0: Écrivez 56 plus.
1: Oui, allô?
0: Bonjour, monsieur.
1: Ah bah, attendez, c'est quoi cette magouille?
0: Bon, cette magouille, non, c'est une optimisation forfaitiste. Comment ça?
1: Je vais pas demander à mon opticien qu'il mette sur le forfait de quelqu'un d'autre ou quoi que ce soit.
0: Bah si, si vous voulez, je peux même vous filer les noms des gens qui n'ont pas encore utilisé leur forfait lunettes.
1: Ah bah bien sûr. Eh, vous croyez à quoi là? Vous avez pas compris?
0: Si si, j'ai très bien compris.
1: Eh, vous me donnez vos coordonnées, point barre.
0: Donc, les lunetteurs Martin.
1: Donc les lunetteurs Martin, l'adresse?
0: L'adresse, c'est...
1: Comment?
0: Ah, vous m'entendez?
1: Oui, je vous écoute.
0: Ok, donc l'adresse c'est...
1: On n'entend plus.
0: Ah, est-ce que là, vous m'entendez mieux?
1: Oui, là, je vous entends.
0: On fait aussi des prothèses auditives, si vous voulez.
1: Non, mais c'est pas ça que je vous dis.
0: Est-ce que vous avez déjà un forfait pour l'auditionnage?
1: Eh, vous me cassez les couilles.
0: Les oreilles, ça, vous inquiétez pas, oui, je m'en occupe.
2: Il s'est servi de mon forfait pour que vous soyez remboursé.
3: Allô?
0: Bonjour, madame, pardon, mais alors, avec votre collègue, qu'on entend rien du tout.
3: Vous prenez le forfait, mon forfait de lunettes, pour donner à une autre personne.
0: Voilà, tout simplement.
3: Non, mais c'est complètement débile ce que vous êtes en train de me dire.
0: Ah, non, c'est passé. Il faudra juste me régler la part mutuelle, en revanche.
3: Je vous règle rien, monsieur.
0: Ah bah merci, parce que sinon c'est pour ma poche.
3: Bah je m'en fous.
0: Ok, super sympa.
3: Vous êtes qui, monsieur?
0: Toujours monsieur Martin, les lunetteurs Martin.
3: Les lunetteurs Martin.
0: Voilà.
3: Mais venir vous voir quand même.
0: Ok, bah je vous attends à tout à l'heure.
3: Ah mais donnez-moi l'adresse exacte, monsieur, s'il vous plaît.
0: Ah oui, c'est vrai. Je suis au 1 rue Martin.
3: Ouais.
0: À Martinville.
3: Ah, c'est monsieur Martin, rue Martin, lunetteur Martin.
0: Pas du tout, non. Lunetteur Martin.
3: Lunetteur Martin. Et moi c'est Jean-Paul Durand-Schwartz.
0: Jean-Paul Durand-Schwartz? Ah bah je voulais vous appeler, vos lunettes sont prêtes.
3: Vous prenez vraiment pour des cons, vous. Hein.
0: Ah non, c'est moi le con.
3: Allez, monsieur, au revoir.
0: Non mais JP, attends.
4: Fédération?
5: Oui, bonjour, monsieur. C'est quelle fédération?
4: Du bâtiment.
5: Ah, d'accord. Dites-moi, monsieur, c'est le baron de la Florana, l'appareil. Cuir?
4: Allô?
5: Oui, je vous pose une question.
4: Oui?
5: Cuir?
4: Mais quoi, cuir?
5: Vous êtes cuir vous-même, non?
4: Ah, vous voulez la fédération des cuirs et peaux, c'est ça?
5: Non, je prospecte. Disons que je recherche des gens qui seraient cuir.
4: Ah, je ne vous comprends pas, je suis désolé. Qu'est-ce que vous entendez par la cuir?
5: Est-ce que vous êtes cuir?
4: Non, je ne crois pas, non.
5: Vous êtes sûr?
4: Ah, je ne sais pas.
5: Bon, attendez, bougez pas, je vous passe le responsable.
6: Allô?
4: Oui, bonjour, monsieur.
6: Oui, bonjour, monsieur. C'est la fédération?
4: Oui.
6: Cuir?
4: Ah non, vous êtes à la fédération du bâtiment, là.
6: Non, mais... vous?
4: Quoi, moi?
6: Cuir?
4: Non.
6: Sûr?
4: Non.
6: Doute?
4: Oui.
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9: Bonjour madame, c'est les dépannages plomberie.
10: Oui.
9: Oui, bonjour madame Ledoux à l'appareil.
10: Oui.
9: Germaine, j'ai mon évier bouché.
10: Alors, Ledoux, c'est accroché ou pas?
9: L'évier?
10: Non, votre nom.
9: Ah, Ledoux, oui.
10: C'est accroché, hein?
9: Oui, c'est accroché. Alors, Parvis de la Défense.
10: Oui.
9: Tour Gentil.
10: Oui.
9: 43e étage.
10: 43e étage?
9: Ben oui.
10: Avec ascenseur, oui.
9: Sans ascenseur.
10: Non, vous rigolez là.
9: Non, je rigole pas. C'est sans ascenseur.
10: Attendez, hein. Bon, quittez pas, madame. Hein.
11: Allô?
9: Allô?
11: Oui.
9: Oui, bonjour, monsieur.
11: Bonjour. Où est votre problème?
9: Vous êtes qui?
11: Ben, le directeur technique.
9: Ah, d'accord. Ben, moi, j'ai pas de problème. Simplement, je vais savoir à quelle heure il venait.
11: Oui, mais c'est au 43e étage?
9: Oui, c'est ça.
11: Oui.
9: Sans ascenseur, oui.
11: Sans ascenseur?
9: Oui.
11: 43 étages sans ascenseur?
9: Oui.
11: Voilà.
9: Il n'y a pas de problème.
11: Non, mais 43 étages, il faut les monter à pied, madame.
9: Mais moi, je le fais bien, monsieur.
11: Vous le faites bien?
9: Ben oui.
11: 43 étages à pied?
9: Ben évidemment, je fais mes courses une fois par semaine.
11: Et vous avez un évier bouché?
9: Oui.
11: Maintenant, pourquoi il n'y a pas d'ascenseur dans votre immeuble?
9: Non, c'était un immeuble fonctionnel.
11: Oui.
9: Et puis, les bureaux ont déménagé.
11: Oui.
9: Moi, j'étais la concierge et m'ont relogé là-haut.
11: Au 43e étage?
9: Voilà. Et ils ont muré l'ascenseur puisqu'il n'y a plus personne.
11: Et vous habitez dans un immeuble de 43 étages toute seule alors, madame?
9: Oui, il y a mon fils qui vient me voir tous les jours.
11: Et bon, t'as pris l'adresse de la dame là parce que... Oui, c'est... Alors l'évier, il est bouché. Moi, je vois un gars, hein, tu veux... Lionel, tu veux bien monter 43 étages toi à pied? Bon, écoutez, moi, ce que je vais faire, c'est que je vais essayer de vous trouver quelqu'un qui veut bien monter 43 étages à pied.
9: Vous êtes gentil, monsieur.
11: Oui.
9: Alors, c'est très simple, hein. Quand il arrive au 38e étage, il change d'escalier. Il prend l'escalier C, parce que l'escalier est muré, hein.
11: Au 38e étage, il faut changer d'escalier?
9: Oui.
11: Et prendre l'escalier C?
9: Voilà. Alors, avec l'escalier C, c'est un escalier qui descend jusqu'au 5e, hein.
11: Et monter 5 étages?
9: Non, descendre.
11: Comment on descend jusqu'au 5e?
9: Oui, parce qu'ils ont muré après.
11: Oui, alors, il faut descendre jusqu'au 5e étage?
9: Voilà.
11: Une fois qu'on est monté au 38e?
9: Oui, c'est ça, mais c'est pas par le même escalier, hein.
11: Non, non, mais attendez. On monte 38 étages.
9: Voilà.
11: Voilà. Et après, on descend.
9: Oui, jusqu'au 5e.
11: On descend jusqu'au 5e étage.
9: Oui, alors, faut pas qu'il se trompe parce que c'est dans le noir.
11: C'est dans le noir?
9: Ah oui, il n'y a pas de lumière, hein.
11: Comment il n'y a pas de lumière? C'est une galère, ça, hein.
9: Mais moi, je le fais bien, hein.
11: Oui, je sais, mais si vous avez des bons yeux, il faut que je trouve un plombier qui a des bons yeux, hein. Vous savez, monter 38 étages dans le noir.
9: Oui, mais il peut compter dans sa tête, hein. Moi, je compte, hein.
11: Comment il va compter dans sa tête? Déjà, il faut qu'il y arrive, hein. Il ne faut pas que je trouve un plombier cardiaque, moi, hein. Vous vous rendez compte, 38 étages dans le noir? Non, mais moi, je vous tire mon chapeau, madame, hein, vous êtes courageuse, hein.
9: J'ai 73 ans.
11: 73 ans. Parce que à 73 ans, monter 43 étages, redescendre 38 et redescendre de... Attendez, il faut que je fasse le calcul, là. Il faut redescendre 33 et sans lumière. Oui. Et c'est vraiment noir, alors?
9: Ah oui, c'est noir.
11: C'est noir, il faut amener une lampe et...
9: Non, il y a une rampe, hein.
11: Il y a une rampe?
9: Oui, enfin, il y a une rampe, tous les étages impairs.
11: Putain, il faut que j'appelle Belmondo, moi, hein, ça irait plus vite avec un hélicoptère et qu'il me jette directement dans votre fenêtre. Mais alors, chaque fois que vous montez 38, vous descendez 33 et vous remontez 40.
9: Voilà.
11: 43.
9: Oui, c'est ça.
11: Ça fait 80 étages dans tout ça.
9: 81.
11: 81. C'est pas possible. Mais c'est inhumain ce qu'ils vous font, là. Putain, vous vous rendez compte, c'est une après-midi qui est foutue pour un plombier. Et c'est vraiment bouché, votre levier, hein.
9: Ah oui, il est bouché, il refoule, hein.
11: Il refoule. Ok, s'il n'y a pas de voisin, il peut refouler, hein, il n'y a pas de problème. Hein.
9: Ah oui, mais enfin, c'est pas...
11: Bon.
9: Alors, que je vous dise comment faire quand il arrive. Hein.
11: Oui.
9: Quand il est en bas,
11: oui.
9: Il y a un interphone,
11: oui.
9: Il sonne et je descends lui ouvrir.
11: Vous descendez vous-même?
9: Oui, je vais descendre lui ouvrir.
11: On va pas vous faire descendre quand même qu'à 45 étages, 43 étages,
9: mais
11: et remonter 81 à 73 ans pour lui ouvrir. Pourquoi il ne marche pas l'interphone?
9: Mais non.
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12: Oui, allô?
0: Bonjour madame, c'est bien la société de livraison de colis?
12: Non, il y a une erreur.
0: Ah bah je crois pas, j'ai pris le numéro dans le bottin, vous êtes référencé comme livreur.
12: Non, non, on est particulier, on n'est pas...
0: Mais votre adresse, c'est bien...
12: Oui.
0: D'accord, mais vous êtes pas sur place?
12: Bah si.
0: Ah bah alors c'est bon, donc je confirme qu'on peut quand même déposer les colis à cette adresse.
12: Bah je sais pas si je serai là, je suis pas dispo 24h sur 24.
0: Hein. Ok, bon, je vais mettre qu'on vous dépose les colis que la nuit, comme ça vous serez sur place. Ah, il y a un truc qui fait du bruit derrière vous.
13: Allô.
0: Bonjour monsieur.
13: Je suis pas référencé du tout monsieur, je fais pas de livraison donc je peux pas être référencé.
0: Alors un, c'est marqué dans le bottin et deux, votre collègue m'a confirmé qu'elle prenait les colis.
13: Bah non, c'est mon mari monsieur.
0: Oh bah repassez-moi cette dame parce que je
13: non,
0: crois.
13: Non, bah c'est moi cette dame, c'est moi qui suis au téléphone.
0: Bah oui, mais enfin vous me dites de voir avec madame Marie si vous me la passez pas.
13: Non, c'est mon mari.
0: Admettons, en tout cas elle est d'accord.
13: Et bah
12: oui, allô.
0: Rebonjour madame Marie.
12: Vous êtes dur de la compromettre, hein.
0: Ah non, j'ai très bien compromis. Vous êtes la livreuse.
12: Mais vous êtes qui vous?
0: Ah bah oui, je vous ai pas dit, pardon. Monsieur Martin, j'ai des colis à faire livrer, donc je vous les dépose.
12: Monsieur Martin, du coup, c'est pas mon problème. Vous avez fait une erreur, moi je n'ai pas réceptionné quoi que ce soit.
0: Non mais la réception, je m'en occupe, je vous les dépose. Vous faites juste la livraison.
12: Mais vous me prenez pour qui vous?
0: Bah pour le livraisonneur, enfin la livraison.
12: Moi je m'occupe pas de vos livraisons, mais vous êtes pas bien. Je ne suis pas livreur. Qu'est-ce que vous me pompez l'air avec ça?
0: Ok, bah alors passez-moi le livreur.
12: Y'a personne.
0: Bah déjà y'a vous.
12: Y'a pas de livreur ici.
0: Et le monsieur que je viens d'avoir?
12: Quel monsieur?
0: Ah bah justement, c'est lui, je l'entends derrière.
12: C'est ma femme derrière qui parle.
0: Si vous voulez, mais enfin je crois que c'est lui que j'avais juste avant vous.
12: Mais lui, c'est une femme.
0: Oula, attendez, lui c'est une femme.
12: Et alors?
0: Et alors, pardon, j'ai rien contre les couples modernes, mais c'est compliqué, hein, on sait plus qui fait quoi.
12: Oh là là, monsieur.
0: Non mais peu importe, passez-moi ce... Enfin je sais pas comment vous l'appelez.
12: Non, je ne vous passe personne.
14: Il est malade ou quoi?
12: Je ne suis pas livreur.
0: Ok, donc vous êtes le chauffeur.
12: Je ne suis pas chauffeur.
0: Bah si vous faites chauffeur-livreur, forcément il y a un chauffeur, un livreur.
12: Non, personne. Il n'y a pas de livreur chez nous.
0: D'accord, bah à la limite, si vous pouvez l'appeler sur son portable...
12: Il n'y a pas de livreur chez nous. Vous êtes sourd?
0: Non, je disais, appelez le livreur sur son portable.
12: Il n'y a pas de livreur, vous allez arrêter de me faire chier.
0: Ah oui, bien sûr, je vous rappellerai plus tard.
12: Non, vous ne me rappelez pas.
0: Bah si, quand le livreur sera revenu.
12: Il revient jamais, il est mort.
14: Oui, allô ?
5: Monsieur Ro.
14: Oui, lui-même.
5: Bonjour, monsieur Robert Lamolle, à l'appareil.
14: Oui.
5: On ne se connaît pas, monsieur, mais...
14: Je pense pas, non ?
5: Non, on ne se connaît pas. J'habite à Périgueux.
14: Oui.
5: Je suis venu en voiture l'autre jour, je passais et... Je vous ai vu.
14: Ah bon ? Oui,
5: Monsieur Ro.
14: Oui.
5: Mon cœur s'est mis à battre comme il n'avait jamais battu.
14: Ah bon ?
5: Oui. Je sais que ça ne se fait pas, mais moi, à mon âge...
14: Mais quel âge avez-vous ?
5: 89 ans. Mais il n'est jamais trop tard. Vous savez, quand on aime, on ne compte pas.
14: Oui.
5: Est-ce que ça vous embêterait si je passais vous voir, vous prendre en voiture et partirais avec moi en week-end vendredi ?
14: Pourquoi faire ?
5: Je vous amène à Venise.
14: Non, merci, ça ne m'intéresse pas, non, du tout.
5: Attendez. Ne refusez pas ma proposition. Ne me déchirez pas le cœur. Ces moments trop poignants peuvent me blesser à jamais.
14: Pour oui, mais...
5: Je peux vous appeler Robert.
14: Ben, bien sûr, si vous voulez, ça ne dérange pas. Hein.
5: Écoutez, Robert.
14: Mais comment vous avez eu mon nom ?
5: J'ai demandé, mais qui est ce bel homme ? Et on m'a dit, ben, c'est monsieur Ro.
14: Mais vous savez où j'habite ?
5: Oui, bien sûr. Je vous ai fait suivre depuis un détective privé sur vos talons. Il est mes oreilles et quelque part un peu l'expression de mon cœur, Robert. Je ne dors plus, Robert.
14: Faut prendre des cachets, alors, peut-être, pour dormir.
5: Non, Robert, on ne peut rien faire contre le mal de cœur, vous le savez. Attendez, vous permettez.
14: Je vous en prie.
5: Le facteur qui m'amène à recommander, je reviens tout de suite, je suis à vous.
14: Oui. Dominique ?
15: Oui.
14: Tu es là, écoute.
5: Allô ?
14: Allô ?
5: Excusez-moi, mon petit Robert, mais...
14: Je vous en prie.
5: Écoutez, mon petit Robert, est-ce que ça ennuierait votre femme si je vous invitais avec moi à partir vendredi à Venise ?
15: Quittez, Snake.
14: Non, là, je peux pas. Non, du tout, non.
5: Mais pourquoi ?
14: Parce que j'ai pas envie, puis je vous connais pas, puis je peux pas... Je peux partir à Venise, moi.
5: C'était un week-end romantique auquel je vous conviais. Robert.
14: Oui.
5: Mon ordonnance passera cet après-midi vous livrer une bague.
14: Je veux pas de bague, rien du tout. Non, écoutez, on va arrêter cette communication. Hein.
5: Robert.
14: Non, je ne m'intéresse pas. Pas du tout, alors. Écoutez,
5: attendez.
14: Bonjour, monsieur, et bonne continuation.
5: Attendez, Robert. Écoutez-moi bien.
14: Oui.
5: Si vous venez avec moi à Venise, vendredi,
14: oui.
5: Nous pouvons passer la soirée de dimanche en amoureux à Paris.
14: Bon, écoutez, au revoir et à bientôt.
15: Allô ?
5: Robert ? Ah non.
15: Non, écoutez, je suis ça, Madame Rose. Hein. Moi, mon mari, laissez-le tranquille. On n'a rien à faire avec vous, on ne vous connaît pas.
5: Écoutez, madame.
15: Oui, mais il n'y a pas d'écouter.
5: Je ne veux pas parler aux femmes, je parle à votre mari.
15: Oui, mais ce n'a pas d'importance. Mon mari ne veut pas parler avec vous.
5: Vous n'avez pas brisé le cœur d'un homme.
15: Mais le cœur, s'il est brisé, mon mari, ça ne lui brise pas le cœur. Si votre cœur est brisé, allez voir quelqu'un d'autre.
5: Mais dites-moi.
15: Mais écoutez, non, mais qu'est-ce que c'est cette histoire ? Qu'est-ce que c'est cette comédie ? Non, mais alors, vous perdez la tête, non ?
5: Mais je suis amoureux de votre mari.
15: Ah, ben si vous êtes amoureux de mon mari, mon mari ne vous connaît pas, il n'est pas amoureux de vous. Et puis, il n'a pas envie d'être amoureux d'un homme, non ? Mais ça ne va pas, non ? Qu'est-ce que c'est que cette histoire ? Alors, non, mais vous tombez de quoi ?
5: S'il vous plaît, madame, j'ai 89 ans.
15: Ah, ben si vous avez 89 ans, ça suffit. Si c'est maintenant que vous êtes amoureux de mon mari, il ne vous a jamais vu, il ne vous connaît pas. Justement, comment voulez-vous qu'il soit amoureux de vous ?
5: Mais pas simplement en prenant le train de nuit avec moi pour Venise.
15: Venise, il n'a rien à foutre de Venise. Venise, il n'en a rien à faire de Venise. Qu'est-ce que vous voulez qu'il aille faire à Venise ? Non, avec un homme de 89 ans, non, mais ça ne va pas. Et qu'est-ce que vous voulez qu'il fasse avec vous et les amoureux à Paris ? Non, mais il y a quelque chose qui ne tourne pas rond chez vous. Non, mais alors, écoutez, non, vous n'avez pas besoin de mon mari, non ? Enfin.
5: Si, je l'ai.
15: Mais non, allez au bois ailleurs. Hein.
5: Oui, dîner avec votre mari en tête-à-tête aux chandelles ce soir.
15: Mais non, il n'a pas dîner en tête-à-tête avec vous. Non, mais il n'a rien à faire avec... Et ce sera encore une fille de 20 ans, d'accord, mais avec un bonhomme de 89 ans qui n'en a rien à faire devant vous.
5: Je viendrai avec ma secrétaire qui a 20 ans.
15: Oh, ben la secrétaire, elle n'a qu'à se débrouiller avec vous. Il n'a pas besoin de votre secrétaire, il trouvera ailleurs. Et il a sa femme, il a des enfants, il n'a pas besoin de vous. Non, mais...
5: J'ai un diamant pour lui.
15: Ah, ben le diamant... Vous le donnez à votre secrétaire.
5: Je l'ai fait tailler pour lui,
15: son
5: doigt.
15: Si vous l'avez fait tailler, il n'en veut pas des diamants. Qu'est-ce qu'il en a à foutre d'un diamant ? Alors, non, mais dis. Alors, ça ne va pas, non ? Qu'est-ce que c'est cette histoire-là ? Mais enfin.
16: Mais ce qu'il a des préservatifs.
15: Mais le préservatif, il n'a pas besoin de préservatif, non? Avec un homme comme vous, non, mais ça va pas.
16: Je ne veux pas faire d'enfant avec votre mari.
15: Mais je comprends qu'il ne veut pas. De toute façon, avec mon mari, il aura du mal à faire des enfants, hein. Mais c'est pas vrai. Vous êtes complètement barjo. C'est pas possible.
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17: Allô?
18: Oui, bonjour madame. C'est bien la boucherie?
17: C'est monsieur, oui, c'est la boucherie.
18: Je voulais savoir si vous vendiez encore du roast beef.
17: Oui.
18: Ah bah voilà, bah faudra arrêter.
17: Pourquoi?
18: Par rapport aux Anglais qui ont décidé de quitter l'Europe.
17: Pourquoi vous me dites ça, monsieur? C'est pas...
18: Vous n'allez pas continuer à vendre de la viande anglaise alors que...
17: Ouh là là, alors là, on va pas du tout rentrer dans ce débat-là, monsieur.
18: Vous reconnaissez quand même que vous vendez du roast beef.
17: Qu'est-ce que vous allez m'embêter avec de la Grande-Bretagne, là? Ça n'a rien à voir, vous êtes parti à l'ouest, là, carrément.
18: Je constate que vous défendez donc les Anglais contre la France.
17: Monsieur, vous êtes qui pour me dire ce que j'ai à faire?
18: Excusez-moi, enfin c'est juste du bon sens.
17: Alors attendez, reste au téléphone, hein. Je vous passe quelqu'un plus de compétent, vous allez voir. Restez bien accroché, hein. Je vous assure. Allô?
18: Oui, allô?
17: Oui, bonjour, monsieur.
18: Oui, bonjour, madame. Alors, comme j'expliquais...
17: Non, c'est pas madame, c'est monsieur, d'abord.
18: Ah bah, vous aussi, décidément.
17: Oui.
18: On me dit que vous défendez le roast beef.
17: Je défends le roast beef.
18: Alors que...
17: Non. Monsieur, d'abord...
18: Vendre des produits anglais, alors que les Anglais ont décidé de quitter l'Europe, avec cette histoire de Brexit, là.
17: Oui.
18: Je trouve ça un petit peu gonflé.
17: Mais monsieur, je travaille pas que les Anglais.
18: Oui, bah ça, c'est ce qu'on dit.
17: Bah, monsieur, vous pouvez venir voir quand vous voulez.
18: Oui, et puis le temps que j'arrive, vous allez cacher les Anglais.
17: Mais non, monsieur, j'ai les... Mais écoutez, on a les factures, on a tout ce qu'il faut.
18: Non, mais...
17: C'est pas un souci.
18: Non, mais je vois le truc, c'est que vous allez me les mettre à la cave ou je ne sais où, et puis comme...
17: Mais monsieur, j'ai pas de cave, j'ai rien.
18: Ah bah tiens, elle sera...
17: C'est vous... Non, mais c'est vous qui faites ça. Donnez-moi votre nom, et puis à ce moment-là, j'irai vous voir ou n'importe quoi avec les factures et tout. Mais moi, ça me dérange pas, monsieur.
18: Ah oui, non, mais c'est ça. Donc vous venez me voir, et les Anglais, ils restent chez vous pendant ce temps.
17: Mais venez voir si vous voulez, monsieur, j'en ai rien à cirer. Moi, c'est contrôlé, c'est tout, point.
18: Vous seriez pas un petit peu british?
17: Non, pas du tout, monsieur. Non.
18: Je suis sûr que vous êtes anglais.
17: Mais non, monsieur.
18: How do you do?
17: Mais arrête-tu de dire des conneries.
18: Non, mais excusez-moi, mais enfin, je reconnais l'accent.
17: Je reconnais l'accent anglais. Je suis français, monsieur.
18: Oui, bah c'est ce qu'on dit.
17: Mais arrêtez de dire des conneries.
18: Non, mais je rêve.
17: Non, mais non, vous rêvez pas, monsieur, ce que je dis, c'est vrai. Oui, vous rêvez.
18: Non, mais enfin, excusez-moi.
17: Bah, si vous voulez venir me voir, venez me voir, écoutez, que de faire chier le monde, là.
18: Non, mais enfin, excusez-moi, mais enfin, c'est quand même pas moi qui vends de l'anglais.
17: C'est pas moi qui a téléphoné, monsieur, c'est vous qui me téléphonez. Bah, pourquoi faire vous me téléphoner alors? Je vous ai rien demandé, moi.
18: Bah, parce que vous êtes quand même hors la loi.
17: Mais je suis hors la loi de quoi?
18: Bah, de roast beef.
17: Du roast beef. Qu'est-ce que vous racontez, là?
18: À partir du moment où vous vendez de l'anglais, vous voyez, c'est quand même...
17: Mais monsieur, je ne vends pas d'anglais.
18: Ah bah alors là...
17: Mais putain de merde, venez me voir ici, bordel de merde. Je vais vous expliquer, moi.
18: Ah bah je viens.
17: Bah venez, monsieur, mais venez, je vous attends. Puis écoutez, vous n'allez pas me faire chier, si vous avez envie de venir me voir, venez me voir.
18: Ah non, mais bien sûr, non mais... Excuse...
17: Autrement, je vous ferai un procès au cul, moi.
18: Ah bah moi d'abord.
17: Bon, d'accord, ok.
18: Pour recélisme de roast beef.
17: Écoutez, vous me faites chier et c'est tout, point. Virgule, à la ligne.
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19: Allô?
20: Oui?
19: Oui, bonjour madame.
20: Bonjour monsieur.
19: Madame Marfort.
20: Oui.
19: Madame Marfort, ça va bien? Ça va fort, hein?
20: Ça va fort,
19: très bien. Bonjour madame, gendarmerie nationale, pareil. Adjudant de la place. Ah là, ça va moins fort là, hein?
20: Oui, non, j'écoute, hein?
19: Ouais. Ah là, ça va moins fort là.
20: Qu'est-ce qui vous amène?
19: Bah en général, c'est mon adjudant chef, c'est lui qui me conduit, pourquoi me demander ça?
20: Ah bon?
19: Bah je comprends pas.
20: Moi non plus.
19: Bon, madame,
20: oui.
19: Votre véhicule
20: oui.
19: est de quel type?
20: Je n'en sais rien. Je n'y connais rien.
19: Non, mais est-ce que, attendez, c'est simple, est-ce que c'est un type 4 roues ou un type 2 roues?
20: Je ne peux pas vous dire, c'est peut-être un type 4 roues.
19: Hein. Donc, votre voiture a 4 roues, nous sommes d'accord?
20: Oui, elles ont toutes 4 roues.
19: Pardon, madame?
20: Elles ont toutes 4 roues, mais je ne sais pas dans quel type qu'elle est.
19: Bon, écoutez, madame, si vous commencez à vous moquer...
20: Non, j'écoute.
19: D'un gendarmerie nationale...
20: Oh, vous savez, je suis vieille.
19: Mais non!
20: Oh là là!
19: Mais c'est dans la tête, vous rigolez, c'est ça qui compte. Vous êtes très bien dans votre tête.
20: Je vais bientôt partir pour le grand voyage.
19: Bon, vous n'avez pas l'air d'y danser. Moi, je peux vous dire, à la voix...
20: Oh oui, mais ça ne durera pas!
19: Mais si!
20: Non.
19: Écoutez-moi,
20: non.
19: Vous m'entendez?
20: Oui. J'écoute.
19: Vous n'entendez que le son de ma voix, madame.
20: Oui.
19: Est-ce que vous êtes prête pour le grand voyage?
20: Oui, prête.
19: Bien.
20: Voilà.
19: Eh bien, madame, la gendarmerie nationale vous souhaite une bonne route.
20: Voilà, je vous remercie.
19: Et oui. Si vous voyez l'adjudant-chef Charrier qui nous a quittés malheureusement lors d'un accident de voiture il y a 3 ans, il est encore bourré, vous pouvez le saluer de notre part?
20: Oui, entendu. Je ferai votre commission.
19: Vous avez noté son nom?
20: Eh bien, je vais marquer tout de suite avec mon crayon.
19: Voilà, adjudant-chef
20: oui
19: Charrier.
20: Charrier.
19: Ouais.
20: Bon, j'inscris tout de suite.
19: Voilà.
20: Et si je le vois, je vais lui donner le bonjour.

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3: Parce que comme vous, vous êtes déjà équipé pour conserver de la viande, j'en ai déduit que vous pouvez aussi conserver des patients malades.
4: Non mais vous vous foutez de moi, c'est n'importe quoi.
3: Bah c'est logique, c'est juste que c'est pas la même viande, mais sinon ça change pas grand chose.
4: Mais vous êtes qui ?
3: Je suis le docteur Martin.
4: Mais docteur Martin de quoi ? C'est quoi ? Donnez-moi votre pédigré.
3: Oui, alors je précise, je suis pas docteur en médecine, je suis docteur semi-professionnel en démarchage téléphoniste.
4: Mais n'importe qui peut me téléphoner pour me raconter n'importe quoi.
3: On est bien d'accord, donc là je vous appelle pour vous dire que demain je vous installe une salle de consultage médical.
4: Vous débarqueriez chez moi demain pour m'installer un truc que je vous ai jamais demandé, mais zéro.
3: Ah non, mais alors l'idée c'est pas de se mettre dans le magasin, je vous rassure.
4: Ben je m'en doute bien, évidemment.
3: Bah oui, évidemment. Votre salle de consultage, je vais la mettre derrière, dans votre réserve à viande.
4: Mais non.
3: Mais si.
4: Mais non.
3: Mais si.
4: Mais non.
3: Bah si.
4: Mais vous vous mettez nulle part, vous vous foutez de ma gueule ou quoi ?
3: Ah bah oui.
4: Ouais, c'est ça.
3: Non, pardon, je peux changer de réponse ?
5: Allez, une salle médicale.
6: Allô, oui, bonjour.
3: Ah, allô, oui, bonjour.
6: Oui, bonjour, c'est
3: le... Oui, bonjour.
6: Oui.
3: Oui, bonjour.
6: Oui, bonjour.
3: Oui, bonjour.
6: Bonjour, bonjour, bonjour.
3: Mais bonjour, bonjour, bonjour à vous aussi.
6: Bonjour, monsieur.
3: Bonjour, madame, oui.
6: C'est monsieur au téléphone, c'est le patron au téléphone.
3: Ah oui, tiens, bonne idée, passez-moi le patron au téléphone.
6: C'est moi-même, monsieur.
3: Ah, bah dites-le.
6: Oui.
3: Entre nous, c'était pas super clair. Hein.
6: Oui.
3: Donc, comme je disais, la salle de consultage pour les malades, on la met dans l'arrière-boutique.
6: Mais là, vous êtes dans une boucherie, monsieur.
3: Pas du tout, non, je suis encore au bureau, mais je vais passer à votre boucherie pour installer le cabinet médicaliste.
6: Mais pas dans une boucherie, qu'est-ce que vous me racontez, là ? Moi, je vais ouvrir un cabinet dans ma boucherie, non mais...
3: Bon, mais non, dans la boucherie, ce serait complètement ridicule, vous vous rendez compte ?
6: Mais monsieur...
3: Non, le cabinet médicalifié, on l'installe dans votre réserve à viande.
6: Mais un cabinet médical dans une réserve à viande, vous me racontez quoi, là ? Vous me racontez n'importe quoi, là ?
3: Bah non, parce que c'est comme la viande. Ça permet de garder les malades au frais en attendant de les soigner.
6: Mais monsieur, un cabinet médical dans une chambre froide, on n'est pas dans une morgue.
3: Ah bah non, parce que nous on soigne que des patients vivants.
6: Non mais là, vous foutez de moi là.
3: Non.
6: Mais si, vous êtes en train de vous foutre de moi.
3: Mais non.
6: Mais bien sûr, franchement.
3: Ah, franchement.
6: Vous foutez de moi.
3: Oh bah si c'est franchement, alors oui.
6: Merci.
3: Complètement.
6: Hop, c'est bon.
7: Allô.
8: Allô. Oui, bonjour madame.
7: Bonjour. Oui, qui êtes-vous?
8: Bonjour, je suis Mme Ledoux à l'appareil.
7: Madame?
8: Ledoux.
7: Oui.
8: J'habite 2 places de la République, à côté de la mairie.
7: Ah, oui.
8: Voilà.
7: Alors,
8: ben écoutez, ça va?
7: Oui.
8: Mais, enfin, ça va, vous savez, comme ça peut.
7: Oui, d'accord.
8: Voyez?
7: Oui, je vois ce que vous voulez dire. Oui.
8: On fait ce qu'on peut.
7: Oh oui, on fait pas ce qu'on veut, hein.
8: On fait pas ce qu'on veut.
7: Ben non.
8: Et on n'a pas ce qu'on
7: voudrait.
8: Ce qu'on voudrait.
7: Voilà.
8: Et alors, on est aussi pas tout à fait complètement ce qu'on devrait.
7: Ben oui, d'accord. Oui.
8: Et alors, une fois qu'on a eu ce qu'on voulait.
7: Ah ben sûrement. Hein.
8: Ben on n'était pas complètement ce qu'on aura.
7: Ah, oh, là, là, mon Dieu, tout ça.
8: Et vous, c'est pareil?
7: Ben, je vais, je viens. Hein.
8: Oh, ben oui.
7: Mais vous marchez encore?
8: Je marche sur mes fesses, hein. Vous avez su ce qui s'est passé, non?
7: Qu'est-ce qu'il y a eu?
8: Ah, oh, vous n'êtes pas au courant?
7: Non.
8: Je suis tombée, donc, sur les fesses de l'escabeau.
7: Oh.
8: Oui. Et mais j'ai fait un angle droit.
7: Oh, mince.
8: Non, pas mince, 90 degrés.
7: Ah oui, d'accord.
8: Et mes jambes se sont redressées.
7: Ah, d'accord. Vous
8: voyez ?
7: Oh là là.
8: Donc, je suis pliée en deux.
7: Oh mon Dieu.
8: Comme une crevette.
7: Oh mon Dieu.
8: Alors, je me déplace sur les mains.
7: Oh là là là là là là là.
8: Avec la tête en haut.
7: Oh mon Dieu.
8: Et les pieds en haut.
7: Oh là là. Oh ma pauvre madame. Oh, je ne savais pas.
8: Ben, moi non plus.
7: Oh, oui, oui, oui,
8: oui, oui. Oui, oui, oui, oui.
7: Aïe, mon Dieu.
8: Oui, oui, oui, mon Dieu, aïe, aïe, aïe.
7: Ah, vous m'avez téléphoné, c'est gentil.
8: Mais je pensais que ça vous ferait du bien d'entendre toutes mes misères.
7: Oh, mon Dieu, c'est pas vrai, qu'est-ce qui vous arrive toujours?
8: Aïe, aïe, aïe, mon Dieu, oui, oui.
7: Aïe.
8: Oh, oh.
7: Où c'est que vous habitez, vous me dites, près de la mairie?
8: Oui, au 3.
7: Au 3?
8: Oh, oui.
7: Ah bon, d'accord. Ben, je ferai attention, là, je regarderai.
8: Oui, hein? Ben, vous verrez, je vous ferai un coucou par la fenêtre avec mes pieds.
7: Hein? Avec tes pieds?
8: Ben oui.
7: Oh, mon Dieu. Oh, là, là, là, là, là, là, là.
8: Ça me fait mal, oui.
7: Oui, d'accord.
8: Parce que je suis tombée l'autre jour, hein.
7: Oh, mon Dieu.
8: Par la fenêtre.
7: Oh!

0: Oh, aïe, aïe, aïe, aïe.
1: Ah oui, ça m'a fait mal.
0: Oh, ma pauvre madame.
1: Le doux.
0: Oui, oh là là là là là.
1: Aïe, aïe, aïe. Je suis tombé sur la tête.
0: Aïe, aïe, aïe.
1: Oh, en faisant coucou à comment qu'il s'appelle, monsieur... Monsieur Marek.
0: Ah oui, d'accord.
1: Je faisais coucou avec mes pieds. Je me suis monté sur les mains par-dessus la fenêtre. Vous savez, la petite barre, là.
0: Oui.
1: Je suis passé par-dessus.
0: Oh mon Dieu, c'est pas vrai.
1: Du premier étage.
0: Oh là là là là là là.
1: Je suis tombé dans le landau.
0: Dans le...
1: Je suis tombé dans le landau, là, qui était avec sa nounou qui passait par là.
0: Oui.
1: Eh ben, moi, je suis tombé donc sur la tête dans le landau.
0: Ah, d'accord.
1: Sur le bébé.
0: Sur le bébé?
1: Oui.
0: Et il n'a pas été blessé?
1: C'est sa couche qui l'a protégé.
0: Ah, oui, d'accord.
1: La couche a amorti ma tête.
0: Oui, d'accord, j'ai compris. Oui.
1: Alors là, j'ai roulé, j'ai traversé la rue et je suis passé sous le camion.
0: Hein?
1: Oui.
0: Oh, c'est pas vrai.
1: Sous le camion de l'électricien, là, vous savez.
0: Oui.
1: Je suis passé dessous.
0: Mais il était arrêté.
1: Non.
0: Il roulait?
1: Oui.
0: Oh, aïe, aïe, aïe, aïe. Alors, vous avez été blessé?
1: Non. Un miracle.
0: Oh, c'est un miracle, oui, comme vous dites.
1: Oh, mon Dieu. Et je suis arrivé en roulant jusque dans, à la maison de la presse, là, sur le
0: port. Oh, mon Dieu.
1: Sur le port.
0: Oh,
1: et là, j'ai pris mon journal et j'ai vu tout ce qui se passait dans le monde.
0: Oh, aïe, aïe.
1: Et je me suis dit, ben, ma pauvre Germaine, il n'y a plus malheureuse que toi.
0: Oh, oui, mais quand même, hein, c'est pas rien. Hein. Oh, aïe, aïe.
1: Oui, oui, oui, oui, oui.
0: Oh là là là là.
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3: Allô?
4: Bonjour monsieur, c'est bien le magasin d'articles ménagers, le bazar?
3: Oui.
4: J'ai acheté des balais chez vous?
3: Oui.
4: Et alors ils ne fonctionnent pas?
3: Qu'est-ce qui se passe alors?
4: J'ai mon beau-frère, si vous voulez, qui fait du garagisme et qui m'avait dit pour tes essuie-glaces, faudrait que tu mettes des nouveaux balais.
3: Non mais moi vous me parlez de balais, moi je pensais à un balai pour balayer la maison.
4: Oui, c'est pareil, oui c'est ça.
3: Un balai pare-brise, c'est un balai pour pare-brise. Votre balai que vous balayez votre maison, vous le mettez sur votre pare-brise.
4: Eh ben j'ai essayé, ça n'a pas fonctionné.
3: Mais c'est pas possible. Alors vous avez mis un manche avec une brosse au bout à vos essuie-glaces.
4: Déjà le manche, j'ai dû le couper parce que c'était beaucoup trop gros.
3: Quoi vous avez dû la découper?
4: Le balai, j'ai dû le découper pour essayer de le faire rentrer dans l'essuie-glace.
3: Alors, un balai comme ça pour balayer la maison, vous l'avez découpé pour mettre sur votre voiture?
4: Bah, j'ai essayé, mais ça n'a pas fonctionné.
3: N'importe quoi, non mais dites, je suis quand même pas fou, hein. Un balai pour balayer la maison, ça ne va pas sur une voiture, hein.
4: Donc vous reconnaissez en plus?
3: Non, je reconnais pas. Bah non, je vous dis, je vais pas quand même vendre des balais pour balayer une maison pour mettre sur les essuie-glaces de voiture, non?
4: Ah bah oui, mais ça vous me le dites maintenant que vos balais sont défectueux, mais si vous me l'aviez dit avant.
3: Pourquoi je vous dis vos balais sont défectueux? Pourquoi ils sont défectueux?
4: Bah parce qu'ils vont pas sur les pare-brises, vous l'avez reconnu?
3: Non. C'est pas possible. Venez voir mes balais. Venez tout de suite. Venez.
4: Vous allez mettre des faux balais pendant que je...
3: N'importe quoi. J'en référais à la direction, hein.
4: Bah, je vais voir avec le responsable, alors.
3: Oui, ça va être vite fait.
5: Bah, pourquoi vous venez dans une droguerie chercher des balais de pare-brise?
4: Ah bah, un autre monsieur.
5: Bah, mais enfin, vous êtes de moi ou quoi, là? Faut pas être intelligent pour mettre un balai brosse sur un pare-brise.
4: Ah bah,
5: même,
4: écoutez,
5: hein.
4: j'ai essayé, j'ai pas réussi, moi, en tout cas, hein, donc c'est
5: bah,
4: peut-être...
5: justement, c'est pas fait pour ça, monsieur. Forcément. Ça devait se voir tout de suite, hein. Mais vous m'avez pas dit non plus que c'était des balais d'essuie-glace.
4: Vous m'avez pas dit non plus que c'était pas des balais d'essuie-glace.
5: Bah, vous avez pas dit non plus, c'est bizarre, ça, un balai comme ça pour un pare-brise.
4: Ah oui, je trouvais ça bizarre. Vous aussi, vous trouvez ça bizarre,
5: ah,
4: donc.
5: Bah, oh. Bah, ça, ça, je le sais bien, je sais pas.
4: Il était pas conforme, hein.
5: Bah, bien sûr que non, c'était pas fait pour ça, monsieur.
4: J'ai la facture pour le pare-brise aussi.
5: Oh, bah, écoutez, monsieur, non, faut pas rigoler quand même. Faut être intelligent assez pour voir que ça peut pas marcher. Votre beau-frère qui est garagé, c'est rebête de vous le dire aussi.
4: Ah, bah, il me l'a dit. Il m'a dit, tu t'es fait avoir.
5: Oh, il s'est fait avoir.
4: Il pense que c'est de la contrebande, hein.
5: Ah, bah, certainement, ouais, c'est de la contrebande, ouais, c'est... Non, mais vous n'êtes pas bien, non, mais vous vous foutez de moi ou quoi?
4: Bah, parce qu'en plus, ça, c'est que le premier, mais quand j'ai voulu mettre le deuxième.
5: Eh bah, déjà que le premier y allait pas, vous aviez pas forcé pour mettre le deuxième, hein.
4: Bah, le problème, c'est que le premier, quand je l'ai mis, ça m'a pété tout le pare-brise.
5: Eh bah alors, eh oui, mais vous avez continué à mettre le deuxième.
4: Bah, j'ai essayé de mettre le deuxième, mais le problème, c'est que le deuxième, il est tombé aussi.
5: Ah, bah, mais écoutez, non, mais.
4: Et là, ça, il est tombé sur mon chat, il m'a pété mon chat.
5: Ah, ouais, ah, bah, non, mais, je sais pas, mais, je sais pas, mais vous.
4: Donc, vous me devez un pare-brise et un chat.
5: Ah, bah, oui, bah, tiens, non, mais vous vous débrouillez. C'est de votre faute à vous, écoutez, on le voit quand même au machin. Non, non, c'est. Non, non.
4: Allô?
6: Vous vous foutez de moi, là?
4: Ah, bah, c'est madame.
6: Un balai pour faire du ménage sur une voiture.
4: Ah, bah, ça ne fonctionne pas du tout.
6: Bah, évidemment que ça ne fonctionne pas, évidemment. Ça
4: ah, bah, vous me le dites maintenant, excusez-moi, mais alors là, moi.
6: Ah, non, mais vous êtes con, quoi.
4: Oui, mais enfin, ça, c'est un autre problème.
6: Non, mais vous vous foutez de moi, là, quoi.
4: Ah, bah, absolument. Mais alors, le vrai problème.
6: Ah, bah, allez, vous.
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7: 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Oui, bonjour madame, je voudrais le bureau des appels en gare.
8: Oui. Bonjour, vous êtes en communication avec la SNCF, région de Paris-Nord.
9: Allô ?
7: Oui, bonjour madame.
9: Bonjour.
7: C'est le bureau des appels en gare ?
9: Ça dépend ce que vous appelez par des appels en gare. Vous désirez faire venir quelqu'un dans un certain service ?
7: Oui.
9: Des personnes qui arrivent de train ou qui vont prendre le train ?
7: Qui vont partir, oui.
9: À quel train ?
7: C'est l'hôpital Saint-Louis à l'appareil.
9: Merci, monsieur, de me dire d'où vous venez.
7: Oui.
9: Parce que les annonces, on les prit sur l'ongle. Excusez-moi l'expression.
7: Alors, je vais vous expliquer ce qui se passe. Oui. Nous avons eu une dizaine de personnes en consultation ouverte ce matin, dans le service du professeur Ledoux, que je vais vous passer, qui va vous expliquer le problème que nous avons. Hein.
9: Oui.
7: Je vous passe au professeur Ledoux.
9: Merci.
7: C'est à vous parler.
9: Oui.
1: Allô ?
9: Oui.
1: Bonjour, madame.
9: Oui, bonjour, monsieur.
1: Service des médecines nouvelles à l'appareil, professeur Ledoux, sensologiste à l'appareil.
9: Oui.
1: Voilà, nous avons fait des saignées à une dizaine de personnes qui repartaient par le train ce matin. Et vous savez ce que c'est que des saignées ?
9: Oui, oui, oui, oui, oui.
1: Et nous utilisons les sangsues. Vous savez, les sangsues, les petits animaux, là.
9: Oui.
1: Et alors, le problème est que nous avons laissé, un de nos assistants laborantins, a laissé des sangsues dans les narines de nos patients.
9: Oh là là.
1: Et oui, et il faudrait les prévenir tout de suite qu'ils se mouchent. Parce que sinon, ils vont devenir amnésiques parce que la sangsue va arriver dans le cerveau et ça les rend amnésiques.
9: Oh là, mon Dieu.
1: Eh oui.
9: Alors, qui c'est que vous appelle ?
1: Alors, est-ce que vous pouvez faire un appel en gare ?
9: Oh là, mon Dieu. Attendez, bougez pas deux minutes. Vous êtes le professeur Ledoux de l'hôpital Saint-Louis,
1: oui.
9: Hein ? Bon, alors, il y a des personnes...
1: qui sont venues ce matin en consultation chez le professeur Ledoux.
9: Ledoux à Saint-Louis, bon.
1: Demandez-leur de se moucher pour retirer les sangsues.
9: Attendez. C'est un grave problème. J'ai l'hôpital de Saint-Louis recherche 10 personnes qui ont eu des sangsues pour des saignées. Et il y a des sangsues, enfin il y a des sangsues qui sont restées dans les narines. Enfin, c'est des
10: vraiment...
9: demandez qu'est-ce qu'il faut, parce que moi je ne sais pas quoi faire, moi. Il veut que je fasse que je dise un appel à la gorge, j'ai fait l'appel. Bon,
1: allez.
9: Écoutez, je vous laisse au bout du fil.
1: Oui, j'écoute. Hein.
9: Bon. Votre attention, s'il vous plaît, une urgence. Les personnes qui ont eu affaire au professeur Leroux à l'hôpital Saint-Louis sont attendues d'urgence au bureau d'accueil. Celui-ci situé face à l'escalier du restaurant. Allô ?
1: Oui, vous n'avez pas compris, madame.
9: Mais si.
1: Non, parce que la sangsue, si elle est montée, ça peut...
9: Mais les personnes incestent. Si elles étaient là, viendraient me voir.
1: Mais non, parce que ça les rend amnésiques. Mais c'est pour ça qu'il faut leur dire de se moucher. Pour faire dégager la sangsue.
9: Votre attention, s'il vous plaît, d'urgence. Les 10 personnes qui ont eu affaire au professeur Leroux de l'hôpital Saint-Louis sont invitées, suite à des sangsues, de se moucher fortement. Votre attention, s'il vous plaît, pour une urgence donnée par le professeur Leroux de l'hôpital Saint-Louis. Les personnes qui ont eu affaire à ce professeur sont priées, dès la prise des sangsues, de se moucher fortement suite à erreur médicale.
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12: Allô ?
4: Bonjour madame, c'est bien la boulangerie ?
12: Oui.
4: Je suis venu chez vous pendant mes vacances et j'ai payé en ticket restaurant. Et normalement, on peut pas payer pendant les vacances en ticket restaurant.
12: Ah, on prend pas de ticket restaurant ici, donc ça m'étonnerait.
4: Ah, vous ne les prenez plus en plus. Bon, bah, raison de plus pour me les rembourser.
12: Non, je dis que on n'a pas de ticket de restaurant ici, voyons.
4: Non, mais vous inquiétez pas, moi je vous couvre, hein. Vous avez fait une erreur.
12: Ah
4: non ?
12: Ah, bah, pas du tout.
13: Bah, vous êtes qui d'abord ? Voilà. Non, mais vous êtes qui ?
4: Ah, voilà, alors excusez-moi, bonjour monsieur. Comme j'ai expliqué à votre collègue.
13: Non, je suis pas monsieur, je suis madame.
4: Vous êtes sûr ?
13: Bah, attendez, j'ai des seins et j'ai pas de.
4: Ouh là là, ou non, c'est pas la peine d'essayer de me soudoyer, hein ?
13: Non, mais bah, dites, on est quand même pas. On n'arnaque pas nos clients comme ça quand même, on sait ce qu'on fait. Excuse, mais on n'a pas de ticket restaurant ici.
4: Vous n'en avez pas parce que vous vous en êtes débarrassé pour faire disparaître l'épreuve.
13: Non mais attendez, on est quand même pas comme ça quand même.
4: Bah quand même que si, j'ai l'impression.
13: Mais attendez, je suis quand même pas con à ce point-là quand même.
4: Je me souviens très bien, quand je vous ai donné mes tickets restaurant, vous m'avez dit, allez-y en confiance, je suis le patron.
13: Non mais n'importe quoi, ça fait 25 ans qu'on est installé, on n'a jamais pris. Ah non mais attendez, on est quand même pas...
4: Bah, moi j'ai l'impression que vous êtes quand même...
13: Non, quand même quoi, bah allez-y.
4: Bah quand même.
13: Quand même quoi?
4: Vous êtes quand même...
13: Allez-y.
4: Enfin, vous voulez vraiment que je vous le dise?
13: Allez-y.
4: Ah ben, je crois que vous êtes quand même vraiment la boulangerie.
13: Oh là là, mon Dieu, on est tombé dans un monde, mais complètement...
4: Oh là là, ah bah m'en parlez pas.
13: Non mais vous êtes complètement cinglé, hein. Non mais il est complètement débloqué de la tête, hein.
4: Je vous entends, hein.
13: Non mais attends.
4: Allô?
10: Oui, je suis la femme du responsable. Qu'est-ce qui se passe? Allez-y, dites-moi.
4: Il se passe que j'ai payé quand même plein de trucs chez vous en ticket resto, il y avait des gâteaux, il y avait des glaces maison.
10: Vous avez pris des glaces maison?
4: Ah, vous vous souvenez?
10: Je ne fais pas de glaces maison, monsieur.
4: Martine, le monsieur se souvient qu'on avait pris des glaces maison.
10: Je ne fais pas de glaces maison, c'est bon, les arnaques, ça va bien 5 minutes, là. Puis je prends pas les tickets resto, donc arrêtez de venir nous harceler, là.
4: Ah bah tiens, c'est la meilleure, ça.
10: Non, j'ai pas pris de ticket resto, est-ce que c'est clair, ça?
4: Je me souviens très bien.
10: Je ne prends pas de ticket restaurant, ok?
4: Sauf pour les glaces maison, visiblement.
10: Écoutez, je ne fais pas de glaces maison, c'est clair.
11: Il dit qu'il débarque dans 5 minutes, je l'attends devant la boulangerie.
10: Ok, passez dans 5 minutes, venez maintenant. Dans 5 minutes, vous êtes là. On prend pas de ticket resto, on n'a jamais pris de ticket resto depuis qu'on a ouvert. Et on fait pas de glaces maison.
4: J'ai la liste, hein, j'avais pris. Donc, il y avait les glaces maison, il y avait le plateau de fromage que j'avais pris.
10: Un plateau de fromage? Oh, bah oui, bien sûr. Un plateau de fromage, mais je fais du fromage dans ma boulangerie pâtisserie, c'est pas
4: je sais,
10: là.
4: Je sais, c'est pour ça que j'avais commandé chez vous. D'ailleurs, je vous avais pris un plateau de fruits de mer en même temps.
10: Ah, vous avez commandé un plateau de fruits de mer? Non, mais là, c'est le sonnum, là. Bah, faut arrêter. Non, mais vous êtes dans une boulangerie pâtisserie, d'accord? Vous êtes pas dans un restaurant ou un traiteur. Arrivez, quoi. Arrivez.
4: Alors, j'arrive pour les côtes de bœuf.
10: Là, ouais, par contre, les côtes de bœuf, carrément, maintenant, il y a des côtes de bœuf. Mais oui, il y a des côtes de bœuf, c'est quoi ce délire?
4: Oui, et puis vous allez me dire que c'est pas vous qui m'avez vendu la voiture non plus.
10: Écoutez, c'est une boulangerie pâtisserie, d'accord? Je vends pas des côtes de bœuf, du plateau de fromage, je vends pas tout ça, donc arrêtez maintenant.
4: Bah, écoutez, j'ai ma femme qui est à côté qui peut témoigner, hein.
10: Elle peut témoigner, mais oui, bien sûr, mais attendez, mais c'est bon, quoi. Là, c'est bon.
4: Martine!
10: Stop! Martine!
4: Bah, je vous la passe?
10: Ah, bah oui, mais bien sûr!
4: Martine! Oui, allô?
10: Allô?
4: Je suis la femme, je suis Martine Martin.
10: Oh là là, mon Dieu! Vous appelez Martin, Martine, je sais que c'est une radio, donc stop!
4: Ah, alors laquelle? Oh.
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10: Rire et chanson?
4: Bah, bravo!
10: Martin, Martine, j'ai dit, oh là, il y a une radio là. 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
15: 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Centre de recrutement de l'armée de l'air, bonjour.
16: Bonjour, madame, je suis au centre de recrutement.
15: De l'armée de terre?
16: Oui, c'est ça. Adjudant-chef Le Duret à la retraite.
15: Bonjour, chef.
16: Vous avez quel grade?
15: J'ai grade de brigadier-chef.
16: Ça va?
15: Oui, ça va bien.
16: Bon, pas trop.
15: Merci.
16: Pas trop dur avec le soleil?
15: Ça va, c'est des températures appréciables pour l'instant.
16: Oui, moi je me souviens, dans mon bureau, j'avais du mal à dormir. Tellement il faisait chaud à cette époque-là.
15: Ah bon, eh bien.
16: Pas vous?
15: Pour l'instant, ça va.
16: Bon, parlons peu, mais parlons bien. Depuis que je suis à la retraite... Comme je suis un passionné de l'histoire de l'armée, évidemment, hein,
15: oui.
16: Je collectionne tout ce qui est militaire.
15: Oui.
16: Et là, j'aurais aimé savoir si vous pouviez m'aider, en fait, pour avoir le slip du colonel. Parce que je n'en ai pas. C'est une pièce assez rare.
15: Le quoi?
16: Le slip du colonel.
15: Ah non, mais je sais. Non, mais franchement, je. Non, comment voulez-vous que j'arrive à avoir un slip d'un colonel?
16: Ben, vous êtes une femme, vous pouvez.
15: Ah ben non, mais...
16: Je vous donne la pièce.
15: Ben oui, mais je vous dis, là, moi, je pourrais le faire pour vous, hein. Il faudra appeler dans un régiment. Les chefs de corps, ils sont dans les régiments.
16: Mais s'il y a un colonel qui passe, est-ce que vous pouvez essayer, au moins?
15: Non. C'est pas mon travail de demander un sous-vêtement à mon chef de corps. Qu'est-ce qu'il va penser de moi? Il va croire que je veux coucher avec lui.
16: Mais non.
15: Bah ben, si.
16: Alors, attendez, écoutez. Pour le slip du colonel, vous pouvez rien faire.
15: Non.
16: Et éventuellement,
15: oui.
16: Je cherche le soutien-gorge de la standardiste.
15: Monsieur.
16: J'en ferai don après au patrimoine du ministère. 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
17: 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Oui, allô?
4: Oui, bonjour madame. C'est bien le cordonnier?
17: Oui, c'est bien ça.
4: Je viens de me faire verbaliser par la police là parce que j'avais grillé un feu.
17: Oui.
4: J'ai fait établir le PV à votre adresse.
17: Comment ça se fait? C'est vous qui avez grillé le feu?
4: Oui, mais alors moi j'avais pas mes papiers. C'est pour ça qu'ils m'ont dit, monsieur, il nous faut vos cordonniers. Donc moi je leur ai.
17: Monsieur, vous avez mal compris. C'est les coordonnées. C'est pas la même chose que cordonnier. Et de toute façon, moi je veux rien savoir. Je vois même pas pourquoi vous m'appelez.
4: Bah parce que j'imagine que vous avez un accord avec eux pour les amendes.
17: J'ai pas d'accord avec eux, moi, monsieur.
4: Vous leur dites que vous avez grillé un feu.
17: Non, mais vous êtes pas bien ou quoi?
4: Non, mais voyez-vous, c'est votre métier.
17: Moi, je suis cordonnier, monsieur, je répare les chaussures, j'ai rien à voir avec vous.
4: Bah, enfin, en tant que cordonniste, vous avez...
17: Mais ça va pas, non, mais où que c'est qu'on s'en va, là? Ça va vraiment pas.
4: Ah bah, c'est eux qui m'ont demandé le cordonnier.
17: Vos coordonnées, pas vos cordonniers, vos coordonnées. Moi, mon métier, c'est cordonnier, d'accord?
4: Votre métier, en tant que cordonniste, c'est quand même de fournir les cordonniers des autres.
17: Non, moi, j'ai rien à voir avec vous, c'est vous qui êtes dans la voiture, monsieur, vous avez qu'à venir au magasin, on va régler ça, on va aller au commissariat tous les deux.
4: Attendez, bah j'ai la police à côté, je vous les passe. Oui, allô ?
18: Oui, allô ?
4: Oui, bonjour madame, inspecteur Martin.
18: Oui ?
4: Alors, on nous a donné vos cordonniers.
18: Moi, j'ai rien à voir avec ça, monsieur.
4: Bah, on nous a donné vos cordonniers, quand même.
18: J'ai rien à voir avec ça, monsieur, faut vous débrouiller avec la personne que vous avez arrêtée.
4: Alors, ne quittez pas. Oui, allô ?
18: Allô ?
4: Oui, excusez-moi, excusez-moi.
18: Monsieur ?
4: Oui.
18: Débrouillez-vous, démerdez-vous avec vos problèmes.
4: Ah, allô ?
19: Oui, bonjour.
4: Bonjour madame. Comme j'ai expliqué.
19: Madame, non monsieur.
4: Oui, bon, admettons.
19: Qu'est-ce que c'est que cette histoire? Alors, c'est pas un cordonnier, c'est un cordonnier, c'est pas pareil.
4: Bah, cordonnier, oui, c'est un cordonnier,
19: non,
4: c'est ça.
19: Coordonnée.
4: Un cordonnier.
19: Comment?
4: Coordonnier, oui, j'ai compris.
19: Non, pas un cordonnier.
4: Bah, un cordonnier.
19: Un cordonnier.
4: Bien, donnier.
19: Non, ouais.
4: Cordo.
19: Non, cordo.
20: Allô?
4: Allô?
20: Qu'est-ce qui se passe? Pourquoi vous m'appelez, monsieur?
4: Bah, alors, c'est ce que j'expliquais.
20: Alors, c'est vous qui conduisiez et vous donnez mon adresse. Non, mais on va où? Mais vous assumez, monsieur? Vous n'avez pas vos papiers, vous assumez, monsieur?
4: Bah, parce qu'ils me l'ont demandé.
20: Ouais, bien sûr. Bah oui, j'ai un forfait chez la police.
4: Ah bon?
20: Ouais, j'ai un forfait. Je reçois tous les amendes de tous les fraudeurs, là, sur la route. Alors, c'est quoi vos coordonnées à vous, monsieur?
4: Moi, je ne suis pas coordonnier, hein.
20: Vos coordonnées?
4: Non, justement.
20: Vous m'avez pris pour un abruti ou quoi?
4: Bah, excusez-moi, je vous demande juste de faire votre métier, vous voyez, c'est quand même
20: ouais,
4: pas...
20: Ouais, faire mon métier, bah bien sûr. Parce que je suis là pour payer les amendes des autres.
4: Bah, en tant que cordonnier, j'imagine que ça fait partie...
20: Ouais, effectivement... cordonnier, ouais, c'est ça. Moi, ça me dérange pas de vous payer votre amende, hein, mais je voudrais bien savoir à qui je la paye. Votre nom et votre prénom, monsieur?
4: Bah, mettez monsieur Martin.
20: Monsieur Martin, c'est ça, ouais.
4: Comment ça, c'est ça?
20: Oui, bah bien sûr.
4: Parfaitement, oui.
20: Monsieur Martin.
4: Mais tout à fait.
20: Monsieur Martin.
4: Je dirais même Martin, tiens, si...
20: C'est l'appel trop con?
4: Bah oui.
20: Je viens juste de le comprendre. Ah non, mais ça m'énerve. Je vous écoute tout le temps, en plus, et je me suis dit, il faut pas que je me fasse savoir. Ça y est.
4: Vous inquiétez pas, si j'ai besoin de vous rappeler, j'ai gardé vos coordonnées.
20: Ouais, c'est ça, ça marche, pas de soucis.
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22: Oui, allô.
23: Allô.
22: Oui, allô.
23: Oui, bonjour.
22: Bonjour.
23: Adjudant de la place Gendarmerie Nationale, pareil.
22: Oui, d'accord.
23: Oui, d'accord, qui?
22: Monsieur Toulis.
23: D'accord, très bien.
22: Monsieur Toulis Bernard.
23: Oui, Bernard, hein, B-E-R-N-A-R-D.
22: D'accord, oui.
23: C'est-à-dire B-E-R...
22: Comme Bernard, N-A-R-D.
23: Non, D.
22: Hein?
23: D.
22: Non, D.
23: D.
22: Bah, si je vous dis que c'est un D que mon prénom y porte, c'est que je sais quand même écrire mon prénom, quand même. C'est
23: attendez.
22: Pas un T, c'est un D.
23: B-E-R...
22: N-A-R-D.
23: N-A-R-T.
22: Ben moi, je vous dis que mon prénom, c'est B-E-R-N-A-R-D.
23: En deux mots?
22: Non, en un seul mot.
23: Attendez, moi, je suis adjudant, quand même, je connais, hein.
22: Ben, moi, je suis peut-être que simple citoyen, mais je sais écrire mon prénom, quand même.
23: Alors, Bernard, c'est pas votre prénom?
22: Ben, Bernard, si, c'est mon prénom, mais ça s'écrit pas comme vous me le prononcez. Ça s'écrit B-E-R-N-A-R-T.
23: Ah, il y a un T, voilà.
22: Un D. Un D.
23: T comme Théodore, hein?
22: Non, D comme démuni.
23: Comme démenuisier.
22: Démuni, pas démenuisier, démuni.
23: Démuni.
22: Voilà.
23: Démuni. D-E-S.
22: Oui, mais enfin, c'est à quel sujet, là, s'il vous plaît?
23: Je vous passe au capitaine, hein?
22: D'accord.
23: Le capitaine, on a le citoyen. Termar, c'est ça votre prénom?
22: Non, Bernard.
23: Alain. Excusez-moi, capitaine Ledoux à l'appareil.
22: Oui, bonjour, monsieur.
23: Bonjour, monsieur. Monsieur
22: Bernard, Toulis Bernard.
23: Alors, Bernard, Toulis, Bernard.
22: Bernard, oui, voilà.
23: Deux fois Bernard.
22: Mais non, Toulis Bernard. Toulis, T-H-O-U-L-I-2-S-E, Bernard, B-E-R-N-A-R-D.
23: T-E-A.
22: Oh, là. B-E-R-N-A-R-D.
23: T.
22: Non, D.
23: B.
22: D.
23: B comme Bernard.
22: Oui, Bernard. B-E-R-N-A-R-B. Non, D.
23: D. André.
22: Non, un D. Comme démuni ou autre chose.
23: Démenuisier.
22: Voilà, comme démuni, oui.
23: Alors, monsieur Toulis.
22: Oui.
23: Terre-mère.
22: Bernard.
0: T-H-E-R-M-A-R-P.
22: Oh là là là là là là. B-E-R...
0: V comme Vincent.
22: B comme, comme Blouson. E comme Émilie. R comme Rémi.
0: Doucement. Vous portez plainte parce que le blouson de Toulis Émilie...
22: J'ai pas de plainte de portail, moi j'ai pas eu de blouson de volet.
0: Non, le blouson de votre fille Émilie.
22: J'ai pas de fille non plus. Ma fille, elle s'appelle Fabienne. Elle s'appelle pas Émilie. Puis elle habite à Poitiers.
0: Bah, attendez, on va tout reprendre. Hein.
22: Ah bah oui, ça je veux bien, parce que jusqu'à maintenant, je comprends rien du tout à votre histoire, là. Hein.
0: Alors, monsieur Toulis.
22: Voilà.
0: Vermert.
22: Bernard, B-E-R-N-A-R-D.
0: R-T ?
22: R-D.
0: Écoutez, on va vous appeler Nanar, hein.
22: Voilà, bah si vous voulez. Alors, je comprendrai mieux, d'accord.
0: Monsieur Toulos Vermert, porte plainte pour le vol du blouson de sa fille, Émilie, que vous auriez dérobé à Poitiers. Vous auriez des remords, c'est ça ?
22: Mais j'ai rien dérobé.
0: Allez chercher une fourgonnette.
22: Mais qui c'est qui est au bout du fil,
21: là ? 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
3: Allô, son coiffeur, bonjour.
4: Oui, bonjour madame, je suis bien en salon de coiffure.
3: Oui.
4: Oui, voilà, je vous appelle parce que je suis venu il y a une quinzaine de jours pour me faire coiffer.
3: Oui.
4: Et en fait, j'ai changé d'avis.
3: C'est-à-dire ?
4: Bah, c'est-à-dire que je voudrais en fait récupérer mon ancienne coupe et me faire rembourser la nouvelle. Donc je voulais savoir si je pouvais passer cet après-midi.
3: Qu'est-ce que ça veut dire, ça, vous faire rembourser la nouvelle coupe ? Il y a quelque chose qui va pas ?
4: Oui, ah bah oui, non, c'est que j'ai changé d'avis en fait, tout simplement.
3: Vous avez changé d'avis pour votre coupe de cheveux ?
4: Bah oui.
3: Et je dois vous rembourser ?
4: Bah oui.
3: Mais non, mais on m'a jamais demandé ça, j'ai jamais vu ça.
4: Ah bah je vous assure qu'il disait à la télé, quand on achète un truc, on peut...
3: Non mais c'est pas un achat, vous avez pas acheté quelque chose.
4: Ah bah si, j'ai acheté une coupe.
3: Non, oui.
4: Ah.
3: Non, mais passez me voir au salon, on va s'expliquer, mais là,
4: d'accord.
3: C'est clair que non. Mais dire 15 jours après, non mais vous rigolez. Et après vous voulez vous refaire couper les cheveux ?
4: Bah oui, pour que vous me remettiez la coupe d'avant.
3: Non, mais c'est n'importe quoi.
4: Ou alors si vous voulez pas me recoiffer moi, vous pouvez peut-être coiffer quelqu'un de ma famille.
3: Pardon ?
4: Moi mon beau-frère, il a à peu près la coupe que j'avais avant.
3: Oui, et alors ?
4: Donc si je viens avec lui et que vous le coiffez lui à la place.
3: Eh ben il paiera sa coupe et puis voilà.
4: Bah non, puisque si c'est à la place de la mienne.
3: Mais moi j'ai pas l'intention une seconde de vous rembourser votre coupe 15 jours après. Mais pour le moment, je vous prends pas de rendez-vous, je veux pas d'histoire moi.
4: C'est sans rendez-vous ?
3: Non, je vous coupe pas les cheveux.
4: Bah dans ce cas, prenons un rendez-vous alors.
3: Je ne prends pas de rendez-vous, rien du tout, on n'est pas d'accord du tout.
4: Voilà. Alors...
3: Non, mais c'est non monsieur, mais il y a pas de rendez-vous.
4: Bah si, prenons un rendez-vous parce
3: non.
4: Que vous bah, vous me dites
3: je
4: sans rendez-vous.
3: Je vous dis que non. Oh, vous allez arrêter, c'est chez moi.
4: Mais oui, mais vous m'avez dit que sans rendez-vous, vous coupez pas.
3: Non, mais je veux pas vous couper les cheveux.
4: Voilà, donc c'est pour ça que je préfère dans ce cas prendre un rendez-vous.
3: Non, mais je ne veux pas vous couper les cheveux.
4: Mais pourquoi ?
3: Mais pourquoi ? Non, mais c'est pas possible, vous faites exprès.
4: 15h30 ?
3: Non.
4: 15h38 ?
3: Ah non, mais c'est même pas la peine d'y penser, non.
4: 14h27 ?
3: C'est non.
4: Non plus, bon.
3: Non, mais moi je vous dis non.
4: 17h72 ?
3: Non, je ne vous note pas.
4: 16h ?
3: Il n'y a pas de rendez-vous, vous le faites exprès là.
4: Absolument, oui, je...
3: De quoi vous parlez ?
4: Ah bonjour madame, j'expliquais à votre collègue.
3: Vous voulez que je vous rembourse une coupe que vous avez voulu changer ?
4: Voilà, c'est ça.
3: Alors bonjour, je vais acheter une paire de chaussures. Bah ne vous plaît pas, remboursez-moi là et donnez-moi une heure.
4: Hein ? Ah mais attendez, je ne suis pas marchand de chaussures.
3: Pour avoir des clients comme vous, qui me ressortent des choses comme ça et qui comprennent même pas l'histoire de la chaussure et qu'en plus vous me faites passer pour un imbécile, donc changez de coiffeur. Franchement, j'ai pas besoin de vous. Vous comprenez ce que je viens de vous dire ? Mais en plus, vous êtes tout fier de vous de me sortir des bêtises comme ça, je vous ressens pas.
4: Non mais
3: simplement.
4: Non mais moi je...
5: Allô ?
4: Oui, allô ?
5: Vous êtes fou ?
4: Comment ça ?
5: Bah, est-ce que vous avez conscience de ce que vous dites ou pas ? Vous êtes conscient ou pas ?
4: Tout à fait, oui, non, mais je comprends que...
5: Ah, on dirait pas. Parce que moi, je travaille à la police, vous savez ?
4: D'accord. Ah, vous êtes coiffeur policier ?
5: Donc, ouais. Moi, je travaille dans la police. Parlez d'un autre temps avec moi, parce que moi, je suis pas votre collègue.
4: Ah non, moi, je suis ni coiffeur ni policier.
5: Allez, hop.
6: Secrétariat de l'évêché, bonjour.
0: Allô, c'est l'évêché ?
6: Oui.
0: Bonjour, madame. C'est monsieur Lamolle à l'appareil.
6: Oui.
0: Je suis bloqué, là.
6: Vous êtes bloqué ?
0: Oui, je peux pas sortir.
6: Et vous êtes où ?
0: Ben, je suis dans l'évêché, là. L'évêché public, là. Comment vous pouvez me faire sortir de là ? Parce que, heureusement, là, j'ai demandé les renseignements téléphoniques. Et j'ai dit que j'étais donc dans l'évêché. Et...
6: Ah ! Alors, attendez. Vous êtes...
0: Oui,
6: Bah parce que ici, vous êtes à l'évêché.
0: Oui, c'est ça, l'évêché. C'est là que je suis coincé. Parce que j'ai mis la pièce hein, pour rentrer dedans.
6: Oui, mais moi, je peux rien pour vous, parce que là, vous êtes à l'évêché, c'est-à-dire à...
0: Vous êtes, c'est vous qui vous occupez d'évêché.
6: Non.
0: Comment ça, non ?
6: Je suis... vous êtes à la maison de l'évêque, si vous voulez.
0: Ah non, pas du tout. Pas moi. Non. Moi, je suis dans l'évêché, là. Je suis pas dans la maison de l'évêque. Hein.
6: Oui, mais moi, j'y suis.
0: Ah, vous êtes dans la maison de l'évêque.
6: Ben voilà, c'est pour ça. La maison de l'évêque s'appelant l'évêché.
0: C'est là. Mais je savais pas que les gens qui s'occupaient d'évêché, c'était dans la maison de l'évêque.
6: Ben non, mais enfin, c'est pas tout à fait ça quand même.
0: Si vous pouvez venir me libérer, parce que là, ça fait 7 minutes que je suis coincé.
6: Comment mais oui, mais moi, je peux pas. Alors.
0: Vous savez la petite tirette, là, pour ouvrir la porte, là?
6: Ben attendez, je vous demande une petite.
0: Elle est bloquée.
6: Mais oui, mais je vous demande une petite minute, monsieur.
0: Oh, bah oui, c'est, je suis rentré, moi, en toute confiance. J'ai donné la pièce, et puis voilà. Allô? Le Seigneur fait pour moi des merveilles. Saint est son nom. Ah, si Jésus pouvait m'entendre, il me ferait sortir de là.
1: Allô?
0: Oui?
1: Bonjour, monsieur.
0: Ah, bonjour. C'est vous le réparateur, là, pour les WC?
1: Le réparateur? Quel réparateur?
0: Ben, pour venir me décoincer, là.
1: Mais où êtes-vous, monsieur?
0: Alors, je suis dans les WC publics.
1: Ben, mais les WC publics, monsieur, ici, vous êtes à l'évêché, c'est-à-dire à la maison de l'évêque de Troyes.
0: Ah, ben, pourtant, c'est renseignement téléphonique qui m'ont donné votre numéro.
1: Ils vous ont donné le numéro de l'évêché, de la maison de l'évêque.
0: Ah non, j'aurais demandé l'évêché, moi.
1: Ben oui, ben, l'évêché, c'est la maison de l'évêque.
0: Ah mais ben non, moi, je suis dans l'évêché, je peux vous dire que c'est pas une maison.
1: Non,
0: c'est...
1: non, mais vous êtes dans les WC.
0: Oui.
1: WC, c'est pas évêché. C'est deux choses différentes.
0: Ah ben oui, mais là, je suis enfermé dans les WC.
1: Ah oui, mais monsieur, je n'y peux rien.
0: Ah ben si.
1: Ah non, non, non, non, non, non, non, je n'y peux strictement rien. Je suis prêtre, monsieur, employé du diocèse de Troyes.
0: Mais c'était pas marqué WC catholique, pourtant, quand je suis rentré dedans.
1: Ben non, justement, parce que ce n'est pas des WC catholiques, c'est des WC publics.
0: Ah, et mon père?
1: Oui?
0: Et si on fait une petite prière, est-ce que vous pensez que ça va s'ouvrir ou pas?
1: Ah, ben on peut toujours prier pour demander que ça s'ouvre, oui, vous pouvez toujours essayer.
0: Alors quelle prière il faut vous faire?
1: Ben, priez votre ange gardien. Mais c'est tout ce que je peux faire pour vous, moi.
0: S'ouvre.
1: Non, mais écoutez...
0: Attendez, je viens de prier, on va voir si ça marche. Je prie pour que la porte s'ouvre. Ah, allô?
1: Oui.
0: Ça frappe.
1: Ça frappe? Eh ben, dites à cette personne qu'elle fasse le nécessaire.
0: Oui, oui, monsieur, je suis coincé dans les WC, la maison de l'évêque.
1: Non, vous êtes coincé dans les WC, pas dans la maison de l'évêque. Vous êtes dans les water closets.
7: Vous pouvez sortir, monsieur, il y a du monde, là.
0: Mais je peux pas sortir, je suis coincé dans les WC à la maison de l'évêque.
1: Non, vous n'êtes pas dans la maison de l'évêque.
7: Mais c'est pas la maison de l'évêque, monsieur, vous êtes dans les WC publics, là.
1: C'est ce que lui dit le type.
0: Ben alors, et comment je fais pour sortir?
7: Ben, il faut appeler le service de l'évêché.
1: Non, le service municipal, pas l'évêché.
0: Mais j'ai déjà appelé l'évêché, je suis avec l'évêque en ligne.
1: Ben oui, ben l'évêque, c'est pas son service.
7: Poussez, monsieur, poussez.
0: Ben c'est déjà fait. Hein.
7: Non, mais poussez sur la porte.
0: Ah oui, pardon.
1: Il poussez, monsieur, c'est déjà fait. Monsieur, sur la porte, il...
0: Ah, allô?
1: Oui.
0: Ça s'ouvre.
1: Ah, ça s'ouvre. Ah ben, voyez bien.
0: Oh, mon Dieu.
7: Ah ben alors, monsieur, qu'est-ce que vous êtes?
0: Ben oui, je suis avec le réparateur au téléphone. Je vous prie, s'il vous plaît.
1: Mais je ne suis pas le réparateur, monsieur.
8: Allô?
1: Allô?
8: Oui, bonjour, vous êtes le réparateur WC?
1: Mais monsieur, je ne suis pas dépannateur. Vous êtes à la maison de l'évêque.
8: Ah, vous n'êtes pas dépannateur?
1: Mais absolument pas. WC, c'est WC. Bon, et nous, c'est évêché, E-V-E-C-H-E.
0: J'étais coincé dans la maison de l'évêque.
1: Mais non, c'est pas la maison de l'évêque. C'est les WC.
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24: Allô?
25: Bonjour madame, c'est bien le supermarché?
24: Ouais.
25: Monsieur Martin à l'appareil, association des consommationneurs de Martinville.
24: Oui.
25: Apparemment, vous m'avez vendu des produits défectueux.
24: Ah, c'est impossible. C'est quoi que vous avez acheté?
25: Des bouteilles d'eau pétillante et il y a clairement un problème.
24: Quel problème il y a?
25: Eh ben, quand j'ouvre une bouteille, ça fait pchit.
24: Ben c'est normal.
25: Ah, pas du tout.
24: Ben si, c'est normal, c'est de l'eau gazeuse. Qu'est-ce que vous comprenez pas dans de l'eau gazeuse?
25: Ben c'est qu'elle devrait pas faire pchit.
24: Donc, quand il y a du gaz, ça fait pas pchit.
25: Ça dépend. Là, visiblement, comme votre eau, elle a fermenté, elle a fait pchit.
24: Mais elle est pas fermentée, l'eau.
25: Ah si, j'ai regardé sur internet, le pchit est un signe de fermentage.
24: Mais vous êtes complètement à côté de la plaque. Hein.
25: D'ailleurs, je suis même pas sûr que ce soit légal de vendre de l'eau fermentée, mais bon.
24: Allô?
25: Bonjour madame.
24: Vous êtes un fou.
25: Oh, bah, je m'excuse, mais il y a quand même un truc louche.
24: Il y a un truc louche.
25: Ah bah oui, vente d'eau fermentagée illégale.
24: Bon, ramenez-moi votre ticket de caisse.
25: Bien sûr.
24: Vous me ramenez aussi le produit que vous avez trouvé
10: s'il y avait un truc louche que je vendais des produits illégaux dans le magasin.
25: Pardon, mais le produit que j'ai trouvé qui a un truc louche que vous vendez des produits illégaux, évidemment, je l'ai balancé.
10: Ah bah moi je peux rien faire pour vous. Moi il faut garder le produit.
25: Ah bah non, je n'ai pas gardé un truc illégal chez moi.
10: Un truc illégal. Allô.
25: Et bonjour madame.
10: Non, mais attendez monsieur, c'est pas illégal hein. C'est pour ça que nous on en vend monsieur.
25: Ah parce que vous vendez encore des eaux gazeuses.
10: Bah bien sûr.
25: Oh bah vous avez pas peur vous.
10: Mais peur de quoi en fait monsieur?
25: Bah pardon, mais imaginez s'il y a une descente.
10: Mais une descente de quoi?
25: Bah de police. S'ils voient que vous vendez des produits illégaux à base d'eau fermentée, à mon avis.
10: Ouais, la bouteille que vous avez achetée, vous me dites quoi qu'elle est fermentée?
25: Ouais, la preuve, elle fait pchit, c'est ce que je disais.
10: Eh oui, mais c'est normal, c'est de l'eau pétillante. Vous voyez la Badoit, vous voyez la San Pellegrino.
25: Ça non, mais par exemple, j'ai acheté de la Vittel l'autre fois, et bah ça a pas fait pchit.
10: Ah mais non, la Vittel c'est de l'eau plate.
25: Tiens bah autre exemple, l'autre fois j'ai oublié un jus d'orange en plein soleil, et ben quand je l'ai ouvert,
10: pchit. Oui, mais là, il y a du sucre, monsieur. Qu'est-ce qui fermente, monsieur? C'est le sucre qui fait fermenter.
25: Ah oui, mais alors, si en plus vous rajoutez du sucre...
10: Non, c'est vous qui me donnez l'exemple. Moi, je vous dis qu'il n'y a pas de sucre, il y a du gaz.
25: Bah, essayez avec une bouteille du magasin. Prenez-en une, ouvrez-la.
10: Mais je vais pas essayer d'ouvrir une bouteille d'eau gazeuse pour vous dire qu'elle a fait pchit. Évidemment qu'elle va faire pchit.
25: Dans ce cas, ouvrez toutes les bouteilles d'eau gazeuse et celles qui font pchit, vous les retirez de la vente.
10: Bah non, je les vends.
25: Bon, vous allez pas vendre les bouteilles défectionneuses.
10: Mais c'est pas de l'eau à la défection, c'est de l'eau gazeuse, monsieur. Je vais pas vendre de l'eau gazeuse où il y a pas de gaz.
25: Ouais, enfin, je juge pas, vous faites comme vous voulez.
10: Ouais, non, mais pas de problème. Hein.
25: En revanche, j'ai quand même une facture à vous déposer.
10: Bah pourquoi?
25: Parce que vos bouteilles, je voulais pas les balancer chez moi.
10: Ouais.
25: Donc je les ai jetées dans la poubelle du voisin, c'est mon beau-frère.
10: Ouais.
25: Et là, pim, ça a coulé partout, tout son bac poubelle est fichu, il faut changer le conteneur.
10: Mais de quoi? C'est quoi cette histoire de conteneur? En quoi ça me concerne là, monsieur, le conteneur?
25: Bah, c'est-à-dire que comme c'est votre gazeuse qui a tout bousillé.
10: Vous allez quoi? Vous allez me demander de payer quelque chose parce que vous avez jeté des poubelles dans la poubelle de votre voisin?
25: Ouais, enfin poubelle, on parle quand même d'un double bac construit sur mesure.
10: Pas de problème, double bac, triple bac, y a pas de souci. Venez, on en discute. Je vais vous montrer ce que c'est que de l'eau gazeuse. Je vais vous montrer ce que c'est que le pot. Moi, je paierai rien pour le conteneur.
25: Rien? Ah bah pardon, il y en a quand même pour 12 000 balles.
10: Ah
25: ouais, c'était un modèle plaqué en acajou qu'il avait hérité de sa grand-mère, Mamie Martin.
10: Mais vous plaisantez, j'espère quand même, monsieur.
25: Oh, mais j'espère que bien sûr, oui.
10: C'est une plaisanterie quand même, monsieur.
25: Oh oui, mais allons-y, c'est complètement de la plaisanterie.
10: Quelle idée d'avoir les poubelles en acajou.
25: Ah bah c'est très élégant. Bon, alors c'est qui à votre avis au téléphone?
10: C'est de la radio, ça.
25: Oh bah là, on est sur de la belle radio, ouais, je dirais même de la belle radio du rire.
10: Derrière les chansons, c'est ça?
25: Ben oui, bravo.
10: Allez,
25: au revoir, madame.
10: Au revoir, madame.
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11: Allô?
0: Allô? Oui, bonsoir madame.
11: Bonsoir madame.
0: C'est madame.
11: Oui.
0: Ah, bonsoir.
11: La femme à Pierre.
0: C'est la femme à Pierre. Comment qu'il va, mon petit sou?
11: Il est parti en installation. C'est pourquoi?
0: Il est toujours dépanneur télé.
11: Ah oui.
0: Bon, ben écoutez, est-ce qu'il peut passer alors?
11: Oui, ben vous allez me dire votre nom, s'il vous plaît.
0: Voilà. Madame Ledoux.
11: Ledoux.
0: Germaine.
11: Germaine.
0: À Gredizan.
11: À Gredizan.
0: Oui.
11: Bon. Parce que vous n'avez plus de télé du tout.
0: Non.
11: Bon.
0: J'en ai plus du tout, hein, de télé. Hein.
11: Oui.
0: Il n'est plus là, le poste. Hein.
11: Ah, vous ne l'avez pas?
0: Ben, je ne le vois plus, c'est ça le problème. Je le trouve plus. J'ai regardé la télé hier soir et ce matin, plus de poste.
11: On vous a volé?
0: Vous croyez?
11: Ben, et si vous me dites que vous avez plus de poste?
0: Oui.
11: Et c'est plutôt les gendarmes qu'il faut appeler.
0: Mais oui, je les ai appelés.
11: Vous avez appelé les gendarmes?
0: Oui, il n'y avait personne là.
11: Puis vous ne les avez pas rappelés de nouveau?
0: Attendez, vous permettez?
11: Oui.
0: Je vais les appeler avec mon poste?
11: Oui.
0: Comme j'ai un dédoublement d'appel?
11: Ah, voilà.
0: C'est peut-être vous qui allez les avoir, hein?
11: Voilà.
0: Quittez pas.
11: Non, je raccroche pas.
12: Gendarmerie de Dole, j'écoute.
11: Bonjour, monsieur.
12: Oui, bonjour, madame.
11: Je suis madame... On tient un magasin de télévision.
12: C'est bien, oui.
11: Et je ne sais pas ce qui... Et vous êtes les gendarmes de Dole?
12: Oui, la brigade, oui.
11: Bon, voilà. Il y a une dame qui nous téléphone. C'est madame Ledoux de Gredizan. Alors... Cette dame, elle nous téléphone. Elle dit, écoutez, je voudrais bien voir votre mari. Ben, je dis, oui, mais pourquoi? Ben, elle dit, hier soir, j'ai regardé ma télé et ce matin, en me levant, j'ai plus de télé.
12: Oui. Ah,
11: ben, j'ai dit, appelez les gendarmes. Bon, ben, elle me dit, je les ai appelés, ça n'a pas répondu.
12: Ah, ben oui, parce que nous sommes en alerte générale.
11: Oui.
12: Est-ce que je peux compter sur votre discrétion?
11: Oui, oui.
12: Les radars de l'aviation ont signalé la présence d'extraterrestres au-dessus d'une petite ville qui s'appelle Gredizan.
11: Eh ben oui, puis cette dame, elle est là. Elle habite à Gredizan.
12: Ah, c'est pas possible, madame. On a fait évacuer tout le monde ce matin. C'est impossible qu'il reste quelqu'un.
11: Bah, elle me dit que si. Madame Ledoux, Germaine.
12: À Gredizan?
11: Ben oui, oui.
12: Attendez, elle dit... Quittez pas, hein.
11: Oui.
13: Allô, où est la brigade, là? Dis-moi, on me signale qu'il y aura encore quelqu'un, là, sur Grodisan. Vous avez... Tout le monde est rassemblé, là? Il manque une dame?
14: Ah.
13: Madame Ledoux. Allô?
14: Oui.
13: C'est pas Madame Ledoux, par hasard?
14: Si, je vous dis, Madame Ledoux, Germaine, à Grodisan.
13: Écoutez, madame, c'est la seule personne qui manque à l'appel. On a fait évacuer tout le village. Vous savez ce que c'est que des ovnis?
14: Ben oui, moi, j'y crois pas, mais enfin...
13: Si, madame, il y a deux ovnis, absolument. Ah. Mais ce que je vous dis, c'est confidentiel défense.
14: Oui,
13: surtout,
14: oui.
13: Ça reste entre nous. Hein.
14: Oui.
13: Les extraterrestres sont posés cette nuit sur Grodisan.
14: Oui.
13: Et ils ont, pour le moment, ils se sont attaqués à toutes les lignes électriques. Ils dévorent l'acier.
14: Oh là là.
13: Ils se nourrissent avec de l'acier. Ils ont mangé des antennes de télé sur les toits des maisons. Et ils dévorent des télévisions.
14: Ben oui, parce qu'il me dit... Et madame, je vous assure qu'hier soir, j'ai regardé ma télé. Ce matin, je me lève pour mettre ma télé, plus de télévision.
13: Bon, ok, donc c'est ça. Bon, alors ça veut dire qu'elle a des extraterrestres chez elle, madame.
14: Oh là là.
13: Écoutez.
14: Essayez d'aller la sauver, cette pauvre femme.
13: Troisième brigade, vous foncez sur Grodisan. Vous allez chez madame Ledoux, vous la récupérez. Bon, madame, est-ce que vous pouvez lui expliquer la situation, sans lui faire peur, évidemment. Nous, on arrive.
14: Bon, ben, je vais essayer.
13: Essayez d'en savoir un peu plus, on reste en liaison avec vous, madame. Hein.
14: Bien, très bien. Allô?
15: Allô?
14: Bon, vous êtes toute seule chez vous?
15: Oh là là, oui, enfin, écoutez, j'ai l'impression qu'il se passe quelque chose de bizarre. Hein. Je suis sortie, là, je suis regardée sur le toit, il n'y a plus d'antenne de télé.
14: Écoutez, n'ayez pas peur. De toute façon, hein, vous restez chez vous, ne vous en faites pas. Allô?
15: Il y a une espèce de grosse grenouille verte qui rentre chez moi.
14: Oui, eh bien, écoutez...
15: Il y a une énorme grenouille verte qui rentre chez moi.
14: Oui.
15: Et qui est en train de manger ma machine à laver.
14: Oui, ça fait rien. N'ayez pas peur.
15: Là, c'est ça.
14: Laissez-la.
15: Là, c'est ça.
14: Non, laissez-la. Répondez-moi.
15: Attendez, je vais chercher mon balai.
14: Non, répondez-moi.
15: Oh, mon Dieu.
14: Allô? Madame Ledoux.
15: Oui.
14: Madame Ledoux.
15: Oui.
14: Écoutez-moi. Vous ne risquez rien. Ne bougez pas. Restez au téléphone.
15: Il y a une deuxième grenouille verte.
14: Ça fait rien. Écoutez-moi.
15: Ils sont en train de manger ma voiture.
14: Mais ça fait rien. Laissez-les faire. C'est des extraterrestres. Ils ne vous feront pas de mal à vous. Vous m'entendez?
15: C'est quoi?
14: Des extraterrestres. C'est des êtres. C'est une sorte d'être humain, mais ils mangent que de la ferraille. Ils veulent pas vous faire de mal. Les touchez pas, ces bêtes-là. Les touchez pas, restez au téléphone. Je vous tiens au téléphone pour vous tenir compagnie. Vous m'entendez?
15: Oh mon Dieu!
14: Vous m'entendez, Madame Ledoux?
15: Ils sont en train de manger la poubelle.
14: Mais ça fait rien.
15: Oh
14: mais
15: mon
14: n'ayez
15: Dieu.
14: Pas peur.
15: Non, mais j'ai pas peur.
14: Bon, les gendarmes, ils sont en conversation avec nous. Alors... Madame Ledoux?
15: Mais c'est pas vrai, hein?
14: Madame Ledoux?
15: Ils sont gonflés, ils sont
14: oui.
15: en train de bouffer tout, hein?
14: Écoutez,
15: non,
14: écoutez...
15: Mon cesse-linge, vous savez...
14: Oui, Madame Ledoux?
15: Oui.
14: Écoutez-moi.
15: Mais qu'est-ce que c'est que ces grenouilles?
14: Écoutez-moi voir.
15: Qu'est-ce que c'est que ces grenouilles-là?
14: Ben, c'est des extraterrestres, ils sont très gentils avec les humains. Vous avez pas des bottes de conserve?
15: Ah.
14: Ils mangent tout ce qui est en acier, en ferraille. Ils mangent tout ça. Donnez-leur des boîtes de conserve. Ils vont être contents.
15: Vous croyez?
14: Oui. Parlez-leur. Vous leur dites que vous allez leur donner des boîtes de conserve. Vous verrez, ils seront contents.
15: Bonjour, messieurs. Je leur dis messieurs ou...
14: Oui, si vous voulez.
15: Bonjour, messieurs.
14: Je vais vous donner des boîtes de conserve.
15: Ils me parlent.
14: Oui, parce qu'ils sont contents. Donnez-leur à manger quelque chose.
15: Vous avez faim?
14: Ben, voilà, ils ont faim. Ils veulent manger. Donnez-leur à manger.
15: Qu'est-ce qui vous ferait plaisir?
14: Ben, donnez-leur des boîtes de conserve. Des petits pois, des haricots, des tout ce que vous avez.
15: Ils me tendent la main.
14: Eh ben, donnez-leur.
15: Ils sont contents.
14: Ils sont contents.
15: Ils sont en train de la gober.
14: Oui. Vous avez rien d'autre à leur donner?
15: Il a fait un rot.
14: Voilà, j'ai entendu. Vous n'avez pas une casserole sous la main, une petite casserole?
15: Ah oui.
14: Donnez-leur une casserole, ils seront contents.
15: Tenez.
14: Voilà, ils sont heureux.
15: Il l'a gobé.
14: Il l'a gobé. Eh mais ils sont contents. Vous allez voir, tout va s'arranger.
15: Vous voulez une deuxième, non?
14: Ben, donnez-leur une deuxième casserole.
15: Une casserole pour Tata Suzanne.
14: Voilà.
15: Bop. Une casserole pour Tonton Lulu.
14: Bop. Voilà. Et puis autrement, ben ma foi, il faut leur causer qu'ils sont gentils. Dites-leur qu'ils sont gentils.
15: Vous êtes gentils.
14: Ah, ils sont gentils.
15: Bop. Bop.
14: Voilà. Écoutez, allez chez le voisin. Dites-leur d'aller chez le voisin.
15: Vous pouvez aller chez le voisin.
14: Il y a du matériel à manger.
16: On a déjà tout mangé chez le voisin.
15: Il m'a parlé.
14: Il vous a tout vous avez déjà tout mangé? Oh, ben la dame, elle est bien gentille avec vous. Essayez, elle va vous redonner encore une casserole si elle a.
15: Je vous les passe, hein? Allô?
14: Allô?
16: Oui, bonjour, madame.
14: Bonjour, monsieur.
16: Bon, premier à l'appareil, je suis le chef de la planète Acier.
14: Ah, eh bien, enchanté de faire votre connaissance et puis de pouvoir bavarder avec vous, parce que vous parlez très bien le français.
16: On a des convertisseurs de langage.
14: Ah, c'est pour ça que vous parlez si bien le français.
16: Nous arrivons de 353 milliards de kilomètres.
14: Ah.
16: Nous vivons sur une planète en acier.
14: Oui.
16: Et malheureusement, comme nous mangeons de l'acier, nous avons fini de manger notre planète.
14: Et puis vous n'avez plus rien.
16: Ben, on est tombé.
14: Ah, vous êtes tombé. Vous êtes nombreux?
16: Ah oui, nous sommes 43 milliards 756 millions.
14: Oh, ben
16: nous, nous sommes en train d'envahir la planète Terre, évidemment.
14: Oui.
16: Vous voyez, et le problème, c'est quand on est arrivé ici, on a mangé nos ovnis.
14: Ah, puis vous ne pouvez plus repartir à nulle part.
16: Voilà.
14: Ah, j'ai bien compris ce que vous me dites maintenant. Oui, mais enfin, c'est sûr que vous avez faim, mais vous mangez souvent.
16: Nous mangeons tout le temps.
14: Ah, vous mangez tout le temps.
15: Il est en train de becquer le téléphone, là.
14: Ah ben, mangez pas le téléphone, on ne pourra plus causer. Vous n'avez pas une casserole, Madame Ledoux?
15: Ah oui, je vais en chercher une autre.
14: Donnez-lui une autre. Monsieur?
16: C'est bon, le téléphone, hein?
14: Oui, mais laissez-le qu'on puisse causer. On ne pourra plus causer après. Voilà.
16: Merci, madame.
14: Voilà, elle est bien aimable, cette dame.
16: Ah, la poignée de la casserole est en plastique, Madame Ledoux.
14: Ah ben oui, mais nous, chez nous, sur notre planète, les queues de casserole, c'est en plastique.
16: Comment?
14: Chez nous, en France, sur la planète France. Vous comprenez?
16: Oui.
14: Bon, les queues de casserole, elles sont en plastique.
16: Mais pourquoi faire?
14: Pour pouvoir l'empoigner, parce que nous, nos casseroles, on les mange pas. On fait cuire de la marchandise dedans.
16: Cuire?
14: Oui, cuire.
16: Mais vous faites cuire sur quoi?
14: Une cuisinière.
16: Ah, la cuisinière, c'est en métal?
14: C'est de la fonte.
16: Ah, ben, je vais aller goûter ça.
15: Ah, ben non, laissez-moi ma cuisinière quand même.
14: Non, Madame Ledoux.
15: Oui.
14: Laissez-les faire. Ils ont faim, ils ont plus rien. Chez eux, ils ont plus rien du tout à manger.
15: Mais d'où c'est qu'ils viennent?
14: Je ne sais pas, d'une planète, dans le ciel. Allô, les gendarmes?
16: Oui, d'accord. Allô, allô?
14: Allô?
16: Gendarmerie, oui.
14: Vous avez entendu?
16: Non.
14: Bon, il y a une grosse grenouille. Pour elle, elle c'est une grosse grenouille. Elle lui a mangé sa machine à laver. Elle n'a plus d'antenne de télé. Elle n'a plus de télé. Elle me raconte des choses, c'est abominable. Moi, je peux pas, comment faire?
16: Ce sont les extraterrestres, madame.
14: Oui, ils m'ont parlé.
16: Ah, vous les avez eus?
14: Ah oui, le monsieur, enfin, moi, je l'ai appelé monsieur, il m'a dit bonjour, madame. Tout ça, il parle très bien. Il voulait manger le téléphone. Je dis, ne nous mangez pas le téléphone. C'est bon, pourtant, le téléphone. Mais je dis, laissez-nous le téléphone qu'on puisse vous parler. Moi, je dis, je suis enchantée de vous connaître. On ne pourra plus parler si vous mangez le téléphone. Bon, ben, il est encore bien obéi. Mais ils sont des millions et des millions qui ont atterri sur la France. Et puis, de toute façon, ils vont tout détruire partout.
16: Oh, merde.
14: Je suis assise. Je serai debout. Je me dirais, c'est une histoire à pas tenir debout.
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17: Allô?
15: Allô? Bonjour, madame.
17: Bonjour.
15: Madame Ledoux, à l'appareil.
17: Oui. Qui vous demandez, madame?
15: Ben, je suis bien la SPA.
17: Mais non, madame. Non, vous n'êtes pas la SPA, vous êtes à Puget-Aignier.
0: Oh ben mince, qu'est-ce que je fais là alors? Figurez-vous que je suis à Roquebière dans la forêt et je suis ornithologue. Vous savez, je m'occupe des nids d'oiseaux. Et je voulais avoir un renseignement auprès de la SPA.
14: Moi, une fois, j'étais délégué responsable, mais maintenant, je le fais plus.
0: À la SPA?
14: Oui.
0: Ah ben, vous pouvez, on sait jamais, peut-être que vous pouvez me donner un renseignement.
14: De me téléphoner au vétérinaire.
0: Mais oui, mais je ne peux pas, mon téléphone ne marche pas. C'est un téléphone portatif. Et le problème, voyez-vous, c'est que je suis en train de surveiller un nid d'aigles royaux.
14: Oui.
0: Et alors, je suis à 2 mètres du nid des petits aigles. Et j'aurais voulu savoir si les aigles, les parents, étaient plus ou moins agressifs.
14: Ah, je sais pas. Ça, je sais pas du tout.
0: Aïe, aïe, aïe, parce que je sais pas si je peux rester en observation.
14: Oui, je comprends. Vous voulez pas vous faire attraper non plus.
0: Ben oui, parce que ce sont des aigles très solides. Ils peuvent embarquer un mouton dans les aigles.
14: Ben oui, alors oui.
0: C'est pour ça que je voulais avoir le renseignement. Attendez, parce que là, je vois, attendez. Ah, qu'est-ce que c'est? Oh là là. Allô?
14: Allô?
0: Aïe.
14: Allô?
0: Oh, il y a quelque chose qui m'arrive dans le dos, là. J'ai comme une pince dans le dos.
14: C'est l'aigle?
0: Ah!
14: Allô?
0: Oh mon Dieu! Je suis en train de décoller.
14: Comment?
0: Je suis en train de m'envoler dans les airs.
14: C'est un aigle qui vous a pris.
0: On est en train de voler au-dessus de la forêt.
14: Qu'est-ce que je dois faire?
0: Ça va très vite.
14: Parlez-moi tout le temps. Parlez.
0: Ici Madame Ledoux.
14: Oui, ici, madame.
0: Bonjour, madame.
14: Je N'ayez pas peur, je reste avec vous.
0: Oh, mon Dieu!
14: Allô, je suis là.
0: Il a dû me prendre pour un lapin.
14: Je vous entends.
0: Je vais prendre le téléphone. Je vais le mettre aux côtés de ses oreilles, là.
14: Oui.
0: À côté de ses ouïes.
14: Oui.
0: Criez dedans, va voir.
14: Va coucher.
0: Allô?
14: Allô, va coucher. Allez, dors. C'est pas un lapin. Va coucher. Allô, madame Ledoux. Allô, c'est pas un lapin, mais il comprend pas.
0: Ah, allô. Il y a les trains qui se libèrent.
14: Comment? Il lâche.
0: Il commence à desserrer son étreinte.
14: Django. C'est pas un lapin. C'est madame Ledoux.
0: Allô?
14: Allô, n'ayez pas peur, je suis là.
0: Il me libère.
14: Vous tombez où? Allô? Allô? Allô? Allô, ici plus éteignez.
0: Allô?
14: Allô, madame, ça va mieux?
0: Je ne suis pas un lapin.
14: Oui, il vous a lâché l'aigle.
0: Je suis madame Ledoux.
14: Oui, je sais. Vous m'avez téléphoné pour que je fasse peur à l'aigle.
0: C'est vous?
14: Oui, c'est moi.
0: Oh, ben, madame, comment vous remerciez? Vous m'avez sauvée.
14: Mais, madame, c'est rien du tout. C'est une grande joie pour moi de rendre service.
0: Eh ben, on était à 400 mètres du sol.
14: Oh là là.
0: Il m'a regardé avec ses yeux et il m'a lâché.
14: Il nous a lâché. Pauvre femme.
0: Et je suis tombée la tête dans le sang.
14: Écoutez, madame, si vous avez l'occasion de passer à Puget, je vous embrasserai volontiers.
0: Oh, ben, c'est moi qui vais vous embrasser. Merci beaucoup.
14: Notre amour des animaux nous a sauvés.
0: Oh, bravo, madame.
14: Eh bien, j'ai fait peur à l'aigle. Je suis contente de moi. Oui.
25: Bonjour monsieur, je suis bien à l'exploitation agricole.
3: Oui.
25: Monsieur Martin à l'appareil, établissement Martin écologisme agriculturel.
3: Oui.
25: Je vais venir installer vos moteurs électriques.
3: Les moteurs électriques?
25: Oui, pour remplacer les moteurs diesel sur vos tracteurs.
3: Jamais j'ai été averti de ça, qu'est-ce que c'est cette histoire?
25: C'est rapport à la transition énergifiste.
3: Non mais...
25: Je vous ai inscrit à un programme de dédieselification volontaire.
3: Mais ça va pas non?
25: Pas de panique. Déjà, vous allez démonter les moteurs diesel de votre tracteur.
3: Mais il n'en est pas question. Je vois pas comment je vais démonter les moteurs. Non mais...
25: Vous regardez un tuto sur Internet.
3: Non mais vous savez ce que c'est un moteur de tracteur? Qu'est-ce que c'est ces histoires?
25: Vous me faites juste la dépose. Moi, je gère le montage du moteur électrique.
3: Mais je veux pas déposer les tracteurs. Mais il n'en est pas question.
25: Ah oui, mais en plus, ce sont les nouveaux moteurs. Vous avez jusqu'à 30 minutes d'autonomie.
3: Vous rigolez? Dans les champs, moi, c'est 8 heures de travail non-stop qu'ils font, les tracteurs.
25: Oui, bah là, faudra juste prévoir une pause de 4 heures toutes les 30 minutes.
3: Non. Je peux pas bousiller mon matériel pour avoir une autonomie de 30 minutes.
25: Et si vous prenez la remorque de batterie en option, vous montez jusqu'à pas loin d'une heure.
3: Mais je ne prends ni la remorque de batterie, ni quoi que ce soit.
25: Non, mais sur la remorque, je vous fais un prix.
3: Je ne veux même pas un prix. Je ne veux pas que vous touchiez à mon matériel.
25: Bon, je vous ai quand même fait un bon de commande au cas où.
3: Ah ben ça, vous l'avez fait, mais moi, j'ai rien signé, monsieur.
25: Ça, on s'arrangera plus tard. Déjà, je vous l'apporte.
3: Ah, mais je ne veux même pas vous voir. Faut quand même pas vous prendre pour des couillons.
25: Pour la remorque de batterie, je vous fais moins 10%, c'est oui?
3: C'est non. Je ne veux ni vos moteurs, ni votre remorque. Je ne veux pas vous voir.
25: Et si je vous rajoute un camion de piles électriques?
3: Je ne veux ni piles, ni quoi que ce soit. Je ne veux rien.
25: Ou alors des pédaliers?
3: Non.
25: Oh. Ah, allô? Moi,
4: Oui, allô.
25: Ok, c'est madame.
4: Non, c'est monsieur, mais enfin bref.
25: Donc, pour vos tracteurs.
4: Et un tracteur, vous n'avez pas remplacé le moteur de mon tracteur quand même?
25: Bah, si, c'est ce que je dis depuis tout à l'heure.
4: Ah, bah, sûrement, oui, sûrement.
25: Voilà, et vu que je vais pas tarder, si vous pouvez déjà commencer le démontage maintenant.
4: Oui, je vais démonter le moteur de mon tracteur comme ça en 5 minutes.
25: Ah, bah, parfait.
4: Non, mais vous allez pas mettre un moteur électrique sur un tracteur, non?
25: C'est ce que je disais, ça vous permet 30 minutes.
4: Ça permet rien du tout.
25: Bah, si, moi déjà, ça me permet de vous fourguer des moteurs électriques.
4: Tiens, bien sûr, et qui c'est qui va payer?
25: Alors, vous avez peut-être des subventions, je suis pas sûr, mais enfin, je vous ai passé la commande, vous inquiétez
4: non,
25: pas.
4: Non, mais je m'en fous, moi. C'est vous qui avez commandé pour moi, mais qu'est-ce que c'est cette...
25: Bah oui, parce que, pardon, mais ils vont pas se commander tout seuls.
4: Non. Allez, au revoir, monsieur.
25: Ok, donc je valide.
4: Allez, au revoir, monsieur.
25: Ça veut dire oui?
4: Un point, c'est tout.
25: Oui, mais un point oui ou un point non?
4: Allez, hop, c'est pas la peine d'insister.
25: Alors, c'est pas mon genre d'insister, mais je pense qu'on a du mal se comprendre.
4: On a du pas mal se comprendre. D'abord, qu'est-ce que c'est ce travail-là? Comment que ça fait que vous avez une entreprise et vous avez un numéro secret?
25: C'est parce que c'est une entreprise secrète, donc évidemment, on a un numéro secret.
4: Moi, j'ai pas une entreprise et j'ai un numéro, vous pouvez m'appeler.
25: Vous savez quoi? Je vais moi prendre votre numéro, comme ça je vous appelle.
4: Non, mais vous avez pas besoin de prendre mon numéro, moi je peux pas vous prendre le vôtre.
25: Non, mais donnez-moi le numéro sur lequel je suis en train de vous appeler.
4: Non, mais vous avez pas besoin de mon numéro et vous avez pas besoin de vous déplacer.
25: Ah oui? Et comment je fais moi pour vous rappeler?
4: Mais vous m'appelez pas.
25: Ok, donc c'est vous qui rappelez?
4: Oui, alors écoutez-moi bien. Hein.
25: Tiens, une autre dame.
4: Écoute, vous allez bien ouvrir vos oreilles. Je pense que vous comprenez pas le français.
25: Ah yes, it's for the electric motors.
4: Vous allez pas. C'est bien compris?
25: Non, il manque un bout de phrase là, non?
4: Écoute-moi bien, t'entends?
25: Ah ben, on se tutoie. Non, désolé, je ne t'entends pas.
4: Oui, allez, me faites pas chier, c'est bon.
25: Ça veut dire oui.
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20: Presbytère de Moëlan, bonjour.
15: Allô, c'est le presbytère?
20: Oui.
15: Ah, oh, bonjour ma fille.
20: Oui, je voudrais... bonjour. D'habitude, il n'y a personne, hein?
15: Oui.
20: L'après-midi, il n'y a jamais personne.
15: Oui, vous êtes en train de faire la chose avec monsieur le curé,
20: ça? Non, je suis en réunion.
15: Ah, pardon.
20: Oui, c'était pourquoi, madame?
15: Je voudrais parler à monsieur le curé.
20: Il n'est pas là.
15: Oh mon Dieu, j'avais...
20: Je peux lui donner, laisser un message.
15: Oh oui, j'avais un service à lui demander de toute urgence.
20: C'est de la part de qui?
15: C'est de la part de Su.
20: De qui?
15: Madame Su.
20: Madame Su?
15: Oui.
20: Et Madame Su, S-U-E?
15: Oui, comme la transpiration.
20: Comme Eugène Su.
15: Le gros camionneur, là,
20: qui
15: transpire.
20: Non, c'est un écrivain.
15: Ah.
20: Bon, qu'est-ce que vous vouliez?
15: Entre femmes, on peut peut-être parler de ça, parce qu'on va se comprendre. C'est une affaire de moule.
20: De quoi?
15: De moule.
20: De moule?
15: Oui, je suis en train de cuisiner des moules.
20: Oui.
15: Et je n'ai plus de vin blanc.
20: Ah, mon Dieu!
15: Et voilà, c'est pour ça que je pensais que monsieur le curé...
20: Non, je regrette, hein.
15: Il peut pas me dépanner.
20: Non, on peut pas vous donner. Vous demandez à une voisine d'aller vous chercher.
15: Elle est pas là, alors que vous en avez du vin de messe.
20: Non, je ne peux pas, madame. Je regrette.
15: Si moi je passe, est-ce que je peux prendre un tiers de bouteille de vin blanc?
20: Non, l'église est fermée.
15: Oh, ben je vais être obligée d'appeler quelqu'un.
20: Oui, vous appelez quelqu'un.
15: Un serrurier? Pour ouvrir l'église?
20: Ah non.
15: Mais si.
20: Pas question.
15: Mais pourquoi?
20: Allez, bonne soirée, madame.
22: Allô?
23: Allô, c'est le presbytère?
22: Oui.
23: Oui, bonjour, c'est les serruriers d'épanage à Bénodet.
22: Oui?
23: Oui, on nous a demandé d'intervenir, une dame qui vient de nous appeler. On doit ouvrir la porte de l'église, apparemment elle serait fermée, elle nous dit.
22: Alors, écoutez, on vient d'avoir un coup de fil de cette dame qui cherche à avoir du vin blanc... pour faire des moules, écoutez-moi bien, hein. Et elle s'est dit qu'elle aurait pu avoir des vins blancs de l'église, du vin de messe.
23: Ah.
22: Et elle nous a téléphoné pour nous dire, eh ben écoutez, vous allez me chercher du vin blanc à la sacristie. On lui a dit, on n'est pas fait pour ça, hein, et tout ça. Et surtout que l'église est fermée. Elle a dit, mais je vais appeler un serrurier pour qu'il vous ouvre l'église. Vous vous rendez pas compte de l'affaire, cette personne, vous êtes complètement dérangée, hein, à mon avis.
23: Oui, le problème, c'est qu'elle nous a payé par carte bleue, prélèvement bancaire au téléphone.
22: Mais oui, mais nous, on la connaît pas, cette personne.
23: Eh ouais, je comprends, mais en même temps, nous, on nous a payé l'ouverture de la porte, alors...
22: Mais l'église, la sacristie n'a pas été ouverte du tout, on a les clés, on peut l'ouvrir.
23: Ah bah, vous pouvez nous ouvrir à ce moment-là, et on lui prend sa bouteille, on lui amène, et puis voilà.
22: Mais pas du tout, on va pas vous donner du vin de messe pour pouvoir faire des moules... Mais cette dame n'a rien à voir avec l'église.
23: Attendez, on va l'appeler. Bougez pas, moi j'ai un dédoublement d'appel. Vous avez ça, vous, sur votre téléphone, là, non?
22: Non.
23: Attendez, je fais son numéro, puisqu'elle nous l'a laissé. Ne quittez pas. Hein.
15: Allô?
22: Oui?
23: Allô, oui?
22: Oui?
15: Oui, je vous entends, c'est le serrurier, ça y est, vous avez la bouteille.
22: Mais non, madame, écoutez-moi, hein, je ne vois pas pourquoi on irait vous donner du vin de messe pour faire vos moules marinières. Hein.
15: Parce que j'en ai plus, monsieur.
22: Mais on n'est pas là pour ça.
23: Allô?
22: Oui.
23: Alors, écoutez, je vais la rembourser, et puis c'est tout. Hein.
22: Ah ben, vous vous débrouillez avec elle. Hein.
15: Mais, et mes moules?
22: Au revoir.
5: Allô?
25: Allô,
5: oui?
25: Bonjour madame, c'est bien la boucherie?
5: Oui.
25: Je me suis rendu compte que j'étais passé chez vous le mois dernier.
5: Oui.
25: J'avais acheté un rôti de 2 kilos et vous avez oublié de me le faire payer.
5: Ah bon? Alors vous allez venir me le payer?
25: Non, c'est pas ça, c'est quelque chose que j'avais prévu de me faire rembourser parce que je l'avais acheté pour mon beau-frère.
5: Ouais.
25: Et du coup, il faudrait me faire une facture pour que je puisse me le faire rembourser.
5: Ah non, hein. Je veux pas vous faire une facture pour un truc que je vous ai pas facturé.
25: Oui, mais enfin ça, mon beau-frère, il le sait pas, vous voyez, donc
5: ah
25: c'est
5: ouais,
25: pour ça que...
5: Ouais, vous voulez taper sur les deux tableaux, quoi.
25: Voilà, oui, c'est ça, oui.
5: Bah, vous exagérez un petit peu quand même, non? J'ai oublié de vous le compter, et puis vous demandez que je vous fasse une facture pour vous le faire rembourser.
25: Bah, enfin, vous voyez, à partir du moment où vous êtes en tort, ça me semble...
5: Ah, je suis en tort. Et je vous donne 2 kilos de filet de bœuf, et puis maintenant, vous me dites que je suis en tort. Ah, y a un problème, là, monsieur.
25: Ah bah oui, le problème, c'est que moi, si j'ai pas la facture...
5: Non. Vous vous rendez compte de ce que vous me demandez? C'est carrément... c'est le monde à l'envers, quoi. On vit dans un drôle de monde, hein. Moi, ça me viendrait même pas l'idée, quoi.

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3: Embarbouiller en disant.
4: Non, c'est pas que j'ai essayé de vous embarbouiller, c'est que moi je ne sais pas à qui j'ai affaire.
3: Excusez-moi, mais ça sent quand même l'embarbouillisme.
4: Hein. Non, moi je ne vous ferai pas une facture, ça y est pas question. Non.
3: J'ai une photo du repas où on était à table où on voit le rôti.
4: Oui, bah je sais pas s'il vient de chez moi.
3: Moi ce que je fais, c'est que je vous apporte la photo du roast beef.
4: Oui, bah la photo, vous pouvez l'avoir eu à Carrefour, vous pouvez l'avoir eu tout partout. Donc c'est tout. Écoutez, on est fermé aujourd'hui, monsieur, si vous voulez. Vous venez vous expliquer dans la boucherie et on verra.
3: Alors dans ce cas, je vais venir cet après-midi, oui.
4: Non, cet après-midi on est fermé. Je suis désolée. Aujourd'hui c'est notre jour de fermeture.
3: Bon bah je vais venir maintenant, c'est peut-être plus simple.
4: Non, c'est pas la peine. Je suis fermé, donc c'est pas la peine.
3: Bon, alors mettons 15h.
4: Non, je suis fermé, c'est pas la peine. J'ai
3: 15h, c'est pas possible.
4: Voilà. Non, bon. C'est pas la peine, monsieur.
3: D'accord, alors peut-être 16h dans ce cas.
5: C'est une blague, monsieur. C'est quelle télé? C'est Vidéogag ou quoi?
3: Ah bah tout à fait, vous pouvez nous faire un petit coucou à la caméra qui est cachée dans votre téléphone.
5: Voilà.
3: Voilà, merci madame.
5: Au revoir, monsieur.
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6: Allô?
7: Oui, bonjour madame.
6: Bonjour monsieur.
7: Je suis bien chez monsieur.
6: Oui monsieur.
7: Oui, bonjour madame, est-ce qu'il est là?
6: Non monsieur, il ne rentrera même pas pour ce midi.
7: Ah, c'est dommage, vous êtes sa secrétaire?
6: Oui monsieur.
7: Je suis le docteur Givaro madame.
6: Oui.
7: Et j'avais un rendez-vous téléphonique avec lui vers 12h, peut-être qu'il ne l'a pas noté.
6: Ça m'étonnerait bien.
7: Bon, je vous explique, madame.
6: Oui.
7: Je travaille dans la réduction d'intine, c'est-à-dire que nous faisons de la réduction de tête. Hein, notre spécialité, ça vient d'Amazonie, madame. Hein.
6: Oui.
7: Et monsieur était très intéressé par nos travaux, puisque nous faisons collection de têtes, que nous réduisons. Et vous savez que, bon, nous cherchons avidement au nom de la science des gens qui font don de leur corps à la science.
6: Bien sûr.
7: Et donc, votre patron avait souhaité laisser faire don de son corps à la science et à notre spécialité.
6: Oui.
7: Donc, j'aurais pris, je devais prendre le papier qui m'autorisait à prélever sa tête en cas d'accident.
6: Bien. Écoutez, il a vos coordonnées?
7: Oui, il les a. Ah ben bien sûr, oui. Simplement, est-ce que vous pouvez le préciser? Il m'avait demandé quelques détails quant à l'opération.
6: Oui.
7: Est-ce que vous avez de quoi noter?
6: Oui, monsieur.
7: D'accord. Voilà, donc, alors, une fois que les papiers sont en règle.
6: Oui.
7: Donc, nous réduisons, donc réduction de la tête dans de la chaux vive. Après, on la malaxe.
6: Oui.
7: On en fait donc une boulette que l'on pétrit bien. Qu'on introduit donc dans la sarbacane.
6: Non,
7: la sarbacane, hein, vous savez, c'est ce long tuyau.
6: Oui, dans une, oui, on l'introduit dans la sarbacane.
7: Donc, et hop, alors donc après, donc, c'est les trois opérations de hop, les trois opérations indiennes, et hop, et hop, et hop, donc c'est la formule qui nous est demandée, le rituel indien.
6: Puis, et comment ça s'écrit-il?
7: Comment
6: ça s'écrit-il?
7: Hop et hop et hop. Vous l'écrivez comme ça se prononce, puisqu'il n'y a pas de traduction. Hein.
6: Et hop et hop et hop. Alors je fais ET plus loin, HOP.
7: HOP trois fois.
6: Bon.
7: Donc on gobe tout ça. Donc la pâte réduite, la boulette.
6: Oui.
7: Et hop, encore une fois. Donc il l'a dans le baba, c'est exactement la traduction.
6: Donc écoutez, pour ne pas faire trop de sottises. Donc, oui. Le prélèvement de la tête.
7: Oui.
6: Mise en chaux vive.
7: Réduction.
6: Réduction de la tête.
7: Oui.
6: En chaux vive.
7: Oui.
6: Malaxage.
7: Oui.
6: Une boulette bien pétrie.
7: Oui.
6: Introduite dans la sarbacane.
7: Oui.
6: Et hop, hop, hop.
7: Oui.
6: Le tout est gobé.
7: Oui.
6: Hop.
7: Oui.
6: Et dans le baba.
7: Voilà. Je vous remercie. J'espère...
6: Mais y a-t-il un papier spécial, s'il vous plaît?
7: Ah oui, ben, il va falloir qu'il signe la décharge. Donc, la décharge. Alors, il aura la décharge demain.
6: Oui.
7: Il la signe tout de suite et il me la renvoie à mon cabinet.
6: Bon, c'est entendu.
7: Je vous remercie, madame.
6: Je vous en prie, docteur.
7: Vous avez bien noté mon nom?
6: Docteur Givaro.
7: Givaro, voilà.
6: J-I-V-A-2-0.
7: Vous lui transmettrez ça à quelle heure, madame?
6: Dès qu'il arrive, je présume vers 14h30, 15h, monsieur.
7: Je vous remercie, madame, de votre diligence et de votre célérité.
6: Je vous en prie, docteur.
7: Au revoir, madame.
6: Au revoir, docteur.
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8: Oui.
3: Bonjour monsieur, c'est bien le marchand de fruits et légumes?
8: Oui.
3: Monsieur Martin, bureau de l'équilibrage alimentaire de Martinville.
8: Oui.
3: Je vous appelle rapport au nouveau dispositif pour aider les gens à mieux manger.
8: C'est quoi ce dispositif monsieur?
3: Bah c'est le chèque sucre, vous êtes pas au courant?
8: Ah non, je suis pas au courant du tout, non?
3: Ah bah je vous explique, pour que les gens mangent plus de fruits et légumes,
8: oui.
3: Ils peuvent maintenant vous payer avec du sucre à la place de l'argent.
8: On va devoir récupérer du sucre à la place d'être payé.
3: Vous serez payé, mais en sucre.
8: Ah bah non, j'ai pas envie de faire ça.
3: En plus, vous y gagnez aussi, parce qu'avec le sucre que vous récupérez, vous pouvez faire des confitures.
8: Monsieur, on a notre travail, on va pas s'amuser à faire des confitures.

0: Bon, pas s'amuser à payer en machin. On est en argent, un point, c'est tout.
1: Alors, disons plutôt un point virgule, parce que...
2: Et allô ?
1: Eh, bonjour madame.
2: Ça a l'air d'être une arnaque, votre truc, hein.
1: Oh, bah direct, merci.
2: Les gens vont venir avec du sucre et vont m'échanger du sucre contre mes fruits et légumes. Parce que c'est bien, parce qu'ils vont bien manger, d'accord ?
1: Voilà, on est d'accord, très bien.
2: Ouais, mais c'est quoi le but ?
1: Le but, c'est que les gens ont moins de sucre et plus de légumes.
2: Bah, je suis perdant. T'es encore les commerçants qui triment, quoi.
1: Oh, bah non. Vous prenez un kilo de sucre pour un kilo de légumes. Vous pouvez facile vous faire dans les 500 kilos de sucre par jour.
2: Je trouve ça complètement con, je vous jure que...
1: Pardon, mais grâce au chèque sucre, vous allez vendre beaucoup plus de fruits et légumes.
2: Oui, mais je les vends contre de l'argent ou je les vends contre du sucre ?
1: Bah, vous les vendez contre du sucre.
2: Mais mes fruits et légumes, moi, je les paye de base.
1: Eh ben, vous les payez aussi en sucre.
2: Et je vais les payer en sucre. Vous croyez vraiment que vos fournisseurs, ils vont accepter du sucre ?
1: Les fournisseurs, non, mais il suffit que vous alliez acheter chez un autre primeur.
2: Les achètes, c'est un autre primeur, je vais les payer deux fois plus cher.
1: Oui, mais après, vous multipliez votre prix à vous par 4.
2: Ah ouais, oh là là.
1: Mais ouais, au final, tout le monde y gagne.
2: Et du coup, je vais avec 300 kilos de sucre chez un autre primeur, il va accepter.
1: Ah bah, il est obligé.
2: Il est obligé.
1: Bah oui, grâce au chèque sucre.
2: Oh, oh là là là là, ça c'est quoi ce pays, franchement? On oblige les gens, quoi. Oh là là.
1: Bah oui, mais sinon personne veut jamais rien faire.
2: Ah ouais, non, mais de toute façon, je vais prendre aucun papier, je vous le dis direct. Hein. Quelqu'un qui arrive et me dit j'ai un chèque sucre ou j'ai un truc du genre ou machin, je le prends même pas en fait.
1: Non, mais y a pas de papier, on a fait simple. Vous aurez juste à peser le sucre.
2: Ah ouais, non, mais vous en faites pas, de toute façon, je le prendrai pas donc.
1: Bah oui, mais vu qu'à partir de maintenant, vous ne prenez que les paiements en sucre.
2: Alors là, à partir de maintenant, je prends plus que les paiements en sucre et plus aucun paiement en argent.
1: Eh oui, grâce au chèque sucre.
2: Oh là là là là.
1: Bah quoi ? Oh là là là là.
2: Ah, c'est complètement con, je suis désolé.
1: Non mais je vous rassure, il y a une ruse, je vous explique.
2: D'accord, ok.
1: Le client vient, il prend ses légumes, il vous paye.
2: En sucre, ouais, du coup.
1: Voilà, et ensuite, vous lui revendez son sucre contre de l'argent.
2: C'est encore plus débile que vous venez de me dire, vous auriez même pas dû me le dire. Je suis désolé, mais c'est encore plus débile, sérieux.
1: Ah bah merci, j'ai bossé 10 ans sur ce projet.
2: Vous voulez vendre ? Mais je viens... Il va donner du sucre et après je vais devoir lui dire bon bah voilà vous me rachetez mon sucre.
1: Oui bah je vois pas le.
2: Le client va arriver, il va me dire bon bah voilà c'est la journée du sucre, je vais vous acheter des produits contre du sucre. Ok d'accord, vas-y, y'a pas de soucis.
1: Pardon, c'était la voix d'un client ça ?
2: Oui c'était la voix d'un client.
1: Non, alors pas du tout, j'ai très bien reconnu, c'est vous qui avez fait une fausse voix de client.
2: Non mais c'est juste parce que c'est absurde, du coup je prends une voix de débile.
1: Ouais, enfin c'est quand même vous qui vous êtes inscrit pour pouvoir être payé en sucre.
2: Non, pas du tout.
1: Comment ça pas du tout ? Vous êtes sur ma liste ?
2: L'entreprise que vous avez sur votre papier c'est quoi ?
1: Fruits et légumes, Martin. Ne me dites pas que c'est pas vous, quand même.
2: Non, vous êtes au mauvais endroit.
1: Oh là là là là. Alors ça, c'est dingue, c'est pas vous du tout, en fait.
2: Je suis pas dans votre liste.
1: Malheureusement, non. Mais je peux vous rajouter...
2: Alléluia ! Oui, allô ?
3: Bonjour, monsieur.
2: Bonjour.
3: Adjudant Lamolle à la retraite à l'appareil. Je suis à la pension éducation des chiens, là.
2: Oui.
3: Je vous appelle parce que j'ai un berger allemand.
2: Oui.
3: Et je voudrais le faire éduquer.
2: Oui.
3: Pour qu'il puisse aller mordre les couilles de mon voisin, qui est un gros con, il n'y a pas d'autre mot, un con parmi les cons.
2: Oui.
3: Au royaume des cons, il sera le premier et le dernier.
2: Oui.
3: Et donc, voilà, ce type-là, je voudrais bien que mon chien il lui morde les couilles. Est-ce que c'est envisageable ?
2: Il a quel âge, votre chien ?
3: Il a 4 ans.
2: Et qu'est-ce qui se passe alors avec votre voisin ?
3: Si vous voulez, c'est un con, quoi. C'est-à-dire qu'il supporte pas que je fasse des exercices de tir, parce que, bon, je suis à la retraite, mais je m'entraîne encore quand même. Hein.
2: Oui.
3: Au cas où la France serait envahie un jour, on ne sait jamais, vous savez, aujourd'hui au train où ça va, on ne sait pas ce qui peut se produire, vous savez, dans le futur. Donc j'ai converti mon jardin en petit champ de tir avec des murs et... des abris, et donc je fais des exercices de tir au PM, à la 12-7, en grenade à plâtre, grenade des offensives et des défensives, bien entendu. Et ça ne plaît pas à mon voisin, qui est un lâche, évidemment.
2: Ah oui.
3: Et donc, il m'emmerde. À chaque fois que je fais des exercices de tir, devinez ce qu'il fait.
2: Ben, je peux pas deviner, là. Je vais vous poser une colle, là.
3: Il arrose avec son tuyau d'arrosage de l'autre côté, et il m'asperge comme ça, alors que je suis en train de tirer, hein.
2: Ah oui.
3: Voilà. Donc, je voulais savoir si vous pouviez dresser mon chien éventuellement, aller lui mordre des couilles.
2: Ah, ben ça, je peux pas parce que j'ai plus le droit de faire mordre des chiens.
3: Écoutez, moi, je vous donne l'autorisation.
2: Ah, ben,
3: j'ai le bras long.
2: Ah, carrément. Il vient vous voir, votre voisin, de temps en temps ?
3: Il met des pommes pourries dans ma boîte aux lettres. Parce qu'il arrive que quand on lance la grenade avec les copains le samedi soir, il y en a qui, évidemment, bon, ben, ça arrive hein, quand même, il y en a qui vont péter de temps en temps sur son terrain. Mais pas. Non, mais ça.
2: Non, mais. Écoutez, si vous lancez des grenades le samedi soir sur votre terrain, que vous êtes fou.
3: Non, non, on lance pas.
2: Je sais pas quel voisin vous avez accepté ça. Hein,
3: non, mais. On lance pas dans son jardin, lui.
2: Mais vous lancez dans votre jardin, oui, c'est vrai.
3: Oui, mais il y en a parfois qui passent par-dessus le muret.
2: Ben, purée.
3: Voilà, donc ça arrive. Alors on lui. Non, mais on lui dit que c'est un accident.
2: Ah oui.
3: Ah, quand même, on est pas mal élevé.
2: Mais moi, si vous lanciez des grenades à côté de chez moi, est-ce que vous croyez que je serais content, moi?
3: Ah non, mais attendez, c'est pour la France, hein.
2: Non, mais écoutez, je sais pas.
3: Non, mais bon, c'est vrai. Bon, il y a eu des petits incidents, mais rien du tout. Sa voiture qui était garée donc dans son jardin.
2: Ouais.
3: Enfin, quand on est un peu sérieux, on garde pas sa voiture dans un jardin. Bah oui, mais non, mais monsieur, mais ça peut arriver, mettez-vous à notre place. On a un exercice de tir. Mais non, mais on en tire 20 dans la cible. Bah forcément, sur les 20, il y en a une qui part, qui est un peu décadrée, ça, vous avez fait du tir, vous savez ce que c'est quand même.
2: Oui.
3: Bon, bah sa voiture a pris le mortier. Alors là. Mais non, mais c'est pas de notre faute, c'est un accident.
2: Et depuis, il n'est pas content.
3: Ah oui, il n'est pas content. Mais je ne me demandez pas pourquoi, je ne sais pas. Non, non, mais...
2: Vous imaginez, vous cassez ma voiture dans mon jardin?
3: Oui, mais attendez, il s'est vengé depuis.
2: Ah oui?
3: Mais il a pissé sur la voiture de ma femme.
2: Ah, mais alors, mais
3: non, mais vous savez pourquoi il a fait ça? Parce qu'on a bousillé ses chats. Mais non, mais... Non, mais attendez, monsieur, attendez. On a tiré sur ses chats. Il venait d'avoir une portée. Bon, mais moi, je le savais pas. On n'a pas fait exprès, nous, on tirait sur la cible. Bon. Et c'était un copain, vous savez, c'était le jour de son anniversaire. Et donc, on avait sorti le pastis, quoi, évidemment.
2: Il a tué la portée de chat?
3: Ben oui, les chats, ils meurent. D'accord, mais ouais. Il va pisser sur la voiture de ma femme. C'est pas ma femme qui a tiré.
2: Il va pisser sur la voiture de ma femme.
3: Voilà. Voyez, c'est ce comportement inadmissible qui fait que moi, je ne veux plus me laisser faire par un con pareil.
2: Ouais.
3: Et que je vous demande si...
2: Vous avez besoin d'un chien? Parce que vous n'êtes pas fermé.
3: Ben, je voudrais que mon chien puisse aller lui mordre directement les couilles pour qu'il comprenne une bonne fois pour...
2: Que les couilles?
3: Ben oui.
2: Ben, non, c'est pas moi qui vais vous l'indiquer. J'aurais trop peur d'aller chez vous, moi.
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5: Vous êtes au service de santé au travail. Bonjour.
6: Bonjour monsieur, oui, c'est bien la médecine du travail?
5: Oui.
6: Ce serait pour me déclarer inapte au travail.
5: Et vous êtes monsieur?
6: Martin.
5: Je ne donne pas d'arrêt de travail, monsieur Martin.
6: Parce qu'il y a mon beau-frère qui m'a prêté des béquilles, vous voyez?
5: Oui.
6: Donc je peux faire semblant de boiter.
5: Oh non, mais monsieur...
6: Allô?
5: Mais même que votre beau-frère vous prête des béquilles, le médecin va pas vous mettre inapte.
6: Et si dans ce cas, juste je vous prends le papier, moi je peux le...
5: Pardon, vous allez faire un faux?
6: Ah bah mon beau-frère m'a dit que normalement ça ne posait pas de problème.
5: Non, franchement, je sais pas qui vous a dit de...
6: Ah bah lui, il m'a dit qu'on pouvait les avoir à 10 balles normalement.
5: À 10 balles?
6: Ouais.
5: C'est vraiment n'importe quoi.
6: Ah bah écoutez, moi j'étais prêt à mettre 20.
5: Vous pouvez donner le nom de votre beau-frère, monsieur?
6: Monsieur Martin.
5: Et vous êtes monsieur?
6: Martin.
5: Vous avez le même nom?
6: Bah oui, c'est mon beau-frère, donc forcément on a le même nom.
5: Et votre prénom à vous, c'est quoi?
6: Martin.
5: Vous vous appelez Martin Martin?
6: Oui, comme mon beau-frère.
5: Nous payez 10 euros, 20 euros pour qu'on vous fasse un certificat de complaisance. Là, franchement, c'est la première fois en 30 ans de carrière, hein. Allô?
6: Oui.
5: Vous voyez, ma collègue, elle dit que ça fait 30 ans. Moi, ça fait près de 40 ans de carrière, je pense.
6: Donc, ça fait 70 ans?
5: Pas 70 ans à deux, hein, monsieur. Ça
6: bah,
5: fait...
6: Vous me dites 40 plus les 30 de votre collègue, donc ça fait 70 ans?
5: Bah, elle, mais enfin, elles font, c'est la première fois que j'entends ça.
6: En 70 ans?
5: Mais pas en 70 ans, monsieur, en 40 ans de carrière. Je suis plus ancienne qu'elle, monsieur.
6: Donc, c'est vous qui avez 70 ans ou c'est votre collègue?
5: Non, mais il se fout de moi, là. Il demande si j'ai 70 ans. Non, mais ça n'a rien à voir, monsieur. Enfin, 40 plus 30. Ça veut dire que je connais ma collègue.
6: Depuis 70 ans?
5: Non, je suis arrivée tout simplement peut-être 10 ans avant ma collègue dans l'établissement.
6: 10 ans avant, donc ça fait 80 ans. Donc.
5: Mais non, là maintenant ça fait 80. C'est ma mère qui a 80 ans, si vous voulez savoir.
6: Ah bah passez-la moi.
5: Non, elle n'est pas là, monsieur, ma mère.
6: Elle n'existe pas.
5: Bah si elle existe, ma mère. Non mais, écoute.
6: Non mais c'est un petit peu gros là quand même. Hein,
5: Enfin, c'est vous qui me dites que ma mère n'existe pas. Ma mère existe, mais elle n'est pas dans
6: mon... Et alors, pourquoi elle ne peut pas parler?
5: Bah, parce qu'elle est chez moi, monsieur. Vous croyez qu'une dame de 80 ans, elle peut être au travail?
6: Bah vous y êtes bien.
5: Non, mais vous êtes ridicule, monsieur.
6: Je crois que vous essayez de me trimballer, là.
5: Non, bah enfin, monsieur, c'est vous qui me trimballez, non?
6: Ah bah, je me demande effectivement qui trimballe qui, parce que là...
5: Donnez-moi votre numéro de portable.
6: Bah, je veux pas vous donner mon numéro personnel, quand même. Je sais comment c'est. Après, on se fait rappeler pour des publicités et tout ça.
5: Bah, comme si que je vais vous rappeler pour des publicités.
6: Ah bah, tiens.
5: Non, mais enfin, monsieur.
6: C'est promis.
5: C'est promis, monsieur.
6: Bon, alors, donc, 06.
5: 06.
6: 06.
5: 06.
6: 06.
5: Non, 06, oui.
6: 06.
5: Oui.
6: Et
5: 06.
6: Non, 05 à la fin.
5: 05 à la fin.
6: Oui.
5: Non, c'est un numéro qui est pas bon, ça.
6: Pourquoi, il vous en manque un?
5: Bah non, mais 06 06 06 06 05.
6: Oui, voilà, c'est ça.
5: Bon, bah écoutez, je vais essayer de vous passer la direction, monsieur.
6: Non, c'est madame.
5: Ah, vous êtes une dame?
6: Oui.
5: Vous êtes une dame?
6: Oui.
5: Oh non, mais il se fout de moi, là. Il dit que c'est une dame et moi que je suis un monsieur. C'est quoi? C'est Rire et Chanson.
6: Ah oh bon, non bah,
5: alors, j'espère que je vais quand même pas passer à la radio quand même. Hein.
6: Ah bah si.
5: Ah oui, j'ai passé à la radio.
6: Ah bah oui, ça s'appelle l'appel trop con.
5: L'appel trop con, alors le con c'est moi quoi.
6: C'est moi.
5: Ah bon?
6: C'est moi le trop con.
5: Appelez-nous plus, hein.
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7: Allô?
8: Oui, bonjour monsieur.
7: Bonjour monsieur.
8: Monsieur Connard Michel.
7: Oui.
8: Très bien. C'est la préfecture à l'appareil.
7: Oui.
8: L'association nationale des gens qui ont un nom prohibitif.
7: À quoi?
8: Un nom prohibitif.
7: Ah bon?
8: Alors, je vous donne votre nouveau nom, monsieur Connard.
7: Parce que j'ai un nom à caractère prohibitif.
8: Ah non, c'est pas ce que je voulais dire, monsieur Connard. Hein, attendez. Je prends la liste. Vous passez, s'il vous plaît, l'autorisation de monsieur Connard. Merci. Vous vous appelez dorénavant monsieur Martin.
7: Je suis monsieur Martin à partir d'aujourd'hui.
8: Monsieur Martin Michel.
7: Monsieur Martin Michel. On va dire donc.
8: Voilà.
7: Vous me demandez de changer de nom qui est de père en fils pendant des générations et vous me demandez de m'appeler monsieur Martin aujourd'hui.
8: Votre père était un connard aussi?
7: Bah évidemment, mon père, mon grand-père est de génération en génération.
8: Tous des connards?
7: Depuis X générations. Moi j'ai pas du tout envie de changer de nom, hein, monsieur, je vous préviens tout de suite, hein. Je garde mon nom de naissance, mais dans le secteur, il n'y a pas que moi qui s'appelle Connard. Mais pourquoi Connard? Faudrait que je change de nom et pourquoi que M. Lafeuille il garderait son nom?
8: Vous avez 12 jours, hein?
7: Comment?
8: 12 jours, monsieur. Hein,
7: 12 jours? J'ai 12 jours pour changer de nom? Vous nous apprenez ça, il est midi et quart, vous me dites que dans 12 jours, je m'appelle Martin?
8: Ah, attendez, il n'est pas midi et quart, M. Connard, il est midi 20, M. Martin.
7: Hein. Bah, enfin, monsieur, c'est incroyable, ça. J'ai jamais fait de demande pour changer de nom, monsieur.
8: Ah, c'est pas vous, monsieur, hein, c'est monsieur...
7: Mais qui s'est chargé de me changer de nom?
8: Attendez, je vais vous dire tout de suite, passez-moi le dossier.
7: Ah bah, j'ai un dossier en plus.
8: Un monsieur Lafeuille de Moncey-en-Belin.
7: Monsieur Lafeuille de Moncey-en-Belin qui me dit de changer de nom. Ah, c'est incroyable, ça. Et pourquoi qu'il s'appellera pas Connard, lui, ce monsieur Lafeuille, là?
8: Attendez, hein,
7: c'est pas vrai, ça. Et j'ai 50 ans. Là, et je vais changer de nom, alors que toute ma génération de famille s'appelle Connard depuis des générations. Mais je comprends rien.
8: Mais je vois, monsieur Connard, excusez-moi, il n'y a pas qu'un connard qui s'appelle Martin, hein, il y en a trois.
7: On est trois en tout qui changent de nom.
8: Hein. Oui.
7: Ah, dis donc, ça, c'est pas vrai.
8: On va, attendez, parce que vous me dites qu'il y a un problème dans le dossier.
7: C'est... Ah oui, il y a un léger problème, là.
8: Monsieur, là, vous me passez les coordonnées de monsieur Lafeuille. On va appeler monsieur Lafeuille. Vous quittez pas, on va faire une conférence à trois, hein.
7: Ben, je préfère encore m'appeler Connard que de m'appeler Martin, hein.
9: Allô?
7: Oui.
9: Allô?
7: Oui, monsieur, oui. Monsieur Lafeuille.
9: Non? Oui, bonjour, monsieur.
7: Oui, bonjour, monsieur.
8: Monsieur Lafeuille.
9: Oui, bonjour, monsieur.
8: Oui, dites-moi, monsieur Lafeuille, la préfecture, l'appareil, l'association nationale des gens qui ont un nom prohibitif. Nous venons d'appeler monsieur Connard ce matin.
9: Oui.
7: Ah, dis donc.
9: Allô?
7: Oui, monsieur Lafeuille.
9: Oui, bonjour, monsieur.
7: Oui, c'est monsieur Connard.
9: Oui.
7: Vous permettez de faire la demande à ma place à la préfecture de façon à ce que je change de nom et sans m'avertir du jour au lendemain, comme ça. Non, mais vous pourrez me dire aussi, pendant que vous y êtes, je suis marié, j'ai 5 enfants, vous pouvez me dire aujourd'hui pour demain, vous allez vous marier ou quoi? Qu'est-ce que ça veut dire, ça?
9: Mais vous êtes monsieur Connard, celui de alors?
7: Oui.
9: Ah, ben oui, parce que vous m'appelez pour me remercier.
7: Je vous appelle pour vous remercier.
9: C'est ça, non?
7: Ah non! Oh là là! Non, je voudrais voir Claire. Claire,
9: ah, elle n'est pas là, hein? Elle n'est pas là.
7: Non, mais...
9: Ma femme est absente, hein?
7: Non, je veux pas parler à Claire. Je voudrais voir Claire dans
9: elle n'est pas là!
7: Ouais, mais il est chaud en plus. Non, je veux pas voir Claire. Ah, mais c'est pas vrai.
9: Allô?
7: Mais qu'est-ce que c'est, ce charlot, là? Oui, monsieur Lafeuille.
9: Oui, allô?
7: Oui.
9: C'est monsieur Connard?
7: Oui.
9: Ah, monsieur Connard, je vous entends. Vous m'appelez pour me remercier et vous
7: non.
9: voulez que je vous passe ma
7: non,
9: femme?
7: Non.
9: Claire?
7: Non, je vous appelle pas pour vous remercier. Je m'appelle parce que dans 12 jours, je change de nom. Et alors, comment je vais faire, moi? Mais moi, j'ai jamais demandé à changer de nom. Ben, vous vous rendez compte?
9: Oui, ça y est. Je prends mes papiers. Voilà, j'ai demandé que vous vous appeliez monsieur Martin.
7: Non.
9: Si.
7: Non.
9: Mais je vous remercie de me...
7: Non, je vous remercie pas du tout. Vous changez mon nom, mais qu'est-ce que c'est que ça? C'est pas possible, ça.
9: Monsieur Martin?
7: Non, je suis monsieur Connard.
9: Je vous entends pas bien, monsieur Martin.
7: Je ne suis pas monsieur Martin.
9: Attendez, je remets mon sonotone.
7: C'est pas vrai, ça.
9: Je remets mon sonotone.
7: Non, c'est pas vrai, ça.
9: Je vous passe Claire, hein, vous vouliez lui parler.
7: Claire? Mais non, mais je veux pas parler à Claire, moi. Qu'est-ce que vous voulez que je dise à Claire? Moi, j'ai rien à foutre.
9: Allô, oui.
7: Ouais.
9: Allô?
7: Oui, allô. Oh là là. C'est... Madame Lafeuille?
9: Oui, c'est qui à l'appareil? Ben... C'est monsieur
7: c'est
9: Martin.
7: C'est monsieur Connard de...
9: Monsieur voilà. Martin.
7: Non, je suis pas monsieur Martin.
9: Allô, monsieur Martin?
7: Non, je suis monsieur Connard.
9: Ah, monsieur Connard, il dit, il y en a encore, je croyais que tu avais tous changé.
7: Parce que vous voulez tous changer les connards. Mais dites donc, vous allez avoir des problèmes, hein. Mais c'est dingue, ça.
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10: Bonjour.
6: Bonjour monsieur, c'est bien le magasin de chaussures ?
10: C'est pas monsieur, c'est madame.
6: Admettons.
10: Oui.
6: Je vous appelle en tant que collègue, puisque moi-même je me lance dans le chaussisme. Je vais ouvrir mon magasin là. Il faudrait que vous arrêtiez d'utiliser le mot chaussure.
10: Comment ? Bah non, mais c'est nouveau ça. Ça fait 56 ans que je vends des chaussures, vous allez quand même pas m'apprendre mon métier.
6: Si, bah. Parce que comme moi j'ai déposé le mot chaussure...
10: Bah, vous allez pas commencer à embêter le monde parce que vous venez d'arriver.
6: Moi j'ai acheté l'exclusivisme du mot chaussure.
10: Ah, écoutez, c'est pas vous qui allez faire la loi.
6: Fallait le dire avant dans ce cas. Si
10: non, vous... fallait le dire avant. J'ai pas été concerné.
6: Ah bah si.
10: Non, j'ai pas été concerné, je regrette.
6: Excusez-moi, moi je vous concerne, dans le sens où...
10: Non, c'est avant d'ouvrir que vous concernez.
6: Ah bah je suis en train de vous concerner là.
10: Arrêtez tout de suite, ça suffit.
6: Vous pouvez mettre chausson par exemple là. Allô ?
11: Oui.
6: Oui, ah, bonjour madame.
11: Là vous m'emmerdez, je suis au boulot.
6: Ah bah bon. Écoutez, je vais passer, ça va être beaucoup plus simple, je vais venir.
11: Attendez, si vous avez vous déplacé, je prends pas par téléphone, je suis un magasin, je travaille moi. Donc si vous avez vous déplacé, vous venez me voir et c'est... Voilà.
6: Je vais venir cet après-midi parce que justement j'ai quelqu'un qui doit faire changer la vitrine là.
11: Ouais, alors je suis sur... Je vais déposer comme ça, monsieur.
6: Oui, mais alors justement, c'est le terme chaussure qui entre. Moi, j'ai déposé le mot chaussure, si vous voulez.
11: Ah non. Là, vous vous trompez parce que moi, il est déposé aussi. Il a été déposé en 2009.
6: Oui, bah vous venez de le déposer, là, parce que je vous ai
11: dit
6: ça.
11: Ah non, je n'ai pas le déposé. Il a été déposé en 2009, alors que vous venez de me casser les couilles.
6: Je suis en train de bosser, là.
11: Ah oui, parce que je m'en fous, moi. Moi aussi, je suis en train de bosser, mais j'ai pas envie de vous entendre, et puis j'ai rien à foutre, et puis c'est tout.
6: C'est pour ça, moi, je vous dis, on va vous changer l'enseigne.
11: Bah, vous venez de vous déplacer, vous venez de vendre le magasin, et vous venez voir l'enseigne.
6: Alors, je vous ai fait un devis pour le changement.
11: Non, mais je vous préviens, vous avez pas venu me casser les couilles en temps. Vous êtes venu voir le magasin ?
6: Ah bah oui.
11: Eh ben, vous avez vu. Eh ben alors.
6: Ah bah là j'y suis là, j'arrive devant là.
11: Eh ben.
6: Vous êtes pas dans la boutique là ?
11: Si, je suis dans la boutique, espèce de guignol là. Vous voyez le magasin ?
6: Ah bah oui.
11: Ouais.
6: Évidemment, vous êtes pas là.
11: Je suis pas là, je suis devant, je suis dans le magasin.
6: Ah non, ah bah je vois personne là.
11: Alors vous êtes vraiment un guignol de première classe parce que vous êtes pas devant le bon magasin.
6: Ah bah écoutez, je suis juste devant là.
11: Non, c'est pas possible.
6: Bon, sortez pour voir.
11: Ah bah je suis dans le magasin. Alors si vous êtes devant moi, devant le magasin, vous allez me voir.
6: Ah mais si je suis devant, t'es à la preuve, je sonne à la porte. Ding dong. Et vous n'ouvrez pas ?
11: Non, vous êtes où là ?
6: Oh bah vous êtes gonflé, ah bah le gars se planque dans son magasin.
11: Ah non, mais vous vous foutez de ma gueule ou quoi ?
6: Bah enfin excusez-moi.
11: Je suis dans une boutique, il y a de la lumière.
6: Ah oui ? Ah bah je vois bien qu'il y a de la lumière, mais j'ai l'impression que vous vous cachez.
11: Vous ouvrez la porte, elle est ouverte, il y a même du monde dans le magasin, des clients. Il va falloir voir un psy, mon petit
6: gars. Ah bah attendez, je ressonne. Ding dong ding dong.
11: Non mais vous savez pas, mais vous me cassez les binettes.
6: Oui alors si c'est pour employer des gros mots, binettes vous-même.
11: Non mais vous me cassez les couilles. Parce que moi vous avez de la chance que j'ai au téléphone, hein. Parce que.
6: Ah bah moi je suis devant.
11: Parce que si vous êtes devant, bah vous venez, parce que moi j'avais plaisir de vous recevoir.
6: Ah bah écoutez, ça me fait plaisir.
11: Hein ? Parce que si vous étiez devant le magasin, vous verriez que la porte est ouverte et il y a de la lumière.
6: Écoutez, je vais ressonner. Ding dong, ding dong, ding dong.
11: Non mais attendez, vous, à mon avis, vous allez vous coucher.
6: Ding dong.
11: D'accord, j'ai jamais eu envie de draper par les cons. Si vous avez une cause de vide, c'est faut aller voir le médecin. Si c'est une bonne blague, tant mieux. Si c'est une bonne blague.
6: Bon, alors, et si c'est une bonne blague ?
11: Hein ? Je sais rien. Ça peut être une radio, ça peut être...
6: Ah bah c'est une radio. Quelle radio ?
11: Alors, ça peut être... La seule que je connaisse, il y a un rire et des chansons.
6: Ah bah c'est ça.
11: Ah d'accord.
6: Ah bah oui.
11: C'est bon ça.
12: J'écoute, oui.
8: Oui, bonjour madame.
12: Bonjour.
8: C'est la fleuriste ?
12: Oui.
8: Oui, bonjour madame de la place, chef des services de la voirie à la mairie.
12: Oui.
8: Dites-moi madame, on a eu des petits problèmes encore samedi avec le stationnement automobile devant votre magasin de fleurs. Ben, il y a eu des contraventions et des gens qui sont garés en double fil.
12: Oui.
8: Donc, on a décidé à la voirie ce matin de vous mettre des bites.
12: De mettre quoi ?
8: On va vous mettre des bites. Mmh. Vous voyez ce que c'est comme... ce sont des tubes...
12: Bon.
8: Alors, on va en mettre donc devant chez vous, de part et d'autre, à gauche et à droite, et sur le devant. Alors, combien voulez-vous qu'on vous mette de bites ?
12: J'en sais rien, monsieur, moi.
8: Ben, attendez,
12: c'est... une femme.
8: Comment ?
12: J'ai dit, je suis une femme, j'y connais rien.
8: Ah, madame, attendez, excusez-moi, les femmes connaissent les bites quand même. Attendez, c'est quoi cette histoire-là ?
12: Non, mais je veux dire par là que, bon, si vous les mettez à combien de distance ?
8: Environ 2 mètres.
12: Ah, voilà, c'est ça qu'il faut me dire. Eh ben, 2, ça me suffit, moi.
8: 2, ça vous suffit ? Attendez, je réfléchis, je regarde le plan. Je vais vous mettre une bite devant.
12: Oui.
8: Qui rentre et qui sort.
12: Oui, Bah, faut pas, vous ne me la mettez pas devant, vous me la mettez juste au côté.
8: Bon. La bite pourra rentrer donc dans vous, quoi, hein,
12: oui.
8: Et sortir de vous également.
12: Voilà.
8: Ça vous va, ça?
12: Ah ben là, ça me va.
8: Et vous réglez
12: pour... bah, ça me va parfaitement, parce que ce qu'il y a, c'est que des fois, moi, je peux pas sortir.
8: Non, mais là, vous inquiétez pas, c'est la bite qui rentrera.
12: Ouais.
8: Vous voyez?
12: Ouais, non, mais j'ai compris.
8: Alors, derrière, je vous mets une autre bite.
12: Ouais.
8: Je vous mets une bite derrière également. Est-ce que ça, ça va?
12: Attendez, laissez-vous me laisser réfléchir, parce que là, vous m'avez pris drôlement sur le vif, hein.
8: Ah, vous savez, quand on met une bite devant, une bite derrière, il faut agir vite, hein.
12: Bah, ben justement.
8: C'est pour votre bien, madame.
12: Alors, à partir du coin, si vous m'en mettez juste une là, est-ce que ça va?
8: Ouais, ça va. Je vous en mets une au coin qui vous prendra un peu de biais, vous voyez?
12: Oui, une qui prendra sur le biais.
8: Voilà.
12: Je ne pense pas qu'il faut m'en mettre une autre, je ne crois pas.
8: Si.
12: Bon, ben vous la mettez. Ben alors, une aux deux extrémités, mais pas deux d'affilée.
8: Qui rentre et qui sort, on est d'accord?
12: Vous me la mettez juste au coin?
8: Je vous la mets dans le fond.
12: Ouais.
8: Ça vous va, ça?
12: Bah, de toute façon, je suis bien obligé de m'y plier, hein.
8: Mais vous inquiétez pas, hein, madame, c'est de la bonne bite, hein, c'est pas... on n'a pas parlé de la taille. Est-ce que vous voulez des grosses ou des moyennes?
12: Oh, alors ne me demandez pas ça. Moi, je connais rien du tout.
8: Est-ce que vous préférez une grosse bite devant et une moyenne derrière, ou une grosse bite derrière et une moyenne bite devant?
12: Et vous en mettez devant tout le monde comme ça?
8: Devant et derrière, oui.
12: Moi, je sais pas quoi vous dire.
8: Alors devant, qu'est-ce que je vous mets? Une grosse bite ou une bite moyenne?
12: Ben, devant vous mettez la grosse.
8: Je vous mets quoi?
12: Devant une grosse.
8: Une grosse bite devant et derrière?
12: Mettez les deux pareils et puis c'est tout. Oh là là, je...
8: Écoutez, c'est très curieux dans cette ville parce que toutes les femmes ont commandé deux grosses bites.
12: Ah, les femmes, elles sont ce qu'elles sont, puis moi aussi, hein.
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12: Oui.
13: Oui, bonjour monsieur. Je vous appelle parce que j'ai vu que vous aviez passé l'annonce comme quoi vous recherchiez une coiffeuse.
12: Oui.
13: Bah, je voulais vous proposer de prendre l'affaire en main puisque je suis moi-même détective privé, donc je peux m'occuper de cette affaire.
12: Oui, on cherche voilà. Une coiffeuse.
13: C'est une personne qui a disparu depuis combien de temps?
12: Alors, je vais vous passer par responsable.
13: Allô?
12: Mais qu'est-ce que vous recherchez en fait?
13: Comme j'expliquais, c'est au sujet de cette coiffeuse qui a disparu. Comment elle s'appelle?
12: Mais on l'a jamais connue en fait, la fille.
13: Alors, est-ce que je pourrais avoir quelqu'un qui l'a connue, cette fille?
12: Mais vous connaissez pas quand on recrute une personne? C'est une employée.
13: Cette employée, est-ce qu'elle fréquentait des bars particuliers où elle avait ses habitudes, par exemple?
12: Ah bon, on sait pas.
13: Bar, je mis, non.
12: Non, mais il comprend rien en fait.
13: Allô?
14: Oui.
13: Oui, bonjour monsieur.
14: Mais on recrute, on embauche, on cherche une coiffeuse qui pourrait...
13: J'ai compris que vous cherchez cette coiffeuse. Alors déjà, je vais prendre son identité.
14: Non, mais vous êtes recruteur?
13: Je suis détective privé.
14: Mais on n'a pas besoin d'un détective privé.
13: Vous avez signalé à la police déjà peut-être?
14: Mais non. Mais on n'a signalé rien, on a fait une offre.
13: Ah bah écoutez,
14: d'emploi.
13: J'ai l'annonce, recherche coiffeuse.
14: Mais oui, mais recherche coiffeuse, ça veut dire voilà. Qu'on embauche.
13: Donc cette personne-là,
14: un CDI.
13: Est-ce que vous auriez un effet personnel peut-être à elle?
14: Non mais on cherche quelqu'un qui travaillerait pour nous. On peut prendre Madame X ou Madame Y, peu importe, il faut qu'elle ait sa coiffure.
13: Alors,
14: voilà.
13: Excusez-moi, cette Madame X, elle a un nom, j'imagine.
14: Mais vous vivez en France, vous savez comment ça fonctionne. Quand on cherche
13: excusez-moi,
14: quelqu'un...
13: Excusez-moi, mais ça, oui, vous n'allez pas m'apprendre comment chercher quelqu'un, c'est mon métier de, je vous dis, ça fait 25 ans.
14: Mais je ne recherche personne exactement, je cherche quelqu'un qui pourrait travailler pour moi.
13: Donc, excusez-moi, parce qu'on va prendre les choses un
14: non,
13: petit peu...
14: Non, mais on va arrêter là, monsieur, j'ai pas le temps, je suis à mon poste de travail, là.
13: Oui, non, mais je comprends. C'est quelqu'un que vous connaissiez personnellement?
14: Mais non, je cherche une coiffeuse.
13: Vous ne la connaissez pas?
14: C'est une offre d'emploi.
13: Est-ce qu'il y aurait une personne...
14: Oh.
13: Allô?
14: On ne souhaite pas travailler avec vous, monsieur. On a une offre d'emploi, les gens postulent avec un CV.
13: Alors, je peux vous faire parvenir un CV, si vous voulez, ou ce que je disais, mon book...
14: Par votre CV.
13: Vous n'avez jamais fait appel à quelqu'un comme moi, j'imagine?
14: Ah si, on avait perdu notre chien Toby, et un détective nous l'a retrouvé.
13: Alors, attendez, Toby, qui a disparu également?
14: Oui.
13: Allô?
14: Oui, allô?
13: Oui, vous pleurez?
14: Non, je pleure pas du tout, monsieur.
13: Excusez-moi, j'ai abordé un sujet
14: non, mais,
13: sensible.
14: Excusez-moi, mais...
13: Vous voulez que je vous laisse un petit peu de temps pour vous recueillir?
14: Non, ça va aller. Non, Toby a été retrouvé, tout va bien.
13: Il y a quelqu'un qui fait pression?
14: Non, il y a personne qui fait pression.
13: Excusez-moi, je vais vous poser des questions. Et vous allez me répondre
14: non,
13: juste
14: mais,
13: par
14: monsieur,
13: oui ou par non. Est-ce que vous pouvez parler librement?
14: Oui, je peux parler librement.
13: Est-ce que quelqu'un nous écoute?
14: Non.
13: Même si on est à la radio?
14: Non, je suis désolée, non, mais il n'y a même pas la radio.
13: Ah, mais si, on est à la radio.
14: Et on est sur quelle station?
13: Alors, bah, vous de mener l'enquête.
14: Je sais pas, Énergie.
13: Non.
14: Top musique.
13: Non. Et une radio avec beaucoup d'humour.
14: Sylvie, une radio avec beaucoup d'humour.
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15: Allô?
3: Oui, allô?
15: Oui.
3: Oui, Madame Pinon?
15: Oui.
3: Bonjour, madame. C'est le comité d'entraide aux personnes, parce que figurez-vous que nous avons reçu un appel ce matin de la part de votre correspondante anglaise.
15: J'ai pas de correspondante anglaise, monsieur.
3: Non, quand vous étiez petite.
15: Ah non.
3: Ah bah si.
15: Ah bah écoutez, monsieur, c'est une erreur. Hein.
3: Ah bah écoutez, non, c'est pas une erreur. Quand vous étiez à l'école.
15: Non.
3: Ah bah si, en CM2.
15: Ah non, monsieur.
3: Ah bah écoutez, elle vous a retrouvé, donc elle voulait vous écrire. Je vous la passe, hein.
15: Bah écoutez, je vois pas qui c'est. Hein.
9: Hello.
15: Allô.
9: Hello.
15: Oui.
9: Oh, Madame Lamarre à l'appareil.
15: Je ne vous connais pas, madame.
9: Oh, my God. Tu as oublié?
15: Écoutez, à quelle école vous étiez?
9: Ça fait 70 ans.
15: À quelle école vous étiez?
9: Ah ben moi, j'étais à l'école en Angleterre. Je suis ta correspondante en Angleterre.
15: Mais non, madame.
9: Mais dis donc.
15: Oh, bah écoutez, mais madame, je sais quand même bien que je n'ai pas eu de... Je n'ai jamais fait d'anglais.
9: Ah ça, que t'étais mauvaise, c'est vrai. Mais...
15: Non, mais je n'ai jamais fait d'anglais et je n'ai jamais été en Angleterre.
9: Mais bien sûr que t'es jamais venue, parce que ma famille voulait pas.
15: Oh,
9: tellement ton niveau...
15: C'est une histoire de fou.
9: Tellement ton niveau était bas.
15: Oh, mais oh. C'est n'importe quoi.
9: Bah tiens, t'étais tellement paresseuse que tu foutais rien.
15: J'étais paresseuse, j'étais... Non. Mais qu'est-ce que c'est que cette histoire-là, madame? Et vous manquez de respect.
9: Oh, my God. Dis-moi, je t'appelle parce que je t'avais prêté 10 livres.
15: Oh, n'importe quoi.
9: Tu me les as jamais rendus.
15: Il m'a prêté 10 livres et je ne les ai jamais rendus.
9: Ah, bah oui, pour acheter de la drogue.
15: Pour acheter de la drogue, en plus?
9: Oui, oui, alors, parce que tu as oublié que tu te droguais.
15: Jamais de la vie.
9: Oh, menteuse.
15: Jamais de la vie. Mais jamais.
9: Oh.
15: Je ne suis jamais droguée.
9: Oh, si, 3 fois.
15: Oh, mais c'est n'importe quoi!
9: La première fois, t'avais été malade et t'avais vomi, tout ça. J'avais été obligé de nettoyer avec la serpillière, t'as oublié.
15: Mais n'importe quoi!
9: Oh!
15: Ça a assez duré, hein?
3: Allô?
15: Oui.
3: Oui, bonjour, rebonjour. Hein,
15: c'est... Mais ça a assez duré, cette plaisanterie-là.
3: Alors, qu'est-ce qui se passe?
15: Je ne me suis jamais drogué, hein, premièrement, jamais. Et puis, je ne connais pas cette personne-là. Vous faites erreur.
3: D'accord, donc c'est une erreur de sa part.
15: Oh bah écoutez, quand même, qu'est-ce que c'est que cette histoire? Puis je me suis droguée, qu'elle ramassait comment je vomissais. Mais qu'est-ce que c'est que cette histoire? Elle est pas bien, cette femme. C'est une malade. Moi, j'ai jamais eu de problème comme ça. Jamais.
3: Bon, attendez, je vais lui demander. Hein.
15: Mais vous êtes qui, vous, monsieur?
3: Le comité d'entraide aux personnes. Je vais lui demander comment elle a fait pour vous retrouver. Madame, oui, comment avez-vous fait pour retrouver... Ah, vous essayez comme ça avec tout le monde pour récupérer de l'argent?
15: Ah, exactement!
3: Ah oui, mais ça, madame, non, moi, je peux pas accepter ça, vous rendez compte?
15: Vous rendez compte un peu? Mais je savais bien que c'est de l'escroquerie, ça!
3: Parce que ça, c'est de l'escroquerie, madame. Hein.
15: C'est de l'escroquerie, ça, monsieur!
3: Eh oui, madame, alors attendez, parce que moi, je peux pas vous mettre en liaison avec des personnes si vous faites ça. Hein. Ça, il faut bien comprendre, c'est impossible.
15: Ah ben, sûrement pas, alors...
3: Non, mais qu'elle soit droguée ou alcoolique, madame, ça ne me regarde pas. L'alcool non plus, non.
15: Mais c'est pas vrai en plus, je ne la connais pas.
3: D'accord, bah, je veux plus entendre parler de vous madame, nous sommes d'accord, voilà, merci. Allô?
15: Allô?
3: Voilà, j'ai réglé le compte de la personne. Voilà, donc, alors, je vous envoie la facture. Hein.
15: Quelle facture?
3: Bah, attendez madame, nous le comité d'entraide aux personnes, on résout les problèmes.
15: Ah bah non, moi je ne veux pas de facture, je n'ai rien, je ne connais rien. Ah bah je vous la paierai jamais.
3: Mais hein. Non, mais attendez, on vient de vous débarrasser d'une escroque.
15: Ah non, monsieur, non, ça c'est l'escroquerie pure. Je porte plainte à la gendarmerie.
3: Attendez, nous travaillons dans la légalité, vous imaginez bien. Et en fait, on demande 20 euros pour vous débarrasser des escrocs. Non?
15: Non, il en est hors de question, monsieur. Vous m'envoyez 20 euros à des gens que je ne connais pas? Ah non, alors. Et puis, au revoir.
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15: Allô?
17: Bonjour, monsieur, c'est bien la boucherie?
15: Oui.
17: Monsieur Martin à l'appareil, établissement Martin Sécurification.
15: Oui, dites-moi.
17: Je dois venir vous installer une clôture électrifiante.
15: Mais c'est où vous avez installé la clôture?
17: Devant le magasin, ça va permettre d'électrifier toute la façade.
15: Mais je comprends pas, électrifier, mais c'est pourquoi électrifier alors?
17: Bah, c'est rapport au plan anti-loup.
15: Ah, le plan anti-loup? Ah bon?
17: Oui, c'est pour éviter qu'il attaque vos bêtes dans la boucherie.
15: Ah bah si les loups ils viennent derrière manger la viande, oui c'est sûr.
17: Bah voilà, d'où l'intérêt d'encercler la boutique dans une barrière électrifiante.
15: On est dans une boucherie, les loups vont pas venir jusque là, c'est bon.
17: Oh, hein, détrompez-vous, vous connaissez le proverbe, être filou comme un loup.
15: Eh bah qu'ils viennent, on va l'attendre.
17: Monsieur. Ah non mais là de toute façon il pourra plus rentrer. En revanche, est-ce que vous avez des clients qui rentrent ou qui sortent du magasin?
15: Bah il y a des clients qui rentrent et qui sortent, oui.
17: Ok, donc chaque fois qu'il y a un client qui rentre ou qui sort, il faudra aller couper le disjoncteur pour le laisser passer.
15: Non, mais on fait pas ça. Hein. Il y en a, je sais pas combien qui rentrent de clients, c'est qu'on appuie sur un bouton à tous les coups. Non.
17: C'est comme vous voulez, mais vu que la porte est électrifiée, sinon les clients à chaque fois ils vont prendre des patates.
15: Ah bah oui, bah s'ils prennent un coup de jus, les clients, c'est sûr, ils vont pas revenir, hein, ça c'est sûr.
17: Eh oui, c'est pour ça qu'on va vous mettre une sonnette.
16: Une sonnette? Non, mais je veux pas de sonnette.
17: Mais si, comme ça, quand ça sonne, vous regardez d'abord si c'est un client ou si c'est le loup.
16: Oh bah, non, mais arrêtez de me dire des conneries. Si c'est un client ou un loup qui va sonner, sûrement.
17: Oui, et bah, si c'est le loup qui sonne, vous faites quoi?
16: Si c'est le loup, c'est sûr qu'on va pas l'ouvrir, n'importe quoi.
17: Voilà, très bien, vous avez compris.
16: Bah non, mais attendez.
17: Il peut sonner tant qu'il veut, il reste dehors.
16: Oui, on va. Allô?
17: Oui, bonjour monsieur.
16: C'est hors de question que vous venez poser une clôture, hein.
17: Pardon, mais vous serez quand même bien content de l'avoir le jour où le loup vient sonner à la porte.
16: Oh, non, mais vous trompez, chef. Là, je suis en pleine ville. Là, je suis devant une grande route où c'est que ça circule.
17: Ah, bah justement, chef. Plus que c'est un endroit où c'est que ça circule, plus qu'il peut y avoir un loup qui se cache parmi les clients.
16: Vous allez pas mettre une clôture électrifiée en dessous le trottoir?
17: Non, non, on va pas la mettre en dessous le trottoir. On va la mettre directement en dessous de la vitrine et de la porte d'entrée.
16: Non, mais chef, c'est une boucherie. Vous savez ce que c'est qu'une boucherie?
17: Non, désolé, je peux pas tout savoir non plus. Mais enfin, on m'a dit qu'il y avait chez vous mouton, agneau et veau.
16: Ah oui, dans la boucherie, il y a du mouton, de l'agneau et du veau, mais...
17: Et voilà, d'où l'intérêt que je vienne électrifier.
16: Ah non, non, non, vous venez pas, chef, hein.
17: Ah mais si, chef, j'arrive.
16: Ouais, bah attendez, je vous passe mon patron.
17: Merci, chef.
18: Oui, madame. Allô?
17: Bonjour, madame. Donc, si j'ai bien suivi, vous êtes la patronne du chef.
18: Vous faites des clôtures autour du magasin, quand même. Là. Je pensais à un truc qui correspond pas, monsieur.
17: Si, si, c'est ce que je disais, ça correspond au plan anti-loup.
18: Au plan anti-loup?
17: Oui, suite au dossier déposé pour protéger vos bêtes.
18: Non, mais c'est pas possible. Je suis le patron, j'ai rien déposé. Il y a personne de chez moi qui a déposé quelque chose.
17: Ah non, pas la peine, justement. Je l'ai déjà déposé pour vous.
18: Ah bah, déposez ce que vous déposez à ma place, vous. Je pense que ça va être compliqué, hein.
17: Au contraire, comme ça, on gagne du temps. J'ai plus qu'à venir électrifier.
18: Ah bah, passe, on arrive, je t'attends.
17: Super, et bah, écoute.
19: Alors, monsieur.
17: Eh bah, bonjour, monsieur.
19: Monsieur, les moutons, les veaux, les porcs, les poulets, les dindes, tout ce que vous voulez, sont morts.
17: Comment ça, ils sont morts? Ah bah, je suis sûr que si vous aviez une sonnette, le loup serait pas...
19: On est des coupes de boucherie, vous êtes pas chez des éleveurs.
17: Ah bah si, votre collègue m'a justement dit que vous étiez éleveur de viande.
19: Alors, tu lui as dit, monsieur, qu'on était éleveur de viande?
17: Ah bah voilà, on est d'accord.
20: Vous parlez en
19: face? Non, mon mari vous a dit...
17: Oui, ah bah je l'entends derrière, passez-la moi cette madame Marie.
19: Et vous savez, il y a une organisation qui aide beaucoup, c'est SOS Alcoolique Anonyme.
17: SOS Alcoolique Anonyme, ah bah je ne connaissais pas.
19: C'est un taré.
17: Attendez, je vais le noter.
19: C'est un taré, en fait, c'est un taré.
17: Alcoolique, vous l'écrivez comme ça se prononce, je suppose.
19: Il est taré.
17: Pardon, mais je suis toujours là et je vous entends tant.
21: Allô?
22: Allô?
21: Oui?
22: Bonjour, madame.
21: Bonjour, monsieur.
22: Comité d'entreprise des PTT à l'appareil.
21: Oui?
22: Nous faisons un petit pot aujourd'hui pour la mise à la retraite d'un ami qui travaille au PTT.
21: Oui?
22: Alors, le problème, c'est qu'on avait invité un dresseur d'animaux. Monsieur Robert Ledoux, qui est venu dresser, faire un numéro de dressage de rats. Et le problème, c'est que la bête est partie dans le standard téléphonique. Et qu'apparemment, d'après nos recherches, elle serait dans votre coin.
21: Ah bon?
22: Oui. Est-ce que vous voyez le câble de votre téléphone, là?
21: Oui.
22: Il n'y a aucun endroit où il serait plus gros.
21: Bah non, je ne remarque rien qui est anormal, en tout cas.
22: Monsieur Ledoux, vous permettez, je vais vous passer le dresseur, hein?
21: Oui.
23: Très bien, je vous remercie. Allô?
21: Allô, monsieur?
23: Bonjour, madame.
21: Bonjour, monsieur.
23: Monsieur Robert Ledoux à l'appareil, dresseur pour rats pour le comité d'entreprise des PTT. Oui, alors, est-ce que vous avez entendu un petit bruit très, très aigu?
21: Bah, non, je remarque rien. C'est ce que j'ai déjà dit au monsieur. Je ne remarque rien d'anormal. Ah, il y a un petit sifflement, là.
23: Ah.
21: Oui, il y a un sifflement, oui.
23: Oui, oui, bah, c'est lui, hein. C'est
21: deux fois, ça. La première fois très fort, la deuxième fois, voyez. Oh, oui, là, c'est beaucoup, hein. Voilà, ouais. Oui, oui.
23: Bon, alors attendez. Donc ça veut dire qu'il est dans votre combiné téléphonique. Essayez de regarder dans les petits trous de, normalement liés dans votre combiné. Vous avez des petits trous, là?
21: Oui, oui, il y a des... Oui, vous savez que je parle, il y a des petits trous.
23: Voilà.
21: Mais je vois pas grand-chose, hein.
23: C'est un rat tout gris, hein, avec des tout petits yeux rouges. S'il a les yeux rouges...
21: Ah, oui, ben, je vois deux petits points rouges à travers mon truc, là.
23: Attendez, vous le voyez, là?
21: Mais je sais pas, je vois deux petits points très brillants.
23: Oui, ben, c'est ses yeux.
21: Très brillant.
23: Eh ben, il est dans votre téléphone. Il doit être mort de peur, hein.
21: Ben oui, c'est ce que je compte aussi, parce que...
23: Essayez de le rassurer.
21: Oui, n'aie pas peur, on va venir te chercher.
23: Il s'appelle Amadou.
21: N'aie pas peur, Amadou, hein.
23: Est-ce que vous avez un petit bout de fromage, peut-être, pour lui?
21: Oui, mais ça pourra passer à travers votre...
23: Ah oui, ça va passer.
21: Ce petit trou, là, Minus?
23: Oui.
21: Ben, je lui mets peut-être un peu de râpé, c'est ce qui est peut-être plus facile.
23: Voilà.
21: Ouais.
23: Et chers auditeurs, nous sommes donc avec une directrice de Belfort qui va nourrir mon rat avec donc du fromage râpé et elle va le mettre dans les petits trous du téléphone. Allô?
21: Oui, allô, je suis en train d'essayer d'y mettre des petits bouts de fromage.
23: Oui, on entend ça.
21: Ça va à travers d'un combiné, c'est pas facile à donner quelque chose.
23: Oui. Vas-y, Amadou, tu peux le manger. Vas-y, mon petit.
21: Allez, mange. Sois rassurée, je suis en train de te donner à manger, hein, tu es gentil, hein? Oui, tu es rassurée, ça va? Ça va? Oui. Oh, il me parle, là.
0: Oh. Il a l'air content ou pas?
21: Oh, bah, je sais pas, monsieur, il fait des petits sifflements aigus, hein, je connais pas le leur langage, hein. Oh, mais oui. Tu en veux encore? Tu en veux encore? Oui? Eh ben, je t'en donne. Eh ben, prends. Oui, oh, t'as l'air bien malheureux, hein.
0: Allez, maintenant, viens, reviens au standard du téléphone.
21: Va, va faire ton maître au standard, allez, va vite. Ben, bien sûr, il t'attend. Allez, ben, va.
0: Ah, ça y est.
21: Il est revenu?
0: T'as bien mangé? Qu'est-ce que tu as mangé?
21: Il a mangé que du râpé. Il est content, là.
0: Il est content, oui.
21: Ah, ben, c'est bien.
0: Je vais vous le passer, il va vous remercier.
21: Oh, ben, de rien.
0: Viens là, mon petit, viens. Dis merci à la dame.
21: Ben, je suis bien content, je suis très touchée. Ben, merci. Oh, ben, t'as une bonne bête. Oui, t'es très gentil et très poli.
0: À qui vous dites ça?
21: Ben, au revoir.
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2: Oui.
20: Bonjour monsieur, je suis bien chez le plombier.
2: Oui.
20: Monsieur Martin à l'appareil, je m'occupe de recruter là pour le service national universel.
2: Oui.
20: Comme normalement ce sont des volontaires mais qu'on n'en a pas assez, je me suis permis de faire un dossier comme quoi vous étiez volontaire pour le service national.
2: Ah oui, mais attendez, mon mari il a 60 ans. Là faudrait peut-être voir ça avec lui parce que là...
20: Ah ben c'est tout vu puisque j'ai envoyé le dossier.
2: Oh.
20: Ah oui.
2: Ah ouais, parce que là il va pas pouvoir s'absenter comme ça.
20: Ah ben c'est-à-dire que si, puisqu'il part le mi-juin là.
2: Je sais pas comment il va prendre la chose.
20: Il y en a pour 6 semaines à peu près.
2: Ah. Mais écoutez, moi, l'entreprise, qui c'est qui va la faire tourner?
20: Si vous voulez, moi, je fais du recrutement, donc je peux vous trouver un intérimaire dans ce cas pour le remplacer.
2: Ah ouais, mais non, mais un intérimaire, mais vous rigolez, moi, mon mari, c'est le patron.
20: J'enregistre donc votre demande pour remplacer votre...
2: Ah non, mais attendez, vous ne faites rien du tout. Vous avertissez mon mari, vous voyez ça avec lui, hein. Vous lui expliquez qu'il faut qu'il parte 6 semaines et tout, parce que moi, je me mets pas là-dedans, hein.
20: Ah non, mais vous, vous partez pas.
2: Mais je sais bien, mais mon mari, c'est pas sûr qu'il va vouloir partir, hein.
20: Ah, parce que vous voudriez... Attendez, alors, vous voudriez que je vous fasse un dossier à votre nom aussi?
2: Ah non, mais moi, je pars pas. Moi, je veux pas partir, hein. C'est hors de question, moi.
20: Ah bah oui, mais alors si vous m'annulez maintenant votre demande, je viens de l'envoyer, là.
2: La demande à moi?
20: Bah oui.
2: Mais vous rigolez ou quoi, là?
20: Bah, excusez-moi, moi, vous me dites, je veux partir.
2: Mais non, je vous ai dit, je ne veux pas partir, moi. Mais attendez, oh là, mais vous plaisantez, là, c'est quoi votre bordel?
20: Oh bah, excusez-moi, alors là, on essaye de faire son boulot correctement, et là...
2: Ah oui, mais attendez, vous envoyez les gens comme ça, vous nous connaissez même pas. On ne vous a pas dit qu'on voulait partir, nous, attendez. C'est quoi votre truc, là?
20: Vous m'avez quand même demandé.
2: Non, je ne vous ai rien dit du tout.
20: Moi, je suis bien gentil, je vous fais passer votre dossier en express,
2: non,
20: en
2: non,
20: plus.
2: Moi, j'ai 57 ans, je vais avoir 58 ans.
20: Je vais mettre un peu moins sur l'âge du dossier, j'ai mis 15.
2: Mais de toute façon, c'est hors de question, je reçois un dossier, je vais déposer une plainte contre vous, j'aime autant vous le dire, hein.
20: Alors, dans ce cas, ce qu'il faudrait, c'est que vous changiez de nationalité.
2: Mais attendez, mais vous rigolez là ou quoi?
20: Bah, parce que si vous n'êtes plus de nationalité française, à ce moment-là, ils pourront plus vous embarquer
2: mais,
20: au service.
2: Mais n'importe quoi là, mais attendez.
20: Mais non, mais si je vous fais une demande de double nationalité.
2: Non, mais vous arrêtez vos conneries! Je vous dis que non!
20: Vous inquiétez pas, je vais mettre par exemple que vous êtes belgeoise.
2: Mais écoutez, mais c'est quoi votre bordel là?
20: Bah, je vous déclare citoyenne de Belgique.
2: Non! Vous ne déclarez rien du tout! Non, mais vous rigolez ou quoi?
20: Si on met...
2: Je vous passe mon mari.
20: Ah.
2: Attends, c'est un bonhomme, il nous a inscrit pour partir 6 semaines en...
24: Oui,
20: bonjour madame, excusez-moi.
24: C'est monsieur. Mais c'est quoi votre truc, là? Non, mais vous savez quel âge j'ai? J'arrive à la retraite, moi. Je croyais que j'allais au service national, moi.
20: Oui, alors c'est très bien, bravo. J'admire votre engagement.
24: Mais j'ai pas d'engagement du tout.
20: Ah ben moi, je vous ai engagé, c'est ce que je vous dis, je vous ai déclaré.
24: Non, mais vous rigolez ou quoi, monsieur? Vous croyez que ça à foutre? Je suis artisan, moi.
20: Écoutez, si en plus vous avez que ça à foutre, comme vous dites, ça tombe très bien.
24: Non, mais j'ai pas que ça à foutre, je suis artisan, moi.
20: Ah bah, faudrait savoir.
24: Non, mais non, je vous dis ça. Comme si j'avais que ça à foutre d'aller me promener pendant 6 semaines.
20: Donc on est d'accord, vous avez...
24: Écoutez monsieur, je sais pas qui vous soyez, bref...
20: Écoutez, moi je soigne monsieur Martin.
24: Écoutez, je mets mon téléphone sur écoute.
20: Eh ben alors, je mets le mien sur contre-écoute.
24: J'en ai rien plus, moi. Là, vous êtes sur écoute, monsieur, alors allez-y, je vous écoute. Arrêtez de me casser les couilles, parce que vous êtes sur écoute.
20: Écoutez, j'ai le responsable du recrutage, le sergent-chef Martin, qui vient d'arriver.
24: Putain, mais qu'est-ce que tu veux me casser les couilles et vous... dans 2 mois, je suis en retraite. Vous voyez, je vais faire une... non, mais...
20: Ah bah alors, justement, vous aurez le temps, ça tombe bien.
24: C'est ça, vous avez raison. Écoutez, j'ai autre chose à foutre.
20: Attention, il y a le sergent-chef Martin qui est à côté de moi qui vous écoute.
24: C'est bon.
20: Je vous écoute. La preuve.
24: Votre chef, rien à voir de votre chef.
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26: Bien-être, bonjour.
27: Oui, bonjour monsieur, c'est le restaurant?
26: Oui.
27: Ah, bon, je vous entends pas bien là, vous
26: pouvez... Non, moi non plus.
27: Il y a du monde là, c'est en plein service là. Il y a du monde aujourd'hui?
26: Oui, il y a du monde, oui.
27: Oui, alors évidemment pour vous c'est le coup de bourre, hein?
5: Oui.
27: Il y a combien de, il y a combien de personnes?
5: Qu'est-ce que vous vouliez, monsieur? Vous voulez prendre une réservation?
27: Non, il y a combien de personnes actuellement à table, là, chez vous, à peu près?
5: J'en sais rien, monsieur, écoutez.
27: Ah bon?
5: Qu'est-ce que vous vouliez? Vous nous appelez pourquoi?
27: Parce que j'adore emmerder les restaurateurs le midi quand ils sont en train de...
5: Ah, bah, c'est gentil.
27: Voilà. Bah, alors, voilà. Il y a combien de personnes, à peu près?
5: Bon, mais, monsieur, si c'est pour me parler comme ça, c'est pas la peine, je raccroche. Merci, au revoir. Oui, restaurant
27: oui.
5: Du bonjour.
27: Oui, non, je vous ai fait une blague, c'est pas du tout pour vous déranger, c'était pour une réservation, excusez-moi.
5: Bah oui, non, mais là, vraiment.
27: Voilà. Alors, est-ce qu'on peut réserver?
5: Oui, bien sûr, pour quand?
27: Pour ce soir.
5: Oui, pour combien de personnes?
27: Alors, nous sommes 17.
5: Combien?
27: 17.
5: Oui. À quel nom?
27: Alors, l'association.
5: L'association?
27: Oui.
5: Oui.
27: Des vieux.
5: Oui.
27: Qui font chier les restaurateurs au moment des coups de bourre.
5: Bon, ben c'est très bien.
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7: Bonjour monsieur, c'est bien le café?
8: Oui, tout à fait.
7: Monsieur Martin à l'appareil, association pour le respectage des poilus de la Seconde Guerre mondiale.
8: Oui.
7: On m'a signalé comme quoi vous n'avez pas respecté la journée de commémoration des poilus le 8 mai.
8: Je crois pas.
7: Bah oui, parce que pour rendre hommage aux poilus, avec l'asso, on a lancé un projet, je suis poilu, je ne paye plus.
8: Oui.
7: Ce qui veut dire que tous vos clients barbus ou moustachus ne devaient pas payer leur consommation.
8: Oui.
7: Et pourtant, visiblement, vendredi dernier, vous avez fait payer vos clients poilus.
8: Non, moi j'étais pas là.
7: Ah bah moi, on m'a dit que vous avez fait payer des moustachus.
8: Attendez, bougez pas, je vais demander à ma collègue, elle s'est peut-être...
7: Merci, monsieur.
8: Vendredi, t'as vu des moustachus dans le bar ou pas?
7: Moustachus ou barbus, hein?
8: Barbus ou moustachus.
7: En fait, tous ceux qui ont du poil.
8: Tous ceux qui ont des moustachus, c'est pas payé.
7: Allez.
8: Allô?
7: Bonjour, monsieur. Votre collègue me dit que vous n'avez pas respecté la gratuité pour les poilus.
8: Comment ça, gratuité? Je comprends pas votre système, là.
7: Mais c'est qu'en hommage aux poilus de la Seconde Guerre mondiale, on a décidé que les clients poilus ne devaient pas payer leur verre.
8: Des clients poilus?
7: Voilà. Moustache, barbe, collier, etc. Apparemment, on en a vu qui traînaient chez vous.
8: Bah, j'ai des gens qui ont des barbes, oui.
7: Ah, voilà. Donc je note, il y a bien des gens qui ont des barbes. Est-ce que vous avez aussi vu des gens qui ont des moustaches?
8: J'ai mon collègue qui est moustachu.
7: Ah non, collègue, ça compte pas, c'est que les clients.
8: Ah bon?
7: Ouais. Donc vous allez rappeler tous les clients poilus pour savoir s'ils ont payé leur conso ce jour-là.
8: Oui.
7: Ensuite, vous me faites une liste de tous les poilus payants.
8: Parce que là, je suis au travail, monsieur, hein, quand même. Hein.
7: Comment ça, vous êtes au travail? Je croyais que vous étiez au bar.
8: Je suis au bar, mais je travaille au bar. On n'est pas là pour tourner les pouces, hein. Les clients, ils se servent pas tout seuls, non?
7: Ah bah non, les clients se servent pas tout seuls. Je me doute bien que vous picolez un peu avec eux.
8: Qu'est-ce que vous dites, monsieur, là?
7: Non, mais je veux dire, vous avez le droit de boire des coups pour le boulot, mais vous voyez, entre deux verres avec les clients.
8: Ouais, je ne bois pas avec les clients, monsieur, je travaille.
7: Bon, je sais, vous allez me dire que ça fait partie du boulot.
8: Non, pas du tout, non. On est employé, on n'est pas là pour boire avec le client.
7: Ah ouais? Et alors, comment vous faites quand vous avez un client qui veut pas reboire?
8: Qui veut pas reboire?
7: Ouais, imaginez, vous avez un client, il a bu des coups, il veut plus en boire.
8: Bah, s'il veut plus boire, et ben il s'en va, puis c'est tout. Point à la ligne.
7: Ah non, justement, je vous donne le truc. Si vous avez un client qui veut pas reboire, vous buvez un coup avec lui, et hop, il est reparti pour un tour.
8: Ah oui, parce que vous croyez qu'on va boire à chaque fois avec le client, vous?
7: Bah, moi, je vous donne les petites ficelles du métier pour vous filer un coup de main, c'est tout.
8: Ah oui, bah, bien sûr, ça fait 36 ans que je suis ici, monsieur. Je sais ce que j'ai à faire, déjà. D'accord?
7: Non, mais je juge pas, mais enfin, si vous forcez pas un peu les clients à picoler, faut pas s'étonner qu'à un moment, ils partent.
8: Non, mais allô?
7: Ah, un autre monsieur, vous êtes le responsable?
8: Oui.
7: Ok, parce que vos sbires viennent de me confirmer le non-respectage de la journée de gratitude pour les poilus.
8: Et puis alors?
7: Bah, et puis alors, moi je me casse la nénette pour faire plaisir aux poilus, et derrière, les gens font n'importe quoi.
8: Mais écoutez, si vous avez que ça à faire, vous déconnez comme ça.
7: Non mais, pas de panique, je vais vous rattraper le coup.
8: Oui, mais vous la rattrapez votre coup, puis vous n'enquiquinez pas les gens qui travaillent.
7: Oh non, pas d'enquiquinette, on va juste reprogrammer la journée de gratitude pour les poilus, on fera ça vendredi prochain.
8: Il n'y a pas de poilus chez nous.
7: Alors, ne vous inquiétez pas pour ça non plus, mon beau-frère tient justement un magasin de postiche, donc il va vous louer des fausses barbes.
8: Non, mais vous avez rien à foutre ou quoi?
7: Oh, bah là, j'ai un peu le temps, pourquoi?
8: Vous avez rien à foutre?
7: Bon, là, non, si vous voulez, je mets une fausse moustache et je viens boire un coup gratuit.
8: Vous vous débrouillez, taisez-vous, je ne veux plus vous entendre.
7: Ok, dans ce cas, je peux vous mettre en secret, comme ça, je continue à vous parler. Non.
8: Hein? Il met avec un con qui m'énerve le téléphone.
7: Pardon, le con du téléphone est toujours là.
10: Bonjour.
23: Oui, bonjour madame.
10: Bonjour.
23: Je suis bien chez le plombier.
10: Oui, c'est ça, oui, on fait bien de la plomberie.
23: Je vous appelle parce qu'on m'a dit que vous étiez le moins escroc de tous les plombiers du coin.
10: Ah, en effet, là c'est très flatteur, il faudrait que je le dise au plombier.
23: Oui, enfin, il n'a pas ajouté de loin, mais quand même, ça peut compter.
10: Ah oui, c'est vrai.
23: C'est le moins escroc de tous.
10: Ah bon, eh bien,
23: j'ai entendu ça deux fois déjà.
10: D'accord.
23: En 20 ans.
10: Si les gens le disent, c'est que ça doit être vrai.
23: Alors voilà, donc je voudrais savoir comment je peux faire pour être dépanné.
10: Oui, alors dites-moi, dépanné pourquoi?
23: Un robinet.
10: Vous voulez le changer, le réparer?
23: Ben, ce qui coûtera le moins cher.
10: Qu'est-ce qu'il a, votre robinet? Il marche mal et il fuit?
23: Non, c'est pas ça, c'est que je suis obligé d'aller le vidanger à peu près toutes les deux heures aux toilettes.
3: Vous
23: voyez, il faut juste le sortir, quoi, je pense, le robinet. Hein. Mm-hmm. Donc, bon, le sortir, le prendre dans la main, évidemment. Hein.
3: Oui.
23: Le tendre un peu, je pense. Hein.
3: Mm-hmm.
23: Et puis donc, le faire couler.
3: Oui.
23: Ensuite, donc, le secouer.
3: Mm-hmm.
23: Et ensuite, le remettre à sa place.
3: D'accord, ça c'est pour le vidanger.
23: Oui, c'est toutes les 2 heures à peu près. Ça dépend ce que j'ai bu, quoi.
3: Ok, et en fait, vous voudriez que vous vidangez pas tous les 2 heures. Que ce soit moins fréquent.
23: Ben oui, si c'était possible. C'est surtout que je voudrais ne plus avoir à le faire moi-même.
3: Ah, qu'il se fasse automatiquement, tout seul?
23: Oh non, je préférerais pas, parce que sinon ça serait direct dans mon pantalon. Vous mettez à ma place quand même. Je suis le président du comité des fêtes, hein.
3: D'accord.
23: Je suis souvent en public. Non, ce serait mieux que ce soit le plombier qui vienne me le vider de temps en temps. Quand il peut, toutes les 2 heures.
3: Ah oui, alors là, je ne sais pas s'il pourra tous les 2 heures. Hein.
23: Et vous?
3: Oui.
23: Vous pourriez, vous, venir me faire ça ou pas?
3: Moi, personnellement?
23: Oui.
3: Ah ben non, moi je travaille, monsieur.
23: Ah oui, non, mais je paye, hein.
3: Ben écoutez, je ne sais pas,
23: C'est quoi vos tarifs?
3: Ah, je ne sais pas, par contre là, les tarifs, je ne peux pas vous en parler. Mais déjà, il faut enlever le robinet.
23: Il faut le sortir, hein.
3: Oui, le sortir. Il faudrait le secouer, enfin, le vidanger l'eau qu'il y a dedans, enfin, surtout s'il y en a.
23: Ah, c'est pas de l'eau, hein.
3: C'est quoi?
23: Ben, c'est du pipi, madame, hein.
3: Ah, d'accord, j'avais pas compris. D'accord, alors attendez, je vais le noter. Et ensuite, le remettre.
23: Dans mon pantalon, enfin, dans mon caleçon, quoi.
3: Attendez, mais là, je suis pas... Excusez-moi, je comprends pas. Vous me parlez d'un robinet, vous me parlez de le mettre dans votre caleçon. Excusez-moi, mais je vois pas le...
23: Ben, c'est mon robinet à moi.
3: Ben oui, votre robinet que vous avez chez vous. Excusez-moi, mais je comprends pas.
23: Ah, moi, je croyais que vous parliez de mon robinet à moi, de mon zizi, quoi.
3: Ah, ben non, pas du tout. Excusez-moi, monsieur, mais pas du tout. Hein.
23: Ben, on s'est mal compris, tous les deux.
3: Oui, un peu, oui. Excusez-moi, mais je parle... Enfin, je vois pas...
23: C'est pour ça que je vous ai demandé si vous pouviez venir le faire vous-même.
3: Oui, mais non, pas du tout. Excusez-moi, mais je vous trouve très mal poli.
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11: Allô?
12: Bonjour, monsieur.
11: Non, c'est madame.
12: Non, c'est monsieur à l'appareil. C'est bien le café?
11: Oui.
12: Je vous appelle pour la journée mondiale des animaux ce mardi.
11: Ouais.
12: Moi, j'ai prévu de faire une petite animation chez vous. Il faut que je puisse venir avec mon poney demain matin.
11: Avec votre poney demain matin?
12: Voilà, parce que comme je fais un numéro de dressage de poney à l'heure du déjeuner.
11: Vous installez ça où?
12: Bah, dans la salle de restauration.
11: Avec un poney dans le café?
12: Voilà.
11: Mon patron, il acceptera jamais que vous rentrez votre poney dans le café, monsieur. Son café, il est neuf.
12: Le café est neuf?
11: Bah, il vient d'être fait.
12: Mon poney aussi, il est neuf, donc ça tombe bien.
11: Attendez, est-ce que t'es au courant qu'il y a quelqu'un qui doit venir pour la journée mondiale des animaux avec un poney?
13: Oui, bonjour.
12: Bonjour, madame.
13: C'est un restaurant, monsieur. Je veux pas faire rentrer un poney dans un restaurant.
12: Non, mais c'est moi qui l'amène, si vous voulez. Moi,
13: Même que c'est vous qui l'amenez, monsieur. Ça se fait pas. Les gens, ils vont venir manger. Il va y avoir des poils.
12: Excusez-moi, vous avez de quoi diffuser de la musique ou pas?
13: Oui, on a de quoi diffuser de la musique.
12: D'accord, parce qu'il y a une musique quand le poney rentre.
13: Ah, mais vous avez toujours pas compris que je voulais pas de poney. Hein.
12: Non, mais si vous voulez, le spectacle, lui, il a l'habitude d'entendre.
13: Monsieur, vous comprenez pas le français ou quoi? Je vous ai dit que je voulais pas de poney dans mon établissement. Je parle pas en chinois quand même. Je veux pas faire rentrer un poney dans mon restaurant. Vous êtes pas bien ou quoi?
12: Non, mais moi j'ai fait la publicité, si vous voulez. J'ai annoncé que
13: c'est... Ah ouais, mais vous avez fait la publicité, nous on n'est pas au courant. Non, mais c'est quoi ce délire là? Donc vous faites des publicités, vous me téléphonez la veille pour le lendemain, me dire voilà, demain je viens avec un poney chez vous. Vous foutez pas un peu de ma gueule?
12: Bah, c'est pas moi qui ai choisi la date de la journée mondiale.
13: Ah
12: hein,
13: ouais, c'est pas moi non plus qui l'ai choisi.
12: Ah bah non, courant. C'est un truc de l'ONU, vous regardez sur internet.
13: Ouais, bah l'ONU, je m'en tape de l'ONU.
12: Ah bah merci pour eux.
13: Ouais, bah merci pour eux, ouais.
12: Bon, idéalement, si on pouvait faire une petite répétition, parce que comme il connaît pas le lieu...
13: Ma gueule là, tu comprends pas ce que je te dis, ouais. Là, je vais commencer à te tutoyer, t'es en train de me vénère là.
12: Non, bon, on peut se tutoyer si tu préfères, si tu te sens plus à l'aise comme
13: dit,
12: ça.
13: Tu vas sur le rond-point, tu vas où tu veux, mais tu rentreras pas dans mon établissement avec un poney.
12: Le problème, c'est que moi, j'ai quand même des réservations déjà que j'ai bookées.
13: Ouais, t'as des réservations où? Chez moi. Ma parole, t'es un malade, toi.
12: Ils ont réservé en se disant, on se fait un petit déjeuner poney.
13: Un petit déjeuner poney, mais t'as vu ça où, toi? T'as regardé les dessins animés, ma couille. Hein.
12: Non, mais tout est calé, hein. Je te rassure. Hein, moi, je viens avec tout le matériel.
13: Même que tu viens avec tout le matériel, ce que tu comprends pas, c'est que tu rentreras pas, tu vas rester à la porte avec ton matériel. Le poney, t'es le mettra sur le rond-point, t'es le mot TV, ton poney, gros, t'es peut même te le carrer dans le...
12: Non, alors excuse-moi, mais alors ça, tu le dirais en face, ça.
13: Hein?
12: Tu le dirais en face, ça?
13: Ouais, je te le dis en face.
12: Non, pas à moi. Je veux dire, en face du poney, tu lui dirais ça au poney.
13: Bah ouais, je lui dirais, t'as cru quoi? T'es un narvalo, toi, la tête de ma mère.
12: Non, mais je te passe mon poney, on va voir si tu vas lui dire la même chose.
13: Ouais, vas-y, passe-le ton poney.
12: Martin?
13: Je suis à Berve.
12: Viens, Martin. Viens, il y a le monsieur du café qui veut te parler. Allô?
13: Ouais, vous êtes des martyrs, ouais.
12: Qu'est-ce que tu dis?
13: Bah, tu te fous de ma gueule, la vérité, ça, c'est une blague. Tu travailles pour la radio ou quoi?
12: Ah, bah alors, c'est quelle radio?
13: C'est quelle radio?
12: Ouais.
13: Qui fait des conneries comme ça?
12: Ça s'appelle l'appel trop con.
13: Ça s'appelle l'appel trop con?
12: Ouais.
13: Ah ouais, j'ai la chanson.
12: Bah ouais?
13: Hein? J'ai la chanson.
12: Bah grave.
24: On a gagné quoi?
20: Vous avez gagné un spectacle de poney, ce que je peux passer faire quand tu veux.
24: Non, c'est des ouf.
20: Eh ben, bonne journée.
24: Ouais, bonne journée, allez, salut.
20: Salut.
24: J'ai gagné un spectacle de poney.
20: Ah non, t'as pas gagné un spectacle de poney. Oh, merde.
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15: Allô?
16: Allô?
15: Oui?
16: Bonjour, monsieur.
15: Bonjour.
16: Bonjour, c'est madame Paljoie à l'appareil.
15: Ah?
16: Comment allez-vous?
15: Ça va.
16: Ça va, dites-moi, je suis un peu ennuyé de vous demander ça, mais je suis en train de faire mon loto, voyez-vous?
15: Oui.
16: Et il me manque des chiffres, alors je voulais... quel âge vous avez-vous?
15: 48.
16: Ça fait le 48, oui. Ça, c'est bon, ça rentre dans les 49 chiffres. Combien de dents qui vous reste?
15: Deux.
16: Comment ça, deux?
15: Comment de temps?
16: De dents, de dents.
15: Oh, ben là, j'en sais rien, moi.
16: Si vous pouvez compter, c'est pour mon loto.
15: Ben, je sais pas, moi, combien, maintenant. 30.
16: Ah, vous avez compté?
15: Oui.
16: 30 dents. Il y a votre dame à côté de vous?
15: Oui.
16: Elle en a combien?
15: Ben, elle a plus, elle.
16: Oh, ben, qu'est-ce qui est arrivé? Elle a mangé des cailloux? Qu'est-ce qu'elle a?
15: Ben, dentier.
16: Un dentier. Ah, ben, combien il y a de dents dans le dentier?
15: Ben, je sais pas.
16: Ben, à peu près. Vous pouvez pas l'enlever et compter, s'il vous plaît.
15: Combien t'en as, toi? Il y en a combien? Vous voyez 22?
16: C'est pour mon loto.
15: 12.
16: Vous avez enlevé le dentier?
15: Oui, 12.
16: Mais comment vous avez compté?
15: Ben, on est son dentier.
16: Oui.
15: 12 et 7.
16: C'est quoi 7?
15: 12 plus 7.
16: Ah, 12 en bas et...
15: Voilà.
16: Ça fait donc le 12. Alors attendez. Le 30, hein?
15: Hmm?
16: Le 12, le 7.
15: Voilà.
16: Bah, ça c'est bien. Et vous avez toujours vos deux bras, vous, oui?
15: Heureusement.
16: Oui. Alors le 2, voilà. En combien de temps vous avez fait l'amour cette nuit?
15: Oh ben moi, je regarde pas, moi.
16: C'est pour mon loto.
15: Ben oui, mais je regarde pas, moi.
16: Ben, demandez à votre dame.
15: Ben, c'est pareil, elle regarde pas, moi, regarde si, pas.
16: Hein. Si, elle m'a dit, quand j'ai croisé, elle m'a dit, oh là là, je regarde toujours l'heure, j'ai hâte que ça se termine. Alors,
15: elle... Ben, elle est pas là, elle est partie.
16: Ben, alors, dites-le-moi. 2 minutes, 5 minutes, 10 minutes.
15: Ben, cinq.
16: Combien?
15: 5, oui.
16: 5 minutes, très bien. Vous avez combien de testicules?
15: 2. De quoi?
16: De testicules.
15: Ben deux.
16: Deux, très bien. Combien de positions vous connaissez pour faire la chose, là?
15: Ben moi, ça sert à rien, puis moi, je vais arrêter, parce que je travaille, hein.
16: C'est pour mon loto.
15: Ben oui, mais l'auto.
16: Le 69, non?
15: Ça rentre pas l'auto, ça.
16: Le 69, non. Ah ben si, ça fait 6 et 9, 15.
15: Ben mettez le 15, alors.
16: Ben oui, voilà.
15: Ben il y a combien de numéros, déjà, là?
16: Donc, deux, alors le 12, c'est... Oh là là, oui, très bien. Le 69...
15: Non, 69, hein.
16: Ah, mais ça rentre pas, ça, hein?
15: Ah, non.
16: Bon, ben, écoutez, moi, je voulais vous remercier. Hein.
15: Bah, pas du tout.
16: Ah, si. Si, je voulais vous remercier, parce que là, maintenant, j'ai 5 chiffres. Ah, il m'en manque un.
15: Bon.
16: Je peux vous demander un dernier chiffre, parce qu'il m'en manque un, là.
15: Oui.
16: Combien mesure votre bite?
15: Quoi? Qu'est-ce que tu dis?
16: Combien qu'elle mesure au repos et combien qu'elle mesure...
15: Bah, bon Dieu. Bah, il n'y a pas d'autres questions, hein?
16: Mais non, mais écoutez, quand même... Bah,
15: on n'a pas exagéré, là. N'importe quoi, là.
16: Non, mais c'est pour mon loto.
15: Ouais, loto.
16: Comment?
15: Voilà, que vous connaissez, là, vous.
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18: Le salon, bonjour.
20: Bonjour monsieur, c'est bien le salon de coiffage?
18: Oui, c'est pour quoi faire?
20: C'est pour signaler une nuisance sonorifique.
18: Ouais.
20: En fait, vous faites de la tondeuse le matin.
18: Bah ouais, je fais la tondeuse à la main, ouais. Fin...
20: Ah voilà, alors qu'il est interdit par la commune de passer la tondeuse le matin.
18: Du coup, ce délire. Bah, dans un salon de coiffure, c'est normal qu'on utilise une tondeuse à cheveux.
20: Oui, mais pas avant midi.
18: Non, mais il faut rien, vous
20: croyez. Il vous entend, hein.
18: Mais qu'est-ce que vous racontez, enfin? Vous dites n'importe quoi.
20: Vous reconnaissez pratiquer le tondage le matin?
18: Bah, c'est normal, vous êtes dans un salon de coiffure, c'est mon métier, non? J'utilise ma tondeuse à gazon.
20: Ah, tondeuse à gazon en plus.
18: Allô?
20: Ah, un autre monsieur.
18: Ouais, mais de toute façon, qu'est-ce que vous racontez? On n'utilise pas de tondeuse, c'est une tondeuse à cheveux qu'on utilise.
20: Et pourtant, l'autre monsieur vient bien de dire tondeuse à gazon.
18: Mais une tondeuse à gazon, qu'est-ce que vous venez faire chier qu'une tondeuse à gazon?
20: Excusez-moi, mais vous faites un boucan pas possible avec votre tondeuse le matin.
18: On fait du boucan avec notre tondeuse, mais on n'a pas de tondeuse à gazon, vous comprenez le français ou pas?
20: Donc c'est bien la tondeuse à cheveux qui me réveille?
18: Ouais, ben la tondeuse pour les cheveux, elle fait pas du bruit comme une tondeuse à gazon, vous rigolez ou quoi?
20: J'habite à côté, si vous voulez, ça me réveille quand
18: ouais,
20: même.
18: Ouais, mais je m'en bats que vous habitez à côté, vous avez qu'à venir maintenant alors.
20: Oui, et puis vous allez planquer la tondeuse, je vois le truc.
18: Et la tondeuse de quoi? quoi? Elle est même pas dans le jardin, la tondeuse, que vous venez nous faire chier, franchement.
20: Quel jardin?
18: Mais on n'a pas de jardin, on n'utilise pas de tondeuse, on comprend les Français ou pas?
20: Non, mais je vous parle de la tondeuse à cheveux.
18: Mais la tondeuse à cheveux, mais qu'est-ce que j'en ai à faire de la tondeuse à cheveux? C'est notre métier.
20: Bah oui, mais enfin, elle fait un boucan, pas possible. Bah,
18: écoutez, vous savez quoi? J'ai pas de sac à faire. Alors, c'est bon, vous arrêtez, vous avez qu'à aller à la mairie, voir la flic, voir ce que vous voulez. Vous n'êtes pas nous faire chier, c'est clair?
20: J'ai été, moi, j'ai mon beau-frère à côté qui peut témoigner.
18: Ouais, mais je m'emballe de votre frère, votre beau-frère, Pierre Pojac, je m'en fous.
20: Ah, bah, je vous le passe.
18: Vous venez au salon, puis t'es tout.
20: Martin! Oui, Martin!
18: Ah, c'est bon.
20: Je te passe le monsieur.
18: Hein?
20: Oui, allô? Je témoigne, je confirme.
18: Non, mais vous allez commencer. Non, mais c'est bon, hein, faut arrêter, hein.

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3: Ah bah ça alors, allô ?
4: Oui ?
3: Oui, ah bah je l'ai entendu là, votre tondeuse, vous voyez ?
4: Bon, et bah alors, parce que je vous l'ai mis à l'appareil, hein, faut arrêter, hein.
3: J'ai failli perdre une oreille avec votre truc, là. Hein.
4: Non mais ça va aller, vous, foutez-moi la paix, puis c'est tout. Vous habitez où, dans votre rue ?
3: Absolument, oui.
4: Dites-moi votre numéro de maison, puis je vais aller vous trouver, vous allez voir un petit peu.
3: Bah disons que je suis au 47.
4: Ça va mal se passer.
3: Oh, je parie que vous êtes même pas capable de venir.
4: Ah bah tchao. Bonjour.
5: Bonjour madame, c'est bien l'abattoir ?
4: Oui.
5: Bonjour, monsieur de la place à l'appareil, directeur du CES Grandville.
4: Oui.
5: Dites-moi, vous abattez quel genre d'animaux ?
4: Nous faisons tout ce qui est volaille, donc poulet, poule, pintade, coq, canard, pigeon.
5: Ah oui, là apparemment ils sont tous morts parce que j'en entends pas autour de vous, hein. Bon, je vous appelle parce que vous savez, nous plaçons des jeunes, nous faisons des visites d'entreprise.
4: Oui.
5: Régulièrement, hein, et nous avons de nombreux jeunes cette année qui sont très intéressés par la visite d'un abattoir.
4: Oui.
5: Et moi, j'en ai 17 dans mon établissement.
4: Mm-hmm.
5: Ils aimeraient, dans la mesure du possible, au cours de leur visite en entreprise dans votre abattoir, hein,
4: mm-hmm.
5: ils adoreraient sodomiser un taureau.
4: Eh bien, non, déjà, les taureaux, on ne fait pas, donc...
5: Ah, attendez, j'ai leur délégué qui est à côté de moi. Il n'y a pas de taureau, mais par contre, il y a des pintades, des pigeons, des poulets. Est-ce que... Il acquiesce. Alors, il me fait signe de la tête, il m'écrit... Oui. Oui, alors évidemment, il me demande si, au cours de cette visite, il pourrait sodomiser un poulet.
4: Je ne sais pas. Je ne vous garantis pas que ce sera faisable de le faire pendant que l'abattoir tourne, parce qu'on est tous sur un poste de la chaîne et qu'on ne peut pas en plus gérer en plus 17 personnes, ça serait un peu beaucoup.
5: 17, attendez, pour sodomiser le poulet, il serait que 3.
4: Oui.
5: Si c'est possible. Attendez. Il y a le jeune délégué de classe là, qui me tend un papier et qui me demande si les 14 autres, pendant que les 3 sodomisent le poulet,
4: mm-hmm.
5: est-ce que les 14 autres peuvent avoir une fellation avec des dindons ?
4: Ah non, parce que les dindons, on n'en fait pas tout le temps.
5: D'accord. Est-ce qu'un canard peut leur faire une fellation ?
4: J'en sais rien, moi.
5: Non, excusez-moi, hein, c'est ce que me demande le délégué de classe.
4: Mm-hmm.
5: Il remercierait le canard, hein, me dit-il.
4: Bah écoutez, je ne peux pas donner de réponse puisque je ne suis pas gérante et qu'il faut voir ça avec monsieur. De toute façon.
5: Le patron, le directeur, hein ?
4: Oui, oui.
5: Il pratique, lui, ça ou...
4: Bah non.
5: Mais vous pouvez déjà lui demander, lui, pour ces deux demandes, si c'est possible ?
4: Si ça devient possible, c'est parce que vous visitez l'établissement. Mais
5: voilà, c'est ça. Non, c'est dans ce cadre-là exclusivement. Hein.
4: Oui.
5: Uniquement dans ce cadre-là, hein, évidemment. Donc, est-ce que vous avez noté les deux demandes ? Je vérifie avec vous.
4: Écoutez, j'ai du monde ici. Je ne vais pas répéter.
5: Non, mais par élève.
4: 3 et 14.
5: Voilà, 3 pour la sodomisation et 14 pour la fellation du canard ou du dindon, si vous avez un dindon.
4: OK.
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6: Oui, allô ?
3: Bonjour, monsieur.
6: Non, c'est une dame.
3: Si vous voulez, c'est bien la station-service ?
6: Oui.
3: C'est pour signalifier un produit défectueux. Oui,
6: attendez.
3: Il s'agit des petits sapins magiques que j'ai achetés chez vous.
6: Oui, oui, oui, les petits sapins, alors.
3: Figurez-vous que j'ai planté les petits sapins, j'ai arrosé, ça n'a pas poussé.
6: Ça n'a pas poussé, bah ça nous met pas qu'il faut arroser quoi que ce soit.
3: Et pourtant, je les ai mis dans la terre, dans des pots.
6: Mais non, bah ça se met pas en terre, c'est pas marqué sur le carton. Alors...
3: Sur le carton, il y a écrit que c'est un arbre, donc forcément, je le plante.
6: Bah non.
3: Bah si, logique, arbre, plante.
6: Mais non, mais ça est en train de m'énerver là, parce que.
3: Dans ce cas, pourquoi vous vendez des trucs de jardinerie ?
6: Mais c'est pas des trucs de jardinerie, pourquoi vous avez mis ça dans un pot ?
3: Parce qu'il y avait une promo, si on achetait plusieurs pots, donc j'en ai profité.
6: Mais non, oui, mais on s'en fout des pots de fleurs là. Moi, je parle des arbres magiques.
3: Pardon,
6: vous
3: je me permets de préciser quand même, je ne parle pas de pots de fleurs, ce sont plutôt des pots d'arbres. Non mais je précise.
6: C'est marqué de retirer du sachet.
3: Oui, on retire du sachet et après on plante dans la terre, ça j'ai bien compris.
6: Mais non, ça met pas qu'on le met dans la terre.
3: Bah moi je suis allé à la jardinerie et ils m'ont dit que le sapin il pousse dans la terre.
6: La jardinerie, qu'est-ce que ils sont fous aussi eux. Ils sont arbre magique, c'est un truc en carton.
3: Donc vous reconnaissez que c'est du carton.
6: Bah c'est un truc en carton,
3: Bah oui, donc c'est pas du vrai sapin.
6: Oui, mais je reconnais que c'est en carton, mais c'est qu'il faut le mettre dans la terre. Mais alors mais réfléchissez un peu.
3: Bah je réfléchis que mon sapin il va pas pousser tout seul. Non plus.
6: Vous emmenez votre truc chez Feu Vert ou chez Noroto, je sais pas.
3: Oula,
6: quoi.
3: Pourquoi on m'envoie chez les collègues ?
6: Eh ben parce qu'ils vendent le même truc.
3: Oui, et puis on va s'arranger entre commerçants, je vois le truc.
6: Mais non, mais c'est pas entre commerçants.
3: Tu lui dis que les sapins poussent pas dans la terre, ceci, cela. Pardon, mais j'ai mon beau-frère qui est jardiniste.
6: Oh, bah votre beau-frère, il y connaît rien.
3: Ah, bah je vous le passe. Jardiniste Martin ! Oui, monsieur Martin !
6: Écoutez, hein.
3: Le monsieur dit que tu connais pas ton métier.
6: Votre beau-frère, il peut très bien dire ce qu'il veut.
3: Bonjour, monsieur, je suis justement mon beau-frère et je

0: dit que vous avez vendu un faux arbre.
1: Non, mais ça, c'est un arbre magique, mais ça se plante pas dans la terre. Mais purée de pois, c'est marqué sur l'emballage.
0: Purée de pois, purée de sapin, oui. Moi, je vous ai préparé votre facture pour la
1: bon,
0: terre.
1: Allez, hein.
2: Non, mais attendez, vous...
0: Bonjour, monsieur.
2: Ne me dites pas, monsieur, que vous avez mis en pot des arbres magiques pour déodoriser les voitures.
0: Bah si, c'est exactement ça, oui. Allô?
2: Bon, monsieur, alors s'il vous plaît, c'est même pas la peine qu'il m'envoie la facture, parce que la facture, je la paierai pas.
0: Et pourquoi?
2: Parce que déjà, chez moi, je ne vends pas d'arbres à replanter.
0: Ah tiens, vous n'en vendez plus?
2: Je n'ai jamais vendu d'arbres à planter, nous vendons des petits sapins.
0: Ah non, faute!
2: Mais monsieur, laissez-moi parler.
0: Non mais je vous jure, c'est pas du vrai sapin.
2: Attendez, s'il vous plaît.
0: Le monsieur d'avant me l'a confirmé, il a dit c'est du carton.
2: Ah non, monsieur, ça suffit, maintenant, ça suffit, parce que vous me prenez pour une imbécile. Je vends des déhorizons qui sont dans
0: alors,
2: un rayon.
0: Pardon, c'est pas un déhorizon, puisque c'est...
2: Attendez, s'il vous plaît. C'est pas marqué, veuillez planter dans un pot. Un arbre en carton.
0: Bah, je m'excuse, mais j'ai essayé, ça marche pas.
2: Ah, attendez, je comprends pas, là.
0: Et un autre monsieur, bonjour.
2: Bah, attendez, les arbres magiques, c'est pour mettre dans la voiture.
0: Ah, bah, je vois qu'on s'est passé le mot.
2: Non, là, vous vous êtes trompé, c'est pas possible. Parce que les arbres magiques, c'est pour mettre dans la voiture pour faire sentir bon.
0: Bah, déjà, ça peut pas sentir l'arbre, parce qu'il y en a pas dedans.
2: Mais non, c'est du carton.
0: Alors, pourquoi ça s'appelle pas carton magique?
2: Mais parce que c'est la forme d'un sapin.
0: Bah oui, mais alors après, moi, je crois que c'est un sapin.
2: Non, vous pouvez venir physiquement, et puis vous allez voir, vous allez être reçu.
0: Ah bah, merci monsieur, oui, comme ça, je vous apporte la note pour les fournitures.
2: Quelle fourniture?
0: Le terreau, les pots pour les arbres.
2: Bah, non, c'est même pas la peine de vous présenter avec ça, parce que là, on va vous envoyer bouler.
0: Faudrait savoir, je viens ou je me fais bouler?
2: Eh bah, passez, puis vous allez voir.
0: Super, à tout de suite, bisous.
2: Allez, au revoir.
0: Oui, ou comme vous dites, hein, au revoir, monsieur.
2: Terminé.
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5: La mascotte, bonjour.
6: C'est bien la crêperie?
5: Oui.
6: Oui, bonjour madame, monsieur le baron de la place à l'appareil.
5: Oui.
6: Je voudrais très savoir s'il était possible de réserver pour ce soir.
5: Oui, pour combien de couverts?
6: Un.
5: Un?
6: Nous sommes un.
5: D'accord.
6: Nous voudrions dîner en tête à tête avec moi-même, mais pourriez-vous nous mettre deux couverts pour un, je vous prie?
5: Oui.
6: Et si cela ne vous dérange pas, nous serons nus.
5: Oui. C'est quoi ce truc-là, là?
6: Ah d'accord, on fait des manières. Ah voilà, on n'aime pas les bourgeois.
5: Non, pas du tout, mais...
6: Eh ben voilà, c'est toujours pareil. Monsieur le baron a besoin d'arriver tout seul, de manger en tête-à-tête, à poil sur sa table, et voilà, on l'aime pas. Et c'est quoi ce truc-là, et comment, et pardon, et j'ai pas le droit de manger à poil. Je peux pas prendre une crêpe tout seul à poil. Pourquoi? Au nom de quoi? C'est quoi? Ça vous dérange pas?
5: Bah moi, personnellement, non, hein.
6: Bon bah alors, à 9h.
5: Bah je sais pas, c'est un petit peu... Attendez, je vais vous passer mon mari.
7: Allô?
6: Oui, bonjour, monsieur.
7: Bonjour.
6: Monsieur, c'est le responsable de la crêperie, je pense. Hein?
7: Oui, tout à fait, oui.
6: Oui, bonjour, monsieur le baron de la place à l'appareil.
7: Oui.
6: J'ai demandé à votre femme s'il était possible de réserver pour ce soir. Elle m'a dit oui. Je lui ai dit que nous serions un.
7: Oui.
6: Je lui ai demandé si je pouvais dîner en tête-à-tête avec moi-même, donc si je pouvais avoir deux couverts pour un. Elle m'a toujours dit oui.
7: Oui.
6: Je lui ai dit que j'arriverais tout seul vers 21h. Ça ne l'a pas dérangé.
7: Oui.
6: Et je lui ai dit que je viendrais manger nu.
7: Oui.
6: Et ça, tout d'un seul coup, elle a pris la mouche et elle n'a plus voulu.
7: Oui.
6: Pourquoi donc?
7: Bah, parce que vous allez venir manger à poil à la maison.
6: Bah, écoutez, monsieur, quand même, je suis seul. Je peux faire ce que je veux, je ne dérangerai aucune personne à ma table.
7: Non, mais bien sûr, mais ça, je suis tout à fait d'accord avec vous. Et puis, vos opinions, c'est pour vous.
6: Donc, je viendrai à 21h.
7: Ouais, mais pour à poil, bien sûr.
6: Ah, si, monsieur, aussi.
7: Non, bah, vous ne rentrerez pas, c'est tout.
6: Bah, attendez, je ne rentre pas à poil, comme vous dites, dans une crêperie. Non. Je rentre habillé, je me déshabille une fois que j'ai posé mes affaires.
7: Ah, ouais, d'accord. Ah, vous sortirez, c'est tout.
6: Bon, si par contre, est-ce que vous pourriez accepter que je vienne donc habillé, hein?
7: Oui, bien sûr, hein.
6: Mais que ensuite, quand je m'installe à ma table, je mange les crêpes nues, hein, mais avec... Je pourrais mettre une crêpe sur mon sexe.
7: Non, c'est pas possible, ça, monsieur.
6: Mais pourquoi?
7: Ah, mais je serais tout à fait d'accord de vous accueillir si tout le monde était à poil dans la... Même moi, le premier, si je peux me trouver un coin pour me mettre à poil... quand il fait beau ou un truc comme ça, je suis le premier à le faire. Mais bon, bah, devant les gens, non, j'évite, quoi. Vous comprenez ce que je veux dire?
6: Même une crêpe saucisse.
7: Même une crêpe saucisse,
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2: Allô?
0: Bonjour, monsieur, je suis bien au Parti des Républicains.
2: Oui.
0: Je vous appelle parce que j'ai pris un PV, parce que j'avais grillé un feu.
2: Ah.
0: Or, je portais le pins Les Républicains que j'ai acheté sur votre site.
2: Attendez, je comprends rien du tout. Je vois pas le rapport avec le pins des Républicains.
0: Comme à partir du moment où, quand on est politique, on est unifié, il me semble que je dois pas avoir de PV à partir du moment où je porte le...
2: Non, mais les élus, tout ça, ne sont pas immunisés contre les PV.
0: Est-ce que je peux passer aujourd'hui?
2: Si je peux pas vous faire sauter le PV, je vais pas vous rembourser quand même.
0: Bah, à partir du moment où il y a trompisme sur la marchandise.
4: Mais enfin, vous avez quand même pas acheté un pins pour être immunisé contre les PV.
0: Bah, bien sûr que si.
4: Non, mais monsieur, même si j'étais François Fillon, je ne pourrais pas vous faire sauter votre PV.
0: Vous êtes madame Fillon, c'est ça?
4: Mais non, je suis pas madame Fillon. Je vous ai dit que même François Fillon ne fait pas sauter ses PV.
0: Ah bah, dans ce cas, passez-le moi.
4: Passez qui?
0: Votre époux, monsieur Fillon.
4: Bah, j'ai pas dit que j'étais madame Fillon, enfin. Madame Fillon, c'est quand même la femme de l'ex-premier ministre de la France.
0: Non, non, mais vous pouvez avoir la carrière que vous voulez, ça ne va pas m'impressionner.
4: C'est pas une carrière.
0: Non, mais vous
4: pouvez affirmer que je vous ai dit que j'étais madame Fillon. C'est complètement aberrant. Je ne vous ouvrirai pas pour vous redonner de l'argent de ma poche, de votre amende.
0: Ah bah, moi, je vais dire que j'ai eu madame Fillon au téléphone.
4: Mais monsieur, je vous ai jamais dit que j'étais madame Fillon.
0: Dans ce cas, moi, je vous rapporte le matos.
4: Mais non, vous m'apportez rien puisque c'est à l'État que vous la devez, votre amende.
0: Oui, mais enfin, l'État, c'est un petit peu, vous en faites partie, en quelque sorte.
4: Mais je fais pas partie de l'État. Déjà, on n'est pas, alors déjà, la droite, elle est pas au gouvernement, si ça vous a pas échappé. Voyons. Voyons. Je vais prendre votre nom.
0: Alors, monsieur Martin.
4: Et
0: voilà.
4: Votre prénom?
0: Martin.
4: Martin, vous vous appelez?
0: Oui, absolument.
4: D'accord. Bon, attendez, je vais vous passer mon collègue qui a entendu la conversation.
0: Ah.
8: Allô, oui.
0: Allô?
8: Pourquoi voulez-vous qu'on vous rembourse votre PV, monsieur?
0: Bah, parce que votre PINS ne fonctionne pas.
8: Mais ça n'a jamais été dit que c'était pour éviter d'avoir des contraventions, ça, monsieur. J'ai jamais entendu parler de ça, moi, monsieur.
0: Ah bah, mais alors vous le dites après, moi, du coup.
8: Vous le dites après, mais... Bah non, je vous le dis franchement. C'est la première fois qu'on nous fait une telle demande. J'ai eu cette année, j'ai 2 fois 135 € d'amende. Je les ai payés, monsieur.
0: Et pourquoi vous les avez payés?
8: Bah, parce qu'il n'y a pas de.
0: Vous n'aviez pas le PINS?
8: Mais si, j'ai le PINS, mais ils s'en foutent complètement. Vous êtes adhérent chez nous, alors, si vous avez le PINS.
0: Non, j'ai.
8: Qu'est-ce que vous me racontez, là? Vous n'êtes pas adhérent chez nous, vous allez venir chez moi, parce que chercher 135 €, mais vous rigolez, monsieur.
0: Alors, dans ce cas, pour un échange?
8: Un échange de quoi? Mais vous dérivez, mon pauvre monsieur. On s'en fout du PINS. Vous êtes même pas adhérent, alors je sais vraiment pas pourquoi vous rembourserez. Vous êtes verbalisé par un mec, un flic. Il voit le PINS des Républicains. Et si lui, dans sa poche, il a la carte du Parti Socialiste, il va se faire un plaisir de vous aligner.
0: Bah, à la limite, je peux même vous passer le policier, comme ça vous.
8: Mais non, j'ai pas envie de parler au policier.
0: Oui, allô? Brigadier Martin à l'appareil?
9: Oui, bonjour.
0: C'est vous qui faites sauter le...
9: Et vous accepteriez de faire passer l'amende sur quelqu'un d'autre? Et en plus de ça, il est pas militant chez nous. Bah, c'est, il est grave quand même. Il faut qu'il arrête.
0: J'ai besoin de votre nom quand même pour établir le PV.
9: Non,
0: votre...
9: Mais non, si vous prenez pas mon nom, je veux pas mon nom à vous. Vous rigolez, vous? Vous êtes pas un vrai flic, arrêtez.
0: Moi, je suis pas un vrai flic.
9: Ah non, je crois pas, non, oui.
0: Bah, absolument, oui.
9: C'est un gag.
0: Mais tout à fait.
9: Bah, encore mieux.
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11: Allô?
12: Allô?
11: Oui?
12: Bonjour, monsieur.
11: Bonjour.
12: Je vous appelle parce que, voilà, j'ai besoin d'acheter des tampons.
11: Oui?
12: Et je voudrais savoir à quel prix.
11: Ah, il faut se déplacer, on dit pas comme ça.
12: Oui, mais non, mais moi j'en ai besoin pour l'année, voyez-vous.
11: Oui, mais il y a combien de lignes?
12: Des lignes, des fils, vous voulez dire de combien de boîtes de tampons?
11: Non, de lignes.
12: Ce que vous appelez la ficelle, quoi.
11: Oui.
12: Ah, la ficelle, oui. Ça veut dire une ficelle par tampon. Moi j'en consomme quand même pas mal, parce qu'à mon âge, on a des fuites, hein. Ça fait à peu près une trentaine par mois. Il m'en faut entre 300 et 400.
11: Ah, mais vous voulez quoi exactement?
12: Des tampons.
11: Mais on fait pas ça. Nous c'est des tampons. On fait des tampons pour. C'est pour mettre sur les factures?
12: Ah non, c'est pour mettre entre mes jambes.
11: Ah, mais on fait pas ça, nous. Là, on fait des clés minutes, nous.
12: Des quoi?
11: Des clés.
12: Mais pourquoi ils disent des tampons, ils mettent dans le bottin?
11: Non, mais c'est des tampons, c'est pour mettre derrière les factures, c'est latex.
12: Ah ben du latex, voilà, ça peut aller le latex aussi.
11: Non, c'est pas ça, non. Non, on fait pas ça, il faut aller à la pharmacie.
12: Oh, vous pouvez pas me dépanner.
11: Ah mais non, papa, nous on fait des clés minutes, on fait des clés.
12: Je vois pas ce que je vais faire avec des clés minutes.
11: Oh.
13: Merci.
11: Allô?
13: Oui, bonjour monsieur.
11: Bonjour.
13: Monsieur Lamolle à l'appareil.
11: Oui.
13: Oui, apparemment, ma femme n'a pas bien compris ce que vous lui disiez, parce qu'en fait, elle a besoin de tampons hygiéniques, parce qu'elle a des fuites.
11: Oui, mais nous, c'est un magasin clé minute. On fait des tampons, mais les tampons, c'est pour les tampons à texte.
13: Voilà, c'est ça, des tampons à sexe, c'est ça.
11: Mais non, là, c'est un magasin clé minute. On fait pas les tampons pour mettre entre les jambes.
13: Vous m'avez dit des tampons à sexe.
11: Non. Mais non, là, c'est un magasin clé minute. On fait pas tampon à sexe, nous. Nous, c'est clé minute. On fait des clés.
13: Comment?
11: Oh, merde.
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14: Vous êtes en communication avec l'hôtel de police de...
15: Oui, bonjour, ici la police.
0: Ah oui, bonjour monsieur. C'est bien la police, oui?
15: Oui, tout à fait, oui.
0: Oui, voilà, j'ai comme l'impression que vous m'avez un petit peu arnaquifié.
15: Comment ça?
0: Rapport à des PV que j'ai payés et que apparemment il fallait pas payer.
15: Pour quel motif d'abord?
0: Parce que j'ai vu aux infos, ils disaient qu'il y a un PV sur quatre qui est pas payé en France. Mmh. Et moi, mmh, j'ai regardé sur l'année, j'en ai eu 12.
15: Vous avez mis le paquet là.
0: Mais comme aux infos, ils disent qu'on n'en paye pas une sur quatre.
15: Mmh, mmh.
0: Ça veut dire que ça fait 2/8, donc 3/12.
15: Logiquement, vous savez, ce que vous dites, c'est vrai, mais c'est, les médias, ils ont des scoops, elles sont pas toujours bonnes.
0: Ah bah là, dans le scoop, ils disaient un PV sur quatre n'est pas payé, donc moi, faut m'en rembourser 3 sur mes 12.
15: Ah non, pas du tout, c'est pas nous qui payons. On vous doit rien, monsieur. Si vous aviez pas eu d'infraction, vous auriez pas eu payé de PV, vous comprenez? Hein, c'est de votre faute, hein.
0: Je comprends surtout que vous récupérez un PV sur 4 pour...
15: C'est pas nous, ça c'est des médias qui font des statistiques.
0: Des statistiques?
15: J'ai entendu l'information que 5 personnes sur 10 qui ont eu des infractions n'ont pas payé ces infractions. C'est ça qui vous
0: dit. Ah, 5
15: dire.
0: Sur 10, donc pour moi, 12,
15: un
0: ça
15: exemple,
0: ferait donc
15: 6. C'est un exemple, monsieur. C'est un
0: alors,
15: exemple.
0: Attendez, je prends ma calculette.
15: Non, mais c'est un exemple que je vous donne.
0: 12,
15: monsieur. Écoutez, vous avez du mal à comprendre. Vous avez...
0: J'imprime le ticket résultifiant.
15: Ah non, mais c'est un exemple de ce que je vous dis, vous avez du mal à comprendre.
0: C'est en train d'imprimer, attendez.
15: Ah,
0: bah voilà, le papier est sorti.
15: Non,
0: ah bah 6, vous me devez 6 PV.
15: Non, pas du tout.
0: Ah bah si.
15: Non.
0: J'ai mon beau-frère à côté qui est mathématologue, je peux lui demander. Martin, ouais, 5 sur 10.
15: Non, j'ai rien dit du tout, monsieur.
0: Multiplié par 6 à la moitié, ça fait combien sur 12? Bah ça fait 6. Ah, et il me confirme 6, hein.
15: J'ai pas dit que vous avez 6 PV remboursés, monsieur. C'est des statistiques, parce qu'il y a eu 6 personnes sur 5 qui n'ont pas payé l'infraction.
0: Ah, 6 sur 5?
15: Mais c'est un exemple, monsieur, écoutez.
0: Martin, apparemment c'est 6 sur 5, finalement.
15: Mais non, monsieur, écoutez, c'est un exemple que je vous donne et vous êtes difficile à comprendre, franchement.
0: Tu peux me faire le calcul, s'il te plaît?
15: Mais enfin...
0: Excusez-moi, si c'est 6 sur 5, apparemment, vous me devez me rembourser 14 PV sur 12.
15: Mais non, mais écoutez, vous exagérez, mais enfin...
0: Écoutez, moi je vais passer quand même récupérer un petit peu déjà...
15: Mais vous n'allez pas passer ici, monsieur, on ne gère pas ce genre de problème.
0: Non, mais vous avez bien un peu de cash, une petite
15: question. Non, pas du tout, on ne gère pas cette situation-là, monsieur.
0: Allô?
14: Veuillez ne pas quitter, merci.
7: On vous a fait payer trop de PV.
0: Ah, bonjour madame. Oui, c'est ce que j'expliquais, vu que vous m'avez comptabilifié des PV entre.
7: Ah ouais, vous croyez qu'on fait des cartes de fidélité?
0: Ah bah ça, je savais pas non plus, tiens.
7: Non, mais on n'en fait pas, hein.
0: Hey, je suis avec le commissariat, là.
7: Allô?
0: Ils font des cartes de fidélité, maintenant, figure-toi.
7: Allô? Oui.
0: Oui, bah alors, je vais vous prendre une carte.
7: Oui, une carte un peu comme quand tu vas au kebab, tu sais, tu tamponnes, c'est ça?
0: Oui, eh bah ça, je l'ai pas.
7: Bah, attendez. Ce qu'on essaie de vous expliquer, c'est qu'il n'y a pas de carte.
0: Parce que moi, j'ai votre collègue qui m'a dit qu'il faisait les cartes, hein.
7: Mais c'était une blague, monsieur.
0: Et il m'a dit qu'on pouvait avoir un kebab.
7: Vous
0: allez
7: acheter 3 PV offerts, c'est pour ça qu'on en a offert 3. Bah ouais, mais alors comment on fait alors?
0: Alors, ce que je disais à votre collègue, c'est que c'est bien gentil de me faire une carte de fidélité pour m'offrir des kebabs, mais en attendant, il faudrait aussi me rembourser les PV que j'ai payés en trop.
7: Bah, venez au commissariat, je vais vous faire un chèque, monsieur.
0: Ah bah, c'est très gentil.
7: Voilà.
0: Merci beaucoup, madame. À tout de suite.
7: Non, ça va, monsieur. À tout de suite.
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16: Bonjour.
12: Oui, bonjour madame.
16: Bonjour monsieur.
12: C'est l'agence de tourisme.
16: Oui monsieur.
12: Ah, bonjour, madame Ledoux à l'appareil.
16: Oui, qu'est-ce que je peux vous faire pour vous rendre service madame?
12: J'aurais voulu un billet de train.
16: Oui.
12: Pour Avranches, Lourdes.
16: Alors attendez, je note.
12: Mais vous avez de quoi noter?
16: À quelle date vous auriez voulu madame?
12: Oh ben vous avez l'air plaisant, vous avez l'air de vous distraire et de vous amuser.
16: Bah tant qu'à faire pour travailler, autant travailler dans la bonne humeur, hein.
12: Oui, parce que vous savez, moi, à mon âge, hein, j'ai peu l'occasion de rire.
16: Vous regardez par là, dans la rue, il y a plein d'occasions de rire, vous savez.
12: Je ne peux pas sortir, monsieur, je suis handicapé à 85%.
16: Ben vous regardez par la fenêtre.
12: Je suis non-voyante.
16: Ben excusez-moi, madame, je vous m'excuser. Alors, vous êtes non-voyante, handicapé à 85%.
12: Oui.
16: Et vous aimeriez partir d'Avranches pour aller à Lourdes.
12: Voilà.
16: C'est ça, madame.
12: Évidemment, en place handicapée, avec les réductions, pour l'aller.
16: Oui.
12: Et pour le retour, par contre, Lourdes, Avranches.
16: Oui.
12: Non handicapé, quoi.
16: Monsieur, vous croyez au miracle?
12: Pardon, monsieur.
16: Excusez-moi. Alors, à quelle date vous auriez aimé, madame?
12: Écoutez, j'aimerais partir début juillet.
16: Début juillet.
12: Monsieur, c'est ma dernière chance, hein?
16: Air-sense.
12: Ma dernière chance.
16: Ah, votre dernière chance. Excusez-moi, j'avais pas compris. Bon, alors, Alors, à l'aller, c'est la place handicapée et au retour, bien sûr, tarif plein, c'est ça?
12: Voilà.
16: D'accord. Ah oui, vous ne m'avez pas dit la date du retour.
12: Vous savez, un miracle, on ne peut pas savoir. Hein.
16: En fait, vous attendrez là-bas?
12: Oui.
16: Et si ça prend longtemps?
12: Mais qu'est-ce que vous voulez que je fasse?
16: Un peu des distractions à Lourdes, il n'y en a pas beaucoup. Hein.
12: Ah, monsieur, vous savez, à mon âge, qu'est-ce que vous voulez que je fasse comme distraction?
16: Je ne sais pas, moi, le bridge, les cartes...
12: Je suis non-voyante.
16: Hein? Ah oui, c'est vrai. Oui. Le cinéma, il n'y en a pas à Lourdes. Hein.
12: Je suis non-voyante. Hein?
16: Ah ben oui, je sais pas, je peux pas vous dire. Je vois pas. En fait, je vois
12: pas. Oui, moi non plus. Non. Comment?
16: Non, excusez-moi. Oh, mais décidément.
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17: Oui, allô, bonjour.
0: Bonjour, madame. C'est bien le magasin de chaussures.
17: C'est pas une dame et c'est vrai.
0: Ah oui, ok, d'accord. Admettons.
17: Oui.
0: Monsieur Martin, agence Martin Business.
17: Oui.
0: Je lance l'opération promo internet au magasin chez vous.
17: C'est quoi, monsieur?
0: En fait, on utilise le même système que les sites de vente en ligne. On va gonfler vos prix pour faire croire que vous faites de la promo alors que c'est plus cher.
17: Attendez, moi ça m'intéresse pas du tout, monsieur.
0: Bah si. Mais... parce que vous allez dire que vous faites tout le magasin à moins
17: 60%. Non, monsieur.
0: Si, mais juste avant, vous doublez tous les prix.
17: Où est-ce que vous avez l'autorisation de ma part?
0: Ah bah, passez-le moi. Tiens, je vais voir avec lui.
17: Pardon?
0: Bah, passez-moi monsieur ma part.
17: Mais vous en avez un... Vous comprenez ce que je vous dis? Il n'y a pas de monsieur à faire, qu'est-ce que vous me racontez, là?
0: C'est vous. Vous me dites qu'il faut la signature de ma part.
17: Bah oui, de ma part. Ma part.
0: Voilà. Eh bah, passez-moi ce monsieur ma part.
17: Hola.
0: Hola. Eh bah, il me parle en espagnol, maintenant.
17: Vous êtes qui, exactement? À qui vous croyez parler, là, monsieur? Vous prenez pour qui?
0: Pardon, mais est-ce possible de parler à tout, seigneur ma part?
17: Oui, bah alors...
18: Oui, allô?
0: Ah, monsieur ma part, enchanté.
18: Mais non, mais j'ai pas à faire des 60% et des machins. Non, non, c'est hors de question.
0: Non, mais vu qu'en même temps, vous doublez les prix, au final, vous vendez plus cher.
18: Ah bah, j'en ai rien à cirer, faut demander avant aux gens, mais moi, j'arnaque pas les gens comme ça.
0: Bon, tant qu'on leur dit rien, ils auront l'impression d'être gagnants.
18: Y a pas l'impression d'être gagnant, c'est malhonnête.
0: Alors oui, mais vous gagnez plus d'argent.
18: Mais c'est pas ça le problème, c'est que j'ai la honte, moi.
0: Concernant?
18: Vis-à-vis de mes clients, j'ai les boules. Tu peux foutre un pantalon à 70€ quand vaut 35.
0: Ah bah si, justement, chez les nouvelles étiquettes, on passe tous les pantalon à 70.
18: Mais d'ailleurs, c'est pas possible, ça, c'est ma boutique, j'ai le droit de faire ce que je veux quand même, non?
0: Oh, je vous vois venir, vous êtes en train de négocier.
18: Mais non, je négocie rien du tout, ça ne m'intéresse pas du tout.
0: Bon, je veux bien faire un petit effort sur ma commission parce que c'est vous.
18: En plus, tu se prends des...
0: Normalement, je prends 15% sur vos ventes, je veux bien baisser à 23.
18: Mais c'est quoi que j'ai au bout du téléphone, là? Mais c'est quoi ça? Qui décide pour vous, etc. Mais c'est quoi ces bordels-là maintenant?
0: Bah, c'est du commerce moderne, hein. On dit que c'est moins cher, mais en fait, c'est plus cher.
18: Non, mais attendez, j'ai jamais vu ça.
0: Ah oui, mais alors, pardon, comment on fait?
18: Comment on fait? Mais j'en ai rien à cirer, monsieur. Vous me donnez quelqu'un qui vous a organisé ce truc-là, puis je vais lui dire, moi.
0: Ah bah c'est mon responsable, monsieur Martin, qui a tout organisé.
18: Ah ouais, bah monsieur Martin, il a eu une signature de quoi? Il a eu une réponse de qui pour marcher dans ce truc-là?
0: Ah bah il a vu avec monsieur Mappart, ils ont décidé ensemble.
18: Ah oui, donc il décide pour tout le monde, lui.
0: Bah c'est quand même le patron de l'agence Martin Business.
18: Oui, mais moi j'en ai rien à cirer du patron de Martin Business. Il fait ce qu'il veut avec les autres commerçants, mais pas avec moi. Donc vous lui dites, la dame elle a gueulé, puis elle veut rien du tout.
0: Bah dans ce cas, passez-moi la dame qui gueule.
18: Mais non, mais c'est moi qui gueule, je vous entendez bien gueuler, non?
0: Oui, mais vous me disiez une dame.
18: Vous me démerdez avec votre patron, là, c'est tout. Je ne fais pas de promotion dans mon magasin.
0: Ah, mais ça va pas lui plaire.
18: Bah, passez-le moi.
0: Ok, bougez pas.
18: Passez-le moi.
0: Monsieur Martin? Oui, monsieur Martin? J'ai le monsieur du magasin qui veut vous parler.
18: C'est beaucoup de magasins qui vont décider de ton boulot, quoi. Non, mais attends.
0: Y'a un problème? Pas du tout. Il trouve que vous avez eu une super idée.
18: Non, c'est faux, monsieur.
0: D'ailleurs, il m'a dit qu'il était d'accord pour doubler les prix.
18: Non, c'est faux. Je vous ai pas dit que j'étais d'accord.
0: Je vous le passe. Allô?
18: Oui, allô, oui.
0: Bonjour, monsieur. Monsieur Martin, le chef à l'appareil. Je reprends l'appel de monsieur Martin, mon sous-fifre.
18: Bah, c'est la même personne que je viens d'avoir avant.
0: Bah non, l'autre c'est monsieur Martin.
18: Vous êtes monsieur Martin?
0: Moi c'est monsieur Martin mais avec A-I-N à la fin.
18: Vous foutez pas de moi?
0: Attendez, je demande à monsieur Martin I-N.
18: Ouais.
0: Monsieur Martin I-N, le monsieur demande si on se fiche de sa figure.
19: Allô?
20: Oui, bonjour monsieur.
19: Bonjour.
20: Oui, bonjour. Dites-moi, on voudrait vous demander un petit service. C'est la gendarmerie nationale à l'appareil, antenne Saint-Brieuc, PTR 33, du dans deux chaussées à l'appareil.
19: Oui.
20: Est-ce que vous êtes sorti aujourd'hui en voiture?
19: Ah, en voiture, non.
20: Non?
19: En vélo, je viens d'arriver de vélo, là.
20: Ah, vélo. Bon, je vous explique, hein. C'est, on a une antenne sur la route de Saint-Brieuc. On a mis avec un radar semi-fixe. Donc, on est posé là avec éthylomètre. Et comme vous le savez, on a des quotas, nous, on est obligé d'avoir tant d'excès de vitesse,
19: oui.
20: L'alcoolémie, enfin, vous voyez. Et il nous manque 3 cas d'alcoolémie au volant ou ivresse sur la voie publique pour pouvoir retourner à Saint-Brieuc et partir en week-end, quoi. Hein.
19: Oui.
20: Est-ce que ça vous embêterait de prendre votre vélo ou votre voiture éventuellement après avoir bu quelques verres?
19: Ah non, ça m'intéresse pas de boire des verres, moi.
20: Non, mais attendez, il n'y aura pas de suite, hein. C'est-à-dire oui, que... Non, mais je vous explique comment on procède.
19: C'est pas mon genre,
20: non. On vous offre donc le très beau, je ne sais pas si vous le connaissez, le porte-clés de la gendarmerie nationale.
19: Oui.
20: Qui est en argent massif, hein.
19: Oui.
20: Et on vous retire le procès-verbal, hein.
19: Vous êtes en train de faire des tests pour éviter que les gens boivent, et puis là, vous proposez à certains de boire. Alors là,
20: bon, la lutte contre l'alcool, c'est un prétexte. Oui. Nous, ce qui nous intéresse, c'est de remplir les quotas.
19: Bah, vous savez, vous pouvez en avoir plusieurs ici ce soir, vous en aurez, hein.
20: Bah oui, mais justement, c'est ça notre problème, c'est qu'on aimerait rentrer à 15h. On a notre collègue qui se marie ce soir, et donc on aimerait bien, si vous voulez, boire un petit verre avec lui avant, quoi.
19: Oui,
20: et attendez, que je sois très simple avec vous, on sait très bien que si on reste, on va en attraper. Par contre, si on reste pas, ceux qui auront trop bu pourront en toute impunité être au volant et continuer à rouler et continuer à boire. Nous, on sera plus là, donc ils seront tranquilles. Il faut penser à eux aussi, quand même. C'est un devoir de citoyenneté, hein.
19: Oh, c'est pas une question de citoyenneté, hein. Moi, je n'ai pas du tout l'intention de boire, c'est tout.
20: Juste trois verres, hein.
19: Ah, non, mais même trois verres.
20: Bon.
19: Non.
20: Vous me disiez qu'on pouvait en intercepter, là,
19: Sans doute, oui, je suppose. Moi, j'ai fait pas les bistrots, hein, voyez.
20: Bah, c'est qui, alors? Donnez-moi.
19: Moi, je n'ai pas le nom des gars. Hein. Vous faites à l'entrée de la sortie, si vous voulez, des bistrots, vous verrez bien.
20: Non, mais vous les connaissez.
19: Pas spécialement.
20: Non, pas spécialement, mais un petit peu.
19: Comme ça, peut-être, mais encore, non.
20: Non, bon, alors, simplement les initiales, et puis c'est bon.
19: Non, vous n'aurez rien, je ne fais pas de la délation.
20: Il y en a un qu'on peut pas rater, hein, on m'a dit, comment il s'appelle déjà, Calnet Rouge, un peu, là.
19: Un Calnet Rouge?
20: Ouais.
19: C'est le choix.
20: Voilà.
19: Le barbu ivrogne, voilà. Déterré, là.
20: Merci.
19: Parce que lui, à 7h le matin, s'il se lève à cette heure-là, il peut être bourré. Hein.
20: Ouais,
19: pour pas lui, c'est un cochon. Lui. C'est encore pas pareil. Celui-là, vous pouvez y aller.
20: Ouais.
19: Là, vous pouvez le trouver à n'importe quelle heure de la journée. Lui, il est beurré. Alors, de toute façon. Mais enfin, il conduit pas.
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21: Allô?
22: Bonjour monsieur, c'est bien la supérette?
21: Oui.
22: Monsieur Martin à l'appareil, association des consommationneurs de Martinville.
21: Oui.
22: On nous a signalé un problème sur vos produits allégés.
21: Oui.
22: Apparemment, ils font le même poids que les produits pas allégés.
21: Alors?
22: Bah alors s'ils font le même poids, c'est qu'ils ont pas été allégés.
21: Ah bon?
22: Bah oui, un produit allégé, forcément, il est moins lourd que le produit normal.
21: Ouais, mais je savais pas.
22: Ah, vous saviez pas?
21: Bah non.
22: Parce que par exemple, sur les yaourts moins 20%, il faut alléger 20% du poids.
21: Alors, je fais comment?
22: Eh ben dans chaque yaourt de 100 grammes, vous enlevez 20 grammes.
21: Ouais, j'en mange une cuillère, puis je referme le pot.
22: Bah non, pardon, mais c'est pas du tout hygiéniste.
21: Non, mais je sais, mais comment voulez-vous que j'enlève 20% dans un pot de yaourt?
22: Eh ben, vous transvasez les yaourts dans des pots de petits suisses.
21: Mais c'est un peu ridicule, donc je vais ouvrir le pot pour le changer, dans le mettre dans un autre pot.
22: Oui, mais un peu plus petit, donc forcément, ça allégera le yaourt.
21: Bon, écoutez, je les enlève, puis j'en vends plus, puis le problème est réglé, hein.
22: D'accord, mais alors il y a aussi le problème avec le fromage blanc.
21: Oui.
22: Ouais, parce que vos pots de 1 kg de fromage blanc allégé, ils pèsent 1 kg.
21: Bah ouais.
22: Donc pareil, il faudrait retirer le fromage blanc en trop dans les pots.
21: Bah j'en fais les capsules, ou je vais le mettre le fromage blanc dans quoi?
22: Eh ben, dans les pots des yaourts que vous aurez vidés dans les pots de petits suisses.
21: Bah
22: même principe, on allège.
21: Écoutez, c'est trop compliqué.
22: Oh non, faut juste le faire dans le bon ordre.
21: Non, je vends plus de fromage blanc, le problème est résolu.
22: Ok, donc plus de yaourt, plus de fromage blanc, mais alors il y a aussi le problème avec les sodas allégés.
21: Oui.
22: Vous avez une balance à portée de main, là?
21: Bah oui.
22: Très bien, alors, pesez une bouteille de 1,5 litre de soda allégé.
21: 1,5 litre. Attendez, 1,5 litre...
22: Ouais, s'il est bien allégé, ça devrait faire 1,2 kg.
21: Ah oh bah, il n'y a pas 1,2 kg.
22: Ah bah voilà, il y a combien?
21: 1,550.
22: Ah ouais, donc là, c'est même pas du soda allégé, c'est carrément du soda alourdi, de mieux en mieux.
21: Bah, il y a le poids du plastique.
22: Ah oui, pas faux. Enlevez le plastique pour voir.
21: Ah ouais. Et puis je fais quoi du coca? Je le bois. Faut arrêter des
22: fois.
21: Bah
22: non.
21: Hein.
22: Si vous le buvez, on peut pas le peser.
21: Bah ouais, mais.
22: Ah oui, ça fausse tout. Videz simplement le soda dans les pots de fromage blanc que vous aurez vidé dans les pots de yaourt.
21: Non, c'est pas la peine. Je vais pas m'amuser à transvider et deux jours après le coca il est plus bon.
22: Ah bah moi je pratique le transvidage régulièrement. Il y a aucun problème. Hein.
21: Ah ouais, bah il y a plus de bulles après.
22: Ah oui, mais attention. Il faut transvidanger en deux temps. D'abord le liquide et après les bulles.
21: Ah bon?
22: D'abord, vous versez le liquide dans votre cuve à coca.
21: Bah j'ai pas de cuve de coca.
22: Bah vous êtes obligé d'avoir une cuve de coca. Comment vous faites pour remplir vos bouteilles?
21: Non, je reçois les bouteilles toutes faites.
22: Ah d'accord, vous faites même pas les bouteilles vous-même.
21: Monsieur? Allô?
22: Bonjour madame, pardon, mais il faudrait me passer un responsable, hein, parce que là...
23: Oui, c'est moi le patron.
22: Ah bah super, parce qu'on a vérifié avec votre sous-fifre, vos produits allégés font le même poids que les produits normaux.
23: Mais monsieur, voyons, c'est tout pareil, il est allégé, il est pas plus lourd.
22: On est d'accord, il devrait pas être plus lourd, il devrait être plus léger.
23: Mais non, c'est...
22: Là, moi j'ai un pot de 1 kg de fromage blanc allégé 20% qui vient de chez vous.
23: Vous l'avez pesé?
22: Ouais, bah vous savez combien il pèse?
23: Sur le paquet c'est marqué combien?
22: Bah sur le paquet c'est marqué 1 kg.
23: Voilà, donc là il doit faire 1 kg. Vous le mettez sur la balance, il fait 1 kg.
22: Bah non, c'est allégé 20%, donc il devrait faire 800 grammes.
23: Bah non, sinon le pot il serait marqué 800 grammes, monsieur.
22: Oh là là, vous c'est pas votre truc les maths, hein.
23: Mais monsieur, si je fais 1 litre de samplon 95 et 1 litre de samplon 98, j'ai le poids de 1 litre.
22: Bah oui, c'est du samplon les deux, donc évidemment c'est le même poids.
23: Mais non, c'est pareil.
22: En revanche, si vous prenez 1 litre de samplon 95 et 1 litre de samplume 95, là c'est pas pareil.
23: Mais non.
22: Oh mais bien sûr que si.
23: On dirait les sketchs de Rire et Chanson. C'est le mec qui dit bonjour madame, bonjour monsieur.
22: Ah tiens, justement, en parlant de Rire et Chanson, faut que je vous dise...
23: Bon monsieur, sur ce, je vous souhaite une bonne journée.
22: Super, et ben moi je vous dis bienvenue sur Rire et Chanson.
23: Oui, oui, oui, si vous voulez.
22: Ah non mais ça c'est vrai, c'est la radio.
23: Allez.
22: Non mais attendez, allô.
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3: Oui,
20: bonjour madame.
3: Oui.
20: Vous êtes bien madame...
3: Oui.
20: Oui, bonjour madame, c'est la CFLP à l'appareil, ravalement d'immeubles, nous venons de la part de la mairie, vous savez qu'on va faire le ravalement.
3: Oui.
20: Donc un ouvrier va venir cet après-midi.
3: Bon.
20: Hein, je suis monsieur Sanfranc, je vais vous passer monsieur Lapipe qui est le conducteur des travaux, qui va vous expliquer ce qu'on attend de vous. Hein.
3: Attendez, je m'excuse là, mais vous êtes qui là?
20: Monsieur Sanfranc, hein.
3: Oui.
20: Voilà, donc je vous passe monsieur Lapipe qui va vous expliquer. Hein.
3: D'accord, très bien.
5: Oui, merci. Allô?
3: Oui, bonjour, monsieur.
5: Bonjour, madame, monsieur Lapipe, à l'appareil. Oui. Donc, vous allez avoir un ouvrier cet après-midi qui va vous expliquer un peu les travaux.
3: D'accord.
5: Donc, on va mettre un panneau sur la façade de l'immeuble.
3: Oui.
5: Donc, pour indiquer la nature des travaux.
3: Oui.
5: Donc, ça va être marqué, ici, on ravale.
3: Oui.
5: 100 francs la pipe.
3: Ici, on ravale.
5: 100 francs la pipe, c'est le nom des associés, donc, qui conduisent les travaux.
3: D'accord.
5: Mais ce qu'on voudrait, si c'était possible, c'était que, comme on va être pressé là, est-ce que vous pouvez déjà mettre un bout de papier quand même sur la façade donc extérieure de votre habitation,
3: oui,
5: indiquant la nature des travaux?
3: Ici, on ravale.
5: Ici, on ravale et dessous le nom du chantier. Hein,
3: d'accord.
5: Et la date d'aujourd'hui.
3: Ok.
5: Redisez-moi que je sois d'accord au moins.
3: Alors attendez, 100 francs la pipe. Non, ici, on ravale.
5: Oui.
3: 100 francs la pipe. Et en dessous, il faut mettre la date.
5: Oui, parce qu'on ne peut pas vous laisser le choix dans la date, madame.
3: Ben, on va voir ça tout de suite. Hein.
5: Très bien, bonjour, merci,
3: voilà,
5: madame.
3: Je vous en prie.
5: Au revoir, madame.
3: Au revoir, monsieur.
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24: Bonjour.
22: Bonjour madame, c'est bien la boucherie?
24: Oui.
22: Monsieur Martin à l'appareil, la pharmacie Martin.
24: Oui.
22: Je vous appelle, rapport à la personne chez vous qui a des problèmes de flatulence.
24: Je sais pas. Moi je suis un employé, hein. Ça doit pas être pour moi. Ça doit être pour le boss.
22: Ah, c'est le boss qui a des problèmes de gaz?
24: Bah je pense, c'est beau, je suis pas au courant.
22: Oh bah passez-le moi.
24: Je le passe.
22: Merci madame.
24: Allô?
22: Bonjour madame, votre collègue m'a dit que c'était avec vous pour le petit souci de flatulence.
24: Quelle flatulence? C'est quoi ça?
22: Flatulence, eh ben dans le jargon pharmacologiste, c'est ce qu'on appelle scientifiquement le prout. Donc apparemment, c'est vous?
24: Ah non.
22: Bon, après, j'ai pas l'identité du ou des flatuleurs. Si ça se trouve, ce sont des clients.
24: Bah, les clients ne sont jamais plaints comme quoi qu'ils avaient des problèmes de flatulence.
22: Écoutez, dans le doute, je vais vous livrer du charbon.
24: Charbon?
22: Oui, c'est un excellent antiflatuliste.
24: Ah, et alors?
22: Et alors, vous frottez vos morceaux de viande avec du charbon avant de les vendre, et hop, plus personne ne flatule chez
24: ah
22: vous.
24: Ah non, moi j'ai rien. Non, moi j'en veux pas.
22: Je vous ai mis le stock complet, il y en a pourquoi? À peine 14 000 balles.
24: Ouais, 14 000 balles, c'est encore des arnaques, ça.
22: Oh non, mais pas du tout. Vous savez quoi? Vous me payez en deux fois. Vous me filez deux fois 10 000, on n'en parle plus.
24: Ah non, ouais, pas même deux fois 10 000.
22: Bon, exceptionnellement, je peux vous proposer un 3 fois 15 000.
24: Et mon cul, c'est du poulet.
22: Ah bah ça, pour un boucher, ce serait quand même dingue.
24: Ah bah ouais.
22: Ah bah ouais, vous vous rendez compte?
24: Ouais.
22: Ah, bah j'en espérais pas un autre. Bonjour madame.
24: Vous appelez qui là?
22: La boucherie, c'est ce que je disais à votre patronne. Je vais vous livrer du charbon pour empêcher vos clients de flatuler dans la boutique.
24: Qui c'est qui vous a commandé ça?
22: C'est moi qui vous l'ai commandé parce qu'il me restait un petit surstock de 15 mètres cubes.
24: 15 mètres cubes?
22: C'est ça, donc je vous ai tout attribué. Est-ce que vous venez les chercher ou vous préférez qu'on livre?
24: Non, mais j'ai rien besoin. Si j'ai rien demandé, on me livre pas, hein. Parce que c'est que vos histoires.
22: Bah, c'est-à-dire que 15 mètres cubes, ça fait quand même dans les 15 tonnes de charbon.
24: Ah ouais, 15 tonnes. Non, mais vous réfléchissez un peu à votre tête.
22: Non, mais vous inquiétez pas, c'est du long conservation.
24: Oh non mais 15 tonnes, non mais vous êtes tombé sur la tête ou quoi? Moi j'ai pas, je vois pas le rapport avec la viande et les marchands de charbon non plus. Hein.
22: C'est ce que j'expliquais, vous frottez votre viande au charbon, comme ça tous ceux qui en mangent sont immunifiés contre tout flatulage.
24: Non, j'ai rien besoin, merci, au revoir.
22: Sinon, je peux vous faire un moitié-moitié mix and match.
24: Non.
22: Je vous mets moitié charbon, moitié huile de foie de morue, qui est aussi un très bon anti-flatulerie.
24: Allez vous faire foutre, merci.
22: Oh bah de rien, mais qu'est-ce qu'on fait pour le
24: charbon? Allez vous faire foutre, j'ai dit, faut pas venir m'emmerder avec vos conneries, d'accord?
22: Alors d'accord.
24: Bon, voilà.
22: Bon, enfin, si je peux me permettre.
24: Allez vous faire foutre, j'ai dit, allez vous faire foutre, sinon...
22: Oui, non mais pardon, il y a quand même un truc qu'il faut m'expliquer.
24: Quoi?
22: Bah, pourquoi vous insistez depuis tout à l'heure pour que j'aille jouer au foot?
24: J'ai pas dit d'aller voir au foot, j'ai dit, allez vous faire foutre.
22: Ah bah d'accord, alors on essaye d'aider les bouchers à déflatuler, même pas un merci.
24: Non mais, qu'est-ce que vous venez m'emmerder?
22: Non mais je vous vois venir, c'est une technique pour négocier.
24: Vous ramenez votre femme, oui, comme ça sera gratuit.
22: Oula, bah attendez, ça je vais voir avec elle, mais ça m'étonnerait.
24: Ah bah attention.
22: Ah bah attention, vous connaissez pas Martine.
24: Ah ouais.
22: Ah bah elle est à côté de moi, tiens, je vous la passe.
24: Ah bon?
22: Martine, la dame veut te négocier les 15 tonnes de charbon.
24: N'importe quoi.
22: Allô, bonjour, c'est Martine à l'appareil.
24: Non mais...
22: Oh bah, hey, on est quand même mieux entre bonnes femmes.
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25: Allô, taxi, bonjour.
26: Allô?
25: Oui, allô?
26: Oui, bonjour, c'est le taxi?
25: Oui.
26: Oh, dites-moi, vous pouvez venir me chercher? Je suis monsieur Lamolle.
25: Il faut venir vous chercher où?
26: Alors là, je suis chez la Georgette.
25: La Georgette qui?
26: Ben, je ne sais pas qui c'est, moi, c'est la dame que j'ai rencontrée hier soir, on l'appelle la Georgette.
21: Ah, et puis elle habite où, cette Georgette ?
26: À Lèves.
21: Elle habite à Lèves, la Georgette.
26: Oui, c'est tout ce dont je me souviens.
21: Et c'est quoi ton nom de famille, vous savez pas ?
26: Ah non, puis là, je peux... Là, elle est tellement saoule que je peux pas la réveiller. Alors, ça fait un quart d'heure.
21: Ah, et puis vous êtes où, à Lèves ? Vous savez pas ?
26: Ben non, c'est une maison un peu isolée.
21: Une maison un peu isolée ?
26: C'est pour m'amener chez moi à la guiche.
21: Ben moi, je veux bien venir vous chercher, mais il faut plus d'explications que ça.
26: Je voulais que je vous la décrive.
21: Ben non, moi, je voudrais savoir où c'est que vous êtes. Qu'est-ce qu'il y a autour de chez vous, là ?
26: Il y a un champ, là. Enfin, moi, je suis chez elle, hein.
21: Oui, oui, ben qu'est-ce qu'il y a là-bas, autour ?
26: Il y a un champ, il y a un enclos, là. Il y a la route devant, là, pas loin.
21: Ouais.
26: C'est une dame, attendez, je vais... Attendez.
21: Vous avez pas un papier d'identité ? Vous avez rien ?
26: Vous voulez vous réveiller, là-haut ? Je dois partir, moi, faut que j'ai votre adresse.
21: T'as le temps d'aller à la guiche ?
26: Réveillez-vous.
21: Oui, il est avec une femme qui est bourrée, il sait pas comment elle s'appelle.
26: Et réveillez-vous, là.
21: Vous en avez au moins pour 60-70 euros, hein, monsieur ?
26: Moi, c'est pas un problème, hein. J'ai fait des économies de prostituée cette nuit, je peux me payer ça. Hein.
21: Ah bon ? Bah ouais, mais moi, il me faut une adresse. Elle a pas un sac à main ? Elle a pas une adresse ? Regardez voir dans son sac à main.
26: Oh non, j'ai jamais fait ça, hein.
21: Secouez là ?
26: Ah, c'est une bonne idée, je vais la secouer, oui.
21: Allez, pour lui faire du mal.
26: Allez, réveille-toi, réveille-toi.
21: Ça marche ?
26: Réveille-toi, bon Dieu, allez.
21: Elle bouge pas ?
26: Ah, mon Dieu ! Allô ?
21: Oui, oui, je vous entends, mais elle est réveillée, là ?
26: Elle commence à bouger.
21: Ah, ça y est, ça fait de l'effet ?
26: Ah, mon Dieu. Ben alors, la Georgette, attendez, je vais vous la passer.
21: Où c'est qu'elle habite ?
26: Je vous la passe, hein.
21: Ouais.
26: Ben, dis donc, t'aurais pu te réveiller avant, j'ai... Attends, j'ai... Allô ?
21: Oui, bonjour, madame.
26: Oui, bonjour, madame.
21: Ben, dites donc, monsieur, vous vous foutez de moi ou quoi, là ?
26: Comment ?
21: Vous êtes le monsieur, vous n'êtes pas la dame, là.
26: Ah, pas du tout.
21: C'est elle qui parle ?
26: Ben oui, c'est elle, hein, c'est pas moi, hein, moi, je suis à côté d'elle, hein.
21: Ouais, ouais, non, mais ça va pas, là, je reconnais votre voix, vous la transformez en femme, là.
26: Ah, oui.
21: Ouais. Vous êtes qui ?
20: C'est Jean-Yves Lafesse de la radio Rire et Chanson à l'appareil.
21: Oh putain, vous êtes con, hein.
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2: Oui, allô, bonjour.
22: Bonjour madame, c'est bien la boucherie charcutiste ?
2: Oui.
22: Je vous ai inscrit sur la liste officielle des donneurs de boudin.
2: Des donneurs de boudin ?
22: Absolument.
2: À qui je vais donner du boudin ?
22: Bah, aux gens qui ont besoin d'un don de boudin.
2: Mais qui c'est qui m'a inscrit ? J'ai pas envie de donner de boudin.
22: Comment ça vous avez pas envie de donner de boudin ?
2: Bah, c'est vous qui me dites d'aller donner du boudin, j'ai pas envie de donner de boudin, moi.
22: Ah bah si, vous allez donner du boudin, parce qu'un donneur de boudin qui ne donne pas de boudin, c'est pas un donneur de boudin.
2: J'ai pas envie de donner de boudin, je vous connais même pas, moi.
22: Excusez-moi, mais enfin, vous avez déjà vu un donneur de boudin qui donne pas de boudin ?
2: Je vois pas pourquoi vous m'inscrivez à donneur de boudin.
4: Raccroche.
22: Ah bah, c'est le patron que j'entends derrière, peut-être.
4: Allô ?
22: Bonjour monsieur.
4: Non, c'est une dame déjà, c'est pas un monsieur ?
22: Oui, bon, disons, admettons.
4: Non, mais on va rien vous laisser du tout. On n'est pas donneur de boudin. Donnez-moi votre nom et votre numéro de téléphone, on
22: alors,
4: va voir après.
22: Monsieur Martin.
4: Alors, monsieur Martin.
22: Qu'est-ce que je passe, là, récupérer le boudin ?
4: Non, terminé, vous me coupez plus la parole.
22: Non, mais excusez-moi, j'ai jamais été traité comme ça par un donneur de boudin, hein.
4: Non, mais on vous a pas demandé de nous inscrire non plus. On n'a rien signé avec vous. Terminé.
22: Ah, bah si, je vous ai signé.
4: Non, mais de quel droit vous signez pour nous ?
22: Du droit du donneur de boudin qui stipule que tout donneur de boudin qui ne s'oppose pas en disant je ne veux pas figurer sur la liste des donneurs de boudin. Peut-être...
4: Eh ben, on ne veut pas figurer sur la liste des donneurs de boudin, point final.
22: Alors, ça, je le note pour l'année prochaine. En revanche, pour cette année, bon, bah là, c'est trop tard puisqu'on vous a déjà inscrit.
4: Cette année, on n'est pas inscrit, on n'a rien accepté du tout. Mais vous prenez pour qui ?
2: Tu te ramènes à 18h, on va causer 2 minutes de boudin, tu vas voir.
22: Ah, c'est à nouveau madame donc ?
2: Et tu te ramènes ce soir à 18h et on va causer de boudin, mais prépare-toi.
22: Ah, hein. Oh, ça, vous inquiétez pas, je suis toujours prêt pour un bon boudin.
2: Attendez.
22: Et ah, c'est pas le. Non, c'est une autre dame.
2: Mais je vais pas donner mon boudin, je vais pas donner mon boudin, moi. Bah, et alors ?
22: Ah non, mais vous êtes pas obligé. Si vous préférez, vous me donnez de l'argent à la place.
2: Mais c'est encore pire. Je vais pas vous donner de l'argent. C'est ni l'un ni l'autre.
22: Sachez qu'il y a une autre solution.
2: Mais la solution de quoi ? Mais arrêtez.
22: Dans ce cas, vous me faites pas un don, vous faites juste un prêt de boudin.
2: Mais vous êtes cinglé ou pas, vous ? Tu vas faire un prêt pour des boudins noirs ? Bah, arrêtez vos conneries.
22: Non, mais je passe vous emprunter de boudin. Je vous le rapporte dans quelques jours.
2: Mais vous pouvez vous faire enfermer un petit peu de temps en temps, non ? Parce que là, reprendre un boudin noir, le ramener deux jours après, c'est pas la peine. Je sais même pas à qui je parle. Téléphone. Le visage, j'ai pas de visage devant les yeux.
22: Pas de visage. Ah bah attendez, je vais activer la vidéo.
2: La vidéo de quoi ?
22: Bah sur le téléphone.
2: Mais qu'est-ce que vous me faites là ?
22: Vidéo activée.
2: Bah, la vidéo.
22: Vous me voyez là ?
2: Bah moi je voulais vous appeler sur un fixe. Je peux pas avoir une appel vidéo sur un fixe. Mais vous êtes à moitié cinglé, vous.
22: Vous devez avoir peut-être une petite caméra. Vous savez, un dessin avec une petite caméra.
2: Une caméra. Attendez, mais attendez. Mais vous avez une vidéo dans un téléphone fixe. Déjà vu une téléphone fixe ? Arrêtez de marceler quand même.
22: Alors, je vous marcelle pas.
2: Vous arrêtez vos conneries un peu.
22: Mais enfin, si vous y mettez pas du vôtre.
2: J'appelle les flics.
6: flics.
0: Ah bah c'est moi qui les appelle les flics, j'ai une ligne directe.
6: Ah bah tant mieux. Allez-y, on va rigoler.
0: Écoutez pas, je vous les passe.
6: D'accord, faites-le. Vous êtes cinglé.
0: Allô, commissaire chef Martin à l'appareil.
6: Attendez, arrêtez vos conneries un peu là.
0: Ah, pas du tout madame, je dirige la brigade charcutiste. On me signale que vous refusez de donner votre boudin.
6: Donnez du boudin noir, déplacez-vous.
0: Très bien, bah écoutez, j'arrive avec monsieur Martin.
6: Moi je suis Martin.
0: Ah vous aussi?
6: Moi je suis Martin aussi. On est cousins, vous savez pas ça,
0: Ah, cousin Martin, je t'avais pas reconnu, ça va?
6: Mais vous arrêtez, vous êtes cinglé.
0: Dis donc, t'as des nouvelles de tata Martine?
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8: Oui, Serge, j'écoute.
20: Oui, salut collègue.
8: Paris, oui.
20: Non, justement, on a pris une ligne dérivée là.
8: Ah bon?
20: C'est le commissariat d'Agen.
8: Oui.
20: Je suis bien au commissariat de.
8: Ouais.
20: D'accord, dis-moi, on vient d'avoir une visite. On a une visite de inspection des services là.
8: Ouais.
20: C'est pour ça que je t'appelle par une ligne de Paris.
8: D'accord.
20: Ils sont arrivés, ils ont fait souffler tout le monde dans le ballon.
8: Ouais.
20: Et ils ont fouillé tous les placards, y compris les placards perso.
8: Ok, donc ils viendraient peut-être après quoi.
20: Ah ben ils sont en route pour ils font tout le tour du département. Nous ils nous ont piqué toutes nos bouteilles.
8: D'accord, bon ben tu fais bien de le dire parce que.
20: Ah ouais, t'as un blâme s'ils trouvent une canette de bière.
8: Ok, d'accord. Bon ben écoute, on voit ça de suite. Hein. Je te remercie.
20: Ben,
8: c'est
20: écoute,
8: qui là?
20: Pignon.
8: Pignon.
20: P-I-N-O-N.
8: Et Jean-Michel est au courant?
20: Oui, bah tu parles. Attends, tu quittes pas une seconde?
8: Ouais.
20: Je vais voir s'il est là, hein. Quitte D'accord. pas, je reviens.
9: Il y a l'IGPN qui arrive. Ils viennent d'aller à Jeun, ils ont tout piqué dans les placards, les bouteilles, les machins, ils ont tout fait souffler tout le monde dans le ballon. Il a pris une ligne dérivée. Parce que je dis, c'est Paris, mais non, c'est à Jeun, mais j'ai pris une ligne dérivée pour pas. Vous avez rien dans vos placards? Putain, faut que j'aille voir, moi je crois que j'ai. Non, mais c'est vrai, en plus. Mais non, mais tout le monde en a. Et surtout, vide les placards, il y a l'IGPN qui arrive. Je te promets, j'ai agent là, c'est le syndicat, ils viennent d'aller. T'en parles pas à lui là-bas. Ils viennent de descendre à Agen, ils ont fait souffler tout le monde dans le ballon, ils ont vidé tous les placards perso, le placard machin. Il faut enlever toutes les bouteilles qui ont un blâme. Une canette de bière, un blâme. Et il faut absolument virer toutes les bouteilles qu'on a dans le. Si, le placard perso. Écoute, je te jure, ça t'aide de mon fils. Il m'a dit, tu préviens tous les collègues s'ils ont des bouteilles dans les placards et tout, qu'ils virent ça, parce que... Non, mais nous, il faut qu'on vire... Il faut que tu le mettes dans la voiture, tu prends dans la voiture, tu le mets chez toi. Dans la boîte, chez toi. Non, mais vous mettez tout dans un sac. Non, mais appelle-le, parce qu'ils vont pas tarder. Ils sont en route, là. Ils sont en route. Non, pas chez elle, comme une ADS. Mais non, mais chez Michel. Essaye de trouver déjà un carton ou une poche pour commencer à. Non, mais ils sont sur la route, hein. Elle me dit, démerdez-vous, hein. Christian, t'as rien dans ton placard?
11: Moi, je mets dans mon sac. Ah ouais, mais attends.
9: Ou dans ta bagnole. Ou dans la mienne.
11: Moi, je te file les clés de ma voiture, tu fous dans la mienne, je m'en fous. Ouais, à la limite, c'est encore mieux.
20: Ok, allô?
13: Oui.
20: C'est bon, ça y est. Vous avez du pot, hein. Ils sont partis sur Paris.
13: Bah alors j'annule tout alors.
20: Ah parce que t'avais commencé déjà?
13: Ben ouais, moi j'ai déjà prévenu mon collègue. Bon ok, d'accord, je te remercie quand même. Hein.
20: Ah bah oui, tu peux respirer.
13: Ouais.
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15: Allô, papa, j'écoute.
20: Bonjour madame, c'est bien le restaurant...
15: Bonjour monsieur.
20: Bonjour madame. C'est bien le restaurant de la...
15: Oui monsieur.
20: Bonjour madame, la préfecture, l'appareil.
15: Oui.
20: Monsieur de la place directeur du cabinet de monsieur le préfet.
15: Oui.
20: Je vous passe monsieur le préfet, hein. Le préfet, le restaurant. Merci. Allô?
15: Allô?
20: Bonjour,
15: oui,
20: madame.
15: Oui, bonjour, monsieur.
20: Excusez-moi de vous déranger.
15: Oui.
20: Il ne fait pas bien beau dehors en ce moment?
15: Non, pas du tout, monsieur le préfet, non?
20: Après cette magnifique été qu'on a reçue, dites-moi.
15: Oui, c'est vrai.
20: Hein?
15: Oui.
20: C'était pas vrai. Bon, alors, je vous appelle parce que j'ai l'intention, bien entendu, de venir dîner un de ces soirs. Ça, ça.
15: Bien, monsieur.
20: Voilà. Le patron est là, non?
15: Ben, il est parti faire une course, là.
20: Ah.
15: Parce que vous auriez voulu quelque chose de spécial
20: Vous êtes la patronne, non?
15: Oui, monsieur, ah, oui.
20: Écoute, je connais un peu votre mari, hein.
15: Ah oui?
20: Oui. Est-ce qu'on peut parler quand même en toute confidence?
15: Ah ben c'est sûr, monsieur, voilà. Pas de problème.
20: Voilà, je vous recommande la plus grande discrétion, madame. Hein.
15: Oui, monsieur. Bon. Oui, pas aucun problème.
20: Voilà, ma femme va en Thalasso pendant une semaine la semaine prochaine.
15: Oui.
26: je vais en profiter pour amener quelques amis dans votre bon restaurant.
15: Eh ben, c'est gentil de penser à nous, monsieur. Voilà. C'est bien.
26: Nous allons être quatre, monsieur.
15: Oui.
26: Hein? Simplement, votre mari que j'ai eu au téléphone l'autre jour m'a dit que ça, c'était sans doute possible.
15: Ah oui?
26: Oui. Est-ce qu'il est possible de dîner?
15: Oui.
26: À quatre?
15: À quatre.
26: Hein? Mais avec des call girls sous la table.
15: Avec des...
26: Des call girls.
15: Oui.
26: Sous la table.
15: Quatre messieurs.
26: Oui.
15: Hein? Et puis quatre... Que vous... Quatre...
26: Des call girls.
15: Ah oui. Eh bien, de toute façon, vous... Enfin, j'ai pas l'habitude de servir du monde comme ça. Ça va pas choquer les autres personnes à côté?
26: Oh, ce sont des dames fort discrètes et de grande courtoisie.
15: Bah écoutez, parce que je voudrais pas qu'il y ait du monde à côté quand même, peut-être, non?
26: À quelle distance de votre sol tombe la nappe?
15: Bah c'est pas, ça tombe pas très bas, hein, c'est ça. Je suis pas très très bien placée pour faire ce genre de service, vous voyez, parce que d'abord on n'a pas de moquette, on a que du carrelage.
26: C'est-à-dire?
15: On n'a que du carrelage, j'ai pas de tapis, j'ai rien, hein. C'est...
26: Oui.
15: Hein, par terre, ça va peut-être être ennuyeux pour être sous la table. Non, c'est... Parce que bon, si j'avais une moquette, des grandes nappes, des grandes... Puis en plus, j'ai du personnel jeune, tout ça, ça m'ennuie un peu de faire ce genre de service, hein, c'est...
26: Oui.
15: Hein, c'est...
26: Bah oui.
15: Ça m'ennuie, là, ça m'ennuie de...
26: Bah oui.
15: De vous dire...
26: C'est dommage, c'était ma femme qui m'offrait ça pour mon cadeau d'anniversaire.
15: Mais bon, je suis mal placée pour vous recevoir dans ces... Comme
26: ah
15: ça.
26: Bah, mais tournez-vous.
15: Pardon?
26: Tournez-vous.
15: Oui, bah ça sera pareil, hein. Bonjour.
22: Bonjour monsieur, c'est bien le PMU ?
7: Oui, c'est ça, oui.
22: Monsieur Martin, à l'appareil, j'ai parié avec mon beau-frère que j'avais gagné 200 euros au loto.
7: Oui.
22: Mais alors problème, j'ai perdu.
7: D'accord.
22: Donc ce qu'on va faire, c'est que je viens avec lui.
7: Oui.
22: Et vous, vous faites comme si j'avais gagné et vous me filez les 200 balles.
7: Ah oui, mais si le ticket n'est pas gagnant, je vais pas vous donner 200 euros.
22: Non mais c'est ça la ruse. Vous, vous faites comme si le ticket était gagnant.
7: Oui, mais je vais pas vous donner l'argent.
22: Bah si vous me donnez pas l'argent, c'est louche.
7: Bah oui, mais c'est, enfin, je veux dire, c'est logique que je vous donne pas d'argent si c'est pas gagnant.
22: Oui, mais c'est pas logique de pas me donner d'argent si on a dit le contraire à mon beau-frère.
7: Oui, mais ça c'est pas mon problème. Vous faites un pari avec vos potes, je vais pas vous donner 200 euros et moi je fais comment dans la caisse?
22: Oh bah vous pouvez prendre 4 billets de 50 par exemple.
10: Allô?
22: Bonjour monsieur, ouais, comme je disais, faites au plus simple, hein. Si vous préférez, vous me faites un chèque.
10: Non, certainement pas, non.
22: Ah oui, mais alors comment on fait pour arnaquer mon beau-frère?
10: Oh bah oui. 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
12: Allô?
26: Oui, bonjour madame.
12: Bonjour.
26: C'est l'école de danse?
12: Oui, tout à fait.
26: Monsieur Ledu à l'appareil.
12: Oui.
26: Dites-moi, j'étais à un mariage la samedi.
12: Oui.
26: Et il y a une nouvelle danse là qui a l'air très, très intéressante où j'ai appris plein de choses et mon petit cousin qui a ramené ça de Paris.
12: Oui.
26: J'en ai parlé à mon club de boulisme là.
12: Oui.
26: Et tous ceux qui, comme moi, pratiquent les boules.
12: Oui.
26: Sont, ça les intéresse cette danse.
12: Ah d'accord. C'est quoi comme danse?
26: La zézette.
12: Ah, je connais pas.
26: Ben, la danseuse, elle a la zigounette du monsieur à la main.
12: Oui.
26: Elle tourne comme ça, vous voyez. Hop, hop, hop. Et donc le monsieur, lui, se laisse faire. Il est mené par la... Par, comment on appelle ça? Sa zézette, quoi. Sa zigounette, quoi.
12: Ouais, mais bon... Oh,
26: ben, vous parce savez... Bon, oh, mais on est 12, hein.
12: Ouais, mais ça fait rien.
26: Non, mais... On
12: c'est
26: est
12: pas
26: motivé.
12: Trop...
26: On est motivé. On est motivé.
12: Oui, mais peut-être, mais moi, c'est pas trop ma tasse de thé, ça. Hein.
26: Je vous rassure, non. On a déjà acheté donc, les chaussons de danse et puis la tenue de danseur.
12: Ouais,
26: et donc, il n'y a pas de braguette, de trucs comme ça. C'est tout de suite la zigounette, la zézette.
12: Ah, d'accord.
26: On la sort.
12: Non, c'est pas trop mon truc, ça. Hein. Moi, j'apprends pas tous ces trucs-là, hein. Je suis désolée. Hein.
26: Comment?
12: Ah non, ouais, mais là, c'est pas un truc qui m'intéresse. Je vous dis franchement, ça, c'est pas des trucs qui m'intéressent. Hein. Montrer les zézettes, c'est pas trop mon truc, hein. Allô?
26: Mais madame, je comprends pas, je croyais que vous étiez professeur de danse.
12: Professeur de danse, c'est pas pour montrer les zézettes, hein?
26: Mais non, mais il s'agit pas de montrer.
12: Ah oui, parce que là, si c'est pour montrer la zézette, c'est pas. Je peux vous dire tout de suite que c'est non, hein?
26: Mais c'est pas pour la montrer, c'est pour la tenir pour la danse. Voyez, c'est pas tout à fait pareil. C'est
12: oui,
26: pas...
12: mais même si vous la sortez pour la tenir, c'est pas pareil quand même.
26: Bah, c'est ça qu'on fait.
12: Ah oui, bah alors je suis désolée, non, c'est non, hein.
26: Attendez, il y a le président du club de boules qui est là.
12: Non, mais c'est non, hein. C'est pas la peine, n'insistez pas.
16: Allô?
12: Allô?
16: Bonjour, madame.
12: Oui, bonjour, monsieur.
16: Bonjour, madame, monsieur le baron de la Florana, là, à l'appareil.
12: Oui.
16: Juste une petite question qui me taraude l'esprit.
3: Oui.
20: Pouvez-vous me dire exactement ce qu'il y a de choquant à enseigner à 12 boulistes la zézette dans un club de boules?
3: Ah non, vous m'excuserez, là, c'est non, hein. Moi, je vais pas m'amuser à faire des danses avec, à montrer que le mec monte sa zézette et puis la nana la tienne, je suis désolée.
5: Allô?
0: Oui, bonjour monsieur, c'est bien la boucherie?
5: Oui.
0: J'ai acheté du porc chez vous, qui visiblement contiendrait de la viande.
5: Ah bah heureusement.
0: Comment ça, heureusement?
5: Bah heureusement que c'est de la viande, du porc. Il est venu chercher ça quand?
0: Ah bah il est venu la semaine dernière.
5: Au téléphone, je suppose, de la viande.
0: Allô?
5: Oui, bonjour.
0: Oui, bonjour monsieur.
5: Mais qu'est-ce que vous voulez dire, il y avait de la viande dedans?
0: Ah bah c'est apparemment ça a été fabriqué à base de viande.
5: Bah une côte de porc, c'est de la viande, je comprends pas ce que vous voulez dire là. Une boucherie, on vend de la viande.
0: Ah bah alors ça c'est évident pour vous parce que vous êtes dans le métier.
5: Non, c'est évident pour tout le monde. Celui qui ne sait pas que dans une boucherie, on vend de la viande, c'est qu'il a été hiberné pendant 50 ans.
0: Comme vous dites, j'ai été hiberné dans le sens.
5: Non, hiberné. Vous n'avez pas l'air de connaître beaucoup de termes. Vous regardez dans le dictionnaire, H-I-B-E-R-N-E-S, hiberné. Vous n'avez pas été pigeonné?
0: Bah si, c'est du bernage, excusez-moi, c'est dans le sens où...
5: Non, dans quel sens? Dans quel sens c'est du bernage?
0: Ah bah c'est du bernage dans le sens que vous m'avez pas dit que c'était de la viande.
5: Monsieur, c'est marqué côte de porc. On n'a pas marqué côte de carotte ou côte de poireau. Arrêtez, vous rentrez dans l'épicerie, vous achetez un fruit et légumes, c'est du fruit et légumes.
0: Non, alors là c'est pas du fruit et légumes, c'est ce que je vous dis, c'est de la viande.
5: Non, je vous ai dit, vous entrez dans une épicerie, vous achetez de l'épicerie, vous achetez des fruits et légumes.
0: Ah, parce que vous, en plus, vous voulez me faire croire que vous êtes une épicerie?
5: Non, mais arrêtez, attends, mais il est malade, lui.
17: Allô?
0: Ah, c'est madame.
17: C'est comme si que sur les paquets de limonade, c'était pas écrit qu'il y avait du sucre.
0: Ah, bah, c'est comme si que surtout personne m'a dit que c'était de la viande.
17: Et vous pensez que c'était quoi alors? Du porc, c'est de la viande?
0: Bah, je pouvais pas deviner, moi je suis pas bouchiste, hein. Je suis pas censé le savoir.
17: On n'est pas censé le savoir avec monsieur.
5: Ouais, non, mais
17: monsieur, il doit avoir 35 ans même, il sait pas ce que c'est de la viande.
5: Il est tombé, mais.
0: Allô?
5: Il est malade, il est dérangé, ce mec-là. Non, mais arrêtez, vous êtes dérangé.
0: Ah, bah, encore monsieur, voilà.
5: Faut arrêter un petit peu là.
0: Excusez-moi, c'est quand même moi qui me fais bernager, comme j'expliquais.
5: Bernager, ah bon, ça existe ce verbe-là? Bah, vous avez pas l'air de connaître grand-chose. Non, mais attends, laisse tomber. Le mec, il essaie de parler. Il sait même pas les mots qu'il utilise.
0: Non, mais ce que je veux dire, c'est qu'à la limite, vous me l'échangez contre des côtes de porc sans viande.
5: Ah, bah oui, bien sûr, oui, c'est ça, vous avez raison. Une viande de la semaine dernière, vous gardez de la viande pendant une semaine au frigo.
0: Bah non, au frigo, pourquoi?
5: Bah pourquoi, vous l'avez conservé où? Dans votre chambre, peut-être?
0: Ah, bah non, je l'avais laissé dans l'entrée.
5: Ah, bah oui.
0: Voilà.
5: Non, mais arrêtez, on est en plein délire. Ramenez-le, vous allez voir, on va être content, on va bien rigoler parce qu'elle va être belle, votre viande.
0: Ah, bah écoutez, vous allez voir, parce que là, j'ai le paquet à côté de moi.
5: Oui.
0: Et quand je l'ouvre, écoutez, j'ouvre le paquet.
5: Oui, bah c'est bien, mais ouvrez le paquet, c'est bien. Parce que vous connaissez d'autres porcs, vous, qui n'est pas de la viande?
0: Moi, je l'ai reconnu au bruit, surtout.
5: Non, mais c'est bien, mais moi, c'est pas mon problème.
0: Ah bah écoutez, non, mais écoutez ma viande.
5: Oui, j'écoute la viande, oui, c'est ça.
0: Oui.
5: Là, faut arrêter.
0: Oui.
5: Non, arrêtez.
0: Oui, je suis de la viande.
5: Ouais, c'est ça, ouais. Là, faut arrêter.
0: Je suis pas fou, vous avez entendu quand même.
5: Mais si, vous êtes fou, là. Parce qu'avec les conneries que vous racontez, vous ne pouvez pas être sain d'esprit.
0: Bah écoutez.
5: Oui. Non, mais c'est tout.
0: Je suis du porc de viande.
5: Non, mais, ouais, allez, au revoir. Hein.
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19: Aérospatiale, bonjour.
23: Bonjour madame, c'est bien l'aérospatiale?
19: Oui monsieur.
23: Je voudrais la direction.
19: Ah, je suis désolée, là actuellement ils sont peut-être au repas, le secrétaire également. Ils pouvaient essayer de rappeler un peu plus tard.
23: Non madame, c'est urgent.
19: Oui.
23: Est-ce que vous pouvez leur transmettre un message? Je retourne à mes observations pendant ce temps-là, moi. Il faut que je retourne voir l'évolution du phénomène constaté.
19: Ah. Ouais. On vous a dit de contacter une personne particulièrement?
23: Oui. Alors, on m'a dit d'appeler la direction dès qu'il se passerait quelque chose. Donc, vous avez quoi noter?
19: Oui.
23: Alors, je suis monsieur Robert Ledoux.
19: Oui.
23: Et donc, j'ai un télescope, hein. Je travaille à mon compte. J'observe depuis 2 jours la Lune.
19: Oui.
23: Et on m'a demandé de faire mon rapport, hein. Je suis expert, hein.
19: Oui.
23: Voilà ce qui se passe, madame. D'après mes observations de cette nuit, vous savez que la Lune est de plus en plus visible.
19: Oui.
23: On est en période de pleine Lune, hein. Mm-hmm. Il y a une agitation. Donc, j'ai observé une matière qui était donc à la base d'un cratère alors qu'elle n'y figurait pas la semaine dernière. J'ai fait un grossissement au 1/500 millième.
19: Au 1/500 millième. Mm-hmm.
23: Mes observations sont formelles, madame. On a chié sur la Lune.
19: On a chié sur la Lune?
23: Oui, madame.
19: Donc, ça prouverait qu'actuellement, il y a quand même quelqu'un.
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18: Bonjour, vous êtes bien en communication avec l'hôtel de police.
2: Bonjour.
0: Oui, bonjour monsieur, c'est bien la police ?
2: Oui.
0: Je me suis fait flasher deux fois en fait, au même flash en voiture, et du coup ce serait pour vous dire qu'il fallait garder que la deuxième photo.
2: Pourquoi vous voulez que garder la deuxième photo ? C'est quoi le problème ?
0: C'était mon beau-frère qui était au volant. Du coup, on est repassé avec moi au volant parce que c'est mieux si c'est moi qui conduis.
2: Voilà, c'est compliqué votre truc. Je vais vous passer le ministère public, vous allez pouvoir...
0: Vous me passez monsieur le ministre ? Pourquoi vous me passez le ministre ?
2: Mais je ne vous passe pas le ministre, monsieur.
0: Bah, vous me dites que vous me passez le ministre.
2: Non, je vous ai dit, je vais vous passer le ministère public.
0: Ah bah merci.
2: Je vous en prie.
4: Nous recherchons votre...
6: Oui, bonjour monsieur.
0: Oui, bonjour monsieur. On devait me passer la secrétaire du ministre ?
6: Non, non, elle vous a dit le ministère public, monsieur. Elle m'a expliqué que c'était pour une histoire d'excès de vitesse.
0: J'étais en voiture avec mon beau-frère.
6: Ouais.
0: Lui, il conduit et hop, il se fait flasher.
6: Tout à fait.
0: Et comme la voiture, elle est assurée que pour moi, on est revenu sur le flash et on est repassé pour que ce soit moi au volant.
6: Donc ça veut dire que vous avez fait demi-tour sur l'autoroute ?
0: Oh bah non. Enfin, non, j'ai fait marche arrière.
6: Vous avez fait une marche arrière sur l'autoroute ?
0: Voilà. Moi, on m'a dit que ça compte pas normalement deux fois le même radar.
6: Ah si, monsieur, deux fois le même radar, ça compte, monsieur. Hein ? Et en plus, monsieur, vous reconnaissez que vous avez fait une marche arrière sur l'autoroute ? Allô,
8: monsieur ?
0: Oui, ah, monsieur le ministre ?
8: Non, pas le ministre, l'officier du ministère public. Vous repassez au radar, vous faites exprès de vous faire flasher juste pour qu'on voit vous sur la photo. Ça marche pas comme ça, monsieur, hein ?
0: Bah, ça serait gonflé, ça.
8: Bah, ça serait gonflé, monsieur. Ils vont pas annuler la première parce que c'est votre beau-frère qui est au volant du véhicule.
0: Excusez-moi, mais je pense que c'est de la triche, quand
8: bah,
0: même.
8: Bah, c'est pas de la triche, monsieur.
0: Vous êtes peut-être pas spécialiste sur ces trucs-là, mais...
8: Bah, écoutez, je suis pas spécialiste, donc faites comme vous voulez.
0: Non, monsieur. C'est pas ça, mais parce que moi, mon beau-frère, il m'a dit que tu peux y aller, de toute façon, ça comptera pas deux fois.
8: Oui, et votre beau-frère, il est qui pour vous dire ça ? Il travaille au service des timbres à Mons ?
0: Il est à la poste, lui, donc pour les timbres, effectivement, il maîtrise le sujet, quoi.
8: Tout ce qui est timbre, il maîtrise le sujet. Non, mais là, c'est un sketch. C'est pas les timbres qu'on met sur les lettres, monsieur, c'est une contravention. Je vous rassure, hein, je travaille pas à la poste, mais je sais mettre un timbre sur une enveloppe. Hein.
0: Peut-être que lui s'y connaît mieux que vous, du coup, en timbre.
8: Et attendez, qu'est-ce qui vous dit que c'est vrai ce qu'il vous raconte, que parce que vous faites flasher une deuxième fois, ça annule la première ?
0: Écoutez, si vous voulez, je vous le passe.
8: J'ai pas besoin de parler à votre beau-frère, monsieur. Attendez. Ouais.
6: Allô ?
0: Oui, allô ?
6: Vous m'avez donné ici tous les renseignements. Vous allez être convoqué et vous allez devoir vous expliquer pour
0: une marche. Disons que je me suis trompé, en fait. J'étais pas...
6: Ah non, monsieur, vous vous êtes pas trompé.
0: C'était pour un témoignage, parce que j'ai vu quelqu'un au volant de ma voiture.
6: Bien sûr.
0: Passer deux fois le flash.
6: Bien sûr. Moi, j'ai un numéro de téléphone qui s'affiche, donc il n'y a pas de souci. Hein ?
0: Excusez-moi, je suis une nouvelle personne, je ne conduis pas de voiture.
6: Non, monsieur, je vous reconnais, monsieur.
0: Qui est à l'appareil ?
6: Arrêtez de me prendre une randonnée en me disant oui, allô, allô. Oui, je suis une nouvelle personne.
0: Apparemment, quelqu'un a tenté d'imiter ma voix pour me...
6: Non,
0: faire...
6: monsieur, non, monsieur.
0: Non, mais ce n'était pas moi.
6: Monsieur, c'est pas moi. Au revoir,
0: pas du tout,
6: monsieur.
0: Mais c'était un usurpateur.
6: Au revoir.
0: Non, mais c'était un usurpateur.
6: Alors, donnez-moi votre nom, monsieur.
0: Alors, le nom de la personne qui vous a appelé ?
6: Non, le vôtre, monsieur.
0: Moi, je pense que c'est monsieur Martin qui
6: non.
0: a appelé.
6: Alors, non, monsieur, désolé, mais alors je vais faire identifier votre téléphone.
0: Bah, pourquoi ?
6: Au revoir, monsieur.
0: Bon, vous pouvez me passer le ministre ?
6: Au revoir, monsieur.
0: Passez-moi, monsieur le ministre de la police nationale d'Islande.
21: Oui, allô ?
24: Oui, bonjour madame.
21: Bonjour monsieur.
24: Vous êtes paysagiste ?
21: Oui.
24: Ah, très bien. Alors, je vous appelle en fait parce que j'ai un grand terrain de 2 hectares 7.
21: C'est beaucoup.
24: Et à mon âge, c'est
21: Et qu'est-ce que vous rechercheriez ? Ce sont que des idées ou il y aurait réellement derrière une amélioration et une conception, une réalisation ?
24: Oui, tout, un peu tout ça. En fait, je voudrais apporter un peu d'originalité et de la profondeur. Parce que je jardine, hein, évidemment.
21: Alors écoutez, je vais vous prendre un rendez-vous.
24: Oui, parce que...
21: Et ce ne sera pas maintenant, de toute façon, tout ce qui est modification ou même éventuelle plantation, ça va être un petit peu plus décalé dans le temps maintenant.
24: Ah non, je vous rassure tout de suite, il ne s'agit pas de planter. Je voudrais éviter d'avoir sans arrêt à faire la navette entre le jardin et la maison. Donc je souhaiterais qu'on creuse un trou au fond du jardin pour que je puisse chier. Juste pour que je chie, quoi. Parce que s'il faut à chaque fois... Que je fasse aller-retour entre la maison et le jardin, c'est trop loin.
21: D'accord. Et vous voudriez scier quoi ?
24: Comment ?
21: Vous voudriez scier quoi ?
24: Ah non. Un trou pour chier.
21: Ah bon ?
24: Voilà. Avec, évidemment, un contrat d'entretien. Ça, c'est sûr.
21: C'est-à-dire ?
24: Ben, que toutes les semaines, ils viennent pour nettoyer le trou.
21: Oh, bon, non, monsieur. On peut pas. Faut pas. On n'est pas amené à faire ce genre de travaux, hein.
24: Attendez, je comprends pas. Vous êtes paysagiste.
21: Mais oui, mais attendez, je vais pas aller nettoyer un trou de caca, c'est pas possible.
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27: Allô ?
0: Oui, bonjour madame, je suis bien au bar ?
27: Non, je suis monsieur.
0: Je vous appelle parce que je suis venu boire quelques coups chez vous l'autre jour.
27: C'est possible ?
0: Et en sortant, je me suis fait contrôler positif à l'alcotestisme.
27: Oui.
0: Donc du coup, je voulais savoir si je pouvais passer aujourd'hui pour apporter le PV que j'ai eu.
27: Pourquoi faire ?
0: Bah, pour que vous me le remboursiez.
4: Non, mais non, rigolo, quoi, là.
0: Moi, j'ai dit aux policiers que j'avais bu que du café.
4: Oui.
0: Donc, je leur ai dit que vous aviez sûrement versé des trucs dedans pour me faire une blague.
4: Ouais, mais je vais vous montrer qu'est-ce que c'est comme blague, moi.
0: C'est-à-dire ?
4: Je vais vous montrer ce que c'est qu'une blague, moi.
0: Ah, bah, c'est très gentil, parce que j'apprécie beaucoup l'humour, justement.
4: Non, non, mais je ne discute pas avec des messieurs de votre genre, hein. C'est inadmissible ce que vous me demandez, là.
0: Bah, c'est quand même normal.
4: Ah bon, c'est normal. Attendez, je vais vous passer quelqu'un, alors.
0: Non, mais.
4: Je vais raconter votre histoire.
0: Non, mais, allô ?
7: Oui, allô ?
0: Oui, bonjour, monsieur.
7: Non, mais vous rigolez, là ? Bah, vous vous démerdez pour vous payer votre procès.
0: Non, mais c'est pas ça, c'est que moi, j'ai dit à la police que j'avais bu que des cafés chez vous.
7: Bah oui, bah, je m'en fous.
0: Et du coup, je leur ai dit que vous aviez dû me faire une blague et mettre des trucs dedans sans me le dire.
7: Non, mais petit monsieur, vous rigolez, là ?
0: Bien sûr, oui.
7: Ouais, bah, comptez là-dessus, vous payez votre amende.
0: Attendez,
7: je vais vous passer quelqu'un.
0: Ah, bah, décidément.
9: Allô ?
0: Oui, bonjour madame. Je sais pas si vous avez expliqué.
9: Ah, mais vous, là, vous êtes gonflé, vous.
0: Bah, fallait bien que je trouve une excuse, hein, sinon ça me retombait dessus.
9: Ah, oui, et alors ? Mais attendez, là, si tout le monde faisait ça, où vous allez, là ?
0: Ouais, non, mais vous comprenez, sinon c'est moi qui allais.
9: Attendez, puis voilà, puis après, où vous allez, vous ?
0: Mais non, mais c'est pas ça, c'est que déjà, quand ils ont vu que j'avais pas le permis, en plus, ils ont fait la gueule, vous imaginez bien.
9: Ah, et en plus, vous avez pas le permis ?
0: Oui, non, enfin, excusez-moi, si vous m'avez fait boire des coups, je me serais souvenu que j'avais pas le permis, j'aurais pas pris la

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3: Bah, vous pouvez me faire un petit apéro quand même.
4: Allô?
3: Oui, ah bah, c'est pas la même dame. Oui, excusez-moi.
4: Je suis le mari là. Je peux vous payer vos impôts locaux et fonciers si vous voulez.
3: Sérieusement?
4: Non mais sérieux, vous prenez les gens pour des cons là.
3: Non mais enfin vous êtes.
4: Non mais attendez monsieur.
3: Non mais c'est vrai pour les impôts?
4: Je peux tout vous payer si vous voulez aussi, hein.
3: Non.
4: Vous êtes marié, non?
3: Non, pourquoi?
4: Non, sinon je peux coucher avec votre femme aussi.
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5: Unisys, bonjour.
6: Oui, bonjour madame, c'est l'agence matrimoniale?
5: Oui, tout à fait.
6: Oui, bonjour madame, je voudrais le service après-vente de l'agence matrimoniale, s'il vous plaît.
5: Vous êtes monsieur?
6: Robert Ledoux.
5: Eh bien, c'est le service après-vente, c'est madame.
6: Ah, écoutez madame, je suis désolé, j'ai acheté une femme chez vous il y a quelque temps. Je ne suis pas du tout content de ses performances au lit et je voudrais savoir si on peut la changer.
5: Bah de toute façon, nous, on ne sait pas les performances au lit des gens. Hein. Ça, c'est rentre dans des détails intimes qu'on ne peut pas savoir. Hein.
6: Bah écoutez, madame, vous me vendez une femme. Vous savez quand même, vous avez fait un dossier, vous avez affiché, vous connaissez ses performances.
5: Ah bah, tout à fait, bon, mais nous ne connaissons pas au niveau sexuel. Nous n'allons pas jusque-là. Hein.
6: Écoutez, madame...
5: Nous ne demandons pas jusque-là des détails. Hein.
6: Enfin, quand même, madame, vous vendez un produit... Il faut quand même...
5: Ben, on vend pas un produit quand même. On n'est pas des bêtes. On est quand même une personne. On est quand même quelqu'un.
6: Mais madame, je...
5: Vous entendez causer, là? Moi, je ne sais pas, mais vous avez une drôle de façon de parler des femmes, hein.
6: Mais madame, c'est moi le cochon de client. J'ai acheté une bonne femme chez vous.
5: Ben oui.
6: Ce produit-là arrive chez moi, s'installe, bon. Et hop, je l'essaye, normal. Dès le début, je me dis, tiens, elle est pas... Je me dis, ça va peut-être venir. Vous savez, c'est comme les voitures font un rodage, quoi. Hein, vous comprenez, hein. Mais maintenant, ça fait quand même un certain temps. Ses capacités, ses performances sont très limitées.
5: Écoutez, quand même, c'est des détails intimes qu'on n'a pas le droit de demander.
6: Mais enfin, madame, quand...
5: Pour une personne, enfin.
6: Mais enfin, quand même, quand un garagiste vend une voiture, il sait très bien...
5: Ah ben, c'est quand même... Entre une voiture et une femme, il y a quand même une différence, monsieur.
6: Mais madame, c'est vous qui l'avez vendue. C'est vous, le garage.
5: Oh bah dites donc, vous nous considérez vraiment bizarrement, vous, hein. Vous avez une drôle de manière de parler des femmes, hein.
6: Bah c'est vous qui les vendez, les femmes, c'est pas moi.
5: On les vend pas.
6: Oh, j'ai payé.
5: Mais la dame aussi a payé pour vous rencontrer, de toute façon, on les vend pas.
6: Écoutez, madame.
5: Enfin.
6: Moi, j'avais fait un plan d'épargne pour acheter une grosse. Mais enfin, attendez, si j'avais vu que le modèle que j'ai choisi ne fonctionnait qu'à l'horizontale, j'aurais pas pris.
5: Bah écoutez, je comprends pas votre mentalité, hein. La personne est comme elle est, point final.
6: Madame, c'est quand même pas comme quand on va voir des prostituées. Une prostituée, ça coûte 500 balles. Là, ça m'a coûté 10 000 balles.
5: Là, vous nous traitez comme des moins que rien et tout. Alors là, j'arrive pas à vous comprendre, hein.
6: Si vous me changez pas la bonne femme que j'ai en ce moment contre une autre, neuve et plus performante, alors là, je porte plainte.
5: Bah, de toute façon, porter plainte, pourquoi?
6: C'est un modèle usé.
5: Ah, pas du tout.
6: Oh, bah, dites donc, hein, c'est pas vous qui l'avez dans votre plumard, hein.
5: Non, mais vous entendez parler, vous parlez d'une dame, vous la parlez comme une voiture.
6: Mais madame, il y a de très belles voitures. Arrêtez de dire du mal des voitures, enfin, quand même, c'est scandaleux, ça.
5: Une femme, c'est quand même pas une voiture, il y a une différence, je regrette.
6: Eh ben, il y a des voitures qui valent bien des occasions de bonnes femmes, comme celle que vous m'avez vendue.
5: De toute façon, on n'est pas un concessionnaire de voitures, monsieur.
6: Attendez, je comprends pas, là, c'est pas le garage habite.
5: Ah, vous êtes pas du tout au garage habite, je regrette. Vous êtes dans une agence matrimoniale.
6: Bah, une agence matrimoniale, c'est un garage habite.
5: Mais dites donc, qu'est-ce que vous êtes vulgaire?
6: Oh
5: bah écoutez, vous entendez causer un garage habite. Non mais qu'est-ce que c'est que ça? Moi je n'ai jamais entendu ce terme-là. Moi je regrette, vous me choquez énormément.
6: Je me fais refiler une occasion pourrie, lamentable pour 10 000 balles. Hein? Une nana qui tient pas la route. Et c'est moi qui... Ah non mais attendez.
5: Ah là, vous êtes d'une vulgarité pas possible.
6: Vous faites quoi ce soir, madame?
5: Comment? Mais vous me prenez pour qui? Écoutez, moi, je vais porter plainte contre vous.
6: Bah, écoutez, vous n'avez pas porté plainte contre monsieur le préfet de région.
5: Parce que vous êtes pressé?
6: Oui, madame.
5: Eh ben, dites donc, bonjour le langage pour un pressé, hein.
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7: Bonjour.
3: Oui, bonjour madame. Je suis bien à la banque?
7: Exactement.
3: Je vous appelle parce que j'ai vu la pub à la télé comme quoi vous achetez des voitures.
7: Vous voulez qu'on prenne un rendez-vous ensemble?
3: Oui, s'il vous plaît, en fait, parce que moi je revends la mienne. Donc je voulais savoir, ouais, ce que vous pouviez me faire comme offre.
7: Ah ouais, mais nous on reprend que si vous achetez.
3: Ah bah non, je m'en débarrasse là parce que j'ai
7: ah un. Ah ouais, bah non, bah, ça marche pas dans ce cas-là, ouais, monsieur.
3: Bah si je vous la vends, je vais pas la reprendre derrière, je veux pas.
7: Non, mais un autre véhicule, monsieur, je veux dire. Nous on reprend le véhicule si derrière vous nous en prenez un nouveau.
3: Est-ce que ce serait possible d'ailleurs, si je passe cet après-midi, est-ce que ce serait possible de me faire le contrôle technique?
7: Mais on peut pas.
3: Il y aura quand même quelqu'un qui pourra me jeter un petit coup d'œil au moteur, alors?
7: Non mais monsieur, ce que je veux vous faire comprendre, c'est que si vous je vais vous passer mon directeur.
3: Ah ben, merci.
8: Oui, bonjour.
3: Bonjour madame.
8: Non mais nous, on vend des voitures.
3: Oui, voilà, c'est pour vous vendre la mienne.
8: Non mais attendez,
3: je dois vous rappeler?

0: attendez, j'essaie d'avoir une conseillère, ne quittez pas.
1: Est-ce que ce serait possible déjà de prendre un rendez-vous?
0: Non, mais attendez, moi je peux pas me renseigner là-dessus.
1: Non, mais attendez, moi je peux passer effectivement.
0: Attendez.
1: Non, mais attendez, qu'on prenne au moins déjà rendez-vous sur le contrôle technique.
0: Non, mais attendez, ça se passe pas comme ça, attendez.
1: Non, mais attendez, est-ce que si je passe.
0: Non, mais attendez, moi je peux pas vous répondre là-dessus, donc attendez une demi-minute, je vais vous passer une conseillère.
1: Parce que.
0: Non, mais attendez, je peux pas vous répondre sur cette question-là, je vais vous passer une.
1: Non, mais attendez, dans ce cas, je peux prendre rendez-vous peut-être pour un lavage avec une petite finition polish. Vous pensez que ça c'est.
0: Non, mais laissez-moi. Non, mais attendez, attendez deux minutes.
1: Ah non, mais attendez, je peux prendre rendez-vous pour un shampoing dans ce cas?
0: Non, mais attendez.
1: Vous pouvez me faire une mise en pli quand même?
0: Bah non, pas du tout.
1: Non?
0: Non, mais attendez.
1: Un massage. Juste, vous me faites un massage.
0: Non, mais attendez.
1: Je voudrais commander un double jean fizz avec un petit parasol.
0: Non, mais attendez. Ne quittez pas, je vais vous passer un conseiller qui va vous renseigner.
1: Bon, passez-moi le garagiste, je vais voir avec lui parce que là, ça.
0: Non, mais que vous voulez que je vous passe le garagiste?
1: Parce que je vais lui dire comment je suis reçu à l'atelier.
0: Non, mais attendez. Nous, on vend des voitures, mais on peut pas le contrôle technique.
1: Allô?
2: Oula, allô?
1: Allô?
2: Ah non, mais nous, on est une banque.
1: Oui, et vous faites aussi les?
2: Mais pas les contrôles techniques. Hein.
1: Ah, vous faites plus les contrôles techniques?
2: Là, je pense que vous avez une mauvaise information. En fait, si vous voulez, on fait pas du tout les entretiens de voitures. Par contre, je vais vite vous demander qu'est-ce que vous voulez de plus.
1: Alors, ce que j'aimerais bien en plus,
2: oui,
1: j'ai toujours rêvé d'avoir un poney.
2: D'accord. Et c'est tout ce qu'il vous fallait? Un petit million d'euros peut-être?
1: Ah, hein, au alors c'est bien. Si c'est possible en liquide, ça m'arrange.
2: Oui, ben oui, voilà, en coupure de 500, non? Allons-y, c'est la frette du slip. Allons-y, dites-moi.
1: Ah ben, je veux bien un slip alors.
2: Ah ben ok, alors, ben, alors avec.
3: Allô, clinique vétérinaire?
4: Oui, bonjour madame, monsieur de la place à l'appareil.
3: Oui, bonjour.
4: C'est bien le vétérinaire?
3: Oui, c'est elle-même à l'appareil.
4: Ah, très bien, bonjour docteur. Je souhaiterais prendre un rendez-vous. J'ai ma poule qui va mal.
3: Oui, alors pour cela, vous pouvez venir en consultation. On consulte tous les jours de 14h à 19h, sauf le samedi de 14h à 17h. Vous venez d'après-midi quand ça vous arrange?
4: Bah écoutez, je vais vous la passer. Je préfère voir qu'elle voit ça directement avec vous. Hein.
5: Allô?
3: Oui.
5: Oui, bonjour, c'est le docteur vétérinaire?
3: Oui.
5: Oui, bonjour madame. Je suis la poule de monsieur de la place. Quand est-ce que je peux passer?
3: On est là jusqu'à 19h, madame.
5: Jusqu'à 19h, oui. Et vous, je peux faire une épilation du maillot? Non, c'est parce que j'ai des morpions.
3: Je vous dis.
5: C'est pour ça que j'appelle un vétérinaire. J'ai tué un veto.
3: Oui.
5: Docteur, à quelle heure puis-je passer?
3: Quand vous voulez, avant 19h.
5: Vous pouvez me faire l'épilation du maillot? Parce que j'ai beaucoup de morpions, vous comprenez? Et les esthéticiennes ne veulent pas le faire. Elles m'ont dit qu'il fallait que j'aille voir un vétérinaire. Allô, docteur?
3: Oui, oui.
5: Vous faites l'épilation du maillot poil?
3: Oui, on fait l'épilation du maillot, mais tout.
5: Poil à poil ou?
3: Qui est à l'appareil?
4: Ben, c'est Bernard.
3: Bernard qui?
4: Bernard Kouchner.
3: C'est Bernard Kouchner.
5: J'appelle pas seulement parce que j'ai des morpions, hein. Mais le problème, si vous voulez, docteur, c'est qu'en plus, j'ai un morpion qui a la grippe. Et ça, l'esthéticienne, elle peut rien faire. Il s'est enrhumé hier soir dans la voiture parce qu'avec monsieur de la place, on est sorti. Et j'ai entendu mon morpion qui toussait et j'ai pas fait attention. Et il a toussé toute la nuit, m'a empêché de dormir. Vous avez déjà entendu un morpion tousser?
3: Non.
5: J'ai pris un bain de siège, mais ils savent pas nager. Alors ils sont restés accrochés à mes poils. J'ai eu peur pour eux, j'ai cru que ça allait faire le Titanic. 1500 morpions qui se noient. Le Titanic dans la baignoire. Alors voyez-vous, je suis bien dans la peine. Mais il faut que je m'en débarrasse. Attendez, je vous repasse mon amant.
4: Allô?
3: Oui.
4: C'est un peu complexe.
3: Oui, j'ai compris, oui.
4: À quelle heure peut-elle passer?
3: Vers 18h.
4: Ah, 18h, c'est pas possible.
3: Ah bon?
4: À cette heure-là, elle passe la tondeuse. Ah, attendez, il y a quelqu'un qui veut vous parler.
6: Allô, je suis un morpion. Vous pouvez venir nous chercher? Sauvez-nous.
3: Vous devriez appeler Greenpeace.
6: SOS.
3: Oui.
6: Est-ce que je peux venir vous voir?
3: Ah oui, aucun problème. Oui.
6: Je saute dans une enveloppe.
3: Oui, si vous voulez.
6: Et puis le facteur m'amène demain.
3: D'accord, pas de problème.
6: Voilà.
3: Au revoir.
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8: Bienvenue au Centre des Finances Publiques.
9: Oui.
1: Oui, bonjour monsieur, c'est bien les impôts?
9: Oui, la trésorerie.
1: Oui, voilà, je voudrais le service des délationneurs, s'il vous plaît.
9: Délationneurs?
1: Oui.
9: C'est-à-dire?
1: Déjà, c'était pour savoir combien c'était payé.
9: Oula, bah alors là... Ah, ça a été dit ça, j'ai ma collègue qui me dit qu'elle a entendu ça à la télé aussi, oui, en effet.
1: Ah, voilà.
9: Tant qu'on n'aura pas une note en nous disant, bon bah si telle personne veut faire ci, faire ça, ça doit être fait comme ci, comme ça, comme ça.
1: Quand vous dites comme ci, comme ça, c'est comment par exemple?
9: Bah, je ne sais pas, puisque les notes, on les a pas encore.
1: Et si moi je vous fais une note du coup?
9: Mais non, mais au niveau de notre direction.
1: Parce que moi, du coup, j'ai commencé à faire un peu le tour. Vous payez vos impôts, vous?
9: Oui, tout à fait.
1: Vous êtes sûr?
9: Oui.
1: Parce que je vais vérifier, attention.
9: Parce que nous, on est contrôlés, donc il n'y a pas de souci.
1: Je vais prendre votre nom, quand même.
9: Ouais, mais non.
1: Bah, sinon, je vais prendre le nom de votre collègue, alors.
9: Non, vous ne prendrez pas le nom de ma collègue non plus, non.
1: Ah oui, donc elle ne paye pas ses impôts, c'est ça?
9: Non, pas du tout.
1: Non, mais je vais faire une enquête.
9: Bah, faites une enquête, si vous voulez.
1: À la limite, vous savez quoi?
9: Quoi?
1: Vous me donnez discrètement son nom, et puis je...
9: Non, pas vraiment, non.
1: Et dans ce cas, est-ce que je pourrais avoir le patron?
9: Oui, tout à fait. Voilà.
10: Ah oui, allô?
1: Oui, bonjour madame.
10: Non, monsieur, s'il vous plaît.
1: Je demandais le service des délationneurs.
10: Et attendez, c'est un projet, c'est même pas sûr, c'est même pas encore voté.
1: Le problème, c'est que quand je vais chez les gens et que je leur demande leur feuille d'impôt, il y en a, ils veulent pas me la montrer.
10: Ouais, hein. Mais là, vous avez été missionné par personne pour faire ça.
1: Je vais prendre votre nom quand même.
10: Oui,
1: D'accord. Comme ça, au moins, je peux déjà me présenter de votre part quand je vais chez les
10: gens. Ah non, surtout pas. Vous rigolez ou quoi? Vous n'avez pas le droit de faire ça. Hein. Attendez, c'est quoi votre nom? Parce que moi, sinon, moi, je peux vous dénoncer auprès de la direction des finances publiques.
1: Ah bah non.
10: Ah bah attendez, vous n'avez pas le droit de faire ça. Hein. C'est interdit. Hein.
1: Ah bah c'est moi qui dénonce dans l'histoire. C'est
10: ouais,
1: pas...
10: mais non, mais vous n'avez pas le droit de vous déplacer en mon nom. Hein. Si vous faites ça, c'est carrément illégal.
1: Moi, ça me permet de faire une petite liste de ceux qui payent pas.
10: Vous n'avez pas le droit, c'est interdit.
1: Et si je me fais une carte avec votre nom, mais avec le mien aussi,
10: mais
1: sur la carte?
10: Non, mais vous comprenez le mot illégal. Pour avoir un truc de mission, faut avoir un écrit du ministère des finances publiques.
1: Donc, faut que je fasse un écrit.
10: Non, vous faites rien du tout.
1: Ah bah, vous me dites de faire un écrit.
10: Mais attendez, vous faites pas d'écrit pour un truc qui n'existe pas, monsieur.
1: Allô?
11: Ah, moi, je vais appeler la direction.
12: C'est la gendarmerie,
1: hein? Ouais, oui. Non, mais vous avez un truc à vous reprocher, non?
10: Ah bah, moi, je vais prévenir la direction générale des finances publiques et je vais prévenir aussi la gendarmerie.
1: Non, mais voilà. on fait 50-50.
10: Bon, puis quoi encore? Non, mais attendez, je peux pas.
1: 60-40.
10: Non, au revoir.
1: Allez, 70-30 et vous passez à la radio.
11: C'est la radio?
10: Non, c'est une blague. C'est la radio. Et c'est quelle radio?
1: Ah bah alors, devinez.
10: Non mais attendez, j'ai pas que ça à faire non plus, deviner les radios.
1: Une radio qui fait des blagues?
10: Moi j'en connais qu'une alors.
1: Laquelle?
10: Bah Rire et Chanson, mais bon.
1: Bah oui.
10: Ah d'accord. C'est ça. Bon, j'étais en train de chercher le numéro de ma direction, alors.
1: D'accord, bah je peux l'appeler de votre part si vous voulez.
10: Non, surtout pas, non. Pitié, non.
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14: Allô?
5: Oui.
14: Oui, bonjour madame.
5: Vous faites des dépannages?
14: Oui.
5: Est-ce que vous pourriez venir faire dépanner ma fenêtre, s'il vous plaît?
14: C'est du PVC ou de l'aluminium?
5: C'est du bois.
14: Comment?
5: Ça a l'air d'être du bois.
14: Du bois?
5: Du bois.
14: Du bois et...
5: Non, pas du bois. Du bois.
14: Du bois. Je comprends pas ce que vous me dites. Du bois, c'est...
5: Vous connaissez pas le bois?
14: Du tout, non.
5: Comme une bouée, mais sans œufs.
14: Mm-hmm, mais ça, on fait pas, madame.
5: Si.
14: Non, du tout, non.
5: Ah, si.
14: Non, on ne fait pas, non.
5: Alors, écoutez, si vous voulez pas vous déplacer, est-ce que mon fils et moi, on peut vous amener la fenêtre?
14: Non, mais nous, si vous nous emmenez la fenêtre, on vous la réparera pas, hein.
5: Non, c'est pas grave.
14: Non, ça nous fait une distraction.
5: Vous savez, à notre âge, on a besoin de distraction.
14: Je sais bien, madame, mais on ne sait pas ça. On ne le sait pas. Même en venant, on ne le sait pas.
5: Non, démonte la fenêtre si tu veux commencer. On va l'appeler pour la dame pour qu'elle voit ce que c'est qu'une fenêtre en bois.
14: Non.
5: Voilà. Elle va rentrer dans la berline. Oui.
14: Non.
5: Là, il est parti la démonter.
14: Non, madame, non. Je suis désolée, j'ai une autre ligne qui sonne. Je vais devoir vous laisser, madame.
5: Oh mon Dieu.
14: Je suis désolée, j'ai une autre ligne qui sonne, madame.
5: Oui, mais vous me faites beaucoup de peine.
14: Je suis désolée, j'ai une autre ligne. Je vais devoir vous laisser, madame.
5: Oui, mais vous me faites beaucoup de peine.
14: Je suis désolée, mais j'ai une autre ligne qui sonne. Je vais devoir vous laisser, madame.
5: Oui, mais vous me faites beaucoup de peine.
14: Je suis désolée, je vais devoir raccrocher.
5: Oui, mais vous me faites beaucoup de peine.
14: Je vais devoir raccrocher, madame.
5: Oui, mais vous me faites beaucoup de peine.
14: Je suis désolée.
5: Oui, mais vous me faites
14: beaucoup de peine. Au revoir, madame.
5: Oui, mais vous me faites beaucoup de peine.
14: Bonjour.
15: Oui, bonjour, Gendarmerie Nationale, appareil.
14: Oui.
15: Nous venons d'intercepter une R21 immatriculée 54 avec une dame et un monsieur qui transportaient sur leur capot une fenêtre en bouée, nous disant qu'il venait vous l'amener à votre demande.
14: Ah, du tout, non. Ah bah, on lui a jamais demandé de venir avec sa fenêtre. Hein.
15: Ah bah écoutez, elle prétend que c'est vous qui...
14: Ah du tout, non. Non, non, non, non. C'est elle qui s'est engagée en disant qu'elle voulait venir avec sa fenêtre. Nous, on lui a dit non, puisqu'on ne répare pas ce type de fenêtre.
15: C'est une fenêtre en bouée, c'est ça?
14: Oui, oui, oui.
15: Oui, et donc elle prétend que vous lui avez demandé de la porter.
14: Du tout, non. C'est pas nous qui lui avons demandé. Hein.
15: Attendez, quittez pas. Hein. Oui, alors donc la dame me dit que... Madame, attendez, moi je suis avec les dépanneurs qui me disent que c'est vous, ils ne vous ont jamais demandé de l'amener.
5: Oh la menteuse, alors ça c'est pas vrai.
14: Non, non, non, c'est vous qui vous êtes focalisé pour emmener la fenêtre, on vous a jamais dit d'emmener la fenêtre, madame.
5: Elle m'a dit qu'elle ne savait pas ce que c'était le bouet et qu'elle voulait voir...
14: Non, c'est pas vrai, madame.
5: Elle m'a même dit, ah oui, amenez-la à
14: ses... Vous êtes de mauvaise foi, madame.
5: Les collègues vont pouvoir voir ce que c'est le
14: bouet. Du tout, du tout.
15: Attendez, moi je vais vous entendre tous les deux pour une confrontation.
14: Donc, attendez, je sais ce que je dis encore. On ne l'a jamais demandé de venir avec sa fenêtre. On n'est pas inconscient quand même, quoi.
15: Même si c'est du bouet, madame?
14: Même si c'est du bouet, oui.
15: Bon.
14: On envoie un technicien, mais on ne lui a jamais demandé de venir avec la fenêtre, monsieur.
15: Bah, c'est gentil de la dépanner, hein.
14: Ben, on n'a pas le choix, puisqu'elle nous fait passer pour des menteurs, donc...
15: C'est une rustine qu'il faut mettre, hein, apparemment, parce que la fenêtre est crevée, c'est tout. Hein.
14: Parce que la fenêtre est crevée, il faut mettre une rustine.
15: Exactement, hein, c'est ce que je vois, hein. Donc c'est une rustine, écoutez, le trou dans la fenêtre fait à peu près 3 mm d'épaisseur.
14: 3 mm d'épaisseur, oui.
15: Et donc il y a une fuite d'air et évidemment la fenêtre est dégonflée.
14: Une fuite d'air et la fenêtre est dégonflée. Mmh.
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13: Bonjour.
1: Bonjour monsieur, c'est bien ici le poulailler, là, des œufs.
13: Oui.
1: Je vous avais acheté des œufs il y a quelque temps.
13: Des quoi?
1: Des œufs.
13: Des œufs de poule.
1: Oui, c'est ce que je dis. J'ai acheté 48 œufs de poule.
13: Ouais.
1: Comme ils marchent pas, moi je vais vous les rapporter.
13: Je comprends pas. Ça marche pas, un œuf. Mais vous les avez achetés quand, les œufs?
1: Bah, ça fait à peu près 6 mois.
13: Du coup, ils sont périmés.
1: Ah, je confirme. Sur 48 œufs, pas un seul poussin qui est sorti.
13: Non, mais moi je vends pas des œufs à couver, moi.
1: Oui, non, mais ils sont défectueux.
13: Ils sont pas défectueux, monsieur. Je ne vends pas des œufs de ponte.
1: Ah, bah non, oui. Je sais bien, oui. C'est pas des œufs de ponte, puisque c'est des œufs de poule.
13: Mais non.
1: Ah, mais si.
13: Non. Ce que vous dites, c'est absolument pas cohérent.
1: Donc, je prends ma calculette.
13: Mais non,
1: vous me devez...
13: Je vous dois rien du tout. Vous ne m'avez pas demandé pour faire des poules.
1: Bah, excusez-moi, je sais quand même que la poule, elle sort bien de l'œuf.
13: Non, mais, monsieur, une vache, s'il n'y a pas de taureau, elle fera pas de veau, hein.
1: Excusez-moi si je vous l'apprends, mais les vaches ne font pas d'œufs, hein.
13: Non, mais ils font des veaux.
1: Vous me parlez d'œufs de vache.
13: Je
1: vous parle pas d'œufs de vache.
13: Ah, non, vous comprenez pas.
1: C'est quand même moi qui me fais avoir dans l'histoire.
13: Non, pas du tout. C'est vous qui avez pas compris comment fonctionnait un œuf de poule.
1: Bah, voyons.
13: Non, ça commence à se bien faire.
1: Bon, passez-moi le responsable.
13: Bah, bien sûr.
1: Merci, monsieur.
13: Allez.
16: Oui.
1: Oui, ah, bonjour madame.
16: Moi, vous êtes.
1: Je suis chez moi. Pourquoi je.
16: Ah, non, mais je. C'est de la part de qui?
1: Monsieur Martin, donc, comme je disais, pas un œuf qui a marché.
16: Ah, mais non, attendez. Il y en a pas un qui a marché.
1: Pas un poussin, pas une poule, pas un poulet,
16: non,
1: rien.
16: Non, vous êtes. Alors, non, mais donc là, vous n'aurez jamais de petits.
1: Donc, on est d'accord sur la défectuosité.
16: Mais non, mais c'est pas défectueux, non, mais.
1: Et puis en plus, il y a l'odeur, hein. Je peux vous dire que ça commence à coincer.
16: Mais non, mais si vous avez les œufs depuis 6 mois, vous m'étonnez, les œufs sont pourris. Non, mais attendez.
1: Ah, bah, faut pas s'étonner si vous me vendez des œufs pourris.
16: Non, parce que monsieur m'a acheté des œufs, soi-disant qu'il a vendu des œufs pour avoir des petits. Mais ça fait 30 ans que je suis dans le métier, c'est la première fois qu'on me fait ça. Je peux vous en remettre 48, vous pouvez les mettre en couvert.
1: Oh non, merci, je veux pas me faire avoir deux fois non plus.
16: Vous avez du mal à comprendre quand.
1: Oh, bah non, mais j'ai très bien compris.
16: Les œufs, moi je les vends 4 euros le plateau, vous n'aurez pas de poule.
1: Alors, attendez, je recalcule ce qui vous fait donc.
16: Mais, je sors 20 000 œufs tous les jours.
1: 20 000 œufs.
16: Oh non.
1: Soit
16: non.
1: Un poussin.
16: Rien du tout.
1: Par œuf.
16: Mais
1: donc financièrement, ça fait.
16: Ah bah non, financièrement, vous n'aurez rien du tout. Il y a 48 œufs.
1: 48 fois.
16: Mais qu'est-ce que j'en ai à foutre de 48 œufs? C'est 5 balles. C'est pas le problème.
1: Ah, 10 euros la poule.
16: Mais
1: 48.
16: Arrêtez. Vous venez me voir, ça sera plus simple.
1: Égal.
16: Mais ne cherchez pas à faire des comptes.
1: 480 euros.
16: Mais c'est fou. Non, mais je crois que je vais éclore là parce que je vais finir par être exécrable.
1: Alors, vous n'allez rien éclore du tout parce qu'il va falloir me rembourser mes 480 balles.
16: Et vous me réclamez 480 balles, non, mais c'est le mandat en vert.
1: Et ne me parlez pas d'eau vert, s'il vous plaît.
16: Vous venez me voir au poulailler et on s'explique parce que là, il faut arrêter de vous masturber un peu, là, je crois. Je vous remplacerai pas les œufs, ça, c'est sûr.
1: Ah, bah, vous me mettez des poules.
16: Non, mais vous rigolez, quoi. Non, mais c'est.
1: Excusez-moi, vous me devez quand même 48 poules.
16: Mais je vois rien, je vous dois. Mais je vous ai pas vendu de poules.
1: Bah, vous m'avez vendu des œufs à poules, donc forcément.
16: Non, j'ai vendu des œufs de poules.
1: Donc des œufs à poules qui n'ont pas fait de poules. Donc forcément.
16: Mais vous avez fumé la moquette ou quoi ce matin, hein? Non mais c'est incroyable de voir ça.
1: Ah, je suis bien d'accord. On se prétend pouliste.
16: Non mais vous rigolez quoi.
1: Oh oui, bien sûr.
16: Mais non mais point, pour moi ça s'arrête là.
1: Je m'excuse, mais j'ai quand même couvé vos œufs pendant 6 mois.
16: Je pense qu'on va arrêter là parce que je vais vous envoyer chier.
1: Alors, je préférerais me faire envoyer pondre, au moins non, ça
16: vous prenez les gens pour des cons.
1: Ah non, le con c'est moi, le trop con d'ailleurs.
16: Ah oui, bah ça m'étonne pas, je crois qu'il faut continuer hein.
1: Ah mais avec plaisir, merci madame.
17: Allô?
18: Allô?
17: Oui?
18: Bonjour, monsieur.
17: Bonjour, monsieur.
18: C'est bien l'Office togolais des phosphates, hein?
17: Oh, l'Office, ça a cessé d'exister depuis longtemps, hein?
18: Ça n'est plus l'Office togolais des phosphates?
17: Oui, ici, c'est devenu service de presse du Togo, hein, depuis.
18: Ah, ben voilà. D'accord. Mais écoutez, nous avons une commande de 150 tonnes de bicarbonate de potassium.
17: Vous appelez l'ambassade?
18: Non, non, mais c'est pour vous.
17: Pour le service de presse?
18: Oui, absolument.
17: Ah bon?
18: Il y a 150 tonnes de bicarbonate de potassium pour le service de presse. Et c'est offert donc par le général Yadema.
17: Ah, c'est ça.
18: Le président de la République.
17: Oui, oui, oui.
18: Pour la bonne année.
17: Ah bon?
18: Alors, est-ce qu'on peut vous les livrer maintenant?
17: Oui. Une seconde, là, viens rapidement, là. Bicarbonate de potassium est offert au service de presse.
18: Oui. Bon. Ça fait donc 8 camions.
17: 8 camions?
18: Ah ben oui, il y a 150 tonnes, hein.
17: Et ils sont en route.
18: Ils sont en route, ils arrivent dans un quart d'heure chez vous.
17: Bon, vous et parce que bon, nous on est un service de presse, on est deux seulement ici. Personne ne nous a dit qu'il y a quelque chose comme ça.
18: Est-ce que vous pouvez les aider à décharger
17: Nous-mêmes les aider à décharger. Ils disent ça fait. Vous avez dit combien de camions?
18: 8.
17: Mais on ne peut pas. Où est-ce qu'on va les entreposer tout ça? Mais qu'est-ce que ça signifie?
18: Vous les mettez dans la rue. Ils sont sur des palettes de 5 tonnes.
17: Mais 5 tonnes? Mais on ne comprend rien. Moi, ce qu'on est en train de rire, parce que là, on tombe de nu, là.
18: Il y a 30 palettes de 5 tonnes. Il faut les aider à décharger et les mettre devant la rue.
17: Mais comment est-ce qu'on peut faire ça comme ça?
18: Ah, mais ils ont des pelles, ils vont vous donner des pelles, hein.
17: Mais on ne comprend pas.
18: Non, mais vous inquiétez.
17: Je vous passe, moi, seconde. Allô?
18: Allô?
17: Bonjour, monsieur.
18: Bonjour, monsieur.
17: Vous nous excuserez d'être, disons, insistant, parce que si là où vous êtes, un bon matin, on vous dit qu'on vous livre une marchandise de 5 tonnes...
18: 150 tonnes, hein?
17: De 150 tonnes, dont vous n'êtes pas du tout informé, je crois que vous réagiriez exactement comme nous.
18: Je pense également.
17: C'est ça. 150 tonnes de quoi, s'il vous plaît?
18: C'est du bicarbonate de potassium.
17: Mais nous ne sommes pas une usine. Ici, c'est un bureau. 150 tonnes de bicarbonate de potassium, bon, ben... On ne saura même pas où mettre ça d'abord.
18: Alors, il y a une consigne, hein?
17: Oui.
18: C'est indiqué, donc, sur la commande, il faut absolument les rentrer dans le bureau.
17: Mais on dirait que vous connaissez nos bureaux.
18: Ah non, je ne connais pas, non.
17: Même 2 kilos ne resteraient pas dans notre bureau.
18: Bon, écoutez, pourrais-je me permettre de vous redemander votre collègue?
17: Oui, je vous le passe.
18: Je vous remercie.
17: Oui. Allô?
18: Oui, c'est avec vous que j'étais en ligne tout à l'heure.
17: Oui, oui.
18: Bon, qu'est-ce que vous avez contre le bicarbonate de potassium?
17: On n'a rien contre. Nous sommes des journalistes. Nous, on n'utilise pas du bicarbonate de potassium. Nous sommes des journalistes de la presse. On a rien. Nous sommes un bureau. On ne peut pas.
18: Bon, écoutez, je vais demander à mes chauffeurs de vous donner un coup de main pour les mettre, les 150 tonnes de bicarbonate de potassium, sur le toit de l'immeuble. Ça vous va, ça?
17: Ah, on ne peut pas grimper sur le toit de l'immeuble. Nous avons au moins, je crois, 7 ou 8 étages.
18: Oui.
17: Mais ce n'est pas possible.
18: Pourquoi?
17: Qui va le faire, nous, journalistes?
18: Ben, avec les voisins, vous avez des voisins, ils vont vous donner un coup de main.
17: Mais comment vous parlez de la France comme moi? Mais comment? On va appeler qui, moi? Mais ce n'est pas possible, monsieur, je m'excuse, hein.
18: Bon, ben écoutez.
17: Je m'excuse.
18: Je vous remercie.
17: Oui.
18: Est-ce que je peux me permettre de vous soulager?
17: Oui.
18: Nous n'allons pas vraiment vous livrer 150 tonnes de bicarbonate de potassium.
17: Oui.
18: Vous savez pourquoi?
17: Non.
18: Parce que c'était une plaisanterie pour la radio.
17: Ah, c'est ça. Et ensuite...
19: C'était un jeu?
17: Oui.
18: Oui.
17: Bon, je vous passe mon second.
19: Allô?
18: Oui, bonjour.
19: Mais dis donc, je me suis dit, mais c'est une histoire de fou. Alors, ça, comment ça va?
18: Ça va bien.
19: Mais vous nous avez eu, vraiment?
18: Oui, mais je vous ai soulagé.
19: La prochaine fois, je serai plus malin. Mais c'est pas possible.
18: Si.
19: Mettez-vous à notre place. 15 tonnes, mais c'est ahurissant. Mais c'est pas possible.
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20: Oui.
1: Bonjour monsieur.
20: Bon, c'est madame.
1: Si vous voulez.
20: Oui.
1: Je suis bien à l'élevage vachiste.
20: Oui.
1: On va changer vos vaches.
20: Qu'est-ce que vous racontez? Qu'on a changé nos vaches?
1: On va vous les changer, oui, pour être sûr que ce soit des vaches propres, vous voyez, parce que comme ça évitera qu'il y ait un doute, etc., etc.
20: Non, mais quelles vaches vous allez me changer?
1: Bah, les vôtres.
20: C'est qu'est-ce que vous voulez à mes vaches? Elles n'ont rien de spécial.
1: Ouais, mais dans le doute, comme vous savez, il y a eu pas mal d'histoires avec la grande distribution, tout ça, qui disait que le lait, on n'était pas sûr, ceci, cela. On vous apporte des vaches neuves. Et on vous
20: pourquoi vous voulez nous apporter des vaches neuves? Attendez, je vous passe mon gars.
21: Oh.
1: Ah, bonjour madame.
21: Vous êtes qui vous?
1: Monsieur Martin, à l'appareil.
21: Bah, je suis au courant de rien, moi. Changez quoi? J'ai rien vendu ni quoi.
1: On échange les vaches, on met des neuves à la place, comme ça évite les histoires.
21: Qu'est-ce que c'est? Où que vous êtes rendu là? Il y a quelque chose qui colle pas dans votre truc là. Vous êtes pas sur la bonne maison, hein. Vous êtes de quelle boîte vous?
1: Établissement Martin. On va d'abord enlever les vieilles vaches et comme ça après on vous.
21: Qu'est-ce que c'est que cette histoire là?
1: Forcément, on va enlever les vieilles si on veut remettre.
21: Ça, j'ai encore jamais vu un bordel comme ça. Chercher les vieilles vaches, j'ai rien vendu ni quoi que ce soit.
1: Considérez que c'est un principe de précaution pour que les gens aient pas peur
21: qu'il... Qu'est-ce que c'est que cette histoire là? Qui c'est qui vous envoie?
1: Qui que c'est qui m'envoie?
21: Oui.
1: Ah ben c'est moi-même qui m'envoie.
21: Alors ça de pas secours ça. J'ai rien vendu ni quoi que ce soit, je vois pas qu'est-ce que vous allez venir chercher.
1: Non, bah c'est pas vendu, non, c'est nous qui vous vendons les nouvelles vaches.
21: J'ai jamais rien demandé ni quoi que ce soit, qu'est-ce que c'est que ce bordel, nom de Dieu?
1: Bon, enfin, excusez-moi, mais à partir du moment où vous avez fait la demande...
21: J'ai jamais fait de demande de quoi que ce soit, moi.
1: Bah attendez, je regarde sur mon fichier électronique. Pip, pip, pip, pip,
21: tu ma gueule ou quoi? C'est quoi ce cirque-là, là?
1: J'ouvre mon fichier électronique un instant.
21: Qu'est-ce que c'est que ce bordel-là? Ça va être le fusil qui vous attend, ou...
1: Pip, pip. Voilà. Ah, le con. Ah bah effectivement.
21: Ah!
1: C'est une ligne qui a sauté dans le programme électronique.
21: Ouais, bah ça, électronique, c'est bon à foutre à la poubelle, ça.
1: Ah oui, mais enfin, le problème, c'est que comme on l'a enregistré, maintenant, écoutez, c'est pas grave, on va quand même venir changer les vaches.
21: Bah non, de Dieu, ce bordel-là, bon Dieu, merde, et où? Vous foutez de ma gueule ou quoi?
1: Excusez-moi, mais enfin, les gros mots, ça va, hein.
21: Ah bah oui, mais moi, j'ai rien demandé, il n'y a pas question de partir de vaches, ni quoi que ce soit. Qui c'est qui vous envoie déjà, vous?
1: Non, mais c'est ce que je vous dis, c'est que si moi, je dois changer mon fichier électronique, ça va me faire des complications, vous voyez.
21: Ah bah j'en ai rien à foutre de votre bordel, moi, mais qu'est-ce que c'est que ça?
1: À partir du moment où vous êtes enregistré.
21: Votre fusil qui va tomber.
1: Non, mais excusez-moi, ce que je veux dire, c'est que, ok, je me suis trompé en faisant le fichier électronique, du coup, je vous ai enregistré à la place d'un autre.
21: Oui, alors?
1: Alors, bon, l'avantage, c'est que je vais vous faire un prix sur les nouvelles, si vous voulez.
21: Mais je veux surtout pas acheter de vaches, j'en veux surtout pas.
1: Parce que moi, je les ai là, les vaches, là, écoutez.
21: J'en veux pas.
1: Du calme. Oui, vous entendez, elles sont là, derrière, elles sont prêtes.
21: Mais c'est pire qu'un connard, celui-là.
1: Je vous ai mis quelques poules aussi avec.
21: Mais c'est pas ça qui résout le problème, hein. J'ai rien à vendre ni à donner, moi.
1: Oui, bah, enfin, je vous échange les vaches. En plus, je vous mets les poules cadeaux. Je vous les mets avec l'échange, comme ça, en plus.
21: Y a pas plus d'échange que de quoi que ce soit. Y a personne qui est venu. Oh,
1: bah, écoutez, j'ai les poules. J'ai les vaches. Donc, j'arrive avec le camion.
21: C'est quoi ce bordel, là?
1: Écoutez, moi, ce que je peux faire, je vais faire
21: un... Y a pas de squat, y a rien à vendre, y a rien à prendre chez nous. C'est la gendarmerie que j'appelle. On est d'accord tout de suite.
1: Comment ça, la gendarmerie? Ah, bah, attendez, on va faire mieux que ça.
21: Mais je vais les appeler à la gendarmerie, moi, on est d'accord?
1: Moi, je vais vous passer les poulets, ils sont à côté de moi. Quittez pas, je vous les passe.
21: Oui.
1: Allô? Allô?
21: Vous me faites chier.
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23: Bonjour.
24: Allô?
23: Oui.
24: Oui, bonjour, c'est le gardien du cimetière, là, monsieur Durier.
23: Oui.
24: Je vous appelle, c'est bien le magasin de pêche, là?
23: Non.
24: Comment ça?
23: Non, c'est pas un magasin, on est grossiste, on livre les magasins.
24: Ah oui, d'accord. Ben justement, ça peut vous intéresser. Dites-nous, au cimetière, vous savez, on a beaucoup, beaucoup d'asticots.
23: Oui.
24: Est-ce que vous seriez intéressé?
23: Bah non, parce que nous, c'est de l'asticot dégraissé qu'on achète.
24: Non, mais le nôtre, il est bien nourri, hein, il est tout frais. Hein. L'asticot de cimetière, il n'y a pas meilleur, hein, pour la pêche. Hein.
23: Oui, mais il est dégraissé, il passe dans des tamis.
24: Bah évidemment, l'asticot de cimetière est nourri avec la plus riche des nourritures, vous le savez bien.
23: Oui, oui, je sais bien, mais il faut qu'il soit dégraissé, nettoyé.
24: C'est fait, on le fait avec application, croyez-nous. On est pêcheurs nous-mêmes, hein, donc... On connaît, vous savez, je peux vous donner un secret, je vous demande simplement de ne pas le répéter.
23: Oui.
24: Ça fait maintenant 15 ans que j'appâte à l'asticot de cimetière.
23: Oui.
24: Chaque année, je gagne 5 ou 6 concours de pêche et dont 2 au niveau national.
23: Vous êtes gardien de quel cimetière?
24: Ben, à Aubé, hein.
23: D'accord. Et vous savez produire combien de quantités?
24: Oh ben là, actuellement, on fait du 50 kilos au jour.
23: Ouais.
24: On est au creux de la vague, là, parce qu'avec les grosses chaleurs, l'asticot, vous savez, il n'aime pas trop ça.
23: Ouais. Donc et à quel prix vous le vendez?
24: Alors, nous, par nuit, on fait en moyenne 50 kilos. Ça nous prend environ 5 heures, parce qu'il faut déterrer celui qui a été enterré dans la journée.
23: Ouais. Hein,
24: aller chasser au-dessous, parce que les asticots, ils viennent, évidemment, ils sont appâtés. C'est là qu'ils arrivent, sur les dernières tombes. Donc, on passe environ 5 heures pour 50 kilos.
23: Ouais.
24: On est deux dessus, les deux gardiens du cimetière. Ça nous fait donc une heure par kilo. Une heure, on fait 10 kilos par heure.
23: D'accord.
24: Après, on les dégraisse.
23: Ouais.
24: Encore une heure, à peu près, deux heures, quoi. Hein. Est-ce que 2 euros le kilo, ça vous irait?
23: Je pense pense que ça doit aller. Faut que je regarde, parce que moi, j'achète au litre. J'achète pas au kilo, j'achète au litre. Il faut que je pèse un litre. Et vous, faites des factures ou vous faites des factures?
24: Ah ben non, attendez.
23: C'est sans facture. Ah ben non, mais il faut que je sache.
24: Ben nous, on est gardien de cimetière, on n'est pas...
23: Et il est, c'est tout du blanc, vous le colorez pas, vous le vendez blanc.
24: Oui, on le vend. Il est blanc, on le vend blanc.
23: D'accord.
24: Ce qu'on fait souvent, c'est qu'on les colorie en jaune.
23: D'accord.
24: C'est-à-dire qu'on pisse dessus.
23: Oui.
24: Après les avoir bien dégraissés, on se met à deux au-dessus de la bassine et on pisse dessus. On les laisse 10 minutes dans la pisse, quoi, hein. Et quand ils sortent, ils sont colorés. Alors là, je peux vous dire, mais n'importe quel poisson qui passe, il y va.
23: J'avais jamais entendu de ma vie qu'on colorait de l'asticot avec de la pisse, hein. Je sais pas, mais... Bon, faut que je regarde mon prix d'achat d'habitude.
24: Attendez, moi, je vous rappelle quand même le prix. Pour moi, en ce qui me concerne, asticot naturel, 2 euros le kilo.
23: Ouais.
24: Asticot naturel à la pisse, 2,50 euros. Avec ça, on gagne tous les concours.
23: D'accord.
24: Mais qu'est-ce qu'on fait des 50 kilos là, qu'on a là, pour aujourd'hui?
23: Ah bah là, pour aujourd'hui, moi je peux rien faire, hein, je suis toute seule, c'est pas moi qui décide. Hein.
24: Est-ce que vous voulez que je vous les amène pour que vous fassiez un essai gratuitement?
23: Bah je peux pas, mes chambres froides elles sont pleines, j'ai été livrée cette nuit.
24: Non mais nous on vous les dépose, vous inquiétez pas, en plus on les a fait à la pisse, alors ils vont être parfaits. Voilà, on vous les amène, c'est des 50 kilos à la pisse, c'est dans 10 litres de pisse.
23: Non mais j'en veux pas aujourd'hui.
24: C'est parti? Ouais, tu leur fais cadeau, hein. Non, non, il n'y a pas d'argent, là. C'est pour, justement pour qu'ils essayent.
23: Ouais, non, mais je veux pas ça aujourd'hui,
24: c'est
23: hein.
24: C'est pas grave, si la pisse est chaude, les asticots sont toujours vivants, oui, je sais.
23: Non, mais votre truc coloré à la pisse, ça m'intéresse pas.
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1: Oui. Bonjour madame, c'est bien le magasin de motos et scooters?
0: Oui.
1: Monsieur Martin à l'appareil, société Martin Parking.
0: Mmh.
1: Vous avez des véhicules qui sont stationnés dehors?
0: Des véhicules qui sont stationnés dehors?
1: Oui, des deux roues, oui.
0: Ah non, pourquoi?
1: Parce qu'on va venir pour faire le marquage payant.
0: Le marquage payant? Marquage payant pourquoi?
1: Bah, pour les deux roues.
0: Les stationnements payants pour les deux roues? Où ça?
1: Devant le magasin.
0: Mais...
1: Ah! Il y a une mobilette derrière.
0: Mais donc c'est-à-dire que si les clients ils viennent chez moi, qu'ils veulent stationner leur véhicule sur le trottoir, ils vont devoir payer?
1: Ça dépend du véhicule. Les voitures pourront se mettre gratuitement sur votre trottoir. En revanche, oui, c'est payant pour les motos.
0: Ben non! Mais non, mais moi je paye rien, monsieur.
1: Vous inquiétez pas, je vous compte un forfait.
0: Mais vous avez rien à me compter du tout, monsieur.
1: Ah oui, mais comment vous faites avec vos véhicules?
0: Mais les véhicules, je les rentre chez moi. Ben pourquoi je vais les payer, ben que j'ai pas de véhicule dehors? Je mets jamais de véhicule dehors, monsieur.
1: Eh ben maintenant vous pourrez.
0: Ben je le mettrai pas. Mais vous êtes malin, pourquoi vous? Qu'est-ce que je vais aller payer pour quelque chose que je n'utilise pas, monsieur?
1: Pardon, mais quand vous recevez des motos, elles arrivent bien par quelque
0: mais
1: part.
0: Non, mais attendez. Mais le véhicule, le camion, de livraison, il arrive, il se met sur la route, il décharge, je rentre le véhicule tout de suite, monsieur.
1: Hop, attendez, on reprend. Le camion, il arrive.
0: Non, mais d'accord. Le camion de livraison, il arrive.
1: Ok, ensuite.
0: Il décharge, on rentre.
1: Hop, attendez, il paye son parking, le camion?
0: Ben, il n'y a pas de stationnement.
1: Ah, ok, donc je rajoute un stationnement camion.
0: Non, vous n'avez rien rajouté du tout, moi je paye rien du tout, de toute manière. Pas de vous le dire.
1: Oui, ben, vous dites au chauffeur de payer sa place.
0: Le stationnement est gratuit dans la rue. Alors, je vois pas pourquoi vous allez me faire payer.
1: Justement, oui, comme c'est gratuit pour les voitures, on se rattrape sur les deux roues et les livreurs.
0: Ben, qu'est-ce que c'est que cette histoire?
1: Cela dit, vous n'êtes pas obligé de vous garer devant puisque je vous ai attribué un parking privé qui se trouve à peine à 10 km.
0: Non, mais t'es malade, toi, quoi, une dizaine de kilomètres? Mais t'es pas arrêté la bignasse, là, vous, hein?
1: Pardon, quelle feignasse?
0: Je dis, faut arrêter la bibine, je dis. Qu'est-ce que je vais aller foutre des véhicules à 10 km de chez moi?
1: Alors non, vous n'aurez pas à les mettre vous-même puisque je vous ai recruté un moturier.
0: Non, mais ça va pas, non?
1: Non, mais vous allez voir, c'est comme un voiturier, mais pour les motos, un moturier. Donc, il les embarque.
0: Non, mais tu dis mais rien du tout, monsieur. Moi, les véhicules, je les rentre chez moi, qu'est-ce que je vais aller payer un parking à 10 km? Non, mais...
1: C'est vrai qu'à partir du moment où vous payez un parking à 10 km, comme vous dites, autant en profiter.
0: Mais je vais rien payer du tout.
1: Je m'excuse, mais je vais pas bosser gratos non plus.
0: Est-ce que je vous ai demandé quelque chose? Est-ce que j'ai signé un bon de commande pour avoir un parking? Non.
1: Non, mais est-ce qu'on en a vraiment besoin?
0: Bon, ça suffit. Maintenant, vous arrêtez.
1: Vous savez quoi? On dit top là et c'est bon, on n'en parle plus.
0: Adieu.
1: Oui, allô?
0: Oui, bah, je t'ai dit adieu.
1: Ok, donc je prends ce adieu pour un oui?
0: Non. N-O-N.
1: Ah.
0: Tu comprends ou pas? Ou faut que j'appelle le javanais pour te le dire en javanais?
1: Alors oui, passez-moi le javanais parce que là, on sait pas si c'est oui ou si c'est non.
0: Ah, écoute, tu dois rien comprendre du tout.
1: Ah, j'avoue que je suis en perplexitude. Donc au final, quoi, c'est oui?
0: Non. T'arrêtes de m'emmerder au téléphone. Si t'as des couilles, tu m'appelles pas en privé.
1: Pas de problème, je déprivatise ma ligne. Ah! Eh ben, elle m'a mis en attente.
0: Qu'est-ce qu'il me raconte?
1: Ah, oh, c'est pas de bol, hein. Je sens qu'elle allait dire oui en plus.
0: Il comprend rien, lui ou quoi?
1: Lui, il comprend que vous risquez de rater une super affaire.
0: Bah ouais, t'as raison, tu vas venir prendre un coup de fusil entre les deux yeux, toi.
1: Alors, malheureusement, je suis allergique au coup de fusil entre les yeux.
0: Adieu!
1: Bon, je prends ça pour un oui.
2: Allô, oui?
3: Oui, Mike?
2: Oui?
3: Je m'en fous pas de parler parce que j'ai un herpès sur la bouche.
2: Tu dis?
3: Attends, c'est bien Mike?
2: Bah oui.
3: Bah Mike, alors que...
2: C'est pas Jack Starling?
3: Voilà.
2: Ah bah dis donc, ça fait des ans, je crois que t'étais mort, moi.
3: Mais tu te souviens de moi?
2: Bah t'étais bien Jack Starling.
3: Bah oui, Mike.
2: Bah évidemment que je me souviens de toi, comment je t'aurais oublié, tu rigoles ou quoi? Qu'est-ce que tu deviens?
4: Toujours dans le jazz?
2: Bah oui.
4: On va voir, quel instrument je jouais?
2: Du piano.
4: Et comment je jouais? Comme un...
2: Comme un dieu.
4: Ouais, ah. T'as pas oublié, hein?
2: Bah dis, merde, on a quand même joué ensemble, non?
4: Ouais, c'est... salut, salut Mike.
2: Salut.
4: C'est Jack. Ah, sacré Mike. Ça fait plaisir de t'entendre.
2: Ah oui, bien sûr. Ouais.
4: Bon, alors, let's jazz.
2: Let's jazz. Oui, always, man.
4: Mike, t'es prêt?
2: Ouais.
4: 3, 4, et 3, 4. Oh, vas-y, je t'écoute. Je suis avec toi, Mike. 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
2: 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J'avale mon coup. Dis, tu m'appelles, vous, que je chante dans le téléphone à 3 heures de l'après-midi, toi?
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2: Ouais.
4: Ça fait du bien, hein?
2: Ça dégage. Mais je vois toujours pas qui tu es, hein?
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6: Bonjour.
1: Bonjour monsieur, c'est bien la mairie?
6: Oui, mais je ne suis pas un monsieur.
1: Oh, si vous voulez, oui.
6: Oui.
1: Monsieur Martin à l'appareil, les compagnons chauffistes de Martinville.
6: Oui.
1: On va remplacer vos chauffages, donc est-ce que je peux venir embarquer les anciens maintenant?
6: Mais vous venez d'où? Qui vous a commandé de venir?
1: Ah, c'est moi, je me suis auto-commandé.
6: Ça m'étonnerait.
1: Si, en tant que chef chauffiste de ma propre entreprise de chauffisme, j'ai le droit.
6: Mais je ne crois pas, vous n'avez pas l'autorisation du maire.
1: Alors pardon, mais le maire, il n'est pas chef chauffiste, donc je vois pas ce qu'il viendrait faire dans cette affaire.
6: C'est quand même le maire qui commande dans sa mairie.
1: Ah oui, si vous le prenez comme ça, ok, bah on fera les papiers plus tard.
6: C'est pas même pas la peine de vous déplacer.
1: Bah si, je peux pas vous démonter en télétravail.
6: Oui, alors, j'avoue que cette façon de faire est un peu bizarre quand même. Venir prendre le chauffage...
1: Vous savez quoi, vous compliquez pas. Je vais dire que la mairie s'est portée volontaire pour un changement chauffiste.
6: Non. La mairie, elle est pas volontaire parce que vous l'avez décidé. Moi, il faut voir ça avec le maire. Vous pouvez rappeler demain matin, à 9h, il sera à la mairie.
1: 9h du matin?
6: Ouais.
1: Oula, doucement, on travaille pas si tôt.
6: Alors là, c'est quoi cette entreprise qui, à 9h du matin, ne travaille pas?
1: Bah, vous iriez travailler à 9h, vous?
6: Ben oui, moi, je travaille à 9h du matin. Oui.
1: Non.
6: Ah bah si, moi j'embauche à 8h du matin.
1: 8h du matin? Je savais même pas que c'était légal.
6: Ah ouais.
1: Non mais dites au maire que je passerai dans l'après-midi.
6: Ah mais non, lui il travaille aussi, figurez-vous. Dans ces cas-là, rappelez mardi vers 14h.
1: Oula, 14h?
6: Oui, vous travaillez pas non plus.
1: Bah c'est pas ça, c'est qu'on embauche à midi, mais après il y a l'apéro ou le déjeuner, la pause sieste. On est plutôt opérationnel entre 16 et 17h, disons.
6: Entreprise.
1: Bah je l'ai dit, c'est les compagnons chauffistes de Martinville.
6: Bonjour.
1: Ah, bonjour monsieur. Sinon, on peut aussi démonter les chauffages en soirée parce qu'il me reste des créneaux noctambules.
6: Non, mais vous démontez pas les chauffages. Pourquoi? Je comprends pas là.
1: Bah c'est simple. C'est parce que une fois que je vous ai démonté vos radiateurs, vous en avez plus, donc il vous en faut des nouveaux et moi je vous les installe.
6: Mais ce ne sont pas des radiateurs que nous avons.
1: Oh bah peu importe.
6: Mais peu importe.
1: Bah ouais, vous avez quoi en chauffage?
6: Bah ce sont des plafonds rayonnants.
1: Ah bah encore mieux. Dans ce cas, je vais venir vous démonter les plafonds.
6: Mais pourquoi vous voulez démonter les plafonds?
1: Bah pour en embarquer les rayonnages chauffants qui sont dedans. Est-ce qu'il faut vous les remettre les plafonds après ou pas?
8: Mais qui est-ce que c'est que ça? Thomas, tu peux...
1: Oula, alors pardon, je vous entends comme si vous étiez au cabinet d'un coup.
8: C'est qui le haut-parleur?
1: Ah bah c'est le même son qu'au cabinet.
8: On peut démonter notre système... Les...
1: Non mais les plafonds, il y a moyen qu'on les remonte après si vous demandez.
8: Mais...
1: En plus, les nouveaux chauffages, on les reçoit que dans 6 mois, donc c'est plus pratique si vous avez un plafond.
8: D'accord, et en attendant, on chauffe comment l'hiver?
1: Alors justement, il faut plus chauffer l'hiver.
8: Pardon?
1: Ouais, moi je vous installe un modèle qui ne chauffe que l'été, ce qui est beaucoup plus économique.
9: Oui, oui. Oui, la chanson, non?
1: Ah, qu'est-ce qu'elle dit la dame derrière?
8: Madame, ça monsieur.
9: Bah oui.
1: Ah bah en tout cas, vous pouvez lui dire qu'elle a raison.
9: Ah, c'est Martin.
1: Tout à fait. Bienvenue dans l'appel trop con. Bonne journée. Au revoir, monsieur, dame.
8: Au revoir, madame. Franchement, je me suis...
9: Démonter ton système de chauffage pour le tester.
8: Oui, pendant 6 mois,
1: Pardon. Je veux pas vous déranger, mais enfin, je suis toujours là. Hein. Oui, alors il est encore là parce que quand on se met en main libre, il faut appuyer sur le bouton pour raccrocher. Sinon, ça ne raccroche pas.
8: Ça nous a fait notre journée. Hein.
1: Bon, qu'est-ce qu'on fait? On se dit au revoir pour de vrai.
8: Ouais, au revoir. Oh bordel. Non mais Martin, il est mort de rire.
1: Ouais, et puis Martin, il est toujours là.
9: Non.
1: Faites gaffe parce qu'après, je vous facture des heures sup.
8: Oui, oh merde.
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10: Oui.
11: Oui, bonjour madame. Je suis bien à l'école.
10: Oui.
11: Oui, bonjour madame. Monsieur de la place à l'appareil inspection d'académie. Est-ce qu'on peut avoir la direction?
10: C'est moi.
11: Ah, bah très bien, bonjour. Un inspecteur d'académie est venu vous voir. Je ne sais pas si vous l'avez vu.
10: Non, je ne l'ai pas vu.
11: Il n'est pas arrivé encore. Est-ce que s'il arrive, vous pouvez lui demander de nous rappeler d'urgence à Toulouse?
10: Qui rappelle?
11: Qui rappelle, absolument. Monsieur de la place à l'inspection d'académie. Hein.
10: Oui.
11: Alors l'inspecteur d'académie s'appelle monsieur Moncu. Oui. M-O-N-C-U-L.
10: D'accord.
11: Ah, attendez, parce que...
12: Il est arrivé, non?
11: Bah non, apparemment, il n'est pas arrivé.
12: Allô?
10: Oui?
12: Bonjour, madame.
10: Bonjour, monsieur.
12: Vous l'avez vu, non?
10: Mais...
12: Vous l'avez vu?
10: Mais qui?
12: Mon cul.
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8: Allô?
1: Bonjour, monsieur, c'est bien l'exploitation agricole?
8: Oui, pourquoi?
1: Monsieur Martin, à l'appareil, la ferme Martin, c'est juste pour vous prévenir que j'installe des panneaux solaires chez moi, mais les papiers vont arriver chez vous parce que j'ai mis votre adresse.
8: Oh là là là là là là, qu'est-ce que c'est que cette histoire? Vous faites quoi?
1: Eh ben, l'année dernière, j'ai installé des panneaux solaires chez moi.
8: Oui?
1: Donc, j'ai touché des subventions de l'État.
8: Mais si elle est chez vous, elle est pas chez nous.
1: Ça, c'est pas faux, mais là, je réinstalle des nouveaux panneaux et j'ai pas le droit de toucher deux fois les aides à la même adresse. Donc, j'ai mis la vôtre.
8: Eh ben, mais nous, on s'en fout, c'est pas notre problème, hein.
1: Bah si, parce qu'en déclarant mes nouveaux panneaux chez vous, ça passe tranquille.
8: Mais non, parce que nous, on a un projet de photovoltaïque nous-mêmes. Nous, on va pas recevoir vos panneaux à vous, non?
1: Du photovoltaïque? Ah bah, moi, ça n'a rien à voir. Je vous parle de panneaux solaires.
8: Oui, mais nous aussi, des panneaux solaires.
1: Oh, bah, comme par hasard.
8: Mais non, mais ça va pas, non? Mais vous marchez sur la tête, non?
1: Bah oui, mais vu que j'ai déjà mis votre nom sur tous les papiers, ça veut dire qu'il faudrait que je refasse tout.
8: Quoi? Mais vous n'allez pas mettre notre nom sans notre autorisation? De quel droit vous faites ça?
1: Ah bah, un droit d'usurpage des subventions étatiques.
8: Non, vous l'enlevez de notre nom. Non, mais qu'est-ce que c'est cette histoire?
1: Et si on dit que vous êtes une succursale de la ferme Martin?
8: Non! Vous l'enlevez de notre nom, vous allez à la gendarmerie, comme vous voulez.
1: Ah bah, dans ce cas, je remets à mon nom. L'essentiel, c'est que ce soit à votre adresse, de toute façon.
8: Je vous dis, vous enlevez cette truc.
1: Bah, cette truc, elle me ramène quand même 20 000 balles.
8: Non!
1: En revanche, est-ce que vous pouvez parler un tout petit peu plus fort parce qu'on vous entend à peine?
8: Vous l'enlevez de notre nom ou je porte plainte? On vous connaît pas. Je vois pas pourquoi on vous arrangerait. Nous, on a un projet, je rentre pas dans votre magouille.
1: Ah non, mais vous, votre projet, vous le déclarez sur une autre adresse et hop, problème réglé.
8: Non, je ne rentre pas dans votre magouille.
1: Oh là là.
8: Vous le mettez pas sur notre nom ou je porte plainte.
1: Ok, donc pas sur votre nom.
8: Ah, mais il vaut mieux. Hein. Il vaut mieux parce que je vais aller à la gendarmerie.
1: D'accord, mais alors je mets sur quel nom?
8: Attends, votre nom? C'est vous qui avez le projet, c'est pas nous.
1: Bon, c'est un peu nous deux quand même.
8: Mais c'est pas notre problème.
1: Bah oui, mais enfin ça m'arrangerait que vous me finiez un nom sur le dossier parce que je peux pas laisser vide.
8: Mais ça, j'ai pas à vous arranger, je vous connais pas. C'est pas plus difficile que ça. Vous trouvez un autre pigeon, mais pas nous.
1: Ah bah oui, passez-moi ce monsieur.
8: Non, vous trouvez un autre pigeon.
1: Si, si, passez-moi monsieur Pigeon, je vais voir avec lui.
26: Bon, de quoi? Allô?
1: Bonjour, monsieur Pigeon.
26: Non, mais vous partez où? Mettre l'adresse de quelqu'un, ça n'a rien demandé.
1: Ah non, mais alors, pardon, j'ai pas précisé. Vous craignez rien parce que je vais vous installer des faux panneaux solaires sur votre toit.
26: Mais il n'y a pas de faux panneaux, ça part à la poubelle et vous ne mettrez pas des faux panneaux.
1: Ah non, mais c'est hyper simple. Je vous peins des faux panneaux sur le toit, comme ça, s'il y a un contrôle...
26: Non, je vous dis non. C'est non et c'est non.
1: Vous êtes sûr? Parce que votre collègue d'avant avait l'air d'accord quand même.
26: Non, mais vous faites... vous n'avez pas eu d'accord de notre marre. Non, mais je vous passe mon frangin, parce que là, ça finira mal.
1: Oh, mais allons-y, merci monsieur.
27: Je suis un passe-passe, non. Allô?
1: Oui, bonjour madame.
27: Non, mais vous n'allez pas faire de demande à notre nom, vous commencez à nous casser les couilles.
1: Alors, pardon. Donc déjà, c'est une autre dame, ok?
27: Une autre dame, ouais, même pas.
5: mais il va tout faire autrement.
13: Allô?
14: Allô?
13: C'est qui?
14: Oui, bonjour, madame Schneider?
13: Oui, c'est moi-même, oui.
14: Ah, bonjour, madame, c'est la préfecture à l'appareil.
13: Ah.
14: Alors, vous êtes madame Schneider...
13: Paulette.
14: Voilà, donc...
13: Oui.
14: Alors, la reine des paupiettes, je vais vous passer, monsieur le député, mais moi, je vais rester en ligne pour traduire, parce que lui, il parle pas alsacien.
13: Ah, mais je parle le français.
14: Oui, mais enfin, c'est approximatif, là. Alors, monsieur le député, nous avons donc madame... Merci. Allô?
13: Oui, bonjour, ouais. Monsieur.
14: Bonjour, madame.
13: Oui.
14: Excusez-moi, je ne parle pas l'alsacien.
13: Oui, oui, j'entends votre accent, oui.
14: Voilà, ah, je ne comprends pas, là. Madame dit qu'elle entend votre accent.
13: Mais comment? Je ne sais pas le pourquoi de...
14: Attendez, je demande au traducteur, hein.
13: Oui.
14: Madame demande pourquoi on l'appelle, hein. C'est ça, madame, hein?
13: Oui, c'est ça, oui. Oui, là, je suis un petit peu curieuse.
14: Elle est un peu curieuse.
13: Oui.
14: Ah, très bien, je comprends. J'espère que vous me comprenez, madame.
13: Mais oui, je vous comprends très bien.
14: Parce que vous qui parlez, vous parlez pas le français, j'imagine.
13: Mais si, je parle la plupart du temps le français.
14: Oui, si, elle parle la plupart du temps le français. Enfin, vous le comprenez, vous le parlez pas.
13: Mais si que je parle le français, je parle avec vous le français.
14: Comment, vous pouvez répéter, j'ai pas compris. Là, vous parlez français, là?
13: Oui.
14: Alors, madame, vous voulez comprendre le pourquoi de l'appel?
13: Mais oui, c'est sûr.
14: Ah oui, ça c'est sûr. Alors, nous sommes en pleine procédure pour la réforme des AX53, qui est donc la procédure TTP locale, hein, pour les fiches d'individualité.
13: Ah bon?
14: Vous comprenez le français alors?
13: Mais oui, que je comprends le français.
14: Mais oui, qu'elle comprend le français. Ah bon,
13: bah je peux vous dire que j'ai été la meilleure en français. À l'école.
14: Mais en deuxième langue, alors?
13: Non, on n'avait pas de deuxième langue.
14: Ah, ben je vous passe, monsieur le préfet.
13: Oui, parce que j'ai des trucs à faire, là.
14: Des trucs?
13: Le repas.
14: C'est quoi, c'est des saucisses ou...
13: Non, j'ai le repas.
14: Madame fait des trucs, c'est-à-dire c'est... Des saucisses, non?
13: Non, je ne fais pas de saucisses.
14: Des saucisses, c'est pas des trucs en allemand, si?
13: Non.
14: Des trucs?
13: Non, les saucisses, c'est des saucisses, c'est pas des trucs, ça c'est...
14: Saucisses, c'est kartoffeln, je crois, hein?
13: Non, ça c'est pommes de terre, patates.
14: Non, mais dites-moi, madame, pourquoi vous moquez de moi comme ça?
13: Non, monsieur, non, j'oserais pas. Nous, on dit pommes de terre, mais le plus souvent, on dit patates, c'est...
14: Oui, c'est pas la peine de me le dire deux fois, hein?
13: Mais je sais pas, à vous, c'est la pomme de terre. Bon, écoutez, monsieur, je dois vous laisser maintenant.
14: Est-ce que vous avez eu le temps de faire vos saucisses?
13: Mais non, je n'ai pas cuit des saucisses. Non.
14: Les trucs, là, comme
13: aujourd'hui,
14: vous dites.
13: C'était des lasagnes.
14: Comment?
13: Des lasagnes.
14: Les lasagnes.
13: Lasagnes avec des pâtes et...
14: Des pâtes de canard?
13: Non, écoutez, monsieur, non, je préfère raccrocher.
14: Alors, madame, là, si j'ai pas, on n'a pas compris.
13: Ça recommence.
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15: Bonjour et bienvenue au centre hospitalier. Si vous souhaitez contacter un patient hospitalisé, veuillez raccrocher. Sinon, veuillez patienter.
16: Oui, je vous écoute.
1: Oui, bonjour monsieur. Je voudrais prendre rendez-vous pour mon ordinateur et moi-même, s'il vous plaît.
16: Attendez, un instant. Hein.
1: Merci.
16: Écoutez, ma collègue vous écoute aussi. Alors, vous voulez quoi exactement?
1: Bonjour docteur. Mon ordinateur a un virus informatique,
16: oui.
1: Vous voyez? Et comme moi, je me sers de l'ordinateur, j'ai probablement été contaminé.
16: Vous voulez un médecin, hein, c'est ça?
1: Oui.
16: C'est pour vous le médecin. Vous êtes contaminé par l'ordinateur, c'est bien ça?
1: Exactement, oui.
16: Comme symptôme, vous avez quoi?
1: J'ai tendance à bugger assez facilement, j'ai remarqué.
16: Ne quittez pas, je vous passe quelqu'un.
1: Merci.
17: Bonjour.
1: Bonjour monsieur. Je voudrais prendre rendez-vous parce que j'ai peut-être eu un virus informatique.
17: Ah, informatique,
1: voilà.
17: D'accord. Bah, écoutez, je vais vous passer.
1: Bah, oui, vous voyez, parce que alors maintenant, je mets des gants pour taper au clavier.
17: Oui.
1: Mais est-ce que c'est suffisant pour me protéger du virus informatique?
17: Écoutez, moi, je sais pas, je vous passe les rendez-vous. Ne quittez pas.
15: Nous nous efforçons d'écourter agréablement votre attente.
18: Oui, les consultations externes.
1: Bonjour, monsieur.
18: C'est madame.
1: Non, c'est monsieur, non.
18: Non, mais là,
1: je vous
18: c'est bonjour, monsieur, vous me dites droit,
1: oui,
18: je vous dis
1: bonjour.
18: Bonjour,
1: bah oui, bonjour.
18: Oui.
1: Voilà, je vous appelle parce que j'ai peur que mon ordinateur m'ait refilé un virus informatique.
18: Que votre ordinateur vous ait refilé un virus.
1: Voilà.
18: Pourquoi votre ordinateur a la grippe?
1: Ah ben je sais pas ce qu'il a. Je sais que c'est un virus, mais je sais pas lequel.
18: Ouais, mais enfin, les virus, c'est une contamination d'humain à humain. Vous serrez la main de quelqu'un, vous allez aux toilettes avec quelqu'un qui est contaminé.
1: Non, je vais pas aux toilettes avec des gens que je...
18: Non, mais vous pouvez très bien, même en famille, je veux dire, moi, voilà, aujourd'hui,
1: je vais pas aux toilettes en famille, je vois pas le rapport.
18: Vous n'allez pas aux toilettes en famille, monsieur. Bah... Voilà. Vous n'allez pas attraper le virus de votre ordinateur, monsieur. Je ne pense pas.
1: Je préfère passer quand même, parce que c'est...
18: Bah, là, c'est votre médecin traitant, monsieur, faut voir votre médecin traitant. Ici, c'est des spécialistes, des gastro-entérologues, pneumologues, cardiologues.
1: Virusologues, vous avez pas?
18: Des virusologues, non, monsieur. On me l'a jamais faite, monsieur, celle-ci, hein, là, jamais.
1: Bah, enfin, c'est un virus.
18: Vous me dites que vous n'allez déjà pas en toilette en famille. Sinon, après, vous passez par les urgences avec votre ordinateur, monsieur.
1: Vous me confirmez que la grippe, donc, peut m'être transmise par mon ordinateur?
18: Je connais pas tous les fils de la médecine, mais c'est la première fois, monsieur. C'est franchement la première fois.
1: Si je passe en milieu d'après-midi?
18: Attendez, parce que là, moi, je vais vous passer quelqu'un qui s'y connaît.
1: D'accord.
18: Patientez un instant.
1: Oui.
18: La cadre.
15: Si vous souhaitez contacter un patient hospitalisé, veuillez raccrocher.
5: Oui, bonjour.
1: Oui, bonjour monsieur, excusez-moi. Vous êtes l'infirmier?
5: L'infirmière.
1: J'ai peut-être été contaminé par un virus informatique.
5: Non mais... Mais monsieur, vous ne pouvez pas attraper de virus informatique, enfin. Est-ce que vous avez des symptômes?
1: Parfois, je parle en minuscule et d'un coup, je me mets à parler en majuscule. Allô?
5: Je pense que vous pouvez reprendre votre vie en minuscule.
1: Quand je dis en minuscule, ça n'a rien de physique, hein, c'est juste...
5: Bon, en tout cas, vous aurez égayé mon après-midi. Hein. Bon après-midi.
1: Eh ben, bisous.
5: Non.
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7: Allô?
19: Madame Nic...
7: Oui?
19: Ah, très bien. Bonjour, madame. C'est la mairie à l'appareil, les services.
7: Qui ça?
19: La mairie.
7: La mairie?
19: Oui.
7: Pourquoi?
19: Pour le dossier administratif B354, parce que nous avons...
7: Comment?
19: Vous m'entendez, là?
7: Écoutez, je n'entends pas très bien.
19: Est-ce que vous avez écrit à la mairie ces jours-ci?
7: Faut que j'aille à la mairie?
19: Non. Est-ce que vous avez écrit à la mairie?
7: J'ai rien écrit à la mairie, moi.
19: Ah, ben voilà. Alors, il y a un petit problème. Je vais vous passer monsieur le maire, madame, hein?
7: Vous passerez?
19: Non.
7: Comment?
19: Je vais vous passer monsieur le maire, hein.
7: Bon, d'accord.
19: Monsieur le maire.
7: Quand, aujourd'hui?
19: Merci. Allô?
7: Bon, d'accord.
19: Allô?
7: Merci.
19: Allô?
7: Parce que vous savez, moi, j'entends pas bien.
19: Allô?
7: Alors, c'est pour ça que...
19: Allô? Allô?
7: Oui, c'est pour ça que je vous fais répéter.
19: Oui, bonjour, madame, c'est monsieur le maire à l'appareil.
7: Qui c'est qui est à l'appareil?
19: Monsieur le maire à l'appareil.
7: Comment?
19: Monsieur le maire.
7: Enfin, vous me le direz. Vous me le direz en venant.
19: Non, je suis monsieur le maire.
7: Voilà.
19: Non, le maire, allô?
7: À tout à l'heure?
19: Non, attendez, c'est le maire à l'appareil.
7: Comment?
19: Le maire, vous savez, le maire de la ville.
7: Oh, c'est malheureux d'être sourd, hein?
19: Oui, mais je suis pas sourd.
7: Hein? Vous n'êtes pas sûr?
19: Non, je suis pas sourd.
7: Ben oui, c'est moi qui suis sourde.
19: Ah bon?
7: Aussi, j'ai un appareil, mais je suis obligée de l'enlever pour téléphoner.
19: Ah oui.
7: Alors,
19: Bon.
7: C'est comme si j'avais rien.
19: Oui.
7: Voilà. Dites-moi. Bon, ben alors, je vais peut-être vous voir tout à l'heure.
19: Comment?
7: Bon, au
19: non.
7: revoir.
19: Non, allô.
7: Oui. Allô?
19: Oui, vous m'attendez?
7: Comment?
19: Vous m'attendez?
7: Mais qu'est-ce que c'est quelque chose que vous me donnez?
19: Oui, non, je suis monsieur le maire.
7: Comment?
19: Je suis monsieur le maire.
7: Vous êtes le maire?
19: Voilà.
7: Ah, je suis contente que vous me le disiez parce que je me demandais qui c'était qui pouvait sonner à la porte ou des trucs comme ça, hein?
19: Ah, mais personne ne voulait venir.
7: Alors, faudrait demander peut-être au gardien.
19: Oui.
7: Vous voulez que je vous donne leur numéro au téléphone?
19: Non.
7: Bon, d'accord. Bon, ben je vous remercie.
19: Oui, je vous en prie.
7: Au revoir.
19: Allô?
7: Allô?
19: Oui. Vous m'entendez?
7: Hein?
19: C'est pas la mairie, là. Hein?
7: Ah, c'est pas la mairie?
19: Non.
7: C'est qui?
19: C'est la radio.
7: La radio?
19: Oui.
7: Alors, qu'est-ce qu'elle veut, la radio?
19: C'était une blague.
7: Comment?
19: Une blague.
7: Une place?
19: Non, une blague.
7: Mais j'ai pas de place, moi.
19: Non, une blague.
7: Écoutez, je comprends rien.
19: Non, c'est
7: téléphonez au gardien, vous verrez.
19: Non, c'était une blague, une histoire drôle.
7: Je commence à croire que c'est une farce.
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20: Oui, allô?
1: Bonjour monsieur, c'est bien le bureau de tabac?
0: Bonjour madame, c'est pas bonjour monsieur.
1: Ah non, non, moi je suis un monsieur, hein, excusez-moi.
0: Bah vous me dites bonjour monsieur.
1: Oui, par politesse.
0: Non mais je suis une dame.
1: Admettons, c'est bien le bureau de tabac?
0: Oui.
1: Sur la monnaie que vous m'avez rendue, il y avait un faux billet. Donc, je vais vous le rapporter.
0: Ah bah moi je, moi je reprends pas. Ah ça c'est clair et net, hein.
1: Ah bah c'est clair et net que vous
0: allez comme pas revenir chez moi et me dire bah tiens, je vous ai donné un faux billet.
1: Ah, vous et reconnaissez
0: puis,
1: en plus.
0: Bah je sais pas.
1: Bah vous venez de dire je vous ai donné un faux billet.
0: N'importe quoi. C'est quoi ce temps?
1: Oh.
0: Allô?
1: Ah, c'est un autre monsieur.
0: Bah attendez, qu'est-ce qui prouve qu'on vous l'a donné, nous?
1: La preuve, je l'ai, c'est que j'ai écrit votre adresse sur le billet.
0: Bah non, attendez, parce que vous écrivez sur les billets, vous, l'adresse des gens où vous prenez les billets?
1: Bah oui, toujours. En plus, comme votre collègue a reconnu qu'elle m'avait fourgué...
0: Mais non, on reconnaît rien du tout.
1: C'est quand même bien votre adresse qui est marquée dessus.
0: Notre adresse dessus, mais n'importe quoi, c'est...
1: Ah bah oui, on est d'accord, c'est la preuve.
0: Mais non, c'est pas ça que je vous dis.
1: Bah enfin, excusez-moi, vous donnez des billets louches et après
0: mais
1: vous...
0: Non. On donne pas des billets louches. Passez et on verra.
1: Oui, puis le temps que j'arrive, vous aurez tout fait disparaître.
0: On aura fait quoi quand vous allez passer? Non mais attendez.
1: Vous aurez planqué tous les faux billets.
0: On aura planqué tous les faux billets. Non mais on a plein de faux billets dans notre caisse.
1: Oh, en plus.
0: Mais vous êtes grave dans votre tête là.
1: Écoutez, je vais finir d'écrire l'attestation comme quoi vous reconnaissez avoir des faux billets dans votre caisse.
0: On n'a pas de faux billets dans notre caisse. Attendez, on a un crayon. Elle est en train de passer tous ses billets au crayon. Elle a pas de faux billets.
1: Oh là là, attendez, attendez. Qu'est-ce que vous êtes? Vous avez un crayon à faux billets?
0: Bah oui.
1: Vous faites vous-même les billets en fait.
0: Mais n'importe quoi. On fait nous-mêmes les billets.
1: Oh là là là là là.
0: Je vous dis qu'on est en train de passer un crayon sur tous les billets qu'il y a dans notre caisse pour voir si on en a des faux.
1: Oui,
0: billets.
1: Vous êtes en train de faire d'autres faux billets en fait, c'est ça que vous êtes en train de dire.
0: Allô?
1: Et un autre monsieur.
0: Eh, non, mais vous vous rendez compte de l'absurdité que vous me racontez là?
1: Je m'excuse, mais je l'ai sous les yeux là. Il s'agit d'un faux billet de 19 euros. Oh,
0: bah, vous... 19 euros? Non, mais vous vous rendez compte de ce que vous me racontez? Je sais pas pourquoi j'aurais vous donné un billet de 19 euros. Comment je l'aurais fabriqué?
1: Vous me le changez contre, par exemple, un billet de 15, un billet de 4,
0: vous
1: voyez?
0: Je vous change rien du tout.
1: Si vous préférez, vous pouvez aussi me mettre un billet de 10 et un billet de 9 euros.
0: Non, mais arrêtez de me prendre pour une conne, parce que je vais appeler la gendarmerie, elle va venir en même temps, et puis on va voir si je m'amuse à donner aux gens des billets de 21 euros, 19 euros, 18 euros, bah, allez-y.
1: Ah, bah, écoutez, j'étais pas au courant pour vos billets de 21 et de 18.
0: Mais arrêtez de me prendre pour une conne aussi.
1: Non, alors le con c'est moi, le trop con, t'en connais.
0: Bah oui, bah vous me dites que je fais des billets de 19 euros. Bah oui, oui, j'ai une machine, bah oui.
1: Là. Oh là là là là, bah c'est encore pire que ce que j'imaginais.
0: Je suis là, je suis là.
1: Ah, allô?
3: Oui, j'écoute, monsieur.
1: Ah, maintenant c'est madame.
3: Les conversations vont commencer à les enregistrer à partir de maintenant. Maintenant, ça passe sur une ligne auquel je suis sous surveillance. Il n'y a pas de souci, monsieur.
1: Ah, bah, attendez, venir. J'active la ligne de surveillance également.
3: Oui, ouais, aussi, c'est fait, monsieur. Pas de souci, monsieur. Vous venez me voir, monsieur.
1: Attention, parce que sinon je vais venir.
3: Il n'y a pas de problème, au contraire.
1: N'insistez pas, parce que je serai capable de venir pour vous rapporter de billets.
3: Oui, mais il faut le faire. Pas de souci, je vous attends.
1: Ça, me le dites pas deux fois.
3: Je vous le dis deux fois ou trois fois si vous voulez, venez avec. Moi, je vous le demande de venir.
1: Ah, parce que si ça continue, moi, je vais me déplacer.
3: Oh, on va se voir, on va se voir. Je vous attends.
1: Ah non, mais je vais me gêner, tiens.
3: Mais moi aussi, je vais me gêner.
1: Ouais. Eh non, mais si vous m'attendez, je vais venir.
3: Je vous attends.
1: Ah, bah, dans ce cas, j'espère que vous m'attendez.
3: Ah, je vous attends, je vous attends.
1: Non, mais vraiment.
3: Je suis ouvert, je vous attends, monsieur.
1: Et dites pas que je vous ai pas prévenu.
3: Venez tout de suite. Je suis prêt à vous accueillir, monsieur. Sans problème. Venez.
1: Non, parce que si je viens, c'est pas dans trois heures.
3: Venez tout de suite, monsieur.
1: Vous êtes sûr?
3: Je vous attends, je vous attends, vous inquiétez pas. Venez.
1: Ah non, mais je serai capable de venir tout de suite.
3: Voilà, c'est bien. À tout de suite.
1: Enfin, disons entre tout de suite et peut-être la semaine prochaine.
3: C'est bon.
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4: Allô?
20: Oui, bonjour madame.
4: Bonjour.
20: Je suis au rayon tapette à souris.
4: Oui.
20: Ah, très bien. Je vais vous demander un renseignement, s'il vous plaît.
4: Oui.
20: Nous avons un problème avec notre voisin qui est agriculteur et qui a des bêtes.
4: Et, oui.
20: Bon, hier matin, on a eu encore 17 poules qui sont venues picorer dans notre jardin, qui ont rayé la carrosserie de notre voiture. Enfin, vous voyez, bon. Et on se demandait s'il y avait des... Comment on appelle ça? Des tapettes à poules.
4: Des tapettes à poules?
20: Oui.
4: Oh là, non. Non, je vais pas voir ça, mais c'est quoi votre bête, là, qui vient vous rayer votre voiture et tout ça?
20: Ben, ce sont des poules du voisin, on est en guerre avec lui.
4: Ah, d'accord, ok. Non, moi, je vois bien les pièges à loups.
20: Qu'est-ce que c'est que ça?
4: C'est les gros pièges de crocodiles qu'on met, et puis ça se referme quand il y a quelque chose qui marche dessus. C'est interdit à la vente, mais il y a moyen d'en trouver encore. Ou alors, je vous emmène ma chienne, là, pour vous faire un carnage.
20: Oui, mais en attendant, j'ai peur parce que le voisin est tellement abruti qu'il va lui tirer dessus, votre chienne. Alors, je préfère éviter ça.
4: Elle en a pour 5 minutes. Elle vous fait le tri là-dedans.
20: Les tapettes à souris, c'est trop petit pour...
4: C'est trop petit.
20: Mais les tapettes à rats...
4: Les tapettes à rats, c'est possible, oui.
20: Parce que si on met du grain dans la tapette à rats...
4: Ah bah oui, si ça va couper net.
20: Ça va couper, ça.
4: Ouais.
20: Ce matin, ça me grattait, je me réveille, j'avais une poule sur le lit.
4: Oh la vache.
20: Non, une poule. Parce que les vaches, on va en parler après.
4: Ah d'accord.
20: Oui.
4: Ok.
20: Voilà.
4: Pour vendredi, je pourrais vous avoir ça, monsieur.
20: Bah, Et alors, comme on est en guerre avec ce monsieur, il fait des vaches aussi, lui.
2: Oui.
20: Et on trouve les vaches dans notre cour.
2: Oui.
20: Est-ce qu'il y aurait des tapettes à vaches?
2: Non, il n'y a pas de tapettes à vaches, ça n'existe pas.
20: Il y a une tronçonneuse, vous vendez ça?
2: Ouais, mais on va pas tronçonner la vache quand même. Ce serait un peu gore, hein.
20: Comment?
2: C'est un peu dégoûtant de tuer une vache à la tronçonneuse, non?
20: Oh mince, alors comment je peux faire? Il y a sûrement une autre solution.
2: Vous la saoulez? Vous la saoulez, votre vache?
20: C'est-à-dire?
2: Bah, vous mettez un seau d'alcool ou je sais pas, pour qu'elle vienne boire dedans ou je sais pas.
20: Mais si je lui mets de l'alcool, qu'est-ce qui va se passer?
2: Bah, elle va être bourrée.
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6: Bonjour.
1: Bonjour monsieur, c'est bien le pressing?
6: Madame.
1: Oui, je vous écoute.
6: Non, bah c'est vous qui appelez donc.
1: Ah oui, c'est vrai. C'est bien le pressing du centre commercial.
6: Oui.
1: Monsieur Martin, société Martin Cheminée à l'appareil.
6: Oui.
1: On vient vous poser une cheminée.
6: Au pressing?
1: Voilà.
6: Une cheminée pour quoi faire?
1: Bah pour faire du feu.
6: Ah ben bah, nous

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3: Non mais quittez pas.
4: Allô.
5: Bonjour madame, monsieur Martin à l'appareil.
4: Bonjour, bonjour mademoiselle.
5: Ah non, moi c'est monsieur. Hein.
4: Oui, non mais...
5: Non mais c'est pas grave. Apparemment je dois voir avec vous pour stocker le bois.
4: C'est-à-dire ?
5: C'est-à-dire que cette personne vient de m'appeler pour que je lui installe une cheminée dans le pressing.
4: Oui.
5: Donc il m'a dit de voir avec vous pour soit mettre une cabane en bois sur le parking, soit creuser
4: oui,
5: dans le mur...
4: Non mais vous pouvez pas mettre de cabane en bois sur le parking monsieur.
5: Ah d'accord, et il proposait de creuser dans le mur du pressing, ça c'est possible ?
4: Ben non.
5: Non plus. Ah bah il me dit vraiment n'importe quoi, super.
4: Je vous les repasse.
3: Vous prévenez, ça doit être livré après-midi. Hein.
5: Oh là là, allô ?
3: Allô ? Attendez, je donnais...
5: Non mais attendez, qu'est-ce que j'entends ? Vous êtes en train de commander une cheminée de l'autre côté, là ?
3: Je commande une cheminée de l'autre côté.
5: Oui, bah j'ai très bien entendu. Vous étiez au téléphone, j'imagine, avec mes concurrents.
3: Non mais...
5: Ah non, mais celle-là, elle est raide.
3: Non, j'ai un monsieur, le monsieur de la sécurité. Je lui ai dit que vous devez livrer après-midi.
5: Et dans mon dos, hop, vous commandez une autre cheminée.
3: Mais qu'est-ce que j'en ai à foutre de votre cheminée ? On n'en a pas besoin.
5: Bon, je m'en fiche, ça va vous faire deux cheminées.
3: Non, non.
5: Bah si.
3: Non, soi-disant, je commande une autre cheminée en même
5: Et
3: temps.
5: Et là, vous parlez à qui ?
3: Au téléphone.
6: Bah écoutez, je ne comprends pas de ce que vous me parlez. Une cheminée de quoi ?
5: Bonjour monsieur, de ce que je vous parle, d'une magnifique cheminée en marbre de Martinville.
6: Dans le pressing ?
5: Mais oui !
6: Non mais vous voulez rire ?
5: Ah volontiers oui !
6: Ah mais j'en ai rien à foutre, c'est un commerce.
5: Oui, bah vous avez besoin de chauffage comme tout le monde.
6: Eh ben, j'ai pas besoin. Le chauffage, je suis un pressing, j'ai pas besoin de chauffage, ça chauffe tout seul. J'ai toutes mes machines, il y a plus de 6 kilos de raison vapeur.
5: Eh ben comme ça, vous aurez le choix entre vapeur ou cheminée.
6: Mais j'en ai rien à foutre, je n'en veux pas, j'ai rien demandé, je ne veux rien.
5: Ah oui mais merci, moi j'ai fait toutes les demandes pour vous.
6: Ah mais ça votre problème mon petit monsieur. C'est pas mon problème à moi, c'est votre problème à vous.
5: Pardon mon petit monsieur, je dirais plutôt que c'est notre problème à nous.
6: Alors excusez-moi du peu, donnez-moi votre nom, ça va être vite réglé.
5: Alors excusez-moi du peu, mais je suis monsieur Martin des cheminées Martin.
6: Alors faites-moi voir le bon que je vous ai commandé quelque chose. Parce que excusez-moi du peu, moi je n'ai rien vu hein.
5: Oui bah excusez-moi du peu que le bon de commande je l'ai fait moi-même, il est là.
6: Bah alors première nouvelle, alors vous faites des fous en plus, bah ça va être très
5: ah,
6: bien.
5: Ah bah pardon d'essayer de vous aider mon petit monsieur.
6: Mais je n'en ai rien à foutre, je n'en veux pas.
5: Et voilà, je me casse la nénette pour vous livrer du bois en plus.
6: Vous me donnez votre numéro de téléphone.
5: Non, parce que vous allez m'appeler tout le temps après.
6: Ah bah non, je peux vous appeler.
5: Non, alors je fais pas le service après-vente, mais je peux vous conseiller un ramoneur, c'est mon beau-frère.
6: Non mais voilà, les ramoneurs, j'en ai rien à foutre, j'ai mon ramoneur à la maison, ça me suffit.
5: Mais qu'est-ce que vous êtes en train de me dire ?
6: Bah oui, mon mari est ramoneur.
5: Ah bah j'imagine bien, oui.
6: C'est son métier et en plus de ça, vous voyez, il est encore en exercice.
5: Comment ça en exercice ? Vous voulez dire qu'il est en train de...
6: Ah non, non, non,
5: Ah non, mais je ne savais pas que vous étiez en plein ramonage tous les deux, pardon.
6: Terminé, point barre, au revoir monsieur.
5: Je vous rappelle quand vous avez fini.
6: Allez vous faire foutre.
5: Ah, alors volontiers, mais faut m'envoyer le ramoneur dans ce cas.
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7: Allô ?
8: J'écoute.
7: C'est le docteur ?
8: Oui.
7: Bonjour docteur, excusez-moi de vous déranger. Madame Ledoux à l'appareil.
8: Oui.
7: Je ne consulte pas, là, c'est pas pour moi, hein, c'est pour mon petit-fils.
8: Oui.
7: Il est arrivé à la maison hier soir. Ses parents sont partis en week-end, voyez-vous,
8: oui.
7: En vacances. Hein. Et alors, je vous appelle parce que j'en ai la garde et je lui ai fait prendre un bain, là, ce matin.
8: Oui.
7: Il est sorti du bain avec la zigounette, quoi. Hein, le zizi, tout droit, tout dur.
8: Ah oui, ah, si c'est que ça, oh, ben, madame, vous inquiétez pas. Ben. Il a quel âge ?
7: Oh, écoutez, je vais vous le passer. Hein. Je préfère, ça va me rassurer.
8: Il a quel âge ?
7: Bernard, c'est le docteur, là.
8: Docteur ?
9: Oui.
8: Allô ? Oui.
9: Oui, bonjour, docteur.
8: Bonjour, monsieur, oui.
9: Excusez-moi de vous déranger, ma grand-mère me passe l'appareil.
8: Oui.
9: Qu'est-ce qui se passe ? C'est à quel sujet ?
8: Ben, je sais pas, on me téléphone, moi. Monsieur le docteur, moi. On me demande, on me pose une question, alors j'attends, moi.
9: Attendez, je suis pas au courant, là. Ma grand-mère me tend le combiné. Qu'est-ce qui se passe ?
8: Ben, je sais pas. Il y a un enfant chez vous ?
9: Ah non, enfin, je suis le petit-fils, hein.
8: Vous avez quel âge ?
9: J'ai 36 ans.
8: Et alors, qu'est-ce qu'elle me parle d'un enfant qui a pris son bain et puis il avait la zigounette toute raide ? J'ai dit, c'est normal.
9: Ah, attendez, je vous la repasse alors. Oui, ok, je comprends. Hein. Je comprends
8: moi,
9: mieux.
8: Je comprends bien, moi, monsieur, je suis là comme un couillon, là, moi.
9: Attends, je vous la repasse, je préfère ça parce que... Allez, voilà, mamie. Le docteur va t'expliquer.
7: Merci. Allô ?
8: Oui. Qu'est-ce qui se passe, madame ?
7: Ben, vous l'avez eu au téléphone ?
8: Ben oui, mais...
7: Ben, c'est lui qui a eu la zigounette toute...
8: Mais c'est normal, madame, à 36 ans.
7: Ah bon ?
8: Bah écoutez, madame, un homme, c'est un homme ?
7: Oui, parce voilà. Que moi j'étais inquiète, évidemment.
8: Ben madame, vous avez quel âge, madame ?
7: 82 ans.
8: 82, alors, vous avez tout oublié dans la vie ? C'est bien, c'est normal, hein ?
7: Est-ce que je le mets au lit avec un bouillon ?
8: Mais madame, il va pas mettre au lit avec un bouillon parce qu'il a la zigounette qui est raide, madame.
7: Mais qu'est-ce que je lui donne, alors ?
8: Mais rien du tout, madame.
7: Je peux pas le laisser comme ça, son âge. C'est mon petit-fils, hein.
8: Oui, ben, il est normal.

0: mal, madame, votre petit-fils.
1: Parce que moi, je me disais peut-être qu'il fallait couper.
0: Mais non, on coupe rien, madame.
1: Où sont les ciseaux?
2: Ah, ton ami, là, oh, oh, oh.
1: Faites-le couper.
3: Allô?
0: Oui.
3: C'est vous qui lui avez dit ça, non?
0: Mais je suis pas dingue, non, mais écoutez, je suis pas fou. Je lui dis que c'est normal, et puis que c'est tout à fait logique, et puis que...
2: Mamie, lâche les ciseaux!
0: Attention, elle débloque complètement, là.
2: Qu'est-ce que tu fais avec les ciseaux, là?
0: Elle va vous couper le zizi.
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5: Allô?
6: Bonjour monsieur, c'est bien le bureau de tabac?
5: Oui monsieur.
6: Monsieur Martin à l'appareil, établissement Martin Emballage. Je vais vous apporter vos nouveaux paquets de cigarettes.
5: De nouveaux paquets de cigarettes? De quoi vous parlez?
6: Bah, aux infos, ils disent que les non-fumeurs sont deux fois plus malades des poumons qu'il y a 20 ans.
5: Mmh.
6: Donc forcément, ça veut dire qu'il y a deux fois moins de malades chez les fumeurs.
5: Oui.
6: Et c'est pour ça que je vous ai fait imprimer les nouveaux paquets avec écrit « Attention, fumer rend deux fois moins malade ».
5: Mais j'ai jamais demandé d'imprimer, moi. Je vois pas pourquoi vous avez été de me faire ça. J'ai jamais rien demandé à personne.
6: Ouais, mais c'est quand même plus sympa d'avoir les nouveaux que ceux où il y a écrit que ça rend malade.
5: Mais ça a un coût de faire ça.
6: Oui, oh, c'est rien. Je voulais faire 1 € le paquet vide.
7: Oui, c'est pour.
6: Bonjour madame, bah, c'est ce que je disais pour les nouveaux paquets.
7: Ah, attendez, les paquets de cigarettes, on les a normales comme ils doivent être, on n'a pas d'autres boîtes autrement.
6: Non mais les paquets normales, vous les mettez à la poubelle et à la place, je vous donne mes paquets pas normales.
7: Mais moi, nous on n'en veut pas, nous on n'a rien signé, donc on ne commande pas.
6: En plus, à 1 bal le paquet que vous revendez dans les 10 balles, ça vous fait encore du bénéfice.
7: Attendez, hein. Attendez, le paquet à l'achat, on le vend à 10 balles, on l'achète à quel prix?
6: Ah bah vous l'achetez pas, vous le vendez.
7: Bah, on doit le payer le tabac, vous savez à quel prix on l'achète?
6: Bon, j'imagine que ça doit vous coûter quelques centimes, ouais.
7: Un paquet de cigarettes, quelques centimes, mais vous prenez les gens pour. Et renseignez-vous auprès des débites des...
6: Comment... Pardon? Comment ça renseignez-vous auprès des bites?
7: Non, attendez.
6: Alors moi, sympa, je vous fais des paquets neufs et hop, je me fais traiter de bites.
7: Je vous assure pas, je n'ai jamais dit ce que vous avez dit, le mot que vous avez dit.
6: Vous m'avez quand même dit le mot B-I-T-E.
7: Non, je n'ai jamais dit le mot B-I. Il y a un témoin ici à côté de moi, je vous le passe si vous voulez.
6: Ah bah tiens, oui, passez-le moi.
7: Voilà.
5: Quoi?
7: J'aurais dit le mot.
5: Oui?
6: Oui, allô?
5: Oui?
6: Oh, bah c'est toujours le même monsieur.
5: Non, je suis une dame.
6: Non, mais c'est bien tenté, vous changez votre voix.
5: Ah non, je suis une dame, hein. Je suis l'employée là, je suis désolée.
6: Bon, attendez, ça s'entend que c'est la voix du patron.
5: Ah non, bah attendez, je vous le passe le patron. Bon.
7: Oui, excusez-moi, c'est moi le patron, c'est moi que vous avez eu, voilà.
6: Oui, bah je sais, j'ai eu que vous depuis le début.
7: Non, j'ai pas signé une autre personne, excusez-moi.
6: Non, mais je connais, vous avez déguisé votre voix.
7: Ah, mais...
6: Bonjour monsieur, je suis l'employé.
7: Non.
6: Bon, en tout cas, c'est bon, c'est signé, c'est validé.
7: J'ai signé quoi? Quand?
6: Bah le bon de commande.
7: Quand ça?
6: Bah là, à l'instant.
7: On a rien signé. Vous êtes pas passé nous voir?
6: Non, vous m'avez fait un validage par téléphone.
7: Elle validait comment on peut signer un bon de commande par téléphone? Excusez-moi.
6: Tout simplement en me disant que vous êtes d'accord.
7: Ce n'est pas la peine de passer, c'est une arnaque.
6: Bon, j'arrive. Déjà, il faudrait vider les vieux paquets.
8: Allô pour que je... Oui, bonjour monsieur.
6: Ah, bonjour monsieur. Oh, j'ai failli me faire avoir, c'est toujours le même.
8: Non, monsieur.
6: Moi aussi, c'est le patron.
8: Non. Bon. Je suis la comptable. Les arnaques, on en a marre, monsieur.
6: Ah oui, mais alors vous me faites un accord téléphonique.
8: On ne vous a rien validé par téléphone. Je ne vous ai jamais dit d'accord.
6: Ah, écoutez, j'ai l'enregistrement. Attendez, je rembobine. Et lecture. Oui, c'est le patron. Je suis d'accord. Vous avez entendu?
8: Non, ça c'est personne là. Oui, je suis d'accord.
6: Ah, vous aussi vous avez enregistré.
8: Vous nous prenez pour qui là, monsieur? Moi, je veux un mail.
6: Écoutez, monsieur, déjà reprenez votre voix normale parce que.
8: Vous arrêtez. Je ne suis pas monsieur, je ne suis une dame. Et l'enregistrement, vous me l'envoyez par mail.
6: Bah, pardon, vous avez entendu comme moi.
8: Non, j'ai entendu une voix synthétique.
6: Oh, mais pas du tout. Attendez, je vous la remets.
8: Allez-y.
6: Attendez, rembobinage. Et lecture. Oui, non seulement je suis d'accord, mais en plus, je ne suis pas une voix synthétique.
8: Non, mais...
6: Ah, la preuve ou pas?
8: Vous vous foutez de nous?
6: Comment?
8: Vous vous foutez de nous?
6: Ah, faut que je vous réponde franchement.
8: J'appelle les gendarmes.
6: Oui, oh, bah, je connais le coup, vous allez me faire la voix du gendarme.
8: Ça suffit.
6: Non, mais pas à moi.
9: Secrétariat médical, bonjour.
1: Allô, bonjour, c'est les urgences gynécologie.
9: C'est pourquoi, madame?
1: Écoutez, j'ai un certain âge.
9: Oui.
1: 87 ans.
9: Oui.
1: Mais il y a longtemps, évidemment, que je suis ménopausée.
9: Oui.
1: Mais là, je me suis penchée en avant.
9: Oui.
1: Pour enlever mes chaussures.
9: Mm-hmm.
1: Et d'habitude, j'ai très mal au dos. Mais je le fais pas moi-même. Mais là, la femme de ménage n'est pas là aujourd'hui. Donc, j'ai enlevé mes chaussures. Et en me penchant en avant, j'ai vu que j'avais des cheveux entre les jambes, entre les cuisses. Et je me demande si je ne suis pas en train d'accoucher.
9: D'accoucher?
1: Oui, d'accoucher.
9: Bah, vous ne pouvez pas être en train d'accoucher, madame.
1: Ben oui, c'est ce que je pensais, mais il y a les cheveux du bébé, ils sont poivre et sel.
9: Oh là. Alors, est-ce que vous avez des enfants? Quelqu'un qui pourrait venir chez vous, là?
1: Ben, ils sont en vacances, hein.
9: Ouh là là. Bon, alors là, c'est sûr que ça ne doit pas être ça, hein. À votre âge, je ne pense pas, madame, hein. Pour accoucher, enfin... Vous aviez un gros ventre, quelque chose ?
1: Non, mais je vois des cheveux, vous savez, entre mes cuisses.
9: Des cheveux ? Excusez-moi, c'est pas vos poils pubiens, non ?
1: Oh !
9: Non ?
1: Ah ben, attendez.
9: Là, j'ai jamais vu ça.
1: Attendez.
9: C'est peut-être vos... Enfin, c'est vous... Parce que si vous... Je sais pas du tout comment on va faire, là.
1: Parce qu'ils sont poivre et sel.
9: Ouais, ça serait normal, à votre âge.
1: Ben, un bébé, il n'est pas avec des cheveux poivre et sel.
9: C'est pour ça que je vous dis que ça peut être vos poils pubiens.
1: Qu'est-ce que je fais, alors ?
9: Ben, tirez. Bon, excusez-moi. Tirez dessus, si c'est vos poils pubiens, vous allez sentir que vous êtes en train de vous tirer dessus, là.
1: Je tire dessus fort ou doucement ?
9: Vous sentez que c'est vous, que vous tirez votre peau, là ?
1: Non.
9: Qu'est-ce que c'est que ça ? Vous allez appeler votre médecin traitant, savoir s'il peut venir vous voir, là, chez vous, à votre domicile, ou... Parce que là, je sais pas quoi vous dire, là. Hein. Vous n'avez pas un voisin, une voisine qui peut venir vous voir ?
1: Ah ben, attendez, oui, il y a le voisin, attendez.
9: Bon, appelez le voisin qui vienne au téléphone.
1: Attendez, quittez pas. Hein.
9: Allez-y, dites-lui qu'il vienne au téléphone.
1: Quittez pas.
9: Ah bien Alzheimer qui guette là. Elle a l'impression qu'elle va accoucher. 87 ans, elle voit des poils gris qui sortent entre ses jambes. Je pense plus que c'est ses poils à elle, quoi. Mais bon, je veux pas la laisser comme ça, pauvre dame. Non, mais alors là, je suis...
1: Bonjour, monsieur. Entrez, je vous en prie.
9: Oui. Je vais parler à un voisin, là, parce que là, ça va pas.
10: Bonjour, qu'est-ce qui se passe encore ?
9: Qu'est-ce qui se passe encore, le voisin ?
1: Bon. Je me demande si je ne suis pas en train d'accoucher.
10: Pardon ?
1: Je suis avec quelqu'un au téléphone. Je voulais que je vous le passe.
9: Ah ben, passez-moi-le, madame, passez-moi-le.
10: Qu'est-ce qui se passe ?
9: Allô ?
10: Oui, allô, bonjour.
9: Oui, bonjour, excusez-moi, monsieur, je suis la secrétaire du docteur... Et la dame m'appelle en me disant si elle est bien aux urgences, parce qu'elle a l'impression qu'elle va accoucher.
10: Elle va accoucher ?
9: Elle a l'impression d'avoir... Enfin, moi, je vous dis ce qu'elle m'a dit. De voir des poils... des cheveux gris... enfin, poivre et sel, quoi, entre ses jambes.
1: Là, je me mets comme ça. Je vais écarter les jambes, puis vous allez regarder.
10: Ah là, c'est-à-dire que c'est un peu embêté... allô ?
9: Oui ? Qu'est-ce qui se passe ?
10: Ben, elle me demande si je peux regarder...
9: Bah oui, moi je sais pas, il n'y a pas un médecin ou...
1: Alors, voilà, j'écarte, hein.
9: Regardez. Bah regardez monsieur, au moins on sera fixé hein.
1: Voilà.
10: Bon attendez.
9: Regardez hein.
1: Mettez-vous à genoux.
10: Oh mon Dieu.
9: Allô ?
10: C'est assez embêtant. Vous vous mettez à ma place.
9: Bah je comprends hein, mais là moi je suis un petit peu dans le flou.
1: Approchez, n'ayez pas peur.
10: Oh mon Dieu, c'est pas facile.
9: Ah bah non.
10: Ne serrez pas les cuisses madame comme ça, ne serrez pas.
1: Ah je le tiens. Lâchez-moi. Vous m'entendez ?
9: Oui ?
1: Elle est en train de m'étouffer entre ses cuisses.
9: C'est pour vrai ? Elle est en train de l'étouffer entre ses cuisses, le monsieur. Je fais quoi, là ?
1: Oh non !
10: Allô ?
9: Allô ?
1: Elle m'a pété dessus !
9: Elle lui a pété dessus ?
1: Oh ! Voilà ! Ça t'apprendra à laisser ton poirier avec tes poires dépasser de la S ! Allô ?
9: D'accord.
1: Oh ! Oh non !
9: Mais sortez de la maison, hein.
1: Oh.
9: Qu'est-ce que c'est que ce truc ?
1: Et voilà. Allô ?
9: Allô ?
1: Ça lui apprendra, ce salopard.
9: Oui, enfin, ça va pas, hein. Enfin, excusez-moi, mais il y a vraiment un problème, là, hein.
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11: Bonjour.
6: Bonjour madame, c'est bien le contrôlage technique ?
11: Oui, vous êtes bien au centre de contrôle technique, monsieur.
6: Monsieur Martin, à l'appareil, j'ai eu un petit souci avec les gendarmes.
11: Ah ouais ?
6: Ouais, c'est que j'ai un peu bricolé ma moto, elle est plus vraiment homologuifiée.
11: Ouais.
6: Donc j'ai besoin de vous pour confirmer.
11: Pour confirmer quoi ?
6: Pour confirmer, un, que c'est vous qui avez modifié ma moto.
11: Mais je suis pas intervenu sur la moto.
6: Bah officiellement si, c'est ce que j'ai dit.
11: Ah ouais, mais là...
6: Et
11: là...
6: pour confirmer, deux, que vous êtes le titulaire de la carte grise.
11: Mais c'est pas moi titulaire de la carte grise.
6: Bah officiellement si, c'est aussi ce que j'ai dit.
11: Oh là là.
6: Non, mais vous inquiétez pas, j'avais prévu le coup et j'ai fait un faux certificat de contrôle technique à votre nom.
11: Mais pourquoi vous avez fait ça? Un faux papier comme ça? Enfin, j'ai même pas de permis moto.
6: Ah, alors ça, c'est un problème.
11: Ah, je suis désolé.
6: C'est pas grave, je vais vous faire un faux permis moto qui ira avec le faux certificat.
11: Mais vous rendez compte jusqu'à où vous avez été? Le mec,
6: Allô? Ah! Bonjour madame, j'étais en train de voir pour le permis.
12: C'est pas madame, c'est monsieur.
6: Ah oui, je sais que je suis un monsieur, madame.
12: Mais non, vous me dites bonjour madame, mais je suis un monsieur.
6: Ah, dites-le, ouais. Je peux pas deviner, pardon.
12: Je comprends pas votre histoire. Moi j'ai jamais eu de moto de ma vie.
6: Eh ben maintenant vous avez la mienne.
12: Hein?
6: Oui, puisque je voulais déclarer comme véhicule professionnel.
12: Mais pourquoi vous me déclarez? Moi j'en veux pas de votre moto.
6: Non mais comme j'ai un peu augmenté la puissance moteur, j'ai pu vous la déclarer en véhicule de remorquage.
12: Hein? J'ai une moto en véhicule de remorquage.
6: Voilà.
12: Ah bon?
6: Comme ça, vous pouvez dire aux gendarmes qu'elle vous sert à aller chercher les voitures en panne qui doivent passer le contrôle technique.
12: Ah bon? C'est des cons, les gendarmes, quoi.
6: Vous inquiétez pas, ça va bien se passer. Je vous emmène à la gendarmerie.
12: Non, vous m'emmenez nulle part.
6: Bah si.
12: Non, vous passez moi et on
6: va à la gendarmerie, comme ça.
12: Non,
6: vous
12: on n'ira pas à la gendarmerie ensemble.
6: Si vous préférez, on se retrouve direct sur place.
12: Non. Et on recommence tout.
6: D'accord. Donc, bonjour madame, c'est monsieur Martin.
12: Oui, mais. Et...
6: Je vais vous emmener à la gendarmerie.
12: Non, vous passez me voir, point barre.
6: Et on va. Où ça?
12: Oui, on verra ce qu'on fait.
6: Ah bah ce qu'on fait, je vous le dis, on va.
12: Non, alors là j'ai autre chose à faire, ok?
6: Oh là, bon, au moins vous avez le permis moto, vous, ou pas?
12: Non, mais c'est quoi, pourquoi j'aurais le permis moto, pourquoi j'aurais le machin, c'est quoi l'histoire? Vous voulez pas savoir si j'ai deux femmes ou...
6: Pardon, mais deux femmes, c'est pas légal, hein?
12: Pardon?
6: Bah c'est du polygamisme, deux femmes, ça fait au moins une de trop.
12: Non mais, on oublie.
6: Disons qu'on est un peu tous les deux dans l'illégalité à notre niveau.
12: Je suis pas du tout dans l'illégalité. Alors là,
6: pardon, mais deux femmes, c'est complètement illégal en France.
12: Hein. Et vous, alors, donnez-moi votre nom.
6: Monsieur Martin.
12: Et le prénom?
6: Martin.
12: Hein?
6: Bah Martin.
12: Vous êtes Monsieur Martin qui?
6: Monsieur Martin Martin.
12: Et le nom de famille?
6: Alors disons que Martin Martin, c'est le nom de famille.
12: Martin Martin.
6: C'est ça. Et prénom Martin, je suis donc Martin Martin Martin.
12: Donnez-moi un téléphone.
6: Alors je ne peux pas vous donner un téléphone parce que je n'ai que celui dont je me sers actuellement.
12: Oui. Alors là, franchement, vous commencez à me saouler. Alors, attends, vous passez quand vous voulez. Hein?
6: Super. On prendra votre moto pour aller chez les gendarmes.
12: Pardon? Mais vous arrêtez de me faire chier. Ok?
6: Non mais c'est plus crédible comme ça vous conduisez.
12: Alors, et votre histoire à la mort-moi le nœud.
6: Mort-moi le nœud, pardon, mais c'est pas moi qui ai deux femmes.
12: Mais que, et ma grand-mère faisait du vélo aussi.
6: Ah, bah elle aurait pas son permis moto tant qu'elle y est.
12: Oh putain.
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14: Bonjour.
15: Oui, bonjour, c'est bien le bar.
14: Oui.
15: Oui, bonjour madame, monsieur de la place à l'appareil, directeur de l'école Saint-Véron.
14: Oui.
15: Aujourd'hui, c'est la journée de prévention de l'alcoolisme dans les écoles. Nous sommes réunis dans la salle de classe avec les élèves.
14: Oui.
15: Voilà, donc les élèves vous écoutent, ils vous disent bonjour. Je ne sais pas si vous les entendez.
14: Je les ai entendus, oui.
15: Les enfants, nous sommes avec une dame qui donne donc de l'alcool à ses clients. C'est ses clients qu'on appelle des alcooliques.
14: Ah bah oui. Hein.
15: C'est la bonne réponse. Il y a un élève, oui Jean-Pierre. Jean-Pierre nous demande si vous vous sentez responsable des multiples cirrhoses.
14: On ne peut pas être responsable parce que j'estime que chaque être humain est responsable de sa personnalité.
15: Et en l'occurrence de son foie.
14: Et dans l'occurrence de son foie.
15: Donc vous faites souffler évidemment dans le ballon avant de...
14: On ne fait pas souffler, vous savez, il y a des signes. Hein.
15: Ah alors, voilà, les enfants, c'est ce que je vous expliquais tout à l'heure. Les signes précurseurs avant-coureurs de l'état alcoolique. Quels sont-ils par l'ordre d'apparition sur le visage?
14: Oh, la rougeur, déjà, du visage, les yeux troubles, le tremblement des mains.
15: Ah, il y a Simone, oui, Simone. Oui, il y a la petite Simone qui dit que son père, c'est comme ça aussi qu'elle reconnaît son père le soir quand il rentre à la maison.
14: Vous savez, il y a des personnes qui sont alcooliques à très faible niveau, c'est-à-dire dès qu'ils boivent deux verres, ils sont sous. J'estime que vraiment l'alcoolisme, c'est celui qui boit chez lui et en cachette. Et voilà. Qui après va dans les bars, bien sûr, pour se finir. Hein.
15: Voilà. Se finir en beauté ou se finir en...
14: Oh, généralement, vous savez, c'est pas bien beau, quelqu'un qui est rond.
15: Oui, comment on pourrait le qualifier?
14: D'épave.
15: Une épave. C'est comme ça que Didier voit d'ailleurs son père. Et le père de Didier, vous le connaissez peut-être, il vient souvent chez vous, dit le petit... Oui, tu vas souvent dans ce bar. Et il rentre toujours sous.
14: Il vient souvent chez moi.
15: Oui.
14: Il rentre toujours sous.
15: Oui, c'est ça Didier.
14: Alors, je ne sais pas qui est son papa.
15: C'est un monsieur qui est assez rouge du visage.
14: Ah, je ne pense pas le connaître. Hein.
15: Oui, on dit qu'il tremble un peu.
14: Il tremble. Et qu'est-ce qu'il fait son papa comme métier?
15: Il est chauffeur de taxi.
14: Ah.
15: Voilà. Alors, les enfants, est-ce que vous avez d'autres questions à poser à madame?
14: Mais si vous saviez que dans les grandes surfaces, de voir les jeunes acheter ce qu'on peut voir acheter, c'est atroce.
15: Oui, c'est ce que disait le petit Bernard. Il disait que son cousin avait acheté dans une grande surface un survêtement atroce. C'est vrai, vous avez raison, madame.
14: Mais oui.
15: C'est moche. C'est moche, un survêtement moche.
14: Et c'est pas beau.
15: Et c'est pas beau.
14: Non.
15: Bleu en bas, bleu fluo et rose en haut. Pour un garçon, c'est...
14: C'est moche, hein. Disons que c'est à se demander...
15: S'il n'avait pas bu avant.
14: Un haut de survêtement rose, ça donne déjà l'idée que le gamin veut...
15: Veut boire.
14: Voilà. Et il boira.
15: À quelle heure
14: Comment?
15: À quelle heure a-t-il déjà bu, d'après vous
14: Oh, vous savez, il y en a qui boivent à toute heure, hein.
15: Voilà. Donc, madame, d'après vous, non au survêtement rose.
14: Vraiment non. Non au survêtement rose.
15: Pourquoi?
14: Parce que c'est une ligne qui peut prouver que l'enfant a envie de boire. Et qu'il a bu peut-être déjà.
15: À quoi reconnaît-on, madame, un enfant qui a bu 4 litres de vin rouge cul sec?
14: Bah, il titube déjà.
15: Non, puis surtout, qu'est-ce qu'il a sur lui?
14: Un survêtement rose.
15: Avec des poils ou sans poils?
14: Ah non, il n'y a pas de poils. Non.
15: Voilà, les enfants vous applaudissent. Je ne sais pas si vous les entendez.
14: Oui, je les entends, en effet. Merci, les enfants. Ah oui, ça fait plaisir, hein? Ça fait énormément plaisir, monsieur. Eh bien, écoutez, je vous remercie. Je remercie énormément les enfants. Merci, les enfants.
15: Madame, madame, figurez-vous que parmi tous ceux qui vous applaudissent, il y en a un qui a un survêtement rose.
14: Eh bien, d'après moi, il faut qu'ils disent non à tout ça.
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16: Allô? Oui?
6: Bonjour monsieur, c'est bien le salon de coiffure?
16: Non, c'est madame.
6: Ah, pas du tout, non, c'est un monsieur à l'appareil.
16: Non, vous me dites bonjour monsieur.
6: Oui, bah c'est une formule de politude assez courante.
16: Oui, moi je suis madame monsieur, je suis une dame.
6: Vous êtes sûr?
16: Oui.
6: Admettons, monsieur Martin à l'appareil, je travaille à la banque.
16: Et monsieur Martin, vous travaillez dans quelle banque?
6: Bah à la banque Martin, évidemment.
16: Mais je connais pas monsieur.
6: Mais si, vous savez, on a ouvert le nouveau livret d'État, un peu comme le livret A, mais en mieux parce que c'est le livret B.
16: Ah oui, oui, bah, ça m'intéresse pas monsieur. Le livret B, ça m'intéresse pas du tout.
6: Oh, je crois que ça va vous intéresser quand même.
16: Non, non, non, non, monsieur.
6: Ah si, parce que j'ai une bonne nouvelle.
16: C'est-à-dire?
6: C'est-à-dire que comme mon beau-frère travaille dans votre banque, il m'a filé toutes vos coordonnées, donc vous vous occupez de rien, je peux tout faire moi-même.
16: Bah, j'ai jamais vu ça, moi, sans mon autorisation.
6: Voilà, comme ça je peux vous faire des transferts de compte tranquille, sans vous déranger.
16: Ah non, non, non, il faut rien me transférer du tout, j'ai rien demandé.
6: Non, vous inquiétez pas, je vais juste transférer votre livret A vers notre livret B.
16: Mais non, mais j'ai pas demandé à ce que le livret A soit transféré au livret B.
6: En plus, ça vous permet de faire un beau geste, puisque votre argent sera intégralement empoché par le gouvernement.
16: Non, non, je ne vous donne aucune autorisation. J'ai mon livret A, mais je ne veux pas faire de livret B pour le gouvernement, là, puis leur guerre, là, leur toutes leurs soins. Tous les ministres, les députés, il y a de l'argent foutu en l'air pour la France. Et m'a demandé à tous ces gens-là.
6: Alors, je peux pas leur demander, parce qu'en vrai, c'est pas eux qui récupèrent l'argent.
16: Oui, alors vous êtes un menteur, en plus.
6: Non, parce qu'il y a quand même quelqu'un qui récupère votre argent, mais c'est moi.
16: Un menteur et un escroc.
6: En même temps, c'est mon métier, je suis banquier. Donc, ce que je peux faire, c'est transférer votre nouveau livret B vers notre tout nouveau livret C.
16: Non, non, non, pas de livret du tout.
6: Et si, à la place du livret, je vous mets un cahier, parce qu'on a un très bon cahier A.
17: Allô?
6: Et bonjour madame.
17: Oui, c'est qui, Rire et Chanson?
6: Bon, pourquoi vous dites ça?
17: Quand t'as dit bonjour monsieur, puis elle dit non, je suis madame. Ben bonjour monsieur, non, c'est madame.
6: Ah oh, ben elle doit apprécier l'imitation.
17: Au début, elle me croyait pas, je lui demande lui si c'est pas de Martinville.
6: Mais bien sûr, bienvenue à Martinville.
17: Je te jure, j'en ai la chair de poule, je t'écoute à mort, gros.
6: Ah, ça c'est classe, gros.
17: Bah bien sûr, c'est la classe.
6: Ah ouais, merci, gros.
17: Ouais, de rien, oublie, gros. Eh, envoie-nous un truc, là.
6: Oui, alors pas de problème, je peux t'envoyer tout mon sympathisme.
17: Oh, tu vas nous trouver un truc, tu travailles à la radio, je ne sais pas, tu nous envoies des stylos. Briquet.
6: Bien sûr, ouais, on en a des caisses entières dans le studio avec des pins, des autocollants, des décalcomanies, tout ce que tu veux.
17: Bah, j'espère bien, oui. Et tu fais parvenir ça à ma coiffeuse.
6: Le problème, c'est que la directrice de Rire et Chanson, je la connais, elle va me les facturer.
17: Ouais. Tu dis à la directrice qu'elle m'appelle, si t'inquiète pas, je m'arrangerai avec elle.
6: Oh, mais très bonne idée, elle va être contente.
17: Je te file mon numéro, comme ça tu dis à la miss qu'elle m'appelle.
6: Ah ouais, tu perds pas le nord, quoi.
17: Bah, bien sûr, je perds pas le nord, t'es fou, quoi. Je perds un Gugus aussi, mon copain. Hein.
6: Et en plus, ça y est, on est copains. Trop bien.
17: Ça, c'est magnifique. J'en reviens pas.
6: Ah non, c'est toi qui es magnifique, merci.
17: Oh bah toi aussi, je t'adore.
6: Moi, je t'adore, mais qu'est-ce qui nous arrive?
17: Toi, je t'aime, je te jure, je t'écoute encore. Hein.
6: Bon, tu sais quoi, c'est décidé, je quitte Martine, on s'installe ensemble.
17: Ah bah, je vais quitter Ingrid.
6: Eh bah, encore une qui va être contente.
17: Allez, je te repasse ma coiffeuse.
6: Ah bah avec plaisir, allons-y.
18: Oui.
6: Rebonjour monsieur, bienvenue sur Rire et Chanson.
18: Ah d'accord, Rire et Chanson. Alors je vais m'entendre sur le...
6: Ah oui, vous allez vous entendre sur le poste.
17: Ah magnifique, j'y crois encore pas.
18: Allez.
6: Allez, au revoir monsieur.
18: Au revoir madame.
6: Et bisous à ma nouvelle chérie que j'entends roucouler derrière.
17: Ouais, ça roule, ma poule. Allez.
19: Allô.
1: Allô.
20: Oui, bonjour madame.
19: Bonjour.
1: Je suis à l'animalerie là.
19: Oui.
20: Oui, bonjour. Je souhaiterais savoir si vous aviez des muselières.
19: Oui.
20: Mais alors, est-ce que ce sont des petites muselières ou est-ce qu'il y en a des plus grandes?
19: Il y en a toutes les tailles, monsieur.
20: La largeur de la muselière, ça fait combien?
19: Le problème, c'est que il y en a toutes les dimensions, monsieur. Il y en a pour gros chiens, il y en a pour petits chiens, il y en a pour...
20: C'est pas pour chiens.
19: C'est pour quoi?
20: C'est pour ma femme. Qui m'emmerde, il n'y a pas d'autre mot, excusez-moi, hein. Et je voudrais bien qu'elle ferme sa gueule.
19: Ah, donc ah bah ouais, mais là, vous n'allez pas pouvoir y mettre une muselière, monsieur.
20: Pourquoi?
19: C'est pour les chiens, c'est pas pour...
20: C'est pour ça que je vous appelle. Si je mets une muselière, elle va la fermer.
19: Non, mais vous n'allez pas, je vous assure, vous n'allez pas pouvoir lui mettre son menton dedans.
20: Pourquoi?
19: Parce que là, si vous voulez, c'est le nez. Donc vous, comment vous allez faire pour le mettre au niveau de sa bouche?
20: Est-ce que ça vous embêterait d'essayer? Juste pour me dire, et comme ça, je passe à prendre tout de suite.
19: Faudrait venir voir. Ça dépend ce qu'elle fait comme dimension. Moi, je peux pas enfiler...
20: Ma femme envisage 37 de haut, 14 de large.
19: 37 de haut?
20: Oui, vous pouvez essayer sur vous pour voir si ça rentre ou pas.
19: Ah non, je peux pas. Non.
20: Bon, est-ce que je peux venir avec ma femme?
19: Bien sûr que vous pouvez venir avec votre femme.
20: Et on pourra essayer?
19: On peut essayer, mais pourquoi vous voulez la faire taire?
20: Attendez, tu vas venir avec moi, on va aller au... La dame est très gentille et elle m'a dit qu'on allait faire un essai.
1: Un essai de quoi?
20: Je te la passe, madame.
1: Allô?
19: Allô, madame?
1: Oui, bonjour, madame.
19: Oui?
1: Alors, mon mari me dit qu'il faut que je vienne avec lui pour essayer je sais pas quoi.
19: Votre mari, il veut vous mettre une muselière.
1: Ah oui.
19: Pour vous faire taire, en fait.
1: Et ça marche, ça?
19: Écoutez, moi, je pense pas. Je vois pas du tout comment vous allez faire pour enfiler ça. Hein.
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21: Bonjour.
6: Bonjour, monsieur. C'est bien le salon de coiffure?
21: Oui.
6: Monsieur Martin, service technique de Martin Télécom.
21: Oui.
6: Je vais activer le code de sécurisage de votre ligne téléphoniste.
21: Mais j'ai eu des soucis antérieurement à cause des travaux qui s'étaient effectués dans ma rue.
6: Attendez, ça me dit quelque chose. Vos soucis, c'était pas à cause des travaux qui s'étaient effectués dans votre rue?
21: Voilà, c'était à cause des travaux. Je n'avais plus d'internet.
6: C'est ça. Et alors, de mémoire, je crois que vous n'aviez plus d'internet, non?
21: C'est ça, tout à fait.
6: C'est ça, oui, je me souviens très bien.
21: Ok.
6: Et donc, pour nous excuser de ce petit désagrément, je vous offre l'option gratuite de sécurisage téléphoniste.
21: Ah d'accord, ça marche comment ça?
6: C'est très simple, c'est un code à 16 chiffres qui vous permet de filtrer vos appels.
21: Ouais.
6: Donc, si vous voulez recevoir un coup de téléphone, il suffit de faire votre code juste avant qu'on vous appelle.
21: Oh là là, vous vous rendez compte? Quand mon téléphone il sonne, je dois répondre. Moi si en plus de ça, il faut que je fasse un code, non mais c'est pas possible là.
6: Non, c'est pas ça, le code il faut le faire à chaque fois juste avant qu'on vous appelle, sinon votre téléphone ne sonne pas.
21: Mais comment voulez-vous que je sache que j'ai un appel?
6: Vous demandez aux gens de vous prévenir quand ils vont vous appeler.
21: Non mais, vous entendez, non mais...
6: Il suffit de leur dire de passer au salon avant pour vous prévenir qu'ils vont appeler juste après.
21: Oh non mais vous êtes bête ou quoi monsieur?
6: Oh pardon de vous offrir des options gratuites.
21: Non mais attendez, Allô?
6: Bonjour monsieur.
21: Oui, non mais de toute façon, nous on n'active rien du tout.
6: Non, rassurez-vous, c'est moi qui active tout à distance.
21: Non, vous ne touchez à rien.
6: Non mais parce que si je comprends bien, vous voulez avoir les appels tout le temps. Pas de problème. Chaque fois que vous faites votre code, ça active votre ligne pendant 2 minutes.
21: Ouais.
6: Donc, il suffit de faire le code toutes les 2 minutes et vous recevez tous les coups de fil.
21: Oh, mais non, mais monsieur, vous vous rendez pas compte, c'est pas possible que je suis en train de couper des cheveux, je vais pas dire à la cliente, attendez, 2 minutes, je vais faire le code. Oh, puis attendez encore 2 minutes, faut que je refasse le code. Non.
6: Ah non, mais quand vous êtes en train de coiffer, vous donnez le téléphone au client et vous lui demandez de faire le code à votre place.
21: Non, mais c'est pas possible, je vais pas demander au client de faire le code. Non, mais on masse sur la tête, c'est comme si je leur demandais de passer le balai après être coiffé, quoi. Enfin, à un moment donné, on marche où, là
6: Je m'excuse, mais si déjà vous leur demandez de passer le balai, je pense que faire le code, ils sont capables.
21: Mais non, mais vous rigolez ou quoi? C'est des clients. Ah ouais, j'ai jamais eu un truc pareil, quoi. Non, mais je demande. Alors vous allez vous faire coiffer demain, votre coiffeuse vous dit que vous pouvez me coiffer, vous allez faire le code.
6: Ah bah oui, bien sûr que je ferai le code de mon coiffeur.
21: Bah oui, vous vendez le code, c'est sûr que oui, vous allez me répondre, vous avez pas dit.
6: Voilà, donc affaire réglée, je vous active le bazar.
21: Non, je ne suis pas la patronne, vous ne faites rien sans son accord.
6: Ah, c'est pas vous le patron?
21: Non, je vous ai dit, je ne suis pas la patronne.
6: D'accord, c'est pas grave, vous lui expliquerez.
21: Non, mais franchement, non.
2: Oui, allô ?
6: Bonjour, monsieur. Alors, comme je disais à votre collègue, vous inquiétez pas, je m'occupe de tout. C'est cadeau, ça me fait plaisir.
2: Bah, ça doit être cadeau, c'est un empoisonnement. J'en veux pas. Qu'est-ce que vous voulez que toutes les deux minutes je suis en train de coiffer ? Ah, tiens, je vais débloquer le téléphone au cas où quelqu'un va m'appeler.
6: Eh ben voilà, c'est tout.
2: Hop, deux minutes après, rebelote.
6: Exactement, vous avez tout compris. Super.
2: Non, mais honnêtement, j'ai autre chose à faire.
6: Mais justement, si vous avez autre chose à faire, ça vous laisse à chaque fois presque deux minutes.
2: Hop, deux minutes sont passées. Et entre deux, je vais faire la pause caca, c'est ça ?
6: Excellente idée, vous voyez, c'est que du confort.
2: Ah oui, bien sûr.
6: Après, deux minutes, perso, ça me semble un peu juste, mais bon, chacun son timing.
2: Non, mais ça va pas, non.
6: Ou alors, vous installez un téléphone au cabinet, et là, vous êtes peinard.
2: Et je passe à la radio, là, ou quoi ?
6: Alors ça, c'est une autre option, mais elle me semble pas mal.
2: Ah bah d'accord, super, merci.
6: Ah mais avec plaisir. Et tant qu'on y est, vous diriez que c'est quelle radio ?
2: Rire et chanson.
6: Ah bah bravo, bienvenue.
2: C'est la radio préférée de mon mari, donc je pense que c'est bon, il m'a entendu.
6: Ah bah, il va pas être déçu. Au revoir, monsieur.
2: Au revoir, madame.
6: Et surtout, bonne pause.
2: Oui, merci.
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23: Allô ?
24: Oui, bonjour madame.
23: Bonjour monsieur.
24: C'est la comptabilité perverse à l'appareil, hein ?
23: Oui.
24: Pour l'URSSAF. Est-ce qu'on peut avoir la taille de vos seins, madame, s'il vous plaît ?
23: La taille de mes seins ?
24: Bah oui, madame.
23: Bah, qu'est-ce que c'est que cette histoire ?
24: Et c'est la comptabilité perverse, madame. Est-ce que vous voulez que je vous passe chef de service ?
23: Écoutez, ça doit être du 85 ou 85, je crois.
24: 85, bonnet...
23: Petit.
24: Bonnet A.
23: Oui, sûrement.
24: D'accord. Je vous passe au chef de service, madame.
23: Merci.
24: Merci. Allô ?
23: Allô ?
24: Oui, bonjour, madame.
23: Bonjour, monsieur.
24: Monsieur Robert Ledoux, chef de service de la comptabilité perverse. Donc, 85 bonnet A, c'est ça ?
23: Oui.
24: D'accord. La forme, est-ce qu'ils sont en poire, en pomme ?
23: Ah non, c'est armature même, parce que j'ai pas beaucoup de poitrine.
24: Bah, 85, ça se tient quand même, hein, on va
23: oui,
24: dire.
23: Enfin.
24: Est-ce qu'ils sont agréables à toucher ou est-ce qu'ils sont trop mous, pour vous, hein?
23: Oh, ben, vous savez, les explications comme ça, moi, j'abandonne, hein.
24: Mais madame, c'est la comptabilité perverse de la mairie. Alors, est-ce que vous diriez qu'ils sont plutôt mous ou durs?
23: Moyen.
24: Ni dur ni mou?
23: Voilà.
24: D'accord. Alors, tour de hanche.
23: Tour de hanche, 95.
24: 95, d'accord. Vous mettez une gaine de maintien?
23: Oui.
24: Gaine de maintien. La couleur chair?
23: Oui.
24: Très bien. Je récapitule, madame. Hein. Vous avez donc une poitrine de 85 bonnet A.
23: Oui.
24: Armature.
23: Oui.
24: Les seins ni trop mous, ni trop durs.
23: Non.
24: Vous portez une gaine.
23: Oui.
24: De couleur chair.
23: Voilà.
24: D'accord. Bon. À la comptabilité perverse, nous faisons des échanges d'informations. C'est-à-dire qu'à chaque fois qu'un habitant nous donne des informations comme celles que vous nous avez données sur votre poitrine, nous donnons une information sur nous-mêmes. Voilà. Alors, je vais vous donner, madame, la taille de ma bite. Vous avez de quoi noter ?
23: La taille de ?
24: La taille de ma bite.
23: Ah ben,
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25: Oui ?
6: Bonjour, monsieur. C'est bien le salon de coiffage ?
25: Oui.
6: Je me suis permis d'utiliser le nom du salon, là, pour ouvrir un livret A. Ils doivent vous renvoyer des papiers, normalement. Vous les avez reçus ou pas ?
25: Pardon ? De quoi vous parlez, livret A ?
6: C'est parce que comme on peut pas avoir deux livrets A au même nom et que j'en ai déjà un, j'ai donné votre nom.
25: Ah non, mais attendez, ça c'est pas mon problème, c'est le vôtre. Donc
6: oui, voilà, non, mais je me suis arrangé, vous inquiétez pas.
25: Non, mais je m'inquiète pas, mais vous avez pas à ouvrir un livret A avec mon nom.
6: Mais pourquoi ?
25: Mais pourquoi ? Mais attendez, vous voulez que je dépose plainte ? C'est quoi cette histoire-là ?
6: Oh, bah ça sera la meilleure, ça. Excusez-moi, je m'occupe de tout, hein.
25: Mais vous m'occupez de tout, mais moi j'en ai rien à faire. C'est quoi cette histoire ?
6: Moi je vous ai fait tous les papiers de toute façon, donc vous n'avez.
25: Non, mais attendez, vous m'avez fait tous les papiers, mais moi je vous ai rien demandé.
6: Non, mais relax, je m'occupe de
25: tout. Non, mais y a pas de relax, j'ai dit, attendez, vous êtes en train de faire quoi là ? On veut.
6: Ah mais si, relax, c'est pour moi, je m'en occupe.
25: C'est pour vous, mais c'est votre problème, c'est pas le mien. Non mais attendez. Oui, allô.
6: Bonjour monsieur, comme j'expliquais.
25: Ben, vous vous démerdez, nous on a un livret A, on n'a pas besoin de vous démarrer.
6: Ah, alors le vôtre, il faudrait le fermer parce que sinon.
25: Ah non, on va pas fermer notre livret A, non, mais vous rêvez ou quoi vous ?
6: Mais c'est pas ça, c'est que sinon moi ça va tout bloquer.
25: Et ça suffit maintenant.
6: Non mais je m'excuse, mais vous me sabotez tout le boulot là.
25: Eh bien on n'en a rien à faire, vous vous démerdez, vous faites ce que vous voulez, maintenant vous vous foutez la paix, sinon ça va aller mal, d'accord ?
6: D'accord, faudra juste que vous déclariez aux impôts pour les intérêts.
25: Rien du tout, on va déclarer aux impôts, nous, vous vous démerdez. Nous on dira qu'on a usurpé de notre nom, c'est tout, hein.
6: Qui c'est qui a usurpé ?
25: Eh bien vous.
6: Oh ben je n'usurpe pas.
25: Ah ben, vous ouvrez un livret à notre nom, vous vous moquez de qui ?
6: Bon, ben oui, voilà, c'est pas pareil, c'est un arrangement.
25: Non, il n'y a pas d'arrangement à faire avec nous. On vous connaît pas, il n'y a pas d'arrangement, nous, on fait rien pour vous.
6: Moi, je me suis déclaré associé sur le salon, de toute façon.
25: Mais qu'est-ce que vous nous racontez, là ? Vous vous êtes déclaré associé, c'est du n'importe quoi, parce que vous n'êtes pas associé à nous, on vous connaît pas. Attendez, vous voulez que j'aille porter plainte à la police contre vous, là ?
6: Ah, alors non, parce que ça, c'est un coup qui nous bloque les livrets.
25: Et bien, vous bloquerons votre livret à vous, pas à nous, hein. Nous, on n'a pas signé, on n'a rien fait, nous, hein. Qu'est-ce que vous nous racontez ? Vous nous foutez la paix parce que nous, on bosse, d'accord ? On n'a pas le temps de perdre du temps avec des gens qui nous emmerdent.
6: Bon, bah, okay. Merci. Alors, excusez-moi d'être un petit peu fut-fut.
25: Et maintenant, ça suffit parce que je vais au commissariat. Je fais mettre ma ligne sur écoute et ça suffit.
6: Ah, bah, je peux vous la mettre sur écoute, votre ligne, si vous voulez.
25: Non, vous êtes qui? Mais vous êtes qui? Vous vous permettez quoi?
6: Je fais ça pour vous rendre service, voyez. On se rend service.
25: Non, vous me rendez pas service du tout. On fait pas de conneries comme ça.
6: Ah oui, donc on peut rien faire.
0: Alors?
6: Encore un autre monsieur. Bah, je vais tous les faire.
0: Pardon?
6: Bon, quand vous aurez reçu mes papiers, il faudra me les rapporter.
0: Mais comptez-y bien, monsieur. Mais vous rêvez, là.
6: Bah non.
0: Mais vous rêvez. Vous rêvez.
6: Bah non, je suis au téléphone.
0: Les papiers, si je les reçois, je les déchire et vous pouvez attendre. Mais je vous attends, monsieur. Avec la gendarmerie, je vous attends.
6: Alors non, ne déchirez pas les papiers parce que j'en ai besoin.
0: J'ai prévenu la gendarmerie. Hein.
6: Ah déjà, bah vous êtes rapide.
0: Je vous dis que j'ai prévenu la gendarmerie. Hein.
6: D'accord, mais ça nous a...
0: J'ai prévenu la gendarmerie, monsieur.
6: Est-ce que vous pouvez parler un peu plus fort, en revanche? Ah, c'est reparti.
25: Allô?
6: Oui, c'est un nouveau ou c'est le monsieur d'avant?
25: Qu'est-ce que vous me racontez? Mais c'est du gros n'importe quoi que vous me dites. Pourquoi vous vous permettez d'ouvrir un livret A à mon nom sans me demander la permission?
6: C'est ce que j'expliquais aux autres. Comme je peux pas en avoir deux.
25: Qu'est-ce que vous me racontez? Mais qu'est-ce que c'est cette histoire?
6: Excusez-moi, monsieur, vous êtes le patron?
25: Ah, je suis à la radio, non?
6: Ah, tiens, et laquelle?
25: Eh ben, Rire et Chanson.
6: Ah oui!
25: Ah ben alors là, franchement, c'est bon. Non, en plus, j'adore Rire et Chanson.
6: Eh ben bravo!
25: Merci! Franchement, vous m'avez tué avec votre histoire de livret A.
6: Bon, bah tout va bien. Je vous laisse tranquille. Au revoir, monsieur.
25: Au revoir, madame.
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5: Mairie de Plogastel.
7: Oui, bonjour. On pourrait parler au maire, s'il vous plaît, de la part du transport de SOIC à Paris.
5: Alors, madame le maire n'est pas en mairie.
7: Ah.
5: Oui.
7: On peut avoir son secrétariat, je vous prie.
5: Je vais vous passer à la secrétaire générale à ce moment-là.
7: Je vous remercie.
5: Allô?
7: Oui, bonjour madame.
5: Oui, bonjour monsieur.
7: Transport SOIC à Paris.
5: Oui.
7: On vous appelle parce qu'on avait une livraison à faire à la mairie de Plougastel de Houlas et une erreur sur le bon de commande. Ils ont tiré Plougastel Saint-Germain.
5: Oui.
7: C'est bien votre mairie?
5: Oui, tout à fait. Vous êtes bien la mairie de Plougastel Saint-Germain.
7: Voilà. Et notre chauffeur va vous livrer et on reviendra chercher la marchandise demain matin à 9h pour l'acheminer sur Plougastel de Houlas.
5: Alors, qu'est-ce que c'est au niveau de taille?
7: Alors, ça représente, il y a 30 000 œufs durs. Hein.
5: Des œufs durs?
7: Ouais, 30 000.
5: 30 000, mais c'est énorme.
7: Ça fait 200 mètres carrés au sol sur 1,60 mètre de haut.
5: 200 mètres carrés, mais je vois pas du tout, on va mettre ça.
7: C'est-à-dire?
5: Excusez-moi, je vous mets ce haut-parleur parce que comme j'ai un élu avec moi, j'essaye de voir quelle est la solution qu'on peut faire. Nous, le problème, c'est que la mairie, elle fait pas 200 mètres carrés, on pourra jamais stocker les œufs. C'est impossible.
7: Mais bonjour d'abord à l'élu qui est bon, à côté de vous.
8: Oui, bonjour.
7: Allô?
8: Bonjour.
7: Oui, bonjour.
8: La destination de votre livraison, c'est Plougastel d'Aoulas.
7: Voilà. Donc, tout ce que vous avez à faire, en fait, c'est de récupérer les 30 000 œufs.
8: Oui, bah, mais on va les mettre où, c'est ça?
7: Comment?
8: Parce que nous, on n'a pas d'espace capable de recevoir en toute sécurité votre marchandise.
7: Mais à la mairie?
8: Non, Plougastel, c'est tout petit, monsieur.
7: Non, mais attendez, c'est juste le décharger, mettre les palettes à l'intérieur de la mairie, et demain matin.
8: Non, mais monsieur, on peut pas.
7: Non, mais attendez. Si vous déchargez, vous êtes combien à la mairie?
8: Mais non, mais...
0: Du personnel féminin.
7: Comment?
8: Non, mais il n'y a que du personnel féminin à la mairie.
7: Mais ça, c'est pas grave.
0: Du quoi encore?
7: Bah, non, attendez, monsieur, attendez. Il y a 140 palettes. Vous n'allez pas me faire croire, vous êtes combien de bras là-bas?
0: Deux.
7: Combien?
0: Deux.
7: Eh ben, à deux, vous prenez une palette, madame. Excusez-moi, mais alors ça, c'est trop facile.
0: Non, mais vous vous prenez pour qui?
8: Non, monsieur, on peut pas. Franchement, on peut pas.
7: Excusez-moi, quand j'entends quand même une femme, je sais pas, excusez-moi, je vais essayer de vous prendre par les sentiments, mais je sais, vous aimez bien les animaux. Vous imaginez quand même qu'il y a eu 30 000 poules qui ont quand même pondu dans un effort collectif 30 000 œufs. Vous pouvez pas ignorer l'effort qu'ont fait toutes ces poules quand même. C'est un peu, excusez-moi, madame, puisque c'est madame qui dit qu'elle peut pas transporter des palettes. Je trouve ça un peu léger, hein. Non, mais pardonnez-moi, moi je dis ce que je pense, hein, je suis comme ça.
8: Ouais. Bon, mais non, les dames vont rien échanger du tout. Non, mais vous voyez pas un peu la situation. C'est pas Rungis ici, c'est Plougastel Saint-Germain, c'est une petite commune. On n'a pas ce qu'il faut pour assurer le transvasement de votre matériel.
7: Mais si vous êtes trois, vous avez dit, il y a deux femmes et vous.
8: On n'est pas trois.
7: Alors là, je comprends pas bien.
8: Ouais, je suis de permanence ici, moi. Je ne suis pas. On m'a pas demandé de décharger des œufs aujourd'hui, ni au personnel communal.
7: Ah bah attendez. Excusez-moi.
8: Tranquille, on nous dit il y a je sais pas combien d'œufs qui arrivent sur des palettes, mais on n'y est pas absolument pour rien en cette affaire, nous.
7: Bah un peu quand même, puisque.
8: Ah bon.
0: En quoi?
7: Bah attendez, madame, excusez-moi. D'abord, ça m'étonne d'entendre ça de la part d'une femme. Je vous rappelle quand même que la femme, c'est elle qui enfante. Si elle peut pas par solidarité avec les poules qui pondent, alors là, où est-ce qu'on va?
0: Responsable de la mairie et.
9: c'est mon travail, ce n'est pas de m'occuper d'eux, c'est de travailler.
8: Exactement, on a un autre.
9: On a en mairie.
7: Oui, excusez-moi, madame, mais vous êtes une femme, madame.
9: J'en ai rien à faire, je suis une femme.
7: Ah, bah si, vous avez dit que vous étiez une femme et que vous ne pouvez pas décharger des palettes, faut pas déconner, quoi.
8: Bah écoutez, moi je vous propose, il y a une gendarmerie, téléphoner à la gendarmerie.
7: Mais on les a déjà appelés.
8: Qu'est-ce qu'ils ont dit, eux?
7: Eux, ils veulent pas les décharger, eux.
9: Bah oui, ça va être bien sûr.
7: Bah non, mais parce qu'ils disent qu'ils sont gendarmes, qu'ils ont autre chose à faire, enfin bref.
8: Oui,
7: ça, je veux bien comprendre. Alors que nous, on vous donnera la pièce.
8: Bah, et les dames à travail, elles sont pas payées pour aller décharger des œufs dans un camion.
9: On n'a pas le droit.
7: Bah attendez, bon, alors, est-ce que vous pouvez au moins prendre les 3 tonnes de mayonnaise qui vont avec et les mettre au frais?
8: C'est une connerie.
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12: Allô?
14: Oui, bonjour madame, c'est l'université?
12: Oui.
14: D'accord, bon, l'inspecteur de la place des renseignements généraux à l'appareil.
12: Oui.
14: On vient d'apprendre dans un rapport que les lycéens voulaient vous prendre cet après-midi.
12: Ah.
14: Par derrière.
12: Ah.
14: Ouais, ainsi que la Sorbonne.
12: D'accord.
14: Donc ils vont être à environ, d'après nos chiffres, 150 000. Et ça, c'est les chiffres de la préfecture.
12: Oui.
14: Alors on sait qu'ils veulent vous prendre par derrière, hein.
12: Oui.
14: 150 000, ça fait quand même beaucoup.
12: Oui.
14: C'est énorme.
12: Bah oui, surtout qu'il y en a déjà du monde à l'intérieur.
14: Ah bon? Combien?
12: Je sais pas, les chiffres exacts, je ne sais pas.
14: Eh ben, ça va faire mal.
12: En plus, oui.
14: Bah, écoutez, madame, je vous souhaite une bonne journée.
12: Oui, ben bah, merci.
14: Je crois qu'elle va pas être mauvaise.
12: Oui, je crois aussi. Je vous remercie.
14: Et puis, je vous souhaite bien du courage, parce que 150 000...
12: Bah oui, on va essayer d'assurer.
14: Bah, je vous remercie.
12: De rien. Au revoir
14: madame.
15: Allô?
26: Bonjour madame, je voudrais parler à Emmanuel Macron s'il vous plaît.
15: Ah monsieur Macron?
26: Oui s'il vous plaît.
15: Non il n'y a pas monsieur Macron, vous êtes au garage. J'ai pas de monsieur Macron ici.
26: On vous a demandé de pas le passer, j'imagine bien.
15: Non, j'ai pas de monsieur Macron. Attendez, je vais vous passer le patron, vous allez m'arrêter.
26: Non mais je me permets d'insister parce que...
15: Non mais monsieur là, vous me prenez de où là, tout de suite là?
26: Non mais je comprends bien.
15: Non mais j'ai pas qu'on me prenne de haut comme ça tout de suite là.
26: Ah vous dites que je vous prends de haut?
15: Non mais vous êtes en train de m'accuser que je fais des appels et puis là, attention hein. J'ai pas de monsieur Macron, je peux pas vous le passer.
26: Vous ne pouvez pas ou vous ne voulez pas?
15: J'ai pas de monsieur Macron, mais vous êtes pénible.
26: Non mais excusez-moi, j'ai acheté ce numéro sur internet, je sais quand même où j'appelle.
15: Vous avez acheté quoi?
26: J'ai quand même payé pour avoir le numéro de monsieur Macron si vous voulez.
15: Vous avez payé pour avoir le numéro de monsieur Macron? C'est nouveau ça, vous payez un numéro de téléphone, c'est nouveau ça. Vous êtes qui?
26: Ah bah une autre dame.
15: Ah non, vous êtes au garage.
26: Bon tiens.
15: Voilà, si je vous le dis, je suis garage.
26: Vous faites barrage?
15: Bah je suis garagiste moi.
26: Vous vous faites passer pour un garagiste pour me faire croire que monsieur Macron n'est pas là?
15: Vous avez du mal à comprendre apparemment. Monsieur Macron, c'est le président.
26: Ah bah je sais bien.
15: C'est du grand n'importe quoi. Monsieur Macron, c'est à Paris. Est-ce que vous vous rendrez compte de votre bêtise quand même? Allô?
26: Ah, monsieur Macron? Monsieur le président?
15: Monsieur, alors c'est quoi votre numéro de téléphone? Je vais vous appeler, vous allez comprendre. Ou je vais faire appeler la gendarmerie, comme ça vous allez comprendre que c'est un garage automobile ici. Et que vous êtes en train d'embêter votre monde avec un numéro masqué en plus.
26: Non, mais excusez-moi, je comprends bien que vous cherchez à protéger le président parce que...
15: Mais monsieur, je n'ai rien à foutre du président. Vous comprenez ça? Moi, j'ai certainement pas voté pour lui. Je vous le dis franchement, parce que quand je la merde qu'il fout, et puis derrière, avoir des gens qui me cassent les couilles, parce que il veut monsieur Macron, je sais pas où on va là, hein. Il faut arrêter monsieur, alors donnez-moi votre numéro de téléphone, je vais rappeler la gendarmerie, et comme ça vous allez comprendre que c'est un garage automobile.
26: Ah bah c'est moi qui vais vous les passer, alors attendez, ne quittez pas.
15: Allez-y, passez-moi la gendarmerie, qu'on rigole 5 minutes, et que vous comprenez votre connerie. Et après je déposerai plainte contre vous, parce que vous êtes vraiment un rue de casse-couille.
26: Ah bah moi d'abord, alors ne quittez pas, j'active le transfert.
15: En plus, il fait du cirque, tu sais. Il va se faire passer pour un gendarme, il fait un numéro de téléphone, tu sais, avec sa bouche, tu sais, le garçon.
26: Allô?
15: Oui?
26: Oui, j'ai presque fini. Mais allô?
15: Ouais. Gendarmerie nationale, bonjour.
26: Ah non, c'est moi la gendarmerie.
15: Ah, c'est vous la gendarmerie?
26: Ah oui.
15: Bon. Alors, je veux votre grade, je veux tout, monsieur. Est-ce que je vais appeler quelqu'un de gradé? Parce que là.
26: Alors, je suis sergent-chef Martin.
15: Alors, répétez-moi.
26: Alors, sergent, S-E-R.
15: Ouais, sergent, ça je connais, hein, mais.
26: Voilà. Chef, C-H-E-F.
15: C-H-E-F.
26: Voilà, sergent-chef Martin.
15: Ouais. Martin.
26: Voilà.
15: Alors.
26: Amiral de cavalerie.
15: Amiral de la cavalerie.
26: Oui.
15: Sergent-chef Martin, amiral de la cavalerie. Et après, il va me sortir quoi encore, celui-là?
26: Et contre-colonel de l'infanterie mobile.
15: C'est ça. Vous appelez quelle gendarmerie, monsieur?
26: Alors, c'est la gendarmerie secrète d'Emmanuel Macron.
15: C'est la gendarmerie secrète de Madame Macron, maintenant. Alors, pourquoi c'est une gendarmerie secrète? J'ai jamais vu ça de ma vie, monsieur. Mais il y en a, ils ont vraiment que ça.
26: Non, mais je compte sur vous pour pas les bruiter, hein.
15: Pour pas les bruiter. Ah ouais, bien sûr.
26: Merci et vive la France.
15: Ouais, vive la France, ouais, c'est ça.
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1: Allô?
11: Oui, bonjour madame.
1: Monsieur.
11: Je voudrais parler, s'il vous plaît, à la responsable de la cantine de l'établissement scolaire.
1: Oui, allez-y.
11: C'est le ministère de l'Environnement, là, pareil.
1: Oui.
11: Monsieur Lamolle, directeur de l'antenne Nutrition Environnement Scolaire. Vous avez reçu, je pense, la directive 953-C1?
1: Non, je sais pas.
11: Bon, nous avons des problèmes écologiques, vous savez, en France actuellement, en particulier la forêt. Donc, trop d'arbres abattus dans le département. La cause principale, c'est une directive qui est environnementale qui a fait qu'on a réintroduit le castor dans le département. Vous êtes au courant de ça?
1: Non.
11: Bon, les castors, vous savez comment ils fonctionnent? Ils abattent des arbres pour construire des ponts et aménager.
1: Oui, oui, oui.
11: Donc, nous avons un grave problème environnemental et nous avons donc envisagé de réintroduire le castor dans les menus des cantines scolaires.
1: Oui.
11: Voilà. Est-ce que ça vous va une tonne dans un premier temps ou...
1: Oh, alors là, je peux pas vous dire, monsieur. Est-ce qu'il serait mieux, hein? Moi, est-ce que je peux...
11: Non, parce que si on veut sauver des arbres, il faut qu'on fasse vite.
1: Oui,
11: faut...
1: non, non, mais je vous comprends, monsieur. Alors moi, ce que je vous conseille, parce que moi, je suis responsable de la cantine et tout, appelez carrément la mairesse qui va vous répondre.
11: C'est fait.
1: Alors, qu'est-ce que vous a dit la mairesse?
11: Alors, nous nous sommes mis d'accord, nous bénéficions de toute son aide. Simplement, maintenant, il faut qu'on voit avec vous. L'urgence, c'est de sauver des arbres, parce que sinon, on va avoir un vrai problème pulmonaire, on va dire, entre guillemets.
1: Ouais, ouais.
11: Donc, en gros, il faudrait que vous puissiez, vous, écouler une tonne de viande de castor sous vide, mais le plus rapidement possible.
1: Alors là, je peux pas vous dire. Moi,
11: combien
1: je...
11: d'élèves vous avez?
1: Alors, nous avons entre 85 enfants et 90.
11: Ça leur ferait 560 grammes de castor par repas le midi.
1: Tous les jours?
11: Oui, absolument.
1: Oh.
11: C'est le thème de la campagne. Hein.
1: Oui.
11: Sauvons les arbres, abattons les castors.
1: Oui, oui, oui,
11: voilà.
1: Oui.
11: Bien compris. Alors, au ratio, je me suis trompé, hein. C'est pas 460 grammes. Combien je vous ai dit? 460 grammes de castor par jour?
1: Oui, ouais, c'est pour ça.
11: Oui, c'est un peu léger, hein. C'est 773.
1: Et vous incorporez ça, comment, dans les...
11: Alors, hachis parmentier.
1: Ouais.
11: Pâtes.
1: Ouais.
11: Omelette.
1: Ah oui, oui, oui, d'accord. C'est-à-dire, vous metteriez ça, dans le hachis parmentier.
11: Voilà.
1: Vous feriez des beefsteaks comme des beefsteaks hachés style castor.
11: Oui.
1: Vous feriez aussi, attendez, je vous dis ce qu'on a, des petites boulettes.
11: Voilà, des boulettes de castor, oui.
1: Ouais.
11: Alors, on va faire le tableau si vous voulez bien. Vous avez de quoi noter?
1: Ouais, allez-y. Alors pour le castor, hein, on a dit.
11: Alors, steak haché.
1: Oui, ça, alors des steaks hachés.
11: De castor.
1: Oui.
11: Ensuite, hachis parmentier.
1: Alors, du hachis parmentier.
11: De castor.
1: Oui.
11: Ensuite, blanquette.
1: De la blanquette.
11: De castor. Là, ça va, c'est assez varié, non?
1: Bah, pour mon compte personnel, oui. Mais il en faut quand même du poisson. Hein.
11: De castor.
1: Et le vendredi, on a des quenelles de veau.
11: Bon, voilà, facilement remplaçable par les quenelles de castor.
1: Oui.
11: Maintenant, le plus important, madame. Il faut donner envie aux enfants de manger du castor.
1: Oui, mais il faut l'avouer.
11: Nous allons donc attribuer le collier de castor chaque fin de semaine. C'est-à-dire que l'enfant qui aura mangé le plus de castor se va remettre le collier de castor, donc constitué avec les dents du castor, hein, comme les Indiens, vous voyez. Bon, maintenant, le plus important. Combien d'heures par semaine pouvez-vous consacrer à aller donc sur le terrain pour l'abattage des castors?
1: Ah non, non, ça nous, on n'a pas le temps. Hein.
11: Non, non, mais c'est le week-end. Hein.
1: Ah non, non, non.
11: Attendez, madame,
1: non, non.
11: On fournit les fusils.
1: Ah non, non, non, non, non, non, non, non, ça c'est hors de question, monsieur. Moi, le week-end, je le garde pour moi.
11: Madame.
1: Non, non, non, non, non, non.
11: Madame, toute la tenue est fournie.
1: Non, non, non, non, non.
11: Les casquettes,
1: non,
11: les bottes, le fusil.
1: Non, non, non. J'ai un mari qui est chasseur déjà.
11: Ah, bah voilà, donc vous êtes deux, hein, à pouvoir chasser.
1: Non, non, non, non, non, alors là, c'est pas la peine.
11: Et les instituteurs et tout le monde.
1: Non, non, monsieur, vous, écoutez, moi, je vous dis honnêtement.
11: Vous voulez rien faire pour sauver les arbres?
1: Non, non, non, non, non, non.
11: Attendez, madame, c'est...
1: Non, non, monsieur.
11: Mais pourquoi vous voulez pas aller chasser des
1: castors? Non, non, non, non, non, monsieur, parce que oui. Ça t'intéresse d'aller à la chasse? Non, non, non, monsieur, non, non. Moi, c'est non. Ce qui concerne la chasse du castor, moi, mes week-ends, ils sont pris. Je vais m'amuser à aller avec un fusil, un machin.
11: Mais, madame, c'est juste passer le week-end à tirer sur des castors, c'est pas méchant.
1: Non, non, non, non, non, non.
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1: Allô?
6: Bonjour monsieur, je suis bien chez l'agriculteur.
4: Déjà c'est madame, oui, vous êtes chez un agriculteur.
6: J'ai eu un petit problème de loyer avec mon propriétaire, parce que j'étais plus soluble à la banque, donc je pouvais plus payer mon loyer, donc j'ai fait transférer mon bail à votre nom.
4: Et vous êtes qui?
6: Monsieur Martin.
4: Oui, mais ça, je ne comprends pas ça, pourquoi vous avez donné mon... on ne se connaît pas.
6: Non, alors je préférais parce que les gens que je connais ne voulaient pas en fait.
4: Mais vous croyez où là?
6: Vous avez rien à faire, hein, vous avez juste à faire des chèques tous les mois.
4: Eh ben oui, sûrement. Attendez, je vous passe mon mari.
6: Ah.
4: Je sais pas ce que c'est que ce bossard, alors. Paye pas son loyer qui nous a pris pour payer.
13: Oui, allô?
6: Bonjour madame, alors.
13: Attendez voir, il passait une voiture, j'entendais pas.
6: Ah non, je suis pas en voiture, non?
13: Non, mais il passait une voiture et j'entendais pas, ça faisait du bruit.
6: Ah bah alors arrêtez-vous parce que vous savez que vous n'avez pas le droit de téléphoner
13: moi,
6: en voiture.
13: Je suis arrêté, je suis chez moi, mais je suis au bord de la route, il passe du monde.
6: Vous avez mis les clignotants ou pas?
13: Mais non, je suis à l'arrêt, je suis pas d'une voiture.
6: Excusez-moi, si vous êtes à l'arrêt au bord de la route, il faut mettre les clignotants, c'est très important.
13: Non.
6: Ah alors, si, dans le code de la route, ils disent oui, que si on
13: oui,
6: est
13: non,
6: arrêté.
13: Mais, oui, non, mais je sais que les clignotants, oui, d'accord. Mais
6: ah bah, je les entends pas, les clignotants, là, normalement, ça
13: mais
6: fait.
13: Mais non, mais qu'est-ce que c'est que ce travail-là, les clignotants, vous n'allez pas les entendre?
6: Ah bah si, normalement, ça fait tic-tac.
13: Je suis à l'arrêt, je suis debout à l'arrêt.
6: Ah, vous êtes sorti du véhicule?
13: Je suis pas en véhicule, je suis à pied.
6: Bon, admettons.
13: Bon, qu'est-ce que vous voulez?
6: C'était juste pour vous dire qu'il va falloir payer mon loyer, comme j'expliquais à votre collègue, pendant juste quelques mois.
13: De quoi? Qu'est-ce que c'est que ça? Moi, je vous vois rien, moi. J'ai rien à voir avec vous, moi.
6: Alors si, parce que j'ai dit à mon propriétaire que vous étiez mon tonton Martin.
13: Qu'est-ce que c'est que cette histoire-là?
6: J'ai dit, c'est mon oncle qui reprend le bail.
13: Mon oncle, dites-moi le nom du propriétaire, je vais voir ça avec lui.
6: Vous inquiétez pas, à part envoyer un chèque tous les mois.
13: Et moi envoyer un chèque?
6: Ah oui.
13: À qui?
6: Eh ben à mon proprio.
13: Non mais tu rigoles pas un peu, non? T'es de où, toi?
6: Excuse, mais puisqu'on se tutoie.
13: J'ai rien à voir avec vous.
6: Ah, on se revoit.
13: Mais ouais, non mais vous êtes le roi des truands, vous.
6: Non, alors si vous voulez, en échange, moi je peux toujours vous faire un petit bricolage.
13: Non, mais qu'est-ce que c'est que cette histoire-là?
6: Par exemple, si vous avez des chaises à rempailler, je peux vous faire du rempaillage.
13: Non, j'ai rien à rempailler, je vous connais ça.
6: Ou même un chat, une poule.
13: Mais j'ai rien à voir. Moi, je suis pas votre oncle, je suis pas votre neveu. Vous commencez à me casser les pieds. Martin, mais tous les ânes s'appellent Martin. Hein.
6: Excuse, tonton, moi je te demande juste.
13: Non, mais qu'est-ce que c'est que cette histoire-là?
6: Dans la famille, on peut quand même s'entraider.
13: Je suis pas cousin avec vous.
6: Non, tonton.
13: Donne-moi ton nom, ton adresse, je vais voir les gendarmes tout de suite.
6: Alors, excuse, hein, mais si c'est ça, moi je vais dire à la gendarmerie que tu ne mets pas les clignotants quand tu t'arrêtes au bord de la route.
13: Non, mais la gendarmerie peut venir. Je suis chez moi dans mon garage. Derrière la voiture.
6: Ah bah maintenant t'es dans le garage.
13: Non mais j'ai toujours été chez moi. J'étais pas arrêté, j'étais derrière la voiture, chez moi dans le garage. Déconne pas un peu, la voiture elle est arrêtée, tu commences à me casser les pieds, compris?
6: Écoute tonton.
13: Qu'est-ce que c'est que ce con-là qui m'appelle?
6: Quel con?
13: Ben le fils qui est au bout du fil.
6: Ah bah passe-le moi.
13: Non mais c'est toi le con hein.
6: Alors merci mais j'aurais préféré que tu dises trop con tonton.
13: Non, m'appelle pas tonton, j'ai rien à voir avec toi. Viens te présenter devant moi.
6: Oui, bah je vais venir parce que j'ai fait un échelonnement jusqu'au 1er novembre.
13: Mais non, tu rigoles pas un peu. J'en ai rien à foutre, on va discuter devant les flics.
6: Oh bah dis donc.
13: Dis donc quoi? Tu commences à me faire chier en parlant poliment, hein?
6: Ah bah heureusement que tu parles poliment, tonton.
13: Et puis quoi?
6: Non mais tonton.
13: Bon.
6: T'es mon tonton, tonton.
13: Non mais ratonton, raccroche, je veux plus entendre parler de toi.
6: Écoute tonton.
13: Ouais.
6: Ah bah tiens, elle tombe bien. Passe-moi tata.
13: Allez, hop.
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18: Alors à samedi, oui. Allô, oui.
19: Oui, bonjour madame, bonjour. C'est bien la poissonnerie?
18: Oui monsieur.
19: Oui, bonjour, c'est le service vétérinaire gynécologique de Deauville à l'appareil.
18: Service vétérinaire gynécologique de Deauville, oui.
19: Oui, je vous appelle pour savoir si vous avez des moules en ce moment en vente.
18: Oui.
19: Est-ce que vous pouvez prendre une moule, s'il vous plaît? Et je vais vous demander une petite observation, simplement.
18: D'accord, quittez pas.
19: Voilà, en attendant, chers auditeurs, vous...
18: Oui, alors je la tiens, oui.
19: Voilà, vous la tenez, alors vous avez une moule là? D'accord. J'aimerais bien que vous ouvriez cette moule.
18: Ouais, attendez, quittez pas.
19: Si vous pouvez ouvrir votre moule, madame.
18: Je suis au téléphone, on n'entend rien.
19: Si vous pouvez...
18: Merde, il en fait exprès ou quoi?
19: Est-ce que vous pouvez ouvrir votre moule, s'il vous plaît?
18: Oui, c'est ce que je suis en train de faire. Aïe.
19: Bon. Est-ce qu'elle vous paraît fraîche?
18: Ah oui, et puis elle est belle, elle est bien rosée, elle est bien pleine et bien rosée.
19: Votre moule est pleine et...
18: Elle est rosée.
19: Elle est rosée.
18: Oui.
19: Quand vous la touchez, est-ce qu'elle se rétracte?
18: Ah oui, sans problème.
19: D'accord. Votre moule, donc, se rétracte dès que vous la touchez. Hein.
18: Ben, elle se rétracte et puis après, elle se remet dans le bon sens.
19: Elle s'ouvre, hein, de toute façon.
18: Oui, c'est ça, tout à fait.
19: D'accord. De quelle couleur est-elle à l'intérieur, votre moule?
18: Elle est un petit peu jaune rosée, quoi. Mais elle est bonne, hein.
19: Est-ce que vous pouvez mettre un doigt dans votre moule?
18: Oui. Alors, qu'est-ce qui se passe?
19: Alors, comment réagit-elle?
18: Ben, elle bouge.
19: D'accord. Vous touillez un peu, non?
18: Non, pas spécialement.
19: Essayez de voir un peu en frottant, un peu à l'intérieur.
18: Oui, ben elle bouge.
19: D'accord. Mettez deux doigts maintenant. Qu'est-ce qui se passe?
18: Ben je l'écrase, là.
19: Ah, vous écrasez votre moule avec deux doigts?
18: Ben oui.
19: D'accord. Et trois doigts, est-ce que ça passe ou pas?
18: On peut pas, elle est trop petite.
19: Donc votre moule, c'est une petite moule en fait, hein?
18: Bah oui, c'est une petite moule qui fait quoi, 3 cm et demi, 4 cm. 3,5.
19: Ça fait petit, hein?
18: Bah c'est pas une très grosse moule, hein. La longueur réglementaire, je crois que c'est 4 cm, alors elle fait pas plus, hein.
19: Ouais. Votre moule n'est pas facile d'accès.
18: Non.
19: D'accord. Vous m'avez dit qu'elle était poilue?
18: Non, elle est propre.
19: Les consommateurs de votre moule sont contents d'elle ou pas, en général?
18: Bah, on n'a jamais eu à se plaindre.
19: D'accord. Au niveau de la raie maintenant, on a vu la moule. On a vu votre moule, hein. Au niveau de votre raie.
18: La raie?
19: Oui. Est-ce que vous pouvez toucher votre raie?
18: La raie, eh ben oui, elle est rugueuse.
19: Votre raie est rugueuse, hein. Donc, je ne peux pas mettre trois doigts dans votre moule parce qu'elle est trop petite. Et votre raie est...
18: rugueuse. Elle est même, comment on dit là, il y a de la glu dessus là.
19: Il y a de la glu dans votre raie?
18: Non, sur la peau de la raie. Il y a de la glu dessus là, que du truc.
19: Ouais, mais je veux pas savoir. Oui, de collant, oui. Je veux pas savoir où vous avez passé la nuit, madame. Hein.
18: Non, mais vous parlez de marchandises ou vous parlez de moi là? Parce que vous avez l'air de vous foutre de la gueule du monde là.
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0: Oui?
2: Bonjour monsieur, c'est bien l'exploitation agricole?
0: Oui?
2: Monsieur Martin, à l'appareil, les parquettistes Martin.
0: Les quoi?
2: Les parquettistes.
0: Et c'est quoi ça?
2: Un parquettiste, bah c'est quelqu'un qui fait des parquets.
0: C'est pour faire des parquets?
2: Voilà, donc j'ai un lot de planchers pour vous.
0: Attendez, bah nous on n'a pas commandé de plancher monsieur. C'est quel nom?
2: Bah je viens de vous le dire, je suis monsieur Martin.
0: Non.
2: Bah si.
0: Non.
2: Et puis pourquoi vous me demandez mon nom vu que je viens
0: mais
2: de vous
0: je
2: le
0: donner? Je vous demande pas votre nom, je vous demande à qui vous voulez parler.
2: Ah, et bah à vous.
0: C'est quoi ça? Bah attendez.
3: Oui, hello.
2: Bonjour madame, donc j'ai du plancher pour vous.
3: Vous devez livrer ça, à quel nom?
2: Bon alors ça, voyez, avec votre collègue, il vient de me dire que c'était bon en tout cas.
0: Ah non, on n'a pas commandé de plancher, hein.
2: Oh là, qu'est-ce que j'entends derrière? Me dites pas que c'est la concurrence.
3: Non.
2: Non mais j'ai entendu, il y a un concurrent à moi qui est chez vous là.
3: N'importe quoi, j'ai pas de concurrent du tout, monsieur.
2: Je l'entends derrière vous.
3: Ben c'est ma femme.
2: Oui, ben sa voix ressemble quand même beaucoup à celle d'un confrère à moi.
3: Non.
2: Oh si, ça je crois que c'est monsieur Martinet, mon collègue des parquettistes Martinet.
3: N'importe quoi.
2: Oui, bah passez-le moi dans ce cas.
3: Ouais, attendez,
0: allô?
2: Ah, j'en étais sûr. Bonjour monsieur Martinet, c'est monsieur Martin.
0: Non mais ça va pas monsieur, je suis madame. Comme si vous auriez un confrère ici.
2: Ah bah alors c'est dingue, vous avez exactement la voix de monsieur Martinet, des parquettistes Martinet.
0: Ah bah je suis une voix de femme, hein, j'ai pas... À moins que j'aurais un petit air...
2: Ah bah oui, il y a quand même un très gros air. Vous êtes vraiment pas Martinet.
0: Non mais ça fait 15 fois que je vous dis que je suis madame. Et moi, j'ai pas commandé de plancher.
2: Oh bah, je m'excuse, mais ils en ont quand même parlé aux informations.
0: Quoi, aux informations?
2: Comme quoi, vous demandez des prix sur le plancher.
0: Que je demande des quoi?
2: Ah bah, ils ont dit que l'ensemble des agriculteurs réclament des prix planchers.
0: Prix plancher? Vous êtes sûr que ça va bien, là-haut?
2: Pardon, mais moi, sympa, je vous fais un prix sur tout un lot de plancher.
0: Mais j'en ai rien à foutre de votre plancher, monsieur. Je vais pas vous payer un plancher que j'en veux pas.
2: Oui, enfin, un plancher que vous en voulez pas, mais que vous l'avez quand même réclamé.
0: Gardez-le, votre plancher!
2: Non, mais ça fait des manifs pour avoir des prix sur le plancher. Et après?
0: Vous me broutez, là.
2: Oh bah non, je me permettrai pas, on se connaît à peine.
0: On vous dit qu'on est pas des...
20: Oui, oui, bonjour monsieur.
2: Bonjour madame.
20: Non, je suis monsieur.
2: Oh bah si vous préférez.
20: Mais vous me parlez de prix plancher du gouvernement.
2: Ah merci, enfin quelqu'un qui suit.
20: Vous voulez me livrer du parquet pour les prix planchers de monsieur Macron.
2: Voilà, on est bien d'accord.
20: Ah, elle est belle celle-là.
2: Ah bah vous avez des prix, autant en profiter.
20: Ah mais vous avez bu l'apéro ou pas? Un prix plancher, ça n'a rien à voir avec du parquet monsieur.
2: Alors pardon, je connais quand même un peu mon métier, je suis planchériste de beau-père en beau-fils.
20: Ah mais...
2: Faudrait m'expliquer la différence entre prix plancher et prix parquet déjà.
20: Ouais, non, vous allez arrêter votre délire tout de suite, sinon je vous envoie les gendarmes.
2: Oui, je vous vois venir, vous allez me dire que justement vous avez de la famille gendarme.
20: Oui, c'est quoi le délire?
2: Oh, mais je connais le coup, après vous allez me dire qu'il y a votre beau-frère gendarme qui est à côté de vous.
20: Il n'y a pas de famille de gendarme.
2: Ah bon? Parce que moi justement j'ai de la famille gendarme.
20: Vous arrêtez votre délire?
2: Ah bah j'ai mon beau-frère gendarme qui est à côté de moi.
20: J'en ai rien à foutre de votre beau-frère.
2: Non, parce qu'il est vraiment juste à côté de moi, hein.
20: Bah passez-le moi.
2: Oh, bah si vous insistez. Gendarme Martin, la dame veut vous parler.
20: Ouais.
2: Oui, allô?
20: Ouais.
2: Bonjour madame, gendarme Martin à l'appareil.
20: C'est toujours la même voix.
2: Ah oui, pardon. Bonjour madame, gendarme Martin à l'appareil.
20: Et vous arrêtez maintenant, c'est clair?
2: Et sinon, je peux faire cette voix. Bonjour madame.
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21: Allô?
23: Oui, bonjour madame.
21: Oui?
23: C'est la comptabilité à l'appareil, la comptabilité de la mairie.
21: Oui, bonjour.
23: Monsieur Gendron à l'appareil.
21: Ah oui, monsieur.
23: Je vous appelle parce que, bon, les impôts locaux vont être fortement augmentés.
21: Hmm?
23: Les frais de monsieur le maire ont augmenté cette année de manière considérable.
21: Ah, bon. Alors, c'est une très mauvaise nouvelle que vous m'annoncez, là. Hein?
23: Bah, vous savez, monsieur le maire a eu des frais. Il s'est rendu à plusieurs reprises à Paris.
21: Hmm?
23: Bon, on est en train d'éplucher sa comptabilité et on découvre des choses...
21: Ah bon?
23: Oui.
21: Ah bon. Mais c'est pas très réjouissant, là.
23: Les frais de bouche, oui.
21: Ah, en effet. Alors là, oui, c'est tout de même un petit peu ennuyeux, là. Et alors, naturellement, c'est l'habitant qui va supporter.
23: Voilà. Hein?
21: Voilà.
23: On ne peut pas faire autrement.
21: Ah oui, et alors, c'est de l'ordre de combien cette augmentation?
23: On est dans une fourchette qui va se situer du double au triple. Hein.
21: C'est pas vrai? Oh! Au triple?
23: Oui.
21: Mauvaise gestion?
23: Non, pas du tout, au contraire.
21: Pas du tout, ah bon?
23: Vous savez, c'est très difficile pour les élus locaux de séjourner à Paris, seuls, dans les chambres d'hôtel.
21: Ah oui?
23: Oui, bon, même si Monsieur le maire est logé au Carlton...
21: Ah bon, alors oui, en effet, là, ce sont quand même des frais assez considérables, alors, en effet.
23: Bah là, on est à 1800 euros la suite par nuit.
21: Oh, hein. Oh là là. Eh bien, dis donc, on ne se refuse rien, voilà. Hein. Mais là, vous ne faites pas une réunion un peu spéciale, non?
23: Si, c'est pour ça.
21: Comme ça.
23: On est en cellule de crise et c'est pour ça qu'on prévient tout le monde pour être sûr que...
21: Oui, eh bien, c'est simple, hein. Il va falloir payer, c'est ça.
23: Mais hein. Sinon, il va en prison, hein.
21: Ben oui, mais écoutez, quand on fait des malversations, en général, ça peut s'appeler comme ça, je pense.
23: Enfin, les gens ont voté pour lui aussi. Donc...

0: En fait, vous, les habitants, hein,
1: oui.
0: Vous avez donc mangé cette année 400 kilos de caviar, beluga.
1: Oh, bah oui, mais écoutez, alors, à ce moment-là...
0: La note hein, pour la prostitution, rien que pour lui, hein,
1: mm-hmm.
0: 1 813 000 euros.
1: 1 813 000 euros. Oh, non, mais c'est pas possible.
0: Bah oui, mais vous savez, il a un grand appétit. C'est comme tous les hommes de pouvoir. Il faut qu'il se rassasie, bon...
1: Mon Dieu.
0: C'est pour ça que, si vous voulez, avec toutes ces femmes, il a eu besoin de beaucoup de cocaïne pour tenir le coup.
1: Ah bon, oui, parce qu'en plus, c'est toujours très onéreux, hein, je pense.
0: Ben, la cocaïne, oui.
1: Oui, enfin, j'en ai jamais abusé ni usé, hein, mais enfin, je pense que ça doit être ça. Hein. Mon Dieu, c'est effrayant. Hein.
0: Et sa défense est de dire qu'en fait, la cocaïne, c'était pour tous les habitants.
1: N'importe quoi. Alors.
0: La prostitution, pareil.
1: Ah ben oui, alors, non, mais vraiment, alors là, hein, où il n'est pas bien du tout dans sa tête, ou alors vraiment, hein, peut-être qu'il est bon à interner, là, non hein?
0: On va faire estimer le patrimoine de la commune,
1: hein, mm-hmm.
0: de tous les habitants.
1: Il y a pourtant une si belle petite commune hein, qui est vraiment bien... C'est vrai, c'est joli, là, maintenant. Hein?
0: Quand on pense qu'on va être obligé de raser tout ça...
1: Hein? C'est pas vrai. Ah oui, non, mais vraiment, c'est quelque chose de désolant, hein, parce que, bon...
0: Tout le patrimoine va être vendu sur eBay, normalement.
1: Oui, mais enfin, nos maisons, non.
0: Faut être franc avec vous, on a déjà vendu l'église. Le cimetière est vendu aussi, il y a une option.
1: Oh.
0: Bon, enfin... Vous n'étiez pas obligé non plus de consommer toute cette cocaïne.
1: Hein ?
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3: Matériaux, bonjour.
4: Oui, bonjour monsieur. C'est bien le magasin de matériaux de construction ?
3: Oui, bien sûr.
4: J'ai acheté du plâtre chez vous.
3: Oui.
4: Et apparemment, il n'est pas en conformitude.
3: Il n'est pas quoi ?
4: Il n'est pas en conformitude.
3: Moi, j'ai pas compris, là.
4: Je suis avec mon beau-frère, là, qui s'était fait mal au poignet. On a appelé le docteur qui nous a dit qu'il fallait passer le voir pour qu'il puisse plâtrer.
3: Oui.
4: Donc, moi, j'avais acheté du plâtre chez vous.
3: Attendez, nous, on vend du plâtre de construction. C'est pas du plâtre.
4: Ah, c'est pas du plâtre ?
3: Bah, attendez, si, c'est du plâtre pour.
4: Ah ah !
3: Non mais vous rigolez là. Si vous avez été chez le docteur, vous devez aller à l'hôpital pour vous faire plâtrer et non pour venir acheter du plâtre chez nous.
4: J'ai dit que je voulais du plâtre, alors après vous me dites c'est pas du plâtre, on vend pas de plâtre.
3: Mais j'ai pas dit ça du tout. J'ai dit monsieur, on ne vend pas du plâtre pour mettre...
4: Ah.
3: Non, attendez, vous avez pas écouté la fin de ma phrase. J'ai dit je ne comprends pas pourquoi on peut venir acheter du plâtre chez nous de construction pour mettre sur des poignets ou pour mettre sur une jambe cassée. N'importe quoi, enfin je sais pas, là c'est vraiment hallucinant quoi.
4: En plus moi j'ai eu une surfacturation du docteur qui a dû péter le truc qu'on avait fait.
3: Attendez. Là, je comprends pas, là. Ça, c'est votre problème, monsieur, c'est pas le mien. Je sais pas, mais bon. C'est la première fois que ça nous arrive, une chose comme ça. Vous allez voir mon magasinier qui vous dira, bah, monsieur, gardez votre plâtre, on peut rien faire, et puis c'est tout.
4: Bah, écoutez, dans ce cas, je vais voir avec votre magasiniste, comme vous dites.
3: Oui, oui, avec lui, y a pas de problème.
4: Merci, monsieur.
5: Oui.
4: Oui, bonjour madame.
5: Ouais, mais c'est pas du plâtre pour faire ça, monsieur. C'est du plâtre pour se mettre sur les murs.
4: Sur les mains, oui, c'est ça. Lui, c'était le poignet. Donc, si vous me dites sur les mains, c'est sur le poignet,
5: non,
4: c'est
5: pareil. Non, mais sur les murs, pas sur les mains. C'est pour faire reboucher des saignées, tous ces trucs-là. Mais
4: alors, non, lui ne saignait pas. C'est-à-dire
5: mais
4: que c'était.
5: Un saignée dans les murs, pour reboucher une saignée.
4: Comme un pansement, vous voulez dire.
5: Non, dans une habitation, on parle pas sur un corps humain. Le plâtre, vous avez pris quoi, 25 kilos ou 5 kilos?
4: Mon beau-frère a des articulations assez épaisses. J'ai pris 25 kilos, je me suis dit, c'est plus sûr.
5: Ah, vous avez pris 25 kilos?
4: J'ai mis les 25 kilos de plâtre autour du poignet.
5: Là, je peux pas vous reprendre, monsieur. Il est mort, quoi. Comment voulez-vous que je revende à un client?
4: Bah non, mais vous mettez un bout de scotch dessus et puis après, ni vu ni connu.
5: Ah non, c'est comme si vous l'avez utilisé. C'est ouvert, c'est tout.
4: Comment ça,
5: c'est
4: ouvert? Non, alors je me suis trompé, mettons que je me suis trompé. Il est fermé.
5: Ah non, bah alors arrêtez de dire n'importe quoi, monsieur.
4: Comment, pardon?
5: J'ai arrêté de dire n'importe quoi, c'est tout. Mais attends, il faut
4: ah non, pardon, alors vous avez du mal comprendre. Non, pas du tout.
5: Non, mais là vous, je sais pas, mais là, il y a un truc qui va pas, là.
4: Je vais prendre votre nom quand même pour leur dire que vous m'avez dit que c'était OK.
5: Ah non, j'ai rien dit du tout, monsieur. On ne peut faire rien du tout.
4: Vous venez pas de me dire, on reprend le sac, on vous paye le docteur.
5: Ah ouais, non, je vous ai rien dit du tout, monsieur. Non.
4: Ah bah c'est ce que j'ai entendu, excusez-moi.
5: Ouais, non.
4: Ah bah j'ai un témoin, j'ai mon beau-frère à côté qui a entendu la même chose.
5: Ouais. Non, j'ai rien dit du tout.
4: Alors passez-moi la direction.
5: Je vous passe.
4: Ah bah merci.
6: Vous avez acheté du plâtre chez moi.
4: Ah bah c'est une autre dame.
6: Hein?
4: Bonjour madame.
6: Hein? Pourquoi madame? C'est Rire et Chanson ou quoi?
4: Ah oui madame, c'est Rire et Chanson.
6: Hein? C'est Rire et Chanson?
4: Oui madame, c'est l'appel trop con.
6: Bah bravo.
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8: Autoroute Information, bonjour.
9: Bonjour madame.
8: Ah bah tiens. Vous ne quittez pas un instant.
9: Bah non. Ça fait du bruit par où ça passe, ça, dis donc.
8: Allô?
9: Oui, ben, ça fait du bruit chez vous.
8: Oui.
9: Hey. Bonjour, madame.
8: Bonjour, monsieur.
9: Monsieur Ledoux à l'appareil.
8: Oui.
9: Vous êtes bien le centre d'information sur les autoroutes?
8: Oui, monsieur.
9: Bien, je pars en vacances en Espagne, là.
8: Oui.
9: Avec ma femme, mon petit neveu Georges et mon chien.
8: Oui.
9: Voilà. Ben oui, mais alors, le problème, on a un problème.

0: On est en train de charger la voiture et tout. Enfin, on a déjà fait quelques kilomètres, mais on est en train de changer les valises de place parce qu'avec le Kléber, les valises, elles n'ont plus de place dans le coffre, vous voyez ?
1: Ah oui, d'accord.
0: Alors, donc, on a des problèmes, quoi, évidemment. Alors, on voudrait savoir s'il y avait une forêt sur le bord de la route qui mène en Espagne.
1: Une forêt, hein ?
0: Oui.
1: À quel niveau ?
0: Pas trop loin, quoi. C'est parce que ma femme n'arrive pas à dormir avec le Kléber qui aboie tout le temps parce qu'il étouffe dans le coffre, quoi.
1: Ouais.
0: Alors, on se disait qu'on pouvait peut-être... Enfin, juste pendant un mois, quoi. Laisser le chien dans la forêt, au bord de la route, pour qu'on puisse le reprendre après, vous voyez, quoi.
1: Ah non, mais si vous n'allez pas abandonner votre chien pendant un mois.
0: Trois semaines et demie.
1: Trois semaines et demie dans la forêt, vous voulez abandonner votre chien?
0: Non, pas abandonner. C'est-à-dire qu'on pensait que, vous voyez, en plus, les forêts dans le sud de la France, c'est dangereux.
1: Oui.
0: En été, il y a des incendies de forêt.
1: Oui.
0: Alors justement, nous, le petit chien, il pourrait peut-être vous aider dans la lutte contre les incendies de forêt parce qu'il passe son temps à pisser sur les arbres. Vous voyez ?
1: Mais comment il va vivre pendant trois semaines ?
0: Mais il peut surveiller les arbres, il peut protéger les champignons, quoi.
1: Mais vous, non, mais vous pouvez pas faire ça.
0: Mais on rentrera au bout de trois semaines, alors. Vous savez, les chiens, ils font ami-ami avec les écureuils, ils ont chacun une truffe, ils se frottent la truffe, ils aiment bien ça, les chiens. Les écureuils, ils leur apportent des glands.
1: Les écureuils, ils leur apportent des glands aux chiens?
0: Ah bah bien sûr, madame.
1: Mais c'est pas possible, monsieur, ces amis, les écureuils, ils vont pas le nourrir.
0: Si.
1: Ils vont pas le nourrir assez, c'est pas avec des glands qu'il va se nourrir.
0: Mais si, le chien, ça mange n'importe quoi.
1: Mais non, dans une SPA... À la SPA, il va être nourri normalement.
0: Mais nous, on l'a entraîné à bouffer des glands depuis trois semaines, et ben il se porte bien.
1: Votre chien, il va pas rester pendant trois semaines au même endroit. Hein.
0: Mais on va l'attacher à l'arbre.
1: Ah bah oui, bah c'est très malin. Hein. Mais il va être malheureux, le chien va pas pouvoir bouger, vous rendez pas compte.
0: Mais il aime bien pas bouger, c'est un feignant, c'est un gros feignant, ce chien-là. Je vous dis, il fait rien.
2: Allô ?
0: Oui.
2: Mais monsieur, excusez-moi, mais vous êtes sûr que vous êtes très normal ?
0: Madame, je vous...
2: Non, mais je me permets de vous demander ça, monsieur, parce que là, vraiment... D'abord, est-ce que vous savez où vous êtes, ici ?
0: Je pense que je suis chez des gens sympathiques.
2: C'est-à-dire ?
0: Honnêtes, plaisants, que j'aurais bien aimé rencontrer dans ma vie, avec qui j'aurais aimé me lier d'amitié, pourquoi pas ?
2: Non, mais monsieur, vous vous rendez compte de ce que vous dites ? Est-ce que vous avez déjà vu ? Je sais pas qui vous êtes, qu'est-ce que vous faites dans la vie, monsieur
0: Bernard Ledoux, retraité des PTT.
2: Je suis bien heureuse de le savoir. Alors, dans les PTT, on est comme ça ?
0: Comment ça, on est comme ça ?
2: Écoutez, monsieur, vous avez pris un chien. Moi, je sais pas, j'ai quatre chiens, monsieur. Et croyez-moi, je pars aussi en vacances, quand ça m'arrive de temps en temps, et je laisse pas mes chiens au bord d'une forêt. Hein.
0: Mais je veux pas les laisser au bord de la forêt.
2: Non, vous voulez l'attacher à un arbre, alors c'est encore pire.
0: Mais oui, mais je veux pas le laisser au bord de la forêt. S'il faut le mettre au milieu de la forêt, je l'attache au milieu de la forêt.
2: Non, mais enfin, monsieur, et il mangera comment, votre chien ? Vous rêvez ou quoi ?
0: J'ai expliqué à la dame que les écureuils leur apportent des glands.
2: Non, mais vous plaisantez,
0: mais
2: un chien, ça mange des glands. Moi, mes chiens, ils mangent de la viande, monsieur.
0: Moi, ça fait trois semaines qu'on entraîne. Mon chien a bouffé des glands.
2: Vous l'entraînez à manger des glands. Vous en mangez, vous, des glands ?
0: Et j'ai essayé.
2: Oui, et c'est bon ?
0: Ben écoutez, à mon avis, c'est bon pour le chien.
2: Ben, c'est bon pour le chien, ça, bien sûr. Mais pourquoi pas ? C'est peut-être bon pour les écureuils, mais ça m'étonnerait que ce soit bon pour un chien. Monsieur.
0: Eh ben, il en bouffe. Hein.
2: Il en bouffe.
0: Eh ben, d'ailleurs, on a déjà une cargaison. En plus, le temps que... Mais oui, parce qu'on a pensé à tout. Le temps que les écureuils fassent ami-ami avec lui, on va lui mettre un petit panier à côté de sa laisse, puisqu'on va le mettre avec la laisse à l'arbre.
2: C'est ça, oui.
0: Alors, vous êtes un ami des chiens.
2: Ah oui, monsieur, oui.
0: Alors, à quel arbre croyez-vous qui sera le mieux ? Un sapin, un hêtre ou un bouleau ?
2: Non, mais monsieur, est-ce que vous plaisantez là où...
0: On part dans une demi-heure, madame.
2: On part dans une demi-heure. Bon, mais écoutez-moi, d'abord, premièrement, si vous avez un problème, c'est à la SPA qu'il faut vous adresser, à la Société Protectrice des Animaux, et non pas à un service autoroute.
0: Mais ils n'en veulent pas de mon chien à la SPA.
2: Comment ça, ils n'en veulent pas de votre chien ? Ça m'étonnerait. À la SPA, on accepte les chiens.
0: Non, la dame m'a dit qu'ils n'en voulaient pas.
2: Et pour quelle raison ?
0: Parce que c'est un éjaculateur précoce.
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4: Allô ?
5: Oui, bonjour monsieur.
6: Bonjour, vous êtes bien
4: chez... Attendez, veuillez patienter.
6: Veuillez laisser votre message, merci.
4: Voilà, allez-y.
5: Ah, ben c'est le répondeur.
4: Oui, c'était le répondeur.
5: Pas de bol, parce que je voulais justement leur parler.
4: Oui, allez-y, monsieur, vous pouvez parler, là. Je suis là.
5: Je vais laisser un message, vu qu'il n'y a personne.
4: Oui, allez-y, c'est pas grave, allez-y, j'ai décroché.
5: En plus, il n'y a même pas eu de bip.
4: Oui, mais vous pouvez me parler, je suis là.
5: On sait même pas si ça enregistre.
4: Eh, vous pouvez parler.
5: Bonjour, ceci est un message pour monsieur l'agriculteur.
4: Oui, je suis madame.
5: Eh ben voilà, ça m'a interrompu en plus.
4: Allô.
5: C'est dingue ça, je me fais interrompre par la machine.
4: Oui, allô monsieur, vous pouvez parler, je suis là.
5: Ah, je recommence le message.
4: Mais non.
5: Bonjour, ceci est un message pour monsieur l'agriculteur. Pardon, allô?
3: Allô, oui.
5: Ah, bah quand même, il y a quelqu'un?
3: Oui.
5: Bonjour madame, monsieur Martin à l'appareil. Je vais venir tout à l'heure pour épandager des pesticides chez vous.
3: Vous avez demandé à qui pour venir répandre ça là ici?
5: Ah bah mon beau-frère.
3: Ah, comment ça? Moi le beau-frère, je n'ai rien à foutre de beau-frère. Je vous ai rien commandé moi. Vous comprenez pas le français ou pas?
5: Yes, mais alors ça c'est pas possible.
3: Bah quoi, c'est pas possible d'être con ou quoi?
5: C'est pas ça, c'est que c'est une commande qu'on vient de m'annuler.
3: Ah, bah, j'en ai rien à foutre.
5: Donc j'ai décidé de vous la mettre à la place pour pas gâcher.
3: Vous êtes en douille ou quoi?
5: Ah pas du tout, je suis en camion.
3: En douille.
5: D'ailleurs on arrive, on va vous décharger les bidons là.
3: Non. Vous êtes vraiment malade ou quoi? Je vous en fous de vos camions en douille. Quoi. Vous appelez comment, vous avez dit Martin?
5: Monsieur Martin, oui.
3: Oui, de où?
5: De Martinville.
3: De Martinville, c'est quoi ce machin-là? Donnez un peu votre numéro de téléphone.
5: Oui, 06.
3: Oui.
5: 06.
3: Oui.
5: 06.
3: Oui.
5: 06.
3: Non, vous avez vu du numéro 06-06-06-06 ou?
5: Ah bah oui, c'est mon numéro, vous l'avez déjà.
3: Oh, vous êtes vraiment des pauvres cons.
5: Hein. Oh bah alors merci, alors bravo.
3: Pas de merci, pas bravo et rien. Si vous êtes des pauvres cons, point la ligne, c'est tout.
5: Oh, c'est monsieur, bonjour.
7: Vos pesticides, si vous continuez, j'appelle la gendarmerie.
5: Ah bah c'est pas ça, c'est que moi j'ai 200 bidons là.
7: Non, et non.
5: Si, et si.
7: Non.
5: Si.
7: À moi, vos conneries, ça suffit largement. C'est pas moi qui vous ai passé une commande.
5: Oh bah ça c'est vous qui le dites, après personne le sait.
7: Pourquoi hein, je suis moi qui le dis?
5: Oui, bah oui.
7: Passez vos conneries tout de suite.
5: Bon bah repassez-moi votre dame.
8: Allô?
5: Ah non, un autre monsieur.
8: Non. Monsieur, écoutez-moi. Vous commandez des pesticides et vous la mettez à notre nom.
5: Voilà.
8: Eh ben, chapeau, bravo.
5: Bah, merci de rien. Donc, on décharge le deuxième camion.
8: Non!
5: Bah si.
8: Mais vous êtes malade! Vous êtes complètement cinglé!
5: Bah, excusez-moi, moi je fais ça parce que ça rend service.
8: Attendez, je vous passe mon fils.
5: Allons-y.
9: Allô, oui.
5: Bonjour madame, excusez-moi, comme j'expliquais à votre collègue.
9: Ah non, mais ça se passe pas comme ça. Venez, j'appelle la gendarmerie.
5: Ah non, pas la peine.
9: Bah si, j'ai pas besoin de vos conneries, moi.
5: Parce que moi j'ai votre collègue, là, juste avant, qui me disait.
9: C'est ma mère.
5: Bah en tout cas, ce monsieur me disait qu'il y avait pas de problème.
9: C'est ma mère, c'est pas un monsieur.
5: Ah bah je ne sais pas, vous savez, avec les époques d'aujourd'hui, on sait jamais.
9: Ah bah, et je pense que vous devrez aller dans un asile, hein, monsieur.
5: Non mais repassez-moi, monsieur le maire, dans ce cas.
9: Non, écoutez-moi.
5: Oui, ou monsieur ma mère, pardon.
9: Bah, écoutez-moi. C'est ma mère.
5: Ah, c'est ce que je dis.
9: Ma mère, maman, vous comprenez? Maman.
5: Pourquoi vous m'appelez maman?
9: Parce que c'est ma mère.
5: Alors, ce monsieur ma mère, dans ce cas, repassez-le moi.
9: Vous êtes pas bien, vous êtes cinglé. Vous êtes con, vous.
5: Oh, mieux que ça, je suis trop con.
10: Allô, bonjour.
0: Bonjour, monsieur. C'est le club du 3e âge de...
10: Oui.
0: Oui, bonjour, je voudrais la direction.
10: Ah, il y a personne pour le moment.
0: Ah bon? Vous pouvez leur laisser un message?
10: Je pourrais pas joindre la directrice.
0: Moi, oui,
10: je...
0: ben vous êtes gentil.
10: Je verrai personne.
0: Là. Madame Ledoux à l'appareil.
10: Bonjour Madame Ledoux.
0: Vous avez de quoi noter?
10: Ben...
0: Vous êtes gentil.
10: Là, j'ai
0: rien. Alors, madame... je vous donne le message. Hein.
10: Attendez, pour la directrice, là...
0: Hip, hip, hip.
10: Comment?
0: Vous me dites pour la directrice?
10: Oui.
0: Oui, je disais hip, hip, hip.
10: Mais qu'est-ce que je veux dire? Pour ce qui est de la directrice, chère madame...
0: Hip, hip, hip. Oui, cher monsieur, je vous écoute.
10: Je pourrais pas la voir, moi.
0: Attendez, je prends un stylo et un bout de papier pour noter votre message. Vous permettez?
10: Oui, bien sûr, chère madame.
0: Allons-y. Alors, je prends votre message.
10: Oui.
0: Alors, monsieur...
10: Comment?
0: Vous êtes monsieur...
10: Monsieur...
0: Oui, alors, je note votre message. Hein, allez-y. Hein.
10: Je ne pourrai pas joindre la directrice.
0: Ne pourra pas joindre la directrice. À quelle heure?
10: Oh, ben, toute la journée, hein.
0: Oui, alors, pourquoi?
10: Ben, c'est-à-dire que moi, j'ai pas de relation avec elle.
0: Ben, heureusement.
10: Ça, je vous fais pas dire, madame.
0: Ben, si vous me le faites dire. Vous venez de me faire dire à l'instant.
10: Oui, bien sûr, madame.
0: Alors, pourquoi vous me dites que vous me le faites pas dire si vous me le faites dire?
10: Oui, mais...
0: Vous savez, monsieur, j'ai plus d'un tour dans mon sac et c'est pas une vieille guenon comme moi qu'on apprend à faire la grimace cette fois dans sa bouche, hein?
10: Ah, ça, je vous fais pas dire, ça, madame.
0: Comment ça?
10: Comment
0: ça, vous me le faites pas dire? Moi, j'ai le droit de dire que je suis une vieille guenon, mais vous n'avez pas le droit de m'insulter, jeune homme. Quel âge avez-vous?
10: Ah non, mais moi, je me permets pas de vous insulter, chère madame.
0: Bah, vous m'avez traité de vieille guenon à l'instant.
10: Ah non.
0: Ah mais si, vous m'avez dit, je vous le fais pas dire.
10: Oui, mais...
0: Ah mais tout le monde est témoin.
10: Vous.
0: Oui.
10: Vous pourrez pas appeler demain, parce que là, aujourd'hui, l'établissement est fermé, là, chère madame.
0: Alors, vous avez de quoi noter mon message, hein?
10: Mais je peux pas noter, moi, madame.
0: Voilà. Alors, madame Ledoux, Germaine.
10: Attendez.
0: Ah, vous voyez, quand on veut, on peut.
10: Oui, ça, je vous fais pas dire.
0: Mais si vous venez de me le faire dire.
10: Je me suis mal expliqué, excusez-moi.
0: Oh, mais je vous en prie. Bon, alors voilà, le message est le suivant.
10: Allez-y, je vous écoute.
0: Donc, avec quoi allez-vous le noter?
10: Papier et un crayon.
0: Ah bon? Bon, formidable. J'ai demandé à madame la directrice une petite pipe. Hourra! donc du club du troisième âge, si elle voulait bien me sponsoriser pour le championnat du monde de vitesse des boîtes à savon pour cul de jatte.
10: De cul de Jacques?
0: Cul de jatte, pas de Jacques.
10: D'accord.
0: Non, parce que Jacques, c'était mon époux quand même.
10: Oui.
0: C'est une grande douleur, monsieur.
10: Oui, je ne sais pas dire.
0: Ben si, vous me le faites dire.
10: Oui, bien sûr, madame.
0: Pourquoi me l'avez-vous fait dire?
10: Excusez-moi.
0: Je ne vous le fais pas dire. Bien, écoutez, monsieur, je vous souhaite une bonne journée.
10: Merci, vous de même.
0: Et je vous le fais pas dire.
10: Au revoir, madame.
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12: Oui, bonjour.
5: Oui, bonjour madame, excusez-moi. Je vous appelle parce que j'ai vu votre annonce sur le site pour la bouteille de vin.
12: Oui, si vous voulez une bouteille, je peux vous vendre une bouteille, mais en général, je les vends par 6. Dites-moi, quand vous pouvez passer?
5: Aujourd'hui, non, mais peut-être, oui, demain, je peux, dans l'après-midi ou fin de journée.
12: Plutôt 18h.
5: 18h, bah oui, ce sera parfait pour le goûter en plus.
12: Parce que, attendez, pour le goûter, comment ça pour le goûter?
5: Bah, je vais quand même le goûter avant de l'acheter, oui.
12: Ah, bah non, je peux pas vous ouvrir une bouteille.
5: Comment ça?
12: Attendez, si vous voulez le goûter, bah ça vous coûtera le prix d'une bouteille, quoi.
5: Bon, vous êtes pas logique, là.
12: Ah bon, pourquoi? Je vous préviens, vous la goûterez pas avant de l'avoir payée.
5: Au prix que ça coûte,
12: quoi. Attendez, oui, non mais, vous prenez une bouteille de vin, vous l'ouvrez, vous la goûtez, puis après vous la payez pas parce que vous dites qu'il est pas bon.
5: Ah bah quand il est pas bon...
12: Non, vous la payez d'abord et après vous la goûtez.
5: De toute façon, au pire, si je la prends pas, dans ce cas, vous remettez le bouchon.
12: Ah non, mais moi, c'est du vin que j'ai pour vendre. Moi, je ne vends pas de bouteille entamée.
5: Non, mais ça, on le dit pas. C'est
12: non, mais attendez, non mais ça se dit pas, bah si.
5: Ça combien la bouteille?
12: 250€ la bouteille.
5: 250€?
12: Euros, oui.
5: Ah, je pensais que c'était 250 francs, moi.
12: Non, il y a longtemps qu'on n'est plus en France, c'est 250€ la bouteille.
5: À la limite, on remet à niveau après.
12: Une fois qu'elle est débouchée, elle vaut zéro.
5: Oui, mais si elle est rebouchée après.
12: Non, elle vaut zéro. La capsule qui fait le tour, elle est découpée. Ça vaut zéro. Non.
5: Alors ça, mon beau-frère, il m'a montré une technique, faut tirer un
12: pouce. Oui, bah, vous, avec une seringue, on va pomper avec une seringue. Non.
5: Ah, bonne idée.
12: Non, bah, ça, c'est des combines d'arnaqueurs. Il est hors de question qu'après que j'ai une bouteille.
5: Elle aura l'air comme neuve, hein, entre nous.
12: Peu importe. Et même mes caisses, elles sont jamais ouvertes.
5: Bah, alors, dans ce cas, si je goûte une caisse.
12: Si vous goûtez une caisse,
5: ouais.
12: Et bah, vous allez en grande surface, vous trouvez un vin qui vous plaît.
5: Voilà, moi, je vais en grande surface, je prends une étiquette, je vous la rapporte, comme ça, on peut compléter si jamais.
12: Non, mais attendez, moi, je prends pas du château Tartempion ou je ne sais quoi. Hein.
5: Non, mais on en met juste un petit peu pour.
12: Non, il est hors de question. Hors de question que je fasse ça. Non, mais ça va pas, non. Faire des trucs pour arnaquer les gens, ça va pas. Hein.
5: Non, bah alors, dans ce cas, vous savez quoi? Si jamais je le prends pas, on rebouche.
12: Vous me la payez, vous faites ce que vous voulez avec.
5: Non, mais ce que je veux dire, c'est que vous avez qu'à dire qu'il est resté un peu au soleil et que ça s'est évaporé.
12: Non.
5: Ah bah si.
12: Ah non, mais non.
5: Ah bah si.
12: Non.
5: Si.
12: Non. Non, bah, c'est de l'arnaque, pure et simple. Moi, je fais pas ça.
5: Ah, donc vous reconnaissez que c'est de l'arnaque?
12: Quoi?
5: Bah, vous.
12: De remplir les bouteilles, oui, de l'ouvrir et remettre du vin, un autre vin dedans, bien sûr que c'est de l'arnaque.
5: Et vous rachèteriez une bouteille ou pas? J'en ai une à vendre.
12: Ah non, j'achète pas de bouteille. Moi, si j'en ai à vendre, c'est pour en acheter.
5: Non, mais je peux vous en prendre une et puis vous.
12: Non, mais attendez, ça va pas, non?
5: Combien vous la vendez?
12: 250€ la bouteille.
5: Eh bah, je vous la fais à 245, moi.
12: Bon, vous commencez à me saouler, vos conneries, ça va bien.
5: Excusez-moi, pour commencer à vous saouler, il faudrait déjà goûter le pinard, non?
12: Ouais, bah, buvez ce que vous voulez.
5: Vous voulez que je vous rappelle quand vous aurez dessoulé?
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13: Allô, j'écoute.
0: Allô, docteur.
13: Oui.
0: Ah, bonjour, docteur. Excusez-moi de vous déranger. J'ai 37,8, là.
13: Comment?
0: J'ai 37,8.
13: Oui, 37,8 de fièvre.
0: Oui. Est-ce que vous pouvez venir m'enlever le thermomètre?
13: Comment? Je ne sais pas ce que vous voulez me dire.
0: C'est bien le docteur.
13: Oui, docteur. Ah, je ne suis pas docteur.
0: Comment ça?
13: Je m'appelle docteur. Comme vous appelez Martinez ou je ne sais pas. Je ne suis pas docteur.
0: J'ai essayé avec la pointe de mon parapluie.
13: Oh.
0: Mais j'arrive pas.
13: Oh, ma pauvre. Il n'y a pas un infirmier par là?
0: Attendez, je demande. Inquiétez pas. Infirmier!
13: Personne.
0: Ah, bah attendez. J'ai appelé infirmier par la fenêtre et puis il y a un monsieur qui arrive, là.
13: Ah, ben oui, vous avez raison.
0: Quittez pas, docteur.
13: Je ne suis pas docteur, hein. Je m'appelle docteur, mais je ne suis pas docteur. C'est comme vous, par exemple, Martinez ou Jiménez ou... Moi, c'est docteur.
0: Bonjour, monsieur.
14: Bonjour, madame. Qu'est-ce qui vous arrive?
0: Je suis avec le docteur qui est en ligne, là. Elle va vous expliquer.
14: Merci. Allô?
13: Allô?
14: Oui, bonjour, docteur.
13: Je ne suis pas docteur, hein. Mon nom, c'est docteur. Comme vous diriez, vous, Martinez ou Jiménez. Moi, c'est docteur.
14: Ah, c'est votre nom?
13: Oui, c'est mon nom, docteur.
14: Comme quelqu'un s'appellerait...
13: Martinez, Jiménez, Sanchez. Moi, je m'appelle docteur.
14: Bon, je ne sais pas comment on va faire pour l'aider.
0: Mais demandez au docteur.
14: Oui, docteur.
13: Oui.
14: Si vous pouvez
13: c'est madame docteur, c'est pas docteur, hein?
14: Ah.
13: Mais je suis pas docteur, c'est comme mon nom Martinez ou Jiménez ou... Vous voyez, c'est notre ami.
14: Sanchez.
13: Oui. Moi, c'est docteur. Comme vous, votre famille, c'est quoi?
14: Martinez.
13: Eh ben voilà, comme vous, Martinez, moi, c'est docteur.
14: Ah, mais vous, vous vous appelez docteur, c'est votre nom comme...
13: Moi, c'est... oui, mon nom de famille. Comme vous, Martinez, Jiménez, Sanchez.
14: Ah, d'accord.
13: Tout ça, c'est pareil.
14: Attendez, parce que là, il faut que je m'en aille, je peux pas aider la dame, attendez. Je vous laisse avec la dame, parce que là, j'ai pas le temps, il faut que je m'en aille.
13: Ah ouais.
0: Merci, monsieur. Il s'en va. Attendez, il y a un autre monsieur qui arrive.
15: Bonjour, monsieur.
16: Qu'est-ce qui vous arrive? J'ai entendu appeler infirmier, là-dehors.
0: Demandez au docteur, je suis avec le téléphone, là-haut, avec le docteur.
16: Allô?
13: Allô?
16: Oui, bonjour, docteur.
13: Mais non, je suis pas docteur. C'est mon nom de famille, comme vous, par exemple, si vous appuyez... Gilbert Martinez ou Louis Martinez, vous voyez?
0: Michel Martinez?
13: Non, je dis, par exemple, c'est un exemple que je vous donne.
0: Vous n'êtes pas médecin?
13: Et je ne suis pas docteur. Je m'appelle docteur, comme vous, Martinez, Jiménez, Sanchez.
0: C'est votre nom de famille, quoi.
13: Voilà, comme vous, par exemple. Vous êtes comment, votre nom de famille?
0: Martinez.
13: Eh bien, Martinez, moi, je suis docteur.
0: Alors, vous êtes le docteur Martinez?
13: Ouais.
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18: Accueil, bonjour.
5: Bonjour monsieur, c'est bien la police?
18: Oui, bah oui, c'est bien la première fois qu'on me dit bonjour monsieur, mais vous pouvez quand même y aller.
5: C'est par politesse, hein.
18: Non, c'est une dame, mais c'est pas grave. Alors, vous voulez quoi monsieur?
5: Voilà, j'ai pris un PV parce que je téléphonais en conduisant.
18: Oui, normal.
5: Du coup, j'ai dit que je travaillais pour la police et il faudrait votre nom et prénom pour que je puisse attester de ça.
18: C'est vraiment du grand n'importe quoi votre demande là.
5: Bah, enfin oui, mais ça m'arrangerait quand même.
18: Oui, je vous passe l'état-major, ne inquiétez pas.
19: Bonjour.
5: Oui, bonjour. Vous êtes le major?
19: Pas du tout, sa femme, non. C'est pas moi le major.
5: Vous êtes la femme du major?
19: Oui. C'est pourquoi vous vous appelez?
5: J'ai eu un PV parce que je conduisais en téléphonant.
19: Oui.
5: Du coup, j'ai dit au policier que je travaillais pour vous.
19: Vous travaillez pour moi? Non, vous travaillez pas pour moi.
5: Non, alors ça, on le sait. Mais je me suis dit, on peut dire par exemple que j'étais en mission pour vous ou un truc comme ça, vous voyez?
19: Non, vous pouvez pas dire ça, non. Et ça tombe bien que vous m'ayez appelé parce que là maintenant, je vais bien surveiller toutes les demandes.
5: Quand ça?
19: Bah, vous venez de tout me donner ce que vous allez faire, donc là, je saurai maintenant.
5: Non, mais vu qu'on est collègues, vous voyez, je veux dire...
19: Non, vous êtes pas collègue, vous êtes monsieur comment d'abord? Vous m'avez pas donné votre nom.
5: Parce que je suis en mission...
19: Vous êtes en mission secrète, oui, c'est ça. Et moi, je suis Batman.
5: Ah, alors attendez, je vais noter votre nom tout de suite, madame Batman.
19: Bon, allez, c'est... laissez tomber.
5: Non, mais, alors
19: non,
5: Batman.
19: Non, mais je... en fait, vous y connaissez rien. Donc,
5: bon, est-ce que je peux passer cet après-midi?
20: Allô? Le major, c'est moi.
5: Ah, vous êtes monsieur l'État?
20: Je suis monsieur quoi?
5: Monsieur l'État?
20: Je suis pas monsieur l'État, je suis à l'État-major.
5: Donc c'est bien ce que je disais.
20: Vous êtes en train de raconter n'importe quoi. Et je vous conseille de ne pas tomber sur moi un jour au téléphone si vous l'avez à la main, parce que vous me verrez pas arriver. D'accord?
5: Bah là, c'est le problème, c'est bien ça, c'est que je les ai pas vus arriver.
20: Ouais, terminé, il y a plus de discussion possible. Vous payez votre PV, puis c'est terminé. Ou alors on va faire identifier votre numéro de téléphone, et puis on va aller vous chercher ou faire subir un examen médical, parce qu'il me semble que vous ayez des difficultés à comprendre certaines choses.
5: Ah bah ça va être ma faute.
20: Bah oui, c'est votre faute. Et attendez, c'est pas moi qui prends un PV parce que je téléphone au volant, en plus. Vous demandez des choses impossibles.
5: Non, mais à la limite...
21: C'est pas possible, ça.
5: Oui, allô?
21: Oui, bonjour. Vous êtes monsieur?
5: Martin.
21: Ouais. De votre prénom?
5: Martin.
21: Martin?
5: Voilà. Moi, il me faudrait votre nom et prénom aussi.
21: Vous allez arrêter de vous foutre de ma gueule, là, maintenant.
5: Bah, pourquoi?
21: Pourquoi? Oui, je vous explique pourquoi. Vous êtes de quelle planète, vous êtes? Vous imaginez ce que vous êtes en train de faire, là?
5: Vous voyez, si on dit que je suis un informaticien qui vous donne des informations pour le...
21: Un informaticien, ouais, c'est ça. Ouais.
5: Voilà.
21: Ah, et essayez d'abord apprendre à parler correctement le français et après à discuter, d'accord?
5: Allô?
20: Oui, allô?
5: Ah, bah, c'est une autre.
20: Ouais, bonjour, monsieur. Vous voyez, votre numéro de téléphone, il tient plus du canular qu'autre chose, là.
5: Ah, bah, tiens, bah, merci.
20: Bah, oui. Je sais pas si vous êtes bien sensé dans vos propos, là. C'est comme si un voleur me disait, moi, j'ai fait un cambriolage, mais il faudrait que vous me disiez, c'est pas moi qui ai fait le cambriolage. Non, mais vous voyez un petit peu, on n'en sort pas, là, monsieur Martin.
5: Excusez-moi, vous me traitez de voleur?
20: Non, je vous explique.
5: Alors ça, c'est la meilleure.
20: Bah, c'est la meilleure. Vous demandez à être exonéré d'une infraction et qu'un fonctionnaire se porte garant pour vous en mentant.
5: Et vous me traitez de voleur?
20: Je vous dis, c'est comme si un voleur...
5: Ah bah, dis donc.
20: Ouais, je crois que vous comprenez pas. Est-ce que je vous ai traité de voleur?
5: Bah oui.
20: Alors, je vais y réitérer. Vous allez écouter, vous allez ouvrir vos oreilles, vous allez écouter. C'est comme si un voleur...
5: Ah bah voilà, troisième fois.
20: Alors, j'ai pas dit monsieur Martin, c'est comme si monsieur Leblanc nous téléphonait pour nous dire, moi, j'étais en train de...
5: Je pense que vous devez confondre avec une autre affaire.
20: Non, je confonds pas avec d'autres affaires, je vous cite un exemple. Alors, si vous ne comprenez pas ce que je vous dis, il y a un réel problème.
5: Non, mais je ne connais pas de monsieur Leblanc.
20: Bon, alors écoutez, on va mettre fin à cette conversation-là parce que je vois qu'il y a un réel problème. Au revoir, monsieur Martin.
22: Allô?
23: Allô?
22: Oui?
23: Oui, bonjour, monsieur, c'est bien la poste de...
1: Oui.
2: Oui, bonjour. Du nom de la place, l'appareil, gendarmerie.
1: Oui, bonjour. Monsieur.
2: Nous venons d'intercepter le chef d'une bande.
1: Oui.
2: C'est-à-dire ces trois dames d'une soixantaine d'années.
1: Oui.
2: De forte corpulence qui ont semé un peu le bazar dans la région.
1: Dans la région.
2: Oui, dans la région.
1: Ah bon, d'accord.
2: Je vous explique ce qu'elles font. Hein. Elles sont spécialisées dans le viol des receveurs de poste.
1: Ah.
2: Donc on vient d'intercepter leur chef, Mademoiselle Ledoux, 61 ans, 98 kilos. Oui.
1: Dites donc.
2: Et elle s'attaque aux receveurs. Hein.
1: Est-ce que je peux aviser ma guichetière là, tout de suite?
2: Oui. Elle est à côté de vous là?
1: Oui. Oui, il y a trois dames dont une vient d'être interceptée à la gendarmerie. Ces femmes sont spécialisées dans le viol des receveurs. Elles sont plus que deux, hein, de forte corpulence. T'en as une très forte. Attachée les cheveux, attachée derrière, très forte. Oui, alors tu ne vas pas, hein, là-bas.
2: Il y en a une, là?
1: Elle a une dame qui lui a demandé d'aller lui faire voir pour le Minitel.
2: Attendez, elle est où, là?
1: Elle est au guichet.
2: Alors, écoutez-moi, de toute façon, elles ne sont pas dangereuses. Elles se jettent sur l'homme, simplement. Elles le font tomber parce qu'elles sont très corpulentes.
1: Oui.
2: Profitant de leur poids, elles vous entraînent par terre.
1: Oui.
2: Et là, il y en a une qui vous tient pendant que l'autre se laisse tomber sur vous.
1: Oui.
2: Et donc, vous viole, hein?
1: D'accord.
2: Alors, ce qu'on va faire, hein, vous allez la faire venir à côté de vous au téléphone. Oui. Elle est toute seule, l'autre n'est pas là encore.
1: Il y en a qu'une. Il n'y en a qu'une, oui.
2: Bon, alors c'est elle.
1: Oui.
2: Alors, je vais vous passer Mademoiselle Ledoux.
1: Oui.
2: Hein, qui va vous expliquer quoi faire. Hein.
1: Oui.
22: Merci. Allô?
1: Oui.
22: Bonjour, monsieur.
1: Oui, bonjour, madame.
22: Mademoiselle Ledoux à l'appareil.
1: Oui.
22: Alors là, vous êtes dans l'embarras, je crois, d'après ce qu'on me dit.
1: Oui.
22: Alors, vous lui dites que Mademoiselle Ledoux est à l'appareil et qu'elle vous demande de ne pas vous violer.
1: Oui. Madame? S'il vous plaît, si vous voulez venir la voir. Alors, j'ai Mademoiselle Ledoux, là, qui est au bout du fil. Hein? Vous connaissez Mademoiselle Ledoux?
22: Elle va dire non.
1: Alors, elle me demande de ne pas me violer. Hein? Vous comprenez ce que je vous dis, là, oui? Bon, alors, moi, je suis pas d'accord, hein, avec pour ce que vous êtes venu faire. Hein? Elle comprend pas, elle dit...
22: Ah oui, c'est une grande comédienne.
1: Oui. Est-ce que vous êtes venu ici pour me violer? Non. Ben, vous en êtes sûr, oui? Oui. Et vous êtes venu ici pour quoi faire? Oui. Comment? Vous avez téléphoné au docteur Dumas. Et vous êtes... Comment vous vous appelez, vous? Madame? J'entends pas. Attendez, vous voulez me faire voir votre carnet de chèque?
2: Comment s'appelle-t-elle?
1: Alors, madame...
22: Ah bah, c'est pas elle, alors.
1: Comment?
22: Ah bah, c'est une erreur.
1: Vous la connaissez pas?
22: Est-ce que vous pouvez vous excuser auprès d'elle? Parce que je voudrais entendre ça.
1: Oui, bah, je vais m'excuser, oui.
2: Attendez, allô?
1: Oui.
2: Rapprochez-la de vous, hein.
1: Oui. Alors, écoutez, madame, je suis là en contact avec la gendarmerie qui recherche une personne qui correspondait à votre signalement.
23: Ah bon?
1: Hein? Et bon, il y a eu donc un malentendu, hein. Alors, mais vous pouvez pas lui expliquer, là, vous?
2: Non, parce qu'on est en train d'auditionner Madame Ledoux en même temps, si vous pouvez lui...
1: Bon, alors, on croyait que vous étiez une personne qui était spécialisée, si vous voulez, dans le viol des receveurs.
23: Là, je comprends pas du tout, hein.
1: On s'excuse, tout le monde s'excuse.
23: Là, vous vous trompez beaucoup.
1: Eh ben oui, mais c'est pour ça, c'est...
23: Alors là, moi, je suis rentrée simplement parce qu'il n'y avait pas de cabine dehors avec des pièges. Je suis simplement rentrée pour téléphoner,
1: voilà.
23: C'est tout.
1: Alors, on s'excuse beaucoup. Hein.
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24: Bonjour.
5: Bonjour monsieur, c'est bien la boulangerie?
24: Oui.
5: Monsieur Martin à l'appareil, collectif Martin pour l'alimentation durable.
24: D'accord.
5: Je vous ai inscrit à notre programme expérimental d'ingrédients alternatoires.
23: Alors attendez, ça consiste en quoi ?
5: Ça consiste qu'on va remplacer votre farine habituelle par de la farine à base d'insectes écrasés.
23: D'accord, eh ben non, moi je travaille qu'avec mes meuniers, je travaille avec personne d'autre.
5: Je sais, mais là c'est un truc qui est passé au niveau européen. Et alors, je sais pas si vous lisez le journal officiel.
23: Pas du tout.
5: Parce que maintenant, on doit tester les nouveaux produits en France.
23: Ah ouais, mais non, moi je sers pas de cobaye.
5: Ah non, mais c'est pas du cobaye, c'est de l'insecte.
23: Non.
5: Plus précisément, ce sont des mouches qui sont séchées puis broyées et ça fait ce qu'on appelle de la farine de mouche.
23: Attendez, je vous passe le patron.
5: Merci monsieur.
3: Oui, bonjour.
5: Bonjour madame.
3: Non, c'est monsieur là.
5: Si vous voulez.
3: Oui.
5: Donc, moi j'ai de la farine de mouche pour vous.
3: Attendez, vous m'avez dit quoi comme farine ?
5: Farine de mouche, c'est ce que je disais, rapport aux produits à base d'insectes qui sont autorisés en Europe.
3: Alors moi je vais vous dire, vous n'allez pas m'imposer un produit dans mon magasin à base d'insectes en plus.
5: Non mais après, quand je dis des mouches, c'est vraiment de la poudre de mouche. Hein.
3: Oui, mais même de la poudre. Parce que tout ce qui est européen, quand on voit le merdier que c'est à l'heure actuelle, j'en veux pas du tout. Mais pas du tout. Soit disant, vous avez des subventions de l'Europe, donc ça fait exactement comme les panneaux solaires, c'est une grosse arnaque.
5: Bah alors justement, les panneaux solaires, c'est mon beau-frère qui s'en occupe, je peux lui demander.
3: Non, je suis pas intéressé.
5: Non, parce qu'on peut vous faire un pack panneaux solaires plus farine de mouche.
3: Non, mais n'insistez pas.
5: Non, mais dans ce cas, ça vous fait double subvention.
3: Ouais, mais non, on va pas m'imposer un truc si je suis pas d'accord. Non, et c'est l'Europe, toutes les subventions à la con.
5: Et puis la bonne nouvelle, c'est que vous avez aussi droit à un déshydratateur de mouche totalement subventionné pour faire votre propre farine de mouche.
3: Non, mais les subventions, et puis on va être remboursé dans combien de temps ?
5: Oh, ça, on verra plus tard. Déjà, vous achetez le déshydratateur de mouche.
3: Oui, non, mais. Là, vous êtes tombé sur la mauvaise personne. Quand je dis non, c'est non.
5: Oui, enfin, il y en a qui disent non, c'est non, et finalement, non, c'est oui.
3: Ouais, mais pas moi. Je vais pas vendre des insectes dans mon magasin.
5: Bah si.
3: Pourquoi bien si ?
5: Parce que moi, j'ai prévu de faire une petite cérémonie chez vous pour marquer le coup.
3: Comment ?
5: Bah oui, on va installer plein de petits drapeaux européens avec des fagnons.
3: Mais pas chez moi, vous allez pas mettre des drapeaux. Je suis quand même propriétaire de ma boulangerie, je fais ce que je veux dans ma boulangerie.
5: Non, mais c'est de la babiole, hein, des petites fanfreluches qu'on va vous coller.
3: Alors, on va où, là ? C'est... On n'est pas en dictature.
5: Ah, et puis il y a aussi le panneau, évidemment.
3: Qui est-ce qui vous a donné l'autorisation de mettre un panneau ?
5: Bah, c'est un lot. Vous avez un panneau, ici, on fait du pain à base de mouche.
3: Qui est-ce qui vous a donné l'autorisation ? Parce que là, ça commence à me gonfler, mais quelque chose sérieusement.
5: Alors, vu que tout est subventionnagé, rassurez-vous, il n'y a pas besoin d'autorisation.
3: Non, mais moi, j'ai rien signé, je veux pas. Hein. Le mec, vous me le faites venir au magasin, il va être bien accueilli.
5: Ah bah super, merci beaucoup.
3: Non, votre collègue, il va venir, il va avoir un comité d'accueil. Et on va rigoler, d'accord ?
5: Ah, dans ce cas, volontiers, oui.
3: On va rigoler.
5: Ah bah moi, tout ce qui est rigolade, vous pouvez y aller. Hein.
3: Donc le mec, il va venir avec son panneau et on va rigoler.
5: Eh, fallait le dire que vous vouliez rigoler, moi j'aurais préparé un truc.
3: Fallait le dire, non mais, c'est le monde à l'envers. Je vous attends aujourd'hui à 18h devant le magasin.
5: Alors, aujourd'hui 18h je peux pas, ça m'arrangerait plus demain 18h.
3: Eh ben demain 18h je vous attends.
5: Ah, alors demain en fait non.
3: Ah.
5: Après-demain vous pouvez ou pas ?
3: Non mais
5: vous inquiétez pas monsieur Lefebvre, on va trouver un créneau.
3: Non, alors déjà c'est pas monsieur Lefebvre.
5: Comment ça c'est pas monsieur Lefebvre ?
3: Eh ben non, vous êtes pas chez monsieur Lefebvre, vous êtes trompé de boulangerie.
5: Ah bah ouais, d'accord.
3: Ah bah ouais.
5: Oh ben avouez que c'est cocasse.
3: Me cassez pas les...
5: Non mais c'est pas grave, passez-moi monsieur Lefebvre.
3: Non mais vous foutez de la gueule du monde ou quoi ?
5: Je ne quitte pas.
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4: Allô ?
6: Oui, bonjour madame, c'est bien la maison de retraite.
4: On n'est pas une maison de retraite, c'est des appartements.
6: Oui, mais enfin bon.
4: Oui.
6: Bonjour madame, c'est France 3 région.
4: D'accord.
6: Voilà.
4: C'est France 3. Oui.
6: Nous vous appelons dans le cadre d'un reportage que nous faisons, une enquête concernant les traitements infligés aux personnes âgées dans les maisons de retraite. Et votre établissement a été cité à de nombreuses reprises.
4: Bah, bien sûr.
6: Voilà. Vous savez pourquoi, je pense. Hein.
4: Oui.
6: Donc, nous voudrions avoir vos réactions, votre réaction, parce qu'il apparaît donc en troisième position. Hein.
4: Ah ouais, quand même.
6: Voilà, oui. Alors, meilleur lieu de détention. Vous êtes en troisième position, c'est pas mal.
4: D'accord, ouais, c'est pas mal.
6: C'est pas mal. Hein. Donc, privation, vous êtes en seconde position.
4: D'accord.
6: Ce qui est aussi, je pense, assez honorable dans le classement. Hein. Supplice, séquestration donc des personnes âgées, vous êtes simplement en cinquième position.
4: Ben...
6: Vous pensez que vous pouvez faire mieux dans les prochains mois ou...
4: Ah, mais c'est certain.
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7: 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Bonjour.
5: Bonjour monsieur, c'est bien la pâtisserie?
7: Oui, c'est ça.
5: Monsieur Martin à l'appareil?
7: Oui.
5: Les infirmiers de Martinville?
7: Oui.
5: Juste pour vous prévenir, vous allez recevoir des papiers comme quoi vous êtes en arrêt maladie, c'est normal.
7: Attendez, c'est pas le patron là, je vous le passe.
5: Comment ça, vous n'êtes pas le patron?
7: Non.
5: Alors pardon, mais vous avez vraiment une voix de bonhomme, j'ai l'impression d'être avec mon vieux tonton Martin au téléphone.
7: Non, c'est parce que je suis malade, c'est pour ça monsieur.
5: Ah d'accord, parce que là vraiment on jurerait que c'est la voix du patron.
7: Je vous le passe, c'est les infirmiers.
8: Oui monsieur.
5: Non, mais c'est dingue, pardon, mais j'arrive pas à croire que vous êtes une femme.
8: Hein. Non, vous êtes avec le patron là.
5: Ah ok. Ouais. Donc, comme j'expliquais, vous allez recevoir des papiers comme quoi vous êtes en arrêt maladie.
8: Pourquoi je suis en arrêt maladie?
5: Parce que ça me permet de déclarer que je viens faire des trucs d'infirmier chez vous et c'est la sécu qui me paye.
8: Ah bah non, ça va pas, non.
5: À tout hasard, vous avez pas le commerce et l'habitation au même endroit?
8: Ah si.
5: Ah bah parfait. Dans ce cas, s'il y a un contrôle de l'inspection travailliste, vous pouvez dire que vous êtes chez vous.
8: Eh bah oui, mais ils vont me voir travailler.
5: Ah oui, mais non. Vu que vous êtes en arrêt, vous pouvez être sur place, mais il faut surtout pas travailler.
8: Ah bah oui, mais non, mais moi je peux pas ne pas travailler.
5: Dans ce cas, vous le faites, mais discrètement dans la partie maison.
8: Mais je peux pas le faire dans la partie maison. On doit travailler dans les zones blanches. Dans des laboratoires.
5: Eh ben voilà, il suffit de déplacer le laboratoire dans votre chambre.
8: Mais attendez, je vais pas déplacer le laboratoire dans ma chambre, vous vous rendez pas compte? Vous voulez que je vous envoie une photo de tout ce que j'ai à bouger, hein? Mais vous êtes pas bien.
5: Ah oui, je veux bien, ce sera plus pratique, effectivement.
8: En plus de ça, il est trifasé et tout, faut que je refasse l'électricité aussi dans ma chambre.
5: Bon non, vous compliquez pas, on mettra une rallonge.
8: Mais attendez, une rallonge, je vais tout faire péter, moi, avec ça. J'ai un congélateur 9 portes. Qu'est-ce que vous avez comme prise pour ça? Allez-y, faites-moi plaisir.
5: Eh ben pas de problème, je vais mettre une multiprise 10 prises.
8: Mais une multiprise, je m'en fous, j'ai même pas le droit de me brancher sur des multiprises.
5: Il y a 10 trous dessus, donc non. Si on compte une prise par porte, vous êtes large. Hein.
8: Attendez, il y a des moteurs, faut que je déplace les moteurs aussi.
5: Bah moi je vous les déplace, les moteurs.
8: Mais il n'y a rien à déplacer. Déjà, pourquoi vous avez fait une demande d'arrêt maladie pour moi?
5: Parce que sinon, je touche pas les remboursages.
8: Mais moi, je m'en fous, vous ne touchez pas les remboursages. Et attendez, on fraude pas la sécurité sociale, monsieur, c'est pas possible. Vous vous appelez comment, monsieur?
5: Monsieur Martin, pourquoi?
8: Pourquoi? Parce que moi, je vais vous dénoncer, moi.
5: Oh bravo, vive la France!
8: On gagne de l'argent honnêtement, pas en fraudant.
5: Bon, ça va, ça coûte rien à personne en même temps.
8: Mais ça coûte rien à personne, non? Ça coûte juste aux contribuables, c'est tout. Quoi.
5: Mais non, c'est la sécu qui paye.
8: Bah la sécu c'est qui?
5: Ah oui, la sécu c'est qui?
8: C'est le contribuable.
5: Bien sûr que non, c'est l'État.
8: Bah c'est l'État, l'État c'est qui? L'État c'est qui? Les finances publiques c'est qui? C'est le contribuable.
5: Alors pardon, mais au final, de toute façon, c'est le président qui paye.
8: Mais le président, mais c'est nous. C'est notre argent qui est en train de sauter là.
5: Pardon, mais le président c'est pas vous.
8: Le président c'est qu'un pion, il est à notre service. Et vous êtes en train de me dire que vous voulez frauder. Et en plus de ça, d'utiliser mon nom et mon adresse.
5: Ou alors attendez, j'ai un autre plan.
8: Non, il n'y a rien à attendre. Je vous dénonce, j'en ai rien à foutre.
5: Mais non, je vais vous faire une fausse identité, tout simplement.
8: Je ne veux pas de... Bah attendez, en plus faussaire.
5: Non mais je vous refais des papiers avec un faux nom.
8: Mais vous me faites des papiers, mais je veux me faire des faux papiers. Non mais c'est quoi ce travail? Tout ça pour toucher un peu de pognon? Mais vous êtes complètement fou.
5: Et pardon, si vous vous déguisez dans ce cas, tout simplement.
8: Mais j'en ai rien à foutre, je ne veux pas.
5: Non mais juste, par exemple, je vous pose une fausse moustache.
8: Je m'en fous, je ne veux rien du tout.
5: Ou alors, plus classique, une fausse moumoute.
8: Je ne veux pas.
5: Et une vraie moumoute.
8: Vous comprenez pas, je ne veux pas.
5: Alors une vraie fausse moumoute.
8: Je ne veux pas, vous me faites chier.
5: Ah, en revanche, est-ce que vous pouvez crier plus doucement?
9: Oh là là, voilà, merde.
5: Ah non, trop doucement là.
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12: Topus?
25: Ah, mais il va pas décrocher, c'est un imbécile de moniteur d'auto-école.
12: Mais allons, eh ben c'est gentil, ça fait un moment que je réponds.
25: Ah, le feignant, il est encore parti s'arsouiller au café d'ivrogne, allô?
12: Vous êtes con ou quoi?
25: Allô?
12: Oui, j'écoute.
25: Allô?
12: Oui, j'écoute.
25: Il va pas décrocher l'ivrogne.
12: Ton connard, ça va pas, non?
25: Ah, le feignant.
12: Oui.
25: Allô?
12: J'écoute, oui.
25: Et dis donc, le feignant, là, quand tu seras sorti des toilettes où t'es en train de vomir ta bile, là, tu décrocheras le téléphone?
12: Dis donc, un petit peu connard, hein, ça commence à bien faire maintenant, espèce d'enfoiré.
25: Et tous les moniteurs des toits écoles, tous des poivrons, mais alors celui-là, il est con comme un balai, il va pas décrocher.
12: Écoutez, vous êtes con ou quoi?
25: Allô?
12: Hein?
25: Y a quelqu'un?
12: Non, y a personne, connard.
25: Ah, ça y est, je vous entends, bonjour madame.
12: Oui, bonjour monsieur.
25: Ah, bonjour madame, c'est le moniteur d'auto-école.
12: Écoutez, pourquoi vous m'insultez comme ça?
25: Comment?
12: Ça va pas, non? D'insulter non. Les gens comme ça.
25: Non, mais dites donc, je vous ai pas insulté, moi.
12: Oui, ben connard, va.
25: Et dites donc, j'appelle pour prendre des cours d'auto-école.
12: Oui, ça suffit maintenant avec vos conneries.
25: Mais je crois qu'il y a une erreur, madame, vous confondez.
12: Oui, je confonds, mais mes fesses, je confonds.
25: Écoutez, j'étais en train d'appeler à un auto-école.
12: Oui, et qu'est-ce que vous voulez, finalement?
25: Je vous appelle parce qu'on vient de me retirer mon permis.
12: Eh ben écoutez, c'est pas la peine d'appeler, hein, espèce de connard.
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0: Allô ?
13: Bonjour madame, c'est bien le magasin de matériaux de chantier ?
0: Oui.
13: Monsieur Martin à l'appareil, les cuisinoristes Martin.
0: Oui.
13: Je vous appelle pour la petite enquête de satisfaction. Il faut me donner une note entre 1 et 10, donc 10 ce serait bien.
0: Et je vous mettrai 10, pourquoi monsieur ?
13: Parce que moi je suis démarchiste par téléphone pour vendre des cuisines.
0: Oui.
13: Et je touche une prime quand on me met une bonne note à la fin de l'appel.
0: Ah mais je vous connais pas monsieur, pourquoi je vous mettrai 10 si on se connaît pas ?
13: Bah parce que vous trouvez que je vous ai tout bien expliqué pour les cuisines.
0: Et vous m'avez rien expliqué monsieur.
13: Oh bon après c'était pour gagner du temps si vous préférez que je vous explique. Bonjour chère cliente, connaissez-vous les cuisines Martin ?
0: Je sais pas ce qu'à faire monsieur. Je vous dis je ne ferai pas ça, je ne ferai pas ça. C'est tout. On est d'accord ?
13: On est surtout d'accord que vous voulez pas que je touche ma prime de satisfactionnage.
0: Ouais bah voilà, on est d'accord.
13: C'est pas grave. Dans ce cas, vous allez me faire une prime d'intéressage.
0: Non, ça marche pas comme ça monsieur.
13: Mais si, je note que vous êtes intéressé par une cuisine Martin et hop, prime d'intéressage.
0: Mais vous êtes dans une société monsieur, vous vendez une cuisine dans une société.
13: Non mais vous acceptez juste la commande.
14: Allô ?
13: Et bonjour monsieur.
14: Ah, non, mais je vous ai jamais commandé une cuisine. J'ai pas besoin de cuisine.
13: Ah non, mais ça c'est pas grave. Ce qui compte, c'est de dire que vous êtes intéressé.
14: Ah ?
13: Ouais, comme ça moi je vous envoie un commercial, vous lui dites oui et moi je touche ma prime d'intéressage.
14: Bon, bah je vais lui dire oui alors, mais.
13: Ah, bah super. Donc le commercial, vous lui dites oui et après vous lui payez la cuisine, évidemment.
14: Ah, mais non, mais ça va plus, hein.
13: Bah si, parce que comme ça on vous livre la cuisine et moi je touche une prime de livrage en plus.
14: Ah non, il n'est pas question de me livrer une cuisine, hein, ça va plus, non ? J'ai même pas signé de bon rien. Non, là ça va pas, hein, monsieur, vous êtes pas bien, hein.
13: Ah si, moi ça va super.
15: Oui, allô ?
13: Bonjour madame.
15: Ah mais là vous êtes dans un...
13: Ah, suspense.
15: Dans un magasin ?
13: Oui, je sais, mais peu importe.
15: Ben oui, mais moi j'ai pas de temps à perdre avec quelqu'un qui va me parler d'un truc que j'en ai pas l'utilité.
13: Que vous en avez pas l'utilité, pardon, mais tout le monde a l'utilité d'une cuisine.
15: Mais pas dans un magasin de matériaux de construction, monsieur, où je vais mettre la cuisine.
13: Non mais vous savez quoi ? Vous la montez pas, vous attendez un peu et vous la renvoyez.
15: Mais moi je fais pas des trucs comme ça, pourquoi je ferais des trucs comme ça ?
13: C'est ce que j'ai expliqué, moi ça me fait une prime de livrage plus prime d'intéressage.
15: Ah oui, mais moi je...
13: Ah, nouveau suspense.
15: Vous me demandez-moi si je veux une cuisine, je vais vous répondre.
13: Ah oui, mais si je demande à tous les coups, vous allez me dire que vous en voulez pas.
15: Ah non, moi j'en veux pas.
13: Et voilà, c'est pour ça que je préfère ne pas vous demander et dire que vous en voulez.
15: Ah bah non, c'est complètement con.
13: Oh bah merci.
15: Bah si, là, c'est juste du mensonge.
13: Mais non ! Ah bah justement, il y a votre rendez-vous avec le commercial qui est confirmé.
15: Mais j'ai pas envie de commercial, je vais pas acheter de cuisine.
13: Alors, si vous ne voulez pas voir le commercial, vous pouvez acheter directement la cuisine, comme ça vous évite le rendez-vous.
15: Mais je vais pas acheter de cuisine.
13: Ouais, et puis au pire après vous la revendez.
15: Vous êtes complètement taré vous ou quoi ?
13: Vu qu'elle est neuve, je vous la reprends à 50% du prix.
15: Bah venez m'acheter des matériaux, puis après vous la revendez.
13: Ah oui, mais alors moi je suis pas matérialiste, je suis cuisinoriste.
15: Ah bah moi je suis pas cuisiniste, je suis matérialiste.
13: Ah bah voilà, ça c'est toujours le truc avec les matérialistes, ils ne veulent pas rendre service.
15: Mais moi, monsieur...
13: Bon, ok, on va faire simple. Vous allez juste me faire la prime de satisfactionnage.
15: Vous avez pas compris quoi dans ce que je vous ai dit ?
13: Non, mais vous achetez rien. Vous dites juste que vous êtes très satisfait de notre échangisme téléphoniste.
15: Non, je vais rien dire du tout, monsieur. Moi, je
13: suis... Allez, vous mettez mon petit 10 et on n'en parle plus.
15: Non, je m'en fous. Je m'en bats les steaks.
13: Ah, bah si vous avez des steaks, il vous faut une cuisine.
15: Allez, hop.
16: SPA, bonjour.
25: Oui, c'est la SPA.
16: Oui, monsieur, bonjour.
25: Bonjour, madame. Comment allez-vous ?
16: Ça va, monsieur.
25: Ah, c'est monsieur Le Duret, l'appareil.
16: Oui, bonjour, monsieur. Bonjour.
25: Je vous appelle parce que nous organisons tous les week-ends des sorties où nous rencontrons des animaux.
16: Oui, et alors ?
25: Alors, on voulait un conseil.
16: Oui, je vous écoute.
25: Nous organisons avec des amis ce que nous appelons des rodéos cochons.
16: Oui.
25: Nous arrivons donc de manière inopinée. Dans les cours de ferme, là où il y a des porcheries en stabulation libre, où les cochons sont en liberté, nous avons des gros 4x4, et donc nous traversons les cours de ferme, très vite évidemment, parce que l'éleveur doit pas être au courant.
16: Et ah bon ?
25: Bah oui, c'est celui qui poque le plus de cochons.
16: Qui
25: poque.
16: Qu'est-ce que ça veut dire poquer ?
25: Qui tue, qui écrase le plus de cochons.
16: Non mais vous plaisantez monsieur ou quoi ? Vous appelez la SPA pour me raconter des conneries pareilles ?
25: Dites-moi madame, c'est quand même un sport. Hein.
16: C'est un sport ? Non mais attendez, mais vous êtes fou ou vous êtes innocent ? Alors monsieur, je n'ai rien à répondre à votre bêtise. Veuillez raccrocher s'il vous plaît immédiatement.
25: Ben je fais ce que je veux.
17: SPA, bonjour.
25: Allô ?
17: Oui ?
25: Oui, j'ai appelé une dame et elle m'a raccroché au nez.
17: Elle vous a raccroché au nez, elle est encore complètement scandalisée parce que vous lui avez raconté.
25: Attendez quand même, dites-moi madame, j'appelle gentiment la SPA pour avoir un renseignement.
17: Je vous repasse la dame que vous aviez
25: tout à l'heure. Ah oui, ça serait gentil quand même, moi j'ai été...
17: Alors je vous écoute, quel renseignement voulez-vous ?
25: Ah, rebonjour madame, je ne sais pas ce qui s'est passé, le téléphone a coupé.
17: Le téléphone
16: téléphone a coupé, vous savez pas ce qui s'est passé. Alors ça s'appelle comment ce que vous faites là?
25: Ben ça s'appelle le rodéo cochon.
16: Le rodéo cochon. Le cochon, je crois que c'est vous d'abord.
25: Non, madame.
16: Si, monsieur.
25: Si vous voulez bien m'écouter.
16: Alors je vous écoute, allez-y.
25: Je vous demandais juste un petit conseil parce que vous connaissez bien les animaux.
16: Oui, je connais les animaux, oui.
25: Voilà.
16: Je les préfère aux hommes d'ailleurs.
25: Oui, moi.
16: Alors après.
25: Souvent, c'est vrai.
16: Après.
25: Alors bon. Et donc, nous, comme je vous l'ai dit, c'est celui qui poque le plus de cochons qui gagne.
16: Oui.
25: Et je voudrais savoir quel est le modèle de 4x4 qui serait le plus à même de percuter des cochons.
16: Vous voulez savoir quel est le modèle de 4x4 qu'il faut prendre pour culbuter le plus de cochons?
25: Sans leur faire de mal.
16: Sans leur faire de mal.
25: C'est-à-dire qui abrégera
16: leur souffrance.
25: Voilà.
16: C'est ce qui abrégera leur souffrance. Voilà. Mais vous vous foutez de ma gueule ou quoi? Monsieur, on est la société protectrice des animaux. Nous, on n'est pas l'abattoir de Bordeaux, hein.
25: Madame, c'est un sport.
16: C'est un sport. Mais faites autre chose comme sport, parce qu'il y a du vélo à faire. On n'a qu'à aller faire du vélo.
25: Mais madame, je vous signale... Enfin, excusez-moi, mais passé un certain âge, les sports mécaniques, quand même, permettent de...
16: Alors, monsieur, non seulement si vous avez un certain âge, vous êtes un cochon, mais vous êtes un vieux cochon. Rire et chanson. Allô, oui.
2: Bonjour monsieur, c'est bien le garage?
16: Oui.
2: Monsieur Martin, Société Martin Immobilier, j'organise des visites pour des clients qui voudraient racheter votre garage.
16: Ben, on vend pas le garage.
2: Je sais, mais si vous voulez, moi j'ai des clients qui cherchent un garage, donc je leur ai fait croire que vous vendiez.
16: Oh là, ben dis donc, alors là on n'est pas d'accord sur le principe, hein. Dites, attendez, c'est grave ce que vous faites là.
2: Bah, j'ai juste fait une annonce immobilière comme quoi vous vendez le garage, vous voyez.
16: Ben non, mais attendez, nous on n'a pas rentré dans cette chose-là.
2: Déjà, je vais venir poser la pancarte garage à vendre.
16: Ah non, puis on n'accepte pas qu'il y ait une pancarte à vendre et n'importe quoi. Attendez, on est maître chez nous, hein.
2: C'est quand même un truc que j'ai fait aux dimensions exactes.
16: Mais on s'en fout! Si vous le posez, il sera arraché. Ça fera retour à l'expéditeur.
2: Je veux bien, mais là, ça va vous compter les frais de retour expéditeur.
16: Oh, puis facturer encore en plus! C'est grave ce que vous faites. Alors là, on n'est pas d'accord, sinon moi je fais venir la police quand vous allez passer.
2: Bah non, parce que sinon j'ai l'air de quoi, moi?
16: Eh ben tant pis pour vous, monsieur, mais attendez, prenez vos responsabilités. Attendez, c'est trop facile.
2: Non, mais attention, si je vends, je vous laisse un pourcentage.
16: Mais on s'en fout de votre pourcentage. Pour l'instant, on n'est pas vendeur. Vous n'avez pas le droit de décider d'un bien d'autrui et puis vendre la terre.
2: Bien sûr que si. Article 47.3 du droit des agents immobilistes.
16: Ben pensez-vous, non mais attendez.
2: En plus, ce serait crétin de passer à côté de l'affaire.
16: Ah ben crétin, mais c'est vous qui êtes crétin. Et attendez, non mais sans blague. Et attendez, là c'est l'escroquerie ce que vous nous faites. Qu'est-ce que c'est que ce truc?
2: Ah, un autre monsieur.
16: Je demande pas à vendre mon garage quand même.
2: Vous ferez comme si, vous voyez, ça
16: non,
2: c'est...
16: Non monsieur, non, je fais pas comme si monsieur.
2: Alors vous faites comme ça?
16: Non.
2: Comme ceci?
16: Non.
2: Comme cela?
16: Non.
2: Comme ceci, cela?
16: Non.
2: Comme ça?
16: Non monsieur.
2: Comme ça, ce?
16: Non et non.
2: Non plus.
16: Non.
2: Oui, non, mais essayez au moins de faire un petit effort.
16: Mais attendez, tenez, je vais vous passer mon mari. Vous allez voir comme je vais faire un petit effort.
2: Ah bah oui, non, mais s'il vous plaît.
16: Voilà, un petit effort. Une agence immobilière pour faire visiter ton garage avant. Bien, prends-le.
18: Ah oui, bonjour.
2: Oui, bah bonjour madame.
18: Mais c'est pas, attendez, c'est complètement débile votre truc. C'est pas à vendre.
2: Alors, c'est pas à vendre, sauf si on fait croire au client que justement vous êtes vendiste.
18: Eh, sans déconner.
2: Bah oui.
18: Je vous repasse ma femme, vous allez bien me l'énerver pour la semaine et puis c'est tout.
2: Ah, alors écoutez, si je peux rendre service en plus.
16: Oui.
2: Oui, donc j'ai vu avec votre collègue qui lui me valide.
16: Non, attendez monsieur, arrêtez vos conneries, on veut pas vous voir sinon on vous fiche dehors, d'accord?
2: Ah oui, mais alors là, excusez-moi, ça va vous faire des frais parce que...
16: Bien sûr que ça va nous faire des frais, on vous a rien demandé, vous passez des annonces comme vous voulez. Non mais
2: c'est ce que je disais tout à l'heure, les frais de retour pancarte.
16: Mais, qui a commandé cette pancarte?
2: Ah bah c'est moi qui l'ai auto-commandé.
16: Ah bon? Vous montrez le bon de commande?
2: Oui.
16: Non, attendez.
2: Je l'ai là, vous le voyez pas peut-être?
16: Non, je le vois pas moi.
2: Ah, attendez, je bouge un peu, et là? C'est mieux, non?
16: Non, vous êtes au téléphone, monsieur.
2: Ah bah attendez, j'active la visioconférence. Et là, c'est bon là?
16: Non, mais monsieur, j'ai un simple téléphone, je suis un garage, attendez.
2: Alors attendez, je vous le faxe.
16: Qu'est-ce que vous me passez?
2: Non, je vous faxe le bon de commande.
16: Ah pas du tout, hein? Non, j'ai pas de fax à ce numéro.
2: Alors attention,
16: hein.
2: Top fax.
16: Vous pouvez pas, monsieur. Mais non, c'est pas mon numéro de fax. C'est pas mon...
2: Attendez, j'essaye de le passer en téléx. Top téléx.
16: Arrêtez vos mavilles, d'accord?
2: Vous préférez un télégramme?
16: Non, mais c'est la télé, là, ou quoi, là? Oh là là, n'importe quoi. Je sais pas ce que c'est que cette connerie.
2: La connerie, elle vous entend, elle est toujours là. Hein.
16: Oh!
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19: Allô, oui?
20: Oui, bonjour, madame...
19: Oui,
20: bonjour, c'est Nicolas Hulot à l'appareil. Vous connaissez l'émission Il est choix, il tue?
19: Oui.
20: Très bien, vous nous avez déjà regardé. Vous connaissez alors la séquence frisson. D'accord. Nous sommes dans les canalisations d'eau de votre immeuble avec un caméraman et un ingénieur du son. Oui. Et alors le problème que nous avons, c'est que nous essayons de remonter à la surface tous les trois.
19: Oui.
20: Mais je ne sais pas si vous avez déjà vu vos canalisations d'eau.
1: Ah non, pas du tout.
20: Bien, disons que les parois sont plutôt rêches. Je voudrais savoir si pour cette séquence frisson, vous pourriez faire couler un peu d'eau avec du savon ou un liquide vaisselle qui nous permettrait de remonter plus facilement à la surface et de nous dégager de ce conduit.
1: Bon, ben écoutez, alors je vais aller à la cuisine.
20: Je vous remercie.
1: Je vais tout de suite et je ne raccroche pas.
20: Hein, ne raccrochez reviens. Pas, voilà, vous êtes gentil. Chers téléspectateurs, vous êtes au cœur de Il est choix et il chut. Et oui, c'est en effet la grande séquence frisson. Ah, séquence frisson avec Nicolas Hulot. Allô ?
1: Voilà, j'ai fait couler avec de l'eau avec du produit de vaisselle.
20: Eh bien écoutez, madame, je vois en effet l'eau qui arrive vers nous. Nous tentons effectivement de nous dégager, de remonter vers le conduit. Les parois semblent plus humides, je vous remercie beaucoup.
1: Est-ce que vous voulez que je remette encore ?
20: Écoutez, dès que j'aurai raccroché, vous en remettrez un petit peu. Vous m'entendez là ?
1: Oui, je vous entends très bien, moi.
20: Ah, le signal est moins bon, je ne sais pas si vous m'entendez.
1: Oui, je vous entends très bien, Nicolas Hulot.
20: Eh bien écoutez, je vous remercie, car les parois sont humides et nous glissons le long des tuyaux de vos canalisations d'eau. Comment vous remercier ?
1: Oh, bah, j'en sais rien.
20: Écoutez...
1: En venant me voir.
20: D'accord, bah écoutez, nous allons essayer d'arriver chez vous par vos WC. Hein, donc,
1: comment vous allez passer par le petit trou des WC ?
20: Non, mais on va juste vous faire un petit signe de la main, on ne pourra pas passer le corps. Hein.
1: Ah bon ?
20: Et on continuera l'escalade jusqu'en haut, donc. Hein,
1: d'accord.
20: Pour la séquence frisson, donc vous nous regardez par les WC. Je vais essayer de sortir la main et de vous faire un petit bonjour. Avec la caméra, ce que vous pouvez faire, c'est nous faire un grand sourire à ce moment-là au-dessus de vos WC ou pas ?
1: Oui, si vous voulez, mais dans combien de temps ?
20: Écoutez, il nous faut à peu près une minute pour arriver jusqu'à vous.
1: D'accord.
20: D'accord ? À tout de suite.
1: À tout de suite. Allô ?
25: Allô ? Oui, bonjour madame, c'est votre voisin.
1: Oui ?
25: Oui, juste à côté, là, l'immeuble à côté. Dites-moi, je comprends pas, j'étais au WC et j'ai vu une main qui se tendait.
1: Ben oui, c'est Nicolas Hulot.
25: C'est pas vrai. Il m'a donné un message pour vous avec un décalcomanie de l'émission Il est choix et il sue.
1: Ben vous êtes à côté ?
25: Oui.
1: Ben attendez, je viens.
25: D'accord, mais c'est qui vous dites ?
1: Nicolas Hulot.
25: Mais
1: qui fait l'émission Il choix ?
25: Il est choix, il sue, c'est lui.
1: C'est lui.
25: C'est pas possible.
1: Oui, c'est une émission qui fait frisson.
25: Ah, mais je suis passé dans la séquence frisson.
1: Ben oui.
25: Parce que j'étais juste assis sur mon trône et j'ai vu un bras qui se tendait. Vous vous rendez compte ? Alors, qu'est-ce que je fais ?
1: Ben attendez, j'arrive.
25: Ça y est, il remonte. Attendez, il veut...
1: Allô ?
25: Oui, il veut vous parler, je vous le passe.
1: Attendez.
20: Allô ?
1: Allô ?
20: Oui, c'est Nicolas.
1: Ben oui, alors... j'attendais aux toilettes, mais moi, je savais pas que c'était à côté.
20: Écoutez, je me suis complètement trompé. J'espère que vous m'en voulez pas. Je suis sorti chez votre voisin. Écoutez, vous avez été formidable. Et j'espère que vous appréciez la séquence frisson.
1: Ah oui, toujours, bien
20: d'accord.
1: Sûr.
20: C'était Nicolas Hulot pour la séquence frisson. Bravo Nicolas, j'espère que j'étais bon.
1: Oui, très bon.
20: Et la semaine prochaine, ma chère Françoise, j'espère que vous nous regarderez.
1: J'espère aussi, oui.
20: Nous tenterons l'escalade du radiateur de ma voiture 4x4. C'était Nicolas Hulot. À bientôt.
1: À bientôt.
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1: Allô ?
2: Bonjour monsieur, c'est bien l'expertise comptable ?
1: Oui, bonjour.
2: Société Martin Télécom, on est en train de vous basculer sur la 5G.
1: Oui.
2: Grâce à la mise à jour, vous aurez plus besoin du fil du téléphone.
1: Ouais.
2: Donc vous pouvez dès maintenant débrancher la prise.
1: Mural ?
2: Voilà, celle-là, vous pouvez la virer, elle ne sert plus à rien.
1: D'accord. Alors, c'est débranché.
2: Allô ? Ah bah voilà, elle a débranché son téléphone. Je vais la rappeler.
1: Allô ? Alors j'ai rebranché parce que ça marchait pas.
2: Pardon, mais qu'est-ce que vous avez fichu là ?
1: Ben, j'ai débranché, vous m'avez dit de débrancher, j'ai débranché.
2: Oula !
1: Quoi, oula, c'est-à-dire ? Non mais...
2: Ben, c'est-à-dire que vous avez débranché quelle prise ?
1: Ben, la prise du téléphone, la prise beige là.
2: Ah, attendez, vous avez une prise belge ?
1: Non, beige.
2: Oh là là !
1: De couleur beige.
2: Alors attendez, parce que les prises belges, c'est pas comme les françaises.
1: Non, je vous dis pas belge, je vous dis...
2: Ah non, mais tout s'explique, je suis sûr que vous avez tout le temps des coupures.
1: Non,
2: vous devez avoir des correspondants qui vous entendent plus subitement.
1: Non, non, pas du tout.
2: Comment ? Allô ?
1: Vous m'entendez là ?
2: Ah bah tiens, qu'est-ce que je disais, tiens ? Non, je vous entends pas.
1: Vous m'entendez ?
2: Bah non, sinon je vous le dirais.
1: Allô ?
2: Ah, vous revoilà. Bon bah ça c'est le fil belge, hein. Cherchez pas plus loin.
1: Non, pas belge, B-E-I-G-E.
2: Ah non, B-E-I-G-E, ça fait beige, comme la couleur beige.
1: Eh ben c'est bien ce que je vous dis depuis un quart d'heure.
2: Ah bah dites-le, oui.
1: Eh ben non, mais oh, et... Hein ? C'est bon, hein ?
2: Eh ben, si vous n'aviez pas débranché le mauvais fil aussi.
14: Ben, si vous m'aviez pas dit qu'il fallait le faire, je l'aurais pas fait.
2: Écoutez, c'est pas grave. À mon top, et surtout pas avant, hein, vous allez rebrancher le fil belge que vous avez débranché.
14: Ah, mais il est déjà rebranché, le fil que j'ai débranché.
2: Quoi?
14: Ben, je l'ai déjà rebranché. Vous vous en êtes pas rendu compte?
2: Oh!
14: Mais comment ça?
2: Oh, bah voilà. Bah, je comprends tout.
14: Pardi.
2: Oh, bah, de mieux en mieux.
14: Ben, le téléphone ne marchait pas. Je ne vous entendais pas, hein.
2: Est-ce que je vous ai dit rebrancher le fil?
14: Vous pouviez pas me le dire parce que quand je le débranche, je ne vous entends pas.
2: Résultat, merci, mais vous avez tout court-circuitifié.
14: Pardon?
2: Bah, c'est grillé, donc on va vous couper le téléphone plus Internet maintenant.
14: Ah non, non, mais moi je veux pas qu'on nous coupe le téléphone et Internet, ça c'est négatif.
2: Non, mais en attendant, on vous rebascule sur l'ancien réseau, donc on va vous livrer un Minitel.
14: Non, mais le Minitel, non, mais. Non, on revient à l'âge de pierre là.
2: Oui, bah ça remplacera vos ordinateurs, vous verrez pas la différence.
14: Franchement,
2: hein.
14: Là ça commence à me gonfler, mais sérieux quoi. Hein.
3: Le mec il veut brancher un Minitel en attendant ceci et cela, non, mais attends.
19: Oui, allô?
2: Bonjour madame.
19: Attendez, vous allez pas couper Internet.
2: Écoutez, on peut tenter une dernière manip, mais vous faites pas n'importe quoi. Comme l'autre.
19: Attendez, je mets le haut-parleur. Là.
2: Donc, il va falloir débrancher le câble que votre collègue a rebranché n'importe comment.
19: Attendez, j'y vais. Alors, le câble, il faut le débrancher.
2: Voilà, et après, ça devrait marcher nickel.
19: Alors, attendez.
3: Le câble du téléphone, hein.
19: Le câble, attendez.
2: Deux fois, je rappelle.
19: Oui, allô.
2: Mais qu'est-ce que vous m'avez encore fait?
19: Mais c'est vous qui avez demandé qu'on débranche.
2: Oh, je n'ai jamais dit ça.
19: Ah, vous nous avez dit débrancher.
2: Oh, certainement pas, je m'en souviendrai.
19: Vous êtes complètement déconnecté.
2: Ah oui, alors ça, je peux vous déconnecter. Attendez, je coupe tout.
21: Coupage de la ligne activée.
19: Vous avez coupé, là, ça y est.
2: Ben, c'est vous m'avez dit de déconnecter.
19: Mais bravo. Alors là, vous nous mettez dans une merde, mais...
2: Mais non, puisque je vous dépose un Minitel.
19: Mais qui?
3: Non, vous déposez pas de Minitel, vous nous mettez comme c'était avant, c'est tout. Vous l'avez enlevé, vous le remettez.
2: Bah oui, mais avec vos fausses manips, forcément, ça vous a validé le Minitel.
19: Mais qu'est-ce que vous a validé? Mais je rêve, là, ou quoi?
2: Attendez, je vous envoie le bon de commande tout de suite par Telex.
3: Hein? Non, mais je reçois pas, moi, de Telex.
21: Activationnage du Telex.
19: Je crois vivre un truc irréel, là.
2: C'est bon, vous avez reçu?
19: Vous avez envoyé le message en faisant tu.
2: Ah non, pas du tout, c'était tu.
19: Bon, qui vous êtes là?
2: Alors, un indice, c'est la radio.
19: Et c'est quelle radio alors?
2: Alors, un deuxième indice, il y a Rire et Chanson dans le nom.
19: Rire et Chanson.
2: Bravo.
19: Et bien, je vous remercie pour ce petit moment de détente.
2: Ah, mais c'est moi, merci, et au revoir, madame.
3: Au revoir.
19: Elle vous a dit au revoir.
2: Ah non, mais je parlais pas au monsieur derrière vous, c'est pour vous.
19: Ah, oui, ah ben, et ben, au revoir, madame.
2: Merci, et au revoir au monsieur derrière quand même.
22: Au revoir.
23: Oui, allô?
24: Oui, madame Dire.
23: Oui?
24: Oui, bonjour, c'est la Poste, appareil.
23: Oui, bonjour.
24: Bonjour. Dites-moi, nous vous informons que à partir de ce jour, nous ne passons plus vous délivrer le courrier.
23: Ah bon? Pourquoi?
24: Bah, écoutez, madame, j'en ai parlé avec mes collègues, avec nos collègues facteurs et le receveur. Ça fait combien de temps qu'on vous délivre le courrier à cette adresse?
23: Mais j'en sais rien, pourquoi?
24: Mais ça fait des dizaines d'années, vous êtes d'accord avec moi?
23: Oui, oui.
24: Est-ce que vous nous avez déjà payé un verre, madame? Un verre de blanc, un verre de rouge.
23: Mais à qui?
24: Mais au facteur? Jamais.
23: Oui, mais est-ce que tout le monde doit payer un verre au facteur?
24: Mais pas tous les jours, mais au moins une fois. Hein, vous pourriez quand même, madame, avoir la gentillesse d'ouvrir une bouteille de vin, même si ça vous... Hein, même si
23: mais j'ai... attendez, mais j'ai pas le temps, moi, les trois quarts du temps, quand les facteurs passent, moi, je suis au magasin.
24: Et alors? Le facteur, il est sur sa tournée, lui?
23: Mais est-ce que dans toutes les maisons, on lui sert un verre à boire?
24: Ah oui, madame.
23: Partout où il passe?
24: Mais bien sûr.
23: Non mais attendez, est-ce que ma voisine la coiffeuse lui paye un verre à boire?
24: Oui.
23: Est-ce que ma voisine la boulangère lui paye un verre à boire?
24: Oui.
23: Non mais j'y crois pas. Oui?
24: Oui, mais pas tous les matins.
23: Non mais même pas tous les matins.
24: Mais vous n'avez jamais ouvert une bouteille?
23: Non mais j'y crois pas. Que vous allez refuser de me livrer le courrier parce que je paye pas un coup à boire au facteur?
24: Oui.
23: Moi je ne savais pas qu'il fallait de temps en temps. Tous les jours je proposerai à la factrice de boire un verre, voilà.
24: D'accord.
23: Voilà.
24: Bon, donc...
23: Et comme ça, vous me livrerez le courrier.
24: Ah. Non, mais c'est juste une forme de courtoisie, quand même. Hein.
23: Non, mais attendez. Mais là, vous êtes qui, vous?
24: Moi, je suis Monsieur Lamolle.
23: Monsieur Lamolle.
24: Ah, je suis en charge des relations extérieures avec le public. Donc, je peux assurer ma factrice que à partir d'aujourd'hui, elle pourra...
23: C'est votre factrice qui s'est plainte, en fait.
24: Oui.
23: Oui, bon, d'accord. Alors, moi, j'aurais aussi des choses à dire. Hein, parce que j'ai jamais vu ça, parce qu'on ne paie pas un coup à boire à la factrice... ou au facteur, qu'on ne va plus nous livrer le courrier. Mais de quel droit vous feriez ça?
24: Bon, écoutez.
23: C'est ça que je ne comprends pas.
24: Ce que je vous propose, c'est de trouver un arrangement. Vous savez ce qu'elle boit, la factrice, déjà, ou pas?
23: Ben non, mais j'en sais rien. Mais écoutez, à chaque fois, moi, j'ai du monde au magasin. Bon. Elle arrive, elle pose le courrier.
24: Alors, notre factrice, elle est au whisky glace.
23: Alors le matin à 9h ou 9h30, il va falloir que je lui paye un whisky glace.
24: Voilà.
23: C'est ça ?
24: Oui, madame.
23: Écoutez, monsieur Lamolle, ou Lamotte, vous m'avez dit.
24: Oui.
23: Là, je ne comprends plus. Là, vraiment, c'est vous qui appartenez au PTT qui me demandez de servir un verre d'alcool à la factrice ?
24: Oui.
23: Mais à moi spécialement, est-ce qu'elle en demande aux autres ? Alors là,
24: oui.
23: Non, moi, j'avoue.
24: Oui, oui, bien sûr. Mais même à l'école maternelle. Hein.
23: Et vous acceptez ça et vous trouvez que c'est normal ? Et
24: l'essentiel, c'est le résultat. Il faut que le courrier soit délivré, et voilà. Alors, elle n'ose pas vous en demander deux.
23: Pardon ? Non, franchement, alors là, non. Là, non, c'est pas possible.
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5: Oui, allô ?
2: Bonjour, monsieur Martin, à l'appareil, Société Martin Recycleur.
5: Bonjour.
2: Je suis bien à la boulangerie ?
5: Oui.
2: Je vous ai fait un dossier pour vous basculer en boulangerie éco-recycleuse.
5: Bah, on est une boulangerie, nous.
2: C'est ça. Donc, en tant qu'éco-recycleur, vous devrez garder tous vos produits invendus chaque jour.
5: Oui.
2: Et le vendredi, on recycle, vous ne vendez que vos invendus.
5: Ah non, mais c'est pas possible. On peut pas vendre des produits qu'on n'a pas vendus le lundi, le vendredi. Enfin, les baguettes de la veille...
2: Ah, mais ça, vous les recuisez.
5: Mais on peut pas recuire du pain qu'on a cuit. Non, mais dans une boulangerie, c'est vraiment un commerce avec des produits frais.
2: Dans ce cas, vous faites mieux que frais, vous faites ultra frais.
5: On peut pas.
2: Mais si, vous congelez tout.
5: Mais on va faire congeler des produits. Mais vous vous rendez compte de ce que vous me demandez de faire ? Je mets tout au congèle et vendredi, c'est open bar.
2: Ouais. Ah, pour le coup, ils seront vraiment frais vu que vous les sortirez du congélateur.
5: Non, mais vous vous rendez compte de ce que vous me dites ? Ils seront vraiment frais parce qu'ils sortent du congélateur.
2: Comme ça, vous n'aurez pas besoin de dire aux clients que c'est pas du frais.
5: Mais on va pas prendre les gens pour des imbéciles, monsieur. Ils vont bien s'en rendre compte que c'est pas du jour.
6: Allô, oui, bonjour.
2: Bonjour, monsieur. Comme je disais à votre sous-fifre.
6: Ah non, mais écoutez, de toute façon, moi, je ne suis pas la direction est absente.
2: Et donc, vous la remplacer.
6: Voilà.
2: Parfait, voilà, bah c'est bon pour moi.
6: Voilà.
2: Donc je note validé par le patron.
6: Il n'y a rien de validé, hein, parce que je ne me prononce pas, hein. On est bien d'accord. Hein.
2: Non, alors pardon, vous venez.

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2: Ah bah tiens, justement, je parlais de vous.
3: Mais monsieur, vous nous prenez pour des abrutis ou quoi? Moi j'ai rien validé du tout.
2: Oui, mais dites au moins à la direction que vous avez validé à leur place.
3: Mais non,
2: parce que sinon...
3: mais appelez-moi con aussi. Non mais monsieur. Mais vous vous rendez compte de ce que vous êtes en train de me dire? Vous me dites, dites-lui au moins que moi j'ai validé. Mais non, je n'ai pas validé.
2: Oula, moins fort, la direction va vous
3: mais
2: entendre.
3: Mais vous me prenez pour une abrutie. Il est à côté, alors donc comme ça c'est très bien.
2: Oh bravo, et maintenant comment je fais pour être crédible?
4: Arrête ton arnaque là.
2: Ah, donc madame...
4: Ton arnaque, tu la gardes pour toi, d'accord?
2: Alors non.
4: D'accord?
2: Bah non.
4: J'ai été clair ou pas?
2: Moyen.
4: Allez, va te faire voir. Là.
2: Alors, un peu plus clair, mais pas très articulé, si je peux me permettre.
4: Mais maintenant, t'arrêtes de nous faire chier.
2: Mieux, mais peut-être un peu hésitant, non?
4: Et je t'emmerde.
2: Ah, là c'est clair, très bien.
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5: Oui, allô?
6: Oui, bonjour.
5: Oui, bonjour, c'est service informatique de la mairie à l'appareil. C'est au centre coiffure?
6: Oui.
5: Dites-moi, on a des documents à vous faire parvenir, on aurait besoin de votre adresse email.
6: On n'a pas de... Pour l'instant, on n'est pas...
5: Attendez, c'est...
6: Enfin, ça sera bientôt fait.
5: Attendez, vous n'avez pas de modem
6: Ah non, pas du tout.
5: Ni à 56 000 bits ou même pas de KRM 65 000?
6: Ah non.
5: C'est pas vrai. Eh les gars, je viens avec la séance de coiffure. Ouais, ils n'ont pas de madame, ils n'ont pas d'email. C'est pas vrai.
6: Ben si.
5: Attendez, je vous passe le chef de service, il est mort. Qu'est-ce que c'est que ce travail? Allô?
6: Allô?
5: Oui.
6: Oui, bonjour monsieur.
5: Bonjour monsieur. Qu'est-ce qu'on me dit là? Vous n'avez pas de modem?
6: Ben non. Pas. Pourquoi vous rigolez?
5: Vous n'avez pas d'email?
6: Mais non.
5: Mais c'est pas vrai, ça.
6: Pourquoi?
5: Mais... Alors, vous pouvez... Vous pouvez pas nous envoyer un email?
6: Mais non. Non, mais attendez, là. À qui j'ai affaire, là?
5: C'est le service informatique de la mairie, monsieur.
6: Mais peut-être, oui, mais... moi, je suis désolé, mais je suis pas relié à Internet, moi. Qu'est-ce que vous me dites, là?
5: Mais c'est pas vrai!
6: Mais pourquoi? Mais si c'est vrai, monsieur! Bon, écoutez, qu'est-ce que vous voulez exactement?
5: Mais on a besoin de votre adresse email!
6: Mais on n'en a pas, monsieur! Bon, écoutez, moi j'ai autre chose à faire. Écoutez, qu'est-ce que vous voulez exactement?
5: Bon, c'est pas grave! Donnez-nous le nom de votre serveur!
6: Mais on n'a pas de serveur ici!
5: Mais votre provider!
6: Mais on n'a rien de tout ça. Ah bon, ok, d'accord. Moi, c'est pas ça à faire, hein? Ok? Voilà.
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4: Allô, oui.
2: Bonjour madame.
4: Monsieur.
2: Si vous voulez, c'est bien la brocante?
4: Oui.
2: Je vous appelle parce qu'on est en train de poser un dérivage électrifique sur votre compteur EDF.
4: Mais qui êtes-vous là?
2: Monsieur Martin, j'habite juste à côté, donc je vais me brancher sur votre compteur pour faire un partage d'électricité.
4: Mais c'est pas possible, vous allez pas me piquer mon électricité quand même.
2: C'est pas grand-chose, hein, y a juste un fil à rajouter.
4: Mais enfin monsieur, vous allez pas brancher un nouveau fil sur mon compteur?
2: Bah si, comme ça m'évite de payer un abonnement.
4: Bah non mais ça va aller, ouais. Vous n'avez pas le droit de faire ça enfin.
2: Vous inquiétez pas, mon beau-frère est sur le coup, il est électrifieur, il est en train de vous poser ce qu'on appelle dans le jargon un sous-compteur.
4: Mais je veux pas de sous-compteur.
2: Ah, pas de problème. Dans ce cas, il le branche dans l'autre sens. Ça vous fera un sur-compteur.
4: Mais y a pas de sur-compteur non plus. Y a pas de sous.
2: Bon, en attendant, on va devoir couper un peu.
4: Non, vous coupez pas mon compteur.
2: Non, mais on le remet demain.
4: Hello?
2: Ah, une autre dame.
4: Non, c'est monsieur.
2: Eh ben, décidément.
4: Ah, mais vous êtes pas chier les mecs quand même. Vous votez sur une ligne, moi je paye l'abonnement, puis vous que dalle, quoi.
2: En même temps, on va pas payer deux fois l'abonnement.
4: Ah, pourquoi je paierai pour vous à ce moment-là?
2: Bah, parce que c'est le vôtre.
4: Bah, non, mais attendez, vous êtes un peu nano, quoi.
2: Alors, je dirais pas nono, je dirais plutôt bricoliste.
4: Ouais, ça fait marrer, moi, des mecs comme ça.
2: Eh ben, on est deux. Ouais. Et puis, sur la consommation, je vous filerai un petit dédommageage.
4: Ouais, non, mais moi je suis pas un manouche, monsieur. Hein,
2: ah oui, je peux vous apporter des babouches, par exemple.
4: Non, attendez, venez vous rencontrer un petit peu, ouais, s'expliquer de face à face. Attention, ouais, ça va chier, hein. Je vous préviens que ça va chier. Moi, j'ai des gars qui bossent ici avec des machines.
2: Bon, enfin, en même temps, c'est des antiquités, donc.
4: Non, je suis ébéniste antiquaire. C'est-à-dire qu'il y a des machines à boîte, vous n'avez pas emmerdé le monde avec un petit particulier, quelque chose d'une entreprise, quand même.
2: Ouais, bah, vous allez pas me dire qu'il vous faut de l'électricité pour mettre des coups de silex dans des bouts de bois.
4: Ouais, mais encore un abruti qui. Bon, allez, écoute, nana, arrête de me parler, parce que là, tu commences vraiment à me faire chauffer, là.
2: Eh voilà, on essaye d'économiser les ressources planétaires.
4: Tiens, je vous passe ma femme.
2: Merci, madame.
7: Non, mais attendez.
2: Bonjour, monsieur.
7: C'est vous qui êtes en train de me dire, je ne veux pas payer un abonnement EDF, et donc je me pique sur votre compteur pour éviter de payer un abonnement.
2: Ah, bah voilà, c'est ça, vous avez compris.
7: Ah, mais oui.
2: Quand même, on y arrive.
7: Ah, mais il est hors de question.
2: Non, mais c'était pas compliqué.
7: Non, mais il est hors de question.
2: Oh là là, j'ai

0: qu'on n'allait pas se mettre d'accord.
1: Non, mais je crois que vous n'avez pas très bien compris, là.
0: Vous inquiétez pas, mon beau-frère est professionnel.
1: Ah non, non, mais je m'inquiète pas, là, je vais prévenir EDF.
0: Ah non, surtout pas.
1: Ah bah si, je suis désolé. Bah,
0: dans ce cas, dites-leur que c'est vous qui avez demandé à partager votre électricité.
1: Ah mais non.
0: Bah si.
1: Mais monsieur, prenez un abonnement EDF.
0: Bah non, avec le vôtre, ça nous en ferait deux, vous n'allez pas payer deux abonnements.
1: Bah, il manquerait plus que ça encore. On va arrêter de rigoler, là.
0: Pas tout de suite, parce qu'il faut aussi que je vous prévienne de pas trop consommer pendant la journée.
1: Pardon?
0: Ouais, parce que je fais tourner mon lave-vaisselle et mon lave-linge l'après-midi.
1: Ah bah, donc... c'est ça. Alors, votre numéro de téléphone?
0: Non, je vais vous donner votre numéro de téléphone.
1: Mon numéro de téléphone, je le connais quand même, hein. Merci.
0: Oui, mais comme j'ai aussi dérivé ma ligne depuis la vôtre.
1: Ah, parce que pour le téléphone, vous avez fait ça aussi?
0: Eh oui, ça me permet d'économiser aussi l'abonnement téléphoniste.
1: Bon, alors, donnez-moi votre nom.
0: Monsieur Martin.
1: Martin, comme banane.
0: Oh, bah, merci.
1: Votre prénom?
0: Martin.
1: Votre prénom?
0: Oui, Martin.
1: Martin, Martin.
0: Voilà.
1: C'est ça, votre adresse?
0: Alors, 1.
1: Oui.
0: Rue Martin.
1: Bon, quand vous aurez foutu de ma gueule, vous me le direz.
0: Comment ça? Moi, j'aurais foutu de votre gueule?
1: Oui, oui.
0: Alors, ça dépend. Vous voulez une réponse sincère?
1: Bon, allez, c'est bon. Allez, hop. Bonjour.
2: Oui, bonjour, madame. Je souhaiterais être mis en rapport avec le rayon tronçonneuse.
1: Oui.
3: Oui, allô?
2: Oui, bonjour, monsieur. C'est le rayon tronçonneuse?
3: Oui.
2: Bonjour, dites-moi, je voulais savoir s'il existe des modèles uniques.
3: Des modèles uniques?
2: De tronçonneuse, oui.
3: Qu'est-ce que vous appelez?
2: Qui servent qu'une fois.
3: Vous avez un gros chantier à faire, non?
2: Non, pas très gros, c'est juste un morceau d'un mètre 65 à peu près, vous voyez. C'est pas très résistant, il faut que je le coupe en plusieurs morceaux, quoi.
3: D'accord. Donc moi, l'électrique, le premier prix que je vais avoir, c'est 59 euros.
2: Ça peut couper quoi, ça, 59 euros?
3: Oh, bah, ça coupe tout, hein.
2: Si c'est un peu liquide, un peu humide à l'intérieur de ce que je coupe, est-ce que ça pose un problème?
3: Non, si vous n'en avez pas beaucoup à couper, non. Faut pas que ça soit des cailloux, de la pierre, des choses comme ça.
2: Non, non, non.
3: Ça reste que du bois.
2: C'est des os, hein.
3: Des os, hein?
2: Oui.
3: Ouais.
2: Avec de la chair autour un petit peu. Pas beaucoup, mais un petit peu.
3: Ouais. Bon, vous n'en avez pas beaucoup à couper?
2: C'est-à-dire que j'ai... attendez. Deux bras. Je vais faire quatre morceaux avec les bras. Quatre morceaux avec les jambes. Et la tête, ça fait... Non, ça fait sept rondins, quoi.
3: Ouais, bon, si, ça va le couper. Hein. Mais l'os, c'est dur, hein, l'os. Hein.
2: Ah bon?
3: Mais bon, ça se coupe quand même. Hein. Mais c'est quoi comme animal que vous allez couper, là?
2: C'est pas vraiment... Enfin, c'est un animal... C'est une vieille pie, quoi, on va dire. Voilà.
3: Une vieille pie? Mais c'est tout petit, ça.
2: 1m65. Exact.
3: Ah, purée, c'est grand, alors.
2: C'est une grande vieille pie, oui.
3: Ah bon? Non, mais il n'y a pas de problème, vous pouvez venir la chercher.
2: Bon, 59 euros. Jusqu'au bout, elle m'aura coûté de l'argent, hein.
3: Vous pensez venir quand la chercher?
2: Je vais venir tout à l'heure.
3: D'accord. Et vous habitez quelle région?
2: J'habite Angers. Hein.
3: Angers?
2: Oui.
3: Ah purée, vous venez d'Angers chercher ça?
2: Oui, non, mais c'est parce que je suis dans le secteur. Je suis venu voir ma belle-mère là en voiture tout à l'heure. Et donc je la ramène dans le coffre. Mais je voudrais bien la débiter, comme je vous l'ai dit, en plusieurs morceaux.
3: Ah, on va voir de là.
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5: Oui, allô?
0: Bonjour madame, c'est bien à la station-service?
5: Oui, vous êtes bien à la station-service.
0: J'offre des pleins d'essence gratuits chez vous. Est-ce que je peux vous filer la liste des gens?
5: Oui, par mail.
0: Ah, parfait. Alors je note.
5: Alors c'est Total, tout collé en petit.
0: Tout collé, alors attendez. Tout TOUT, j'imagine?
5: Non, non, non, pas collé. Hein. Pas Quand je dis tout collé, c'est...
0: Tout TOUT, oui, non, ça, on est d'accord.
5: Non, il n'y a pas de tout.
0: Quand ça, il n'y a pas
5: c'est
0: de tout.
5: Total.
0: Ah, Total.
5: Mais non, Total, pas Total.
0: T-O-U.
5: Total, Total.
0: Total.
5: Non, T-O-T-A-L.
0: Alors, Total, T-A.
5: T-O, pas T-A.
0: T-A-T-O.
5: Total, Total.
0: Si vous changez tout le temps,
5: mais non, c'est... quand je vous dis Total, T-O-T-A-L.
0: T-A-T-O-L, ça fait Tatol.
5: Non, T-O, pas T-A.
0: Ah bah donc Tatol, T-A.
5: Mais non, pas Tatol.
0: Bah, T-A-T-O-L, ça fait Tatol.
5: Total, Total, station Total, Total, Total.
0: Alors, T-A-L-T-O, ça fait Talto.
5: Ça fait pas Talto, non.
0: Bah, T-A-L-T-O.
5: Total, station Total. Total, Total, Total comme Total, pas Tatal, pas Total.
0: C'est pas facile votre truc, hein.
5: T-O, d'accord, on est bon là.
0: T-O, Total.
5: Non, pas T-O-T-O, non. T-O-T-A-L.
0: Et le tout, alors, je le mets où?
5: Et le tout, vous le mettez dans la poche, vous l'enlevez.
0: Ah, je le retire, donc.
5: Vous le retirez, c'est Total.
0: Total, et je le remets après.
5: Non, vous le remettez pas.
0: Excusez-moi, il n'y a pas quelqu'un qui connaîtrait mieux l'adresse?
5: Ah, je vais essayer avec quelqu'un d'autre pour voir.
0: Non, mais Internet, c'est pas votre truc, ça arrive.
6: Oui, bonjour.
0: Oui, bonjour monsieur, excusez-moi, j'étais avec votre collègue, là, qui se souvient plus de l'adresse, visiblement.
6: Oui. Je vous le dicte.
4: tout en minuscules.
0: Donc alors, oui. Tout en...
4: Mais il ne faut pas écrire total.
0: Ah, faut pas écrire total.
4: Il faut écrire juste total.
0: Juste total, alors. J,
4: voilà.
0: U.
4: Non. Alors...
0: C'est juste avant ou c'est juste après?
4: Mais vous comprenez pas ce que je vous dis. Il ne faut pas mettre juste total, arrobase.
0: A, R.
4: Mais vous faites exprès, on n'écrit pas un arrobase. C'est une touche sur le clavier de l'ordinateur.
0: Bon, écoutez, on va faire simple. Je vous envoie mes clients, vous leur faites le plein gratuit, on n'en parle plus.
4: Mais vous leur faites le plein gratuit, mais du coup, vous devez nous payer.
0: Bah non, puisqu'il est gratuit.
4: Non, mais on leur fera pas le plein gratuit, c'est sûr.
0: Bon, ça va, il y a juste une vingtaine de personnes.
4: Ah, et vingtaine, vous imaginez s'ils mettent tous 50 euros?
0: Ben, 20 fois 50, ça fait 100 euros.
4: Oui, mais vous allez venir nous les payer, les 100 euros. 20 fois 50...
0: Égale 100.
4: Ça fait 1000 euros.
0: Vous êtes sûr?
4: Je vais faire la calculatrice.
0: Ok, donc on part pour 1000 euros.
4: Ah ben oui, mais c'est super simple. Et vous en sortez, on offre 1000 euros d'essence à des clients qu'on n'a jamais vus, et vous en sortez sans les payer.
0: On est d'accord?
4: Ah ben non, on n'est pas d'accord du tout. 1000 euros à 20 personnes, mais vous vous rendez compte de ce que c'est?
0: Alors là, ça fait 20 000 dans ce cas.
4: Mais je vais vous passer le responsable.
6: Oui, allô?
0: Bonjour madame.
6: Et qui vous êtes?
0: Monsieur Martin, je suis locationnaire de voiture.
6: Oui.
0: Et j'offre à mes bons clients un plein gratuit chez vous.
6: Mais depuis quand je vais faire des pleins gratuits, monsieur? Mais d'où vous sortez ça, hein?
0: Bah, c'est ce que je vous dis, c'est une idée que j'ai eue, parce que je me suis dit, tiens, ça va faire venir du monde.
6: Non, mais vous croyez que je vais faire sortir du carburant comme ça, pour le plaisir?
0: Bon, enfin, c'est quand même pas compliqué.
6: Mais monsieur, ils prennent du carburant, il faut me payer. Qui me paye,
0: hein? Excusez-moi, mais enfin, quand c'est gratuit, on va pas payer un truc gratuit.
6: Non, mais moi, je suis à la tête, hein. Vous offrez des pleins gratuits, vous?
0: Alors, si vous voulez, je peux faire un geste. Vous, je peux vous mettre sur la liste.
6: Non, mais je m'en fous, monsieur.
0: Je vous mets deux pleins gratuits.
6: Ah, parce que vous voulez me faire un cadeau de plein gratuit, en plus?
0: Non, mais ça me fait plaisir, écoutez.
6: Non, vous ne pas sur la liste. Il est fou, ce titre. Il est fou. Mais vous êtes malade.
0: Je dirais plutôt commerçant, mais enfin.
6: Oui, vous êtes commerçant. Oui.
0: En échange, je peux vous faire passer.
6: Passer quoi?
0: À la radio.
6: Eh, ouais.
0: Mes questions, laquelle?
6: Ah, franchement, j'ai réfléchi ça.
0: Ben oui, bravo.
6: Qu'est-ce que j'ai gagné? Plein gratuit?
0: Eh ben, exactement.
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9: Oui, allô?
10: Oui, bonjour madame.
9: Bonjour monsieur.
10: C'est Cher FM, la radio à l'appareil.
9: Oui.
10: Vous êtes madame Denise?
9: Oui.
10: Eh bien madame, ça tombe bien.
9: Parce que...
10: Eh bien, nous sommes Cher FM, la radio. C'est super Gérard de la place à l'appareil.
9: Ah non, je connais pas.
10: C'est moi. Voilà. Et vous êtes en direct sur Cher FM. Bonjour Denise, puisque c'est votre prénom, je vois.
9: Ben oui.
10: Voilà, alors qu'est-ce que ça vous fait?
9: Ben écoutez, je ne sais pas parce que je...
10: Vous êtes très émue?
9: Voilà. Alors, je peux pas répondre. Je sais pas ce que vous voulez me demander.
10: Ben écoutez, c'est notre grand jeu concours, vous le savez. Aujourd'hui, nous sommes solidaires d'une association. Il s'agit des manchots du département. Vous le savez que notre département compte beaucoup de manchots. Je pense que vous êtes au courant.
9: Des manchots?
10: Des manchots des deux bras, oui. Des personnes qui sont privées de l'usage.
9: Oui, mais enfin, sur la région Saint-Amand, je...
10: Non, pas sur Saint-Amand, hein, sur le département. Hein.
9: Le département, oui.
10: Ouais, un peu partout, Vierzon jusqu'à Vierzon. De nombreux manchots, des deux bras, et donc c'est avec eux que nous lançons notre grand jeu concours. Alors Denise, nous allons vous demander de faire un petit effort pour notre concours.
9: Oui, je vous écoute.
10: Nous allons raccrocher, vous allez être rappelé.
9: Oui.
10: Et vous allez imaginer pendant 10 secondes que vous êtes manchot, c'est-à-dire que vous n'avez pas de bras.
9: Oui.
10: Vous allez décrocher le téléphone.
9: Et comment faire?
10: Sans les bras.
9: Voilà.
10: Et vous allez pouvoir illustrer en direct à l'antenne de Cher FM les difficultés qu'éprouvent les manchots à décrocher le téléphone chez eux.
9: Oui.
10: Sans leurs bras.
9: Oui, ben je vous comprends.
10: Hein? Mmh. Et donc je pense que vous pouvez réaliser cet exploit en vous aidant évidemment de tout ce que comporte le visage, c'est-à-dire les yeux et
9: oui.
10: La bouche.
9: Oui. Hein? Alors sans les bras, il faut que je décroche mon téléphone.
10: Absolument,
9: bon.
10: Madame.
9: Bon, j'ai une amie qui est là, eh bien elle va le vérifier.
10: Elle ne peut pas.
9: Elle ne peut pas me servir de témoin.
10: Si, mais elle ne peut pas vous aider. Hein.
9: Ah oui, d'accord, monsieur, je vous comprends.
10: D'accord.
9: Oui. D'accord.
10: Alors attention, Denise, est-ce que vous êtes prête?
9: Oui, d'accord, alors je raccroche.
10: Attention.
9: Oui.
10: C'est parti.
9: C'est pas facile, il va tomber.
10: Denise doit avoir le téléphone dans la bouche.
9: C'est ça.
10: Denise, vous m'entendez?
9: Oui.
10: Oui. Le téléphone, vous l'avez où, là?
9: Dans la bouche.
10: Comment? Dans la?
9: Dans la bouche.
10: Dans la bouche.
9: Ouais.
10: Et vous m'entendez par où?
9: Par moment.
10: Vous m'entendez par moment, hein?
9: Comme les chiens, hein?
10: D'accord. Vous voyez un peu le calvaire qu'endurent les manchots des deux bras dans le département. Comment?
11: Oui.
10: D'accord. Qu'est-ce que vous pouvez dire aux manchots des deux bras qui ne peuvent pas nous écouter malheureusement puisque vous le savez, comme ils n'ont pas de bras, ils n'ont pas pu allumer le poste.
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12: Bonjour.
13: Oui, bonjour monsieur. Je suis en restaurant.
12: Oui.
13: Oui, je vous appelle parce que j'aurais besoin de 2 petites cuillères, un couteau et 3 fourchettes, s'il vous plaît.
12: Mais pourquoi faire, vous voulez que je vous donne ces découverts normaux? Moi, je suis en restaurant.
13: Bah, si vous voulez, parce qu'on est venu quelques fois avec mon beau-frère. Il a l'habitude, en souvenir, de prendre un couteau, une fourchette, vous voyez, des petits couverts.
12: À moi?
13: Oui. Ah. Et pour la nouvelle année, je lui ai promis de lui compléter son jeu de couverts.
12: Non, mais moi, je ne vends pas mes couverts.
13: Ah, bah non, mais vous ne les payez pas, j'imagine bien, en tant que restaurant, vous ne payez pas les couverts.
12: Mais qui vous dit que je ne les paye pas? Vous le faites exprès, là? C'est bah. De bon matin? Vous avez fumé? Vous avez fait quoi?
13: Bah, non, ce que je veux
12: dire. Qui nous tombe du ciel?
13: Non, mais il y a des sponsors,
12: j'imagine.
13: Ah,
12: Vous êtes fort, vous, hein? Je vais vous prendre pour faire du business avec moi, hein?
13: Donc, du coup, est-ce que je pourrais passer cet après-midi?
12: Non, vous ne passez pas, je ne vous donnerai pas de couverts. Des verres, des fourchettes et des cuillères.
13: Alors, voilà. Des verres, j'en ai pas besoin. Hein.
12: Non, mais je ne vous les donnerai pas non plus, les verres.
13: Non, mais j'en veux pas.
14: Les couverts de quoi?
13: Ah, bah, c'est une autre dame.
14: Non, c'est pas la même personne.
13: D'accord.
14: C'est du n'importe quoi, ça.
13: Pardon?
14: Oui, en plus de ça, il me les vole.
13: Bah, non, c'est pas volé. C'est-à-dire que.
14: Ah, bah, foi, c'est quoi, d'après vous?
13: Voler, c'est si vous les payez, mais vous les payez pas, les couverts, ce que je disais.
14: Comment on les paye pas? Bon, mais dites-lui à votre beau-frère de venir me voir.
13: D'accord. Voilà. Alors, vous pouvez lui faire un petit paquet, ce serait possible, un petit truc.
14: Non, mais dites-lui d'abord qu'il passe me voir et puis on verra.
13: D'accord, c'est super. Voilà.
14: Qu'il passe me voir, je lui ferai un paquet cadeau.
13: Ah, c'est très gentil, merci. Hein. Les assiettes, vous les payez pas non plus, j'imagine?
14: Non, mais on ne paye rien du tout ici. Vous inquiétez pas, allez.
12: Raccroche.
13: Donc, allô? Allô?
12: Alors maintenant, vous allez essayer de vous arrêter de me prendre pour un couillon parce que je vais être vulgaire. Maintenant, si vous êtes un homme que vous en avez une grosse paire entre les couilles, c'est vous venez nous voir. Maintenant, comme je te dis, si tu es un homme, tu viens et tu te déplaces parce que par téléphone, c'est les trompettes. Et nous, avec les trompettes, oui. On ne parle pas. Allez, ciao. Ah,
15: Ambulance, bonjour.
16: Oui, bonjour, c'est l'abbaye, l'appareil.
15: Oui.
16: Le père abbé, bonjour.
15: Bonjour, monsieur.
16: Je vous appelle parce que nous avons un petit problème.
15: Oui.
16: Nous avons des moines à transporter à Pontivy.
15: Vous pouvez patienter un instant, monsieur?
16: Bien entendu.
15: Merci. Allô?
16: Oui.
15: Oui, bonjour.
16: Oui, c'est le père abbé de l'abbaye de l'appareil.
15: Oui.
16: Écoutez, nous avons un petit problème. Nous devons acheminer mes moines à l'hôpital de Pontivy. Ils doivent aller en consultation pour voir un dermato-vénérologue, je crois. Ils ont attrapé ce qu'on appelle les morpions.
15: Oui.
16: Est-ce que vous pouvez nous en amener à l'hôpital?
15: Oui, il y en a combien à prendre?
16: Bah, écoutez, il y en a 13. Alors, ils sont furieusement en train de se gratter de partout. Et je ne sais pas pourquoi les taxis ne veulent pas les prendre parce qu'ils disent que ça va en mettre partout et les passagers... Enfin...
15: Parce que ça va se mettre partout, vous croyez?
16: Ben, écoutez, les morpions apparemment sont dans les poils pubiens. Il paraît que ça se contracte. Bon, moi j'en ai attrapé aussi ce midi d'ailleurs. Hein. Ça se met partout dans les poils sur les testicules.
15: Ouais. Est-ce qu'ils vous ont expliqué comment on pourrait faire alors? À l'hôpital, ils vous ont pas expliqué?
16: Si on pouvait mettre les moines dans des housses.
15: Comment? Dans des housses?
16: Ouais. Comme ça, les morpions resteraient à l'intérieur des housses.
15: Ouais, mais qu'est-ce qu'on va mettre comme housse?
16: Je sais pas, vous avez des housses ou non?
15: Ah bah non, j'ai pas de housse.
16: Mais vous faites pas pompe funèbre?
15: Ah bah si, je sais housse là, ouais. Quand je fais un décès, ouais. Bah oui, mais je vais pas mettre les gens là-dedans quand même.
16: Qu'est-ce que c'est comme housse?
15: Oh bah c'est des trucs vraiment, c'est vraiment comme un sac avec une fermeture éclair, je vais pas les mettre dedans.
16: Ah bah c'est ce qu'ils nous ont dit à l'hôpital. Hein.
15: Ah ouais, c'est... Parce que moi c'est un sac en fait, quoi, avec une grande fermeture éclair.
16: Et est-ce qu'ils peuvent se gratter à l'intérieur sans que ça sorte les morpions?
15: Ah bah si on ferme et puis qu'on mette juste leur tête dedans.
16: D'accord. Mais ils vont respirer par où?
15: Ah bah à ce moment-là, on ferme pas la fermeture, hein, on les enveloppe dedans et on laisse leur tête dépasser, quoi. Moi, j'ai que ça comme truc, hein.
16: Bah ça, c'est parfait. Attendez, j'ai un dédoublement d'appel, je crois que c'est l'hôpital, justement.
15: D'accord.
16: Attendez, quittez pas.
15: Ok.
16: Oui, c'est l'hôpital. Ah bah attendez.
15: Franck?
16: Allô? Oui.
15: Viens là.
16: Merci.
15: Viens.
16: C'est le docteur. Je vous passe le docteur. Allô?
15: Je te dis de venir, c'est important.
17: Oui, docteur Rochet, j'écoute.
15: Oui, bonjour, c'est les ambulances.
17: Ah, bonjour. Alors, qu'est-ce que vous avez comme solution pour nous les amener?
15: Ben, c'est la housse pour les décès, quoi.
17: Et leur tête dépasse, quand même?
15: Leur tête, à ce moment-là, on enveloppe la tête au niveau du cou, quoi.
17: Mais oui, mais alors les morpions, ils vont sortir.
15: Bah ouais, voilà.
17: Elles sont de quelle couleur ?
11: Elles sont blanches.
17: Oui, donc on va voir les morpions en travers, non ?
11: Qu'est-ce qu'on va voir à travers ?
17: Ben parce qu'il faut qu'ils soient nus, ils ne vont pas être habillés.
11: Ah ouais, bah ouais, non, bah non, non, non.
17: Attendez, quittez pas, on m'appelle sur une autre ligne.
11: Il y a un problème, Franck. Il y a un problème de morpions. Et on a 13 moines à amener, mais ils ne trouvent personne pour les transporter. Il faut trouver une solution pour les transporter. Ils sont nus dans des housses. Moi, j'ai que des housses de LPF, quoi. Il faut qu'ils soient complètement hermétiques.
18: Tu trouves ça où ?
11: Ben, je sais pas comment ils ont chopé ça. Ouais, mais ils sont kikinés, ils savent pas comment les transporter. Hein.
16: Allô ?
11: Oui, je vous écoute.
16: Bon, je viens d'avoir le médecin.
11: Oui.
16: Donc, en fait, on a fait partir nos 13 moines à pied.
11: Oui, mais ils sont habillés, comment je les
16: Ah non, ils sont pas habillés, ils sont tout nus, là, hein, vous pouvez y aller.
11: Mais ils vont me dire, ils les font partir à pied, là, je comprends pas.
16: Ils sont partis à pied en courant à travers champs pour vous retrouver, pour que vous les embarquiez à l'hôpital.
11: Bon, vous rigolez, là.
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19: Oui, bonjour.
20: Bonjour, monsieur, c'est bien la casse auto ?
19: Oui, monsieur, mais je suis une dame.
20: Si vous voulez.
19: Bah oui.
20: Monsieur Martin, à l'appareil, les vérandas Martin.
19: Oui.
20: Je viens vous installer une pergola solaire.
19: Je pense que vous devez faire erreur.
20: Je pense que pas, parce que j'ai fait moi-même votre dossier.
19: Oui, mais nous, on en a pas besoin.
20: Ça, c'est pas grave. L'important, c'est que la pergola solaire, elle est remboursée par des subventions que moi, je touche.
19: Non, mais non, voilà, non. Vous êtes pas passé ici, on vous a pas donné l'autorisation, donc c'est non.
20: Hey, mais le problème, c'est que j'ai déjà touché le subventionnage pour votre pergola.
19: Alors, attendez.
20: Donc, faudrait au moins que je vous la pose.
19: Attendez.
20: Bon, mettons que je viens maintenant.
19: Non, attendez, monsieur.
20: D'accord, j'attends quoi, une heure ?
19: Attendez, patientez.
20: Bon, alors je patiente, disons deux heures.
19: Non, attendez.
20: Ouais, non, mais parce que sinon, ça va me faire commencer le chantier super tard.
19: Non, mais t'as fait une demande de pergola ?
20: Bah oui, j'ai fait une demande de pergola, c'est ce que je vous dis depuis le début.
19: Non, mais je suis pas... Attendez.
20: Ah, faut encore attendre.
19: Il vient installer une pergola chez nous.
20: Précisez solaire, sinon elle est pas subventionnifiée.
21: Oui, bonjour.
20: Ah, on est passé en haut-parleur.
21: Allô ?
20: Bonjour madame, pardon, mais je vous entends de loin comme si vous étiez au cabinet.
21: Vous entendez là, c'est mieux ?
20: Non, toujours un son de cabinet.
21: Ouais, bon bref, vous allez éviter de venir cet après-midi parce que je suis en plein travail. Vous irez voir ailleurs, merci.
20: Ah oui, mais bon bref, moi j'ai déclaré votre adresse, donc je vais quand même aller voir chez vous, merci.
21: Non, mais bref, je suis chez moi, vous allez pas venir chez moi, on a une entreprise, on bosse.
20: Non, mais bref, vous inquiétez pas, vous me faites juste un peu de place sur le parking, vous virez quelques voitures.
21: Mais enfin bref, vous allez pas monter dans le parc, puis dans tous les cas, vous allez rester à la porte.
20: Enfin bref, pardon, mais comment voulez-vous que j'installe votre pergola si je rentre pas sur le terrain.
22: Monsieur, c'est quoi le truc là de la pergola là ? On est dans un truc de voiture, on va pas mettre une pergola.
20: Alors, bonjour madame, je précise, pergola solaire.
22: On s'en fout que ça soit solaire, c'est qui a fait les démarches ?
20: Ah non, c'est pas Kiki, c'est moi qui ai fait les démarches. Ah, mais j'ai déclaré que c'était chez vous, comme ça on est couvert.
22: Mais pourquoi vous avez déclaré ça chez nous ?
20: Pour toucher votre subventionnage, c'est ce que je dis.
22: Non, mais ça je m'en fous, c'est malhonnête, c'est du vol ça.
20: Alors oui, ce serait du vol si je vous installais pas la pergola, ça c'est sûr.
22: Je m'en fous de la pergola, vous avez un contrat signé de ma part avec un tampon.
20: C'est très gentil, mais pour le tampon, je me suis débrouillé, j'en ai fait un.
22: Ah, vous avez fait un tampon directement, d'accord.
20: Bah ouais, il se trouve que mon beau-frère est tamponniste, coup de bol.
22: Vous savez que ça, c'est des falsifications de documents, ça va très loin.
20: Oh non, c'est pas vraiment du falsificage.
22: Bah si.
20: En tout cas, tant que vous dites pas que c'est un faux document, personne le saura.
22: Non mais on marche sur la tête, non mais arrêtez, là, c'est quoi le délire là.
20: En plus, elle est prête, votre pergola, j'ai plus qu'à vous la poser.
22: Eh bah vous le foutez dans où je pense.
20: On pense peut-être pas à la même chose, parce que là, on parle d'une pergola king size premium, pardon.
22: Eh bah vous la mettrez dans votre cul, la pergola.
20: Eh bah voilà, ça par exemple, impossible, elle fait 200 mètres carrés, la pergola.
22: Bah oui, 200 mètres carrés, une pergola, mais arrêtez un peu là, non mais.
20: Bah c'est pour ça que je préfère quand même la placer en extérieur.
23: Vous faites des demandes à ma place, vous voulez pas payer mes impôts à ma place ?
20: Ah, retour de la patronne d'avant. Pardon madame.
23: Non mais vous êtes sur mon terrain, je fais ce que je veux sur mon terrain.
20: Ah mais oui, vous faites ce que vous voulez sous votre pergola.
23: Eh écoute guignol, arrête de me casser la tête là et raccroche.
20: Comment ça guignol ? Qui est ce guignol ?
23: Vous comprenez pas ou quoi ?
20: Bah si, je comprends que le vrai responsable chez vous, c'est Monsieur Gnol.
23: Monsieur Gnol, ça n'existe pas ici, non ?
20: Bah c'est vous qui m'en avez parlé quand même.
23: De quoi ?
20: De Monsieur Gnol, prénom Guy apparemment.
23: Oh, eh garçon.
20: D'ailleurs, si vous me le passez pas, c'est pas grave, je vais l'appeler.
23: Allez.
20: Oh bah attendez, Guy Gnol, Guy Gnol.
23: Oh.
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24: Allô ?
17: Bonjour madame.
24: Bonjour madame.
17: Madame Ledoux à l'appareil.
24: Oui ?
17: C'est bien vous qui vous occupez de la SPA ?
24: Oui, à quel endroit vous êtes madame ?
17: Ben, je vous appelle de Morgat.
24: Oui ?
17: Parce que figurez-vous que j'ai perdu mon petit toutou.
24: Oh !
17: Oh oui.
24: Et comment ?
17: C'est un petit caniche, c'est une femelle, elle s'appelle Coupe Rose.
24: Oh !
17: Et oui, parce que cette nuit on est allé se promener sur la plage.
24: Oui.
17: Et puis je l'ai mis sur le trampoline parce que ça lui fait du bien de sauter un petit peu en l'air.
24: Oui.
17: Et elle a fait un bond sur le trampoline, j'ai jamais vu ça, je l'ai perdu, je l'ai regardé s'envoler, hop.
24: Oh.
17: Oh oui, comme vous dites, ah. Je vous jure, c'est pas une vie, la vie
24: elle
17: qu'on
24: a quel âge ?
17: Elle a 4 ans.
24: 4 ans.
17: Mais elle en paraît 3.
24: Oui. Elle est tatouée ?
17: Oui, elle est à moi.
24: Elle est tatouée ?
17: Oui, elle est à moi.
24: Bien. Oui, mais il n'aurait pas fallu le mettre là-dessus, madame.
17: Mais oui, mais elle est championne de France des caniches sur trampoline, vous savez. Les...
24: Ah bon?
17: C'est là-bas, oui, elle a gagné déjà 2 concours quand même.
24: Bon, alors écoutez, on va voir hein, si on la trouve à Morgard, hein.
17: Oui, pourrais-je vous dire quelque chose quand
24: oui,
17: même?
24: Oui, bien sûr.
17: C'est un petit chien très important.
24: Oui.
17: Parce que c'est un caniche bleu unique en son genre.
24: Oui.
17: Oui, je l'ai fait colorer en bleu pour le faire distinguer des autres.
24: Bon, alors cherchez-le, madame, hein.
17: Ben oui, vous savez, j'ai commencé depuis ce matin, mais j'ai trouvé que des bigorneaux, alors vous parlez.
24: Non, mais laissez les bigorneaux pour une autre fois, cherchez votre petit chien, hein.
17: Oui, dites-moi, les bigorneaux, là, que j'ai trouvés.
24: Oui.
17: Vous pensez que je peux les mettre sur le trampoline?
24: Oh non, ils vont s'étouffer avec ça.
17: Ah, vous croyez?
24: Oh oui, oui, oui, non, non, cherchez-la, appelez-la, hein. D'accord. Et continuez à la chercher là où elle est partie, hein.
17: Ah ben, j'ai une idée.
24: Oui.
17: Si je me mets sur le trampoline comme elle hier soir.
24: Oui.
17: Et que je saute comme elle a fait dans la même direction.
24: Oui.
17: En atterrissant, je vais atterrir.
24: Oui.
17: Je vais peut-être la chercher là-bas.
24: Mais bien sûr, alors faites ça tout de suite, hein. Dépêchez-vous même.
17: Coupe-pose.
24: Allô?
1: Oui, bonjour madame.
24: Bonjour monsieur.
1: C'est la SPA?
24: Oui.
1: Oui, bonjour madame, monsieur de la place à l'appareil. Je vous appelle de la plage de la Palue.
24: Oui.
1: Voilà, on a loué une petite maison à la Palue.
24: Oui.
1: Et figurez-vous que cette nuit, on a eu un problème, on a entendu un gros bruit, on s'est précipité dans le grenier.
24: Oui.
1: Et il y avait un trou dans le grenier, quoi, hein, oui. Dans le toit. Et on a trouvé un petit chien.
24: Oui.
1: Qui a atterri, on sait pas comment, en l'air, quoi, hein. Un caniche bleu.
24: Ah oui, ça y est, la dame. Oui, oui, la dame vient de me téléphoner.
1: C'est-à-dire?
24: Ah oui, c'est une dame qui a l'air bizarre, hein. Elle m'a dit, j'éteins mon chien en bleu pour ne pas qu'il soit comme les autres.
1: Oui.
24: Et alors, elle a mis sur le trampoline...
1: Bah oui, mais madame, comment voulez-vous qu'un chien traverse mon toit?
24: Ben oui, c'est le champion, monsieur, unique au monde, un champion de trampoline.
1: Ah, ben d'accord.
24: C'est un champion, c'est un chien qui va dans les airs. C'est un cascadeur, il est unique au monde. C'est le champion des trampolines.
1: Ah, d'accord.
24: Oui.
1: Ah, mais c'est pour ça qu'il a une médaille. Attendez, bougez pas.
24: Il a une médaille, il a un tas de trucs.
1: Champion du monde de trampoline 1989.
24: Voilà, c'est ça, oui, oui. Il fait des bonds en l'air comme un avion.
1: Ah, d'accord.
24: Oui, c'est un champion de trampoline.
1: Ah, ben...
24: Il est bleu.
1: Ah, d'accord. Attendez, parce que... Qu'est-ce qui tombe là par la fenêtre?
24: Allô?
1: Mais c'est pas possible, qu'est-ce que c'est que ça?
24: Quoi?
1: Il y a des bigorneaux qui rentrent par la fenêtre maintenant.
24: C'est la dame qui doit être là, alors.
1: Attendez, vous pouvez me répéter ça?
24: Oui, elle m'a dit, mon chien est parti par le trampoline. Je vais mettre des bigorneaux et peut-être qu'ils vont rejoindre le chien.
1: Ah ben c'est ça alors?
24: Ah oui, oui, oui.
1: Ah ben écoutez madame, c'est incroyable parce qu'il y en a 6 là.
24: Oui, oui, ben je n'ai pas pris, vous allez en voir encore autre chose. Et peut-être même la bonne femme aussi, elle m'a dit, je vais aller...
1: Attendez, ah! Qu'est-ce que c'est que ça?
24: Oui.
1: Allô, ben il y a une dame qui vient d'arriver par la fenêtre.
24: Oui, oui, c'est elle, elle est championne de trampoline aussi.
17: Madame Ledoux, championne de trampoline, je vous prie, mon chien...
24: Oh, si, voilà.
17: Ah, ben bon, bonjour, madame, c'est où, j'en prie.
1: Allô?
24: Allô?
1: Ben écoutez, je vous la passe. Hein.
24: Oui.
17: Allô?
24: Voilà, vous avez récupéré votre chien, madame.
17: Ben vous savez ce que j'ai fait, je me suis mis sur le trampoline.
24: Oui.
17: Et puis je suis arrivé sur la place de la Palue.
24: Oui.
17: Et puis là, j'ai trouvé mon chien, c'est le monsieur.
24: Mon Dieu.
17: Et j'ai fait un bond de... Ça fait combien, la Palue, à la distance de la place de Morgan?
24: Oh, 10 kilomètres, 9-10.
17: 10 kilomètres?
24: Au moins, oui.
17: J'ai battu mon record.
24: Bon Dieu, bravo!
17: Merci, madame.
24: Vous êtes championne.
17: Ben oui.
24: Allez, récupérez votre chien, hein.
17: Merci, madame.
24: Au revoir, hein.
17: Au revoir, madame.
24: Au revoir.
17: Au revoir.
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2: Oui, allô?
3: Bonjour madame, c'est bien le bar tabac?
2: Tout à fait.
3: Je suis venu jouer au loto l'autre jour chez vous.
2: L'euro-million?
3: Voilà, euro-million, là, comme vous dites.
2: Oui.
3: Vous m'avez donné un récépissus.
2: C'est ça, c'est un bulletin, monsieur.
3: Un bulletin, voilà. Et on m'a dit, il faut le passer à la machine pour voir si vous avez gagné.
2: Exactement.
3: Merci bien, parce que maintenant, mon bulletin, je l'ai passé à la machine, il est complètement fichu.
2: Dans quelle machine vous l'avez mis?
3: Bah, dans ma machine à laver. Vous m'avez dit de le passer à la machine, donc.
2: Mais il fallait pas le mettre. On vous a jamais dit, nous, de le passer à la machine à laver. On est bien d'accord?
3: Ben si.
2: Ah non, non.
3: Ah si, si.
2: Si. Si je vous le dis.
3: Eh bien, moi, je vous le contredis.
2: Et machine à laver, je vous ai dit.
3: De mémoire, vous avez dit oui.
2: Non, jamais de la vie.
3: Et vous avez précisé cycle court, 30 degrés, sans essorage.
2: Ah, la machine, quand je dis la machine.
3: C'est le lave-linge, oui, c'est le...
2: Non, bon. La machine, monsieur, la machine.
3: Oui, enfin, la machine à laver, si vous préférez.
5: Oui, allô?
3: Bonjour, monsieur. Comme j'expliquais à la dame...
5: Ah ben oui, monsieur, forcément, vous passez un papier à la machine à laver, vous y ressort pas en bonne et due forme, ça c'est
3: ah,
5: sûr.
3: Ah, voilà, donc vous reconnaissez l'erreur, très bien.
5: Pas du tout.
3: Donc, moi, je vais vous rapporter...
5: Ah bon, on vous le reprendra pas, monsieur, en aucun cas. Vous êtes responsable de votre ticket, on vous demande pas de passer votre ticket à la machine à laver, monsieur.
3: Bah quand même, c'est quand même vous qui m'avez dit de laver mon ticket.
5: Non, monsieur, je vous ai pas dit de laver votre ticket, monsieur. Réfléchissez, vous imaginez, je n'ai jamais vu ça de ma vie, sincèrement. C'est comme si demain, je vous ai passé votre billet à la
0: machine, monsieur.
20: Ah non, vous n'allez pas me faire le coup deux fois.
0: Ben là, monsieur, un papier. Sincèrement, excusez-moi, mais ça me fait rire.
20: C'est quand même la moindre des choses, à partir du moment où vous êtes responsable, si vous voulez, de cette défectuosité.
0: Mais, monsieur,
20: vous allez voir, mon ticket, il ressemble plus à rien.
0: Ah ben forcément que ça ressemble plus à rien, monsieur. Sincèrement, dans tous les cas, il n'y aura rien à faire, monsieur.
20: Alors si, il y a le remboursage du ticket.
0: Non, je ne vais pas vous rembourser votre ticket d'euro-million.
20: Plus, ils disent qu'il y a 15 millions d'euros minimum garantis.
0: Alors déjà, l'euro-million, c'est pas 15 millions, monsieur, c'est 188 millions et il est à 173.
20: Ah, ben ça change tout. Donc, 173 millions.
0: Oui, monsieur.
20: Plus les 15 balles de ticket. On va arrondir à 180 millions.
0: Oui, d'accord, monsieur.
20: Ah bah parfait, écoutez, je peux passer quand ?
0: Ah mais moi, je suis là jusqu'à midi, monsieur, mais dans tous les cas, je ne ferai rien. Je ne ferai rien à votre ticket, monsieur.
20: Mais vous me filez au moins la moitié aujourd'hui.
0: Non, mais vous avez passé votre ticket dans la machine à laver. Je ne vois pas une personne en 2019 censée passer un morceau de papier dans une machine à laver pour vérifier si les numéros sont bons. Mais arrêtez un peu, on débloque, là, monsieur.
20: Oh, bon, ça va être ma faute, tiens.
0: Bah, c'est de la faute à qui, monsieur ? Je vous ai quand même pas dit, puis je vous ai dit de mettre 3 litres d'assouplissant et puis 2 pastilles aussi.
20: Ah, on change la version.
0: Non mais, oh, non mais vous rigolez ou quoi ? Non mais, bon écoutez, si vous voulez, on va au commissariat ensemble, mais dans aucun cas, je vous rembourserai votre ticket.
20: Sinon, on peut faire un échelonnage de paiement.
4: Voilà, oui.
20: Et une dame, tiens.
4: Ah, c'est deux. Non, c'est madame. Non, pardon. Hein, c'est mon collègue.
20: Ok, donc vous êtes la dame du collègue.
4: Ah, ça c'est un, je connais. Il dit toujours madame, quand c'est un homme, il dit madame, et quand c'est madame, il dit monsieur.
20: Ah non ?
4: Bah ouais, je te connais. Ouais. C'est qui t'es, toi ?
20: Ah bah, je suis qui ?
4: C'est Martin.
20: Ah oui, bravo !
4: Bravo ! Ah ouais, je t'ai reconnu, toi.
20: Parfait, quoi. Ah bah, comme ça, on va pouvoir s'arranger en plus.
4: Ouais, vas-y, je peux dire, je paye la merde.
20: Oui, puis tu me fileras mes 180 millions aussi.
4: Ouais, pas de problème.
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8: Bonjour.
17: Oui, allô, bonjour, madame. C'est le salon de coiffure.
8: Oui.
17: Ah, bonjour, madame Ledoux, à l'appareil.
8: Oui.
17: Je viens d'arriver en Alsace.
8: Ah, d'accord.
17: Voilà, où je m'installe. Je voudrais savoir si je pouvais prendre rendez-vous.
8: Oui, vous voulez faire quoi ?
17: Ben, la spécialité locale, je crois. Hein.
8: C'est-à-dire ?
17: Ben, la choucroute.
8: Quelle choucroute ?
17: Ben, on m'a dit qu'en Alsace, sa spécialité, c'était la choucroute.
8: Ouais, d'accord.
17: C'est pas comme ça que ça s'appelle ? Parce que j'ai un chignon.
8: C'est quoi ?
17: Un chignon, là. La choucroute, quoi.
8: Et vous voulez venir quand ?
17: Ben, demain après-midi.
8: Écoutez, à midi et demi.
17: Oui.
8: En plein ?
17: Mais alors, pour faire tenir la choucroute...
8: Oui.
17: Parce que je voudrais que ce soit assez haut.
8: Ouais.
17: Vous mettez pas des saucisses, quand même.
8: Non, des bigoudis.
17: Excusez-moi, il y a mon mari qui est inquiet, je vous le passe, hein.
8: Oui.
17: Allô ?
8: Oui.
17: Oui, bonjour, madame.
8: Bonjour, monsieur.
17: Excusez-moi, je suis très inquiet parce qu'elle me dit qu'elle veut faire une choucroute, mais...
8: Oui, elle m'a dit qu'elle veut faire une choucroute.
17: Oui, mais c'est quoi exactement, ça ?
8: Je sais pas, je verrai quand je la vois.
17: Mais attendez, c'est quoi ? Parce que...
8: Je mets pas des saucisses.
17: Ah oui, parce qu'elle me dit que c'est la spécialité en Alsace, là.
8: Mais... c'est une spécialité en Alsace. Vous mangez au restaurant, mais pas chez le coiffeur.
17: Ben voilà.
8: Moi, je lui mets certainement pas de saucisses dedans.
17: Ah, bon, ben vous me rassurez, parce que...
8: Mais oui.
17: Ça tient comment alors ça ? Parce que...
8: Ça tient avec des bigoudis, pas avec des saucisses.
17: Ah. Oh. Et dites-moi.
8: Oui.
17: C'est possible de venir en famille ?
8: Comment en famille ? Combien vous êtes ?
17: Ben on est 4, on va prendre une table pour 4. On va prendre une choucroute bigoudi alors.
8: Mais qu'est-ce que vous voulez à 4 ?
17: 4 choucroutes bigoudi avec 4 bières.
8: 4 choucroutes ? Oui. Non mais nous on n'a pas de choucroute ni de bière. C'est un coiffeur où vous appelez ?
17: Oui, voilà.
8: Oui.
17: Oui, on va prendre une table, hein.
8: Non, on n'a pas des tables.
17: 4 choucroutes, donc. Et 4 bières.
8: Et 4 choucroutes et 4 bières.
17: Voilà.
8: Oui. Mais, et les bigoudis, ils sont où ?
17: Quel bigoudi ?
8: Mais, là, vous appelez un coiffeur, pas un restaurateur, hein.
17: Oui, c'est ça. Mais oui. Ma femme m'a dit que vous faisiez choucroute aussi.
8: Mais pas pour... Non, des choucroutes en coiffure, mais pas pour manger.
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18: Allô ?
20: Bonjour monsieur, c'est bien l'agence de voyage ?
18: Oui.
20: Monsieur Martin à l'appareil, le relais Martin.
18: Le relais Martin ? C'est pourquoi ?
20: J'ai une réservation à votre nom.
18: Et on a réservé quoi ?
20: Bah pour le dîner ce soir, une table pour 12.
18: Ah, c'est un restaurant ? Personne n'a réservé un restaurant.
21: Bah, non.
18: Non, c'est pas chez nous. Hein.
20: Alors si, justement, c'est chez vous.
18: Mais nous n'avons pas fait de réservation.
20: Non, c'est nous qui avons fait la réservation, mais à votre nom.
18: Hein?
20: Ouais, c'est une idée du patron. On fait des fausses réservations, mais avec des vrais noms.
18: Qu'est-ce que c'est que ça?
20: Comme ça, on fait croire que la salle est pleine et ça nous remonte dans les classements Internet.
18: D'accord.
20: En revanche, soyez pas surpris, il y a des frais si vous réservez sans vous présenter, évidemment.
18: Bah, vous rigolez, monsieur. Pourquoi voulez-vous que je paye un truc que j'ai jamais demandé à personne?
20: Bah, c'est la règle, hein. Ceux qui se présentent pas sans annuler, forcément.
18: Non, mais vous me dites que c'est votre direction qui crée pour remplir la carte, je sais pas quoi, j'ai rien compris.
20: Pour remplir la salle, oui. Je trouve que c'est une super idée du patron, d'ailleurs.
18: Bah, alors, bah, vous allez voir votre direction et puis vous leur dites de m'appeler.
20: D'accord, mais qui est à la direction? Parce qu'il y a le responsable Martin, il y a le patron Martin, il y a le chef Martin.
18: Ah, bah, je m'en fous, moi, je connais pas tout votre personnel, donc vous l'appelez, vous lui dites, bah, écoute, t'as fait une connerie.
20: Ah, bah, tiens, il y a justement le chef Martin qui est là.
18: Appelez le chef Martin, vous lui dites d'appeler Valentin.
20: Non, attendez, je vous le passe.
18: Voilà.
20: Chef Martin?
9: Ouais, c'est quoi ce délire, là? Non, mais.
20: J'ai le monsieur qui a fait la réservation.
18: Le monsieur qui a fait la réservation.
20: Devinez quoi? Il a changé d'avis.
18: Non, mais c'est quoi cette connerie? J'ai changé d'avis, apparemment.
20: Oui, allô?
18: Oui, bonjour.
20: Bonjour, monsieur, chef Martin à l'appareil. Vous vouliez me parler?
18: Bah, écoutez, je sais pas, mais. Attendez, je vais vous passer. Non, mais c'est moi la gérante.
20: Eh ben, bonjour, monsieur, chef Martin à l'appareil.
18: Je sais pas qui c'est que vous essayez d'appeler, mais ce n'est pas nous.
20: Ah, si, c'est vous. Je vous ai fait moi-même la réservation. Attendez. Au nom de monsieur Martineau.
18: Il n'y a pas de monsieur Martineau chez nous.
20: Comment ça? C'est pas vous, Martineau?
18: Non.
20: D'accord. Eh ben, passez-moi Martineau.
18: Vous êtes buté. Il n'y a pas de Martineau chez nous.
20: Ah, mais attendez. Je crois qu'en fait, il n'y a pas de monsieur Martineau chez vous.
18: C'est ce que je me tue à vous dire.
20: C'est pas grave. Donnez-moi votre nom. Comme ça, je vais vous faire un compte à la place de celui de Martineau.
18: Mais je ne veux pas de compte chez vous.
20: Bah si. Parce que sinon, vous pourrez pas nous mettre le petit commentaire 5 étoiles sur Internet.
18: Non, mais c'est n'importe quoi chez vous. Si je mets un commentaire, ça va être tout sauf ça.
20: Non, mais vous compliquez pas. Vous mettez c'est super.
18: Non.
20: Les Martins sont des gens très sympas.
10: Non, mais on est dans quel monde?
20: Ah, bah c'est madame.
10: Monsieur, que ce soit clair net. À cette heure-ci, vous êtes en train de me dire qu'il y a quelqu'un qui, à l'heure d'aujourd'hui, va m'envoyer les factures parce qu'on n'est pas venu.
20: Voilà, pour résumer, au jour de cette heure-ci, on est d'accord.
10: On a des services juridiques du top de top de top, bah, qui essaient.
20: Non, mais vous inquiétez pas, j'annule Martineau.
10: Non, mais je m'en fous, je suis pas monsieur Martineau, vous voulez me réserver.
20: Non, mais Martineau, je vous donne sa place.
10: Non, mais je m'en fous de sa place. Allô?
20: Ah! Martineau.
10: Ah, on n'a pas de Martineau ici, nous. Hein.
20: Toujours pas. Bon, chef Martin à l'appareil.
10: Ouais, je m'en branle. Moi, je suis chef aussi, je suis chef de mon truc, moi aussi.
20: Ah,
10: c'est pareil.
20: Super, on va enfin pouvoir se parler entre chefs.
10: Bah voilà, entre chefs, on va se parler. Donc, tu m'envoies une facture. Si tu m'envoies une facture, je viendrai voir ta gueule. Tu comprends? Tu vois ce que je dis? T'as compris?
20: Bah, pardon, chef, mais non, c'est pas très clair.
10: Sinon, tu sais où se trouve le tribunal de commerce, non?
20: Ah, bah oui, parce que j'ai mon avocat qui est justement à côté de moi.
10: Donc, il n'y a aucun souci. Il suffira après d'aller voir le tribunal de commerce pour aller s'expliquer devant le juge.
20: Ah, bah attendez, si vous voulez, je vous passe direct mon avocat.
10: Ça me dérange pas, moi.
20: Ok, bougez pas. Maître Martin.
10: Ouais.
20: Bonjour, maître Martin à l'appareil.
10: C'est la même voix que l'autre, hein, de toute façon.
20: Ah, pas du tout.
10: C'est le même mec qui parle.
20: Non, c'est pas moi.
10: Et puis on va raccrocher parce que ça commence à me casser les bonbons. Donc, voilà.
20: Ah, bah ça tombe bien parce que j'ai justement le bonbonnier Martin à côté de moi. Alors, coup de bol.
10: Ah, bien sûr. Ouais,
20: attendez, je vous le passe.
10: Oh, c'est pas la peine.
20: Si, il va pouvoir vous aider en plus.
10: Ouais, c'est ça, ouais.
20: Pardon, mais pour réparer les bonbons cassés, vous trouverez pas mieux.
10: C'est un gag ou quoi?
20: Oh, bah vous savez quoi, je dirais oui.
10: Ah.
20: Je dirais même que vous passez
10: à la radio? Non.
20: Ah, si, à la radio. Ah, je l'ai entendu.
10: Vous avez chanson, vous pensez?
20: Ah, bah, je pense même que je confirme. Donc, je compte sur vous. On se voit ce soir au relais Martin.
10: Voilà, sans problème.
20: Parfait! Salut Martineau!
10: Au revoir.
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14: Oui?
25: Allô?
14: Oui?
25: Monsieur Gilbert?
14: Oui?
25: Bonjour, monsieur. Monsieur Robert Ledoux, à l'appareil.
14: Oui?
25: Vous habitez bien en 91, vous?
14: Oui?
25: Est-ce que vous connaissez mes parents, monsieur et madame Ledoux, qui habitent au 37 de la rue?
14: Écoutez, le nom ne me dit rien du tout.
25: Parce que je voulais vous demander un petit service maintenant. Évidemment, faut que vous me disiez si ça vous dérange. Hein. J'aurais voulu, si c'était possible, que vous alliez les voir.
14: Oui?
25: Ah, vous êtes gentil. Parce que voilà, moi, je suis en prison. À la santé.
14: Oui.
25: Hein?
14: Ça fait combien de temps que vous êtes là?
25: En prison?
14: Oui.
25: Oh, ça fait maintenant 3 semaines.
14: Oui, d'accord. Vous
25: voyez? Et ils m'ont mis, vous savez, avec les putes. J'ai 3 putes dans ma cellule, vous voyez?
14: Oui, oui.
25: Et le problème, c'est que je n'ai plus d'argent. Parce que j'ai bien un chéquier, voyez-vous?
14: Oui.
25: Mais les filles, elles prennent pas les chèques.
14: Ah bon, d'accord.
25: Et je voulais savoir si mon papa ou ma maman pouvaient m'envoyer un mandat.
14: Mais ils savent où vous êtes?
25: Pas tout à fait.
14: D'accord. Bien, écoutez, je vais faire le nécessaire pour aller les voir.
25: Ah ben, attendez, vous quittez pas?
14: Oui, oui.
25: Je vais essayer de vous les faire avoir au téléphone, parce qu'on est, vous savez, en prison, on a des bidouilles pour appeler au téléphone.
14: Ah là. Oui, d'accord.
25: Vous allez entendre une sonnerie, puis
14: oui.
25: Normalement, on va tomber chez eux.
14: Ah bon?
25: Oui. Oui, allô? Allô?
14: Oui?
25: Oui, bonjour, monsieur. Roger Ledoux, à l'appareil.
14: Oui, bonjour, monsieur.
25: Oui, c'est à quel sujet?
9: Vous êtes bien le père de Monsieur Ledoux?
25: Robert, oui.
9: Robert.
25: C'est mon fils.
9: C'est votre fils. Justement, il vient de m'appeler, là.
25: Ah, comment va-t-il?
9: Eh bien...
25: La santé, ça va?
9: Ben, oui.
25: Bon.
9: Oui, parce qu'il est, à la santé.
25: Comment ça, il est à la santé?
9: Il est à la prison de la santé.
25: En prison?
9: Oui.
25: Robert?
9: Oui, et il est dans une chambre, il est dans une pièce avec trois putes.
25: Il y a des putes en prison maintenant?
9: Oui, il en a trois dans sa cellule. Et il n'a plus d'argent, il m'a téléphoné pour que je vous contacte, pour que si vous pouvez lui envoyer de l'argent.
25: Il a un chéquier pourtant.
9: Il a un chéquier, mais il peut pas s'en servir.
25: Pourquoi?
9: Parce que les putes, ils veulent pas prendre le chèque.
25: Ben, ils sont pas de la gueule.
9: Ah ben, ben oui.
25: Il y a ma femme qui a l'écouteur.
9: Oui.
25: Elle voudrait vous poser une question, je peux vous la passer?
9: Mais bien sûr.
25: Viens, Thérèse. Le monsieur, il a quelque chose à te dire qui va te faire plaisir.
9: Moi, je vous transmets ce qu'il m'a dit, hein.
25: Ah, c'est gentil, ça. Allô?
9: Oui, bonjour, madame.
25: Bonjour, monsieur. Vous avez des nouvelles du petit?
9: Voilà, il vient de me téléphoner, là.
25: Alors, où il est?
9: Il est à la prison de la santé.
25: Ah, c'est bien. Il est avec des bons compagnons de cellule?
9: Ouais, des compagnons, des compagnes.
25: Comment ça?
9: Il avait des putes.
25: Ah bon?
9: Oui.
25: Mais alors, pourquoi vous nous appelez à la maison?
9: Eh bien, il veut que vous lui envoyez de l'argent.
25: Ah, ben oui, mais pour faire quoi?
9: Ben, pour les putes.
25: Ben, dites-moi, combien qu'on lui met, alors?
9: Ah, ben, écoutez...
25: Si on lui met 1 000 francs.
9: 1 000 francs avec, hein? 1 000 balles, je ne sais pas, ça... Tout ça, ça dépend du tarif des putes, hein? Je sais pas, j'y suis jamais allé, moi.
25: Où ça, monsieur?
9: En prison.
11: Bonjour.
3: Bonjour monsieur, je suis bien chez le plombier?
11: Oui.
3: Monsieur Martin à l'appareil, établissement Martin Informatisme.
11: Oui.
3: Votre ordinateur, il s'est pas éteint là?
11: Non.
3: Ok, parce que je suis en train de vous faire une mise à jour à distance.
11: D'accord.
3: Donc je vais éteindre votre ordinateur à distance.
11: Ouais.
3: Il faudrait sauvegarder tout ce que vous avez en cours.
11: Ouais, attendez, enregistrer.
3: Parfait, donc je lance l'éteignage distanciel.
25: Bip, bip, bip.
11: Parce que je sais que je suis...
25: Éteignage distanciel en cours.
11: Allô?
3: Ah oui, ça y est, il s'est éteint.
11: Non.
3: Ah, alors, vous avez un bouton peut-être pour allumer l'ordinateur?
11: Ah oui. Sur la tour, ouais.
3: Voilà, restez appuyé dessus pendant quelques secondes.
11: Ah, parce que je veux, il y a un truc qui vient de s'afficher, il y a marqué quitter ou annuler.
3: Oh, bah là, vous quittez tout.
11: Ouais. Ah, oh, bah merde, j'ai tout.
3: Oula, qu'est-ce qui se passe?
11: Bah, j'ai plus rien, tout mon écran est parti.
3: C'est pas grave, ne touchez à rien, je vous rappellerai bientôt pour dire quand vous pourrez le rallumer.
11: Pardon? Mais qu'est-ce que vous me racontez, là, monsieur? Je travaille 24 heures sur 24 avec mon ordinateur.
3: Oui, bah là, vous allez travailler avec votre ordinateur éteint en attendant.
11: Je travaille à mon ordinateur éteint, mais vous vous foutez de moi, quoi.
3: Tout à fait, oui, mais c'est temporaire, hein, pas de soucis.
11: Non, c'est pas temporaire, monsieur.
3: Bon, d'ici quelques jours, vous pourrez...
11: Non. Qu'est-ce que c'est que ce trafic, là?
3: Pardon, moi, je vous fais la mise à jour gratos, déjà.
11: Mais qu'est-ce que c'est que ce merdier? Et vous êtes un marchand de carambars ou quoi?
3: Ah, bah, c'est marrant que vous m'en parliez, parce que justement, mon beau-frère est marchand de carambars.
11: Pardon?
3: Ouais, alors en revanche, là, je crois qu'il est en rupture.
11: Oh, mais arrêtez de vous m'emmerder.
3: Vous avez raison, un dossier à la fois. Donc, je lance la mise à jour.
11: Ouais, 2 secondes, merci. Oui?
3: Bonjour, monsieur. Vous inquiétez pas, c'est temporaire, hein, c'est ce que je disais.
11: C'est-à-dire temporaire?
3: Oh, bah, je dirais environ, quoi, 10 jours.
11: Oh, non, mais attendez, prévenez quand vous faites des choses comme ça.
3: Bah, justement, c'est pour ça que je vous appelle.
11: Mais oui, mais vous l'avez éteint, là, l'ordinateur, je fais comment? J'ai des choses à faire, il faut que je puisse travailler.
3: Oui, mais enfin, vous n'avez pas vraiment besoin de l'ordinateur
11: mais
3: pour
11: si,
3: votre...
11: J'ai des devis et des factures à faire, non?
3: Pardon, moi je pensais qu'un plombier, il branchait des tuyaux et des robinets.
11: J'ai la secrétaire, là. Vous avez la secrétaire au téléphone, vous n'avez pas le plombier, vous avez la secrétaire.
3: Oui, mais enfin la secrétaire plombière.
11: Mais j'ai besoin de faire des devis pour mes clients.
3: Ah, oui, d'accord.
11: Bah oui, réfléchissez 2 secondes.
3: Oui, bah ça me semblait pas évident qu'un plombier, il travaillait avec un ordinateur.
11: Bah si, ça, moi ça me semble évident qu'un plombier, il travaille pas...
3: Oui, non, mais vous avez pas forcément tort, hein.
11: Bah oui, c'est sûr, oui.
3: Bon, enfin, je suis pas plombiste, je pouvais pas deviner non plus, hein.
11: Non, mais...
3: Bon, je peux vous le redémarrer maintenant, mais vu que c'est une version rapide, votre ordinateur sera en coréen.
11: En coréen?
3: Oui, coréen du Sud, hein, je vous rassure.
11: Mais je fais comment pour avoir accès à tous mes logiciels et tout? Là, j'ai un devis à faire tout à l'heure, je fais comment?
3: Vous faites comme d'habitude, c'est juste qu'il s'affichera en coréen.
11: Je le dis comment à mon client? Bah, excusez-moi, j'ai un devis en coréen.
3: Bon, il y a des traductionneurs sur Internet qui fonctionnent
11: très bien. Mais non, mais... Là, il me faut Internet instantanément, faut que je puisse travailler.
3: Ah mais oui, vous pouvez travailler.
11: Avec, en coréen. Non mais,
3: Ouais, mais bon, sinon j'ai la version Wolof.
11: Non mais il me faut une version française que je puisse traduire.
3: Bon, à la limite, il suffit de trouver un Sénégalais qui pourra vous la traduire.
11: Non mais arrêtez, faut que je puisse travailler là, tout de suite.
3: Ah, alors j'ai la version belge qui est pas mal.
11: Non,
13: en français.
3: Bon, à part les 70 et les 90, il n'y a pas grand-chose.
13: J'en ai rien à foutre, je veux que ça parte en français et que ça marche exactement comme ça marchait avant.
3: D'accord, c'était pas très clair, pardon.
13: Enfin... C'est pas clair, non, c'est très clair. Vous me remettez exactement comme c'était.
3: Sinon, j'ai une version française, mais elle ne fonctionne que la nuit.
13: Non, je veux la version qui fonctionne normalement.
3: Attendez, qu'est-ce que j'ai d'autre?
13: Je veux mon logiciel de compta, je veux que tout fonctionne correctement.
3: Ah, alors, pour la compta, je peux vous prêter une calculette.
13: Non, arrêtez!
3: Sinon, j'ai un boulier.
13: Eh oh, vous foutez pas de ma gueule en plus!
3: Mais bon, c'est un boulier brésilien, donc forcément, il faut compter en brésilien.
15: Mais non, c'est pas possible, je veux pas. Eh, mais c'est une blague! Vous êtes Rire et Chanson!
3: Mais qu'est-ce que vous dites, monsieur?
15: Si, ça y est, je reconnais votre voix.
3: Bravo! Vous pouvez rallumer l'ordinateur!
15: Je vais continuer à bosser.
3: Au revoir, monsieur!
15: Oui, au revoir, madame.
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22: Bonjour.
23: Allô.
22: Bonjour madame.
23: C'est le centre bouddhiste.
22: Oui.
23: Oh mon Dieu, je vous appelle parce que j'ai écrasé malencontreusement une petite fourmi.
22: Oh ben c'est pas grave, ça peut arriver. Hein. C'était pas volontaire.
23: Bah non, mais quand même.
22: Non, mais vous en faites pas. Et faites de bons souhaits pour que tout aille bien pour cette fourmi dans ses prochaines vies. Hein.
23: J'ai essayé de la sauver. Je l'ai posé sur mon lit, là, sur l'oreiller.
22: Oui.
23: Et je la regardais s'agiter dans ses derniers instants. J'ai rien pu faire.
22: Mais c'est pas grave, madame. Vous en faites pas. Ça arrive tous les jours à des tas de gens. Ça fait partie de...
23: Mais enfin, pas à nous, les bouddhistes. Hein.
22: Bah oui, mais de manière involontaire.
23: Hein. Alors, mon mari, lui, par contre, il a fait des choses pas bien aux animaux. Hein.
22: Bah, faut faire des prières pour lui.
23: Lui, c'est pas pareil. Il a eu, vous savez, des petites bêtes, là. Comment on appelle ça, là, qui grattent, là.
22: Des puces?
23: Enfin, je sais pas. Ça s'attrape dans un hôtel, il m'a dit.
22: Ah.
23: Des morpions.
22: Ah, d'accord.
23: Et alors, lui, il les a tués.
22: Ah, OK.
23: Mais il les a tués volontairement. Hein.
22: Ah, si vous faites des prières pour lui, tout ira bien.
23: Alors, c'est pour lui ou pour les morpions que je dois faire des prières?
22: Ben, pour les deux.
23: Ah, pour les deux. Et si c'était des réincarnés?
22: Ouais, mais on sait pas en quoi ils se sont réincarnés.
23: Ah, vous voulez dire que si ça se trouve, les morpions, ils se sont réincarnés en tigre ou...
22: Peut-être, ouais. C'est une possibilité, hein.
23: Et à son tour, le tigre, il va tuer d'autres animaux.
22: C'est le cycle infernal du samsara, ouais.
23: Mais le tigre, il tue pas les morpions, lui.
22: Non.
23: Moi, j'ai jamais vu le tigre tuer des morpions.
22: Donc, faut pas se faire du souci à ce moment-là. Faut continuer simplement à faire des prières, on sait...
23: Qu'est-ce que je fais de la petite fourmi?
22: La petite fourmi, vous la jetez dehors. Qu'est-ce que vous voulez en faire?
23: Je ne sais pas, il n'y a pas de rituel.
22: Vous lui récitez des mantras, vous lui soufflez dessus.
23: Oui, va s'envoler.
22: Ah non, mais vous la gardez dans votre main, vous lui soufflez dessus pour qu'elle ait une bonne renaissance.
23: Non, pas des loups. Allô?
22: Oui.
23: Elle bouge.
22: Elle est peut-être pas morte alors.
23: Oh, elle n'est pas morte.
22: Vous voyez, tout va bien.
23: Elle n'était pas morte. Je vais faire comme vous dites, il faut qu'elle continue son cycle, hein, c'est
22: voilà.
23: Ça? Donc il faut que je la tue alors, hein?
22: Non, vous la tuez pas.
23: Voilà, c'est fini. J'ai abrégé son cycle de souffrance.
22: C'était peut-être pas l'idéal, mais...
23: J'ai compris comment faire.
22: Non, vous faites pas ça. Dans le futur, vous les tuez pas, hein. C'est pas le...
23: Attendez, où
22: est-ce c'est pas ce qu'on cherche à faire.
23: Je vois une autre fourmi.
22: Pardon?
23: Voilà. Je suis en train de les tuer, comme vous m'avez dit.
22: Ah non, je vous ai pas dit ça, madame.
23: Il y en a deux qui sont mortes, là.
22: Non, alors donc, je vous répète... L'idée, c'est pas de les tuer. Vous les tuez pas. Vous comprenez?
23: Oui, j'ai compris. Trois!
22: Ouais, bon.
13: Oui, allô?
3: Bonjour, monsieur. C'est bien la quincaillerie?
13: Oui.
3: J'ai acheté du détartrant chez vous?
13: Oui.
3: Une catastrophe. Votre truc m'a complètement attaqué les gencives, j'ai deux dents qui bougent.
13: Ah non, mais alors, c'est quoi votre détartrant, vous le cherchez?
3: Le truc de base pour un détartrage dentiste.
13: Non mais attendez, vous êtes venu, vous avez demandé un détartrant pour les dents?
3: Oui, alors j'ai peut-être pas précisé pour les dents, mais c'est pareil.
13: Non, c'est bien marqué, brillance impeccable, antitrace.
3: Alors parlons-en de la brillance impeccable, parce que j'ai les dents bleues.
13: Ou
3: alors j'en ai pas pris assez, attendez, je vais frotter un peu sur... sur mes dents.
1: Oh bah non, c'est... Non.
3: Ah bah tiens, pim, je viens de faire une couronne. Oh bah c'est le pompon.
1: Non mais c'est marqué dessus.
3: Oui, mon dentiste m'a dit, il faut te détartrer les dents.
1: C'est qui votre dentiste?
3: Ah bah c'est le docteur Martin.
1: Docteur Martin, s'il veut venir, qu'il vienne.
3: Alors oui, il me dit qu'il va venir pour faire saisir vos stocks de faux détartrants.
1: Ah mais de toute façon, il peut pas récupérer nos stocks, hein, c'est impossible. Hein.
3: Bon écoutez, vous savez quoi, voyez avec lui.
1: Non mais monsieur...
3: Je vous le passe.
1: Non mais moi je suis vendeuse en plus, je peux pas...
3: Docteur Martin,
1: je...
3: Il y a le monsieur de la quincaillerie qui insiste pour vous parler.
1: Ah mais non, moi...
3: Hello.
1: Oui.
3: Docteur Martin à l'appareil.
1: Bonjour.
3: Bonjour monsieur, je vais donc venir récupérer vos faux détartrants.
1: C'est pas des faux détartrants, ne dites pas que c'est des faux détartrants. Enfin, moi je suis que la vendeuse, mais...
3: Voilà, et comme moi je suis docteur, on peut dire qu'entre nous deux, c'est moi le chef.
1: Alors, je vais...
3: Oui.
1: Alors, attendez...
2: Oui, bonjour.
3: Bonjour madame, docteur Martin, je suis donc avec mon patient.
2: Ah, attendez. Pourquoi il s'est mis du détartrant dans la bouche?
3: Bah, pourquoi qu'il s'en est mis dans la bouche pour se détartrager les dents?
2: Non, mais c'est pas de ma faute.
3: C'est-à-dire que vu que c'est vous qui avez vendu le produit.
2: Donc, monsieur, c'est marqué, il y a des toilettes sur le bidon du détartrant.
3: On... Bah voilà, en plus on peut croire que c'est pour faire sa toilette.
2: Bah, on va quand même pas préciser au client qu'il faut pas se mettre du détartrant toilette sur les dents.
3: Ça me semble la moindre des choses, excusez-moi.
1: Du coup, je vous permets ça, monsieur.
2: Il est médecin, monsieur.
1: Ah, d'accord.
3: Ah, la personne derrière se fait passer pour un médecin en plus. Ah, bah de mieux en mieux.
2: Non, justement.
3: Oh là là. Oh là là.
2: C'est même une blague.
3: Oh mais oui, bien sûr, c'est complètement une blague.
2: Non mais c'est une blague, vous pouvez vendre du détartrant toilette. Qu'est-ce que vous venez m'appeler pour me dire qu'on vend du détartrant pour les dents?
3: En plus, il a demandé une brosse avec son détartrant. Vous lui avez vendu une brosse de toilette. Vous auriez la taille de la brosse. Je sais pas comment il peut se brosser les dents avec ça. Hein.
2: S'il me prend une brosse pour se brosser les dents, c'est quand même pas de ma faute.
3: Alors, je ne sais pas si vous testez vous-même vos produits.
1: Écoutez, monsieur, on vend des produits ménagers, c'est bien écrit sur tous les produits.
3: Ah, c'est vous le faux médecin?
1: Non, mais...
3: D'accord, donc je suis le docteur Martin, je suis dentistologue.
1: D'accord, donc en fait, vous dites que c'est clairement de notre faute, on est bien d'accord là-dessus.
3: Ah, bah c'est bien que vous soyez d'accord, oui.
1: Ah non, moi je suis pas d'accord du tout avec vous, parce que, désolé, mais ça fait quand même longtemps qu'on est ouvert, et bizarrement, on n'a jamais eu de problème.
3: Pardon, c'est quand même pas moi qui me fais passer pour un faux dentiste.
1: Mais on n'est pas dentiste, non mais là, monsieur, je vais me fâcher très sérieusement, par contre.
3: Vous vendez des brosses, vous vendez du détartrant.
1: C'est écrit dessus, je pense que la moindre des choses, quand même, en 2021, c'est que les gens savent lire, monsieur, non?
3: Mais comment voulez-vous que les gens lisent avec leurs dents si elles sont toutes en tartragé? Ah oui, excusez-moi d'être dentistologue, encore une fois.
1: D'accord, et je peux savoir, vous exercez où, monsieur, s'il vous plaît?
3: Bien sûr, j'exerçais où? À Martinville.
1: Ça se trouve où exactement?
3: Martinville, bah c'est dans le Martinland.
1: Ouais, d'accord, la blague à 2 balles, on a autre chose à foutre.
3: Ah, alors je peux vous l'échanger exceptionnellement contre une blague à 3 balles.
1: Faut arrêter.
3: Une blague à 4 balles.
1: On n'a pas que ça à faire de répondre à des questions très débiles de votre part.
3: Je prends ça pour un oui.
1: Mais...
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19: Bienvenue, bienvenue.
24: Entreprise là, bonjour.
26: Oui, bonjour monsieur, je voudrais parler au directeur de l'entreprise.
24: Ah, il est pas là.
26: Ah, bon écoutez, c'est monsieur Delaplace, l'appareil. Vous pouvez laisser un message?
24: Oui. Alors monsieur Delaplace?
26: Oui, c'est la banque du sperme à Clermont-Ferrand, hein?
24: Oui.
26: Alors son compte en banque à la banque du sperme est à découvert, il est dans le rouge.
24: Mm-hmm.
26: Je lui ai signalé, il n'y a pas de réponse.
24: Mm-hmm.
26: Hein, je vais passer madame Germaine Ledoux qui est responsable du compte de votre patron.
24: Oui.
27: Merci, monsieur le directeur. Allô?
24: Allô?
27: Bonjour, monsieur.
24: Oui, bonjour.
27: Voilà, alors, vous signalez à monsieur...
24: Oui?
27: Hein, que je lui ai déjà envoyé deux lettres,
24: hein?
27: Qui n'a pas répondu. Alors, sur son compte en banque du sperme, hein? Donc, sperme en paillette, il a découvert de 2 centilitres,
24: oui.
27: Et sperme en bulle de 1 centilitre et demi. Il faudrait, oui, qu'il passe cet après-midi.
24: Ah, il n'est pas là de la journée, je vous le dis tout de suite.
27: Ah oui, mais ça ne va pas.
24: Hein. Eh ben oui, mais il est à Lyon, je ne peux pas me faire revenir de Lyon, moi.
27: Ah oui, mais moi je vais fermer son compte. Hein. Moi je ne peux pas laisser un compte débiteur à la banque du sperme, monsieur.
24: Eh ben peut-être bien, mais il n'est pas là.
27: Bon, écoutez, est-ce que vous pouvez vous-même recouvrir son découvert?
24: Ben oui, mais je vois pas comment je pourrais faire. Hein.
27: Ben c'est très simple, je vais venir vous voir.
24: Mais moi, je suis pas là, je m'en vais chez Michelin, j'ai rendez-vous. Hein.
27: Bon, vous avez chez Michelin les pneus, là?
24: Eh oui.
27: Bon, ben, je vais vous rejoindre là-bas.
24: Ah, mais je vais pas chez... Vous allez pas venir chez Michelin avec moi, quand même, oh.
27: Pourquoi?
24: Ben, dites donc, et...
27: Mais monsieur, c'est la banque du sperme, le compte en banque de votre patron est dans le rouge.
24: Mais, vous faites marrer, vous. Mais s'il est dans le rouge, moi, j'y peux rien.
27: Mais si vous y pouvez quelque chose, monsieur...
24: Qu'est-ce que j'y peux?
27: Je viens vous voir avec une éprouvette.
24: Oui.
27: Et vous donnez donc du sperme en paillettes.
24: Moi, je veux pas, je peux pas faire pour lui, hein.
27: Pourquoi?
24: Parce que moi, je suis moi. Lui, c'est lui. Hein? Ce que je peux vous promettre, c'est de lui faire de la commission. Un point, c'est tout.
27: Bon, alors,
24: point final, on n'en parle plus.
27: Alors, donc, vous lui faites de la commission. Vous lui dites que pour le club de couture...
24: Oui?
27: Il y a 5 dames qui attendent 2 centilitres de sperme en paillette...
24: Oui?
27: Et 1 centilitre, donc, de sperme en bulle. Est-ce qu'il peut éventuellement le faire cette nuit?
24: Mais je ne le verrai pas aujourd'hui, moi.
27: Bon, alors, monsieur, il faut bien qu'on s'arrange. Vous pouvez bien le faire pour lui.
24: Non.
27: Mais pourquoi?
24: Mais parce que moi j'ai dit non, c'est tout. Je voulais pas m'embêter avec ça quand même.
27: Monsieur le directeur, on va être obligé de fermer le compte de monsieur...
26: parce que son employé refuse.
24: Ah ben, c'est sûr que je refuse, c'est pas parce que c'est mon patron, hein.
26: Tenez-moi ça. Allô?
24: Allô, oui?
26: Oui, monsieur, de la place à Paris.
24: Oui, non, mais moi, je marche pas dans ces combines, hein. Je veux bien faire les commissions, mon patron, tout ce qu'on veut, mais je veux pas prendre sa place, ça faut pas y compter, hein.
26: Monsieur, écoutez.
24: Non, je n'écoute rien du tout.
26: Je vous envoie une infirmière diplômée.
24: J'ai dit non.
26: Il y en a pour 5 minutes.
24: Mais comment il faut vous le dire?
26: Je vous en prie, écoutez, c'est la moindre des choses.
24: J'ai dit non.
26: Monsieur, écoutez-moi, s'il vous plaît, vous avez le club de couture.
24: Mais pour qu'est-ce que ça me regarde, le club de couture, moi?
26: Parce que ce sont 3 dames qui sont dans le besoin.
24: Mais vous êtes terrible, vous. Pourquoi j'irai donner à sa place, moi? Mon patron n'est pas là, moi je peux pas le remplacer, c'est tout.
26: Mais si, vous pouvez.
24: Non, je ne peux pas.
26: Pourquoi?
24: Parce que je vous dis que je ne peux pas, c'est tout. Ah, mais alors?
26: Monsieur, je vous envoie les huissiers qui vont opérer immédiatement une saisie de 2 centilitres de sperme à paillettes.
24: À qui?
26: À vous.
24: Et tu as mon cul, oui.
26: Attendez, permettez une seconde. Vous envoyez 2 huissiers, hein. Vous envoyez Maître Jackie Gallois et donc sa femme. Vous les envoyez chez Michelin. Ils vont faire une saisie de 2 centimes.
24: Chez Michelin? Pourquoi chez Michelin?
26: Bah, parce que vous y allez.
24: Ah non, je regrette. M'envoyez des personnes chez Michelin parce que je vous garantis que ça ira mal, hein.
26: Écoutez, monsieur, votre compte est en rouge.
24: Mais vous faites marrer, c'est pas le mien, le compte. Envoyez un huissier, faites ce que vous voulez, j'en ai rien à branler, moi.
26: Ah bah si, justement.
24: Mais bon sang, bon sang. Qu'est-ce que c'est ce bordel, là? Prenez-les n'importe qui, mais moi je veux pas. 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
0: Bonjour.
3: Bonjour monsieur, excusez-moi de déranger. Je vous appelle pour un remboursement.
0: Ah, j'essaie de vous passer ma responsable, savoir si on peut ou pas. Hein.
4: Karine, demande en caisse, s'il vous plaît, Karine, merci.
0: Allô.
3: Allô.
0: Pourquoi vous demandez le remboursement?
3: En fait, ce sont des cadeaux qu'on m'a fait.
0: Oui, mais de toute façon, monsieur, je vous rappelle qu'il faut aller dans le magasin.
3: Attendez, vous me rappelez? Je vous donne mon numéro?
0: Je vous rappelle pas, monsieur. Comment voulez-vous que je sache?
3: Vous m'avez dit je vous rappelle.
0: Non, je dis je vous rappelle.
3: Oui, alors 06. 06.
0: Mais non, je vous dis pas que je vous rappelle, je vous dis que nous, il nous faut le ticket de caisse.
3: Non, mais ça, je peux le faire. C'est pas...
0: Comment ça, vous pouvez le faire?
3: Pour vous, c'est pas important. C'est pas
0: comment ça,
3: qui...
0: c'est pas important?
3: Non, mais ce que je veux dire, c'est que vous, après...
0: Mais monsieur... Bon, attendez. Allô?
3: Oui, bonjour, monsieur.
0: Nous, pas de remboursement, pas de ticket de caisse. C'est...
3: Oui, alors j'ai plusieurs articles, hein, en fait. Ce sont des cadeaux qu'on m'a fait.
0: Ah non, mais non, je ne reprends pas, monsieur.
3: Non, mais moi, si vous voulez, on s'arrange en liquide, même si ça vous arrange.
0: Ah non plus, je vais pas me faire virer et prendre ma place pour ça. Hein. C'est impossible, monsieur.
3: C'est un truc à tenter quand même, à mon avis, non?
0: Ah non, pas du tout, non.
3: Non, je pense qu'il y en a bien pour dans les 50-60 euros.
0: Non, je préfère ma place que 50 euros, je vous le dis.
3: Non, mais 50 euros net, hein, s'entend. Attention,
0: oui,
3: je ne parle pas en brut. Hein. J'ai l'intégrale de Popek en cassette VHS. Ça, vous pouvez faire un petit stand sur le parking, vous pouvez proposer aux gens.
0: Vous croyez que j'ai que ça à faire? Vous avez qu'à le faire, vous.
3: Je vais prendre un avoir, alors, c'est pas grave.
0: Mais non, j'ai pas de ticket de caisse, je ne reprends pas, monsieur. Il faut le code barre de l'article.
3: Ah, alors c'est petit trait, grand trait, petit trait, moyen trait.
0: Maintenant, vous inventez n'importe quoi, alors.
3: Pas du tout.
0: Non, mais le code barre qui est sur votre boîte, sur votre...
3: Alors, j'ai pas la boîte avec, hein, j'ai juste le...
0: Oh, bon. Je veux dire, je vais pas reprendre, vous avez même pas la boîte.
3: Je peux vous en faire une de boîte, c'est pas un souci.
0: Je ne reprends pas la marchandise qui n'est pas de mon magasin, vous n'avez pas de ticket de caisse.
3: Mais je vous...
0: Vous avez un DVD, vous n'avez même pas la boîte, vous allez m'inventer une boîte, vous allez vraiment m'inventer un ticket, je ne reprends pas. Je vous ai dit que je ne reprenais pas.
3: Vous faites les boissons, les liquides ou pas?
0: Non, pas du tout.
3: Parce que j'ai un pack de bière aussi.
0: Non plus.
3: J'en ai bu une, mais les 5 autres.
0: Mais monsieur,
3: sont...
0: ça suffit, faut arrêter le délire là.
3: Les 5 autres sont comme neuves. Hein,
0: je vous raccroche, monsieur.
3: Ah non, moi d'abord?
0: Non.
3: Comment ça, non?
0: Je peux pas reprendre de la bière, j'en vends pas. Vous vendez un pack qui manque une bière, mais on est parti où là?
3: Non, mais peut-être pour monsieur, je ne sais
0: non
3: pas.
0: Non plus, non plus.
3: Non, vous et vous?
0: Non, je bois pas non plus.
3: Parce que c'est peut-être l'occasion d'essayer.
0: Non, pas de souci, non.
3: Bon.
0: Donc je vais vous raccrocher, monsieur.
3: Pour monsieur, j'ai un slip éléphant aussi.
0: Oui, c'est ça.
3: Avec la trompe et tout.
6: Oui.
26: Bonjour monsieur.
6: Bonjour.
26: Monsieur Poirot.
6: Oui.
26: Oui, bonjour, France Télécom à l'appareil.
6: Monsieur.
26: France Télécom.
6: Oui.
26: Nous vous appelons parce que nous venons d'apprendre que vous n'aviez pas le téléphone chez vous.
6: Si.
26: Ah ben non.
6: Bien sûr que si, mais qu'est-ce que c'est que vos histoires? Je vais vous raconter des conneries, excusez-moi. Écoutez, vous voyez bien, vous avez bien réussi à m'appeler, hein.
26: Comment ça?
6: Vous venez de m'appeler.
26: Déjà, vous n'avez pas de poste de téléphone, alors je vois pas comment vous pouvez faire, hein.
6: Ben vous racontez des conneries.
26: Quoi?
6: Qu'est-ce que vous voulez? Actuellement, vous me téléphonez, j'ai bien le téléphone, non?
26: Mais monsieur, je suis France Télécom, je sais ce que je fais, c'est mon métier, monsieur.
6: Oui. Vous venez à la maison, puis vous venez constater qu'on a le téléphone.
26: Mais en attendant, il faut qu'on prenne rendez-vous.
6: Écoutez, je prends rendez-vous, je vais gérer à France Télécom, rue Aubert, et puis on en reparlera. N'est-ce pas? Puis je vous apporterai les preuves que j'ai bien le téléphone et puis je le paye.
26: Je préfère que vous veniez parce que nous, si on vient chez vous, on est obligé de prendre un rendez-vous.
6: Oui.
26: Et donc, on va le prendre par téléphone.
6: Oui.
26: Comment voulez-vous qu'on le prenne puisque vous n'avez pas le téléphone?
6: Comment?
8: Alors, quand vous viendrez à la boutique de France Télécom,
10: oui.
8: On va à ce moment-là vous donner un kit.
10: Oui.
8: Hein, c'est-à-dire un appareil téléphonique, un combiné de téléphone. Et il y a un mode d'emploi pour apprendre à téléphoner.
10: Est-ce que je ne sais pas téléphoner ?
8: Ben non, monsieur, comment voulez-vous savoir téléphoner, vu que vous n'avez pas le téléphone ?
10: Oh là là.
8: Sinon, l'idéal aurait été que vous alliez dans une cabine téléphonique pour prendre rendez-vous, peut-être pour...
10: Non, je vous téléphonerai. Et puis...
8: Vous avez une cabine téléphonique à côté, non ?
10: Non.
8: Ben comment vous allez faire ?
10: Eh ben, puisque je peux téléphoner depuis chez moi !
8: Ben non, monsieur.
10: Ah là là là là, vraiment, ça va pas, hein.
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17: Oui, allô ?
3: Oui, bonjour monsieur, c'est bien le bureau de tabac ?
17: Oui.
3: Monsieur Martin, à l'appareil, je suis mineur de profession, c'est dans ma famille quelque chose qu'on se transmet de père en fils depuis maintenant des générations.
17: Oui.
3: Et alors, qu'est-ce que j'apprends ?
17: Bah, je sais pas.
3: Vous refusez de vendre des cigarettes aux mineurs dans votre établissement ?
17: Bah, oui.
3: Ah, et de quel droit ?
17: Que je refuse aux mineurs.
3: Ah oui, parce que moi, si vous voulez, c'est ce que je vous dis, mon père était mineur, mon grand-père était mineur.
17: Bah, ça veut rien, c'est pas ça, mineur. Aller dans tous les tabacs, ça c'est pas moi, c'est un décret que j'ai appelé l'État.
3: Oui, bah, bien sûr, bah, on met ça sur le dos de l'État parce que vous n'aimez pas les gens de la mine.
17: Non, mais j'aime pas les gens de...

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3: Si vous me présentez,
4: ah,
3: vous
4: êtes. C'est pas comment dire, je parle en français, donc c'est pas la peine de dire comment dire.
3: Non, mais ce que je veux dire, c'est que comment dire, vous me présentez.
4: Non, c'est pas comment dire, monsieur, encore une fois, c'est on parle en français, c'est pas la peine de dire comment dire.
3: Non, mais comment dire que je parle en français?
4: Non, mais c'est pas en comment dire, monsieur, je vous dis encore une dernière fois, c'est un lapsus que vous faites.
3: Non, mais comment dire que juste.
4: Non, pas comment dire, monsieur.
3: Moi, j'ai dit comment dire.
4: Oui.
3: J'ai pas dit comment dire.
4: Bah, si, encore une fois.
3: Oh, bah non, je crois pas, non.
4: Allez.
3: Donc, comment dire que.
4: Ouais, encore une fois.
3: Je l'ai dit, là.
4: Oui.
3: Bon, bah écoutez, comment dire.
4: Encore une fois.
3: Comment dire que si vous me présentez.
4: Ouais, encore une fois.
3: Présentez-moi juste des excuses.
4: Comment? Je pense que vous rêvez, là, monsieur.
3: Par rapport que vous êtes anti-mineur.
4: Anti-mineur?
5: Mais on n'est pas anti-mineur! N'importe quoi! Non, mais faut arrêter quand même!
3: Non, mais pas vous, mais votre collègue qui dit qu'il est anti-mineur, vous voyez?
4: Votre collègue, j'étais présent, comment dire, dans la pièce, comment dire, cette personne, comment dire, c'est une personne, c'est une dame.
3: Comment dire?
4: Encore, comment dire?
3: Moi, j'ai dit comment dire?
4: Bah oui.
3: Bah bon.
4: Ouais. Surtout votre enregistrement, il faudra l'écouter, là, monsieur.
3: Ah bah oui, je vais réécouter, parce que j'ai pas l'impression que c'est moi qui dis comment dire.
4: Parlez français, c'est tout, comment dire? C'est pas, ça fait 50 fois vous dites comment dire.
3: Ah, parce qu'il faut pas dire comment dire.
4: Non, mais monsieur, comment dire, je sais pas ce que vous prenez, donc maintenant, comment dire.
3: Vous avez dit comment dire, non?
4: Non.
3: Ah, vous l'avez pas dit?
4: Non.
3: Non, parce que je croyais que vous aviez dit comment dire, c'est pour ça que.
4: Non, monsieur, je vous le dis, c'est vous qui le dites, monsieur.
3: Ah, c'est moi qui dis comment dire?
4: Bah, on va pouvoir le localiser, on va aller chercher chez lui.
3: Ah, bah très bien. Moi, je vous ai localisé aussi, hein.
4: Ouais, bah non, il faudrait être déjà équipé, monsieur. Hein.
3: Ah, bah je suis équipé, je vous ai localisé, vous êtes au bureau de tabac actuellement.
4: Ah, bah oui, maintenant, je me.
3: Ah ah!
4: Monsieur, comment dire, vous êtes vraiment. Comment dire, c'est moi qui vous l'ai dit.
3: Oui, la machine confirme. Hein.
6: Donc voilà, monsieur, ah. Ça suffit, on arrête là.
3: Non, mais parce que je serais peintre, par exemple. Est-ce que vous auriez marqué interdit aux peintres?
6: C'est tout, on vend pas de tabac.
3: Ah, donc en plus, vous êtes anti-peintre.
6: Anti-peintre, oui, bah voilà.
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7: L'office de tourisme de Concarneau, bonjour.
8: Oui, bonjour, collègue. Excusez-moi, madame, mais je suis l'office de tourisme de Paris 8.
7: Ah, d'accord.
8: Voilà.
7: Oui.
8: C'est l'office de tourisme de Concarneau.
7: Tout à fait, oui. Ouais,
8: écoutez, je vous appelle parce qu'on a un petit problème avec une dame, là.
7: Ah.
8: Qui va vous poser des problèmes si elle vient chez vous.
7: C'est... Ah bon.
8: Ouais. J'ai dans mon bureau une dame qui veut partir à Concarneau en vacances du 14 juillet au 15 août.
7: 14 juillet au 15 août, oui.
8: L'année dernière, on l'a envoyée à Saint-Tropez.
7: Oui.
8: Il y a eu plein de problèmes.
7: Oui.
8: Ça nous est retombé dessus parce que bon, c'est une dame qui a un comportement plutôt spécial en vacances.
7: Oui, je vois le genre, oui.
8: Voilà, donc je vais vous la passer.
7: Oui.
8: Mais si je peux me permettre de vous donner un conseil utile.
7: Oui.
8: Faites attention à ce que vous lui dites.
7: Oui, oui, tout à fait.
8: C'est-à-dire que j'avertis à chaque fois qu'elle vient à notre office de tourisme et j'avertis les stations.
7: Oui.
8: Et je leur explique que c'est peut-être pas la peine de vanter les mérites de la station, au contraire, quoi.
7: Ah bon, c'est à ce point.
8: Ah bah oui.
7: Ah oui.
8: Parce que vous, vous êtes un port charmant.
7: Oui, oui, oui, tout à fait. Hein. Elle a des choses à voir, elle a des fêtes l'été en plus.
8: Eh ben là, vous n'avez pas intérêt à lui dire ça, quoi.
7: Oui, oui.
8: Vous permettez, je vais vous la passer. Hein.
7: Vaut mieux, mais attendez.
8: Allez, je vous passe l'office de tourisme de Concarneau.
9: Merci. Allô?
7: Oui, bonjour.
9: Bonjour, madame. C'est l'office de tourisme de Concarneau.
7: Oui, tout à fait.
9: Ah, très bien. Je viens vous voir du 14 juillet au 15 août.
7: Oui.
9: Hein? On m'a dit que c'était très beau chez vous.
7: Ah, bah ça dépend. S'il a le temps qu'il est avec nous, oui. Autrement, donc, ça dépend, hein, parce que la Bretagne est réputée pour la pluie.
9: Ah bon?
7: Ah oui, parce que l'été dernier, on a eu un temps détestable.
9: Ah bon? Oui, mais au moins, on m'a dit qu'il n'y avait pas de moustiques.
7: Comment?
9: Il n'y a pas de moustiques.
7: Ah si, il y a des moustiques, hein. Surtout en temps orageux.
9: Mais c'est embêtant, parce que moi, j'aurais bien voulu aller sur la plage, voyez-vous, au bord de l'eau. Hein.
7: Vous avez entendu ça où?
9: Que?
7: Qu'il y avait des plages à Concarneau.
9: Ah bah je sais pas, je sais plus qui m'a dit ça. Pourquoi il n'y en a pas?
7: Ah non, non, non. Il n'y a pas de mer à Concarneau.
9: Ah, c'est pas au bord de la mer?
7: Ah, pas vraiment, non.
9: Ah, mais vous êtes où, alors? Oh, bah, qu'est-ce qu'on m'a dit?
7: Peut-être que vous confondez avec une autre ville, peut-être.
9: Mais vous êtes où, en Bretagne, alors?
7: Ah, on n'est pas très loin de la mer, mais on n'est pas au bord de la mer.
9: Mais la route, ça doit aller vite, non? Il n'y a pas d'embouteillage.
7: Vous avez une voiture?
9: Oui.
7: À l'été, je vous assure qu'il y a beaucoup d'embouteillage, hein.
9: Oh, bah mince, alors.
7: Parce qu'à Concarneau, je vous assure que pour pouvoir se garer, ce n'est pas évident, hein.
9: Oh, bah mince. Est-ce qu'il y a des hommes?
7: Comment?
9: Des hommes, j'aime beaucoup la chair fraîche.
7: Ah, vous aimez la chair fraîche, donc c'est plutôt les jeunes que vous recherchez, alors?
9: Voilà.
7: Non, non, non, non, non. C'est plutôt des vieux, hein. Parce que vous savez, Concarneau, c'est pas une ville de jeunes, hein. À Concarneau, il y a énormément de maisons de retraite. Et comme généralement, ils n'ont pas vraiment le droit de sortir, hein.
9: Mais ça m'intéresse quand même parce que je connais pas votre ville et on m'a dit que l'air était très sain.
7: Ah non, pas du tout. On a des usines et je vous assure qu'on se bat parce que vraiment, ça sent pas très bon.
9: Ah bon?
7: Non.
9: Bah mince alors.
7: Ah oui.

0: Mais avec le temps qu'on a, hein, parce que c'est pas beau du tout, plus les mauvaises odeurs, hein. Allô?
1: Mais il pleut.
0: Comment? Ah oui, il pleut, oui, oui, il pleut.
1: Mais en ce moment-là, ils ont annoncé qu'il y avait du beau temps sur la Bretagne.
0: C'est faux. Il pleut.
1: Il va pas pleuvoir tout l'été, quand même.
0: Ben, ça fait 2 ans qu'on a un été pourri.
1: Ah ben, il y a peut-être une chance cette année.
0: Ça, je sais pas, parce que vu comment c'est parti, ça fait 2 ans, donc on dit jamais 203, hein. Étant donné qu'on n'a pas du tout de beau temps actuellement, hein, on a des orages, de la pluie, des tempêtes de grêle, c'est pas la joie.
1: Mais Concarneau, c'est bien Concarneau en Bretagne.
0: Pas vraiment, madame, hein.
1: Ah bon?
0: Non, ça n'est pas vraiment partie de la Bretagne.
1: C'est où?
0: C'est juste à la limite.
1: Mais c'est où, alors?
0: En Lorraine, madame.
1: Où ça?
0: En Lorraine.
1: Ah, Concarneau, c'est en Lorraine?
0: Oui.
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3: Oui.
4: Bonjour monsieur, c'est bien la boulangerie?
3: Oui.
4: Monsieur Martin à l'appareil, j'ai acheté des croissants pur beurre chez vous la semaine dernière.
3: Oui.
4: Eh ben, ils sont pas pur beurre.
3: Bah si, bah je suis désolé, c'est pur beurre.
4: Bah je suis désolé, mais il y avait aussi de la farine dedans.
3: De la farine?
4: Oui, apparemment vous en avez utilisé pour faire vos croissants.
3: Bah les croissants, faut bien faire la pâte à croissant, faut bien mettre de la farine.
4: Ah, pas du tout, si vous faites un pur beurre.
3: On fait une pâte. On incorpore le beurre.
4: Hop, hop, hop. Vous mettez quoi dans la pâte?
3: Oh bah, alors, moi, je sais pas, hein, mais il y a de la farine.
4: Ah
3: bah, pour faire une pâte, il faut de la farine, franchement.
4: Ah oui, donc c'est bien ce que je disais. Vous coupez votre beurre à la farine.
3: Mais non, on coupe pas le beurre à la farine.
4: Non, mais je comprends, ça coûte moins cher.
3: Mais ça,
4: au prix du beurre, forcément, plus vous coupez le pur beurre.
3: Mais franchement, mais pur beurre, bah, à ce moment-là, je vous vends une plaquette de beurre.
4: Oui, mais en forme de croissant.
3: Mais non.
4: Bah si, vous travaillez le beurre pour fabriquer...
3: Non, on travaille pas le beurre, on fait une pâte. Une pâte, vous savez ce que c'est?
4: Ah oui, mais c'est pas une pâte pure beurre.
3: Mais laissez-moi finir. On fait une pâte. On pose le morceau de beurre dedans.
4: Donc à ce moment, vous coupez le beurre avec des pâtes, ça on est d'accord?
3: Ben, oh, putain.
4: Ouais, ok, jusqu'ici je vous suis.
3: Mais putain, merde, tiens, vous m'énervez.
5: Allô?
4: Bonjour madame.
5: Non, c'est monsieur.
4: Si vous voulez. Donc qu'est-ce qu'on fait avec vos croissants coupés?
5: Non, ils sont pas coupés. Je suis désolé, pour faire de la pâte, on est obligé de mettre de la farine. Faudra m'expliquer comment on peut faire une masse de beurre pour faire pousser du beurre.
4: Bah avec du beurre que vous ajoutez au beurre pour faire du pur beurre.
5: Mais pur beurre, c'est impossible de faire du beurre. Du beurre, c'est du beurre. Quand on met un croissant à un beurre, c'est touré à 20% de beurre, voire 25% de beurre. On peut pas faire un croissant qu'avec du beurre.
4: Alors dans ce cas, dites que c'est un croissant 25%, vous voyez, dites pas que c'est un croissant.
5: Non mais vous croyez qu'un pourcent non mais oh, vous mettez un bout de beurre dans une poêle, vous allez voir ce que ça fait, ça va pas vous faire un croissant.
4: Bah parce que moi j'ai pas le coup de main, oui, forcément.
5: Non mais pas le coup de main, je suis boulanger, je suis pas magicien.
4: Bon, je suis sûr qu'avec un peu d'entraînement.
5: Non mais j'ai pas que ça à foutre. Les croissants, c'est pas possible de faire un tas de beurre pour faire des croissants. Donc on tourne, faire un tourage. On est d'accord?
4: Bah donc vous reconnaissez qu'il y a trompisme sur l'appellation, effectivement.
5: Non, il n'y a pas de tromperie sur l'appellation.
4: Bah si, bah dans le sens où...
5: Bon, allez, merde.
4: Bah, pardon, mais...
6: Vous êtes sorti de où, là?
4: Ah, bonjour,
6: les
4: monsieur.
6: Les croissants au beurre, ça se fait catégoriquement avec de la farine. C'est pas en pétrissant que du beurre que vous avez un croissant.
4: Je m'excuse, mais moi, je viens de Martinville. Quand on dit pur beurre, c'est pas pour rajouter...
6: Non, mais... Vous êtes con, excusez-moi, mais vous êtes con ou quoi?
4: Oui, ah bah complètement.
6: Vous n'avez pas de croissant au beurre qu'avec du beurre.
4: Dans ce cas, mettez au moins de la farine de beurre.
6: De la farine de beurre? Non mais vous entendez votre connerie, de la farine de beurre? Non mais là, ça me fait rien.
4: Vous voyez, si vous mélangez du beurre avec de la farine de beurre, là je pense qu'on peut garder l'appellation pur beurre.
6: De la farine de beurre? Mais de où vous me sortez ce terme-là?
4: Bah vous voyez, vous prenez du beurre et vous le farinez.
6: Vous prenez du beurre, vous le farinez.
4: Bah oui, enfin je veux pas vous apprendre votre métier non plus.
6: Mais putain, mais vous êtes borné, vous êtes têtu, vous allez me prendre la tête pendant combien de temps là en fait?
4: Non mais je dis ça, ça vous évitera de faire du trompisme sur marchandise.
6: Il n'y a pas eu de tromperie, un croissant au beurre, il y a forcément de la farine, mais vous êtes débile ou quoi?
4: Oh, je sais juste de vous aider à améliorer votre recette.
6: Comment? Mais vous savez faire à bouffer, vous, dans votre vie, non? Bougez votre cul, puis après on verra ça ensemble. Ça, vous commencez à me gonfler, sérieusement.
4: Pardon, mais j'ai justement mon avocat à côté de moi, je l'ai convoqué pour le dossier croissant coupé.
6: Votre avocat, mon cul, mais vous êtes un abruti, vous êtes un évadé de Cayenne, je vous le dis, moi.
4: Bon, mais vous inquiétez pas, a priori, on n'ira pas jusqu'au procès.
6: Mais quel procès? Mais vous êtes pas net ou quoi? Vous êtes cinglé, ma parole, faites-vous soigner. Hein.
4: Attendez, je vous le passe, il va vous expliquer.
6: Merde!
4: Oula, non, il est hyper susceptible. Alors dites-lui merde, Maître Martin, sinon il va se vexer.
6: Mais putain, mais bon.
7: Dispensaire.
1: Allô.
7: Allô.
1: C'est le dispensaire pour les animaux.
7: Oui.
1: Bonjour madame.
7: Bonjour.
1: Monsieur le baron Ledoux, j'habite boulevard Saint-Germain.
7: Oui.
1: Et j'ai un grand malheur avec mon perroquet.
7: Oui.
1: Oh mon Dieu, il est originaire de la Libye.
7: La Libye, oui.
1: Voilà. Et hier soir, à la télé, ils ont montré la guerre entre le Tchad et la Libye.
7: Oui.
1: Et mon perroquet, il était là, devant la télé.
7: Oui.
1: Et depuis, il n'arrête pas que de dire des bêtises, des cochonneries.
7: Ah bon?
1: Oui. Et je ne sais pas quoi faire, moi je
7: Qu'est-ce
1: sais...
7: Qu'est-ce qu'il raconte?
1: Oh, des cochonneries. Vous voulez que je vous le passe, vous allez voir.
0: Attends, oui.
1: Je vais approcher du téléphone. Attendez, j'attrape, hein.
0: Oui.
1: Bien là, Coco. Allô?
0: Oui.
1: Voilà, là. Parle, Coco.
0: Coco? Il écoute, là?
1: T'as l'as pris! T'as l'as pris!
0: Coco? Bonjour, Coco.
1: Pouflasse! Pouflasse! Pouflasse!
0: Mais ça va pas?
1: Allô?
0: Oui?
1: Vous avez entendu?
0: Oui, j'ai entendu.
1: Alors, qu'est-ce que je fais, moi?
0: Alors, attendez. Ne quittez pas, s'il vous plaît, hein. Allô?
1: Oui.
0: Monsieur, alors, remettez votre perroquet à côté et faites-le parler. Mais... Le docteur écoute, hein.
1: Viens là, Coco. Ah. Coco, viens là.
0: Écoute, je suis mort de rire.
1: Coco! Allô, pris. Allô?
0: Oui?
1: Bon, ça y est, attendez, je mets la tête à côté de l'appareil. Allez-y.
0: Coco, bonjour. Coco!
1: T'as l'as pris!
0: Mais tu m'avais pas dit ça tout à l'heure!
1: Pas vite! Allô?
0: Oui?
1: Oh, madame?
0: Oui?
1: Vous savez le chinois pour passer le thé?
0: Oui.
1: Le chinois, le petit filtre pour passer le thé? Il l'a mis sur sa tête comme un casque!
0: Ah bon?
1: Oh non! Coco, reviens ici!
0: Écoutez, vous êtes où, monsieur?
1: Madame, il a une fourchette dans le bec! Il vient vers moi!
0: Non, c'est pas vrai!
1: Non!
0: Monsieur! Monsieur, Olivier, écoute, tu sais, il vient de me dire que son perroquet, il a mis une fourchette dans le bec, il est venu vers lui, et après, j'entends plus rien. Mais j'entends plus rien, ça tombe, il a foutu un coup de fourchette. Allô?
1: Saloperie!
0: Coco!
1: Saloperie! Saloperie!
0: Coco, t'exagères, hein? Qu'est-ce que t'as fait à ton maître?
1: Vive les Libyens! Vive les Libyens!
0: Mais t'es dingue! Pourquoi vive la Libye? Coco?
1: Kadhafi!
0: Kadhafi? Mais qu'est-ce qu'il a, Kadhafi? Hein? Coco? Coco, t'as le combiné, là? Qu'est-ce que t'as fait à ton maître?
1: Ta gueule!
0: Quoi, ta gueule? Je t'en prie, hein? Je peux te dire ta gueule aussi, moi.
1: Ta gueule! Je l'ai pris!
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7: Bonjour.
4: Bonjour monsieur, c'est bien la boulangerie?
7: Oui.
4: Monsieur Martin à l'appareil, établissement Martin Alimentaire.
7: Oui.
4: Je vais venir récupérer vos ingrédients pour vous les échanger contre d'autres ingrédients, mais moins chers. Comme ça, ça évite la hausse des prix.
7: Mais vous voulez venir récupérer quoi?
4: Bah par exemple, le beurre, on va vous l'échanger contre du saindoux.
7: Oui.
4: Comme ça, vous pourrez en mettre pour faire vos viennoiseries et vos gâteaux.
7: Ah.
4: Eh oui, et comme ça vous économisez.
7: D'accord.
4: En revanche, il y a marqué quoi? C'est pur beurre sur vos étiquettes?
7: Ben, faudra modifier.
4: Oui, alors tout ce qui est marqué pur beurre, vous marquez pur saindoux à la place.
7: Les viennoiseries, tout ça?
4: Viennoiseries, gâteaux, dès qu'il y a du beurre.
7: Oui, je vais changer. Je vais marquer du coup pur saindoux.
4: Alors si vous pouvez préciser 100% pur porc même, c'est mieux.
7: Donc pur porc? Ok.
4: Surtout sur tout ce qui est pain au chocolat, tarte aux fruits, etc.
7: Oui, je vais y faire.
4: Parfait. Au passage, vous avez des chaussons aux pommes?
7: Oui, là, j'en ai, moi, des chaussons aux pommes.
4: D'accord. Donc, pour ça, je vais vous apporter de la purée de pommes de terre.
7: Mais comment ça, la purée de pommes de terre? Déjà, pourquoi vous me parlez de purée de pommes de terre, étant donné qu'on parle de chaussons aux pommes?
4: Comme les patates sont moins chères que les pommes, vous allez remplacer la compote par de la purée.
7: Mais pourquoi on va s'amuser à changer si, moi, mes chaussons, ils sont faits comme ça et que mon patron veut qu'ils soient comme ça?
4: À mon avis, votre patron veut plutôt que ces chaussons, ils soient moins chers.
7: Mais, ouais. Enfin, le patron, il au courant de tout ça?
4: Ah non, pas du tout.
7: Mais ça
8: n'a rien
7: plus par rapport.
8: Et allô?
4: Ah, c'est madame.
8: Non, c'est monsieur. Je suis le patron.
4: Ah ok, donc je vous apporte le saindoux et les patates.
8: Ben, n'importe quoi. Vous mettez ça derrière la porte, je paye pas, on m'en fout pas mal.
4: Oh là là, alors repassez-moi le monsieur d'avant parce que je crois que vous avez rien compris.
8: Non, je repasse pas là, c'est moi le patron.
4: Bon bah passez-moi un autre patron dans ce cas.
8: Non, le patron elle a pas 50, elle a moi.
4: Ou alors un surpatron peut-être.
8: Passez-moi mon téléphone puis j'appelle les flics pour.
4: Ou sinon éventuellement un chef patron.
8: Donnez-moi votre numéro de téléphone.
4: D'accord, bah en plus ça faisait longtemps. Ça tombe bien. Donc 06.
8: 06.
4: 06.
8: 06. Puis après
4: 06.
8: 06. Puis après,
4: 06.
8: Vous foutez pas ma gueule, là?
4: Ah, est-ce que vous pouvez préciser la question?
8: 06.
4: Ah oui, mais j'ai pas fini, attendez. Ensuite, c'est 06.
8: Oui.
4: Et 06.
8: J'ai jamais eu un numéro de téléphone pareil, moi.
4: Ouais, c'est mon beau-frère. Il travaille chez Martin Télécom, il m'a eu un numéro spécial.
8: Ah oui, c'est votre beau-frère, ça, tu sais, qui c'est ce bordel-là? Fais appeler les flics, tu vois, comment ça va?
4: Ah, ben justement, mon beau-frère de Martin Télécom est également flic. Alors, vous voyez que ça tombe bien?
8: Ben justement, on va s'expliquer.
4: Attention, les flics policiers, quand même.
8: Oui, on a rien à foutre. Moi, je suis patron, moi.
4: Oui, et ben lui, il est flic policier patron.
8: Oui, mais j'en fous.
4: Et en plus, il vous entend parce que, heureuse coïncidence, il vient d'arriver.
8: Bah, c'est moi, de bon fait.
4: Bon, si vous voulez.
8: Oui.
4: Commissaire Martin, je vous passe la dame. Oui, allô?
8: Oui.
4: Commissaire flic policier patron Martin à l'appareil.
8: Oui, bonjour.
4: Enchanté, chère madame.
8: Oui, c'est pas madame, c'est monsieur.
4: Hop, s'il vous plaît, vous parlez au commissaire patron Martin.
8: Oui, mais j'en ai rien à foutre du commissaire Martin.
4: Oh, bah, bravo le respect de l'uniformisme.
8: Né à la boulangerie. Et ouais, comme ça, en fait. Comment ça, on fait des crayons, là? Arrêtez, on raconter des conneries, bande de cons, allez.
4: Ah, bah, c'est la première fois qu'on me dit que je suis une bande de cons, moi.
9: Non, mais vous êtes fou, vous êtes un fou, hein.
4: Oula, une autre dame.
9: On va vous tracer, vous inquiétez pas.
4: Comment ça? Là, vous allez me tracer?
9: Oui, on va vous tracer. T'inquiète pas, mon pote, ça va être vite fait, là.
4: Non, me dites pas que vous avez un traceur.
9: Oui, il y a un traceur. Oui.
4: Très bien. Eh bien, j'enclenche le contre-traceur, vous l'aurez voulu.
9: Eh oui, pipi, mon point sur ta gueule, ça va faire?
4: Mais pas de problème, j'enclenche l'anti-point sur ma gueule.
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10: La Fourrière, bonjour.
11: Oui, bonjour, je suis bien à la SP1.
10: À la Fourrière pour animaux, je vous écoute, monsieur.
11: Vous m'entendez bien ce que je fais avec
10: oui,
11: mon
10: portable? Oui, je vous entends très bien. Ouais.
11: Je suis avec mon portable. Hein, on se promène là sur le lac.
10: Oui.
11: Et il y a un type qui est en train de pêcher.
10: Oui.
11: Et apparemment, il pêche le brochet. Il appâte le brochet avec des chinchillas. Vous voyez les
10: hein?
11: Ouais, des chinchillas.
10: Alors, moi, dans un premier temps, d'abord, j'appellerai la police, monsieur.
11: Mm-hmm.
10: J'ai pas le numéro par là-bas, mais vous faites le 17. Hein.
11: Ouais, parce que là, je suis pas loin de lui, là, et...
10: Ah non, c'est inadmissible. Oui, vous avez raison, il faut faire quelque chose, hein, monsieur.
11: Et c'est surtout que ça fait 3 chinchillas qu'il met au bout de sa canne.
10: Vivants ou morts?
11: Ah non, non, ils sont vivants, hein.
10: Hein? Non, mais appelez la police tout de suite. Laissez-moi vos coordonnées, monsieur.
11: Alors, 0800...
10: Et vous êtes monsieur?
11: Derval.
10: Bon, bah écoutez, je vous rappelle, moi.
11: Merci.
10: À tout à l'heure.
11: Tout à l'heure. Allô?
12: Oui, monsieur Derval?
11: Oui, bonjour.
12: Oui, c'est le refuge de Guérande.
11: Ah, vous êtes... Attendez, je parle doucement parce que je suis pas loin du gars, là.
12: D'accord, ok.
11: Bon, on vous a raconté ce qui se passe, non?
12: Oui.
11: Il a déjà accroché 7 chinchillas.
12: Et avec des chinchillas vivants?
11: Avec des chinchillas vivants.
12: Il est taré, lui.
11: Le mieux, parce que sinon je vais plus avoir de batterie. Nous, on a aussi de la route à faire, parce qu'on rentre sur Paris.
12: D'accord.
11: Je vais vous le passer. Hein.
12: D'accord, très bien, passez-le-moi.
11: Excusez-moi, il y a quelqu'un qui veut vous parler. Là. Qui est-ce qui veut me parler? Allô?
12: Oui, bonjour, monsieur.
11: Oui?
12: C'est la Société Protectrice des Animaux.
11: Ah oui, bonjour.
12: Je voudrais savoir, vous êtes en train de pêcher des brochets avec des chinchillas vivants?
11: Oui.
12: Oui, et c'est autorisé par la loi, ça?
11: Ah, je ne sais pas du tout ça, mais je ne me suis pas renseigné. Hein.
12: Parce que c'est pas tout à fait normal, ça. Hein.
11: C'est-à-dire? C'est...
12: Bah, on ne pêche pas avec des animaux comme ça vivants.
11: Ah, mais je vous rassure, malheureusement, je n'ai pas sorti un brochet. Les chinchillas, je ne sais pas pourquoi, ils croquent dedans les brochets, mais ils les bouffent. Mais par contre, je n'ai pas fait un seul brochet ce matin. Hein.
12: Ah, mais ce n'est pas pour les brochets que je m'inquiète.
11: Ah bon?
12: Ben, c'est pour les chinchillas, monsieur, enfin.
11: C'est-à-dire?
12: Mais on ne noie pas comme ça des chinchillas vivants.
11: Mais ils ne sont pas noyés, ils sont bouffés par le brochet.
12: Mais quand même, mais vous ne vous rendez pas compte?
11: Ben, ça fait 17 ans que je pêche comme ça, et de temps en temps, je fais un brochet avec.
12: Vous n'avez aucune morale là-dessus? Mais c'est quand même inadmissible de voir ça.
11: Je ne sais pas pourquoi vous utilisez des grands mots comme inadmissible. C'est mon fils qui m'envoie les chinchillas par la poste. C'est très bien, ils font des petits trous et l'animal, il souffre pas.
12: Non, mais il souffre pas. Mais quand il est plongé dans l'eau, dévoré par les brochets, vous ne croyez pas qu'il souffre? Je ne savais même pas que ça pouvait exister, une chose pareille.
11: Un brochet?
12: Non, un chinchilla bouffé par un brochet au bout d'une ligne. Vous vous rendez compte? Mais le chinchilla, c'est un animal de compagnie.
11: Mais madame, enfin, je vais à la pêche avec lui, donc c'est un animal de compagnie. Il me tient compagnie pendant que je pêche.
12: Mais c'est inadmissible, monsieur. On ne pêche pas avec des animaux vivants comme ça.
11: Mais bien sûr que si.
12: Vous aimez les animaux?
11: Ben, j'aime les brochets, oui.
12: Mais on ne jette pas des animaux vivants comme ça. Mais je trouve ça... Je comprends pas que ça ne vous pose aucun problème.
11: Ben, ça m'en pose. J'en ai pas à ramener un seul de brochet.
12: Ah ben... Oui, ça vous en pose parce que vous allez rentrer bredouille, mais...
11: De toute façon, c'est nul, le chinchilla, hein. Je vous rassure. Hein.
12: C'est nul.
11: Ben oui, ça marche pas comme appât, ça. J'ai pas ramené un brochet depuis une semaine, alors.
12: Je vous demande pas si c'est un bon appât. Je vous demande juste d'arrêter de donner des chinchillas à des brochets.
11: J'en ai donné 86, là, depuis demain.
12: Mon Dieu.
11: Qu'est-ce qui se passe? Qu'est-ce qui vous arrive?
12: 86 chinchillas? En plus, c'est un animal qui est assez difficile à bien manipuler et tout. C'est un animal fragile, un
11: c'est
12: animal
11: vrai.
12: Peureux.
11: C'est vrai, j'ai beaucoup de mal à l'accrocher à l'hameçon, ça c'est vrai. À chaque fois, je perds au moins 10 minutes.
12: Parce que c'est pas fait pour être accroché au bout d'un hameçon. C'est comme si tout le monde a des chats comme, comme animal de compagnie. On mettait des chatons au bout de l'hameçon pour nourrir le brochet.
11: Non, je vais pas mettre un chat au bout de l'hameçon.
12: C'est la même chose, monsieur.
11: Un chat, mais non, madame, mettez-vous. Le chat, il va casser le fil, c'est trop lourd, enfin, pour le...
12: Mais je vous parle de moralité, dans l'esprit, de faire mal à l'animal.
11: C'est logique, il y a une chaîne alimentaire, hein.
12: Oui.
11: Le brochet bouffe du chinchilla.
12: Ouais.
11: Et moi, je bouffe le brochet. Voilà.
12: Oui, d'accord. Sauf que le chinchilla, il ne vient pas naturellement dans l'eau. Hein.
11: Si.
12: Non, il ne vient pas naturellement. Il n'est pas né au bord du lac et il plonge tout seul dans l'eau pour se faire bouffer par un brochet. Vous le mettez au bout d'une ligne.
11: Ça donne au brochet un petit goût très relevé. Ça, vous dites ça parce que vous n'avez
12: c'est
11: jamais...
12: C'est horrible de me dire ça.
11: Comment? Vous n'avez jamais goûté, madame, un brochet nourri au chinchilla. Vous ne diriez pas ça.
12: Mais monsieur, le chinchilla n'est pas une nourriture. Le chinchilla est un animal.
11: Ah, quand même, il parfume le brochet agréablement. Hein. Vous n'aimez peut-être pas manger, c'est ça?
12: Si, j'aime manger, monsieur. Mais là, je crois qu'on va arrêter notre discussion ici parce que vous n'avez l'air de rien comprendre. Un animal n'est pas fait pour nourrir un autre animal jeté au bout d'une ligne, monsieur. Je suis désolée. Au revoir, monsieur.
11: Attendez, il y a le monsieur qui veut vous parler. Elle n'est pas d'accord, la dame. Hein.
4: Allô?
12: Oui. Heureusement que j'étais assise, parce que je crois que je serais tombée sur le cul, là.
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14: Allô?
4: Oui, bonjour monsieur, c'est bien le restaurant?
14: Oui.
4: Je vous appelle rapport à l'abonnement que vous avez souscrit pour le ventriloquisme par téléphone.
14: Oh là là, je crois que vous faites erreur. Non, j'ai pas du tout souscrit de... Non.
4: Ah bah si.
14: Non mais vous plaisantez, j'ai rien du tout souscrit là, vous faites erreur.
4: Ah bah ça a été déjà débité sur cette ligne téléphonique.
14: Et vous êtes qui là?
4: Bah alors moi je suis ventriloquiste par téléphone.
14: Ah oui, non, alors je suis pas d'accord.
4: Comment ça vous êtes pas d'accord?
14: Ah bah...
4: Vous l'avez commandé par le téléphone?
14: Ah non, oh bah là, déjà par téléphone je le commande jamais.
4: Ah bah apparemment si.
14: Attendez.
15: Oui, allô?
4: Bonjour, monsieur.
15: Qu'est-ce que vous me racontez, là?
4: Donc, moi-même, je suis ventriloquiste.
15: Ben, mais c'est quoi, ça?
4: Ventriloquiste, alors, je vous fais une démonstration. J'ai mon singe Jean-Michel à côté de moi. Dis bonjour, Jean-Michel. Oui, bonjour.
15: Quoi? Moi, j'ai rien fait du tout. J'ai rien. Vous avez une signature de moi?
4: De toute façon, c'est facturé automatiquement sur votre ligne téléphonique. Donc, ça a déjà été débité.
15: Oh là. Ça devient grave maintenant, le téléphone. Moi, je vais arrêter. Je vais prendre que mon portable. Comme ça, je serai tranquille.
4: Alors, vous pouvez souscrire par le portable aussi, si vous voulez. Allô?
16: T'es au courant, toi? Bah pour faire son numéro de singe.
15: De quoi?
14: Allô?
4: Oui, bonjour monsieur.
14: Je n'ai rien contre les ventriloques, mais alors les ventriloques au téléphone, j'ai encore un peu plus de mal là. Vous ne faites pas de déplacement, vous ne faites que du ventriloque par téléphone.
4: Oui, ah bah oui, parce que c'est quand même plus simple.
14: Vous pouvez me donner votre nom et votre prénom?
4: Oui, Jim Canaplop.
14: D'accord.
4: Et son singe Jean-Michel.
14: Ah, celui, vous êtes le monsieur que l'on voit à la télé?
4: Non, alors lui, non.
14: Ah non.
4: Un usurpateur.
14: Ah d'accord.
4: Oh, bah il m'a tout piqué. Non, alors lui, je peux pas le saquer.
14: Eh bien écoutez, monsieur Jimmy, le ventriloque là, je me suis pas abonné. Donc, vous me désabonnez parce que je ne veux pas être abonné.
4: Vous pouvez passer le service du désabonnement, si vous voulez.
14: Ben, ce serait fort aimable de votre part.
4: Alors, ne quittez pas, je transfère. Hein. Oui, service du désabonnement, bonjour.
14: Vous m'appelez pas pour une dingue non plus. Vous me donnez le numéro ou vous me le donnez pas?
4: Oh, je vous ai eu. C'est toujours moi, je faisais en fait, par ventriloquisterie, je vous faisais le service du désabonnement.
14: Ah oui, c'était mort de rire. Vous me le donnez maintenant, le numéro?
4: Alors oui, alors je vous passe les renseignements.
14: D'accord.
4: Service du renseignement, bonjour.
14: Je pense que j'ai affaire à un crétin.
4: Pardon?
14: Tu me le donnes ou pas le numéro là? Parce que ça commence à me prendre la tête, sérieusement là.
4: Attendez, bah, je vais demander à Jean-Michel. Jean-Michel!
14: Ah oui!
4: Oui, qu'est-ce qu'il y a? Est-ce qu'on donne le numéro au monsieur?
14: Alors non seulement t'es un usurpateur et en plus, tu sais pas reconnaître la voix d'une fille d'un monsieur, c'est quand même grave. Bah dites à Jean-Michel qui c'était et puis donnez-moi votre numéro.
4: Ah bah vous savez, c'est un singe, hein, excusez-le.
14: Ouais. Je sais pas c'est lequel des deux le singe là. T'es vraiment un pauvre crétin. Donc maintenant tu apprends à parler correctement, tu me donnes le numéro tout de suite.
4: Allô? Ah, c'est dément. Allô?
15: Non. C'est quoi ces conneries-là que vous racontez, là? Ouais. Moi, je m'appelle Tataillé et toi, t'es Jean-Marc, non, pendant que t'y es? Non, mais arrêtez vos conneries, vous.
4: Alors, moi, c'est Jean-Michel.
15: Ouais,
4: hein.
15: Ben, heureusement, hein.
4: Jean-Michel, tu dis bonjour, s'il te plaît. Bonjour, c'est Jean-Michel.
15: Bon, ben, nous, on a du boulot, on n'a pas que vos conneries. Moi, dans ce cas, je prends votre numéro de téléphone, j'appelle la gendarmerie. On est sans arrêt emmerdés avec des types comme vous. Ça commence à bien faire,
4: et tu aimerais te faire mon métier, hein.
15: Ah, allez, bonne journée quand même, abruti, là.
17: Allô?
11: Oui, bonjour, monsieur.
17: Bonjour.
11: Excusez-moi de vous déranger, c'est au sujet de la manifestation d'hier.
17: Oh, attendez, quel numéro demandez-vous, monsieur? C'est un faux numéro, ça, hein?
11: Vous n'êtes pas à la CGT?
17: Non, monsieur, absolument pas. Et c'est un ancien numéro, ça. Vous le rayez, il vous faut demander Un nouveau numéro.
1: Ah oui, mais faut pas m'insulter, moi.
17: Mais je vous insulte pas, monsieur, je vous dis simplement que c'est un ancien numéro.
1: Oui, j'ai compris, camarade, mon
17: frère. Eh bien alors, camarade syndiqué, moi je suis pas syndiqué et je suis l'ancien numéro.
1: Ben oui, voilà. Écoutez-moi, jeune homme.
17: Oui.
1: Vous pouvez avoir du respect quand même.
17: Mais j'ai du respect, monsieur, je vous dis simplement que c'est un ancien numéro que vous faites, là.
1: Oui, mais vous me dites ancien numéro comme si j'étais vieux de la feuille, moi.
17: Mais je vous le dis parce que c'est pas le premier, je veux faire changer de numéro. Au revoir, monsieur.
1: Mais écoutez-moi, jeune homme.
17: Oui, mais écoutez, j'ai pas de temps.
1: Je suis administrateur des PTT.
17: Eh bien, je suis bien content.
1: Alors,
17: pour vous, monsieur, félicitations.
1: Dites-moi quel est votre problème et moi je vous change votre numéro en 5 minutes.
17: Non, mais c'est pas la peine, monsieur, mais je me débrouillerai tout seul, je vous remercie.
1: Non, j'insiste, jeune homme.
17: Non, mais je vous remercie, monsieur, vous êtes
1: camarade.
17: Oui.
1: Je change votre numéro. Je m'en occupe dans 2 minutes.
17: Non, c'est pas la peine. Si, j'insiste, monsieur.
1: Si, j'insiste.
17: C'est un ancien numéro qu'on m'a attribué. Voilà.
1: Non, je vous le change sans problème.
17: Mais je veux pas, monsieur.
1: Ah, monsieur.
17: Écoutez, vous me faites. Je me débrouille, monsieur.
1: Monsieur, considérez ça comme acquis. Dans 5 minutes, votre
17: numéro. Je ne veux pas, monsieur. Ne change pas mon numéro. Ne touchez pas, s'il vous plaît.
1: Camarade, excusez-moi, je vous donne un nouveau numéro.
17: Moi, je n'en veux pas, monsieur. Écoutez, vous débrouillez. Au revoir, monsieur. Allô?
13: Oui, bonjour, monsieur. Le 40.
17: Oui,
13: bonjour monsieur, Central 10 à l'appareil, on vient d'avoir un état de demande de changement de numéro.
17: Mais non, mais c'est un monsieur qui m'a téléphoné, qui se mêle de ce qu'il regarde.
13: Ah, excusez-moi,
17: j'ai pas demandé...
13: monsieur, vous permettez monsieur, c'est Central 10 à l'appareil, je vous demande de nous excuser une minute, nous vous donnons votre nouveau numéro qui va prendre donc, qui va être en activité dans 10 minutes.
17: Mais je le veux pas monsieur, mon nouveau numéro, moi j'en ai un numéro que j'ai communiqué à tout le monde, je le conserve.
13: Nous sommes désolés, les ordres ont été transmis de manière électronique, c'est trop tard.
17: Hein. Mais par qui monsieur, c'est pas moi qui ai fait la demande.
13: Ah,
17: mais... Alors comme ça, n'importe qui peut faire la demande sur mon numéro, où êtes-vous exactement? À Jaurès, là?
13: Oui, nous sommes à Jaurès, monsieur.
17: Oui, mais écoutez, je vais y venir déjeuner tout à l'heure.
13: Monsieur...
17: Je travaille moi-même au PTT, je ne veux pas changer de numéro.
13: Mais bon, écoutez-moi, monsieur, nous avons eu une demande de l'administrateur, monsieur Doenguer.
17: Oui, mais justement, ce monsieur m'a téléphoné tout à l'heure, il s'est trompé de numéro.
13: Non, écoutez...
17: Écoutez, monsieur, c'est pas le bon numéro, mais ne vous cassez pas la tête, je vous le fais changer.
13: Écoutez-moi, camarade, je vous donne votre nouveau numéro.
17: Mais je n'en veux pas, monsieur, moi je vais venir tout à l'heure à l'agence commerciale, j'arrive dans un quart d'heure.
13: Mais monsieur...
17: Je veux conserver mon 42.
13: Monsieur...
17: Ce n'est pas parce que Monsieur Tartampion a décidé de me faire changer
13: monsieur,
17: de numéro.
13: Ce n'est pas Monsieur Tartampion, c'est l'administrateur qui est donc le secrétaire général du syndicat, vous le savez très bien.
17: Mais je m'en fous, alors, monsieur, qui que ce soit.
13: Ah, vous avez...
17: Et il a été charmant, il a été gentil, mais moi je m'en fous.
13: Monsieur, vous permettez, vous êtes prié de venir avec vos 3 dernières factures ainsi que 150 francs.
17: Pardon?
13: Ah bah oui, monsieur, non.
17: Mais vous plaisantez, en plusieurs fois que je paye.
13: Bah écoutez-moi, monsieur.
17: Non, mais qu'est-ce que c'est cette plaisanterie? Mais là, je vous garantis que ça va aller loin, cette histoire-là. Non, mais en plus, il va falloir que je paye pour changer de numéro que je n'ai pas demandé.
13: 150 francs, monsieur.
17: Mais jamais de la vie, primo, je suis employé PTT, donc je ne paie pas le téléphone, je ne paie pas l'abonnement.
13: Ah ouais, hein? Ah mais ça, vous n'avez pas signalé, c'est trop tard,
17: comment,
13: monsieur.
17: Mais je ne voulais pas signaler, mais vous m'avez rien demandé, monsieur.
13: Bon, attendez.
17: Ça, alors là, je vous garantis que ça ne se passera pas comme
13: monsieur,
17: ça. Hein?
13: Bah justement, monsieur Deringer vient de rentrer dans mon bureau. Attendez.
17: Oui, mais justement, qui c'est ce monsieur-là?
13: Attendez, vous permettez, je vais vous passer.
17: Oui, je vous en prie.
13: Il y a le client, là, vous avez demandé, on a déjà son nouveau numéro, et il n'en veut pas.
1: Et c'est moi,
17: je vais le prendre. C'est la meilleure année, celle-là.
1: Allô?
17: Bonjour, monsieur.
1: Mais qu'est-ce qu'il y a, camarade? On est en l'heure.
17: Mais je ne voulais pas changer de numéro, moi, monsieur. Vous êtes bien gentil, vous êtes aimable, vous êtes urbain comme tout, mais je ne veux pas changer de numéro,
1: mais
17: monsieur.
1: Je ne suis pas.
17: Pourquoi vous me faites changer de numéro de force?
1: Vous allez payer 150 francs, mais en une journée, vous allez avoir votre
17: numéro. Mais je m'en fous, monsieur. Écoutez, ça va me coûter impression de doloris terrible, cette histoire-là. Moi, je ne veux pas.
1: Écoute-moi, camarade.
17: En plus, je suis moi-même employé des PTT, monsieur. Je ne paie pas ni l'abonnement, ni ni l'installation, ni rien. Vous voulez me faire payer 150 francs?
1: Eh oui, mon camarade, parce que ces étés, nous sommes contre les privilèges. Il n'y a aucune raison que toi, tu casques pas comme nous.
17: Mais non, comment? Mais vous payez quoi, monsieur? Mais qui est à l'appareil? J'ai pas compris. Écoutez, vous me dites où vous êtes, monsieur. Je viens vous voir parce que nous sommes voisins. On va s'expliquer de vive voix parce que là, on s'époumonne tous les deux. Hein?
1: Écoute-moi, camarade, ton comportement frise d'hystérie.
17: Mais
1: ça
17: écoutez,
1: ne m'étonne pas de la part des castes des privilégiés.
17: Mais je suis pas un privilégié, nom de Dieu. Je suis un préposé. Vous appelez ça un privilégié, vous?
1: Mais
17: un préposé?
1: Est-ce que tu es venu hier à la manif?
17: Mais non, je suis pas venu. Moi, je bricole, monsieur, chez moi. J'ai du boulot par-dessus les oreilles. Là, alors.
1: Monsieur, travaille au noir.
17: Qu'est-ce que... Oh.
1: Ah oui, alors non, mais...
17: c'est une plaisanterie, non?
1: Écoute-nous, camarade, tu parles quand même à quelqu'un d'obédient à ces étés. D'une part, t'es privilégié, ensuite tu travailles au noir quand tes camarades défilent sous la pluie.
17: Attendez, une question, monsieur. Vous êtes qui, exactement?
1: Monsieur Deringer,
17: Joseph. Deringer, où êtes-vous, exactement, monsieur?
1: À Jaurès, monsieur.
17: Pardon?
1: À Jaurès.
17: On peut vous rencontrer d'ici un quart d'heure, 20 minutes, monsieur Deringer.
1: Vous venez au bureau 203, mais je te signale que l'accueil va être musclé, parce que...
17: Ah ben, écoutez, moi, je suis ravi, parce que là, je viens au bureau 203, mais qu'est-ce que vous avez contre moi, monsieur, s'il vous plaît?
1: Nous n'avons rien contre toi, tu es paranoïaque, privilégié, et en plus, tu travailles au noir.
17: Comment je travaille au noir? Je travaille chez moi.
1: Déviationniste, liquidateur.
17: Attendez. Restons calmes. Poste 200, poste, c'est une plaisanterie, ça, hein.
1: Oui, c'est une plaisanterie.
17: Oh, félicitations. Alors là, écoutez, j'ai pas marché, j'ai cavalé. Vous m'avez fait prendre la colère de ma vie, là, hein.
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19: Allô?
20: Oui?
4: Bonjour, madame. C'est bien le bureau de tabac?
20: Attendez, je vais changer de poste. Allô?
4: Ah bah il a raccroché, bah tiens.
20: Allô?
4: C'est incroyable ça.
20: Bah non, je suis là.
4: Bah ça c'est alors ça d'un sans gêne.
20: Bah j'ai pas raccroché, c'est parce que j'ai changé de poste.
4: Parce que je l'entendais, il y avait du bruit.
20: Bah oui, c'est moi.
4: Et tu sais quoi, il me raccroche au nez.
20: Mais attendez là, qui, vous parlez qui là?
4: Je suis en train d'expliquer à mon beau-frère qui est à côté. Voilà, j'étais en ligne avec la dame.
20: Mais attendez, c'est moi.
4: Et il me raccroche au nez.
20: Mais non, je vous ai pas raccroché au nez, j'ai changé de poste.
4: Ah non, mais je vais la rappeler.
20: Allô?
4: Alors je compose le numéro.
20: Allô?
4: Oui, je compose un instant.
20: Non mais attendez, vous foutez de ma gueule là ou quoi? Allô?
4: Ah, bonjour monsieur, ben voilà.
21: Attendez, parce qu'il vous disait allô, allô, il n'y a personne qui répondait. Est-ce que vous entendez parler avec votre beau-frère? Il vous disait allô, allô?
4: Non, parce qu'il me dit qu'il change de poste.
21: Oui, ben c'est ce qu'il a fait.
4: Et là, il me raccroche au nez.
21: Non, mais enfin bon, le problème, il est où?
4: Alors, le problème, il est que moi, j'ai acheté une cartouche de cigarette et vous avez oublié de me la faire payer.
21: Vous nous avez acheté une cartouche de cigarette et on a oublié de vous la faire payer.
4: Le problème, c'est que maintenant, c'est vous qui me devez de l'argent.
21: Ben, non, mais ça va pas, non? Si vous ne nous l'avez pas payé, on peut pas vous la rembourser. Et réfléchissez un petit peu, là, ce que vous dites.
4: Et pourquoi?
21: Attendez, vous nous l'avez pas payé, voyons. Mais n'importe quoi. On vous a donné une cartouche que vous nous avez pas payée. Donc c'est vous qui nous devez de l'argent.
4: Je commence à comprendre pourquoi on m'a raccroché au nez. C'est que vous vouliez pas me payer, en fait.
21: Mais non, mais attendez, vous comprenez pas ce qu'on vous dit. Hein.
4: Vous me dites ça, et puis dans 10 secondes, vous allez à nouveau me raccrocher au nez. Je le vois venir.
21: Ben non.
4: Ah, allô?
21: Oui.
4: Ah ben j'en étais sûr, tiens.
21: Mais...
4: Ils m'ont raccroché au nez encore.
21: Mais non.
4: Cette fois-ci, c'est le monsieur qui me raccroche au nez.
21: Non, mais n'importe quoi.
4: Oh, mais c'est dingue.
21: Ah ben oui. Allô, oui.
4: Oui, bonjour monsieur.
21: Madame.
4: Oui, admettons.
21: Oui, et puis, je vous dois de l'argent.
4: Bah oui.
21: Va falloir que je vous donne 70 euros.
4: 73 maintenant.
21: Mais pourquoi?
4: Bah, rapport à l'augmentation.
21: Mais si vous l'avez pas payé, je vais pas vous le rendre quand même.
4: Ouh là là, j'ai l'impression que vous essayez de m'arnaquifier là.
21: Bah, pourquoi je vous arnaquerai? C'est vous qui voulez m'arnaquer, hein. Qu'est-ce que c'est de ce travail-là? Je comprends pas du tout.
4: Bah, dans le sens où, comme vous, vous avez commis une faute d'invendisme.
21: Oui, mais vous venez, hein. Si vous avez quelque chose à réclamer, vous venez.
4: Ou alors vous me donnez une deuxième cartouche.
21: Mais non, pas du tout. Mais qu'est-ce que c'est de ça? Moi, je les achète, les cigarettes. Alors, je vais perdre 70 euros, il faut que je vous redonne une cartouche. Non, mais d'où que vous avez vu ça? Vous...
4: Non, mais d'où que j'ai vu ça, c'est que vous...
21: Je vous renaque pas, c'est vous qui voulez m'arnaquer.
4: Ah bah, vous m'avez renaqué.
21: Mais là, c'est grave. Ce que vous me dites, c'est grave.
4: Ah bah oui, je vois bien qu'on essaye...
21: Comment je vais vous voir? Vous allez venir, je vais voir qui vous êtes.
4: Qui que je suis? Bah, je suis Monsieur Martin, c'est ce que j'expliquais à votre collègue, là, celui qui me raccrochait au nez.
21: Quoi? Mais c'est mon fils. C'est grave, non?
4: Bah, ah, ça, c'est grave, je suis bien d'accord.
21: Oh,
4: vous-même?
21: Eh,
4: hein?
21: Mais c'est grave, là. C'est le monde à l'envers, là.
4: Ah bah, excusez-moi, mais alors, dans ce cas, si vous m'avez pas renaqué, prouvez-le.
21: Bah, quoi? Prouvez-le.
4: Ah.
21: Bah,
4: ah.
21: Mais, bon, allez.
22: Allô?
4: Eh ben voilà, évidemment, ils m'ont encore raccroché au nez.
22: Non, j'ai pas raccroché, je suis au bout du fil.
4: Ah oh non, mais je vais le rappeler.
22: Bah rappelle-moi, je t'entends.
4: Trois fois, ils sont gonflés quand même.
22: J'ai pas raccroché, je suis au bout du fil.
4: Alors, je le rappelle tout de suite. Allô?
22: Ouais, c'est bon.
4: Ah ben voilà, je le savais. Ils m'ont raccroché au nez.
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1: Allô, c'est la paroisse.
23: La paroisse, oui.
1: Ah, bonjour, mon père.
23: Oui.
1: Ah, je vous appelle, c'est Madame Lamolle à l'appareil.
23: Oui.
1: Oui, je vous appelle parce que je suis très, très fatigué.
23: Oui.
1: Très souffrante.
23: Oui.
1: J'ai 94 ans.
23: 94 ans, oh là là.
1: Et je n'en ai plus pour très longtemps.
23: Ah.
1: Et donc, je vous appelle parce que je voudrais me confesser.
23: D'accord. Alors, voyons. Alors, j'avais marqué votre adresse et je viendrai vous voir.
1: Quand est-ce que vous pouvez venir, mon père?
23: Vous habitez où?
1: Au 2.
23: Oui, Paul Fort.
1: Oui.
23: Ah, d'accord, j'ai un côté.
1: Oui.
23: Alors, je viendrai chez vous, cet après-midi, si vous voulez.
1: Parce que je vais vous dire, mon père, à 94 ans, je n'ai jamais connu d'homme.
23: Ah, alors c'est merveilleux.
1: Et c'est pour ça que je voudrais me confesser.
23: J'ai à 2h30, j'ai des obsèques. Après les obsèques, donc vers 3h30, 4h, je viendrai vous voir.
1: Oui, les obsèques, je peux m'en occuper, mon père.
23: Non. Alors, et donc je viendrai vers 4h, je viendrai vous voir, hein?
1: Mon père.
23: Oui.
1: Est-ce que je mets un porte-chartel?
23: Ah. Enfin, je sais pas, je connais pas.
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24: Oui, bonjour.
4: Oui, bonjour monsieur, c'est bien le supermarché?
24: Oui.
4: Je suis retombé là sur mon catalogue Prix Unique et les prix sont pas les mêmes que dans le magasin.
24: Bah, je vais voir monsieur selon le produit en fait.
4: J'ai acheté des trits.
24: De quoi?
4: Des trits.
24: Aurore?
25: Les prix.
0: Oui, allô, bonjour.
4: Oui, bonjour monsieur.
0: En fait, on voit pas du tout de quoi vous parlez. C'est dans quel rayon, monsieur?
4: Ils étaient à côté des Raiders.
0: Non, je demande à ma collègue, monsieur.
4: Oui.
0: Les Raiders, ça dit quelque chose?
4: Il y avait les Yes aussi, vous savez, les petits gâteaux Yes qui étaient à côté.
0: Les gâteaux Yes.
4: Il y a le rayon où il y a le Banga, vous voyez, toutes les boissons.
0: Où il y a le Banga. On a beau chercher que ma collègue, on tourne autour du rayon.
4: Ah bah moi, vous me devez, j'ai fait le calcul, vous me devez 1,20 francs déjà. Hein.
0: Bah, 1 euro plutôt, parce qu'on n'est plus en francs, monsieur, on est en euros.
4: Alors sur le catalogue, c'est marqué 3,50 francs, vous
0: y
4: voyez.
0: Il n'y a pas de francs, monsieur, on est tous en euros, il y a un moment, faut arrêter.
3: Votre ticket de caisse, c'est quelle enseigne?
4: Bah Prise Unique.
0: Prise Unique, monsieur, n'existe plus.
4: J'ai vu la pub sur TV6 encore hier soir.
0: Non mais je vous crois, monsieur, il n'y a pas de.
4: Ça continue, moi je vais partir chez Mammouth ou chez Félix Potin, hein. Ça après, faudra pas s'étonner. Hein.
3: Oui,
4: oui, bonjour monsieur.
3: Vous passez à l'accueil.
4: Vous êtes où par rapport à la COP?
3: À la COP?
4: Bah au point COP, vous voyez, il y a le point COP qui est en face du Félix Potin.
3: Le point COP en face du Félix Potin, je crois qu'on n'est pas dans la même région, dans le coin là. Hein.
4: Quand j'arrive, je passe devant le parking du supermarché Continent.
3: On n'est pas à Continent, monsieur, vous êtes où là? Vous êtes où?
4: Oh là, j'entends mal.
3: Oui.
4: Oui, bonjour monsieur.
3: On n'est plus Prise Unique.
4: Bah depuis quand?
3: Depuis à peu près 1999. Excusez-moi, mais...
4: Vous faites toujours les jours Prise U ou pas?
3: Non, oui. Non, non, on
4: oui,
3: fait
4: non.
3: Plus. Non, depuis qu'on est passé Monoprix, en fait, on a arrêté de faire les jours Prise U.
4: D'accord. Parce que du coup, vous me devez 1,20 francs.
3: Et votre ticket date de quand?
4: Du 17 octobre.
3: De quelle année?
4: 1995.
3: oui. Et vous voulez vous faire rembourser la différence entre le prix du paquet en 1995?
4: Voilà.
3: D'accord.
4: Vous avez un Minitel à côté de vous ou pas?
3: Le Minitel, vous connaissez Internet?
4: J'essaye tout de suite. 3615 Internet.
3: Non mais là vous êtes toujours sur le Minitel là.
4: Bah oui, je fais 3615.
3: Non, oui, pas de Minitel, Internet.
4: Je peux peut-être, vous avez peut-être un numéro de tatou ou tam-tam sur lequel je pourrais vous envoyer la référence de du ticket.
3: Non, non, je vraiment, vous habitez loin, je serais heureuse de vous voir. Je voudrais bien vous rencontrer.
5: Moi, je vais
4: passer
5: en
4: France.
5: Allô? Dominique, j'ai un problème.
6: Allô? Bonjour?
4: Oui, bonjour madame.
6: Non, mais les francs, monsieur, c'était il y a 20 ans.
4: Parce que je me souviens, j'ai donné une pièce de 10 francs, on m'a rendu une pièce de 5.
5: Je crois que c'est déjà 5 ans.
4: Vous croyez que c'est, pardon?
6: Vous êtes monsieur?
4: Monsieur Martin.
6: Ah oui, d'accord, c'est pour Rire et Chanson.
4: Voilà, merde.
5: Voilà. Ah, mais c'est vrai? Ah?
6: J'écoute tous les matins.
4: Ah bah, continuez.
5: Rire et Chanson, mais.
3: Ah oui?
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25: Allô?
3: Oui?
25: Oui, bonjour madame.
3: Bonjour monsieur.
25: Je me permets de vous appeler. C'est un ami qui m'a donné votre numéro.
3: Oui?
25: Il m'a dit tu ferais bien de les appeler, ils peuvent peut-être t'aider.
3: Qu'est-ce qui se passe monsieur?
25: Ah, bah ça va très bien, ça va très bien.
3: Ah bon, mais pourquoi votre ami vous a donné ce numéro de téléphone?
25: Comment vous avez deviné mon numéro de téléphone?
3: Ah, je ne l'ai pas deviné monsieur, c'est vous qui m'avez téléphoné.
25: Mais vous m'avez appelé André.
3: Ah non, du tout.
25: Vous m'avez pas dit André.
3: Qui vous a conseillé de nous appeler exactement?
25: C'est un ami que je vais voir à peu près une fois par semaine.
3: Oui.
25: Mais c'est un ami bizarre, il faut que je le paye.
3: Ah, d'accord.
25: C'est un...
3: C'est un docteur?
25: Je sais pas, il me donne des petits machins à avaler pour manger.
3: Mm-hmm.
25: Mais attendez.
3: Oui.
25: Mon ami, il est médecin.
3: Ben, je suppose qu'il vous donne des petites choses à manger.
25: Mais je suis un oiseau, madame. Il me donne des petites graines, moi.
3: Ah bon?
25: Ben oui, comme ça après...
3: Et pourquoi il vous a dit de nous appeler alors? Je comprends pas, puisque vous allez si bien.
25: Parce que ce soir, il m'a dit, ce soir, je peux pas vous faire la cuisine, quoi.
3: Il est dans un... Vous le voyez où exactement, cet ami?
25: Dans ma cage, madame.
3: Dans votre cage?
25: Oui.
3: Mais écoutez, je peux prendre votre adresse et votre nom, et puis je vais vous envoyer quelqu'un qui va vous amener à manger pour ce soir.
25: Mais je peux venir vous voir, si vous voulez.
3: Mais non, ça, c'est pas possible.
25: Mais moi, je suis un oiseau, et je me déplace aussi chez les gens, mais ils ont fermé la cage ce matin.
3: Mais vous pouvez peut-être l'ouvrir pour si je vous envoie quelqu'un, vous ouvrez juste 5 minutes. Hein.
25: Oui, mais alors, c'est un truc, alors attendez, parce que...
3: Faites attention de ne pas vous échapper.
25: Non, non, ce que j'ai, le problème... Attendez, je vais essayer d'ouvrir la porte, quoi. Mais la cage, elle est bloquée. Hein.
3: Allô?
25: Je vais essayer, madame.
3: Pardon?
25: Je vais essayer d'ouvrir la porte.
3: Si allez, allez-y, essayez.
25: C'est fermé! Ma cage est fermée!
3: Allô, monsieur, revenez, on va trouver une solution. On va appeler un serrurier. Allô?
25: Allô?
2: Oui, mais vous inquiétez pas, ça, une porte, ça s'ouvre toujours s'il faut. Et on appellera un serrurier, on appellera quelqu'un comme ça qui est spécialiste pour ouvrir les portes.
25: Attendez, je m'envole, je change de branche.
2: Allô? Vous êtes sur une autre branche?
25: Allô?
2: Oui?
25: Je suis tout en haut de l'arbre.
2: C'est beau de là-haut?
25: Je trouve plus mon nid. Et qu'est-ce que je fais?
2: Bah écoutez, monsieur l'oiseau, on va vous aider, monsieur. Ne vous inquiétez surtout pas.
25: Et attendez!
2: Oui, il est où votre arbre?
25: Attendez, je vais essayer de m'envoler encore plus haut.
2: Oh là là. C'est peut-être pas la peine d'aller plus haut.
25: Attention, j'y vais.
2: Allô?
25: Oh mon Dieu! Allô?
2: Oui, vous me donnez votre nom et votre adresse, monsieur, d'accord? Et puis on va venir vous aider.
25: J'ai cassé mon bec.
2: Ben oui, justement, on va venir vous le réparer.
25: Oh mon Dieu, j'ai cassé mon bec.
2: Bon.
25: Attends.
2: Comment vous vous appelez? Vous avez bien un nom.
25: Oui, qui c'est qui est là? Qui c'est qui a frappé? Ah, bonjour, Dumoulin.
2: Ah, là, quelqu'un.
25: Entrez.
2: André?
25: Je suis avec votre femme au téléphone, rentrez.
2: Allô, André?
25: C'est votre femme, je vais vous la passer.
2: Quand oui, passez-moi là.
13: La femme, qu'est-ce qu'elle fout là? Allô, Simone?
2: Non, c'est une erreur. Urgence psychiatrie à l'appareil. Est-ce que vous pouvez me donner le nom et le prénom de ce monsieur et son adresse? Je crois qu'il a besoin de soins.
13: Quel monsieur?
2: Le monsieur André?
13: Il n'y a pas de monsieur ici, madame.
2: Ah.
13: Il y a un oiseau.
8: Oui, allô?
4: Bonjour madame, c'est bien le pressing?
8: Oui.
4: Monsieur Martin à l'appareil, comité de défense des barbecues domestiques.
8: Oui.
4: Je vais venir pour vous installer le point grilladiste dans le pressing.
8: Pour le point?
4: Le point grilladiste.
8: Ah mais c'est quoi ça?
4: Eh ben c'est parce que le maire a interdit les barbecues sauvages en extérieur.
8: Oui.
4: Donc à la place, j'installe des barbecues domestiques dans les commerces pour qu'on puisse continuer à grillader tranquillement.
8: Bah, dans un magasin de vêtements.
4: Bah non, dans un pressing.
8: Ah bah oui, dans un pressing, oui.
4: Voilà, donc moi je peux vous installer le point grilladiste demain matin.
8: Ouais, mais vous allez pas mettre un barbecue dans le magasin?
4: Bah si, je me suis dit, c'est un endroit chaud et sec, c'est idéal pour les braises.
8: Dans un pressing, c'est frais et humide.
4: Eh, et puis en plus, ça vous rapporte des nouveaux clients.
8: Mais non.
4: Bah si, les gens qui viennent se faire des grillades chez vous, ça vous ouvre un nouveau business.
8: Mais ça va pas m'ouvrir un business que des gens se fassent des grillades, là.
4: Bien sûr que si, parce que vous allez pouvoir leur vendre des chipots, des merguez.
8: J'ai pas envie de vendre des chipots.
4: Alors sinon, on a des petites côtelettes d'agneau en ce moment qui sont très bien.
9: Attendez. Vous êtes dans un pressing.
4: Bonjour, donc c'est monsieur.
9: Je suis la gérante du pressing. Vous n'allez pas me foutre de la grillade chez moi.
4: Si. C'est ce que je disais, moi je vous installe un frigo à chipots en plus.
9: Mais j'en ai rien à cirer, monsieur, vous ne venez pas chez moi pour m'amener des saucisses dans un frigo.
4: Ah oui, mais alors ça veut dire que tout le monde doit venir avec sa propre saucisse?
9: Non, il n'en est pas question, monsieur, pas de saucisse dans mon pressing.
4: Oh, vous, je sens que vous hésitez, non?
9: Ah mais non, mais moi j'en suis certaine, hein, vous mettez vos saucisses où vous voulez.
4: Bah c'est ça, oui, moi je mets mes saucisses dans votre pressing, en tout bien tout honneur, bien sûr. Comme ça, vous avez déjà les saucisses pour les grilladeurs qui viennent.
9: Non, monsieur, m'en fous du point grilladiste. Là, vous voyez, avec la mairie, et oui, ils peuvent se mettre leurs saucisses.
4: Bah, les saucisses, de toute façon, on les met sur le barbecue qu'on installe dans le pressing.
9: Il y a le barbecue avec, mais dans le pressing, monsieur. Mais vous êtes en plein délire, vous êtes fumé ou quoi, sans déconner.
4: Oh, à propos de fumée, il faut aussi que je vous dépose le charbon.
9: Mais je n'en veux pas. Vous comprenez le français ou pas? Vous êtes dans un pressing, j'en veux pas de votre charbon.
4: Mais juste par sécurité, je vous stocke quelques sacs à côté du frigo à chipots.
9: Écoutez,
4: ouais.
9: Vos sacs de charbon, vous vous les mettez.
4: Ah non, pas là, non.
9: Vous les mettez où vous voulez, mais vous ne les amenez pas au magasin. Je ne veux pas de grillade chez moi. vous me faites la journée, hein.
4: Ah bah, échange de bons procédés, merci à vous.
9: Écoutez, j'ai du boulot, hein. Bonne fin de journée, au revoir.
4: Ah zut, c'est dommage, parce que si vous raccrochez, je pourrais même pas vous dire que c'était un canular.
9: Hein?
4: Oui, non, mais je vais pas vous embêter avec ça.
9: Non, mais c'est la blague.
4: Ah, mais c'est complètement la blague.
9: Et c'est une connerie de chez qui?
4: Bonne question, à votre avis.
9: Oh bah, ça me fait penser à une radio.
4: Bien, on avance, laquelle?
9: Rire et chanson.
4: Eh bah oui, bienvenue.
9: je vous jure, mais j'ai dit, mais ils sont dingues.
4: Oh bah, ils sont surtout complètement cons.
9: Bon,
4: donc je vous parle pas du point apéro que je devais rajouter.
9: Ah bah là, c'est... Ah bah quoi, apéro, on veut bien, par contre.
4: Ah tiens, c'est marrant, ça m'étonne pas trop. En tout cas, merci pour ce moment.
9: Mais je vous en prie.
4: Et au revoir, monsieur.
9: Au revoir, madame.
10: 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Bonjour. Vous êtes bien à Électricité.
11: Électricité dépannageur, bonjour.
25: Bonjour, monsieur. C'est le couvent des Dominicaines Notre-Dame de Clarté à l'appareil.
11: Oui.
25: Ben, la Clarté, on n'en a plus.
11: À l'heure actuelle, vous êtes sans courant.
25: Oui, parce qu'on a eu un petit problème avec une sœur cette nuit.
11: Oui.
25: Qui a un appareil là, qui est moderne, elle nous a dit, vous savez.
11: Alors, il ressemble à quoi cet appareil, que je comprenne?
25: Alors, ça ressemble à un suppositoire géant.
11: Un suppositoire géant.
25: Enfin, ça fait quoi? 25
11: cm. 25 cm. Et quelle épaisseur?
25: Ben, c'est un cylindre, en fait. Hein. Un gros cylindre.
11: Un gros cylindre qui ressemble à un support.
25: Oui.
11: Et ça sert à quoi? Ça, c'est pour la lumière? Ça sert à quoi?
25: Ben, il y a une prise au bout. Attendez, ça sert à quoi, ça, Sir Claude? Elle me dit pour rompre la solitude des femmes. Je ne sais pas plus.
11: Pour rompre la solitude des femmes? Je ne vois pas.
25: Mais je ne sais pas non plus. Qu'est-ce que vous faites avec ça? C'est quoi? C'est de la lumière? Non? Pour réchauffer le quoi?
11: Ah, pour réchauffer l'eau, peut-être.
25: Pour réchauffer l'eau, non? Non, c'est pas... Ça réchauffe, mais pas l'eau. Mais elle
11: ça réchauffe, mais pas l'eau.
25: Elle a l'air de... Je ne sais pas, l'air de cacher quelque chose. Vous voulez que je vous la passe, peut-être?
11: Ah oui, passez-moi là, s'il vous plaît. Oui, volontiers.
25: Merci. Allô?
11: Oui, bonjour.
25: Oui, bonjour, monsieur.
11: Oui, en quoi puis-je vous aider, madame?
25: C'est l'appareil, moi, que j'ai branché, qui a tout fait sauter.
11: Ah, d'accord. Mais c'est peut-être parce que vous aviez un court-circuit. Vous l'avez essayé avant et il fonctionnait?
25: Ah, oh là oui, il fonctionnait même très bien.
11: D'accord.
25: C'est un vibromasseur.
11: C'est pour les sœurs et...
25: C'est pour les sœurs. Parfois, ça peut être pour les frères aussi.
11: Ah, c'est pour les frères aussi.
25: Enfin, un peu moins. Ça, c'est pour les sœurs, puisque ça s'appelle... Attendez, je vous permettez, je retrouve la boîte.
11: Je vous en prie, madame. Mademoiselle, madame, ma sœur. Je vous en prie, ma sœur.
25: Oui, vibro, ma sœur, ça s'appelle.
11: Vibro, ma sœur. Ah. Bon, ça doit être... C'est peut-être un objet de culte, c'est peut-être religieux.
25: Oui, c'est un objet de cul, c'est marqué dessus.
11: Objet de cul. De...
25: Alors, attendez, je regarde, hein.
11: Oui.
25: V-I-B-R-O.
11: B-R-O, oui.
25: Trait d'union, ma sœur.
11: Ma sœur.
25: Mais il y a une faute d'orthographe parce que ma sœur, ça s'écrit M-A, plus loin, S-O-U-E-U-R.
11: Ça doit venir de Chine, sûrement, non? C'est pour ça qu'il doit y avoir une faute d'orthographe.
25: Alors, on branche la prise électrique.
11: Oui.
25: Dans le secteur.
11: Oui, ah, c'est pas à pile, ça fonctionne directement sur le secteur.
25: Oui, et déjà, ça rompt la solitude de la prise qui était toute seule.
11: Ça alimente l'appareil. Excusez-moi, vous êtes sûr que c'est cet appareil qui vous a fait disjoncter?
25: Ah ben oui, je suis sûr que ça m'a fait disjoncter, moi. J'ai vu des choses que j'avais jamais vues de ma vie.
11: Ça a fait des éclairs, ça a fait quoi?
25: Des tremblements, et puis des petites secousses, et puis ensuite des grandes secousses, c'était... Oh oui, mon Dieu, mon Dieu, mon Dieu.
11: D'accord. Est-ce que vous pourriez me passer la mère supérieure? Parce que je pense que nous avons un petit souci. Et peut-être qu'elle pourra me répondre.
25: Oui, je vais la chercher, vous permettez, parce qu'elle est dans la cellule à côté.
11: Je vous en prie.
25: Je reviens.
11: Mais excusez-moi, ma sœur.
25: Merci. Allô?
11: Oui?
25: Le problème, c'est qu'on vient de découvrir ce que c'était que le vibromasseur.
11: D'accord. Mais bon, laissons le vibromasseur là où il est, ce n'est pas un problème. Alors, pour revenir à notre panne première.
25: Attendez, la sœur. Ça y est, elle a retiré la prise. Et le disjoncteur marche.
11: Et le disjoncteur fonctionne.
25: Elle a retrouvé le jus.
11: Ben non, puisque vous avez retiré la prise.
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12: Bonjour.
4: Bonjour monsieur, c'est bien le garage station-service?
12: Oui.
4: Monsieur Martin à l'appareil, société des négociateurs Martin.
12: Oui.
4: J'ai des bouteilles espagnoles de gazole pour vous.
12: Vous avez des bouteilles espagnoles?
4: C'est ça, et dedans il y a du gazole espagnol.
12: Mais je comprends pas, vous allez me livrer du gazole espagnol?
4: Ouais, parce que je sais pas si vous êtes au courant, mais niveau prix ça n'a rien à voir.
12: Oui, mais je sais bien, parce que moi j'y vais en Espagne.
4: Ok, vous récupérez déjà de l'essence espagnole pour la station.
12: Non, mais pour moi personnellement, quand je vais me promener.
4: Ah non, là c'est pour du diesel pour le vendre à la station.
12: D'accord, ne quittez pas.
4: Merci monsieur.
14: Allô?
4: Bonjour madame, vous êtes la responsable responsable ?
14: Non, mais dites-moi.
4: Eh ben, comme je disais à l'autre, je vous dépose des bouteilles de gazole espagnol.
14: Vous allez me déposer, j'ai rien commandé, moi.
4: Ben merci, mais alors qu'est-ce que j'en fais ?
14: Mais j'en ai rien à foutre, je veux pas de votre essence.
4: Ah non, alors pour l'essence, on pourra voir après.
14: Non, mais...
4: Là, je vais déjà vous déposer du diesel.
14: Ben dites-moi-le que je prévienne à la gendarmerie qui soit là en même temps.
4: Oh ben surtout pas, voyons.
14: Et pourquoi ?
4: Pardon, mais vous avez rien compris.
14: Ben...
4: Vu que c'est du contrebandisme.
14: Ah non, mais c'est toi qui n'as pas compris. Hein ?
4: Tu sais quoi ? Le mieux, c'est.
14: Ah ben attendez, ça tombe bien.
4: Oh ben d'accord.
15: Qu'est-ce que c'est cette magouille là ?
4: Bonjour monsieur.
15: Non mais qu'est-ce que vous... Mais...
4: Pardon mais cette magouillette, elle vous permet de payer le prix espagnol et de revendre...
15: Non mais je m'en fous, du prix espagnol, je ne veux pas du carburant espagnol. Je vous ai rien demandé. Je ne veux pas de votre truc, gardez-vous-le, appelez à d'autres stations.
4: Ah bah là je peux pas, j'ai mis votre nom sur toutes les bouteilles. Il faudrait que je rechange toutes les étiquettes.
15: Mais qu'est-ce que vous m'avez mis mon nom ? Mais mon nom de quoi ? Qu'est-ce que je vous ai demandé quelque chose ?
4: Ah non, c'est une idée à moi. Comme ça on fait croire que c'est un truc qui a été produit dans la région.
15: Mais...
4: Ah.
16: Alors là, c'est la première fois que je l'entends, ça.
4: Bonjour, madame. Alors, je sais pas si c'est avec vous que je dois voir. C'était pour le gazole espagnol, comme je disais.
16: Mais bien sûr que non. Mais je vous achète pas du gazole comme ça.
4: Non, mais officiellement, on va pas dire que c'est du gazole.
16: Mais officiellement, j'en ai rien à
4: foutre. Non, moi, je vous fais des étiquettes comme quoi c'est une petite gnôle que vous faites vous-même et vous revendez ça l'air de rien aux clients.
16: Mais même, je vais pas passer pour un con en disant que je vends du gazole au black.
4: Bon, pourquoi vous les vendriez que à des blacks? Pas du tout, non, vous pouvez les vendre à tout le monde, hein.
16: Pas au black, pas un mec black. Sans facture, je parle.
4: Ah, ouais, mais pour ça, on s'arrange.
16: Mais y a pas de s'arrange. T'achètes pas du gazole en bouteille.
4: Mais si, sur l'étiquette, je marque liqueur de gazole espagnol, produite.
17: Oui, allô.
4: Bon, allez, bonjour, madame.
17: Le gazole espagnol? Mais d'où l'avez sorti, ce gazole?
4: Le gazole espagnol, eh ben, on le sort d'Espagne.
17: Mais attendez, moi, je l'ai pas commandé, vous vous en démerdez, hein. Allez, gagez.
4: Non, mais c'est bon, j'ai vu avec vos collègues.
17: Non, mais vous le gardez, moi, ça m'intéresse pas, ça, hein. Vous en démerdez, vous amenez-le à la gendarmerie.
4: Oh là là, bah non, alors vous non plus, vous n'avez rien compris.
17: Eh bien, vous faites comme vous voulez.
4: D'accord, donc, comme je veux, c'est que je vais vous déposer les bouteilles.
17: Mais non, vous vous en démerdez. Moi, je le veux pas.
4: Non, mais, on se fait ça discretos.
17: Non, vous dégagez avec ça. Moi, je veux pas le voir chez moi. Hein.
4: Oh, j'ai une idée. On va dire que vous montez une buvette pour boire des coups devant la station.
17: Non, moi, c'est pas une buvette pour boire des coups.
4: Non, mais ce sera pas une vraie buvette. Ce sera une buvette à gasoil.
17: Vous en démerdez. Non, moi, j'en ai pas besoin de buvette à gasoil.
4: Ou alors, rien à voir, un bar à carburant.
17: Allez.
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20: Allô ?
26: Oui ?
20: Commandant ?
26: Comment ?
20: Commandant ? Allô, vous m'entendez ?
26: Oui, mais vous êtes une erreur !
20: Je ne suis pas chez le commandant Cousteau.
26: Ah non ?
20: Bon, écoutez, est-ce que vous m'entendez bien, là ?
26: Bah, évidemment, mais bon, écoutez, je suis pressé, monsieur.
20: Écoutez-moi, je suis le capitaine Nemo à l'appareil, hein. Nous sommes à bord de la Calypso dans les Galapagos. Et nous essayons de joindre le commandant Cousteau à Paris. Nous n'arrivons pas à le joindre ce matin. Apparemment, il y a un problème de téléphone.
26: Ah, mais c'est pas chez moi ! Chez moi.
20: Écoutez, madame, nous sommes à bord de la Calypso et nous sommes à 300 mètres de profondeur au sud des Galapagos. Nous observons un phénomène nouveau, on a besoin de le joindre. Est-ce que vous pouvez prendre le numéro et l'appeler ?
26: Je viens, mais s'il me dit que c'est pas rien...
20: Non, mais vous inquiétez pas, madame, ça va aller très vite. C'est juste lui donner le renseignement que je vais vous donner. Hein. Alors, je vous donne son numéro à Paris que nous essayons de joindre depuis ce matin.
26: Oui.
20: C'est le 4723...
26: Et alors, qu'est-ce qu'il faut que je fasse ?
20: Bon, je suis le capitaine Nemo.
26: Ah bon ?
20: Voilà. Alors, Michel Nemo.
26: Michel,
20: vous lui dites qu'on observe sur le radar avant une formation de moules géantes.
26: Des moules
20: géantes, hein.
26: Géantes.
20: 200 mètres de tour, hein.
26: Oh là.
20: Alors, vous lui dites qu'elles ont l'air très, très agressives.
26: Agressives, hein.
20: Agressives, voilà. Alors, demandez-lui ce qu'on fait.
26: Bon, bah alors, je vais l'appeler tout de suite, alors.
20: Appelez-le tout de suite et dites-lui qu'il nous rappelle tout de suite, qu'il se mette en contact s'il arrive à nous joindre, hein.
26: Bon, d'accord, je vais
20: verrouiller
26: l'appel.
20: Tout, verrouiller les radars. Merci, madame.
26: Au revoir, monsieur.
25: Commandant Cousteau, j'écoute.
26: Vous êtes le commandant Cousteau ?
25: Oui, bonjour, oui, madame.
26: Je suis un particulier.
25: Oui.
26: On m'a appelé parce qu'on ne peut pas vous avoir. Et c'est assez urgent. C'est le capitaine Nemo.
25: Michel ?
26: Michel qui a appelé chez moi.
25: Mais où sont-ils ?
26: Au sud Galapagos. Galapagos, je ne sais plus comment dire, je ne sais plus.
25: Oui, oui.
26: Oui, ils ont observé des moules géantes et qui sont agressives et oui. À 200 mètres de tour.
25: Oui.
26: Alors, il faudrait que vous l'appeliez parce qu'il ne peut pas vous avoir.
25: Bon, alors écoutez, madame, ce que je vais faire là, je vais composer le numéro d'urgence de la Calypso. On ne va pas raccrocher.
26: Bon, ah bon, très bien.
25: Alors, dès que vous entendez un sifflement, vous essayez de leur parler. Eux, ils ne m'entendront pas. C'est vous qui vont entendre.
26: Oui, alors c'est à eux que je parlerai.
25: C'est à eux que vous allez parler, vous allez répéter ce que je vais vous dire.
26: Bon, d'accord.
25: Alors, attention.
26: Allô ?
20: Capitaine Nemo, l'appareil.
26: Ça y est, oui, c'est moi, madame. Je vous m'avais appelé tout à l'heure.
20: Ah ben, c'est vous, mais comment vous avez eu le numéro ?
26: Ben, je viens d'appeler le commandant Cousteau.
25: Vous m'entendez, madame ?
26: Oui ?
20: Demandez au capitaine Nemo la couleur des moules.
26: Tout de suite, là?
20: Oui.
26: Et comment je vais l'appeler?
20: Capitaine Nemo, il doit vous entendre.
26: Allô? Capitaine Nemo?
20: Allô, oui, madame.
26: Oui, alors voilà, le commandant Cousteau demande la couleur des moules.
20: Les moules sont bleues, madame, hein?
26: Alors, allô, commandant?
20: Allô?
26: Oui?
20: Je vous écoute, madame.
26: Alors, la couleur des moules sont bleues, hein?
20: Bon, alors ce sont des moules très dangereuses, qu'ils fassent demi-tour arrière, très vite.
26: Attendez, j'appelle, allô? Capitaine Nemo?
20: Capitaine Nemo, madame, oui.
26: Oui, écoutez, il vous dit de... Oh, alors, je sais plus ce qu'il m'a dit.
20: On est... Madame, vous m'entendez?
26: Oui.
20: Oui, la moule géante.
26: La moule géante?
20: A ouvert la gueule.
26: A ouvert la gueule.
20: Et le Calypso est rentré dans la moule.
26: Allô? Commandant?
20: Oui, allô, je vous entends, madame.
26: C'est trop tard. La moule géante est rentrée dans la gueule du Calypso.
20: Vous voulez dire que la Calypso est dans la moule?
26: Oui.
20: Demandez-leur de hisser le drapeau blanc. Allô? Et de chercher la sortie de la moule à l'arrière.
26: Bon, d'accord. Allô?
20: Allô?
26: Le commandant demande que vous hissiez le drapeau blanc et que vous essayiez de sortir par l'arrière de la moule, parce qu'il y a certainement une sortie.
20: Par l'arrière?
26: Oui, par l'arrière de la moule, oui.
20: Oui, mais on ne voit rien. On ne voit rien, là. On est dans le noir total.
26: Allô, commandant?
20: Oui, madame.
26: Ils disent qu'ils sont dans le noir total et qu'ils peuvent pas, qu'ils peuvent rien voir. Ils peuvent pas sortir.
20: Bon, écoutez, madame, il n'y a qu'une solution.
26: Oui?
20: Les assistants viennent de me donner le plein de la moule.
26: Oui.
20: Et il y a une pancarte avec une inscription issue de secours à l'intérieur de l'animal.
26: Ah bon? Ben, je vais demander, hein. Capitaine Nemo?
20: Allô?
26: Oui? Alors, le commandant demande s'il y a une pancarte à l'intérieur de la moule.
20: Oui, il y a une pancarte.
26: Oui? Il y a marqué issue de secours.
20: Oui, c'est ça.
26: Oui?
20: Qu'est-ce qu'il faut faire?
26: Allô?
20: Oui?
26: Alors, il demande qu'est-ce qu'il faut qu'il fasse.
20: Il se dirige vers l'issue... Allô?
26: Allô, oui?
20: Il se dirige vers l'issue de secours.
26: Allô, commandant Nemo?
20: Capitaine Nemo, madame.
26: Oh, excusez-moi, capitaine Nemo. Il faut que vous alliez vers l'issue de secours. C'est ça?
20: Ça y est, madame, nous voyons la lumière.
26: Oui? Bon, c'est tout ce que vous avez à dire au commandant?
20: Écoutez, madame, ça y est, nous sortons de la moule.
26: Oui? Vous sortez de la moule. Allô, commandant?
20: Et nous gagnons la lumière.
26: Oui?
20: Nous sommes sauvés.
26: Vous êtes sauvés et sortis.
20: Nous sommes sauvés et sortis, nous sommes à la lumière.
26: Allô? Commandant?
20: Oui?
26: Oui, maintenant il n'y a plus de danger, ils sont sortis, ils sont à la lumière.
20: Ils sont sortis de la moule?
26: Oui, oui, la Calypso est sauvée.
20: Bah, écoutez, madame, nous vous remercions.
26: Il faut bien se rendre service, et puis vous savez, je regarde beaucoup votre émission, n'importe comment.
20: Merci pour tout, madame.
26: Ah, bah, je vous en prie, hein. Si vous avez d'autres problèmes, bah, vous me rappellerez.
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1: Allô?
4: Bonjour monsieur, je suis bien chez le glacier.
1: Oui.
4: À Marseille.
1: Oui.
4: C'était pour vous signaler un problème sur une de vos glaces.
1: Oui.
4: Le temps que je rentre chez moi, bah, elle était toute fondue.
1: Après, il faut la mettre au congélateur direct.
4: Bah, moi, j'ai pris le train jusqu'à Paris, il y en a à 3h20 à peu près.
1: Ah non, jamais de l'avion, on peut pas garder une glace 3h20 dans une boîte isotherme.
4: Ah oui, donc il y a un défaut de fabricage, c'est ça?
1: C'est pas un défaut de fabricage, en fait, c'est une boîte isotherme.
4: Ce qu'il y a, c'est qu'en plus, j'ai ouvert la boîte régulièrement pour aérer, vous voyez, pour
1: en
4: être
1: plus.
4: Sûr que ça évite que ça se réchauffe trop, vous voyez. Donc
1: ah
4: ça
1: non, mais pas du tout, là, mais non, mais attendez, on a pas un congélateur. Vous ouvrez la porte de votre congélateur pour aérer votre congélateur?
4: Bah, quand je suis à la maison, oui.
1: Écoutez, c'est un peu du grand n'importe quoi. On peut pas partir à Paris avec une glace dans une boîte isotherme.
4: Donc du coup, si vous me la renvoyez, ça veut...
1: Bon, écoutez, de toute façon, on peut pas renvoyer une glace sur Paris. Arrêtez de dire n'importe quoi. Vous avez vu jouer qu'on envoyait des glaces comme ça. Vous verrez avec le responsable.
4: Ah bah, je reste en ligne.
1: D'accord. Ben c'est moi la responsable, je suis la responsable. Monsieur.
4: Bonjour monsieur.
1: N'importe quelle glace que vous allez acheter en supermarché, monsieur, si vous la transportez 4 heures, elle va fondre. Hein.
4: Dans ce cas, qu'est-ce qui me dit que la glace n'était pas déjà fondue?
1: Non, non, mais vous comprenez pas du tout, monsieur. Si le client, il fait n'importe quoi avec le produit, moi ça je peux pas.
4: Ah bah, voilà. Ça c'est moi qui fais n'importe quoi parce qu'on m'a mis de la glace fondue.
1: Mais on vous a pas mis de la glace fondue, monsieur.
4: Donc du coup, je vous donne mon adresse.
1: Mais je sais pas si vous réfléchissez pas. Si je vous envoie un bac de glace, il va fondre pareil, monsieur.
4: Non, mais si vous me renvoyez de la glace fondue, forcément ça va pas.
1: Et monsieur, mais même si je vous renvoie pas de la glace fondue, monsieur, même si je vous renvoie un bac de glace.
4: Non, mais vous le mettez dans une boîte.
1: Mais réfléchissez, monsieur. Non, mais attends.
6: Oui, bonjour, je suis le mari, là, le responsable de le directeur de la boutique.
4: Oui, voilà, comme votre subordonné, là, me disait qu'il y avait apparemment parfois des ventes de glace fondue.
6: Mais jamais elle a dit ça, mais vous dites n'importe quoi, monsieur. Écoutez, vous connaissez des gens autour de vous. Hein, dites-leur que vous avez pris des glaces pendant 4 heures. Et vous verrez leur réaction.
4: Ah bah, moi j'ai mon beau-frère qui me soutient totalement.
6: Ah, il vous soutient. Il vous dit que la glace tient pendant 4 heures.
4: Oui.
6: Bon, bah, écoutez.
4: Je vous le passe, il est à côté.
6: Très bien. Passez-moi le, oui.
4: Ah bah, je vous le passe.
6: Voilà.
4: Martin,
6: Il passe mon beau-frère qui apparemment est du même avis, donc ça m'arriverait.
4: Oui, allô?
6: Oui, bonjour monsieur, je suis le responsable de la boutique.
4: Donc vous avez vendu de la glace fondue
6: On a vendu de la glace qui était totalement en état, sauf que la personne l'a transportée pendant 4 heures.
4: Ah bah nous, à Paris, la glace, elle tient 4 heures. Hein.
6: 4 heures. Voilà. C'est comme quelqu'un qui prend un café pendant 4 heures et qui nous dit que le café est froid.
4: Vous me dites en fait que s'il avait pris de la glace au café, ça aurait tenu.
6: Mais non, pas de la glace au café. Je dis un café dans un café, dans une tasse.
4: Il fallait prendre de la glace au café. Non. Allô?
0: Mais monsieur, toute personne ne sait qu'une glace aux 4 heures ne tient pas.
4: Ah ah! Donc vous reconnaissez? Moi, vous demandez de la glace qui fond.
0: Non, mais vous me demandez de la glace qui fond.
4: Madame?
0: Vous comprenez pas, je crois.
4: Ah ben, sinon, c'est vous qui me dites que vos glaces, elles fondent.
0: Vous me dites que vos glaces, elles fondent.
4: Non, mais si vous me remboursez en liquide.
0: Et j'en fais quoi du liquide?
4: Vous le mettez au congélateur et ça fait une glace.
0: Je savais que c'était une blague. Oui, allô?
5: Oui, bonjour.
0: Oui, c'est de la part de qui?
5: Oui, c'est ça.
0: C'est quoi ça?
5: Ah, madame Dutremble.
0: Attendez, je suis sa voisine. Je vous la passe. Hein?
5: Non, c'est la voisine?
0: Oui.

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3: Oui ? Mais à quel honneur vous l'appelez chez moi ?
4: C'est la mairie.
3: Ah, c'est la mairie. Ah oui.
4: Allô ?
3: Oui.
4: Est-ce que c'est la voisine ?
3: Ben oui, c'est la voisine. Écoutez-moi, au revoir.
4: Parce qu'on vous a...
3: Ailleurs,
4: hein. On vous a appelé chez vous, mais ça répond pas.
3: Ben, je vais y aller chez moi, alors on verra. Vous m'appelez.
4: Madame Dutremble, est-ce que vous m'entendez ?
3: Comment ?
4: Est-ce que vous pouvez nous passer Madame Dutremble, s'il vous plaît ?
3: Ben, je suis Madame Dutremble.
4: Ah, bonjour. Oh, bonjour. Votre voisine est là ?
3: Elle n'est plus là, non ? Elle est partie chez elle.
4: Mais il fallait surtout pas qu'elle parte, puisqu'on a besoin de lui parler.
3: Eh ben, écoutez, téléphonez-lui chez elle.
4: Est-ce que vous pouvez lui transmettre un message ?
3: Oui.
4: Est-ce que vous pouvez lui demander, quand vous la voyez...
3: Mais je la verrai peut-être que demain, ou je sais pas quand.
4: Si la voisine voit Madame Dutremble...
3: Je suis Madame Dutremble.
4: Bon, alors écoutez, madame, vous dites bien à votre voisine qu'on va l'appeler pour qu'elle nous passe Madame Dutremble. On a un message à lui passer. Ah, bah alors, Madame Dutremble, c'est très simple. Vous dites bien à votre voisine, quand vous la voyez, hein, qu'elle dise à Madame Dutremble, c'est-à-dire vous-même, qu'on va l'appeler.
3: Bon, d'accord.
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5: Allô ?
6: Bonjour, monsieur, c'est bien la pharmacie ?
5: Oui.
6: J'ai acheté des masques jetables chez vous ?
5: Oui.
6: Et alors, ils sont pas jetables du tout ?
5: Pourquoi vous dites qu'ils sont pas jetables ?
6: Parce que j'en ai jeté un dans la rue tout à l'heure et hop, 135 balles de PV.
5: Ah, bah, on jette pas quelque chose dans la rue.
6: Ah, bah, ça, vous me l'avez pas dit.
5: Bah, enfin, alors là, j'ai jamais entendu rien d'aussi incroyable, quoi.
6: Ah oui, on est bien d'accord, parce que moi, on me vend de la marchandise frelatée, et ensuite...
5: Mais enfin, elle est pas frelatée ! Vous l'avez jetée dans la rue !
6: Dans ce cas, prévenez ! Vous marquez masque jetable, mais uniquement en poubelle.
5: C'est complètement ridicule.
6: Excusez-moi, mais étant donné la non-jetabilité de vos masques, je vais venir pour le remboursage, déjà.
7: Hello.
6: Bonjour, monsieur.
7: Aussi bien, la boîte, elle a été ouverte. Donc, c'est clair qu'on vous la reprend pas, monsieur.
6: Ah non, mais j'ai tout remis dedans.
7: Ah bah non, c'est clair, ils ont été manipulés.
6: Même celui qui était par terre, que j'ai dû ramasser, je l'ai remis dedans.
7: Ah bah encore mieux, il a été à terre et vous l'avez remis dans la boîte. Ah bah, j'ai jamais entendu parler de ça.
6: Non, mais il est pas contaminé, puisque c'était moins de 5 secondes au sol, donc...
7: Non, un masque au sol, c'est contaminé, je suis désolée, on n'a pas à les remettre dans la boîte et en plus à rendre à la pharmacie.
6: Non, mais vous les remettez discrétos, sans rayon, ni vu ni connu.
7: Bien sûr, ouais, non, mais comme si qu'on va se permettre de pas dire au client, non.
6: Exactement, comme si que vous oubliez de le préciser.
7: Non, nous on n'est pas une pharmacie qui trafique.
6: Dans ce cas, il faudrait marquer gants semi-jetables.
7: C'est pas semi-jetable.
6: Bah si, vu qu'on peut les jeter que dans la moitié des endroits.
7: Bah non, enfin, je veux dire, faut pas être bébête quand même pour bien comprendre qu'un masque ça se met à la poubelle. Vous êtes pris une amende, eh ben c'est bien fait pour vous.
6: Ah justement, l'amende, je l'ai fait mettre à votre nom.
7: Mais bien sûr, comme si qu'on va mettre une amende à la pharmacie, non mais.
6: Comme si que vous êtes responsable.
7: On est responsable. Ah bah ça c'est la meilleure. Non mais vous allez où là ?
6: Alors, je vais passer à la pharmacie.
8: Non mais attendez, vous foutez de la tête des gens là.
6: Tout à fait. Bonjour monsieur.
8: Et vous jetez par terre dans votre maison. Tout ce que vous jetez.
6: Ah oui, bien sûr.
8: Oui, ah bah ça doit être propre chez vous, excusez-moi.
6: Non, mais je vous rassure, j'ai des enfants qui ramassent.
8: Pardon ?
6: Ouais, je leur ai appris à ramasser parce que sinon ils n'auraient pas.
8: Non, mais c'est du n'importe quoi. Après, on se dit que la France elle va pas bien, mais quand on tombe sur des gens comme vous, c'est pas étonnant. Hein.
6: Ah, merci beaucoup.
8: Aucun respect de la nature, aucun respect des gens. Hein.
6: Ah bah moi je fais des efforts pour la nature en achetant du jetable.
8: Vous faites des efforts en jetant du jetable partout dans la rue.
6: Voilà.
8: Ah, super. Non, mais attendez, je sais pas, hein, votre QI doit pas être super élevé. Hein.
6: Pourquoi vous parlez de mon cul ?
8: Non, de votre QI.
6: Pardon ?
8: Non,
6: de
8: non.
6: Quel droit vous parlez de mes fesses ?
8: Non, je parle pas de vos fesses, monsieur. Déjà, si vous avez un problème d'oreille, faut vous les nettoyer. Déjà, je vous parle de votre quotient intellectuel et il est plutôt bas.
6: Comment ça ? Je suis bas du QI, moi ?
9: Ça va pas, non ?
6: Oui, ah bonjour madame, excusez-moi, c'est ce que j'expliquais à votre collègue.
9: Non, monsieur.
6: Allez, si vous voulez.
9: Mais vous êtes pas bien. Il y a pas de masque qui se jette sur les trottoirs.
6: Ah bah ça, vous me l'avez pas dit quand je les ai achetés.
9: Mais enfin, attendez, monsieur, c'est du bon sens.
6: Oh.
9: Ça fait 6 mois qu'on en parle. Enfin, il y a pas de masque biodégradable qu'on jette n'importe où dans la rue. Il n'existe pas de masque à jeter sur les trottoirs. Vous êtes pas bien.
6: Pardon, mais alors s'il n'existe pas de masque jetable, pourquoi vous m'en vendez des comme tels ?
9: Jetable dans une poubelle ! Vous faut apprendre le français !
6: Dans ce cas, marqué, masque jetable dans une poubelle.
9: Non, mais attendez, monsieur, ça va. Quand vous achetez du papier, non ?
6: Alors, ça dépend. Du papier jetable ou du papier non jetable ?
9: Mais ça va pas, non ? Enfin...
6: Non, mais c'est bon, reconnaissez que vous êtes en tort.
9: Ah, c'est moi qui suis en tort !
6: Oui, enfin, disons que vous êtes responsable.
9: Je suis responsable de quoi ?
6: Bah, de la vente de masques frelatés.
9: De masques frelatés ? Non, monsieur, on arrête là. Alors là, c'est le sommet, là. Là, on est arrivé, là, c'est du comique.
6: Ah bah ça, je vous le fais pas dire.
9: Non, mais attendez, je vais appeler le commissariat, là. Ils vont rigoler.
6: Vous fatiguez pas, je les ai déjà prévenus.
9: Le commissariat ?
6: Oui, je les ai appelés pour qu'ils changent le nom sur le PV.
9: Et vous l'avez mis à mon nom ?
6: Bah oui, je vais pas être pénalifié parce que vous m'avez vendu des faux masques jetables.
9: Mais j'ai des faux masques jetables ? Non, mais vous êtes fou, hein ?
6: Ah non, mais j'ai la preuve, c'est que j'ai attrapé froid.
9: Non, mais attendez, monsieur, mais...
6: Si ça avait pas été des faux masques, je serais pas malade.
9: Si ça avait pas été des faux masques, vous seriez pas malade, vous avez attrapé froid à cause de mes masques ?
6: Ah bah écoutez, je tousse.
9: Vous êtes pas bien ou quoi ?
6: Ah bah c'est exactement ce que je vous dis, oui. Écoutez.

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2: Allô ?
3: Allô ?
2: Oui ?
3: Anita ?
2: Oui ?
3: C'est Georgette.
2: Qui, Georgette ?
3: Georgette Ledoux.
2: Ah, vous avez dû vous tromper, madame.
3: Ben, je ne suis pas chez Anita.
2: Oui ?
3: Eh ben, alors, Anita, tu me reconnais pas ?
2: Ben, non.
3: Mais tu m'as aidé à traverser la rue deux fois, j'habite à côté.
2: Ah, non, non, vous avez dû vous tromper, hein.
3: Tu m'as jamais aidé à traverser la rue ?
2: Ben, non.
3: Enfoiré, va. Pourrais t'occuper de ton semblable, hein.
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2: Oui.
4: Bonjour monsieur, c'est bien le garage Renault ?
2: Oui monsieur.
4: Je vous appelle parce que j'ai entendu vos informations, il disait que Renault devait rappeler pour des véhicules.
2: Oui.
4: Et vous m'avez pas rappelé ?
2: Oui, mais...
4: Je vous laisse mon numéro.
2: Renault rappelle... Ah non, attends, rappeler. Rappeler, c'est pas un appel téléphonique.
4: Et quand est-ce que je vous laisse mon numéro alors ?
2: Mais non, rappeler, ça veut pas dire téléphone monsieur.
4: Oh bah excusez-moi quand même, moi j'ai mon beau-frère qui est téléphoniste, il sait un petit peu ce que ça veut dire.
2: Non, rappeler, ça veut dire convoquer le client.
4: Donc c'est il y a quoi ? Il y a une sorte de tirage au sort et on rappelle que ceux qui...
2: Vous avez rien compris hein monsieur.
4: Parce que soi-disant on fait gagner 15 000 personnes qui... Allô ?
2: C'est pour ça à faire, hein. C'est n'importe quoi. Hein. Allez-y, je vais prendre votre numéro, ça va vous faire plaisir. Allez-y, allez-y, je vous écoute.
4: Alors, 06.
2: C'est pas ça à faire, hein, je travaille, hein, monsieur.
4: Ah, bah moi aussi.
2: Ah, bah c'est très bien. Alors, allez-y.
4: 06 18.
2: Oui. 06 18, après j'ai pas entendu, monsieur.
4: Oui, 06 18.
2: Je vous entends pas, monsieur.
4: Ah, bah évidemment.
2: Non, bah allez-y, 06 18, après je comprends pas le chiffre. Hein.
4: Comme par hasard, oui.
2: Comme par hasard, oui.
4: Non, alors, 06
2: 18.
4: 7.
2: Non, je ne vous entends pas, monsieur. Le troisième chiffre est inaudible.
4: Ah bah, ça va être ma faute.
2: Oui, oui, ça va être de votre faute, tout à fait.
4: Bah, je sais pas, vous avez peut-être un problème sur votre portable.
2: Non, non, j'ai rien du tout, j'ai pas de problème, j'ai des problèmes qu'avec vous, monsieur.
4: Oh bah, évidemment. Alors, 06.
2: 18.
4: Bah, c'est...
2: Après, on n'entend plus rien, monsieur. Voilà.
4: Allô ?
2: Il faut que je l'appelle, que je prenne son numéro. J'ai dit, monsieur, c'est pas comme ça que ça se passe.
4: Je suis toujours là, allô ?
5: Oui.
4: Ah, bonjour, madame.
5: Non, monsieur.
4: Donc, je voulais vous laisser mon numéro.
5: Forcément, le véhicule vous appartient.
4: Quel véhicule ?
5: Là, vous appelez parce que vous appelez, parce que vous avez un véhicule Renault.
4: Ah non, pas du tout, non, non.
5: Pourquoi vous voulez me laisser votre numéro de téléphone si vous n'avez pas de véhicule Renault ?
4: Pour en gagner un, puisqu'ils font gagner 15 000 véhicules.
5: Ah non, mais ils vont jamais faire gagner 15 000 véhicules. Bon, attendez, alors, attendez, c'est une histoire de fou, là.
4: Ah bah alors, excusez-moi, mais
5: attendez, enfin... Attendez, stop, ce que je vais faire, je vais prendre vos coordonnées téléphoniques. Donnez-moi votre numéro.
4: Alors, comme je disais, 06
5: ouais.
4: 18
5: ouais.
4: Et... Deux.
5: 06 18, j'ai pas le reste à couper.
4: Ah bah ça recommence.
5: Ouais, alors attendez, je vais vous passer mon patron, ça va être plus simple. Hein.
6: Oui, allô ?
4: Ah bah bonjour madame. Comme j'expliquais, en fait, moi je voulais juste m'inscrire pour le tirage au sort. Hein.
6: Ah écoutez, moi j'ai aucun retour ici, comme quoi il y a des tirages au sort, quoi.
4: Vous faites gagner 15 000 voitures ?
6: Comment ? On fait gagner 15 000 voitures.
4: Ça sent l'arnaque votre truc un petit peu quand même, non ?
6: Bah la magouille, non, ça sent pas la magouille.
4: Ah j'ai pas dit magouille, c'est vous qui dites magouille, tiens.
6: De quoi c'est nous qu'on magouille ?
4: Non mais c'est vous qui avez dit magouille, là.
6: Vous avez pas dit magouille, donc je vais pas passer mon temps.
4: Ah bah vous avez dit magouille.
6: Écoutez, je vous ai pas dit magouille.
4: Vous m'avez dit magouille.
6: Non, j'ai pas dit magouille.
4: Ah, vous avez dit magouille.
6: Non, j'ai pas dit magouille.
4: Ah bah bien sûr que vous m'avez dit magouille.
6: Non, je vous ai pas dit magouille.
4: Vous avez dit magouille.
6: Écoutez, si je vous aurais dit magouille, je vous l'aurais dit.
4: Ah bah oui, vous me l'avez dit, oui, magouille.
6: Y a pas de magouille.
4: Ah bien sûr, magouille, y a magouille.
6: Non, mais vous avez... Non, mais...
7: Allô, la maison Thomas, bonjour.
8: Bonjour, madame, je suis bien aux pompes funèbres.
7: Oui.
8: Oui, bonjour, je voudrais parler à madame Josette Thomas.
7: C'est moi.
8: Eh bien, bonjour, madame, et bravo, c'est l'état civil de la mairie à l'appareil.
7: Oui.
8: Je suis le nouveau stagiaire, en fait.
7: De l'état civil.
8: Oui, exactement.
7: Vous êtes avec madame Mathieu, alors.
8: Exactement.
7: Ah, d'accord, j'ai tout piégé. Bon. Voilà. Alors, dites-moi tout.
8: Eh bien, écoutez, on est très heureux de ce qui vous arrive aujourd'hui. Forcément, c'est la fête. Malheureusement, madame Mathieu, elle n'est pas là. J'ai oublié de lui dire que ce qui vous arrivait.
7: Qu'est-ce qui m'arrive ?
8: Comment ça, qu'est-ce qui vous arrive ?
7: Ben, j'en sais rien.
8: Ben, attendez, madame Josette Thomas.
7: Oui.
8: Pompe funèbre.
7: Oui.
8: Aujourd'hui.
7: Oui.
8: C'est votre anniversaire.
7: Mon anniversaire.
8: Et oui.
7: Ma foi, non.
8: Mais si.
7: Non.
8: Et si.
7: Non.
8: Et aujourd'hui, vous êtes devenue la doyenne de la ville.
7: Hein ? Vous rigolez ou quoi ?
8: Attendez.
7: Non, non.
8: Madame, vous êtes...
7: C'est pas mon anniversaire. Je connais ma date de naissance. C'est pas mon anniversaire.
8: Vous êtes née... Le 17 septembre.
7: Non.
8: 1905.
7: Non.
8: Ah si.
7: Ah oh, bah non, c'est pas à moi.
8: Mais si.
7: Non.
8: Vous avez exactement aujourd'hui 104 ans.
7: Non. Ah, bah, mais enfin, écoutez, je sais quand même quand est-ce que je suis née. Allez, merci, au revoir.
9: Ah oui.
3: Allô.
9: Oui.
3: Bonjour monsieur.
9: Bonjour madame.
3: C'est madame Thierry à l'appareil.
9: Oui.
3: Je voudrais parler à madame Josette Thomas.
9: Vous êtes Annie ?
3: Oui.
9: Oui. Ah, je joue pas Josette, hein.
7: Allô?
3: Félicitations.
7: Pourquoi?
3: Ben, il paraît que vous êtes la doyenne.
7: Bon, ça va pas, non? C'est des conneries, tout ça.
3: Ah, ben, j'étais à la mairie.
7: Non, c'est des conneries.
3: Ils ont dit que vous aviez 104 ans.
7: Oh, ben, ils disent n'importe quoi.
3: Non, c'est vrai. Alors, ils vont venir vous féliciter avec...
7: Eh ben, qu'ils viennent, je les attends.
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0: Bonjour.
4: Oui, bonjour madame, excusez-moi de vous déranger.
0: Non monsieur.
4: Je vous appelle pour la journée internationale des droits des animaux.
0: Oui.
4: Je vais faire, comment dire, une animation pour faire boire des animaux, pour montrer qu'eux aussi, ils ont le droit de boire un petit verre de temps en temps, quoi.
0: Ah, vous voulez faire boire des animaux, des boissons, c'est ça?
4: Voilà, oui. Vous avez des animaux qui boivent déjà ou pas?
0: Bah non, nous ils boivent de l'eau, mais boire des alcools, je pense pas, non.
4: Je sais que les chiens, parfois, ils aiment bien une petite, un petit pinard, une bière, un truc comme ça, quoi.
0: Ouais, d'accord. Ouais.
4: Parce que moi j'ai un petit mini bar que je peux installer pour un petit mini bar pour chiens, quoi, le canibar.
0: Ah, ok, d'accord, ouais.
4: Je sais pas si vous avez déjà peut-être vu ça.
0: Non, j'ai jamais vu.
4: J'ai un petit barman, un nain, en fait, qui fait des cocktails pour chiens.
0: Ah, ok, d'accord. Bah, je vais vous passer à la vice-présidente, vous allez voir ça avec elle.
4: Bah écoutez, je vous en prie.
0: Bonne journée, au revoir.
4: Merci madame, au revoir.
10: Allô?
4: Oui, bonjour monsieur, excusez-moi de vous déranger. Je ne sais pas si on vous a expliqué le projet.
10: Ils ont le droit de boire un petit verre. Les chats et les chiens ont le droit de boire de l'alcool.
4: Exactement. L'idée, c'est de répandre le message, vous voyez ce que je veux dire?
10: Bah écoutez, moi, c'est ce genre de message. Je suis absolument contre l'alcoolisme, je suis absolument contre le tabagisme, ce qui est un autre débat.
4: Alors ça, oui, je voulais en parler après, justement.
10: Oui.
4: Est-ce que vous avez des chats qui fument?
10: Bah écoutez, je pense que vous frappez à une mauvaise porte.
4: Non mais excuse-moi, c'est juste que je suis peut-être un peu plus moderne que vous. Donc ça,
10: je pense pas que ce soit une question de modernisme, je pense que c'est d'une imbécilité monstrueuse.
4: Donc...
10: Bah, et vous avez un chien chez vous?
4: Oui, bien sûr.
10: Vous boit de l'alcool?
4: Ah bah régulièrement.
10: Donc, ça doit être super hilarant.
4: C'est vrai que c'est drôle. Ouais. Oh, ouais. Bah, j'ai des vidéos, si vous voulez je peux vous donner l'adresse.
10: Écoutez, non, ça je vous dis non tout de suite. On peut vous joindre à quel numéro monsieur?
4: Alors 03.
10: Oui.
4: 23.
10: Oui.
4: 65.
10: 65.
4: Ouais. 17.
10: Oui.
4: Donc,
10: attendez, 65
4: et 17. Donc, du coup, moi, je viens...
10: Il manque un numéro. Attendez, c'est parce que notre téléphone, il fait des claquis, on n'entend pas tout.
4: Il fait des knackis?
10: Oui, 0323, après
4: 65.
10: Oui.
4: Knacki, 17.
10: 65, quelque chose entre deux, j'entends pas.
4: Encore?
10: Bah, oui, je suis désolée, mais on n'entend pas dans mon téléphone.
4: 65.
10: Oui.
4: Knacki, 17.
10: Alors, écoutez, je pense qu'on va arrêter cette conversation ici. Votre numéro de téléphone du genre 03-23-65-9-17, on s'en tamponne le coquillard de cette hilarité. Je pense que ça, c'est qu'un coup monté. Vaut mieux qu'on en arrête là.
4: Vous avez raison, c'est effectivement un coup monté. Je travaille pour le FBI.
10: Alors, bah, écoutez, on en reste là. Je n'ai plus rien à vous dire.
4: Un petit bisou quand même.
10: Je vous embrasse même pas parce qu'en fait, je vous emmerde. Au revoir.
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12: Allô.
13: Oui, bonjour monsieur.
12: Bonjour monsieur.
13: France Télécom Arcachon, à l'appareil.
12: Oui.
13: Voilà, nous avons un petit problème de centrale.
12: Oui.
13: Avec un faisceau de ligne, donc, qui a été perturbé.
12: Oui.
13: Nous devons réparer.
12: Oui.
13: Vous allez recevoir pendant quelques minutes un certain nombre de communications téléphoniques en provenance d'Arcachon.
12: Oui.
13: Ces coups de fil ne vous sont pas adressés.
12: Oui.
13: Tout ce qu'on vous demande, c'est de relayer la sonnerie.
12: Oui.
13: C'est-à-dire que ça va sonner chez vous.
12: Oui.
13: Vous décrochez.
12: Oui.
13: Vous ne dites pas allô.
12: Non.
13: Vous ne vous présentez pas.
12: Oui.
13: Mais vous relayez la sonnerie.
12: Ça veut dire quoi?
13: Vous faites la sonnerie avec des fréquences vocales, les vôtres.
12: Oui.
13: C'est-à-dire que vous faites tout.
12: Ah ouais.
13: Tout.
12: Ouais, d'accord.
13: Hein?
12: Ouais, d'accord.
13: Jusqu'à ce que l'autre personne ait raccroché.
12: Bon, d'accord.
13: Nous sommes d'accord?
12: Oui.
13: Voilà, je vous remercie, monsieur.
12: Il y en a... j'accroche là.
13: Oui, il y en a pour quelques minutes. Hein.
12: Voilà, merci.
13: Merci, au revoir.
14: Je dois être sur le répondeur, là. Bon, ben, je vais laisser un message. Hélène, mon amour. Je voulais te dire que je t'aime. Cette nuit a été pour moi une révélation. J'ai aimé tout ce que nous avons fait. J'ai aimé ton corps sur les draps de soie et de satin mélangés que j'ai achetés chez Tati. J'ai aimé tes cheveux, ta bouche, tes seins. Ton ventre et tes longues jambes brillantes. J'aime tes fesses. J'aime tes cuisses blanches, longues et galbées. Et j'aime aussi celles de ta sœur, celles de ta mère. J'aime le corps de toutes les femmes de ta famille. Voilà, Hélène. J'espère que vous aurez ce message et qu'ensemble nous pourrons cette nuit, dans votre grand lit, poursuivre toutes nos cochonneries. J'espère vous entendre crier dans la nuit, mordre la descente de lit. Oh, mes cochonnes, comme je vous aime.
13: Allô?
11: Oui.
13: Oui, monsieur, c'est France Télécom, là.
11: Oui.
13: Ça y est, c'est fini, hein? Vous avez eu des appels?
11: Oui.
13: D'accord, hein?
11: Mais alors, attention, hein? C'était un peu cru.
13: Ah, c'était un peu cru?
11: Oh, oui, oui.
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15: Allô.
4: Bonjour madame, c'est bien la quincaillerie?
15: Oui.
4: Monsieur Martin à l'appareil, je vous ai acheté des piles l'autre jour.
15: Oui.
4: Et le problème c'est qu'elles se sont déchargées, mais qu'elles se sont pas rechargées quand je les ai branchées.
15: Mais c'est des piles rechargeables?
4: Non.
15: Ah ben si vous n'avez pas demandé des piles rechargeables, on vous a donné forcément des piles normales. Hein.
4: Eh oui, c'est ça, vous vous êtes trompé.
15: Et...
4: Donc je vais vous apporter le devis.
15: Mais le devis de quoi?
4: Bah pour le tableau électrique.
15: Le tableau électrique? Non mais nous qu'est-ce qu'on a à voir avec le tableau électrique?
4: C'est que j'ai mis vos piles dans mon chargeur de piles et pim, ça m'a fait sauter les plombs.
15: Non mais
4: Bah pardon, mais qui c'est qui m'a bousillé mon compteur?
15: Eh ben, c'est vous?
4: Oui, pas faux, mais enfin, avec vos piles.
15: Non, mais...
4: Donc, vous me signez le devis.
15: Mais je vous signe rien du tout. Vous avez vu ça où? Dans un autre monde, non?
4: Pardon, au Martin Land, en général, on fait même signer les devis vierges et on les remplit
15: mais
4: après.
15: Mais je vais pas vous... écoutez, je vais pas vous signer un papier sans connaître le truc, non, mais... Vous avez vu ça au cinéma, non?
4: Oui, bah aussi, dans Martin contre le quinquennisme.
15: Oui, non, mais vous allez voir avec le patron.
16: Oui, non.
4: Bonjour madame, donc c'est vous qui signez les papiers?
16: Les papiers de quoi?
4: Les papiers que quand j'ai branché vos piles, il y a le levier sur le tableau électrique qui est descendu.
16: Non mais si ça c'est descendu, vous avez pas 50 lignes qui ont cramé, hein. Il faut le réarmer, c'est tout.
4: Bah je crois pas parce que l'électricien, il me dit qu'il faut refaire toute l'installation.
16: Ah ben ça a pris pour votre électricien.
4: Ah bah il est là justement, je peux vous le passer.
16: Ah non mais vous ne le passez pas non.
4: Quittez pas.
16: Non mais enfin je vous...
4: Allô?
16: Oui, allô.
4: Bonjour madame, monsieur Martin l'électricien, vous vouliez me parler?
16: Ah non du tout.
4: Ah d'accord. Alors tant que je vous tiens entre nous, le gars c'est juste son disjoncteur qui a sauté, il suffit de relever le levier.
16: Bon mais voilà, s'il y a que le levier relevé, il n'y a pas besoin de tout changer.
4: Mais si, vu qu'il y connaît rien, j'en profite un peu.
16: Ah oui.
4: Eh oui, donc je lui ai dit qu'il fallait tout refaire.
16: Ah oui, non, non, voilà.
4: Et ça passe nickel.
16: Oui, non, d'accord.
4: Donc je vous le repasse et vous confirmez qu'il faut tout changer.
16: Non, mais nous, moi, je confirmerai rien du tout.
4: Si, si, quittez pas. Non. Monsieur Martin, je vous repasse la dame, elle veut vous confirmer pour les travaux.
16: Non.
4: Oui, allô?
16: Oui, allô?
4: C'est à nouveau monsieur Martin, il paraît que vous avez un truc à me dire.
16: Oui, donc, après moi, je suis pas là-bas, donc si l'électricien vous dit que c'est foutu, mais donc.
4: Oh là là, et vous me confirmez que c'est foutu en plus. Ah bah oui, il faut tout changer.
16: Ah non, non, je vous confirme rien du tout.
4: Bah c'est foutu ou c'est pas foutu, il y a pas 36.
16: Oui, non, mais après, moi, il m'a expliqué comme il m'a expliqué, après, voilà.
4: Bon, attendez, je vous le repasse, alors.
16: Non, non, mais je...
4: Allô?
16: Oui.
4: C'est l'électricien Martin. C'est mieux si vous lui dites clairement que tout est fichu.
16: Non, non, mais je lui dis rien du tout. Mais je vais pas lui dire que son truc est foutu s'il est pas foutu.
4: Ah. Donc, attendez, bougez pas. Monsieur Martin, oui? La personne confirme qu'il faut tout changer, hein.
16: Non, non, mais j'en ai rien à faire, moi, c'est ça me...
4: Allô?
16: Non.
4: C'est à nouveau, monsieur Martin.
16: Bon, allez, vous voyez avec votre électricien et...
4: Ah, bah, voilà. Je vous le repasse?
16: Non, non, non, c'est bon, on va pas passer 2 heures.
4: C'est
16: non.
4: Toujours l'électricien Martin, oui. Ce que vous allez lui dire.
16: Non, non, non, je dis rien du tout.
4: Ah, bah, dans ce cas, je vous le repasse.
16: Non, non, mais j'en ai rien à faire, moi.
4: Allô? C'est monsieur Martin?
16: Non, mais attendez.
17: Non, non, mais monsieur, attendez, monsieur.
4: Ah, c'est un monsieur.
17: L'électricien, il vous dit ce qu'il veut, lui, il veut faire ses travaux, c'est tout.
4: Ah, bah, tiens, il commence justement les travaux.
17: Il a commencé, oh là. Monsieur.
4: Ah, bah, il y va fort, hein.
17: Oh, monsieur.
4: Ah, non, mais doucement.
17: Monsieur.
4: Oh la vache. Allô?
17: Oui.
4: Eh ben voilà, il m'a fait un trou dans le mur, la faute à qui?
17: Eh ben justement, monsieur, c'est votre responsabilité.
4: Oui, mais maintenant, faudrait surtout voir comment vous allez me boucher le trou.
17: Mais je peux pas voir pour vous boucher le trou.
4: Non, mais vous me faites juste un plâtre, un enduit.
17: Mais monsieur, vous appelez une quincaillerie, là.
4: Ou alors vous me posez un petit placo en attendant.
17: Eh ben, mais on pose pas du placo, on fait rien, nous, on vend.
4: Ah oui, et vous finissez à quelle heure, vous?
17: À 17h.
4: Parfait, eh ben vous passez après le boulot, on dit 17h30 chez
17: mais
4: moi.
17: Mais monsieur, je vais pas venir après, monsieur, on a personne.
4: Pardon, mais l'électricien m'a dit que c'est vous qui lui avez dit de faire un trou.
17: Pardon?
4: Ah oui, il m'a dit, allez-y Franco, vous pouvez même péter le mur.
18: Oui, allô?
4: Et bonjour madame.
18: Passez-moi l'électricien, on va rigoler.
4: Ah bah oui, j'espère qu'on va rigoler, oui.
18: Ah bah oui.
4: Allô?
18: Oui, bonjour.
4: Bonjour madame, électricien Martin à l'appareil.
18: Ah mais c'est un canular téléphonique.
4: Comment ça? Un canular téléphoniste?
18: Ah, c'est juste, non.
4: Mais si, c'est Rire et Chanson, bien joué.
18: Elle appelle trop con.
4: Ah bah bravo. Et au revoir qui?
18: Au revoir madame alors. 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
19: 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Allô?
20: Oui, bonjour madame, c'est la compagnie républicaine de sécurité à l'appareil.
19: Oui.
20: Est-ce que vous avez vu quelque chose de bizarre dans votre coin là aujourd'hui
2: Ma foi, non.
20: Non, rien. Non. On n'a pas entendu des gros bruits suspects dehors.
2: Non, du tout.
20: Bon, parce que là, on vient d'avoir une communication de la part du zoo de Sansergue. Le zoo qui a des animaux préhistoriques et tout ça, là.
2: Oui.
20: Il y a un dragon qui s'est échappé du zoo.
2: Ah bon ?
20: Et oui, et le problème, c'est que...
2: Oh là là, oui.
20: Ben oui, ça fait des dégâts parce que quand il s'envole, il crache du feu.
2: Oui, oui.
20: Et donc, il y a des terres entières qui ont été brûlées.
2: Oh là, oui, en effet.
20: Et apparemment, c'est une femelle et elle est partie, elle s'est échappée parce qu'elle a répondu et on cherche son œuf activement dans tout le département.
2: Oh là là.
20: Donc, on prévient tout le monde.
2: Oui. Hein,
20: nous, on est mobilisés. Vous êtes chez vous, là, actuellement ?
2: Ben, encore une heure, oui.
20: Vous avez un tuyau d'arrosage, éventuellement, ou...
2: Oui.
20: D'accord. Mais il est dans votre jardin ?
2: Non, il est sur la terrasse, là, oui. À côté, hein.
20: À côté. Votre téléphone va jusque-là, non ?
2: Oh, oui. Oui, oui.
20: Ah. Ah, ben alors, on va pouvoir faire. Prenez votre téléphone, allez jusqu'à votre terrasse, je vais vous expliquer quoi faire, si vous le voyez, hein.
2: Oui, d'accord. Oui.
20: Oui, madame, vous m'entendez ?
2: Oui, oui, je vous entends, je suis dehors, là.
20: Vous êtes sur la terrasse ?
2: Oui.
20: Est-ce que vous le voyez, d'abord, dans le ciel, le dragon, là ?
2: Ben, pas du tout, non.
20: D'accord.
2: Oui.
20: Comment on essaie d'établir un relais ? Est-ce que vous connaissez Madame Lamolle ?
2: Non.
20: On demande à chaque habitant de bien vouloir communiquer avec un autre habitant pour pouvoir...
2: Lamolle, ça me dit rien.
20: Ça vous dit rien ?
2: Non. Ah non, je connais pas cette dame-là, moi, non.
20: Bon. Si ça vous embête pas, on va vous mettre en liaison téléphonique avec elle.
2: Oui.
20: Expliquez-lui bien ce que c'est, s'il vous plaît, nous, le temps qu'on arrive chez elle.
2: D'accord, okay.
20: Merci beaucoup, madame. À
2: de
20: plus
2: rien.
20: Tard.
21: Allô ?
2: Oui, Madame Lamolle ?
21: Oui.
2: Oui. Est-ce que les gendarmes vous ont appelé ?
21: Non.
2: Non ?
21: Pourquoi ? Qu'est-ce qu'il y a ? Il y a une mauvaise nouvelle ?
2: Non, ils disent qu'il y a un dragon qui est dans le quartier, quoi.
21: Attendez, quittez pas, parce que, excusez-moi, j'ai trouvé quelque chose dans mon jardin. J'ai trouvé un objet bizarre, alors.
2: Ah bon ?
21: J'ai apporté dans ma cuisine.
2: Et qu'est-ce que c'est ?
21: Oh ben écoutez, je ne sais pas comment je vais le casser pour faire une omelette avec, parce que je n'ai jamais vu ça. C'est un œuf énorme.
2: Eh ben c'est ça qu'il recherche.
21: Mon Dieu, où est-ce qu'il est le marteau ?
2: Allô, ah non, mais il ne faut pas le casser, madame. Hein.
21: Ben c'est un œuf.
2: Mais oui, mais c'est un œuf de dragon.
21: Oh mon Dieu !
2: Alors donc, il ne faut pas le casser. La sécurité va venir chez vous, parce qu'ils vont le récupérer, eux.
21: Attendez.
2: Oui, mais il faut pas... Allez, vous l'avez ramené dans votre cuisine ?
21: Ah oui ?
2: Eh bien, vous le laissez dans la cuisine.
21: Oh, il est lourd, hein ? Oh !
2: Pardon ?
21: Mon Dieu !
2: Oui ?
21: Il est tombé !
2: Il est tombé ?
21: Oui !
2: Oh !
21: Oh, il y a une bête dedans !
2: Mais il fallait pas le casser ! Oh là là, il est tombé !
21: C'est une grosse bête dedans, avec des ailes !
2: Oh là là là là, il fallait pas...
20: Allô ?
2: Oui ? Alors, elle me dit qu'elle a un œuf énorme dans son jardin.
20: Alors, vous lui avez dit, madame ?
2: Oui, oui, mais elle vient de me dire qu'elle l'a fait tomber, l'œuf.
20: Et
2: donc, il y a une bête énorme dedans.
20: Ah bah oui, c'est le dragonnet, c'est le petit dragon.
2: Ben voilà.
20: Oh là là là là là.
2: Alors, elle est complètement désemparée. Hein.
20: Qu'elle se prépare déjà des casseroles d'eau et tout, le temps qu'on arrive, hein ?
2: Oui, des casseroles d'eau.
20: Le temps qu'on arrive.
2: Oui, ben je lui ai dit, oui. Allô ?
21: Allô ?
2: Allô, madame, ben préparez des casseroles d'eau.
21: Allô ?
2: Oui, allô ?
21: C'est une drôle de bête avec des ailes, elle crasse le feu.
2: Mais donc il faut préparer des casseroles d'eau.
21: Mais oui, mais il met le feu ! Il met le feu dans
2: là
21: ma
2: là
21: cuisine.
2: Là. Oh, moi, je sais plus quoi faire. Il faut mettre de l'eau, il faut en mettre de l'eau pour éteindre le feu, essayer de...
20: Allô ?
2: Oui ?
20: Oui, alors on arrive, mais oui. C'est bizarre, on voit de la fumée chez elle.
2: Oui, oui, parce qu'elle m'a dit qu'il crachait le feu, hein.
20: Oh là là.
2: Oui.
20: Qu'elle dégage tout ce qu'il y a dans son frigo et qu'elle s'enferme dans le frigo.
2: Ah oui, mais vous croyez qu'elle va pouvoir ?
21: Dieu.
2: Allô, madame ?
21: Oh, mon Dieu.
2: Oui ? Allô, madame ?
21: Il me court après !
2: Mettez-vous dans le... Ils ont dit de vous mettre dans le frigidaire.
21: J'ai le feu à ma gaine de maintien.
2: Oui,
21: il crache les flammes. Il y a ma gaine de maintien qui est en flamme.
2: Essayez de vous mettre dans le frigidaire, si vous pouvez.
21: J'ai ma culotte qui est en flamme, là !
2: Oh là là là là là là.
20: Allô ?
2: Oui ?
20: Allô ?
2: Oui ? Elle a sa gaine de maintien qui est complètement enflammée, alors...
20: Elle n'est pas encore dans le frigidaire ?
2: Ben, je lui ai dit, mais...
21: Allô ?
2: Oui ?
21: J'ouvre la porte du réfrigérateur.
2: Oui, mettez-vous dans le frigidaire, madame.
21: Faut que je retire tout ce que j'ai dans le frigidaire.
2: Ben, bien sûr, oui, c'est ça, c'est pas facile, hein. Ben...
21: Oh, mon Dieu, il me regarde avec ses petits yeux rouges, là.
2: Ben, oui.
21: Il avance vers moi. Allô ?
2: Oui ?
21: Il avance vers moi. Asseyez, je rentre dans le réfrigérateur. Oh mon Dieu.
2: Mettez-vous, essayez de...
21: Allô?
2: Oui?
21: Vous m'attendez?
2: Oui?
21: Je suis dans le réfrigérateur. Qu'est-ce que je fais maintenant?
2: Et lui, il est où le dragon, là?
21: L'huile? Ah ben l'huile, elle n'est pas dans le réfrigérateur.
2: Non, mais il est où? Dans la cuisine?
21: Ah, le dragon?
2: Il est dans la cuisine?
21: Oui, attendez, j'ouvre la porte pour regarder. Allô?
2: Oui?
21: Oh mon Dieu.
2: Qu'est-ce qu'il fait?
21: Il est en train d'ouvrir, vous savez, les boîtes de conserve, là.
2: C'est pas vrai.
21: Mais si, parce qu'il a des griffes à ses pattes.
2: Mmh.
21: Et alors, il ouvre des boîtes de conserve. Oh non, ma boîte de thon à l'huile d'olive.
2: Oh,
21: oh non, je l'ai gardée pour ce soir.
2: Ah.
21: Il a mangé ma boîte de thon.
2: Il l'a mangé?
21: Oui. Il a mangé mon thon à l'huile d'olive.
2: Oh là là là là.
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6: J'écoute.
4: Bonjour madame, c'est bien la police?
6: Oui, bonjour.
4: Monsieur Martin, à l'appareil?
6: Oui.
4: Je me suis fait contrôler en voiture et j'ai eu un PV parce que j'avais pas mon permis sur moi.
6: Ouais.
4: Mais je l'avais dématérialisé sur mon téléphone.
6: Ok, pas de souci.
4: Donc vos collègues m'ont dit, montrez-nous votre téléphone.
6: Ouais, ouais, ok.
4: Et c'est là qu'il y a problème.
6: Et il est où le problème? On vous demande de présenter justificatif, et
4: bah oui, mais j'allais pas leur sortir mon téléphone, donc évidemment j'ai refusé.
6: Mais non, mais moi je vois pas pourquoi vous avez refusé de présenter votre téléphone à l'agent pour vérifier si oui ou non vous aviez votre permis de conduire dessus.
4: Bah j'ai vu venir le truc, c'est sortir mon téléphone. Téléphone PIM, je prenais un PV pour téléphone en voiture.
6: Bah, mais bien sûr que non, évidemment qu'on va pas vous verbaliser parce que vous avez le téléphone portable dans la main.
4: Ah oui, mais en attendant, moi j'ai eu un PV parce que soi-disant j'avais pas de permis.
6: Bah forcément, vous avez pas présenté le téléphone pour montrer le permis.
4: Alors le téléphone non, mais j'avais le permis papier de mon beau-frère.
6: Bah on conduit pas avec le permis de conduire de son beau-frère.
4: Bah vu que c'est mon beau-frère, c'est le même nom de famille donc.
6: Non, mais tant bien même que c'est le même nom de famille, va falloir revoir un peu tout le cadre légal hein, parce que là vous êtes pas bon du tout.
4: Enfin en attendant, faudrait déjà voir comment on fait sauter mon PV.
6: Bah non, mais alors attendez.
22: Oui, bonjour.
4: Ah, bonjour monsieur.
22: Madame.
4: C'est-à-dire?
22: Je suis une dame.
4: Ah bah je savais pas.
22: Enfin l'intonation de la voix, mais bon, peu importe, c'est pas bien grave, vous avez dit bonjour, c'est déjà bien.
4: Comment ça, j'ai déjà dit bonjour? Ah non, c'est la première fois que j'appelle.
22: Non, vous me confondez avec un homme.
4: Oui, c'est vrai qu'il m'arrive de me tromper.
22: Bon, bref.
4: Oui, bref, pour mon PV.
22: Bon.
4: Moi, mon permis, je l'ai.
22: Et vous l'avez présenté?
4: Bah non, c'est ce que je disais. Je me suis pas fait avoir avec le coup du téléphone.
22: Enfin, monsieur, quand vous vous faites arrêter et qu'il vous demande de présenter votre permis de conduire et que vous l'avez dans votre téléphone, vous devez bien vous douter que l'agent, il va pas vous verbaliser parce que vous lui présentez le téléphone avec le permis de conduire dessus.
4: Ah, mais justement, je me suis dit, oula, ça sent le piège, c'est sûrement un test.
22: Vous croyez que les policiers sont là pour vous tester?
4: Oui, je pense que votre collègue a voulu voir si je respectais le truc du téléphone.
22: Et vous avez affaire, je sais même pas qui vous a verbalisé, monsieur.
4: Alors, je peux vous le dire, c'était un policier.
22: Là, c'est marqué quoi? Le matricule.
4: Ça, j'en sais rien. En revanche, il portait un uniforme.
22: Bah, on a tous un uniforme, monsieur.
4: Oui, mais le sien, il y avait marqué police dessus.
22: Bon, je vous passe mon adjoint parce que je pense que j'ai du mal à vous comprendre.
4: D'accord, merci, monsieur.
23: Oui, bonjour.
4: Et bonjour, madame.
23: Bonjour qui?
4: Bah, bonjour, madame.
23: Non, là, c'est un collègue, mais je pense que niveau voix, je pense pas qu'elle soit aiguë, ma voix, monsieur.
4: Ah non, je n'ai pas dit ça.
23: Ouais, allez, je vous écoute.
4: Ouais, donc je voulais voir avec votre chef pour qu'il m'annule mon PV.
23: Mais pourquoi? C'est pas le cas verbalisé.
4: Bah oui, mais si ça vient du chef.
23: Oui, mais bon, elle, c'est l'agent verbalisateur. C'est vrai que si moi, je vous verbalise avec mon matricule.
4: Hein? Quoi?
23: Moi, ouais, pardon, si je vous verbalise.
4: Ah bah voilà, hop, je prends un deuxième PV en plus.
23: Et vous comprenez français ou vous comprenez? Je vous donne un exemple. Je vous dis pas que je.
4: Non, mais pardon, je savais même pas qu'on pouvait prendre des PV par téléphone.
23: Non, mais apparemment, vous comprenez pas. Alors déjà, vous avez une différence de distinguer entre ce qu'est un homme ou une femme.
4: Bon, attendez deux secondes, je me gare parce que là, je comprends plus rien.
23: Et en plus, vous téléphonez en conduisant?
4: Non, pourquoi?
23: Vous avez le téléphone à la main là?
4: Non.
23: Bah, me dites pas non, je vous vois la caméra.
4: Ah oula, vous avez des caméras?
23: Vous hésitez là.
4: Quoi? Moi, j'hésite?
23: Oui.
4: Non, mais je voulais dire, je vais à la gare.
23: D'accord.
4: Oui, pardon, je me suis trompé.
23: En tout cas, voilà, nous, on a rien à voir.
4: Hop, deux secondes, attendez, je reprends l'appareil tout de suite, bougez pas. Allô?
23: Oui.
4: Excusez-moi, il y a vos collègues qui viennent de passer en voiture, je me suis dit, si je reprends encore un PV.
23: D'accord, donc là, faut me pas prendre pour un con, vous avez le téléphone à la main, monsieur.
4: Je n'ai pas dit ça.
23: Si, mes collègues sont passés à côté, vous me dites, attendez, ça veut dire que vous avez baissé le téléphone, vous l'avez mis à côté de vous.
4: Ouais, c'est parce que je captais pas bien, je cherchais du réseau.
23: À partir du moment que vous voyez la voiture qui passe à côté de vous et vous posez le téléphone, là, c'est prendre un peu les gens pour des cons.
4: Ah non, déjà, faut pas inverser, le con, c'est moi.
23: Donc maintenant, votre PV, si vous voulez contester, vous écrivez, vous dites vos.
4: Super, est-ce que je peux dire que je viens de votre part quand même?
23: Non, j'ai autre chose à faire.
4: Non, mais si vous pouvez me faire un petit mot comme quoi il y a une erreur.
23: Mais non, il y a un moment, vous êtes un homme, donc il y a un moment, faut peut-être assumer ce qu'on a dans le pantalon.
4: Alors justement, ça c'est un autre problème, c'est que je n'ai pas de pantalon, mais je peux vous expliquer. Non, pas la prochaine fois.
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24: Oui, refuge à quoi puis-je, bonjour.
21: Bonjour madame, c'est la société protectrice des animaux.
24: Oui monsieur.
21: Oui, bonjour madame, mademoiselle Ledoux à l'appareil.
24: Oui.
21: Excusez-moi de vous déranger, je vous appelle de Hayange. Voilà, je me permets de vous appeler pour un petit renseignement, voyez-vous. j'ai un caniche, vous savez, les petits caniches, là. Oui. Hein, et mon petit-fils a ramené de son voyage en Amazonie un poisson dans un bocal, un piranha.
0: Un piranha?
21: Oui, il m'a dit que c'était très dangereux. Mamie m'a-t-il dit, il faut faire attention.
0: Ben oui, un piranha, c'est dangereux.
21: Vous croyez?
0: Non.
3: Allô?
21: Bonjour, monsieur.
3: Bonjour, voilà. Alors, ce qu'il faut savoir chez les piranhas, c'est qu'il y a plusieurs sortes.
21: Oui.
3: Et qui ne sont pas tous dangereux. Il y a une sorte en Amazonie qui est très dangereuse, mais ils sont tous en bande. Si là, vous avez un piranha solitaire, c'est qu'il n'est pas dangereux.
21: Mais en attendant, je me demandais si je pouvais laisser le petit caniche à côté du bocal où il y a le piranha.
3: Vaut mieux se méfier quand même.
21: Non, mais le vétérinaire doit venir, là, pour qu'il vienne s'occuper de son alimentation.
3: Oui.
21: Je vais laisser le numéro auquel le vétérinaire y rentre et puis qu'il ne me trouve pas.
3: Ouais.
21: Si jamais il appelle, hein, vous lui dites que je reviens dans 2 minutes.
3: D'accord.
21: Je vous remercie, monsieur.
3: Au revoir.
21: Au revoir, monsieur.
7: Bonjour.
20: Oui, bonjour madame, c'est le refuge de la SP1.
7: Oui, monsieur.
20: Oui, bonjour madame, je suis le docteur de la place vétérinaire à Hayange.
7: Oui.
20: Excusez-moi de vous déranger, je viens d'arriver chez une dame chez qui j'avais rendez-vous.
7: Oui, la dame, elle vient juste de partir, elle a dit qu'elle revient dans 2 minutes.
20: Madame Ledoux.
7: Oui, c'est au sujet du piranha.
20: Bah, attendez, il y a un petit problème justement, je me permets de vous appeler parce qu'il y a un bocal hein, sur la table de la salle à manger où est le téléphone.
7: Oui.
20: Et à côté du bocal, je ne sais pas ce qui se passe, mais il y a une carcasse de chien encore fumante.
7: Mais c'était un caniche.
20: Pardon, madame ?
7: C'était un caniche qui était à côté.
20: Il n'y a plus rien là-dessus, hein, le
7: jeudi. Ben oui, je sais, c'est sûr que ça, les piranhas. Hein. En rien de temps, ils vous ont mangé une bête, hein.
20: Il y a encore la laisse autour du cou de l'animal.
7: Oh, mon Dieu.
20: Attendez, bougez pas, hein, je vais voir, attendez, hein.
7: Faites attention.
20: Comment ?
7: Pas qu'il vous mord, hein.
20: Oh, ben, je suis trop gros pour lui, quand même, hein.
7: Mais dès qu'il sent une goutte de sang, c'est fini, hein.
20: Aïe !
7: Ben oui, ben alors faites attention.
20: Mon Dieu, il est en train de me bouffer le bras ! Allez !
7: Ouais, il a pas bouffé le bras du vétérinaire.
20: Il m'a bouffé le bras !
7: Il a bouffé le bras, mais oui, mais qu'est-ce que tu veux que je fasse ?
20: Aïe, aïe, aïe, aïe, aïe, aïe, aïe, aïe, aïe, aïe, aïe, aïe, aïe, aïe,
7: aïe,
21: mais qu'est-ce qui se passe ici ?
7: Allô ?
21: Qui c'est qui a l'appareil ?
7: Mais le refuge !
21: Mais qu'est-ce que vous faites là, vous ? Mais qu'est-ce qu'il y a dans le bocal, là ?
7: C'est le bras du vétérinaire !
21: Pardon, madame ?
7: C'est le bras du vétérinaire !
21: Oh, ben zut, alors !
7: Mais madame, vous comprenez pas, il a mordu le vétérinaire, il a... Où est le vétérinaire ?
21: Ben j'en sais rien, il y a un bras dans le bocal, puis il n'y a plus que la carcasse de Toto.
7: Et le piranha, il est où ?
21: Attendez, je vais le regarder.
7: Mais non, enlevez-vous, pas qu'il vous mord !
21: Oh ben mince, il y a mon postiche qui est tombé dans le bocal, dites-moi !
7: N'allez pas le chercher !
21: Il est en train de bouffer ma perruque !
7: Ben laissez-le !
21: Oh ben non, ça va pas ça, il est en train de bouffer ma perruque !
7: Mais c'est pas grave, où vous habitez ?
21: Ah ben, le vétérinaire qui sort du placard. Bonjour, monsieur.
7: Passez-moi le.
21: Ben, il vous manque un bras.
7: Ben oui, madame.
20: Ben oui, c'est votre piranha, là.
7: Allô ?
20: Excusez-moi, madame, je peux pas tenir le... Attendez, si vous pouvez me mettre le...
7: Mais c'est... Vous êtes sans bras, là.
20: Oh ben, ça va, il me l'a coupé net, hein.
7: Oh.
20: Mais moi, je suis droitier, donc ça va, hein.
7: Ben écoutez, vous avez du courage, monsieur. Moi, je vous le dis, hein. Faut la tuer, la bête, là. Vous avez vu le dégât qu'il fait ?
20: Qu'est-ce qui s'est passé, madame, là ? Vos cheveux ?
7: C'est une perruque.
20: Comment ?
7: C'est une perruque.
20: Mais où est-ce qu'elle est, sa perruque ?
7: C'est le piranha qui l'a mangé.
20: Pardon, madame ?
7: C'est le piranha qui l'a mangé.
21: Docteur, si on l'envoyait au refuge ?
7: Ça va pas, non ?
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9: Oui.
4: Bonjour madame, c'est bien la supérette ?
9: Oui, c'est monsieur, mais c'est pas grave.
4: Admettons. J'ai acheté du lait instantané chez vous.
9: Oui.
4: J'ai l'impression qu'il est complètement périmé, votre truc, là.
9: Mais
4: parce que quand j'ai ouvert, dedans, ça avait tout séché.
9: Tout séché, c'est du lait en poudre.
4: Ah, bah voilà, vous êtes au courant, donc.
9: C'est marqué, mais monsieur, c'est marqué dessus, c'est du lait en poudre. C'est normal que ça fasse de la poudre. Ramenez-le, je vous le rembourserai sans problème.
4: Ah bah oui, puis ça m'a bousillé la casserole, en plus.
9: Alors là...
4: Ah bah
9: là,
4: oui.
9: Alors là, je comprends pas, là.
4: Alors là, oui, ah bah on fait celui qui comprend pas, mais j'ai l'impression que vous étiez au courant, puisque vous me dites du lait en poudre.
9: Mais, eh ben, c'est... Non, mais...
4: J'imagine que vous avez dû le garder au chaud et que ça s'est évaporé.
9: Mais ça ne peut pas s'évaporer, c'est de la poudre,
4: ah bah, la
9: monsieur.
4: Preuve, le truc, il est plus du tout liquide.
9: Mais pas du tout. Mais c'est volontairement du lait en poudre, monsieur. C'est du lait dans lequel
4: plus...
9: on rajoute de l'eau. C'est marqué sur le paquet, lait en poudre.
4: Non, mais vous rajoutez en poudre.
9: Non, c'est marqué sur le paquet. C'est... Ah ben, vous savez, c'est pas moi qui écris les étiquettes.
4: Oh, ça, qui me dit que c'est pas vous qui avez justement rajouté en poudre depuis que vous avez eu ce problème,
9: voyez. Parce que c'est imprimé comme ça ça sur le paquet.
4: J'ai la marmite qui est foutue aussi, parce que forcément, j'ai essayé de chauffer le truc, ça a complètement accroché au fond.
9: Je
4: pourrais pas être le premier à découvrir le poteau rose.
9: Alors, le poteau rose, écoutez, vous voyez, j'ai un client en face de moi qui peut vous attester que sur le paquet, c'est marqué lait en poudre.
4: Passez-le moi.
9: Ah, je vous passe le client.
4: Oui.
9: Je peux vous passer à quelqu'un? Non, le client veut pas, mais je comprends, je vais pas.
4: Comme par hasard.
9: Mais non, pas comme par hasard.
4: Écoutez. Non, mais j'ai bien compris, le client n'existe pas, là.
9: Non, mais vous plaisantez ou quoi?
4: Vous essayez de me mener en barrique,
9: là. Oh, on parle d'un truc à 2,45. J'ai dit que je vous le remboursais dès que vous arriviez.
4: Et la casserole?
9: Comment?
4: Et la casserole?
9: Ah, amenez votre casserole, je vais vous rembourser votre casserole.
4: Ah, j'espère.
9: Mais si
4: bien,
9: vous savez pas faire cuire du lait en poudre, c'est quand même pas mon problème. Là, vous êtes insultant. Vous êtes insultant, monsieur. Donc vous venez dans mon magasin, m'insulter en face, et là, on sera d'accord.
4: Alors, est-ce que ce serait pas plutôt possible de vous insulter de dos?
9: Je vous demande de m'insulter en face.
4: Ou au moins de profil.
9: Là,
4: parce
9: vous
4: que...
9: m'insultez en disant que je néglige mes clients, que les clients n'existent pas.
4: Non, mais excusez-moi, j'ai quand même la preuve, puisque vous avez inventé un client, fantôme.
9: Non, j'ai pas inventé un client, j'ai une personne devant moi qui n'a aucune envie de vous parler. Tiens, j'ai ma femme qui arrive. Est-ce que vous vous rappelez si c'est un homme ou une femme qui vous a servi, monsieur?
4: Justement, je me suis posé la question parce que c'était pas évident de savoir.
9: Pardon?
4: Ouais, c'était pas évident, hein. C'était pas...
9: Pardon? C'était pas évident de savoir si c'était un homme ou une femme.
4: Bon,
9: si vous voulez passer.
4: Alors, bien sûr que je vais passer.
9: J'espère bien que vous allez passer dans mon magasin.
4: Non, mais je constate que votre femme n'existe pas non plus, puisque visiblement.
9: Pardon? Alors, ma femme n'existe pas non plus. Non, mais tu fous de ma gueule ou quoi, toi? Elle est à côté de moi. Maintenant, tu vas arrêter de me faire chier.
4: Passez-la moi.
9: Je te passe ma femme, connard. Un machin, il a fait cuire du lait en poudre. Il dit que c'est nous qui avons rajouté en poudre sur le paquet. Il a brûlé sa casserole. On ne sait pas de quoi il parle. Il me parle de lait instantané.
8: Allô?
4: Allô?
9: Là, il va se défendre.
8: Allô? Qui êtes-vous?
4: C'est la même personne. Oh là là.
8: C'est la même personne.
9: Wow! T'es sûr que c'est la même personne, là? T'entends la même voix?
4: Oui, c'est la même voix, on est bien d'accord.
9: C'est la même voix entre ma femme et moi.
4: C'est bien ce que je disais.
8: Vous arrêtez de me prendre pour un mec ou quoi, là? C'est quoi ce bordel? Vous avez un grain, monsieur, ou quoi?
4: Excusez-moi, mais j'ai quand même un minimum de physionomie de la voix, et je sais que...
8: Oh, zut!
9: Oui!
4: C'est toujours le même.
9: Non, c'est pas toujours le même. Bon, écoute, bordel, t'as un problème de sonotone, maintenant t'amènes ta gueule ici. Moi, je vais appeler la gendarmerie, et après, on va discuter.
4: Alors.
9: Maintenant, je te laisse pas plus parler.
4: Ah, ok? Ça va être difficile au téléphone.
9: Tu m'adresses pas plus la parole.
4: Bon, est-ce que je peux mimer la scène dans ce cas?
9: Putain!
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13: Allô?
14: Bonjour, monsieur.
13: Bonjour, monsieur.
14: J'ai bien la boucherie?
13: Oui, c'est l'employé, là.
14: Oui, très bien. Bonjour, monsieur Robert Ledoux, à l'appareil.
13: Oui?
14: Excusez-moi de vous déranger. Je suis pêcheur, hein?
13: Oui?
14: Et je vous appelle parce que j'aurais voulu savoir si, dans votre boucherie, vous pourriez pas, de temps en temps, me mettre un peu d'asticot de côté.
13: Non. On n'a pas du tout ça.
14: C'est pas ce qu'on m'a dit, hein?
13: Ah bon? Qui c'est qui vous a dit ça?
14: Écoutez, ça m'embête, hein? C'est quelqu'un qui a vu des mouches qui passaient devant chez vous.
13: Ah bon? Alors, vous voulez peut-être parler au patron? Parce que moi, je suis l'employé, là, vous...
14: Je voudrais pas vous déranger, mais c'est juste pour vous m'en mettiez un peu de côté.
13: C'est un monsieur qui téléphone parce qu'on lui a dit qu'il y avait des mouches, puis de temps en temps, on avait des asticots pour lui mettre des asticots de côté. Alors, on y a fait une farce, là, hein? Allô?
14: Bonjour, monsieur.
13: Bonjour, monsieur.
14: Monsieur Ledoux, à l'appareil.
13: Oui.
14: Excusez-moi, je vous appelle parce que je sais que vous êtes dans la boucherie, évidemment.
13: Oui.
14: Et on m'a dit que vous aviez des asticots.
13: J'ai des asticots. Celui-là qui vous a dit ça, je serais bien content de le connaître. Hein.
14: C'est l'autre boucherie, hein. Le boucher concurrent. C'est comment il s'appelle, un monsieur...
13: C'est lui qui vous a dit de venir chez nous pour des asticots?
14: Oui.
13: Ah oui. Eh bien, vous pourriez dire que c'est un beau con de ma part.
14: Je crois que c'est lui.
13: Eh bien, il est gonflé, le mec, hein.
14: Attendez, vous permettez, je vais demander à mon petit-fils, hein.
13: Oui. À quelle occasion il lui a dit ça?
14: Parce qu'il passait devant la rivière, il était en train de pêcher, puis là, il s'est arrêté, il lui a dit, vous cherchez des asticots? Alors mon petit-fils lui a dit oui. Il a dit, faut aller à la boucherie.
13: Elle est bonne, celle-là. C'est ce fumier de... Une belle ordure. Croyez-moi, quand il se pointera chez moi, il sera pas déçu du voyage. Parce qu'il m'a déjà fait des saloperies pas mal. Là, c'est une bonne, celle-là, hein.
14: Attendez, vous quittez pas?
13: Oui.
14: Mon petit-fils me dit qu'il avait une mauvaise haleine, le gars qui lui a dit ça.
13: C'est une barrique à deux pattes.
14: C'est une?
13: Une barrique à deux pattes, c'est un ivrogne fini.
14: C'est pour ça.
13: C'est un ivrogne. Vous pensez que je le connais, ce pistolet? Mais il m'en veut à mort, je sais pas pourquoi, j'en sais rien, je sais pas, il me fait des
14: crasses
13: pas mal.
14: Non, il vous en veut pas, parce qu'il a dit que c'était les meilleurs asticots de toute la vie.
13: Bien sûr, mais envoyer un client, vous parlez d'une réputation, monsieur, envoyer un gars chez Boucher pour des asticots, vous rigolez? Vous parlez d'une réputation?
14: Mais il a dit que c'est les meilleurs asticots de la ville.
13: Bien sûr, les meilleurs asticots de la ville, bien sûr, mais le meilleur camp, vous allez chez lui, vous le trouvez, hein? Ça, je vous le dis, hein.
14: Vous marquez, je suis assez embêté. parce que moi j'ai transmis votre adresse là, vous savez, au guide départemental de la pêche.
1: Oui.
14: Et ils ont mis un article.
1: Oui.
14: Alors, c'est marqué Bousserie.
1: Oui.
14: Et en grand, c'est marqué les meilleurs asticots de toute la région.
1: Là, vous faites bien de me dire ça, monsieur.
14: Et en dessous, c'est marqué en petit. Et en plus, c'est gratuit, vous accueillez avec le sourire.
1: Et en plus, c'est gratuit, vous accueillez avec le sourire. Eh bien, je vous remercie beaucoup, monsieur. Là, vous avez bien fait de me téléphoner. Parce que je vais m'occuper de l'affaire. Et croyez-moi, je vais m'occuper de l'affaire. Hein.
10: Oui, allô.
4: Bonjour madame, c'est bien la brasserie?
10: Oui, bonjour.
4: Monsieur Martin, à l'appareil, Fédération des alcoolistes anonymes de Martinville.
10: Oui.
4: Je vous ai inscrit à notre programme pour la restriction alcoolifique.
10: La restriction alcoolifique? Qu'est-ce que c'est que ça encore comme nouveau truc?
4: C'est un nouveau truc, comme quoi je vous ai engagé à réduire la consommation alcoolistique.
10: Non, mais c'est pas à vous de voir, c'est quand même pas à vous à décider à ma place.
4: C'est-à-dire que là, si.
10: Bah, y a pas de c'est-à-dire.
4: Ah, si, et c'est-à-dire, parce que le truc, c'est que j'ai fait.
10: Non, mais le truc, je m'en fous.
4: Bah oui, mais vu que le truc, il est fait.
10: Ah, mais qu'est-ce que c'est que ce truc?
4: Ah, y a un autre truc derrière.
10: Pardon?
4: Bonjour, monsieur Truc.
10: Non, alors attendez.
4: Vous inquiétez pas, on va juste modifier les horaires.
10: Les horaires de quoi?
4: Eh ben, vous devez arrêter de servir de l'alcool à partir de 10h.
10: À partir de 10h le soir?
4: Non, 10h le matin.
10: Non, mais attends. À partir de 10h, j'ai plus le droit de servir un petit verre de quoi que ce soit. Non, mais attendez, où est-ce que vous allez, là?
4: Bah, on va chez vous, comme ça
10: non,
4: on va...
10: Non, mais il n'en est même pas question. Vous n'allez pas restreindre un commerce comme le nôtre.
4: Ah non, vos clients, vous leur dites de venir picoler plus tôt.
10: Non, mais vous leur dites, mais vous savez ce que c'est que le commerce, vous?
4: Oui.
10: Oui, oui.
4: D'ailleurs, petit conseil entre nous,
10: non, mais...
4: quand un client vous demande un verre le matin, hop, vous lui en servez 5.
10: Mais je veux quand même pas alcooliser mes clients s'ils n'ont pas envie de boire, quand même.
4: Vous savez ce qu'on dit, c'est en buvant qu'on devient buvariste.
10: Ben non, hein. Vous n'allez pas obliger des gens à consommer ce qu'ils n'ont pas envie.
4: Hey, une fois qu'ils en auront bu 2-3, je peux vous dire que les 4-5 suivants, ils feront même plus gaffe.
10: Ah non, mais on n'a pas de piccolo dans notre commerce, nous. Hein. Le matin, c'est le café, ils picolent pas.
4: Ah bah moi, je peux vous en trouver des piccolos qui picolent.
10: Mais non.
4: Ah mais si, on en a plein aux alcoolistes anonymes.
10: On respecte les lois de pas faire picoler les gens, vous comprenez?
4: Dans ce cas, vous leur servez de l'alcool, mais vous leur dites pas.
10: Attendez, monsieur, là, vous me prenez la tête.
4: Bon, après, je dis ça pour vous aider, hein.
11: Oui, allô?
4: Et un autre monsieur, bonjour.
11: Mais pourquoi moi? Mais moi, j'ai rien demandé.
4: Oui, non, mais on a fait un tirage à la courte paille.
11: Ah bah, le tirage, vous le mettez où, je pense, hein?
4: Bah, ce sont des pailles très courtes, donc
11: je m'en fous, vous m'oubliez. C'est quand même aberrant, ça.
4: Non, mais au final, c'est tout bénef pour vous.
11: Mais pourquoi tout bénef?
4: Parce que je devais vous faire la surprise, mais je vous le dis, je vous ai fait une carte de membre.
11: Mais vous avez fait une carte, mais...
4: Eh oui, comme ça, vous êtes membre officiel des alcoolistes anonymes de Martinville.
11: Mais moi, je veux pas adhérer à vos alcooliques anonymes, hein.
4: Bah si, parce que comme ça, en plus, on organise la cérémonie chez vous.
11: Oui, non, mais bien sûr, et pourquoi pas aussi, la cérémonie de rien du tout. Non, mais dans ces cas, j'appelle la gendarmerie, déjà, pour vous recevoir.
4: Ah, alors, eux, en revanche, vous les faites pas picoler, hein.
15: Oui, bonjour.
4: Ah, bonjour, monsieur.
15: Qu'est-ce que vous me racontez, là, franchement?
4: Je disais à votre collègue, pour les gendarmes, évitez de leur sortir des bibines avant 10h du matin.
15: Ouais, je vais faire boire du lait fraise aux militaires, moi.
4: Ah, bah voilà, vous avez tout compris.
15: Non, mais ouais, écoutez, racontez ça à un minot, mais pas à moi.
4: Comment ça, racontez ça à un minou?
15: Non, les minots, les petits, les jeunes.
4: Oui, les minous, les petits chats, j'ai bien compris, mais je ne vois pas le rapport.
15: Non, les minots.
4: Oh, mais attendez, vous voulez faire boire les chats?
15: Ah non, je...
4: Oh, bah pardon, vous entendez ce que vous me dites?
15: Non, mais vous avez fumé quoi, vous, ce matin?
4: Vous voulez faire picoler les chats?
15: Je vous dis, les minots, vous pouvez leur raconter ce que vous voulez.
4: Ah, bah c'est sûr qu'un chat bourré, vous pouvez lui raconter tout ce que vous voulez, mais enfin, c'est pas joli de faire boire ces pauvres bêtes.
15: Non, vous pouvez leur raconter ce que vous voulez, pour ce que vous voulez essayer de me vendre.
4: Pardon, mais mon chat est juste à côté de moi, il est choqué.
15: Ouais.
4: Ah bah attendez, je vous le passe.
15: Non, mais...
4: Martino!
15: Bobo.
4: Allô?
15: Arrêtez.
4: C'est le chat Martino.
15: Ouais.
4: Je suis choqué.
15: Ça, c'est encore du pipeau, hein.
4: Non, c'est pas un pipeau, c'est un chat.
15: Arrêtez votre connerie, va.
4: Non, tu me sers une petite bière?
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25: Est-ce qu'il est Louise, bonjour?
26: Oui, bonjour, madame. Je suis bien l'office de tourisme de Sarzeau.
25: Oui.
26: C'est en Bretagne, hein?
25: Oui, tout à fait.
26: Oui, c'est ça. Je compte passer un week-end prochainement avec ma femme et mes enfants, ma famille.
25: Oui.
26: Je souhaiterais avant toute chose de me connaître la liste des vaccins obligatoires avant de quitter Paris.
25: Pour la Bretagne?
26: Oui.
25: Il n'y a, aucun vaccin obligatoire, monsieur.
26: Pardon?
25: Ben non.
26: Il n'y a plus la lèpre?
25: Ah non, du tout.
26: La peste?
25: Bah non plus, monsieur. Enfin, non, il n'y a pas de vaccin obligatoire pour venir en Bretagne, non.
26: Je note, hein, vous permettez?
25: Oui.
26: Le choléra?
25: Non, rien. Moi, je vous dis, oui, vous n'avez aucun vaccin.
26: Restons sérieux, madame. Je tiens à prévenir quand même mes enfants et éviter le pire, hein. La Bretagne, je sais que c'est une région très reculée. Je crois que vous êtes complètement à l'ouest de la France, hein. C'est bien ça?
25: Oui. Mais on est quand même dans un pays civilisé, on n'a pas de soucis particuliers. Non, du tout, hein.
26: Je note. Alors, la tuberculose.
25: Moi, j'en ai pas entendu parler non plus, non, ma foi.
26: Le typhus.
25: Typhus, je sais pas.
26: Ah, donc vous avez le typhus également en Bretagne.
25: Je sais pas s'il y a du typhus en Bretagne, mais enfin...
26: Bon, il va falloir que j'amène mes enfants à l'Institut Pasteur et nous verrons après, ils vont me donner la liste, j'imagine.
25: Oui, voilà, si vous voulez. Enfin, moi, je vis ici depuis 44 ans maintenant et j'ai jamais entendu parler de peste ni de choléra en Bretagne. Hein.
26: D'accord. Actuellement, vous êtes en... il n'y a pas de guerre
25: En Bretagne?
26: Oui.
25: Ah non, du tout.
26: D'accord. Donc, pour le moment, c'est relativement calme.
25: Non, bah écoutez, je pense que ça commence à devenir un peu ridicule quand même.
26: Pardon?
25: Parce que pourquoi voulez-vous qu'on ait la peste, le choléra et une guerre civile en Bretagne?
26: Non, je vous demande au chapitre des informations. Hein. Dites-moi, comment fait-on pour circuler?
25: Eh bien, comme tout le monde, en voiture.
26: Ah, il y a des routes?
25: Il y a des routes.
26: Pour se laver, est-ce qu'il faut aller au puits?
25: Non, vous avez des salles de bain avec l'eau courante.
26: L'eau est potable?
25: Certains endroits, oui.
26: Non, parce qu'il n'y a pas de robinet, c'est ça?
25: Bah si, vous avez des robinets, bien sûr. Bon, écoutez, je m'excuse. Mais là, faut que je raccroche parce que j'ai vraiment beaucoup de monde à l'accueil qui attend. À bientôt.
26: J'ai juste une dernière question.
25: Oui.
26: Comment se fait-il que vous ayez le téléphone?
25: Ah, ça, je sais pas, mais j'aimerais bien ne pas l'avoir aujourd'hui. Au revoir, monsieur.
2: Bonjour.
4: Bonjour monsieur, je suis bien à l'hôtel?
2: Oui.
4: Agence Martin Voyage à l'appareil. Juste pour vous prévenir qu'on fait domicilier notre agence chez vous.
2: Vous avez fait domicilier votre agence de voyage chez nous?
4: Oui, parce que dans votre département, on a plus de temps pour payer les impôts.
2: Bah, enfin, je comprends pas. Vous voulez vous domicilier et ensuite faire quoi?
4: Ensuite, on va juste installer quelques bureaux, un peu de matériel informatique.
2: Mais attendez monsieur, mais il faut un accord de la direction pour ça.
4: Oh, vous êtes sûr?
2: Bah, vous pouvez pas rentrer dans un commerce comme ça et prendre possession des lieux.
4: Non, mais je vous ai fait des papiers pour vos demandes administratives.
2: Mais vous avez fait les demandes sans rentrer en contact avec notre direction. C'est pas possible.
4: Mais si, on va faire des chambres-bureaux.
2: Je n'ai pas de chambre-bureau.
4: Non mais le jour c'est un bureau et hop, le soir c'est une chambre.
2: Mais monsieur, je vous dis que c'est impossible.
4: Bon, il suffit de pas faire de refus.
6: De quoi? C'est quoi votre histoire là?
4: Bonjour madame, ben, c'est pour les chambres-bureaux.
6: Mais je m'en tape. Déjà on commence par demander si on peut le faire. Non, c'est pas la première des politesses.
4: Non, le premier truc c'est qu'on va installer le fax.
6: De quoi?
4: J'ai mon beau-frère qui est faxologue, il va venir faire les branchements.
6: Mais je m'en fous. De toute façon, il va repartir d'où il vient. Il va rien brancher du tout. Vous vivez au pays des bisounours ou quoi?
4: Alors non, moi je suis au Martinland.
6: Ah mais j'en ai rien à souhaiter.
4: Mais mon beau-frère va venir tout brancher, donc vous inquiétez pas.
6: Pourquoi?
4: Ah, bonjour madame.
6: Brancher quoi?
4: Bah le fax.
6: Ah bah ça je refuse monsieur, vous rentrerez pas chez moi. Ici le patron c'est moi.
4: Vous êtes sûr? Parce que la dame d'avant elle a...
6: Mais je m'en fous monsieur, je veux rien savoir.
4: Ah bah c'est trop tard parce que nous comme on
6: a pas fait... que c'est trop tard, vous ne rentrerez pas chez moi. C'est clair, c'est net.
4: Ah non, c'est surtout pas pratique parce
6: monsieur,
4: que...
6: Monsieur, vous ne rentrerez pas chez moi. Un point, un trait.
4: Un point d'entrée?
6: Un point, un trait monsieur.
4: Alors pardon, ça veut rien dire un point d'entrée.
6: J'en ai ras-le-bol, vous ne rentrerez pas chez moi monsieur.
4: Oui, enfin chez vous, c'est un peu chez moi aussi.
6: Non, c'est pas chez vous, c'est chez moi ici. Et il faut une autorisation écrite que vous n'avez jamais eue.
4: Disons que c'est chez nous.
6: Non, il n'y a pas de chez vous. Ici, vous êtes chez moi. Vous ne viendrez pas chez moi.
4: Et si on fait un jour sur deux?
16: Allô?
4: Ah ben c'est monsieur, bonjour.
16: Vous me permettez de prendre mon adresse pour faire votre siège social de votre entreprise? Non mais c'est quoi ça?
4: Ah voilà, bah merci de vous montrer un peu compréhensif parce que vos collègues...
16: Non, pas du tout. Moi je ne vous connais pas et je ne vous donne pas l'autorisation de prendre mon adresse postale. Hors de question.
4: Ah oui, et pour le téléphone, on fait comment?
16: Le téléphone de quoi? Que vous avez donné mon numéro de téléphone en plus?
4: Ah non, on a juste fait basculer nos lignes sur votre numéro.
16: Non mais je vous connais même pas moi monsieur.
4: Alors ça c'est pas grave, on va faire comme si...
16: Ah non? Ah bah non.
4: Non mais juste quand vous décrochez, vous dites hôtel agence Martin, bonjour.
16: Oui, bah bien sûr.
4: Ah, bah merci beaucoup.
16: Eh, hey, je peux pas faire de la pub pour vous, là, on est hors de question. Nous c'est hôtel restaurant, donc je vais pas mettre agence de voyage, c'est n'importe quoi.
4: Dans ce cas, vous dites hôtel agence restaurant Martin, bonjour.
16: Oui, bah bien sûr, vous croyez que j'ai que ça à faire?
4: Non mais c'est juste pour aujourd'hui, à partir de demain, il y a mon beau-frère qui viendra chez vous décrocher le téléphone.
16: Non mais vous plaisantez là, j'espère.
4: Ah oui, bien sûr.
16: Je vais le recevoir, je vais le foutre dehors, votre bonhomme moi.
4: Ah oui, et comment vous voulez qu'il décroche le téléphone dans ce cas?
16: Mais comment vous voulez qu'il...
4: C'est logique.
16: Non.
4: S'il est dehors, comment vous voulez qu'il décroche votre téléphone pour répondre à mes clients?
16: Non, mais vous rigolez ou quoi?
4: Ah, mais complètement.
16: Non, mais vous plaisantez, là. C'est une plaisanterie, là.
4: Oui, bien sûr, c'est une plaisanterie, oui.
16: Non, mais c'est un canular, là. C'est pas possible.
4: Ah oui, mais allons-y, c'est un canular.
16: Oui, non, mais là, c'est un canular.
4: Ah bah, soit c'est un canular, soit il y a un truc qui cloche.
16: Oui, bien sûr, ouais. Il y a un truc qui cloche. C'est que vous foutez bien de ma gueule, c'est surtout ça.
4: Comment vous savez?
16: Parce que moi, j'ai quelqu'un en parallèle qui est en train de faire des renseignements à côté, et ça y est, il vient de me dire que c'est vraiment un gros canular.
4: Ah, mais alors, c'est vraiment un canular?
16: Ah bah oui, c'est la radio.
4: Ah, mais oui, c'est vrai, c'est ça. Et alors, c'est quelle radio?
16: Attends.
17: Allô?
4: Bonjour, madame.
17: C'est pas Rire et Chanson par hasard?
4: Alors, par hasard, c'est complètement ça.
17: Ah, je pense, ouais, j'écoute tous les jours.
16: Ah, c'est Rire et Chanson?
4: Tout à fait, monsieur.
17: Là, ça va mieux, là.
16: Allez, à bientôt.
4: Au revoir, monsieur.
16: Au revoir, monsieur. Au revoir, madame.
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27: Allô?
26: Oui, oui, ne quittez pas, monsieur. Hein, c'est la station d'épuration, là, pareil. Ne quittez pas. Hein. Merci. Allô ?
0: Oui.
26: Oui, bonjour, je voudrais parler à monsieur Matt.
0: Il est pas là, il travaille ce matin.
26: Ah, pardon, vous êtes son fils ?
0: Oui, je suis sa maman. Hein.
26: Ah, pardon, bonjour madame. Vous
0: bonjour
26: avez...
0: monsieur.
26: Excusez-moi, je...
0: Ben, c'est pas grave, hein.
26: Je suis l'ingénieur de la place à la station d'épuration à Fontenay, là.
0: Oui.
26: On a eu des petits problèmes ce matin. On se demande si c'est pas les prémices du bug. Vous savez que des stations d'épuration, c'est régi par ordinateur.
0: Oui.
26: Et donc on fait un contrôle parce que il y a des... Apparemment, on aurait... C'est pas grave, mais on vérifie quand même. Est-ce que vous avez bu de l'eau potable ?
0: Bah écoutez, nous, l'eau, c'est l'eau du puits.
26: Ah, et on va faire un petit... Vous n'avez rien sorti ? Vous n'avez pas eu des picotements ? Rien du tout ? C'est pas grave, hein, je vous rassure tout de suite, mais on vérifie quand même. Hein. Bon, est-ce que vous avez un thermomètre ?
0: Un thermomètre...
26: Pour prendre la température, hein, pas...
0: Oui, oui. Ah oui, d'accord, oui, je comprenais pas, oui.
26: Voilà, il faudra en prendre un, s'il vous plaît, on va vérifier ensemble. On fait ça sur tous les habitants de la ville aujourd'hui. Hein.
0: Il faut que je prenne un thermomètre, puis que je prenne la température, c'est ça ?
26: Voilà, on va voir ça tout de suite ensemble. Hein.
0: D'accord, bah, écoutez, attendez une seconde, je vais y aller.
26: Merci, madame. Voilà, donc, à tous et toutes qui nous écoutez, vous faites la même chose, vous prenez un thermomètre, et vous allez faire scrupuleusement ce que nous allons vous demander, puis appeler le standard de la radio. C'est délicat, mais c'est pas grave.
0: Oui ?
26: Allô ?
0: Oui ?
26: Ah, vous avez le thermomètre, madame ?
0: Oui, oui.
26: Très bien. Donc, vous allez prendre votre température.
0: Oui.
26: Vous me dites quand vous avez introduit le thermomètre. Hein.
0: Ça y est, c'est fait.
26: Vous l'avez où, là ?
0: À l'anus.
26: D'accord. Et on attend une petite minute.
0: Oui.
26: J'espère que ça se passe bien. Pas de difficulté pour l'introduction ?
0: Non, non.
26: Que nous avons une plainte d'une dame du quartier, là.
0: Ah bon ?
26: Elle nous a dit qu'elle avait un anus donc avec une, qui faisait donc à peu près 50 centimes. Mmh. Et que là, depuis ce matin, elle était à 5 francs. Donc on lui a dit que c'était pas la peine de faire d'histoire pour 4 francs 50, bien entendu. Hein. Mmh. C'est normal, hein, mais vous savez, il y a des gens qui se plaignent tout le temps. Hein.
0: Oui, oui.
26: Je vous dirai quand le sortir. Hein.
0: Oui.
26: Ça se passe bien ?
0: Oui, oui.
26: Oui, ben, vous avez l'habitude ?
0: Oh oui.
26: je parlais de la température.
0: Non, mais...
26: Bien.
0: Je peux l'enlever, là, non ?
26: Deux secondes encore.
0: Oui.
26: Pour le plaisir.
0: D'accord.
26: Voilà, vous pouvez l'enlever.
0: 37,1.
26: Ah. Vous avez 37,1 dans les fesses, là ?
0: Oui.
26: Ben, il y a des dames à qui ça ferait plaisir, hein ?
0: Je sais pas. Ben, on sait jamais, hein.
26: Est-ce que vous pouvez recommencer ?
0: Ben, écoutez, je vais le faire, oui.
26: Ben, je vous remercie. Ça fait du bien, non ?
0: Ça fait pas de mal, de toute façon.
26: Heureusement qu'on n'est que tous les deux, hein, au téléphone, vous imaginez, hein.
0: Oui, c'est bien. Vrai.
26: Vous imaginez qu'il y a des centaines de milliers de personnes qui nous entendent. Ça serait quand même plus délicat, hein.
0: Tout à fait.
26: Par exemple, si on était sur une radio.
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0: Oui.
4: Oui, bonjour monsieur. C'est bien le salon de coiffurage ?
0: Oui.
4: Je vais passer parce qu'il faut que je mette des petites affiches fermeture exceptionnelle du salon sur la vitrine.
0: Oh, quel honneur ! Je vous ai rien demandé, moi.
4: Non, c'est parce que j'ai ma femme qui voulait venir chez vous et comme moi je veux pas qu'elle se coupe les cheveux, je lui ai dit que c'était fermé.
0: Ah non, non, non, moi je veux pas de ça, hein. Non, non, bah elle est quand même libre de faire ce qu'elle veut, je pense.
4: Oui, enfin tant que c'est pas capillaire, oui, mais enfin là, si vous voulez, je vais quand même pas la laisser se couper les cheveux alors qu'elle m'a pas vraiment demandé la permission.
0: Bah parce qu'elle faut demander, elle est pas libre de sa tête ? C'est grave, ça.
4: Bah, enfin, ça me semble normal.
0: Ah bah non, j'estime qu'elle est libre quand même de faire ce qu'elle veut de sa tête, hein. Elle va pas se retrouver quand même ratiboisée comme un homme, hein.
4: Ah, en plus.
0: Bah non.
4: Ah bah bravo, vous voulez la
0: ratiboiser. Non, je vous dis, je ne vais pas la ratiboiser, faites attention à ce que je vous dis.
4: Heureusement que j'ai dit que c'était fermé.
0: Ah non,
4: que...
0: non, je vous interdis ça, hein.
4: Comment ça ?
0: Eh bah oui, bah comme je suis libre, hein. Non mais c'est quoi votre cirque, là ?
4: Alors, c'est rien, c'est des affiches, il y a marqué fermeture.
0: Je vous dis que non.
4: Non mais j'ai mis pour cause divine.
0: Je ne veux pas. Un point, c'est tout. Là, autre chose encore. C'est quoi ce cirque-là ?
4: Non mais alors attention, je fais pas ça à l'intérieur, je les colle sur la vitrine, vous voyez.
0: Je sais très bien, mais je ne veux pas. Non mais on met pas des papiers comme ça chez n'importe qui, sans son non non mais pour qui vous prenez là ?
4: Bah je suis quand même Monsieur Martin.
0: Oui mais qu'est-ce que ça peut faire, Martin ou Dupont ? Moi qu'est-ce que ça vous voulez que ça me fasse ? Moi je vous connais pas.
4: Comment ça Dupont ?
0: Non Dupont. Non mais oh, faites attention, ouvrez vos oreilles.
4: Oh là là, en plus. Allô ?
0: Vous êtes grave.
4: Ah, c'est un autre monsieur.
0: Alors là, on me l'avait pas fait, non mais vous vous rendez compte ? Je vais quand même pas mettre des panneaux fermés parce que votre femme n'a pas le droit de venir chez vous dans le salon de coiffure.
4: Oui, vous avez compris, c'est exactement ça.
5: c'est pas possible. Attendez, vous êtes pas tout seul dans votre tête, monsieur, c'est pas possible.
4: Non, non, mais j'ai tout imprimanté déjà, j'ai les feuilles.
5: Mais vous êtes pas bien, non? Non, mais vous êtes fou, monsieur. Votre femme, vous lui dites qu'elle vient pas se faire couper les cheveux, elle vient pas se faire couper les cheveux, point final.
4: Oh bah, vous la connaissez pas, hein.
5: Eh bah, vous me donnez son nom et puis moi je la refuse à la porte et puis c'est tout.
4: Oui, oui, je vois le truc.
5: Comment?
4: C'est elle qui est derrière, non?
5: Mais vous êtes malade, monsieur, mais...
4: Ouh là là, Martine!
5: Ouh là là là là, bah là, attendez, vous avez un sérieux problème avec votre dame.
4: Ah bah là, oui, je crois qu'il y a effectivement un sérieux problème, c'est que vous êtes en train de la dissimulifier.
5: Je cache votre femme, non mais...
4: Martine!
5: Et votre nom?
4: Martin.
5: Non, mais c'est quoi votre histoire, là? Alors, monsieur Martin, Martine, oui.
4: Oui,
5: non, mais...
4: ah bah, passez-la moi.
5: Si elle était là, je vous l'aurais passée, je me ferais pas chier comme je suis en train de le faire tout de suite, hein.
4: Oui, oui, oui, ça sent la complicité à plein nez.
5: Oh, vous êtes grave, vous. Hein.
4: Martine!
5: Oh.
4: Martine, je sais que t'es là!
7: Oui.
4: Ah.
7: Non, mais vous êtes, non, mais ça va pas, non?
4: Martine, te voilà.
7: Et votre femme, elle est pas dans mon salon, mais vous êtes malade ou quoi?
4: Martine, qu'est-ce qui te prend, voyons?
7: Il y a pas de Martine.
4: Enfin, Martine, c'est moi, c'est Martin.
7: Non, mais, non, mais ça va pas ou quoi?
4: Non, mais,
7: Mais vous vous prenez pour qui?
4: Je me prends pour le mari de ma femme.
7: Mais c'est qui, votre femme?
4: Mais c'est toi, Martine.
7: Martine qui? Martine quoi?
4: Martine Martin.
7: Mais n'importe quoi. Espèce de blaireau, va. Je suis en train de coiffer une dame, je suis en train de m'énerver.
4: Martine, voyons, tu n'as jamais coiffuré personne.
7: J'ai pas de Martine dans mon salon, d'accord?
4: Martine,
7: alors,
4: je te reconnais.
7: Soit vous venez tout de suite, que je vois la gueule que tu as, ou soit vous arrêtez de m'apporter, ou j'appelle les flics.
4: Non, mais dis donc, Martine.
7: Mais Martine, pauvre con, il n'y a pas de Martine.
4: Oh, okay, bah bravo, les gros mots, Martine, dis donc.
7: Ouais, bah Martine, c'est ce qu'elle dit, va te faire foutre.
20: Allô?
21: Bonjour, madame.
20: Bonjour, monsieur.
21: Vous êtes bien au 14, hein?
20: Oui.
21: Dites-moi, madame, on voudrait vous informer, là, c'est la gendarmerie à l'appareil, là.
20: Oui.
21: On nous a signalé dans votre secteur des témoins de Jéhovah.
20: Ah, je ne les ai pas vus, moi.
21: Non, ils sont maintenant plus malins qu'avant.
20: Ah bon?
21: Ouais, ils téléphonent d'abord.
20: Ah, très bien, oui.
21: Est-ce qu'ils vous ont appelé?
20: Non, non, ils m'ont pas appelé, moi.
21: Si ils vous appellent, madame, on vous demande de faire durer la conversation. On vous a mise sur table d'écoute.
20: Oui.
21: Pour nous permettre à nous de localiser l'appel pour pouvoir les intercepter.
20: Ah bon, très bien, monsieur.
21: Alors, pour avoir un rendez-vous avec vous,
20: oui,
21: ils ne disent évidemment pas qu'ils sont témoins de Jéhovah.
20: Oui, très bien, monsieur. Oui, oui, ben, c'est entendu comme ça, alors.
21: Oui, allô?
20: Oui.
21: On me signale qu'ils sont en train de vous appeler.
20: Ah, ben attendez, je vais...
21: Alors,
20: je vais
21: raccrochez vite. Oui, oui, oui.
20: Allô?
22: Oui, bonjour, madame.
20: Bonjour, monsieur.
22: La maison GG Ova, l'appareil.
20: Oui.
22: Vous connaissez Gérard Ova?
20: Oh, pas beaucoup, mais bon.
22: Les machines agricoles.
20: Et qu'est-ce que vous voulez, alors?
22: Eh bien, figurez-vous que les machines agricoles GG Ova ont lancé une nouvelle machine agricole, alors on voulait savoir si ça vous intéressait d'en voir une chez vous.
20: Écoutez, pas pour le moment, non, non, non, non. Qu'est-ce que vous me proposez d'autre, rien?
21: Allô, madame?
20: Allô?
21: Oui, c'est la gendarmerie à l'appareil.
20: Ouais.
21: Si, il faut dire oui, comme ça ils vont venir, on va les intercepter,
20: alors,
21: bien sûr. Oh, il nous faut 20 minutes. Hein.
20: Oui? Allô?
22: Allô?
20: Oui?
22: Oui, là, je vous entendais plus d'un seul coup.
20: D'un seul coup, moi non plus.
22: Ouais.
20: Alors, qu'est-ce que vous m'avez proposé, vous m'avez dit?
22: Alors, on voudrait venir vous présenter notre dernière machine agricole.
20: Ah bon? Et quel jour vous voulez venir?
22: Est-ce qu'on peut venir maintenant?
20: Oh, écoutez, mettez 20 bonnes minutes, monsieur, avant, hein.
22: D'accord. Alors, voyez-vous, c'est une moissonneuse-batteuse.
20: Mmh.
22: Vous voyez?
20: Mmh.
22: Est-ce que ça rentre par votre porte d'entrée?
20: Non.
22: Allô?
20: Allô?
22: Dites-leur que s'il faut faire des travaux, agrandir, il n'y a pas de problème.
20: Hein. Ah bon? Allô?
22: Allô?
20: Oui?
22: Je ne vous entendais plus.
20: Écoutez, remarquez, si vous me proposez ça, on peut agrandir, faire quelque chose, hein.
22: C'est-à-dire qu'on pourrait éventuellement casser un mur et monter le plafond?
20: Oui, bien sûr.
22: Ah, et donc ainsi on pourrait rentrer la moissonneuse-batteuse chez vous?
20: Je pense, oui, monsieur.
22: Très bien. Dans ces cas-là, est-ce que ça vous intéresserait? Écoutez bien ce que je vais vous proposer parce que vous avez une tête sympathique.
20: Ah bon?
22: C'est l'offre exceptionnelle de chez GG Ova en ce moment.
20: Ah bon?
22: Nous vous proposons, madame, tenez-vous bien, trois.
20: Oui.
22: Moissonneuse, batteuse.
20: Oui.
22: Pour le prix de deux.
20: D'accord. Mais vous venez, on installe ça un peu partout, hein, dans la maison, hein.
22: Est-ce que ça vous intéresse?
20: Ben, ça m'intéresse, oui, bien sûr.
22: Ah, mais vous avez de la place.
20: Ah ben, j'ai de la place, oui.
22: Alors, où est-ce qu'on pourrait mettre la première moissonneuse, batteuse?
20: Alors, oh merde. Dans ma chambre, dans ma cuisine, hein, et dans mon salon.
22: Mais est-ce que vous aurez le temps de faire tous les travaux en 20 minutes?
20: Oh, ben oui, monsieur, je pense qu'en 20 minutes...
21: Allô?
20: Oui.
21: Dites-lui que y a toute l'équipe qui est là, qui est déjà en train de casser les murs.
20: Ah bon?
21: Et vous pouvez même lui dire Mais vous n'entendez pas les bruits de chantier, puis c'est vous qui faites des bruits du chantier.
20: Ah bon?
21: On a presque localisé.
20: Allô?
22: Le problème que je me demande, moi, c'est est-ce que vous pensez que vous n'aurez pas le temps en un quart d'heure, 20 minutes de tout
20: casser? Oui, mais monsieur, ils sont déjà en train de tout casser dans la maison.
22: C'est-à-dire?
20: Eh ben oui, ben ils font du bruit, hein, vous entendez pas?

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3: Ils peuvent pas être toujours en train de taper, non ? Hein ? Allô ?
4: Oui, c'est la gendarmerie. On est sur eux, là, dans 1 minute 30.
3: Ah, bon.
4: Alors, expliquez-moi, parce qu'on entendait du bruit.
3: Oui, c'est nous qu'on tapait.
4: Vous, c'est-à-dire, vous êtes avec qui ?
3: Avec ma belle-sœur. C'est que Jéhovah, ils sont passés pour nous vendre. Ils veulent me vendre 3 moissonneuses batteuses. Alors, est-ce que vous pouvez les rentrer ? Mais c'était bien sûr que je peux les rentrer. Mais comment vous allez faire ? J'ai dit, les gens sont tout en train de casser en ce moment.
5: Et qu'est-ce qu'on fait s'ils viennent ?
3: Eh bien, s'ils viennent, les gendarmes seront là pour le cueillir, hein ?
4: Oui, bonjour, messieurs, police, c'est la gendarmerie nationale.
3: Ah !
6: Oh, mince !
4: Vous êtes intercepté.
6: Oh, ben non, on avait une affaire, on allait livrer 3 moissonneuses batteuses.
3: Non.
4: Allô ?
3: Oui ?
4: Ça y est, on est arrivé.
3: Oh !
4: Je ne sais pas si vous avez entendu.
3: Oui, oui, j'ai entendu.
4: On les a attrapés.
3: Bon, très bien, monsieur. J'aime autant que ça se passe comme ça, hein ?
4: Qu'est-ce qu'on dit à la gendarmerie ?
3: Merci, monsieur gendarme.
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7: Bonjour.
8: Bonjour madame, c'est bien le bar ?
7: Oui.
8: Monsieur Martin, les brasseurs Martin ?
7: Oui.
8: Je vous appelle, rapport au plan de sobriété hydraulique qui a été lancé pour économiser de l'eau.
7: Et donc ça consiste en quoi ?
8: Ça consiste que, à la place de vos fûts de bière liquide,
7: ouais,
8: je vais vous apporter des caisses de poudre de bière.
7: Et c'est pour quoi faire ? Et j'en fais quoi, moi, de ça ?
8: De ?
7: Bah de cette bière en poudre, là.
8: Ah, et bah vous la servez aux clients à la place de la bière liquide.
7: Bah moi je veux pas remplacer ma bière liquide.
8: Si, parce que comme ça vous économisez 90% d'eau.
7: Bah non, mais déjà, c'est quoi ? C'est quel principe ? Ça vient de où ?
8: Le principe, c'est une déshydratification totale de la bière qui vous permet de la servir directement en poudre à vos clients.
7: Ça va être pratique pour consommer sur place. On a un bar-restaurant.
8: Sinon, il y a une autre méthode plus simple, hein, je vous rassure.
7: Ah, d'accord.
8: Ouais, il faut se mettre une pincée de poudre de bière dans la bouche.
7: Mmh.
8: Comme ça, vous pouvez reconstituer une gorgée avec votre propre salive.
7: Ah ouais, bah tiens. Non, mais c'est n'importe quoi.
8: Ouais, sinon, vous pouvez aussi cracher dans le verre de poudre, mais les gens osent pas en général.
7: Bah, attendez.
9: Ouh là là, alors là, je vous arrête, moi, je suis pas très d'accord non plus, hein.
8: Ouh là là, alors si j'ai compris, c'est pas la même personne parce que c'est monsieur.
9: Oui, c'est madame.
8: C'est ce que je disais, donc je vous apporte les caisses de bière en poudre.
9: Eh ben non, moi je suis pas d'accord, j'en fais pas.
8: Vous allez voir, l'essayer c'est l'adopter, d'ailleurs je vous en ai mis pour 6 mois déjà.
9: Ouais, vous avez fait une enquête déjà ?
8: Oui, ah bah il se trouve que justement j'ai fait une enquête de satisfaction de mon clientèle.
9: Ben oui, ben passez-moi.
8: Pas encore, mais pour le moment, on est à 100% d'avis positif, on n'a jamais vu ça.
9: 100%, je ne vous crois pas.
8: Ah bah je peux vous le garantir, c'est moi qui ai essayé.
9: Ah, vous avez essayé, mais tout seul ?
8: Non, j'ai goûté avec mon beau-frère. Et vu que tous les deux on était pour, bah ça fait 100% de
9: pour. Ah mais oui, avec votre beau-frère, mais qu'est-ce que ça veut dire ça ?
8: Ça veut dire que soit c'est le mari de ma sœur.
9: Ils vont pas marcher les gars.
8: Quel gars ?
9: Les clients. Moi s'ils me voyaient faire la bière avec de la poudre, là alors là je vais vous dire que ça va pas être pareil, hein.
8: Ah mais non, vous faites pas la bière vous-même. Vous aurez juste à servir la poudre de bière, c'est ce que j'expliquais.
9: Et comment vous faites la bière alors si vous me portez la poudre ?
8: Et bah vous aurez des cuillères doseuses pour les clients. Ils auront 2,5 grammes pour un demi, 5 grammes pour une pinte.
9: Non, mais moi, je vends au bar. Le client va pas vouloir, hein.
8: Non, mais ça change pas grand-chose.
9: Ah, ben si.
8: Après, s'il y a des clients qui râlent, vous pouvez leur dire de venir avec leur bouteille d'eau.
9: Pardon ? Venir avec leur eau ? Mais qu'est-ce que c'est que vous nous inventez, là ?
8: Eh oui, comme ça, vos clients peuvent réhydratificacater leur poudre de bière avec leur eau et vous économisez.
9: Ah, ben écoutez, je vais demander à monsieur.
7: Ouais, pas en poudre.
9: Ah, merci, voilà. Le monsieur me répond tout de suite, pas en poudre.
8: Le monsieur, il n'existe pas, surtout.
9: Eh ben si.
8: Oh, bon, on l'aurait entendu.
9: Là, j'ai une dame qui boit de la bière, et bien elle me dit en poudre, j'en boirai pas.
8: Ah, et maintenant c'est une dame.
9: Oui.
8: Il y a 3 secondes, c'était un monsieur et hop, il s'est transformé en dame.
9: Non, eh ben c'est justement, j'ai une dame et un monsieur.
8: Ouais, comme par hasard.
10: Votre poudre, on bouffe déjà assez de merde.
9: Voyez, la dame, ce qu'elle vous dit.
8: Bah, s'il y avait des gens, on les entendrait quand même.
9: Ah, ben vous pouvez venir voir si vous voulez, hein. Y a pas de souci.
8: Oui, le temps que j'arrive, vous allez mettre des faux clients dans le bar.
9: Ah non.
8: Oh, si.
9: Non.
8: Je vois le truc, votre collègue va mettre une fausse moustache.
9: Non.
8: Eh ben jurez-moi que personne ne portera de fausse moustache si je viens.
9: Ah, je vous jure. Ah, attendez, c'est le client.
7: Comment
9: vous appelez ?
8: Je m'appelle Monsieur Martin.
9: Monsieur Martin.
7: C'est un canular.
9: Ah, c'est un canular.
8: Ah, mais c'est complètement un canular, je vous le confirme.
9: Ah, oui.
8: Eh oui, donc tout est bien qui finit bien.
9: Oui, oui.
8: Enfin, faudra juste qu'on voit quand même pour votre livraison.
9: Pardon ?
8: Bah oui, parce qu'en attendant, j'ai toujours votre poudre de bière à vous déposer.
9: Non, mais vous rigolez ?
8: Bah, on peut rigoler et faire du business, ça empêche pas.
9: Au revoir, monsieur.
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11: Bonjour.
12: Oui, bonjour, monsieur. C'est le salon de coiffure.
11: Oui.
12: Dites-moi, est-ce que vous faites des permanentes ?
11: Oui.
12: Des balayages, là aussi ?
11: Oui.
12: Ah, vous faites des balayages ?
11: Également, oui.
12: Parce que je suis juste à côté de vous, là, au 5, moi.
11: Oui.
12: Vous êtes au 3.
11: Oui, c'est ça.
12: Si vous faites des balayages, vous ne pouvez pas venir devant chez moi.
11: Venir devant chez vous ?
12: Parce qu'il y a un chien.

0: café une grosse merde devant la maison.
1: Ah non, je suis désolé, je suis tout seul cet après-midi.
0: Vous venez de me dire que vous faisiez des balayages.
1: Mais c'est un salon de coiffure ici.
0: Mais oui, mais
1: je suis tout seul cet après-midi.
0: Mais vous venez maintenant.
1: Mais enfin, c'est pas mon travail, je vais quand même pas aller balayer devant votre porte.
0: Mais monsieur, il y a une merde de chien qui trône devant l'entrée.
1: Bon, écoutez, je suis désolé, mais je ne peux pas.
0: Écoutez, nous on a une raclette, si ça peut vous aider.
1: Non, j'ai du travail.
0: J'appelle la police.
1: Et c'est ça. Coiffure, bonjour.
2: Oui, bonjour monsieur, adjudant de la place Gendarmerie Nationale.
1: Oui.
2: C'est le salon de coiffure qui se trouve aux 3 rues du port.
1: Oui, c'est cela.
2: Oui, bonjour, on vient d'être appelé par monsieur Ledoux qui se trouve être votre voisin situé au 5.
1: Oui, il m'a appelé pour aller balayer devant la porte.
2: Il paraît que vous avez un chien et que ce chien aurait fait un étron juste devant la porte empêchant ce monsieur et sa femme de sortir de chez eux.
1: Oui, il m'a demandé d'aller balayer, seulement je ne peux pas cet après-midi, je suis tout seul.
2: Mais je comprends, mais bon, ces deux personnes sont âgées, elles doivent aller, elles ont des rendez-vous à des clubs d'anciens, donc
1: oui.
2: Je leur dis de vous rappeler. Hein.
1: Oui.
2: Merci.
1: Au revoir. Coiffure, bonjour.
0: Oui, c'est encore nous.
1: J'arrive, hein.
0: Ah, vous voulez bien le faire?
1: Ben oui, j'ai pas le choix, la gendarmerie vient d'appeler, donc j'arrive.
0: Ah ben écoutez, c'est gentil. Ils vous ont dit aussi pour le petit service en plus, non?
1: Quel service en plus? Écoutez, je suis tout seul.
0: Non, mais il y en a pour 2 minutes. C'est pour la vaisselle.
1: La vaisselle?
0: Oui.
1: Non, mais c'est une plaisanterie ou quoi?
0: Pardon?
1: Mais on est un salon de coiffure, pourquoi j'irais faire la vaisselle? Je vais aller voir la mère de chien, c'est déjà très gentil de ma part.
0: Voilà.
1: Attendez, moi je suis coiffeur, je fais pas la vaisselle des voisins ou j'en ai rien à faire, moi.
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5: Oui, allô?
6: Oui, bonjour monsieur, c'est bien l'agence matrimoniale?
5: Je suis une dame.
6: Oui, si vous voulez.
5: Non, mais c'est pas grave.
6: J'aurais besoin de rencontrer une femme, mais c'est extrêmement pressé.
5: Oh, oui, c'est extrêmement pressé, mais c'est pas le lendemain que vous allez rencontrer quelqu'un après, vous voyez?
6: D'accord, mais vu que c'est pour mettre sur ma déclaration, faudrait vraiment pas traîner.
5: La déclaration?
6: Bah, pour ma déclaration d'impôt.
5: Comment ça, vous voulez mettre ça sur la déclaration? Je comprends pas. Vous voulez mettre la dame sur la déclaration?
6: Bah oui, parce que si je me déclare une femme, ça me fait gagner genre 50% d'abattage.
5: Attendez, faut que la dame elle soit d'accord, monsieur, ça se fait pas comme ça, vous pouvez pas mettre quelqu'un comme ça sur vos impôts.
6: Ah si, j'ai le papier avec moi, j'ai plus qu'à remplir les cases.
5: Mais
6: numéro de sécu.
5: De la personne?
6: Bah oui, le mien, je l'ai déjà.
5: Ah mais j'ai pas son numéro de sécu, monsieur, ça me regarde pas.
6: Bon, ça on verra après. Numéro de passeport?
5: Non mais ça, je ne vais pas pouvoir vous le donner, monsieur.
6: Ou carte d'identité, sinon ça marche aussi.
5: Mais je ne vais pas à vous donner la pièce d'identité de la dame.
6: Non, mais une copie me suffit.
5: Mais je n'ai pas à vous donner la copie de la pièce d'identité de la dame.
6: Bon, nom, prénom.
5: Mais je ne vous donnerai pas un nom, monsieur. C'est hors de question. J'ai jamais eu une demande pareille. De toute façon, je vous donnerai rien, hein, à part le nom et le prénom de la dame.
6: Ah, nous y voilà. Je vous écoute.
5: Mais non, mais
6: nom de jeune fille.
5: Non, mais je vous donne... Oh, je pense que vous avez pas très bien compris, hein.
6: Moi aussi, j'ai très bien compris. Vous voulez du cash?
5: Mais pas du tout. Mais non, mais vous avez... Mais vraiment, mais...
6: Non, mais je comprends. Écoutez, moi, je viens avec une enveloppe et puis on n'en parle plus.
5: Ah non, mais attendez, enfin,
6: non, je vois
5: non,
6: ce que c'est.
5: Non, il y a pas de...
6: Oui, un petit bifton discret, je vois.
5: Non, vous voyez rien du tout, non.
6: Dites-moi votre prix.
5: Moi, je ne travaille pas comme ça.
6: Ah, allô?
7: Non, mais... vous nous prenez pour quoi, là? Masse, enfin, vouloir rencontrer quelqu'un pour payer moins d'impôts, c'est de la filouterie, ni plus ni moins.
6: Non, mais même une occasion, une seconde main.
7: Bah voyons.
6: Un fonds de catalogue, quoi.
7: Voilà, c'est ça, fonds de catalogue. Mais vous prenez les gens pour quoi, monsieur? Et le respect, vous savez ce que c'est? Ça, c'est un truc pour truander les impôts. Qu'est-ce que vous croyez qu'on va prendre le risque, en plus, d'avoir des problèmes? Simplement pour que vous payiez 50% d'impôts en moins? Fallait investir, ou je sais pas, il y a des moyens pour payer moins d'impôts.
6: C'est ce que je compte faire, si on considère que j'investis dans une femme.
7: Bah voyons, vous savez pas? Première nouvelle, les femmes sont des êtres humains. Et vous savez ce que je fais, moi? Je prends votre numéro de téléphone, je vais aux impôts et je leur explique.
6: Ah bah moi d'abord.
7: Oh, je vous dis que vous n'êtes pas dans votre droit. Je suis désolée, mais là, c'est vous qui allez avoir des problèmes. Et puis maintenant, vous allez arrêter. Hein.
6: Ah bah celui qui dit, c'est celui qui est. Excusez-moi.
7: Hein. Mais vous êtes complètement malade, hein?
6: Non mais quand même, c'est vous qui avez commencé, parce que vous me dites...
7: Quoi? C'est moi qui ai commencé? Je raccroche et j'appelle le commissariat, ils vont trouver d'où vient l'appel et puis après, on verra.
6: Ah bah attendez, je vous la passe la police, je transfère l'appel.
7: Ouais, allez, c'est ça, allez-y.
6: Tout, tout, tout, tout.
7: Faites-vous soigner là, hein.
6: Oui, allô?
7: Oui.
6: Police de l'amour, bonjour.
7: Ah oui?
6: Ah oui, parfaitement. On m'a dit que vous aviez volé mon cœur.
7: Oh. Non mais, je sais pas ce que vous avez pris là depuis ce matin, mais là, faut vous calmer là, hein.
8: Allô?
2: Bonjour madame.
8: Bonjour monsieur.
2: Je suis bien à l'école de...
8: Oui.
2: Eh bien, vous êtes la directrice peut-être?
8: Non, je ne suis pas la directrice. Il n'y a pas d'école l'après-midi.
2: Ah, alors là, il y a un problème. C'est l'inspection d'académie. Nous sommes à la commission d'attribution des budgets pour l'école cette année.
8: Oui.
2: Je vous explique ce qui va se passer. Monsieur l'inspecteur qui attribue les budgets va donc décerner des enveloppes.
8: Oui.
2: On attribue de l'argent supplémentaire à chaque école.
8: Oui.
2: En disant à cet inspecteur qui vient de Paris que nous avons dans le département des écoles de sous-doués et de surdoués.
8: Oui.
2: Donc il faut les encourager financièrement, quoi.
8: Hein. Oui.
2: Donc on va vous présenter comme étant un élève, si vous ne voyez pas d'inconvénient, de cette école. Et donc, vous répondez comme vous pouvez. Et,
8: Si, je vais essayer de vous aider du mieux que je peux.
2: Voilà, on a dit que vous étiez une école de sous-doués.
8: Oui. Hein.
2: Il va vous prendre, essayer de rajeunir votre voix. Hein.
8: Monsieur
2: l'inspecteur, nous avons donc l'école de sous-doués. Et nous avons une élève que vous pouvez interroger. Hein. Merci. Allô?
8: Oui?
2: Bonjour.
8: Bonjour.
2: Comment t'appelles-tu?
8: Brigitte.
2: Ah, c'est un joli prénom.
8: Oui.
2: Quel âge as-tu?
8: 10 ans.
2: Bien. Tu es en quelle classe, Brigitte?
8: Je sais plus.
2: En maternelle.
8: En maternelle.
2: En maternelle?
8: Oui.
2: À 10 ans, tu es en maternelle, hein?
8: Oui.
2: C'est bien. Alors, peux-tu me dire qui était Charlemagne?
8: Je m'en rappelle plus.
2: Votre voix.
8: Je ne sais plus.
2: Charlemagne. C'est celui qui a inventé.
8: C'est celui qui a inventé l'école.
2: Tu es sûr?
8: Oui.
2: Oui, qui?
8: Oui, monsieur.
2: Inspecteur.
8: Oui, monsieur l'inspecteur.
2: Académie.
8: De l'académie.
2: De Paris.
8: De Paris.
2: Bien, c'est bien, Brigitte. Tu es bonne en histoire, alors, hein?
8: Un peu.
2: Voilà. Alors, et en sport? Tu aimes bien le sport?
8: Un petit peu.
2: Votre voix.
8: Oui, un petit peu.
2: Voilà. Alors, tu vas me faire une galipette avant, pendant que je vais prendre mon dossier.
8: Oui.
2: Merci. Allô?
8: Oui.
2: Comment ça se passe?
8: Je suis un peu perdu quand même, hein?
2: Non, ça se passe bien, ça se passe bien. Vous saviez qui était Charlemagne, de toute façon.
8: Oui. Mais quand même, c'est pas évident, hein, de...
2: Il revient, là. Qu'est-ce qu'il vous a demandé?
8: De faire une galipette en avant.
2: Vous pouvez la faire ou pas?
8: Oui, mais de toute façon, il verra rien.
2: Justement, il a une sacrée oreille. Et tout à l'heure, il y a des élèves qui ont essayé d'en faire une fosse à Pernon. Il a trouvé. Vous pouvez la faire ou pas?
8: Oh non, je pourrais pas la faire. Hein. Je vais me casser la figure. Hein.
2: Est-ce que vous pouvez au moins essayer?
8: Vous me demandez beaucoup de choses, là.
2: C'est pour votre école. Hein.
8: Enfin, je vais essayer, mais...
2: Allô?
8: Oui?
2: Brigitte?
8: Oui?
2: Bon, alors, tu es prête pour la galipette en avant?
8: Oui.
2: Alors, dans quelle position es-tu?
8: Eh ben, je me suis mis à quatre pattes.
2: Votre voix.
8: Je me suis mis à quatre pattes.
2: Bien. Alors, vas-y, Brigitte. Et tu me décris ce que tu fais, hein?
8: Je mets ma tête par terre, en avant. Et puis... Mais j'arrive pas avec le téléphone.
2: Comment?
8: J'arrive pas.
2: Faites un effort.
8: Je peux pas.
2: Qu'est-ce qui passe pas?
8: Oh, écoutez, je peux pas, hein. Je peux plus continuer.
2: Allez doucement. Dites que vous l'avez faite.
8: Ça y est. Je l'ai faite.
2: Oh, la menteuse. T'as pas réussi, hein?
8: J'ai mal à ma tête.
2: Comment?
8: J'ai fait mal à ma tête.
2: J'entends pas bien.
8: J'ai fait mal à ma tête.
2: Bon, alors arrête là. Effectivement, c'est une école de sous-doués. Hein? Bien. Alors, on arrête le sport. Brigitte, tu vas me donner une récitation.
8: Je sais pas.
2: Vous n'avez qu'à chanter. Chantez ce que vous pouvez.

0: Bien. Alors, Brigitte, ben, je crois que je vais donner une enveloppe à ton école. Qu'est-ce qu'on dit?
1: Merci, monsieur. L'inspecteur de l'Académie de Paris.
0: Ah, mais moi, je ne suis pas inspecteur d'Académie, moi. Hein? Je fais des canulars téléphoniques sur la radio.
1: C'est pas vrai.
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1: Oui.
3: Bonjour monsieur, c'est bien la boulangerie?
1: Oui, bonjour monsieur.
3: J'organise une soirée d'humorisme à côté. Je vous ai désigné comme sponsor officiel du spectacle.
1: Ah bah non, mais nous ça marche pas comme ça.
3: J'ai fait des affiches où j'ai mis le nom de la boulangerie et je voulais savoir si l'imprimanteur vous avait déjà envoyé sa facture.
1: Bah non, mais vous rigolez ou quoi? Vous nous avez jamais demandé comme sponsor officiel pour votre, je sais pas quoi, votre soirée là.
3: Je vais venir là.
1: Non, c'est pas peine de venir, c'est non.
3: Bah si, je vous apporte.
1: Non, parce que c'est pas possible.
3: Ah bah moi j'ai mon beau-frère qui était passé chez vous.
1: Qui c'est qui votre beau-frère?
3: Monsieur Martin, c'est lui qui a eu l'idée, il a dit on va les mettre en sponsor.
1: Je ne veux pas entendre parler de vous.
3: Bah, c'est-à-dire qu'en tant que partenaire, il va falloir quand même... Allô ?
4: Ouais.
3: Ah, bonjour madame.
4: Non, c'est pas une dame, c'est un monsieur.
3: Bon, admettons.
4: C'est un monsieur qui est là.
3: Si vous le dites.
4: Alors, je suis le dirigeant de l'entreprise. Vous êtes qui, vous ?
3: Monsieur Martin, si vous voulez, j'organise donc ce spectacle d'humorisme.
4: Qui vous a autorisé à me mettre comme sponsor ? Vous dites ça, tiens, vous envoyez la facture à un tel ?
3: Bah oui, parce que comme il y a votre nom sur l'affiche, vous voyez...
4: C'est... Mais j'ai rien demandé, moi.
3: Oh bah ça, si on change d'avis maintenant...
4: C'est moi qui t'ai demandé quelque chose?
3: Bah, c'est votre collègue, là, qui a validé, oui.
4: Mon collègue qui a validé, non, mais n'importe quoi. Il y a qu'un dirigeant chez moi, ok? Donc c'est moi qui valide, ok?
3: Ok, alors, profitez-en aussi pour valider la facture de l'imprimanteur.
4: Bien sûr. Eh ben, c'est pas moi qui vais la payer. Alors, vous me donnez votre nom, vous me donnez le nom de votre boîte qui organise de la merde, puis on va voir ça avec les flics.
3: Oh, bah, bravo les gros mots, excusez-moi,
4: monsieur. Bravo les gros mots.
3: Oh!
4: C'est qui organise l'événement?
3: Bah, c'est moi.
4: Ah ouais? Vous avez demandé à qui pour que je fasse sponsor? À personne.
3: C'est un accord de tacitisme, comme on dit, c'est-à-dire que c'est.
4: Oh, bien sûr. Un accord tacite.
3: Ah bah voilà, alors on veut être trop gentil.
4: Ah vous êtes trop gentil.
3: On les porte à bout de bras, on leur fait marcher le petit commerce.
4: Ouais, bien sûr.
3: Excusez-moi, mais moi je fais un effort quand même.
4: Ah hein. Tu fais un effort?
3: Ah bah oui.
4: Ah ouais, moi je fais l'effort de parler à un escroc. Voilà.
3: Oh.
4: Oh. Oh, t'es outré?
3: Ah oui.
4: Ah ouais.
3: Ah bah je suis outrifié alors quand même, excusez-moi. Escroc, c'est quand même la première fois ça comme le sort.
4: Ah ouais, c'est la première fois.
3: On se met en 4.
4: Vas-y, tu te mets en 4. Vas-y, viens, moi je vais te mettre en 12.
3: On se met en 12 pour aider les petites gens et voilà comme ils vous remercient.
4: Les petites gens. Ah bah oui. Allez hop, donnez-moi votre numéro de téléphone.
3: Oh bah, allez hop, vous-même, hein, excusez-moi, mais je...
4: Allez hop, je t'emmerde, ton numéro de téléphone, il est affiché, je vais aller au flic avec.
3: Ah bah alors finalement, il est affiché, okay. Très bien. Donc...
4: Mais je t'emmerde et ta facture, tu te la colles au cul.
3: Non, mais non.
4: Mais si.
3: Non mais, je vous ai mis en plus deux places.
4: Les deux places, vous les collez dans le cul, il y a encore de la place.
3: Ah, ça commence à faire beaucoup.
4: Et ton imprimeur, tu te le fous dans le cul aussi, mon pote.
3: Ah non, là, sincèrement, je pense que ça va être un problème.
4: Mais c'est toi qui as un problème.
3: Ah bah c'est bien ce que je dis. D'ailleurs, j'ai mon beau-frère qui est d'accord. Il me dit que ça va.
4: C'est le beau-frère. Beau-frère, passe la vaseline.
3: Écoutez, madame, je veux bien être
4: souple. Tu es un mec, moi. Tu veux que j'aille à la gendarmerie, elle est ouverte à cette heure-là.
3: Ah bah je voulais pas, c'est les gendarmes.
4: Ah bah vas-y, passez-moi. Ils appellent en privé, les flics. Ouais.
3: Je vous les transfère, je les mets en double appel, ne quittez pas.
4: Ouais, bah vas-y, appelle.
3: Alors allons-y.
4: Ouais, tu te fous de ma gueule.
3: Pas du tout. Oui, allô?
4: Salut, beau-frère.
3: Ah non, c'est pas mon beau-frère, je suis l'adjudant-chef Martin.
4: Bah oui, oh tiens, encore un Martin. Ah, c'est en famille, vous êtes con ou quoi? Adjudant-chef Martin, c'est monsieur Martin qui vient de m'appeler.
3: Ah non, alors ça, sacrée coïncidence. Hein.
4: Ah, c'est bien, c'est quelle brigade?
3: C'est la brigade de Martinville.
4: De Martinville.
3: Bien sûr.
4: Ouais, à Martinville.
3: Mais oui.
4: La brigade de gendarmerie, c'est Martinville.
3: Bah absolument.
4: Ah, bah bien sûr. Allez, va te faire...
3: Hop, on a dit pas de gros mots.
4: Pas de gros mots, je t'emmerde, connard.
3: Ah bah ça, c'est encore un gros mot.
4: Mytho.
3: Ah bah là, c'est mieux.
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6: Secrétariat des Touche-à-Tout, Laurence, bonjour.
7: Oui, bonjour. Je suis bien à la garderie d'enfants, là.
6: Vous êtes au secrétariat de la crèche, oui.
7: Ah voilà, bonjour, c'est monsieur le curé à l'appareil.
6: Oui.
7: Je voudrais savoir si vous étiez complet en ce moment. Ou est-ce qu'il y a encore des places?
6: Oui, non, en ce moment, on est au complet. À l'halte garderie, il y a encore un petit peu de place.
7: Ah, voilà, parce que je viens d'avoir deux jumeaux.
6: Oui.
7: Et c'était pas prévu.
6: Oui.
7: On pensait n'en avoir qu'un, évidemment. Et ça a été une grande surprise pour la maman et moi-même.
6: Oui.
7: Et donc, j'ai besoin d'avoir deux places à la crèche, quoi.
6: Ah, est-ce que vous aviez fait une préinscription avant la naissance des enfants?
7: Non, parce que, voyez-vous, moi, en tant que prêtre, évidemment, je n'ai pas vocation à m'immiscer dans les affaires civiles.
6: D'accord. Donc, il faudrait que la maman vienne faire une inscription, déjà.
7: Oui, mais là, elle est au couvent, actuellement.
6: D'accord.
7: Comment faire?
6: Alors, c'est un petit peu compliqué. Un instant, s'il vous plaît. Je vais voir avec la directrice.
7: Merci.
8: Allô?
7: Oui, bonjour, madame.
8: Oui, bonjour, monsieur, oui.
7: Oui, monsieur le curé, à l'appareil.
8: Oui, de Brignoles?
7: Non, je suis de Gaulin, mais je préfère placer mes enfants dans une crèche qui n'est pas forcément à côté de Brignoles.
8: D'accord.
7: Si vous comprenez.
8: D'accord.
7: Pour plus de discrétion, n'est-ce pas?
8: Bon, d'accord.
7: Voilà. Alors, nous avons eu des jumeaux.
8: Oui.
7: Et évidemment, on n'avait pas imaginé ça. Et c'est une grande surprise. Malheureusement, ça pose des problèmes d'intendance.
8: Oui.
7: Parce que... Vous savez, en sacristie, là, ça ferait beaucoup, quoi. Autant un enfant peut passer inaperçu, autant deux enfants, bon.
8: Oui.
7: Donc, je suis obligé de les mettre en garderie. Et le problème, c'est que comme leur maman est au couvent, évidemment, ça pose un problème. Elle ne peut pas se déplacer pour faire l'inscription.
8: Elle est religieuse ou...
7: Oui, oui.
8: D'accord. À Gaulin aussi?
7: Oui.
8: Mm-hmm. D'accord. Alors, Vous avez la possibilité de d'héberger, de vous occuper les enfants du matin, le matin et le soir. Comment ça se passe?
7: Oui, nous avons un de nos prêtres qui est lui-même papa, mais alors lui, il en a sept. Alors
8: oui.
7: Ça, c'est pas la même chose. Il m'a dit très clairement, bon, 9 ou 7, c'est pareil, monsieur le curé, donc il peut les prendre.
8: D'accord. Ils ont quel âge, ces enfants?
7: Alors 2 ans.
8: Et jusqu'à maintenant, ils ont été accueillis où?
7: Au couvent.
8: D'accord. Et c'est plus possible après, maintenant?
7: Ben, ça commence à éveiller un peu les soupçons, parce que moi, j'en suis à mon... Enfin, là, ce sont mes 23e et 24e enfants, quand même. Vous imaginez?
8: Oui. Non.
7: Rien que dans ce couvent-là.
8: Bon. Alors, vous pouvez me donner votre nom ou pas?
7: Oui, bien sûr.
8: Oui.
7: Donc, c'est le père Bernard.
8: Oui.
7: Est-ce que vous auriez deux places éventuellement?
8: Quand est-ce que vous pouvez venir me voir? Mercredi après-midi.
7: Mercredi après-midi. Je suis au couvent. On visite tous les mercredis.
8: Et jusqu'à quelle heure vous êtes pris?
7: Ça dépend en fait, c'est variable, ça dépend du tempérament de la religieuse que je visite en ce moment. Mais disons 17h, 17h30, 18h, ça dépend.
8: Mm-hmm. On peut prendre un mercredi à 18h, 17h30. Hein.
7: D'accord. Et dans quel hôtel nous retrouvons-nous?
8: Comment ça, l'hôtel? Au bureau.
7: Oh.
8: De la crèche.
7: J'ai besoin de discrétion.
8: Oui, mais enfin, bon, vous pouvez venir au bureau, hein, personne ne vous identifiera.
7: D'accord. Bon, pour moi, c'est réglé. Passons au triplé de l'évêque, si vous voulez bien.
8: Au quoi?
7: Au triplé de l'évêque.
8: C'est quoi, ça?
7: Ben, l'évêque a eu des triplés.
8: Comment vous dire?
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9: Allô?
3: Bonjour monsieur, c'est bien le restaurant?
9: Oui.
3: Monsieur Martin, à l'appareil, c'est rapport aux impôts.
9: Ouais.
3: Je leur ai déclaré que vous me faites bosser comme serveur pourboiriste, donc il faudrait que je vous dépose...
9: Attendez. C'est quoi le rapport avec moi?
3: Le rapport, c'est que l'argent que je déclare, j'ai mis que je l'ai gagné en pourboire chez vous.
9: Mais comment ça vous déclarez gagner des pourboires chez moi?
3: Parce que comme les pourboires, ils sont pas comptés dans les impôts, ça me permet de payer beaucoup moins.
9: Ah bah oui, vous avez jamais travaillé chez moi?
3: En vrai non, mais rassurez-vous, j'ai tout prévu.
9: Non.
3: Si, j'ai mis que je travaillais chez vous.
9: Ah non, mais vous déclarez pas que vous travaillez chez moi.
3: Pardon, mais alors pourquoi je touche des pourboires chez vous si je travaille pas chez vous? Ils vont se douter d'un truc.
9: Oh là là, alors là, on arrête ça tout de suite.
3: Ah, bah ça, rapport au papier, c'est un petit peu tard.
9: Quel papier?
3: Deux papiers que je vous ai fait, mais bon, c'est pas important, parlons d'autre chose.
9: Quel papier? Non, stop.
3: Bon, c'est-à-dire que j'ai déjà rempli le dossier pour vous.
9: Non, mais on marche sur la tête ou quoi? Ça, là, on me l'avait jamais fait.
3: Non, mais pas de panique. De toute façon, j'ai mis que vous m'avez fait travailler au black.
9: Non, mais vous me prenez pour un jambon, quoi. Je vais déclarer, vous vous embauchez au noir.
3: Et oui, et vu que le black, c'est pas imposifiable, ça vous coûte rien.
9: Non, alors, écoutez, je pense que vous connaissez pas bien la loi française, parce que le travail au black est autorisé.
3: Oui, en tant que patron, je crois que vous avez des quotas.
9: En tant que patron, vous imaginez que je peux faire travailler quelqu'un au black chez moi?
3: En plus, ça m'arrange.
9: Non, mais, moi, je suis pas assistante sociale, d'accord?
3: Non, mais, pas vu, pas pris, comme on dit.
9: Vous faites pas vu, pas pris.
3: Non, mais, vous savez quoi? Dans ce cas, plan B, on va dire que vous m'avez fait une donation.
9: Je dis rien que je vous ai fait une donation.
3: Bah oui.
9: Non, mais,
3: Les donations, c'est exonérifié aussi.
9: Mais, non.
3: Si.
9: Non, mais là, je m'assois parce que...
3: Donc, j'oreille et je mets à la place acte donificatoire de 18 000 euros.
9: Non, mais, Stop.
3: Bah, pardon, mais moi j'avais mis 18 000 euros de pourboire à la base.
9: Non, je vais en parler à ma serveuse, ça va l'intéresser. Le monsieur, il a 18 000 euros de pourboire à déclarer.
3: Non. Bonjour monsieur.
10: 18 000 ?
3: Oui, j'ai préféré mettre une petite somme pour que ce soit discret.
10: Mais 18 000 euros de pourboire ? Non, mais vous êtes barjot, mon pauvre mec. Comment vous pouvez avoir touché 18 000 euros de pourboire ?
3: Si on dit que je touche 50 euros de pourboire par jour sur 365 jours par an.
10: À 50 euros par jour ? On est fermé plus d'un mois dans l'année ?
3: Oui, mais parce que parfois j'ai dit que je faisais des danses pour les clients en extra.
10: Mais c'est du grand n'importe quoi.
3: Ouais, bah raison de plus pour que je coche donation, vous avez raison.
10: Mais c'est même pas une donation puisque je vous ai pas donné de fric.
3: Ah, mais justement, on va simuler.
10: Ah bah non.
3: Mais si, il suffit que vous me donniez les 18 000 euros.
10: Je veux pas vous donner du fric, pourquoi je vous donnerai des sous ?
3: Bah c'est quand même plus crédible si vous me faites un virement.
10: Non, je ne vous fais aucun virement.
3: Mais si vous préférez, au lieu de faire une fois 18 000, vous me faites deux fois 10 000.
10: Non, rien du tout.
3: Et si on dit trois virements de 20 000 dans ce cas ?
10: Ah certainement pas.
11: C'est pas ça. Eh, hey, monsieur, vous comptez nous faire chier, là.
3: Bonjour, madame, oui, alors si ça peut vous dépanner, je prends aussi les chèques et la carte.
11: Oui, c'est carte, forfait.
3: Par carte, oui, très bien, je branche le terminal.
11: Bon, c'est fini, terminé.
10: C'est quoi ce bordel ?
3: Ah, sinon vous avez mal raccroché.
10: C'est un connard, ce type.
3: Ce type vous entend toujours.
10: Eh ben, vous me faites chier.
12: Allô, oui ?
7: Oui, bonjour, monsieur. Je suis bien l'Académie d'art lyrique.
12: Oui, monsieur.
7: Oui, bonjour, la préfecture, là, pareil.
12: Oui, bonjour, monsieur.
7: Dites-moi, est-ce que vous avez un professeur parmi vous de chant ou un chanteur ? Je vous explique pourquoi je vous appelle.
12: Oui.
7: Monsieur le préfet de région a 65 ans aujourd'hui.
12: Oui.
7: Donc nous lui souhaitons un tour de rôle, chaque administration ou chaque école lui souhaite un joyeux anniversaire.
12: Oui.
7: À la manière d'enseignement qu'elle procure.
12: Oui.
7: C'est pour ça qu'on vous appelle, pour savoir si vous auriez eu un professeur de chant sous la main, entre guillemets.
12: Et ça serait pour quelle date ?
7: Ah, c'est, non, mais c'est au téléphone, hein, c'est simplement au téléphone. C'est des surprises qu'on lui fait depuis ce matin.
12: Ah oui.
7: Vous ne chantez pas, vous ?
12: Malheureusement, si, je chante, mais j'ai aucune technique.
7: Non, mais ça n'est pas très grave, c'est pour le chanter joyeux anniversaire, vous voyez, c'est tout. Hein.
12: Ah oui ?
7: Hein ?
12: Joyeux anniversaire.
7: Voilà, c'est parfait. Hein. Je vais vous l'appeler dans le bureau d'à côté, je vais vous passer sa ligne. Donc oui. Dès que vous l'entendez, hein, vous lui souhaitez un joyeux anniversaire. Hein.
12: Entendu.
7: Je vous remercie.
12: Je vous en prie.
7: Vous pouvez me basculer la ligne de monsieur le préfet dans son bureau, s'il vous plaît, Jeanine. Merci.
13: Allô ?
12: Allô ? Joyeux anniversaire, joyeux anniversaire, de la part de l'Académie internationale d'art lyrique et dramatique. Meilleurs vœux, monsieur le préfet.
7: Oui, je vous remercie, monsieur, mais malheureusement, ce n'est pas le moment. Je viens d'apprendre le décès de mon épouse.
12: Alors, excusez-moi, monsieur. Oui, ça, c'est... Eh oui. Je vous présente, l'Académie vous présente ses plus sincères condoléances et pense beaucoup avec vous dans ces moments si difficiles. Voilà. Monsieur le préfet, mes hommages, mes respects.
7: Ah, mais attendez, moi je disais ça pour déconner, hein, évidemment. C'était, je croyais que c'était mon copain Pierrot qui m'appelait du musée.
12: Pas du tout.
7: Ah, pardon. Non, ma femme n'est pas morte du tout, hein. Alors, vous me souhaitiez un bon anniversaire ?
12: Mais oui, monsieur le préfet.
7: Ah, ben, je vous écoute, alors.
12: Bon anniversaire, monsieur le préfet, et que nos voeux vous accompagnent.
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14: Allô ?
3: Bonjour monsieur.
14: Ah non, c'est madame.
3: Vous êtes sûr ?
14: Oui, je suis une madame.
3: Bon, admettons.
14: Oui.
3: C'est bien le bar ?
14: Oui.
3: On va venir gréver chez vous.
14: Vous allez venir ?
3: Gréver.
14: Gréver, c'est quoi ça ? Ça veut dire quoi ?
3: Bah, gréver, faire la grève.
14: Ah bah oui, mais moi je suis un bar, je vais pas...
3: Ah non, mais je vous demande rien, il suffit que vous me laissiez vos clés.
14: Pourquoi faire ? Je donne pas mes clés du bar, attendez, c'est un bar tabac.
3: Dans ce cas, si vous voulez pas laisser des clés, vous avez qu'à laisser ouvert.
14: Bah, je vais pas laisser ouvert non plus.
3: Bah comme ça, vous gardez les clés.
14: Non, mais attendez, mais si vous délirez là.
3: Si on fait un double alors ?
14: Non, je vous dis que non.
3: Eh bah moi je vous dis que oui.
15: Oui, allô.
3: Ah, mais c'est madame.
15: C'est pourquoi ?
3: C'est ce que je disais, on va venir gréver, en fait.
15: Faire la grève ?
3: Oui, c'est ça, oui.
15: Ah non, mais il est hors de question de ce truc-là. On n'a pas demandé d'être en grève, nous. Vous mettez une pression, là ? Vous nous mettez la pression pour...
3: Oui, alors, des pressions. Alors, on a une machine à pression, oui, qu'il faudrait que j'installe.
15: Non, c'est pas ça que je veux dire, mais je veux dire...
3: Attendez. Monsieur Martin ?
15: Mais non,
3: j'ai la dame, là, du bar, qui me dit qu'il faut installer une machine à pression.
15: Mais non, mais j'ai jamais dit ça. Je veux dire, on parle pas de ça. J'ai pas vu du tout de machine à pression, monsieur. Vous êtes pas bien ou quoi ? Vous, sans déconner.
3: Enfin, on a quand même décidé la grève avec tous les camarades.
15: Mais non, mais on n'est pas je suis pas syndicat, mais je suis pas la CGT, je suis pas...
3: Excusez-moi, mais on a voté, hein.
15: Non, mais voté, avec la demande de qui?
3: Avec la demande du SM, le syndicat des Martins. On est en démocratisme, on a le droit, hein.
15: Mais je suis d'accord, mais je suis d'accord avec vous, en démocratie, on est en démocratisation aussi, je veux dire...
3: Voilà, oui, c'est ça, en démocratisationnagisme. D'ailleurs, vous êtes bienvenus pour boire un coup, restez avec nous, hein.
15: Mais vous allez quand même pas nous imposer de rester avec vous.
3: Vous êtes pas obligé de rester, hein, si vous voulez en profiter.
15: Mais non, vous rigolez, on n'est pas obligé de rester, qui c'est qui tient le bar, alors? Faut qu'on ferme le bar?
3: Ah bah, j'ai monsieur Martin qui s'est proposé pour tenir la buvette.
15: Mais non, mais hors de question, mais c'est un bar. On a une licence, on est quand même propriétaire du bar.
3: En revanche, on a un barbecue à mettre charbon. Vous avez une terrasse?
15: Ah non, mais monsieur, mais je vous interdis ça, hein, sans déconner.
3: Bah si, parce que comme on installe la buvette à l'intérieur...
15: Mais non plus. Mais vous êtes barjot ou quoi, là, sans déconner?
3: Allô?
13: Oui, allô.
3: Bonjour, madame.
13: Monsieur, ne venez. Pointez-vous demain matin à 7h moins le quart. Moi, je serai là.
3: Ah, on devient raisonnable.
13: Venez pas me faire chier. Je vous promets, venez pas me faire chier.
3: Oh, oui, mais faudrait savoir aussi.
13: Non, monsieur. Non, monsieur.
3: Non, mais si.
13: S'il vous plaît.
3: Non, mais.
13: S'il vous plaît.
3: Non, mais.
13: S'il vous plaît. C'est à moi de parler. S'il vous plaît.
3: Non, mais.
13: Si vous venez, je vous déloge.
3: Ah, bah non.
13: Ah, bah attendez. Je vous passe le patron.
3: Ah, parce que c'était même. Vous êtes même pas le patron.
13: Allô?
3: Vous êtes la responsable?
13: Non, mais moi, j'en ai rien à foutre de la grève. Moi, je m'en fous. Moi, dites votre grève. Qu'est-ce que vous racontez, là?
3: Bah, si, c'est ce que je disais.
13: Je vous dis que non, moi. C'est quand même moi le patron ici.
3: On a une buvette, là, qu'on doit.
13: Écoute, j'en ai à foutre, moi, de la buvette. Moi, que vous allez quand même pas installer une buvette devant chez moi, hein. Bah, que je vous vois demain matin, on va rigoler 5 minutes.
3: Ah, bah, tiens, on va rigoler 5 minutes. J'espère même un peu plus.
13: Ah, oui, sûrement. Même 10, si vous voulez.
3: Eh, vous savez quoi? Mettez-en 15, c'est pour moi.
13: Oui, c'est ça, ouais.
3: Ah, allô?
16: Allô?
3: Bonjour, monsieur.
16: Eh, pépette. Non, mais c'est une blague, ça.
17: Oui, c'est pas Martin de Rire et Chanson.
16: C'est pas Martin de Rire et Chanson?
3: Qui ça?
16: Martin de Rire et Chanson.
3: De?
16: Rire et Chanson.
3: Il s'appelle comment?
16: Rire et Chanson, Martin.
3: Marc qui?
16: Martin.
3: Machin.
16: Martin, de la radio.
3: Quelle radio?
16: Rire et Chanson.
3: Oh, bah non, c'est pas lui.
16: Non, menteur.
3: Oh, bah non, attendez, j'ai mon beau-frère à côté. Martin! Oui?
16: Oui, est-ce que c'est ça.
3: Écoutez, j'ai ma femme aussi qui est à côté, qui peut confirmer.
16: Oui.
3: Martine!
16: Et moi aussi, j'ai mon mari qui est à côté.
3: Martine! Est-ce que c'est moi? Ah non, c'est pas
16: oui.
3: toi. Ah, vous voyez?
16: C'est ça.
3: Ma femme confirme.
16: Oui, c'est ça, oui. Je vous écoute quand je suis en voiture, alors vous savez, je sais, hein.
3: Bon, bah, je vous laisse tranquille.
16: Merci. Bonne journée.
3: Bonne journée.
16: Au revoir.
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18: Allô?
19: Allô, docteur?
18: Allô?
19: Allô, docteur?
18: Écoutez, il doit y avoir erreur, madame.
19: Ah, c'est pas le docteur?
18: Mais non.
19: Oh, mon Dieu.
18: Et vous avez des soucis, apparemment.
19: Ah oui, parce que j'ai confondu mon poulet et mon chat.
18: Oui.
19: Pour manger ce midi. Et comme j'avais pas mes lunettes,
18: oui.
19: Ben j'ai tué le chat.
18: Oh.
19: Et je l'ai mangé.
18: Oh.
19: Et j'ai mal au ventre.
18: Oh, mon Dieu. Vous avez personne qui peut vous aider dans votre coin?
19: Attendez, je fais un dédoublement d'appel. Vous permettez?
18: Ben, je vous en prie.
20: Cabinet docteur de la place, j'écoute. Allô?
18: Écoutez, madame, monsieur, pardon, docteur,
20: oui.
18: C'est une vieille dame qui m'appelle de je ne sais où. Elle est pas très bien. Hein. Elle a mangé son chat aujourd'hui à la place du lapin. Est-ce que vous, si vous vous faites le 31-31, vous pouvez pas avoir l'appel?
20: Attendez, bougez pas. Ah, madame Le Duret.
18: C'est ça.
20: Elle a pas de lapin, elle a des poulets.
18: Oui, c'est ça. Elle a confondu poulet et... Attention, moi, ça commence, ça devient contagieux. Elle a confondu le poulet avec son chat, elle a mangé son chat.
20: C'est pas vrai.
18: Si, et il paraît qu'elle souffre, enfin, je sais pas.
20: Ah, elle a dû manger les poils avec encore. Ça fait 3 fois qu'elle nous fait le coup.
18: Mon Dieu, mais comment, elle est toute seule, cette femme?
20: Oui, parce que son fils est en Martinique.
18: Ah oui.
20: Et pour lui faire plaisir, il lui a offert 3 chats.
18: Oui.
20: Et elle en a déjà mangé 2.
18: Eh ben, le troisième, il est au pied, elle l'a mangé.
20: Attendez, je vais faire une inversion d'appel, quittez pas, hein.
18: Merci, monsieur.
20: Parce que je suis inquiet de savoir si elle a mangé les poils, c'est ça le problème.
18: Oui.
19: Allô? Allô?
18: Oui, ben, je sais pas, je viens d'avoir votre médecin, parce qu'il voudrait savoir si vous avez mangé les poils.
19: Ben oui, parce que j'ai confondu les poils avec
18: oui.
19: les plumes.
18: Oui.
19: Parce que d'habitude, je mange les plumes, moi.
18: Ah bon?
19: Oui.
18: Mais le chat, c'est dur aussi, les poils, hein?
19: Oh, c'est pas bon même griller dans du beurre comme ça, j'ai
18: mis. Mais comment que ça se fait qu'on vous laisse quand même toute seule comme ça?
20: Oui, allô?
18: Oui, ah. Alors je viens d'avoir, moi, cette dame.
20: Oui.
18: Et puis, elle a mangé les poils.
20: Oh là là là là. Attendez, quittez pas, madame, parce que j'ai un appel de la poste de... Oui, le facteur. Comment s'appelle la dame qui a fait ça? Ah bah c'est elle.
18: Oh.
20: Allô?
18: Oui.
20: On a un appel de la poste là.
18: Oui.
20: Le facteur s'est fait arracher les poils ce matin par une vieille dame.
18: Ah.
20: Qui s'est empressée de lui manger tous les poils pubiens.
18: Écoutez, c'est une histoire de fou.
20: Attendez, je vais essayer de l'appeler parce que c'est pas la même chose si elle a mangé des poils de facteur ou des poils de chat. Hein, c'est...
18: Mais c'est pas possible, elle doit pas avoir de force cette femme. Mais pour arracher les poils du facteur, il fallait que déjà qu'il ait une belle barbiche. Hein.
20: Ah mais non, mais c'est pas les poils de barbe, c'est les poils pubiens.
18: Ah bon, d'accord. Bon, mais écoutez, je suis pas de...
19: Allô? Allô?
18: Oui, ça y est, ben, je vous ai, mais enfin, il comprend plus rien, votre médecin. Hein. C'est les poils du facteur que vous avez mangé ou c'est les poils du chat?
19: Oh mon Dieu, c'est ça. J'ai mangé les poils du facteur tout à l'heure à 11h.
18: Mais c'est pas possible. C'est une histoire de fou, vous êtes en train de me faire une connerie, là.
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0: Mairie de Venem?
19: Allô, c'est la mairie.
0: Oui?
19: Oui, bonjour, madame.
0: Bonjour.
19: Excusez-moi de vous déranger. Madame Ledoux à l'appareil. Je vous appelle pour vous dire que mon mari est parti vous rendre visite à la mairie.
0: Oui.
19: Est-ce qu'il est arrivé?
0: Non.
19: Ah, bon. Parce que c'est un monsieur âgé, il est distrait. Et il est tellement distrait que je l'ai vu partir par la fenêtre ce matin. Il est parti avec sa veste et sa chemise et sa cravate, mais il n'a pas mis de pantalon. Et je n'arrive pas à le joindre sur son téléphone portable. Est-ce que ça serait possible que je fasse un transfert d'appel pour voir si vous arrivez, vous, à le joindre?
0: Oui, alors il faudrait que je fasse quoi?
19: Eh ben, écoutez, demandez-lui de rentrer évidemment à la maison parce qu'il n'a pas de pantalon. Alors attendez, je vais faire le numéro, hein, quittez pas.
21: Oui, allô?
0: Allô?
21: Oui, bonjour, madame qui est à l'appareil.
0: Oui, vous êtes monsieur Ledoux?
21: Oui.
0: Oui, j'ai votre femme souhaiterait que vous rentriez chez vous.
21: Qu'est-ce qui se passe?
0: Je sais pas, elle me téléphone en me disant que vous êtes sortie sans pantalon.
21: Attendez, madame. Vous appelez sur le portable de monsieur le préfet de région. Je suis en réunion avec mon administration et je dois rentrer chez moi mettre un pantalon.
0: Bah, je comprends pas. Il y a une dame qui m'a téléphoné mais qui m'a transféré sur votre numéro.
21: Attendez, je peux parler? C'est monsieur le maire qui est derrière?
0: C'est monsieur... Attendez, je vous le passe.
22: Oui, monsieur, excusez. Bon, je pense qu'on peut s'excuser, mais j'étais à côté donc de la secrétaire de mairie qui téléphonait avec une dame qui a transféré donc l'appel et elle retombe sur vous. Alors, je pense que c'est une plaisanterie qui est tout à fait regrettable.
21: Non, mais attendez.
22: Oui.
21: Vous rendez compte à qui vous parlez, quand même.
22: Mais, écoutez, monsieur le préfet, ne le prenez pas comme ça. Moi, je suis conseiller municipal à Venem.
21: Oui.
22: C'est une histoire complètement abracadabrante. Cette dame téléphonait à la secrétaire de mairie pour dire qu'il fallait qu'elle rappelle son mari qui était sorti sans pantalon. Voilà. C'est complètement idiot.
21: Vous permettez une seconde? Je vais mettre l'amplificateur pour que...
22: Oui, oh, bah, de toute façon, parce je pense que ça... pas que ça va intéresser beaucoup de monde.
21: Oh, mais... je pense que si.
22: Oh, ben bah, vous savez, mais c'est plutôt comique, je dirais.
21: Oui,
22: hein.
21: Ben moi, ça me dérange. Hein.
22: Oui, non, mais j'entends bien, monsieur. Bon,
21: attendez.
22: Écoutez.
21: Attendez, pense... vous permettez.
22: Oui.
21: Voilà. Alors, écoutez, nous sommes avec la mairie de Venem qui vient de me demander de rentrer chez moi pour mettre un pantalon. C'est bien ça, monsieur?
22: Monsieur le préfet, est-ce que je peux me permettre de vous faire comprendre que nous avons eu votre numéro de téléphone?
21: J'ai bien un pantalon,
22: suite,
21: monsieur.
22: À la suite, écoutez-moi.
21: Allô,
22: suite,
21: allô allô.
22: Oui.
21: Oui, bonjour, monsieur.
22: Oui, je vous reçois très bien.
21: Je suis l'assistant de monsieur le préfet.
22: Oui.
21: Je peux vous assurer que monsieur le préfet a bel et bien un pantalon, hein?
22: Non, mais attendez, monsieur, mais attendez. Comprenez bien
21: qu'est-ce que
22: c'est
21: que cette histoire.
22: Sincèrement, c'est tout à fait, je dirais, c'est dramatico-comique, en quelque sorte, parce que...
21: Comique?
22: Sérieusement, non, mais attendez, pour nous... Je peux vous dire que c'est quand même un peu dramatique, parce qu'on se trouve avec le préfet de région, mais nous n'y sommes pour rien.
21: Bah.
22: Hein? Alors, la seule chose que je peux vous dire, personnellement, en mon nom, mais aussi au nom de la secrétaire de mairie, c'est qu'on est vraiment navré de vous avoir embêté, mais croyez-moi que pour nous, c'est pas mieux.
21: Bah.
22: Voilà.
21: Eh bien, écoutez, hein? Je vous remercie, j'ai voilà. Compris. Transmettez mes voeux à votre secrétaire.
22: Je vous remercie d'avoir...
21: Je reprends ma conversation, je vous rassure. J'ai bel et bien un pantalon sur
22: oui,
21: moi
22: non,
21: ce matin.
22: J'en ai jamais douté, de toute évidence. Mais c'est vraiment abracadabrant quand même. Hein.
21: Bon, transmettez puis, mes amitiés au maire de Venem, que je ne connais pas d'ailleurs.
22: Eh bien, écoutez, je vous remercie, je le lui transmettrai. Au revoir, monsieur le préfet.
21: Au revoir, monsieur.
22: Et bonne journée.
21: Je vous en prie.
22: Allô, oui.
19: Allô.
22: Oui.
19: Bonjour, monsieur.
22: Oui, bonjour, madame.
19: Madame Ledoux à l'appareil.
22: C'est madame Ledoux, oui.
19: Oui.
22: Bon, alors, je vous écoute.
19: Ben, écoutez, on fait des plaisanteries avec des amis et c'est mon anniversaire aujourd'hui.
22: Oui.
19: Et je vous ai transféré.
22: Oui, sur... vous m'avez transféré le préfet de région. Je vous remercie, c'est très gentil de votre part.
19: Comment ça a marché?
22: Le préfet de région, c'était super, hein, entre nous, soit dit. Hein.
19: Ah.
22: Ah oui, oui, très bien. Non, mais il était très content. Il nous a dit que son pantalon était bien sur ses fesses, si j'ose dire. Voilà, ça vous fait rire.
19: Attendez, je vais informer mes amis.
22: Oui, eh bien, informez-les.
19: Ça a marché. Ils ont eu le préfet.
22: Oui.
19: Et le préfet s'est amusé.
22: Mais enfin, c'est une plaisanterie qui est un peu forte, quand même. Hein.
19: Oui.
22: On l'a vraiment dérangé en pleine... Il a mis le haut-parleur, et ensuite, il a passé son secrétaire, et puis il a terminé en nous souhaitant, effectivement, une bonne journée.
19: Attendez, quittez pas. Mmh. Appelle-le, la préfecture, et puis on va faire un transfert d'appel.
22: Ah non, plus maintenant, hein. Arrêtez. Non. Ne faites plus de transfert d'appel, maintenant. Hein.
19: Monsieur le préfet. Oui, bonjour.
22: Ah bon?
19: Voilà, je vous appelle. C'est la mairie de Venem, à l'appareil.
22: Ah non, recommencez pas.
19: Il paraît que vous avez fait caca dans votre pantalon.
22: Ah non, là, vous exagérez. Hein.
19: Il a raccroché, t'es furieux.
22: Bah oui, je me doute. Non, là, vous exagérez. Hein. Allez, je vous souhaite un bon anniversaire.
19: Au revoir, monsieur.
22: Et au revoir. Oui, mairie de Venem, j'écoute.
1: Oui, la préfecture à l'appareil. Je vous passe, monsieur le préfet.
22: Ah oui, je vous remercie.
1: Merci.
22: Monsieur le préfet.
1: Oui, monsieur, excusez-moi.
22: Oui.
1: J'ai fait quoi exactement dans mon pantalon?
22: Bon, alors, écoutez, j'ai réussi à avoir, parce qu'il a la personne qui fait les plaisanteries.
1: Vous venez de m'appeler à l'instant.
22: Non, c'est pas moi, monsieur, c'est lui.
1: Vous m'avez dit, j'ai fait
22: caca dans votre pantalon.
1: Oui, et vous le redites.
22: Ben oui, ben bien évidemment, je le redis, puisque je l'ai entendu.
1: Non, mais attendez.
22: Écoutez, moi, alors là, j'arrête, hein. Ça fait fort, hein.
1: Parce que non seulement, monsieur, évidemment, en préfecture, j'ai un pantalon.
22: Oui, mais attendez, mais je le sais, j'ai bien compris.
1: Et en
22: plus...
1: Vous
22: avez un pantalon et vous n'avez pas fait caca dans votre pantalon. Ça, j'en ai jamais douté, croyez-moi.
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23: Allô?
3: Bonjour monsieur, c'est bien la boulangerie?
23: Oui.
3: Monsieur Martin à l'appareil, établissement Les Alcoolistes Martin, on est vendeur de boissons alcoolifiées.
23: Oui, oui.
3: Et on va bientôt installer un point picolette devant chez vous.
23: C'est pour mettre quoi?
3: Un point picolette, c'est un point de dégustage et de vente de vin pour relancer la consommation chez les jeunes.
23: Moi je mets pas de ça, hein. Moi c'est une boulangerie, j'ai pas l'argent de vin. Hein.
3: Ah non, ça c'est mon boulot, moi je viens avec ma cave.
23: Vous m'avez pas demandé si je voulais ou pas.
3: Oui, bon, alors je vous demande, est-ce que vous voulez? Oui.
23: Non, je le fais pas.
3: Bon. Comment ça, vous le faites pas?
23: Moi, on m'a pas fait de demande de rien. Je vois pas pourquoi que je dois accepter ça.
3: Bah, pourquoi que vous devez accepter? Que parce que moi, j'ai considéré que vous étiez d'accord.
23: Bah, je suis plus chez moi, alors. Attendez, je vais vous passer.
3: Allez.
23: Ah, c'est un truc...
24: Oui, allô?
3: Bonjour, madame. Comme je disais...
24: Non, c'est pas madame, c'est monsieur.
3: Mais alors, la personne que j'avais avant...
24: Oui, c'était une femme, ouais.
3: Moi, admettons, mais enfin, j'aurais bien aimé parler à un responsable.
24: Oui, bah alors.
3: Bah alors, si vous pouvez passer quelqu'un qui est chef...
24: Je vous écoute.
3: Ah, vous êtes chef?
24: Bah oui.
3: Oula, c'est compliqué chez vous. Bref, comme j'expliquais, je dois vous installer le point picolette.
24: Le quoi? C'est quoi de ça?
3: C'est quoi de ça de ce que j'expliquais à votre collègue? C'est un point de vente de pinard qu'on installe devant chez vous pour relancer la consommation.
24: Oui, d'accord. Mais moi,
3: vous êtes d'accord? Bah super.
24: Mais laissez-moi parler.
3: Oh, bah, je suis très content que vous soyez d'accord.
24: Non, je ne suis pas d'accord. Mais je vais vous expliquer une chose. Je vais vous apporter du pain à faire goûter chez Jean. Parce que moi, du pain, j'en vais à manger.
3: Alors, j'ai pas toutes les syllabes dans l'ordre, mais donc j'ai compris. En gros, vous êtes d'accord.
24: Donc c'est niette, c'est niette. C'est pas la peine d'emmerder le monde.
3: Oh, bah le monde, non. Je peux pas être partout.
24: Bon, alors.
3: Eh ben alors, je vais déjà m'occuper de vous parce que je pense qu'on s'est mal compris.
24: Bon. Non, c'est pas mal compris, je veux pas de ça. C'est tout terminé, monsieur. Moi, je ne vous impose rien. Alors, faites-moi pas chier.
3: Non, mais moi, je mets mon stand de pinard devant la boulangerie.
23: Ah,
3: bah, c'est reparti.
23: Oui, allô?
3: Bonjour, madame. Rassurez votre collègue. Moi, je vous apporte tout ce qu'il faut.
24: Vous rapportez rien du tout, monsieur. En aucun cas, vous greffez votre nom au mien, sans mon accord et sans mon autorisation.
3: Hey, en plus, pour vous, c'est tout bénef, parce que ça vous fait une extension du magasin.
24: Ah ouais, mais non, mais vous êtes une extension de rien du tout. Moi, je suis une extension de moi-même.
3: Ah oui, ça me va. Vous êtes une extension de vous-même, et moi-même, je suis une extension de votre extension.
24: Vous êtes une extension de votre grand-mère, si vous voulez, ou votre cousin?
3: Ma grand-mère n'est pas disponible, mais je peux vous envoyer mon cousin, ça oui.
24: Ah, c'est point barre. Moi, je discute pas avec vous.
3: Non. Bon, bah, j'entends bien, oui.
24: Moi, je suis pas une extension, moi, j'ai rien à voir avec vous.
3: Ah non, mais vous inquiétez pas pour l'extension.
24: Non, je m'inquiète, monsieur.
3: Ah non, alors j'ai du mal à m'exprimer.
24: Ah, vous êtes mal exprimé, faut bien vous exprimer avec moi, monsieur.
3: Ah bah justement, je m'exprime.
24: Ouais.
3: Vous inquiétez pas, moi, je vous fais tous les papiers pour l'extension.
24: Ah bah, vous allez pas préparer de papiers si je suis pas d'accord.
3: Ah bah oui, mais là, j'ai déjà tout expédié.
24: Vous préparez les papiers de votre grand-mère.
3: Alors écoutez, je vais voir si elle peut se libérer, vu que vous insistez.
24: Non.
3: Mamie Martinette, la boulangère veut savoir si tu peux t'occuper de son point picolette.
24: Bon, allez. On
6: qu'on arrête les conneries, c'est niette.
3: Comment ça niette? Non, sérieusement?
6: Bah sérieusement que c'est niette, ouais.
3: Ah bah merci, moi je viens de réveiller mamie Martinette de la sieste, est-ce prêt pour vous?
6: Non mais vous rigolez monsieur.
3: Oh bah bien sûr que je rigole, oui.
6: Ah c'est un canular.
3: Ah bah voilà, on y arrive. Et alors
6: Roger,
3: c'est...
6: Roger, arrête Roger.
3: Ah bah oui, ça y est, tu m'as grillé.
6: Roger.
3: Oui, bien sûr que c'est moi.
6: Ah, Roger, Roger, arrête tes conneries.
3: Eh, j'ai cru que t'allais jamais me reconnaître. Hein.
6: D'accord, hein, t'es pas reconnu Roger.
3: Bah qui tu veux que ce soit à la radio?
6: Bon allez, bisous bisous.
3: Ouais, et bah bisous bisous, et puis tiens, passe à la maison pour l'apéro ce soir.
6: Ok.
3: Je compte sur toi, hein. T'apportes une bouteille.
6: Ok, ok.
3: Super, je sens qu'on va bien rigoler.
6: Bon après-midi.
3: À tout à l'heure. 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
8: 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Floral, bonjour.
20: Allô?
8: Oui.
20: C'est le fleuriste?
8: Oui.
20: Bonjour. Est-ce que vous faites les livraisons de fleurs?
8: Oui. Je vais vous passer la fleuriste.
20: Merci.
9: Oui.
20: Bonjour.
9: Bonjour, monsieur.
20: Je voudrais livrer 10 roses rouges, s'il vous plaît.
9: Oui. Quand?
20: Le plus vite possible, en fait.
9: Alors, attendez, je vais regarder s'il m'en reste là. On a un fournisseur demain, là, il n'y en a plus.
20: Demain, vous pouvez...
9: Vous voulez attendre demain?
20: Oui, je peux attendre demain, oui.
9: Ouais, d'accord. Alors, 10 roses...
20: Rouges.
9: Rouges. Ok. Alors, le message?
20: Mon amour.
9: Oui.
20: Je t'aime.
9: Ouais.
20: Je n'ose pas te le dire en face. Parce que, comme tu le sais, je souffre toujours.
9: Je souffre.
20: Toujours.
9: Toujours.
20: De ma vésicule biliaire.
9: Biliaire.
20: Qui me donne une mauvaise haleine.
9: Une mauvaise haleine.
20: Voilà.
9: Alors, je vais prendre vos coordonnées. Vous êtes monsieur?
20: Gendar, G-E-N-D-A-R.
9: G-E-N-D-A-R. Votre numéro de téléphone?
20: 0297.
9: 0297. Donc, à livrer. À madame?
20: Oui.
9: Alors, son nom?
20: À mon aimé.
9: Pardon?
20: Mon aimé, quoi. Elle comprendra.
9: Ne voulez pas nous donner son nom?
20: Non, je préfère éviter les drames.
9: D'accord, ok. Alors, l'adresse, c'est
20: 10 rue.
9: Ouais.
20: C'est à Questembert.
9: Hein. Oui, mais par contre, oui, au 10 rue, il y a plusieurs, il y a 3 locations. Chez qui on va livrer?
20: Les fleuristes.
9: Hein? Pardon?
20: Vous avez bien compris que c'était pour vous, non?
9: Hein, moi?
20: Ah oui.
9: Oui, mais on est plusieurs employés, hein.
20: Oui, mais je reconnais votre voix quand même. Je suis déjà venu prendre des fleurs pour ma mère, alors.
9: Ah, d'accord, ok. Ah, mais je suis mariée, monsieur.
20: Oui, mais c'est pas forcément un problème.
9: Ah, non, mais vous êtes très gentil, mais je peux pas accepter.
20: Oh, ben, je vous en prie.
9: ouais, ok. Et je vois plus qui vous êtes.
20: Le monsieur qui a une mauvaise haleine.
9: Monsieur qui a une mauvaise haleine.
20: Je viens toujours vous voir avec la main devant la bouche.
9: Ouais. Mais excusez-moi, j'arrive pas.
20: Vous n'êtes pas disponible parce que vous êtes mariée, c'est ça?
9: Ah non, mais moi j'aime mon mari et puis voilà.
20: Mais alors est-ce
9: que je peux pas donner mon amour à tout le monde?
20: Il y en a une autre, non, qui serait pas mariée?
9: Ah, il y a une autre qui... Oui, ma collègue. Ah non, elle a un ami aussi, ma collègue.
20: Oui, mais elle n'est pas mariée.
9: Est-ce que vous voulez vraiment vous caser?
20: J'adore les fleurs et quand
9: et
20: je...
9: Vous adorez les fleuristes aussi, quoi.
20: Bah, c'est-à-dire que si je suis dans un environnement qui est peuplé de fleurs, on sent moins mon haleine.
9: Ah. 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
10: Oui, bonjour.
3: Bonjour madame, c'est bien la poissonnerie?
10: Oui.
3: On doit venir déposer du matériel, là, pour une rénovation énergifique de vos locaux?
10: Non, je crois pas, non.
3: Ah si, je confirme.
10: Ben moi, je vous confirme que non, je n'ai rien commandé.
3: Ah ben moi, je vous surconfirme que si. On vient pour un rénovage énergifique.
10: Non, monsieur, je vous arrête tout de suite. Vous allez rien venir faire, rien du tout. Moi, je vous ai rien demandé.
3: C'est tout comme, vous voyez, puisque de toute façon...
10: Ah ben non, c'est pas tout comme, monsieur. Pas du tout. Vous venez pas avec votre matériel ou je ne sais quoi. Il y a rien, j'ai rien à faire, moi. Je vous ai rien demandé.
3: Ah si.
10: Mais non, monsieur.
3: Ah bah tiens, excusez-moi, mais j'ai quand même le papier là que vous avez signé.
10: Que j'ai signé.
3: Oui, enfin qu'on a signé pour vous, mais si vous voulez, au final, c'est quand même votre nom.
10: Vous avez signé pour moi, très bien. En plus, vous me le dites, c'est bien.
3: Non, j'ai pas dit ça.
10: Ah si, c'est ce que vous venez de me dire.
3: Ah bah excusez-moi, non, ma langue est du fourché.
10: Ah, ouais. Vous êtes C'est quoi? Et vous allez me faire quoi? Vous allez me faire quoi comme travaux?
3: On va venir faire de l'isolage pour permettre de réchauffer le magasin.
10: Donc... Réchauffer le magasin. Vous savez que je suis une poissonnerie, donc moi j'ai besoin de froid. Donc vous allez réchauffer mon magasin.
3: Bah oui, parce que si vous voulez, effectivement, au niveau énergétique, il y a quand même des pertes énormes.
10: Des pertes de chaleur.
3: Exactement.
10: Oui, comme j'ai pas de chauffage, c'est vrai que je risque d'avoir de la perte de chaleur. Moi je mets du froid ici. Donc
3: voilà, c'est bien ça le problème. Donc nous on va intervenir.
10: Non, vous n'allez pas intervenir du tout. J'ai pas fait de devis. Vous allez venir faire des travaux chez moi. Mais c'est nouveau ça.
3: Vous me dites en plus qu'il faut vous installer un chauffage. Donc ça.
10: Qu'est-ce qui vous a dit que j'allais installer un chauffage? Je suis dans une poissonnerie, il doit faire froid, je fais de la clim ici. Je ne fais pas chauffer mon magasin pour climatiser derrière.
3: Donc je rajoute le chauffage?
10: Mais non, pas du tout. Mais on ira au tribunal, c'est quoi cette histoire?
3: Ah bah, par exemple, au tribunal, ils ont un chauffage.
7: Attendez. Vous allez me donner le nom de votre entreprise.
3: Ah, c'est un autre monsieur?
7: Non, c'est pas un monsieur, c'est une dame.
3: Admettons.
7: Qu'est-ce que vous me faites là? Moi, j'ai rien signé, monsieur.
3: Non, mais alors, c'est ce que j'expliquais à la dame d'avant, là.
7: Il n'y a pas une dame, c'est un monsieur. Enfin, quand même, faites attention à ce que vous dites.
3: Oui, si vous voulez.
7: Quelle entreprise êtes-vous?
3: Établissement Martin Rénovage.
7: Et vous êtes où?
3: À Martinville.
7: Martinville. Et ça se situe où, ça?
3: Ça se situe au Martinland.
7: À où, ça?
3: Au Martinland.
7: Vous êtes monsieur?
3: Monsieur Martin.
7: Monsieur Martin de Martin Rénov, à Martinville.
3: Exactement.
7: Eh ben, j'aimerais bien voir votre devis.
3: Je viens de vous le faxer.
7: Je n'ai pas de fax.
3: Vous l'avez pas? Bah attendez, je vous le renvoie tout de suite.
7: Non, je n'ai pas de fax. Est-ce que c'est clair? Mais je n'ai pas de fax.
3: Excusez-moi, mais si vous m'interruptionnez.
11: Oui, allô?
3: Une autre dame. Comme j'explique.
11: Monsieur, je vous arrête. Je vous ai rien commandé du tout.
3: Bon, alors, disons que je vous ai auto-commandé un rénovage énergiste rapport à ce problème de chauffage.
11: Vous en avez des autres, comme ça ou pas? Là, vous me faites vraiment rire, quoi. Sincèrement, vous me faites rire.
3: Bah, excusez-moi de faire mon métier, vous voyez, et en plus, vous
11: voulez faire... Faites-le avec d'autres personnes, mais arnaquez pas les gens. Moi, je suis un vieux de la vieille, vous allez pas me la mettre à l'envers, quand même.
3: Je vais rien vous mettre du tout, à part effectivement une couche d'isolant qui permettra de réchauffer un petit peu le magasin, parce
11: que... Mais qu'est-ce que vous racontez? Il faut que j'ai 4 degrés dans mon magasin, mais vous me racontez quoi, là?
3: Ah bah, 4 degrés, vous vous rendez compte pour les clients?
11: C'est du poisson, on a une clim, qu'est-ce que tu me racontes là?
3: Je raconte qu'il y a un risque d'enrhumage.
11: Non mais vous allez me prendre la tête combien de temps là? À ce moment-là, vous vous déplacez et vous venez me voir. Déplacez-vous, vous êtes où là?
3: Alors là, je suis à Martinville là.
11: Eh ben vous venez me voir en personne, venez voir.
3: Je vais venir et puis je vois le truc, c'est que vous serez parti comme par hasard.
11: Non, je suis là toute la journée. Tu viens toute la journée, je suis là toute la journée. Y a pas de problème, je te prépare un bon café mon pote.
3: C'est gentil, mais je ferai d'abord les travaux et après je prendrai le café.
11: Et tu vas faire les travaux où tu veux, mais pas chez moi, punain. J'ai autre chose à foutre qu'avec des branquignoles pareilles. Vous avez que ça à foutre ou pas de vos journées là? Tu sais que nous on travaille ou
3: pas? Oui, bah, moi aussi je travaille, j'en fais pas tout un plat.
11: Ah bah non, tu travailles pas, toi. Tu brasses du vent, mon pote. Hein.
3: Ouais, bah, après, si vos poissons ils ont froid, c'est pas ma faute.
11: Bon, hein. Allez, c'est bien, relâche-moi, toi.
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14: Oui, la gare de Monaco.
15: Allô?
14: Oui.
15: Oui, bonjour monsieur, bonjour. C'est la gare de Monaco.
14: Oui.
15: Oui, je voudrais le bureau des appels en gare.
14: Des appels en gare, oui, c'est ici.
15: Ah, très bien, bonjour monsieur.
14: Bonjour.
15: La DST, l'appareil, division de surveillance du territoire. Dites-moi, nous avons un agent qui est actuellement dans votre gare.
14: Oui.
15: Il faudrait faire un appel en gare pour qu'il puisse rejoindre sa base. Hein.
14: Alors, c'est à quel nom?
15: Alors, c'est un agent, hein, c'est donc confidentiel. Hein.
14: Oui.
15: Je vous passe le patron. Hein.
14: Oui.
15: Donc, colonel, nous avons la gare.
14: Oui, mais c'est pour faire un appel.
25: Très bien, je vous remercie. Allô?
14: Oui, bonjour monsieur.
25: Voilà,
14: oui.
25: Donc c'est assez urgent. Hein.
14: Oui.
25: Alors, c'est un message codé.
14: Oui.
25: Alors, c'est message personnel.
14: Oui, alors message personnel.
25: La mienne.
14: Comment?
25: La mienne.
14: La mienne.
25: Oui.
14: La mienne.
25: Est plus grosse que la vôtre.
14: Que la vôtre. Voilà, c'est tout?
25: Voilà, alors je patiente. Je vais attendre le message. Hein.
14: Oui, d'accord. Message personnel. La mienne est plus grosse que la vôtre. La mienne est plus grosse que la vôtre. Voilà. On patiente, hein.
26: Des conneries comme ça à Monaco. Ah bah
14: tiens. Chef de garde à Monaco, bonjour. Qu'est-ce que c'est ce travail?
15: Oui, bonjour monsieur.
14: Vous me faites dire des grossièretés là au micro, là? Non mais ça va pas?
25: Oui, c'est un DST à l'appareil.
14: Oui, oui, en garde à Monaco, on fait pas des trucs pareils, hein.
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27: Allô?
3: Bonjour monsieur, c'est bien le syndicat?
27: Syndicat.
3: Je vous appelle parce qu'il faudrait m'organiser une grève, s'il te plaît.
27: Ah bon, on va pas vous organiser une grève comme ça. Et pourquoi vous voulez faire grève?
3: Bah en fait c'est parce que je voulais prendre des vacances, mais comme j'ai déjà pris mes 5 semaines, il faut que je trouve un truc pour pouvoir prendre des jours.
27: Mais monsieur, vous plaisantez ou quoi? On n'organise pas une grève parce que vous voulez partir en vacances.
3: Bah oui, non mais officiellement je serai gréviste, vous voyez.
27: Mais on le fera pas, on va pas déclencher une grève pour ça.
3: Non vous mais c'est
27: rigolez, quoi.
3: C'est une semaine, hein, c'est pas non plus...
27: Et alors, c'est pas quelque chose qu'on va déclencher en plus avec quelqu'un au bout du fil. On sait pas qui vous êtes.
3: Ah non, mais je passe, je vous file...
27: Si c'est un traquenard ou...
3: Je sais pas du tout de vous traquenardifier, c'est juste que...
27: Non mais c'est pas une question, vous insistez lourdement monsieur, on le fera pas.
3: Non, mais parce qu'on va trouver un moyen.
27: On le fera pas.
3: Dans ce cas, pour une occupation des locaux.
27: Non.
3: Non, mais juste, vous voyez, alors, à la limite...
27: N'insistez pas, monsieur. Vous savez, on a vu qu'on fait la grève parce que le patron, il vous refuse une semaine de congé.
3: Bah, moi, ça m'arrangerait, quoi.
27: C'est n'importe quoi. C'est pas pour une semaine de congé qu'on va vous donner. Allez, tranquille, je vais à la CGT. Voyez notre syndicat,
3: si
27: vous rentrez dans la combine. Nous, on ne fera pas dans cette combine. Venez à la permanence juridique, vous verrez la personne.
3: Ah, vous pouvez peut-être me passer un respect.
27: Non.
3: Allô?
0: Bonjour.
3: Ah bah bonjour madame.
0: Vous voulez là monsieur, vous voulez pas faire une grève pour partir en congé. Les grèves c'est pour des revendications collectives, c'est pas...
3: Ah oui, alors j'ai préparé des revendications. Moi je pensais faire un mouvement genre contre le travail par exemple.
0: Contre le travail?
3: J'ai des slogans genre non au travail.
0: Non, on n'est pas contre le travail monsieur, hein. Excusez-moi de rire mais...
3: Parce que j'avais fait des pancartes, j'ai déjà marqué non au travail.
0: Mais on va pas organiser, c'est quoi, vous nous dites que vous avez vos revendications c'est non au travail, nous c'est pas...
3: Voilà.
0: Voilà, ben nous non, ça, voilà. Nous on est pour le travail.
3: Moi c'est bizarre.
0: Non, c'est pas bizarre.
3: On peut faire un truc sur la grève dans ce cas en modification de la grève. Genre la grève pour la grève.
0: Vous êtes en train de me dire que vous faites la grève pour la grève, mais c'est quoi? Vous êtes sérieux dans ce que vous demandez là?
3: Après, faut trouver peut-être
0: c'est
3: un.
0: Pas sérieux, vous êtes trompé de l'organisation syndicale. Allez à FO, allez à la CFDT, vous n'êtes pas chez nous.
3: Ah eux, ils
0: nous,
3: font
0: nous, ça. Nous, je ne sais rien s'il faut ça. Moi je vous parle de mon organisation,
3: ah,
0: c'est hors de question que vous fassiez ça. Mais bon, venez demain, vous expliquera comment nous on fonctionne.
3: Est-ce qu'on pourrait se voir à l'extérieur? Parce que si on voit traîner dans un syndicat.
0: Ah, monsieur, arrêtez, hein. Franchement, démissionner, changer de travail, aller sur une île, j'en sais rien. Vous prenez vos responsabilités, hein.
3: Non, mais dans ce cas, si je viens déguisé, ça te dérange pas?
0: Tu viens déguisé, soit en parison, là, elle du MEDEF ou quoi, comme ça, on peut te bombarder, tu vas comprendre.
2: Allô?
19: Oui, bonjour, madame.
2: Bonjour.
19: C'est la mairie.
2: Oui.
19: Ah, bonjour, je vous appelle. Je suis la nouvelle femme de ménage de monsieur le maire.
2: Oui.
19: Et je suis en train de faire le linge, là. Je voudrais savoir où il met ses produits.
2: La femme de ménage de monsieur le maire.
19: Oui.
2: Ah, bah écoutez, là, je peux pas vous dire. Monsieur le maire n'est pas en mairie, alors je peux pas vous dire.
19: Si jamais il vous appelait.
2: Oui.
19: Pouvez-vous lui transmettre le message?
2: Oui.
19: Hein, qu'il appelle donc Mireille.
2: Oui.
19: Chez lui, à la maison.
2: Mm-hmm.
19: Et pour lui dire où sont les produits, parce que là, je suis en train de faire le linge.
2: Oui.
19: Il y a des taches dans les slips que je n'arrive pas à rattraper.
2: Bon, mais écoutez, moi, je vous laisserai la commission.
19: La grosse, c'est pas la peine, parce qu'il l'a déjà faite. Hein.
2: Pardon?
19: Il l'a déjà faite.
2: Il a déjà fait quoi?
19: La commission.
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5: Oui.
3: Bonjour madame, je suis bien à la ferme.
5: Oui.
3: Monsieur Martin à l'appareil, bureau d'analyse du méthane flatuliste.
5: Oui.
3: Je vais venir faire des mesures justement de méthane flatuliste, rapport à vos vaches.
5: Non mais j'ai pas de vaches, hein. Je suis maraîcher.
3: Ah oui, mais alors comment je fais mes relevés moi? Il vous faut des vaches?
5: Bah vous faites pas de relevés de méthane, qu'il y a pas de vaches. Je suis maraîcher, j'en ai rien à tirer des vaches, moi j'en veux pas sur mon terrain.
3: C'est pas grave, vous savez quoi? Je vais passer quand même.
5: Ah bah alors vous venez relever le méthane si vous voulez, mais il y aura pas de méthane puisqu'il y aura pas de vaches. C'est assez logique.
3: Mais si justement, je vais vous apporter des vaches.
5: Mais m'apporter des vaches?
3: Bah oui, vous me dites qu'il vous en faut.
5: Mais je vous ai pas dit qu'il me fallait des vaches, mais qu'est-ce que c'est que cette histoire?
3: Non mais c'est bon, je veux bien vous dépanner en vache exceptionnellement.
5: Mais vous me dépannez en vache?
3: Oui justement, j'en ai quelques-unes avec moi, comme ça je viens avec.
13: Allô?
3: Ah, bonjour monsieur.
13: Mais qu'est-ce que vous me racontez? On est une exploitation légumière, qu'est-ce que vous allez nous amener des vaches? Mais vous êtes pas bien.
3: Ah oui, mais s'il n'y a pas de vaches, je peux pas faire mes relevés.
13: Mais des relevés de quoi? Mais je vous comprends pas du tout.
3: Ce sont des relevés de flatulence bovine, ce qu'on appelle scientifiquement le Proutus vachus.
13: D'accord, mais sauf que nous on n'a pas de vaches, il n'y a pas de flatulence et vous allez relever quoi? Il n'y a rien.
3: Alors, rassurez-vous, pour les vaches, elles arrive.
13: Mais comment qu'elles arrivent?
3: Bah comment qu'elles arrivent à pied? Je suis avec elles, on est en route pour chez vous.
13: Mais vous êtes complètement nid ou quoi?
3: C'est probable.
13: Allez là qu'il y a des vaches, mais pas ici.
3: C'est ce que je fais, je vais là où qu'il y a les vaches.
13: Eh ben allez là que vous avez des vaches, vous devez bien savoir.
3: Voilà, c'est-à-dire chez vous.
13: Mais non, mais vous êtes... Mais qu'est-ce que vous allez m'amener les vaches?
3: En plus, elles ont l'air très contentes.
13: Ah non, mais là, on est tombé sur la tête, là.
3: Ouh, on est contentes.
13: Ça va vraiment pas, hein. Vous êtes vraiment pas bien.
3: Ah, je sais pas si vous les entendez, mais c'est la fête, hein.
13: Non, c'est une arnaque, tout ça.
3: Mais pas du du tout. La preuve, j'ai un témoin.
27: Quel témoin ?
3: Martinette, qui est avec moi.
27: Ouais,
3: je vous la passe.
27: Ouais.
3: Martinette, viens parler au monsieur.
27: Monsieur, c'est je suis en plus une dame, une femme. Non mais vous êtes...
3: Je suis la vache Martinette.
27: Eh ben dites donc, chapeau.
3: Merci.
27: Non mais attendez, ça va vraiment pas. Hein.
3: Allô, c'est à nouveau Monsieur Martin, pardon. Martinette est repartie brouter, elle m'a repassé le téléphone.
27: Non mais vous vous entendez parler là ?
3: Alors moi 5 sur 5 et vous ?
27: Ah non mais j'ai jamais vu ça.
3: Alors, vous êtes pas le premier à me le dire, c'est vrai qu'on n'est pas habitué aux vaches qui parlent.
27: Non, c'est carrément se moquer de moi là.
3: Ah bah attendez, je demande à Martinette.
27: Ah non.
3: Si, Martinette, est-ce que je me moque ?
27: Ah non mais là on est tombé sur la tête.
3: Non. Ah, la preuve.
1: Allô ?
3: Bonjour madame, c'est bon.
1: Quoi ?
3: Je dis c'est bon, c'est vu avec vos collègues.
1: C'est quoi ?
3: Vu que tout le monde insiste, je vous dépose les vaches.
1: Mais non, on n'a pas besoin de vaches, je suis maraîcher, je suis pas éleveur, donc arrêtez de me casser les couilles.
3: Oula, en revanche, attention les gros mots, parce qu'il y a toutes les vaches qui vous entendent.
1: Eh si, c'est comme ça, vous me cassez les pieds là. J'ai appelé les flics et puis c'est bon, ne m'emmerdez pas.
3: Pardon, mais votre collègue insiste lourdement pour que je lui prête mes vaches.
1: Mais c'est pas mon collègue, c'est ma mère, d'accord ? Alors arrêtez de dire les conneries, il a pas demandé les vaches. Je vous dis que je suis maraîcher, donc vous ne me cassez pas les pieds.
3: D'accord, et donc mes vaches, vous les mettez où ?
1: Mais je m'en fous, moi, de vaches, j'en veux pas.
3: Ah, parce que je comptais sur vous pour les surveiller quelques jours.
1: J'appelle les flics.
3: Bonne idée, mais les flics, ils voudront jamais surveiller mes vaches.
1: Mais non,
3: pas les flics. Ah, bah Martinette non plus pense que c'est pas une bonne idée.
1: C'est ça, casse-toi, couillon.
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22: Allô ?
23: Oui, bonjour, je suis mis au cabinet médical du docteur...
22: Oui, bonjour, monsieur.
23: C'est le docteur lui-même ?
22: Oui.
23: Vous êtes bien gastro-entérologue ?
22: Oui.
23: Oui, très bien, bonjour docteur, c'est le service de France Télécom à l'appareil, le 14. Oui, docteur, nous vous informons qu'à partir de 15h, vous allez hériter d'un nouveau système téléphonique de France Télécom, un nouveau service qui s'appelle la sonnerie personnalisée. Je ne sais pas si vous êtes au courant de ça.
22: Non, pas du tout.
23: Toutes les professions indépendantes de la région vont avoir une sonnerie qui indiquera, par une illustration sonore, la profession que vous avez.

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5: Oui ?
6: Bonjour madame, je suis bien au garage ?
5: Oui.
6: J'ai acheté des balais d'essuie-glace chez vous ?
5: Oui.
6: Et alors, ils ne sont pas marchands, du tout ?
5: Pas marchands, comment dire ?
6: Ah oui ?
5: Pas marchands.
6: Ah bah ça, on est d'accord, ils sont absolument pas marchands, oui.
5: Non, mais c'est qu'est-ce que vous entendez pas marchands, monsieur ?
6: Oui, je vous entends, oui, absolument, oui. Pourquoi vous me dites que vous m'entendez pas ?
5: Non, j'ai pas dit Qu'est-ce que je vous ai demandé ? Qu'est-ce que vous entendez ?
6: Bah vous, je vous entends clair et net.
5: Monsieur, c'est pas la question.
6: 5 sur 5.
5: Je vous demande, qu'est-ce que vous en entendez ?
6: Oui, je vous entends.
5: Non, c'est pas la question, je demande pas si vous entendez.
6: Moi, je vous entends. Vous m'entendez ?
5: C'est quoi le problème, monsieur ? Dites-moi.
6: Bah, c'est ce que je vous disais. Rapport à ces balais d'essuie-glace que j'ai achetés chez vous, qui ne sont donc pas marchands.
5: Je comprends pas ce que votre demande.
6: Ils sont pas marchands, bah, ils marchent pas, ils fonctionnent pas, si vous voulez.
5: Comment ça, les balais fonctionnent pas ? C'est quoi comme voiture, monsieur ?
6: Comment ça, quelle voiture ? Mais je n'ai pas de voiture.
5: C'est des balais d'essuie-glace, ça tombe sur une voiture, monsieur.
6: Ah non, c'était pour mon congélateur que je les ai pris.
5: Vous avez acheté des balais d'essuie-glace pour votre congélateur ?
6: Exact, pour essuyer la glace que j'ai dans le congélateur.
5: Oh, des balais d'essuie-glace pour un congélateur maintenant. Il y a forcément un problème.
6: Oui, on est d'accord.
5: C'est n'importe quoi, ça. Des balais d'essuie-glace, ça sert à pour un véhicule, monsieur.
6: S'il y a de la glace dans le véhicule, mais moi, la glace, elle est dans le congélateur.
5: Bon, c'est pas possible. Si vous achetez des balais d'essuie-glace pour votre congélateur, monsieur, c'est votre problème. Que voulez-vous que je fasse, moi ?
6: Ah bah, que vous m'en donniez dès qu'il fonctionne.
5: Ouais, bah, sûrement. Non, c'est négatif, monsieur.
6: Ah bah, moi, je vous dis que c'est positif.
5: Non, mais là, vous...
6: Ah bah, passez-moi responsable.
5: Eh bah...
7: Bonjour.
6: Bonjour madame, excusez-moi.
7: Non, mais attendez monsieur, déjà vous passez au magasin, c'est moi le responsable. Ramenez-moi le matériel, on va pas discuter
6: oui,
7: pendant
6: c'est bien
7: deux
6: ce que je disais, je vous rapporte vos essuie-glaces qui ne sont pas marchands.
7: Quoi, ils sont pas marchands ?
6: Ah bah c'est reparti, dans le sens où ils enlèvent pas la glace.
7: Il y a pas de glace sur une balai d'essuie-glaces ?
6: Non, dans mon congélateur.
7: Mais attendez monsieur, je comprends pas tout là, je sais pas si j'ai pas tous les bonnes neurones, mais là vous...
6: Tiens, on fait celui qui comprend pas parce qu'il y a du matériel.
7: Non, attendez, c'est bon monsieur, déjà vous me parlez de voiture, après vous me parlez de congélateur.
6: J'ai jamais parlé de voiture, je vous parle de mon congélateur effectivement.
7: J'ai pas de congélateur. Monsieur, moi, je vends des pièces de voiture.
6: Dans ce cas, si vous faites pas les pièces de congélateur, pourquoi vous vendez de l'essuie-glace qui ne déglace pas ?
7: Non, mais là, il y a un problème, là, je pense
6: que... Ah oui ! Alors ça, on est d'accord.
7: Attendez, monsieur. Déjà, moi, si je vends des balais d'essuie-glace, c'est pour monter sur une voiture. C'est pas pour monter sur un congélateur.
6: Je m'excuse, mais vous racontez n'importe quoi. La glace, elle est pas dans la voiture.
7: C'est moi qui dis n'importe quoi.
6: Ah bah oui, vous inventez au fur et à mesure, là, j'ai l'impression.
7: Un balai d'essuie-glace, monsieur, c'est pour mettre sur une vitre de voiture, c'est pas pour mettre dans un congélateur.
6: Ah bah c'est nouveau, ça.
7: Quoi, c'est nouveau ?
6: Ah oui, comme par hasard.
7: Bah non, il y a pas comme par hasard.
6: Et puis, ah bah tiens, avec votre truc qui marche pas, j'ai tous mes surgelés qui sont fichus en plus.
7: Ah oui, bien sûr, je voulais que je vous rembourse vos surgelés, bien sûr.
6: Oui, je pense que ce serait commercialisant de votre part.
7: Non, mais vous avez un problème, parce que moi, je vois pas quelle idée vous avez d'acheter un balai d'essuie-glace pour faire un congélateur. Je vous ai dit, je vous répète...
6: Quand vous avez du matériel qui, visiblement, n'est pas adapté...
7: Monsieur, si je vous ai vendu des balais d'essuie-glace, c'est du Bosch. Donc le Bosch est le numéro 1 mondial du balai d'essuie-glace. Alors si je vous ai vendu de la merde, vous allez ailleurs.
6: C'est pas la peine de me traiter de Bosch ou je ne sais quoi là.
7: Non, je vous ai dit c'est la marque
6: Bosch.
7: Oh
6: alors là, oh, j'en rêve.
7: Non, déjà je vous ai pas traité de Bosch, je vous ai dit c'est la marque Bosch.
6: Eh ben vous recommencez, allez.
7: Non, je vous ai dit que c'était la marque Bosch.
6: Oh
7: je vous ai pas traité de Bosch, je vous ai traité...
6: Oh, il recommence.
7: Non, mais attendez, mais laissez-moi m'expliquer déjà.
6: Non, mais enfin excusez-moi, vous me traitez après. Oh,
7: non, je vous ai pas traité monsieur.
6: Oh, bah, tiens.
7: Attendez, vous me laissez parler.
6: Ah oui, non mais là s'il vous plaît.
7: Bon, alors,
6: parce que là
7: mais vous me laissez parler.
6: Écoutez, je vous en prie.
7: Bon, on a fait
6: ça. Écoute.
7: Vous me laissez parler.
6: Ah oui, non, mais excusez-moi.
7: Mais vous êtes un timbré, monsieur. Je vous dis franchement, vous êtes timbré.
6: Timbré, ok, je veux bien l'entendre. Mais Bosch, vous retirez tout de suite.
7: Mais vous êtes... Ouais, c'est bon.
8: Allô ?
9: Oui, bonjour, madame.
8: Bonjour.
9: France Télécom, à l'appareil. Bien, nous avons une bonne nouvelle, parce que nous avons remarqué que vous ne consommiez pas beaucoup.
8: Oui.
9: Sur votre abonnement téléphonique, hein ?
8: Non.
9: J'imagine que vous devez avoir des portables.
8: Oui.
9: Voilà. On manque de numéros dans le département. Il y a donc de nouveaux abonnés qui, eux, ont besoin de téléphones fixes. Donc, on va vous couper le téléphone, là, tout à l'heure.
8: Oui, mais je voudrais conserver quand même mon téléphone.
9: Ah non, mais de toute façon, il ne vous sert à rien, puisque vous avez un téléphone portable.
8: Si, moi, on s'en sert quand même.
9: Oh, très peu, hein. On a regardé votre consommation, ça sert à rien, quoi, que vous utilisiez un téléphone fixe alors qu'il y a des
8: parce
9: gens...
8: Que disons qu'on a, parce qu'on a changé il n'y a pas longtemps, parce qu'on avait pris par Internet, quoi.
9: Voilà, c'est ça. Mais si vous voulez, vous ne consommez pas, donc vous ne rapportez pas beaucoup, vous voyez, c'est... Alors que là, on a une personne qui a un cabinet médical qui a besoin d'un numéro, donc on va lui attribuer le vôtre.
8: Oui, mais bon, c'est normal, ça.
9: Ah oui, bien sûr.
8: Bah, ce numéro, on m'appelle sous ce numéro, moi, alors...
9: Oui, mais rendez compte, un cabinet médical, lui, il va dépenser dans les 400 euros. Hein.
8: Oui, bien sûr, oui, d'accord, oui, bon, je savais pas.
9: C'est tout bénef pour nous aussi, quoi. Faut penser un peu à nous, quoi.
8: Ouais,

0: D'accord, donc ça va, je donne mon numéro d'internet, en fait.
1: Ah, mais il n'y aura plus de numéro d'internet.
0: Parce que
1: bah, si je vous coupe, on vous coupe l'abonnement téléphonique, madame, vous n'avez plus d'internet.
0: Mais disons que moi, si on m'appelle sur mon numéro, on m'appelle sur le fixe.
1: Bah là, on vous appellera plus, comme ça, vous aurez la paix, déjà, ne serait-ce que ça, hein. Parce que c'est quand même dérangeant quand on est chez soi, on aime bien être tranquille, puis là, d'un seul coup, le téléphone sonne et hop là.
0: Je parle quand même avec mon mari et mes enfants.
1: Ah oui, mais ce soir, c'est trop tard parce qu'on va couper dans une heure là.
0: Bah oui, mais bon, je voudrais quand même conserver mon numéro, tout le monde a mon numéro.
1: Mais attendez, madame, j'imagine que votre ligne téléphonique, c'est de votre ligne téléphonique que dépend Internet.
0: Mais non, mais moi, je conserve Internet parce que moi, j'ai pris en plus avec la télé et tout.
1: Qu'est-ce que vous voulez faire avec Internet, à votre âge?
0: Mais comment ça. Mais
1: si vous étiez jeune encore, bon, pour télécharger tout ça, je comprends, mais bon.
0: Je suis pas à la retraite, moi, attendez, j'ai que 40 ans.
1: Oui, mais voilà, 40 ans, vous appelez ça jeune.
0: Bah, mais pourquoi vous voulez, mais je comprends pas trop, là. Parce que bon. Moi, j'ai des enfants à la maison aussi, encore.
1: Eh ben, justement, ça sera l'occasion un peu de les sevrer. Comme ça, ils iront moins sur Internet, ils iront chez les amis ou à l'école, et puis voilà.
0: Mais moi, je suis pas de. Non, mais moi, je conserve Internet.
1: Ah ben non.
0: Mais qu'est-ce que c'est que cette histoire, là?
1: Ah ben, on peut pas faire autrement.
0: Mais moi, je conserve Internet, puisque j'ai la télé prise dessus et tout.
1: Ah ben, en plus, vous avez la télé en 2009, c'est quand même une drogue dure, ça, madame. Vous, à votre âge, vous auriez dû comprendre ça depuis le temps, non?
0: Mais qu'est-ce que vous me racontez, là?
1: Ben, le téléphone, c'est une drogue, d'accord? Internet, c'est une drogue, la télévision aussi. Là, d'un seul coup, en vous coupant le numéro, vous allez être sevré, vous allez revivre, vous allez pouvoir aller vous promener, faire des voyages.
0: Mais pourquoi vous voulez me couper mon numéro de téléphone? J'en ai besoin. Mais qu'est-ce que c'est que ces histoires, là?
1: Ben, madame, écoutez, tous les jours, on a des gens comme
0: j'en
1: vous.
0: J'en ai besoin d'Internet, moi, parce que je travaille dessus.
1: Oh, madame, excusez-moi, mais là, vous m'embêtez, pour pas dire.
0: Mais prenez quelqu'un d'autre qui consomme pas beaucoup de téléphone.
1: Alors donnez-moi un nom de quelqu'un qui consomme.
0: Non, je vais pas vous donner de nom.
1: C'est mais si, comme ça. Attendez, moi je suis en week-end dans 5 minutes là. Alors vite fait, il faut que je trouve une ligne. Aidez-moi.
0: Oui, mais moi c'est pas mes affaires, moi c'est pas.
1: Ah tiens, il y a un salon de coiffure. Avenue Victor Hugo, vous connaissez lui?
0: Non.
1: Peut-être pas besoin du téléphone, lui, le coiffeur, si.
0: Bah moi je sais pas, je connais personne. Donc, moi ça me regarde pas, c'est pas à moi de vous dire, c'est à vous de voir.
1: Attendez, j'ai trouvé. La paroisse.
0: Oh ben. Ben voilà. 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Oui, allô?
2: Bonjour monsieur, je suis bien à la ferme en Bretagne.
0: Oui.
2: Monsieur Martin, chef du protocole pour le duc de Bretagne.
0: Oui.
2: Je vous appelle suite à l'intronification de votre nouveau duc.
0: Comment?
2: Vous savez que vous avez un nouveau duc de Bretagne.
0: Un nouveau duc?
2: Oui, parce qu'il y a eu le décès de la reine Bernadette II.
0: Oui.
2: Elle est remplacée par le roi Charles Attentat.
0: Oui, si, je suivais ça, pourquoi?
2: Eh ben parce que ça décale toutes les altesses d'un cran et le duc Martin devient donc votre nouveau duc, à la place de son prédécesseur.
0: C'était qui le prédécesseur?
2: C'était le duc Marchand Premier, qui vient d'être remplacé par le duc Marchand Deuxième.
0: Ah ben, je n'entendrai pas de ça.
2: Donc, bonne nouvelle. Votre duc est très investi, il vous met en place la solidarity taxism.
0: Non, mais on est en France ici, on n'est pas en Angleterre. Hein.
2: Bah, là, vous êtes sur le territoire breton.
0: Oui, oui.
2: Donc, vous êtes britanniste.
0: Ah bah non, on n'a jamais été britannique, nous.
2: Bah si, sinon je vous demanderai pas de payer la solidarity taxism.
0: Ah bah pourquoi il y a une taxe à payer?
2: Oui, c'est ce que je vous disais, la solidarity
0: taxism. Ah non, vous m'avez pas dit ça. Hein. Il est hors de question que
2: je vous ai dit, en tant que britanniste, vous vous acquittez de la
0: solidarity taxism. Non, je comprends rien de ce que vous me dites. Alors arrêtez un moment, non? Moi, je paierai jamais de taxe.
2: Ah oui, mais le duc va être furax.
0: Je m'en fiche du duc ou pas du duc, je ne veux rien savoir.
2: Pardon, mais le duc est à côté de moi et le duc n'est pas très content.
3: Et c'est quoi votre truc là?
2: Bonjour madame, bah mon truc c'est le duc.
3: Expliquez-moi de A à Z là parce que je comprends rien à votre truc. Là.
2: Alors peut-être que je pourrais voir directement avec le responsable dans ce cas.
3: Bah c'est moi le responsable.
2: Pardon, mais j'ai un doute.
3: Bah oui, bah ne doutez pas, c'est moi, lui-même en personne.
2: Non, parce que déjà, un, si vous étiez le responsable, bah vous seriez au courant de.
3: De votre connerie là ou quoi? Ou de quoi?
2: Merci. Et deux, surtout, le responsable normalement c'est un monsieur.
3: Bah je suis bien monsieur, déjà, premièrement, donc c'est à vous de peut-être faire attention à ce que vous dites.
2: Oui, bah bien sûr.
3: Bah, vous me dites quoi, je suis une femme ou je suis un homme?
2: Bah, en principe, quand on a une voix de femme, c'est souvent qu'on est une femme.
3: Ah mais bon, bah alors venez voir, vous allez voir qu'est-ce que je vais vous montrer si je suis un homme ou une femme, moi, vous allez voir.
2: Non, mais je sais, pas la peine de me montrer.
3: Non, bah oui, mais alors venez, vous avez qu'à venir et puis vous allez voir qui c'est.
2: Oui, bah je sais, c'est madame.
3: Ah bah pas du tout.
2: Oh.
3: C'est monsieur là au téléphone.
2: Jurez-le.
3: Attendez, alors bougez pas, je vais vous pousser quelqu'un d'autre qui est à côté de moi.
2: Oh, ça sent le faux témoin ça.
3: Dis-lui que.
4: Allô?
2: Oui, allô?
4: Ah non, c'est un monsieur avant.
2: Bien sûr.
3: Donc alors ça y est, c'est clair avec vous ou quoi?
2: Eh, vous m'avez passé personne.
3: Ah bah vous plaisantez ou quoi? Non, mais vous avez fumé ou quoi? Qu'est-ce qui vous arrive, monsieur, là?
2: Non, mais vous avez très bien déguisé votre voix, mais enfin pas à moi.
3: Oui, bah alors, vous passez quand? Dites-moi, parce que je vais vous rencontrer, moi. Je vais vous voir dans les yeux. Dites-moi.
2: C'est gentil, mais je préférerais voir avec le monsieur.
3: Ah oui, bah c'est pour ça. C'est lui-même, donc dites-moi quand vous passez.
2: Ah bah oui, vous pouvez me le passer, oui, bien sûr.
3: Bah, je peux pas vous passer parce que je suis déjà.
2: Ah, il est parti.
3: Mais non, mais vous... Bon, vous pensez à Caen, quand est-ce que vous pensez, monsieur?
2: Oula, vous avez déménagé?
3: Mais non.
2: Alors, pourquoi vous voulez qu'on se voit à Caen? C'est dans le Calvados, pardon, mais ça va me faire de l'argent.
3: Non, mais vous êtes idiot ou quoi? Quel jour vous passez chez moi?
2: Ah, c'est chez vous, finalement?
3: Non, mais...
2: Oh là là là, c'est pas clair, hein.
3: Non, c'est vous qui êtes pas clair.
2: Bon, on dit rendez-vous, place de la mairie, à Caen.
3: Non, mais vous êtes vraiment idiot, monsieur.
2: Oui, bah, allez-y, mollo, sinon je vous passe le Dux.
3: Ah bah, passez-moi le Dux, ouais, tiens.
2: Oh, bah, quittez pas.
3: Ouais.
2: Mr. The Duke Martin, I pass you the dam.
3: Allô?
2: Hello, how do you do?
3: Do you do?
2: How do you do? You do.
3: Ouais, do you do?
2: Hello, do. Je suis le Duc Martin deuxième.
3: How are you?
2: Vous parlez anglais?
3: Pas du tout. Je parle breton.
2: Ok, it's pareil, because breton is britanniste.
4: On est en France ici, on n'est pas en Angleterre.
2: Oh, le monsieur de avant. How do you do? You do?
4: Non, pas du tout. Et puis je n'ai pas envie de parler anglais, je suis en France.
2: Alors,
4: et j'ai
2: pardon, mais je ne comprends pas un mot de français, donc faites un petit effort, sinon on ne va jamais y arriver.
4: Non, bah vous comprenez pas, bah vous avez qu'à d'aller vous faire voir.
2: Oh, no!
4: Si!
2: No, I am the Duc, I peux pas aller me faire voir.
4: Non, mais je vous emmerde.
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6: Allô?
7: Oui, bonjour monsieur.
6: Bonjour monsieur.
7: C'est la mairie de...
6: Oui.
7: Je voudrais monsieur le maire.
6: C'est moi-même.
7: Ah bah très bien, écoutez, ça tombe bien. Je suis le chef de protocole de monsieur le préfet de région, monsieur Robert Ledoux.
6: Oui.
7: Qui souhaite vous parler.
6: Oui.
7: Je vais donc vous le passer. Mais comme je suis le chef de protocole, je voudrais d'abord vous expliquer que monsieur Robert Ledoux, préfet de région, est une personne d'un certain âge. Donc il a du mal à finir ses phrases, voyez-vous. C'est-à-dire que quand il commence une phrase, c'est plutôt à vous de la finir, quoi.
6: Ben oui, mais il faut savoir ce que veut dire monsieur le préfet sur le moment.
7: Ouais, vous inquiétez pas, vous allez vous entendre. Hein.
6: Oui.
7: Je vous passe monsieur Robert Ledoux.
8: Merci. Allô?
6: Oui, bonjour monsieur le préfet.
8: Bonjour monsieur le...
6: Le maire. Comment allez-vous?
8: Oui.
6: Ça va, je vous remercie, monsieur le préfet, et vous-même?
8: Ça va. Ça va.
6: Ça va bien.
8: Ça va bien. Alors, je voulais vous...
6: M'annoncer?
8: Non.
6: Faire part?
8: Non.
6: Féliciter?
8: Oui.
6: Ah, je n'ai pas de félicitations à recevoir, pour ainsi dire, monsieur le préfet.
8: Si.
6: Si?
8: Pour votre...
6: Pourquoi?
8: Pour votre...
6: Pour ma mairie?
8: Oui.
6: Oui?
8: Parce que...
6: Oui, parce que...
8: C'est une...
6: C'est une petite mairie que nous avons restaurée?
8: Oui, et elle a...
6: Elle a un petit cachet maintenant, parce qu'on l'a... On l'a rendue gaie, on l'a rendue... Ben en fait, c'est plutôt le château qui est en face, qui redonne un petit blason à notre mairie, pour ainsi dire.
8: Oui. Alors... Quand je suis venu à...
6: Vous êtes venu à...
8: Oui.
6: Ah bon?
8: J'ai vu monsieur...
6: Monsieur... Peut-être?
8: Oui.
6: Ah, notre propriétaire du château.
8: Voilà. Et oui. Je l'ai entretenu? Non.
6: Ah, vous l'avez encouragé?
8: Comment?
6: Vous l'avez encouragé?
8: Oui, je...
6: Ah, voilà, pour le... Parce que monsieur, je pense, a dû vous solliciter, je crois.
8: Oui, il m'a su...
6: Ah, oui, vous solliciter pour...
8: Non, il m'a su...
6: Suggérer de...
8: Il m'a suggéré...
6: Oui.
8: De l'encourager
6: pour...
8: Pour le...
6: Pour, en fait, un peu faire classer ce site.
8: Oui.
6: Le château.
8: Alors, oui. Il m'a branlé.
6: Oui. Alors, il vous a demandé probablement que je vous donne quelques renseignements. Il vous a branché sur le...
8: Oui.
6: Oui.
8: Alors, je l'ai
6: encouragé.
8: Oui.
6: Oui, vous l'avez encouragé.
8: Il m'a
6: suggéré.
8: Oui.
6: Voilà, il vous a suggéré pour, en fait, donner votre avis, probablement.
8: Voilà, et derrière le château, il m'a
6: Oui, branché.
8: Oui, et sa femme...
6: Oui, sa femme. C'est, oui, sa femme entretient le jardin d'hiver.
8: Elle entretient bien sa pine.
6: Oui, les pins, quoi, tous les... La pinède.
8: Oui, Il a du cul.
6: Ah oui, ça, il a du courage pour entretenir ce château.
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10: Oui, bonjour.
2: Bonjour, madame. Je suis bien chez l'antiquaire.
10: Non, monsieur.
9: sans décoller, vous reconnaissez pas la voix d'un homme, quoi.
2: Oh, bah pardon, je peux pas deviner non plus.
9: Bah non, une voix d'une femme, on peut pas deviner la voix si c'est un homme ou c'est une femme,
2: ouais. Oui, bah une chance sur deux, pas de bol. Ouais. Monsieur Martin à l'appareil, Société Martin Avantage.
9: Oui.
2: On vient de retrouver une carte jaune qu'on avait fait pour vous en 1992.
9: Carte jaune en 92.
2: Oui, mais comme je vous l'avais jamais envoyée, eh ben vous l'avez jamais reçue.
9: Ah ouais, putain. Ouais.
2: Donc, je suppose que je ne vous la renouvelle pas.
9: Bah oui, oui, oui.
2: Très bien, comme ça, il y aura juste les arriérés.
9: Quels arriérés?
2: Bah, vous êtes inscrit au club Avantage Martin depuis 92, donc il y a quand même 30 ans d'abonnement à régulariser.
9: Ah ouais, non, mais ça marche pas comme ça, monsieur, là. Moi, cette carte, je l'avais pas, j'ai bénéficié de rien, et là, vous me demandez de payer.
2: Non, mais même sans la carte, vous aviez les avantages.
9: Les avantages de quoi?
2: Vous avez 3% de remise sur les albums de timbres pour le philatélisme.
9: La philatélie des timbres, j'ai jamais collectionné. Non, mais attendez, je sens l'arnaque, là.
2: Oh, alors là, pas du tout, vous inquiétez pas, c'est juste une petite régularification standard.
9: 92, ça fait 30 ans, et au bout de 30 ans, vous m'appelez pour me demander de vous payer combien? Faites-moi rêver, là.
2: Alors, 12 mensualités par an, fois 30 ans, ça fait 7 200 francs.
9: 7 200 francs? Non, mais sans déconner.
2: Donc ça, évidemment, je le conversionne en euros.
9: Ouais, mais en euros, ça fait 1000 euros.
2: Non, ça fait 45 000.
9: 45 000 quoi? 45 000 euros?
2: Bah oui.
9: Non, je crois pas, non.
2: Mais si, faut multiplier par 6,5.
9: Ouais, non, mais alors je reçois pas de carte. Je profite des avantages sur la philatélie. Je collectionne pas les timbres et vous me demandez 45 000 euros?
2: Voilà! Ah bah vous voyez, finalement, vous avez tout compris.
9: Non, mais y a pas d'histoire de 45 000 euros, mais vous êtes complètement halluciné, mon pauvre monsieur, là. Ça fait longtemps que j'ai eu des relances de...
2: Ah, parce qu'en plus, vous avez reçu des relances.
9: Ah non, justement.
2: Ah bah voilà!
9: Non, vous me
2: oui,
9: dites.
2: Oui, oui, oui.
9: C'est ce que je vous dis.
2: Tiens.
9: C'est ce que je vous dis, monsieur.
2: J'ai bien compris. Vous avez reçu les relances. Vous les avez ignorées.
9: C'est ce que je vous dis. Mais vous êtes, c'est quoi l'histoire, là?
2: Pardon?
9: Non, il n'y a pas de pardon, monsieur. Moi, je suis en train de vous dire que j'aurais reçu des relances. Et là, vous me demandez, au bout de 30 ans, de vous régler 45 000 euros.
2: Ah, mais non! Attendez, vous allez rire.
9: Oui.
2: C'est moi qui les ai, les relances. J'avais oublié de les envoyer, mais je vous les poste aujourd'hui, promis.
9: Non.
2: Si, mais on change les dates.
9: Ah oui, non, mais bien sûr, vous allez m'envoyer des relances, antidatées. Non, mais vous plaisantez des genoux, là, ou quoi?
2: Oui, bien sûr.
9: Non, vous m'envoyez rien du tout, vous allez vous faire têter les yeux.
2: Sinon, je vous les dépose.
9: Non, donnez-moi votre numéro. L'adresse, le nom de la société.
2: Ah, pardon, c'est monsieur que j'entends derrière vous?
9: Non, il s'en déconne. Non, c'est mon épouse que vous entendez derrière.
2: Oui, bah passez-le moi.
9: Non, c'est mon épouse, passez-le moi. Non, mais vous êtes complètement azimuté, là.
2: Non, mais vu que la carte est au nom de monsieur.
9: Allez, vous êtes qui?
2: Allez, je suis monsieur Martin.
9: Non, Martin comment?
2: Martin.
9: Martin comment?
2: Bah, Martin.
9: C'est bon, ça va me saouler. Donnez votre nom de famille, c'est Martin, et votre prénom, c'est quoi?
2: C'est Martin.
9: Martin.
2: Absolument.
9: Il est en train de nous prendre pour un lapin de 3 semaines, là. Il s'appelle Martin, ce connard.
2: Allô?
9: Oui.
2: Bah, quand même, il vous entend, hein.
9: J'en ai rien à branler que vous m'entendiez. C'est quoi cette embrouille? C'est quoi cette arnaque?
2: Oui, et puis mes 7200 francs de carte Avantage Martin.
10: Non, il n'y a pas 7200 francs à donner, il n'y a rien du tout à donner. Qu'est-ce que c'est ça?
2: Ah, bah voilà, enfin, bonjour monsieur.
10: Vous commencez à me faire chier.
2: Comment ça, je vous fais chier? Vous êtes bûcheron?
10: Vous commencez à me faire chier, monsieur. On coupe la conversation, ok?
2: Oh non, attendez, encore mieux. On scie la conversation. Comme ça, on fait d'une pierre deux coups.
10: Arrêtons!
2: Hé, coupez, sciez. Vous l'avez ou pas?
11: Allô?
12: Oui, bonjour ma sœur.
11: Bonjour monsieur.
12: C'est bien les petites sœurs des pauvres?
11: Oui.
12: Bonjour, c'est l'archevêché.
11: Oui.
12: Je vous passe sœur Germaine.
11: Oui.
12: Les petites sœurs des riches.
11: Oui.
13: Allô?
11: Allô?
13: Oh, bonjour ma sœur.
11: Bonjour ma sœur.
13: Sœur Germaine à l'appareil.
11: Sœur Germaine. Et moi, sœur Emmanuel.
13: Ah, Emmanuel. Mais Emmanuel,
11: Non, c'est sœur Emmanuel. C'est mon nom de religion.
13: Alors vous êtes aux petites sœurs des pauvres?
11: Oui.
13: Eh bien, moi, je suis aux petites sœurs des riches.
11: Ah bon?
13: À Neuilly.
11: À Neuilly.
13: Oui, c'est comme ça qu'on s'appelle maintenant, parce qu'il y a tellement d'argent.
11: Ah bon?
13: Oh oui. Vous roulez en quoi, vous?
11: Nous avons une 4L encore, nous.
13: Oh, eh bien, ma pauvre.
11: Mais elle roule bien, vous savez.
13: Oui, nous, on a 6 Porsche, 2 Bentley.
11: Ah bon?
13: On a 2 Range Rover.
11: Ah bon?
13: Oui. Et alors, votre bijoutier, c'est qui, vous?
11: Notre bijoutier? On n'achète pas de bijoux, nous.
13: Ah bon?
11: Ben, pourquoi vous voulez qu'on achète des bijoux?
13: Ben, à quoi ça vous sert, tout l'argent?
11: Eh ben, l'argent, ben, c'est pour servir les pauvres.
13: Ben oui, mais il en reste, non? Il vous en reste pas, après?
11: Oh là là, on n'en a pas assez, au contraire.
13: Oh ben, nous, à Neuilly, alors là, on en a, hein?
11: Tant mieux.
13: Oui, tous les samedis, après-midi, on va place Vendôme.
11: Oui.
13: Avec les petites sœurs des riches. Et puis, on achète des bijoux.
11: Ah bon?
13: Oh oui, oh là là.
11: C'est pas notre cas. Et qu'est-ce que vous souhaitiez, alors, me dire?
13: Je voulais savoir si vous aviez les cours de la bourse, parce que mon ordinateur est en panne.
11: Ah, écoutez, moi je, vous savez, je suis pas les cours de la bourse. Je pense qu'on vous renseignera mieux, là où vous êtes, là, si vous êtes à l'évêché.
13: Ben oui, c'est vrai. Mais Monseigneur, est justement, il est sur Internet, lui.
11: Ah bon?
13: Oui, il est en train d'acheter un 3-mâts, là.
11: Ah bon?
13: Alors, évidemment, moi, je cherche les cours de la bourse parce que je voulais savoir où j'en étais, quoi.
11: Oui, oui, oui.
13: Mais non. Pas sur mon PEA, hein. Sur
11: moi, je ne peux pas vous renseigner.
13: Ah bon?
11: Non.
13: Alors, vous allez où en vacances cet été?
11: Ben, nous n'allons jamais en vacances, nous.
13: Pardon?
11: Nous allons faire une retraite spirituelle chaque année.
13: Vous faites ça où? À Saint-Tropez?
11: Non. Non, non, nous allons dans des maisons de petites sœurs.
13: Ah oui?
11: Là, oui.
13: On part à Marrakech ce week-end. Je suis embêtée parce qu'on devait aller justement en place Vendôme acheter des bijoux, mais ils nous ont programmé un week-end à Marrakech.
11: Ah bon?
13: À la Médina, oui.
11: Mm-hmm.
13: Oh oui, oh là là là là. Pff.
11: Eh bien, écoutez, bon courage.
13: Oh, ben, vous savez, il nous en faut, hein, vous
11: mais
13: savez.
11: Je prie pour vous. Et ben priez pour nous aussi.
13: Oui, il nous en faut du courage en
11: on
13: ce moment.
11: On en a besoin.
13: On en a besoin, vous savez. Vous êtes au courant de ce qui nous arrive.
11: Non, je ne suis pas au courant.
13: Ah bon? Eh bien, figurez-vous que la saison de la truffe est terminée.
11: Mm-hmm.
13: Quand on a appris ça hier soir, je peux vous dire, on a fini notre caviar dardard. Et on est allé regarder un film dans notre cellule, on était dégoûtés.
11: Mmh.
13: Ah, c'est pas une vie d'être une petite sœur des riches, hein.
11: Non.
13: Bon, ben, ma sœur.
11: Voilà. Au revoir, ma sœur.
13: Au revoir, merci. Ma sœur. Et puis, on se reverra là-haut.
11: Oui, sûrement.
13: Oh oui, j'ai fait construire, j'ai acheté du terrain.
11: Merci.
13: Au revoir, ma sœur.
11: Au revoir, ma sœur.
13: Au revoir.
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14: Bonjour.
2: Bonjour monsieur, c'est bien la société de travail intérimaire?
14: Oui.
2: Monsieur Martin à l'appareil, je cherche actuellement un poste de responsable et je voulais savoir s'il y en avait déjà un chez vous.
14: Oui.
2: Ah, bon bah je vais vous déposer mon CV.
14: Oui.
2: Parce que ça m'arrangerait de récupérer son poste au niveau professionnel.
14: Attendez, ne quittez pas, s'il vous plaît.
2: Merci monsieur.
14: Merci. Oui, je vous écoute, bonjour.
2: Bonjour monsieur, monsieur Martin à l'appareil.
14: Ah, vous êtes revenu.
2: Vous êtes le responsable.
14: Ah, oui, non, vous êtes au standard, je vous mets en relation, ne quittez pas s'il vous plaît monsieur.
2: Merci monsieur.
14: Merci.
2: Bon, bonjour monsieur, monsieur Martin à l'appareil.
14: Et vous êtes revenu au standard.
2: Ah non, parce que j'étais avec un monsieur à l'instant.
14: Je suis une femme, pas un monsieur.
2: D'accord, vous êtes la responsable, pardon.
14: Je ne suis pas la responsable, je suis la standardiste.
2: Et alors, pourquoi vous décrochez dans le bureau du responsable?
14: Je ne décroche pas dans son bureau, vous êtes revenu au standard.
2: Bah non, puisque c'est eux qui m'ont transféré.
14: Ne quittez pas, parce que j'ai des lignes qui sonnent.
2: Merci monsieur.
14: Bonjour.
2: Bonjour monsieur, le standardiste m'a dit de voir avec vous.
14: Ah bah pour... c'est moi, je suis la standardiste.
2: Mais qu'est-ce que vous faites là?
14: Je décroche le téléphone pour dispatcher les appels.
2: Bah non, puisque le standardiste je l'ai eu, il est dans le bureau du responsable en ce moment.
14: Si, je vous confirme, je suis la standardiste, vous m'avez eu au moins 3-4 fois maintenant.
2: Ok, bah dans ce cas, repassez-moi la supérieure, je lui ai parlé à l'instant.
14: Mais non, c'était moi.
2: Oh là là, pardon, mais si en plus vous changez de voix tout le temps.
14: Mais je change pas de voix, 3 fois vous m'avez dit bonjour monsieur, j'ai pas une voix de monsieur d'homme.
2: Donc vous êtes le supérieur.
14: Je suis pas le supérieur, je suis la standardiste et vous êtes...
2: Comment ça, il comprend rien? Qui ça?
15: Allô?
2: Ah!
15: Oui, la personne.
2: Pardon? Vous avez encore changé votre voix?
15: Bah, c'est une autre personne.
2: D'accord, vous êtes le responsable.
15: Non, moi je suis la standardiste.
2: Alors, impossible, parce que la standardiste, je viens de la voir.
15: Non, on est 2 standardistes.
2: Ah bah non, vous êtes 4?
15: Bah non.
2: Bah si, j'en ai déjà eu 3 avant vous, plus un responsable. Plus...
15: Non, mais vous avez eu que des standardistes, on est que 2.
2: Alors, où sont passés les autres? Parce que si vous êtes que 2, il manque de personnes.
15: Non, il manque pas de.
2: C'est quand même louche.
16: Bonjour.
2: Bonjour monsieur, je voulais parler au responsable, mais apparemment.
16: Moi-même.
2: Ah non, je crois pas.
16: Je suis la responsable.
2: Non mais sérieux, si vous pouvez me la passer 2 secondes.
16: Bah, c'est moi la responsable, monsieur. Je vais pas vous passer quelqu'un d'autre, c'est moi la responsable ici.
2: Alors j'entends bien que vous essayez encore de changer de voix, mais là...
16: Bah, j'essaye pas de changer de voix, monsieur.
2: Moi aussi, vous faites la voix de monsieur le responsable.
16: Bah, y a pas de monsieur, c'est moi le responsable, c'est madame.
2: Ah bah passez-moi madame, oh là là, on va pas y arriver, hein.
16: Bon, écoutez, je sais pas à qui j'ai affaire.
2: Ah oui, pardon, monsieur Martin à l'appareil, je cherche un emploi de responsable en ce moment, et apparemment la personne qui travaille chez vous est pas top.
16: Monsieur, quand vous me dites la personne qui travaille chez moi qui...
2: Non, mais pardon, je dis pas ça pour les standardistes, je parle du responsable.
16: Bah c'est moi la responsable, alors vous êtes bouché ou quoi?
2: Écoutez, je vous dépose mon CV.
16: Non, c'est pas la peine du tout, je vous le dis franchement.
2: Non mais vous le faites passer à votre supérieur.
16: Pour quelqu'un qui cherche du boulot...
2: Ah bah vous avez encore changé de voix.
16: Je suis désolée, mais il faudrait peut-être vous activer.
2: Vous savez quoi? Je vais venir faire une période d'essai.
16: J'ai appelé les flics, d'accord?
2: Ah bah justement, mon beau-frère est flic.
16: Ah bah c'est bien alors.
2: Oh, et puis ça tombe bien, il est juste à côté de moi.
16: Ah bah ça tombe bien alors.
2: Ah bah oui, hein. Tiens, je vous le passe.
16: Ah bah oui, je vois oui.
2: Martin, fais-lui croire que t'es le commissaire, comme ça il te passera le responsable.
16: Oui, vous croyez que c'est que ça? ça à faire? J'ai un métier, monsieur, je vous ressemble pas. Au revoir.
2: Bonjour, monsieur, commissaire Martin à l'appareil.
16: Ouais, bon, ça commence à bien faire, monsieur, hein.
2: Monsieur qui?
16: Ça commence à bien faire, hein, je vous le dis, hein.
2: Oui, non, mais si juste vous pouvez me dire, monsieur le commissaire, par rapport à que je suis flic de la police.
16: Ça va un moment, mais là, ça commence à m'énerver.
2: Ça commence à m'énerver. Monsieur le commissaire, ce serait quand
16: ouais,
2: même...
16: Ouais, ouais, monsieur le commissaire, oui, d'accord?
2: Merci, monsieur. Donc, mon beau-frère me dit que vous voulez l'embaucher.
16: Franchement, vous me saoulez.
2: Ah, bah, vous avez du bol, il est aussi barman. Attendez, je vous le repasse.
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18: Allô?
7: Oui, bonjour monsieur. Monsieur...
18: Oui?
7: Oui, bonjour, c'est la mairie à l'appareil.
18: Oui?
7: La délégation du commerce international. Mais je vous entends mal, c'est la télévision qui est si forte, hein?
18: Oui, ça va.
7: C'est la télévision qu'on entend?
18: Ah ben, je mets les informations.
7: Écoutez, monsieur, on vous appelle parce que les gens trouvent que vous écoutez la télévision trop fort.
18: Ah, mais et pourtant, je mets doucement, je ne vois pas qui se plaint.
7: Tout le monde, hein. Là, vous l'écoutez doucement, là.
18: Oui, voilà.
7: Vous pouvez la mettre un peu plus fort, s'il vous plaît.
18: N'écoutez pas.
7: S'il vous plaît, oui. Encore plus fort. Allô?
18: Voilà, voilà, c'est plus fort. Je suis à fond, là.
7: Vous êtes à fond?
18: Oui.
7: Bon, je vous passe, monsieur le maire, hein. Merci. Allô?
18: Oui.
7: Bonjour, monsieur.
18: Bonjour.
7: Monsieur le maire, l'appareil.
18: Comment?
7: On va vous demander de laisser la télévision très, très fort.
18: Ah ben oui, mais là je peux pas plus, hein.
7: Vous pouvez absolument pas mettre plus fort.
18: Comment?
7: Vous pouvez pas mettre plus fort, là?
18: Non, je peux pas, je suis à fond, là. Alors, vous voyez que je peux pas dépasser le son.
7: Alors, vous m'entendez, là?
18: Comment?
7: Est-ce que vous pouvez aller chercher votre voisin?
18: Et pourquoi faire?
7: Vous lui dites que c'est le maire qui veut lui parler. Laissez bien la télévision comme c'est, à fond, hein?
18: Comment?
7: Laissez bien la télévision très fort et allez chercher votre voisin.
18: Voilà, et le voisin, pourquoi faire?
7: Parce que je veux lui demander quelque chose.
18: Attendez, je vais voir s'il est là.
7: Merci, monsieur.
19: Monsieur, bonjour. Regardez tout de suite, comme d'habitude, les prévisions météo de Catherine Laborde. Quelques flocons encore cet après-midi.
7: Ah.
19: Bon, après vous m'avez dit, comme ça, on est appris.
20: Il va pouvoir se rendre chez
19: vous. Prenez l'appareil.
7: Allô?
19: Allô?
7: Oui, bonjour monsieur.
19: Bonjour.
7: De la place, attaché culturel à la mairie.
19: Oui.
7: Nous sommes avec monsieur le maire. Vous pouvez demander à monsieur Casamata, s'il vous plaît, de remettre le son de la télévision à fond comme il l'avait auparavant.
19: Ah, parce qu'il a baissé?
7: Oui.
19: Bah écoutez, nous, moi j'habite juste à côté, hein. J'ai le mur qui vraiment donne à côté, dans la pièce.
7: Oui.
19: Bon, oui, ça arrive qu'on entende un peu la télé, mais enfin c'est pas...
7: Bon, parce qu'il vient de nous expliquer qu'il était obligé de le mettre très fort parce qu'il vous entendait la nuit, vous voyez ce que je veux dire, pousser des cris, etc.
19: Ah non, ça m'étonnerait parce qu'à côté, c'est notre salon, on dort pas à côté, donc...
7: C'est ce qu'il nous dit, hein.
19: Ah bon?
7: Est-ce que vous pouvez lui demander gentiment, bien entendu, de faire une expérience là, de mettre sa télévision à fond?
19: Oui. Vous pouvez mettre à fond la télévision pour voir?
21: C'est à fond.
19: Là, c'est à fond. Vous nous entendez pas, vous? Vous nous entendez la nuit ou des fois ou... Quand il y a des matchs de foot ou quoi ou... Non. Bon, il entend rien, monsieur.
7: Bon, alors écoutez, je vais vous demander de faire un effort pour qu'il vous entende. Je vais vous expliquer pourquoi. C'est parce que, bon, on peut parler franchement.
19: Là, je vous écoute.
7: Il voudrait bien profiter de la nuit, ce que... Bon, vous voyez ce que je veux dire, quoi.
19: Oui, d'accord. Mais écoutez, enfin même s'il nous entendait, ça serait pas possible parce que nous on à côté c'est un salon. Il y a même
7: pouvez pas faire ça dans le salon.
19: Il y a une cloison, c'est vrai que c'est notre salon de l'autre côté, mais nous on dort dans la chambre qui est à l'autre bout de l'appartement.
7: Et vous pouvez pas le faire
19: si on faisait des cris la nuit, ce serait dans notre chambre donc
7: Mais est-ce que vous pouvez pas le faire dans votre salon?
19: Oh, ça peut arriver, mais enfin c'est rare quoi.
7: Mais là, il faudrait le faire pour lui.
19: Mais je comprends pas le but de votre démarche en fait.
7: Il nous a demandé s'il pouvait vous entendre la nuit avec votre femme.
19: Attendez, non mais... Attendez, là, je comprends pas bien.
7: Ah, demandez-lui, il va vous expliquer. C'est nous appeler pour ça, nous.
19: Ah, il vous a appelé pour ça?
7: Ben oui.
19: Ah, mais écoutez, je sais pas quoi vous dire. Moi, je vais pas... Si vous voulez, je vais faire une vidéo. À ce moment-là, je vais la donner à monsieur, mais...
7: Non, mais faut pas, peut-être pas exagérer, on vous demande pas. Non.
19: Ah. Ben écoutez, je sais pas. Monsieur, vous voulez nous entendre la nuit avec ma femme?
21: Mais non, alors pas ça, il nous voit pas.
19: Non, j'hallucine.
22: Voilà une soirée
18: Allô?
1: Allô?
18: Oh là là, mais qu'est-ce que c'est cette histoire aujourd'hui?
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17: Bonjour.
2: Bonjour monsieur, c'est bien le magasin de sacs à main ?
17: Oui.
2: Monsieur Martin à l'appareil, cuir Zeppo Martin.
17: Oui.
2: Je vous ai refait des sacs comme ceux que vous avez dans le magasin, il faut que je vous les dépose.
17: C'est-à-dire ?
2: C'est-à-dire que je suis passé prendre des photos de vos sacs il y a quelques temps.
17: Oui.
2: Et les photos, je les ai envoyées en Chine, ils m'ont refait vos sacs pareils, mais en vachement moins cher.
17: C'est quoi cette histoire ? En fait, ce sont des contrefaçons.
2: Ah non !
17: Non ?
2: Non, ce sont des imitations identiques à l'original.
17: Oui, donc des contrefaçons, donc.
2: Ah non, on n'a pas le droit de dire contrefaçon, c'est pas légalifié.
17: Mais comment ça se fait si on vous a pas passé de commande, que vous passiez une commande ? Je comprends pas, hein.
2: Bah ça, c'est pareil, c'est les Chinois qui nous font tout.
17: Les Chinois, c'est pas nous, hein.
2: Non, mais ils nous fournissent aussi des imitations de vos bons de commande identiques à l'original.
17: Une commande identique à l'original.
2: Ouais, comme les sacs. Comme ça, vous êtes peinard.
17: Bah, pas du tout, en fait.
2: Ah, il faut que je vous dise aussi, je vous ai mis quelques marques de luxe, genre Vuitton, Dior.
17: Bah non, justement, on n'en vend pas de Vuitton, pas de Dior, on ne vend rien de tout ça.
2: Ah bah justement, c'est l'occasion.
17: Non, bah non, bah là, non, pas du tout. Hein.
2: Et en plus, ça craint rien parce que j'ai légèrement changé le nom des marques.
17: Alors, non.
2: Si, j'ai du Martin Vuitton, du Martin Dior, du Martin et Gabbana aussi, ça marche très bien.
17: Non, mais tout ça, ça va être des imitations, en fait.
2: Oui, mais identique à l'original.
17: Ah bah, du coup, non.
2: J'ai aussi du Martin Paul Gaultier, j'ai du Martin Rabat.
17: Oui, alors, j'ai compris le principe. Hein.
2: Ok, donc je vous fais un petit assortiment.
17: Vous allez rien nous mettre du tout.
2: Ah oui, mais alors les Chinois, ils vont faire la tronche.
17: Non, mais c'est une histoire de fou, hein.
2: Bah non, parce que je me suis quand même un peu engagé pour vous.
17: Oh.
22: Allô.
2: Bonjour, madame.
22: Alors, attendez, vous voulez m'apporter des sacs que j'ai pas commandés?
2: Ouais, alors vu comme ça, c'est un peu réducteur.
22: Parce que je vous ai passé une commande.
2: Alors, c'est ce que j'expliquais.
22: Oui ou non? Qui vous a passé la commande?
2: Bah, c'est les Chinois.
22: Mais alors, pourquoi les Chinois, ils vont passer des bons de commande pour mon magasin? Comment il s'appelle? C'est qui le Chinois?
2: Il s'appelle Monsieur Martin. C'est mon beau-frère qui habite en Chinoisie.
22: Bah, vous rappelez les Chinois et puis vous lui dites que j'en veux pas. Parce que moi, j'ai jamais commandé aux Chinois et les Chinois, ils commandent pas pour moi.
2: Non, mais moi, j'ai appelé les Chinois pour leur commander une commande chinoisique pour vous.
22: Bah, vous avez commandé pour moi?
2: Bah oui, c'est encore plus simple.
22: Ah, bah oui, c'est encore plus simple. On appelle les gens. Le mec de Chine, il a tout commandé pour moi. Mais vous inquiétez pas, les papiers sont faits.
2: Ah, bah, vous voyez, au final, on est d'accord, c'est exactement ce que je disais.
22: Non, mais... Vous avez pas compris, en fait.
2: Bah si, on fait comme vous venez de dire.
17: C'est quoi ce délire, là?
2: Ah bah bonjour, monsieur.
17: Non, mais monsieur, on ne vous a rien commandé.
2: C'est normal, mais vous inquiétez pas, on a géré avec votre collègue.
17: Mais vous ne comprenez pas? C'est pas possible.
2: Si, c'est calé. Les Chinois s'occupent de tout.
17: Mais non.
2: Je vous ai fait un pack all inclusive avec tout à votre nom.
17: Non.
2: Les sacs et les papiers.
17: Ah mais ils font rien du tout, à aucun nom.
2: Bah oui, mais si je vous refile pas les sacs, moi ça va me faire du surstock. Merci, ça m'arrange pas.
17: Mais ça va vous faire du surstock, on ne s'est jamais parlé auparavant.
2: Bah non, parce que je voulais pas vous donner de faux espoirs.
17: Ah mais j'ai aucun espoir.
2: Non mais je me serais pas permis de vous faire cette fausse joie, de vous appeler sans avoir reçu vos sacs.
17: Mais monsieur, mais il n'y a pas d'histoire de joie ni rien du tout. Je n'ai jamais entendu parler de vous.
2: C'est pas faux, donc je vais mettre que vous dites oui, mais avec un délai de réflexion.
17: Non, vous mettez que c'est...
2: Bon allez, je mets un petit oui peut-être.
17: Vous mettez rien du tout, vous mettez non.
2: Ah ben voilà, dès qu'on essaye de faire un petit peu de business en France...
17: Mais vous êtes pas bien vous, hein.
2: Bon écoutez, je vous laisse réfléchir.
17: Non mais...
2: En revanche, ne raccrochez pas, il faut répondre à un petit questionnaire de satisfaction.
17: Ah oui, les entêtes de satisfaction.
2: Ouais, pour dire que vous êtes content de notre appel.
17: Ah bah certainement, oui.
2: Super, donc je compte sur vous pour mes 5 étoiles.
17: Mais vous êtes cinglé, hein.
2: Oh bah perso, moi je me mets 5 étoiles direct.
17: Mais non mais vous êtes un grand malade vous, hein.
2: En revanche, vous, honnêtement, je mettrais 3, peut mieux faire.
17: Non mais vous plaisantez.
2: Bon allez, 4.
17: Non,
2: je mets 4.
17: C'est quoi votre nom?
2: Monsieur Martin.
17: Et vous êtes basé où exactement?
2: À Martinville, évidemment.
17: Monsieur Martin de Martinville.
2: Voilà, j'habite au 1 rue Martin, si vous voulez passer.
17: Complètement cinglé, hein.
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23: Et puis dis bonsoir.
1: Oui, bonsoir, c'est le gardien de l'immeuble?
23: Oui.
1: Ah très bien, bonjour, c'est la Poste.
23: Oui.
1: Dites-moi, on vous appelle parce que la semaine prochaine, on va vous mettre un facteur différent là, de remplacement jusqu'à la fin du mois de novembre.
23: Ah bon?
1: Ouais.
23: Ça sera pas la petite jeune?
1: Non, la petite jeune, elle va être déplacée juste pendant 2 mois, en fait.
23: Oh! Oh! Ah. J'aimais bien.
1: Vous avez une grenouille dans votre loge?
23: Pardon?
1: Vous avez une grenouille dans la loge? Ou...
23: Non, c'est moi qui fais la grenouille parce que j'aimais bien la petite jeune, elle était gentille.
1: Elle est gentille, ouais. Mais l'autre, il est sympa aussi. Bon, mais...
23: sympa.
1: Bon, le problème, c'est que c'est un monsieur de petite taille.
23: Oui.
1: Elles sont comment, vos boîtes aux lettres? Elles sont encastrées?
23: Elles sont encastrées.
1: Ah, merde. Il n'y a pas moyen de les descendre de 50 cm Notre facteur, il fait 1m16, hein.
23: Parce que le haut de la boîte aux lettres tout en haut doit être, je crois que c'est 1m80.
1: Ouais, il ne pourra pas. On va mettre un escabeau, alors.
23: Ouais, d'une... Vous savez, les petits, là, de marche.
1: Oui. Bon, deuxième problème.
23: Ouais.
1: Ce monsieur nous vient de Chili.
23: Ouais.
1: Bon, on a eu des petits problèmes avec lui sur ses tournées parce qu'il a beau être de petite taille, il est très très chaud.
23: Ah.
1: Ouais, on ne sait pas ce que c'est un problème hormonal et quoi. Mm-hmm. On va dire entre vous et moi, hein, c'est pas la peine.
23: Ouais, ouais.
1: Mais je préfère prévenir. Il saute sur tout ce qui bouge.
23: Oh.
1: Ouais.
23: Ouais, non, et alors, ici, je peux vous dire qu'il ne faudra pas.
1: Ben oui, alors justement, à Chili, j'ai eu des informations de la part de mon collègue Lorosper.
23: Mm-hmm.
1: Ils avaient trouvé des commerçants qui avaient été assez coopératifs pour éviter ce genre de problème.
23: Mm-hmm.
1: Quand il arrive sur les tournées dans certains endroits, mm-hmm. ils avaient fabriqué, vous savez, des boîtes à chaussures, des cartons de chaussures, là.
23: Oui.
1: Ils avaient fait carrément un trou dedans et ils avaient mis de la boîte à l'intérieur.
23: De quoi ?
1: De la boîte, dans la boîte aux chaussures.
23: La boîte, c'est du coton ?
1: Oui.
23: Oui.
1: Comme ça, il avait un trou dans la boîte. Et il pouvait, vous voyez ? Est-ce que c'est possible de faire ça, préparer ça ?
23: Et on la mettrait où, cette boîte à chaussures ?
1: Au pied des boîtes aux lettres, alors.
23: À toutes les cages d'escalier ? Moi, j'ai 14 cages d'escalier, hein.
1: Bah oui. Bah oui, mais c'est le seul moyen d'éviter un problème.
23: On est compte, il fait ça dans les cages d'escalier, c'est... Vous allez avoir des appels à non plus finir. Hein. Moi, je dis ça pour vous. Hein. Mais bon, moi, je veux bien les mettre au pied des boîtes aux lettres.
1: Est-ce que ça vous embête si on lui dit, voilà, il y a une boîte à chaussures chez le gardien ?
23: Ah ben moi, chez le gardien, je peux pas.
1: Pourquoi ?
23: Parce que moi, je vais à la loge qu'à partir de 5h jusqu'à 19h.
1: Oui, mais au moins, s'il peut se soulager. Voilà, dans sa boîte à chaussures, au moins une fois...
23: Il passerait vers quelle heure ?
1: 8h.
23: À ce moment-là, je peux essayer de mettre une boîte à chaussures dans un local conteneur.
1: Ah bah voilà, à poubelle quoi.
23: Ouais. Et il viendrait quand ?
1: Lundi. Bah, lundi il commence.
23: Ouais, moi il faut que je trouve une boîte des chaussures d'ici lundi. Parce que moi j'en ai pas chez moi là.
1: Bon, éventuellement je peux vous en faire livrer 14.
23: Moi je lui mets dans un local. Et tous les matins, s'ils ont envie d'aller se soulager, lui laisse le local ouvert, il va se soulager. Mais à mon avis, il ne faut pas faire ça dans les halls. Hein.
1: Éventuellement, on ne peut pas demander aux gens de l'accueillir.
23: Non. Non, moi, je peux vous faire ça. On met une boîte à chaussures avec un trou dans un local conteneur. Et quand il a envie de faire, il va dans le local se soulager. Hein.
1: À ce moment-là, on mettrait sur la boîte, on écrirait « réservé au facteur ».
23: Bah, même pas. Il n'y a que moi et le gars du ménage qui a la clé. Je lui dirais « je mets une boîte à chaussures, tu la touches pas ».
1: Et vous avez ce qu'il faut pour faire le trou ?
23: Un cutter ou un tournevis.
1: Ouais.
23: Ou des ciseaux.
1: D'accord.
23: Ça doit suffire, ça, pour faire un trou.
1: Ouais. Et c'est insonorisé, votre local ?
23: Pourquoi écrit ?
1: Ah bah oui.
23: Non, parce que c'est pas insonorisé. C'est des trappes qui donnent sur l'extérieur.
1: Ah, oula !
23: Et ça, il est à ce point-là, le gars ?
1: Ouais, il crie, il hurle même.
23: Hein. Les gens, ils vont se demander ce qui se passe. Hein. Tout le quartier va l'entendre. Alors, si en plus de ça, on mettait ça dans les halls, imaginez-vous si vous me dites qu'il crie ou qu'il hurle.
1: Pendant 2 heures, puisqu'il fait ça pendant 2 heures quand même.
23: Ah, ça serait pendant 2 heures en plus ?
1: Oui.
23: Oh punaise ! Ouais, non, attendez, pendant 2 heures, il fait ça. Déjà, je risque de me faire engueuler parce que j'ai laissé la porte ouverte.
1: Mais on peut pas l'enfermer ?
23: Derrière lui ?
1: Oui.
23: Bah, il faut que je sois là quand il le fait.
1: Ah bah, il va venir vous voir de toute façon. Avant et après. Parce que après, il faut qu'il vous ramène la boîte.
23: Bah non, la boîte, il allait dans le local.
1: Ah bah non, ouais.
23: Pourquoi ?
1: Ah bah, il faut récupérer quand même ce qu'il y a à l'intérieur.
23: Comment ça, il faut récupérer ce qu'il y a à l'intérieur ?
1: Comment ?
23: Moi, je vais pas récupérer ça.
1: Ah bah si.
23: Ah non ?
1: Ah bah si.
23: Ah bah non.
1: Ah si.
23: Non, vous venez le chercher si vous voulez, mais moi, je récupère pas.
1: Ah si.
23: Je vous certifie que non.
1: Ah, je vous jure que oui.
23: Moi, je récupère pas des trucs comme ça.
1: Ah si.
23: Le tout, c'est d'avoir une boîte à chaussures pour lundi, et ça, j'en ai pas.
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4: Allô ?
8: Oui ?
4: Bonjour ma fille. Le père Lafesse à l'appareil, de la paroisse de Médeux. Je voudrais un renseignement. C'est bien la caisse du crédit municipal de...
8: Oui, ne quittez pas.
4: J'entends mal, ma fille.
8: J'écoute.
4: Oui, bonjour ma fille.
8: Bonjour. C'est bien... Monsieur Dimune, que vous arrive-t-il ?
4: Comment ?
8: Monsieur Dimunch ?
4: Ben non, pourquoi vous me demandez ça ?
8: C'est pas Monsieur Dimunch ?
4: Si, s'il plaît.
6: Oh, ben dis donc, vous êtes un vrai plaisantin, vous.
4: Ben oui.
6: Qu'est-ce qui vous arrive, M. Dimunch?
4: Ben, des problèmes d'argent.
6: C'est vrai, à ce point-là?
4: Oui.
6: D'accord. Oh, je pense qu'il n'y a pas de problème, M. Dimunch, vous pouvez venir. Vous viendrez quand, demain?
4: Oui.
6: Oui, ben sans problème.
4: 20 000?
6: Ah, 20 000, non, hein, je pense pas, hein, pas 20 000. Attendez, parce que je dois remettre des formulaires à ma collègue, deux secondes. Bon, alors, monsieur Dimunch.
4: Oui.
6: Vous voyez, vous avez été reconnu plus ou moins. Hein. Il y a ma collègue qui a dit au standard, il a déconné, il a dit que c'était la paroisse de mes deux.
4: Ah oui.
6: Vous avez dit ça?
4: Ben oui, parce que...
6: Ah ben ça a jasé, hein. Elle l'a répété à tout le monde, hein, qu'il y avait le curé de la paroisse de mes deux qui avait demandé la caissière. Hein.
4: What not that's it?
6: Ah ben ça va jaser, hein.
4: C'est pas vrai.
6: Non mais elle m'a dit...
4: Elle a cru?
6: Il a dû boire un coup aujourd'hui, ça c'est sûr. Elle me l'a dit. Elle...
4: Quoi, vous voulez dire que je suis sous?
6: Ah ben elle, d'après sa déduction, c'est ça, hein.
4: Oh la garce.
6: Ah ben elle a mangé le morceau, hein, ça c'est sûr, hein.
4: Mais que je vous dise tout de suite.
6: Oui.
4: Je lui ai dit... Je voudrais parler à ma maîtresse. Et elle m'a passé tout de suite à vous.
6: Ah bah dis donc, bah ça va. Moi j'ai une bonne réputation. Hein. Si je comprends bien au crédit, elle aurait pu vous passer à un autre poste. Hein.
4: Non, mais elle m'a passé à vous.
6: Bah arrêtez, M. Dimunch. Ça va être la vraie... Ça va jaser à tous les étages, jusqu'au troisième étage. Et le troisième étage, c'est la direction, c'est le patron. Hein. Moi, je ferai comme si de rien n'était. Hein. Moi, je tiens à vous le signaler. Hein. Moi, je suis pas dans vos combines, hein, parce que alors là... Vous n'avez pas eu peur qu'elle vous raccroche au nez, parce que vous savez, hein, ma collègue, celle-là, elle n'a pas l'air commode. Hein. Il suffit qu'on plaisante un peu, alors elle raccroche, hein, elle se dit c'est une plaisanterie, je passe pas au service.
4: Alors vous savez quoi? Moi je me dis, celle-là, elle est bouchée du cul.
6: Ah oui, elle est un peu coincée. Non mais c'est vrai, en fait, c'est une femme de militaire, mais vous savez, elle doit l'emmener à la baguette. Hein.
4: Vous croyez?
6: Ah ça, j'en suis sûre. Hein. Le pauvre, je le plains, parce que franchement, déjà ici, au crédit, il faut se la farcir, alors...
4: Et on peut parler?
6: Oui, allez-y, va.
4: Elle n'a pas la voix à sucer de la glace, hein?
6: Ça, je veux bien vous le croire. Hein.
4: Mais vous savez quoi?
6: Oui.
4: Elle a la tête à péter plus haut que son cul.
6: Ah, mais alors là, vous n'avez pas tout à fait tort, parce qu'elle est de petite taille, alors donc...
4: On dirait une autriche.
6: Oui, tout à fait.
4: Quand elle se baisse pour ramasser une pièce de 20 centimes.
6: Ah oui, tout à fait. Enfin, bref,
4: mais
6: faut pas être trop médisant non plus, et si je suis sur écoute, monsieur Dimune, ça y est, hein. Ça va créer de la zizanie ou ça même du crédit. Les chansons. Oui, allô ?
9: Oui, bonjour monsieur. C'est bien le magasin de vêtements ?
6: Oui.
9: Je vous appelle parce que j'ai un contrôle fiscal en ce moment.
6: Oui.
9: Et j'aurais besoin de factures pour couvrir ce que je peux pas justifier au fisc.
6: Votre nom, monsieur ?
9: Ah non, mais je suis jamais venu, hein.
6: Ah oui, mais je peux pas vous faire des factures si vous avez jamais acheté chez moi, monsieur. Je peux pas vous inventer une facture pour vous aider par rapport au fisc. C'était pas normal de faire ça.
9: Comment ça, c'est pas normal ?
6: Enfin, bah, je sais pas, c'est la première fois qu'on me demande quelque chose comme ça. Vous me demandez de vous créer des fausses factures.
9: Voilà, vous avez compris.
6: Ah,
9: donc
6: oui,
9: du coup, si je passe acheter quelque chose...
6: Si vous achetez quelque chose, je peux vous sortir une facture.
9: Ah, par exemple, si je prends un article à 50 euros, est-ce que vous pourriez mettre, mettons, 5 000?
6: Vous comprenez bien que c'est aberrant ce que vous me demandez de faire. Vous en avez conscience quand même?
9: Bah non, moi j'ai mon beau-frère qui est fiscaliseur.
6: Oui.
9: Et qui m'a dit, il faut que tu fasses faire des factures.
6: Votre beau-frère est donc fiscaliseur et donc il vous a dit, il faut que vous fassiez faire des factures.
9: Non mais vous avez un tampon?
6: Oui, j'ai un tampon, mais
9: ah bah voilà.
6: Mais je vous mets pas un coup de tampon non plus.
9: Et pourquoi vous voulez pas me tamponner?
6: Parce que je vous tamponnerai pas.
9: Bah, tamponnez-moi s'il vous plaît.
6: Oui, mais non, ça marche pas comme ça.
10: De quoi?
9: Allô?
10: Oui, allô?
9: Ah, bonjour monsieur.
10: Non, vous rigolez.
9: Comment?
10: C'est même pas la peine d'insister. On se connaît pas et je vous fais pas de facture.
9: Non, okay? Mais vous comprenez,
10: non,
9: c'est.
10: Non, bon, attendez, vous permettez, je suis dans un commerce, j'ai des clients, ok? Je veux même pas que vous veniez acheter dans mon magasin. Je ne veux même pas entendre parler de vous.
9: Bah oui, mais comme j'ai donné le nom de votre magasin, donc maintenant il me faudrait un truc.
10: Ah oui, en plus, vous osez donner le nom de mon magasin. Ah bah alors là, en plus.
9: Non, mais parce que si vous voulez, il fallait que je dise quelque chose.
10: Attendez, vous me connaissez pas. Et comment se fait-il que vous dites mon nom?
9: J'ai pensé à l'enseigne, j'étais passé devant le matin, donc.
10: Ça c'est votre problème. C'est même pas la peine d'insister, j'ai dit non.
9: Non, mais j'insiste pas, mais ce que je veux dire, c'est que si je vous achète un truc...
10: Si vous achetez 50 euros, vous aurez une facture de 50 euros, un point, c'est tout.
9: Non, mais on dit que vous êtes trompé dans les zéros.
10: Non, je ne me trompe pas dans les zéros. Mais attendez, c'est grave.
9: Non, mais dans ce cas, vous
10: non,
9: me faites
10: non,
9: une...
10: Non, mais attendez, vous pouvez me donner votre numéro de téléphone?
9: Pour?
10: Bah, parce que si je vous rappelle...
9: Mais excusez-moi, si c'est moi qui vous rappelle...
10: Non,
9: j'ai pas...
10: c'est moi qui vous rappelle.
9: Pourquoi c'est vous qui me rappelez?
10: Parce que c'est moi qui veux vous rappeler, c'est tout.
9: Ah bah je vous ai appelé en premier.
10: Non, vous me donnez votre numéro de téléphone ou sinon c'est fini.
9: Ça sent le piège, hein?
10: Non, du tout. Donnez-moi votre numéro de téléphone.
9: Vous essayez de me pigifier?
10: Non, pas du tout.
9: Vous essayez de toucher la prime de délation?
10: Qu'est-ce que vous me dites, là?
9: Non, c'est parce que c'est pour la prime de délation, parce que je sais très bien qu'aux impôts, en plus, quand on balance... Après...
10: Mais non, votant de que... première nouvelle, hein, je suis pas comme ça. Hein.
9: Non, mais vous savez ce qu'on peut faire?
10: Non, mais alors...
9: Je vous donne mon numéro de téléphone, comme ça vous me délationnez.
10: Non, il est hors de question, c'est point barre.
9: Et on partage la prime?
10: Non. Oh là là là là. Bon, hé, c'est incroyable, ça.
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11: Cabinet, bonjour. Veuillez patienter. Votre appel va être pris en compte. Cabinet, bonjour.
1: Oui, bonjour madame, excusez-moi. Est-ce que vous pouvez remettre la musique, s'il vous plaît, parce que je fais de la batterie et je suis en train de travailler sur le tempo de la musique d'attente. Si vous pouvez me remettre, s'il vous plaît, merci.
11: Je comprends pas ce que vous me dites, là.
1: C'est le professeur de musique, là, de batterie.
11: Oui.
1: Et j'ai un élève, je me suis dit, tiens, ça, c'est une excellente musique d'accompagnement. Donc, si vous n'y voyez pas d'inconvénient, comme je suis avec un élève, là, je sais pas si vous entendez, qui est en train de travailler sa batterie. Est-ce que vous pourriez me remettre la musique d'attente, s'il vous plaît?
11: Non, au niveau de notre poste, on peut pas. Donc, non, la seule chose qu'il faut que vous fassiez, c'est... Ce serait de rappeler. Je pense pas que... Non, je suis en train de regarder. Je pense pas. La seule chose que je peux faire, c'est si vous m'en attendez, mais...
1: Ouais, voilà, c'est ça avec la musique. Parce que là, il est bien dans le rythme. Il a gardé le rythme, il faut surtout
11: pas... Oui, mais si vous met en attente, c'est que si vous passe sur un autre poste, donc ça va sonner sur un autre poste.
1: C'est comment l'air, déjà, là parce que là, il est en train de perdre le rythme, mon élève, et là, c'est embêtant.
11: Bah, moi, en plus, je la connais pas, parce que bon, comme...
1: Ça fait... Ta-ba-da-pa-pa.
11: Ouais, ça se peut, je vous dis, moi, je l'écoute jamais, puisque...
1: Ta-ba-da-pa-pa.
11: Oui.
1: Pa-la-ta-ba-la-pa-pa. C'est ça, non?
11: Oui, mais je dis, ça se peut, mais je peux pas vous dire. Puis bon, là, je suis sur un dossier, faut que je le termine avant de partir, donc j'ai pas tellement de temps.
1: Ah oui, c'est les impôts en ce moment.
11: Oui, voilà, c'est pour ça.
1: Ta-ba-la-pa-pa.
11: Voilà. Bonne journée, au revoir. Allô?
1: Si vous pouvez remettre la musique, s'il vous plaît.
11: Je sais pas, vous venez d'avoir ma collègue, elle vous a dit qu'elle savait pas comment faire, donc...
1: Continuez à se battre, il faut garder le rythme, il y a plus...
11: Ouais, mais vous allez pas nous appeler comme ça tout le temps, parce que on est un cabinet d'expertise comptable, vous allez nous bloquer notre ligne, là.
1: Ouais, mais madame, moi, mon problème, c'est que j'ai des cours jusqu'à 18h, hein.
11: Oh, vous allez pas appeler jusqu'à 18h, j'espère.
1: Vous vous raccrochiez, et je vais rappeler moi pour avoir la musique.
11: Ça va, vous gênez pas surtout, hein. Vous bloquez la ligne d'un professionnel et puis ça vous paraît tout à fait normal. Et c'est quoi ces manières?
1: Vous n'aimez pas la musique peut-être, hein?
11: Si j'aime la musique, mais vous allez pas nous bloquer notre activité parce que vous avez décidé de vous utiliser notre musique. C'est grave ça. Oui.
12: Bonjour monsieur, c'est bien la société de manutention?
11: Oui, c'est bien ça, oui.
12: Monsieur Martin, à l'appareil, j'ai besoin de prendre rendez-vous avec un cariste, on m'a dit que c'était chez vous.
11: Ça dépend, qu'est-ce que vous voulez exactement?
12: Ce serait pour un contrôlage de mes dents, parce que je crois que j'ai une carie sur une molaire, alors.
11: Non mais c'est un dentiste que vous cherchez.
12: Voilà, oui, il me faudrait un dentiste cariste.
11: Et entre cariste et dentiste, il y a une grosse différence monsieur.
12: Oui, je sais, le cariste, c'est celui qui est spécialisé dans les caries.
11: Un cariste, c'est quelqu'un qui roule avec un chariot élévateur.
12: Ah non, je crois pas, non. Vous savez quoi? Passez-moi le docteur, je vais voir direct avec lui.
11: Et on n'a pas de docteur chez nous.
12: Ah, il n'est pas là.
11: Non, mais...
12: Bon, demain, il est là?
11: Non.
12: Non plus. Dans ce cas, si vous pouvez accéder à son agenda pour me dire quand il revient...
11: Mais je ne l'ai pas, nous ne travaillons pas les dents.
12: Ah il y a 30 secondes, il y avait des caries, et hop, ils ont disparu.
13: Oui, bonjour.
12: Ah, bonjour docteur.
13: Vous n'êtes pas dans un cabinet médical, vous êtes...
12: Ah, pas du tout, non, je suis chez moi à Martinville, mais je peux passer maintenant.
13: Ah non?
12: Si, rapport à ma carie, je préfère pas laisser traîner.
13: Oui, mais même, on répare pas les dents.
12: Pardon, mais si un cariste, ça répare pas les caries, je vois pas à quoi ça sert.
13: Non, des grues, vous savez ce que c'est, là, des trucs qui lèvent les...
12: Ah oui, l'espèce de bras articulé.
13: Oui, voilà, c'est ça.
12: Ok, je vois, le truc qui t'éclaire les dents quand t'es allongé dans le fauteuil du cariste.
13: Mais non, pas du tout, monsieur.
12: Mais si, le gros machin avec la fraiseuse à dents, le crachoir.
13: Mais non, on n'est pas dentiste, donc...
12: Ah, d'accord, vous êtes l'assistant médical.
13: Même pas,
12: Oh là là, vous n'êtes même pas l'assistant médical?
13: Je vous dis, on n'est pas du tout dans le...
12: On perd un temps fou, écoutez, passez-moi le docteur directement.
13: Vous
12: inquiétez pas, je vais m'arranger en direct avec lui.
14: Oui.
12: Ah, bonjour docteur.
14: Écoutez monsieur, nous n'avons pas de dentiste.
12: Pardon, mais votre assistant m'a dit que vous étiez cariste.
14: Non, ma collègue, j'étais en face monsieur, vous allez pas commencer?
12: Trop tard.
14: On ne fait pas dans le dentiste, dans les caries, dans tout ça, il y a rien de chez nous. On va pas y passer l'après-midi.
12: Ah non, à mon avis, c'est juste une carie, vous pouvez me faire ça en 5 minutes.
14: Mais j'ai pas de...
12: Vous savez quoi, vous me prenez entre deux rendez-vous.
14: Mais je vais pas vous prendre de rendez-vous.
12: Non, mais vous me calez entre deux patients vite fait.
14: Mais j'ai pas de patient monsieur, je suis une entreprise de manutention. Je travaille avec des grues. Vous voulez que je soigne une grue? Si vous avez mal aux dents, je
22: sais pas, faites quelque chose.
12: Bah justement, j'ai une carie, j'appelle un cariste.
22: Bah appelez un cariste, mais si je dois vous soigner, non, je vous mets un coup de marteau sur la tête.
12: Ah ok, donc si je comprends bien, on m'a toujours pas passé le docteur.
22: Mais il y a pas de docteur chez nous, monsieur.
12: Bon bah repassez-moi à l'assistant médical, je vais voir quand on peut se caler.
22: Il y a pas d'assistant, c'est pas une entreprise médicale ici, c'est une entreprise de bâtiment.
12: Comment ça? Ne me dites pas qu'il y a usurpage.
22: Il y a usurpage.
12: Bah oui, en fait, vous usurpagez le titre de docteur.
22: Si ça continue, ça va mal se passer.
12: Pardon, mais vous vous faites passer pour un cabinet de dentiste cariste?
22: Je me fais passer pour rien du tout, monsieur.
12: Ah bah voilà, pour mettre des implants et des couronnes, ça y va, et puis dès qu'on a une carie, il n'y a plus personne.
7: Allez, allez.
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20: Allô?
24: Allô, monsieur le curé?
20: Oui.
24: Bonjour, monsieur le curé. Excusez-moi de vous déranger, c'est Bernadette Ledoux à l'appareil.
20: Oui.
24: Oui, je vous appelle parce que je suis une vieille dame que vous connaissez pas. Mais j'étais à pendant la guerre, voyez-vous, oui. Et jusqu'à la libération. Je vous appelle pour avoir une dernière confession, si c'était possible.
20: Oui.
24: Voilà. Vous savez que le général Patton, le général américain, était passé par...
20: Mais non.
24: C'est là que je l'ai connu.
20: Oui.
24: Et j'ai eu une histoire d'amour avec lui.
20: Oui.
24: Et je ne l'ai jamais dit à mon fils.
20: Ah.
24: J'aurais souhaité, si c'était possible, monsieur le curé, que vous en informassiez mon fils.
20: Et votre fils, c'est ?
24: Bernard.
20: Oui.
24: Et le fils du général Patton. Je vous le passe, c'est Bernard. Bernard.
25: Qu'est-ce qu'il y a ?
20: Allô ?
24: Monsieur, quelqu'un veut te parler, mon fils.
25: Merci, oui. Allô ?
20: Allô ?
25: Oui.
20: Ici, c'est monsieur le curé de...
25: Bonjour, mon père.
20: Bon, eh bien, vous me voyez en conversation avec vous, d'une façon tout à fait impromptue et inopinée, là.
25: Oui, ben oui, ma mère vient de me passer le téléphone.
20: Oui, alors, voyons, elle est âgée, votre maman.
25: Oui.
20: Bon. Alors, elle me charge de vous dire une chose qu'elle ne vous a jamais dite.
25: Ah.
20: Elle me dit... que le général Patton serait passé par au moment de la guerre.
25: Oui, je sais, je suis étudiant en histoire, oui.
20: Bon. Et alors, c'est cette chose délicate qu'elle ne vous a jamais dit, elle me demande de vous le dire. Vous me voyez bien embarrassé, elle aurait eu une aventure avec lui.
25: Oui, mais ça, bon. Je sais que beaucoup de femmes françaises ont connu des soldats américains. Hein.
20: Bon, mais d'accord. Bon, vous le savez maintenant. Hein. Alors, et c'est pour vous informer que vous êtes son fils.
25: Oui, je sais, je suis le fils de ma mère, ça, je sais. Ah,
20: du général Patton aussi.
25: Pardon?
20: Oui.
25: Je suis le fils du général Patton?
20: Oui.
25: Papa, tu savais que j'étais le fils du général Patton?
20: Ah bon, alors...
24: Il fallait pas le dire. Hein? Qu'est-ce que c'est que cette histoire? Allô?
20: Allô, oui.
24: Oui, bonjour, monsieur.
20: Oui.
24: Qu'est-ce qui se passe?
20: Bon, mais écoutez, moi, je suis...
24: Mais qu'est-ce que c'est?
20: Allô?
24: Non, mais je te l'avais jamais dit. Mais je me suis marié avec ma femme en 40.
20: Et oui, mais écoutez, moi, elle me téléphone et elle me demande d'avertir votre fils de cette histoire-là.
24: Ah bah dites-moi, moi...
20: Mais moi, je ne sais pas plus.
24: C'est incroyable. Là, j'avoue que je tombe des nues.
20: Écoutez, moi...
24: J'ai toujours été... Et alors, vous voyez comme la vie est curieuse, mon père.
20: Oui.
24: J'ai toujours été convaincu que c'était mon fils.
20: Eh bien, écoutez, moi, je ne sais pas plus...
24: Mais c'est vrai, je trouvais qu'il me ressemblait pas tellement, remarqué. Oui. Mais c'est très curieux, il lui ressemble. Ah bah ça, tu es le fils de Patton, dites-moi. Ça, c'était Patton.
20: Oui,
24: ma femme m'a trompé, elle m'a trompé. Bon, mais c'est quand même avec le général Patton, c'est pas n'importe qui.
20: Oui.
24: Eh ben, c'est bien qu'il le sache, parce que fils du général Patton, c'est quand même autre chose que moi. Hein,
20: oui,
24: moi.
20: D'accord, mais j'ai l'impression que c'est quelque chose qui lui pesait fort.
24: Ah bah oui, il était drôlement costaud, hein.
20: Non, c'est pas ça. Bon... Mais ça y est, j'ai fait la commission.
24: Ça fait du bien, non?
20: Oui.
24: Hein?
20: Oui.
24: Parce que moi, je suis bloqué depuis ce matin, je suis constipé, ça passe pas.
20: Non, eh bien d'accord. J'ai accompli ce qu'on m'a demandé de faire.
24: Hein. Oh, c'est formidable.
20: Voilà.
24: Vive la France.
20: Merci.
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26: Bonjour.
12: Bonjour monsieur, c'est bien le café?
26: Oui.
12: J'ai fait une déclaration comme quoi mon fils mineur avait travaillé chez vous.
26: Mineur a travaillé chez nous.
12: Pas vraiment, hein. C'est-à-dire qu'en vrai, il a jamais travaillé chez vous, mais si vous voulez, j'ai fait une déclaration comme ça, parce que moi, ça me permet de toucher une indemnification de l'État pour travail dissimulé.
26: Attends, vous êtes vous êtes en train de nous dire que vous avez fait une déclaration comme quoi votre fils mineur a travaillé chez nous.
9: Voilà, c'est ça.
26: Non, mais ça va pas dans votre tête. Mais on fait pas ça, monsieur. D'où vous sortez que vous faites une fausse déclaration pour avoir des indemnités de je sais pas quoi?
9: Bah, c'est-à-dire que moi, ça me permet de toucher une indemnification.
26: Ouais,
9: de...
26: mais ça, c'est pas mon problème, monsieur. D'où vous sortez que vous vous permettez de faire une déclaration sans nous prévenir que votre fils a travaillé chez nous alors qu'il était mineur? Non, mais ça va pas.
9: Non, mais alors, c'est ce que je vous préviens maintenant.
26: Ah, vous me prévenez maintenant? Non, mais attendez, vous. Mais vous êtes qui pour faire ça?
9: Alors, moi, je suis monsieur Martin, donc je peux passer avec mon fils, justement, cet après-midi.
26: Non, mais attendez, monsieur, vous n'avez pas le droit de faire ça.
9: Bah, comment ça, j'ai pas le droit?
26: Mais, monsieur, on n'emploie pas des mineurs dans un café? Un café où on sert de l'alcool, monsieur, réfléchissez 30 secondes.
9: À la limite, vous pouvez faire comme si vous saviez pas qu'il était mineur à ce moment-là, vous voyez, vous dites que...
26: Non, on fait pas de fausses déclarations sans déjà nous prévenir au préalable, et en plus sans autorisation, et vous n'avez pas le droit de faire ça, monsieur, réfléchissez 30 secondes. Mais vous êtes pas bien dans votre tête ou quoi?
9: Non, mais alors, je vous rassure, j'ai pas dit que vous l'aviez déclaré, parce que j'ai dit que c'était du black, donc de toute façon, vous avez pas à faire de papier.
26: Du black, mais vous êtes encore plus taré.
9: Moi, j'ai dit ça pour simplifier les choses, comme ça, vous avez pas de papier à faire.
26: Vas-y.
9: Non, mais allô?
2: Allô?
9: Ah, c'est madame, bonjour.
2: Non, mais attendez, monsieur. De quoi vous vous permettez, là, monsieur?
9: Bah, c'est-à-dire que moi, ça me permet de toucher cette
2: indemnité. Moi, je m'en fous que ça vous permette quoi que ce soit. Enfin, de me revoir des manières maintenant ici.
9: Bah, c'est-à-dire que c'est quand même pratique pour moi, puisque.
2: Et que ce soit pratique pour vous, j'en ai rien à secouer. Enfin, non, il y a hors de question que vous venez avec qui que ce soit.
9: Non, mais parce que, vous voyez, comme ça, on le met derrière le bar 5 minutes.
2: Non, monsieur, je vous ai dit non. Enfin, je suis quand même libre de faire ce que je veux quand même, non, je suis chez moi.
9: Ah, oh, vous n'aimez pas les enfants?
2: Mais ça n'a rien à voir, monsieur.
9: Bon, mais je constate.
2: Non, ça n'a rien à voir avec ça, non.
9: Vous lui donnez un plateau, trois limonades.
2: Je vous dis, vous n'avez pas à faire ça. Point barre, c'est terminé.
9: Mais non.
2: C'est terminé, monsieur, je vous dis.
9: Non, allô?
2: Monsieur, c'est terminé.
9: C'est pas terminé parce que...
2: Non, si, c'est terminé.
9: Ah bah non, c'est pas terminé.
2: Non, mais vous allez où, là?
9: Comment?
2: Non, mais vous allez où, là? Pourquoi vous permettez de déclarer des choses comme ça? Moi, je n'ai rien à secouer. Moi, je n'ai rien à rentrer là-dedans. Je vous ai rien demandé.
9: Non, mais ce que vous faites, c'est que vous dites que vous saviez pas que c'était un enfant, vous croyez que c'était un nain.
2: Non, mais vous rendez compte le système que vous êtes parti, là? Dans quoi vous êtes parti?
9: Bah, c'est simple.
2: Non, c'est bon, c'est simple. Je ne fais rien.
9: Ah, parce que vous aimez pas non plus les gens de petite taille.
2: Et vous comprenez rien, hein, ce que je vous dis, hein.
5: Allô?
9: Ah, bah, c'est un autre monsieur.
5: Écoutez, moi, je suis la mère. Donc, c'est moi qui est responsable. Non, ça y est, pas question.
9: Et alors, dans ce cas, si vous l'adoptez?
5: Comment? Bah, je vais pas adopter votre garçon.
9: Non, mais parce que si vous adoptez mon fils, ça veut dire que...
5: Je vais pas adopter votre garçon, monsieur.
9: Alors, dans ce cas, si vous m'adoptez, moi...
5: Je vais pas adopter personne, monsieur. Mais vous êtes bien ou pas?
9: Du coup, ça fait comme si vous aviez fait travailler votre petit-fils.
5: Mais j'ai un problème, monsieur. C'est pas possible autrement.
9: Je peux vous appeler belle-maman?
5: Mais qu'est-ce que vous... Non, écoutez, là, on arrête là, monsieur. Je ne vais pas plus loin.
9: Belle-maman?
5: C'est tout, c'est terminé. Je coupe là.
7: Allô?
25: Oui, bonjour madame, c'est la Société Protectrice des Animaux à l'appareil.
7: Oui.
25: Dites-moi, est-ce qu'on peut savoir ce que vous faisiez cette nuit?
7: Ah, j'étais chez moi, monsieur. J'étais dans mon lit.
25: Vous n'êtes pas sorti?
7: Ah non, pourquoi? Qu'est-ce qui vous arrive?
25: Ben écoutez, on a une plainte là, hein, sur un animal. Vous voyez, monsieur...
7: Oui.
25: Il a une poule, ce monsieur.
7: Il a une poule?
25: Oui.
7: Oui.
25: Et elle a été sodomisée. Violé par quelqu'un qui est venu avec un balai.
7: Un viol sur une poule?
25: Oui, avec un balai.
7: Ah ben alors, écoutez, je ne veux pas être méchante, mais faire ça à une poule, il faut quand même être pas vicieux, mais méchant.
25: Un peu vicieux, quand même.
7: Un peu sur les bords.
25: Et alors, figurez-vous qu'il y a une dame qui prétend vous avoir vu cette nuit rentrer chez vous à 3h10 ce matin, un balai à la main.
7: Oh.
25: Est-ce que vous avez un balai?
7: Un balai long, oui.
25: Un balai long?
7: Oui.
25: Voilà.
7: C'est avec un balai comme ça?
25: Oui.
7: Avec le manche?
25: Oui.
7: Eh ben, moi, je peux vous dire que c'est ni mon mari ni moi, pour la bonne raison que nous étions dans notre lit.
25: Alors, attendez.
7: Oh non, écoutez, je vous assure que ça me horrifie.
25: Ceci dit, madame, quand vous voyez un œuf, la taille d'un œuf...
7: Oui.
25: On peut comprendre que le balai passe, hein, par le...
7: Oui, mais c'est pas la même chose, monsieur. Parce que je trouve qu'une poule, si elle fait un œuf, il s'ouvre tout seul en sortant l'œuf. Que si c'est quelqu'un avec un pied de balai, il force automatiquement... Et ça esquinte la poule.
25: Ben là, ça l'a esquintée.
7: Alors, je peux vous affirmer, monsieur, que je ne sais pas qui c'est cette dame qui a pu m'accuser, mais c'est une chose que je ne ferai jamais de mal à un animal.
25: Même avec un balai?
7: Pas plus qu'avec un balai qu'avec un petit bouchon. Ah non, là, c'est...
25: Pas plus avec un balai qu'un tire-bouchon?
7: Ah non, oh, ben, mais ça va pas, non? Pourquoi un tire-bouchon? Mais ça va encore autre chose.
25: Parce que ça a été fait.
7: Avec un tire-bouchon?
25: Oui, sur un canard.
7: Oh mon Dieu, ben moi je l'ai pas vu, j'ai pourtant le journal tous les jours, mais je l'ai pas vu. Oh mon Dieu.
25: Figurez-vous que ils ont violé un canard avec un...
7: Un tire-bouchon? Ah ben je ne sais pas dans quel état il doit être, il a été le canard. Hein.
25: Et le tire-bouchon ne fonctionne plus non plus.
7: m'en doute.
1: Alors, je repense, pardonnez-moi, je reviens sur la poule parce
7: oui,
1: que...
7: Oui, bien sûr.
1: En fait, ça a été assez atroce pour la pauvre bête parce que...
7: Non, sûrement.
1: Quand la dame lui a mis le balai, là, l'œuf qui était en train de se former dans le croupion de la poule...
7: Oui.
1: ...a été poussé.
7: Oh là là.
1: Et elle l'a sorti par le bec.
7: Oh mon Dieu, la pauvre bête.
1: Le pauvre bec, c'est au masculin.
7: La pauvre bête, que
1: ah,
7: je
1: oui,
7: dis.
1: Ah oui, pardon, oui.
7: Parce que, ah non.
1: Le bec, c'est au masculin.
7: Mmh.
1: Et donc, le bec a tenu, c'est ouvert. Et ben figurez-vous que la poule n'a pas lâché l'œuf.
7: Ah ben, dis donc. Oui, alors là, c'est, on peut dire c'est une martyre.
1: Vous vous rendez compte qu'un poussin va venir de cet œuf et qu'il ne saura jamais ce que sa mère a enduré.
7: Ah ben non, sûrement.
1: Pour qu'il vienne à la vie.
7: Je comprends pas, moi, les gens peuvent faire du mal aux animaux.
1: Ce matin, dans notre département, 97 viols de poules depuis vendredi dernier.
7: Depuis vendredi dernier ? Toujours avec un balai ?
1: Toujours.
7: Mais les gens vicieux comme ça, ils font ça que la nuit, hein.
1: Les vicieux du balai et les vicieux du tire-bouchon.
7: Parce que, bon, ils vont aller un jour, les gens vont les voir.

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3: Dès que vous avez fourgué deux tickets perdants,
4: ouais.
3: Hop, vous me mettez le troisième de côté.
4: Ça, c'est du grand n'importe quoi. Vous le dire. Non, c'est pas ça. Ça serait trop facile à ce moment-là.
3: Ah bien sûr, écoutez.
4: Ouais, voyons.
3: C'est deux perdeurs, un gagneur.
4: Non, c'est pas ça. Moi, je peux vous dire que c'est du grand n'importe quoi. Alors à ce moment-là, moi, j'achète les carnets, puis c'est bon. Attendez.
3: Vous êtes gentil, mais enfin, c'est quand même moi qui ai eu l'idée.
4: Oh, c'est vous qui avez dit. Bon, allez, je préfère couper court, monsieur.
3: Vous êtes gonflé.
4: Quoi, je vous ai gonflé. Je vous ai rien dit de mal.
3: Je vous donne la combine et vous.
4: Mais la combine, vous connaissez pas la combine là, ça marche pas du tout. Hein. Attendez. Vraiment, tout le monde l'aurait essayé. Voyons.
3: Mais alors ça, c'est incroyable.
4: Comment?
3: Vous essayez de me pigeonnifier.
4: Quoi?
3: Vous voulez me pigeonnifier, là, j'ai bien compris.
4: Pourquoi je vous pigeonnifier? De quoi vous me parlez, là?
3: Vous me piquez ma combine, en fait, c'est ça?
4: Mais qu'est-ce que je vous pique votre combine? Mais arrêtez votre cinéma, non, mais ça va pas dans votre tête, non?
3: Non, mais je vois bien venir, là. Vous allez vendre tous les deux, les premiers et deuxièmes tickets, vous allez vous garder tous les troisièmes?
4: Mais arrêtez un peu votre délire, vous êtes en plein délire ou quoi, là?
3: Mais je peux vous prouver que ça marche?
4: Mais arrêtez un peu votre délire.
3: Vous me donnez trois tickets, je vais vous montrer, comme ça je les gratte.
4: Mais vous aurez rien du tout, je vous vendrai rien du tout.
3: Vous m'en donnez juste trois, comme ça.
4: Non, vous aurez rien du tout, de toute façon.
3: Non, mais je vous rembourse après sur les gars.
4: Mais j'ai rien à faire de vos histoires, en fait, ce que vous voulez, moi.
3: Non, mais je saurais être magnanime, hein, je saurais reconnaître.
4: Oui, moi aussi, moi je sais reconnaître tout le monde aussi. Moi. Je sais reconnaître les gagnants des perdants, moi.
3: Les gagneurs.
4: Arrêtez.
3: Bon, excusez-moi, comment on fait alors?
4: Comment on fait? On fait rien du tout. Qu'est-ce que vous m'emmerdez, là?
3: Non, mais je pense que ce serait mieux qu'on signe un petit papier.
4: Du calme, hein, parce que moi je vais aller porter plateau fixe et vous allez voir, ça va être vite fait, moi.
3: À partir du moment où on est associé.
4: Je suis pas associé, puis arrêtez de rester dans votre délire, là, parce que là, ça va pas dans votre tête. Hein.
3: C'est juste de la logique.
4: De la logique, il n'y a pas de logique, justement.
3: Ouais, mais je vois bien.
4: Pas logique dans votre tête.
3: Non, mais excusez-moi, je vois bien que les maths, c'est pas votre truc.
4: Ça suffit, avec vos maths, là. Je suis peut-être pas calé en maths, mais vous allez pas m'apprendre mon boulot, ok?
3: On fait 50-50.
4: Non, mais vous arrêtez, parce que moi j'ai contacté la française des jeux, moi.
3: Non, mais ça veut dire moitié-moitié en anglais, c'est ce que je veux dire. 50-50.
4: Non, 50-50, vous voulez foutre au cul au 50-50.
3: Excusez-moi, vous passez vraiment à côté d'une belle occasion, hein, quand même. Hein.
4: Vous allez la fermer, de toute façon, là, je préviens mon courtier française des jeux.
3: Non, n'envoyez pas un courtier, je peux venir moi-même chercher les tickets, c'est plus simple.
4: Allez, hop, c'est bon.
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5: Oui, bonjour madame.
6: Bonjour monsieur.
5: Monsieur le maire est-il en mairie?
6: Vous êtes monsieur?
5: C'est monsieur de la place à l'appareil, la préfecture.
6: Il est en ligne actuellement, monsieur le maire.
5: Ah.
6: Je peux vous le passer, là, il vient juste d'avoir terminé. Je vous remercie,
5: madame.
7: Oui, j'écoute.
5: Oui, bonjour monsieur, la préfecture à l'appareil.
7: Bonjour monsieur.
5: De la place, dites-moi, nous faisons une tournée avec la chambre de commerce actuellement dans la région et l'ambassadeur du Japon.
7: Ah.
5: Et donc nous informons évidemment nos collègues de la chambre de commerce japonaise.
7: Ouais.
5: Que nous mettons à leur disposition aujourd'hui des manuels de franco-japonais un peu simplifiés pour toutes les secrétaires de mairie, les offices de tourisme, enfin vous voyez.
7: Oui.
5: Vous connaissez quelques mots en japonais, non?
7: Oh là là, non.
5: Ah, alors écoutez, je vais vous le passer. Il parle français, lui, hein.
7: Oui.
5: Mais il apprécie évidemment dans le texte qu'on glisse quelques mots, vous voyez, de manière récurrente, quoi. Hein.
7: Oui.
5: Donc, pour dire oui en japonais, c'est ok.
7: Ok.
5: Ok.
7: Ouïa. Ok, ouïa.
5: Et donc, pour dire non, donc c'est so.
7: Non.
5: So.
7: So.
5: Voilà.
7: Oui.
5: Dormir.
7: Lolololola. Dormir, oui. Alors, pour dire bonjour, pour dire bonjour.
5: Bonjour, c'est Ohio. Ouais. Ohio.
7: Ohio.
5: Je vous le passe, hein. Ohio.
7: Bonjour, Ohio. Ohio. Bonjour, Ohio.
8: Bonjour, monsieur le maire.
7: Bonjour, monsieur l'ambassadeur. Ohio.
8: Ohio.
7: Ohio.
8: Ohio.
7: Ohio.
8: Bonjour, monsieur.
7: Bonjour, monsieur l'ambassadeur. Merci beaucoup de m'appeler. Ça me fait beaucoup plaisir. J'en suis très flatté et très honoré.
8: Vous avez utilisé le manuel de franco-japonais.
7: Oui, j'ai entendu parler, oui, effectivement.
8: Alors, combien d'habitants dans votre ville?
7: 1325.
8: Sont-ils heureux?
7: Bien sûr.
8: Comment?
7: Oui, ok. Ok. J'ai perdu le mot. Ungui. Ok-ia, c'est ça?
8: Non. Ok-ouya.
7: Ok-ouya.
8: Ok-ouya.
7: Ok-ouya, c'est ça, voilà, oui.
8: Vous allez bien?
7: Oui.
8: Comment?
7: Okouï.
8: J'aime beaucoup votre département.
7: Très flatté, très honoré.
8: Il ne ressemble pas aux villes du sud.
7: Non. Okouï. Non, je dirais non.

0: personne sous dominance sous dormir.
1: Non.
0: Sodomi.
1: Voilà. Mais vous l'aimez.
0: Bien sûr, monsieur.
1: Vous l'aimez.
0: Oui.
1: Vous l'aimez beaucoup.
0: Oui.
1: Vous y êtes
0: né. Je suis né, oui.
1: Ah, tous les gens qui habitent avec vous sont nés là.
0: Sodomi.
1: Vous êtes fier d'eux.
0: Oui.
1: D'accord. Ils votent tous pour vous.
0: Sodomi.
1: Mais vous êtes quand même bien élu.
0: Oui.
1: Depuis combien d'années?
0: 1977.
1: Ça fait du travail.
0: Ça fait beaucoup de travail.
1: Ça fait du travail.
0: Beaucoup de travail.
1: Ça fait du travail.
0: Oui.
1: Très bien, monsieur le maire, voyez, c'est facile.
0: Oui.
1: Maintenant, je vais vous expliquer un mot qui veut dire au revoir.
0: Oui.
1: Donc, nous disons Rock.
0: Rock.
1: Rock.
0: Rock.
1: Voilà, à s'inspirer.
0: Rock.
1: Oule.
0: Rock, oule. Rock, oule.
1: Un peu plus inspiré.
0: Rock, oule. Comme ça.
1: Voilà. À la fin, n'oubliez pas le « et ». Hank oulé. Et.
0: Hank oulé.
1: Plus fort à la fin.
0: Hank oulé. Ça va?
1: Non. Inspirez un peu plus.
0: Hank oulé.
1: Nous allons donc prendre congé de vous.
0: Oui.
1: Je ne vous ai pas trop retardé.
0: Sodom i.
1: Bon. Alors, monsieur le maire, au revoir.
0: Hank oulé.
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3: Oui, allô?
4: Bonjour madame, excusez-moi de déranger. Je vous appelle parce que ma télévision est cassée. Du coup, je voulais savoir pour le foot.
3: Oui.
4: Pour que vous m'enregistriez les matchs.
3: Ouais, bah, il faut un disque dur enregistreur.
4: Vous avez ça, vous? Comme ça, vous m'enregistrez.
3: Et vous voulez que je vous l'enregistre pour vous?
4: Bah voilà. Donc,
3: Non, c'est pas possible, ça, monsieur, mais je travaille. Hein. J'enregistre pas les trucs sur les. Enfin, c'est pas possible. Je peux pas utiliser un de mes techniciens à enregistrer un match de foot à la place de travailler. C'est pas possible, ça.
4: Bah si, c'est possible.
3: Non, mais j'enregistre rien.
4: Non, mais on s'est mal compris.
3: S'est mal compris, moi, je vous ai compris tout de suite. J'enregistre pas les matchs des gens,
4: mais,
3: on est là pour travailler.
4: Alors, dans ce cas, si c'est plus simple, je peux venir regarder le match.
3: Oulala. Comment?
4: Je disais, dans ce cas, je peux juste venir regarder le match, hein, si vous voulez pas enregistrer.
3: Bien sûr, et je pense que vous devriez venir tout de suite.
4: Alors, il n'y a pas le
3: match. Venez tout de suite, non, donnez-moi votre adresse, j'arrive.
4: Ah, mais non, mais c'est ça.
3: Là, j'allais vous réparer votre télé tout de suite, moi. Donnez-moi votre adresse.
4: Ah, bah, c'est très gentil, mais moi, j'ai pas les chaînes, donc c'est pour
3: ça.
4: Ah,
3: mais c'est pas grave, vous inquiétez pas, vous en mettez une de chaîne, moi.
4: Non, mais dans ce cas, moi, je viens, c'est plus simple.
3: Ah, bah, venez tout de suite. Pas de
4: problème. Vous voulez que je prenne un truc à.
3: Ouais, donne-moi ton nom.
4: Ah, on se tutoie.
3: Ouais, vas-y, donne-moi ton nom.
4: Alors, Martin.
3: Martin.
4: Voilà. Et du coup, je peux prendre des cahuètes, quelque chose?
3: Ouais. Donne-moi l'adresse. Parce que t'es tombé sur le mauvais numéro, mec.
4: D'accord.
3: T'es vraiment tombé sur le mauvais numéro.
4: D'accord.
3: Je t'assure.
4: Mais.
3: Parce que maintenant, je vais te retrouver.
4: D'accord.
3: T'as compris?
4: Mais, non, mais c'est
3: t'as
4: alors.
3: T'as compris?
4: Non.
3: Est-ce que t'as bien compris?
4: Non, alors non.
3: Est-ce que t'as bien compris?
4: Non, alors j'ai pas.
3: Est-ce que tu as bien compris?
4: Non, j'ai pas compris.
3: Parce que sur le 09 que tu utilises, c'est un téléphone IP. Et quand c'est téléphone IP, j'ai qu'à retenir le serveur.
4: Excusez-moi.
3: Ouais, qu'un téléphone IP, on va retrouver le numéro.
4: Oui.
3: Donc maintenant, je n'ai pas besoin du commissariat. Je vais venir te voir tout de suite et je vais t'expliquer comment ça marche.
4: D'accord.
3: Toi, je vais te mettre une nouvelle télé, moi.
4: Ah, mais c'est très gentil.
3: T'as bien compris?
4: Bah,
3: je vais te mettre une nouvelle télé.
4: Merci, monsieur, c'est très très
3: gentil. Okay,
4: c'est fort.
3: Je vais te retrouver, t'inquiète. T'es tombé vraiment sur le mauvais numéro et la mauvaise entreprise.
4: C'est très urbain de votre part. Hein.
3: D'accord?
4: Ah, bah, je vous remercie, hein. Je ne sais comment.
3: Fais le malin, t'inquiète, tu auras mes nouvelles.
4: D'accord.
3: T'inquiète.
5: Oui, bonjour madame, les laboratoires Coco Bayeux à l'appareil, laboratoire d'hygiène dentaire. Vous êtes au courant, non?
6: Non, pas du tout, pourquoi?
5: Ben écoutez madame, on ne veut pas vous faire de peine, mais on est au PTT actuellement, là on fait des expériences avec le téléphone, et il se trouve que, d'après vos dernières conversations téléphoniques, vous auriez plutôt mauvaise haleine, est-ce que...
6: Ah bon, non mais vous fichez de moi, non, arrêtez vos bêtises, hein, je vous en prie.
5: Écoutez madame, je suis avec l'agent...
6: Oui, communication téléphonique, excusez-moi, mais enfin je suis pas idiote.
5: Non madame, je crois que vous êtes en train de vous égarer, je vous explique. Nous avons mis au point un brevet, mm-hmm. qui nous permet de détecter, donc conjointement avec le ministère de la Santé, mm-hmm. vous savez que les dents, les problèmes dentaires sont très mal remboursés en France.
6: Ah ça je le sais, parce que...
5: Oui, vous avez. Bah oui, justement.
6: Non,
5: vous...
6: j'ai pas de problème, hein. Bah... Pas du tout, ne vous inquiétez pas.
5: Bah si, si vous le savez, c'est que.
6: Bah je le sais, parce que de toute façon, en ce moment, je suis le dentiste, mais je... c'est pas parce que j'ai mauvaise haleine, je me fais mettre des dents, c'est tout à fait différent.
5: Bah oui, madame, mais. C'est justement peut-être parce que vous êtes en train de vous faire mettre des dents que vous avez mauvaise haleine.
6: Ah non, pas du tout. Justement, ces dents-là, elles sont enlevées depuis 15 ans, alors je risque pas d'avoir mauvaise haleine avec, hein.
5: Bah, je sais, madame, plus c'est vieux et plus.
6: Je suis suivie régulièrement, si vous voulez savoir. Alors, mauvaise haleine au téléphone, excusez-moi, hein, mais... N'importe quoi.
5: Excusez-moi, moi je ne veux pas vous décevoir ni vous heurter, mais là, bon, j'ai un masque sur le nez, et heureusement.
6: Oh, écoutez, non mais dis donc, hé, non mais vous avez un masque sur le visage pour ne pas sentir mon haleine, non mais pour qui vous me prenez ? Non mais je suis pas idiote, hein ?
5: Bon. Madame.
6: Bah, y a pas de
5: écoutez,
6: madame. Bon,
5: madame, je vais continuer cette conversation en enlevant le masque comme ça. Bon.
6: Non, mais vous êtes tombée sur la tête ou quoi ?
5: J'enlève le masque, madame.
6: Ouais, mais enlevez le masque et puis mettez-le où vous voulez, j'en ai rien à faire.
5: Hein. Je le pose sur la table.
6: Mais hein. c'est ça.
5: Bon, écoutez-moi.
6: Oui, ouais, bah, moi je vais vous raccrocher au nez, ça va être vite fait. Bah,
5: écoutez, je préférerais justement. Oh, je remets le masque, excusez-moi, madame. Vous pouvez me raccrocher au nez, s'il vous plaît.
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7: Allô ?
4: Bonjour monsieur, c'est bien la fromagerie ?
7: Oui.
4: J'ai un problème avec un camembert que j'ai acheté chez vous.
7: C'est quel camembert ?
4: Vous savez, c'est ceux qui sont dans une boîte ronde en bois.
7: Bah tous les camemberts sont en boîte ronde en bois.
4: Oui, mais celui-là, il a aussi une étiquette ronde sur la boîte.
7: Bah là c'est pareil, c'est toujours en rond, les étiquettes des camemberts.
4: Ah oui, mais alors celui-là, dans la boîte, le camembert est emballé dans un petit papier.
7: Bah c'est toujours le cas.
4: Oui, mais celui qui est rond, le camembert lui-même est rond.
7: Oui, mais ils sont tous ronds, monsieur, les camemberts.
4: Ah bon ?
7: Ouais.
4: Enfin, le problème, c'est que je l'ai pesé, il fait 250 grammes.
7: Bah, vous m'avez dit que vous l'avez pesé, il fait 250 grammes.
4: Bah oui.
7: Et bah c'est normal.
4: Bah non.
7: Bah pourquoi ?
4: Parce qu'aux infos, ils ont dit qu'il y avait 20% d'augmentation sur tous les fromages.
7: Non mais d'augmentation, pas d'augmentation du gramme.
4: Alors justement, augmentation grammatique, j'ai fait le calcul.
7: Non mais...
4: 20% de 250 égale 50.
7: Alors...
4: Plus 250 égale 300.
7: Non mais je pense que là... Alors...
4: Donc si vos camemberts font 250 grammes, c'est bien que ce sont des vieux de l'année dernière.
7: Mais ça va pas, non mais je prends pas des camemberts des vieux de l'année dernière. Non mais franchement...
4: Bah, pardon, vous allez pas me dire que c'est moi qui me trompe non plus.
7: Ah bah si.
4: Ah bah non.
7: Si.
4: Non.
7: Eh bah si monsieur.
4: Eh bah non monsieur.
7: Bah si.
4: Bah non, je vais vous rapporter le camembert.
7: Non mais il est hors de question que je vous rembourse un camembert.
4: Ah bah si.
7: Ah non mais... Non.
4: Ah mais si.
7: Mais non mais vous... Non mais c'est pas possible quoi.
4: Ah non mais c'est dingue, c'est limite de la fraude camembertistique.
7: Mais fraude, mais n'importe quoi, tous les camemberts ils font 250 grammes, c'est marqué sur les étiquettes.
4: Non mais ça c'est normal, vu que ce sont des fromages de l'année dernière.
7: Mais c'est pas des fromages de l'année dernière, vous voulez que je vous montre toutes mes factures
4: Ou alors, c'est le modèle de cette année, mais dans ce cas ça veut dire que vous vous mettez de côté 50 grammes par fromage.
7: Mais ça va pas, mais vous êtes pas bien, mais franchement vous êtes pas bien.
4: En fait vous prélevez des morceaux discrètement.
8: Oui, alors bonjour.
4: Ah, bonjour madame.
8: Alors, je sais pas où vous avez vu qu'un camembert doit faire 300 grammes. Il va falloir arrêter la bibine, à mon avis. Hein.
4: Je m'excuse, mais c'est le poids officiel pour cette année.
8: Non, un camembert, ça fait toujours 250 grammes. Cette année, il fait toujours 250 grammes. L'année prochaine, il fera 250 grammes. Dans 3 ans, il fera 250 grammes.
4: Ah bah non, parce que s'il prend 20% sur un an...
8: Mais de quoi ça a pris 20%? Qu'est-ce qui a pris 20%?
4: Tous les fromages, ils l'ont dit aux actualités.
8: C'est le prix. Alors là, vous mélangez l'inflation du prix et le poids d'un produit.
4: Ouais, bah, ça explique pas ce que vous avez fait de mes 50 grammes de fromage en plus.
8: Mais quels 50 grammes de fromage en plus ? Faut arrêter la drogue, hein.
4: Bah, ceux que vous avez récupérés sur mon camembert de 300 grammes.
8: Mais ça change pas, hein, Neuchâtel, ça fait 200 grammes depuis plus de 20 ans. Un camembert, ça a toujours fait 250 grammes. Franchement, vous avez réussi à récupérer de la cocaïne sur les plages du Havre ou quoi ? Vous savez, c'était pas de la farine, hein, là-dedans. Hein.
4: De la farine dans du camembert ?
8: Vous êtes grave, hein, franchement. Là, je comprends pas, vous mélangez tous les pinceaux.
4: Non, mais pardon. Mélanger farine et camembert, reconnaissez qu'il y a un problème.
8: Non, mais je reconnais que vous êtes grave, que vous avez un problème.
4: Bon, vous savez quoi ? Je vais passer.
8: Je vous attends. Allez-y, je vous attends. J'y suis là.
4: Oui, et puis le temps que j'arrive, je vous vois venir, vous allez changer toutes les étiquettes.
8: Mais quelles étiquettes ? Je vous attends, j'ai changé quelles étiquettes ?
4: Bah, celles de vos camemberts de l'année dernière.
8: Allez, vous savez quoi ? Vous appelez les fraudes. Et puis vous venez avec eux, comme ça on va bien rigoler.
4: Ah, bah écoutez, si c'est pour bien rigoler, avec plaisir.
8: Bah, franchement, il y avait longtemps que j'avais pas rigolé comme ça.
4: Non, mais c'est super. Vous savez quoi ? On se marre tellement qu'on devrait passer à la radio.
8: Oui, appelez la radio, ils vont bien rigoler aussi.
4: Ah bah j'espère, attendez, je les appelle tout de suite.
8: Allez. Allez.
4: Eh bah voilà, on est à la radio.
8: Eh bah c'est très bien.
4: Non mais on est vraiment à la radio.
8: Oui, c'est très bien.
4: Non mais c'est vrai.
8: Allez.
4: Non mais vraiment. Allô ?
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9: Allô ?
10: Allô ?
9: Oui ?
10: Bonjour monsieur.
9: Bonjour.
10: Je vous appelle...
9: Oui.
10: C'est pour avoir un taxi pour ce soir à 20h30.
9: Ah non, je suis taxidermiste, moi.
10: Pour aller à Dole, s'il vous plaît. Deux personnes sans bagages.
9: Non, mais monsieur, je suis pas taxi, je suis taxidermiste.
10: Alors, non, là, on n'est que deux.
9: Non, mais je vous dis, c'est, je suis pas taxi, moi.
10: Ben écoutez, je ne sais pas, moi, 20h30, c'est possible?
9: Je ne suis pas taxi.
10: Oh, ben n'importe, hein, si c'est pas... Je ne sais pas, mais on n'a pas besoin. Non, on n'a pas besoin de voiture spéciale, hein, juste
9: oui,
10: un taxi normal. Ah, on a été coupé.
9: Allô ?
10: On a été coupé.
9: Non, monsieur.
10: Voilà.
9: Je vous dis que je ne suis pas taxi.
10: Vous m'entendez, monsieur taxi ?
9: Oh, Hey, vous m'avez compris, là?
10: Il marche pas, votre téléphone, on
9: est... Je suis pas taxi, mirage de Dieu!
10: Comment?
9: Vous m'avez compris, tête de veau?
10: J'entends pas.
9: Il me fait pas chier, hein? Oui, vous foutez de ma gueule, là?
10: Allô?
9: Hein?
10: Vous m'entendez?
9: Non, mais vous foutez de ma gueule, là?
10: J'entends pas bien.
9: Mais, sacré vieux fou, mais je suis pas parti des taxis, moi!
10: Monsieur!
9: Vous vous foutez de ma gueule? Je suis naturaliste!
10: Vous êtes le taxi!
9: Le naturaliste!
10: Vous êtes naturiste?
9: Je me rappelle pas, hein, parce que... Là, ça va mal finir, hein.
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11: Allô, bonjour.
4: Bonjour, monsieur. C'est bien le rempailleur?
11: Oui.
4: Je vous ai envoyé un rempaillage par la poste la semaine dernière.
11: Vous n'aurez pas dû, parce que nous, ici, les facteurs, ils perdent tout.
4: Oh, bah, moi, il est marqué qu'il est arrivé.
11: C'est quoi comme chaise que vous avez renvoyé?
4: Comment ça, comme chaise? Non, non, c'est un chat siamois adulte.
11: Un chat?
4: Du coup, je voulais savoir combien de temps il vous fallait pour faire rempailler mon chat.
11: Un chat, on peut pas rempailler un chat. Ouais, c'est un taxidermique pour les bêtes.
4: Ah, bah, excusez-moi, mais alors, moi, je veux bien aller à un taxidermique, mais il faudrait me rendre mon chat d'abord.
11: Ah, bah, non, moi, je vous dis, j'ai pas de chat. Ah, nous, on est rempailleur de chaise, on est pas rempailleur de bête, hein.
4: Rempailleur de chèvre?
11: Mais non, pas des chèvres, des chaises. Du canage.
4: Du canard? Alors, excusez-moi, mais si vous faites les chèvres et les canards.
11: Non, on fait pas les chèvres ni les canards, les chaises.
4: J'ai mon beau-frère qui est à côté, je lui explique. J'ai le monsieur là au téléphone.
11: Non, c'est une dame.
4: Il fait des chaises en canard.
11: Non, en canage, des chaises.
4: Il me dit qu'il fait des chèvres et des canards et soi-disant.
11: Non, non, je fais pas de chèvres ni de canards, on fait des chaises.
4: Et soi-disant, il ferait pas les chats.
11: Mais non, on fait pas de bêtes. Vous pouvez venir voir à la maison si vous voulez.
4: Vous allez m'asseoir sur une chèvre, vous allez me servir un petit café.
11: Mais pas une chèvre, une chaise. Qu'on s'assoit dessus qu'on fait.
4: Écoutez. Ah bah j'ai entendu une chèvre.
11: Ah bah non, il n'y a pas de chèvre.
4: Ah bah j'ai entendu une chèvre derrière.
11: Bah j'ai pas, il n'y a pas de chèvre, alors moi je sais pas du si vous avez entendu une chèvre.
4: Ah bah écoutez, Ah bah ça recommence.
11: J'ai entendu, mais chez nous, il n'y a pas de chèvre.
4: Alors pourquoi on entend une chèvre s'il n'y a pas de chèvre?
11: Oui, je l'ai entendu, mais moi j'ai pas que ça qu'à faire, je vais aller travailler.
4: Ah bah moi non plus j'ai pas que ça qu'à faire.
11: Mais nous on n'empaille pas les animaux, je vous dis. Rempailleurs de chaises, des fauteuils.
4: Ah parce qu'en plus vous faites les chevreuils.
11: Mais non,
4: les canards, les chèvres, les chevreuils et pas les chats.
11: Mais non, c'est pas des chevreuils, vous comprenez rien. Bon, nous on n'a pas que ça qu'à faire.
4: Ah bah moi non plus j'ai pas que ça qu'à faire, moi j'aimerais bien récupérer mon chat.
11: Vous pouvez passer.
4: Non mais je vais venir et puis entre temps vous allez déguiser mon chat en chevreuil ou en chat ou.
11: Ah non, allez.
4: Jurez que vous allez pas déguiser mon chat en chevreuil.
11: Bah je peux vous le jurer, moi j'ai pas que ça qu'à faire, je vais travailler.
4: Ah bah, puisque vous avez que ça qu'à faire.
12: Moi, je t'attends le téléphone, là.
4: Ah.
12: Oui, allô?
4: Oui, bonjour, madame. Voilà, comme j'expliquais.
12: Mais vous foutez-moi ou quoi? Je parle plus de chien, monsieur. Bah, de toute façon, si tu l'as envoyé, toi, je vois.
4: Oui.
12: Il a bien été envoyé quelque part.
4: Ah, bah, il a été livré, oui.
12: Je te fous de ma gueule, non, il a pas été livré ici. Je l'ai abroyé de ton chambre.
4: Excusez-moi, mais
12: oui, j'en ai rien à foutre de la chambre. Vérifie déjà avant de passer où c'est qu'il a été livré.
4: Ah, bah, où c'est qu'il a été livré? C'est qu'il a été livré chez vous.
12: Tu fous de la gueule de monde, t'es moitié fou, tout, c'est cool, là, du matin.
4: Non, non, mais je vous préviens. Je vois quelqu'un chez vous avec un manteau en chat. Je vais vite faire le rapport, hein. Ça, j'aurais dû écouter mon beau-frère, hein.
12: Pourquoi?
4: Bah, parce qu'il m'avait dit, méfie-toi, on dit menteur comme un rempailleur, etc.
12: Il a comme disait ton beau-frère, là, qu'à faire comme toi. Faut pas les couilles, je te dis.
4: Moi, je vais appeler la police, hein, si c'est ça. Hein.
12: Bah, appelle la police, recule, tu commences à me casser les couilles, je te dis, tu commences à m'énerver. Va jouer ailleurs.
4: Ah, bah, vous voyez, pendant que vous me parliez, là, à l'instant, je viens d'appeler la police, ils arrivent.
12: Ouais, t'as raison.
4: Vous les entendez, là, ils arrivent?
12: De quoi? Bah oui. Ouais, d'accord, ouais. Va jouer, guignol.
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13: Vous écoute.
14: Oui, bonjour madame.
13: Bonjour monsieur.
14: Madame.
13: Oui.
14: Très bien, c'est les Ilotiers, l'appareil du 19e.
13: Oui.
14: Est-ce que vous avez allumé la télévision là ce matin?
13: Ben, j'ai une télévision d'allumée, oui.
14: Bon, est-ce qu'elle marche bien?
13: Non, c'est un petit peu brou, enfin, pas si bien que... pas si net, quoi.
14: Ouais, d'accord. Bon, ben, je vois ce que c'est. Je vais tout vous expliquer, madame, hein.
13: Oui, je vous écoute.
14: On a des collègues qui surveillent le toit avec les jumelles et qui essayent d'apercevoir ce qui se passe.
13: Oui.
14: On voit un homme, apparemment, d'un certain âge, hein.
13: Ah bon?
14: Qui est grimpé sur le toit et qui utilise votre antenne de télévision.
13: Ah bon?
14: Ouais, parce que vous savez que quand vous mettez la télé, l'antenne devient chaude. Et d'après ce qu'on voit dans la jumelle, vous avez donc ce monsieur qui est en train de faire cuire quelque chose, on voit pas très bien ce que c'est, sur l'antenne de télévision.
13: Ah bon, ah, c'est bien.
14: Voilà.
13: On verra tout.
14: Oui, mon collègue me signale qu'il a un téléphone portatif à portée de la main.
13: Oui.
14: Donc on a repéré son numéro de téléphone.
13: Oui.
14: On va vous le faire passer.
13: Oui.
14: On va faire basculer la ligne téléphonique, comme ça vous allez la voir. Essayez de savoir ce qu'il est en train de fabriquer sur l'antenne de télé.
13: Oui.
14: Hein? Et alors, on va faire un mot de passe, comme ça vous aurez le signal. Pour que vous puissiez nous reparler, parce que nous on reste en ligne avec vous, hein, vous n'avez qu'à dire 33.
13: D'accord.
14: Et comme ça, vous nous reprendrez, hein.
13: Oui, d'accord.
14: Je compose le numéro, madame. Hein.
13: Oui.
15: Allô?
13: Allô, j'écoute.
15: Oui, bonjour, madame.
13: Bonjour, monsieur. Je voulais savoir, qu'est-ce que vous faites sur le toit?
10: Ben, je suis en train de faire ma petite cuisine.
15: Et pourquoi vous faites la cuisine sur un toit, vous ?
10: Ben, figurez-vous que mon grill est tombé en panne.
15: Ben oui, mais c'est pas une raison, parce que votre grille est tombée en panne pour faire votre cuisine sur un toit, voyons.
10: Ben écoutez, madame, j'avais acheté des saucisses, vous savez, de la saucisse de Strasbourg et de la merguez.
15: Oui.
10: Et j'ai transformé votre antenne de télé.
15: Ben oui, c'est pour ça que mon antenne, il y a quelque chose qui marche pas dans ma télé. Je trouvais ça tout à fait anormal. Alors je me suis dit, qu'est-ce qui se passe? Alors je voulais savoir ce que vous faisiez là-haut.
10: Eh ben, je fais cuire des merguez sur l'antenne de la télé.
15: Ben oui, je vous dis pas, monsieur, mais enfin, vous avouerez que j'ai pas une place pour aller faire cuire des saucisses et des merguez sur un toit.
10: Ben oui, mais j'ai plus de grill.
15: Ben, mais écoutez, monsieur, alors voyons, réfléchissez. Qu'est-ce que c'est que ces façons de monter sur un toit pour faire cuire vos saucisses?
10: Attendez, vous permettez, parce
15: que... Oui, je vous écoute.
10: Il faut que je surveille.
15: Bon. Alors, qu'est-ce que vous comptez faire? Vous continuez de griller vos saucisses ou quoi? Et vous redescendez ou pas?
10: Attendez, parce qu'après, il faut que je nettoie bien, parce que ce soir, j'ai un poulet.
15: Ah bon? Parce que vous comptez monter le soir aussi, faire cuire votre poulet?
10: Ben oui, parce qu'avec l'antenne de télé, ça fait broche.
15: Ah ben c'est bien.
10: Ça fume, attendez, madame, parce qu'il y a de la fumée partout, là.
15: Ben oui, il y a de la fumée, mais moi, je marche plus, hein. Faire cuire sur des antennes de télé, sur un toit, voyons. Alors, réfléchissez, monsieur, hein.
10: Oh mon Dieu, il y a toute la graisse qui coule là.
15: Bah ça... oui, il y a toute la graisse, vous vous rendez compte? Puis alors vous allez dégueulasser le toit. Non, mais monsieur, ça va pas. Ah non, non, vous arrêtez immédiatement. Hein. Ben puis vous n'avez pas intérêt à remonter ça parce que... Ah non, non.
10: Ce soir, j'ai invité des amis.
15: Ben je m'en fous, moi. Vous avez invité des amis, est-ce que c'est une raison pour venir faire cuire votre poulet sur le toit? Vous n'avez qu'à le faire cuire dans une rôtisserie, votre poulet. Vous avez en bas, boulevard Serrurier, il y a un mec qui va vous le faire cuire, votre poulet.
10: Il n'a pas la télé, lui.
15: Mais je ne vous parle pas de monter sur son toit.
10: Oui, mais l'antenne de télé, ça donne du goût, voyez-vous.
15: Mais je m'en fous, moi, ça vous donne du goût. Mais ça marche pas, ça. Bon, j'appelle la police, hein, ça suffit. 33.
14: Oui, je vous écoute, madame.
15: Oh, bon non, alors. Il va remonter ce soir parce que l'antenne de télé donne du goût à son poulet.
14: Bon, alors écoutez, vous savez ce qu'on va faire? On va lui donner une leçon. Est-ce que vous avez votre télé, là?
15: Oui.
14: On va mettre votre télé à fond. Et comme ça va chauffer, ça va faire flamber ses saucisses, comme ça, il ne pourra pas les bouffer. Ça va lui donner une bonne leçon.
15: Comment je dois faire? Je dois machiner le son le plus fort pour chauffer?
14: Voilà.
15: D'accord, ne quittez pas.
14: Ouais, monsieur Ledoux, qu'est-ce que vous faites là-haut?
10: Ben, je fais cuire mes petites saucisses.
16: La famille et la photo à l'honneur cette semaine dans le juste prix.
15: Allô?
16: 33.
14: Oui, allô?
15: 33.
14: Oui, allô?
15: Oui, j'ai mis la télé à fond.
14: Ouais, on entend ça, ouais. Et allez la baisser maintenant, on va voir ce que ça donne là-haut.
15: D'accord.
10: Qu'est-ce que c'est que ce bordel?
14: Oui, madame, je vous écoute.
15: Bon, ben, j'ai baissé. Qu'est-ce qu'il en advient?
14: On va voir ce que ça va donner là-haut, hein.
15: Oui.
14: Je vous le repasse.
10: Oh, ben, merde, alors.
15: Qu'est-ce qu'il y a?
10: Ben, elles ont flambé, mes saucisses.
15: Elles ont flambé, vos saucisses?
10: Ben, oui.
15: Oui, ben, je vous dis pas, mais moi, j'ai mis ma télé à fond. Hein? Comme ça flambe sous vos saucisses, et si vous recommencez ce soir, je remettrai ma télé à fond, et votre poulet sera brûlé. Bon, et allez faire cuire vos saucisses ailleurs, hein.
10: Bon, ben, écoutez, madame, vous m'entendez?
15: Oui, je vous écoute.
10: Je vous ai compris.
15: Bon, ben, j'espère bien que vous m'avez compris, hein.
10: Ce soir, je fais pas de poulet.
15: Eh ben, vous faites ce que vous voulez.
10: Oui, mais... je vais faire de la sardine grillée.
15: Eh ben, non, mais ça va pas.
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17: Allô?
4: Oui, bonjour, monsieur, c'est bien le marchand de journaux?
17: Madame, oui.
4: Je vous appelle parce que j'ai acheté des cartes Pokémon chez vous.
17: Oui.
4: Il y a un problème de conformalitude par rapport à la collection.
17: C'est-à-dire, hein?
4: Figurez-vous que dans le paquet, il y avait des cartes qu'il a déjà.
17: Ah, mais ça arrive régulièrement.
4: Ah, vous avez déjà eu le problème.
17: Ah, ben, c'est pas le problème, ça arrive souvent qu'il y ait des doublons. Les cartes, il n'y en a pas, si vous voulez, paquet, parce que sinon après, je pourrais plus les vendre.
4: Excusez-moi, vous m'envoyez un fax?
17: Non, je viens de couper mon fax qui s'est mis en route.
4: Je n'ai rien reçu, hein?
17: Je viens de couper mon fax qui vient de se mettre en route.
4: Oui, mais je n'ai pas reçu le...
17: C'est normal que vous ne l'ayez pas reçu, c'est mon fax qui s'est mis en route.
4: Oui, bah alors mon fax est en route aussi. Attendez, je regarde.
17: Mais je ne vous envoie pas de fax, monsieur.
4: Je vais le redémarrer, hein.
17: Mais je ne vous ai rien envoyé, j'ai coupé ma photocopieuse parce qu'elle s'est mise sur mon fax.
4: Oui, parce que
17: au
4: du
17: revoir,
4: coup...
17: Au revoir, merci.
4: Comment ça, au revoir, merci?
17: J'ai dit au revoir à ma cliente, j'ai du monde, monsieur.
4: Oui, non, mais c'est pas grave, je vous en veux pas, hein. Je vous dirai.
17: Mais vous n'allez pas m'en vouloir en plus, n'importe quoi.
4: Oh bah écoutez, passez-moi un responsable.
18: Allô?
4: Oui, bonjour madame.
18: Oui, mais là je suis le patron là.
4: Alors, c'est-à-dire que j'ai acheté des cartes Pokémon chez vous?
18: Oui, oui, oui, oui.
4: Je vais vous les rapporter, c'est ce que j'ai expliqué à vos collègues.
18: Et non, c'est pas possible, monsieur.
4: Ah bah si.
18: Et non.
4: Ah si.
18: Et non.
4: Ah si.
18: Eh non.
4: Ah si.
18: Eh non, monsieur.
4: Ah si, monsieur.
18: C'est pas possible.
4: Ah si.
18: Ah non, non, non.
4: Ah bah si.
18: Mais non.
4: Ah bah si.
18: Mais non, je peux pas reprendre des paquets qui ont déjà été ouverts.
4: Moi, j'ai scotchifié. Hein.
18: Comment? Scotchifié, ça veut dire quoi?
4: Bah, j'ai scotchifié le paquet, comme ça, il est refermé.
18: Mais je m'en fous, monsieur. Je vous dis, je suis pas d'accord.
4: Non, mais moi, je suis d'accord.
18: Mais moi, je m'en fous que vous soyez d'accord. Je vous ai dit, je peux pas reprendre de la marchandise des paquets qui ont déjà été ouverts.
4: Mais qui ont été?
18: Qui ont été ouverts.
4: Puis que j'ai sco...
18: Mais je m'en fous qu'ils aient été scotchés.
4: Je viens chez vous, on ouvre quelques paquets, comme ça on vérifie.
18: Mais j'ouvre aucun paquet, monsieur.
4: Non, mais je voulais rescotchifier derrière.
18: Mais je m'en fous.
4: Non, mais... Allô?
19: Bonjour.
4: Oui, bonjour madame.
19: Eh oui, mais non, mais là je peux pas vous les récupérer, moi, ça. Dans n'importe quel jeu, il y a des doubles.
4: Oui, mais alors c'est pas une raison pour les revendre aux enfants.
19: Mais je les revends pas aux enfants, les doubles. Mais
4: oh bah,
19: monsieur,
4: excusez-moi.
19: Sachez, je peux pas les ouvrir. Non, mais monsieur, de quoi vous me parlez, là? Écoutez, c'est pas Nini qui fait le truc.
4: Alors, est-ce que vous pouvez me passer ce monsieur Panini?
19: Vous passez qui?
4: Bah, ce monsieur Panini, celui qui s'occupe de vos cartes.
19: Mais Panini, c'est la marque du jeu. Mais monsieur, c'est pas moi qui les fabrique, les jeux de cartes.
4: Écoutez, passez-le moi, je vais voir direct avec lui.
19: Panini, c'est la marque, monsieur, des cartes. On est vraiment pas sur la même longueur d'onde.
4: Bon, alors c'est pas grave. Moi, je vous rapporte le paquet que j'ai scotché.
19: Mais non, mais même rescotché.
4: Je les ouvre si vous voulez, comme ça on échange juste les cartes, si c'est ça qui vous arrange.
19: Non, mais vous me prenez pour un imbécile ou pas? Vous m'entendez bien, là? Je ne peux pas reprendre un paquet ouvert.
4: Non, mais à la limite, je passe discrètement. Vous faites comme si vous saviez pas que le paquet était ouvert.
19: Ne passez pas, ça sert à rien. Allez, si vous faites une blague à la radio, je sais pas où.
4: Ah, la radio, c'est possible.
19: Ah, voilà.
4: Vous diriez quelle radio?
19: Je sais pas, moi, la Ré-Saint-Saint.
4: Voilà, bravo.
19: Ah, vous voyez. Vous m'avez rendu fou, là. Bon, vous avez rien à m'offrir.
4: J'ai un paquet de cartes, mais il est déjà ouvert, si vous voulez. Hein.
19: Bon, allez.
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21: Cimetière animalier, bonjour.
10: Allô?
21: Oui.
10: Oui, bonjour, madame.
21: Bonjour, madame.
10: C'est le cimetière pour animaux.
21: Oui.
10: Oh, mon Dieu, dites-moi, je voulais savoir ce que vous faisiez de tous les os.
21: Ah ben non, on enterre les animaux entiers, ça reste dans la tombe, dans la boîte.
10: Oh, est-ce que vous auriez la gentillesse de m'en mettre un de côté?
21: Vous avez un animal qui est pas bien?
10: Si, il est bien, mais il aime bien jouer avec les os.
21: Votre animal aime jouer avec les os?
10: Mais oui.
21: Mais les animaux qui sont enterrés, les os restent à la personne qui enterre l'animal?
10: Mais il y en a bien de temps en temps, quand il pleut beaucoup, il n'y en a pas un qui remonte à la surface.
21: Vous voulez demander quoi? Un os d'un chien qui remonte à la surface?
10: Non, mais pas forcément qui remonte à la surface, mais qui, je ne sais pas, au moment où ils les mettent dans les boîtes. Là.
21: Mais au moment où ils les mettent dans les boîtes, ils sont entiers, les bêtes.
10: Eh bien, justement, vous pouvez peut-être en enlever un.
21: Mais vous plaisantez ou quoi?
10: Mais vous pouvez peut-être le faire en cachette.
22: Oui, bonjour madame.
10: Bonjour monsieur.
22: Qu'est-ce qui vous arrive?
10: Mais je comprends pas, j'ai appelé parce que mon petit chien, ben, il aimait bien jouer avec les os.
22: Ah non, on n'a pas d'os, non. Les os, ils sont enterrés, ils restent dans la terre.
10: Mais est-ce que, quand il pleut, est-ce qu'il n'y a pas des os qui remontent à la surface?
22: Non, jamais. Vous avez vu, vous, dans un cimetière, que les os des humains sortaient? Non.
10: Mais non, mais c'est normal, les humains, ils sont dans des cercueils.
22: Ah ben, les chiens aussi.
10: Ah ben c'est pour ça qu'elle a pas voulu m'en donner.
22: Eh ben oui, mais il faut déterrer, puis enlever le cercueil et tout. Vous vous rendez compte, ça vous coûte une fortune.
10: Combien?
22: Puis j'ai pas le droit de toute façon.
10: Ah, j'entends votre dame derrière.
22: Non, mais j'ai pas le droit.
10: Oh, s'il vous plaît.
22: Oui.
10: Si je viens avec mon canis.
22: Oui.
10: Est-ce que vous m'autorisez à ce qu'il fouille un peu la terre?
22: Ah non, c'est interdit qu'il fouille la terre. Non, attendez, vous êtes parti où là? Écoutez, moi quand je serai mort, j'irai chercher un os. Il aime bien jouer avec les os d'humains, mon petit-fils. Alors je vais aller chercher un os d'humains au cimetière, puis j'irai, tiens, amuse-toi.
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21: Allô?
4: Oui, bonjour monsieur, c'est bien le PMU?
21: Oui.
4: Je vous appelle parce que c'est la journée mondiale des statistiques aujourd'hui.
21: Oui.
4: Donc du coup, je vais vous donner quelques statistiques qui peuvent intéresser les parieurs chez vous.
21: Oui.
4: Alors, 17%.
21: 17% de statistiques de quoi?
4: 17%.
21: J'ai rien compris à ce que vous me dites là. Et j'ai déjà des clients à servir.
4: 48 pour 1000.
21: Et après?
4: 85,4%.
21: 85,4%.
4: 65%.
21: Vous pouvez faire vite, là, parce que j'ai des clients, moi.
4: Je sais plus où j'en étais, du coup.
21: À 65.
4: Bon, on reprend. 17%.
21: Non, mais on a déjà fait, on s'est arrêté à 65%, là. Il y en a encore pour longtemps, là.
4: Ah, j'en ai encore quelques pages, oui.
21: Oh non, mais vous rigolez, là. C'est quoi cette plaisanterie?
4: Excusez-moi de faire mon métier.
21: Excusez-moi, mais nous, on n'a pas que ça à faire, quoi, de recopier des chiffres qui vont me servir certainement jamais à rien.
4: Alors, 33, je vous l'avais donné.
21: Moi, j'ai des gens à m'occuper, j'ai des clients à servir,
4: Non, mais c'est pas grave, ça me dérange pas. pas, ça.
0: Vous prenez tout mon temps, là. Je peux pas continuer avec vous, monsieur. Je suis pas du tout intéressée par ce que vous me chantez, là.
4: Bah, vous êtes abonné.
0: Moi, je me suis jamais abonné pour faire un abonnement de je ne sais trop quoi.
4: Ah, bah oui, mais alors pourquoi, dans ce cas, vous me prenez mes statistiques?
0: Parce que vous me dites, il faut que je les prenne. Non, mais.
4: Excusez-moi, donc... si vous êtes pas abonné, ça veut dire que du coup, vous avez usurpé mes statistiques, là.
0: Ah, bah écoutez, moi, j'y peux rien. J'ai pas fait d'abonnement, j'ai rien payé, j'ai rien.
4: Ah, bah,
0: demandé.
4: Martin, on a une fraudeuse, là. Allô?
1: Oui, allô?
4: Ah, bah, c'est madame maintenant.
1: Bah, non.
4: J'étais avec l'autre monsieur, là.
1: Avec l'autre monsieur. Non, mais attendez, là. Je pense que là, vous êtes dans un délire pas possible, monsieur. Vous sortez de où, vous?
4: Comme c'est la journée mondiale des statistiques, moi, je donne de la statistique, vous voyez?
1: Bah, attendez, là, c'est de l'arnaque, là, grosse, pure et simple. Alors, maintenant, je vais appeler la gendarmerie, on va demander si vraiment vous êtes partie d'une société, comme vous dites, là, de.
4: Statistiqueur.
1: Voilà, statique, si, ouais.
4: Statistiquement, comme vous dites.
1: Non, non, c'est moi qui parle maintenant.
4: Non, mais non.
1: Oui, mais non, mais si. Donc maintenant, vous allez arrêter de me casser les burnes.
4: Non, mais moi, j'ai quand même donné des statistiques, vous voyez.
1: De quoi? C'est les numéros que vous avez donnés, là?
4: Bah oui.
1: Ouais, ouais, ouais. Vos statistiques, vous savez où je les mets?
4: J'imagine que vous les mettez à disposition de vos parieurs, mais alors justement.
1: Non, mais vous me prenez vraiment pour un débile ou quoi, là? Vous êtes où, là, exactement, monsieur?
4: Je suis à 200 mètres à peu près de.
1: Vous êtes à 200 mètres de chez moi.
4: Ouais, ouais, ouais.
1: Bah, venez me voir, on va en parler entre quatre yeux. Venez tout de suite, là.
4: Ah, bah, je vais récupérer mes statistiques, surtout, vous allez me les rendre, hein.
1: Bah, venez tout de suite.
4: Là, j'arrive, là, je suis devant, là.
1: Vous êtes où, là? Je viens de sortir, et puis je vous aurais vu, je vous assure que là, je vous aurais fait rentrer tout de suite, là.
4: Ah, bah, je peux pas rentrer, là, je suis dans ma voiture, je vais pas rentrer la voiture.
1: Vas-y, venez tout de suite. Venez tout de suite, hein. Si vous êtes pas là, moi, je vous mets un truc, un scud, mais alors, vous savez pas savoir ce que ça veut dire.
4: Ah, bah, non, je sais pas ce que ça veut dire.
1: Viens me voir, peut-être, viens me voir.
4: Ah, bah, statistiquement, on avait une chance sur de se tutoyer à la fin de cet appel.
1: Ouais, ouais, bah, tu viens me voir tout de suite.
4: Ah, bah, moi, ça me dérange pas, si tu veux.
1: Bon, alors, c'est bon, les gendarmes, ils sont sur le coup, là.
4: Ah, si, je vous vois, vous êtes devant, là.
1: Vous me voyez, je suis devant, là, ouais.
4: Là, je suis là, vous me voyez, là?
1: Ah, bah, c'est le monsieur qui téléphone, là. Allez, t'arrêtes de me raconter des conneries, toi.
4: Excusez-moi, vous parliez à quelqu'un qui était au téléphone, là?
1: Ouais, ouais.
4: C'était pas moi.
3: Allô?
23: Bonjour, madame.
3: Bonjour.
23: C'est bien vous, les éleveurs de chiens?
3: Les éleveurs de chiens, t'es quel, madame?
23: Oui, c'est ça. Madame Ledoux, à l'appareil. C'est bien eux qu'on a vus à la télé, dans la publicité, là?
3: Oh oui, vous en avez déjà vu, oui.
23: Pour les chiens, on les voyait, ils élevaient des teckels et tout ça.
3: C'est ça, madame, oui.
23: C'était dans un spot publicitaire.
3: Oui.
23: Hein, c'est ça.
3: Oui.
23: Je les ai reconnus et tout. Et alors, je voulais savoir quand même, ça m'a choqué un petit peu, parce que ça a dû faire du ramdam là-dedans. Ça fait longtemps qu'ils mangent des chiens.
3: Qu'ils mangent?
23: Oui.
3: On mange du chien?
23: Ben, c'est bien ça, publicité, non?
3: Les chiens mangent des granulés, mais c'est pas eux qui mangent les chiens.
23: Moi, enfin, bon, c'est peut-être un peu sourde, je sais pas, c'est peut-être l'âge, mais on voyait donc les éleveurs, là, vos patrons, avec plein de chiens autour.
3: Ben oui.
23: Et puis alors, ils mettaient, ils disaient, monsieur et madame, hein, ils mangent des chiens.
3: Ben, on ne mange tout de même pas nos chiens, non, mais qu'est-ce que vous allez chercher?
23: Mais je l'ai vu à la télé, madame.
3: Oh, vous avez vu à table en train de manger des chiens?
23: Bah écoutez, alors là, je suis confuse parce que j'ai envoyé un courrier à la SPA pour me plaindre.
3: Oh, oh bah vous allez nous faire encore une publicité, on va encore être emmerdés, nous.
23: Je suis désolé.
3: Ah bah, toute désolée que vous êtes, mais qu'est-ce qu'on va être embêtés, nous, alors, hein?
23: Est-ce que j'ai envoyé ça à la SPA, la Fondation Brigitte Bardot, un peu partout?
3: Oh, bah vous êtes toute maligne, hein?
23: Oh mon Dieu.
3: Oh mon Dieu, oui, une fois que le mal est fait, hein?
23: J'ai fait ce que je croyais,
3: j'ai... Mais vous avez rien à faire avant de demander?
23: J'ai envoyé une lettre au ministère.
3: Oh, bah, c'est bien. Eh ben, en effet.
23: À la police également.
3: Mais vous êtes folle, mais folle alliée.
23: Mais peut-être pas quand même, vous exagérez, madame.
3: Mais non, j'exagère pas, on mange même pas nos chiens quand même. Non, mais vous rendez compte, si on a toutes ces visites-là, la publicité que vous nous faites.
23: Oh mon Dieu, je crois que j'ai fait une bêtise.
3: Oh oui, une connerie, tenez, je vous quitte, j'aime mieux ça. Allô?
23: Oui, excusez-moi, c'est encore moi.
3: Ben, qu'est-ce que vous voulez encore?
23: J'ai appelé monsieur Bourin-Dubourg, vous savez, à télévision.
3: Oui.
23: Parce que je l'avais prévenu aussi, il voulait faire une enquête. Oui, alors je me suis excusé, je lui ai expliqué, en fait, ce que vous m'avez dit. Et je lui ai dit que c'était pas la peine qu'il vienne faire une enquête, parce qu'en fait, je lui ai dit que vous touchez pas aux petits.
3: Ben, sûrement pas, on les élève, c'est pas pour les bouffer, hein.
23: Voilà, je lui ai dit, ils touchent pas aux chiots et ils mangent que les mâles.
3: Mais on mange même pas les mâles, qu'est-ce que vous avez encore des conneries?
23: Ah bon?
3: Maintenant, on va autre chose, on mange les mâles maintenant.
23: Mais vous mangez vos chiens.
3: Mais espèce d'imbécile, non, on mange pas nos chiens. Complètement cinglé.
23: Qu'est-ce qu'elle dit la grosse, là, derrière? Qu'est-ce qu'elle dit la grosse, là? Je vais venir vous manger, moi.
3: Oui?
5: Eh ben venez, moi je vous attends, moi.
23: Eh, dites-moi.
5: Venez franchir la porte, là, venez au portail, puis moi je vous attends.
23: Moi je vous mange, moi.
5: Moi vous me mangez, non mais vous rigolez ou quoi?
23: Je vous mange.
5: Je vous mange, bah, moi je vous mangerai même pas parce que vous êtes immangeable.
23: Quoi, je suis immangeable, moi?
5: Bah sûrement, oui.
23: Dire que moi je suis immangeable, c'est dégoûtant.
5: Bah si on mange nos chiens, dans ces cas-là...
23: Pourquoi vous avez dit que j'étais immangeable?
5: Mais c'est pas, mais j'ai dit ça, mais j'ai dit ça sans le dire, mais vous dites qu'on mange nos chiens. Soyez réaliste, on produit du chien, on va pas les manger.
23: Pourquoi vous avez dit que j'étais immangeable?
5: Mais non, non, non, bon, non, on en reste là, on mange pas de chien, vous êtes mangeable.
23: Ah, redites-moi ça.
5: Vous êtes mangeable.
23: Oh, vous êtes très gentil.
5: Mais soyez un petit peu réaliste, pourquoi on mangerait nos chiens?
23: Parce que je travaille à la radio.
5: Oui.
23: À Europe 1.
5: Oui.
23: Je fais des blagues au téléphone.
5: Oui. C'est une blague pour Europe 1?
23: Oui.
5: Après tout ce que vous avez dit, vous croyez qu'on va vous croire?
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6: Allô?
7: Allô?
6: Oui.
7: Bonjour madame.
6: Bonjour.
7: Oui, comment allez-vous?
6: De qui s'agit-il, s'il vous plaît?
7: Ah, attendez, excusez-nous madame, là c'est le service téléphonique là, hein. On a des clients en attente, hein. On vous prend après. Hein.
6: Oui.
7: Non madame, c'est pas à vous qu'on parle, hein. Excusez-moi, là pour une seconde. Hein. Vous avez un problème en ce moment, madame, hein?
6: De quoi s'agit-il?
7: Oui, bah écoutez, on va essayer de faire au plus vite, hein, parce que là, j'ai des abonnés qui attendent. Allô?
6: Oui, bonjour.
7: Bonjour, madame Picolet?
6: Non, je suis la babysitter de madame Picolet.
7: Oui, vous ne quittez pas, madame, hein, il y en a pour une seconde. Hein.
6: Bon, alors écoutez, vous venez de m'appeler, alors dites-moi ce qu'il y a.
7: Très bien, madame, merci, au revoir.
6: Oh, c'est pas vrai.
7: Tu peux prendre, s'il te plaît, parce que je peux plus. Une madame Picolet.
8: Allô?
6: Allô, bonjour.
8: Oui, bonjour.
6: C'est pas vrai.
8: Oh oui, il va falloir rappeler là parce qu'on est débordé, hein. Merci. Allô?
6: Oui.
8: Oui, je suis à vous, hein, excusez-moi, mais vous savez, il y a 50 lignes qui décrochent en même temps.
6: Oui, je comprends bien. Enfin, alors, appelez directement les personnes.
8: Ce soir, hein, il n'y aura pas de problème. Ben, je vous remercie de bien vouloir comprendre. Hein. Allô? Allô?
6: C'est à moi que vous vous adressez.
8: Ben oui, madame, mais il faut répondre quand on vous parle. Hein.
6: Mais écoutez, j'ai reçu vous appelez, vous vous adressez à d'autres personnes. Moi, j'attends bêtement au téléphone. Donc, j'ai envie de vous m'expliquer tout de même, au lieu de me demander d'attendre.
8: 16h30, 16h40, hein, parce que là, on est débordé. Hein.
6: Oh, mais c'est pas vrai.
8: Allô?
6: Oui, je suis la baby-star de l'Olympique Collège.
8: Oui, bonjour, monsieur.
6: Allô?
8: D'accord. Pas de problème, merci. Allô?
6: Allô, oui?
8: Oui, bonjour, madame.
6: Bonjour, je suis la babysitter de Madame Picolet. Ça fait un moment que j'attends.
8: Oh, ça va pas durer. Non, non, je vous rassure. Hein. Merci, au revoir.
6: Mais,
8: Allô?
6: Allô?
8: Oui, bonjour, madame.
6: Bonjour, monsieur.
8: Oui, qui est à pareil?
6: La babysitter de Madame Picolet.
8: Ah, mais on est passé chez vous ce matin, hein?
6: Vous êtes... Ah bon?
8: Ah bah oui. Vous êtes Madame Muller?
6: Non, absolument pas.
8: Oui. Oh. Bah, ça doit marcher, hein, Madame Muller, maintenant. Il n'y a pas de problème, hein. Allô?
6: Allô?
8: Oui, bonjour madame.
6: Bonjour monsieur.
8: À qui ai-je l'honneur?
6: La babysitter de madame Picolet.
8: Elle a arrêté?
6: Pardon? Arrêté quoi?
8: D'accord, bah c'est mieux, hein. Merci.
6: Oh, c'est pas vrai.
8: Allô?
6: S'il vous plaît monsieur, est-ce que je pourrais savoir ce qui se passe? Ça fait un moment que je pourrais avoir au téléphone bêtement.
8: Ok, on s'en occupe. Merci.
6: C'est pas vrai.
8: Allô?
6: Allô, bonjour monsieur.
8: Oui, bonjour madame. C'est à quel sujet?
6: C'est à quel sujet? Ça fait un moment que j'attends au téléphone, j'aimerais savoir ce qui se passe.
8: Ben, on va vous expliquer, c'est simple.
6: Alors, je vous écoute.
8: Eh bien, figurez-vous qu'il y a une panne depuis ce matin.
6: Mais une panne de quoi?
8: Une panne de téléphone.
6: Il fonctionne, mon téléphone.
8: Bon, ben écoutez, on va faire le nécessaire.
6: C'est-à-dire?
8: Très bien, madame Houdin, merci. Oui, oh. Oui. Allô?
6: Oui, bonjour, monsieur.
8: Oui, bonjour, madame, à qui est-ce l'honneur?
6: À la babysitter de madame Picolet.
8: Ah, vous êtes encore là, vous?
6: C'est pas vrai.
24: Oui, bonjour.
25: Bonjour monsieur, c'est bien la société comptable?
24: Oui.
25: Monsieur Martin à l'appareil, commission pour la déplastification gouvernementale.
24: Oui.
25: Est-ce que je peux passer demain? Il faut que je change votre téléphone.
24: Non mais alors attendez, vous êtes notre fournisseur d'accès, vous êtes qui?
25: Comment ça taxer? Ah non non, je veux pas vous taxer.
24: Non, vous êtes notre fournisseur.
25: Non non non, il y a aucune taxe, c'est gratos.
24: Non, vous êtes
25: Oui, non mais je sais, je vous ai dit déplastification gouvernementale, donc tout de suite gouvernement, vous vous dites taxe.
24: Non non non, c'est pas
25: vous. Vous
24: non.
25: Dites ça y est, il va me demander de l'argent.
24: Vous êtes...
25: Il va me coller des impôts.
24: Non non, c'est pas ce que je
25: vous... Non. Ah non mais rassurez-vous. Pas de ça chez moi.
24: Non, pas du tout. C'est pas ce que
25: je vous garantis zéro
24: non,
25: taxe.
24: Non, mais c'est pas ce que je vous ai demandé.
25: Pas de TVA. Ah, elle a raccroché. Bah, je la rappelle tout de suite.
9: Allô?
25: Oui, rebonjour, c'est monsieur Martin. Vous inquiétez pas, il y a rien
9: non,
25: à payer.
9: C'est pas ce que je vous ai demandé. Qui vous êtes, vous?
25: Moi, je m'occupe de la déplastification parce que le gouvernement s'est engagé à ce qu'on utilise moins de plastique dans les entreprises.
9: D'accord.
25: Donc, à la place de votre matériel téléphoniste en plastique, je vous mets la même chose mais en éco-recyclagé.
9: Vous mettez quoi à la place de mon matériel?
25: Ce sont des téléphones mais fabriqués avec des métaux lourds recyclagés.
9: Qu'est-ce qui fait votre téléphone?
25: Bah, il téléphone quand on fait un numéro.
9: Oui, non mais moi j'ai un gros téléphone fixe avec plein de programmes.
25: Bon, alors là, il y a pas les programmes. En revanche, vous allez être contente parce que c'est aussi un très gros téléphone. D'ailleurs, il faut l'installer directement au sol.
9: Donc je pose mon téléphone au sol, c'est ça?
25: Ouais, parce qu'il est à base de plomb et d'amiante, donc il pèse dans les 60 kilos. Si vous le mettez sur le bureau, ça va tout vous péter.
9: Et je réponds comment alors? Je réponds de par terre.
25: Voilà, avec le haut-parleur.
9: Avec le haut-parleur?
25: Bah oui, vous décrochez avec le pied et vous parlez un peu fort.
9: Pardon?
25: Bah c'est ce qu'on appelle le mode pied libre. C'est comme main libre, mais avec les pieds.
9: Non monsieur, je peux pas.
25: Ah, et puis il faudra aussi qu'on voit pour les ordinateurs après.
9: Les ordinateurs?
25: Oui, vous savez les grosses machines à écrire électroniques.
9: Il faut changer les ordinateurs aussi?
25: Non. Ça, je me permettrai pas. Je vais juste récupérer les touches en plastique sur les claviers.
9: Alors, attendez, mais c'est une obligation?
25: Ah non, pas du tout. C'est surtout que ça m'arrange. Donc, je mets que vous êtes OK, comme ça je passe.
9: Je ne suis pas OK, faut que je voie avec le responsable.
25: Ah.
9: Attendez.
11: Votre correspondant vous a mis en attente?
12: Monsieur, bonjour.
25: Madame, bonjour.
12: Non, c'est pas madame, c'est monsieur, directement. Qu'est-ce qui vous...
25: Bah, je voulais parler au responsable.
12: Eh bien, vous êtes avec lui, monsieur.
25: Absolument pas, non. Je suis tout seul dans mon bureau. Je peux vous garantir que votre responsable n'est pas avec moi.
12: Non, mais vous n'êtes pas avec mon responsable. C'est vous qui m'appelez, monsieur.
25: Oui, alors ça, je sais.
12: Voilà, vous êtes avec monsieur...
25: Non, pardon, mais comment voulez-vous que je sois avec votre patron, puisque je suis actuellement seul?
12: Mais non, vous êtes avec moi en ligne, monsieur.
25: Oula, ouais, pas clair.
12: Bon, alors, essayez de vous réveiller et vous m'appelez, hein.
25: Non, mais de toute façon, je vais passer, il faut que je récupère vos téléphones.
12: Bon, mais alors, écoutez-moi, je vous donne aucun téléphone.
25: Non, mais juste ceux qui contiennent du plastique.
12: Bon, mais monsieur, ils sont tous en plastique, qu'est-ce que vous nous chauffez, là?
25: Bon, bah écoutez, je vais tous les prendre, c'est pas grave.
12: Non, vous prenez rien du tout.
25: Bah si.
12: Et moi, je vous dis non, essayez de venir et de les prendre quand je suis là, vous allez voir, ça va être tout drôle.
25: Ah, bah si on peut rigoler, en plus, avec plaisir.
12: Mais pour moment, il n'est pas question que vous me preniez mes téléphones, monsieur. Je sais pas d'où vous avez sorti ça.
25: Bah c'est vous m'avez demandé de venir les chercher et qu'en plus on allait rigoler.
12: Non, moi je viens de rien de vous demander, monsieur.
25: Oh l'autre, hein.
12: C'est à moi que tu dis l'autre. Dis-moi, Pedro.
25: Bah je ne suis pas Pedro, mais...
12: À qui t'as dit l'autre?
25: C'est un collègue, il passait justement là.
12: Ah ouais, un collègue qui passait, il vaut mieux, ouais. Parce que moi, je suis pas l'autre, hein.
25: Ah bah je sais, l'autre, c'est mon collègue, c'est son nom, il s'appelle monsieur l'autre.
12: Ouais, arrêtez de me prendre pour un con.
25: Ah non, ça c'est moi.
12: Arrêtez de me prendre pour un con.
25: Ah bah attendez, je vous le passe.
12: Non, moi je
25: veux pas... Monsieur l'autre, je vous passe la dame. Oui, allô?
12: Oui.
25: Bonjour madame, monsieur l'autre à l'appareil, que se passe-t-il?
12: J'ai un charlot là qui est au téléphone,
25: ouais.
12: Qui veut venir m'enlever les téléphones parce qu'ils sont en plastique.
25: Ah ouais, vous avez encore des téléphones en plastique, vous?
12: Allez, c'est bon, merci.
25: Je vous repasse monsieur Martin.
12: J'ai autre chose à faire, monsieur.
13: Spa de Colmar, bonjour.
14: Oui, bonjour madame, c'est le spa.
13: Pardon?
14: C'est le SPA.
13: Oui,
14: bonjour, je vous appelle pour un rendez-vous. Je voudrais
13: prendre... Un rendez-vous pour quoi?
14: Pour un massage.
13: Pour un massage?
14: Voilà. Non, je voudrais passer...
13: On est la SPA, Société Protectrice des Animaux. On fait des massages qu'aux animaux, monsieur, pas aux humains.
14: Je vous entends pas bien. Je voudrais donc prendre rendez-vous, s'il vous plaît, pour un massage thaïlandais.
13: Un massage, c'est pas là. Vous êtes à la Société Protectrice des Animaux. Allô?
14: Oui, je vous entends, madame.
13: Oui.
14: Excusez-moi.
13: Là, vous n'êtes pas au bon numéro, monsieur.
14: Comment?
13: Vous n'êtes pas au bon numéro.
14: Alors, à quelle heure vous pouvez me prendre?
13: Non, mais monsieur, nous, on prend que les animaux. Est-ce que vous avez des poils?
14: Je fais pas d'épilation, madame. Hein?
13: Ah, non, on fait pas d'épilation, non.
14: Vous me parlez de poils.
16: SPA Colmar, bonjour.
14: Je souhaiterais parler à la directrice du spa, parce que ça, c'est inadmissible. Ouais. Hein, je suis un bon client. Hein.
16: Mais non, vous n'êtes pas au spa. Vous êtes
14: à la Société Protectrice
16: des Animaux.
14: Mais qu'est-ce que vous voulez que ça me fasse, ces animaux? Moi, je viens au spa, moi,
16: mais
14: je
16: non,
14: m'en fiche.
16: Des animaux, pas des humains.
14: Mais qu'est-ce que c'est que... Mais j'en ai rien à foutre des bêtes, moi. Je veux qu'on me masse, moi, enfin.
16: Il en a rien à foutre des animaux, mais...
26: Il va à rendez-vous.
13: Allons, je suis la présidente, monsieur, de la Société Protectrice des Animaux. Là, vous nous faites perdre notre temps.
14: Je me fous de vos animaux.
13: Moi, je me fous de vous, vous ne rappelez plus. Allô?
14: Ça va barder. Moi, je connais très bien Yannick Noah. Ça va barder.
13: OK, au revoir. Hein?
14: Alors, passez-moi la présidente.
13: Allez, je vous laisse. Au revoir.
16: SPA Colmar, bonjour.
14: Qu'est-ce que c'est que cette histoire? Je veux pas qu'on me laisse.
16: Pardon?
14: Elle m'a dit je vous laisse.
10: Mais non, elle a pas dit qu'elle vous laissait. Oh. Elle a dit elle vous laisse.
14: Ah bah dites-moi.
15: C'est Ascolmar, bonjour.
7: Oui, bonjour. C'est la SPA, là ?
15: Oui, c'est la SPA.
7: Ouais, bonjour. Dites-moi, là, c'est la police municipale, Colmar.
15: Oui ?
7: On vient d'être appelé par un monsieur qui se plaint d'avoir été insulté au téléphone.
15: Oui, attendez, mais il nous a pris pour des masseuses thaïlandaises parce qu'il voulait un spa. C'est la police, figure-toi. Et donc, on lui a dit que nous, on était la société protectrice des animaux, il nous a pas cru. Et j'ai la responsable chatrie qui lui dit, maintenant, je vous laisse. Il rappelle en disant, mais je veux bien que vous me laissiez. Oh là là là là là là. Alors là, j'ai pris la colère quand même. Hein.
7: Ah, c'est pas ce qu'il nous a dit tout à fait. Il nous a dit que vous lui aviez dit, je vous lèche.
15: Oh ! Alors, attendez, je voulais vous passer à personne. Ah non, c'est la police maintenant, le monsieur, il s'est plaint à la police. Allô ?
7: Oui, bonjour.
15: Oui, bonjour.
7: Fortier, là, à l'appareil.
15: Oui ?
7: C'est vous qui avez dit à un monsieur, je vous lèche ?
15: Non, je lui ai dit, je vous laisse, parce que j'ai
7: ah
15: du
7: bah
15: monde.
7: Oui, voilà, voilà. Vous avez
15: ouais, dit... je le laisse.
7: Oui, vous, c'est ça.
15: Je suis obligée de le laisser, oui, j'ai pas le choix, quoi. Ben, écoutez, si moi, si le bonhomme, il est sourd, c'est pas de ma faute, hein.
17: C'est un vieux pervers.
15: D'abord, il commence avec les massages, et après, il finit avec le léchage, alors.
7: Eh ben, écoutez, on va classer l'affaire.
15: Oui.
7: Hein, et puis, on s'en occupe.
15: Ok. Alors, je peux vous laisser, monsieur ?
7: Comment ?
15: Je peux vous laisser ?
7: Ah non, vous n'avez pas recommencé.
15: Là, j'ai dit vous laisse. Je vous quitte, monsieur, je peux vous quitter. Voilà, j'ai trouvé un autre mot. Ça ira mieux comme ça.
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15: Allô ?
19: Bonjour, monsieur. C'est bien l'élevage ?
15: Vous désirez quoi ?
19: Je me suis permis d'utiliser votre nom. Je vous ai déclaré comme parrain d'une pétition que j'ai lancée sur Internet.
15: Oh là là, attendez là, hein. Je sais pas de quoi vous me parlez.
19: Parce que j'ai fait un site qui s'appelle Adopte un loup. Comme vous êtes élevageur, j'ai dit que vous étiez pour adopter les loups.
15: Mais il faut quand même demander la permission aux intéressés, non ?
19: Non.
15: Ah non, on peut faire une pétition comme ça.
19: Bah oui.
15: Alors demain, je fais une pétition contre vous, c'est bon.
19: Comment ça, vous avez fait une pétition contre moi ?
15: Non, mais je vous donne un exemple. Non, mais je vous donne un exemple.
19: Oh bah il est gonflé, dis donc.
15: Mais non, je vous donne...
19: Oh là là là là.
15: D'abord, c'est Alain.
19: Alain, vous êtes Alain. Alors, attendez, je vais noter, parce que là, donc, monsieur Alain, vous lancez une pétition contre moi.
15: Mais non, je vous ai pas dit ça.
19: Oh là là là là là là.
15: Je vous ai pas dit ça, je vous donne un exemple.
19: Po, alors écoutez...
15: Mais vous me laissez parler, s'il vous plaît, vous pouvez avoir au moins la politesse.
19: Oh bah, excusez-moi, monsieur Alain, mais c'est quand même vous qui lancez une pétition contre moi.
15: Mais je suis pas monsieur Alain, d'abord. Premièrement, je suis madame.
19: Ah, vous changez de nom. Tiens, bah, un pseudonyme, en plus.
15: Mais non, je vous dis, alors moi, demain, je peux faire une pétition contre vous, on me dira rien.
19: Ah ah. On reconnaît ?
15: Mais quand je reconnais rien du tout.
19: Oh alors ça !
15: De toute façon, tout est enregistré. J'ai enregistré votre conversation, on va rigoler.
19: Ah bah tiens, bah moi aussi je vais enregistrer et on va rigoler aussi, oui.
15: Je vous connais pas, juste qu'est-ce que vous voulez que je fasse ?
19: Ah bah justement, vous êtes quand même gonflé alors que vous me connaissez pas.
15: Mais bon, écoutez monsieur, je vais le signaler tout de suite. Hein. Faut que j'en informe la direction générale.
19: Alors, elle est là la direction générale ?
15: Oui.
19: Alors, passez-moi la direction, écoutez. Mais...
22: Oui, allô.
19: Ça y est, c'est madame.
22: Bon, qu'est-ce que vous me mettez sur Internet? Je vous ai rien demandé, monsieur, moi. Je suis contre Internet, déjà.
19: Ah, vous êtes contre Internet?
22: Oui, je suis contre, monsieur.
19: Pas de problème, dans ce cas, je vous rajoute une pétition sur Internet comme quoi vous êtes contre Internet.
22: Non, moi, j'ai pas de pétition à faire, monsieur. Moi, je vais déclarer en justice, moi, je vais appeler mon avocat, hein.
19: Alors, moi, je vais passer chez vous pour prendre des photos.
22: Non, non. Mais de qui vous permettez de venir faire des photos chez moi, monsieur?
19: Bah, parce que comme vous êtes le parrain, si vous voulez.
22: Mais je veux pas le parrain qui vous dit que je veux être le parrain. Mais moi, je vais t'appeler mon avocat.
19: L'idée, c'est que j'ai lancé une cagnotte.
22: Mais moi, je m'en fous de la cagnotte, je m'en branle de ça. Pourquoi vous permettez, monsieur? Mais pourquoi vous permettez ça?
19: C'est pour financifier le barbecue que j'organise chez vous.
22: Non, mais je veux pas de barbecue, moi, j'ai pas que ça à foutre. Allez vous faire moudre.
19: Non, mais je vous mets une place, hein.
22: Je m'en branle, mais qui vous êtes, vous? Qui tiens, toi?
19: Bah, monsieur Martin.
22: Je m'en branle, monsieur Martin.
19: Oh, bah, merci.
22: Mais merci, oui, monsieur, mais qui vous permettez de faire des trucs comme ça?
19: Bah, parce qu'il faut quand même bien reconnaître que c'est un peu la faute des élevageurs si les loups mangent de la viande.
22: Les élevageurs, vous savez même pas parler. Que tu veux dire, vous savez rien dire du tout, restez dans vos cités, vous m'emmerdez pas, c'est clair.
19: Ces pauvres loups, on leur met de la viande sous le nez, donc forcément.
22: Ouais, et ta connerie, je mets pas de la viande sous le nez.
19: Si vous leur mettiez des soupes, par exemple.
22: Des soupes, attendez, hein, une belle pas de soupe. Mais tu es mal baisé, toi, tu es mal baisé, tu es une tranche de vie. Si tu viens, je t'emplâtre, tu as compris.
19: Oui, alors on peut aussi leur donner des pâtes, bonne idée.
22: Oui, si tu viens, je t'emplâtre.
19: Vous savez quoi, on fait moitié pâte, moitié soupe.
22: Mais tu vas me lâcher, toi, allez. Tu vas me lâcher, espèce de trou de balle.
19: Comment ça, du cheval? Ah bah non.
22: Un trou de balle, tu vas me lâcher, espèce de trou du cul.
19: Oula, attendez, j'ai l'impression qu'on parle pas de la même chose.
22: Tu m'appelles, je vais appeler mon avocat, tu vois, je vais te prendre à vivre, espèce de gros con.
19: Ah non, pas gros con, trop con.
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27: Bonjour.
0: Allô ?
1: Oui.
0: Oui, bonjour madame. C'est la société Intérim ?
1: Oui.
0: Bonjour, je vous appelle parce que je cherche un job.
1: Oui.
0: Et je voudrais savoir si vous aviez un job à me proposer.
1: En quoi ?
0: N'importe quelle dimension.
1: Quelle est votre qualification ?
0: Ben, disons que ça fait longtemps que je n'ai pas eu de job.
1: Ah, vous êtes inscrit chez nous ?
0: Mais pourquoi faire, toi ?
1: Pourquoi faire ? Pour pouvoir vous vendre.
0: Mais moi, je ne veux pas de travail, je cherche un job.
1: Et vous cherchez quoi ?
0: Un job ?
1: Oui, j'ai bien compris.
0: Ah, c'est pas un travail.
1: Et c'est quoi alors ?
0: Ben, un job. Un zobie.
1: Oui, mais ça veut dire quoi ?
0: Et quand même, vous êtes une femme, vous savez ce que c'est qu'un job ?
1: Mais si je vous pose la question, c'est que je ne sais pas.
0: Un job, une teubie. Une teubie, vous voyez ce que c'est ? Comment ?
1: Ça, c'est ma collègue qui vous parle. Oui, bonjour, monsieur.
0: Bonjour, madame.
1: Ben, écoutez, je ne sais pas ce que vous lui dites, mais apparemment, moi, j'ai mis le haut-parleur à partir d'un moment où vous lui parlez de votre organe sexuel. Donc, écoutez, je ne sais pas exactement
0: Pardon ?
1: Ce que vous recherchez en appelant chez nous. Nous sommes une agence de travail temporaire. Si vous êtes quelqu'un de sérieux et motivé...
0: Mais madame, oui.
1: D'accord.
0: Je cherche un job.
1: D'accord. Eh bien, écoutez, dans ce cas-là, vous venez vous inscrire.
0: Mais pour faire quoi ?
1: Eh bien, pour qu'on vous fasse travailler, monsieur. Il faut.
0: Mais je ne veux pas travailler, madame. Je cherche un job.
1: Ben alors, expliquez-moi ce que vous recherchez, parce que là, je ne vois pas du tout. Moi, dans mon...
0: Un job ? Une bite ?
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17: Allô ?
25: Bonjour madame, c'est bien le bar tabac ?
17: Oui.
25: Monsieur Martin à l'appareil, j'ai acheté des cigarettes chez vous l'autre jour.
17: Ouais.
25: Et vous vous êtes gouré, vous m'avez vendu le paquet à genre 13 balles.
17: Eh bah oui, bien sûr. Le paquet de cigarettes, il a 13 euros. Vous pouvez le taper sur internet partout, vous verrez. Hein.
25: Alors non, pardon, mais moi j'ai un gars qui vend dans la rue à côté de chez moi.
17: Ouais.
25: Et bah il fait le paquet à 7 euros.
17: Eh bah 7 euros, franchement, moi je vous en achète. Hein.
25: Ah bah bonne idée, attendez, j'envoie un message à mon vendeur tout de suite.
17: Moi franchement, vous me les ramenez, je vous les achète à ce prix.
25: Hein. Oui, bah je pense que ça pose pas de problème, j'attends juste qu'il réponde à mon message.
17: Non, mais je plaisante, je vais pas vous les acheter.
25: Ah, bah c'est bon.
17: Non.
25: Si,
17: allô,
25: il vient de me répondre, il vous met des cartouches de côté.
17: Allô, m'écoutez ?
25: Attendez, je confirme que vous achetez.
17: Non, mais moi je suis beurré, j'en veux pas, monsieur.
25: Ah oui, mais alors si vous changez d'avis toutes les 10 secondes.
17: De quoi ?
25: Bah pardon, mais moi je vous trouve des paquets à 7 euros.
17: Bonjour
25: madame.
17: Des paquets de 7 euros, vous vous rendez compte ce que vous me dites ?
25: Ah bah oui, c'est une super occasion. Heureusement que je suis tombé sur ce gars par hasard dans la rue.
17: Dans la rue ?
25: Ouais, c'est un gars qui fait le même métier que vous, mais il a pas de magasin, il vend direct les paquets dans la rue.
17: Dans la rue ? Mais oui, mais c'est interdit ça, c'est des paquets de contrevente que vous me parlez, vous.
25: Non mais de toute façon, vous allez les revendre en tant que professionnel, donc pas de soucis.
17: Mais non, mais je veux pas, moi, professionnel, j'ai pas le droit de prendre ces paquets là. J'en veux pas des cartouches à votre vendeur, moi. Donnez-moi votre nom, votre prénom, je vais appeler la gendarmerie, je vais vous dénoncer.
25: Oh, bah merci, pardon de vous faire faire des bonnes affaires.
17: Ah mais non, mais c'est interdit ce que vous me proposez, je vais pas aller en prison pour vous, moi. Mais vous êtes un malade, vous. Mais vous êtes fou. Mais vous sortez d'où, là, les gars, là ?
25: Bah, je sors de Martinville, pourquoi ?
17: Mais c'est vous êtes assommé, vous.
25: Non, pas assommé, je viens de vous dire, je suis à Martinville.
17: Mais vous êtes complètement paumé, mon pauvre. Hein.
25: Pas du tout, je peux même vous déposer vos clubs dans la journée, vous inquiétez pas.
17: Non, mais je ne veux rien, mais vous êtes un malade, vous. J'ai pas le droit de faire ce que vous me proposez, vous comprenez ?
25: Ah, j'ai compris.
17: Eh oui.
25: En fait, vous voulez pas en parler au téléphone au cas où on serait sur écoute, c'est ça ?
17: Mais ça va pas.
25: Non, mais vous inquiétez pas, on va parler en code.
17: Mais n'importe quoi.
25: Mais si, à la place de paquet de cigarettes, je vais dire paquet de pâtes.
17: Mais vous rendez compte ce que vous dites ?
25: Non mais pardon, en vrai c'est des cigarettes, des pâtes c'est juste le nom de code.
17: Oui, des pâtes.
25: Ah bah voilà, on se comprend.
17: Mais vous passez à quelle heure à livrer des pâtes ?
25: Bah écoutez, là je vais récupérer les cartouches de pâtes chez mon vendeur de pâtes amateur, je vous les dépose après.
20: Bien sûr, oui.
25: Ah, bonjour monsieur.
20: Alors, écoutez monsieur, pourquoi ça se fait comme ça là ? Vous rêvez ou quoi ? Je suis pas OK de rien du tout. Là c'est de la contrebande que vous achetez, point barre.
25: Ouais mais si on dit que c'est de la contrebande de pâtes, vous êtes tranquille.
20: Je parle français ou pas ?
25: Oula, alors ça je sais pas, j'ai pas fait gaffe.
20: Non mais... Vous me comprenez ou pas ?
25: Moi oui, c'est vous qui comprenez pas. J'ai dit des paquets de pâtes.
20: Si, je vous comprends, mais sans déconner, je vous explique par A plus B et vous êtes entêté là.
25: Ouais, pas du tout. Pourquoi vous dites que je suis en télétravail ?
20: Je vous ai pas parlé de télétravail.
25: Bah si, vous me dites que je suis entêté.
20: Mais je vous ai pas parlé de travail, qu'est-ce que vous m'ennuyez là ? Vous êtes dans un magasin, j'ai autre chose à faire.
25: Alors non plus, je suis pas dans un magasin, je suis dans mon bureau à Martinville.
20: Moi je suis dans un magasin, vous appelez dans un magasin. Vous comprenez ça ? Je comprends français ou pas ? Je parle français ou pas ?
25: Ok, pardon, j'avais pas compris. C'est vous qui êtes en télétravail.
20: Non mais vous faites ma gueule, y a pas de télétravail ici chez nous. Je vous dis, vous appelez dans un magasin.
25: Bah, je peux pas savoir. Qui me dit que vous êtes pas en télétravail dans un magasin ?
20: Mais vous comprenez rien, c'est pas possible.
25: Oh, bah, je fais ce que je peux.
20: Vous faites ce que vous pouvez, mais c'est bon. Allez, arrêtez votre sarabia, là.
25: Bah, pardon, 7 euros le paquet, alors que vous les faites à 13 balles.
20: Non, c'est pas 7 euros le paquet, mais arrêtez de prendre des gens pour des andouilles, bon Dieu. 7 balles, j'en ai rien à foutre. Vous l'achetez à 7 balles, à 6 balles, je m'en branle.
25: Oh, bah, allez, les gros mots, bravo.
20: Ouais, mais écoutez, non, mais vous êtes tétaro en plus.
25: Pardon, mais grâce à Bibi, qui c'est qui va faire une jolie petite marge ?
20: Non, mais y a pas de marge, on a pas besoin de faire de la marge. C'est comme ça, c'est le prix. prix en France d'un paquet de cigarettes dans les bureaux de tabac.
25: Alors ça c'est pas grave, vous avez qu'à afficher des faux prix.
20: Non, on met pas de faux prix dans les bureaux de tabac, c'est pas des faux prix, vous comprenez pas ça.
25: Bon, je comprends surtout que vous passez à côté d'une belle opportunité, mais bon.
20: Bon, écoutez, c'est bon, vous êtes en train de me saouler.
25: Ah, pardon.
20: Non, non.
25: Vous voulez que je vous rappelle quand vous serez sobre ?
20: Non mais, au revoir. Ça c'est couille.
25: On vous entend encore.
2: Oui.
7: Bonjour madame, c'est le tribunal de Nancy à l'appareil.
2: Oui, bonjour.
7: Dites-moi, vous connaissez votre voisin qui habite au 1 rue de l'église, monsieur Jacob de la Molle ?
2: Il est militaire ?
7: Oui.
2: Il vient d'arriver à la Neuville.
7: Ah voilà, c'est ça.
2: Ouais.
7: Vous le connaissez ?
2: Non.
7: Bon, il a été condamné par nous-mêmes, le tribunal de Nancy, à un travail d'utilité publique.
2: Oui.
7: Vous connaissez, je pense.
2: Oui.
7: C'est-à-dire que pour ne pas aller en prison...
2: Il doit faire du travail gratuitement.
7: Voilà. Donc, il viendra tous les matins chez les habitants de la rue de l'église pour tirer leur chasse d'eau.
2: Ah bon ?
7: Alors, nous vous demandons de ne pas tirer la chasse d'eau une fois que vous irez aux toilettes.
2: D'accord.
7: Voilà. Donc, à quelle heure allez-vous aux toilettes ?
2: Oh, bah, 7 heures du matin.
7: 7 heures. Donc, il se rendra chez vous à 7h10.
2: D'accord.
7: Hein, tous les matins. Et donc, il tirera votre chasse d'eau après que vous soyez allé aux toilettes.
2: D'accord.
7: Surtout, ne tirez pas la chasse d'eau, parce que si vous tirez la chasse d'eau vous-même, il ira en prison. Hein.
2: Oui, bien sûr.
7: Vous comprenez, hein ?
2: J'ai compris. Je vais mettre un papier dans les WC.
7: Et vous pensez que ça suffira pour...
2: Il y a mon mari avec moi, donc...
7: À quelle heure va-t-il aux toilettes, lui ?
2: Ah, lui, il y va bien avant moi.
7: Ah,
2: alors. C'est moi qui vais la dernière.
7: D'accord, donc on peut le faire venir à 5 heures, hein ?
2: Bon, on n'est pas levé à 5 heures.
7: Oui, mais au moins comme ça.
2: Si, ah oui.
7: S'il vient à 5 heures, au moins on est sûr qu'il est sur place.
2: Ah, d'accord. 6h30 alors.
7: 6h30, c'est bien ?
2: Oui.
7: Comme ça, donc.
2: 6h30, oui, ça sera bon.
7: Comme ça. À 6h30, il vous accompagne aux toilettes.
2: Mmh.
7: Hein, il reste à côté de vous.
2: Ah, d'accord, il sera à côté de moi.
7: Ah bah oui, madame.
2: Ah, bon, d'accord.
7: Ah, mais je vous rassure. Je vous rassure, avec les gendarmes, on va pas le laisser tout seul à côté de vous, évidemment.
2: Mmh.
7: Il y aura, évidemment, dans vos toilettes, il y aura les deux gendarmes. Hein.
2: Oui, d'accord.
7: Et lui, donc, Monsieur Jacob de la Molle. Est-ce qu'il y a assez de place pour quatre dans les toilettes ?
2: Ah ben, il est en profondeur. Hein.
7: Les
2: WC est en profondeur parce qu'il y a un escalier escamotable qui descend dans les WC.
7: D'accord. Donc... Comment ils vont se mettre ? Comment ils vont se disposer à côté de vous quand vous
2: êtes... Eh bien, deux de chaque côté du mur.
7: Comment ?
2: Deux de chaque côté du mur.
7: D'accord. Et vous ?
2: Eh bien, au milieu. Au fond, au milieu.
7: D'accord.
2: C'est rectangulaire, hein, de toute manière.
7: Je note. Et est-ce que vous avez des pinces à linge ?
2: Oui.
7: Est-ce que ça vous embêterait de leur en mettre sur le nez ? Parce que ça, les gendarmes...
2: Une pince à linge sur le nez ?
7: Ouais, vous imaginez quand même pas qu'on va laisser deux gendarmes à côté de vous pendant que...
2: Bah, j'en ai des pinces à linge, j'ai dans mon linge. Hein.
7: D'accord. Et est-ce que ça vous embête de le remettre sur le nez ou...
2: Bah, je peux leur donner.
7: Bon, bah, écoutez, c'est gentil. C'est très gentil. Et une fois par semaine, est-ce qu'on peut vous demander un petit service supplémentaire ?
2: Oui, si c'est possible.
7: Merci. En fait, vous savez, une fois par semaine, les gens qui sont soumis à des travaux d'utilité publique ont le droit de voir leur famille.
2: Mmh.
7: Est-ce que c'est possible, en plus des deux gendarmes, qu'ils reçoivent à ce moment-là dans vos toilettes en même temps leur famille ?
2: Ah non.
7: Ça vous embête ?
2: Oui.
7: Pourquoi ? Vous êtes pudique ?
2: Bah, pas plus que ça, mais enfin, déjà des gendarmes, ça fait quand même beaucoup de monde quand même. Hein.
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3: Oui.
25: Bonjour madame, c'est bien le bar ?
3: Non, c'est monsieur, c'est pas madame.
25: Comment ça, un monsieur dans un bar ?
3: Bah oui, mais un bar, il peut y avoir un monsieur aussi ou une dame. Hein.
25: Bon, un bar avec un monsieur, j'ai jamais vu ça.
3: Vous n'avez jamais vu un bar avec un monsieur ?
25: Ah bah non, après c'est vrai que de nos jours, on voit de tout, mais enfin quand même.
3: Attendez, j'ai fréquent les bars.
25: Les bars, oui, mais les bars avec un monsieur, franchement.
3: Bah il y a quand même pas mal de monsieur qui tiennent des bars quand même, non ?
25: Alors, parfois on peut croire que c'est un monsieur, mais c'est quand même une dame.
3: Non, mais là, vous téléphonez à un homme, hein, voilà, il y a pas d'ambiguïté.
25: Alors, arrêtez-moi si je me trompe, mais moi on m'a dit que quand il y a un monsieur au bar, en général, c'est une femme qui s'est habillée en monsieur.
3: De quoi habillée en... De quoi vous parlez, là? Vous allez où, là? Vous êtes sur quel terrain, là?
25: Non, mais je juge pas, je sais même pas comment vous êtes habillé.
3: Allez, j'en raccroche, là.
25: Ah non, mais allô?
3: J'en raccroche.
25: Non, mais parce que j'appelais pas que pour ça non plus.
3: Oui, bon, allez-y.
25: Cabinet médical du docteur Martin à l'appareil.
3: C'est qui, le docteur Martin?
25: C'est le médecin de Martinville. Moi, je suis son assistant, le secrétaire médical Martin.
3: Oui.
25: Et c'était pour vous prévenir que ça arrangerait le docteur de vous déclarer en arrêt maladie.
3: Qu'est-ce que vous me racontez, là? J'ai rien demandé.
25: Alors, c'est juste des papiers, c'est parce que le docteur Martin n'a pas déclaré assez d'arrêt maladie ces derniers temps.
3: Il y a pas, hein?
25: Ouais, donc il est obligé d'en rajouter quelques-uns sous le manteau, sinon il touche moins de remboursement de la sécu.
3: Ben.
5: Allô?
25: Ah, bonjour monsieur.
5: Oui, non, mais moi ça m'intéresse pas, je veux pas être en arrêt de maladie, je me suis jamais mis en arrêt de maladie, monsieur.
25: Eh ben justement, ça vous fait une belle occasion de découvrir les joies
5: non,
25: de l'arrêt.
5: Non, non, ça fait pas une belle occasion de mettre en arrêt de maladie.
25: Bah ouais, mais sinon le docteur Martin, il a pas son quota.
5: Je connais pas le docteur Martin, déjà. Je vais pas me mettre en arrêt de maladie parce que monsieur, il a pas fait assez de l'arrêt de maladie.
25: Non, mais si vous préférez que ce

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4: Madame Lapoucave, bonjour.
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8: Fédération.
9: Oui, bonjour, monsieur. C'est quelle fédération ?
8: Du bâtiment.
9: Ah, d'accord. Dites-moi, monsieur, c'est le baron de la Florana, là, pareil. Cuir ?
8: Allô ?
9: Oui, je vous pose une question.
8: Oui ?
9: Cuir ?
8: Mais quoi, cuir ?
9: Vous êtes cuir vous-même, non ?
8: Ah, vous voulez la fédération des cuirs et peaux, c'est ça ?
9: Non, je prospecte. Disons que je recherche des gens qui seraient cuir.
8: Ah, je ne vous comprends pas, je suis désolé. Qu'est-ce que vous entendez par là, cuir ?
9: Est-ce que vous êtes cuir ?
8: Non, je ne crois pas, non.
9: Vous êtes sûr ?
8: Ah, je ne sais pas.
9: Bon, attendez, bougez pas, je vous passe le responsable.
10: Allô ?
8: Oui, bonjour, monsieur.
10: Oui, bonjour, monsieur. C'est la fédération ?
8: Oui.
10: Cuir ?
8: Ah non, vous êtes à la fédération du bâtiment, là.
10: Non, mais... vous ?
8: Quoi, moi ?
10: Cuir ?
8: Non.
10: Sûr ?
8: Non.
10: Doute ?
8: Oui.
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11: Allô.
4: Bonjour madame, c'est bien la pension pour animaux ?
11: Oui.
4: Monsieur Martin à l'appareil ?
11: Oui.
4: Je vous fais déposer un cheval tout à l'heure, c'est pour vous prévenir.
11: Vous êtes censé appeler qui là ?
4: Bah, la pension pour animaux.
11: La pension pour...
4: Oui, parce que justement, ce cheval est un animal.
11: Oui, une pension pour chien et chat.
4: Oui, bah chien, chat, cheval, ça reste un peu la même chose.
11: Je vous dis que je garde des chiens et des chats. Je ne garde pas d'autres animaux que des chiens et des chats.
4: Oh là là, bah oui, mais ça m'arrange pas.
11: Ah bah oui, oh là là, je suis désolé, mais...
4: Oh non, mais je vois, n'en dites pas plus.
11: Bah, vous voyez quoi ?
4: J'ai l'impression que vous faites un peu de la sélection au faciès, comme on dit.
11: Ah mais vous avez du mal à comprendre, quand même.
4: Pardon, vous pouvez quand même me rendre ce petit service.
11: Je vous connais pas, monsieur.
4: C'est pas grave, je vous envoie le cheval par transporteur, vous aurez plus qu'à le mettre avec les autres bestioles.
11: Ah, je vous connais pas. Vous arrivez, vous m'envoyez un transporteur, le cheval, je peux l'avoir sur mes bras.
4: En même temps, c'est même pas mon cheval, donc...
11: Enfin bon, il arrive de où ? Il appartient bien à quelqu'un.
4: C'est celui de mon beau-frère, il est parti au Martinland, et il m'a laissé son cheval en attendant.
11: Ah bah, et c'est pour combien de temps ?
4: Alors ça, aucune idée, de toute façon, moi je compte pas le récupérer, je vous le laisse.
11: Vous êtes en train de me dire, vous me déposez un cheval, c'est pas le vôtre, vous comptez pas le récupérer ?
4: Ah bah moi je suis en appartement en plus, c'est une galère, il tient même pas dans l'ascenseur.
11: J'en veux pas de votre cheval, je... Oui, allô.
4: Bonjour madame, vous êtes pas obligé de le garder le cheval ?
11: Non, mais moi je peux pas recevoir deux chevaux. Que voulez-vous que je fasse avec un cheval ? C'est une pension pour chien et pour chat, je peux pas mettre un cheval dans un box à chien.
4: Oh, je pense que ça passe en tassant un tout petit peu.
11: Non, mais attendez, il faut une étable, faut de quoi le nourrir, machin, moi j'ai rien de tout ça, je vais pas lui donner des croquettes de chien à votre cheval.
4: Ah bah vous avez du bol, il adore les croquettes de chien, je lui donne que ça.
11: Mais monsieur, je vous dis non, trouvez une pension de cheval ailleurs, il y en a.
4: Ah, vous en connaissez des pensions de cheval ?
11: Ah bah bien sûr.
4: Ah bah parfait.
11: Ah bah oui.
4: Bah oui, comme ça vous pourrez voir avec eux pour leur refourguer le cheval que vous récupérez.
11: Oh putain, je ne peux pas recevoir votre cheval.
4: Ah oui, mais j'ai déjà fait le changement d'adresse. Je l'ai domicilifié chez vous.
11: Je m'en fous.
4: Après, vous n'êtes pas obligé de le garder avec vous dans la maison en permanence. Il peut aussi sortir galoper sur le terrain de temps en temps.
11: J'ai pas de terrain, monsieur, c'est une pension pour chien.
4: Eh, attendez, on n'a pas encore parlé d'argent.
11: Oh, mais monsieur.
4: Madame.
11: Mais même à 1000 euros par jour, je ne peux pas accueillir de cheval.
4: 1000 euros ? Alors c'est très gentil, mais je pensais beaucoup moins.
11: Mais comment je peux vous faire comprendre ?
4: En revanche, qu'est-ce que vous entendez par 1000 euros par jour ?
11: Je ne peux pas l'accueillir. Vous entendez ça ?
4: Non, pardon, mais c'est pas clair.
11: Non, c'est vous qui êtes pas clair. Déjà, vous voulez ramener un cheval, c'est des gens que vous connaissez pas. Faites ce que vous voulez de votre cheval.
4: Oui, alors ça, on est d'accord là-dessus. Donc je vous le dépose.
11: Ok, d'accord. Ouais, faites comme vous voulez.
4: Parfait. En revanche, vous me proposez 1000 euros. C'est super.
11: Ok, d'accord, ouais.
4: Mais honnêtement, vu que vous me rendez service, en plus, moi, je vous le vends à 500 balles et on n'en parle plus, hein.
11: Mais comme si, moi, je vais vous donner de l'argent en plus. Non, mais c'est pour rire, quoi.
4: Pardon, mais je vais pas vous filer un cheval gratos non plus.
11: Mais je ne veux pas de cheval, monsieur.
4: Bon, bah, vous me donnez 400 balles en liquide.
11: Mais non !
4: Alors, 300 euros et un chien. On n'en parle plus.
11: Allez, au revoir, monsieur, au revoir.
4: Et si on dit 1 euro et 300 chiens ?
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12: Allô, Diranger ?
10: Ouais, Diranger ?
12: Oui.
10: Salut, comment tu vas ?
12: Ça va ? C'est Michel ?
10: Ouais.
12: Ouais.
10: Alors, quoi de neuf ?
12: Bah, ça va, tout. Pourquoi ?
10: Ah bah, je vous sais, comment tu vas ?
12: Oui, bah, moi, ça va, oui. Et toi, ça va ?
10: Ouais.
12: Ouais, t'es où, à Paris ?
10: Ouais.

0: Ah, bon Dieu, Gérard.
1: Ouais.
0: Ah.
1: Comment?
0: Je dis bon Dieu, Gérard.
1: Ouais. Bon, je vais te laisser parce que j'ai quelqu'un à la maison, là.
0: Ah bon, t'as qui?
1: Bah, c'est un monsieur qui est venu vous m'aider tailler le Citroën.
0: Pourquoi tu veux tailler ta Citroën?
1: Non, c'est tailler le Citroën.
0: Bon, sinon?
1: Non, il n'y a rien de nouveau, c'est bon.
0: Ouais.
1: Bon, bah, je vais te laisser.
0: Ouais, moi aussi. Eh, dis-moi.
1: Oui.
0: Au fait, comment vont tes Citroën?
1: Ils vont bien.
0: Ah bon, pourquoi?
1: Ils sont taillés.
0: Ah, ils sont barrés, ouais. Bah oui, ils sont partis.
1: Bon, bah, je vais te laisser, hein.
0: Ouais.
1: Allez.
0: Eh, dis-moi, tu m'as pas dit, en fait?
1: Oui.
0: De la voiture?
1: Oui.
0: Comment on va?
1: Ça va, pour l'instant.
0: Ouais, ouais. Bah oui. T'as fait le contrôle technique, non?
1: Oui, oui, l'année dernière.
0: Et alors?
1: C'est bon.
0: Bon.
1: Bon, bah, je t'embrasse, hein.
0: Ouais. Allez. Eh?
1: Oui.
0: Le jardin?
1: Oh, bah, le jardin, ça pousse, lui.
0: Ah.
1: Ça a roulé parce qu'il n'y a plus aujourd'hui.
0: Bah oui, oui, c'est ça, oui. Il faisait beau dernièrement, ouais. Là, j'ai vu ça. Hein. Bon.
1: Allez, je t'embrasse.
0: Eh, hey, dis-moi.
1: Ouais.
0: Tu m'as pas dit, en fait, pour la météo?
1: La météo, bah, c'est, il pleut.
0: Ah oui, bah c'est ça.
1: Ouais. Bon, bah allez, je te laisse.
0: Hey, attends, hey, dis-moi, Gérard.
1: Ouais.
0: Tu m'as pas dit?
1: Quoi?
0: Pour ton canapé?
1: Mon canapé?
0: Bah oui.
1: Oui.
0: Comment il va, ton canapé?
1: Bah, il va bien.
0: T'as refait un peu ou pas?
1: Comment?
0: Tu l'as refait?
1: Ah non, j'ai pas refait.
0: Ah bon?
1: Non.
0: Ah d'accord.
1: Bon, je te laisse, hein.
0: Ouais, elle dit, hé!
1: Oui.
0: Au fait, attends. Hé. Hey. Ouais. Et la machine à laver? Comment elle va?
1: Oui, il va.
0: Ah bah d'accord, bon.
1: Bon, bah, je te laisse, hein.
0: Ouais, hé, hey, dis-moi, hé, hey, Gérard?
1: Ouais. Ouais.
0: Sinon?
1: Sinon, il n'y a rien.
0: Ah bon?
1: Oui.
0: Bon.
1: Bon, allez, salut.
0: Hé! Hey.
1: Ouais.
0: Au fait?
1: Ouais.
0: Le parasol?
1: Ouais.
0: Comment il va?
1: Ouais, il va.
0: Il va bien, oui?
1: Ouais, il va bien. Bon, bon. Je te laisse, on attend.
0: Hé, hey, dis-moi.
1: Ouais.
2: Avec qui au téléphone?
1: Michel.
0: Ah, c'est qui?
1: C'est Christiane.
0: Ah, et bah, tu vois, comment il va?
1: Comment?
0: Christiane, ça va?
1: Oui, ça va, Christiane.
0: Tu lui fais une bise?
1: Comment?
0: Tu es dans le jardin, non?
1: Non, elle est pas dans le jardin.
0: Ah bon, parce que... Avec la pluie...
1: Quand je vais te la passer un petit coup.
0: Ouais, un petit coup.
1: Michel.
2: Ben, quel Michel? Oh, Michel Beaugrand. Oh là là, c'est... Allô?
0: Salut, Christiane.
2: Michel.
0: Ouais, ça va bien?
2: Bah, pas mal. Oui, mais mieux en ce moment.
0: Bah oui, avec la pluie.
2: Oui. Alors, bon.
0: Ouais.
2: Bon, ben, je vais vous laisser parce que...
0: Oh, excuse-moi, j'ai roté.
2: Quoi? Bon, ben, je raccroche, alors. 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
3: 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Oui, bonjour.
4: Oui, bonjour monsieur, c'est bien la médecine du travail?
3: Oui, c'est madame.
4: Non, c'est monsieur à l'appareil. Il faudrait que vous me fassiez une attestation comme quoi je peux pas aller travailler.
3: Une attestation comme quoi vous pouvez pas aller travailler?
4: Comme je peux pas encore officiellement prendre de vacances, ça me permettrait de pouvoir prendre une ou deux semaines tranquille,
3: vous
4: voyez.
3: C'est-à-dire, vous voulez que le médecin du travail vous mette en arrêt une semaine ou deux pour que vous ayez des vacances, monsieur?
4: Bah, alors, idéalement, deux semaines, c'est vrai que moi ce serait parfait.
3: Mais non, elle vous fera pas. On fait pas n'importe quoi, monsieur, ici, à la médecine du travail.
4: Je suis sur mon lieu de travail, donc je vous passe mon responsable.
3: Il est sur son lieu de travail, mais c'est quoi cette histoire-là? Quittez pas, je vais vous passer la responsable. Allô?
4: Oui, bonjour docteur.
5: Bonjour, non, je suis pas docteur, je suis la coordinatrice de centre. Eh bah, passez-moi votre responsable, y a pas de souci, je vais voir ça avec lui.
4: Ah bah voilà. Monsieur Martin, je vous passe le docteur.
5: Je vous passe le docteur, monsieur, je suis pas docteur.
4: Excusez-moi, faites comme si.
5: Faites comme si, non mais attendez, vous rigolez.
4: Non mais parce que sinon, moi, qu'est-ce qu'il va me dire? Je vais avoir...
5: Non mais attendez, faites comme si, je suis pas médecin, monsieur. Si vous avez un problème avec votre employeur, vous le gérez avec votre employeur.
4: Oui, non mais lui, il le sait pas.
5: Lui, il le sait pas, c'est pas mon problème, monsieur. Je ne suis pas médecin.
4: De quoi je vais avoir l'air, moi?
5: Bah, c'est pas mon problème, monsieur.
4: Vous voyez, ça, je vais passer pour un menteur.
5: Bah, et alors, et moi, je passe pour une menteuse parce que je me fais passer pour un médecin?
4: Mais non, mais ça, il y a que nous qui le savons, ça.
5: Non mais vous rigolez. Je vais pas me faire passer pour un médecin alors que je ne suis pas médecin. Si vous n'avez pas envie de travailler, ça me regarde pas.
4: Non mais lui, il y connaît rien, hein, si vous lui dites.
5: Lui, il y connaît rien, c'est pas mon problème.
4: Ça reste notre secret. Si vous voulez, dans le
5: sens. Non, ça reste pas notre secret du tout. Je suis pas là pour faire des secrets avec vous, monsieur.
4: On se comprend, quoi.
5: Non, on se comprend pas du tout. Passez-moi votre responsable.
4: D'accord. Excusez-moi, c'est le docteur. Je vous le passe.
5: Non, je suis pas docteur.
4: Oui, allô? Bonjour.
5: Allô? Je suis pas docteur.
4: Comment ça, vous n'êtes pas docteur?
5: Non, mais attendez, vous arrêtez là.
4: Bon, enfin, excusez-moi.
5: Vous êtes monsieur?
4: Monsieur Martin.
5: Monsieur Martin.
4: Oui.
5: Je peux avoir votre date de naissance, s'il vous plaît, monsieur Martin?
4: Je vais prendre la vôtre d'abord.
5: Bah non, du tout.
4: Et pourquoi?
5: Vous m'appelez pour avoir un rendez-vous avec un médecin, donc donnez-moi votre date de naissance.
4: Ah non, alors attendez, c'est pas moi qui appelle, c'est vous le médecin. Moi, je suis le responsable.
5: Non, je suis pas médecin, monsieur.
4: Alors pourquoi on me dit qu'on passe le docteur?
5: Non, on vous dit pas qu'on passe le docteur. C'est le monsieur que j'ai eu au téléphone qui demandait à voir un docteur.
4: Il m'a dit qu'il était arrêté 15 jours, c'est ça?
5: Non, il est pas arrêté 15 jours. Arrêtez votre cinéma.
4: Monsieur Martin, j'ai le docteur qui me dit qu'il n'est pas docteur.
5: Je suis pas docteur.
4: Bon, est-ce qu'on peut faire comme si vous étiez docteur?
5: Absolument pas. Quelle est votre demande, monsieur, s'il vous plaît?
4: Alors, il faudrait arrêter mon employé pendant 15 jours.
5: Pour quel motif?
4: Vacances.
5: Vacances.
4: Voilà.
5: Et qu'est-ce que vous voulez qu'on fasse?
4: Ce que vous faites, c'est que vous, comme vous êtes info-docteur, il m'a expliqué, vous lui faites info-certificat.
5: Oui, bien sûr.
4: Pour qu'il ait des vraies vacances.
6: C'est un truc de fou. Non, mais quel débile.
4: Le débile est toujours là. Allô?
6: Martin, c'est un bon bidon en plus.
4: Allô? Vous avez mal raccroché, hein?
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8: La poste de Brive, madame Primo, j'écoute.
9: Oui, bonjour madame. C'est la poste de Brive.
8: Oui.
9: Oui, bonjour. Je ne sais pas si vous m'entendez bien, parce que j'ai un téléphone portatif.
8: Non, c'est bon. Bon. C'est bon.
9: Je vous appelle, je suis étudiant à l'IUT de gestion.
8: Oui.
9: Et on est en examen, alors j'ai pris un téléphone portatif.
8: Mmh.
9: Voilà, on me pose une question sur le courrier et l'entreprise.
8: Oui.
9: Et la question, il me reste 5 minutes pour rendre la copie. La question, c'est quel est le tarif à 5 francs près d'un paquet pesant 1 kilo destination New York?
8: Là, attendez, je prends mon tarif tout de suite.
10: Posez les copies sur le bureau.
8: Oh mince.
10: Et vous sortez calmement. De la place, c'est quoi ce téléphone là?
9: Je suis avec ma mère là. Allô?
8: Oui,
9: je me suis repéré.
8: Oui, j'ai entendu. Bon, mais écoutez, je peux pas vous le donner.
10: Téléphone? Allô?
8: Oui.
10: Bonjour madame.
8: Bonjour madame, monsieur.
10: Madame de la place.
8: Oui.
10: Vous êtes la maman de Jean-Baptiste?
8: Bien sûr.
10: Ah, c'est un bon élève, hein?
8: Ah ben, j'espère, hein.
10: Mais vous savez quand même qu'il est en examen aujourd'hui.
8: Je voulais savoir comment ça se passait, je pensais que c'était terminé.
10: Ah, non.
8: Alors, excusez-moi d'avoir dérangé, hein.
9: Vous avez appelé votre mère, pourquoi, Jean-Baptiste? C'est-à-dire que c'est à propos de tonton Lulu, hein, qui peut pas venir, c'est ça?
8: Oui.
9: Samedi?
8: Oui.
9: Allô?
8: Oui.
9: Qu'est-ce qui est arrivé à votre oncle, c'est pas grave?
8: Non, c'est une petite intervention chirurgicale.
9: Ah, il a été opéré?
8: Oui.
9: De quoi?
8: Il a été opéré de la prostate.
9: Je comprends mieux, Jean-Baptiste, vous auriez pu me l'expliquer. C'était pas facile, quoi, hein, maman?
8: Oui.
9: Les nouvelles, alors, comment il va?
8: Écoute, ça s'est bien passé, on attend qu'il se réveille, là, maintenant.
9: Allô?
8: Oui.
9: Il est à l'hôpital?
8: Oui, l'hôpital de Brive, oui.
9: Ah, bon, il est dans quel service?
8: Dans le service d'opération pour la prostate, je sais pas le service, vous savez, on a attendu toute la matinée.
9: Ah oui, évidemment, vous devez être sous le choc.
8: Un petit peu, oui.
9: Oui. Et c'est un monsieur de la place aussi, son nom, alors?
8: Oui, c'est ça, de la place.
9: Lucien, alors, puisqu'il parle de tonton Lulu.
8: Voilà.
9: Ah, d'accord.
8: Voilà.
9: Parce que j'ai un ami qui opère à l'hôpital, justement. Attendez, si vous voulez, ne quittez pas, hein, je vais prendre mon téléphone aussi, je vais essayer de vous donner des nouvelles plus fraîches.
8: Ah.
9: Allô?
8: Oui.
9: Il part à son bureau.
8: Ah oui?
9: Dis donc, je vous remercie parce que... vous avez été formidable. Hein, mais... cette histoire de tonton Lulu, moi j'étais mal. J'ai trouvé que ça.
8: C'est n'importe quoi. Hein.
10: Allô?
8: Oui.
10: Oui, excusez-moi. Bon, alors, j'ai appelé mon ami à l'hôpital.
8: Oui.
10: Il ne connaît pas de Lucien de la place. Hein?
8: Comment ça, il ne connaît pas de Lucien de la place?
10: Il n'y a pas de Lucien de la place au service de chirurgie.
8: Alors là, ça c'est un peu fort, ça. Écoutez, il vient de se faire opérer ce matin, je rêve pas, quand même.
10: Au service du professeur?
8: Écoutez, moi, j'ai pas retenu le nom du professeur, hein. J'ai aucune mémoire pour les noms, en plus.
10: Attendez, hein.
9: Oh là là là là là.
8: C'est ce bazar.
9: Mais il est en train d'appeler l'hôpital, apparemment il a un collègue qui est professeur en chirurgie.
8: Ah ouais, il tombe mal, parce que moi, les professeurs, les machins, les trucs, je les connais pas du tout, hein.
10: Allô?
8: Oui?
10: Bon, je viens de rappeler.
8: Oui.
10: Alors, il y a un Lucien de la place.
8: Ah.
10: Oui, mais alors, madame, excusez-moi, Jean-Baptiste, c'est peut-être pas la circonstance, hein. Il n'est pas en service de chirurgie.
8: Ah bon?
10: Il a été transféré, madame, excusez-moi, à l'Institut médico-légal ce matin.
8: Oui.
9: Oh, c'est pas vrai.
8: Eh oui, qu'est-ce que tu veux? Je voulais pas te le dire, hein.
9: Pas tonton Lulu.
8: Oui, mais mon petit...
11: Maman.
8: Oui. Écoute, on se retrouve pour manger à midi. On va manger à midi et puis on en parlera. Tu sais, c'est pas grave.
11: Je suis désolée, madame.
8: Mais enfin, vous auriez pu attendre pour lui dire, quoi. Il est en plein examen, là.
11: T'entends, Lulu?
8: Oh, mais mon petit, t'as mis pas dans tous ces états, tu sais.
11: Ah non, là, c'est bon, le doyen, là, c'est Robert Ledoux.
8: Voilà. Bon, mais écoutez, monsieur, excusez-nous notre émotion, mais je vais récupérer mon fils, hein.
11: Bien, bah, madame, je vous remercie, je vous le repasse.
8: Voilà, excusez-nous, hein.
12: Allô, maman?
8: Oui, ça va?
12: Tu m'entends, maman?
8: Oui.
12: On a échappé belle. Surtout que c'était une blague pour la radio.
8: Oh, l'horreur!
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13: Bonjour.
4: Oui, bonjour monsieur. Je suis bien chez le locationneur de voiture.
13: Oui, tout à fait.
4: Oui, voilà. J'ai loué une voiture chez vous avec un forfait 100 km.
13: Oui.
4: Et bah là, comme je suis arrivé au bout des 100 km, je me suis garé, donc il faudrait que vous alliez chercher la voiture.
13: Que je vais chercher la voiture.
4: Oui, il faut que vous veniez chercher la voiture.
13: Pourquoi ça, je vais chercher la voiture?
4: Bah parce que si je roule encore pour retourner jusqu'à chez vous, ça va dépasser les 100 km.
13: Bah peut-être, mais là, ça va vous coûter beaucoup plus cher.
4: Oui, c'est-à-dire que si je roule encore, là, je dépasse les 100 km, donc après, c'est facturé.
13: Ah bah oui, hein.
4: Voilà, donc je me suis garé au centre commercial.
13: Ah mais j'ai pas à chercher le véhicule, monsieur, c'est à vous de me le ramener.
4: Ah bah non.
13: Bah allons.
4: Ah bah moi, j'ai payé pour 100 km, hein.
13: Mais c'est quel nom?
4: Pourquoi? Vous allez me facturer?
13: Mais non.
4: Ah bah si.
13: Mais c'est quoi votre nom?
4: Non, je vous dis pas, vous allez me rajouter des frais, là.
13: Mais vous savez, vous n'avez pas le droit d'abandonner le véhicule.
4: Soit je peux vous laisser les clés, je me disais peut-être dans le pot d'échappement.
13: Oui, mais votre nom, c'est quoi? Que je regarde, c'est bien ma voix.
4: C'est trop juste, les 100 km, là.
13: Peut-être, mais c'est quoi votre
4: Sinon,
13: nom?
4: Sinon, il n'y a pas un moyen pour bloquer le...
13: Bon, vous répondez à ma question, oui ou non? C'est
4: oui,
13: quoi votre
4: bien sûr.
13: Nom que je contrôle?
4: Non, mais ce que je dis, c'est que si je peux peut-être bloquer le compteur...
13: Non, mais vous me dites pas votre nom.
4: Bah, bien sûr que si, mais ce que je veux dire...
13: Vous donnez-le-moi.
4: Est-ce que si je roule en marche arrière, par exemple, ça compte ou pas les kilomètres?
13: Bon, vous faites un monologue. Alors, dans ce cas-là, vous me laissez parler. Sinon, je pose le téléphone.
4: Non, mais si on roule en marche arrière, est-ce que ça fait tourner le compteur ou pas?
13: C'est quoi votre nom?
4: Martin.
13: Votre nom, Martin?
4: Oui.
13: Alors, je n'ai pas de Martin en location.
4: Bah, j'ai pas loué chez vous, hein.
13: Bon, bah, dans ce cas-là, pourquoi faire vous m'appeler?
4: Bah, parce que vous êtes l'agence la plus proche.
13: Vous donnez-moi l'immatriculation de votre
4: parce que, non, mais à la limite, ce que je peux faire, c'est moi, je vous attends.
13: Oui, bien sûr, j'ai pas le temps. C'est pas comme ça que ça fonctionne, la location?
4: Bah oui, mais parce que moi, du coup, après, comment je fais pour rentrer chez moi?
13: Alors, quelle voiture? Dites-moi l'immatriculation que vous avez.
4: Ah bah non.
13: Ah bah si.
4: Ah bah, c'est personnel.
13: Mais vous êtes pas bien.
4: Comment?
13: Je vous êtes pas bien, là, Attends, vous me donnez pas ça, vous me donnez pas le véhicule, vous voulez que je fasse quoi, en fait?
4: L'idéal, ce serait si vous pouviez venir sans trop traîner, et comme ça, vous me déposez au passage dans le centre-ville.
13: Ouais, bah je crois que c'est pour ces villes-là, hein. Je ne récupère pas des véhicules abandonnés, et je ne redépose
4: Alors,
13: pas des clients.
4: C'est pas abandonné dans le sens où je suis dedans, hein.
13: Mais si vous laissez les véhicules dans le pot d'échappement, comme vous me dites, là, c'est un abandon de véhicule.
4: Parce que moi, mon beau-frère, qui est locateur aussi, il m'a dit que ça posait pas de soucis, normalement.
13: Ah ouais? Appelez votre beau-frère dans ce cas-là.
4: Ah bah il est avec moi dans la voiture, là.
13: Bon, je suis occupé des clients et laisse impatienter les clients.
4: Bon, alors, dans ce cas, si je porte la voiture avec mon beau-frère...
13: Bah, vous faites ce que vous voulez.
4: Je peux garder la voiture?
13: Donnez-moi l'immatriculation de la voiture.
4: Alors, 06.
13: 06.
4: 03.
13: C'est importable, ça.
4: Oui, bah oui.
13: J'ai demandé un numéro d'immatriculation, j'ai pas demandé un numéro de téléphone.
4: Ah bah, c'était pas clair, hein, excusez-moi.
13: Ah, désolé.
4: Bon.
13: Bon, laissez tomber. Donnez-moi l'immatriculation que vous avez.
4: Alors, oui, 06.
13: Non, mais vous faites... Non, mais... Bon, allez, je pose le téléphone, il va faire un monologue.
4: Vous voulez que je vous fasse un monologue?
13: Ouais.
4: Oh, tristesse! Oh, vieillesse ennemie! Que n'ai-je point souffert?
13: Bon, je vais raccrocher, j'en veux plus.
14: Allô?
15: Oui, bonjour, madame.
14: Bonjour, monsieur.
15: C'est votre voisin.
14: Oui.
15: Vous allez bien?
14: Monsieur Loisel?
15: Voilà.
14: Oui, bonjour, monsieur.
15: Comment ça va?
14: Ça va, je vous remercie, vous-même.
15: Bah, écoutez, ça va, un peu des crampes.
14: Oh!
15: Bah, vous savez, à force de pédaler dans le garage pour...
14: Oui, mais oui. Et madame va bien?
15: Oui, très bon. Bien. Oui, enfin...
14: Oui.
15: Elle est toujours un peu chiante, mais...
14: Comment?
15: Bah, disons qu'elle a son caractère.
14: Ah,
15: hein.
14: Oh, bah écoutez, on l'a tous. Hein. Moi, maintenant, je risque pas de me disputer avec personne. Je n'ai même plus mon chat.
15: Oh.
14: Eh oui.
15: Vous l'avez mangé?
14: Oh non, non. Il était malade. J'ai dû prendre la décision de le faire euthanasier.
15: Euthanasier.
14: Je l'ai fait euthanasier.
15: C'est quoi ça? C'est des ananas?
14: Euthanasier. Je l'ai. Et il a fallu le faire piquer pour parce qu'il ne pouvait plus vivre.
15: Oui.
14: Voilà.
15: Et donc là, avec la piqûre, maintenant, il peut vivre.
14: Non, je n'ai plus. Je ne l'ai plus, il est mort.
15: Le vétérinaire?
14: Comment ?
15: Le vétérinaire est mort.
14: Non, mon chat.
15: Votre chat a sauté sur le vétérinaire, il l'a tué.
14: Mon chat est mort parce que j'ai dû le faire euthanasier, le faire piquer par le vétérinaire.
15: Il faut le mettre en prison, cet homme-là.
14: Ben oui, n'est-ce pas ? Enfin, bon, c'est comme ça.
15: Enfin, les femmes ont toujours ça de formidable, c'est qu'elles font faire le sale boulot par les hommes.
14: Quoi. Ben oui, comme vous dites, mais enfin, il y a des femmes qui le font aussi, hein.
15: Oui, très mal.
14: Le sale boulot.
15: Parce que moi, j'avais un rat avant.
14: Ah bon ? Oh, quelle horreur !
15: J'ai voulu le faire euthanasier.
14: Oui.
15: Et c'était une vétérinaire qui l'a piqué. Et oui. En fait, c'est moi qui tenais mon rat.
14: Ah oui ?
15: Et ben, elle m'a piqué.
14: Ah oui ?
15: Et j'ai fait 5 jours de coma.
14: Oh.
15: Et mon rat est parti.
14: Ah ben.
15: 5 jours de coma à cause d'une d'une vétérinaire. Alors bon.
14: Mais c'est une horreur.
15: Elle a confondu la patte de mon rat avec mon petit doigt.
14: Eh ben, dites donc. Oh là là, mais vous avez dû la poursuivre, cette vétérinaire.
15: Ah, je pouvais pas, j'étais en coma.
14: Oh, quelle horreur. Eh ben, dites donc. Oui, ben, vous avez failli passer à la place du rat.
15: Je l'ai rattrapé après mon coma.
14: Ah oui, parce qu'il s'était sauvé.
15: Ah ben oui, vous rendez compte.
14: Ah oui.
15: Enfin. Bon, pourquoi je vous appelais déjà ?
14: Ouais.
15: Ah oui, c'est ça. Est-ce que vous auriez du sel ?
14: Du sel ? Oh oui, je veux avoir ça, pourquoi ?
15: Je voulais vous inviter à partager mon rat en croûte de sel.
14: Pardon ? Oh là là, quelle horreur !
15: Si vous insistez, je vous le fais à la framboise, mais bon.
14: Non, j'en veux pas de votre rat.
15: Mais pourquoi ?
14: Oh, quand même, quelle honte.
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16: Commissaire, bonjour.
4: Oui, bonjour madame, c'est bien le commissariat.
16: Non, monsieur, si vous permettez.
4: Je vous en prie, oui.
16: Non, mais vous m'avez dit madame, donc je vous dis monsieur, moi.
4: Voilà, je suis le shérif de Nottingham. Je sais pas si on vous a parlé de moi.
16: Non, écoutez, je connais Robin Desbois, donc.
4: Oui, eh ben je le cherche justement, monsieur Desbois. Robin Desbois.
16: Monsieur Desbois ?
4: Oui, Robin de son prénom.
16: Non, ça ne me dit rien du tout, monsieur.
4: Ah, pourquoi vous me parliez de monsieur Desbois, alors ?
16: Je ne vous ai pas parlé de monsieur Desbois, parce que c'est vous qui avez... Vous vous présentez comme étant le shérif de Nottingham.
4: Voilà.
16: Le shérif de Nottingham faisant partie d'un roman ?
4: Ah non, ça je le saurais.
16: Non, vous ne connaissez pas, bon.
4: Bah, excusez-moi, mais enfin, je serai au courant quand même, quelqu'un qui s'appelle comme moi.
16: Bah, votre nom, c'est pas shérif de Nottingham, quand même.
4: De Nottingham, c'est mon nom, oui.
16: Ah bon ? Oui. Ah bah, pour ça que vous avez une plaisanterie, monsieur.
4: Ah bah, merci, ah bah, ça fait plaisir.
16: Bah non, bah, écoutez...
4: Moi, on m'a signalé ce monsieur...
16: Ah mais le « on », monsieur, c'est impersonnel. Qui ?
4: J'ai des informateurs qui sont des proches de Marianne et de Petit Jean et qui m'ont dit que ouais. Robin était dans la région.
16: L'accès au fichier étant réservé à une certaine catégorie de personnel, je n'ai pas donné de renseignements par téléphone.
4: Ah bah si, non mais je peux vous montrer mon badge.
16: Un badge de quoi ?
4: De shérif.
16: Un badge de shérif ?
4: Bah oui.
16: Écoutez, en France, le terme de shérif n'existe pas.
4: Ah bah merci pour moi, excusez-moi.
16: Écoutez, monsieur... Ah bah, je vais vous passer ma collègue.
17: Bah non, mais je sais pas ce que c'est, quoi tu parles, mais...
4: Oui, bonjour monsieur, je suis le shérif de Nottingham, un collègue du
17: Comment. Attends, crie pas parce que j'entends des gens rien.
4: Mais je ne crie pas.
17: Non, je parle à mon collègue de la police nationale.
4: Non mais excuse-moi, mais on se connaît, non ?
17: Mais monsieur, je ne m'adresse pas à vous, je m'adresse à mon collègue.
4: Ah pardon, que là, parce que comme tu me tutoies, je me disais peut-être que c'était...
17: Non.
4: D'accord, ok.
17: J'entendais pas bien. Bon, alors là, ça y est, je suis tout oui.
4: Tu m'entends ?
17: Oui.
4: Je suis le shérif de Nottingham, on a dû te parler de moi ?
17: Non.
4: Non ? Ah bah, je pensais, excuse-moi.
17: Non. J'ai mon collègue à côté de moi. Je peux vous le passer si vous voulez.
4: Oui, si tu veux, ouais.
17: Bah oui.
18: Oui.
4: Shérif de Nottingham, on vous a prévenu mon appel ?
18: Non, du tout.
4: Ah, je suis à la recherche d'un monsieur Desbois, Robin de son prénom.
18: Robin Desbois.
4: Ouais.
18: Et il reste sur le secteur de...
4: Alors habituellement, il est plutôt en Angleterre, là, justement, ouais. Parce que moi, je viens de la contrée de Sherwood.
18: Donc vous avez dit Robin ?
4: Desbois, D-E-S-B-O-I-S.
18: Non, mais on ne connaît pas. Du tout.
4: Ça ne dit rien ?
18: Non.
4: Parfois, il se fait appeler, il a une sorte de pseudonyme, Monsieur Nude.
18: Nude ?
4: Prénom Robbie.
18: Oh non, du tout.
4: Parce que chez nous, en Angleterre, il se fait souvent appeler Robbie Nude. Mais
18: nous, chez nous, personnellement, ça ne nous dit rien du tout.
4: Parce que j'avais une idée de stratagème pour le faire sortir du bois, comme qui dirait.
18: C'est-à-dire ?
4: C'est-à-dire qu'il faudrait peut-être organiser une compétition de tir à l'arc, parce que je sais que lui en est particulièrement friand.
18: Ouais.
4: Comme ça l'inciterait à s'inscrire.
18: Mm-hmm.
4: Et comme il est très fort, forcément, il gagnerait, et là, on pourrait le confondre.
18: Ouais, je comprends.
4: Vous avez des arcs, sinon, ou pas ?
18: Bah nous ici on a rien, donc ça il faut voir directement.
4: Un truc avec des flèches, je sais pas, une arbalète, quelque chose.
18: Non plus. Attendez, bah je vous passe mon collègue, il va peut-être plus s'en rendre compte.
4: Merci.
19: Allô ?
4: Oui, je me permets je peux te tutoyer entre confrères ou...
19: Bah je sais pas, t'es qui ? Je suis le chef du bureau de police nationale.
4: D'accord, moi j'opère en Angleterre, moi je suis le shérif de Nottingham.
19: Ah, d'accord.
20: Et je suis à la recherche, comme j'expliquais à ta collègue, du sieur Robin Desbois, D-E-S.
19: Ouais. Bon, t'arrêtes de te foutre de ma gueule, j'ai pas que ça qu'à faire, je suis en réunion, d'accord?
20: Non, mais j'ai pas que ça qu'à faire non plus, moi.
19: Ouais, moi non plus.
20: Non, moi d'abord. En revanche, vous avez pas raccroché, là. Allô?
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23: Allô?
24: Oui, bonjour, madame.
23: Bonjour, monsieur.
24: C'est le service de proctologie?
23: Pardon?
24: C'est bien le médecin proctologue?
23: Ah, absolument pas, monsieur. Vous êtes en radiothérapie.
24: Ah, vous pouvez me passer des proctologues, s'il vous plaît?
23: Ben, il y en a en ville, mais sur l'hôpital, je ne pense pas.
24: Ben, je ne les vois pas en ville, justement. C'est pas marqué dans le bottin téléphonique, hein?
23: Ah, ben ça, je crois. Attendez, comment il s'appelle, ce médecin? Comment il s'appelle, le proctologue de ville?
24: Bachier, ça doit être ça, Bachier.
23: Non, ça me dit rien. Mais je vais vous passer le secrétariat du docteur Plane, qui est gastro-entérologue. Elles connaîtront peut-être mieux, hein?
24: Parce que Bachier, c'est un bon nom pour un proctologue, ça doit être ça.
23: Ne quittez pas.
24: Bah. On peut m'amener peut-être un petit stylo pour la route. C'est mon blouson, c'est ça, c'est... Attends. Oui, j'ai pas mon stylo. Aïe, aïe, aïe. Parce qu'il faut que je prenne des notes, chers auditeurs, pendant que je téléphone. C'est important. Ah, voilà, on m'amène un stylo.
23: Allô?
24: Bonjour, madame.
23: Bonjour.
24: Je suis au cabinet du docteur proctologue.
23: Oui.
24: Ah, très bien. Dites-moi, il y a du monde à consultation?
23: Ah, oui.
24: Eh oui.
23: Oui.
24: Tout le monde a mal au cul, hein?
23: C'est peut-être pas ça, mais M. Plane est tout seul sur l'hôpital, hein, donc...
24: Ah ben non, il y a le docteur Vachier aussi.
23: Le docteur?
24: Vachier.
23: Vachier?
24: Oui, il est proctologue aussi, lui.
23: Je sais pas, je connais pas.
24: À chaque fois que j'essaie d'avoir un rendez-vous avec un proctologue, on me dit que tout le monde a mal au cul et qu'il faut que je rappelle la semaine prochaine, alors. Il n'y aurait pas un de ces messieurs ou dames là qui attendent en salle d'attente qui aurait moins mal au cul que moi pour que je puisse venir à la consulte?
23: Ah non, ça se passe pas comme ça.
24: Vous pouvez leur demander quand même?
23: Non, on a donné des rendez-vous, je peux pas annuler des rendez-vous pour vous mettre vous.
24: Bah écoutez, madame, vous pouvez quand même me mettre quand vous voulez, parce que moi j'ai plus mal au cul que certains, vous savez.
23: Ah oui, mais ça c'est pas moi.
24: Bah quand même, hein. Oui.
23: Non, nous n'avons pas de rendez-vous, là, aujourd'hui, c'est sûr. Hein.
24: Madame, j'ai très mal au cul ce matin.
23: Ben oui, mais à ce moment-là, ça, c'est peut-être un problème que vous pouvez voir directement avec votre médecin traitant.
24: Ah ben, il m'a dit qu'il s'en foutait.
23: Si, ben, il s'en fout, eh ben, alors là...
24: Il m'a dit, il faut voir ça avec un proctologue, ben, vous avez mal au cul, j'en ai rien à foutre, il m'a dit. C'est un médecin un peu rustre.
23: Mais aujourd'hui, moi, je pourrais pas vous donner de rendez-vous.
24: Vous pouvez pas me mettre là?
23: Non.
24: Marquez, ça vaut mieux, j'ai déjà assez de mal au cul comme ça. Bon.
23: Et là, je peux pas.
24: Le docteur Kibour, lui.
23: Je connais pas le docteur Kibour.
24: C'est mon voisin m'a dit, si t'as mal au cul, va voir le docteur Kibour.
23: Non, je connais pas.
24: Alors, je vais rester combien de temps avec mon mal au cul, moi? Qu'est-ce que je peux faire en attendant?
23: Bon, écoutez, si vraiment c'est urgent, vous venez aux urgences à l'hôpital de Sainte, autrement, il faut prendre un rendez-vous avec des délais environ de 3 jours. Hein.
24: Dédé? Alors, avec Dédé? Oui. Moi, je prends pas de rendez-vous avec Dédé. Hein. J'ai assez vu au bar hier soir. Hein.
23: Je vous ai jamais dit de prendre un rendez-vous avec Dédé.
24: Ah si? Vous m'avez dit que vous voulez un rendez-vous avec Dédé.
23: Bon, écoutez, j'ai vraiment beaucoup de boulot.
24: Est-ce que vous pensez, si je peux voir un docteur donc en prenant un rendez-vous, vous pensez qu'il pourra me donner un médicament pour écarter l'effet? Parce que quand on a mal au cul, il faut écarter les faits. Hein.
23: Ben oui, oui, oui.
24: Ben voilà. Je vous remercie, madame.
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25: Oui, allô?
26: Bonjour, monsieur, c'est bien le bar?
25: C'est madame, non, c'est la brasserie.
26: Voilà, oui, c'est exactement ce que j'ai dit. Monsieur Martin, à l'appareil.
25: Ouais.
26: Il y a un problème sur votre jus de tomate. Je sais pas si vous êtes au courant.
25: Non, justement.
26: Parce que moi, l'autre jour, j'ai voulu boire un jus de tomate chez vous, et apparemment, vous m'avez servi une sorte de mélange avec des trucs bizarres.
25: Ah non, nous, on mélange pas, on ouvre les bouteilles devant les clients, donc,
26: Bah, c'était pas une bouteille, justement. J'ai commandé une tomate, et on me l'a apportée dans un verre, et ça avait pas l'air d'être de la tomate.
25: Ah, mais on vous a apporté une tomate, un Ricard tomate.
26: Un Ricard? Bah, bravo, tout s'explique.
25: Bah, ça s'appelle m'appelle comme ça, monsieur.
26: Pardon, mais vous venez de m'avouer que vous rajoutez du pastis dans le jus de tomate.
25: Non. Je vous avoue pas qu'on rajoute du pastis. Une tomate, si vous demandez une tomate, c'est un ricard avec de la grenadine.
26: Oui, mais enfin, si vous vous amusez à changer les boissons sans prévenir.
25: Non, on s'amuse pas à changer les boissons.
26: Moi, je demande une tomate. J'attends évidemment une tomate pressée et on me sert un cocktail.
25: Monsieur, quand vous commandez un tango, je vais pas vous prendre par la main et faire un tango danser, hein.
26: Alors déjà, aucun rapport entre une danse orientale et mon jus de tomate.
25: Mais après, vous l'avez pas senti, vous avez plus d'alcool.
26: Je vous avoue que j'ai eu un doute, donc j'en ai commandé un deuxième.
25: Et vous en avez repris un deuxième.
26: Ouais, et je vous confirme qu'il y avait pas de tomate non plus dans le deuxième.
25: Ouais, bah oui.
26: En plus, juste en sortant de chez vous, je me suis fait contrôler en voiture et hop, PV parce que j'étais alcoolifié.
25: Donc en fait, là, vous m'appelez parce que vous êtes fait verbaliser en sortant de chez moi.
26: Voilà, c'est pour ça qu'il faut voir comment on s'arrange pour que ce soit vous qui payez le PV.
25: Mais pas du tout, monsieur, c'est pas moi qui vais payer votre PV quand même.
26: Ah bah au moins me prendre les points parce que sinon j'en ai 6 qui sautent.
25: Mais même prendre les points, monsieur, quand même.
26: Bah quand même, je préférerais que ce soit vous.
25: Allô?
26: Oui, allô? Bonjour, monsieur.
25: Non, mais vous allez dans le sud, dans n'importe quel bar, vous demandez une tomate, on vous mettra du pastis et de la grenadine.
26: Eh, entre nous, vous venez de l'inventer avec votre collègue?
25: Non, pas du tout, monsieur, j'invente rien du tout.
26: Et puis, pardon, pastis, grenadine, admettons, mais au final, il n'y a même pas de tomate du tout.
25: Non, mais vous faites exprès ou quoi, en fait? Je vous ai jamais dit qu'on vous a mis de la tomate. On vous a fait un pastis avec de la grenadine. Et chez nous, ça s'appelle une tomate.
26: Pardon, mais chez moi, la tomate, c'est tout simplement le fruit du tomatier. On fait pas de chichi.
25: René! Oui. S'il te plaît, j'ai un client.
0: Pardon.
25: C'est quoi?
0: Oui, dis-moi.
25: C'est quoi une tomate?
0: Une tomate, c'est du pastis avec de la grenadine.
25: Merci. Voilà, monsieur.
26: Voilà, le coup de la fausse voix en plus.
25: Quoi?
26: Non, mais je connais, vous avez imité la voix d'un client.
1: Oui, bonjour.
25: Allez, c'est bon.
26: Bref, donnez-moi votre adresse mail, comme ça je vous envoie le PV.
25: Non, je vous envoie rien du tout, vous allez voir ça avec mon patron.
26: Oui, alors passez-moi le patron, mais dites-lui juste qu'on a vu ensemble et que c'est bon pour le PV, comme
25: non,
26: ça.
25: Non, vous dites pas que j'ai dit que c'était bon qu'il prenait le PV, hein, j'ai jamais dit ça, hein.
26: Oh, bah me dites pas que j'ai mal compris.
2: Tiens, vas-y, parce qu'il est en train de me vendre, là.
26: Et allez.
1: Allô?
26: Oui, bonjour madame. Comme je disais, je dois vous déposer le PV pour que vous puissiez mettre votre nom dessus.
1: Non, mais monsieur, vous déposez rien du tout parce que nous, on n'a pas fait d'erreur.
26: Alors si, justement, c'est ce que me disaient vos collègues.
1: Écoutez-moi, c'est vous qui avez consommé.
26: Admettons.
1: Maintenant, vous prenez vos responsabilités. Je vous le dis. Et tu vas te faire éculer.
26: Non. Alors merci, je vais juste prendre mes responsabilités. Ce sera très bien.
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5: Allô?
9: Oui, bonjour madame.
5: Oui, bonjour.
9: Je ne vous dérange pas?
5: Non.
9: Très bien. Je suis bien au Bois Rue.
5: Oui.
9: Vous êtes le responsable de l'établissement?
5: Je suis la femme du responsable.
9: D'accord. En fait, je suis de Trésor Public.
5: Oui.
9: Et je voudrais votre avis et savoir ce que vous en pensez. Oui. À savoir, est-ce que ça vous embêterait si on faisait un petit examen en fait de votre comptabilité, c'est-à-dire ce qu'on appelle un contrôle fiscal. Maintenant, dites-moi vraiment en toute sincérité, si vous n'avez pas envie, vous n'avez pas envie, puis c'est tout.
5: C'est-à-dire que, honnêtement, moi, je suis mal placée pour vous dire si j'ai envie ou si j'ai pas envie. C'est pas moi qui m'en occupe, donc...
9: Parce que je vous avoue que si on commence, il y en a pour un an. Hein.
5: Ah non, c'est trop long, oui.
9: Hein. Oui. Puis c'est assez fatigant, parce qu'on vous demande quand même de retrouver toutes vos pièces comptables.
5: Et ça, c'est pas obligatoire.
9: Moi, personnellement, si vous voulez, j'ai beaucoup de travail.
5: Oui.
9: Et je vous avoue que si je devais contrôler tout le monde, je n'en sortirais pas.
5: D'accord.
9: Voilà. D'accord. Donc, je sais que normalement, on devrait jeter un œil sur votre comptabilité, mais honnêtement, je m'en sens pas trop le courage.
5: Oui.
9: Tout ce que je souhaite, c'est justement éviter ça, quoi.
5: Oui, je comprends bien, oui.
9: Et c'est pour ça que je vous demande votre avis à vous, si vous souhaitez ou pas.
5: Oui, honnêtement, si c'est pas obligatoire et qu'on peut l'éviter...
9: Oui.
5: C'est vrai que bon, ça fait gagner un peu de temps, quoi.
9: Ben voilà. Hein? Puis en plus, vous êtes à combien de kilomètres de Brive?
5: 60.
9: Ah ouais, ça fait trop loin, quoi. Pour moi, aller tous les jours chez vous pendant un an...
5: Oui, ça fait de la route, hein.
9: Ben oui. Mais bon, moi, à partir du moment où on me dit qu'on n'en a pas envie, je...
5: Honnêtement, je parle pour mon mari, mais je pense pas que...
9: Ouais, puis pour trouver quoi à l'arrivée? Des clopinettes?
5: Oui, voilà.
9: Si ça vous embête pas...
5: Ah non, ça m'embête pas que vous en fassiez pas du tout, hein. Ça m'embête pas.
9: D'accord. Hein. C'est vrai, vous êtes sûr, hein.
5: Ah oui, non, je suis sûr, oui.
9: Je veux absolument pas abuser, hein.
5: Non, mais je suis sûr, hein.
9: Bon.
5: Non.
9: Alors, hein. Je vais vous passer mon chef de service.
5: Oui.
9: Et vous allez lui dire que votre mari a la grippe.
5: Ah non, je peux pas dire ça.
9: Ben, c'est la seule solution.
5: Je peux pas dire que mon mari a la grippe, il n'a pas.
9: Ben oui, mais.
5: Vous lui dites, vous, pour varier à la grippe.
9: Attendez, je lui dis, hein.
5: Hein?
9: Je me suis demandé. Oui, on a Carl là-bas, oui. Mais moi, ça m'embête d'y aller parce que le monsieur a la grippe. Vous êtes sûre, hein, madame, hein, je crois. Hein.
5: Oui, oui, oui.
9: Il a la grippe. Merci. Allô ?
5: Oui.
9: Bonjour, madame.
5: Bonjour.
9: Alors, votre mari a la grippe ?
5: Oui.
9: Depuis combien de jours ?
5: 3 jours.
9: Oh, mon Dieu.
5: Il n'y a pas le typhus, il a la grippe.
9: Ah oui, alors, c'est embêtant parce qu'on avait pensé aller vous voir pour un petit examen de la comptabilité.
5: Oui.
9: Mais évidemment, là, on ne peut pas prendre ce risque.
5: Ah non.
9: Donc, on préfère, si ça ne vous dérange pas,
5: oui.
9: Oublier le contrôle fiscal. Est-ce que ça ne vous dérange pas ?
5: Pas du tout.
9: Honnêtement, si vous préférez en avoir un, nous, il n'y a pas de problème, mais avec la grippe A,
5: oui.
9: C'est compliqué.
5: Très.
9: Est-ce que ça vous embête si on oublie ?
5: Non, pas du tout.
9: Vous êtes certaine ?
5: Oui, certaine.
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11: Bonjour.
12: Oui, bonjour madame.
11: Bonjour monsieur.
12: C'est l'agence de tourisme.
11: Oui monsieur.
12: Ah, bonjour madame Ledoux à l'appareil.
11: Oui, qu'est-ce que je peux vous faire pour vous rendre service madame ?
12: J'aurais voulu un billet de train.
11: Oui.
12: Pour Avranches, Lourdes.
11: Alors attendez, je note.
12: Mais vous avez de quoi noter ?
11: À quelle date vous auriez voulu madame ?
12: Oh ben vous avez l'air plaisant, vous avez l'air de vous distraire et de vous amuser.
11: Bah tant qu'à faire pour travailler, autant travailler dans la bonne humeur, hein.
12: Oui, parce que vous savez, moi, à mon âge, hein, j'ai peu l'occasion de rire.
11: Vous regardez par là, dans la rue, il y a plein d'occasions de rire, vous savez.
12: Je ne peux pas sortir, monsieur, je suis handicapé à 85%.
11: Ben vous regardez par la fenêtre.
12: Je suis non-voyante.
11: Ah, excusez-moi, madame, je vous prie de m'excuser. Alors, vous êtes non-voyante ? Handicapé à 85%.
12: Oui.
11: Et vous aimeriez partir d'Avranches pour aller à Lourdes.
12: Voilà.
11: C'est ça, madame.
12: Évidemment, en place handicapée, avec les réductions, pour l'aller.
11: Oui.
12: Et pour le retour, par contre, Lourdes-Avranches.
11: Oui.
12: Ben non handicapé, quoi.
11: Monsieur, vous croyez au miracle.
12: Pardon, monsieur.
11: Excusez-moi. Alors. À quelle date vous auriez aimé, madame ?
12: Écoutez, j'aimerais partir début juillet.
11: Début juillet.
12: Monsieur, c'est ma dernière chance, hein ?
11: Air-sense.
12: Ma dernière chance.
11: Ah, votre dernière chance. Excusez-moi, j'avais pas compris. Bon, alors... Alors, à l'aller, c'est la place handicapée, et au retour, bien sûr, tarif plein, c'est ça ?
12: Voilà.
11: D'accord. Ah oui, vous m'avez pas dit la date du retour.
12: Vous savez, un miracle, on ne peut pas savoir, hein ?
11: En fait, vous attendrez là-bas ?
12: Oui.
11: Et si ça prend longtemps ?
12: Mais qu'est-ce que vous voulez que je fasse ?
11: Des distractions à Lourdes, il n'y en a pas beaucoup, hein.
12: Ah, monsieur, vous savez, à mon âge, qu'est-ce que vous voulez que je fasse comme distraction ?
11: Je sais pas, moi, le bridge, les cartes...
12: Je suis non-voyante, hein.
11: Ah oui, c'est vrai. Ouais. Le cinéma, il n'y en a pas à Lourdes, hein.
12: Je suis non-voyante, hein.
11: Ah ben oui, je sais pas, je peux pas vous dire. Je vois pas, en fait, je vois
12: oui,
11: pas.
12: Oui, moi non plus. Comment ?
11: Non, excusez-moi. Oh, mais décidément.
13: Oui, bonjour.
15: Oui, bonjour madame. Je vous appelle parce que j'ai vu la petite annonce là sur internet pour le camion à vendre.
13: Oui.
15: Il roule là ou pas ?
13: Ah oui, il roule, il vient d'être refait à neuf.
15: À ce prix-là, c'est quand même incroyable d'avoir en plus un truc en état.
13: Non mais parce que là, vous êtes parti sur quel prix là ?
15: Ah bah celui de l'annonce.
13: Ah, mais je sais pas, c'est ma femme qui l'a faite l'annonce.
15: 1 euro ?
13: Ah oui, non, 1 euro, c'est la taxe ça.
15: Pardon ?
13: C'est pour que les gens téléphonent. Non, c'est pas
15: la taxe.
13: 1 euro, hein.
15: Quelle taxe ?
13: Non, la taxe, du verbe attaquer.
15: Oui, non mais pour taxer quoi ? C'est ça que je comprends pas.
13: Mais non, j'ai pas, y a pas de taxe. Vous occupez pas, j'ai rien dit.
15: Bon. Donc c'est juste 1 euro, d'accord. Donc
13: le prix sur le bon c'est marqué 1 euro, c'est pour que les gens appellent.
15: D'accord, et j'ai cru que vous alliez faire monter les enchères là.
13: Bah oui, non, il a à vendre 8 500 €.
15: Oui, bien sûr. Non, mais sérieusement, moi je peux passer.
13: Non, mais il a à vendre 8 500 €.
15: Ça, c'est le prix neuf.
13: Prix neuf. Non, un camion comme ça vaut 40 000 € neuf.
15: Ouais, c'est pour ça qu'à 1 euro, c'est vraiment une belle occasion. C'est une affaire.
13: Non, je ne le vends pas 1 euro. Moi, je suis un professionnel, je suis pas un particulier. En professionnel.
15: Oui, c'est pour ça, en fait, vous vendez 1 euro et vous faites de la marge avec cette fameuse taxe dont vous me parliez, c'est ça ?
13: Mais non, vous comprenez rien.
15: Ah bah, excusez-moi.
13: Mais... Je fais pas de la marge, c'est simplement pour que les gens, ils ont pas le prix et qu'ils téléphonent.
15: Je l'ai le prix, hein, vous l'avez marqué ?
13: Mais non, ça n'a rien à voir. Est-ce qu'il vous intéresse à 8 500 € ou pas ?
15: Pourquoi je le paierais 8 500 € alors que je peux l'avoir à 1 euro ?
13: Mais non,
1: non, vous pouvez pas l'avoir.
15: Peut-être que je peux voir avec madame, du coup. Parce qu'apparemment, c'est elle qui décide des prix et compagnie.
1: Mais non, c'est moi qui décide des prix. Il n'y a rien à voir. Je vous dis, il est à vendre 8 500 €.
15: Alors, en revanche, vous parlez hors taxe. Vous me disiez qu'il y avait une taxe tout à l'heure, la taxe.
1: Mais non, il n'y a pas de taxe. Il n'y a aucune taxe. Là, le camion, je le vends 8 500 € hors taxe.
15: Et avec la taxe, la fameuse taxe dont vous me parliez, ça fait 1 €, du coup.
1: Non.
15: Ah, si.
1: Vous occupez pas, il y a pas de taxe.
15: Ah oui, mais moi je préfère le payer à 1 € avec la taxe que...
1: Mais non, il est à vendre 8 500, bordel.
15: Sans la taxe.
1: Il y en a pas de taxe. C'est 8 500, point à la ligne.
15: D'accord.
1: Vous êtes intéressé?
15: Je suis intéressé, mais au prix convenu. Hein.
1: Bon, allez, laissez tomber.
15: Non, mais alors, peut-être je peux voir avec la patronne quand même, parce que j'ai l'impression
1: qu'elle est mieux. Non, il n'y a pas à voir avec la patronne. Le patron, c'est moi.
15: Elle vous a demandé de faire barrage, peut-être.
1: C'est tout. Ne vous occupez pas, c'est moi le patron.
15: Non, mais on peut peut-être trouver un terrain d'entente. Moi, je peux vous offrir 2 euros.
1: Non, mais allez.
15: Je paye en cash, hein.
1: Allez vous faire foutre. Allez, terminé.
15: Ah non, 2 euros, c'est juste pour le camion, hein. Pas de ça entre nous, non.
1: Bon, allez, on laisse tomber, vous avez rien compris.
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10: Allô?
14: Oui, bonjour, madame.
10: Bonjour.
14: Madame Rohr.
10: Oui.
14: France Culture, Munchaus à l'appareil, la radio, donc de France Culture. Est-ce que vous avez un jardin, madame?
10: Oui.
14: Très bien. Nous essayons de sensibiliser les jeunes au problème des médias actuels qui dévalorisent complètement l'image des femmes. Vous savez, les jeunes animateurs des radios libres utilisent des mots qui sont vraiment dévalorisants pour les femmes.
10: Mais qu'est-ce que ça a à voir avec le jardin ?
14: Parce que figurez-vous que, par exemple, quand ils veulent parler des femmes, ils utilisent le mot « la touffe ».
10: Ouais.
14: Alors que les poètes, avant, et nous le savons bien sur France Culture, utilisaient le mot « jardin ».
10: Ouais.
14: Donc nous allons parler de votre touffe comme si vous nous parliez de votre jardin. Comment est votre jardin ? C'est vous qui vous en occupez ?
10: Oui.
14: Qu'est-ce que vous mettez dans votre jardin ?
10: Ben, je mets des légumes.
14: Et quelle sorte de légumes ?
10: Tomates et haricots.
14: D'accord. Donc les haricots, ça pousse bien entendu, mais les tomates, est-ce que ça rentre les tomates ?
10: Ben oui.
14: D'accord. Vous en mettez combien des tomates dans votre...
10: Oh là, je ne vais pas vous dire. Parce que l'année dernière, j'en ai mis une vingtaine et tout a pourri. Alors si vous pouvez me donner une recette pour qu'ils ne pourrissent pas...
14: D'accord. Donc les concombres.
10: Oui, concombres j'avais.
14: Ah, vous en mettez aussi dans votre touffe ?
10: Oui.
14: Combien ?
10: 2.
14: En même temps ?
10: Bon, à 8 jours d'intervalle. Mais bon, j'ai acheté les jeunes plants, hein.
14: Oui. Vous mettez des jeunes, vous ?
10: Oui, que j'ai acheté, hein. J'ai pas mis de la semence.
14: Ah, pas de semences ?
10: Mais pour les concombres, non.
14: On risque pas de se retrouver engrossé, hein. C'est ça l'idée, non ?
10: Mais moi, pour le peu qu'il me faut, il m'en faut un pied ou deux, pas plus.
14: Ah, vous mettez les pieds aussi dans la touffe ?
10: Ben, bien sûr.
14: Ah.
10: Mais où est-ce que vous voulez que je les mette ?
14: Dans le potiron, non ?
10: Quel potiron ?
14: Non, je vous demandais des potirons.
10: Ah, des potirons, oui.
14: Vous avez mis des potirons ?
10: Oui. Écoutez votre conversation, commence à me prendre les baskets, hein, ça me fatigue.
14: Bon, alors, juste pour conclure, sur France Culture, combien de potirons avez-vous mis dans votre touffe ?
10: 2 ou 3. C'est pas les potirons, c'est les potimarrons.
14: Ah, mais les potimarrons, derrière ou devant ?
10: Ça commence à être ridicule.
16: Oui, bonjour.
15: Bonjour monsieur, c'est bien la supérette ?
16: Oui.
15: J'ai acheté du pâté de chat chez vous.
16: Oui.
15: Et alors j'ai fait analyser parce qu'il y avait un goût bizarre. Il n'y a pas de chat dedans.
16: Non, du pâté de chat, ça n'existe pas monsieur.
15: Ah bah j'ai acheté ça quand même chez vous.
16: Peut-être, mais de toute façon c'est évident qu'il ne puisse pas y avoir de la viande de chat dans une boîte en France.
15: Du coup vous me l'échangez ?
16: Non, je ne change pas, je ne peux pas vous donner du pâté de chat. Soit vous voulez du pâté pour donner à manger à votre chat.
15: Oui, pour manger du chat, exactement, c'est ce que je dis.
16: Non, je ne vends pas de pâté de chat, ça me paraît normal.
15: Qu'il n'y ait pas de chat.
16: Oui.
15: Dans du pâté de chat.
16: Oui, c'est... Excusez-moi, je suis désolée, oui, c'est vrai, il n'y a pas de chat.
15: Allô ?
16: Mais
15: non.
16: Excusez-moi. Oui, allô ?
15: Oui, ah, allô ?
16: Qu'est-ce que vous racontez, là, monsieur ?
15: Bah, le pâté, soi-disant le pâté de chat que vous m'avez vendu, ne contient pas
16: le
15: du tout...
16: Le pâté de chat ?
15: Oui, ne contient pas du tout de chat.
16: Mais monsieur, je ne vends pas de pâté de chat.
15: Bah, enfin, excusez-moi, j'ai la boîte, il y a la photo du chat dessus.
16: Mais c'est pas du pâté comestible pour nous, monsieur.
15: Ah, donc vous reconnaissez qu'il y a un problème ?
16: Non, mais attendez, je rêve, là, ou quoi, là ?
15: Vous vendez des trucs qui ne sont pas comestibles ?
16: Oh là là là là. Ah bah écoutez, là, c'est vraiment quelque chose, là. Hein.
15: Ah bah, je suis bien d'accord, excusez-moi, mais enfin, c'est...
16: Non. Écoutez, j'ai un client qui est là, il en rigole de ce que vous dites, hein, vraiment. Hein.
15: Comme par hasard.
16: Oui, comme par hasard, oui, comme vous dites, ouais.
15: Oui.
16: Ouais.
15: Allô?
4: Allô?
15: Oui, je sais pas si on vous a expliqué, j'ai un problème avec un pâté qui vient de chez vous.
4: J'ai jamais vendu de pâté de chat, hein. Je suis allergique au chat, moi, alors je vais pas vendre de pâté de chat. Hein.
15: Ah bah excusez-moi, mais enfin, il y a quand même une photo de chat dessus.
4: Non mais, j'ai mon magasin, ça fait 32 ans que je suis ici, je peux pas vous dire, monsieur, que je vends du pâté de chat, que j'en vends pas. Vous avez compris, ça?
15: J'ai l'impression que vous essayez de noyer le poisson, là.
4: Mais non, mais attendez, monsieur, vous avez pas l'air de trop comprendre, monsieur, là, non?
15: Ah bah je comprends bien que vous essayez d'endormir l'affaire, oui.
4: Non, non, mais attendez, monsieur, j'essaye pas d'endormir l'affaire. L'affaire, elle va être vite faite, monsieur. Il n'y a jamais eu de pâté de chat ici. Et puis voilà, c'est tout. Hein.
15: Non, mais excusez-moi, mais votre histoire, elle tient pas debout, là.
4: Bah, c'est la vôtre, l'histoire, qu'elle tient pas debout.
15: Ah, bah, vous d'abord.
4: Ah, moi, je tiens debout, monsieur, il n'y a pas de problème. Eh.
15: Hey,
4: hey. Ce midi, monsieur, je serai corloque. Je vais vous servir du pâté de chat, moi. Avec une boîte et cachot dessus, vous savez.
15: Ah, bah, hein, j'espère bien, oui. Allô?
4: Ouais, bah, j'écoute, hein.
15: Oui, vous écoutez, là.
4: Oui, j'écoute. Qu'est-ce qu'il y a comme problème?
15: Il n'y a pas de viande de chat dedans.
4: Ah, c'est une connerie comme ça. C'est rire et chanson, c'est l'appel con de Martin, c'est ça?
15: Oh merde!
4: Ah, hein, c'est ça?
15: Bah ouais, c'est ça.
4: Ah ouais, mais manque de peau, vous êtes tombé sur le bon. Parce que moi, je suis toujours branché sur rire et chanson, alors.
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18: Allô?
19: Allô, Nicole?
18: Oui?
19: Bonjour, petite Nicole, c'est Fragiado à l'appareil. Mais tu n'as pas encore payé ton abonnement?
18: Qui donc, vous dites?
19: Fragiado, le journal de l'enfance heureuse. Qu'est-ce que tu as fait cette semaine? Tu as oublié? Tu sais que si tu l'envoies pas avant le 21, tu pourras pas concourir pour le grand concours qui te permettra peut-être de gagner un beau voyage à Disneyland, alors Nicole.
18: Vous vous trompez complètement, là.
19: Non, écoute-moi, tu t'appelles bien Nicole?
18: Oui.
19: Tu es psychiatre?
18: Oui.
19: Bon, eh bien, tu nous as... Je sais bien, j'ai devant moi le fichier. Je suis nouveau responsable. Je suis étudiant pendant le reste de l'année, je m'occupe des abonnements de Fragiado pendant les vacances.
18: Oui, mais je ne suis pas du tout abonné à cette chose-là.
19: Oh, dis-moi, j'ai même devant moi tes derniers résultats pour le grand concours, sondage que tu as donné, Nicole, quand même.
18: Dire.
19: Eh bien, avec les records de saut de la grenouille.
18: Non, pas du tout moi, ça.
19: Dis-moi, tu veux plus le payer, dis-moi tout de suite.
18: Non, non, mais je ne suis pas abonné à cette chose-là.
19: Pourquoi tu ne nous as pas écrit?
18: Mais je suis pas du tout abonnée, c'est une... D'abord, qu'est-ce que c'est que cette façon de me tutoyer comme ça? On n'a pas gardé les vaches ensemble, hein. Moi, je suis pas du tout abonnée à votre hebdomadaire ou mensuel, je sais pas de quoi il s'agit.
19: Mais quand même, le mensuel de l'enfance heureuse, des 5 à 15 ans.
18: C'est une erreur, hein.
19: Non, écoute, Nicole, non mais écoute, alors là, non. Moi, je vais encore me faire taper sur les doigts. Je t'ai envoyé pourtant le grand poster de Jean-Luc Lahaye.
18: Mais je suis pas une adolescente.
19: Non, écoute-moi.
18: Ne me tutoyez pas, ça me gêne.
19: Non, excusez-moi. Tu es allée ce week-end au bord de la mer et tu as attrapé un coup de soleil, non? Tu te souviens pas du tout de ce que tu as fait cette année?
18: Non.
19: Nicole, en plus tu as dit 3,17 m pour la grenouille, t'étais pas loin, t'étais 3,20 m.
18: C'est pas moi. Vous vous trompez, hein. Perdez votre temps, c'est pas moi. Bon, je vous laisse, hein. Au revoir.
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20: Allô.
15: Bonjour monsieur, c'est bien le tabac?
20: Bonjour monsieur.
15: Bonjour monsieur, oui, c'est ce que je disais.
20: Non, bonjour madame.
15: Non, c'est monsieur à l'appareil, hein. C'est pas grave. C'est pour vous prévenir, je me suis permis de vous faire de la publicité sur internet.
20: Oui.
15: Il y a de moins en moins de jeunes qui fument, donc j'ai lancé une campagne publicitariste pour réinciter les jeunes à fumer. Il vous suffit d'offrir des cigarettes aux jeunes qui se présentent.
20: On donne pas des paquets de cigarettes comme ça, mais de où ça sort ça? Vous savez que ça peut aller loin ce que vous faites là?
15: Ah bah ça peut vous rapporter du monde, ça c'est sûr, hein.
20: Non, ça va pas rien rapporter du tout.
15: Et alors comment ils vont se mettre à fumer les jeunes si vous les aidez pas un petit peu au départ?
20: Non, justement les jeunes. Normalement, on fume pas.
15: Bah, c'est bien ça le problème. C'est pour ça que moi, je me suis dit, je lance le mois du tabac pour que les jeunes se mettent à fumer.
20: Mais je sais pas, c'est du jamais vu. Moi, ça fait 16 ans que je suis là, j'ai jamais vu ça de ma vie. Hein.
15: Non, bah, il y a un début à tout, vous voyez.
20: Oui, non, mais il n'y a pas de début à rien du tout.
15: Moi, je vous fais quand même la publicité gratuitement.
20: Non, il n'y a pas de pub. Ça me saoule.
22: Ils nous ont mis sur un site.
15: Allô?
22: Pour qu'on offre un paquet de clopes aux jeunes. Tiens, c'est pour le.
27: Oui.
15: Bonjour, madame.
27: Non, mais vous rigolez? Vous croyez quand même pas que je vais offrir un paquet de cigarettes?
15: Non, mais juste aux jeunes, hein.
27: Ah ben, je m'en tape. Offrir un paquet de cigarettes aux jeunes, non, mais vous arrêtez de fumer, quoi. À un moment, faut arrêter, mais vous plaisantez. Vous croyez quand même pas que tous les jeunes, ils vont venir, je veux piquer un paquet de cigarettes?
15: Bon, écoutez, déjà, je vais passer, parce que je voudrais récupérer des paquets pour les distribuer, en fait.
27: Vous croyez quand même pas que je vais vous donner des paquets de cigarettes, quand même, gratuitement?
15: Bah, c'est pas pour moi, hein, c'est pour les sorties d'école,
27: non,
15: en fait.
27: Non, mais monsieur, mais sur quelle planète vous vivez? Mais vous rigolez ou quoi? Mais vous venez même pas, monsieur. Mais vous venez même pas.
15: Vous me lâchez 2-3 cartouches que je puisse les distribuer à la sortie de l'école?
27: Non, mais, et puis, vous voulez pas ma carte bleu et ma voiture aussi, tant que vous y êtes. Comme ça, vous balancez des paquets de clubs dans la rue.
15: Alors, c'est très gentil de proposer,
27: ouais,
15: mais
27: ouais, non.
15: Dans ce cas, est-ce que vous pouvez mettre directement des cigarettes dans le coffre?
27: Aucun problème, et ma carte bleue, comme ça, vous allez chez mes collègues et vous dépensez.
15: Ah bah, c'est très gentil.
27: Mais vous comprenez quelque chose ou pas, là?
22: Non, mais bah, ils viendront, on les enverra balader, bon, c'est
15: ah,
22: bon.
15: Allô?
22: Oui.
15: Ah bah, c'est à nouveau le monsieur.
22: Mais non, alors attendez, vous voulez que je porte plainte? Vous faites des choses qu'on n'a rien demandé. Je ne veux pas. Point.
15: Ce que je veux dire, c'est que moi, je vous
22: laisse... Ce que vous voulez dire, vous faites ce que vous voulez. Vous n'avez pas lieu de faire des choses derrière mon dos.
15: Non, mais j'essaye de rendre service, vous voyez. C'est
22: non, rendre service, on n'a pas besoin de vous. on n'a pas besoin de vous. Mais d'un coup, là, vous nous avez mis sur un site, mon nom, vous le retirez, j'ai rien demandé, moi. J'en veux pas.
15: Non, mais...
22: Je n'en veux pas.
15: Non, mais...
22: On est d'accord? J'ai appelé les douanes.
15: Redouane? Qui est ce Redouane?
22: Redouane sont au courant et là, je porte.
15: Comment ça, Redouane?
22: J'en ai rien à faire. Parce que, vous savez, nous, on a des connaissances, hein. J'ai donné votre nom, donc maintenant, vous êtes suspect. Ça va aller loin.
15: Ah oui?
22: Voilà. Appelle Laurent, appelle-le.
15: Ah bah, j'appelle Laurent tout de suite. Laurent?
22: Non, on appelle un flic qui est client ici.
15: Bah, écoutez, moi aussi, j'appelle Laurent. Laurent!
22: Vous allez pas m'emmerder, je
15: Laurent!
22: Vous...
15: Laurent!
22: N'est pas nous faire chier.
15: Bah, Laurent ne répond pas, j'essaye d'appeler Redouane.
22: Attendez.
15: Redouane? Oui, c'est Martin, tu peux prendre le monsieur?
22: Non.
15: Bien sûr. Bonjour monsieur, monsieur Redouane à l'appareil.
22: Non, c'est pas du tout ça. Non. J'ai appelé les douanes.
15: Bah, je suis monsieur Redouane, oui.
22: Ça m'étonnerait. Parce que c'est pas monsieur des douanes qu'on a.
15: Ah bah tiens, attendez. Martin, oui, comment je m'appelle? Redouane. Ah, la preuve.
22: Vous foutez de ma gueule ou quoi? Bon, écoutez, j'ai prévenu les flics, ils vous ont pisté.
15: Ah non, attendez. Laurent, Redouane, oui, oui, on est repéré. Planquez-vous.
22: Ras le bol. Au revoir.
0: Pharmacie, bonjour.
12: Oui, bonjour madame, c'est la pharmacie.
0: Oui.
12: Oui, bonjour madame Le Dur, à l'appareil.
0: Oui.
12: Moi, j'ai fait la liste des courses, là, je dois aller faire mes courses. Mon mari il m'a rajouté de passer à la pharmacie, mais j'arrive pas à bien lire ce qu'il a écrit. Préserva, je sais pas quoi.
0: Préservision, c'est pour les yeux?
12: Non. Préservateur, préserva...
0: Oh, préserva... Qu'est-ce que c'est que ça? Je connais pas.
12: Ou c'est un préservatif.
0: C'est pas préservision, plutôt?
12: Non, c'est préservatif.
0: Ah ben, oui. Alors... Bah, là, ce préservatif, là, c'est des préservatifs. C'est qui a marqué ça?
12: C'est mon mari, mais je sais pas ce que c'est un médicament.
0: Un médicament? Bah non, les préservatifs, c'est pour les rapports sexuels.
12: Comment?
0: C'est pour les rapports sexuels, les préservatifs.
12: Oh, mais il y a longtemps que je fais plus la chose, moi.
0: Mais je sais pas, qu'est-ce qu'il a voulu marquer, alors?
12: Je vais l'appeler, il a dû prendre son portable.
0: Oui, bah appelez-le, voyez avec lui, ouais.
12: Oui, merci, madame.
0: Je vous en prie. Au revoir.
12: Au revoir, madame.
2: Allô?
3: Allô?
2: Oui, bonjour.
3: Oui, bonjour, monsieur. C'est la pharmacie?
2: Oui.
3: Oui, bonjour. Je pourrais avoir la personne qui vient d'avoir Madame Le Dur au téléphone dans votre pharmacie?
2: Ah, je vous demande tout de suite.
3: Merci.
2: Il y a eu Madame Le Dur ou Madame Le Dur au téléphone?
0: Oui.
3: Oui, bonjour, madame.
0: Bonjour, monsieur.
3: Monsieur Le Dur à l'appareil.
0: Oui.
3: Oh là là, gros souci, là, ma femme vient de m'appeler pour me dire que vous l'avez eu au téléphone. Elle vous
0: oui.
3: a appelé, je crois.
0: Oui.
3: Et elle a vu pour les préservatifs, elle vous a appelé?
0: Oui, tout à fait.
3: Qu'est-ce que vous lui avez dit?
0: Je lui ai dit que c'était pour des rapports sexuels.
3: Oh mon Dieu.
0: Ah oui.
3: Oh là là.
0: Parce qu'elle a demandé pourquoi c'était.
3: Bah oui, mais alors là, ça va faire un drame, ça.
0: Ah ouais. Ah oui, oui, je comprends bien, mais ouais. Oh. Bah, parce que, mais vous lui avez fait une liste pour qu'elle achète ça?
3: Non, j'ai rajouté juste ça dans sa liste des courses ce matin. Moi, je pensais pas que vous lui auriez dit, quoi. Moi, j'avais rajouté ça subrepticement, comme on dit, quoi. Hein.
0: Ah ouais, je suis désolée, hein, mais... Oh.
3: Bon, écoutez, si elle vous rappelle,
0: oui.
3: Pouvez-vous lui dire que je ne sais pas que c'est un médicament pour la prostate ou quelque chose comme ça?
0: D'accord.
3: Oh, vous êtes gentil, si vous pouvez.
0: Je vous en prie, non, mais c'est vrai que, bah ouais, c'est délicat, hein.
3: Bah oui, parce que, bon, j'ai...
0: Ouais, non, mais je comprends bien, ouais. Bon, je comprends bien.
3: Ça fait longtemps qu'on n'a plus de... Alors, il a fallu que je me débrouille avec quelqu'un d'autre, comme on dit, mais bon.
0: Ouais, ouais. Mais il faut, par contre, il faut lui donner quelque chose, ou...
3: Ah bah oui, oui, j'ai besoin d'une grande boîte. C'est des boîtes de 20, je crois, ou 24, je sais pas.
0: Ouais, mais elle va regarder. Bon. Elle va certainement regarder sur la boîte.
3: Vous croyez?
0: Oh ouais. Oh. Là, je crois que c'est prendre des risques, hein, quand même. Oh.
3: Et si vous lui dites que c'est un somnifère?
0: Oh. Oh. Ouais, mais elle va regarder, non?
3: Non, mais oui, si elle regarde, vous lui dites que c'est... qu'on se met ça sur le nez pour empêcher de ronfler.
0: Oh là là, oh, j'arriverai pas à mentir comme ça, monsieur. Hein.
3: Oh si, vous allez trouver sûrement.
0: Ben écoutez, je vais voir. Hein.
3: Merci beaucoup, hein.
0: Ben oui, oui, oui, désolée hein, pour la gaffe, mais c'est vrai que là... Parce qu'elle n'arrivait pas à lire, en fait.
3: Ben oui, j'avais pas bien écrit intentionnellement.
0: Ouais, ouais, ouais.
3: Vous voyez,
0: ben, j'espère qu'elle va pas lire. Si elle lit sur la boîte...
3: Ouais, mais elle a une vue très basse. Hein.
0: D'accord. Une boîte de 24 qu'il faut.
3: S'il vous plaît, oui.
0: D'accord.
3: Avec bon. Le petit réservoir.
0: Très bien, bon, ben on s'en occupe, on fait au mieux, alors,
3: oh,
0: monsieur.
3: Vous êtes gentil, merci beaucoup.
0: Merci. Au revoir.
3: Au revoir, madame.
12: Allô?
5: Oui.
12: Oui, bonjour, c'est la pharmacie.
5: Oui, c'est la pharmacie, madame.
12: Ah, c'est vous que j'ai eu tout à l'heure?
5: Oui, madame Ledu.
12: Oui.
5: Oui, c'est moi que vous avez eu tout à l'heure, oui.
12: Alors,
5: vous avez eu de votre mari au téléphone?
12: Oui.
5: Oui, alors dites-moi.
12: Ben, j'ai pas compris ce qu'il m'a dit.
5: Ah.
12: Mais il m'a dit de venir les prendre assez vite.
5: D'accord.
12: C'est quoi, alors? Vous avez trouvé ce que
5: ben,
12: c'est?
5: On va regarder, venez avec le papier, on arrivera à lire, nous.
12: Non, c'est des préservatifs, il m'a dit.
5: D'accord, je regarde. Je tape à mon ordinateur. D'accord.
12: Alors, qu'est-ce que c'est?
5: C'est un médicament pour la prostate. C'est pour sa prostate, hein, monsieur. C'est ça. On a trouvé, là.
12: Qu'est-ce qu'il a, mon mari, à sa prostate? Vous me faites peur.
5: Oh, mais non, vous inquiétez pas, c'est rien du tout, madame. Non, ne vous inquiétez pas. Il n'y a pas de souci, là.
12: Oh mon Dieu!
5: Non, ne vous inquiétez pas!
12: Mais alors, c'est quoi? C'est des dragées, des suppositoires, des cachets, c'est quoi?
5: C'est des comprimés!
12: Ça se met dans l'eau?
5: Oui, mais il se débrouillera, il connaît, je pense, hein!
12: C'est la première fois que je vois ça!
5: Ah ouais, d'accord! Non, mais je pense qu'il connaît, hein! Ah oui!
12: Les préservatifs, hein?
5: Oui, c'est ça, madame!
12: Ah ben attendez, j'ai le dictionnaire!
5: Oui, mais vous trouverez pas dans ce dictionnaire-là!
12: Alors, préservatifs! Préservatif masculin,
5: l'homme... Ah oui, mais ça, c'est ce que je vous ai dit tout à l'heure. Je me suis trompée, c'est pour les rapports sexuels. Ça n'a rien à voir.
12: Si c'est marqué langue vulgaire, capote anglaise, qu'est-ce que c'est que ça, une capote...
5: Non, mais c'est pas ça, madame.
12: C'est une maladie anglaise?
5: Non, pas du tout.
12: Oh, mon Dieu.
5: Mais non, ne vous inquiétez pas.
12: Pourtant, il n'a pas attrapé de maladie en Angleterre, il n'est jamais allé.
5: Non.
12: Oh, mon Dieu, mais oui, il a serré la main à un Anglais l'autre jour.
5: Mais non.
12: Si. Oh, mon Dieu!
5: Mais non, ne vous inquiétez pas, c'est rien du tout. Là, c'est ce que vous lisez, là, c'est dans le dictionnaire. Mais nous, on a un autre dictionnaire, c'est pour les médicaments, ça n'a rien à voir.
12: Ah, bon, bah, vous me rassurez.
5: Ouais, non.
12: Parce que j'espère qu'il pourra continuer quand même à vivre.
5: Mais oui, mais bien sûr, non, mais il est pas
12: malade. À être heureux et à faire l'amour avec la concierge, parce que ça lui fait du bien, vous savez.
5: Ah, bon, ah.
12: Je dis rien parce qu'il a un certain âge et il faut qu'il en profite. Vous pensez qu'il pourra continuer avec la concierge parce que c'est une belle histoire, leur histoire?
5: Ah, je ne sais pas.
12: J'espère simplement qu'il se protégera bien.
5: Oui, voilà. Oui. Ouais. Vous passez à la pharmacie tantôt et puis on vous donnera ça.
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6: Boucherie Trombert, bonjour.
9: Allô?
6: Oui.
9: Oui, bonjour monsieur, c'est bien la boucherie?
6: Oui.
9: Oui, je vous appelle parce que j'ai un problème à signalifier rapport à du jambon au torchon.
6: Oui.
9: Il n'y a pas de torchon.
6: Il n'y a pas de torchon.
9: Non, il n'y a que du jambon.
6: Mais attendez, quittez pas, je vous passe le chef.
21: Allô?
9: Oui, allô, bonjour madame.
21: Oui, bonjour, dites-moi.
9: J'ai acheté du jambon au torchon, comme j'ai expliqué à votre subalterne.
21: Oui.
9: Et en ouvrant le paquet, je me suis rendu compte qu'il n'y avait pas du tout de torchon. Il y a uniquement.
21: C'est normal, on le cuit dans un torchon.
9: Voilà.
21: Après le torchon, le tissu, on va pas le couper à la machine à jambon. Donc on l'enlève.
9: Et vous le remettez après?
21: On vend pas le jambon au torchon avec le torchon. Bah, le torchon, il passe pas la machine à jambon.
9: Bah, dans ce cas, c'est pas du jambon au torchon.
21: Le torchon, on l'enlève une fois que le jambon est cuit. Comment voulez-vous couper du torchon avec la machine à jambon?
9: Et dans ce cas, vous remettez des petits éclats de torchon après? Comment ça se passe?
21: Non, vous y faites exprès ou quoi?
9: Non, mais le torchon ne passe pas à la machine à jambon.
21: Bah voilà.
9: D'accord. Donc du coup, vous le coupez à la main?
21: Non, il... Le jambon, je vous explique encore une fois, une dernière fois.
9: Non, mais
21: fois.
9: J'ai très bien compris,
21: ben voilà,
9: il ne passe pas à la machine. Il faut bien que vous le coupiez à un moment.
21: Mais voilà.
9: Allô? Vous pleurez?
21: Non, je rigole.
9: Excusez-moi, je vous ai fait de la peine? D'accord, pardon. Non, ce que je veux dire, c'est que du coup, pour le préjudice du jambon sans torchon...
21: Oui.
9: Je vous rapporte les tranches.
21: Voilà.
9: Et vous pourrez me donner un torchon à la place?
21: Je vous mettrai un torchon à la place, il n'y a pas de souci.
9: D'accord, merci.
21: Voilà.
9: Allô?
21: Oui, je suis là.
9: Sinon, j'ai un problème avec le jambon à l'os aussi. Vous voyez venir le truc?
21: Oui, mais bien sûr. Là, c'est l'histoire du jambon à l'os sans l'os.
9: J'ai rien dit, là. J'ai acheté un vol au vent. Et y avait pas de vent. Hein, ça
21: ouais, c'est
9: rien.
21: Nickel.
9: Parce que j'ai... Ah bah ça recommence.
21: On pleure, mais de rire.
9: Eh bah écoutez, tant mieux. Ça fait bien plaisir.
1: Exactement, moi aussi. Donc vous rappelez quand vous voulez, il n'y a pas de souci. Je répondrai à toutes vos questions comme ça.
9: Ah bah merci beaucoup. Vous savez qui c'est ou pas?
1: Du tout.
9: Ah bah alors, devinez. C'est une radio?
1: Ouais.
9: Oui, laquelle?
1: Je sais pas, il y en a quand même beaucoup de radios.
9: Ah oui, il y en a beaucoup, oui.
1: Rire et chanson.
9: Bravo.
1: Bah nickel alors.
9: Merci.
1: Il y a pas de quoi. On s'appelle au soir une bouffe avec Jean-Marc.
9: Voilà, on se fait un torchon.
1: Comme ça, on cherchera la sens ensemble.
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13: Allô?
12: Allô?
13: Oui?
12: Bonjour, monsieur.
13: Bonjour.
12: Bonjour, c'est madame Paljoie à l'appareil.
13: Ah?
12: Comment allez-vous?
13: Ça va.
12: Ça va, dites-moi, je suis un peu ennuyé de vous demander ça, mais je suis en train de faire mon loto, voyez-vous?
13: Oui.
12: Et il me manque des chiffres, alors je voulais... quel âge vous avez, vous?
13: 48.
12: Ça fait le 48, oui. Ça, c'est bon, ça rentre dans les 49 chiffres. Combien de dents qu'il vous reste?
13: Deux.
12: Comment ça, deux?
13: Combien de temps?
12: De dents.
13: Oh, ben là, j'en sais rien, vous.
12: Si vous pouvez compter, c'est pour mon loto.
13: Bah, je sais pas, moi, il y en a combien maintenant? 30.

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3: Quand j'ai croisé, elle m'a dit, oh là là, je regarde toujours l'heure, j'ai hâte que ça se termine.
4: Alors, elle est partie.
3: Ben alors dites-le-moi. 2 minutes, 5 minutes, 10 minutes.
4: Non, 5.
3: Combien ?
4: 5,
3: oui. 5 minutes. Très bien. Vous avez combien de testicules ?
4: 2. De quoi ?
3: De testicules.
4: Ben 2.
3: 2, très bien. Combien de positions vous connaissez pour faire la chose, là ?
4: Ben moi, ça sert à rien, puis moi, je vais arrêter, parce que je travaille. Hein.
3: C'est pour mon loto ?
4: Ben oui, mais l'auto.
3: Le 69, non ?
4: Ça rentre pas l'auto, ça.
3: Le 69, non. Ah bah si, ça fait 6 et 9, 15.
4: Bah mettez le 15, alors.
3: Bah oui, voilà.
4: Il y a combien de numéros déjà, là ?
3: Donc, 2, alors le 12, c'est... Oh là là, oui, très bien. Le 69...
4: Non, 69.
3: Ah bah ça rentre pas, ça, hein.
4: Ah non.
3: Bon, bah écoutez, moi je voulais vous remercier. Hein.
4: Bah pas du tout.
3: Ah si, je voulais vous remercier, parce que là maintenant, j'ai 5 chiffres. Ah, il m'en manque un.
4: Bon.
3: Je peux vous demander un dernier chiffre, parce qu'il m'en manque un, là.
4: Oui.
3: Combien mesure votre bite ?
4: Quoi ? Je sais dire.
3: Combien qu'elle mesure au repos et combien qu'elle mesure...
4: Bah mon Dieu, bah, il n'y a pas d'autre question, hein ?
3: Mais non, mais écoutez, quand même... Bah,
4: faut qu'on n'a pas exagéré, là. N'importe quoi, là.
3: Non, mais c'est pour mon loto.
4: Ouais, mon loto.
3: Comment ?
4: Voilà, que vous prenez, là, vous.
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5: Coiffeur, bonjour.
6: Oui, bonjour, monsieur.
5: C'est madame. Vous, c'est monsieur. Bonjour, monsieur.
6: C'est bien le coiffeur ?
5: Oui, c'est le salon de coiffure.
6: Ce serait pour prendre rendez-vous, s'il vous plaît ?
5: Oui.
6: Ce serait pour faire la même coupe que Donald Trump.
5: Bon, je vais demander comment c'est qu'il est coiffé, parce que Donald Trump, il coiffait comment, Donald Trump ?
6: Vous savez, le président américain, là.
5: Le président américain, si vous avez une photo.
6: Ah oui, bah, je peux vous apporter une photo, vous verrez, c'est très aérien, très orange.
5: La coupe de cheveux de Donald Trump, c'est ça ?
6: En revanche, je le garderai dans les bras pendant que vous le coiffez, parce que...
5: Ah non, c'est pour un enfant.
6: Non, c'est pour un caniche, en fait.
5: Mais attendez, vous plaisantez, monsieur, là. Vous êtes dans un salon de coiffure, j'ai pas coiffé un caniche.
6: Alors attention, quand je dis un caniche, c'est un caniche adulte, hein.
5: Bah, je sais pas, expliquez-vous correctement, monsieur, vous êtes dans un salon de coiffure.
6: Bah, je sais bien.
5: Vous me dites un caniche ?
6: Oui, parce que je voudrais qu'il ait la coupe de Donald Trump.
5: Ah, donc Donald Trump, il est frisé, c'est ça ?
6: Non, alors il faudrait le défriser, justement.
5: Donc, il faut faire une permanente ?
6: Bah oui.
5: Une permanente à un chien, mais c'est quoi, monsieur, ce délire, là ?
6: Bah, c'est pour lui lisser les cheveux. Enfin, je vais pas vous apprendre votre métier, quand même, excusez-moi.
5: Bah non, j'avais 30 ans que je coiffe, monsieur, oui. Mais tais-toi ! Arrête ! Non.
6: Allô ?
5: C'est qui que j'ai coiffé ? Le chien ou l'adulte ?
6: Bah, le chien.
5: Pourquoi vous me prenez rendez-vous avec un chien ? Vous dites que vous allez venir avec le chien ? Faut arrêter les conneries à deux balles, quand même. C'est un salon de coiffure ici. Mais tais-toi, j'entends pas quand tu parles.
6: En fait, vous n'êtes pas d'accord parce que vous êtes contre Donald Trump, c'est ça ?
5: Mais non, je suis pas contre Donald Trump, monsieur. Attendez, si à un salon de coiffure, j'ai une cliente avec moi, là. Et que ça a à faire, peut-être.
6: Non, mais je voudrais.
5: Et tais-toi, toi !
6: Allô ?
5: Oui, je suis toujours là, monsieur.
6: Oui, je vous aurais demandé de faire la coupe de Hillary Clinton, je suis sûr que vous auriez dit oui.
5: Bah, même pas plus Hillary Clinton que de beurre au cul, que. Faut arrêter les conneries, monsieur. Enfin, j'ai un temps de coiffure. Ça fait 30 ans que je coiffe, vous venez avec une photo. C'est ce qu'on veut, hein.
6: Moi, ce que je veux, c'est qu'en ressortant de chez vous, mon chien est vraiment la tête de Donald Trump.
5: Et pourquoi vous me parlez de votre chien chaque fois ? Un salon de coiffure, on coiffe pas les chiens, monsieur.
6: Et pourquoi ?
5: Bah, pourquoi ?
6: Bah, pourquoi ?
5: Bah, il faut arrêter de se foutre de moi quand même.
6: Bah, est-ce qu'il vous arrive, par exemple, de coiffer des enfants ?
5: Bah, oui, je coiffe des enfants.
6: Alors, excusez-moi, mais je vois pas la différence entre un animal et un enfant.
5: Ah oui ?
6: Physiquement, je veux dire, ça se ressemble un peu, vous voyez, ne serait-ce que par la taille en général.
5: Il n'y a jamais de salon de coiffure qui coiffe un chien dans un salon de coiffure, hein.
6: Non, mais ça, c'est politique, j'ai bien compris.
5: Je vais vous passer mon apprenti.
6: Ah bah, merci.
5: Si, bonjour.
6: Ah, bonjour, monsieur, voilà.
5: Madame.
6: Comme j'expliquais, ça serait pour faire une Donald Trump à mon chien.
7: Pauvre bête, hein. Ah, oui, d'accord.
8: Ouais, j'ai reconnu, c'est animateur.
7: C'est un animateur, ça, ouais, c'est la radio. C'est la radio.
6: Bah, laquelle ?
7: France Bleu Nord ?
8: Non, c'est pas France Bleu Nord.
7: Nostalgie, non plus.
6: Non plus.
8: Courir.
7: Rire et chanson.
6: Eh ben voilà, bravo !
7: Rire et chanson.
8: J'ai reconnu.
6: Vous m'entendez, monsieur, derrière ?
7: Oui.
6: Pour vous remercier, la dame va vous faire la coupe de Donald Trump avec le même orange, tout pareil.
8: Non, merci.
9: Bien-être, bonjour.
3: Oui, bonjour, monsieur, c'est le restaurant ?
9: Oui.
3: Ah, bon, je vous entends pas bien, là, vous pouvez...
9: Bah, non, moi non plus.
3: Il y a du monde, là, c'est en plein service, là. Il y a du monde aujourd'hui ?
9: Oui, il y a du monde, oui.
3: Oui, alors évidemment, pour vous, c'est le coup de bourre, hein ?
9: Oui.
3: Il y a combien de personnes ?
9: Qu'est-ce que vous vouliez, monsieur ? Vous voulez prendre une réservation ?
3: Non, il y a combien de personnes actuellement à table, là, chez vous, à peu près ?
9: J'en sais rien, monsieur, écoutez.
3: Ah, bon.
9: Mais qu'est-ce que vous vouliez ? Vous nous appelez pourquoi ?
3: Parce que j'adore emmerder les restaurateurs le midi quand ils sont en train de...
9: Ah,
3: bah,
9: c'est

0: Voilà.
1: Ben alors, voilà.
0: Il y a combien de personnes à peu près?
1: Bon, mais monsieur, si c'est pour me parler comme ça, c'est pas la peine, je raccroche. Merci, au revoir. Oui, restaurant
0: oui.
1: Du bonjour.
0: Oui, non, je vous ai fait une blague, c'est pas du tout pour vous déranger, c'était pour une réservation, excusez-moi.
1: Ah oui, non, mais là, vraiment.
0: Voilà. Alors, est-ce qu'on peut réserver?
1: Oui, bien sûr, pour quand?
0: Pour ce soir.
1: Oui, pour combien de personnes?
0: Alors, nous sommes 17.
1: Combien?
0: 17.
1: Oui. À quel nom?
0: Alors, l'association.
1: L'association?
0: Oui.
1: Oui.
0: Des vieux.
1: Oui.
0: Qui font chier les restaurateurs au moment des coups de bourre.
1: Bon, ben, c'est très bien.
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1: Bonjour.
3: Bonjour madame, c'est bien le garage?
1: Oui.
3: Monsieur Martin à l'appareil, je suis passé vite fait la semaine dernière, vous m'avez dit qu'il fallait changer mes pneus avant le contrôle technique.
1: D'accord.
3: Eh ben merci, mais là j'ai passé le contrôle technique et ils me disent qu'il faut non seulement changer les pneus, mais qu'en plus il faut carrément que j'en rachète des neufs.
1: Qu'est-ce que vous me racontez monsieur?
3: Bah oui, comme vous m'avez dit de changer les pneus, j'ai mis ceux de l'avant à l'arrière et ceux de l'arrière à l'avant, j'ai inversé.
1: Ah non non, ça s'appelle permuter ça.
3: Et voilà, résultat, maintenant il faut que je mette des nouveaux pneus, donc logiquement c'est à vous de les prendre en charge.
1: Ah bah non, si je vous remplace des pneus, vous les payez comme normal.
3: Non mais vous me filez les pneus. Après, si ça vous arrange, je me mets dans un coin, je les monte tout seul.
1: Non, non, non, même si, mais encore mieux. En plus, je vais vous prêter ma machine à pneus. Mais...
3: Bah, c'est ce qui me semble le plus simple pour tout le monde.
1: Non, mais il n'y a pas de plus simple.
3: Sinon, si vous préférez, vous passez chez moi.
1: Mais bien sûr, je vais me dépasser chez vous. Bah, vous pensez qu'en plus qu'on fait du domicile. Mais ça va, non?
3: Eh, dans ce cas, on fait ça peinard tous les deux et je vous offre un petit café.
1: Bah oui, je vais monter les pneus à la maison aussi. Mais attendez, il y a une caméra cachée dans mon garage. Attendez,
3: Ah, bah justement, retournez-vous. Vous voyez le grand miroir derrière vous? Non, allô?
4: Bonjour,
3: une autre dame.
4: Eh oui, mais vous avez changé des pneus usés contre des pneus usés?
3: Ouais, c'est ce que je disais à l'autre. Comme vous m'avez dit de changer les pneus, j'ai inversé les pneus avant et les pneus arrière.
4: Non, c'est pas changé, c'est permuté, ça, c'est pas changé.
3: D'accord, c'est ça, vous êtes trompé, ok.
4: Mais on s'est trompé de quoi?
3: Bah, parce que vous m'avez clairement dit, il faut changer les pneus.
4: Ah ben voilà, il faut les changer. Je vois pas où est le problème.
3: Le problème, c'est que moi, je change mes pneus de place sur ma voiture et pim, recalé au contrôle technique.
4: Ben voilà, changer des pneus, c'est-à-dire remettre des neufs.
3: Et voilà, et maintenant il faut carrément remettre des neufs.
4: Ben...
3: Oh, vous êtes fort, hein.
4: Mais attendez.
3: Non mais j'appelle pour un changement de pneus et hop, l'air de rien, vous allez m'en vendre des neufs.
4: Mais vous êtes en train de dire que je pousse la consommation pour profiter de vos pneus que je vais les revendre.
3: Et qu'en plus que vous revendez mes pneus usés, bah de mieux en mieux.
4: Mais absolument pas, vous avez rien compris au système là. Vous venez me voir, on vous dit les pneus sont à changer. Vous allez au contrôle technique, on vous refuse parce que les pneus sont changés. Il est où le problème?
3: Ah bah c'est exactement ce qui m'est arrivé, donc vous vous souvenez de moi?
4: Bah non, c'est ce que vous qui me le dites.
3: Bah, vous avez quand même dit exactement ce qui m'est arrivé.
4: Non, je l'ai dit parce que c'est vous qui venez de le dire avant, alors bon.
3: Je m'excuse. Mais qui c'est qui a dit à l'autre en prime ce qui devait changer ses pneus?
4: Eh ben oui, on vous a bien dit changer des pneus, mais vous les avez pas changés, donc on s'est pas trompé.
3: Il y a quand même un petit trompisme, parce que votre collègue voulait me faire payer pour les pneus neufs.
4: Ah ben, si je vous vends des pneus neufs, je peux pas...
3: Comment ça vendre? Bah non, donnez.
4: Bah, pourquoi je vous donnerais des pneus quand t'es pas reparti avec des pneus neufs, hein?
3: Bah si, parce que si vous me donnez des vieux, ça va encore pas passer le contrôle.
4: Bah, mais attends, pourquoi je vais vous donner deux pneus?
3: Comment ça, deux pneus? Bah non, c'est quatre.
4: Ah, quatre! Ah ben, et puis plus la route secours, ça fait cinq, non?
3: Ah, j'y avais même pas pensé, merci.
4: Allez,
3: je vous dépose la voiture tout à l'heure.
4: Bah oui, mais bien sûr, mais bien sûr, monsieur. Laissez-moi la voiture, je vais vous remettre une segmentation, un embrayage, et puis un joint de culasse tout neuf et une distribution aussi pendant qu'on y est.
3: Oh, bah c'est super gentil.
4: Mais.
3: Ah non, vraiment, là, merci beaucoup.
4: Mais là,
3: ok, là, on est d'accord, là.
4: Non, mais vous sortez du monde du bisounours, hein? On vient dans la vraie vie, là. Faut arrêter, là.
3: Sans abuser, si vous pouvez me faire la vidange au passage, c'est pas de refus.
4: Non, mais allez.
3: Allez, bisous, à tout à l'heure.
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5: Oui?
6: Allô?
5: Oui?
6: Bonjour, madame.
5: Bonjour, madame, mais je sais pas qui vous êtes.
6: Madame Lamolle.
5: Je vous connais pas.
6: J'habite au 17.
5: Ah, oui? Vous êtes la dame qui devait venir?
6: Oui.
5: Ah, oui, mais je savais pas que vous étiez arrivée.
6: Oui, alors je vais venir.
5: Ah, ben, si vous voulez.
6: D'autant plus que j'ai un petit service à vous demander, si ça vous dérange pas.
5: Dites-moi.
6: J'étais à la kermesse, vous savez, dimanche, là.
5: Oui.
6: Et figurez-vous que j'ai gagné un cochon.
5: Un cochon?
6: Oui.
5: Vivant?
6: Oui.
5: Oh, il est gros?
6: 80 kilos.
5: Oh, ça va remplir votre congélette.
6: oui, mais le problème que j'ai, en fait, c'est que je veux pas le tuer chez moi. Et donc, je vais vous l'amener.
5: Mais qu'est-ce que vous voulez que j'en fasse?
6: Mais vous allez me donner la main pour le tuer.
5: Mais moi je n'en veux pas, je n'ai pas de place pour le mettre.
6: Ah non, mais c'est pas pour le garder, c'est pour le tuer.
5: Eh ben oui, mais moi je peux pas, je m'en vais demain matin.
6: Non mais on le tue maintenant.
5: Hein?
6: On va le tuer maintenant chez vous.
5: Ah non.
6: Mais j'ai un marteau.
5: J'avais un marteau, mais moi ça m'intéresse pas madame. Je peux pas vous le pendre.
6: Ah non, mais on va pas le pendre. On va l'assommer avec le marteau, puis on va le découper. J'ai les couteaux, j'ai tout.
5: Oh, mais non, mais adressez-vous à un boucher ou à quelqu'un que...
6: Attendez, j'ai ouvert un livre où est-ce qu'ils expliquent bien comment qu'on va le tuer toutes les deux.
5: Oh, mais moi je ne le tue pas, hein. J'ai jamais tué de cochon, c'est pas aujourd'hui que je vais commencer.
6: C'est moi qui vais le tuer, puis vous lui tiendrez les pattes arrière.
5: Mais moi, c'est moi, je ne vous ouvrirai pas. Je n'en veux pas.
6: Mais écoutez, madame, je vais quand même pas tuer un cochon chez moi. C'est pour ça que je voudrais que ça soit chez vous.
5: Mais non ! Oui.
7: Oui, bonjour, madame.
5: Bonjour, monsieur.
7: C'est le serrurier, là, de la place, parce que j'ai eu un coup de fil d'une dame qui m'a dit qu'il fallait ouvrir la porte chez vous demain matin, parce qu'il paraît qu'elle doit venir tuer le cochon chez vous.
5: Mais justement, mais écoutez, je l'ai envoyé promener. Moi, demain matin, je serai partie de tout bonheur et je m'en vais pour une semaine.
7: Voilà.
5: Ah non.
7: Et donc,
5: il paraît qu'il faut...
7: Vous avez demandé que je vienne ouvrir votre porte pour tuer le cochon chez vous pendant que vous êtes absente.
5: Non, mais vous vous rendez compte, monsieur, si vous êtes censé pour deux sous, vous devez bien vous rendre compte qu'elle est folle.
7: Ah ben, j'ai jamais vu ça encore, hein.
5: Moi non plus, c'est la première fois. Et j'ai une amie qui est là, et elle en est ébasourdie aussi, hein.
7: Ah oui.
5: Vous vous rendez pas compte? Faire ouvrir la porte chez quelqu'un pour ramener des bêtes pour les tuer? Non, mais... Il faut être complètement malade, hein.
7: Attendez.
5: Ben non, mais écoutez-moi, monsieur, je m'en vais à Lourdes, je vous dis bien où. Mais je veux pas qu'on vienne prendre ma maison pour en faire un abattoir.
7: Oui, ben oui. Attendez, on va l'appeler, j'ai son numéro, quittez pas, hein.
5: Ben donnez-moi-le, parce qu'elle est sûrement pas dans l'annuaire.
6: Allô?
7: Oui, madame Lamolle?
6: Oui.
7: Oui, dites-moi, là, je suis en ligne avec madame Quentin.
6: Ah, ben... C'est la dame pour demain matin.
5: Mais je ne connais pas cette dame.
6: Je l'ai prévenue hein, que j'amenais un cochon pour en faire du boudin, de la saucisse,
5: du saucisson. Mais je m'en fous, vous faites ce que vous voudrez. Non, mais vous figurez pas que dès que j'aurai tourné les talons, vous allez faire un abattoir chez moi. Non, mais les malades, ça se soigne, hein, madame.
6: Oh, bah, dites-moi, je ne suis pas malade au point d'aller jusqu'à Lourdes. Hein,
5: mais
6: moi.
5: Je ne suis pas malade non plus, mais c'est la 14e fois que j'y vais quand même.
6: Vous allez à Lourdes.
5: Oui.
6: Eh bien, vous allez voir, il va y avoir un miracle à votre retour.
5: Ah ben non, moi, écoutez, je ne marche pas. Moi, je porte plainte à la gendarmerie.
6: Quand vous viendrez, vous trouverez du saucisson et du pâté dans votre frigo.
5: Mais je ne me fiche de votre élevage. Je n'en veux pas. Vous êtes tombé sur la tête, c'est pas possible.
6: Alors, les cochons, on fera rapide.
5: Je ne veux pas de cochon chez moi. J'aime pas le cochon. Je suis musulmane.
6: Quelle menteuse. Menteuse.
5: Écoutez, on va pas en passer l'après-midi là-dessus.
6: Attendez. Vous dites bien que vous allez à Lourdes demain.
5: Oui, j'y vais demain.
6: Et vous dites que vous êtes musulmane.
5: Et alors?
6: C'est un mensonge.
5: Ah ben ça, moi, ça ne vous regarde pas.
6: Bon, écoutez, j'ai un marché à vous proposer.
5: Je n'y a pas de marché qui tienne. Vous me foutez la paix.
6: Attendez.
5: Mais je m'en fous.
6: Alors, je vous explique. Pendant que vous faites votre pèlerinage à Lourdes, eh bien, moi, si vous me laissez tuer le cochon chez vous,
5: mais vous m'emmerdez à la fin.
6: Je refais toutes vos peintures en rouge.
5: Hein?
6: Comme ça, on verra pas les taches de sang du cochon.
5: Mais vous êtes complètement ravagée, ma pauvre femme. Bon enfermé.
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9: Police, bonjour.
3: Bonjour monsieur, oui c'est bien la police.
9: Oui.
3: Monsieur Martin à l'appareil.
9: Oui.
3: J'ai mon beau-frère, il travaille dans ma société, les établissements Martin.
9: Oui.
3: Et je veux le licencier, mais j'ai pas de faute grave à lui reprocher.
9: Ah.
3: J'ai pas de raison valable, vous voyez.
9: Oui, un motif, oui.
3: C'est ça, donc il faudrait que vous me fassiez un témoignage comme quoi vous avez contrôlé mon beau-frère et que vous avez constaté qu'il était en infraction travailliste.
9: Mais non, c'est pas possible, c'est un faux témoignage. On vous fera pas d'attestation comme quoi on a contrôlé votre beau-frère. Hein.
3: Bah, de toute façon, ce sera sa parole contre la vôtre. Vu que vous êtes policier, ça va être vite vu.
9: Ah oui, non, mais c'est pas parce qu'on est policier qu'on peut se permettre de dire n'importe quoi.
3: Non, vous avez qu'à dire que vous l'avez contrôlé et qu'il était bourré.
9: Ah non. Non, là ça va loin, hein. C'est une fausse déclaration.
3: Non, ce sera pas une fausse déclaration si je fais vraiment picoler mon beau-frère.
9: Non.
3: Après, je vous l'amène au commissariat et vous avez plus qu'à constater qu'il est bourré.
9: Bah oui, mais bon, le problème, c'est pas très légal.
3: Bah si, parce que là, il serait vraiment bourré.
9: Ouais, mais bon, enfin, je sais pas, vous lui tendez un traquenard, hein.
3: Bon, en plus, si on dit que c'est pendant les heures de boulot, à mon avis, ça passe.
9: Attendez, je vais me renseigner, ne quittez pas. Allô.
8: Ce monsieur, il a assis avec son beau-frère, oui. veut le licencier, donc il veut nous faire remarquer que dans son bureau, le beau-frère...
3: C'est ça, il faut juste dire que mon beau-frère picole au bureau.
10: Oui, bonjour monsieur.
3: Bonjour madame.
10: Oui, alors écoutez-moi, je vous explique en deux mots, c'est très simple.
3: Ah bah attendez, moi je vous explique, ce sera encore plus simple.
10: Non.
3: Si, bah je vais venir de toute façon.
10: Et vous allez venir pourquoi?
3: Parce que comme ça, vous me laissez un ordinateur 5 minutes et moi je vous tape votre témoignage.
10: Mais vous avez rien à me taper monsieur, vous n'êtes pas assermenté, vous n'avez aucun pouvoir.
3: D'accord, alors je tape votre témoignage chez moi et après je vous l'apporte.
10: Vous ne pouvez pas venir au poste avec un papier nous demandant de constater quelque chose qu'on n'a pas vu. Ça marche pas comme ça, là. Vous voulez me faire aller au gommette moi?
3: Mais non.
10: Vous voulez me faire faire un faux?
3: Alors, si c'est ça qui vous inquiète, ça reste entre nous, hein, évidemment.
10: Oui, mais vous voyez tout ça avec la gendarmerie, c'est le mieux. Ça, c'est le mieux, ça sera beaucoup plus simple.
3: Ah, malheureusement, ça, c'est impossible. Ouais, parce que la gendarmerie, justement, je leur ai expliqué, et ils m'ont dit qu'il fallait voir avec vous.
10: Ah, la gendarmerie, ils vous ont dit de voir avec nous.
3: Ouais, ils m'ont dit, voyez avec la police, ils pourront sûrement vous mettre un coup de tampon.
11: Oui, allô?
3: Et une autre dame, bonjour.
11: Monsieur, je remets les choses dans leur contexte. Là. Vous êtes en train de me demander de tamponner un document sur lequel on n'a pas constaté que votre beau-frère, ou je ne sais trop qui, est en alcoolémie positive. Je peux pas le faire, ça.
3: Non, mais c'est ce que je disais, on peut s'arranger.
11: Non, mais je ne peux pas le faire, je vous dis. Là, vous êtes pas sur la bonne longueur d'onde, là. Je crois qu'il y a quelque chose qui va pas, là. Hein.
3: Non, mais si c'est moi qui vous fais le papier.
11: Non, mais je m'en fous, en fait, monsieur, que vous l'ayez fait ou pas. Je ne peux pas signer un papier sur lequel vous vous racontez ce que vous racontez, vous.
3: C'est ce que je raconte, moi, mais on dira que c'est ce que vous racontez, vous.
11: C'est absolument pas moi, monsieur. C'est vous qui l'écrivez, c'est pas moi qui l'écris.
3: On fait comme si, c'est pareil.
11: Non, mais justement, non, on va pas faire comme si c'était moi.
3: Bah c'est mieux.
11: Eh ben non, on est agent de police judiciaire, on va pas faire n'importe quoi non plus, d'accord? Ce que vous êtes en train de demander, c'est tout simplement hallucinant.
3: Ah non, mais j'ai vérifié. Si je prouve que mon beau-frère picole, j'ai le droit de le virer.
11: Oui, mais si vous constatez qu'il y a quelqu'un en état d'ébriété dans votre service, c'est votre problème, c'est pas à moi de le gérer.
3: Oui, alors entre nous, mon beau-frère ne boit pas du tout d'alcool.
11: Eh bien alors, il y a pas besoin de le licencier pour cette faute-là, en fait. Vous lui mettez quelque chose sur le dos pour quelque chose qui n'existe pas.
3: Bah oui, mais comme ça il y a faute et moi ça m'évite de lui payer des indemnités.
11: Écoutez monsieur, vos problèmes d'entreprise, c'est votre problème, c'est pas le mien, d'accord?
3: Admettons.
11: Je vous explique que les faux, je n'en fais pas, d'accord?
3: Oui, bah c'est quand même dommage.
11: Alors vous faites ce que vous monsieur, si c'est, là, c'est, vous demandez de faire un faux, donc attention qu'on vous accuse pas à vous, d'accord?
3: Et si vous dites que vous m'avez engagé dans la police pour contrôler mon beau-frère?
11: Monsieur, je dirai rien du tout, d'accord? Ok?
3: Ok, mais je peux quand même passer pour le papier?
11: Je crois que monsieur, il y a un gros problème de compréhension. Hein, vous avez, il y a quelque chose qui va pas bien, là. Il y a quelque chose qui va pas bien chez vous, en fait. Vous comprenez ce qu'on est en train de vous dire ou pas?
3: Bah oui, quand même.
11: Hein, ok? Oubliez notre numéro.
3: Donc je passe quand?
11: Non, mais bon.
12: Allô.
6: Allô, c'est l'électroménager.
12: L'électroménager? Non.
6: Oh, madame, ne quittez pas parce que j'ai fait une bêtise. Vous m'entendez?
12: Oui.
6: Je suis tombée dans ma machine à laver. Vous m'entendez?
12: Vous êtes tombée dans votre machine à laver?
6: Oui.
12: C'est une dame qui est tombée à sa machine à laver, une très grande machine à laver.
13: Allô?
6: Allô, c'est le magasin d'électroménager.
13: Non.
6: Oh, madame, vous pouvez peut-être m'aider. Bonjour, madame. Vous m'entendez bien?
13: Oui.
6: J'habite au 3 rue Romain Rolland.
13: Oui.
6: Je suis une dame âgée.
13: Oui.
6: Je suis montée ce matin, là, tout à l'heure, il y a une heure, sur une chaise pour attraper un paquet de lessive. Vous savez, c'était sur une étagère.
13: Oui.
6: Et je suis tombée dans la machine à laver.
13: Oui.
6: Et heureusement, j'ai mon téléphone portable dans la poche de ma blouse.
13: Oui.
6: Et là, je vous appelle parce que je suis coincée dans la machine à laver et la porte s'est fermée.
13: Et comment vous respirez, là?
6: Ben, ça va, et je respire parce que je pense que l'air passe à travers les joints en caoutchouc, hein.
13: Oh.
6: Il y a 3 boutons à l'intérieur de la machine.
13: Oui, non, mais moi, qu'est-ce qu'il y a de marqué?
6: Alors, c'est marqué, il y a un bouton bleu, un bouton jaune, un bouton rouge. Et c'est marqué « Open ». Exit et on. Lequel j'appuie?
13: C'est que je ne sais pas, moi, parce que...
6: Attendez,
13: bon, surtout pas sur on, mais...
6: Ah, on, vous m'avez dit?
13: Non.
6: Ça y est.
13: Non.
6: Oh!
13: Non.
6: Allô?
13: Non, surtout pas, n'appuyez pas sur on, je vous ai dit.
6: La machine tourne!
13: Je vous ai dit de pas appuyer sur on.
6: Oh!
13: Je vous ai dit de pas appuyer sur on.
6: Oh!
13: Je vous ai dit de pas appuyer sur on.
6: Oh, oh,
13: entends ça, elle crie au téléphone, elle appuie sur on, la machine tourne. N'appuyez pas, surtout pas sur on.
6: Vous m'entendez?
13: N'appuyez surtout pas sur on, je vous ai dit. Écoutez, je m'habille, je vais voir le réparateur et on vient vous voir.
6: Je suis en train de tourner à toute vitesse.
13: Oh, je suis en train de tourner à toute vitesse, mais qu'est-ce que c'est que ça? J'arrive, je vais voir le réparateur.
6: Non, attendez. Je suis en train de tourner à toute vitesse et c'est très désagréable.
13: Oh, mais écoutez, mais qu'est-ce que c'est que ça? C'est une histoire de fou, ça. Je sais où est le réparateur, je perds pas de temps.
6: Écoutez-moi, allô, ça s'arrête.
13: Écoutez.
14: Allez, ça s'arrête.
13: Ça s'arrête. Je vais voir le réparateur.
14: Non, mais arrêtez. Ça y est, ça s'arrête. C'est bon.
13: Bon, ben, je vais voir le réparateur.
14: Ah, ben, il y a mon mari qui arrive.
13: Mais son mari vient d'arriver.
14: Qu'est-ce que tu fais là-dedans, toi?
13: Mais qu'est-ce que... Vous êtes là, monsieur?
14: Allô?
13: Oui.
14: Bonjour, madame, excusez-moi, je prends le téléphone parce qu'il y a ma femme qui est toute retournée, ses cheveux qui sont complètement retournés, elle sort de la machine à laver.
13: Qu'est-ce que... oui, elle m'a téléphoné, je sais pas comment elle a atterri chez moi, comme quoi elle était tombée dans la machine à laver. Elle est sortie?
14: Elle est en train de sortir, mais elle a un caleçon sur le nez.
13: Elle a un caleçon sur le nez?
14: Ben oui, comment ça se fait?
13: Mais écoutez, je sais pas, mais c'est une histoire de fou, ça!
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15: Allô?
3: Bonjour madame, c'est bien le bar en Corse?
15: Oui, mais vous appelez en secret. Normalement, en secret, je réponds pas.
3: Oui, admettons.
15: Oui.
3: C'était juste pour vous prévenir, je me suis permis de me faire domicilifier chez vous, rapport aux impôts.
15: Attendez, c'est pourquoi vous me dites?
3: Comme j'habite en France, à partir du moment où je déclare une adresse à l'étranger, en l'occurrence en Corse, eh ben ça me permet de pas payer des impôts.
15: Et là, ça nous concerne quoi, nous, là?
3: Eh ben ça concerne que j'ai mis votre adresse sur ma déclaration.
15: Non, mais vous avez pas à mettre l'adresse du bar.
3: Et pourquoi?
15: Mais comment, pourquoi, monsieur?
3: Bah parce que moi, ça me permet de pas payer, c'est ce que je vous dis.
15: Non, mais attendez, changez d'adresse, ne mettez pas cette adresse ici.
3: Ah ben, je l'ai déclaré, là.
15: Ah ben, vous l'avez déclaré, vous faites comme chez vous, alors. Hein?
3: Alors oui, c'est ça, c'est que j'ai dit que c'était chez moi.
15: Ah, même ça. Non, mais attendez, vous manquez de moi ou quoi, là? Vous mettez une adresse où vous connaissez même pas par rapport aux impôts.
3: Ce qui serait bien, c'est que vous me décriviez un petit peu, effectivement,
15: non,
3: l'état...
15: Non, mais moi, je décris rien du tout, moi, monsieur. Enlevez l'adresse immédiatement, hein. C'est votre problème, hein. Moi, je porte plainte contre ça, hein.
3: Ah ben non.
15: Ça ne manque pas, allez. Mettez la direction qui permet qu'à pagare l'imposte.
3: Excusez-moi, je parle pas du tout le corsien.
15: Oui, alors. Mais moi, je n'ai rien à foutre de vos impôts, moi. Oh, attendez, les impôts. Vous les payez comme tout le monde. Qu'est-ce que ça veut dire, ça? Je vous connais pas, je vous dis franchement. Hein.
3: Comment ça, vous me connaissez pas? Bien sûr que vous me connaissez. Allô?
16: Allô?
3: Ah, monsieur.
16: Vous êtes fait domicilier chez nous?
3: Voilà, c'est ce que j'expliquais.
16: Non, mais attends.
3: Moi, j'ai mon beau-frère qui est dans le comptabilisme qui m'a dit si tu déclares une adresse à l'étranger, tu payes pas les impôts en France.
16: Ah, et en Corse, vous êtes à l'étranger, bien sûr.
3: Eh ben oui, je sais.
16: Vous me gonflez, hein. Vous savez quoi? Vous révisez un peu votre géographie avant d'appeler les gens. Franchement.
3: Oh, bah, pour vous-même, excusez-moi, hein.
16: Excusez-moi, on n'a pas que ça à foutre, hein.
3: Non, mais moi, c'est juste, vous voyez.
16: Tonto, oui. C'est une expression corse. Ça veut dire que vous êtes complètement charbé à la masse, hein, je sais pas moi.
3: Allô?
17: Enfin, monsieur, vous ne connaissez pas, vous déclarez vos impôts ici. Oh.
3: Bah, c'est normal, parce que moi...
17: Comment ça, c'est normal? Je vais déclarer ma feuille d'impôt chez vous, monsieur. On n'est pas à l'étranger, on est en Corse, monsieur. La Corse, c'est français.
3: Vous n'êtes peut-être pas au courant, parce qu'aux infos, ils ont dit qu'il y avait eu des élections.
17: Enfin, monsieur, mais ça n'existe pas, ça.
3: Bah, vous faites comme si j'étais moi aussi, d'origine corsienne.
17: Déjà, corsienne, ça se dit pas, c'est Corse.
3: Vous êtes sûr?
17: Oui, oui.
3: Bon, admettons.
17: Qu'est-ce que ça veut dire, ça?
3: Ah, c'est un festival. Allô?
18: Allô?
3: Encore une autre dame?
18: Non, monsieur. Mais qui c'est votre beau-frère?
3: Monsieur Martin.
18: Mais moi, je sais pas qui c'est, monsieur Martin.
3: Bah, c'est mon beau-frère.
18: Il vous a dit ça. Si vous déclarez une adresse à l'étranger, vous payez pas d'impôts en France.
3: Voilà, apparemment, c'est un truc qui se fait pas mal.
18: Mais attention, parce que là, vous avez l'impôt, et il y a un deuxième impôt. Il y a l'impôt révolutionnaire à payer aussi. Hein.
3: Comment ça?
18: Attention. Moi, je peux pas parler au téléphone, parce que risque d'être sur écoute, mais renseignez-vous sur l'impôt révolutionnaire. Hein.
3: Comment ça, sur écoute?
18: Des grandes oreilles.
3: Vous voulez dire que la conversation sera enregistrée?
18: Eh bien, bien sûr. Hein. Toutes les conversations de l'étranger sont enregistrées par l'État. Hein.
3: Et pas que par l'État, à mon avis.
18: Ah.
3: Il pourrait y avoir la radio aussi qui enregistre la conversation.
18: Exactement.
3: Ah.
18: Ah, n'importe laquelle. Hein.
3: Ah bah non, pas n'importe laquelle, Rire et Chanson.
18: C'est pas Rire et Chanson qui va réussir à me monter la zègue, hein. C'est mon métier. Je vous ai appris à marcher, vous voulez m'apprendre à courir, mais ça va pas. Hein.
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20: Allô?
21: Madame...
20: Monsieur.
21: Bonjour madame.
20: Bonjour monsieur.
21: C'est cannabis.fr pour votre livraison donc de 110 grammes de résine de cannabis pour vous prévenir que ça sera livré donc en date d'après-demain entre 8h et 11h du matin, payable en pordu. Hein.
20: Non mais moi j'ai pas besoin de ça.
21: Bah attendez, vous avez commandé sur internet 110.
20: Ah non.
21: Ah bah si madame, si.
20: Non.
21: Si.
20: Non.
21: Si.
20: J'ai pas commandé ça.
21: Si, madame.
20: Non.
21: Si.
20: Je le fâche.
21: Bah écoutez, madame, moi je suis juste le directeur d'exploitation du site internet de livraison du cannabis. Vous avez 110 grammes.
20: Je n'ai pas l'internet.
21: Bah comment vous avez fait pour commander du cannabis sans avoir internet?
20: Mais j'ai pas commandé du cannabis.
21: Vous n'en fumez pas?
20: Non.
21: Vous êtes certaine?
20: Ah bah oui, sûr.
21: Non, parce que parfois les fumeurs, ils se rendent pas compte qu'ils fument.
20: Mais je ne fume pas, moi. Je ne fume pas, je ne veux pas de ces vacheries-là.
21: Oui, enfin bon, on sait jamais, vous savez, moi je...
20: Non.
21: D'accord, oui, je vous entends.
20: Bon, Et puis arrêtez ça, hein. C'est toujours vous?
21: J'ai annulé la commande, madame, ça y est.
20: Ça y est, c'est annulé?
21: C'est annulé. On vous l'a remplacé par de la tête de veau.
20: Non, non, non.
21: Si, si, si.
20: Non.
21: Si.
20: Non.
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19: Maroquinerie, bonjour.
3: Bonjour, monsieur, oui, c'est bien la maroquinerie.
19: Oui.
3: Inspecteur Martin à l'appareil, commission vérificatoire de la contrebande.
19: Oui.
3: Il faut que je vienne vérifier que tous vos produits viennent bien du Maroc.
19: Ça peut pas être chez nous parce qu'on vend pas de produits du Maroc.
3: Ah ah, et pourtant vous vous appelez maroquinerie.
19: Bah, maroquinerie, c'est où on vend des sacs.
3: Pardon, où on vend des sacs maroquinistes, donc qui viennent du Maroc.
19: Ouais, mais non, là je pense que...
3: Eh ouais, donc moi je vais contrôler vos sacs.
19: Bah non.
3: Bah si, est-ce que vous avez des gros ciseaux?
19: Des gros ciseaux? Non.
3: Est-ce qu'il faudrait que je puisse découper des petits morceaux de sacs pour les envoyer au labo d'analyse maroquiniste?
19: Bah, attendez, je vous passe ma responsable.
22: On n'a pas le droit de s'appeler maroquinerie parce que c'est un terme du Maroc.
23: Allô?
3: Bonjour monsieur.
23: Madame.
3: Si vous voulez, donc je vais venir découper des morceaux de sacs.
23: Découper des morceaux? Mais qu'est-ce que c'est que cette histoire?
3: Comme ça, on analyse les morceaux au labo et on voit s'ils sont vraiment maroquinistes.
23: Non, ça c'est pas possible du tout. Vous allez pas découper des morceaux sur des sacs.
3: Bon, on peut couper en dessous, comme ça se voit pas.
23: Ben oui, mais ça va faire des trous dans les sacs, monsieur.
3: Ouais, mais ça c'est pas un problème.
23: Ah bah.
3: Il suffit de mettre un patch thermocollant, on chauffe et vous recollez le morceau.
23: Pas sur des cuirs, monsieur.
3: Si, vous mettez un coup de fer à repasser avec la bande qui colle.
23: On va pas mettre un coup de fer à repasser. Enfin, on vient pas dans une maroquinerie prélever des cuirs pour après les recoller. Les sacs sont neufs.
3: Bah là, disons qu'ils seront neufs et vintage.
23: Ah oui, mais c'est bien, mais nous on fait pas du vintage, monsieur.
3: Ah, et si c'est vous qui coupez des tout petits morceaux discrètement?
23: Ah non, mais je vais pas couper des morceaux dans les cuirs.
3: Non, mais vous les glissez dans une enveloppe, vous les envoyez au labo, ni vu ni connu.
23: Non, monsieur, je vais pas envoyer des morceaux de cuir.
3: Bon, après, vous avez le droit de vendre des articles non issus de la maroquinisterie, mais dans ce cas, il faut marquer fausse maroquinerie dessus.
23: Ah, parce que ça vient pas du Maroc, on doit mentionner que c'est de la fausse maroquinerie.
3: Voilà, tout simplement.
23: Ça va pas être possible, hein, moi je vous le dis. Hein.
3: Si, moi je peux vous faire des banderoles pour les vitrines.
23: Écoutez, on est ouvert depuis les années 1946.
3: Non, les années 46, c'est pas possible.
23: Pourquoi c'est pas possible?
3: Ah bah attendez, je prends ma calculette.
23: Y a pas besoin d'une calculatrice, hein.
3: Bah ça veut dire que vous avez au moins 90 ans.
23: Ah non, moi j'ai pas 90 ans, merci.
3: Bah non plus, parce que si vous travaillez depuis à peu près 80 ans...
23: J'ai pas dit moi, monsieur.
3: Mettons que vous ayez commencé à 10 ans, vu l'époque.
23: Je peux avoir votre nom, monsieur?
3: Oui, monsieur Martin.
23: Monsieur Martin, vous êtes qui?
3: Je suis inspecteur semi-professionnel.
23: Inspecteur semi-professionnel?
3: Oui.
23: C'est-à-dire?
3: C'est-à-dire que je suis comme un inspecteur, mais que je fais tout à moitié. D'où le nom semi-inspecteur professionnel, parce que je suis pas vraiment professionnel.
23: Inspecteur semi-professionnel, d'accord. C'est votre société?
3: Pas du tout, non, je pratique l'inspectionnement comme un hobby.
23: Un hobby?
3: Oui, je fais ça pour me relaxer quand j'ai le temps.
23: Ah oui, bah en plus.
3: Sachant que, en tant qu'inspecteur semi-pro, je peux demander une semi-perquisition de la moitié de vos sacs.
23: Bah comment ça vous allez faire ça, non?
3: Bah si, j'ai mon beau-frère qui est semi-juge, donc je l'appelle, il me donne une semi-autorisation.
23: Ah bah appelez votre beau-frère qui est semi-juge, y a pas de problème.
3: Alors attention, faut pas tout confondre non plus.
23: Bah comment ça faut pas tout confondre?
3: Bah le semi-juge, c'est pas vraiment mon beau-frère, c'est mon semi-beau-frère.
23: Appelez votre semi-beau-frère si vous voulez.
3: Ok, vous avez son numéro?
23: Bah bien sûr que non.
3: Normal, parce qu'en tant que semi-juge, il a qu'un semi-numéro.
23: Bah enfin.
3: Bah oui, je sais, c'est pas pratique, on peut jamais l'appeler.
23: Je vais raccrocher, monsieur.
3: Non, vous semi-bluffez.
23: Non, bah non.
3: Bah si.
23: Non.
3: Ah bah si.
23: Ah bah non, non, non.
3: La preuve, vous avez pas raccroché.
23: Oh, bon.
24: Allô?
21: Oui, bonjour monsieur.
24: Bonjour.
21: Vous êtes bien titulaire de l'abonnement?
24: Oui.
21: Oui, bonjour monsieur, c'est le service de l'horoscope téléphonique à l'appareil.
24: Oui.
21: Vous savez que Paris vient d'être doté d'un ordinateur, d'un central, qui est relié donc à tous les Parisiens.
24: Oui.
21: Et que nous distribuons depuis avant-hier l'horoscope de manière gratuite, bien entendu.
24: Oui.
21: À tous les Parisiens, à 1000 Parisiens pardon, par jour, qui sont tirés au sort. Et votre numéro de téléphone a été tiré au sort, monsieur.
24: Ah bah c'est gentil.
21: Alors, je vais vous demander votre signe.
24: Alors, Gémeaux.
21: Gémeaux, vous connaissez votre ascendant?
24: Non, pas du tout.
21: Quand vous dormez sur le dos?
24: Sur le côté.
21: Donc, sur le côté, on met que la Lune était à 90 degrés.
24: Oui.
21: Ce qui fait 90 degrés. Vous êtes né à quelle heure?
24: Alors là, je crois que je suis né à midi, enfin le midi.
21: Entre 12h et 13h ou
24: voilà.
21: 12h15?
24: 12h et 13h.
21: Donc l'ordinateur me dit que vous êtes ascendant scorpion, monsieur.
24: Oui.
21: Voilà.
24: Ah, attendez, on me l'avait déjà fait, je me suis peut-être trompé, on m'a dit que j'étais ascendant balance.
21: Ah non, monsieur, non. La personne qui vous l'avait fait s'est trompée, en effet. Vous n'étiez pas du tout balance, vous êtes scorpion.
24: D'accord.
21: Alors, je vous lis, donc j'introduis les données dans l'ordinateur, j'ai mon ascendant scorpion.
24: Oui.
21: Voilà. Il y en a pour 10 secondes.
24: D'accord.
21: Ça va très très vite. Hein. Alors, ça y est, les données sortent, donc je vais vous les lire.
24: D'accord.
21: Travail, monsieur.
24: Oui.
21: Vous êtes assez limité de toute façon.
24: Oui.
21: Alors,
1: arrêtez de vous mêler de ce qui ne vous regarde pas et de toucher ce qui ne vous concerne pas.
24: Oui.
1: Contact, cessez de raconter n'importe quoi sur vos voisins. Vous avez mis des gens dans l'embarras dernièrement. Il serait regrettable que vous ne preniez pas conscience des réalités d'aujourd'hui et des dégâts que vous occasionnez autour de vous.
24: Ah.
1: Courage. Arrêtez de tourner le dos à vos responsabilités et de fuir comme un lâche.
24: Ah bah dis donc.
1: Morale. Cessez de vous plaindre inutilement. Il n'est pas tellement certain que tout se passe comme vous le souhaitiez, car les planètes sont contrariantes.
24: Oui.
1: En raison de la position d'Urne de Saturne, personne ne vous aime. Est-ce que c'est exact ?
24: Il y a peut-être quelque chose de vrai.
1: D'accord. Chance. Pas de chance. Amour. Que se passe-t-il ? On vous oublie ? Il faut dire que vous n'êtes pas très désirable en ce moment et que vous ne faites aucun effort pour l'être.
24: Ouais.
1: C'est exact ?
24: C'est exact, oui.
1: Santé. Problème de digestion. Grippe en perspective.
24: Ah.
1: Vous allez souffrir du dos. Évitez les excès à Noël. Et attention dans les escaliers.
24: Ah bah c'est déjà fait alors.
1: C'est-à-dire ?
24: Bah c'est-à-dire que je viens de me faire opérer du genou. Jusqu'à présent, tout ce que vous dites, c'est à peu près vrai. Hein.
1: D'accord. Votre chiffre, monsieur ?
24: Moi, c'est le chiffre préféré.
1: Non, je vous donne votre chiffre.
24: Ah,
1: hein.
24: D'accord.
1: Le zéro.
24: Ah.
1: Votre couleur, le noir. Et votre pierre, le marbre.
24: Bah c'est pas encourageant tout ça.
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5: Allô ?
3: Bonjour madame, c'est bien la boulangerie ?
5: Oui ?
3: Monsieur Martin à l'appareil, les chantiers Martin. Je vais passer tout à l'heure vous coller la mousse.
5: Quelle mousse ?
3: La mousse isolageante que je vais coller sur votre façade pour faire une rénovation énergétiste.
5: Ah bah non, il n'y a rien du tout à faire monsieur.
3: Si, je vais vous mousser toute la façade, la vitrine, la porte.
5: Non, mais il n'y a rien du tout à faire monsieur, c'est bon.
3: Vous inquiétez pas, je vais mousser que l'extérieur, donc tant que vous restez à l'intérieur de la boulangerie...
5: Mais monsieur, il n'y a pas d'affaire à l'extérieur, vous n'avez rien à faire monsieur. C'est pas la peine d'assister, donc merci, au revoir.
3: Ouais, enfin merci deux secondes, parce que moi je vous avais contacté il y a 15 jours.
7: Vous voulez quoi exactement ?
3: Ah, bonjour monsieur, donc comme je disais, je vous ai appelé il y a 15 jours pour vous parler du chantier.
7: Et vous avez eu quelqu'un qui vous a répondu ?
3: Bah non, il y avait personne.
7: Bon, alors ?
3: Eh ben alors, je me suis dit, vu que vous avez pas décroché et qu'en plus, vous m'avez pas rappelé pour vous opposer aux travaux, c'est forcément que vous êtes d'accord.
7: Ah oui, parce que maintenant, il faut vous téléphoner pour vous opposer.
3: Bah sinon, on peut pas deviner, je m'excuse.
7: Alors, ce qu'on va faire, c'est que je vais vous passer à mon mari, puis vous allez vous expliquer avec lui, ça va pas être la même.
3: Ah, avec grand plaisir, merci monsieur.
5: C'est quoi ?
9: Oui, allô ?
3: Oui, allô ?
9: Oui, c'est moi le responsable.
3: Bonjour, madame.
9: Vous dites, je viens, on fait ça, nanani, nanano. Non, y a rien qui va se faire chez moi.
3: Bah oui, mais le problème, c'est que l'autre fois, j'ai appelé. Il devait être quoi, 20h, 20h30 ?
9: Vous appelez la boulangerie à 20h, on est fermé à 19h. Qu'est-ce que vous allez me monter en l'air, là ?
3: Pardon, enfin, personne n'a décroché.
9: Et t'as laissé un message ?
3: Bon, non, je voulais pas vous embêter.
9: Bah voilà, donc c'est tout.
3: En plus, je me suis dit, si vous étiez pas d'accord, forcément, vous auriez décroché pour me le dire.
9: Mais si tu m'appelles à... Eh, connard, écoute-moi bien.
3: Ouais.
9: Si tu m'appelles à 20h que le magasin, il est fermé à 19h, comment tu veux que je t'ai au téléphone ?
3: Bah, tout simplement en décrochant.
9: Mais t'es con ou bien, putain ? Tu m'appelles à 20h le soir, le magasin est fermé à 19h, comment tu veux que je te dise quoi que ce soit ?
3: Bah fallait me rappeler.
9: Mais fallait te rappeler, mais arrête d'être con, putain !
3: Oui, bah c'est pas ma faute non plus.
9: Ah bah c'est pas votre faute. Eh, sans déconner, c'est...
3: Bah ouais, je m'excuse.
9: Allô ?
3: Ah, une autre dame. Pardon, votre responsable me disait...
9: C'est moi le propriétaire du bâtiment.
3: Ah, bah encore mieux.
9: On va aller voir si vous allez isoler quoi que ce soit.
3: Oh, mais c'est tout vu. Je vous fais un moussage isolifiant en façade.
9: J'en ai rien à foutre, ok ? Ah, vous fermez votre gueule, vous arrêtez de me casser.
3: Ah bah pardon, entre artisans, on pourrait quand même un minimum se soutenir.
9: J'en ai rien à foutre. Il y en a un qui va finir à l'hosto. Je vous le dis tout de suite.
3: Oh non, alors ça, vous inquiétez pas. Je respecte scrupuleusement les normes de sécurité.
9: J'en ai rien à foutre de vos normes. Je vous dis.
3: Non, mais je veux dire, je suis quand même ouvrier semi-professionnel, donc ça m'étonnerait que j'ai un problème.
9: Mais vous êtes con, quoi. Vous avez quoi en crâne, là ? Si vous venez, vous allez finir à l'hosto. Je vous le dis tout de suite.
3: Alors pardon, je veux pas me la péter, mais j'en ai fait des chantiers. Bah jamais j'ai eu le moindre accident du travail.
9: Oh ! Tu fermes ta gueule, tu m'écoutes.
3: Ouais, je t'écoute.
9: Il y a quelqu'un qui passe, je prends le premier truc qui vient sous la main, je vous le balance dans la gueule.
3: Oh bah vous, on voit que vous êtes pas du métier.
9: Non.
3: Bah si, pardon, mais ça c'est un coup à finir à l'hosto.
9: Eh bien cet après-midi, tu vois, ça va te faire tout drôle.
3: Cet après-midi, alors attends, je consulte mon agenda.
9: Il est con, quoi, je suis.
3: Bon, éventuellement, je passe maintenant.
9: C'est quoi ? Eh, tu viens dans la boulange ?
3: Voilà, je passe à ta boulange, je te dépose le matos, et après...
9: Je le balance à travers la gueule, tête de mort.
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25: J'écoute, oui.
26: Oui, bonjour, madame.
25: Bonjour.
26: C'est la fleuriste ?
25: Oui.
26: Oui, bonjour, madame de la place, chef des services de la voirie à la mairie.
25: Oui.
26: Dites-moi, madame, on a eu des petits problèmes encore samedi avec le stationnement automobile devant votre magasin de fleurs. Ben, il y a eu des contraventions et des gens qui sont garés en double fil.
25: Oui.
26: Donc, on a décidé à la voirie ce matin de vous mettre des bites.
25: De mettre quoi ?
26: On va vous mettre des bites. Mmh. Vous voyez ce que c'est comme... ce sont des tubes...
25: Bon.
26: Alors, on va en mettre donc devant chez vous, de part et d'autre, à gauche et à droite, et sur le devant. Alors, combien voulez-vous qu'on vous mette de bites?
6: J'en sais rien, monsieur, moi.
26: Bah, attendez,
6: je suis une femme.
26: Comment?
6: J'ai dit, je suis une femme, j'y connais rien.
26: Ah, madame, attendez, excusez-moi, les femmes connaissent les bites quand même. Attendez, c'est quoi cette histoire-là?
6: Non, mais je veux dire par là que, bon, si vous les mettez à combien de distance?
26: Environ 2 mètres.
6: Ah, voilà, c'est ça qu'il faut me dire. Eh ben, 2, ça me suffit, moi.
26: 2, ça vous suffit? Attendez, je réfléchis, je regarde le plan. Je vais vous mettre une bite devant.
6: Oui.
26: Qui rentre et qui sort.
6: Oui, bah, faut pas, vous ne me la mettez pas devant, vous me la mettez juste au côté.
26: Bon. La bite pourra rentrer donc dans vous, quoi, hein,
6: oui.
26: Et sortir de vous également.
6: Voilà.
26: Ça vous va, ça?
6: Ah ben là, ça me va.
26: Et vous réglez
6: pour... ben, ça me va parfaitement, parce que s'il y a, c'est que des fois, moi, je peux pas sortir.
26: Non, mais là, vous inquiétez pas, c'est la bite qui rentrera.
6: Oui.
26: Vous voyez?
6: Oui, non, mais j'ai compris.
26: Alors, derrière, je vous mets une autre bite.
6: Oui.
26: Je vous mets une bite derrière également. Est-ce que ça, ça va?
6: Attendez, vous me laissez réfléchir, parce que là, vous m'avez pris drôlement sur le vif. Hein.
26: Ah, vous savez, quand on met une bite devant, une bite derrière, il faut agir vite. Hein.
6: Ben justement.
26: C'est pour votre bien, madame.
6: Alors, à partir du coin, si vous m'en mettez juste une là, est-ce que ça va?
26: Ouais, ça va. Je vous en mets une au coin qui vous prendra un peu de biais, vous voyez?
6: Oui, une qui prendra sur le biais.
26: Voilà.
6: Je ne pense pas qu'il faut m'en mettre une autre, je ne crois pas.
26: Si.
6: Bon, ben vous la mettez. Ben alors, une aux deux extrémités. Mais pas 2 d'affilée.
26: Qui rentre et qui sort, on est d'accord?
6: Vous me la mettez juste au coin?
26: Je vous la mets dans le fond.
6: Ouais.
26: Ça vous va, ça?
6: Bah, de toute façon, je suis bien obligé de m'y plier, hein.
26: Mais vous inquiétez pas, hein, madame, c'est de la bonne bite, hein, c'est pas... on n'a pas parlé de la taille. Est-ce que vous voulez des grosses ou des moyennes?
6: Oh, alors ne me demandez pas ça, moi je connais rien du tout.
26: Est-ce que vous préférez une grosse bite devant et une moyenne derrière, ou une grosse bite derrière et une moyenne bite devant?
6: Et vous en mettez devant tout le monde, comme ça?
26: Devant et derrière, oui.
6: Moi, je sais pas quoi vous dire.
26: Alors, devant, qu'est-ce que je vous mets? Une grosse bite ou une bite moyenne?
6: Ben devant, vous mettez la grosse.
26: Je vous mets quoi?
6: Devant, une grosse.
26: Une grosse bite devant et derrière?
6: Mettez les deux pareils et puis c'est tout. Oh là là, je...
26: Écoutez, c'est très curieux dans cette ville parce que toutes les femmes ont commandé 2 grosses bites.
6: Ah, les femmes, elles sont ce qu'elles sont, puis moi aussi, hein.
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8: Bonjour.
3: Bonjour monsieur, c'est bien la boulangerie?
8: Madame plutôt.
3: Oh bah ça alors.
8: Non, c'est pas madame plutôt.
3: C'est dingue parce que l'autre fois, j'avais eu une madame plutôt au téléphone, mais je crois qu'elle travaille dans un garage.
8: Mais pas du tout.
3: Oh si, je me souviens très bien.
8: Non, c'est vous qui comprenez pas ce que je dis.
3: Bah si, vous me dites que la boulangerie a été rachetée par la famille plutôt.
8: Mais non, mais c'est pas plus mais...
3: Vous savez quoi? Passez-moi la nouvelle patronne là, madame plutôt.
8: Mais non, c'est une expression, c'est pas madame plutôt.
3: D'accord, elle n'est pas là. Mais enfin vous travaillez à la boulangerie quand même.
8: Oui.
3: OK, monsieur Martin à l'appareil, les formationneurs Martin.
8: Oui.
3: Donc c'est bon, votre formation téléphoniste est validée.
8: Mais j'ai rien validé du tout, moi.
3: Bah si, en décrochant le téléphone, vous validagez votre inscription à notre formation.
8: Mais pas du tout.
3: Ah bah si.
8: Oh. Allô?
3: Ah, bonjour, vous devez être le patron, monsieur Pluto.
8: Non, je suis pas le patron, c'est taquet.
3: Ah ouais? Et alors vous êtes qui?
8: Le responsable.
3: D'accord, donc sous-patron, quoi.
8: Oui.
3: Mais vous faites quand même partie de la famille Pluto?
8: Vous êtes qui, vous?
3: Ah oui, monsieur Martin, les formationneurs Martin, donc c'est bon, votre collègue a validé son inscriptionnage.
8: Mais qu'est-ce qui est validé? Excusez-moi, mais c'est moi qui commande encore, du coup.
3: Non, enfin, excusez-moi, mais vous, en tant que sous-patron, vous sous-commandez.
8: Mais c'est quoi? Alors attendez, je vous passe.
3: Bah non, mais pardon.
8: Oh là là, on va y arriver.
3: Ah, allô?
8: J'ai des formations par téléphone, mais c'est quoi ça?
10: Allô?
3: Bonjour madame, vous devez donc être la responsable?
10: Ah non, c'est le patron là.
3: Ok, donc vous pouvez dire à vos sous-employés que j'ai bien noté leur validage.
10: Nom, prénom, déjà pour commencer.
3: Ah, donc nous plus conjuguer de verbe, d'accord.
10: Vous allez me donner votre nom, votre prénom, la boîte pour laquelle vous bossez.
3: Non, pas la peine, ça je l'ai déjà dit aux sous-employés.
10: Non, vous me redonnez votre nom, votre prénom et la boîte pour laquelle vous bossez.
3: Ah ouais, donc faut tout dire 2 fois quoi.
10: Oui.
3: Et pourquoi 2 fois?
10: Parce que vous commencez à me gonfler, vous dites qu'on a validé un truc qui n'a pas été validé.
3: Voilà, en gros c'est ça, on est d'accord. On est d'accord.
10: Ah non, je crois pas, non.
3: Ah oui, mais alors si vous vouliez pas accepter la formation, il fallait pas décrocher le téléphone.
10: Attendez, vous téléphonez, on décroche pour voir si c'est pas quelqu'un qui commande des produits chez nous.
3: Et voilà, et comme vous le savez, tout décrochage vaut acceptage, comme on dit.
10: Non, ça vaut pas acceptage. Est-ce que vous avez un papier signé de nous?
3: Non, mais je peux vous en faire un, attendez.
10: Ah non.
3: Monsieur, tiens, je vous le signe, comme ça c'est fait.
10: Non.
3: Voilà.
10: Vous m'envoyez un contrat, un papier comme quoi.
3: Un papier? Oula, alors pardon, mais j'ai l'impression que vous fonctionnez encore un peu à l'ancienne, non?
10: Non, mais j'en ai rien à foutre de fonctionner.
3: Ah non, mais les contrats... froid, les papiers, on fait plus tout ça, c'est terminé.
9: Non.
3: Mais si, maintenant c'est l'intelligence artificielle qui fait tout à votre place.
9: J'en ai rien à foutre.
3: Ah bah la preuve, intelligence artificielle, est-ce que le contrat a été accepté?
11: Oui, monsieur Martin, je valide l'acceptation.
9: Attendez, vous dites qu'on a accepté quelque chose alors qu'on n'a rien accepté.
3: Ah non, c'est pas moi qui l'ai dit, c'est Martin GPT qui l'a confirmé.
9: Non mais ça c'est des conneries, c'est pas quelqu'un qui fait une blague des fois?
3: Oh bah des fois si, ouais, pas faux, ça pourrait être quelqu'un qui vous fait une blague.
9: Et c'est qui nous...
3: Ah vous savez pas qui c'est qui vous...
9: Bah non, justement non.
3: Perso, je dirais que c'est une radio où on aime bien se marrer.
12: C'est bien, j'entends.
3: Ah, je crois que quelqu'un vient de vous donner un indice très subtil.
9: Rire et chanson.
3: Eh ben voilà, bravo.
9: Oui, bien sûr.
3: Ah mais bien sûr.
9: Oui, bien sûr. Ouais.
3: Ah mais double bien sûr.
13: École esthétique et coiffure, bonjour.
26: Oui, bonjour.
13: Bonjour, monsieur.
26: Air France à l'appareil.
13: Oui.
26: Nous vous informons que vous avez gagné 16 500 miles.
13: C'est-à-dire ?
26: Air France tient à votre disposition 16 500 miles gratuits.
13: Mais ça correspond à quoi ? Je ne sais pas ce que c'est.
26: Les heures de vol. Vous savez, quand vous avez un certain nombre d'heures de vol,
13: d'accord.
26: Vous avez des miles gratuits.
13: D'accord. Alors, qu'est-ce qu'il faut que l'on...
26: Ben, il faut continuer comme ça. Plus vous avez d'heures de vol, vos esthéticiennes et vos coiffeuses, hein, plus elles ont d'heures de vol et plus vous avez des miles gratuits.
13: Et qu'est-ce qu'il faut faire si...
26: Faut continuer, faut pas arrêter, il faut augmenter vos heures de vol. Mais enfin, en général, dans les écoles de coiffure et d'esthétique, vous avez rapidement un certain nombre d'heures de vol. Hein.
13: D'accord.
26: Qu'est-ce qu'on dit?
13: Écoutez, je vous dis merci alors.
26: Voilà, merci qui?
13: Merci Air France.
26: Eh ben de rien.
13: Merci monsieur.
26: Au revoir madame.
13: Au revoir. Rire et chanson. Bonjour.
3: Bonjour monsieur, c'est bien le bureau de tabac?
14: Oui, mais c'est madame.
3: Si vous voulez. J'ai eu un PV de stationnement qui a été majoragé parce que je l'ai pas payé.
14: Oui.
3: Pour éviter les complications, j'ai dit que je l'avais payé chez vous et que c'est vous qui avez pas transmis.
14: Non, mais monsieur.
3: Monsieur?
14: Vous n'avez pas à dire qu'on n'a pas transmis.
3: Bah si.
14: Eh ben non, monsieur.
3: Si, parce que comme ça évite que ça me retombe dessus.
14: C'est un petit problème. Vous avez fait un paiement avec la machine.
3: Alors non, en vrai, j'ai juste oublié de payer.
14: Non, mais attendez, monsieur. Non, mais il doit le faire exprès, c'est pas possible.
3: Il le fait peut-être exprès, mais il vous fait dire qu'il vous entend.
14: Non, mais je m'en fous, monsieur, parce que là, ça craint.
3: Mais non, on va juste dire que c'est votre faute.
14: Comment ça, notre faute?
3: Ah, bonjour, monsieur.
14: Je comprends pas, là, c'est quoi cette histoire?
3: Bah, vous dites que votre machine a bugué.
14: Ah non, pas du tout, plaisantez ou quoi?
3: Oui, bien sûr.
14: Il n'y a aucune faute de notre part. Vous êtes venu en retard, ne mettez pas la faute sur nous. Je suis pas d'accord, vous plaisantez ou quoi?
3: Oui, absolument.
14: C'est pas mon problème, ça, vous rendez compte ce que vous êtes en train de me dire?
3: Si, maintenant c'est votre problème, parce que comme on considère que vous avez foiré.
14: Ah, mais j'ai pas foiré du tout, attendez, non, vous plaisantez ou quoi?
3: Alors, pour la troisième fois, je vais vous dire oui.
14: Vous savez quoi, vos histoires, vous démerdez, hein, c'est bon, attendez.
3: Oui, je me débrouille, aucun souci. Je signale votre foirage. Ensuite.
14: Il n'y a pas eu de foirage, mais vous arrêtez un peu de dire n'importe quoi. Vous n'avez pas payé votre PV à temps et vous mettez la faute sur nous parce que c'est la machine qui l'a pas remonté à temps.
3: Voilà, ben on va dire ça, très bien.
14: Ah ben non, on dit rien du tout. Vous plaisantez ou quoi?
3: Oui, quatrième fois. Donc on va dire que la machine souffre de déblocage.
14: Non, mais la machine, elle remonte le PV le jour même. Vous plaisantez ou quoi?
3: Ah mais oui, cinq fois.
14: Vous me mettez dans vos embrouilles là. C'est vous qui me mettez dans la merde en disant que ma machine remonte pas à temps.
3: Ah, on est d'accord, la machine remonte pas à temps.
14: Ma machine remonte à temps, ça se fait automatiquement. Il est où le justificatif? Vous l'avez?
3: Justement, je vais passer pour que vous m'en fassiez un.
14: Ah non, pas du tout, vous plaisantez ou quoi?
3: Alors, pour la sixième fois, je vous confirme.
14: Mais je peux rien vous faire, moi.
3: Si, il faudrait me justificater.
14: Non, je justifie rien du tout. Vous êtes venu en retard, c'est pas de ma faute si vous payez vos PV en retard. Qu'est-ce que vous me racontez là? C'est quoi cette histoire?
3: Ce qu'on va faire, c'est que vous allez me justificater de la semaine dernière.
14: Je vous justifie rien du tout.
3: Et si?
14: Non, vous payez vos PV en retard et c'est de ma faute. Non, mais ça va pas, non, mais où ça s'est vu ça?
3: Bah, ça s'est vu chez moi, du côté de Martinville.
14: Ah ouais, non, mais vous foutez pas dans vos embrouilles.
3: Moi, je passe. Mais... Vous me faites le justificatisme.
14: Non, je peux pas vous faire de justificatif, mais vous plaisantez ou quoi?
3: Mais bien sûr, septième fois. Écoutez, je vais préparer le justificatif moi-même.
14: Non, préparez rien du tout. Vous savez quoi, vous passez pas, vous débrouillez avec votre merde.
3: Ah bah non, c'est pas ma mère qui va me faire le papier.
14: Non, mais ça va pas, non, de me foutre dans vos histoires à la con, là.
3: Alors, je dirais plus appel trop con que histoire à la
14: allez,
3: con.
14: C'est bon, vous savez quoi, vous m'avez gonflé, allez.
3: Non, mais ça va.
14: Quoi, ça va? Quoi, ça va? Plaisantez ou quoi?
3: Bien sûr que oui, neuvième fois. Et puis en plus, ça va juste vous coûter 2 points et 335 euros. Donc,
14: eh ben, fallait le payer, votre PV, pour 2 points et 335 euros. Qu'est-ce que vous m'emmerdez, là? Non, mais ça va pas, non? Plaisantez ou quoi?
3: Pour la dixième fois, oui, absolument.
14: Vous ne me faites rien du tout. Passez au magasin, venez.
3: Oui, alors je viens comme ça, je vous apporte.
14: Non, mais c'est bon.
3: Ah, bonjour madame.
15: Tu me fais rigoler là, mon pote là. Ça va, tu peux raccrocher là et tu me cherches pas trop là, tu comprends là?
3: Oui, eh ben je vais passer directement, t'as raison, c'est plus simple.
15: Tu sais où je suis là? Mais tu viens me voir et tu me fais pas chier. À tes histoires, j'en ai rien branlé. Tu me fais pas chier ou ton pote, tu viens me voir. Tu me le dis de vive voix, mon pote, tu comprends?
3: Ah, merci mon pote, ça fait plaisir d'avoir enfin quelqu'un qui a envie de m'aider.
15: Ok, allez, ciao.
3: Bisous, bah à tout de suite mon pote.
15: Mais oh, qu'est-ce que c'est que merde?
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0: Unicise, bonjour.
26: Oui, bonjour madame, c'est l'agence matrimoniale?
0: Oui, tout à fait.
26: Oui, bonjour madame, je voudrais le service après-vente de l'agence matrimoniale, s'il vous plaît.
0: Vous êtes monsieur?
26: Robert Ledoux.
0: Eh bien, c'est le service après-vente, c'est madame.
26: Écoutez, madame, je suis désolé, j'ai acheté une femme chez vous il y a quelque temps. Je ne suis pas du tout content de ses performances au lit et je voudrais savoir si on peut la changer.
0: Bah, de toute façon, nous, on ne sait pas les performances au lit des gens. Hein. Ça, c'est rentre dans des détails intimes qu'on ne peut pas savoir. Hein.
26: Bah, écoutez, madame, vous me vendez une femme. Vous savez quand même, vous avez fait un dossier, vous avez affiché, vous connaissez ses performances.
0: Ah bah, tout à fait, bon, mais nous ne connaissons pas au niveau sexuel. Nous n'allons pas jusque-là. Hein.
26: Écoutez, madame...
0: Nous ne demandons pas jusque-là des détails. Hein.
26: Enfin, quand même, madame, vous vendez un produit. Il faut quand même...
0: On ne vend pas un produit quand même. On n'est pas des bêtes. On est quand même une personne, on est quand même quelqu'un.
26: Mais madame,
0: Vous entendez causer, là? Moi, je ne sais pas, mais vous avez une drôle de façon de parler des femmes, hein.
26: Mais madame... C'est moi le cochon de client. J'ai acheté une bonne femme chez vous.
0: Ma vie.
26: Ce produit-là arrive chez moi, s'installe, bon. Et hop, je l'essaye, normal. Dès le début, je me dis, tiens, elle est pas... Je me dis, bon, ça va peut-être venir. Vous savez, c'est comme les voitures font un rodage, quoi. Hein, vous comprenez, hein. Mais maintenant, ça fait quand même un certain temps. Ses capacités, ses performances sont très limitées.
0: Écoutez, quand même, c'est des détails intimes qu'on n'a pas le droit de demander.
26: Mais enfin, madame, quand t'as...
0: personne, enfin.
26: Mais enfin, quand même, quand un garagiste voit une voiture, il sait très bien...
0: Ah ben, c'est quand même entre une voiture et une femme, il y a quand même une différence, monsieur.
26: Mais madame, c'est vous qui l'avez vendue, c'est vous le garage.
0: Oh ben, dites donc, vous nous considérez vraiment bizarrement, vous, hein. Vous avez une drôle de manière de parler des femmes, hein.
26: Ben, c'est vous qui les vendez, les femmes, c'est pas moi.
0: On les vend pas.
26: Oh, j'ai payé.
0: Mais la dame aussi a payé pour vous rencontrer, de toute façon, on les vend pas.
26: Écoutez, madame...
0: Enfin...
26: Moi, j'avais fait un plan d'épargne pour acheter une grosse. Mais enfin, attendez, si j'avais vu que le modèle que j'ai choisi ne fonctionnait qu'à l'horizontale, j'aurais pas pris.
0: Bah écoutez, je comprends pas votre mentalité, hein. La personne est comme elle est, point final.
26: Madame, c'est quand même pas comme quand on va voir des prostituées. Une prostituée, ça coûte 500 balles. Là, ça m'a coûté 10 000 balles.
0: Ah, vous nous traitez comme des moins que rien et tout. Alors là, j'arrive pas à vous comprendre, hein.
26: Si vous me changez pas la bonne femme que j'ai en ce moment contre une autre, neuve et plus performante, alors là, je porte plainte.
0: Bah, de toute façon, porter plainte, pourquoi?
26: C'est un modèle usé.
0: Ah, pas du tout.
26: Oh, bah, dites donc, hein, c'est pas vous qui l'avez dans votre plumard, hein.
0: Non, mais vous entendez parler, vous parlez d'une dame, vous la parlez comme une voiture.
26: Mais madame, il y a de très belles voitures. Arrêtez de dire du mal des voitures, enfin, quand même, c'est scandaleux, ça.
0: Une femme, c'est quand même pas une voiture, il y a une différence, je regrette.
26: Eh ben, il y a des voitures qui valent bien des occasions de bonnes femmes, comme celle que vous m'avez vendue.
0: De toute façon, on n'est pas un concessionnaire de voitures, monsieur.
26: Attendez, je comprends pas, là, c'est pas le garage habite.
0: Ah, vous êtes pas du tout au garage habite, je regrette. Vous êtes dans une agence matrimoniale.
26: Ben, une agence matrimoniale, c'est un garage habite.
0: Mais dites donc, qu'est-ce que vous êtes vulgaire?
26: Oh
0: ben écoutez, vous entendez causer un garage habite. Non mais qu'est-ce que c'est que ça? Moi je n'ai jamais entendu ce terme-là. Moi je regrette, vous me choquez énormément.
26: Je veux faire filer une occasion pourrie, lamentable pour 10 000 balles. Hein, une nana qui tient pas la route. Et c'est moi qui... Ah non ben attendez...
0: Ah là, vous êtes d'une vulgarité pas possible.
26: Vous faites quoi ce soir, madame?
0: Comment? Mais vous me prenez pour qui? Écoutez, moi je vais porter plainte contre vous.
26: Bah écoutez, vous n'avez pas porté plainte contre monsieur le préfet de région.
0: Parce que vous êtes préfet?
26: Oui, madame.
0: Eh ben dites donc, bonjour le langage pour un préfet, hein.
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12: Allô?
16: Bonjour monsieur, c'est bien l'exploitation agricole?
12: Oui.
16: Je me suis permis de faire croire aux impôts que vous dissimulez des revenus.
12: Bah non, mais dans quel but vous faites ça?
16: Bah ça me permet de toucher une prime pour délationnisme.
12: Puis que nous, un jour, on va se faire contrôler, c'est nous qui vont se faire toper.
16: Bah c'est ça, c'est vous qui vont se faire toper parce que vous allez faire semblant de faire une fraude.
12: Ah bah non, pas d'accord, hein.
16: Pourquoi?
12: Ah bah, vous prenez vos responsabilités.
16: Ah bah je les ai prises en vous délationnant.
12: Ah bah, c'est un peu facile ça. On va aller à la police et puis c'est tout.
16: Ah bah non, ce qu'il faudrait, c'est que vous faites semblant de fraudifier.
12: Mais on va rien fraudifier du tout. Agriculteurs, on a déjà zéro pointé. Alors c'est nous qui vont être pénalisés parce que monsieur il veut pas payer des surprimes.
16: Ah non, c'est pas ça, c'est que moi je vais la toucher la surprime.
12: Ben justement, vous allez la toucher puis nous on va payer parce que nous on a soi-disant fraudé. Mais vous trouvez ça normal vous, bien sûr. On est dans une société de nos droits, oui.
16: Non mais après ce sera amorti, j'imagine, dans vos frais.
12: Amorti de quoi? Vous êtes pas gonflé.
16: Bah non, parce que vous voyez.
12: Ah bah non. Ah bah les agriculteurs ils fraudent. Ah bah oui, c'est bien connu. Bah oui.
16: Vous ça vous coûte rien, vous voyez.
12: Mais ça nous coûte rien, vous en savez rien du tout. Moi je vous connais même pas.
16: Moi j'ai dit que vous aviez planqué 2 millions en fait, en liquide.
12: Ah bah oui, qui dit plus est, 2 millions c'est rien. Hein.
16: Bah quand même, 2 millions, c'est peut-être un détail pour vous, mais pour moi ça veut dire beaucoup.
12: Non mais pour nous, 2 millions, vous vous rendez compte?
16: Moi je me rends compte que quand même, pour moi c'est une certaine somme.
12: Mais hein. Est-ce que vous écoutez que nous on
16: non,
12: a...
16: Non mais ce que je veux dire, c'est que moi 2 millions, je les ai pas tous les jours, vous voyez.
12: Personne les a tous tous les jours. Non, mais 2 millions d'euros, non, mais vous vous rendez pas compte.
16: Donc, ce qu'il faudrait, c'est dissimuler un peu de liquide chez
12: non,
16: vous.
12: Non, on ne dissimule rien, nous. On n'est pas des fraudeurs, on n'est pas des voleurs.
16: Non, mais vous faites juste semblant.
17: Attendez, monsieur.
16: Ah, bah, une autre balle.
17: Là, il y a quand même quelque chose qui est grave, quand même. Vous occupez pas, vous prenez un nom comme ça au hasard, et puis, pour toucher une prime derrière, bah, c'est quand même grave, là, votre truc, je pense.
16: Grave, non, je dirais que c'est du débrouillardisme.
17: Bah oui, bah, attendez, mais tout le monde fait pareil, personne payera d'impôts à ce moment-là. Mais dissimuler, mais attendez, mais moi, j'ai pas envie d'aller en prison pour vous, quand même.
16: Ah, non, alors, normalement, vous allez pas en prison.
17: Ah, non, mais attendez, mais vous êtes grave, là, quand même. Non, bah, attendez, moi, j'appelle mon collègue, il va venir, on va être tous les deux, là.
18: Qu'est-ce que c'est que cette connerie?
16: Bonjour, madame.
18: Non, je suis.
17: Ah, c'est le collègue.
18: Je veux pas perdre mon temps avec vous, hein.
16: Non, mais c'est vite fait. Vous planquez 2 millions chez vous.
18: Vous prenez pour un rigolo, quoi. Je parle pas de 3 semaines, non. Non, mais vous prenez pour qui, là? Allez, dégagez.
16: Non, mais vous, ça vous coûte rien du tout.
18: Mais, vous vous faites pas chier, d'accord? Est-ce que c'est clair?
16: Non.
18: Est-ce que c'est clair?
16: Bah non, c'est pas super clair.
18: Mais vous avez compris ou quoi?
16: Bah j'ai compris que c'est pas hyper clair quand même.
18: Non, mais je crois que vous avez pas compris. Alors dégagez, d'accord? Parce que alors là, je vais me fâcher, ok?
16: Ce serait dommage, vu qu'on est associés dans cette combine tous les deux.
18: Combine, mais je m'en fous de la combine, je vais pas te vous chercher. Hein, j'ai du boulot, je suis professionnel. Alors venez pas m'emmerder, d'accord?
16: Je vous rappelle plus tard quand même.
18: Ne rappelez pas, hein.
16: Non, mais.
18: Conseil,
16: alors...
18: ne rappelez pas, ok?
16: On peut dire dans une demi-heure.
18: Ne rappelez pas! Parce que je vais te faire une tête au carré, moi, tu vas voir. Ok? Parce que si je m'occupe de ton cas, tu vas voir.
16: Dans ce cas, on dit dans une heure?
18: Non, c'est pas... espèce de tête de nœud, va.
16: Ok, donc évidemment, je le rappelle immédiatement.
18: Oui, allô, là.
16: Oui, bonjour, madame. Je vous rappelle comme convenu.
18: Vous rigolez ou quoi? Vous avez rien compris?
16: Vous venez de rappeler.
18: Bon, espèce de pollueur. Tu n'as pas marre d'être con?
16: Ah, ça, je peux vous garantir que ça fait des années que j'ai commencé, je vais pas arrêter d'être con aujourd'hui, hein, ça, c'est sûr.
19: Groupe vétérinaire.
20: Oui, bonjour.
19: Bonjour.
20: C'est vétérinaire.
19: Oui.
20: Oui, bonjour, c'est Monsieur Lamolle à l'appareil.
19: Oui.
20: Dites-moi, je vous appelle parce que la chatte à ma femme, elle est quand même dans un triste état. Est-ce que vous pouvez vous en occuper?
19: Est-ce qu'on l'a déjà vue?
20: Non, c'est la première fois qu'elle consulte un vétérinaire.
19: Elle a quel âge, cette chatte-là?
20: Ben, elle a son âge. Hein.
19: Oui,
20: elle est comme ma femme, hein, 79.
19: Alors, merci. Alors, attendez.
20: Oh oui, elle est dans un triste état, la fois que vous la voyez. Hein. Toute boursouflée. Je sais pas ce que je lui ai fait, mais bon.
19: C'est quand même bizarre qu'elle soit boursouflée comme ça. Elle est boursouflée partout?
20: Les lèvres, en fait. Hein,
19: les lèvres.
20: Les grandes lèvres et les petites lèvres aussi.
19: D'accord.
20: Et on dirait un peu comme un... Vous savez les dindons, là? On dirait un dindon.
19: Je vous mets 17h30 aujourd'hui.
20: Oui.
19: Hein? Alors, vous m'avez dit, vous êtes monsieur...
20: Alors, Lamolle.
19: L.
20: A-M-O-L. Bernard. C'est pour la chatte à ma femme.
19: Alors, Bernard. Alors, la chatte, elle s'appelle...
20: Comment ça, la chatte?
19: Elle a un nom, la chatte.
20: Ah ben, c'est Marianne, oui, c'est le... Enfin, c'est ma femme, hein.
19: Non, mais attendez. Vous êtes au groupe vétérinaire, là.
20: Ben oui, je sais bien, oui.
19: Mais vous me dites, je vous demande le prénom de votre chatte.
20: Ah, c'est pas la mienne, hein?
19: Non, mais je veux le prénom de la chatte.
20: Ben, c'est la chatte à ma femme. Ma femme s'appelle Marianne.
19: Oui, non, mais je veux le nom de l'animal. Je veux pas le prénom de votre dame.
20: Mais quel animal?
19: Ben, vous me dites que vous êtes au groupe vétérinaire, d'être pas au groupe médical.
20: Oui.
19: Vous voulez faire soigner qui? Votre femme ou le chat?
20: La chatte à ma femme.
19: Oui, non, mais même que ça soit la chatte à votre femme...
20: C'est sa chatte, son sexe.
19: Oh, c'est pas vrai. Non, mais attendez, vous vous foutez de moi ou quoi?
20: Pardon?
19: Vous êtes au groupe vétérinaire, vous n'êtes pas au groupe médical.
20: Oui.
19: Donc le groupe vétérinaire ne va pas soigner le sexe de votre femme?
20: Mais vous verriez l'état. Je vous ai dit qu'il ressemblait à un dindon, maintenant.
19: Oui, non, mais attendez. On est un groupe vétérinaire. On soigne des animaux.
20: Oui.
19: D'accord?
20: Oui.
19: Donc, adressez-vous au groupe médical.
20: Ah, mais on l'a appelé.
19: Oui.
20: Ils ne veulent pas s'en occuper.
19: Oui, mais bon, c'est pas nous qu'allons le faire non plus.
20: Ben, ils nous ont dit que dans l'état dans lequel elle était, il fallait voir un vétérinaire.
19: Bon. Écoutez. Vous venez à 17h30, on verra avec le vétérinaire. Voilà.
20: Bon. Attendez, je vous passe ma femme. Parce que c'est plus simple avec ma femme, hein. C'est elle qui...
19: Non mais attends, mais je suis tombée sur quoi? Le sexe de ma femme.
20: Tiens, viens, il y a le docteur qui est là.
19: Attends, il lise un vin.
1: Allô?
5: Oui, bonjour.
1: Bonjour, mais c'est le docteur?
5: Non, c'est pas le docteur. Moi, je suis la secrétaire du groupe vétérinaire.
1: Ah.
5: On soigne les animaux, on ne soigne pas les humains.
7: Mais c'est pour ta chatte.
1: Je ne peux pas laisser le vétérinaire, quand même.
5: Bah non.
7: Mais si, ça coûte moins cher.
5: Ah bah d'accord. Alors là... Non, mais c'est pas possible.
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21: Charcuterie, bonjour.
16: Bonjour madame, c'est bien la charcuterie ?
21: Oui, bonjour monsieur.
16: Monsieur Martin à l'appareil, j'ai acheté des rillettes de porc chez vous, elles sont pas du tout conformes.
21: Vous me parlez de quoi là ?
16: Je vous parle de vos rillettes qui ne contiennent absolument pas de poisson.
21: Bah bien sûr, c'est de la rillette de porc, comment vous voulez qu'il y ait du poisson dans de la rillette de porc ? Heureusement qu'il n'y a pas de poisson dedans.
16: Bah si ça vient du porc, c'est bien que c'est du poisson.
21: Mais non, viande de cochon, porc.
16: La viande qui vient du porc, que je sache, c'est du poisson.
21: Non, il y a marqué viande de porc.
16: Le porc, c'est là où il y a les pêcheurs.
21: Mais non, viande de porc, quand on parle d'un porc, c'est PORC monsieur.
16: Ah, je comprends, vous avez fait une faute. Porc, ça s'écrit P-O-R-T.
21: Mais c'est pas... Mais vous écoutez ce que je vous dis. Si je vais dans un garage pour acheter une voiture et que je me trompe...
16: Hop, hop, hop, j'ai rien à voir avec vos problèmes de voiture, merci.
21: Mais non, c'est pas le problème de voiture, monsieur, je compare la situation. C'est comme si vous me dites, marquez pas volaille, marquez poulpe, parce que vous connaissez pas le mot volaille.
16: Alors pardon, mais poulpe, c'est bien qu'il y a un problème, parce qu'effectivement, le poulpe, il vient du porc.
21: Mais je vous ai pas parlé de poulpe, vous avez mal entendu, je vous ai dit poule.
16: Bon, peu importe, l'essentiel.
21: Mais c'est... non, peu importe, c'est vous qui me faites chier avec tout ça, vous me dites que c'est mal orthographié alors que c'est pas vrai.
16: Vous inquiétez pas, de toute façon, j'ai demandé un contrôlage.
21: Pardon ?
16: Oui, ils vont venir pour contrôlager vos rillettes de porc.
21: Mais qui, ils ? Vous m'envoyez qui, là ?
16: Alors là, tenez-vous bien, je vous envoie les laboratoires Martin.
21: Mais je veux pas du laboratoire Martin qui fait des analyses.
16: Attendez, vous connaissez quand même les laboratoires Martin ?
21: Mais pas du tout, mais pas du tout, mais à quelle heure ?
16: Bon, vous avez sûrement vu la pub à la radio, non ?
21: Mais vous rigolez ou quoi ? Vous croyez que j'ai autre chose à foutre ?
16: Mais si ! Les labos Martin ! Les labos Martin !
21: C'est ridicule, votre histoire.
16: C'est des labos super bien.
21: Ridicule, ridicule.
16: Les labos Martin ! Les labos Martin !
21: Mais...
16: T'as vu la pub à la radio ?
21: Mais sérieux, c'est quoi votre délire ?
16: Non, bah, je vous fais la pub.
21: Attendez, alors, attendez.
22: Oui, allô ?
16: Ah, bonjour monsieur.
22: Non, mais attendez. Vous allez faire venir quelqu'un pour m'enlever toute ma rillette à cause de... Parce que vous avez cru que c'était des fruits de mer ?
16: Alors, il n'y a pas de poisson, mais c'est vrai qu'il n'y a pas non plus de fruits de mer dans vos rillettes, en effet.
22: Dans la rillette de porc, il n'y a jamais eu des fruits de mer, monsieur ? Ça va pas, non ? Vous avez acheté de la rillette de porc. La rillette de porc, c'est de la viande, c'est pas des fruits de mer.
16: Ah non, si vous prévenez pas qu'effectivement vous remplacez les fruits de mer par de la viande.
22: Mais monsieur, la rillette de porc, le cochon.
16: Comment ?
22: Bah, le porc, c'est du cochon.
16: Bah, pas du tout.
22: Bah, si, c'est.
16: Bon, fin.
22: La rillette de porc.
16: Quel rapport avec le porc ?
22: Bah, le cochon.
16: Bon, rien à voir.
22: Le porc, c'est le cochon.
16: Non, le porc, c'est l'endroit où il y a les pêcheurs.
22: Non, le porc, mais...
16: Après, je dis pas que vous avez fait exprès, c'est peut-être une erreur, ça arrive.
22: Mais c'est même pas une erreur.
16: Ah, donc c'est fait exprès.
22: Mais...
16: Bravo.
22: Mais la rillette de porc, c'est forcément du cochon, monsieur.
16: Et comment je peux le deviner ?
22: Vous avez pas vu sur l'étiquette ?
16: Ah si, il y a écrit rillette de porc de pêche.
22: Non, le porc de pêche, ça s'écrit pas comme ça. Hein.
16: Alors, vous l'écrivez comment ?
22: Bon, je vais vous passer le responsable, et puis là, on va sûrement...
16: Ah oui, on va sûrement...
21: Allô ?
16: Bonjour madame.
21: Oulala. Allô ?
16: Oui, où ? Allô ?
21: Vous êtes conscient de ce que vous êtes en train de faire ou pas ?
16: Bon, je ne vois absolument pas le problème.
21: Eh hey, monsieur, vous êtes dans une charcuterie ! Rillette de porc !
16: Eh, ok, et alors ?
21: Eh, mais je sais pas si vous comprenez bien, là. Je crois que vous avez un problème.
16: Eh voilà, ça va encore être ma faute, tu vas voir.
21: Si, c'est monsieur Martin.
16: Ah ?
21: C'est Fun Radio, Rire et Chanson !
16: Alors, il faut en choisir une.
21: Monsieur Martin, Rire et Chanson !
16: Ah bah bravo, c'est la bonne !
21: Oh la taille ! Bonjour, madame, bonjour, messieurs, dames !
16: Bah bonjour, mesdemoiselles !
21: Oh la pêche ! Excellent ! Oh punaise ! Oh, je dis, mais il est tordu celui-là, c'est qui celui-là qui va jeter des rillettes de porc dans du porc et tout,
16: bon. Bon, bah je vous souhaite une bonne journée alors !
21: Allez, bonne journée à vous !
16: Au revoir, madame !
21: Eh bah, au revoir, messieurs, dames !
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23: Sportif, bonjour !
26: Oui, bonjour, c'est le bar des sportifs ?
23: Oui !
26: Ça va ?
23: Oui.
26: Il est là le poivreau, là, et il est en train de boire un coup au bar ou pas ?
23: Lequel ?
26: Le pire, quoi.
23: Je sais pas, ça dépend, il y en a beaucoup, hein. Oui ?
26: Le bar des sports ?
23: Oui.
26: Ouais, il est là, le poivreau, là, au bar. Il est arrivé, il est en train de boire son coup, non ?
23: Quel poivreau ? Parce que j'en ai plusieurs au bar, moi.
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24: L'Assemblée nationale, bonjour.
16: Ah bah évidemment, c'est le répondeur.
24: L'Assemblée nationale, bonjour.
16: Allô ?
24: Oui, je vous écoute, monsieur.
16: Bonjour, madame, je suis bien à l'Assemblée nationale ?
24: Oui.
16: Moi, je suis un jeune artiste français, en fait, musicien.
24: Oui, et donc ?
16: Bah, je voulais vous remercier parce que grâce à vous, je vais pouvoir passer à la radio.
24: Et là, monsieur, vous êtes au standard, donc...
16: Voilà, j'ai écrit du coup une petite chanson pour l'occasion. Comme ça, vous me dites si vous pensez que ça peut passer.
24: Non, monsieur, écoutez, là, vous êtes gentil. Je propose d'appeler, je sais pas, quelqu'un d'autre, le Sénat, par exemple.
16: Bon, attendez, je vous en fais juste un morceau. Je me présente, je m'appelle Martin.
24: Monsieur.
16: Je sais pas.
24: Allô ?
16: Si je chante très, très
6: très bien, très très bien.
24: Là, vous êtes un standard, donc moi, je peux pas vous écouter. Ou vous me demandez quelque chose, je vous passe.
6: Attendez, je vous fais la suite. Mais au moins, je chante en français.
24: J'ai pas le temps de vous écouter, monsieur.
6: Comme ça, les radios vont me diffusationner. Allô?
8: Bonjour.
6: Oui, bonjour, monsieur.
8: Madame, vous avez appelé l'Assemblée nationale, monsieur.
6: Oui, j'ai interprété mon morceau pour savoir si c'était pris en compte dans les chansons françaises de la radio.
8: Ok, c'est l'Assemblée nationale, monsieur. C'est l'institution de la République pour des débats des députés.
6: Je vous en fais un petit morceau a cappella, quand même.
8: Non, non, mais monsieur...
6: Je m'appelle Martin.
24: Nationale, bonjour.
6: Oui, ah, mais je suis revenu sur le...
24: Vous êtes au standard, monsieur.
6: Oui, parce que vous n'avez pas passé la bonne personne pour les...
24: Ah ben moi, monsieur, je passe ce qu'on me demande.
6: Ah ben non, je vous ai rien demandé.

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3: Michel.
4: Oui.
3: Et Michel comment?
4: Ah ben ça, j'en sais rien.
3: Ah bah oui, non mais monsieur, il faut que vous me donniez un nom. Et à ce moment-là, je vous passe en secrétariat, mais...
4: Vous avez mis un Michel quand même.
3: Non. Monsieur, il faut que vous me donniez un nom.
4: Alors Patrick?
3: Non. Patrick, c'est un prénom, c'est pas un nom.
4: Bah peut-être qu'il y a un monsieur.
3: Monsieur, vous avez internet, vous cherchez sur internet, vous me trouvez le nom d'un député, vous me rappelez.
4: Voilà, dans ce cas, ce que je vais faire, c'est que moi je vous chante la chanson. Allô.
5: Monsieur, nous perdons notre temps avec vous, monsieur. Au revoir, monsieur.
4: Madame.
3: Alors, monsieur, nous venons de prendre votre numéro de téléphone. On va devoir en faire part
4: à la radio,
3: à la police nationale.
4: Mais non, c'est pas eux qui vont me faire chanter.
3: Si.
5: Tu raccroches.
3: Voilà.
5: Ça passe un peu.
6: Oui.
7: Allô, Nadine?
6: Oui.
7: Ah, comment ça va?
6: Ça va, mais vous êtes qui?
7: Bah, tu me reconnais pas?
6: Ah ben mince, ben non, franchement, je reconnais pas.
7: Ah, écoute, enfin quand même.
6: Oh, je suis désolée, hein, mais...
7: Ça me fait de la peine, Nadine.
6: Oh, madame...
7: Ah!
6: C'est ça.
7: Ah!
6: Ah, voilà.
7: Oh.
6: Comment que ça va?
7: Ben, pas très bien.
6: Oh, mince, alors... Et quand est-ce qu'il vous déplâtre, alors?
7: Eh ben, figurez-vous que j'ai eu quelque chose d'assez rare.
6: Oui.
7: Les poils se sont pris dans le plâtre.
6: Ah!
7: Et s'ils m'enlèvent le plâtre...
6: Ils vont vous arracher tous les poils.
7: Voilà.
6: Eh ben, pardon. Vous allez sentir votre douleur.
7: Parce qu'ils m'ont fait un deuxième plâtre. Qu'est-ce qu'on vous avait dit?
6: Eh ben, moi, Hélène m'a dit que vous êtes tombée.
7: Oui.
6: Qu'on vous a plâtré le pied.
7: Oh, jusqu'au bassin.
6: Oh, quelle horreur.
7: Oui.
6: Parce que moi, je pense surtout à ça, quoi, au problème pour monter les escaliers, pour...
7: Non, mais j'ai pris quelqu'un.
6: Ah, vous avez bien fait.
7: Il est très gentil, c'est un jeune homme. Hein.
6: D'accord.
7: Oh oui, heureusement qu'il est là.
6: Hein. Ben, heureusement, oui, que ça existe.
7: Oui. Le problème, donc, c'est que c'est les poils, quoi. Comment ils vont faire,
6: Comment ils vont faire?
7: Alors, les pieds. Bon, ben, on n'a pas de poils
6: non.
7: Sur les pieds. C'est surtout les cuisses.
6: Les cuisses.
7: Et puis la touffe, quoi.
6: Bah oui.
7: La chatte, quoi.
6: Bah exactement, oui, je m'en doute.
7: Je suis très inquiète pour les poils de ma chatte.
6: Oh, mais non, vous faites pas de soucis, ça repousse de toute façon.
7: Bah vous savez déjà, moi avant, hein, moi quand on me bouffait la chatte, rien que me la bouffer comme ça, parfois, il m'arrachait un ou deux poils, quoi. Ça me faisait mal. Oh, Nadine.
6: Eh ben pardon.
7: De rien. J'ai toujours beaucoup aimé les poils de ma chatte.
6: Ben oui. Notre féminité, on y tient.
7: Oh oui. J'ai toujours bien entretenu.
6: Oh.
7: J'ai un bigoudi spécial chatte, la Made in China, là,
6: ouais,
7: vous savez.
6: Ouais.
7: Rose, là. Et donc, je faisais des petits rouleaux comme ça, comme
6: ben
7: une petite cascade de poils.
6: Oh.
7: Oh, c'était joli.
6: Comme si c'était des cheveux sur votre tête.
7: Voilà. C'est exactement ça.
6: Ben oui.
7: Et donc j'ai fait des, vous savez, comme une espèce de petite permanente. Donc ça, c'est très joli. Ça s'ouvre comme des rideaux. Voilà, quand on écarte doucement, voyez. Et l'idée qu'on les arrache.
6: Quand est-ce que vous y allez?
7: Ça va faire pipi.
6: Non, pour vous enlever le plâtre.
7: En fait, il y a le jeune homme. Il me propose de le faire lui-même.
6: Ah.
7: Ben attendez, je vais vous le passer.
8: Michel.
9: Oui, allô, merci. Allô?
6: Oui.
9: Oui, bonjour, madame.
6: Bonjour, monsieur.
9: Vous vouliez peut-être me...
6: Je sais pas, elle me dit qu'elle se fait du souci pour son plâtre.
9: Pour les poils de sa chatte, oui.
6: Voilà. Je sais pas si c'est votre boulot de faire ça, j'en sais rien, moi. Hein.
9: Ce qu'elle me demande, en fait, c'est de faire moi-même l'épilation, c'est ça?
6: Oui.
9: Avec ma bouche.
6: C'est pas ça? Pardon? Bah, pourquoi avec votre bouche?
7: Ben oui, j'y tiens.
6: Pardon?
9: Voyez.
6: Oui, ben il y a quelque chose qui tourne pas rond. Pourquoi qu'elle vous demande ça?
9: C'est pas mon métier. Hein.
6: Eh ben, ma foi, moi, c'est pas moi qui peux le faire non plus. Hein.
9: Vous êtes sûr?
6: De quoi je suis sûr?
9: Ben, je crois qu'elle vous appelait pour ça.
6: Pardon?
9: Je vous la repasse. Hein.
6: Oh, pour dire quoi?
7: Merci. Allô?
6: Oui.
7: Je suis pas en confiance totalement avec ce jeune homme.
6: Oui.
7: Je voudrais savoir si vous pouviez le faire, vous.
6: Ah non.
7: Avec votre bouche.
6: Ah non. Ah non, c'est hors de question. Non.
7: Mais pourquoi?
6: Mais parce que c'est pas dans mes façons de faire.
7: Non, mais on recrache après, c'est pas grave.
6: Oh ben non, je suis désolée, madame. Là,

0: Vous faites erreur sur moi, sur ma personne. Hein.
1: Ah non, mais c'est juste un coup de main, je vous demande. Hein.
0: Je ne vous connais pas assez, je ne suis pas assez intime avec vous, je ne suis pas...
1: Les yeux fermés.
0: Pourquoi vous n'avez pas demandé à Hélène ?
1: Hélène ?
0: Oui.
1: C'est elle qui m'a dit de vous appeler.
0: C'est Hélène qui vous a dit de m'appeler, moi ?
1: Oui.
0: Eh ben pardon, je suis vraiment scotchée, là.
1: Hein. Ben oui, parce qu'elle a dit que vous rendriez service facilement. Plus.
0: Dites, il y a service et service, quand même. Hein.
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3: Oui, allô ?
4: Oui, bonjour monsieur, je suis bien chez le quincailliste.
3: Oui, bonjour monsieur.
4: J'ai acheté un produit contre le tartre.
3: Oui.
4: Déjà, ça m'a complètement irrité les gencives, tout le tour des...
3: Le détartrant, c'est pas dans un magasin de bricolage. Nous, le détartrant, ce n'est pas pour les dents.
4: Ah bah ça, vous me le dites après, maintenant.
3: Non, mais vous réfléchissez ce que vous dites, monsieur, quand même.
4: Non, mais enfin, excusez-moi, vous m'avez vendu un truc défectueux, après ça.
3: On vous a pas vendu un truc défectueux, on vous a vendu un détartrant pour le sanitaire, monsieur.
4: Du coup, je suis allé chez le dentiste.
3: Ah bah bien sûr.
4: Il m'a dit que normalement, c'est que les professionnels de santé qui peuvent faire le...
3: C'est ce que je vous dis, enfin, vous allez dans un magasin de bricolage.
4: J'aimerais bien voir votre diplôme d'ailleurs.
3: Un diplôme pourquoi, monsieur ? Pour vendre dans le magasin de bricolage ?
4: Non, votre diplôme de dentisme ?
3: Non, mais vous vous foutez de ma gueule là, non ? Vous voulez dans un magasin de bricolage ? Vous voulez que j'ai un diplôme de dentiste ? Mais où vous allez là ?
4: Ça me semble la moindre des choses à partir du moment où vous vendez des produits d'hygiène quand même.
3: Je prouve que vous avez demandé un appareil pour les dents. Nous, on vous a vendu un détartrant pour les WC, monsieur.
4: Ah, bravo ! Bravo.
3: Mais bravo, quoi? C'est vous qui êtes un messie, je crois, non? De mettre un truc dans la bouche. Vous lisez sur le flacon avant, non? Là, il faut arrêter. Vous venez en face de moi, vous venez me le dire, ça, hein?
4: Je faisais confiance à ce que je pensais être un professionnel de santé.
3: Non, où vous voyez un professionnel de santé dans un magasin de bricolage? Non, mais là, il faut arrêter quand même.
4: Vous reconnaissez donc qu'il y a usurpatisme?
3: Non, vous êtes dans un magasin de bricolage, monsieur.
4: Oula! Vous l'avez entendu ?
3: Non, monsieur.
4: Je viens de perdre une dent.
3: Vous venez de perdre une dent. Ah ben alors, c'est bien, monsieur. Alors, vous vous déplacez, on arrête par téléphone, monsieur.
4: Alors, j'ai une immobilisation. Mon dentiste m'a interdit de sortir parce qu'il m'a dit c'est trop dangereux.
3: Oh là là, maintenant, le dentiste a interdit de sortir. Non, mais là, vous foutez de nous.
5: Mais qu'est-ce qu'il raconte, lui ?
4: Allô ?
5: C'est moi, le patron, je vous parle, là. C'est moi, le patron, monsieur. Je ne vends jamais un produit pour les dents à la place de détartrant de WC, monsieur.
4: Excusez-moi, mais enfin, moi, je faisais confiance à votre dentiste, là, qui m'avait vendu le produit.
5: Quel dentiste, monsieur ? On n'a pas un dentiste ici, monsieur. C'est ma femme, c'est la patronne. Non, c'est...
4: Ah, vous êtes le...
5: Le mari.
4: Vous êtes le mari de la dentiste.
5: Vous êtes taré dans ta tête, des tarés ou quoi ? Là, je te parle plus maintenant. Parce que je pense que t'es un peu malade dans ta tête.
4: Ah, bah, c'est pas dans ma tête, c'est surtout au niveau des gencives que je suis malade, dans le sens.
5: Bah, tu viens ici au magasin, on verra. Pourquoi tu casses les couilles à tout le monde comme ça, monsieur ? C'est pas normal, ça.
4: Non, mais excusez-moi, mais alors, juste, à la limite, si vous pouvez me rattraper le détartrage.
5: Hein ? Je rattrape rien du tout au moins, mais ça va pas ou quoi ? On n'a pas un hôpital, on n'a pas des dentistes, monsieur, ici. Vous achetez un produit pour le WC, vous mettez dans les dents. Bah, alors, franchement, chapeau, hein. C'est bien ça.
4: Non, bah, excusez-moi, ça marche pas, ça marche
5: mais
4: pas.
5: C'est quoi que ça marche pas, monsieur ? Mais vous êtes taré ou quoi ? Non mais franchement, on est où là ? Ah ouais, il faut se réveiller, je sais pas moi. Vous savez même pas lire ? C'est marqué WC, vous mettez dans les dents ? Alors vous prenez la cette corderie que vous mettez à l'apéro à la place du pastis. Vous venez ici, monsieur, vous montrez la dame que vous avez vendu ça.
4: Oui, non, mais puis après vous allez m'arracher une dent.
5: Ah oui, je vous rache un dent. Pourquoi je vous rache un dent ? Mais on est où, monsieur ? Pourquoi on vous rache du dent, monsieur ?
4: Bah parce que vous êtes dentiste.
5: Oh, je pense que t'es malade, oui, je pense. Vous appelez comment, monsieur ?
4: Monsieur Martin.
5: Martin quoi ? Votre prénom ?
4: Martin.
5: Martin, comme les noms, comme les prénoms.
4: Exactement.
5: Vous habitez où ?
4: Martinville.
5: Vous appelez Martin, le prénom Martin et vous habitez à Martin.
4: Voilà, exactement.
5: Je pense qu'il faut aller voir un docteur, pas dentiste, monsieur, un docteur dans la tête.
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7: Allô ?
8: Oui, bonjour, monsieur.
7: Oui ?
8: Monsieur Gérard.
7: Oui.
8: Oui, bonjour, c'est le service des tables d'écoute à l'appareil.
7: Oui.
8: Vous connaissez le professeur Ledoux, monsieur dermatologue à Clermont-Ferrand, non ?
7: Dermatologue à Clermont-Ferrand ? Non, pas du tout.
8: Pas du tout, bon.
7: On n'a jamais eu à faire avec ce monsieur-là.
8: Ce monsieur porte plainte parce qu'il a reçu un certain nombre de coups de fil dans lesquels on a pu entendre proférer des insultes. Oui, monsieur, je ne vais pas vous les énumérer ni vous les citer. Le problème est que nous sommes remontés, évidemment, après enregistrement des appels, jusqu'à l'auteur de ces communications téléphoniques grossières.
7: Tiens.
8: Oui, elles proviennent du 73-35... C'est bien votre numéro ?
7: Ah, c'est bien mon numéro. Mais alors là, vous m'étonnez, parce que cette personne, moi, j'ai jamais eu affaire avec elle. Et je vois pas qui est-ce qui a peu... On est des gens civilisés, ici.
8: Donc ça ne vient pas de chez vous, d'après vous ?
7: Ah, hein, je vous le garantis.
8: Bon, alors nous allons faire une vérification. Professeur Ledoux, prenez l'écouteur.
7: Oui.
8: Merci. Oui, alors cette personne dissimule donc sa voix dans un élément en coton. Après expertise de la bande 1935, nous sommes aperçus que cet élément en coton était un slip en coton, un slip banal, un slip, vous voyez ce que je veux dire. Et donc il met sa tête dans ce slip.
7: Ça relève, mais c'est invraisemblable.
8: Ben, monsieur, est-ce que vous avez quelque chose en coton que vous pourriez mettre sur la tête pour que nous puissions vérifier que vous n'êtes pas l'auteur de ces plaisanteries ?
7: Écoutez, là, tout de suite, vous me prenez à court, enfin, quand même. Bien sûr, si vous voulez.
8: Je vous remercie, monsieur. Chers auditeurs, vous pouvez vous-même chez vous enfiler un slip en coton et vérifier que vous n'êtes pas l'auteur de cette plaisanterie. Merci.
7: Allô ?
8: Allô ?
7: Oui ?
8: Oui. Alors, qu'est-ce que vous avez là ?
7: Ben, j'ai un slip en coton, si vous voulez, mais c'est ridicule.
8: Pardon, monsieur ?
6: Tu te soumets à l'expérience.
8: Ben, écoutez, monsieur, c'est
7: ridicule. Moi, je viens faire l'expérience. Qu'est-ce que vous voulez que je fasse avec ça ?
8: Alors, vous avez un slip en coton. Vous l'enfilez sur votre tête comme une cagoule.
7: Oui.
8: De telle manière qu'il couvre votre bouche et qu'il vous arrive sous le menton. Ensuite, vous plaquez ce slip sur la bouche.
7: Oui, voilà.
8: Vous l'avez là ?
7: Ah oui, ça y est.
8: Ben, votre voix n'est pas changée.
7: Ah, écoutez, je regrette. Mon épouse vient de partir, elle l'a vu elle-même.
8: Elle est à côté, là ? Vous pouvez la rappeler ?
7: Tu peux venir ?
6: Oui.
7: Bon, elle prétend que j'ai rien sur la tête. Alors, est-ce que t'es témoin que je me mets bien le truc sur la bouche ?
6: Oui, oui.
7: Mais écoutez, venez constater vous-même. J'ai le slip sur la tête, hein, et qui me couvre la bouche. Et je parle avec le slip sur la bouche, qui me colle sur la bouche.
8: Très bien. Alors, vous allez bien plaquer le slip sur la bouche.
7: Oui.
8: Le professeur Ledoux, dermatologue à Clermont, va donc vous entendre parler. Hein.
7: Oui.
8: Et vous allez parler normalement dès que je vous entendrai le signal sonore. Hein.
7: D'accord. Eh bien, je parle normalement et je dis que de chez moi, les gens sont toujours tenus correctement et n'ont jamais proféré d'insultes par téléphone.
1: Allô ?
7: Oui ?
1: Professeur Ledoux, à l'appareil.
7: Oui ?
1: Personne chez vous n'a jamais parlé avec un slip sur la tête.
7: Absolument, je vous garantis. Nous, ici, nous sommes une famille honorable.
1: Donc jamais vous n'avez parlé au téléphone avec un slip sur la tête.
7: Ah, je vous garantis.
1: Vous le jurez ?
7: Bah, sauf un instant.
1: Ah.
8: Oui, mais enfin là, vous lui avez demandé...
7: Vous venez de me demander de faire un enregistrement.
8: Oui, là, c'est pour l'enquête. Hein,
7: pour l'enquête ?
1: Ah bah oui, quand même, hein.
7: Mais qu'est-ce que c'est que cette histoire ? Écoutez, c'est invraisemblable.
8: Ou alors, c'était une blague peut-être de la part de ce professeur, ça m'étonnerait. Le professeur, non, professeur.
7: Écoutez, c'est pas le professeur qui peut faire...
1: Suis diplômé ancien interné des hôpitaux de Paris.
7: Oui ?
8: Et vous étiez interné où ça ?
1: Ben, à Sainte-Anne, à l'hôpital psychiatrique.
7: Qui ?
8: Comment, monsieur ?
7: Pardon, je comprends pas.
1: Ben, j'ai été interné 3 ans à l'hôpital Sainte-Anne, ancien interné des hôpitaux de Paris.
7: Oui ? Ah ! Ah ben voilà. Ça complique l'affaire.
8: Et vous êtes qui, alors ?
1: Ben, je fais des canulars, moi.
7: Ben écoutez...
8: Ah, ben d'accord.
7: Ah ben voilà.
8: Oh ben alors là, monsieur... Excusez-nous, alors.
7: Oh ben, je vous ai tout excusé, bien sûr.
8: Ah ben alors ça, on a été victimes d'un canular tous les deux.
7: Eh ben, j'ai compris. Ben voilà.
1: Eh ben, je vous ai bien eu, hein.
7: Ben, vous avez quand même pas réussi à me foutre un slip sur la tête, hein.
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4: Oui, bonjour monsieur.
9: Madame, oui.
4: Oui, c'est bien la...
9: Oui, la boulangerie, c'est pourquoi ?
4: À la boulangerie ?
9: Qu'est-ce que vous cherchez ?
4: Ah bah excusez-moi, j'ai fait les renseignements, je demandais pour un Paris-Brest, je voulais réserver un Paris-Brest, on m'a donné votre numéro.
9: Eh ben c'est ça, oui.
4: Ah si, ah, d'accord, oui. Okay, c'est super.
9: Un Paris-Brest pour combien ? Une personne, deux personnes ?
4: Alors ce serait une personne en seconde classe.
9: Qu'est-ce que vous dites ?
4: Une personne en seconde classe.
9: En seconde classe, qu'est-ce que c'est cette histoire ?
4: Ce serait pour samedi matin.
9: Mais nous, on fait des Paris-Brest, on en fait, mais il y en a tous les jours des Paris-Brest. Mais je crois qu'il y en a
4: alors,
9: Paris-Brest.
4: Bien sûr, il y en a tous les jours. Moi, je voudrais partir samedi.
9: Oui, mais samedi, oui, mais vous voulez un Paris-Brest pour une personne en seconde classe. Qu'est-ce que vous voulez dire ? Je n'ai pas un train, non ?
4: Oui, pour le train, oui, c'est ça, oui. J'ai une carte de fidélité, grand voyagiste.
9: Trompez vite, j'ai pas le temps, j'ai du monde en terrasse, moi.
4: Est-ce que je pourrais avoir dans ce cas la personne qui s'occupe des billets de train ?
9: Trajet de train, il croit pas que je vous paye le trajet de train, non, mais vous rêvez, vous.
4: Non, mais le réserver, quoi.
9: Le réserver, mais je réserve rien du tout, moi.
4: Bon.
9: On vient chez moi, on me paye, moi je réserve pas.
4: Je le paye, le billet de train, hein, y a pas de problème.
9: Oui, oui, mais moi j'en donne pas des billets de train, oh.
4: Vous les donnez pas, vous les vendez ?
9: Je les vends, mais j'en vends même pas des billets de train. J'ai autre chose à faire que de vendre des billets de train.
4: Écoutez, pas sur moi responsable, parce que moi
9: c'est. Responsable, c'est moi, monsieur.
4: Oui, enfin.
9: Et maintenant, vous commencez à.
4: Pardon ?
9: Dis, tu veux le prendre un peu, lui ? Viens voir, viens voir.
10: Allô ?
4: Oui, bonjour madame.
10: C'est la boulangerie à l'appareil, monsieur.
4: Comment ça ?
10: Enfin, bref, vous voulez un aller-retour en train.
4: Voilà, c'est pour ça que je vous appelle.
10: Monsieur, monsieur, monsieur, je vais pas madame. Vous aider avec votre billet de train.
4: Et pourquoi ?
10: Oula, monsieur.
11: Allô ?
4: Oui, ah bah c'est encore une autre personne.
11: Mais attendez, parce que nous, ici, dans notre pâtisserie, on fait un gâteau qui s'appelle le Paris-Brest.
4: Voilà, pour un Paris-Brest, oui, c'est ça.
11: C'est pas une gare, ici.
4: Non, c'est juste pour les billets, ça, j'ai bien compris.
11: Oui, oui, non, mais donc... même pas les billets, parce que moi, je vends du pain.
4: Du
11: pain.
4: Du
11: pain. Du pain. Dans une boulangerie, on vend du pain.
4: Bah, alors, repassez-moi le collègue de la SNCF que j'avais juste
11: avant. Non, non, mais c'est pas le collègue de la SNCF, c'est parce qu'il croyait que c'est pour un train.
4: Oui, pour un train.
11: Bah, c'est impossible, vous racontez n'importe quoi. Je suis une boulangerie, je peux pas faire de réservation pour un train.
4: Et pourquoi ?
11: Ah, ça, c'est nouveau, ça.
4: Vous allez me rembourser ma carte d'abonnement, hein, si c'est comme
11: mais,
4: ça.
11: Qu'est-ce que vous voulez que je vous rembourse ? Je suis une boulangerie.
9: Allô ?
4: Allô ? Ah, bah, c'est encore la.
9: Oui, on n'est pas à la gare, nous. Oh.
4: D'accord, mais enfin, il me faut le ticket.
9: Mais le ticket, vous le prenez à la gare, vite. Moi, j'ai du monde. Allez, monsieur, je raccroche.
4: Non, mais allô ?
9: Mais je m'en fous, moi, je raccroche. Un, deux,
4: allô.
9: Trois. Un, deux, trois.
4: Non, allô.
9: On va vous passer Gaël maintenant, vous voulez ? Gaël, viens parler, viens vite voir si tu veux partir à Kemper. Viens écouter, c'est certainement un fonctionnaire.
12: Allô ?
4: Oui, allô ?
12: Bonjour.
4: Bonjour, monsieur. Comme j'expliquais.
12: Mais non, mais c'est la radio, c'est une radio. C'est un truc où ils t'appellent, ils font passer pour des bourriques. Mais oui, j'en suis sûre. Ouais, je vous repasse ma patronne, ça l'énervera.
9: Ah ouais, je suis pas en radio. Mais non, c'est pas une radio. En tout cas, vous avez du temps et vous êtes fonctionnaire alors. Hein.
4: Bah, vous me dites que je suis à la radio.
9: Mais non, c'est ma petite jeune qui travaille chez nous.
12: Une blague d'une radio, Geneviève.
9: Non, c'est pas France Bleu en tous les cas, parce que je connais bien. Bon, allez, monsieur, de manière, vous êtes pas une radio.
4: Ah bah si.
9: Vous êtes un enquiquineur là maintenant. Hein.
4: Oui, mais je suis à la radio quand même.
9: Mais oui, oh là là là. Bon, allez, ça suffit, maintenant je raccroche.
4: Non, mais excusez-moi. Non, mais je suis vraiment à la radio. Hein. Allô ?
12: Oui, vous êtes rire et chanson ?
9: Eh ben, ils nous font rire. Ben, moi, ils
4: ah bah oui.
12: Oui, c'est ça.
4: Ah ben bah, voilà.
12: C'est rire et chanson.
4: Eh ben, c'est bravo.
9: On était quatre là.
12: Vous l'avez bien énervé pour la journée, c'est
9: voilà, génial. C'est bon, allez. Bon, mais c'est bon, hein, vous prenez vite votre train.
4: Eh ben, je passe chercher le ticket, puis je vais...
9: Et voilà, vous venez prendre le ticket, mais laissez-moi vous dire, il sera salé, le ticket, hein.
4: Ah.
9: Parce que oui, je fais pas de cadeau, moi, hein. C'est bon, allez, je raccroche. Un, deux, trois.
13: Mairie de Chouze, bonjour.
14: Oui, bonjour, c'est la mairie.
13: Oui, la mairie de Chouze.
14: Bonjour, c'est la mairie de Strasbourg, en appareil.
13: Oui.
14: Est-ce qu'il y a quelqu'un du service de protection des mineurs chez vous, là, actuellement ?
13: Non, vous, et c'était à quel sujet ?
14: Alors, c'est simple, c'est parce que nous sommes l'association de protection des mineurs contre la tabagie et pour l'alcoolisme.
13: Oui.
14: Et donc, samedi, nous organisons une grande manifestation à travers tout notre département. Contre la tabagie et pour l'alcoolisme, et donc nous souhaitons vous associer, évidemment, associer toutes les mairies.
13: Oui.
14: Pour que les jeunes qui s'adonnent au tabac ben, passent une soirée sans fumer, tout en continuant à boire abondamment.
13: Oui.
14: Et plus que la coutume. Donc nous aimerions savoir si vous associez pleinement à notre manifestation.
13: Oui, bien sûr. Mais alors, est-ce que moi je peux vous donner l'accord ou pas ?
14: Oui, bien sûr. Sinon, vous ne seriez pas là, madame. Moi, je garantis l'antenne de toute la région et celle du département. Alors, nous envoyons des verges et des pas mûrs à longueur de 8 et forcément, ça, nous avons l'habitude. Hein.
13: Oui, bah, écoutez, si vous me dites, moi je suis tout à fait pour, donc moi je peux que vous répondre positivement.
14: D'accord. Donc, vous êtes d'accord pour que les jeunes samedi soir, donc, hein, ne s'adonnent pas à la tabagie et continuent à consommer de l'alcool abondamment et plus que la coutume. Hein,
13: ah oui, tout à fait.
14: Parce que ça, c'est très important.
13: Ah oui, bah écoutez, là, il n'y a pas de problème.
14: Il faut vraiment même... Nous, on a parlé de doubler les doses en alcoolémie, s'ils peuvent, hein, bien entendu. Hein, et par contre, de ne fumer pas la moindre cigarette.
13: Oui.
14: C'est, je pense que c'est intéressant.
13: Oui, ben j'espère, oui.
14: Hein, je pense.
13: Ils sont à votre écoute.
14: Et j'espère aussi que,
13: Le message passera.
14: Oui, parce que c'est la seule manière que nous avons de dédoubler le tissu anal, vous savez, de la jeunesse actuellement. Je ne sais pas si vous avez vu la circulaire 531 passer, non ?
13: Non.
14: Non.
13: Non, écoutez pas, moi-même, non.
14: Non, vous ne l'avez pas vu.
13: Bah, non. Écoute,
14: les faits sont là, c'est édifiant. Le tissu anal de la jeunesse est dilaté deux fois plus que la coutume. Je ne sais pas si vous réalisez ce que ça fait.
13: Oui, ben écoutez, moi-même si, en tant que maman, de toute façon. Donc,
14: Ah, vous aussi, votre tissu anal a été dédoublé également ?
13: Oui, ben écoutez, je pense que tout le monde, oui, je ne sais pas.
14: Oui, on leur met beaucoup en ce moment, hein, quand même.
13: Oui, voilà.
14: On s'est aperçu que tout le monde l'avait dans le fion depuis à peu près 2 ans. C'est terrible.
13: Oui, c'est un petit peu partout, je veux dire, c'est dans tout, partout, oui, dans tout le département, un petit peu, oui, voilà, partout. Donc,
14: Il faut rétrécir les rondelles, je crois.
13: Oui.
14: Mais comment faire ?
13: Voilà, exactement.
14: Ah, c'est ça, hein ?
13: Oui.
14: Bon, bah, écoutez, je vois que nous sommes d'accord.
13: Oui. Donc, vous voulez parler au secrétaire général ?
14: Non, vous lui transmettez. C'est pas la peine, je pense, de l'avaler. Hein. Ça va aller tout seul. Hein.
13: D'accord.
14: Je vous remercie, madame.
13: Je vous en prie, au revoir.
14: Au revoir, madame. 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
15: Allô ?
4: Bonjour monsieur.
15: Je suis madame.
4: C'est bien la petite épicerie là.
15: Oui.
4: J'ai vu que vous aviez encore pas mal de bouteilles en plastique.
15: Oui.
4: Moi j'ai des bouteilles vides en verre. Comme ça je vais transvaser dans les bouteilles en verre et vous débarrasser de celles en plastique.
15: Oh non, mais ça se passe pas comme ça monsieur. Mais vous êtes qui là?
4: Monsieur Martin, établissement Martin. Alors vous inquiétez pas, j'ai un bon de commande.
15: C'est signé de la part de qui?
4: C'est signé de la part de moi, mais que j'ai mis au nom de votre responsable.
15: Ah bon, bah attendez, il est auprès de moi, je vous passe.
4: Ah.
15: Jean-Yves, s'il te plaît. Il y a monsieur, ça aurait signé un bon de commande pour faire des transferts de bouteilles.
16: Non. Oui, bonjour monsieur.
4: Bonjour madame.
16: Vous avez signé un bon de commande à ma place, c'est ce que vous me dites.
4: Voilà, c'est ça.
16: Comment vous pouvez faire passer le droit de signer à ma place? Vous n'avez pas le droit?
4: Ah si, c'est écrit noir sur blanc dans le code du droit du signage.
16: Bah non, mais attends.
4: Ah bah attends, article 147.3 est autorisé à signager tout fournisseur de bouteilles
16: non,
4: en verre.
16: Ah bah non, ah bah vous avez le droit de rien. Vous signez ce que vous voulez, mais.
4: Oui, oh bah merci, c'est ce que j'ai fait. C'est ce que je disais à votre collègue à l'instant
16: mais
4: d'ailleurs.
16: Votre collègue, c'est mon épouse. Alors,
4: ah non, mon collègue, c'est pas votre épouse.
16: Votre collègue.
4: Non, non, votre collègue à vous.
16: Oui, mais c'est pas ma collègue.
4: Ah bah, si c'est mon épouse, c'est certainement pas votre collègue.
16: Mais non.
4: Demandez-lui, elle vous dira bien qu'il s'est rien passé entre nous.
16: Mais rien du tout. Elle est là, juste en face de moi. Alors qu'est-ce que
4: et
16: vous...
4: Et puis n'essayez pas de m'embrouiller, sinon j'annule les bouteilles.
16: Mais vous annulez les bouteilles, moi.
4: Bah oui, mais enfin ça, je vous facture quand même. Hein, parce
16: ah ben, bah, mais vous envoyez une facture, vous allez voir, parce que moi, je vais donner ça à mon avocat, moi. Je vais vous vendre des bouteilles pour transvider votre bouteille en plastique. Mais
4: on est d'accord, on transvide.
16: Non, mais c'est vous qui me dites ça.
4: Ah bah là, vous l'avez dit aussi.
16: Non, mais attends, mais c'est quoi? Venez me voir plutôt. Vous êtes où là?
4: Alors moi, je peux passer parce que là, je suis sur Martinville pour le moment.
16: Ouais.
4: Alors il faut que je récupère les bouteilles.
16: Mais non, mais vous m'emmenez pas de bouteilles parce que moi, vos bouteilles là, je vous les casse tout sur le parking et je vous demande de balayer, moi. Faites gaffe, hein. Vous savez pas qui je suis, non?
4: Alors excusez-moi, mais c'est du verre, ça casse, hein?
16: Non, mais vous êtes un connard ou quoi, ce mec-là? Vous comprenez rien du tout.
4: Bon.
16: Et vous allez pas me casser les couilles, hein, parce que.
4: Bah non, c'est les bouteilles qui vont se casser si on les jette sur le parking.
16: Attends. Vous avez rien compris à ce que je vous ai dit? Vous m'envoyez un courrier.
4: Pas de problème, je vous envoie un coursier.
16: Un courrier?
4: Ça fait des frais en plus, hein, donc.
16: Mais attends, mon pote, mais t'as rien compris, mais viens donc voir, tu vas voir, je vais t'expliquer quelque chose, moi.
4: Puisqu'on se tutoie, effectivement, c'est plus sympa dans le business.
16: Mais non, mais votre bon de commande, vous le foutez dans le cul et vos bouteilles avec, d'accord?
4: Alors, sinon, si tu veux pas un truc qui casse, on peut mettre du tonneau.
16: Oui, du tonneau, ok, bah t'as qu'à mettre des tonneaux, hein. T'en mets un camion entier.
4: Je
16: hein
4: prends note.
16: On va voir tout, où tout, ça va aller.
4: Un camion de
16: ouais,
4: tonneau.
16: Ouais, le tonneau, tu te mets bien dans le fion. Et tu t'enfonces bien profondément.
4: Ben, c'est-à-dire que là, c'est un peu prétentieux parce que ça va pas passer, hein.
16: Mais c'est quoi tes conneries, là? T'as un problème, mon pote, ou quoi?
4: Déjà, le bon de commande, là, il a du mal.
16: C'est quoi ce... C'est qui ce mec-là qui m'appelle, là?
4: C'est Monsieur Martin.
16: Monsieur Martin de mes couilles?
4: Ah non, Monsieur Martin.
16: Ah oui, je sais pas du tout qui c'est.
4: Bah alors, essaye de deviner.
16: Ça serait sans doute une grosse connerie.
4: Ouais, alors ça, je te confirme. Une connerie de qui ou de quoi?
16: Une radio?
4: Ouais.
16: Bon.
4: Voilà, on avance. Alors, quelle radio?
16: Attends, je demande à mes gars derrière. Comment? Rire et chanson.
4: Bah ici, oui, bravo!
16: Oh putain, j'ai froid. Excuse-moi pour les tonneaux, surtout un tonneau dans le cul, ça fait mal. Hein.
4: Alors, je te rassure, je l'avais pas vraiment mis, en fait.
16: D'accord.
4: Bah écoute, sur toutes ces belles considérations. Hein.
16: bonne journée, monsieur Martin.
4: Eh ben, bonne journée.
16: Ciao, au revoir.
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18: Bienvenue. Allô?
19: Allô?
18: Oui?
19: Bonjour madame.
18: Bonjour monsieur.
19: Comité d'entreprise des PTT à l'appareil.
18: Oui?
19: Nous faisons un petit pot aujourd'hui pour la mise à la retraite d'un ami qui travaille au PTT.
18: Oui?
19: Alors le problème c'est qu'on avait invité un dresseur d'animaux. Monsieur Robert Ledoux, qui est venu dresser, faire un numéro de dressage de rats. Mmh. Et le problème, c'est que la bête est partie dans le standard téléphonique.
18: Mmh.
19: Et qu'apparemment, d'après nos recherches, elle serait dans votre coin.
18: Ah bon?
19: Oui. Est-ce que vous voyez le cap de votre téléphone?
18: Oui.
19: Il n'y a aucun endroit où il serait plus gros?
18: Bah non, je ne remarque rien qui est anormal, en tout cas.
19: Monsieur Ledoux, vous permettez, je vais vous passer le dresseur. Hein.
18: Oui.
20: Très bien, je vous remercie. Allô?
18: Allô, monsieur?
20: Bonjour, madame.
18: Bonjour, monsieur.
20: Monsieur Robert Ledoux à l'appareil, dresseur pour rats pour le comité d'entreprise du PTT. Oui, alors, est-ce que vous avez entendu un petit bruit très, très aigu?
18: Bah, non, je remarque rien. C'est ce que j'ai déjà dit au monsieur. Je ne remarque rien d'anormal. Ah, il y a un petit sifflement, là.
20: Ah.
18: Oui, il y a un sifflement, oui.
20: Oui, oui, bah, c'est lui, hein.
18: Deux fois, ça. La première fois, très fort. La deuxième fois, moi, oh oui, là, c'est beaucoup, hein. Voilà, ouais. Oui, oui.
20: Bon, alors attendez. Donc ça veut dire qu'il est dans votre combiné téléphonique.
18: Mmh.
20: Essayez de regarder dans les petits trous normalement liés dans votre combiné. Vous avez des petits trous là?
18: Oui, oui, il y a des. Oui, vous savez que je parle, il y a des petits trous.
20: Voilà.
18: Mais je vois pas grand chose, hein.
20: C'est un rat tout gris, hein, avec des tout petits yeux rouges.
18: Mmh.
20: S'il a les yeux rouges,
18: c'est... Ah, ouais, ben, je vois deux petits points rouges à travers mon truc, là.
20: Attendez, vous le voyez, là?
18: Mais je sais pas, je vois deux petits points plus, très brillants.
20: Oui, ben, c'est ses yeux.
18: Très brillants.
20: Eh ben, il est dans votre téléphone. Il doit être mort de peur, hein.
18: Ben oui, c'est ce que je compte aussi, parce que...
20: Essayez de le rassurer.
18: Oui, n'aie pas peur, n'aie pas peur, on va venir te chercher.
20: Il s'appelle Amadou.
18: N'aie pas peur, Amadou, n'aie pas peur, hein.
20: Est-ce que vous avez un petit bout de fromage, peut-être, pour lui?
18: Oui, mais ça pourra passer à travers votre...
20: Ah oui, ça va passer.
18: Petit trou, là, Minus?
20: Oui.
18: Ben, je vais mettre peut-être un peu de râpé, c'est ce qui est peut-être plus facile.
20: Voilà.
18: Ouais.
20: Eh, chers auditeurs, nous sommes donc avec une maîtrise de Belfort qui va nourrir mon rat avec donc du fromage râpé. Elle va le mettre dans les petits trous du téléphone. Allô?
18: Oui, allô, je suis en train d'essayer d'y mettre des petits bouts de fromage.
20: Oui, on entend ça.
18: Ça va à travers d'un combiné, c'est pas facile à donner quelque chose.
20: Oui. Vas-y, Amadou, tu peux le manger. Vas-y, mon petit...
18: Allez, mange. Sois rassurée, je suis en train de te donner à manger. Hein, tu es gentil, hein? Oui, tu es rassurée, ça va? Ça va? Oui. Oh, il me parle, là.
20: Oh, il a l'air content ou pas?
18: Oh, bah, je sais pas, monsieur. Il fait des petits sifflements aigus, hein. Je connais pas le langage, hein. Oh, mais oui. Tu en veux encore? Tu en veux encore? Oui? Eh ben, je t'en donne. Eh ben, prends. Oui, t'as l'air bien malheureux, hein.
20: Allez, maintenant, viens, reviens au standard du téléphone.
18: Va faire ton maître au standard, allez, va vite. Ben, bien sûr, il t'attend. Allez, ben, va.
20: Ah, ça y est.
18: Il est revenu.
20: T'as bien mangé? Qu'est-ce que tu as mangé?
18: Il a mangé que du râpé. Il est content, là.
20: Il est content, oui.
18: Ah, ben, c'est bien.
20: Je vais vous le passer, il va vous remercier.
18: Oh, ben, de rien.
20: Viens là, mon petit, viens. Dis merci à la dame.
18: Ben, je suis bien content, je suis très touchée. Ben, merci. Oh, ben, t'as une bonne bête. Oui, t'es très gentil et très poli.
20: À qui vous dites ça?
18: Ben, au revoir.
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22: Oui.
4: Bonjour monsieur, c'est bien le supermarché?
22: Oui.
4: Monsieur Martin à l'appareil, association Martinvilloise pour le mieux manger.
22: Oui.
4: Aux actualités, ils ont dit que les produits sans sucre ajouté étaient trop gras.
22: Sans sucre ajouté, bah ouais, il y en a un peu partout.
4: Oui, alors on nous a dit que vous aviez notamment des yaourts, des compotes aussi.
22: Des produits sans sucre ajouté, on lui a dit qu'il y en avait.
4: Donc on va vous resucrer les produits sans sucre ajouté.
22: Bah on peut pas, c'est des trucs bouchons fermés.
4: Oui, non mais les bouchons on les ouvre et on verse le sucre dedans.
22: Je comprends pas monsieur, il va pas en magasin pour ouvrir tout ce qui est sans sucre, les sucrer puis les refermer. Et ben après comment vous allez les refermer? C'est comme une conserve, une fois que c'est ouvert, vous pouvez pas remettre le couvercle.
4: Bah vous prévoyez des couvercles d'or change?
22: Ben non, c'est des trucs à visser en plastique avec une bague. Une fois que la bague elle est ouverte, c'est à jeter.
4: Bah vous la remettez?
22: Ouais, bien sûr, vous l'achèteriez vous monsieur?
4: Ah oui, moi si on me dit pas que ça a déjà été ouvert, je l'achèterais.
22: Ouais, ben non, c'est pas la peine de passer, ça sert à
4: bon,
22: rien.
4: De toute façon, vous avez un rayon papeterie.
22: Papeterie? Oui, pourquoi?
4: Voilà, ben vous prenez du scotch et il suffit de rescotcher les compotes et les pots de yaourt.
22: C'est du n'importe quoi monsieur, qu'est-ce que vous me racontez? Non mais les yaourts, vous mettez... Oui.
4: Un autre monsieur, bonjour.
23: Non mais vous allez ouvrir les packagings et vous allez rajouter du sucre.
4: C'est ça, on ouvre les packagings. On rajoute le sucre.
23: Ouais, bah bien sûr. Bah je vous attends alors pour voir un petit peu comment vous allez procéder.
4: Parfait, j'arrive.
23: Non mais
4: si déjà vous pouvez commencer à ouvrir les yaourts pour qu'on gagne du temps.
23: Non mais quand vous ouvrez un pot, il y a une opercule. Hein.
4: Pardon?
23: Il y a une opercule.
4: Et allez les gros mots.
23: Comment?
4: Non mais c'est pas la peine de me traiter, je fais juste mon boulot.
23: Je vous ai pas traité, j'ai dit l'opercule.
4: Eh ça recommence, allez.
23: Une opercule.
4: Oh, c'est la première fois que je me fais traiter d'opercule.
24: Oui.
4: Bonjour madame. Pardon, mais moi j'appelle pour vous aider à resucrer. On me traite d'opercule.
24: Je comprends vraiment pas. Alors, attendez. Donc ça veut dire que vous allez mettre du sucre dans des yaourts sans sucre ajouté.
4: Ah, merci. Enfin une qui comprend.
24: Mais comment ça se fait? Vous allez avoir des yaourts, vous allez emballer et recoller le papier.
4: Oui, je vous montrerai un coup de scotch, bah, ni vu ni connu.
24: Bah, moi je suis hors de question que vous touchez à quoi que ce soit de mes produits, ça. J'ai vu ça.
4: Pardon, mais vous reconnaissez que vous ne rajoutez pas de sucre dans vos produits sans sucre ajouté?
24: Ah non, j'en suis. Mais je refais. Monsieur, le produit il arrive, je le revends.
4: Et voilà. Et ben heureusement que je suis là.
24: Mais c'est pas moi qui. Mais... Mais je parle. Tu peux encaisser après, madame, parce que là, il faut que je finisse avec custom.
4: Oula, pardon, parce qu'en plus, vous me demandez de faire votre boulot.
24: Mais non, monsieur, je suis en train de parler à mon collègue.
4: Non, mais il est hors de question que j'encaisse, madame.
24: Non, mais...
0: Oui, allô ?
4: Eh, bonjour, monsieur.
0: Attendez, parce que vous n'allez pas certainement balancer du sucre sur nos produits.
4: Je m'excuse, mais on a des clients mystères qui nous ont signalé des produits sans sucre ajouté, donc trop gras.
0: Ah bon, d'accord, donc vous avez des retours de clients comme quoi on fait des choses trop grasses.
4: Oui, yaourt, compote, il y a aussi les fruits et légumes.
0: Mais des fruits et des légumes gras, mais arrêtez.
4: Pardon, mais vous rajoutez du sucre sur vos fruits et légumes.
0: Mais enfin, mais pourquoi voulez-vous qu'on sucre des fruits et des légumes? On les vend tels quels, enfin.
4: Et voilà, résultat, on se retrouve avec des légumes gras.
0: Mais n'importe quoi.
4: Donc je viens, on resucre, on n'en parle plus.
0: Non, je suis pas du tout d'accord.
4: Oh, ça veut dire oui.
0: Non.
4: Si.
0: Mais non.
4: Oh bah, je reconnais un nom qui veut dire oui, quand même.
0: Mais n'importe quoi.
4: Tiens, et ça c'est peut-être pas un n'importe quoi qui veut...
0: Oui, bonjour.
4: Ah, c'est un autre monsieur.
0: Ah bah non.
4: Non, c'est le même monsieur.
0: Mais non.
4: Ah bah faudrait savoir, soit c'est le monsieur, soit c'est le monsieur.
0: Non. Je pense que je vous ai grillé, monsieur Martin.
4: Non, je pense pas.
0: Ah si, je vous écoute.
4: Ah d'accord, non, vous m'avez confondu avec l'autre con de Rire et Chanson.
0: Ah sûrement madame.
4: Je peux pas le saquer celui-là.
0: Je suis ravie de vous avoir eu au téléphone en tout cas.
4: Alors, je lui dirai et merci de l'écouter.
0: Avec plaisir, merci madame.
4: Mais c'est moi, au revoir jeune homme.
0: Au revoir madame.
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5: Ah.
6: Oui, bonjour madame.
5: Bonjour monsieur.
6: C'est l'élevage de porc.
5: Disons qu'on était élevage de porc, on n'y est plus.
6: Bon, c'est la DAS DDE à l'appareil.
5: Oui.
6: Évidemment, tout ce qu'on va vous dire maintenant est confidentiel. Hein.
5: Oui.
6: Voilà. On a un problème, c'est qu'on a enregistré après la grippe du cochon une nouvelle grippe qui s'appelle la grippe du sanglier, qui a été transmise au porc par les sangliers.
5: D'accord, mais nous, on n'a plus de cochon, ça fait 4 ans.
6: Ouais. Et plus d'animaux ?
5: Ah, bah, à part des canards, des poules, enfin.
6: Des canards ?
5: Canards, oui.
6: Les canards sont dans un enclos, madame ?
5: Oui.
6: On va vous demander de faire un effort très rapidement, parce que là, on a eu deux élevages de canards qui ont été visités par donc un sanglier porteur de la NP1, NP2,
5: oui.
6: Et qui a contaminé les canards.
5: Ah bon ?
6: Alors, je vais vous donner la liste des signes, si vous êtes connoté.
5: Oui, alors attendez, je tourne la feuille. Oui, allez-y.
6: Si le canard perd ses plumes.
5: Perte de plumes, quoi.
6: Et à la place, il y a des poils qui poussent.
5: Alors, pousse de poils.
6: Également les défenses. C'est-à-dire que votre canard perd son bec. Donc, c'est le bec supérieur, la partie supérieure qui tombe en premier.
5: Oui, perte supérieure.
6: Du bec du canard.
5: D'accord.
6: Et ensuite, la partie inférieure du bec du canard qui tombe.
5: Ensuite, perte inférieure. D'accord.
6: Après les 48 heures, on a une évolution un peu symptomatique qui est plus importante. La pousse des défenses. Donc le canard perdant son bec, c'est un groin qui pousse.
5: Alors, perte du bec, alors attendez, pousse des défenses, pousse un groin.
6: Un groin, donc, comme un sanglier.
5: Un groin à la place du bec.
6: Alors le problème, c'est qu'il continue à cacaner, en fait. Il ne fait pas le cri du sanglier, il fait le cri du canard, du coin-coin-coin.
5: Oui, d'accord. Ça devient inquiétant.
6: Eh ben oui. Mais alors les défenses, attention, hein, de la taille des défenses du sanglier.
5: Mais...
6: Vous imaginez ce que ça donne sur un canard ?
5: Oui, alors défense.
6: Et c'est entre 80 et 1,20 m de longueur.
5: D'accord.
6: À ce moment-là, le canard se gonfle jusqu'à atteindre la taille d'un sanglier de taille moyenne.
5: Le canard se gonfle, oui.
6: Ensuite, donc, ses deux pattes palmées tombent et il y a les quatre pattes qui donc commencent à pousser.
5: Oui, enfin comme le sanglier, quoi, oui.
6: Ça, c'est au bout de 72 heures.
5: Ça, c'est au bout de 72 heures. Alors, les deux pattes palmées tombent.
6: Toutes les 10 minutes, il y a une patte qui sort.
5: Toutes les 10 minutes, une patte.
6: C'est là qu'au bout de 96 heures, la transformation, la mutation du canard en sanglier est opérée et terminée.
5: Ah oui, la mutation du canard se passe en sanglier, quoi.
6: Et là, donc, le nouveau canard sanglier s'en va maintenant contaminer d'autres canards à son tour.
5: Oui, ben, ça, je comprends. Mais enfin, le sanglier, faudrait qu'il approche les canards, quoi.
6: Il les approche et donc la contamination se passe par sodomie.
5: Ah oui.
6: Et une fois que le sanglier a violé le canard, il gonfle,
5: oui.
6: Implose et donc il crève, quoi.
5: C'est vrai, en effet que...
6: Ah oui, attendez, quittez pas parce qu'on me signale le cas de M. Bourg-Saint-Agnan, allô ?
5: Oui, je connais, oui.
6: Ah mince, lui il a encore des cochons.
5: Lui il a encore des cochons.
6: Ouais, et ben, il y a un de ces cochons qui s'est fait sodomiser par un sanglier.
5: Comment ? Oh, ben alors là, qu'est-ce que ça va devenir, si tout?
6: Apparemment, ça crée comme une espèce d'hippopotame.
5: Oh, ben alors ça, c'est une bestiole qui serait à détruire, quoi, pratiquement.
6: On va bien vérifier avec vous, vous avez bien compris le processus pour pouvoir l'interrompre, hein, si vous...
5: Qu'est-ce que j'ai marqué? Ben, que les sangliers se promènent. Bon, ils cherchent à contaminer les canards, quoi.
6: Oui.
5: Et après, bon, ben, quand les canards sont contaminés, bon, il y a la perte de la plume, pousse des poils, le bec supérieur tombe, après c'est le bec inférieur, et il pousse des défenses, comme pour le sanglier, quoi.
6: De quelle taille?
5: 1m20. Et il y a la pousse d'un groin à la place du bec, inférieur et supérieur. Le canard se gonfle jusqu'à atteindre le volume d'un sanglier, et le sanglier explose après, je crois. Hein, c'est ce que...
6: Voilà.
5: Bon, ben, si on voit une bestiole traîner autour, la chasse est pas ouverte, mais...
6: Si jamais vous voyez un sanglier,
5: oui,
6: qui est en train de sodomiser un de vos canards, surtout empêchez ça. Hein.
5: D'accord.
6: Quitte à le prendre, vous arrivez derrière lui et puis vous le tirez comme ça, quoi. Hein.
5: Oui, oui, oui.
6: Mais attention de ne pas vous faire sodomiser à votre tour, parce qu'alors là, vous seriez contaminé. Hein.
5: Ah, d'accord, parce que l'humain aussi.
6: Ah oui?
5: D'accord. Bon.
6: On a une dame, là, malheureusement, qui a attrapé ce virus et qui a été transformée en canard. Hein.
5: Ça vient inquiétant, ça.
6: Un canard d'1m20 de haut.
5: Bon, d'accord, ça donne à réfléchir.
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7: Allô?
8: Oui, bonjour, monsieur. L'inspection d'académie à l'appareil.
7: Oui.
8: Nous sommes bien à l'école privée de garçons.
7: Oui.
8: Ah, très bien. Je vais vous passer l'inspecteur d'académie. Hein. Il y a deux communications pour vous. Il y a l'école privée de garçons et votre neveu.
21: Mon neveu? Laissez-moi tout seul. Hein. Refermez la porte, merci. Mon neveu et l'école. Très bien. Je vous remercie. Allô?
7: Allô, oui.
21: Mais t'es fou de m'appeler là.
7: Excusez-moi.
21: Tu veux que j'ai des histoires ou quoi?
7: Excusez-moi, je ne suis pas votre neveu, monsieur. Bon. Je suis l'école privée de garçons. Hein. Oui. Excusez-moi, monsieur l'inspecteur.
21: Bon, dis-moi très rapidement. Ce soir, je ne peux pas venir te chercher.
7: Non.
21: Attends, je prends. Ne quitte pas, je prends mon calepin.
7: Excusez-moi, monsieur l'inspecteur. Je suis désolé, vous me prenez pour votre neveu et je suis le directeur de l'école privée, monsieur l'inspecteur.
21: Alors, écoute bien jusqu'au bout ce que je vais te dire, parce que je ne veux pas que l'autre entende. Figure, imagine le scandale si ça savait.
7: Mais oui, mais excusez-moi, monsieur l'inspecteur, je suis désolé. S'il vous plaît, hein, ne continuez pas. Ne continuez pas, je ne suis pas votre neveu, monsieur l'inspecteur.
21: Écoute-moi bien, je suis sur une autre ligne, il faut que je parle avec le directeur d'une école privée.
7: Ben oui, je suis le directeur de l'école privée, monsieur l'inspecteur.
21: On m'a mis en dédoublement d'appel, surtout ne dis rien, je ne peux pas t'entendre. Écoute bien, ce que je vais dire avant, écoute bien, surtout ne dis rien. Ma femme a trouvé un caleçon qui ne m'appartenait pas dans ma voiture. Tu as dû l'oublier par mégarde. Alors écoute, il faut que... Je ne sais pas comment on va régler ça. Attends, quitte pas. Je prends l'autre ligne, une seconde. Allô?
7: Allô, monsieur l'inspecteur?
21: Oui, monsieur... Bonjour, monsieur, c'est bien l'école?
7: Excusez-moi, monsieur l'inspecteur, mais...
21: Comment ça, Patrick? Tu n'es pas sur l'autre ligne?
7: Non, je suis...
21: Tu es Patrick, alors qui est de l'autre côté?
7: Alors,
21: ça fait 2 minutes que je suis en ligne avec quelqu'un. Attends,
7: oui,
21: ne quitte pas, Patrick, hein, ne quitte pas. Allô?
7: Allô, oui, monsieur l'inspecteur.
21: Oh, merde.
7: Oui, mais non, ça n'est pas grave. Hein. Écoutez, je garderai ça pour moi, mais j'ai beau vous appeler, vous supplier de ne pas continuer,
21: oh,
7: et puis vous ne m'écoutez pas. Hein, je ne sais pas, vous êtes ennuyé, mais je ne peux pas vous...
21: Oh, merde.
7: Non, mais ça n'est pas grave, monsieur l'inspecteur, je vous en prie. Hein.
21: Oh, quelle catastrophe.
7: Mais non, monsieur l'inspecteur, je vous assure que je suis désolé. Hein.
21: Oh, c'est ma carrière qui s'enfuit.
7: Mais non, absolument pas. Je garderai totalement ça pour moi. Je vous assure que je suis très ennuyé, là.
21: C'est en toute humilité que je vous demande pardon.
7: Oui, mais je vous en prie, monsieur l'inspecteur. Mais ça y est, c'est effacé, c'est oublié.
21: Je me mets à genoux, je bats ma coule.
7: Mais ça n'est pas grave, monsieur l'inspecteur. Je vous assure que ça n'est pas grave.
21: Patrick, je suis un homme fini. Ben, bien sûr, Yves. Comment ça, tu crois?
7: Je vous assure, c'est oublié.
21: Oui, mon amour, je sais, mais il va certainement pas avaler ça.
7: Mais si.
25: Oui, bonjour.
4: Oui, bonjour, monsieur. C'est bien les taxis?
25: Oui, bonjour, madame.
4: Comment ça, madame? Ah non, moi, c'est monsieur. Hein.
25: Vous venez de me dire bonjour, monsieur.
4: Oui, et?
25: Je suis une dame, hein, mais bon, vous faites comme vous voulez. Hein.
4: Je comprends pas.
25: Donc, je vous dis bonjour, madame.
4: Vous me dites madame, moi, je suis un monsieur. Hein.
25: compris, j'ai bien compris. C'est pour ça que je vous
4: dis. J'ai pas l'impression parce que vous me dites madame, excusez-moi, mais c'est quand même.
25: Allez, je vous écoute. Qu'est-ce qui vous arrive?
4: Oui, alors voilà, je vous appelle parce que j'ai besoin d'une petite lumière taxi là qu'on met sur le toit de la voiture.
25: Et donc vous m'appelez à moi. Et moi, qu'est-ce que je peux pour vous?
4: Vous, il faudrait que vous me fassiez un papier comme quoi je suis taxi pour que je puisse récupérer la lumière en question parce que sinon.
25: Mais est-ce que vous l'êtes taxi?
4: Plus ou moins, disons que surtout au niveau amateur en fait.
25: Pardon? Attendez, monsieur.
4: Ce que je veux dire, c'est que je suis taxi amateur.
25: Monsieur,
4: donc...
25: vous avez une carte professionnelle ou pas?
4: Une quoi?
25: Une carte professionnelle taxi, vous l'avez ou pas?
4: Alors c'est pour ça que j'appelle, c'est qu'il faudrait que vous m'en filiez une.
25: Oh là là.
4: Allô?
2: Oui, bonjour.
4: Oui, bonjour monsieur. Comme j'expliquais à votre collègue, il me faudrait une carte de taxi.
2: Et vous n'avez pas la vôtre?
4: Non, j'en ai pas, moi, comme je fais ça en tant qu'amateur. Vous voyez, je fais ça juste en occupation passion, occupation plaisir, vous voyez.
2: Occupation plaisir, tout à fait. Ne quittez pas, je vous passe quelqu'un de la direction.
4: D'accord, donc je raccroche.
2: Non, je vais vous passer quelqu'un de la direction.
4: Oui, mais vous me rappelez maintenant?
2: Je vais pas raccrocher, je vais vous passer quelqu'un.
4: Parce que je vous ai pas laissé mon numéro, donc.
2: Oui, mais ne raccrochez pas.
4: Oui, mais alors comment vous faites pour me rappeler? C'est ça que je comprends pas.
2: Vous me prenez pour une idiote?
4: Bah non, mais parce que pour me rappeler sans mon numéro, ça va être.
9: Allô?
4: Oui, ah, bonjour madame.
9: Bonjour monsieur.
4: Comme j'expliquais, je suis moi-même taxi amateur.
9: C'est quoi amateur? Un taxi amateur, c'est quoi? Parce que moi je connais pas taxi amateur.
4: Bah c'est comme taxi professionnel, si ce n'est que je fais ça un peu le week-end comme ça. Enfin, oui,
9: ouais,
4: c'est
9: pour
4: pas...
9: moi, vous êtes un clando. Si vous faites arrêter avec un lumineux sur le toit alors que vous n'êtes pas taxi, vous allez en tôle.
4: Non, alors excusez-moi, vous n'avez pas compris. Je suis taxi.
9: Mais vous me dites amateur.
4: Oui.
10: Apparemment vous avez un problème neurologique, monsieur, si vous comprenez pas ce que je vous dis.
9: Vous aurez jamais un lumineux, quoi.
4: Je me dis entre collègues, on peut quand même.
9: Non, mais vous n'avez pas de carte professionnelle, donc on n'est pas collègue.
4: Bah si, dans le sens où on fait le même métier, vous voyez.
9: Ah mais non, moi je suis taxi, monsieur.
4: Bah moi aussi.
9: Vous êtes pas taxi. Ne prononcez pas le mot taxi. Vous faites mon boulot sans en avoir le droit. Si je vous vois charger dans la rue, ça va être chaud.
4: Ah bah bel exemple de solidarisme entre.
9: Mais vous n'êtes pas taxi, monsieur. Vous n'avez pas votre carte professionnelle.
4: Bah c'est pour ça que je vous appelle. Moi, je vais passer cet après-midi.
9: Non, mais c'est pas la peine.
4: À la limite, on fait une photocopie, vous voyez, où je prends une photo
9: de
4: la carte professionnelle.
9: Non. Ne venez pas. Ne venez pas chez moi, monsieur, parce que si vous venez chez moi, je vous fous dehors.
4: Non, mais. Allô?
11: Allô?
4: Oui, bonjour madame.
11: Ouais, dites-moi. Est-ce que vous sortez de centre psychiatrique?
4: Ah bah excusez-moi, je demandais un service entre collègues.
11: Il n'y a pas de service entre collègues.
4: Moi, en échange, je peux vous faire de la pub en revanche.
11: Non, mais je m'en fous de ta pub, putain. J'ai pas en plus après sur les standards, tu me fais perdre mon temps. Tes clients, tu peux te les garder, moi. Déjà, j'en ai assez de mon côté, là. Vas-y, lâche-moi.
4: Non, mais moi, je fais ça en plus, c'est ce que je disais. Moi, j'étais juste au niveau amateur.
11: Bah amateur, faites du porno alors.
4: Non. Ouais. Il faudrait en fait que je puisse faire une photocopie de votre carte pour pouvoir avoir le.
11: Ouais, mais toi, tu as cru au Père Noël, toi, carrément. Tu m'as pris pour le Père Noël, en fait. Tu veux que je mette la barbe et je m'habille en rouge.
4: Vous êtes Monsieur Noël, c'est ça?
11: Monsieur Noël, ouais, le Père Noël.
4: Donc je viens, je demande Monsieur Noël. Est-ce que je peux passer peut-être?
11: Bien sûr.
9: Allez, on va se promener.
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25: Allô?
13: Oui, allô, Hélène, c'est Michel.
25: Michel.
13: Ça, c'est bizarre, je ne reconnais pas votre voix. C'est pas possible, vous n'êtes pas Hélène Rall.
25: Ah bah si, c'est pourtant moi.
13: Mais qu'est-ce que c'est que cette histoire? Alors écoutez, madame, je me présente, je suis l'animateur des Alcooliques Anonymes à Bourges.
25: Oui.
13: Et nous avons une dame qui a votre identité et qui se fait passer pour vous, alors je vois pas...
25: Ah ben, non, moi je suis bien Hélène Rall, moi.
13: Ah, oui, ben c'est pas vous, parce que je reconnais pas votre voix. Donc il y a une dame qui prétend être Hélène Rall.
25: Oui.
13: Et ce n'est pas vous.
25: Ah ben non, c'est pas moi, hein.
13: Vous n'êtes pas aux Alcooliques Anonymes, vous.
25: Non, pas d'accord, non.
13: Bon, attendez, on va voir si on n'a pas un autre numéro de téléphone de cette dame. Quittez pas.
25: Oui.
13: Tu me regardes parce qu'apparemment, elle a donné une fausse identité. T'as un autre numéro, là? Ah, d'accord. Allô?
25: Allô?
13: Oui, alors madame, restez en ligne, on va l'appeler, on a un autre numéro qu'elle nous avait laissé. On va entendre ce qu'elle va nous dire. Attendez, quittez pas. Vas-y.
26: Allô?
13: Oui, allô, bonjour, je souhaiterais parler à Hélène.
26: Oui, c'est moi.
13: Hélène, c'est Michel.
26: Ah, bonjour, mon petit Michel. Oui, j'ai pas pu venir à la réunion ce midi.
13: Oui, mais c'est pas pour ça que je vous appelle, en fait. Il y a quelqu'un qui voudrait vous parler.
26: Ah bon, qui ça?
13: Oui, madame, je vous laisse en ligne avec elle. Hein.
25: Oui.
26: Allô?
25: Allô?
26: Oui, bonjour.
25: Bonjour.
26: Ah, qui est à l'appareil?
25: Hélène Rall.
26: Comment?
25: Hélène Rall.
26: À ce moment-là, la musique du drame arriva. S'en fut fait. La posture était terminée. Allô, Hélène?
25: Oui?
26: Oui, je suis désolé. Mon téléphone portable a sonné alors que j'aurais dû l'éteindre lors de l'enregistrement.
25: Oui?
26: Excusez-moi, tout ça se passe en direct avec vous. Je suis confondu, j'ai oublié d'éteindre mon portable.
25: Oui?
26: Je sais que les techniciens me regardent effondré de l'autre côté de la vitre, évidemment, et le public aussi se dit, mon Dieu, mais il est distrait, ce gars-là. Bon. Je suis désolé. Hélène, j'ai pris votre identité.
25: Oui.
26: Vous m'entendez? Et la musique se remit à sonner. Le drame, pourtant, n'était pas achevé. Excusez-moi, je suis en ligne avec quelqu'un que je suis en train d'apposter. Veuillez me rappeler plus tard, vers 19h. Merci.
25: Allô?
26: Hélène?
25: Oui.
26: Vous êtes la vraie Hélène.
25: Ah ben moi je suis la vraie, oui.
26: Je suis la fausse Hélène, voyez-vous, car je suis inscrite aux alcooliques anonymes en tant qu'alcoolique.
25: Ah oui, ah ben, c'est pas moi, hein.
26: Non, je sais, c'est
25: oui.
26: moi.
25: Oui.
26: Le suspense était... m'avait plongé dans les abîmes. Je ne savais plus du tout quelle voix utiliser. Je ne savais plus du tout ce qu'il fallait que j'invente comme connerie.
25: Ah bah.
26: Je suis en imposture, je suis en train de faire un canular au téléphone pour la radio Rire et Chanson avec Hélène. Tu sais, celle qui boit, là, Hélène.
25: Ah non.
13: Allô?
25: Allô?
13: Attendez, je comprends plus, je suis noyé dans cette histoire.
25: Ah bon, ben... oui, mais moi, je veux pas rentrer dans toute espèce de truc, là. Non.
13: Écoutez, le journal des alcooliques anonymes va sortir. Or, Hélène, on a mis votre nom en... Oh non...
25: Ah ben non, moi, je veux pas passer pour une alcoolique, hein.
13: Au moment précis où le drame se nouait, se corsait, le téléphone se mit encore une nouvelle fois à sonner. Ne quittez pas, Hélène, hein. On est presque arrivé à la fin de la posture. Ouf, voilà, merci, oui. Hélène, ce qu'il va falloir faire, c'est que on a... le journal, avec en première page, donc, votre nom. Hein.
25: Ah ben non, j'ai jamais bu.
13: Ah oui, mais... Et voilà.
25: Oui.
26: C'est pas possible.
25: Moi, j'ai jamais bu, alors je vais pas arrêter de boire.
26: La musique...
25: Je bois de l'eau tous les jours, moi. Non, je bois pas.
26: La musique venait mettre un peu plus de suspense. Déjà qu'on n'en manquait pas, hein, Hélène?
25: Oui.
26: Vous m'entendez?
25: Pourquoi vous avez donné mon nom?
26: Ben parce que je voulais pas donner le mien.
25: Ah ben oui, mais enfin, vous auriez pu prendre un autre nom que le mien, hein?
13: Attendez, Hélène, une seconde, il faut que...
25: Ah ben non, ben je vais pas passer pour ça, moi, hein?
13: Non, attendez, on renforce le suspense, hein? La musique arrive bien pour ça. Parce que là, je suis en... Alors, Hélène, vous m'entendez? Je suis en panne de chute. Donc j'ai recours à un stratagème, j'utilise la musique. Je voudrais bien terminer l'imposture, Hélène, vous m'entendez?
25: Moi, j'aimerais bien aussi que ça passe, ça, parce que...
13: Bah oui. Mais le problème, c'est que, comme je suis en rade, que j'arrive pas à trouver une chute, si vous voulez, je demande à notre ami Ben, qui est, fait l'enregistrement, d'envoyer la... Vous savez, de me téléphoner sur mon portable pour dramatiser. Voilà. Vous voyez ce que je veux dire?
25: Bah,
13: ouais,
25: et puis je vois pas, hein. Moi, je connais pas tout ça, hein.
13: Ah ouais. En fait, ça maintient le suspense, ça l'amène très haut là-haut. Alors, Hélène, ça vous embête pas?
25: Si j'ai pas
13: d'ennui. Non, vous n'aurez pas d'ennui. J'aurai juste votre nom en première page en disant, moi, Hélène, j'ai arrêté de boire, etc. Vous voyez?
25: Ah ben, mais moi, je veux pas prendre ça, moi.
13: Ah, enfin, la fin de la posture est très heureuse parce que je vous assure que j'ai ramé.
25: Ben, je suppose, oui. Mais moi, je veux pas avoir d'ennui, non? Oui.
13: Est-ce que vous pouvez, s'il vous plaît, dire le mot « fin » Bingo.
25: Oui.
4: Bonjour monsieur, c'est bien la brasserie?
25: C'est pourquoi?
4: J'ai mangé une omelette chez vous la semaine dernière.
25: Oui.
4: Et alors, apparemment, dans votre omelette, il y avait de l'œuf. Parce que moi, je fais de l'allergisme à l'œuf.
25: Vous êtes allergique à l'œuf et vous avez mangé une omelette?
4: Voilà.
25: Mais monsieur, quand on fait une omelette, automatiquement, il y a des œufs, monsieur.
4: Ah ah, donc on avoue?
25: On avoue quoi? On avoue rien du tout. Faut arrêter, monsieur.
14: Tu fais quoi avec une omelette avec des œufs?
25: Attends.
14: On peut pas faire une omelette sans
25: œufs? Non, laissez-moi parler. Allô?
4: Ah, c'est madame.
14: C'est pas une omelette sans œufs. C'est Marcel sur un carte. Une omelette, c'est des œufs.
4: Alors, écoutez, excusez-moi, je note. Le ouais. suspect reconnaît...
14: Ah, non, mais il y a toujours des œufs.
4: Non, mais c'est bien. Déjà, vous reconnaissez vos torts. C'est
14: déjà, ah non, c'est j'ai déjà... pas encore. Sur ma carte, c'est marqué omelette. Une omelette à base d'œufs.
4: Ah bah ça, je pouvais pas le savoir.
14: Bah, c'est... Vous pouvez lui donner le dictionnaire ou chercher l'omelette. Omelette, c'est à base d'œufs.
4: Alors, attendez, j'ouvre le dictionnaire. Spécialité à base de légumes et de produits laitiers.
14: Non, bah, c'est pas une omelette. À part si vous êtes végétarien... C'est une omelette végétarienne.
4: Ah, donc c'était une omelette végétarienne avec des œufs que vous m'avez servi.
14: Non, moi je suis pas végétarien.
4: Parce que moi je suis allergique aux végétariens aussi.
14: Ah oui, mais vous ne me l'avez pas dit.
4: Donc vous m'avez vendu une omelette végétarienne avec des œufs.
14: Non, j'ai pas dit végétarien. Je vous ai dit, nous c'est marqué sur la carte omelette jambon, c'est à base d'œufs.
4: Alors attendez, parce que moi vous m'avez fait une omelette jambon végétarienne.
14: Non, moi c'est pas marqué végétarien.
4: Donc en plus c'est pas marqué discrètement, vous en profitez pour filer des
14: œufs. Moi, je vous explique. C'est pas marqué omelette végétarien.
4: Non, mais c'est ça, c'est que vous marquez pas végétarien, mais votre omelette au jambon est végétarienne en vrai.
14: Non, il est pas. Je n'ai jamais dit que je faisais de produits végétariens.
4: Non, mais je comprends, c'est que vous avez mis des œufs végétariens et du coup, moi,
14: non,
4: ça m'a.
14: Non, je fais des œufs normaux.
4: C'est des œufs normaux, vous êtes sûr?
14: Oui.
4: Jurez-moi que c'est pas des œufs végétariens.
14: Non, ah bah non, je peux vous le prouver, si on veut pas sûr, c'est des œufs normaux.
4: Dites, je jure que c'est des œufs normaux.
14: Oui, c'est des œufs normaux.
4: Vous avez pas dit je jure.
14: Ah, j'ai pas dit je veux dire. Bah je le jure, oh.
4: Bah je vois le truc, on essaye de contourner, non mais ça c'est.
14: Non, je ne tourne pas. Bah, écoutez.
4: Ah bah enfin excusez-moi, moi j'avais demandé une omelette au jambon sans porc en plus.
14: Bah, alors, une omelette jambon sans porc. Déjà du jambon c'est du porc.
4: Comment? En plus vous m'avez mis du porc.
14: Bah le jambon c'est quoi pour vous?
4: Bah c'est un légume.
14: Non, du jambon c'est du porc monsieur. Lisez bien vos listes de cuisine, c'est tout.
4: Ah bah excusez-moi, mais moi je supporte pas le végétarien, mais je supporte quand même les légumes comme le jambon et effectivement.
14: Non, y a pas de légumes jambon, ça n'existe pas.
4: Oui, parce que vous vous mettez du porc à la place.
14: Bah, moi... Une omelette jambon, c'est une omelette jambon.
4: Oui, parce que vous remplacez le jambon par du porc.
14: Non, j'ai jamais remplacé. Ça a toujours été, moi j'ai fait que l'hôtelière. Une omelette jambon, c'est une omelette avec du jambon. Je suis désolé.
4: Toujours est-il que du coup, j'ai dû aller voir mon docteur.
14: Oui, bien sûr. Moi, je suis pas responsable, mais franchement.
4: Comme vous reconnaissez que vous êtes coupable.
14: Non, je suis pas coupable. Je fais des omelettes à base de jambon, du fromage.
4: Parce que j'avais pris jambon fromage, effectivement, maintenant que vous m'en parlez. Moi, je suis allergique au lait aussi.
14: Ah bah oui, mais...
4: Apparemment, dans votre fromage, il y aurait eu du lait.
14: Du fromage, vous avez vu du fromage sans lait, vous?
4: Ah bah oui.
14: Alors, il faut plus rien manger, voilà.
4: Donc du coup, j'ai mon beau-frère qui est avocat.
14: Ouais, bah c'est bien, bah vous lui dites.
4: Bah non, c'est pas ça, c'est qu'il faudrait que vous appeliez mon beau-frère.
14: Moi, j'appelle rien, monsieur.
4: Je peux pas lui parler parce qu'il est avocat, je suis allergique aux fruits aussi.
14: Bah ouais, bah c'est bien, c'est un avocat, bah comme ça, vous êtes allergique aux avocats. Bah moi, je suis allergique aux connards comme vous, monsieur. Au revoir.
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17: Allô, c'est le cabinet vétérinaire.
18: Oui, bonjour madame.
17: Bonjour madame, je vous appelle parce que mon mari a bouffé ma chatte.
18: Qui c'est qui a mangé votre chatte?
17: Mon mari.
18: Comment ça a mangé votre chatte?
17: Il l'a mangé cette nuit. J'ai rien pu faire, j'étais pas d'accord, mais j'ai pas pu l'empêcher.
18: Il a mangé votre chatte?
17: Oui.
18: Et comment il a mangé?
17: Goulûment, sans l'ombre d'un remords.
18: Il reste des morceaux?
17: Oh, il reste pas grand-chose. Il reste juste une touffe de poils, quoi.
18: Qu'est-ce qu'il a pris à votre mari de manger votre chatte?
17: C'est pas la première fois, hein.
18: C'est pas la première fois?
17: Non.
18: Allô, oui?
17: Allô?
18: Oui, bonjour.
17: Allô?
18: Oui, bonjour, madame. Oui,
17: bonjour, madame. Vous êtes le vétérinaire?
18: Oui.
17: Mon mari a bouffé ma chatte.
18: Mais il n'est pas bien, votre mari.
17: Mais voilà, c'est pour ça. Il l'a mangé hier soir.
18: Il est suivi, votre mari, par un médecin?
17: Derrière le bill, actuellement? Non, il n'y a personne.
18: Hein. Ah non, mais votre mari, il y a d'habitude, il y a un médecin qui le soigne, ou pas?
17: Non.
18: Non, il faudrait peut-être qu'il y ait un médecin qui le soigne, parce que c'est pas normal. Hein.
17: Qu'est-ce que je peux faire?
18: Pour votre chat, vous avez un jardin, ou pas?
17: Oui.
18: Vous pouvez enterrer ce qui reste, si vous voulez.
17: La queue dépasse encore.
18: Mais qui dépasse d'où?
17: De la chatte.
18: Et le reste, il est...
17: Il l'a
18: avalé.
17: Oui, là, oui.
18: Bon, mais ce qui reste de la chatte, soit vous l'enterrez dans votre jardin, soit vous nous l'emmenez, on le fera incinérer.
17: Mais dites-moi, docteur.
18: Oui.
17: Si j'enterre ma chatte,
18: oui.
17: Elle va pas se faire bouffer par des vers de terre?
18: C'est un petit peu, si.
17: Mais ça va pas faire mal?
18: Absolument pas, puisqu'elle est morte, madame.
17: Ah non, elle est pas morte, hein.
18: Mais s'il reste que la queue?
17: Non, mais c'est la queue de mon mari qui dépasse.
18: La queue de votre mari dépasse de votre chatte?
17: Mais oui.
18: Vous êtes sûr que vous allez bien?
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18: Allô?
4: Bonjour monsieur, je suis bien chez l'éleveur.
18: Oui.
4: Je vous ai inscrit pour adopter un ourson. Est-ce que vous serez là cet après-midi?
18: Attendez, pardon, un ourson?
4: Oui, alors deux, il y en a deux.
18: Ah,
4: hein.
18: Non, mais je crois que mon père est pas au courant.
4: Alors non, mais il devrait s'en rendre compte assez rapidement.
18: Ah oui, mais c'est facile. Non, je suis pas d'accord là.
4: Bah si, parce qu'on a prévu de vous les livrer cet après-midi.
18: Ah oui, là, cet après-midi là.
4: Non, mais si vous préférez abandonner ces pauvres petites bêtes.
18: Ah oui, c'est ma faute en plus. Ah ouais, mais alors, vous êtes un culot quand même. Vous les gardez, je vous le dis de suite. Hein. Mais qu'est-ce que c'est cette merde?
4: Bonjour monsieur, vous êtes le papa?
18: Non, c'est madame. Qu'est-ce que c'est ça?
4: Bah c'est ce que je disais, comme vous, je vous ai mis pour deux oursons.
18: Non, écoutez-moi, moi je veux pas des oursons, j'en ai pas besoin.
4: Alors, rassurez-vous, j'ai tout prévu.
18: Pardon?
4: Je vous ai aussi commandé un enclos.
18: Mais je vous ai jamais demandé de vous me commander quelque chose, mais qu'est-ce que c'est cette merde?
4: Il faut bien que vos oursons puissent avoir leur espace.
18: Mais le ourson, je vous ai jamais demandé un ourson, mais qu'est-ce que c'est cette merde? Je ne veux rien de chez vous. Pointez-vous et ça risque de venir mal, ok?
4: Bah, enfin, vous avez un enclos déjà?
18: Non.
4: Ah, bah voyez, donc on est bien d'accord qu'il vous en faut un, donc je note.
18: Mais je n'en veux pas. Si vous vous pointez, je vous jure, vous allez dégager et vite.
4: Oui, non, mais on vous les dépose, on reste pas longtemps, hein, c'est gentil.
18: Ah non,
4: mais...
18: non, je ne veux rien.
4: Rien, sauf deux oursons, un enclos.
18: Excusez-moi.
4: Oui, allô?
18: Oui.
4: Un autre monsieur, cette fois-ci, c'est le papa.
18: C'est moi, je suis une dame.
4: Non.
18: Les rien à cirer, les oursons. Hors de question, monsieur, moi, je suis du côté des bergers.
4: Oui, bergers, ours, moutons, ça, c'est une grande famille.
18: Mais monsieur, il est hors de question que vous mettiez des trucs chez nous sans qu'on ait signé quoi que ce soit. Hors de question.
4: Ah, mais j'ai fait une signature internet, vous inquiétez pas, j'ai fait.
18: Signature internet, mais vous plaisantez quand même. Monsieur, je veux surtout pas avoir de relation avec vous. Est-ce que vous comprenez le français?
4: Yes, mister.
18: Vous avez un téléphone, un numéro de téléphone?
4: Oui, et vous?
18: Sûrement, puisque vous venez m'appeler.
4: Bien, eh ben, écoutez, ça nous fait déjà un point commun.
18: Vous voulez bien me donner votre nom et votre numéro de téléphone?
4: Alors, monsieur Martin.
18: Monsieur Martin,
4: voilà.
18: Vous habitez où?
4: À Martinville.
18: Et vous vous appelez monsieur Martin?
4: Voilà, donc.
18: Monsieur, vous me donnez votre téléphone, s'il vous plaît.
4: Alors, je peux pas vous donner mon téléphone parce que je m'en sers actuellement.
18: Monsieur, votre téléphone.
4: Excusez-moi, est-ce que moi je vous demande votre numéro de téléphone?
18: Vous avez déjà mon numéro puisque vous m'appelez. Soit vous devez bénéficier de l'hôpital psychiatrique, soit il y a un problème grave.
4: Et comment vous savez que j'ai votre numéro?
18: Et puisque vous m'appelez, monsieur, mais ça va pas la tête.
4: Ouais, c'est quand même louche.
0: Allô?
4: Ah, vous êtes la maman donc?
0: Pardon.
4: Non, je déductionne que vous devez être la maman parce que.
0: On m'a amené des oursons.
4: Oui, ah bah voilà, donc on est bien d'accord.
0: Oui, mais pourquoi il me faut les prendre? Moi, je suis pas au courant de rien du tout. Attendez, mais moi, je vois pas pourquoi il me faut prendre des oursons.
4: Bah alors, un, pour la biodiversité, pour les espèces. Deux, et surtout parce que moi, ça me permet de toucher une prime pour chaque animal placé.
0: Ah, mais vous touchez la prime présentement placée. Non, mais attendez, mais pardon, c'est facile, ça. Je suis libre chez moi, quand même, non, encore.
4: Donc je raille pour les oursons.
0: Pour tout.
4: À la place, on a une hyène qui, elle, est adulte.
0: Une hyène?
4: Oui.
0: Ouais, une hyène à la place d'ourson. Non, mais qu'est-ce que c'est, ça? J'ai les gendarmes à côté, vous voulez que je la passe, la gendarmerie?
4: Ah, bah moi aussi, j'ai les gendarmes à côté, justement, j'y suis là, donc je peux vous les passer directement.
0: Non, mais attendez.
4: Monsieur le gendarme Martin!
0: Je ne veux pas.
4: Oui, monsieur Martin! Je vous passe la dame qui refuse la hyène!
0: Non, mais qu'est-ce que c'est?
4: Bonjour, brigadier sergent Martin à l'appareil.
0: Non.
4: Dites donc, alors on me dit que vous avez insisté pour avoir une hyène.
0: Ah,
4: et
0: je n'ai pas insisté du tout, arrêtez vos conneries, hein. Vous rayez mon numéro de téléphone.
4: Ah, en parlant de rayer, monsieur Martin me signale qu'il va aussi vous livrer un zèbre.
0: Non mais vous foutez de moi ou quoi?
4: Alors ça, écoutez, je vais vous laisser deviner.
3: Allô?
19: Oui, bonjour madame. Madame Dian?
3: Oui.
19: Bonjour madame, c'est la mairie.
3: Ah.
19: Enfin, les ponts et chaussées.
3: Ah bon?
19: Voilà.
3: C'est bon. À quel sujet?
19: Vous avez vu les travaux dernièrement?
3: Non, j'ai rien. Il y a des voitures et puis c'est tout ce que j'ai vu.
19: Ah, n'ai pas vu les travaux?
3: Non.
19: Bon, parce que voilà, ce qui se passe, voyez-vous, c'est qu'on avait décidé, parce que vous êtes au 23 de la rue.
3: Oui.
19: On avait décidé dans la réforme, le plan de réforme de l'aménagement des bus, hein,
3: oui.
19: Des abris de bus,
3: oui.
19: De créer un nouvel abri de bus devant chez vous, au 23.
3: Oui.
19: Mais le trottoir ne le permet pas, je pense que vous avez vu pourquoi.
3: Oui.
19: Donc on peut pas non plus le placer sur la rue avec la circulation, ça c'est...
3: Non.
19: Bon. On va donc, si vous le voulez, placer cet abri de bus, non pas sur la rue bien entendu,
3: oui.
19: Ni sur le trottoir, mais chez vous.
3: À l'intérieur de mon jardin?
19: Comment?
3: À l'intérieur de la maison, du...
19: Oui.
3: Oh non.
19: Ah ben j'ai pas le choix.
3: Ah ben monsieur, moi je peux pas avoir quelqu'un. Hein. Oh non, moi chez moi, non monsieur, ça.
19: Alors, vous avez l'abri de bus d'été, donc il est dans votre jardin.
3: Oh non, je veux personne. Oh non, c'est pas possible. Hein.
19: Bon, d'accord, donc je note, parce que je suis en train de réformer tout le centre-ville.
3: Ah oui.
19: Donc alors vous voulez pas d'abri de bus, je vais le mettre sur...
3: Non, avec mon... Si j'ai là, mes chiens, où est-ce que je vais les mettre?
19: Les chiens, vous pouvez les mettre sous l'abri de bus, hein, ça c'est pas...
3: Non.
19: Ah bon, hein? D'accord. Alors, et la nouvelle gare ferroviaire?
3: La nouvelle gare ferroviaire, je prends plus le train, alors ça je m'en balance.
19: D'accord, donc je peux vous mettre le tunnel qui passerait au-dessus de votre jardin?
3: Au-dessus du jardin, par derrière?
19: Oui.
3: Oh non, oh là là, non.
19: Vous prenez plus le train?
3: Ah non, je prends plus le train.
19: Bon, donc je peux vous mettre le tunnel au-dessus, derrière.
3: Ah non.
19: Même un tunnel, un petit
3: tunnel? Ah non, rien. Non.
19: D'accord, donc pas... Non, mais je comprends, je note tout, hein, pardonnez-moi, mais je suis obligé d'avancer.
3: Oui, je sais que vous êtes obligé, mais...
19: D'accord. Bien, alors, vous savez qu'on va aussi travailler sur les extensions du boulevard périphérique suspendu, c'est-à-dire aérien. Est-ce que vous nous autorisez à remonter une bretelle qui prendrait justement sous votre jardin?
3: Sous mon jardin?
19: Oui, parce qu'il y aurait à peu près quand même 6 000 voitures par jour qui passeraient là.
3: Oh non, non, non, non, non, non.
19: Non, d'accord. Je note. Bon, il reste plus que la zone portuaire pour les hélicoptères pour 260 atterrissages par jour.
3: Mais à quel endroit ?
19: Dans votre jardin.
3: Oh non, non, non.
19: Ça peut ne pas vous déranger, ça.
3: C'est de la folie, là. Il me reste que ce petit bout de jardin. Oh non.
19: D'accord. Donc l'abri de bus, non ?
3: Oh non.
19: D'accord. Le tunnel de la gare, non plus ?
3: Oh non.
19: Le boulevard périphérique, vous m'avez
3: dit ? Oh non.
19: Non, d'accord. Donc, l'hélicoptère pour la piste.
3: Ah non, non, non. Hein.
19: Non.
3: Ah non, pour aujourd'hui, ça me suffit. Hein.
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5: Bonjour.
4: Bonjour, monsieur, c'est bien le garage ?
5: Oui.
4: Monsieur Martin, à l'appareil, j'aurais besoin de vous emprunter une plaque d'immatriculation.
5: Une plaque d'immatriculation ?
4: Ouais, parce que je me suis fait flasher avec ma voiture.
5: Oui.
4: Donc, il faudrait mettre une plaque d'une voiture à vous sur ma voiture à moi.
5: Mais on va pas vous mettre une plaque à nous.
4: Bah si, comme ça, je retourne au même endroit, je me refais flasher avec ma voiture, mais cette fois-ci, avec vos plaques.
5: Oui, et ben, ça fera deux flashs.
4: Non, quand c'est deux fois le même flash, ça annule le premier, et donc, ils retiennent que celui avec vos plaques.
5: Oui, mais nous sommes obligés de dénoncer le conducteur.
4: Dans ce cas, vous dites que je travaille au garage et que j'étais en train de tester la voiture pour vous.
5: Mais vous travaillez pas au garage.
4: Non, mais il suffit de m'embaucher pendant quoi ? 30 minutes, le temps que je fasse l'aller-retour au flash.
5: Oh, ouais, non, mais alors là, vous verrez ça avec le...

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3: Mais moi, si je paye une amende, ça me coûte de l'argent.
4: Eh ben, que ça soit comme ça ou de l'autre côté, c'est pareil, monsieur. Vous la payerez.
3: Bah non, justement, c'est mieux si c'est quelqu'un d'autre qui la paye.
4: Bah, quelqu'un d'autre qui la paye, non, mais ça va pas, non. Pourquoi vous voulez pas payer votre amende?
3: Bah, pardon, pourquoi vous voulez pas payer mon amende?
4: Mais pourquoi je paierais votre amende, monsieur?
3: Ah, vous voyez, vous non plus, vous voulez pas la payer.
4: Non.
3: Vous savez quoi? On va faire équitable, on la joue à pile ou face.
4: Bah oui.
3: J'ai une pièce, pile je paye, face c'est vous.
4: Non.
3: Non, alors, face je paye pas, pile vous payez.
4: Mais non.
3: Attention.
4: Non mais...
3: Oh bah c'est pile.
4: Mais...
3: Désolé, pas de bol, c'est pour vous.
4: Mais bien sûr.
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5: Allô?
6: Allô?
5: C'est l'ambassade du Japon, bonjour.
6: L'ambassade du Japon?
5: Oui.
6: Oui, bonjour monsieur.
5: Bonjour. Mais maintenant... C'est fermé.
6: Y'a personne là?
5: Il n'y a personne, oui.
6: Il n'y a personne là.
5: Après 15 heures, s'il vous plaît.
6: Vous croyez?
5: Hein?
6: Vous croyez?
5: Oui, non. Oui.
6: pour le moment, là, il n'y a personne.
5: Oui. Il y a une personne au japonais.
6: C'est pas vrai.
5: Oui, je ne peux pas parler français, merci.
6: Ah bon?
5: Oui. Pardon-moi.
6: Alors,
5: après 15 heures. Non.
6: Non, c'est parce qu'on a trouvé un appareil de photo.
5: Appareil de photo?
6: Oui. Appareil de photo, clac-clac.
5: Clac-clac.
6: Clac-clac.
5: Clac-clac.
6: Clac-clac.
5: Clac-clac.
6: Clac-clac.
5: Clac-clac.
6: Clac-clac. Ah-ha. Eh oui.
5: Ah-ha. Non, vous ne trompez pas, mais après, à 15h.
6: À 15h?
5: Oui, s'il vous plaît. Merci, au revoir.
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7: Bonjour.
3: Bonjour madame, c'est bien le supermarché?
7: Oui, c'est ça même.
3: C'est monsieur Martin?
7: Oui, par rapport à quoi?
3: Bah, monsieur Martin, le gagnant.
7: Le gagnant de?
3: De la voiture.
7: Bah, on n'a pas mis de voiture à gagner.
3: Ah si, c'est vos collègues en Chine qui m'ont prévenu.
7: Non, c'est pas possible que nous ayons des collègues en Chine.
3: Bon, attendez, j'ai reçu votre mail qui dit que vous me faites gagner une voiture si j'envoie mes coordonnées dans une banque chinoise.
7: Banque chinoise?
3: Oui, donc c'est bien que vous bossez avec eux.
7: Ce n'est pas nous. Vous êtes fait avoir par le type de mail de type arçonnage.
3: Oh là là, qu'est-ce que vous me dites?
7: On appelle ça de l'arçonnage.
3: De l'arçonnage, donc je vais le noter. Comme ça se prononce?
7: Oui, arçonnage ou de ce genre de choses.
3: D'accord, mais alors pourquoi votre collègue chinois m'a arçonné un mail?
7: Je viens de vous dire, monsieur, qu'on n'a pas de collègue chinois, donc si vous comprenez pas, moi je parle français, entre guillemets.
3: Alors, entre guillemets, pardon, mais j'ai quand même votre mail.
8: Bonjour.
3: Tiens, bonjour monsieur.
8: Madame.
3: Ah non, c'est monsieur à l'appareil.
8: C'est madame qui est à l'appareil.
3: Ah non, je m'excuse, mais je suis un monsieur.
8: Ah, mais je croyais que vous adressiez à moi.
3: Ah, pas du tout, je m'adressais à moi, je me disais bonjour monsieur.
8: D'accord.
3: Donc, rapport à cette voiture que vous m'avez fait gagner.
8: C'est de la fraude, c'est de l'escroquerie ça monsieur.
3: Ah bravo, parce que moi je l'ai déjà revendue la voiture.
8: Non, vous n'avez pas de voiture sous le nez et vous pouvez pas la revendre déjà quand même, j'espère pas.
3: Si, j'ai mon beau-frère qui était super intéressé, il m'a déjà payé.
8: Oh là là là là.
3: Non, mais j'ai fait au prix Argus, hein.
8: Eh ben, ça va être compliqué.
3: Pas du tout, je vais dire à mon beau-frère de voir direct avec vous.
8: Ah non, non.
3: Mais si, comme ça vous lui filez la voiture.
9: Il n'y a pas de voiture, monsieur.
3: Ah, bonjour madame, pardon, mais vous m'avez quand même demandé mes coordonnées bancaires.
9: Donc ah non, c'est... non, moi je ne demande pas de coordonnées bancaires, rien du tout.
3: Oh, mais j'ai la preuve.
9: La preuve de quoi?
3: Bah, la preuve que c'est écrit dans le mail que m'a envoyé votre agent chinois.
9: Ah non, non, non, moi j'ai pas d'agent chinois.
3: Bon, passez-le-moi.
9: Ah bah... Comment?
3: Passez-moi l'autre, tiens.
9: L'autre quoi?
3: Oh, bah votre collègue chinois.
9: Mais j'en ai pas, je vous le dis.
3: Bah la personne asiatique.
9: Je ne connais personne d'asiatique.
3: Jurez-le.
9: Je le jure.
3: Ah ouais, et si je vous dis monsieur Chan, Jackie Chan?
9: Non, du tout.
3: Et monsieur Lee, Bruce Lee, non plus?
9: Bah bien sûr que non.
3: Bon voyons, et si je vous dis Chuck Norris, vous allez me dire qu'il est pas chinois, c'est ça?
9: Attendez, stop monsieur, et vous vous calmez tout de suite.
3: Et allez, Notre-Dame, c'est la fête.
9: Bah alors monsieur, redescendez un petit peu 30 secondes sur Terre, hein. Si on vous demande vos coordonnées bancaires sur Internet, c'est déjà une arnaque.
3: Ah, bah enfin une qui reconnaît qu'il y a arnaquisme bancaire.
9: Bon déjà, vous commencez déjà par commencer à...
3: Alors pardon, mais je vais déjà commencer par commencer à récupérer...
9: Bah, oui, pardon, il n'y a pas de pardon, monsieur. C'est comme ça.
3: Oui, et puis vous allez garder ma bagnole.
9: Vous avez compris, hein? Parce que ça va mal se finir entre nous.
3: Oh, bah non.
9: Non, ça vous surprend?
3: Ben oui, j'avais l'impression qu'il y avait une petite alchimie là.
9: Non, arrêtez vos conneries. J'ai autre chose à faire que des rigolos qui emmerdent les gens qui travaillent.
3: Je m'excuse, mais c'est pas parce que je suis un rigolo qu'ils emmerdent les gens qui travaillent qu'il faut m'arnaquifier.
9: Alors,
3: c'est dingue ça.
9: Attendez,
3: Et ça se repasse l'appareil entre collègues.
9: Non, mais monsieur, j'ai pas de voiture.
3: Ah, bah c'est ce qu'on va voir. J'arrive, je viens chercher ma bagnole.
9: J'ai pas de bagnole. Vous repartez à pied, hein.
3: Eh ben, dans ce cas, vous me filez celle d'un collègue. Moi, du moment que je peux la revendre à mon beau-frère, ça me va, hein.
9: Non, honnêtement.

0: c'est une blague.
1: Oh, d'accord, vous m'avez fait peur.
0: Mais non, mais je dis pas...
1: Ouf, c'est une blague.
0: Monsieur...
1: Oh là là, j'ai vraiment cru que vous aviez pas de voiture, hein.
0: J'ai pas de voiture,
1: y a... Ah non, vous allez pas me faire la blague deux fois.
0: Non.
1: Bon, j'arrive, à tout à l'heure.
0: À tout à l'heure.
1: Et bienvenue sur Rire et Chanson.
0: Ah, c'était Rire et Chanson.
1: Ah oui, bah c'est le premier truc vrai que je dis ça.
0: Oh, c'est génial. Eh ben, écoutez, ben, merci de m'avoir fait participer à ça, très cher monsieur. Hein.
1: Mais c'est un plaisir. Au revoir, très chère madame.
0: Bien sûr, au revoir, mademoiselle.
1: Merci.
2: Allô.
3: Allô. Bonjour, madame.
2: Bonjour.
3: Madame Ledoux, à l'appareil.
2: Oui. Qui vous demandez, madame?
3: Ben, je suis bien la SPA.
2: Mais non, madame. Vous n'êtes pas la SPA, vous êtes à Puget-Aignier.
3: Oh ben mince, qu'est-ce que je fais là alors? Figurez-vous que je suis à Roquebière dans la forêt et je suis ornithologue. Vous savez, je m'occupe des nids d'oiseaux et je voulais avoir un renseignement auprès de la SPA.
2: Moi, une fois, j'étais déléguée responsable, mais maintenant, je ne le fais plus.
3: À la SPA?
2: Oui.
3: Ah ben, vous pouvez, on ne sait jamais, peut-être que vous pouvez me donner un renseignement.
2: Ne me téléphonez pas au vétérinaire.
3: Mais oui, mais je ne peux pas, mon téléphone ne marche pas. C'est un téléphone portatif. Et le problème, voyez-vous, c'est que je suis en train de surveiller un nid d'aigles royaux.
2: Oui.
3: Et alors, je suis à 2 mètres du nid des petits aigles. Mm. Et j'aurais voulu savoir si les aigles, les parents, étaient plus ou moins agressifs.
2: Ah, je sais pas. Ça, je sais pas du tout.
3: Aïe, aïe, aïe, parce que je sais pas si je peux rester en observation.
2: Oui, hein. Je comprends. Vous voulez pas vous faire attraper non plus.
3: Ben oui, parce que ce sont des aigles très solides. Ils peuvent embarquer un mouton dans les aigles.
2: Ben oui, alors oui.
3: C'est pour ça que je voulais avoir le renseignement. Attendez, parce que là, je vois, attendez. Ah, qu'est-ce que c'est? Oh là là. Allô?
2: Allô?
3: Aïe.
2: Allô?
3: Oh, il y a quelque chose qui m'arrive dans le dos, là. J'ai comme une pince dans le dos.
2: C'est l'aigle? Allô?
3: Oh mon Dieu! Je suis en train de décoller.
2: Comment?
3: Je suis en train de m'envoler dans les airs.
2: C'est un aigle qui vous a pris.
3: On est en train de voler au-dessus de la forêt.
2: Qu'est-ce que je dois faire?
3: Ça va très vite.
2: Parlez-moi tout le temps. Parlez.
3: Ici Madame Ledoux.
2: Oui, ici, madame.
3: Bonjour, madame.
2: N'ayez pas peur, je reste avec vous.
3: Oh, mon Dieu!
2: Allô, je suis là.
3: Il a dû me prendre pour un lapin.
2: Je vous entends.
3: Je vais prendre le téléphone. Je vais le mettre aux côtés de ses oreilles, là.
2: Oui.
3: À côté de ses ouïes.
2: Oui.
3: Criez dedans, va voir.
2: Va coucher.
3: Allô?
2: Allô, va coucher. Allez, dors. C'est pas un lapin, va coucher. Allô, madame Ledoux. Allô, c'est pas un lapin, mais il comprend pas.
3: Ah, allô. Il y a les trains qui se libèrent.
2: Comment? Il lâche.
3: Il commence à desserrer son étreinte.
2: Django. C'est pas un lapin. C'est madame Ledoux.
3: Allô?
2: Allô, n'ayez pas peur, je suis là.
3: Il me libère.
2: Vous tombez où? Allô? Allô? Allô? Allô, ici Puget-Aignier.
3: Allô?
2: Allô, madame, ça va mieux?
3: Je ne suis pas un lapin.
2: Oui, il vous a lâché l'aigle.
3: Je suis madame Ledoux.
2: Oui, je sais. Vous m'avez téléphoné pour que je fasse peur à l'aigle.
3: C'est vous?
2: Oui, c'est moi.
3: Oh ben madame, comment vous remercier? Vous m'avez sauvée.
2: Mais madame, c'est rien du tout. C'est une grande joie pour moi de rendre service.
3: On était à 400 mètres du sol.
2: Oh là là.
3: Il m'a regardé avec ses yeux et il m'a lâché.
2: Il nous a lâché. Pauvre femme.
3: Et je suis tombée la tête dans le sang.
2: Écoutez madame, si vous avez l'occasion de passer à Puget, je vous embrasserai volontiers.
3: Oh ben c'est moi qui vais vous embrasser. Merci beaucoup.
2: Notre amour des animaux nous a sauvés.
3: Oh bravo madame.
2: Eh bien j'ai fait peur à l'aigle, je suis contente de moi.
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5: Bem-vindo à l'ambassade
6: madame.
7: Bonjour monsieur, c'est bien l'ambassade au Portugal.
6: Ambassade... Non, parlez français, allez-y.
7: Oui, non, mais je ne parle pas le portugais. No parlar,
6: Non, vous parlez le français.
7: Est-ce que vous préférez que je vous parle peut-être en anglais à la
6: limite? Non, en français. Je préfère en français.
7: Yes, but I don't speak portugais.
6: C'est ce que je dis. Je demande à que vous parliez portugais. Français.
7: Oui, mais
6: pardon.
7: Je ne parle pas portugais.
6: Je suis en train de vous répondre en français.
7: Oui, mais enfin, ça, je ne peux pas le deviner, vous
6: d'accord,
7: voyez.
6: D'accord, alors dites-moi.
7: Bref, j'ai entendu aux informations que normalement, on ne payait pas d'impôts quand on partait au Portugal.
6: Oui.
7: Je suis parti en vacances au Portugal. Et alors là, j'ai quand même reçu mes impôts, là, en France.
6: Si Sinon, à ce moment-là, tout le monde ferait ça. On va en vacances un mois et puis on paye plus d'impôts en France.
8: Ah, un mois?
6: Non, non, je dis n'importe qui ferait ça.
8: Parce que vous me dites un mois, donc du coup, en fait, il faut
6: non,
8: que j'y retourne.
6: Bon, d'accord, j'ai rien dit. Pour ne pas payer d'impôts, il faut être résident.
8: Excusez-moi, parce que là, justement, il parlait de Florent Pagny qui ne paye pas ses impôts. Parce
6: Il peut voyager aussi, hein, je pense. Hein.
8: Ah, donc pour lui, les voyages, ça marche. Et pour moi, c'est.
6: J'en sais rien. Bon, excusez-moi, là, je.
9: Oui.
8: Oui, bonjour madame.
9: Vous parlez quoi, français?
8: Oui, je parle français. Du coup, je sais pas comment vous dire en portugais que je parle pas portugais.
9: Je parle portugais. Je parle pas portugais. Bah.
8: Vous ne parlez pas portugais non plus?
9: Oui, oui, je parle portugais, oui.
8: Parce que là, j'ai l'impression que je comprends ce que vous dites et pourtant je ne parle pas portugais.
9: Je parle portugais, mais un petit peu français.
8: Vous êtes portugais?
9: Oui, je suis portugais, oui.
8: Donc, en tant que portugais, vous pouvez me faire un papier comme quoi je suis moi aussi portugais?
9: Non, non, mais on se comprend pas, là. On se comprend pas. On va pas faire un papier. N'inquiétez pas, je passe quelqu'un.
8: Moi, je passe, effectivement.
9: Mais c'est pas la peine de passer, mais... Monsieur.
8: Alors pourquoi vous me dites de passer?
9: Oh là là, je veux vous passer, monsieur.
8: C'est vous qui passez chez moi?
9: Non, oh là là.
8: Je vous donne mon adresse?
9: C'est pas la peine, monsieur, oh là là. Si je vous dis que je vous passe quelqu'un ici dans l'ambassade, je vous passe quelqu'un au téléphone. C'est pas personnellement.
8: Ah, vous voulez que je vous passe quelqu'un? Eh bien écoutez, je peux vous passer mon beau-frère qui est à côté, si vous voulez.
9: Non, je vous dis, moi, je... Oh là là, je comprends pas, hein.
8: Et si vous me faites un passeport?
9: À l'ambassade, c'est pas la peine, monsieur. Oh là là, vous êtes compliqué, hein.
8: Ben non, mais c'est plus simple, vous me faites un passeport de la Portugalie.
9: Non, je fais pas de passeport portugais ni portugalo.
8: Ah, pas de passeport portugais, pas de passeport portugalo.
9: Oh, hein, c'est bon.
8: Un passeport portugalo, peut-être.
9: Ça commence à énerver, là.
8: Portugalo.
9: Je vous avais dit que je vais passer quelqu'un pour parler avec vous. N'inquiétez pas.
10: Un moment, entrez.
9: La personne est occupée.
8: Ah, bonjour madame.
9: La personne elle est occupée.
8: On m'a dit qu'on passait vers vous pour un problème.
9: La personne elle est occupée, monsieur.
8: Non mais alors, c'est ce que j'expliquais à votre collègue d'avant.
9: Vous êtes compliqué, putain. Il faut y aller au consulat de Portugal, monsieur. Putain. Je suis fatigué de vous dire.
8: Non mais alors, dans ce cas, on peut se retrouver à mi-chemin.
9: Non, on ne passe pas vous voir, monsieur. Oh là là.
8: Le problème, c'est que si moi je viens chez vous au moment où vous venez chez moi, on va se croiser.
9: Oh là là, là là. Mais pourquoi faire?
8: Eh ben pourquoi faire? Parce que si
9: c'est
8: vous...
9: pourquoi faire, oui, monsieur.
8: Pourquoi faire? C'est que moi, il faut que vous disiez que je viens de Portugalie.
9: Oui, mais c'est pas avec nous, monsieur. Oh là là.
8: Oh là là, bah oui, mais si vous y mettez pas du autre.
9: Ah, dis donc, je passe quelqu'un, n'hésitez pas.
11: Oui, bonjour.
8: Oui, ah, bonjour, monsieur.
11: Non, mais c'est une radio, il faut que je vous parle en portugais. Qu'est-ce qu'il faut faire, là, pour que vous compreniez ce que je vous dis?
8: Ah bah, moi, je peux vous dire en portugais que vous êtes sur Riros e Chanchones.
11: C'est pour rire et chanson, c'est très bien parce que j'écoute cette radio, je suis fan, donc...
8: Ah bah merci.
11: Donc il n'y a pas de problème.
8: Et comme on dit en portugais, au revoir, c'est bonne journée.
11: Obrigada, adeus, até a próxima.
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12: Oui, allô?
13: Oui, bonjour madame.
12: Oui, bonjour.
13: Je suis chez monsieur...
12: Oui, c'est ça.
13: Vous êtes éleveur de volaille, c'est bien ça?
12: Oui.
13: C'est France Télécom, madame, à l'appareil.
12: Oui.
13: Pour vous signaler qu'en raison d'une surcharge de réseau dans la région, nous allons délester certains numéros, leur attribuer un code. C'est-à-dire que quand vous voudrez utiliser le téléphone à partir de maintenant, il vous faudra composer un code que je vais vous donner tout de suite si vous avez de quoi noter.
12: Attendez, je regarde.
13: Alors.
12: Oui, alors vous me donnez le code, oui.
13: Quand vous voudrez téléphoner à partir de maintenant, vous composerez ce code.
12: Oui,
13: avant de faire le numéro de votre correspondant, hein.
12: Ah, avant le correspondant, oui.
13: Et ensuite, vous raccrochez, vous décrochez à nouveau, et là, vous faites le numéro de votre correspondant.
12: D'accord.
13: C'est simple comme tout, vous inquiétez pas, c'est simplement un code. Alors, je vous le donne, hein.
12: Oui.
13: 1.
12: Oui.
13: 5.
12: 5.
13: 43.
12: 43.
13: 26.
12: 26.
13: 9.
12: 9.
13: 7.
12: 7.
13: 18.
12: 18.
13: 42.
12: 42.
13: 121.
12: Combien?
13: 121.
12: Oui.
13: 547.
12: Il va falloir composer ce numéro à chaque fois qu'on veut appeler quelqu'un.
13: 619.
12: Oui.
13: 0, 1 et 3.
12: 3, ouais.
13: Alors, on vérifie si vous voulez bien qu'il n'y ait pas d'erreur. Hein. Alors, je vous écoute.
12: 1, 58, 4, 32, 691, 7, 18, 42, 121, 547.
13: 54.
12: 54.
13: 7.
12: Oui, 7. 3. 73. 619. 0. 13.
13: D'accord. Alors ça, c'est bon. Ça, c'est quand vous voulez décrocher.
12: Oui.
13: D'accord. Maintenant, quand vous recevez un appel.
12: Et qu'est-ce qu'il faudra qu'on fasse? Qu'on décroche?
13: Oui.
12: Qu'on fasse le code et qu'on revienne?
13: Oui, mais je vous rassure tout de suite, ce n'est pas le même code. Hein.
12: Oui, pas si long, j'espère.
13: Non, parce que c'est en lettres et pas en chiffres.
12: Oui.
13: Alors, Z.
12: Oui.
13: M.
12: M.
13: Y.
12: Y.
13: W.
12: W.
13: B.
12: B.
13: C.
12: C. D.
13: Non, B, B comme Bernard.
12: Oui, B.
13: R.
12: R.
13: S.
12: S.
13: A.
12: Oui, A.
13: Encore un A.
12: Deux A, oui, A, A.
13: B.
12: B.
13: B comme Bernard.
12: B, oui.
13: Non, non, B.
12: D.
13: Non, B.
12: B, oui, B.
13: Non, D.
12: Bernard, c'est un B.
13: Non, parce que vous avez dit D.
12: Non, B, B, B.
13: Non, B.
12: Oui, bon, enfin bref, B, oui.
13: B, voilà, D. T, A, Z.
12: Oui, A.
13: Non.
12: T, A.
13: T, non, D.
12: Oui,
13: D, D, D.
12: D,
13: A,
12: D.
13: A, B, T, B, A.
12: A, B, D, T, A.
13: T, A, A, B, T.
12: Oui.
13: D, T, A, T, B.
12: Oui, A, non. B.
13: Oui, non, non.
12: T.
13: Oui, T.
12: T, A.
13: T, B, A.
12: Oui.
13: B, T, A, B, P, T, T, A, B, T,
12: mais
13: B.
12: Mais là, vous croyez qu'on va avoir le temps de faire tous ces chiffres et ces numéros, là, avant de téléphoner?
13: Je prends bien le temps de vous les donner, madame.
12: Oui, oui, d'accord.
13: Ah, bon. Alors, A, T, B, T, B, A.
12: Attendez, B, oh là, attendez, moi j'en suis plus là.
13: Oh là là, pourtant c'est simple.
12: A, A, B,
13: T, T, B, A,
12: T, A,
13: P, T, B.
12: Non mais je comprends rien à ce que vous me racontez là.
13: Bah c'est simple, je vais vous les donner en chiffres, ça sera plus simple.
12: Oui, parce que, de toute façon, oui, parce qu'en plus il y a des chiffres W, X, Y, Z pour le même chiffre.
13: Voilà, exact.
12: Alors.
13: Oui mais ça c'est pour les impulsions.
12: Oui, vous donnez-moi des chiffres alors.
13: Alors, A.
12: Combien?
13: A.
12: A, non, dès le... A.
13: Un, non, un.
12: Oui, un.
13: Un. Un, A, B, T, A.
12: Non, je comprends rien. Allô?
13: Oui, bonjour, monsieur.
14: Ouais, viens, il nous fait chier.
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1: Bonjour monsieur, c'est bien l'éleveur de vaches?
14: Oui.
1: Monsieur Martin à l'appareil, je vais venir chez vous demain parce que je fais visiter l'exploitation des touristes.
14: Oh, attendez, je pense qu'il y a un problème là. Expliquez-moi ce que vous voulez.
1: C'est ce que je disais, j'organise des séjours qui incluent un visitage de ferme pour toucher les vaches, voir les fermistes et inversement.
14: Attendez, je vous passe mon fils, parce que je vous passe mon fils.
1: Ah d'accord, bah, ou sinon passez-moi votre fils.
15: Oui.
1: Oui, bonjour, bonjour madame.
15: Ben, j'ai pas de visite prévue, moi, non.
1: Non, non, mais alors je m'en occupe.
15: Oui, non, non, mais moi je veux pas faire visiter ma ferme. Je veux pas que personne rentre chez moi. Que ce soit moi ou pas moi qui le fasse, je ne veux pas faire visiter ma ferme.
1: Je m'excuse, mais j'ai quand même réservé un autocar pour venir demain.
15: Non, mais vous débarquez chez les gens, vous faudrait vous accueillir comme ça. Vous dites on vous arrive avec un car.
1: Voilà, et puis on va venir aussi avant parce qu'il faut que j'installe un stand pour vendre du fromage de la ferme.
15: Ah, mais le déposez pas trop près parce que je pense que je lui passe un coup de tracteur dedans.
1: Ah, bah non, parce que là vous risquez de le péter.
15: Ah, mais attendez, et moi je me suis pas inscrit à nulle part.
1: Vous n'êtes pas obligé de venir, hein, en même temps.
15: Et de venir où? Quand même, je suis chez moi, je pense que.
1: Non, je sais pas, profitez-en pour aller faire les courses.
15: Non, non, non, mais vous avez un... Non, mais attendez, vous êtes gonflé quand même. Là.
1: Ou alors, visitez la ville. Vous avez déjà visité une ville?
15: Non, non, mais je veux pas faire ça. Non, mais arrêtez vos conneries. On n'est pas sauvages.
1: En attendant, vous êtes en train de tout mouriner mon business.
15: Mais que j'en ai à foutre votre business, moi.
1: Oh, mais attendez, je comprends. Vous voulez me piquer mon boulot?
15: Mais qu'est-ce que j'en ai à foutre votre boulot? Moi, je vous pique pas votre boulot. J'ai pas été vous appeler. C'est bien vous qui m'appelez.
1: Alors, ça, celle-là, elle est raide quand même. Hein, ça.
15: Elle est raide quoi? Quelle raide?
1: Bah, je vais arriver. Vous aurez fait votre propre stand de fromage.
15: J'en ai à foutre votre stand, non? Ne le mettez pas parce que ça va tout voler sur la route.
1: Excusez-moi, mais j'ai l'impression que c'est pas votre truc, le tourisme. Parce que si vous mettez le stand sur la route...
15: Mais qu'est-ce que j'en ai à foutre? Moi, je suis pas dans le tourisme. C'est complètement stupide. Moi, nous, on n'a pas de vaches à lait, on n'a fait pas de fromage.
1: Bah, vous avez des vaches.
15: Bah, bien sûr. Les vaches vont faire du fromage. Et des vaches à viande, elles vont faire du fromage. Mais
1: bah,
15: vous...
1: ça peut être des vaches à fromage, on n'en sait rien. Hein.
15: Oui, mais vous prenez les gens pour des cons, oui. Vous, ce que vous regardez, c'est votre business, mais les autres, vous les enflez, là, et puis terminé.
1: Bon, écoutez, on réglera ça quand je passerai tout à l'heure.
15: Mais non, ne venez pas, hein. Je vous dis, hein, je vous fous dehors. Hein. On vous débarquez pas comme ça.
1: Ah, bah, si, justement.
15: Vous sortez d'où, vous, là?
1: Alors, je sors de Martinville à l'instant.
15: J'en ai rien à foutre.
16: Allô?
1: Ah, c'est monsieur.
16: Ah, là, mais de ça, je comprends pas trop, là. Moi, et si vous avez pas demandé mon avis?
1: Quel ami?
16: Mon avis?
1: Si vous, alors, vous voulez venir avec un ami?
16: Non, mais vous avez pas compris. Moi, vous.
1: Alors,
16: venez,
1: attendez, je rajoute.
16: Non, mais vous avez pas compris ce que je viens de dire.
1: Attendez, je vous inscris plus un. Je vais prendre votre nom.
16: Non, mais vous prenez pas du tout mon nom.
1: Bah, non, mais si, comme ça, je vous mets sur la liste pour vous et votre ami. Ah, allô?
17: Allô?
1: Bonjour madame.
17: Qu'est-ce qui se passe? Expliquez-moi là parce que je n'ai pas tout compris encore là.
1: Vous êtes l'ami du monsieur?
17: Non, c'est ma femme. Moi je suis le mari.
1: Madame voilà. Marie alors vous me dites.
17: Pardon?
1: Donc je note Madame Marie.
17: Pardon? Madame Marie, c'est quoi ce bordel? Pas du tout, j'ai dit c'est ma femme, moi je suis son mari.
1: Ah, et bah articulé, parce que là, excusez-moi.
17: Je vais vous faire articuler, moi, mais vous voulez quoi, là? Expliquez-moi. Présentez-vous déjà, vous êtes qui, là?
1: Alors, monsieur Martin, Voyage Martin, c'est ce que je disais à votre ami.
17: Voyage Martin, mais qu'est-ce que vous avez...
1: Donc, demain, on fait la visite.
17: Quelle visite? Non, mais attendez, vous visitez quoi, là? Je suis chez moi, vous avez pas visité ma ferme, mais c'est quoi ce bordel, là?
1: Bah, visitez les vaches.
17: Vous dégagez vite fait.
1: Ah bah non, parce que moi, c'est...
17: Vous avez pas de... Non mais c'est quoi ce bordel là? Je suis encore chez moi? C'est moi qui... Non mais vous avez pas visité ma ferme? C'est quoi ce bordel là?
1: Ah bah alors c'est juste que moi, si vous voulez, ça me permet de vendre des faux fromages.
17: Vous dégagez. Vous avez pas compris encore?
1: Bah c'est pas ça, c'est que vous n'avez pas besoin d'être présent. C'est ce que je disais, moi je vais faire la visite.
17: Mais vous avez pas posé les pieds dans ma ferme?
1: Bah excusez-moi, mais alors comment on va faire pour la visiter sans les pieds? Ça m'a l'air un petit peu compliqué.
17: Mais de quel droit vous avez visité ma ferme?
1: Comment, pardon?
17: De quel droit vous avez visité visiter ma ferme.
1: Excusez-moi, est-ce que vous pouvez parler un peu plus fort parce que...
17: Connard.
1: Alors non, vous confondez, moi c'est monsieur Trocon.
17: C'est bon,
1: c'est
17: bon.
18: Allô ?
19: Allô ?
18: Oui.
19: Oui, bonjour, c'est Anne-Marie ?
18: Oui.
19: Anne-Marie, tu peux baisser ta télé, là, j'entends rien.
18: Qu'est-ce que c'est ?
19: Merci, Anne-Marie, au revoir.
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20: Estia, bonjour.
21: Oui, bonjour monsieur. Je vous appelle parce que je cherchais un chien.
20: Oui.
21: Je cherche un modèle qui plaît aux femmes en fait.
20: Un modèle qui plaît aux femmes.
21: Exactement.
20: C'est pour un cadeau ?
21: Non, c'est pour trouver une femme.
20: Ah, pour trouver une femme ?
21: Oui, oui, oui.
20: Ouais.
21: Ça serait un chien de drague, quoi.
20: Ah oui, un chien de drague.
21: Voilà.
20: Bah là, comme ça, je peux pas trop vous aider.
21: Je sais pas quel est le modèle que vous fourguez bien aux femmes en général.
20: Il n'y a pas de modèle, hein, c'est conçu, prédestiné.
21: Une marque qui marche bien, vous voyez, une marque de chien qui fonctionne.
20: On n'est pas dans un film ou dans une publicité, là, hein, de trouver le chien parfait pour draguer les femmes de l'extérieur. Même si vous trouvez la femme de votre vie, voilà, le chien, il sera toujours là, quoi. Donc,
21: Non, alors en revanche, non, je compte garder surtout la femme, en fait.
20: Donc vous trouvez la femme, mais vous vous séparez du chien après.
21: Voilà, oui, ce serait pour une adoption pour la journée, je pense, à peu près.
20: Une adoption pour une journée.
21: Alors après, je ne peux pas vous dire en combien de temps je vais choper, hein, ça se trouve, je vais devoir le garder la semaine, hein.
20: Non, mais on fait pas des prêts de chiens.
21: Ah.
20: Ah bah non, hein. Non, non. Allez dans un magasin de jouets, acheter une peluche, ça sera bien plus simple, hein.
21: Oui, non, mais vous imaginez si je traîne une peluche en laisse, je vais avoir l'air d'un con.
20: Ah bah, ça après, c'est votre problème, hein.
21: Vous n'auriez pas un déguisement de chien, par hasard ?
20: Non.
21: Parce que juste un déguisement de chien ou une peau de chien, si je mets un enfant ou un nain à l'intérieur, à la limite, ça peut faire l'affaire, je me disais.
20: C'est pas aujourd'hui que vous allez trouver l'amour, hein.
21: Bon.
20: Désolé, hein.
21: Et vous avez un chien ou pas ?
20: Ah bah, ça vous regarde pas.
21: Non, mais ça me donne un indice, vous voyez.
20: Dans ces cas-là, vaut mieux pas adopter tout court, hein. Inscrivez-vous sur Internet, je sais pas, mais
21: justement,
20: prenez pas
21: c'est
20: d'animaux,
21: ça.
20: Hein.
21: Il y a une application qui permet de rencontrer quand on a un chien.
20: Non, non, mais je comprends bien. Je voilà. Vous avez un chien, j'ai un chien, allez hop, on se rencontre, mais les chiens ne peuvent pas...
21: Alors, excusez-moi, pardon, là vous vous emballez un petit peu, je crois.
20: Je m'emballe un petit peu. Extra.
21: Non, mais parce que vous me proposez une rencontre, mais enfin...
20: Ah non, mais je vous propose rien du tout.
21: Ah bah, vous venez quand même de me dire, vous avez un chien, j'ai un chien, on se rencontre.
20: Non, c'est le principe de votre fameuse application, des fameuses rencontres pour célibataires ayant des animaux de compagnie.
21: Voilà, c'est ça. Donc, voilà. À
20: après,
21: la limite...
20: si votre chien s'entend pas avec mon chien, comment qu'on fait ?
21: Ah bah, on les rend.
20: On les rend, bah, bien sûr.
21: On peut peut-être déjà prendre un café, effectivement.
20: Mais bien sûr, oui. Ma collègue est là aussi, elle vous entend. Hein. Non, c'est le comble. Alors là, cet appel-là, franchement, c'est la première fois qu'on nous fait.
21: Elle veut venir ?
22: Venez, monsieur, venez.
20: Elle aussi a un chien.
21: Ah bah, on se fait un truc à trois ?
20: Ah bah voilà, venez.
21: Moi, je passe dans la journée.
20: Ouais.
21: Et vous, vous passez aussi dans la journée, mais sur Rire et Chanson.
20: D'accord. Allez, au revoir.
21: Un bisou.
20: Bisous, bisous.
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20: Oui, allô ?
3: Allô ?
20: Oui.
3: C'est vous qui vendez des croquettes ?
20: Oui, c'est moi, oui.
3: À domicile ?
20: Oui.
3: Pour les chiens ?
20: Oui.
3: Alors, est-ce que vous pouvez venir nourrir mes chiens, s'il vous plaît ?
20: Et vous avez quoi comme chien ?
3: Ben, c'est 13 pitbulls. Moi, je les nourris plus, je rentre plus dans la cage. Hein. Je vous laisse faire ça. Hein.
20: Vous rentrez plus, mais qui c'est qui donne à manger aux animaux ?
3: Ben, c'est vous.
20: comment dire, mais moi je tiens pas à me faire manger non plus.
3: Ben oui, mais il faut bien que quelqu'un le fasse, madame.
20: Ben oui, mais comment dire, avant, qui c'est qui leur donnait à manger ?
3: Ben, il y en a eu deux successivement. Il y a eu M. Hervé Bellec qui est décédé suite à... Ben, avec mes pitbulls, là.
20: Oui.
3: Et donc lui, il s'est fait bouffer, il n'y a pas d'autre mot. Hein.
20: Oui.
3: Et le second, c'était M. Calvé.
20: Oui, oui, mais bon, je ne tiens pas à me faire bouffer non plus. S'il y en a un qui est mort, je suis désolée, monsieur, hein, mais non, je n'irai pas. Hein.
3: Monsieur Calvé aussi, il y en a deux qui sont morts, en fait.
20: Oui, bah non, je suis désolée, mais je n'irai pas. Hein. Je ne tiens pas à aller là-bas et me faire bouffer, quoi.
3: Non, mais je leur crierai de rester calme par la fenêtre, vous inquiétez pas. Je vais vous passer mon fils, hein.
20: Oui.
24: Merci, oui. Allô ?
20: Oui.
24: Oui, bonjour, madame.
20: Oui, bonjour.
24: Je ne sais pas c'est à quel sujet mon père me passe, mais...
20: Alors, je ne sais pas, il m'a appelé pour savoir pour la nourriture pour les chiens.
24: Oui.
20: Oui, donc, comme il me dit, bon, c'est des pitbulls, il me dit, bon, il y a deux personnes précédentes qui se sont fait bouffer, quoi.
24: Oui, malheureusement, oui, on a déploré deux décès, c'est malheureux, mais bon.
20: Oh, oui, alors moi, c'est ce que je lui dis, moi, je veux bien livrer des croquettes, mais moi, je ne veux pas courir de risques.
24: C'est-à-dire que, si vous voulez, on ne nourrit plus nos chiens, simplement parce qu'ils se nourrissent quand les gens viennent leur donner à manger.
20: Oui.
24: Il a parlé de Monsieur Calvet, c'est ça et de...
20: Oui, c'est ça.
24: Oui, ben ils sont nourris comme ça, les chiens, quoi.
20: Ah, de chair humaine, quoi.
24: Un peu.
20: C'est exactement ça, ils sont nourris de chair humaine.
24: Voilà.
20: Ah bon, et vous trouvez que c'est bien ?
24: Non, pas du tout, mais nous, ça nous coûte moins cher, voilà, quoi.
20: Non, moi, je suis désolée, je viendrai pas vous livrer. Hein.
24: Attendez, on a une solution maintenant.
20: Oui.
24: C'est que moi, je fais des assurances vie.
20: Oui.
24: Donc, je voulais vous en proposer une. Alors,
20: ah ouais, non, allez, je vous arrête tout de suite. Au revoir, monsieur.
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2: Bonjour.
1: Oui, bonjour madame. C'est bien ici pour les prothèses auditives ?
2: Oui,
1: voilà.
2: Sûr.
1: Je m'étais équipé chez vous l'année dernière.
2: Ouais.
1: Et alors j'ai vu une pub comme quoi maintenant ça marche sans piles.
2: Alors il y a des appareils qui sont rechargeables, oui, tout à fait.
1: Parce que moi j'ai essayé.
2: Ouais.
1: Là je le porte là. Si j'enlève les piles.
2: Bah forcément, si vous mettez pas de piles, l'appareil marche pas.
1: Allô ?
2: Remettez les piles.
1: Ah bah il ne m'entend plus.
2: Oui, bah remettez les piles.
1: Allô ?
2: Pour remettre les piles.
1: Ça y est.
2: Vous avez remis les piles.
1: Voilà, j'ai remis les piles, donc là ça fonctionne.
2: Bah oui, bah forcément. C'est comme si vous n'y avez plus d'essence dans votre voiture. À la place de mettre une pile dans votre appareil, on met une batterie.
1: Une batterie, non mais vous rendez compte de la taille d'une batterie ?
2: C'est pas une batterie de voiture. Là, vous enlevez la pile, forcément.
1: Oui, alors j'enlève la pile.
2: Mais non, non, bien sûr que ça marche pas, c'est pas la peine de le faire.
1: Je l'enlève.
2: Ne le faites pas.
1: Ah bah là, je vous entends pas.
2: Putain, vous allez me casser.
1: Ah là, je vous entends.
5: Écoutez, monsieur, depuis tout à l'heure, je suis la conversation, je suis à côté de mon collègue.
1: Oui.
5: Parce que vous mettez pas comme une. Enfin, même, admettons, comme à une voiture, si vous mettez pas la batterie, la voiture va pas démarrer.
1: Alors vous aussi, vous voulez me vendre une batterie de voiture ?
5: Mais n'importe quoi, je vous donne juste un exemple, je vous vends pas une batterie, monsieur, n'importe quoi.
1: Enfin, j'ai bien compris comment ça se passait.
5: Mais attendez, monsieur.
1: J'achète un appareil qui est défectueux et on essaye de me vendre en plus une batterie de voiture.
5: C'est pas défectueux, monsieur, si vous mettez pas de piles, monsieur, il va pas fonctionner votre appareil, allons.
1: Écoutez, c'est ce que je dis à votre collègue, je peux le prouver, puisque là, si j'enlève les piles.
5: Bah prouvez-le. Mais c'est normal, monsieur, si vous enlevez les piles, que ça fonctionne pas.
1: Alors j'enlève les piles, attendez.
5: Mais enlevez pas les piles. Si vous mettez pas de piles, ça peut pas fonctionner, allons.
1: Donc, moi je passe pour le remboursage.
5: Non, vous viendrez pour rien, monsieur, vu que vous comprenez pas.
1: Ah bah c'est moi qui comprends pas.
5: Bah oui, c'est vous qui comprenez pas.
1: Ah bah c'est moi qui comprends pas.
5: Bien sûr.
1: Bah non.
5: Bah si.
1: Ah bah non.
5: Bah si.
1: Ah bah non.
5: Bah vous n'aurez rien du tout, monsieur.
1: Et pour le remboursage ?
5: Et on dit pas remboursage, on dit remboursement.
1: On dit remboursage, excusez-moi.
5: Non, ça se dit pas, monsieur.
1: Bah bien sûr.
5: Non.
1: Bah si.
5: Non.
1: Ah bah si.
5: Il y a pas remboursement, il y a pas de défaut, l'appareil fonctionne avec des piles, vous avez juste à mettre la pile dedans et à le faire fonctionner, point. C'est pas compliqué quand même.
1: Déjà que vous essayez de me vendre je ne sais quoi là avec
5: mais n'importe quoi. Déjà, j'ai juste pris un exemple, j'ai pas dit qu'il fallait avoir une batterie de voiture pour que l'appareil fonctionne.
1: Non mais vous vous rendez compte, vous savez que ça pèse 10 kilos au moins un truc comme ça.
5: Oui, laissez tomber monsieur, vous comprenez rien.
1: Bon alors, puisque vous insistez, on va essayer avec une batterie de voiture pour voir si ça fonctionne.
5: Bah non.
1: Bah si.
5: Non.
1: Bah bien sûr que si.
5: Non.
1: Bah si.
5: Bah non.
1: Bah si.
5: Point. C'est tout, c'est fini, c'est pas compliqué à comprendre.
1: Mais c'est peut-être facile pour vous parce que vous êtes dans le métier.
5: Bah monsieur, vous achetez une lampe torche.
1: Ah bah voilà, maintenant on veut me vendre une lampe.
5: Attendez, vous achetez une lampe torche.
1: Non, mais je n'achète rien.
5: Non, maintenant vous m'écoutez, vous me laissez parler.
1: Ah bah la batterie, la lampe torche.
5: Non, c'est un exemple, monsieur. Vous comprenez quand on parle ou pas ?
1: Ah, je comprends.
5: Ben, je pense pas, non. Je crois pas que vous comprenez. Alors, maintenant vous m'écoutez. Admettons, vous achetez une lampe torche.
1: Hors de question.
5: Non mais admettons.
1: Monsieur, que ce soit clair, je ne vous achèterai pas votre.
5: On va porter plainte.
1: Ah bah c'est moi qui porte plainte.
5: Mais allez-y, je vous en prie, faites-vous plaisir.
1: Ah bah bien sûr. Bah j'appelle la police.
5: Ben voilà. Bah,
1: alors ne quittez pas, je compose le numéro.
5: Allez-y.
1: Oui, allô ?
5: Oui.
1: Bonjour, police de l'audition à l'appareil.
5: Oui, c'est pas moi, c'est mon collègue.
1: Ah, ce n'est pas vous ?
2: Oui, police de l'audition, on va aller.
1: Absolument, oui.
2: C'est quoi ce connerie ? C'est Rire et Chanson, non ?
1: Bah, quand même !
2: Ouais, c'est ça, c'est l'appel trop con de Martin.
1: Ah bah, bravo !
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7: Allô, papa, j'écoute.
24: Bonjour, madame, c'est bien le restaurant...
7: Bonjour, monsieur.
24: Bonjour, madame. C'est bien le restaurant de la...
7: Oui, monsieur.
24: Bonjour, madame, la préfecture, l'appareil.
7: Oui.
24: Monsieur de la place directeur du cabinet de monsieur le préfet.
7: Oui.
24: Je vous passe, monsieur le préfet, hein ? Monsieur le préfet, le restaurant. Merci. Allô ?
7: Allô ?
24: Bonjour,
7: oui,
24: madame.
7: Oui, bonjour, monsieur.
24: Excusez-moi de vous déranger.
7: Oui.
24: Il ne fait pas bien beau dehors en ce moment ?
7: Non, pas du tout, monsieur le préfet, non ?
24: Après cette magnifique été qu'on a reçue, dites-moi.
7: Oui, c'est vrai,
24: hein,
7: oui.
24: C'était pas vrai. Bon, alors, je vous appelle parce que j'ai l'intention, bien entendu, de venir dîner un de ces soirs. Ça.
7: Bien, monsieur.
24: Voilà. Le patron est là, non ?
7: Ben, il est parti faire une course, là.
24: Ah.
7: Parce que vous auriez voulu quelque chose de... De spécial
24: Vous êtes la patronne, non ?
7: Oui, monsieur, ah, oui.
24: Écoute, je connais un peu votre mari, hein.
7: Ah oui ?
24: Oui. Est-ce qu'on peut parler quand même en toute confidence ?
7: Ah ben, c'est sûr, monsieur. Voilà. Pas de problème.
24: Voilà. Je vous recommande la plus grande discrétion, madame. Hein.
7: Oui, monsieur. Bon. Oui, pas aucun problème.
24: Voilà. Ma femme va en Thalasso pendant une semaine la semaine prochaine.
7: Oui.
24: Je vais en profiter pour amener quelques amis dans votre bon restaurant.
7: Eh ben, c'est gentil. gentil de penser à nous, monsieur.
3: Voilà.
7: C'est bien.
3: Nous allons être quatre, monsieur.
7: Oui.
3: Hein? Simplement, votre mari que j'ai eu au téléphone l'autre jour m'a dit que ça, c'était sans doute possible.
7: Ah oui?
3: Oui. Est-ce qu'il est possible de dîner?
7: Oui.
3: À quatre?
7: À quatre.
3: Hein? Mais avec des call girls sous la table.
7: Avec des?
3: Des call girls.
7: Oui.
3: Sous la table.
7: Quatre messieurs?
3: Oui.
7: Hein? Et puis quatre... que vous dites quatre...
3: Des call girls.
7: Ah oui. Eh bien, de toute façon, vous... Enfin, j'ai pas l'habitude de servir du monde comme ça. Ça va pas choquer les autres personnes à côté?
3: Oh, ce sont des dames fort discrètes et de grande courtoisie.
7: Bah écoutez, parce que je voudrais pas qu'il y ait du monde à côté quand même, peut-être, non?
3: À quelle distance de votre sol tombe la nappe?
7: Ben, c'est pas, ça tombe pas très bas, hein, c'est ça. Je suis pas très très bien placée pour faire ce genre de service, vous voyez, parce que d'abord, on n'a pas de moquette, on a que du carrelage.
3: C'est-à-dire?
7: On a que du carrelage, j'ai pas de tapis, j'ai rien, hein. C'est...
3: Oui.
7: Hein, par terre, ça va peut-être être ennuyeux pour être sous la table. Non, c'est... Parce que bon, si j'avais une moquette, des grandes nappes, des grandes... Puis en plus, j'ai du personnel jeune, tout ça, ça m'ennuie un peu de faire ce genre de service, hein, c'est...
3: Oui.
7: Hein, c'est...
3: Bah oui.
7: Ça m'ennuie de...
3: Bah oui.
7: De vous dire...
3: C'est dommage, c'était ma femme qui m'offrait ça pour mon cadeau d'anniversaire.
7: Mais bon, je suis mal placée pour vous recevoir dans ces... comme
3: ah
7: ça.
3: Bah, mais tournez-vous.
7: Pardon?
3: Tournez-vous.
7: Oui, bah ça sera pareil, hein.
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10: Allô?
3: Bonjour, monsieur.
10: Bonjour, monsieur.
3: Madame Ledoux, à l'appareil.
10: Oui.
3: Vous êtes détective?
10: Oui.
3: Ah, très bien. Bonjour, je suis Madame Ledoux, la femme de monsieur Robert Ledoux, de l'Académie française.
10: Oui.
3: Vous devez connaître mon mari.
10: J'avoue que non, madame. Je ne sais pas. Excusez-moi. Voilà.
3: Je vous en prie. Je vous appelle parce que mon mari est accusé d'avoir provoqué un accident de voiture le 3 février à 15h, à Angers.
10: Mm-hmm.
3: Or, le 3 février à 15h, mon mari ne pouvait pas être dans sa voiture, car il était aux putes.
10: Il était où, vous me disiez?
3: Aux putes.
10: Aux putes, c'est... attendez, aux putes, aux putes, aux putes, aux putes, j'ai le trou de mémoire encore là. Ça se trouve...
3: Comment?
10: C'est où?
3: Ah ben, je ne sais pas, vous savez, c'est... Il m'a dit, je pars aux putes. Il a emprunté 400 francs à mon fils, et il lui a dit qu'il allait aux putes.
10: Oui.
3: Il est parti aux putes, et apparemment, ça doit être un endroit charmant, parce qu'il y va tous les jours en ce moment.
10: Ah, oui.
3: Vous connaissez, non?
10: Non, mais enfin bon, gros pute. Bon, mais de toute façon, lui, qu'est-ce qu'il dit de cet accident? Il le nie ou quoi?
3: Mais oui, parce que voyez-vous, le groupe d'assurance qui l'attaque prétend qu'il était dans sa voiture avec une dame.
10: Mm-hmm.
3: Alors comment voulez-vous qu'il soit avec une femme dans sa voiture alors qu'il est aux putes?
10: Aux putes, mm-hmm. Aux putes.
3: J'ai confiance en mon mari. S'il me dit qu'il va aux putes, il va aux putes, hein. Vous comprenez? Alors écoutez, monsieur, je vais être franche avec vous. Je vous propose d'aller aux putes avec mon mari.
10: Je pense que c'est ça qu'il faut faire.
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10: Oui.
1: Bonjour madame, c'est bien la société de chauffeurs routiers?
10: Oui.
1: Monsieur Martin à l'appareil, établissement Les Radiateuristes Martin.
10: Comment?
1: Les Radiateuristes Martin, on fabrique des radiateurs et des chauffages.
10: Vous êtes de où?
1: Bah de Martinville, capitale mondiale du radiateurisme.
10: Ouais.
1: Et justement, j'ai des radiateurs qui vont arriver chez vous.
10: Des radiateurs? Mais j'ai pas commandé de radiateurs.
1: Je sais, mais nous on en a fabriqué plein à cause de la vague de froid au début du mois, et maintenant qu'il fait trop chaud, plus personne en veut. Donc c'est vous qui allez les récupérer.
10: Mais je vais en faire quoi, moi, des radiateurs?
1: Eh bah vous les revendez, vu que c'est votre métier.
10: Nous, on n'est pas vendeurs de radiateurs, on est dans le transport.
1: Ouais, mais vous employez des chauffeurs.
10: Oui, j'ai des chauffeurs, ouais, bah ouais.
1: Chauffeur, on est d'accord, c'est celui qui installe les chauffages.
10: Ah non, chauffeur routier, il conduit un camion. Moi, je fais des transports.
1: Des transports de radiateurs, ouais, j'ai bien compris.
10: Non, de marché.
11: marchandises, du papier, du carton, des engrais.
1: Des anglais? Mais pourquoi vous me parlez des anglais?
11: De l'anglais.
1: Oula, en plus, moi, je parle pas un mot de britanniste.
11: Ah non, je parle pas anglais.
1: Attendez, je vous passe un collègue qui parle anglais. Mr. Martin?
11: Des engrais, de l'engrais pour mettre dans les champs.
1: Je vous passe la dame parce qu'elle parle anglais.
11: Ah non, mais je veux pas d'anglais ni tout ça.
1: Yes, hello?
11: Allô?
1: Yes, it's Mr. Martin, donc you speak English.
11: You speak English? Moi, français.
1: You français?
11: Hein, alors, au revoir, et j'ai pas commandé de radiateur.
1: Ah, mais pardon, vous parlez aussi français?
11: Ah oui, je parle français.
1: Ok, parce que mon collègue, monsieur Martin, me dit que vous voulez commander les radiateurs en anglais.
11: J'ai dit, mais ne fais pas de radiateur, j'ai pas commandé de radiateur, j'ai rien commandé. Il se trompe qu'il regarde sur son téléphone, moi, j'ai rien à voir là-dedans, monsieur transporteur. J'ai rien à voir avec vos radiateurs. Qu'est-ce que j'en ai à foutre d'être des radiateurs, moi?
1: Ça, il m'a expliqué, vous êtes chauffeur routier, ça veut dire que vous transportez des chauffages sur la route.
11: Ah, non, je transporte même pas de chauffage, j'en fais jamais, c'est pas vrai. J'ai qu'il raconte des conneries.
1: Oui, alors c'est vrai que ça lui arrive de raconter des conneries, mais enfin, vous inquiétez pas, l'essentiel c'est qu'on vous a attribué l'intégralité de notre stock de radiateurs.
11: J'ai pas de radiateur, mais que on n'attribue pas des choses à des qu'on n'a pas commandé quand même. J'ai jamais commandé de radiateur, j'en ai rien à foutre de vos radiateurs.
1: Bah, c'est quand même votre métier, pardon.
11: Mais non, c'est pas mon métier, je suis transporteur. Mais vas-y, vous êtes sûr? C'est pas possible quand même.
1: Je m'excuse, mais à quoi ça sert que vous employiez des chauffeurs si c'est pas pour les faire chauffager?
11: Non, transporteur. Vous savez ce que c'est qu'un transporteur? Un transporteur, il transporte de tout, des cailloux, des pommes de terre, de l'engrais, du sable.
1: Ah bah vous me ressortez les anglais maintenant.
11: De l'engrais.
1: You don't have to crier, I am not sourd.
11: Ah, Dieu, vous êtes sourd.
12: MS, bonjour.
13: Allô?
12: Oui.
13: Bonjour, monsieur.
12: Bonjour.
13: J'ai vu dans le bulletin téléphonique que vous faisiez des massages gratuits.
12: Des ramassages gratuits, hein.
13: Des massages, voilà, c'est ça, des massages gratuits.
12: Massages gratuits? Non, on fait des enlèvements gratuits à domicile, monsieur.
13: Ah, c'est à domicile?
12: Non, c'est si vous avez des meubles à donner, c'est Emmaüs.
13: De l'anus?
12: Non, des ramassages. On reprend des meubles, des vêtements et des choses comme ça.
13: Ah, sans les vêtements? Bah oui, si c'est un massage, oui.
12: Non, monsieur, vous trompez d'adresse, là, je pense. Hein.
13: Les fesses?
12: Non, mais monsieur, vous trompez. On fait pas de massage, nous. Hein.
13: Comment?
12: On est Emmaüs, nous.
13: De l'anus?
12: Emmaüs.
13: Oui, j'ai compris. De l'anus.
12: Non, arrête.
13: Comment?
12: Vous vous trompez de numéro.
13: Donc le dos?
12: Non.
13: Et l'anus?
12: Quoi? J'en peux plus. Hein. 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
14: Bonjour.
1: Bonjour monsieur, c'est bien le magasin de meubles de bureau?
14: Oui.
1: Monsieur Martin, les livraisons Martin?
14: Oui.
1: J'ai un petit souci avec votre commande.
14: Vous livrez quoi?
1: Alors justement, en principe, je devais vous livrer des chaises.
14: Oui.
1: Mais je me suis gouré à l'entrepôt et je vous ai mis des chèvres.
14: Des chèvres?
1: Ouais, il y a une trentaine de bestioles, donc faudrait les réceptionner.
14: Mais moi, je veux pas de chèvres, on veut pas de chèvres ici.
1: Bah, c'est-à-dire que ce serait plus simple pour moi si vous les gardez parce que
14: on
1: sinon...
14: On a rien pour des chèvres, nous, c'est un bâtiment avec des bureaux. On va pas mettre des chèvres à l'intérieur.
1: Mais si, il suffit de leur prévoir un coin avec un peu de fourrage à chèvres.
14: Non, on prévoit rien du tout. Vous ne ramenez pas vos chèvres ici?
1: Pardon, mais selon mon bon de commande, déjà ce sont vos chèvres.
14: Je m'en fous, vous ramenez pas de chèvres tout court. C'est vous qui vous débrouillez de renvoyer à l'expéditeur, nous on n'en veut pas.
1: Alors non, justement, le retour c'est à vous de le prendre en charge.
14: Retour, mais c'est à nous? C'est quoi ça?
1: C'est-à-dire que dans ce cas, c'est à vous de renvoyer les marchandises.
14: Mais non.
1: Bah si.
15: Oui, bonjour.
1: Ah, bonjour madame.
15: Non mais attendez, je vois pas quand on nous livrerait des chaises.
1: C'est ce que j'ai expliqué. Normalement, je devais vous livrer 30 chaises.
15: 30 chaises?
1: Voilà, des chaises de bureau.
15: Ah, c'est mieux là.
1: Ouais, sauf que moi j'ai mal compris.
15: Ouais.
1: Résultat, je vous livre 30 chèvres.
15: Ah oui, mais nous, qu'est-ce qu'on va en faire des chèvres?
1: Alors, il faudra juste les stocker en attendant de pouvoir les renvoyer.
15: Mais on peut pas stocker des chèvres.
1: Mais... Ah non mais attention, ce sont des chèvres que j'ai récupérées dans un cirque. Elles sont dressées, elles arrivent à faire des pyramides humaines en chèvres.
15: Mais même dressées, même en or, même en... On les prendra pas, monsieur.
1: Non mais parce que vous les mettez dans un coin, vous leur dites de se mettre en pyramide.
15: On peut pas. Avec les clients, les biquettes, ils vont se balader dans tout le magasin, ils vont être, on n'a pas d'enclos, on n'a rien de tout ça, nous, ici.
1: Bon, sinon, vous avez bien une arrière-boutique, une réserve ou une cour, je sais pas.
15: Il y a quoi? Il y a même pas un mètre carré de pelouse, tu vois, derrière les bâtiments, c'est tout, il y a rien d'autre.
1: Ah, bah, vous avez de la pelouse, parfait!
15: Mais non, mais c'est...
1: Non, mais fallait le dire, vous avez une prairie, vous le dites même pas.
15: Mais oui, mais non, c'est pas une prairie, c'est juste derrière les bâtiments.
1: Moi, ce sera très bien, vous leur installez juste un point d'eau, quelques mangeoires.
15: Mais on n'a pas besoin de faire tout ça, vu qu'on n'est pas concerné par les animaux.
1: Non, mais de toute façon, elles vont repartir rapidement, les chèvres.
15: Ah, bah oui, ça, c'est clair et net.
1: Bah oui, faudra juste les garder quelques semaines, le temps que je vous envoie le bon de retournage et la facture.
25: Pourquoi ça?
26: On va aller mettre tous les chèvres.
25: Ah. Pourquoi on mettrait des chèvres?
26: Quoi,
1: il y a quelqu'un d'autre, non?
25: C'est quoi ça? Mais non, écoutez, là, je comprends pas.
1: Eh ben, bonjour, monsieur.
25: J'ai jamais commandé.
16: portée de chèvres, là. Qu'est-ce que vous voulez qu'on fasse avec des chèvres? Surtout, non.
1: Oh, bah, vous pouvez faire plein de trucs avec des chèvres. Vous pouvez récupérer le lait pour faire du fromage.
16: Vous allez les traire? Vous allez venir les traire?
1: Oh non, vous pouvez le faire vous-même. Il suffit de mettre votre magasin aux normes agriculturistes.
16: Vous croyez que je vais traire et que je vais remettre les bâtiments de mise aux normes ou quoi que ce soit? On n'a rien pour traire, nous. Vous annulez tout. De toute façon, il n'est pas question que j'ai des chèvres. J'en veux pas.
1: Alors, annuler, je peux pas parce que j'ai un bon de livraison avec déjà une signature de chèvre dessus.
16: Je vous avais un bon de livraison avec une signature de chèvre.
1: Bah oui, c'est bien le problème.
16: Ah bah, vous avez un bon de livraison qui a été signé, vous me dites, par une chèvre.
1: Oui.
16: Signé par qui?
1: Bah par une de vos chèvres, Martinette.
16: Par une chèvre?
1: Ouais, Martinette, c'est la chef des chèvres.
16: Non mais signé par une chèvre, là vous foutez de moi, là, c'est pas possible.
1: Ah bah attendez, elle a bossé dans un cirque, elle sait quand même écrire son nom.
16: Ah bon?
1: Bah oui.
16: Bah oui.
1: Ah bah attendez, je crois qu'elle veut vous dire un truc.
16: Oui.
1: Bougez pas, je vous la passe. Mais bonjour monsieur, c'est Martinette.
16: Vous foutez de ma gueule, là.
1: Merci de nous accueillir chez vous.
16: Ah oui, vous foutez de ma gueule.
1: Mais vous croyez?
16: Bon, allez, au revoir, monsieur.
1: Mais non, c'est madame.
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19: Bienvenue.
21: Fédération Internationale des Bourses, je vous écoute.
22: Bonjour madame.
21: Bonjour monsieur.
22: Les Bourses de Valeurs.
21: Fédération Internationale des Bourses de Valeurs, c'est ici.
22: Très bien madame, je suis Camille Deledoux. Et j'aurais aimé savoir comment me fédérer.
21: Alors là, je pense que vous faites une erreur, monsieur, parce que Fédération Internationale des Bourses de Valeurs, nos membres ne sont que des bourses.
22: Vous pouvez me répéter?
21: Nos membres ne sont que des bourses.
22: Oui, c'est plusieurs bourses.
21: Mais ce ne sont que des bourses qui adhèrent à la Fédération.
22: D'accord, donc ces bourses adhèrent. D'accord, je comprends bien. Mais ce sont en même temps des membres, hein?
21: Ils sont membres ou certaines, quand c'est une deuxième bourse qui est dans un pays, quand il y a deux bourses, la première est membre, la deuxième est associée.
22: Donc la deuxième bourse est associée aux membres?
21: Oui.
22: Eh bien, je vous remercie, madame.
21: Il n'y a pas de quoi.
22: Au revoir, madame.
21: Au revoir, monsieur.
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21: Oui.
1: Bonjour monsieur, c'est bien l'élevage de vaches?
21: Oui.
1: Monsieur Martin à l'appareil, Association Martin pour l'environnementation, je vais vous déposer des croquettes anti-flatulence.
21: Des croquettes
1: Anti-flatulence, c'est pour limiter les gaz de type proutiste, comme on les appelle dans le milieu scientifique.
21: Ouh, c'est pas pour nous ça.
1: Ah non, c'est pour vos vaches. Ah. Bah oui, en flatulant moins, forcément, elles préservent la couche d'ozone.
25: Des croquettes? Quoi comme croquettes?
1: Bonjour madame, c'est ce que je disais, ce sont des croquettes anti-flatulence.
25: Des croquettes flocculences, c'est quoi ça?
1: Non, anti-flatulence, pour limiter les gaz de vos vaches.
25: Pour aller où?
1: Bah pour aller dans vos vaches.
25: Mais pourquoi faire?
1: Parce que comme vos vaches sont particulièrement proutistes,
25: ouais.
1: Je vous ai commandé des croquettes à base d'huile essentielle qui aident à la digestion.
25: Mais oui, mais j'ai rien commandé moi.
1: Vous inquiétez pas, ça je m'en suis occupé.
25: Oui, mais je m'en suis occupé, mais c'est pas vous qui allez me dire, il faut mettre des croquettes à mes vaches.
1: Alors nous, ce ne sont pas des croquettes à vaches, ce sont des croquettes à vaches.
25: Bah à mes vaches.
1: Je le dis, ça marche pour les deux, hein. Vous pouvez en donner aux vaches et aux vaches.
25: Attends, vous allez commander chez moi? Ça commence à me gonfler, tout le monde vient commander.
1: Bah oui, mais vu que tout le monde peut commander chez vous, je me suis permis.
25: Mais commander, et puis à quel prix?
1: Alors, bonne nouvelle, je vous ai mis au prix Club Premium.
25: Non, j'ai rien commandé de croquettes, moi.
1: Oui, mais enfin, si tout le monde peut commander chez vous, je vois pas pourquoi.
25: Non, mais tu veux commander pour moi?
1: Bah oui.
25: Bah oui, mais enfin, tu commandes pour moi, mais pour le moment, c'est encore moi qui paye.
1: Oui, comme ça répartit les tâches. Moi, je commande, vous payez.
25: Oui, mais moi, j'ai rien commandé, moi. Bon, on voit surtout pas de facture, rien du tout.
1: Ah oui, mais si on fait rien, pardon, mais vos vaches, elles vont continuer à flatuler la couche d'ozone.
25: Mais qu'est-ce que tu me racontes comme charabia, là?
1: En clair, elles vont émettre des gaz dits péteux.
25: Ils vont émettre, bah, ils vont péter comme moi.
1: Oh, bah plus. Enfin, je vous connais pas, mais je pense.
25: Ouais, non mais attends.
1: Cela dit, n'hésitez pas à prendre une ou deux croquettes le matin, je vais vous en mettre un peu plus pour vous.
25: Ah mais
1: dites-vous que vous faites un bon geste pour l'environnementation.
25: L'environnementation, mais tu sors d'où toi?
1: Je sors quand même de l'association pour l'environnementation de Martinville.
25: Environnement, je suis agriculteur. Qu'est-ce que tu viens? Tu vas commander pour moi maintenant? Non mais ça va pas le faire ça.
1: Bon, moi je fais ça pour te simplifier, hein.
25: Attends, vas-y, tu vas me simplifier quoi?
1: Alors, facile, toutes les 30 minutes, tu fais manger une croquette à chaque vache. Et comme ça, elles seront beaucoup moins ballonnées.
25: Sont ballonnées, tu y es pas tes ballonnées.
1: Ah non, plus depuis que je prends des croquettes.
25: Eh non, mais tu y es pas ballonné.
1: Bah écoute, je vais venir, tu vas pouvoir constater toi-même.
25: Ah mais tu peux venir, je veux dire que tu vas être bien accueillir.
1: Oh, super gentil, merci.
25: Ah bah oui, non, mais viens pas tantôt parce que ça va pas aller pour toi.
1: Ah bah faudra savoir.
25: Non mais.
1: Sinon, si c'est comme ça, moi j'annule les croquettes, hein.
25: Sinon, mais tu vas annuler quoi? J'ai signé aucun bon de commande.
1: Non mais je désigne le bon de commande, je gomme.
25: Ouais.
1: Et à la place, je vais vous inscrire pour un bouchonnage.
25: Un bouchonnage de quoi? Non mais, c'est que tu sors, toi.
1: Bah, un bouchonnage des vaches. On leur met un bouchon anti-flatulage.
25: Non.
1: Si, parce que vos vaches, elles sont souvent dehors.
25: Mais qu'est-ce que ça peut te foutre?
1: Eh bah parce que, avant de sortir les vaches, vous leur bouchonnez les fesses.
25: Oh non mais, arrête tes conneries.
1: Comme ça, tant qu'elle est dehors, la vache garde ses gaz.
25: Arrête tes conneries.
1: Et quand vous rentrez les vaches, hop, vous enlevez les bouchons.
25: Arrête tes conneries.
1: En revanche, je vous conseille de pas rester à proximité quand vous débouchonnez.
25: Oui, bah, je vais te bouchonner quelque chose tout à l'heure, tu vas voir.
1: Malheureusement, c'est pas la bonne. bonne taille.
25: Je...
1: Cela dit, si vous êtes intéressé, je vous prendrai des échantillons, vous pourrez tester.
25: Viens pas te traîner dans ma cour, tu vas prendre une pancarte.
1: Je prends ça pour un oui.
0: Allô ?
2: Oui, bonjour madame.
0: Bonjour monsieur.
2: Madame.
0: Oui.
2: Bonjour madame. Le docteur Meyer à l'appareil.
0: Oui.
2: Radiologue à la retraite.
0: Oui.
2: Voilà, je n'ai pas eu la chance de vous faire une radio à vous.
0: Non, non. J'ai la chance de ne pas avoir besoin de radio.
2: Oui, moi j'aurais bien aimé.
0: Ah.
2: S'il vous plaît.
0: Mais vous ne me connaissez pas.
2: Je vous connais, c'est-à-dire que je sais qui vous êtes physiquement. Je vous ai déjà vu passer dans la rue.
0: Ah bon?
2: Oui, c'est pour ça. Excusez-moi.
0: Je
2: suis franc avec vous.
0: Oui, oui, oui, oui.
2: Mon âge me le permet. Le fait aussi que mes occupations se soient arrêtées. J'ai toujours rêvé de faire une radio de vous.
0: Ah bon? Et alors là, vous... je suis un peu étonné de...
2: Et je voulais savoir si je pouvais venir faire une radio de vous dans votre magasin.
0: Écoutez, je suis très prise, donc je vois pas comment c'est possible. Non, non, je crois pas que ça soit une bonne idée, ça.
2: J'ai le matériel.
0: Non, non, non, non, non, non, non.
2: C'est juste une petite radio.
0: Non, je vous assure que non, ça, c'est pas possible.
2: Mais il y en a pour 5 minutes.
0: Non, non, je vous assure.
2: Une mammographie.
0: Certainement pas, non.
2: Je paye la consultation.
0: Non, non, non, non, non, non.
2: S'il vous plaît, laissez-moi voir vos glandes mammaires.
0: Certainement pas. Non, non. Là, on dérape, là. Hein. Je n'ai pas besoin de radio, je n'ai pas envie de faire de radio.
2: Mais c'est mieux la prévention, la prévention.
0: Non, non, non, non, mais des mammographies, je vais en faire quand il faut.
2: Eh ben voilà, écoutez, je suis chez vous dans une demi-heure.
0: Certainement pas.
2: J'ai une valise avec mon matériel de radio.
0: Arrêtez, là, c'est pas possible. Non, alors là, certainement pas. Là, je ne recevrai pas. Hein. Non,
2: juste
0: non, non.
2: Une glande de la mer, pas les deux.
0: Certainement pas.
2: Une seule.
0: Non, alors là, il va falloir que vous pensiez à autre chose, parce que vraiment, ça, je vous dis non.
2: Vous avez quelque chose contre les radiologues?
0: Non, écoutez, docteur, je raccroche, là, c'est pas possible, on dérape complètement, là.
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0: Oui.
1: Bonjour monsieur, c'est bien le magasin de vêtements?
0: Oui.
1: C'est monsieur Martin à l'appareil. Vous savez pourquoi je vous appelle?
0: Comment?
1: Bah, je vous appelle pour jouer à la tonton, pour jouer à la bobo, pour jouer à la...
0: Le bintobola, je sais pas, non?
1: La tombola Martin, c'est exactement ça, bravo! Tombola Martin, tombola Martin.
0: Pas vous parler.
1: Tu t'es inscrit sur Internet.
0: Je suis inscrit sur Internet pour jouer à la tombola Martin.
1: Ah, et bah voilà, vous vous en souvenez en plus, super.
0: Non, je me suis jamais inscrit sur Internet pour jouer à aucune.
1: Aujourd'hui,
0: tombola.
1: Dans la tombola Martin, on joue au qui perd gagne. Je vous écoute pour le chiffre du jour.
0: Attendez, excusez-moi, je veux...
1: Ah.
0: V8, voilà.
1: Le chiffre V8, très bien, j'enregistre votre participage.
0: Oui, allô ?
1: Oui, donc vous avez choisi la case V8, c'est bien ça ?
0: Oui, oui, oui.
1: Aïe ! Aïe, aïe, aïe, aïe !
0: Comment ?
1: Vous venez de tomber sur la case plus 100 euros.
0: Oui.
1: Mais comme c'est le qui perd gagne, vous savez ce que ça veut dire ? Eh ben, ça veut dire que vous nous devez 100 euros, malheureusement.
0: Ah, non, non, non, non, non, non, non.
1: Alors, on peut les débiter directement sur votre compte.
0: Non, non, non, non, non, je me suis jamais inscrit à une tobola, je n'allais pas me débiter 100 euros comme ça, non, mais ça va pas.
1: Là, vous m'avez dit V8, donc,
0: moi, non, V8, c'est parce que j'étais avec une cliente et je lui donnais son colis qui s'appelle V8.
1: Oh, vous inventez.
0: Pas du tout.
1: Bah, si, un colis qui s'appelle V8.
0: Alors là, pas du tout. Alors là, j'ai la cliente à côté de moi, je suis en train de lui donner son colis. Alors arrêtez de me prendre la tête.
1: Est-ce que ce serait pas un peu une cliente imaginaire, quand même?
0: Non, non, du tout, la cliente est à côté de moi.
1: Oh, bah, passez-la moi.
0: Ben, voilà. Allô?
1: Oui, allô?
0: Oui, donc je suis la cliente.
1: Non, c'est la même voix, j'en étais sûr, c'est la même personne.
0: Non, bah non, c'est pas la même voix, non. Je pense que vous pouvez faire la différence entre deux voix différentes.
1: Non, mais
0: quand
1: vous n'allez pas me faire à moi le coup de la même voix, pardon.
0: Ce n'est pas la même voix. Écoutez, vous êtes bourré ou quoi? Vous pouvez faire la différence entre deux voix de femmes, quand même, j'espère, pour vous.
1: De femmes? Bon, en plus des femmes, bien sûr.
0: Non, parce qu'on est des hommes maintenant.
1: Bah, c'est le même monsieur, c'est toujours.
0: C'est le même monsieur, oui, bah, je pense que, à mon avis, c'est une arnaque, madame.
1: Non, mais vous inquiétez pas, on va débiter directement.
0: Comment?
1: Ah, là, c'est un autre monsieur, d'accord.
0: Débiter de quoi, monsieur?
1: Bah, oh là là là là, vous débitez les 100 balles que votre collègue vient de perdre.
0: Non, non, non, non, non, non, non, non, il y a personne qui... Attendez. T'as participé à un truc, une corbeau-là sur Internet? Bah, j'ai un téléphone, ça va, il va y avoir 100 euros de débiter sur ton compte. Bah, t'as participé à une corbeau-là, moi, j'ai rien.
1: Ah, ça doit être la dame que j'entends derrière qui a fait l'inscription, non?
0: Non, non, non, non, c'est mon mari et je lui demande. Et il me dit qu'on n'a pas participé à rien du tout. Qu'est-ce que c'est que cette arnaque, là?
1: Ah oui, mais dans ce cas, fallait pas jouer.
0: Ah non, on n'a pas joué, monsieur. Au regret, moi, j'ai rien fait du tout, c'est vous qui me demandez un numéro.
1: Bah oui, alors l'autre monsieur me dit V8, on tombe sur la case 100 balles.
0: Non, non, moi, je suis désolée, monsieur, je vous interdis de débiter sur mon compte les 100 euros. Hein. Moi, je n'ai participé à aucune tombola.
1: Non, mais tout n'est pas perdu, puisque je vous propose le kit au double.
0: Ah non, non, non, non, non, non, non, non, non, non, non, non, non, non, non.
1: Allez, on y va, c'est parti.
0: Ah non, je l'ai pas. Non, non, non, non, non, non, partez les.
1: C'est le kit au double, c'est le kit au double. T'as déjà perdu 100 euros.
0: Non, non, non, non, non, non, non. monsieur, non.
1: Si.
0: C'est quoi comme arnaque ce truc-là ?
1: Maintenant, on joue pour 200 balles.
0: Non, moi je n'ai pas. Vous avez beau santé, monsieur, je fais opposition aux 100 euros.
5: Eh, faut aller à la banque, hein. Ouais, mais faut bouger, hein. Parce que ta gueule, là.
1: Pas besoin d'aller à la banque, je débite.
5: Allô ?
1: Bonjour, madame.
5: Et de quoi vous parlez, là, déjà, exactement ?
1: Je vous parle de la tombola Martin,
5: Ouais, mais qu'est-ce que... Martin, mais qu'est-ce que vous faites, vous ? Qu'est-ce que...
1: Ah, moi, ce que je fais, c'est une tombola Martin,
5: Ouais, mais tombola, au bout, il y a quelque chose, quand même.
1: Oui, aujourd'hui, c'est donc le qui perd gagne, donc ce sont les gagnants qui nous donnent de l'argent.
5: Non, mais... Et puis demain, ça va être combien ?
1: Alors, demain, je peux vous rappeler pour un autre jeu, ce sera le qui perd perd.
5: Ouais, bah tiens, coca-dessus, bois de l'eau.
1: Ah, désolé, mais je ne bois jamais d'eau,
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6: Zambon Immobilier, Véronique, bonjour.
22: Oui, bonjour madame, c'est bien l'établissement Zambon ?
6: Oui.
22: Oui, bonjour, c'est le commissariat central pour un petit renseignement.
6: Oui.
22: Est-ce que par hasard, monsieur Zambon se serait fait prendre en sandwich avec un monsieur Cornichon cette nuit à Laval ? Parce que là, on a Monsieur Cornichon là en audition là.
6: Non, Monsieur Zambon était chez lui, non.
22: Attendez, parce que là, j'ai Monsieur Cornichon, donc je vais vous confronter, hein.
6: Mais allô.
3: Merci. Allô.
6: Oui, bonjour Monsieur.
3: Bonjour Madame. Madame Zambon.
6: Non, vous êtes. Je suis la collaboratrice de Monsieur Zambon Pierre.
3: Voilà. Je suis Monsieur Cornichon et j'ai été pris en sandwich cette nuit par un Monsieur Zambon.
6: Mais Monsieur Zambon Pierre.
3: Ah, il m'a pas dit son prénom.
6: Parce que il y a Monsieur Zambon Père aussi, hein.
3: Ah non, il n'y en avait qu'un.
6: Non, mais je veux dire, il y a deux Zambons à Laval. Il y a M. Zambon Pierre et M. Zambon Gérard, son père.
3: Écoutez, il ne m'a pas dit. Moi, je m'appelle M. Cornichon Robert.
6: Ah oui, mais je peux vous affirmer que M. Zambon n'était pas à Laval hier, hein. Enfin cette nuit.
3: Il ne s'est pas fait prendre un sandwich avec moi ?
6: Non.
3: Bon, je vous repasse le commissaire, alors.
6: Oui.
22: Merci. Allô ?
6: Oui.
22: Oui, excusez-moi.
6: Oui, je vous en prie. Par contre, je me permets de vous demander une chose. Il n'a pas le prénom de ce monsieur, parce qu'il y a Monsieur Zambon Gérard aussi, son père. Alors, je ne sais pas...
22: C'était un Zambon comment ?
6: Mais ça, il sait pas le petit monsieur.
22: Nature. Nature.
6: Zambon Nature ?
22: C'est ce qu'il me dit, oui.
6: Bah écoutez, je suis désolée, mais là, je peux pas éclairer vos chandelles. Hein. Là, je sais pas du tout. Zambon Nature. C'est bizarre.
22: Oui, mais il a dû prendre un coup de rouge avec, non ?
6: Qui donc ? Monsieur Cornichon ?
22: Oui.
6: Bah, je sais pas. À quelle heure ça s'est produit ?
22: Attendez, je vous le passe, vous allez voir avec lui.
6: Oui, merci, monsieur.
3: Merci. Allô ?
6: Oui ?
3: Oui, monsieur Cornichon, à l'appareil.
6: Oui, à quelle heure ça s'est... Vous avez eu un petit accrochage avec monsieur Zambon ?
3: Il m'a pris un sandwich à 20h45, avec un ballon de rouge.
6: Avec un ballon de rouge ?
3: C'était un monsieur Zambon Fromage.
6: Pardon ?
3: Je me souviens, Zambon Fromage.
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7: Bonjour.
1: Bonjour monsieur, je suis bien au garage.
7: C'est madame, oui.
1: Admettons. Monsieur Martin à l'appareil, association Cyclo Martin.
7: Oui.
1: Je vais venir vous installer les protections pour la piste cyclable.
7: La piste cyclable, quelle piste cyclable ? Je sais pas, on est pas au courant.
1: On va basculer votre rue en piste cyclabilisante, donc faut qu'on installe un bloc béton devant chez vous.
7: Oui, et il va être où le bloc béton ?
1: Il sera devant la porte.
7: La porte de quoi ?
1: Du garage.
7: Devant la porte du garage.
1: Voilà.
7: De notre garage.
1: Oui, c'est ça, oui.
7: Devant la porte du garage.
1: Oui, c'est exactement ça.
7: Et les voitures, on les passe comment ?
1: Ah, vous avez des voitures ?
7: Non, mais on est un garage automobile. Faut réfléchir à deux fois, quoi.
1: Bon, bah, les voitures, faudrait les enlever vite fait.
7: Mais vous croyez qu'on a que ça à foutre au garage, quoi ? Mais non, mais vous avez un pet au casque, vous, ou quoi ? Un garage automobile, vous savez ce que c'est ?
1: Et puis vos clients, ils peuvent toujours venir en vélo.
7: Oui, c'est ça. Nos clients viennent en vélo, surtout qu'ils amènent leur voiture à réparer, quoi. Non, mais vous êtes pas bien dans votre tête, vous ?
1: En même temps, si leur voiture est en panne, ils seront bien contents de pouvoir venir en vélo.
7: Bah, vous amenez votre voiture à réparer, réfléchissez, vous n'allez pas venir à vélo.
1: Bah, si.
7: Mais réfléchissez quand même deux fois.
1: Ah, bah, je réfléchis une deuxième fois. Bah, si.
7: Et nous, les gars, quand ils vont faire les essais voitures, ils passent par où ?
1: Par-dessus le bloc béton.
7: Par-dessus, en voiture ?
1: Ouais, je vous installe une rampe.
7: Non, mais...
1: Avec un peu d'élan, hop, vous passez au-dessus du bloc béton.
7: Non, mais on passe par-dessus en voiture. Non, mais vous êtes grave.
1: Franchement, il suffit d'arriver bien lancé.
7: Non. Alors, attendez. Parce que là, c'est l'usine à gaz.
1: Bonjour, monsieur.
7: Vous voulez mettre toute la rue cyclable ?
1: Oui, comme ça, vous pourrez venir en vélo, tranquille.
7: Mais moi, c'est pas... Arrêtez de me parler de vélo. Moi, je suis réparateur voiture. On peut plus sortir ni rentrer de chez nous.
1: Si, vous pourrez rentrer et sortir en vélo.
7: Mais arrêtez de me parler de vélo. Je suis pas en vélo. Je suis
8: en voiture.
1: Eh ben, vous laissez votre voiture dans la rue d'à côté et vous finissez en vélo.
8: Mais vous rigolez ?
1: Bien sûr. En plus, le vélo, c'est très bon pour la circulation.
8: Non.
1: Ah si ?
8: Non, mais attendez.
9: Allô ?
1: Et un autre. Bonjour, monsieur.
9: Ouais, mais devant l'entrée du garage, je peux pas qu'il nous gêne pour rentrer dans notre garage. Les voitures, il faut qu'elles viennent chez nous, quand même. C'est quoi votre truc, là ?
1: Notre truc, c'est un bloc de béton de 2 mètres de long, mais il ne fait que 60 cm en hauteur, donc vous pouvez l'enjamber sans problème.
9: Mais moi, je m'en fous de l'enjamber, c'est les voitures. Si elles peuvent pas venir chez nous, on fait comment pour travailler ? Vous en avez de bonnes, vous ? Je vois même pas comment il peut être votre bloc béton pour qu'on puisse passer dessus avec un véhicule.
1: Bah, c'est ce que je disais, le véhicule, il prend de l'élan, il passe à fond sur la rampe et il retombe de l'autre côté sur la piste cyclable.
9: Je sais pas si vous vous rendez compte, c'est la rue principale. Elle va pas passer en cyclable, c'est impossible.
1: Bah, c'est-à-dire que nous, comme on a dit que les commerçants de la rue avaient voté pour.
9: Mais on n'a jamais été mis au courant de ça.
1: Non, alors ça, c'est vrai qu'on a un petit peu enjolivé la situation, comme on dit.
9: Ah, bah ouais, donnez-moi un numéro de téléphone là, parce que vous appelez, il n'y a pas de numéro de téléphone.
1: Bien sûr, vous voulez quoi comme téléphone ?
9: Bah, le vôtre là.
1: Ah non, le mien, il est déjà pris là, mais je peux vous donner celui de mon beau-frère si vous voulez.
9: Pourquoi vous voulez pas me donner le vôtre là ?
1: Bah, parce que le mien, je m'en sers.
9: Et justement, si on veut vous appeler, on est quand même.
1: Bah oui, mais je veux pas vous donner mon téléphone alors que j'en ai quand même besoin.
9: Mais pour qu'on puisse vous appeler.
1: Oui, mais alors comment vous m'appelez si c'est vous qui avez mon téléphone ? Ça va sonner dans votre poche.
9: Mais vous dites n'importe quoi là.
1: Bah si, puisque si c'est vous qui avez mon téléphone. Et
9: mais quand on vous demande un numéro de téléphone.
1: Justement, si vous faites mon numéro mais que c'est vous qui avez mon poste, ça va sonner chez vous.
9: Si je vous appelle sur votre numéro, ça va pas sonner chez moi, non ?
1: Bah si, c'est vous qui avez mon téléphone.
9: Mais je vous demande pas de me donner votre téléphone, votre numéro de téléphone.
1: Ça, c'est incroyable, c'est pour moi, c'est un outil de travail.
9: Justement, pour vous appeler, comment les gens font ? Vous donnez bien votre numéro de téléphone ?
1: Non, on va faire plus simple. Je vous donne mon téléphone et je prends le vôtre à la place.
9: Bah non, pas question, non.
1: Mais si, comme ça, vous appelez sur votre numéro, mais c'est moi qui décroche.
9: Non. Vous rigolez.
1: Ou alors, c'est moi qui m'appelle sur mon numéro, mais on le retransfère sur le vôtre.
9: Non, mais c'est des conneries que vous me racontez, là.
1: Tout à fait, oui, j'attends votre appel.
9: Bon, c'est bon.
10: Oui, allô ?
19: Bonjour, monsieur.
10: Bonjour.
19: Adjudant Lamolle à la retraite à l'appareil. Je suis à la pension éducation des chiens, là.
10: Oui.
19: Je vous appelle parce que j'ai un berger allemand.
10: Oui.
19: Et je voudrais le faire éduquer.
10: Oui.
19: Pour qu'il puisse aller mordre les couilles de mon voisin, qui est un...
10: Oui.
19: Un gros con, il n'y a pas d'autre mot, un con parmi les cons.
10: Oui.
19: Au royaume des cons, il sera le premier et le dernier.
10: Oui.
19: Et donc, voilà, ce type-là, je voudrais bien que mon chien il lui morde les couilles. Est-ce que c'est envisageable ?
10: Il a quel âge, votre chien ?
19: Il a 4 ans.
10: Et qu'est-ce qui se passe alors avec votre voisin ?
19: Bah, si vous voulez, c'est un con, quoi. C'est-à-dire qu'il supporte pas que je fasse des exercices de tir, parce que, bon, je suis à la retraite, mais je m'entraîne encore, quand même. Hein.
10: Oui.
19: Au cas où la France serait envahie un jour, on ne sait jamais, vous savez, aujourd'hui, au train, où ça va, on ne sait pas ce qui peut se produire, vous savez, dans le futur. Donc, j'ai converti mon jardin en petit champ de tir, avec des murs et des abris. Et donc, je fais des exercices de tir au PM, à la 12-7, en grenade à plâtre, grenade des offensives et des défensives, bien entendu. Et ça ne plaît pas à mon voisin, qui est un lâche, évidemment.
10: Ah oui.
19: Et donc, il m'emmerde. À chaque fois que je fais des exercices de tir, devinez ce qu'il fait.
10: Ben, je peux pas deviner, là. Je vais vous poser une colle, là.
19: Il arrose avec son tuyau d'arrosage de l'autre côté et il m'asperge comme ça, alors que je suis en train de tirer, hein.
10: Ah oui.
19: Voilà. Donc, je voulais savoir si vous pouviez dresser mon chien, éventuellement, aller lui mordre les couilles.
10: Ah, ben ça, je peux pas, parce que j'ai plus le droit de faire mordre des chiens.
19: Écoutez, moi, je vous donne l'autorisation.
10: Ah, ben...
19: j'ai le bras long.
10: Ah, carrément. Il vient vous voir, votre voisin, de temps en temps ?
19: Il met des pommes pourries dans ma boîte aux lettres. Parce qu'il arrive que quand on lance la grenade avec les copains le samedi soir, il y en a qui, évidemment, bon, ben, ça arrive, hein, quand même, il y en a qui vont péter de temps en temps sur son terrain. Mais pas. Non, mais ça.
10: Non, mais. Écoutez, si vous lancez des grenades le samedi soir sur votre terrain, que vous fou.
19: Non, on lance pas.
10: Je sais pas quel moment vous avez accepté ça. Hein,
19: non, mais. On lance pas dans son jardin, lui.
10: Mais vous lancez dans votre jardin, oui, c'est vrai. Oui,
19: mais il y en a parfois qui passent par-dessus le muret.
10: Ben, purée.
19: Voilà, donc ça arrive. Alors on lui. Non, mais on lui dit que c'est un accident.
10: Ah oui?
19: Ah, quand même, on est pas mal élevé.
10: Mais moi, si vous lanciez des grenades à côté de chez moi, est-ce que vous croyez que je serais content, moi ?
19: Ah non, mais attendez, c'est pour la France, hein.
10: Non, mais écoutez, je sais pas.
19: Non, mais bon, c'est vrai. Bon, il y a eu des petits incidents, mais rien du tout. Sa voiture qui était garée, donc, dans son jardin.
10: Ouais.
19: Enfin, quand on est un peu sérieux, on garde pas sa voiture dans un jardin. Ben oui, mais non, mais monsieur, mais ça peut arriver, mettez-vous à notre place. On a un exercice de tir.
10: Mais
19: non, mais on en tire 20 dans la cible. Bah forcément, sur les 20, il y en a une qui part, qui est un peu décadrée, ça. Vous avez fait du tir, vous savez ce que c'est quand même.
10: Oui.
19: Bon, bah sa voiture a pris le mortier. Alors là. Mais non, mais c'est pas de notre faute, c'est un accident.
10: Et depuis, il n'est pas content.
19: Ah oui, il n'est pas content. Mais je ne me demandais pas pourquoi, je ne sais pas. Non, mais...
10: Vous imaginez, vous cassez ma voiture dans mon jardin.
19: Oui, mais attendez, il s'est vengé depuis.
10: Ah oui.
19: Mais il a pissé sur la voiture de ma femme.
10: Ah, alors, mais quand?
19: Non, mais vous savez pourquoi il a fait ça? Parce qu'on a bousillé ses chats. Mais non, mais... Non, mais attendez, monsieur, attendez. On a tiré sur ses chats. Il venait d'avoir une portée. Bon, mais moi, je le savais pas. On n'a pas fait exprès, nous, on tirait sur la cible. Bon. Et c'était un copain, vous savez, c'était le jour de son anniversaire. Et donc, on avait sorti le pastis, quoi, évidemment.
10: Vous avez tué la portée de chat?
19: Ben oui, les chats, ils meurent. D'accord, mais ouais. Il va pisser sur la voiture de ma femme. C'est pas ma femme qui a tiré.
10: Il va pisser sur la voiture de ma femme.
19: Voilà. Voyez, c'est ce comportement inadmissible qui fait que moi, je ne veux plus me laisser faire par un con pareil.
10: Ouais.
19: Et que je vous demande si...
10: Vous avez besoin d'un chien? Parce que vous n'êtes pas fermé.
19: Ben, je voudrais que mon chien puisse aller lui mordre directement les couilles pour qu'il comprenne une bonne fois pour...
10: Que les couilles?
19: Ben oui.
10: Non, c'est pas moi qui vais vous l'indiquer. J'aurais trop peur d'aller chez vous.

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3: Je comprends, c'est-à-dire que vous avez récupéré cet argent. Vous
4: attendez, monsieur. C'est quoi vos trucs, monsieur, votre message, là? Vous avez voulu mettre de l'argent, on vous l'a pas mis sous la force, monsieur, on vous a pas menacé pour mettre de l'argent dans le tronc. Alors, si un jour, il y a quelqu'un qui donne un pourboire et que le serveur dit non, je veux pas de pourboire, vous me l'appelez, monsieur, celui, hein.
3: Ah, bah, je vous appelle, oui, c'est pour ça que je vous appelle.
4: Ah, non, mais vous m'appelez, celui qui refuse un pourboire.
3: Ah, hein. Non, mais je vous appelle, oui, je suis en train de vous appeler, là.
4: Vous êtes qui, monsieur, déjà, en fait? Parce que déjà, vous appelez en cachet, donc vous
3: monsieur Martin, ah, bah, je suis au travail, c'est pour ça que je suis revenu.
4: Ah, vous êtes au travail, donc vous téléphonez sur le cours de la société, en plus, monsieur.
3: Ah, bah, oui, parce que déjà que j'ai perdu l'argent.
4: Ah, tant qu'à faire. On vous a forcé à mettre des pourboires dans.
3: Ah, vous reconnaissez?
4: J'en sais rien, monsieur, moi.
3: Bah, vous dites, on vous a forcé.
4: Bah, allez.
3: Bon, alors, passez-moi le responsable, s'il vous plaît.
4: Non, c'est lui-même le responsable, monsieur. Et après, si vous voulez venir me voir, vous venez sur place.
3: Je vais passer pour récupérer mon argent.
4: Mais monsieur, mais passez quand vous voulez. Appelez la gendarme et la gendarmerie, venez avec, ils vont rigoler, je pense, hein. Appelez les gendarmes en même temps, hein, pour venir, monsieur.
3: Vous voulez que je les appelle en même temps?
4: Ah, bah oui, après, faites venir les gendarmes. Et puis, vous dites que vous voulez récupérer les pourboires que vous avez mis. Pourquoi que vous avez mis des pourboires et que vous voulez les récupérer?
3: Alors, attendez. Alors ne quittez pas, je les prends sur la deuxième ligne.
4: Ah, bah, sinon vous êtes équipé pour appeler les gendarmes et me les passer en plus.
3: Ah bah oui, ça je suis au travail, c'est ce que je vous dis. On a
4: ah
3: double...
4: oui, vous êtes au travail, vous avez bien raison.
3: Quittez pas, j'active le transfert. Allô.
4: Allô.
3: Oui, gendarmerie.
4: Gendarmerie de où, monsieur?
3: De à côté.
4: D'à côté, ah. C'est nouveau, c'est le gendarmerie d'à côté.
3: Ah bon, on est juste derrière, oui.
4: Ah, j'ai pas de gendarmerie derrière chez moi, monsieur.
3: Ah bah, donc on est devant.
4: Ah, vous êtes devant. Bon, écoutez, monsieur, j'ai fini de jouer avec ça. Passez pas, ça va mal terminer. Sauf que là, moi, je vais appeler les gendarmes. Vous aurez les vrais gendarmes devant vous, monsieur.
3: Ah bah, hein? Je vous les repasse, écoutez, alors, je vous les repasse.
4: Ah ouais, les gendarmes d'à côté, les gendarmes d'être devant, c'est ça, ouais. Non, mais il est fou, ce mec.
3: Allô?
4: Oui.
3: Alors c'est la gendarmerie au fond à gauche.
4: Au fond à gauche.
3: Oui, vous voulez que je vous passe les collègues de la gendarmerie au fond à droite?
4: Bonne journée, au revoir.
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5: Allô?
6: Oui, bonjour madame.
5: Bonjour.
6: Je suis bien la fédération de football.
5: Oui, monsieur.
6: Je voudrais la personne qui s'occupe de l'arbitrage.
5: Ne quittez pas.
7: Allô?
6: Oui, bonjour monsieur.
7: Oui, alors qu'est-ce qu'il y a pour votre service?
6: Bon, c'est un problème d'arbitrage.
7: Oui.
6: Je vous explique. Nous sommes d'un certain âge.
7: Oui.
6: Et nous jouons au football dans la cour de la maison de retraite.
7: Oui. Mais
6: quand je dis nous jouons au football, nous poussons la balle.
7: Oui, d'accord.
6: Avec les autres pensionnaires.
7: Oui.
6: Bon, il se trouve que dernièrement, on a eu un problème, un litige d'arbitrage, parce que quand je dis nous, c'est-à-dire que je joue avec mon frère.
7: Oui.
6: Mais nous sommes bicéphales.
7: Ça veut dire quoi, ça?
6: Ça veut dire, monsieur, que nous sommes siamois.
7: Ah, vous êtes chez moi.
6: Voilà. Donc, nous avons un seul tronc et il y a deux têtes sur notre corps.
7: D'accord.
6: Voilà. Bon, moi, je m'appelle Robert et mon frère s'appelle Marcel.
7: Oui.
8: Bonjour, monsieur.
7: Et vous jouez avec vos autres amis du...
6: Voilà. Bon. Et alors, l'autre jour, nous jouons avec le même maillot.
7: Oui.
6: Nous avons le numéro 10. Nous comptons comme un seul joueur. Il y a un centre de l'ailier gauche. Et l'arbitre siffle hors-jeu. Alors que moi, ma tête était derrière la ligne, et celle de mon frère, effectivement, dépassait.
7: Vous étiez hors-jeu, monsieur.
6: On était hors-jeu?
7: Oui, absolument. Sur la ligne, vous êtes hors-jeu, et quelle que soit la partie de votre corps, par conséquent, dans le cas précis, vous, il y a deux têtes, si vous voulez, il suffit qu'une des deux têtes soit sur la ligne, soit de l'adversaire, soit légèrement en avant, donc là, il y a hors-jeu. Que vous ayez toute votre autre partie de votre corps, donc votre deuxième tête, elle, en position de jeu, non, vous êtes hors jeu. Dès que vous avez une partie de votre corps qui...
8: Ça, tu vois, ça, oui, oui. Je te l'avais dit, le monsieur a raison, c'est bien ce que tout le monde t'a dit.
7: Oui, oui, absolument.
6: Mais tu t'es dit que non, on n'est pas hors jeu.
7: Ah, si.
8: Mais enfin, écoute, le monsieur, il est la fédération de football, il sait bien ce qu'il dit, quand même.
6: Mais oui, je sais quand même aussi, ça fait longtemps que je joue au foot avant toi.
8: Dis donc, on a commencé ensemble, hein.
7: Que votre tête à vous soit derrière, il suffit de la tête de votre siamois.
6: Mais non, mais dis donc, mais tu commences à me les gonfler, sérieusement, tu vas me laisser, non?
8: Fais attention, je te fous un coup de boule, moi. Et t'as entendu ce qu'il dit, monsieur, ou pas?
6: Allô?
7: Oui.
6: Je crois qu'il y a un problème, il n'est pas d'accord. Je vais vous le passer, hein.
7: Vous passez-moi votre frère, Jumeau. Votre frère, c'est moi.
8: Allô?
7: Oui, bonjour, monsieur.
8: Oui, bonjour, monsieur. Voilà.
7: Vous avez un seul maillot. À tous les deux, vous portez le numéro 10.
8: Oui, monsieur.
7: Par conséquent, vous n'êtes qu'un seul joueur, même si vous avez deux têtes.
8: Mais oui, mais ma tête était derrière.
7: Mais je m'en fiche que votre tête soit derrière.
8: Mais,
7: reste à savoir si c'est la spécificité des choses ou la
8: tête. Je te fous un coup de... Tu vas voir.
7: Bon, allez. Bon, moi, je crois que sur ces bonnes paroles, hein.
6: Alors, monsieur.
7: Oui.
6: Alors,
7: vous n'avez pas d'autre problème, non?
6: Bah, on était hors jeu alors.
7: Oui, vous êtes...

0: hors jeu. Il y en a un qui est, il y a une partie d'entre vous qui était hors jeu, par conséquent, les deux étaient hors jeu. Allez, bon courage et dormez bien.
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3: Oui, bonjour.
4: Bonjour madame, c'est bien la fromagerie ?
3: Oui monsieur.
4: Le fromage que j'ai acheté chez vous est totalement défectueux.
3: Je ne sais pas de quoi vous parlez, monsieur. Quel fromage c'était, monsieur ?
4: C'était de l'emmental.
3: Donc si je comprends bien, vous êtes venu acheter un morceau d'emmental.
4: Voilà, et là, j'ouvre le paquet à la maison, pim ! Je vous le donne dans le mille, plein de trous. Des trous partout, plein de fromage.
3: Mais monsieur, dans l'emmental, il y a des trous.
4: Ah oui, on est d'accord qu'il y a un problème, en effet.
3: Mais c'est pas un problème, monsieur. L'emmental, il y a des trous dans l'emmental. Arrêtez de dire que je suis d'accord.
4: Bon, on est d'accord ou on n'est pas d'accord ?
3: Non, on n'est pas d'accord.
4: Ah, on n'est plus d'accord, parce que vous avez quand même reconnu.
3: Il y a des trous dans l'emmental. Mais c'est normal qu'il y a des trous dans l'emmental, sinon j'en vendrais pas, monsieur.
4: Ah, donc en plus, vous le saviez.
3: Non, mais...
4: Excusez-moi, mais ça n'a pas l'air très sérieux, quand même.
3: Attendez, monsieur, vous êtes en train de... Attendez, monsieur, n'allez pas trop loin non plus. Hein.
4: Bon, bah, excusez-moi, je me fais quand même arnaquer.
3: Vous me traitez de quoi? D'arnaqueur, c'est ça?
4: Non, alors, je dirais plutôt arnaquiste.
3: Qu'est-ce que vous venez de dire?
4: Je viens de dire arnaquiste, oui, parfaitement. Ah, allô?
5: Oui.
4: Ah, bonjour monsieur.
5: Ah, c'est madame.
4: Vous êtes sûr?
5: Je sais, je suis enrhumée, j'ai peut-être une voix d'homme.
4: Oui, quand même, oui.
5: Alors, qu'est-ce que vous avez comme problème sur les mentales?
4: Bah, c'est ce que je disais à votre dame, il est complètement plein de trous.
5: Non, mais vous êtes en train de vous foutre de moi, là.
4: Alors, je peux vous jurer sur la tête de mon beau-frère et du beau-frère de mon beau-frère que votre émental est absolument troué.
5: Bah, l'émental, il y a des trous dans l'émental. Mais vous plaisantez, mais c'est comme ça, l'émental.
4: Oui, oh non, mais je vois, on essaye de courir son complice.
5: Non, mais arrêtez. L'émental, il y a des trous, moi, je peux rien faire pour vous, monsieur.
4: Bien sûr que si, vous allez me le détrouer. Et c'est pas la peine de faire semblant de pleurer pour m'attendrir.
5: Non, mais bon, je peux rien faire pour vous, monsieur, je suis désolée.
4: Ah bah, si, vous allez me reboucher les trous.
5: Pas vous reboucher les trous, moi.
4: Ah, bien sûr que vous allez me reboucher les trous, oui. Ouais,
5: j'ai du monde dans la boutique.
4: Bah, excusez-moi, mais à un moment, il va falloir prendre 5 minutes pour me reboucher les trous, quand même. Hein.
5: Ah, ben, je peux pas vous reboucher les trous.
4: Ah, ben, il y a peut-être une cliente, quelqu'un qui peut me reboucher les trous.
5: Ah, ben, je sais pas, les clientes, vous êtes d'accord de reboucher les trous? Elles veulent pas non plus.
4: Dites que c'est pour monsieur Martin.
5: Mais non, mais personne peut boucher les trous de monsieur Martin.
4: Bon, eh ben, je garde mes trous débouchés, alors.
5: Eh ben, vous gardez vos trous débouchés. Vous habitez où?
4: J'habite à Martinville, pourquoi?
5: Ah oui, à Martinville. Ah non, mais c'est Rire et Chanson.
4: Comment ça, c'est Rire et Chanson?
5: Bah non, parce que Rire et Chanson, il y a quelqu'un qui fait des blagues comme ça.
4: Ah bah c'est un sacré con à mon avis, excusez-moi.
5: Hein, mais si, ça c'est Rire et Chanson. Si, j'en reconnais.
4: Comment ça, vous en reconnaissez?
5: J'écoute Rire et Chanson et je reconnais votre voix. Et souvent vous dites d'ailleurs bonjour monsieur pour madame.
4: Ah certainement pas monsieur, alors là je pense que vous... Ah non, monsieur.
5: Si, je vous reconnais.
4: Non, alors non, c'est pas moi.
5: Vraiment, je me suis dit, mais c'est qui ce client? Quand je vais dire ça à mon mari, parce qu'en fait...
4: C'est votre mari qui bouche les trous?
5: Bah, ça lui arrive.
4: Bravo.
5: Voilà. Alors, ça va pas passer, ça, vous allez pas...
4: Ah bah, je vais me gêner, tiens.
5: Oh bah, super.
4: Bon, bah écoutez, embrassez le bouche-trou pour moi.
5: Oui.
4: Au revoir, monsieur.
5: Eh bien, au revoir, madame.
4: Merci.
6: Accueil service funéraire, bonjour.
7: Bonjour, monsieur.
6: Bonjour.
7: Je suis bien aux pompes funèbres?
6: Oui, tout à fait, monsieur.
7: Oh, bah dis-moi, il y a du bruit chez vous. Hein.
6: Oui, effectivement, c'est l'heure du repas.
7: Ah, ouais, oui.
6: C'est pour ça.
7: Ah oui, j'entends ça. Bah dites-moi, c'est la bonne ambiance, hein.
6: Voilà, allez-y. Oui.
7: Ça fait du bien, hein.
6: Oui, oui, de souffler un petit peu de temps en temps.
7: Ah, bah oui, vous êtes à table, on boit un petit verre pour se détendre, hein.
6: Tout à fait, oui.
7: Ouais. Bon, écoutez, ma femme vient de mourir.
6: Comment?
7: Ma femme vient de mourir, il y a une heure, là.
6: Alors, ah, d'accord.
7: Mais bon, vous êtes... Oh là, dis-moi, ça, alors, c'est une mobilette, ça?
6: Je vais prendre... Ah, attendez, je vais aller chercher mon papier, je vais me mettre de l'autre côté.
7: Oui, pas isolé. De problème, vous inquiétez pas, voilà. C'est la fête.
6: Vous êtes à quel endroit, monsieur?
7: Alors, moi, je suis aux 2 avenue Marisol Leclerc. Mais enfin, là, je vais boire un petit verre quand même, parce que... Quelle heure est-il, là?
6: Il est midi 20.
7: Oh, bah, dites-moi, c'est l'heure de manger, de casser la croûte, quand même.
6: Vous êtes monsieur?
7: Alors, le tour.
6: D'accord. Et votre épouse est décédée à quel endroit?
7: Oh, bah, elle est décédée dans la chambre, hein.
6: À votre domicile?
7: Sur son lit, oui, pas de problème, on est en rez-de-chaussée. Hein. Pour vous, c'est tranquille, je crois.
6: Alors, vous êtes à quel endroit?
7: Alors, nous sommes aux 2 avenue Maréchal Leclerc.
6: D'accord.
7: Mais je vous embête, vous êtes en train de casser la croûte, vous avez autre chose à faire là quand même.
6: Non mais je suis permanent, vous inquiétez pas.
7: Ouais, bon, enfin bon, vous étiez en train de manger là.
6: Donc c'est madame Letour comment?
7: Je suis désolé, Marie-Josée.
6: Marie-Josée, d'accord.
7: Comme la chanson, vous connaissez, non?
6: Non.
7: Marie-Josée est mal chaussée.
6: Et quand
7: elle enlèvera ses chaussons, on verra bien Toussez, Morpion. Et hop, Marie, vous connaissez pas ça.
6: J'aimerais mieux vous occuper de votre épouse, si vous voulez.
7: Ah bah oui.
6: Vous allez rester à votre domicile, là, ou vous allez peut-être partir?
7: Je sais pas, parce que il y a quand même une odeur qui me dérange, hein. Est-ce qu'il faut que j'ouvre la fenêtre, d'abord?
6: Non, justement, faut éviter.
7: Ah bon, pourquoi?
6: Bah, pour éviter, de favoriser la décomposition.
7: Ah bah, attendez. Oh bah, mince, alors. Elle s'est levée, dites-moi. Elle était pas morte.
2: Non, je me reposais.
6: Oh, oui, mais bon, c'est bizarre.
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6: Allô?
4: Bonjour madame, c'est bien la boucherie?
6: Oui, bonjour.
4: Monsieur Martin, l'appareil, les aménageurs Martin?
6: Oui.
4: Je vais venir vous installer un fauteuil monte-escalier.
6: Mais j'ai pas de monte-escalier, moi.
4: Bah, je sais, oui, c'est pour ça que je viens vous en installer un.
6: Mais j'en ai pas besoin. Qu'est-ce que je ferais avec ça, moi?
4: Bah, avec ça, vous pouvez monter l'escalier.
6: Oh, non, vous comprenez pas ou quoi? C'est une boucherie ici.
4: Oui, bah, par exemple, quand vous avez un morceau de viande un peu lourd.
6: Là, c'est quelqu'un qui... ça va pas.
8: Oui, allô?
4: Bonjour, madame.
8: Non, mais nous, on n'a pas besoin de monter escalier. Pourquoi faire? Il n'y a pas d'escalier.
4: Ah, vous n'avez pas d'escalier?
8: Ben, on n'a pas d'escalier, non?
4: Bon, eh ben, écoutez, je vous mets aussi un escalier.
8: Ah, mais arrêtez, là, vous allez où, là?
4: Non, mais je vous en prête un, juste le temps d'installer votre monte-escalier.
8: Pourquoi faire un monte-escalier? On n'a jamais demandé ça.
4: Vous inquiétez pas, j'ai fait une demande pour vous à la Sécu, et comme j'ai déclaré que vous aviez plus de 70 ans, vous avez le droit.
8: Non, mais j'ai pas 70 ans, hein.
4: Oui, je sais, mais enfin, si l'assurance maladie vous pose la question, il faudra dire 87.
8: Bon, bien sûr, non, mais on va où, là?
4: Non, mais comme ça, je récupère votre subvention financiériste.
8: Non, mais attendez, je vais... Ouais, hop.
4: Allô?
9: Allô? Ouais, pardon. Allô? Ouais, c'est moi qui prends la relève, ouais.
4: Ok, bonjour madame.
9: Ouais, dis-moi.
4: Donc...
9: Bonjour madame.
4: Oui, je vous ai dit bonjour, oui.
9: Bonjour madame.
4: Oui, je viens de vous le dire. Bonjour madame.
9: Non, mais oui, bonjour madame. Un homme, vous dites bonjour madame?
4: Bah non, à un homme, je dis bonjour monsieur.
9: Bah là, c'est qui au téléphone? C'est un homme ou c'est une femme?
4: Bah dites-moi.
9: Bah, c'est un homme, je crois.
4: Ok, en même temps, je pouvais pas deviner non plus.
9: Ah bon, bah si, à la voix, on entend.
4: Oui, enfin, pour les gens qui vous connaissent, sûrement.
9: Ouais, mais c'est quoi cette histoire de monte-escalier?
4: Alors oui, le fauteuil monte-escalier.
9: Donc en fait, je fais un monte-escalier dans une boucherie où il y a pas d'escalier, quoi.
4: Ah bah voilà, c'est ça. Donc vous êtes au courant, parfait.
9: Mais non, je suis pas au courant.
4: Donc moi, je vous prête mon escalier le temps de faire les travaux et après, je le reprends.
9: Ah oui, bah du coup, il y aura plus de monte-escalier. Si vous récupérez l'escalier qui sera fictif, bah du coup, il y aura plus rien.
4: Ah non, le monte-escalier, je vous laisse parce qu'il sera fixé dans votre mur. Moi, je reprends que l'escalier.
9: Ah, il est fixé, un monte-escalier qui est fixé au mur, mais il n'y a plus d'escalier, quoi.
4: Eh oui, d'où l'utilité du monte-escalier, sinon vous pouvez pas monter du tout.
9: Oh. Vous êtes payé à quoi? Vous êtes payé à vendre n'importe quoi aux gens?
4: Oui, alors c'est un peu ça, mais je vous rassure, c'est votre sécu qui paye au final.
9: Ah ouais, donc en fait, c'est une fraude à la sécu qu'on va faire, non?
4: Mais oui, tout simplement.
9: Oh. Il n'y a pas assez de fraude avec la sécu, avec tout ça, et vous rajoutez une couche. En fait, je crois que vous êtes un sketch à vous tout seul, je crois.
4: Oh, bah merci.
9: Ah bah ouais, non, mais vous êtes vraiment. En vrai, vous êtes con, vous êtes bête, vous êtes quoi?
4: Alors ça, je me pose souvent la question.
9: Oh. Dommage que c'est pas enregistré, que les clients qui sont là, ils vous entendent pas, parce que c'est à mourir de rire ce que vous racontez.
4: Ah bah encore une fois, merci, ça me touche vraiment.
9: Bah oui, là, vous allez frauder à la sécurité sociale. Vous avez touché de l'argent pour un monte-escalier qui n'existe pas, donc ça, c'est intelligent, ça.
4: Ouais, je sais. Mais bon, revenons à notre business.
9: Eh ben, je m'en fous.
4: Bah, il faut qu'on voit quand même quand je peux passer.
9: Mais vous passez jamais.
4: Bah, il faut au moins que je passe pour récupérer la compte avant les travaux.
9: Là, vous êtes dingue ou il veut passer pour la compte, c'est vraiment...
4: Ouais, parce que la sécu rembourse 2% du monte-escalier. Après, c'est selon votre mutuelle.
10: Oui, allô?
4: Ah, donc ça rechange, c'est monsieur?
10: Oui, donc votre truc de merde, on s'en cogne, je m'en bats les reins total.
4: Pardon, mais l'avantage, c'est que vous pourrez vous en cogner tout en étant confortablement installé dans le fauteuil
10: mon... J'en ai rien à faire, mon patron vous a dit que c'était pas nécessaire, on n'a pas de putain d'escalier, on en a strictement rien à foutre, alors maintenant arrête tout de suite.
4: D'accord, vous pouvez quand même me repasser le patron.
10: C'est pire qu'une mythe, ma parole.
4: Bah, c'est la première fois que je me fais traiter de mythe.
10: On s'en cogne.
4: D'accord, et pour le patron, donc je...
10: Mais non, il est occupé, il a pas que ça à foutre de t'avoir au téléphone.
4: Ah ouais, ah bah si tu peux juste lui dire qu'il me prépare un chèque dans ce cas.
10: Mais il a pas besoin de te faire de chèque, t'as qu'à aller demander un chèque à ta grand-mère, qu'est-ce qu'il en a à foutre?
4: Ah non, pas possible, mamie Martinette est interdit bancaire.
10: Oh putain.
4: Non mais c'est parce qu'elle vendait des panneaux solaires, elle a eu des petits soucis.
10: Allez, salut.
4: D'ailleurs, vous en avez, vous, des panneaux solaires?
10: Non, au revoir.
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12: SPA, bonjour.
13: Allô, c'est la SPA.
12: Oui.
13: Oui, bonjour madame Ledoux, à l'appareil.
12: Oui.
13: Je vous appelle parce que j'ai un gros souci avec mon petit chien, là.
12: Quel genre de souci?
13: Ben, mon mari, voyez-vous, il est devenu complètement fou. On a un petit chien de 3 ans.
12: Oui.
13: Et mon mari appartient au club de boule de La Rochelle. Là, vous savez, hier, oui, il était à La Rochelle. Et puis, il est revenu avec des médicaments que des collègues à lui lui ont donnés. Il a 80 ans, mon mari. Ils lui ont donné du Viagra, je crois, ça s'appelle.
12: Oui.
13: Du Viagra, vous savez ce que c'est, non?
12: Oui, oui.
13: Et moi, je ne connais pas ce truc-là. Il a essayé de me faire faire la chose. Moi, je n'ai pas fait depuis 20 ans. Donc, vous voyez, je n'ai pas voulu. Hop, oui, il est là, il est en train de courir après le chien dans la maison.
12: Il veut faire ça au chien?
13: Oui.
12: Vous pouvez pas essayer d'attraper le chien, vous?
13: Oh là, attendez, je vais essayer, mais... Et oui, mais une fois que j'attrape le chien, qu'est-ce que je fais? Viens là, du tout. Ça y est, j'ai attrapé. Viens. Lâche le chien. Non, la dame veut pas.
11: Monsieur Ledoux.
13: Toutou, viens là.
11: Allô, monsieur.
13: Allô.
11: Monsieur Ledoux.
13: Oui, madame.
11: Il ne faut pas s'en prendre au chien, monsieur.
13: Mais il n'a pas dit non.
11: Ah oui, mais nous, on n'est pas d'accord.
13: Ah bah écoutez, quand même, il dit pas non, il s'est caressé déjà.
11: Oui, mais il faut pas le faire au chien, monsieur.
13: Mais c'est pour son bien.
11: Non.
13: Il a jamais connu ça avec...
11: Non, monsieur, parce que ça... si vous faites ça au chien, vous allez avoir des problèmes.
13: Gynécologiques ?
11: Même au niveau justice. Hein.
13: Mais depuis quand les hommes n'ont plus le droit de faire du bien à leur animal ?
11: Pas comme ça. Vous ne lui faites rien.
13: Mais il se laisse faire.
11: Non, monsieur Ledoux.
13: C'est lui qui m'a allumé.
11: Sinon, moi, je fais venir le président.
13: Monsieur Chirac ?
11: Non, le président de la SPA. Pour vous interdire de faire ce que vous voulez faire.
13: Germaine !
11: Non, jamais.
13: Non, je dis Germaine, j'appelle ma femme.
11: Écoutez, je sais pas, vous vous mettez dans une pièce, vous faites comme vous pouvez, vous vous soulagez tout seul. Mais vous ne touchez pas ce chien.
13: Mais je suis sûr qu'il a envie dans son forêt.
11: Non, monsieur Ledoux.
13: Il n'a pas dit non.
11: Il n'a pas dit oui.
13: Mais comment veux-tu qu'il dise non ? C'est un animal.
11: Vous avez pris combien de pilules de Viagra ?
13: J'en ai pris deux.
11: C'est beaucoup de trop.
13: Ah bon ?
11: Vous avez été voir votre médecin pour les prendre ?
13: Non, c'est des collègues au jeu de boules, là, qui m'ont...
11: Oui, mais ça peut être dangereux pour votre santé, ça.
13: Oh, attendez, vous avez raison, j'aurais dû en prendre qu'une.
11: Et encore, il faut l'autorisation du médecin pour en prendre une.
13: Attendez, je vais en prendre, mais une seule, cette fois-ci.
11: Non, vous n'en prenez plus.
13: Oh non, touche pas à ça.
11: Monsieur Ledoux, non. Non, monsieur Ledoux, arrêtez.
13: Il en prend une, non.
11: Monsieur Ledoux.
13: Ah, c'est dur à avaler, quand même.
11: Ah non, monsieur Ledoux, là, c'est trop.
13: Ah, là, je suis en forme, là. Il est où, le hamster?
11: Non, mais ça va pas, monsieur Ledoux, vous allez arrêter.
13: Va me chercher le hamster de Caroline.
11: Non, monsieur Ledoux.
13: Allô?
11: Madame Ledoux?
13: Il veut se faire le hamster.
11: Oh, c'est pas vrai.
13: Oh non!
11: Oui.
13: Il a pris le hamster.
11: Posez le téléphone, essayez de lui enlever le hamster des mains.
13: Il est mort.
11: Quoi?
13: Oui.
11: Oh, c'est pas vrai.
13: Il l'a défoncé.
11: Oh, c'est pas possible.
13: Ah, le salon, il est nul, hein. Allô?
11: Monsieur Ledoux, venez au téléphone tout de suite.
13: Le hamster, c'est nul.
11: Non, mais monsieur Ledoux, ça va pas, vous avez tué un animal.
13: Mais oui, mais je pensais...
11: Vous avez tué un animal, monsieur Ledoux. Monsieur Ledoux.
13: Je pensais lui faire du bien.
11: Vous avez quand même pas fait ce que j'ai entendu.
13: Va me chercher la cage, amène-moi les seringues.
11: Monsieur Ledoux, vous arrêtez maintenant.
13: Oh. Allô?
11: Madame Ledoux.
13: Il veut les seringues, il veut se faire les seringues.
11: Oh, c'est pas vrai, non, c'est pas possible, ça.
13: Tu vas pas te faire de mal aux oiseaux.
11: Madame Ledoux.
13: Mes canaris.
11: Oh non.
13: Nous n'avons plus que deux canaris.
11: Alors, un hamster, deux canaris. Donc, il y en a trois de morts, quoi.
13: Oh non, mon balai! Il a cassé mon balai!
11: Oh, c'est pas possible, ça.
13: Bon, ben, toi, maintenant, tu viens là.
11: Il fait quoi, là, maintenant?
13: Il me saute dessus.
11: Ah, non.
13: Tiens, ma gaine! Allô?
11: Oui.
13: Il m'arrache ma gaine de main, tiens.
11: Oh, c'est pas vrai, c'est pas possible, non. Défendez-vous, Madame Ledoux.
13: Ça y est, ça commence à être un peu plus calme.
11: Vous allez arrêter? Vous avez tué un hamster, deux canaris.
13: Comment ?
11: J'ai noté que vous aviez défoncé le hamster et les canaris, ainsi que le balai.
13: Oh mon Dieu !
11: Bon, le balai, Madame Ledoux, c'est moins grave. Hein ?
13: Oui, et...
11: Vous avez déchiré la gaine de votre femme.
13: Oui. Oh, ça y est, ça va mieux.
11: Alors moi, maintenant, je téléphone au flic et à mon président.
13: Oh non.
11: Si, Monsieur Ledoux.
13: Non, Madame, à genoux, je vous en supplie.
11: Non.
13: Si.
11: Là, vous avez tué un hamster, deux canaris, j'ai tout entendu, Monsieur Ledoux. Je suis désolée.
13: J'ai pas fait que ça.
11: Qu'est-ce que vous avez fait d'autre, Monsieur Ledoux ?
13: Ben, j'ose pas dire.
11: Allez-y.
13: Un écureuil, je me suis fait.
11: Un écureuil ?
13: Oui.
11: Et puis, on continue.
13: Le jardinier.
11: Le jardinier ?
13: Je me suis fait le jardinier.
11: Le jardinier ?
13: Oui, madame.
11: C'est un homme ?
13: Oui.
11: Il n'a rien dit, le jardinier ?
13: Il a fait oui et puis c'était...
11: Moi, je suis désolée, mais là, moi, je suis obligée de prévenir. Hein.
13: S'il vous plaît.
11: Passez-moi votre femme.
13: Oui. Allô ?
11: Allô, Madame Ledoux ?
13: Excusez-moi, j'étais en train de réconforter le jardinier. Je ne sais pas ce qu'il y avait. Il est arrivé avec son pantalon baissé. Je n'ai pas compris.
11: Il m'a dit qu'il s'était fait jardinier.
13: Mon Dieu, attendez, je vais vous le passer. Venez là, Jérôme.
14: Allô ?
11: Allô, Monsieur le jardinier ?
14: Oui.
11: SPA.
14: C'est une grande douleur. Hein.
11: Vous pouvez m'expliquer ce qui se passe dans la maison, là ?
14: Ben, j'en sais rien. Moi, j'étais dans le jardin en train de miner. D'un seul coup, il est sorti, il m'a attrapé et...
11: Et vous n'avez rien dit ?
14: J'ai dit oui.
11: Madame Ledoux ?
13: Oui.
11: Est-ce que c'est vrai tout ce qui s'est passé ?
13: Ben, heureusement que non.
11: Oh, c'est pas vrai !
15: 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Oui.
4: Oui, bonjour monsieur, c'est bien l'agence matrimoniale ?
15: Oui, je suis pas monsieur, je suis madame, mais c'est pas grave.
4: J'ai rencontré ma femme par le biais de votre agence il y a quelques temps déjà.
15: Ah bon ?
4: J'ai entendu aux informations que les gens qui avaient payé pour rencontrer des femmes allaient être taxés par la justice.
15: Non, non, pas du tout, c'est pas du tout ça.
4: Mesure phare de la proposition de loi renforçant la lutte contre la prostitution.
15: Moi, c'est pas de la prostitution, attention, je veux pas tout mélanger, hein.
4: En fait, il faut que je fasse une déclaration sur l'honneur, comme quoi c'est vous qui m'avez vendu la femme sans
15: me
4: prévenir.
15: J'ai pas vendu de femme, attention, je n'ai pas vendu de femme. Même quelqu'un qui est marié, la femme n'appartient pas à son mari, je suis désolée.
4: Enfin, c'est quand même ma femme, vous voyez, c'est pas...
15: Oui, non, mais je suis d'accord, c'est peut-être votre femme.
4: Attendez, vous êtes en train de dire que c'est pas ma femme ?
15: Non, j'ai pas dit ça. Elle pourrait dire, j'ai acheté mon mari.
4: Ah bah non, là, c'est pas pareil.
15: Ah bah pourquoi c'est pas pareil ? Je vois pas pourquoi ça irait dans un sens et pas dans l'autre.
4: Bah, on achète une femme, mais on n'achète pas un homme.
15: Mais je ne fais pas de la prostitution, moi. C'est ça que vous voulez pas mettre dans votre tête.
4: Alors, excusez-moi, je n'ai pas dit vous, hein, je me permettrai pas. Mais je veux dire, au niveau des femmes que vous vendez...
15: Je ne vends pas de femmes.
4: Pardon, en tout cas, en ce qui concerne les femmes que vous louez, si vous préférez.
15: Mais attendez, mais est-ce que vous vous entendez ce que vous dites ? Moi, les gens qui viennent me voir, ils m'appartiennent pas, hein.
4: Bah non, puisqu'après, vous les revendez à d'autres.
15: Mais je les vends pas, puisqu'ils m'appartiennent pas. Je peux pas vendre quelque chose qui m'appartient pas.
4: Ça veut dire que vous vendez des trucs qui sont même pas à vous.
15: Mais je vends pas. Je ne vends pas. Comment je peux vous le dire autrement ?
4: Non, mais attendez, parce que là, ça remet tout en cause. Dans ce cas, ça veut dire que ma femme, c'est pas vraiment ma femme.
15: Mais vous comprenez rien, hein. C'est du n'importe quoi. Votre femme n'était pas une prostituée. Moi, j'en ai rien à voir, ni
4: pardon
15: l'un ni l'autre.
4: Qu'est-ce que vous sous-entendez sur ma femme ?
15: Non, mais vous me dites, parce que vous me parlez de prostitution.
4: Qu'est-ce que ça veut dire ? C'est un aveu que vous me faites ?
15: Non, c'est pas un aveu.
4: Non, mais moi, si c'est ça, je préfère la rapporter, hein.
15: Non, mais vous vous rendez compte ? Eh ben, merci pour elle, hein. Je comprends. Ben, je la place. Vous la prenez pour un objet. Bien. Bravo.
4: Je passe en fin de semaine et je vous redépose ma femme et on n'en parle plus.
15: Non, mais ça va vraiment pas, hein.
4: Elle est en très bon état encore, vous voyez.
15: Non, mais je sais pas si vous vous entendez de ce que vous dites sur votre épouse en disant que je vous la rapporte comme si c'était un objet. Je sais pas, elle a peut-être son mot à dire, elle aussi, non ?
4: C'est quand même moi qui ai payé dans l'histoire, hein, donc...
15: Non, mais...
4: Hey. Écoutez, moi, je vous la dépose, hein, vous me faites une reprise.
15: Non, pas du tout, non, mais ça va pas. Hein.
4: Là, je regarde sur Internet, pour ma femme, là, je suis en train de regarder sa cote Argus.
15: Vous divaguez complètement, monsieur, excusez-moi, mais...
4: Non, elle est encore très bien cotée, hein.
15: Non, mais est-ce que vous entendez ce que vous dites ? Est-ce que vous entendez ce que vous dites ? Est-ce que vous avez une cote aussi ? Non, mais vous êtes en train de parler de votre épouse comme une voiture, elle cote ça. Non, mais est-ce que vous entendez ce que vous dites ?
4: Non, mais excusez-moi.
15: Bon, écoutez, ça commence à m'énerver, hein.
4: Si vous allez sur l'Argus des femmes, vous regardez
15: Mais l'Argus des femmes, mais ça ne me concerne pas, ok ?
4: Excusez-moi, mais
15: non,
4: moi...
15: Non, mais attendez.
4: En fonction des options que j'ai, avec airbag...
15: Non, mais ça va pas, hein, la tête. Ça va pas, hein. Alors, arrêtez, maintenant, c'est bon.
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16: Oui.
14: Bonjour madame, c'est madame Melan.
16: Oui, bonjour monsieur.
14: Bonjour madame, c'est la mairie à l'appareil.
16: Oui.
14: Nous vous appelons pour l'état civil, vous savez, les réformes de la carte d'identité.
16: Ah bon ?
14: Qui va être informatisée.
16: Oui.
14: Hein ?
16: Attendez, je vais vous passer, mon mari va mieux comprendre que moi.
14: Oui, les hommes en général sont plus intelligents.
16: Oh merci monsieur.
14: Pardon ?
17: Vélo.
14: Oui, bonjour monsieur.
17: Bonjour.
14: Oui, je préfère parler. Effectivement, votre femme a dit que vous alliez mieux comprendre qu'elle.
17: Je sais pas.
14: Oh, si. Bon, bah, si, on va l'illustrer tout simplement. Voilà, c'est la mairie à l'appareil. La mairie, vous savez, là où vous allez, quand vous allez à la mairie, par exemple. Vous savez, c'est.
17: Mairie ?
14: Oui, la mairie, c'est une grande maison, en fait, dans une ville.
17: Je sais pas. C'est où ?
14: La mairie, vous connaissez, non ?
17: Non.
14: La mairie, ce qu'on appelle une mairie, en fait, c'est une bâtisse. En général, c'est fait par un architecte, hein, qui dessine des plans. Et ensuite, une fois qu'il a dessiné les plans, il y a donc des maçons qui arrivent avec les maîtres d'œuvre. Enfin, bon. Et ils construisent, vous savez, étage par étage. Et ils aménagent des fenêtres pour qu'on puisse voir à travers, quoi.
17: Oui, ça y est.
14: Et puis, on met des rideaux pour, particulièrement l'hiver, pour préserver la chaleur, pour éviter qu'elle parte par les fenêtres.
17: Oui.
14: Voilà. Ensuite, la mairie, en général, il y a plusieurs étages. Parce que on doit s'occuper de tous les habitants de la ville, vous comprenez ?
17: Oui.
14: Mais il n'y a pas de chambre. Ce sont des bureaux. Vous savez ce que c'est un bureau, non ?
17: Oui, en principe, oui.
14: Eh bien, il y a des bureaux. Donc, il y a des gens qui sont assis sur des chaises. Vous voyez des chaises, non ? Les chaises ?
17: Oui.
14: Vous voyez une chaise ? Ben, il y en a plusieurs.
17: Ah bon ?
14: Et oui. Et ben, oui, parce qu'il y a plusieurs... Il y a plusieurs personnes qui travaillent à la mairie.
17: Oui, alors ?
14: Ils sont assis. Ça va être plus complexe, monsieur. Je vais vous demander toute votre attention parce qu'ils sont assis devant un ordinateur. Est-ce que vous
17: savez? Oui, voilà.
14: Bon, vous voyez ce que
17: Mais que ça concise avec moi.
14: Alors, ben, justement, j'en viens, je vais vous.
18: Je vais tout vous expliquer. En fait, un ordinateur, vous savez ce que c'est un ordinateur, non?
17: Ah oui, quand même.
18: Ah, vous en avez déjà vu?
17: Des ordinateurs?
18: Oui.
17: Bah, il y en a partout, non?
18: Voilà. Eh bien, la mairie, nous en avons aussi. Donc, vous voyez ce que c'est maintenant, la mairie?
17: Ah oui, quand même. Mais vous êtes employé là, vous?
18: Oui.
17: Comment vous appelez?
18: Monsieur Lemol.
17: Lemol?
18: Lemol, vous savez, M.
17: O.
18: Non, M. Oui. M-I-O.
17: Ah oui.
18: B-R-T-C. Lemol.
17: Oui.
18: Dites-moi, monsieur, est-ce que vous pouvez me passer votre femme?
17: Pourquoi faire?
18: Vous voyez ce que c'est, votre femme?
17: Oui.
18: Votre femme, vous voyez, c'est comme nous, en fait, mais c'est... Elle a...
17: Écoutez, je peux pas faire un saut jusqu'à la mairie, là, pour longtemps.
18: Oui, mais on a un saut, je sais pas si vous allez y arriver, hein.
17: Pourquoi?
18: Bon, parce qu'il faut en faire plusieurs, c'est quand même pas tout
17: mais
18: à côté.
17: Mais j'ai pas pour longtemps, j'ai ma voiture, là, je la prends dans 2 minutes, celui-là.
18: Votre voiture?
17: Oui.
18: Vous voyez ce que c'est, votre voiture?
17: Ben oui.
18: Oui, bon, ah ben, vous pouvez me passer votre voiture?
17: Oh, vous me cassez les pieds.
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19: Oui?
4: Oui, bonjour monsieur, je suis bien au bar.
19: C'est une dame au téléphone.
4: Admettons.
19: Oui.
4: Monsieur Martin, les assurances Martin.
19: Oui.
4: Je vous ai inscrit à notre forfait gonflage de prix spécial touriste. Vous devez connaître le principe.
19: Non.
4: C'est très simple. L'idée, c'est de faire gonfler votre note, l'air de rien, quand vous faites payer des touristes.
19: Bah, moi, je gonfle pas la note. Hein.
4: Vous inquiétez pas, je vais la gonfler pour vous.
19: Non, je ne veux pas gonfler mes prix, mais c'est n'importe quoi, ça.
4: Non, mais c'est juste une taxe que vous rajoutez sur vos consommations, mais uniquement pour les touristes.
19: Non, monsieur. Alors, je vous arrête tout de suite. C'est pas moi qui m'en occupe.
4: Ah, et bah passez-moi la personne qui m'en occupe.
19: Voilà. Allô?
4: Bonjour monsieur, vous êtes la personne qui m'en occupe?
19: Bonjour monsieur, c'est pas monsieur, c'est une dame.
4: Bon, si vous voulez, oui.
19: Vous me dites bonjour monsieur.
4: Oui, bah par pure politesse, hein, pardon monsieur.
19: Non mais, c'est pas grave.
4: Ah bah si c'était grave d'être poli, ça se saurait quand même.
19: Je vous écoute.
4: Oui, donc comme j'expliquais, je vous ai fait un système de double carte pour surfacturer les touristes.
19: Alors j'ai jamais demandé ça déjà, j'ai pas demandé de double carte.
4: Vrai, mais vu que vous allez faire des doubles tarifs, c'est plus logique d'avoir des doubles cartes.
19: Mais je vous ai rien demandé.
4: Non, c'est moi, je me suis permis de vous inscrire en période d'essai.
19: Attendez, je vais vous passer mon mari, il va vous expliquer la suite.
4: Ah, bah c'est marrant ça, parce que j'ai beaucoup de Madame Marie en ce moment.
19: Voilà.
20: Oui, allô.
4: Bonjour, c'est Madame Marie.
20: Mon mari, elle a dit.
4: Oui, c'est ça, ma Marie.
20: Je suis le mari de la dame que vous avez eue au téléphone et vous commencez à me faire chier. Hein.
4: Oh là, d'accord, j'avais rien compris. Excusez-moi, monsieur Marie.
20: Je suis pas monsieur Marie, je suis son mari.
4: Bah oui, mais si vous êtes le mari de Madame Marie, logiquement.
20: Bah et alors, qu'est-ce que vous voulez? Vous avez inscrit à quoi? Quel forfait de quoi? Le forfait des cons, comme vous?
4: Alors, c'est une variante du forfait des cons. Là, c'est le forfait gonflage de prix pour les touristes.
20: Qu'est-ce que vous voulez que j'en fasse?
4: Eh ben, je vous ai refait votre carte avec un prix normal et un prix plus cher pour les touristes.
20: Mais vous êtes abruti ou quoi, là?
4: Oh, je dirais plutôt businessman.
20: Je suis pas un voleur comme vous.
4: Oh, bah voilà, dès qu'on essaie d'apporter un peu de nouveauté.
20: Ouais, mais moi j'ai un fusil avec des balles de veine de l'orif, hein. Vous avez compris?
4: Oui, alors je comprends très bien, mais je crois que tirer au fusil sur les touristes, c'est interdit.
20: Ouais, oui, c'est interdit.
4: Bah, il me semble, oui.
20: Alors, venez pas m'emmerder avec vos cartes, là.
4: Non, mais de toute façon, je vous ai mis en période d'essai pour 6 ans. Après, on fait le point.
20: Mais je ne suis pas en période d'essai. Allez vous faire un...
4: Ah, alors non, ça je fais pas, désolé.
20: Si, ça vous fera du bien.
4: Peut-être, mais disons que j'évite de mélanger vie privée et vie professionnelle.
20: Ouais,
4: moi j'appelle juste pour vous filer un coup de main, pas plus.
20: Vous appelez surtout pour essayer de me piquer du pognon et c'est tout.
4: Ah non, alors je vous rassure, on va juste piquer le pognon des touristes.
20: Mais vous êtes con, ma parole.
4: Possible, mais enfin je m'excuse, au final tout le monde y gagne.
20: Ouais.
4: Imaginez en plus, si vous avez un client mystère qui vient déguisé en touriste pour vous contrôler, vous lui filez la carte avec les prix touristes.
20: Oui, mais vous envoyez le client mystère, moi j'ai une veine de l'orif, intervient, il sera bien reçu.
4: Oui, mais alors pareil, pardon, je crois que les clients mystères, on n'a pas le droit non plus de leur tirer dessus. Alors que mon système de double carte est beaucoup moins risqué.
20: Ouais, bien sûr.
4: Par exemple, sur la carte touriste, chez vous, j'ai mis le demi à 50 euros.
20: Un demi à 50 euros.
4: Ben voilà.
20: Et
4: après, on partage le bénéfice.
20: Un sandwich à 100 euros.
4: Alors, le sandwich, je l'ai mis à 95 euros parce que 100, je me suis dit, ça va pas passer.
20: Ah ouais, ça va pas passer.
4: Bon, après, on peut le tenter.
20: Et votre connerie, elle va passer le jour?
4: Alors ça, c'est rigolo parce que justement, ma connerie, elle passe tous les jours.
20: Mais je m'en fous.
4: D'ailleurs, vous savez où elle passe?
20: Mais j'en ai rien à foutre.
4: Dommage, sinon j'aurais pu vous dire que c'était la radio.
20: Mais vous êtes un peu con sur les bords, ma parole.
4: Ah non, pas que sur les bords, j'en ai même fait mon métier.
20: Eh ben, si vous faites un métier de con, c'est encore pire.
4: Ah, merci beaucoup, ça me fait très plaisir.
20: Il est con, ce bête.
4: Ouais, bah ce mec, il vous dit que vous avez mal raccroché aussi.
20: Et voilà.
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21: Oui, allô?
18: Oui, allô?
21: Bonjour.
18: Oui, bonjour, c'est service informatique de la mairie à l'appareil. C'est au centre de coiffure?
21: Oui.
18: Dites-moi, on a des documents à vous faire parvenir, on aurait besoin de votre adresse email.
21: On n'a pas de... Pour l'instant, on n'est pas...
18: Mais c'est... Attendez, c'est...
21: Enfin, ça sera bien. bientôt fait.
14: Non, attendez, attendez, vous n'avez pas de modem
21: Ah non, pas du tout.
14: Ni à 56 000 bits ou même pas de KERM 65 000
21: Ah non, non, non, non.
14: C'est pas vrai. Eh les gars, je suis avec le salon de coiffure. Ouais, ils n'ont pas de modem, ils n'ont pas d'email. C'est pas vrai.
21: Ben si.
14: Attendez, je vous passe le chef de service, il est mort. Qu'est-ce que c'est que ce travail? Allô?
21: Allô?
14: Oui.
21: Oui, bonjour monsieur.
14: Bonjour monsieur. Qu'est-ce qu'on me dit là? Vous n'avez pas de modem?
21: Ben non. Pourquoi, pourquoi vous rigolez?
14: Vous n'avez pas d'email?
21: Mais non.
14: Mais c'est pas vrai ça.
21: Pourquoi?
14: Mais... Alors, vous pouvez... Vous pouvez pas nous envoyer un email?
21: Mais non. Non, mais attendez, là, à qui j'ai affaire, là?
14: C'est le service informatique de la mairie, monsieur.
21: Mais peut-être, oui, mais moi, je suis désolé, mais je suis pas relié à Internet, moi. Qu'est-ce que vous me dites, là?
14: Mais c'est pas vrai!
21: Mais pourquoi? Mais si c'est vrai, monsieur. Bon, écoutez, qu'est-ce que vous voulez, exactement?
14: Mais on a besoin de votre adresse email!
21: Mais on n'en a pas, monsieur. Bon, écoutez, moi j'ai autre chose à faire. Écoutez, ce que vous voulez exactement.
14: Bon, c'est pas grave, c'est pas grave. Donnez-nous le nom de votre serveur.
21: Mais on n'a pas de, de serveur.
14: Hey, mais votre provider.
21: Mais on n'a rien de tout ça. Bon, ok, d'accord. Moi, c'est pas ça à faire, hein. Ok, voilà.
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3: Bonjour.
14: Oui, bonjour. C'est bien le bar.
3: Oui.
14: Oui, bonjour madame. Monsieur de la Place à l'appareil, directeur de l'école Saint-Véron.
3: Oui.
14: Aujourd'hui, c'est la journée de prévention de l'alcoolisme dans les écoles. Nous sommes réunis dans la salle de classe avec les élèves.
3: Oui.
14: Voilà, donc les élèves vous écoutent et vous disent bonjour. Je ne sais pas si vous les entendez.
3: Je les ai entendus, oui.
14: Les enfants, nous sommes avec une dame qui donne donc de l'alcool à ses clients. C'est ses clients qu'on appelle des alcooliques.
3: Ah bah oui. Hein.
14: C'est la bonne réponse. Il y a un élève, oui Jean-Pierre. Jean-Pierre nous demande si vous vous sentez responsable des multiples cirrhoses.
3: On ne peut pas être responsable parce que j'estime que chaque être humain est responsable de sa personnalité.
14: Et en l'occurrence de son foie.
3: Et dans l'occurrence de son foie.
14: Donc, vous faites souffler, évidemment, dans le ballon avant de...
3: On ne fait pas souffler, vous savez, il y a des signes. Hein.
14: Ah, alors, voilà, les enfants, c'est ce que je vous expliquais tout à l'heure. Les signes précurseurs avant-coureurs de l'état alcoolique. Quels sont-ils, par l'ordre d'apparition sur le visage?
3: La rougeur, déjà, du visage, les yeux troubles, le tremblement des mains.
14: Ah, il y a Simone, oui, Simone. Mais il y a la petite Simone qui dit que son père, c'est comme ça aussi qu'elle reconnaît son père le soir quand il rentre à la maison.
3: Vous savez, il y a des personnes qui sont alcooliques à très faible niveau. C'est-à-dire, dès qu'ils boivent deux verres, ils sont sous. J'estime que vraiment, l'alcoolisme, c'est celui qui boit chez lui et en cachette. Et voilà. Qui après va dans les bars, bien sûr, pour se finir. Hein.
14: Voilà. Se finir en beauté ou se finir en...
3: Oh, généralement, vous savez, c'est pas bien beau, quelqu'un qui est rond.
14: Ouais, comment on pourrait le qualifier?
3: D'épave.
14: Une épave. C'est comme ça que Didier voit d'ailleurs son père. Et le père de Didier, vous le connaissez peut-être, il vient souvent chez vous, dit le petit... Oui, tu vas souvent dans ce bar. Et il rentre toujours sous.
3: Il vient souvent chez moi?
14: Oui.
3: Il rentre toujours sous?
14: Oui, c'est ça Didier?
3: Alors, je ne sais pas qui est son papa.
14: C'est un monsieur qui est assez rouge du visage.
3: Ah, je ne pense pas le connaître, hein.
14: Oui, on dit qu'il tremble un peu.
3: Il tremble. Et qu'est-ce qu'il fait son papa comme métier?
14: Il est chauffeur de taxi.
3: Ah.
14: Voilà. Alors, les enfants, est-ce que vous avez d'autres questions à poser à madame?
3: Mais si vous saviez que dans les grandes surfaces, de voir les jeunes acheter ce qu'on peut voir acheter, c'est atroce.
14: Oui, c'est ce que disait le petit Bernard. Il disait que son cousin avait acheté dans une grande surface un survêtement atroce. C'est vrai, vous avez raison, madame.
3: Ben oui.
14: C'est moche un survêtement moche.
3: Et c'est pas beau.
14: Et c'est pas beau.
3: Non.
14: Bleu en bas, bleu fluo et rose en haut. Pour un garçon, c'est...
3: C'est moche, hein. Disons que c'est à se demander...
14: S'il n'avait pas bu avant.
3: Un haut de survêtement rose, ça donne déjà l'idée que le gamin veut...
0: Veut boire.
3: Voilà. Et il boira.
0: À quelle heure
3: Comment?
0: À quelle heure a-t-il déjà bu, d'après vous
3: Oh, vous savez, il y en a qui boivent à toute heure. Hein.
0: Voilà. Donc, madame, d'après vous, non au survêtement rose.
3: Écoute... Vraiment non. Non au survêtement rose.
0: Pourquoi?
3: Parce que c'est une ligne qui peut prouver que l'enfant a envie de boire. Et qu'il a bu peut-être déjà.
0: À quoi reconnaît-on, madame, un enfant qui a bu 4 litres de vin rouge cul sec?
3: Bah, il titube déjà.
0: Non, puis surtout, qu'est-ce qu'il a sur lui?
3: Un survêtement rose.
0: Avec des poils ou sans poils?
3: Ah non, il n'y a pas de poils. Non.
0: Voilà, les enfants vous applaudissent. Je ne sais pas si vous les entendez.
3: Oui, je les entends, en effet. Merci, les enfants. Ah oui, ça fait plaisir, hein? Ça fait énormément plaisir, monsieur. Eh bien, écoutez, je vous remercie. Je remercie énormément les enfants. Merci, les enfants.
0: Madame, madame, figurez-vous que parmi tous ceux qui vous applaudissent, il y en a un qui a un survêtement rose.
3: Eh bien, d'après moi, il faut qu'ils disent non à tout ça.
5: Oui, allô?
4: Bonjour, monsieur. C'est bien le garage?
5: Oui, bonjour.
4: Oui, monsieur Martin, à l'appareil. Je vous ai recruté quelqu'un en réinsertion professionnelle, une personne âgée, qui va commencer chez vous la semaine prochaine.
5: Une personne âgée? Je comprends pas bien, alors. C'est comment le nom?
4: Alors, il s'appelle Pépé Martin. Présent! Vous voyez, il est avec moi.
5: C'est quoi l'histoire? De quel droit vous nous dites?
4: Moi, ça me permet de toucher une prime pour plaçage de personne âgée.
5: Ah, bah oui, mais je m'en fous, moi, monsieur.
4: Rien ne vous empêche, dans ce cas, de licencier quelqu'un qui est déjà chez vous.
5: Non, mais comme ça, vous licenciez quelqu'un et vous prenez ma personne à ma place.
4: Eh ben voilà.
5: Non, mais n'importe quoi. Non, mais vous êtes tombé sur la tête. Vous sortez d'où, là, monsieur Martin?
4: Non, mais en plus, vous pouvez le payer moins cher, il compte encore en francs.
5: Non, mais c'est pas une question de payer moins cher. On jette pas des gens comme ça à la rue.
4: Excusez-moi, je vous fais gagner de l'argent avec un vieux.
5: Vous me faites gagner rien du tout. Avec un vieux, bah, c'est bien de dire ça déjà.
4: Je peux vous apporter un modèle de lettre de licenciement pour la personne?
5: Non, c'est pas la peine d'amener une lettre de licenciement. Je ne licencierai personne.
4: Non, mais on voit pour le licenciage.
5: Pour le licenciage, wouhou! Ça doit pas se dire comme ça, hein.
4: Ah, si, j'ai le dictionnaire. Licenciage, action de licenciementer un employé.
5: Oui, bah, ça s'appelle un licenciement. Ça s'appelle pas un licenciage.
4: Ouais, enfin, ça me permet de toucher cette prime de vieux.
5: Ça me permet de toucher une prime, il est gonflé
4: mais... Bonjour madame.
22: Mais attendez. Pourquoi vous me dites que vous placez des vieux?
4: Je vous rassure, j'ai fait un contrat à votre nom.
22: Pardon? Vous avez fait un contrat à mon nom?
4: Oui, c'est ça.
22: Oui, mais attendez, pour qui vous prenez, monsieur?
5: Moi, je
22: paye rien du tout.
5: Allô, oui, bonjour monsieur.
4: Ah, c'est à nouveau un monsieur.
5: Ah, vous m'écoutez, monsieur?
4: Oui, alors je vous écoute. Vous c'est ce que je disais à la dame que j'avais avant.
5: Ah, monsieur, vous avez eu avant déjà.
4: Ah, vous êtes sûr?
5: Oui, tout à fait.
22: Je vais te la mettre dans le cul, tu vois.
5: C'est un monsieur, hein.
4: Admettons.
5: Oui, admettons. Mais la personne âgée que vous allez mettre, là, qu'est-ce qu'il va faire dans notre établissement?
4: Entre nous, pas grand-chose, hein. Il vient essentiellement pour faire la sieste.
5: Bien sûr. J'ai autre chose à faire, monsieur, que de rémunérer des personnes âgées à rien faire.
4: En parlant de ça, il faudrait lui prévoir un espace repos avec un canapé
5: lit.
4: Bien
5: sûr, parce que vous croyez aussi que je vais faire des espaces repos. Mais attendez, monsieur, vous savez ce que c'est qu'un chef d'entreprise?
4: Ah, bah, un peu, oui. Je suis moi-même chef entreprise de formation.
5: Comment on peut se permettre de placer des gens comme ça dans des établissements?
22: Et qu'est-ce qu'il va faire?
5: Bah rien, il a dit.
22: Il sait servir d'un ordinateur pour gérer les boîtiers électroniques.
4: Comment?
22: Il sait gérer un ordinateur pour faire des boîtiers électroniques.
4: À la limite, si vous avez un Minitel, il peut peut-être faire quelque chose.
22: Et ben voilà, donc ça va.
5: Mais vous êtes con ou bien vous le faites?
4: Ah bah là, sans hésiter, les deux, hein.
22: Allô?
4: Ah, c'est à nouveau une dame.
22: Non, c'est pas la dame, c'est son mari. C'est quoi, vous êtes qui pour imposer ça?
4: Parce que j'ai remarqué que l'État filait des primes si on aidait les vieux.
22: Le vieux? Non mais attends.
4: Non mais c'est ce que j'expliquais, il suffit de licenciementer un jeune.
22: Licencier un jeune? Bah, faut que je te licencie pour prendre un vieux, Laurent. Bah non, ça va pas être possible. Hein. Je suis désolé pour le vieux, comme vous dites là.
4: On dit personne âgée. Hein.
22: Bah, non mais c'est ce que depuis tout à l'heure vous dites le vieux. Hein. Donc,
4: moi? Ah non, j'ai pas dit ça.
22: Ah bah non, à peine.
4: Je me serais pas permis. Hein.
22: Ouais, à peine.
4: Donc, je vous apporte le contrat du vieux cet après-midi.
22: Du vieux. Dis pas le vieux, dis le vieux.
4: Ah non, j'ai pas dit ça.
22: En plus, il sait plus ce qu'il dit, le pauvre monsieur.
4: Donc, je vous apporte le contrat de Pépé.
22: Pépé.
4: Comment ça, de Pépé? Non, mais dites donc.
22: Mais c'est quoi? C'est une blague?
4: Bon, alors, admettifions que c'est une blague, mais encore.
22: Ah, bah, je sais pas.
4: Eh bah, c'est une blague à la...
22: À la radio.
4: Ah, bah, bravo. Et alors, à quelle radio?
22: C'est Rire et
4: Chanson. Bravo.
22: Voilà, j'ai gagné quoi alors?
4: Ah bah vous avez gagné que je vous envoie Pépé Martin.
22: Voilà, je l'attends, de pied ferme, qu'il vienne avec sa boîte à outils.
4: Ah non, il foutra rien en revanche.
22: Ah bon, il foutra rien.
4: Ah non, il vient manger, faire la sieste.
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2: Allô ?
18: Oui, bonjour monsieur.
2: Bonjour.
18: Oui, bonjour. Dites-moi, on voudrait vous demander un petit service. C'est la gendarmerie nationale à appareil, antenne Saint-Brieuc, PTR 33, du dans deux chaussées à l'appareil.
2: Oui.
18: Est-ce que vous êtes sorti aujourd'hui en voiture ?
2: Ah, en voiture, non.
18: Non. Parce que
2: en vélo, je viens d'arriver de vélo, là.
18: Ah, vélo. Bon, je vous explique. Hein, c'est, on a une antenne sur la route de Saint-Brieuc. On a mis avec un radar semi-fixe. Donc, on est posé là avec éthylomètre. Et comme vous le savez, on a des quotas. Nous, on est obligé d'avoir tant d'excès de vitesse, l'alcoolémie. Enfin, vous voyez. Et il nous manque 3 cas d'alcoolémie au volant ou ivresse sur la voie publique pour pouvoir retourner à Saint-Brieuc et partir en week-end, quoi. Hein.
2: Oui.
18: Est-ce que ça vous embêterait de prendre votre vélo ou votre voiture éventuellement après avoir bu quelques verres ?
2: Ah non, ça m'intéresse pas de boire des verres, moi.
18: Non, mais attendez, attendez, il n'y aura pas de suite, hein. C'est-à-dire oui, que... Non, non, mais je vous explique comment on procède.
2: C'est pas mon genre, non.
18: On vous offre donc le très beau, je ne sais pas si vous le connaissez, le porte-clés de la gendarmerie nationale.
2: Oui.
18: Qui est en argent massif, hein.
2: Oui.
18: Enfin, et on vous retire le procès-verbal, hein.
2: Vous êtes en train de faire des tests pour éviter que les gens boivent, et puis là, vous proposez à certains de boire. Alors là,
18: bon, la lutte contre l'alcool, c'est un prétexte.
2: Oui.
18: Nous, ce qui nous intéresse, c'est de remplir les quotas.
2: Bah, vous savez, vous pouvez en avoir plusieurs ici ce soir, vous en aurez, hein.
18: Bah oui, mais justement, c'est ça notre problème, c'est qu'on aimerait rentrer à 15h. On a notre collègue qui se marie ce soir, et donc on aimerait bien, si vous voulez, boire un petit verre avec lui avant, quoi.
2: Oui,
18: mais... Et attendez, que je sois très simple avec vous, on sait très bien que si on reste, on va en attraper. Par contre, si on reste pas, ceux qui auront trop bu pourront en toute impunité être au volant et continuer à rouler et continuer à boire. Nous, on sera plus là, donc ils seront tranquilles. Il faut penser à eux aussi, quand même. C'est un devoir de citoyenneté, hein.
2: Oh, c'est pas une question de citoyenneté, hein. Moi, je n'ai pas du tout l'intention de boire, c'est tout.
18: Non, mais juste trois verres, hein.
2: Ah, non, mais même trois verres.
18: Bon.
2: Non.
18: Vous me disiez qu'on pouvait en intercepter, là,
2: Sans doute, oui, je suppose. Moi, j'ai fait pas les bistrots, hein. Oui.
18: Bah, c'est qui, alors? Donnez-moi.
2: Moi, je n'ai pas le nom des gars. Hein. Vous faites à l'entrée de la sortie, si vous voulez, des bistrots, vous verrez bien.
18: Non, mais vous les connaissez.
2: Pas spécialement.
18: Non, pas spécialement, mais un petit peu.
2: Comme ça, peut-être, mais encore, non.
18: Non, bon, alors, simplement les initiales, et puis c'est bon.
2: Non, vous n'aurez rien, je ne fais pas de la délation.
18: Il y en a un qu'on peut pas rater, hein, on m'a dit, comment il s'appelle déjà, Calnet Rouge, un peu, là.
2: Un Calnet Rouge?
18: Ouais.
2: C'est le choix.
18: Voilà.
2: Le barbu ivrogne, voilà. Déterré, là.
18: Merci.
2: Parce que lui, à 7h le matin, s'il se lève à cette heure-là, il peut être bourré. Hein.
18: Ouais,
2: pour pas lui, c'est un cochon. Lui. C'est encore pas pareil. Celui-là, vous pouvez y aller.
18: Ouais.
2: Là, vous pouvez le trouver à n'importe quelle heure de la journée. Lui, il est beurré. Alors, de toute façon. Mais enfin, il conduit pas.
6: Bonjour.
7: Bonjour monsieur, c'est bien le restaurant ?
6: Oui, oui.
7: Monsieur Martin à l'appareil, société d'immobilier commercialiste de Martinville.
6: Oui.
7: J'ai un client qui m'a demandé de lui trouver un local pour ouvrir une salle de sport.
6: D'accord.
7: Et comme tout ce que j'ai trouvé, le loyer était trop cher, je lui ai proposé de s'installer chez vous.
6: Mais je suis un restaurant.
7: Bah oui, je sais.
6: Qui vous a donné l'autorisation de mettre ici une salle de sport dans mon restaurant ? Qui ?
7: C'est un nouveau concept de l'immobilier Martin. Je trouve des colocataires entre co-commerçants.
6: J'ai pas de colocataire, je vais le mettre où, votre colocataire ?
7: Eh ben votre colocataire, on va installer directement ces machines de sport dans la salle de resto.
6: Ah non, mais j'ai 40 places assises.
7: Oui, bah 40 places assises, ça vous fait dans les 80 places debout, vous faites moitié-moitié.
6: Ah non, mais moi je peux pas faire manger mes clients debout, je suis à un restaurant.
7: Ok, dans ce cas, plan B, vous sortez vos tables sur le trottoir et on installe les appareils à l'intérieur.
6: Ah oui, mais c'est pas possible, je peux pas faire manger mes clients dehors. Fin...
7: D'accord, bon alors plan C, vous décalez vos horaires de service.
6: Vous me demandez de décaler les horaires de repas.
7: C'est ça, comme ça on cale les cours de fitness entre midi et 14h et après vous récupérez la salle.
6: Donc je travaille une heure et après je laisse la salle de sport.
7: Bon, pourquoi vous voulez travailler qu'une heure ?
6: Parce que moi, mes clients, ils sont en pause méridienne entre midi et en général...
7: Ah, mais attendez, vous avez une méridienne à l'intérieur du resto.
6: Je vous parle de pause méridienne, monsieur. Une pause méridienne, c'est une pause repas.
7: Non, une méridienne, c'est un espèce de demi-étage entre deux grands étages.
6: Non, ça s'appelle une mezzanine, ça, monsieur.
7: Voilà, c'est ça. Eh ben, pourquoi vos pauses méridiennes, vous les faites pas sur la mezzanine ?
6: Mais je n'ai pas de mezzanine.
7: Ok, ben alors, plan D, vous tournez un jour sur deux.
6: Non, oui, ben, bien sûr.
7: C'est ça, un jour c'est resto, un jour salle de fitness.
6: Hors de question que je déménage tous les jours sous prétexte que le lendemain, il y a une salle de sport, c'est non.
7: Comment ça, c'est non ?
6: C'est non.
7: Ah bah merci, moi je vous ai déjà fait fabriquer votre nouvelle enseigne.
6: Mais monsieur, vous n'avez pas à m'imposer, c'est quoi cette façon de travailler ?
7: C'est la méthode américaine, tout bénef pour tout le monde.
6: Ah oui, ah vous trouvez ça tout bénef, je ferme mon établissement pour laisser une salle de sport.
7: Ouais, mais un jour sur deux, c'est lui qui ferme sa salle de sport pour vous laisser un restaurant.
6: Bien sûr, vous voulez pas que je lui donne mon salaire aussi et puis me donne le sien à chacun notre tour ?
7: Ah bah ça c'est aussi une super idée.
6: Mais non, c'est pas possible.
7: Vous savez quoi ? Je viens, j'installe l'enseigne et on en parle en même temps.
8: Mais monsieur, vous ne changez pas mon enceinte sans accord de direction. Enfin, j'ai...
7: En plus, je vous ai trouvé un nouveau nom. Maintenant, vous serez la salle de fritness.
8: Oui, bah écoutez, votre salle de fritness...
7: Vous voyez, ça marche pour les deux. Frites, parce que vous vendez des frites, et fitness...
8: Mais je ne suis pas une friterie, monsieur.
7: Bon, vous êtes un resto, vous faites pas de frites.
8: Un accompagnement.
7: Eh ben c'est pareil, vous ferez frites, accompagnement, salle de sport.
8: Bah,
7: d'où l'enseigne, salle de fritness.
8: Mais...
9: Oui.
7: Ah, c'est plus la même dame.
9: Tu veux que je fous tout ton colocataire dans la cave?
7: Non, votre collègue proposait dans la méridienne, mais je crois qu'on s'est mal compris.
9: Pourquoi on s'est mal compris? Moi, j'ai très bien compris. Vous voulez mettre une enseigne sur ma vitrine que vous n'avez pas le droit, que j'ai pas donné l'autorisation.
7: Pardon, mais que c'est quand même une enseigne que mon client qui m'a donné l'autorisation.
9: Attendez, de quel client?
7: Le mien, celui qui ouvre la salle de fitness chez vous.
9: Mais je m'en fous de ta salle de fitness, non?
7: Pardon, mais vous serez la première salle de fitness au monde.
9: Je m'en fous aussi, t'as compris? C'est même pas la peine que tu te déplaces.
7: Bah si, au moins pour vous poser l'enseigne.
9: Mais y a pas d'enseigne. Tu vas pas me poser l'enseigne tant que j'ai pas donné l'accord.
7: Oh, on fera les papiers plus tard.
9: Mais là, maintenant tu m'appelles, mais avec ton vrai numéro, pas un numéro masqué, d'accord?
7: Pas de problème, tu sais quoi, je te rappelle quand j'arrive.
9: Bah, sur ce, tu m'appelles plus.
7: Ah bah, faudrait savoir.
9: T'as compris?
7: Je t'appelle plus.
9: Non, tu m'appelles plus.
7: Je t'appelle plus.
9: Bah, t'as compris?
7: Bah oui, tu vois, là je t'appelle encore.
9: Allez, dégage.
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24: Autoroute d'information, bonjour.
13: Bonjour, madame.
24: Ah bah tiens. Vous ne quittez pas un instant.
13: Ben non. Ça fait du bruit par où ça passe, ça, dis donc.
24: Allô?
13: Oui, ben, ça fait du bruit chez vous.
24: Oui.
13: Hey. Bonjour, madame.
24: Bonjour, monsieur.
13: Monsieur Ledoux à l'appareil.
24: Oui.
13: Vous êtes bien le centre d'information sur les autoroutes?
24: Oui, monsieur.
13: Bien, je pars en vacances en Espagne, là.
24: Oui.
13: Avec ma femme, mon petit-neveu Georges et mon chien.
24: Oui.
13: Voilà. Ben oui, mais alors le problème, on a un problème, on est en train de charger la voiture et tout. Enfin, on a déjà fait quelques kilomètres, mais on est en train de changer les valises de place parce qu'avec le Kléber, les valises, elles n'ont plus de place dans le coffre, vous voyez?
24: Ah oui, d'accord.
13: Alors, donc on a des problèmes, quoi, évidemment. Alors, on voudrait savoir s'il y avait une forêt sur le bord de la route qui mène en Espagne.
24: Une forêt, hein?
13: Oui.
24: À quel niveau?
13: Oh ben, pas trop loin, quoi. C'est parce que ma femme n'arrive pas à dormir avec le clébard qui aboie tout le temps parce qu'il étouffe dans le coffre, quoi.
24: Ouais.
13: Alors, on se disait qu'on pouvait peut-être... Enfin, juste pendant un mois, quoi. Laisser le chien, dans la forêt, au bord de la route, pour qu'on puisse le reprendre après, vous voyez, quoi.
24: Ah oh non, mais si vous n'allez pas abandonner votre chien pendant un mois...
13: Trois semaines et demie.
24: Trois semaines et demie dans la forêt, vous voulez abandonner votre chien?
13: Non, pas abandonner. C'est-à-dire qu'on pensait que, vous voyez, en plus, les forêts dans le sud de la France, c'est dangereux.
24: Oui.
13: En été, il y a des incendies de forêt.
24: Oui.
13: Alors justement, nous, le petit chien, il pourrait peut-être vous aider dans la lutte contre les incendies de forêt parce qu'il passe son temps à pisser sur les arbres. Vous voyez?
24: Mais comment il va vivre pendant trois semaines?
13: Mais il peut surveiller les arbres, il peut protéger les champignons, quoi.
24: Mais vous pouvez pas faire ça.
13: Mais bon, on rentrera au bout de trois semaines alors. Vous savez, les chiens, ils font ami-ami avec les écureuils, ils ont chacun une truffe, ils se frottent la truffe, ils aiment bien ça les chiens. Les écureuils leur apportent des glands.
24: Les écureuils leur apportent des glands aux chiens?
13: Ah bah bien sûr madame.
24: Mais c'est pas possible, monsieur, ses amis les écureuils, ils vont pas le nourrir.
13: Si.
24: Ils vont pas le nourrir assez, c'est pas avec des glands qu'il va se nourrir.
13: Mais si, le chien, ça mange n'importe quoi.
24: Mais non, dans une SPA, à la SPA, il va être nourri normalement.
13: Mais nous, on l'a entraîné à bouffer des glands depuis trois semaines, et ben il se porte bien.
24: Votre chien, il va pas rester pendant trois semaines au même endroit. Hein.
13: Mais on va l'attacher à l'arbre.
24: Ah bah oui, bah c'est très malin. Hein. Mais il va être malheureux, le chien va pas pouvoir bouger, vous rendez pas compte.
13: Mais il aime bien pas bouger, c'est un gros feignant, ce chien-là. Je vous dis, il fait rien.
24: Allô?
13: Oui.
24: Mais monsieur, excusez-moi, mais vous êtes sûr que vous êtes très normal?
13: Madame, je vous...
24: Non, mais je me permets de vous demander ça, monsieur, parce que là, vraiment, d'abord, est-ce que vous savez où vous êtes, ici?
13: Je pense que je suis chez des gens sympathiques.
24: C'est-à-dire?
13: Honnêtes. Plaisant, que j'aurais bien aimé rencontrer dans ma vie, avec qui j'aurais aimé me lier d'amitié, pourquoi pas.
24: Non mais monsieur, vous vous rendez compte de ce que vous dites? Est-ce que vous avez déjà vu, je sais pas qui vous êtes, qu'est-ce que vous
13: monsieur,
24: faites dans la vie, monsieur?
13: Monsieur Bernard Ledoux, retraité des PTT.
24: Je suis bien heureuse de le savoir. Alors dans les PTT, on est comme ça?
13: Comment ça, on est comme ça?
24: Écoutez monsieur, vous avez pris un chien. Moi, je sais pas, j'ai 4 chiens, monsieur. Et croyez-moi, je pars aussi en vacances, comme ça, ça m'arrive de temps en temps. Et je laisse pas mes chiens au bord d'une forêt, hein.
13: Mais je veux pas les laisser au bord de la forêt.
24: Non, vous voulez l'attacher à un arbre, alors c'est encore pire.
13: Mais oui, mais je veux pas le laisser au bord de la forêt. S'il faut le mettre au milieu de la forêt, je l'attache au milieu de la forêt.
24: Non, mais enfin, monsieur, mais vous, et il mangera comment votre chien? Vous rêvez ou quoi?
13: J'ai expliqué à la dame que les écureuils leur apportent des glands.
24: Non, mais vous plaisantez, mais un non. Chien, ça mange des glands. Moi, mes chiens, ils mangent de la viande, monsieur.
13: Moi, ça fait 3 semaines qu'on entraîne mon chien a bouffé des glands.
24: Vous l'entraînez à manger des glands. Vous en mangez, vous, des glands?
13: Et j'ai essayé.
24: Oui, et c'est bon?
13: Ben, écoutez, à mon avis, c'est bon pour le chien.
24: Ben, c'est bon pour le chien, ça, bien sûr. Mais pourquoi pas? C'est peut-être bon pour les écureuils, mais ça m'étonnerait que ce soit bon pour un chien.
13: Eh ben, il en bouffe. Hein.
24: Il en bouffe.
13: Eh ben, d'ailleurs, on a déjà une cargaison. En plus, le temps que...
24: Cargaison.
13: Mais oui, parce qu'on a, pensé à tout. Le temps que les écureuils fassent ami-ami avec lui, on va lui mettre un petit panier à côté de sa laisse, puisqu'on va le mettre avec la laisse à l'arbre.
24: C'est ça, oui.
13: Alors, vous êtes un ami des chiens.
24: Ah oui, monsieur, oui.
13: Alors, à quel arbre croyez-vous qui sera le mieux? Un sapin, un hêtre ou un bouleau?
24: Non,
13: quoi.
24: Mais monsieur, est-ce que vous plaisantez là où...
13: On part dans une demi-heure, madame.
24: Partez dans une demi-heure. Bon, mais écoutez-moi, d'abord, premièrement, si vous avez un problème, c'est à la SPA qu'il faut vous adresser, à la Société Protectrice des Animaux, et non pas à un service autoroute.
13: Mais ils n'en veulent pas de mon chien à la SPA.
24: Comment ça, ils n'en veulent pas de votre chien? Ça m'étonne, à la SPA, on accepte les chiens.
13: Non, la dame m'a dit qu'ils n'en voulaient pas.
24: Et pour quelle raison?
13: Parce que c'est un éjaculateur précoce.
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15: Oui, hello.
16: Oui, bonjour monsieur, c'est bien le salon de coiffage?
15: Oui, bonjour.
16: C'est juste pour vous prévenir que j'ai fixé des rendez-vous chez vous pour mes clients.
15: Pourquoi vous envoyez des clients chez moi?
16: Je lance ma société de toilettage et promenage de chiens. Et comme j'ai pas de local, je vais m'installer chez vous.
15: Non mais vous foutez de moi là, non? Je ne tombe pas les chiens, je coiffe des gens.
16: Alors moi je m'occuperai des chiens, ça vous inquiétez pas.
15: Mais je viens de vous dire que je suis un salon de coiffure.
16: Je sais, c'est pour ça, ça nous permet d'être complémentaristes.
15: Non mais vous êtes conscient? Non mais ça va pas, non?
16: Non mais il y a rien de sorcier. Moi je m'occupe de toute la partie animalistique.
15: Bah, me voir là. Et je vous zigouille.
16: Comment ça, des nouilles?
15: Non, je vous zigouille.
16: Non, pas la peine, j'ai commandé des croquettes pour que les chiens puissent manger au salon.
15: Pardon? Vous êtes débile?
16: Vous serez là à 15h?
15: C'est même pas la peine de vous présenter, hein.
16: Ah bah si, parce qu'il faut que je réceptionne.
15: Ah non, parce que là, non. Allez, hop.
16: Ah bah,
15: Du vent, va te promener, tu me fais suer.
16: Alors, passez-moi le responsable, s'il vous plaît, parce que...
17: Non mais, allô?
16: Ah, un autre monsieur.
17: Ah non, mais c'est hors de question. Je suis quand même chez moi, je suis propriétaire de mon salon.
16: Écoutez, si ça peut vous rassurer, je vais venir planter des crochets dans les murs pour que les chiens soient attachés.
17: Mais non, c'est hors de question, monsieur, vous m'entendez bien?
16: Bah non, parce que, excusez-moi, moi j'ai déjà quand même pas mal de rendez-vous.
17: Mais je m'en fous, monsieur, vous aviez qu'à d'abord me demander mon avis, je m'en fous, je ne me suis jamais engagée par rapport à vous.
16: Mais vous vous êtes jamais désengagée non plus.
17: Qu'est-ce que j'ai dit, qu'est-ce que j'ai fait, monsieur? Dites-moi.
16: Bah justement, vous avez pas dit que vous étiez contre.
17: Contre quoi?
16: Contre ma société animaliste de pet sitting toileting.
17: Mais je ne connais même pas votre société. Je n'ai jamais eu affaire à vous. Vous m'avez jamais envoyé de papier, vous m'avez jamais envoyé de courrier.
16: Oui, non, moi j'ai fait un site internet quand même.
17: Pardon, vous dites? Mais je n'ai jamais fait ce genre de choses, monsieur.
16: Bah non, j'ai tout fait moi-même. Excusez-moi de travailler pour vous, surtout.
17: Non, mais de travailler pour moi, vous rigolez, vous foutez de ma gueule ou quoi? Là, franchement, vous poussez le bouchon un peu loin. Je vais appeler mon avocat et vous allez voir, ça va être vite vu. D'ailleurs, vous allez me donner votre nom, vos coordonnées.
16: Monsieur Martin.
17: Monsieur Martin, d'accord.
16: Oui, et ma commande, alors?
17: Quelle commande?
16: Bah, parce que j'ai quand même fait commander des trucs qui vont être livrés chez vous, donc je vois le truc.
17: Mais quelle commande?
16: Alors, j'ai un bac spécial pour les shampoignages caniniques.
17: Mais attendez, monsieur, je ne suis pas toiletteur. Je suis coiffeuse.
16: Oui, bon, enfin, vous voyez, c'est quand même un peu le même métier, j'imagine.
17: Vous rigolez, vous foutez de ma gueule ou quoi?
16: Oh, bah, c'est pas mon genre.
17: Je vais pas nettoyer les chiens, moi. Je travaille sur des personnes. Mais vous savez ce que c'est, le genre humain? Vous savez, les hommes, les bonnes femmes. Vous voyez ce que je veux dire?
16: Je vois pas trop la différence, mais enfin, bon, c'est...
17: De toute façon, jamais j'aurais accepté un truc pareil. Mais vous êtes complètement marteau, vous. Je n'accepte pas de chien dans mon salon de coiffure, monsieur. Donnez-moi votre nom, monsieur Martin. Votre adresse.
16: Excusez-moi, mais entre des poils de tête ou des poils de chien, je vois pas.
17: Non, ça n'a rien à voir, monsieur. Vous foutez de ma gueule, là.
16: De toute façon, j'ai mon avocat qui est là, qui me confirme que...
17: Ah bah, passez-moi votre avocat.
16: Ça va pas être la même mayonnaise, hein, je vous préviens, hein.
17: Allez-y.
16: Ah bah, Maître Martin!
17: Maître Martin, comme par hasard.
16: Quoi, comme par hasard? Bah, c'est mon beau-frère.
17: Bien sûr.
16: Maître Martin! Oui? Je vous passe le monsieur du...
17: D'abord, je suis pas un monsieur, je suis une dame, déjà, et d'une.
16: Oui, il veut vous parler.
17: Non, mais monsieur, je tiens à vous signaler que je ne suis pas un homme, je suis une femme.
16: Allô?
17: Oui.
16: Oui, bonjour, Maître Martin, à l'appareil.
17: Ouais, vous avez la même voix que l'autre Martin, c'est marrant, c'est rigolo.
16: Eh ben, c'est entre beaux-frères, on échange nos voix. Bonjour, monsieur.
17: Bien sûr, ouais. Non, d'abord, je suis pas un monsieur, merde, je suis une dame. Et foutez-moi la paix, espèce de vieux con et vieux...
16: Ah non, pas vieux con. Ou alors, à la limite, vieux trop con.
17: Non, monsieur.
25: Laboratoire, bonjour.
26: Oui, bonjour, madame. C'est le laboratoire d'analyse?
25: Oui.
18: Je voulais savoir si vous aviez eu mes résultats.
24: Vous êtes monsieur?
18: Lamol.
24: L-A-M-O-L?
18: Oui.
24: C'est d'aujourd'hui?
18: Oui, ce matin. Vous n'étiez pas ouvert, donc je les ai déposés juste devant chez vous, là, devant la porte.
24: Moi, j'ai rien, là. Hein.
18: Ah, il n'y a rien?
24: Est-ce que c'était une analyse d'urine?
18: Oui.
24: Mais vous les avez déposées où, vos urines, ce matin?
18: Eh bien, devant votre porte.
24: Devant notre porte?
18: Oui.
24: Il n'y a rien, là, devant la porte. Il n'y avait rien ce matin devant la porte, hein?
18: Ah, oh, ben si, il y avait mes urines. Alors là, si.
24: Mais ça ne se fait pas de déposer comme ça devant la porte. Par terre, vous les avez mises?
18: Oui.
24: Oh, ça ne se fait pas.
18: Mais pourquoi?
24: Et parce qu'apparemment, ils ont disparu, vos urines.
18: J'ai laissé ma carte de visite avec.
24: Un petit ou un grand flacon?
18: Ah, il n'y avait pas de flacon, hein?
24: Mais qu'est-ce que vous avez déposé, alors?
18: Ben, mes urines.
24: Et vos urines, vous les avez mises dans quoi?
18: Ben, je ne comprends pas.
24: Vous me dites que vous avez déposé des urines ce matin.
18: Oui.
24: Mais dans un flacon comment?
18: Mais pas dans un flacon. Moi, j'ai pas de flacon comme ça. Je suis un particulier, moi.
24: Et alors, comment vous avez fait pour recueillir des urines?
18: Ben, j'ai uriné.
24: Vous avez uriné où?
18: Ben, devant votre laboratoire, devant la porte. Et j'ai laissé ma carte de visite en disant si vous pouvez faire un prélèvement. Alors, est-ce que vous avez fait les prélèvements? Est-ce que vous avez les résultats?
24: Vous avez uriné où?
18: Sur la porte et par terre, devant la porte.
24: Vous avez uriné sur la porte du laboratoire?
18: Mais oui, vous n'étiez pas ouvert.
24: Et vous voulez qu'on fasse des analyses d'urine sur quel prélèvement? Sur la porte?
18: Ben oui. Moi, j'ai des analyses à faire, donc je voudrais avoir les résultats, s'il vous plaît.
24: Ne quittez pas, je vous passe ma collègue. Oui, qu'est-ce que vous voulez, monsieur?
18: Avoir mes résultats.
24: Mais comment vous avez pu vous expliquer à ma collègue que vous avez uriné sur la porte?
18: Oui.
24: Mais vous imaginez bien qu'en urinant sur une porte, on peut décemment pas faire d'analyse d'urine.
18: Écoutez, je peux être franc avec vous avez vu d'autres dans la profession,
24: non,
18: j'imagine.
24: Non. Écoutez, c'est la première fois. Là, j'ai mes collègues qui sont à côté de moi. J'ai une collègue qui est là depuis 35 ans. C'est pas normal, hein, vous imaginez uriner sur une porte pour qu'on fasse des analyses d'urine. C'est inimaginable.
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12: Oui, allô?
19: Bonjour monsieur, je suis bien chez le primeur?
12: Oui.
19: Je me suis permis d'utiliser le nom de votre magasin pour lancer une cagnotte en ligne pour récupérer des sous.
12: Mais pourquoi vous voulez utiliser ma...
19: Parce que moi, à la base, je voudrais m'acheter une voiture, mais bon, forcément, si je demande de l'argent pour ça, les gens ne lui donnent pas.
12: Oui, mais attendez, de quel droit vous utilisez l'enseigne? C'est trop facile.
19: J'ai déclaré comme quoi que vous aviez des problèmes de mise aux normes, d'hygiène, machin truc, qu'il fallait faire des travaux.
12: Surtout dire que j'ai des problèmes d'hygiène et ainsi de suite. Mais vous vous rendez pas compte, je suis un magasin alimentaire, monsieur.
19: Ben justement, c'est comme ça, c'est crédible. Donc, il faudrait que je vienne prendre quelques photos.
12: Non, mais les photos, c'est hors de question. Je crois que vous ne me connaissez pas encore.
19: Non, mais on va faire une petite mise en scène, vous voyez.
12: Non, la mise
19: si
12: en scène.
19: Vous fermez ne serait-ce que 2-3 jours.
12: Non, mais vous fermez 2-3 jours, mais. Non, mais vous avez un cerveau pour réfléchir, là. Un magasin qui ferme 2-3 jours, c'est un magasin qui prend des vacances.
19: Ah oui, bah c'est tout bénef pour tout le monde. Vous avez des vacances et moi, ça me permet de récupérer.
12: Oui, oui, non, je sens l'arnaque pure et dure.
19: Je vous préparerai quand même une petite pancarte.
12: Non, mais il n'y a pas de pancarte à avoir, monsieur. Vous inquiétez pas, je vous attends tantôt.
19: Comment ça, tantôt?
12: Venez voir tantôt et.
19: Oula, non, attendez, pas du tout. Vous devez confondre. Moi, je ne suis pas monsieur tantôt, je suis monsieur Martin.
12: Et tantôt, vous savez pas que c'est cet après-midi?
19: Non, mais. Alors pourquoi vous me parlez de ce monsieur tantôt? Peut-être que vous pouvez me le passer.
12: Mais monsieur tantôt, mais c'est pas possible. J'ai dit à tout à l'heure, monsieur.
19: Monsieur tantôt, oui, c'est ça.
12: Bah, non, mais alors... ça, vous ne comprenez pas ça.
19: Ah bah tiens, passez-moi monsieur tantôt.
12: À tantôt, plutôt.
19: Alors non, pardon, mais non, je ne suis ni monsieur tantôt, ni monsieur plutôt. Non, monsieur Martin.
12: Ah non, mais vous avez encore pas compris. J'ai pas dit de monsieur, j'ai dit à tantôt.
19: Enfin, excusez-moi, j'ai mon beau-frère à côté qui a tout entendu.
12: Non, mais... Mais passez-le-moi, votre beau-frère.
19: Ah bah attendez. Martin, il y a le monsieur du primeur qui veut te parler.
12: Alors déjà, je suis pas un monsieur, je suis une femme.
19: Je l'ai mis, il est en attente, là, je l'ai mis en secret.
12: Non, j'entends tout, monsieur.
19: Oui, allô?
12: C'est la même voix, monsieur.
19: Pardon?
12: C'est la même voix?
19: Ah non, c'est pas moi.
12: Et vous êtes monsieur?
19: Monsieur Martin.
12: Ah, c'est deux monsieur Martin, alors?
19: Et oui, bah, on est beaux-frères.
12: D'accord. Et vous habitez où?
19: À Martinville.
12: Alors, monsieur Martin, à Martinville.
19: Voilà. Vous êtes monsieur tantôt?
12: Alors, je suis pas monsieur tantôt, je suis...
19: Ah, alors vous êtes sans doute monsieur plutôt?
12: Non, bah non, forcément, et vous n'allez pas plus comprendre que votre beau-frère.
19: Bah si, j'ai très bien compris.
12: Non, c'est votre beau-frère qui m'a dit
19: bon,
12: que...
19: Bon, écoutez, passez-moi monsieur tantôt, je vais voir directement avec lui.
12: Non, mais... C'est pas possible.
0: Allô?
19: Ah, vous êtes monsieur Tantôt?
0: Non, il faut arrêter, monsieur, des problèmes d'hygiène. Vous vous foutez pas de nous, non? Vous n'avez pas à mettre notre magasin en problème d'hygiène. Si ça ne va pas, on va porter plainte contre vous.
19: Oh, bah, moi d'abord.
0: Non, mais tu vous foutez du monde. Et moi, j'en ai rien à foutre. Si vous n'avez pas les moyens de vous acheter une voiture, c'est votre problème.
3: Allô?
19: Oui, allô?
3: J'en ai rien à foutre de vos problèmes. Vous êtes monsieur qui?
19: Monsieur Martin, vous êtes monsieur Tantôt, c'est ça?
3: Non, je suis pas monsieur Tantôt.
19: Toujours pas, bah, j'ai pas de chance.
3: Je vois pas qu'est-ce que vous devez confondre biroute et casse-croûte.
19: Non, alors, aucun problème de biroute. J'ai juste dit que pour cause d'hygiène.
3: Pour cause d'hygiène, mais de quel droit vous faites ça? Vous êtes cinglé? Non, mais attendez, je vous certifie, je porte plainte contre vous.
19: Si je viens cet après-midi, par exemple,
3: vous
19: voyez.
3: J'en ai rien à foutre, je ne peux pas vous voir. Si je vous vois arriver dans ma cour, je vous fous dehors.
19: Ah, et si je me déguise?
3: Je ne veux pas vous voir.
19: Même si je suis déguisé en monsieur Tantôt.
3: Bon, écoute, tu vas fermer ta gueule, hein, tu vas pas venir me faire chier chez moi, hein. Je pourrais te croire, moi j'ai deux chiens, deux berges allemands. Tu vas voir ta gueule, elle va sauter, hein.
19: Bon, bah mes amitiés à monsieur Plutôt.
3: Allez, dégage.
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2: 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En tête à tête avec moi-même, donc si je pouvais avoir deux couverts pour un, elle m'a toujours dit oui.
3: Oui.
2: Je lui ai dit que j'arriverais tout seul vers 21h, ça ne l'a pas dérangé.
3: Oui.
2: Et je lui ai dit que je viendrais manger nu.
3: Oui.
2: Et ça, tout d'un seul coup, elle a pris la mouche, elle n'a plus voulu.
3: Oui.
2: Pourquoi donc?
3: Bah, parce que vous allez venir manger à poil à la maison.
2: Bah, écoutez, monsieur, quand même, je suis seul. Je peux faire ce que je veux, je ne dérangerai aucune personne à ma table.
3: Non, mais bien sûr, mais je suis tout à fait d'accord avec vous, et puis vos opinions, c'est pour vous.
2: Donc je viendrai à 21h.
3: Ouais, mais pas à poil, bien sûr.
2: Ah, si, monsieur, aussi.
3: Non, vous rentrerez pas, c'est tout.
2: Mais attendez, je ne rentre pas en poil, comme vous dites, dans une crêperie. Non. Je rentre habillé, je me déshabille une fois que j'ai posé mes affaires.
3: Ah ouais, d'accord. Vous sortirez, c'est tout.
2: Bon, si par contre, est-ce que vous pourriez accepter que je vienne donc habillé, hein?
3: Oui, bien sûr, oui.
2: Mais que ensuite, quand je m'installe à ma table, je mange les crêpes nues, hein, mais avec... Je pourrais mettre une crêpe sur mon sexe.
3: Non, c'est pas possible, ça, monsieur.
2: Mais pourquoi?
3: Ah, mais je serais... Tout à fait d'accord de vous accueillir si tout le monde était à poil dans la... Même moi le premier, si je peux me trouver un coin pour me mettre à poil quand il fait beau ou un truc comme ça, je suis le premier à le faire. Mais bon, bah devant les gens, non, j'évite, quoi. Vous comprenez ce que je veux dire?
2: Même une crêpe saucisse.
3: Même une crêpe saucisse, oui. 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
3: C'est pas la peine, n'insistez pas.
4: Allô?
3: Allô?
4: Bonjour madame.
3: Oui, bonjour monsieur.
4: Bonjour madame, monsieur le baron de la Floranale à l'appareil.
3: Oui.
4: Juste une petite question qui me taraude d'esprit.
3: Oui.
4: Pouvez-vous me dire exactement ce qu'il y a de choquant à enseigner à 12 boulistes la zézette dans un club de boules?
3: Ah non, non, vous m'excuserez, là, c'est juste désolé, là, c'est non, hein. Moi, je vais pas m'amuser à faire des danses avec, à montrer que le mec monte sa zézette et puis la nana la tienne, je suis désolé.
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5: Allô?
6: Bonjour madame, je suis bien à l'exploitation agricole.
5: Oui, bonjour.
6: Monsieur Martin, les autoroutistes Martin, on est fabricant d'autoroutes.
5: Oui.
6: Et là, je sais pas si vous savez, mais on a dû fermer l'autoroute à côté de chez vous pour faire des travaux.
5: Oui.
6: Donc, je vais construire une autoroute temporaire de délestation qui passera par chez vous.
5: Dans mon champ, vous voulez dire?
6: Exactement, oui, juste au milieu.
5: Non, c'est hors de question, j'ai une culture dans le champ, et puis si on fait passer des véhicules sur la culture...
6: Ah non, mais vous inquiétez pas pour ça, on va tout couvrir avec du bitume, donc vos cultures, elles seront en dessous, elles seront protégées.
5: Oui, mais bitume, moi, vous faites un contrat, il y aura des dédommagements.
6: Ah mais bien sûr, rassurez-vous, on a prévu des dédommagements puisque vous ne paierez pas le péage.
5: Non, mais le péage, j'en ai rien à foutre.
6: Bah, c'est quand même normal. En plus, ça amortit votre participation à l'étude de terrain.
5: À l'étude de terrain?
6: Oui, parce que moi, j'ai dû faire une étude pour voir comment j'allais bitumifier votre champ. Pardon, mais c'est du boulot, c'est pas gratuit.
5: Je participerai à vos frais alors que vous voulez prendre du terrain à moi. Et puis quoi encore, vous foutez de ma gueule, là?
6: Franchement.
5: Non, vous me foutez de la gueule du monde, vous voulez prendre mon argent alors que vous voulez prendre mon terrain.
6: Voilà, parfait, vous avez tout compris.
5: Vous vous foutez de ma gueule du monde.
6: Alors, c'est pas vraiment que je me fous de votre gueule, de votre monde.
7: Oui.
6: Ah, bonjour monsieur.
7: Non mais vous êtes où là?
6: Là je suis encore chez moi à Martinville, mais je vais passer pour commencer le bitumage.
7: Mais bien sûr.
6: Super. Au passage, je vois aussi qu'il y a un gros bâtiment sur le terrain.
7: Mais oui.
6: Le problème, c'est qu'il est sur mon tracé d'autoroute.
7: Ah, oh, bon.
6: Mais c'est pas grave, on le déplace d'une vingtaine de mètres, ça devrait suffire à faire passer les voitures.
7: Non mais attendez, on ne déplace pas un hangar comme ça. Le hangar, il est là, il va y rester, hein. Mais je rêve ou quoi?
6: Non mais je vous donne un coup de main, on le soulève, on décale un peu.
7: Mais je suis pas d'accord du tout.
6: Oh, un petit peu quand même, non?
7: Je suis pas du tout d'accord. Du tout.
6: Bon, bah sinon on passe tout simplement dans le bâtiment.
7: Oh, mais...
6: Ah.
7: Pourquoi?
6: Bonjour monsieur, votre collègue vous a expliqué?
7: Non, pas du tout.
6: Bah, rapport aux travaux sur l'autoroute à côté, je viens faire une autoroute de délestationnage sur votre champ.
7: Ah bon? Mais dites donc, on est en train de faire la PAC. Notre PAC est faite, nous.
6: Comment ça, la PAC? Bah, c'est déjà passé, la PAC.
7: Mais non, la PAC.
6: Oui, bah, je sais ce que c'est que la fête de Pâques, merci.
7: PAC! La PAC!
6: Oui, bah oui, PAC! Les œufs en chocolat.
7: Non, la PAC!
6: Les cloches, les lapins, tout ça.
7: La PAC agricole!
6: Ah, d'accord, vous fêtez la PAC agricole après la PAC normale.
7: Oh, non, mais vous me prenez pour une mouille ou quoi? La PAC agricole! Les déclarations de PAC des agriculteurs. Tant d'hectares de blé, tant d'hectares de...
6: Ah, ok. Eh bah, dans ce cas, vous pouvez rajouter quelques hectares de bitume aussi dans votre déclaration.
7: Mais qu'est-ce que vous... Mais il faut que je refasse toute la PAC!
6: Bon, de toute façon, le lundi de PAC, c'est tous les ans, donc.
7: Oui, mais ça, c'est PAC, c'est la fête de PAC! Moi, je vous parle de la PAC! PAC! Parle de la PAC! PAC!
6: D'accord, pardon, parce que je croyais que vous me parliez de la PAC PAQES, et en fait, vous me parlez de la PAC PAQES.
7: Là, vous comprenez pas du tout, hein. Alors, vous venez cet après-midi, on va s'expliquer.
6: Ok, bah, comme ça, on verra pour le gros bâtiment que vous avez sur le terrain.
7: Un gros bâtiment sur le terrain? Mais vous n'avez pas placé le corps de ferme.
6: Ah, parce qu'il y a aussi une ferme?
7: Bah oui, et il n'est pas du tout question.
6: Ah.
7: Alors là, il n'est pas du tout question d'y toucher.
6: Si, c'est ce que je disais, dans ce cas, on peut passer à travers.
7: Mais non! Vous n'allez pas détruire un bâtiment de ferme, non, mais ça va pas, non?
6: Oh non, on se permettrait pas, non, on fait juste une ouverture pour faire passer l'autoroute à l'intérieur du bâtiment.
7: Mais non, mais attendez, vous passez à côté, vous avez du terrain à côté, non? Entre la route et puis la ferme.
6: Alors oui, mais le problème, c'est que le terrain d'à côté, c'est celui de mon beau-frère, et ça l'arrange pas du tout qu'on lui mette le bazar, donc il préfère que ce soit chez vous.
7: Non.
6: Bon, disons qu'on part sur un ok de principe.
7: Non, c'est pas ok pour nous.
6: Et si on part sur du en attente de confirmage?
7: Non.
6: Non plus. Bon, bah, on va mettre en réflexion avant acceptage.
7: Mais vous me prenez pour une gourde ou quoi?
6: Non. Alors, pardon, mais ça, physiquement, c'est impossible.
7: Quoi?
6: Bah, déjà, est-ce que vous avez un bouchon sur la tête?
7: Non.
6: Donc, vous pouvez pas être une gourde.
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8: Allô, clinique vétérinaire?
4: Oui, bonjour, madame, monsieur, de la place à l'appareil.
8: Oui, bonjour.
4: C'est bien le vétérinaire?
8: Oui, c'est elle-même à l'appareil.
4: Ah, très bien, bonjour docteur. Je souhaiterais prendre un rendez-vous. J'ai ma poule qui va mal.
8: Oui, alors pour cela, vous pouvez venir en consultation. On consulte tous les jours de 14h à 19h, sauf le samedi de 14h à 17h. Vous venez un après-midi quand ça vous arrange?
4: Bah écoutez, je vais vous la passer. Je préfère voir qu'elle voit ça directement avec vous. Hein.
9: Allô?
8: Oui.
9: Oui, bonjour, c'est le docteur vétérinaire?
8: Oui.
9: Oui, bonjour madame. Je suis la poule de monsieur de la place. Quand est-ce que je peux passer?

0: On est là jusqu'à 19h, madame.
1: Jusqu'à 19h, oui. Et vous, je peux faire une épilation du maillot? Non, c'est parce que j'ai des morpions.
0: Je vous ai dit.
1: C'est pour ça que j'appelle un vétérinaire. J'ai tué un veto.
0: Oui.
1: Docteur, à quelle heure puis-je passer?
0: Quand vous voulez, avant 19h.
1: Vous pouvez me faire l'épilation du maillot. Parce que j'ai beaucoup de morpions, vous comprenez? Et les esthéticiennes ne veulent pas le faire. Elles m'ont dit qu'il fallait que j'aille voir un vétérinaire. Allô, docteur?
0: Oui, oui.
1: Vous faites l'épilation du maillot poil...
0: Oui, on fait l'épilation du maillot, on fait tout.
1: Poil à poil ou...
0: Qui est à l'appareil?
2: Ben, c'est Bernard.
0: Bernard qui?
2: Bernard Kouchner.
0: C'est Bernard Kouchner.
1: J'appelle pas seulement parce que j'ai des morpions, hein. Mais le problème, si vous voulez, docteur, c'est qu'en plus, j'ai un morpion qui a la grippe. Et ça, l'esthéticienne, elle peut rien faire. Il s'est enrhumé hier soir dans la voiture parce qu'avec Monsieur de la Place, on est sorti. Et j'ai entendu mon morpion qui toussait et j'ai pas fait attention. Et il a toussé toute la nuit, m'a empêché de dormir. Vous avez déjà entendu un morpion tousser? J'ai pris un bain de siège, mais ils savent pas nager. Alors ils sont restés accrochés à mes poils. J'ai eu peur pour eux, j'ai cru que ça allait faire le Titanic. 1500 morpions qui se noient. Le Titanic dans la baignoire. Alors voyez-vous, je suis bien dans la peine, mais il faut que je m'en débarrasse. Attendez, je vous repasse mon amant.
2: Allô?
0: Oui.
2: C'est un peu complexe.
0: Oui, oui, j'ai compris, oui.
2: À quelle heure peut-elle passer?
0: Vers 18h.
2: Ah, 18h, c'est pas possible.
0: Ah bon?
2: À cette heure-là, elle passe la tondeuse. Ah, attendez, il y a quelqu'un qui veut vous parler.
3: Allô, je suis un morpion. Vous pouvez venir nous chercher? Sauvez-nous.
0: Vous devriez appeler Greenpeace.
3: Plutôt. SOS.
0: Oui.
3: Est-ce que je peux venir vous voir?
0: Ah oui, aucun problème.
3: Je saute dans une enveloppe.
0: Oui, si vous voulez.
3: Et puis le facteur m'amène demain.
0: D'accord, pas de problème.
3: Voilà.
0: Au revoir.
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5: Allô.
6: Bonjour monsieur, c'est bien l'hôtel?
5: Oui.
6: Monsieur Martin, l'appareil, je vous appelle parce que je vous ai recruté des petits jeunes là en apprentissage.
5: Non, mais on tient notre hôtel à deux personnes, mon mari et moi, on peut pas prendre d'apprenti, c'est impossible.
6: De toute façon, vous les aurez qu'une semaine sur deux parce que le reste,
5: non,
6: ils seront en cours avec moi.
5: Non, je ne veux pas monsieur, je vous le dis, je ne les veux pas.
6: Ah bah c'est trop tard parce que là le délai c'était jusqu'à...
5: Non, Eric, attends, il y a un monsieur qui me dit que j'ai mis des apprentis ici pendant une semaine en alternance.
6: Ah, on est d'accord.
5: Non, c'est impossible.
6: J'ai entendu, vous disiez à votre collègue que vous aviez pris
5: non,
6: les...
5: Non, je parle à mon mari, il n'y a pas de collègue, on va pas prendre des apprentis.
6: Alors attendez, je confirme parce que j'ai mon beau-frère qui est à côté. Oui, c'est bon, j'ai le monsieur de l'hôtel là qui me dit que
5: non,
6: c'est bon.
5: Non, monsieur, je vous dis que je veux personne.
7: Attends.
5: Je vous dis que je veux personne, monsieur.
6: Oui, j'ai bien compris qu'on a mis des personnes, oui, oui, oui.
5: Non, je veux personne.
6: Il veut les personnes.
5: Ça m'intéresse pas, monsieur, ça m'intéresse pas, j'ai jamais voulu personne, vous comprenez?
6: Oh bah si vous changez d'avis toutes les deux minutes, excusez-moi, mais là c'est pas...
5: N'importe quoi, vous racontez que des conneries là. Je vous dis, vous commencez à m'énerver, je suis appelé la police. Eh, vous arrivez là, j'appelle la police, j'ai jamais rien demandé.
6: Si vous êtes anti-jeune, vous êtes anti-jeune, ça c'est
5: oui,
6: bon
5: voilà,
6: dire.
5: Oui, je suis anti-jeune. Eh, ça va pas la tête, vous êtes barjot.
6: Eux, ils vont venir quand même, ils vont se présenter parce que je leur ai donné l'adresse.
5: Vous ne prendrez pas, vous comprenez ou pas?
6: Alors, je comprends vaguement, mais est-ce que vous pourriez parler un tout petit peu plus fort parce que là, vous chuchotez.
5: En personne, c'est un petit hôtel, il y a que 5 chambres, on est qu'à deux, moi et mon mari, on prend pas d'apprenti, on prend personne. Vous comprenez ça?
6: Oui, je comprends, mais vous voyez, déjà, vous leur fournissez le gîte et le couvert.
5: Mais n'importe quoi, je n'ai même pas le couvert. Arrêtez un peu votre cinéma.
6: Est-ce que je pourrais avoir peut-être le responsable alors?
5: C'est moi le responsable.
6: Ah bah très bien, bah alors passez-le moi s'il vous plaît, monsieur.
5: Non, c'est moi, arrêtez. Je vous dis, c'est pas la peine, c'est non.
6: Oui, non, mais c'est un non qui veut dire oui, ça.
5: Arrêtez, ça va deux minutes. vite, hein.
6: Non, mais c'est négociable, dans le sens où je vois...
7: Allô. Ah, madame. Attendez. Bisous, qu'est-ce que vous me racontez? On n'a fait aucune demande d'alternance, là.
6: Non, c'est moi qui les ai faites, les demandes.
7: Non, parce mais vous faites une demande sans nous poser la question si on a besoin d'alternance?
6: Bah, c'est-à-dire que, si vous voulez, c'est aujourd'hui le dernier jour pour les dossiers.
7: Non, mais attendez, vous faites les choses à l'envers, monsieur. D'abord, demandez-moi si on a besoin de quelqu'un.
6: Ah oui, mais si vous voulez, avec les délais de réponse, ceci, cela, c'était un coup, est-ce que je suis planté?
7: C'est pas la peine d'envoyer des étudiants pour faire une alternance chez nous, si on n'a pas de besoin. Réfléchissons un peu. Vous me faites des choses sans poser la question aux employeurs. Non, mais vous êtes bien ou quoi, là?
6: Oui, c'est ça. Bah, j'ai prévenu les employés.
7: Aux employeurs. Pas employés. Employeurs.
6: Employeurs.
7: Oui, employeur, c'est un patron d'entreprise.
6: Ah oui, mais moi, j'ai demandé aux employés.
7: Non, mais vous me parlez de quoi, là? Écoutez, monsieur, vous avez pas bien compris le sujet.
6: Ah, mais si.
7: Mais non, vous envoyez personne ici.
6: Non, mais là, c'est trop tard dans le sens où j'ai, si vous
7: voulez. Non, mais vous allez envoyer du personnel qu'on n'a pas besoin. Non, mais vous réfléchissez à ce que vous faites.
6: Bah, que c'est vous qui me dites qu'on n'a pas besoin, mais peut-être que...
7: Ah bah, allez.
5: Bon, arrêtez, c'est un calunard.
6: Un calunard?
8: Un calunard,
5: c'est un calunard, ça.
6: Eh bien oui, Vabro, c'est en effet un calunard. Ouh.
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9: Allô?
1: Allô?
9: Bonjour.
1: Bonjour, monsieur.
9: Oui, je vous écoute, monsieur.
1: Non, c'est madame à l'appareil.
9: Ah, veuillez me pardonner. Écoute, je vous écoute.
1: Je vous appelle parce que je crois que vous faites de la désinfection de gaines.
9: Oui, tout à fait. Oui. Ah. Et qu'est-ce que vous souhaitez exactement?
1: Je voudrais que vous désinfectiez ma gaine.
9: Mais c'est une gaine de...
1: De maintien.
9: De?
1: Une gaine de maintien.
9: Votre gaine de maintien?
1: Oui, ça fait 7 ans que je l'ai sur moi.
9: Une gaine de maintien?
1: Oui.
9: Oui, c'est un problème.
1: Qu'est-ce qui se passe, monsieur?
9: Vous pouvez me donner la dimension de la gaine?
1: La taille?
9: Oui.
1: 88.
9: C'est ça?
1: 88. Allô?
9: Oui.
1: Qu'est-ce qui se passe, monsieur?
9: Excusez-moi, c'est nerveux. C'est mon téléphone. Alors, pourriez me donner des précisions?
1: Ça commence à me faire des croûtes.
9: Voilà, ouais.
1: Et c'est purulent au niveau de la chatte.
9: Pardon?
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11: Oui, bonjour.
6: Bonjour monsieur, c'est bien la fromagerie?
11: Alors c'est madame, mais oui.
6: Monsieur Martin à l'appareil, j'ai acheté du fromage de chèvre chez vous.
11: Oui.
6: Mais alors problème, il n'y a pas de chèvre dedans.
11: Il n'y a pas de chèvre dans quoi?
6: Bah le fromage de chèvre que vous m'avez vendu ne contient pas du tout de viande de chèvre.
11: Mais qu'est-ce que vous me parlez de viande?
6: Parce que logiquement, ce fromage ne devrait contenir que de la viande de chèvre.
11: Mais pourquoi que de la viande de chèvre? Monsieur, un fromage.
6: Bah oui, mais par exemple, quand on dit une côte de bœuf.
11: Ah bah oui, une côte de bœuf.
6: Ça veut dire que c'est une côte avec de la viande de bœuf dessus.
11: Ah bah ça oui, on est d'accord.
6: Voilà, un filet de poulet, c'est un filet avec de la viande de poulet dedans.
11: On est d'accord.
6: On est d'accord. Donc, un fromage de chèvre, normalement, c'est un fromage avec de la viande de chèvre dedans.
11: Mais monsieur, un fromage de chèvre, vous voulez qu'on l'appelle comment? Je vais pas l'appeler fromage de vache alors que c'est ça.
6: Ah non, le fromage de vache, c'est fait avec de la viande de vache. Ça, c'est encore un autre truc.
11: Mais il n'y a pas de viande. On n'a jamais dit qu'il y avait de viande dans nos fromages.
6: Mm-hmm. Et dans vos fromages de viande?
11: Mais monsieur, on ne vend pas de fromage de viande.
6: Ah ah, la vérité éclate en pleine lumière.
11: Eh ben oui, la vérité éclate, monsieur. C'est un fait. Le fromage est fait avec du lait.
6: Avec du quoi?
11: C'est du lait.
6: Oh là là, en plus du lait.
11: Pardon?
6: Non seulement vous m'avez enlevé la viande et en plus vous me mettez du lait à la place. Ça c'est le pompon.
11: Oh mon dieu, mais alors je pense que là monsieur, vous êtes parti dans un mauvais trip là. Hein.
6: Non mais pardon, mais par exemple, quand vous faites un fromage de bœuf, vous prenez du bœuf?
11: Un fromage de bœuf? Mais ça n'existe pas, un fromage de bœuf. Le bœuf ne fait pas de lait monsieur.
6: Ok, alors disons un fromage de bouc, si vous préférez le fromage de bouc.
11: Peu importe monsieur, mais un bouc ne peut pas faire de lait monsieur.
6: Oh bah comme par hasard.
11: Comme par hasard? Non en fait c'est la nature qui fait ça. Comme une femme allaite son enfant, un homme ne peut pas allaiter son enfant.
6: C'est vous qui le dites, mais enfin bon.
11: C'est moi qui le dis, non, c'est la nature.
6: Admettons, je suis pas naturologue.
11: Ah oui.
6: Mais dans ce cas, pourquoi vous dites pas tout simplement que c'est du fromage de lait?
11: Ah oui, un fromage de lait, ouais, un fromage de lait.
12: Lunaire. Oui, c'est à quel sujet?
6: Ah, c'est madame.
12: Oui, attends.
6: Ouais, comme je disais à l'autre, vous m'avez vendu un fromage de chèvre qui est pas du fromage de chèvre.
12: Bah, vous les avez ouverts, vous avez regardé s'il y avait de la chèvre dedans.
6: Ah, bah, il y en a pas.
12: Non, mais attendez, monsieur, c'est pas de la viande de chèvre, c'est du fromage de chèvre, qu'est-ce que vous me faites?
6: Votre collègue a confirmé.
5: Attendez.
6: Bonjour, monsieur, comme je disais à votre collègue, votre fromage.
5: C'est pas mon collègue, c'est mon mari déjà.
6: Oui, bah, c'est pas une raison pour me refiler du fromage de chèvre à son chèvre.
8: Bon, et alors, c'est quoi que vous voulez que je vous les rembourse ou vous voulez quoi?
6: Effectivement, il faut faire un remboursage et puis il faut compter aussi le préjudice.
8: Ah, il y a un préjudice?
6: Ah, bah, il y a préjudiciation en rapport à qu'on me vende la fausse chèvre.
8: Non, mais vous croyez où, là?
6: Bah, je me crois au téléphone avec un vendeur de fausse chèvre.
8: Mais vous croyez? Mais c'est quoi votre histoire là?
6: Bah vous mettez du lait de fromage de chèvre et après vous vous étonnez.
8: Mais quoi comme préjudice? Mais attendez, moi j'ai l'étiquette, c'est marqué lait de chèvre. Vous voulez quoi?
6: Eh oui, lait de chèvre, ça vous me l'auriez dit avant. J'en aurais pas mangé parce que je suis véganitarien, donc je ne mange pas de lait.
8: Ah, c'est parce que vous êtes végétarien?
6: Non, véganitarien.
8: Oh bah écoutez, si vous êtes végétarien, alors là c'est autre chose.
6: Ah oui, en tant que véganitarien, je ne mange pas de lait, pas d'œufs, uniquement de la viande.
8: Mais écoutez, bah à ce moment-là, vous avez qu'à manger de l'herbe, hein.
6: Ah oui, mais alors ça dépend.
8: Bon allez, écoutez, j'ai pas que ça à faire.
6: C'est quoi que vous avez? C'est de l'herbe de vache ou de l'herbe de chèvre?
8: C'est bon, hein.
6: Oh bah je veux pas me faire avoir deux fois.
10: Allô?
13: Oui, bonjour monsieur.
10: Non, mais je vais vous le penser tout de suite.
13: Non bah attendez monsieur, c'est Europe 1 l'appareil, la radio. Pour notre grand jeu, écoutez, de toute façon, ce qui compte, c'est que vous soyez là, puisque nous sommes là, hein.
10: Ah oui, mais on n'a rien écouté, alors.
13: Non, mais vous inquiétez pas, justement, ça va venir. Vous allez recevoir un appel téléphonique dans quelques instants. Et le mot de passe, vous êtes connoté?
10: Oui.
13: Le mot de passe, va te faire voir chez les Grecs. Cette expression, monsieur, vous devrez la prononcer à votre prochain interlocuteur téléphonique.
10: Ouais, d'accord.
13: Nous sommes bien d'accord?
10: Va te faire voir chez les Grecs, ouais.
13: Très bien, monsieur. Alors, donc, attention, vous allez être...
10: On n'a rien à perdre avec ça, là?
13: Ah, bah, vous avez tout à gagner, vous voulez dire.
10: Et qu'est-ce qu'on gagne?
13: Ah, bah, vous le découvrirez, monsieur, à l'annonce des résultats, hein. Alors, attention, monsieur, je vais raccrocher. Dès que j'ai raccroché, le prochain appel, c'est pour vous, et c'est donc le mot de passe. Attention.
10: Je raccroche, moi?
13: Nous raccrochons tout de suite, monsieur, en attendant le prochain appel. Hein. Merci, monsieur.
10: Allô?
14: Oui, bonjour, monsieur.
10: Oui?
14: Je suis bien au coué.
10: C'est bien ça, oui.
14: Ah, très bien.
10: Va te faire voir chez les Grecs.
14: Pardon, monsieur?
10: Va te faire voir chez les Grecs.
14: Oui, monsieur, je suis monsieur Robert Ledoux à l'appareil, direction des impôts de Rennes. Vous pouvez me redire ce que vous venez de me dire, là?
10: Ben, ah ouais, mais... Non, mais... Là, c'est...
14: Passez-moi le dossier. J'étais sur votre dossier, en plus. Hein.
10: Non.
14: Non, parce que ce monsieur vient de me dire, va te faire voir, je ne sais plus quoi.
10: Oui, chez les Grecs. Non, mais c'est-à-dire, attendez, je vais vous expliquer. On vient d'avoir un coup de téléphone.
14: Oui.
10: Et donc, cette personne, elle m'a dit de... sitôt que il a raccroché lui et ils nous disent, c'est pour ça j'ai toujours peur à ces bêtises là parce qu'ils nous disent, bon, vous allez prendre ce mot de passe et moi j'ai raccroché, qu'il a dit la personne qui était au bout, et par rapport au prochain coup d'appel qu'il va y avoir, vous allez décrocher et vous allez dire le mot de passe, vous comprenez?
14: Pas du tout, monsieur, hein.
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16: Aérospatiale, bonjour.
14: Bonjour, madame, c'est bien l'aérospatiale?
16: Oui, monsieur.
14: Je voudrais la direction.
16: Ah, je suis désolée, là, actuellement, ils sont peut-être au repas, le secrétaire également. Ils pouvaient essayer de rappeler un peu plus tard.
14: Non, madame, c'est urgent.
16: Oui.
14: Est-ce que vous pouvez leur transmettre un message? Je retourne à mes observations pendant ce temps-là, moi. Il faut que je retourne voir l'évolution du phénomène constaté.
16: Ah. Ouais. Et on vous a dit de contacter une personne particulièrement pour ça?
14: On m'a dit d'appeler la direction dès qu'il se passerait quelque chose. Donc, vous avez quoi noter?
16: Oui.
14: Alors, je suis monsieur Robert Ledoux.
16: Oui.
14: Et donc, j'ai un télescope, hein. Je travaille à mon compte. J'observe depuis 2 jours la Lune.
16: Oui.
14: Et on m'a demandé de faire mon rapport, hein. Je suis expert, hein.
16: Oui.
14: Voilà ce qui se passe, madame. D'après mes observations de cette nuit, vous savez que la Lune est de plus en plus visible.
16: Oui.
14: Parce qu'on est en période de pleine Lune, hein. Mm-hmm. Il y a une agitation. Donc, j'ai observé une matière qui était donc à la base d'un cratère alors qu'elle n'y figurait pas la semaine dernière. J'ai fait un grossissement au 1/500 millième.
16: Ouais, 500 millième. Mm-hmm.
14: Mes observations sont formelles, madame. On a chié sur la Lune.
16: On a chié sur la Lune?
14: Oui, madame.
16: Donc, ça prouverait qu'actuellement, il y a quand même quelqu'un.
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6: Bonjour madame, c'est bien le bar?
17: Oui.
6: Monsieur Martin, à l'appareil, les enseigneurs Martin.
17: Oui.
6: Je vais vous poser une nouvelle enseigne.
17: Qu'est-ce que c'est que cette enseigne là ?
6: C'est que moi, en tant qu'enseigneur, je fabrique des enseignes pour les magasins.
17: Oui.
6: Et là, on a un barbier, un barbeur, qui nous a fait une commande.
17: Mmh.
6: Mais problème, à l'atelier, on a mélangé barbier et barbeur, et au final, sur l'enseigne, il y a marqué barbière.
17: Oui.
6: Et je me suis dit, vu que vous êtes un bar et que vous vendez de la bière, je vous pose l'enseigne barbière.
17: Et combien ça coûte ça ?
6: Ah bah c'est là que c'est top. Ça va rien vous coûter parce que vous allez vous faire rembourser par votre assurance.
17: Non mais j'ai pas d'assurance. C'est quoi cette histoire
6: là ? Ah oui, mais si vous êtes pas assuré. Aussi.
17: Bien sûr que je suis assuré, mais pas pour les trucs que j'ai pas commandés.
6: Ah mais vous inquiétez pas, moi je vous facture l'enseigne, comme ça vous avez plus qu'à déclarer à l'assurance que vous l'avez pété en la faisant tomber par exemple.
17: Non mais vous rigolez ou quoi ?
6: Bien sûr.
17: J'ai pas passé de commande, vous voulez me poser un truc et que je me fasse rembourser par mon assurance après, mais c'est n'importe quoi votre truc.
6: Bah pardon, c'est une idée de mon patron. Il m'a dit, il suffit de trouver un pigeon pour lui refourguer l'enseigne.
17: Dans votre patron, je l'emmerde, voilà, c'est clair ça.
6: Ouais, alors mon patron m'avait prévenu qu'il y aurait peut-être des gros mots aussi.
17: Oui, bah votre patron, vous lui dites qu'il m'appelle directement ou qu'il vienne me voir, je vais me faire un plaisir de le recevoir.
6: Ah bah ça tombe bien, il est juste à côté, vous voulez que je vous le passe ?
17: Ouais, passez-moi le patron, ouais.
6: Monsieur Martin, je vous passe la dame du bar. Oui, allô ?
17: Oui, bonjour.
6: Bonjour, madame.
17: Non, c'est monsieur.
6: Si vous voulez.
17: Ah ouais ?
6: Monsieur Martin, le patron à l'appareil.
17: Non, mais franchement, cherchez d'autres pigeons, comme me le disait votre collègue, là.
6: Ah, j'en déduis que c'est vous qui récupérez l'enseigne barbière.
17: Mais absolument pas, je suis pas au courant de votre truc, là.
6: Oh, pourtant, le secrétaire Martin, avec qui vous étiez à l'instant, me dit que vous êtes d'accord. Ah oui, elle est d'accord.
17: Non, mais d'accord de quoi ? C'est du grand n'importe quoi. Le mec, il appelle il y a 30 secondes en me disant qu'il vient poser une enseigne chez moi, que je suis pas au courant. Il me dit que j'ai donné mon accord. Mais c'est quoi cette arnaque ?
6: Arnaque, non, c'est juste une petite combine. Je sais pas si vous avez expliqué pour l'assurance.
17: Non, mais il m'a expliqué, je m'en fous de votre explication. Il me dit qu'il me pose un truc pour que j'appelle mon assurance pour me faire rembourser d'un truc qui est tombé.
6: C'est ça, vous allez dire que vous avez pété l'enseigne en essayant de la bricoler.
17: Mais ça va pas bien à votre tête là. C'est quoi votre numéro de téléphone ?
6: Alors, nous n'avons pas le téléphone malheureusement.
17: Vous avez pas de téléphone. Vous avez pas de téléphone, vous m'appelez, vous avez pas de téléphone.
6: Bah non, c'est parce qu'on est une société moderne.
17: Ah oui, c'est une société moderne, vous êtes des arnaqueurs, oui, c'est tout ce que vous êtes.
6: Pas du tout, non, c'est parce qu'on fonctionne exclusivement par fax.
17: C'est grand n'importe quoi votre histoire là. Je vais quand même signaler votre appel à la gendarmerie.
6: Oh bah ça je peux le faire, vous embêtez pas.
17: D'ailleurs, vous voulez un gendarme, j'en ai un juste à côté de moi là.
6: Non.
17: Mais bien sûr que si.
6: Bon, il est pas gendarme.
17: Il est pas gendarme ?
6: Bah non, s'il y avait un gendarme, j'aurais entendu un pimpon de gendarme.
17: Ah tiens, mais je vous le passe.
6: Oh bah oui.
17: Tiens, j'allais se trouver au téléphone. Allô ?
6: Ah bah voilà, le vieux coup de la même personne qui change même pas de voix.
17: Vas-y, parle en même temps.
18: Qu'il dit le monsieur là ?
17: Oui, on est deux. Mais c'est vraiment des escrocs, les mecs, il a même pas le numéro de téléphone, sans déconner.
6: Le mec vous entend, hein ? Allô ?
17: Oui.
6: Ouais, donc c'est bon, je pense qu'on s'est mis d'accord sur tout.
17: Non, mais je me suis mis d'accord de rien du tout. Vous vous asseyez dessus, je veux pas de votre truc. C'est pas possible, ça, vous êtes con ou quoi ?
6: Ah bah oui, ou alors j'aurais mal compris un truc, mais ça m'étonnerait.
17: Ah oui, vous avez très mal compris, franchement, vous comprenez rien. Je peux vous dire que si jamais il y en a un qui se pointe sur ma vitrine et puis qui commence à me poser un truc, il va dégager rapido.
6: Ah bah voilà, là j'ai compris. Vous voulez bien que quelqu'un se pointe, mais seulement s'il vient rapidos.
17: Je vous ai rien demandé, je vous ai pas demandé que ça se pointe.
6: Bah vous me dites qu'il vous faut quelqu'un en rapidos. Moi je peux vous passer en formule rapidos, mais c'est plus cher.
17: Même pas s'ils sont en rapidos, je n'en veux pas.
6: Ah mais si vous en voulez pas, il suffit de dire non, hein, c'est pas compliqué.
17: Je vous ai dit non, vous êtes con ou quoi ? Vous avez pas de téléphone, vous avez pas de mémoire non plus.
6: Ah bah je peux vous dire que moi si c'est non, c'est non, hein, y a pas à discuter.
17: Mais c'est non, mais c'est un non, mais.
6: Après, vous avez le droit de changer d'avis.
19: Allô ?
20: Allô ? C'est le salon de coiffure ?
19: Oui.
20: C'est la coiffeuse ?
19: Oui.
20: Oh, je reconnais pas votre voix, ma petite.
19: Mais elle est pas là, c'est son mari, là.
20: Oh là là, dites-moi, vous avez drôlement changé de voix. Qu'est-ce qui vous arrive ?
19: Ah bon ? Je vous écoute.
20: Qu'est-ce qui vous arrive, ma petite dame ?
19: Non, c'est son mari, là.
20: Oh.
19: Vous êtes chez Marie's Coiffure et c'est son mari à l'appareil.
20: Mireille ?
19: Non, c'est Pascal à l'appareil.
20: Mais je suis pas Mireille.
19: Mais je vous ai pas dit que vous étiez Mireille. J'ai dit que c'est Pascal, le mari à Maryse.
20: Ah !
19: Ah, bonjour.
20: Bonjour, ma petite Maryse.
19: Oui, d'accord, je vous écoute.
20: Ben, vous avez une drôle de voix.
19: J'ai enrhumé.
20: Comment ?
19: J'ai un rhume.
20: J'entends pas bien.
19: Oui, vous voulez un rendez-vous ?
20: Dites-moi, Maryse.
19: Oui ?
20: J'espère que vous n'avez rien de grave.
19: Non, non, tout va bien.
20: Bon, dites-moi, je vous appelle, vous savez, pour le prochain rendez-vous.
19: Oui.
20: Parce que là, je voudrais que vous vous occupiez un peu de ma touffe, quand même.
19: Oui.
20: Et on peut parler entre femmes.
19: Oui.
20: Vous savez, à mon âge, c'est pas qu'on se néglige, mais on oublie parfois de s'occuper de notre féminité.
19: Oui.
20: Et j'aurais bien aimé savoir si vous pouviez me faire un peu la touffe.
19: Oui. Est-ce que vous pouvez me rappeler dans 2 heures ? Je joue dans 1h30. Je suis avec un rendez-vous, là.
20: Écoutez, Maryse, je vous entends pas bien. Faudrait que vous parliez plus fort, ma petite.
19: Je vous demande de me rappeler dans 1h30. Je suis en rendez-vous.
20: Vous avez mal au cou ?
19: Rendez-vous !
20: Oui, j'ai entendu. Vous avez mal au cou. C'est quoi ? C'est une angine ?
19: Oui, c'est une angine.
20: C'est pour ça que je ne reconnais pas votre voix.
19: Voilà.
20: Ah, mais parlez plus fort comme ça, je vous entendrai mieux.
19: Bon, est-ce que... redonnez-moi votre numéro, je vais vous rappeler.
20: René ? Pourquoi René ?
19: Votre numéro de téléphone.
20: Ah oui, c'est mon sonotone. Attendez, je le règle. Hein.
19: J'arrive cette forme-là ou quoi ?
20: Allô ?
19: Oui.
20: Ah, ça va mieux.
19: Ah, d'accord.
20: Si j'avais mon sonotone qui n'était pas réglé.
19: Ah oui.
20: Oh, ben, vous avez une drôle de voix, Maryse. Hein.
19: Je ne suis pas Maryse, je suis son mari.
20: Sœur Marie.
19: Non, je suis le mari à Maryse.
20: Sœur Marie, la sœur de Maryse que vous êtes, alors.
19: Allô ?
20: On a été coupé, ma petite.
19: Bon, je vous répète que je ne suis pas Maryse.
20: Oui, je vous entends, Maryse.
19: Mais je ne suis pas Maryse. Je ne suis pas...
20: Maryse.
19: Merde. Allô ?
20: Oui, je vous ai entendu me dire merde.
19: Non, je suis Pascal.
20: J'ai compris.
19: Bon. Maryse, elle travaille.
20: Mais non, je déraille pas.
19: J'ai pas dit que vous déraillez. J'ai dit que Maryse n'est pas là.
20: Mais je comprends pas pourquoi vous... Oh mon Dieu, vous m'avez dit merde.
19: Mais on vous a pas dit merde. On dit que Maryse n'est pas là.
20: Écoutez, Maryse, je ne sais pas pourquoi vous m'avez insulté.
19: Mais elle n'est pas là, Maryse.
20: Mais au moins, dites-moi simplement si vous pouvez me faire la touffe.
19: Allô, allô, vous m'entendez là ?
20: Ah là, je vous entends mieux.
19: Je ne suis pas Maryse.
20: Oui, Maryse, je vous entends.
19: Mais c'est pas Maryse.
20: Mais vous m'avez fait de la peine.
19: Mais je ne suis pas Maryse.
20: C'est la première fois.
19: Allô ?
20: Oui, je vous entends.
19: Je ne suis pas Maryse.
20: C'est la première fois que vous me parlez comme ça, Maryse.
19: Je vous dis que je ne suis pas Maryse.
20: Mon Dieu, pourquoi tant de haine ?
19: Ben, je sais pas, mais à mon avis, il y a quelqu'un qui marche pas bien, là.
20: Je repasse mon mari.
19: Voilà. Allô ?
20: Robert, il y a Maryse qui me parle. La coiffeuse qui est là, viens voir. Pourquoi tu pleures ? La coiffeuse qui m'a insulté.
19: Allô ?
20: Attends, je mets mon tome. Je vais mettre mon sonotone.
19: Du coup, je vais crever, moi. Allô ?
20: Allô ?
19: Oui ?
20: Ah, bonjour, Maryse.
19: Non, c'est pas Maryse.
20: Attendez, je règle mon sonotone.
19: Putain, mais c'est pas possible.
20: Allô ?
19: Allô ?
20: Oui, bonjour, Maryse.
19: C'est pas Maryse.
20: Comment ça va ?
19: Mais c'est pas Maryse.
20: Je vous entends mal, Maryse.
19: Mais ce n'est pas Maryse.
20: Vous m'entendez ?
19: Non.
20: Bon, ben, dites-moi, vous avez une drôle de voix. Allô ?
19: Ouais, c'est moi. Et je viens de parler au téléphone ou je vais m'énerver ? T'as des clients, là, qui sont un peu sourds sur les bords, qui s'appelleraient Robert. Ouais, une vieille et un vieux. Ils sont en train de me gonfler au téléphone. Et pourquoi vous m'avez insulté, Maryse ? Et c'est la première fois que vous me parlez comme ça.
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21: Oui.
6: Bonjour monsieur, c'est bien l'élevage de vaches ?
21: Oui.
6: Monsieur Martin à l'appareil, association Martin pour l'environnementation, je vais vous déposer des croquettes anti-flatulence.
21: Des croquettes anti ?
6: Anti-flatulence, c'est pour limiter les gaz de type proutiste, comme on les appelle dans le milieu scientifique.
21: Ouh, c'est pas pour nous ça ?
6: Ah non, c'est pour vos vaches. Ah. Bah oui, en flatulant moins, forcément, elles préservent la couche d'ozone.
19: Il veut dire des croquettes.
22: Des croquettes ? Quoi comme croquettes ?
6: Bonjour madame, c'est ce que je disais, ce sont des croquettes anti-flatulence.
22: Des croquettes flocculence, c'est quoi ça ?
6: Non, anti-flatulence, pour limiter les gaz de vos vaches.
22: Pour aller où ?
6: Bah pour aller dans vos vaches.
22: Mais pourquoi faire ?
6: Parce que comme vos vaches sont particulièrement proutistes,
22: ouais.
6: Je vous ai commandé des croquettes à base d'huile essentielle qui aident à la digestion.
22: Mais oui, mais j'ai rien commandé moi.
6: Vous inquiétez pas, ça je m'en suis occupé.
22: Oui, mais je m'en suis occupé, mais c'est pas vous qui allez me dire, il faut mettre des croquettes à mes vaches.
6: Alors nous, ce ne sont pas des croquettes à vaches, ce sont des croquettes à vaches.
22: Bah à mes vaches.
6: Je le dis, ça marche pour les deux, hein. Vous pouvez en donner aux vaches et aux vaches.
22: Attends, vous allez commander chez moi. Ça commence à me gonfler, tout le monde vient commander.
6: Bah oui, mais vu que tout le monde peut commander chez vous, je me suis permis.
22: Mais commander et puis à quel prix ?
6: Alors, bonne nouvelle, je vous ai mis au prix Club Premium.
22: Non, j'ai rien commandé de croquettes, moi.
6: Oui, mais enfin, si tout le monde peut commander chez vous, je vois pas pourquoi.
22: Non, mais tu veux commander pour moi ?
6: Bah oui.
22: Bah oui, mais enfin, tu commandes pour moi, mais pour le moment, c'est encore moi qui paye.
6: Oui, comme ça, ça répartit les tâches. Moi, je commande, vous payez.
22: Oui, mais moi, j'ai rien commandé, moi. Bon, on voit surtout pas de facture, rien du tout.
6: Ah oui, mais si on fait rien, pardon, mais vos vaches, elles vont continuer à flatuler la couche d'ozone.
22: Mais qu'est-ce que tu me racontes ? racontes comme charabia, là.
6: En clair, elles vont émettre des gaz dits péteux.
22: Ils vont émettre, bah, ils vont péter comme moi.
6: Oh, bah, plus. Enfin, je vous connais pas, mais je pense.
22: Ouais, non, mais, attends.
6: Cela dit, n'hésitez pas à prendre une ou deux croquettes le matin, je vais vous en mettre un peu plus pour vous.
22: Non, mais.
6: Dites-vous que vous faites un bon geste pour l'environnementation.
22: L'environnementation? Mais tu sors d'où, toi?
6: Je sors quand même de l'association pour l'environnementation de Martinville.
22: Environnement, je suis agriculteur. Qu'est-ce que tu viens, tu vas commander pour moi maintenant? Non, mais ça va pas le faire, ça.
6: Bon, moi, je fais ça pour te simplifier, hein.
22: Attends, vas-y. Tu vas me simplifier quoi?
6: Alors, facile. Toutes les 30 minutes, tu fais manger une croquette à chaque vache. Et comme ça, elles seront beaucoup moins ballonnées.
22: Ils sont ballonnées? Tu y es pas, t'es ballonné?
6: Ah non, plus depuis que je prends des croquettes.
22: Eh non, mais tu y es pas ballonné.
6: Bah écoute, je vais venir, tu vas pouvoir constater toi-même.
22: Ah mais tu peux venir, je veux dire que tu vas être bien accueillir.
6: Oh, super gentil, merci.
22: Ah bah oui, non, mais viens pas tantôt parce que ça va pas aller pour toi.
6: Ah bah faudra savoir.
22: Non mais.
6: Sinon, si c'est comme ça, moi j'annule les croquettes, hein.
22: Sinon, mais tu vas annuler quoi? J'ai signé aucun bon de commande.
6: Non mais je désigne le bon de commande, je gomme.
22: Ouais.
6: Et à la place, je vais vous inscrire pour un bouchonnage.
22: Un bouchonnage de quoi? Non mais, c'est que tu sors, toi.
6: Ben, un bouchonnage des vaches. On leur met un bouchon anti-flatulage.
22: Non.
6: Si, parce que vos vaches, elles sont souvent dehors.
22: Mais qu'est-ce que ça peut te foutre?
6: Eh ben, parce que avant de sortir les vaches, vous leur bouchonnez les fesses.
22: Oh non, mais arrête tes conneries.
6: Comme ça, tant qu'elle est dehors, la vache garde ses gaz.
22: Arrête tes conneries.
6: Et quand vous rentrez les vaches, hop, vous enlevez les bouchons.
22: Arrête tes conneries.
6: En revanche, je vous conseille de pas rester à proximité quand vous débouchonnez.
22: Oui, ben, je vais te bouchonner quelque chose tout à l'heure, tu vas voir.
6: Malheureusement, c'est pas la bonne taille. Cela dit, si vous êtes intéressé, je vous prendrai des échantillons, vous pourrez tester.
22: Viens pas te traîner dans ma cour, tu vas prendre une pancarte.
6: Je prends ça pour un oui.
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3: Ah,
23: mais il va pas décrocher, c'est un imbécile de moniteur d'auto-école.
3: Mais allons, eh ben c'est gentil, ça fait un moment que je réponds.
23: Ah, le feignant, il est encore parti s'arsouiller au café d'ivrogne, allô?
3: Vous êtes con ou quoi?
23: Allô?
3: Oui, j'écoute.
23: Allô?
3: Oui, j'écoute.
23: Il va pas décrocher, l'ivrogne.
3: Ton connard, ça va pas, non?
23: Ah, le feignant.
3: Oui.
23: Allô?
3: J'écoute, oui.
23: Et dis donc, le feignant, là. Quand tu seras sorti des toilettes ou t'es en train de vomir ta bile, là, tu décrocheras le téléphone?
3: Dis donc, un petit peu connard, hein, ça commence à bien faire maintenant, espèce d'enfoiré.
23: Et tous les moniteurs des taux école, tous des poivrons, mais alors celui-là, il est con comme un balai, il va pas décrocher.
3: Écoutez, vous êtes con ou quoi?
23: Allô?
3: Hein?
23: Y a quelqu'un?
3: Non, y a personne, connard.
23: Ah, ça y est, je vous entends, bonjour madame.
3: Oui, bonjour monsieur.
23: Ah, bonjour madame, c'est le moniteur de taux école.
3: Écoutez, pourquoi vous m'insultez comme ça?
23: Comment?
3: Ça va pas, non? D'insulter non. Les gens comme ça.
23: Non, mais dites donc, eh oh, je vous ai pas insulté, moi.
3: Oui, ben, connard, va.
23: Et dis donc, j'appelle pour prendre des cours d'auto-école.
3: Oui, ça suffit maintenant avec vos conneries.
23: Mais je crois qu'il y a une erreur, madame, vous confondez.
3: Oui, je confonds. Mais mes fesses, je confonds.
23: Écoutez, j'étais en train d'appeler à un auto-école.
3: Oui, et qu'est-ce que vous voulez, finalement?
23: Je vous appelle parce qu'on vient de me retirer mon permis.
3: Écoutez, c'est pas la peine d'appeler, hein, espèce de connard.
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24: Oui, bonjour.
6: Bonjour, monsieur. C'est bien l'agence immobiliste.
24: Ce serait mieux, bonjour, madame.
6: Bah, sauf si on est un monsieur.
24: Pardon?
6: Bah oui.
24: Mais...
6: Monsieur Martin à l'appareil, société Martin Télécom. Bonne nouvelle, on vous bascule sur notre nouveau forfait gratuit à vie.
24: De quoi vous me parlez?
6: Je vous parle de votre ligne téléphoniste qu'on va récupérer chez Martin Télécom.
24: Il n'en est pas question, vous ne touchez à rien. On est déjà engagé.
6: Vous inquiétez pas pour ça, on peut vous aider à vous dégager.
24: Bah, attendez. Moi, je vous connais pas.
6: Pourtant, c'était clairement écrit sur le courrier que je vous ai envoyé. Nous allons vous dégager sur notre nouveau forfait gratuit.
24: Mais je ne peux pas savoir, j'ai pas eu de courrier.
6: Bon, comment ça?
24: Je ne l'ai pas reçu, ce courrier.
6: Vous n'avez pas eu de courrier? Attendez. Ah, bah non, vous allez rire, je l'ai pas envoyé, votre courrier, il est encore dans le dossier.
24: Oui, donc...
6: Eh oui, parce que sur le courrier, c'est quand même bien écrit, merci de nous prévenir avant si vous ne voulez pas être dégagé sur Martin Télécom.
24: Mais si on ne l'a pas eu?
6: Ah oui, vous l'avez pas eu, pas faux.
24: Il y a un gros problème.
6: C'est pas grave, je jette le courrier, vous dites que vous l'avez reçu et hop, problème réglé. Ah, allô?
24: Oui,
6: eh ben, il n'y a plus personne.
24: Non,
6: là. Ouh là là, ah oui, alors je vous entends, mais alors votre téléphone débloque complètement.
24: Donc vous ne touchez à rien de notre numéro?
6: Ah, ça y est, oui, je vous entends, touchez à rien, parce qu'en plus, il y a un problème technologiste sur votre poste.
24: Mais non, on n'a pas de problème technique.
6: Ah bah si, ça faisait comme si vous parliez plus devant le téléphone. Donc je vous cale une intervention pour un échangisme téléphoniste.
24: Vous rêvez ou quoi?
6: Non mais c'est inclus. Avec votre forfait gratuit, vous avez droit à toutes sortes d'interventions payantes.
24: Mais il n'y a pas besoin d'intervention,
6: Si, la preuve, écoutez... Vous voyez, là, je vous entends pas parler.
24: Je n'ai pas parlé, mais vous êtes pas bien ou quoi?
6: Et là, vous me dites que vous me parlez pas, et pourtant, je vous entends. Il y a vraiment un problème. Elle m'a raccroché au nez, évidemment, je rappelle.
24: Oui, allô ?
6: Oui, c'est Monsieur Martin. Vous voyez qu'il y a un problème ?
8: Mais il n'y a aucun problème.
6: Ah bah pardon, mais là, ça vient de couper en pleine conversation.
24: Non, j'ai raccroché volontairement.
6: Parce que vous ne m'entendiez plus, d'accord ?
24: Mais si, bien sûr.
6: Avouez que vous avez du bol que je vous ai appelé. Juste à temps, hein.
24: Non, mais vous allez pas bien, vous, hein.
6: Bon, bah, c'est vrai que j'ai beaucoup de boulot, mais vous inquiétez pas, je vous mets en top priorité.
24: Bon, je vais vous passer le patron, vous allez voir que ça va pas se passer comme ça.
6: Super, prévenez-le quand même qu'on s'est déjà mis d'accord sur pas mal de trucs.
24: Mais je... Alors...
8: Allô ?
6: Ah, bonjour monsieur, donc c'est vous le patron ?
8: Non mais je n'ai rien demandé, si je veux payer plein pot, je paye plein pot.
6: Eh ben voilà, alors qu'avec le forfait gratuit Martin Télécom, vous ne payez pas le forfait, on vous facture juste les interventions, les communications, l'entretien et l'abonnement.
8: Non, mais moi ça m'intéresse pas. À partir où on demande rien, je vois pas où l'intervention doit être faite.
6: Pas besoin de demander, puisque nous on s'est dit, forcément vous serez d'accord.
8: Non mais nous on s'est dit rien du tout. En fait on réfléchit pas à la place des gens. Et déjà pour faire des choses, il faut des signatures monsieur.
6: Oh ben non, on va pas s'enquiquiner avec des papiers pour un forfait gratuit.
8: Oh, alors vous avez le droit de faire tout comme ça sans intervention.
6: Ah si, justement, on vous fait aussi les interventions, c'est ce que j'expliquais.
8: Vous avez déjà arrêté de me prendre pour une conne ?
6: Pardon, mais déjà la conne, c'est moi.
8: Et vous allez oublier mon numéro de téléphone.
6: D'accord, donc à tout à l'heure ?
8: Oh, pas du tout, à tout à l'heure.
6: Ah oui, mais comment on fait pour l'intervention qu'on a programmée avec votre collègue ?
8: Non, mais je suis pas une vieille mamie de 85 ans qu'on peut abuser.
6: Alors ça, c'est marrant que vous me parliez de mamie, parce que vous allez pas me croire, mais il y a justement Mamie Martin qui est passée me voir au bureau aujourd'hui.
8: Oh là là, mais je pense que ça me prend de la tête là.
6: Oh, bah attendez, elle est à côté, je vous la passe.
8: Mais putain, mais t'insistes en plus ?
6: Mamie Martin, j'ai un client qui veut te parler.
8: C'est bon, j'ai autre chose à faire que de perdre mon temps avec vous.
6: Allô ? Bonjour, mon petit garçon !
8: Bon, allez.
6: C'est Mamie Martin, à l'appareil !
1: Allô ?
2: Oui, bonjour, madame.
1: Oui ?
2: Madame Huguette...
1: Oui ?
2: Bonjour, madame, c'est la mairie, à l'appareil.
1: Oui ?
2: On vous appelle parce qu'on a une communication de la maison de retraite de Musillac. Je ne sais pas si vous la connaissez.
1: Non.
2: Parce que les pensionnaires chantent des petites chansons, vous savez, périodiquement, toutes les semaines, ils ont des chansons et ils font entendre la chanson à la personne qui a le nom ou le prénom. Enfin, vous connaissez cette coutume, non, dans la région, je pense.
1: Pas du tout.
2: Ah bon, bah écoutez, aujourd'hui, c'est une pensionnaire de Plomer qui est là. Hein, je vais vous la passer, hein.
1: Oui.
2: Voilà, tenez.
20: Allô.
1: Allô, oui, madame.
20: Bonjour, madame.
1: Oui, bonjour, madame.
20: Oh, vous vous appelez Huguette. Hein?
1: Oui, c'est ça.
20: Ah, ben oui. Vous savez, nous chantons, ça fait 7 ans que nous avons créé le club de chant. Et nous interprétons des chansons du tiroir. Vous connaissez, non ?
1: Ah non, écoutez, je ne connaissais pas du tout.
20: Ce sont des hommages à ceux qui ont le nom ou le prénom. Et aujourd'hui, c'est une Huguette.
1: Ah, c'est pour ça que vous m'avez choisi ?
20: Ben oui.
1: Eh ben écoutez, je vous remercie. Alors, vous allez me chanter quoi comme petite chanson ?
20: Eh ben ça s'appelle « Un jour la petite Huguette ».
1: Ah, écoutez, je vais vous dire, je la connais, parce que quand j'ai des amis, ils me chantaient toujours ça, « Un jour la petite Huguette », mais c'est tout ce que je connais.
20: Ah ben, je vais vous la chanter.
1: Bon, merci beaucoup, madame. Alors, je vous écoute.
20: 1, 2, 3. « Un jour la petite Huguette, tripote-moi la bite avec les doigts. » On va la chanter tous les deux. Hein?
1: Un jour,
20: la petite Huguette, tripote-moi,
1: je sais pas quoi.
20: La bite avec les doigts. Voilà, je vous écoute.
1: Un jour, la petite Huguette, tripote-moi la bite avec les doigts.
20: Un jour, la petite Huguette s'en allait dans les bois, s'en allait dans les bois. En chemin, elle rencontre...
1: Tripote-moi la bite avec les doigts.
20: En chemin, rencontre 3 étudiants en droit. 3 étudiants en droit. Voilà.
1: Eh bien, écoutez, je vous remercie. Ben, je vais vous laisser. Je vous souhaite une bonne soirée, madame.
20: Je vous remercie.
1: Merci beaucoup.
20: Et si vous voulez bien, je vais vous en chanter une autre. Vous connaissez Gudule ?
1: Non.
20: Ah. C'est la grosse bite à du Gudule. Oh non, oui, je la prends assis, elle m'encule. Toutes les deux, attention.
1: Ah non, je ne rechante plus.
20: Alors,
1: ah non.
20: Attention.
1: C'est pas dans mon style.
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1: Oui.
6: Oui, bonjour monsieur, c'est bien le glacier ?
1: Oui.
6: Oui, voilà, j'ai acheté une glace chez vous la semaine dernière.
1: Oui.
6: Et je pense qu'elle était trop froide parce que je me suis enrhumé.
1: La glace, c'est froid, hein, vous savez, il ne faut rien.
6: En fait, il faudrait que vos glaces, elles soient à 7-8 degrés minimum.
1: Ah mais monsieur, c'est pas possible.
5: Vous allez prendre une glace, vous allez la mettre à 7 degrés, vous allez la sortir, vous verrez, c'est plus de la glace, monsieur. Vous y connaissez pas du tout pour me dire ça.
6: Comment ça, je m'y connais pas du tout?
5: Bah non, vous y connaissez pas du tout, monsieur. La glace, vous allez pas la faire tenir dans un frigidaire, elle va être fondue, monsieur.
6: Non, alors attention, au frigidaire, c'est trop froid, hein.
5: Non, alors monsieur, faut pas être sorti pour comprendre ça, monsieur.
6: Idéalement, faudrait qu'elle soit tiède.
5: Eh ben, faut pas acheter de la glace.
6: Non, mais alors, vous avez peut-être pas l'expérience nécessaire pour.
5: L'expérience, ça fait 15 ans que je vends de la glace, monsieur.
6: Non, mais il est jamais trop tard pour apprendre, hein, comme on dit, hein. Donc,
5: vous faites l'expérience et vous venez me le dire, puisque je ne sais pas le faire. C'est pas faisable.
6: Non, mais vous voyez, vous mettez un petit ventilateur, vous le laissez sur le comptoir ou je ne sais quoi.
5: Ventilateur sur le comptoir. C'est du n'importe quoi ce que vous me dites, monsieur. Je suis désolée.
6: Ah, bah, c'est la meilleure.
5: Ah, bah oui. Bon, excusez-moi, je passe une carte bleue, monsieur. Vous êtes sur ma ligne. Il faut que je raccroche, monsieur. Sinon, ma carte bleue, elle peut pas passer.
6: Pourquoi vous voulez me payer par carte bleue?
5: Non, j'ai des clients qui payent par carte bleue.
6: C'est pas vos clients qui vont me rembourser?
5: Oui, monsieur. Alors là, vous m'agacez vraiment.
6: Ah bah.
5: Ma carte bleue ne passe pas. Je vous ai dit de me rappeler à un autre moment.
6: Ah, bah, je vous confirme que ça marche pas. J'ai pas reçu d'argent là.
9: Allô,
6: allô.
9: C'est pas un rhume que vous allez attraper, ça va être des staphylocoques.
6: Ah donc vous reconnaissez qu'elles donnent le rhume, vos glaces?
9: Mais non, elles sont à moins 20. On est
6: ah, ah bah voilà, c'est beaucoup trop froid, effectivement. Moins 20, vous rendez compte?
9: Mais oui, oui.
6: Parce que déjà, moi à 5 degrés, je sors, je prends un rhume. Hein.
9: Mais des glaces, on peut pas vendre des glaces à 5 degrés, monsieur. Glace, ça veut dire glacé.
6: Vous reconnaissez qu'elles étaient à une température négative?
9: Mais des glaces, monsieur, ça peut pas être autrement qu'une température négative.
6: Bravo, bravo, bah très bien en plus.
9: Et bah, il faut pas acheter de glace, il faut acheter des bonbons.
6: Mais oui, mais alors pourquoi vous vendez des glaces?
9: Mais pourquoi vous venez acheter des glaces si vous êtes sensible aux glaces?
6: Ah bah ça va être ma faute si vous vendez des trucs dangereux.
9: Mais moi je vends pas des trucs dangereux, je vends des glaces. Des glaces, c'est obligatoirement à moins 20. Même pour les services, on est obligé de les servir en négatif.
6: Non mais vous voyez, un petit coup de micro-ondes, un petit...
9: Mais, vous, mais ça va pas, monsieur.
6: Ah bah excusez-moi de me préoccuper. Bah,
9: excusez-moi de vous dire ça, mais des glaces.
6: Je crois que vous essayez de louvoyer pour éviter...
9: Mais
6: de...
9: pas du tout.
6: Ah bah vous louvoyez là.
9: Mais pas du tout. Puis vous, vous pouvez pas manger du gelé, faut manger des bonbons.
6: Dans ce cas, puisque vous proposez, moi je vais vous rapporter ce qui reste de la glace pour que vous me l'échangiez contre les
9: bonbons. Ah bah, je vous échange contre rien du tout. Contre quoi voulez-vous que je vous échange la glace?
6: Bah contre les bonbons, vous m'avez dit qu'il faut que je mange des bonbons.
9: Mais j'ai pas de bonbons.
6: Ah bah il faut quand même me rembourser.
9: Non, il n'en est pas question.
6: Ah bah j'ai les frais quand même.
9: Mais ça c'est votre problème. Si vous pouvez pas manger de glace, mangez pas de glace. Moi je peux pas deviner.
6: Ah, allô?
11: Oui, qu'est-ce que vous voulez dire par ça? Parce que j'ai jamais entendu une connerie pareille.
6: Non, parce que si on compte le prix du toubib, les arrêts de travail.
11: Bon, écoutez, vous avez là, je crois que c'est un beau canular parce que vous avez la même voix du mec qui fait des conneries sur Rire et Chanson. Donc je pense qu'on va arrêter là.
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25: Oui.
26: Allô?
25: Oui,
26: salut ma grande, tu me passes Jackie?
25: Ah, Jackie n'est pas là.
26: Ah, où est-il encore?
25: Il travaille.
26: Bah oui.
25: C'est de la part de qui?
26: C'est Bernard, l'appareil.
25: Bernard.
26: Oui, Bernard Ledoux.
25: Bernard Ledoux?
26: Oui.
25: Je suis désolée, je vois pas. Hein.
26: Bon, c'est pas grave. Oui. Ça va te revenir. Je te passe sa marraine. Hein.
25: D'accord.
26: Tata. C'est qui l'appareil?
25: C'est la femme à Jackie.
26: Oui, mais son prénom?
25: Reine.
26: Tata Germaine. C'est Reine, hein?
27: Ah, merci. Allô?
25: Oui?
27: Bonjour, ma grande.
25: Ah oui, bonjour, tante.
27: Ça va bien?
25: Ben, moi, ça va. Et vous?
27: Mais ça va bien, enfin. T'as su ce qui m'était arrivé, j'imagine?
25: Ben oui, bien sûr. Ça, malheureusement.
27: Ah, hein. Qu'est-ce que tu veux?
25: Ah oui.
27: J'ai reçu ta petite carte.
25: La petite carte?
27: Il y avait une petite carte, meilleur vœu de rétablissement.
25: Ah non.
27: Ah bon, tu m'as pas envoyé de carte?
25: Non, je... Non.
27: Reine, elle ne m'a pas envoyé de carte.
25: Enfin, ben écoutez, je vais donner votre bonjour à Jackie.
27: Oui.
25: Hein? Et puis je vous dis à la prochaine.
27: Eh ben, ce soir.
25: Parce que... Ah.
27: Oui, parce qu'on vient dîner chez vous ce soir.
25: Eh ben, c'est que ce soir, ça c'est embêtant, on n'est pas là.
27: Ah bon?
25: Ben non, justement, on va prendre l'apéro, justement, là, dans le patelin à côté, chez des amis.
27: Chez qui vous allez?
25: Oh là là, c'est chez la famille, vous les connaissez pas.
27: Comment qu'ils s'appellent, dis-moi?
25: Vous les connaissez pas, ces gens-là.
27: Comment qu'ils s'appellent?
25: Ils s'appellent l'évêque.
27: L'évêque?
25: Oui.
27: Oh bah tu paries que je les connais.
25: Oh, ça m'étonnerait.
27: Oh
25: hein.
27: Bah si, alors. Oh bah dis-donc, à quelle heure vous y allez?
25: Bah écoutez, hein, nous, quand on va, on sait pas jamais à l'heure où on va, et on sait jamais à l'heure
27: oui,
25: où on arrive.
27: Oui, bah enfin,
25: hein.
27: vers 7 heures.
25: Oh, ce sera peut-être plutôt après, hein.
27: Bernard, vers 7 heures, est-ce que tu penses qu'on peut aller chez l'évêque? Ben, Jackie et Reine, ils y vont pour l'apéritif, hein, tu vas
25: oui,
27: pour l'apéritif.
25: Ben, normalement, c'est pour l'apéritif, j'espère que ce sera sûrement pour l'apéritif, hein.
27: Ah oui, parce que s'ils nous gardent à dîner, c'est embêtant, bon. Moi, j'aurais préféré vous voir, évidemment, chez vous, à la maison, hein.
25: Ben oui, bien sûr, hein.
27: Mais écoute, tu sais ce qu'on fait?
25: Oui.
27: On va venir vous chercher, et comme ça, on ira avec vous chez eux.
25: Ben, si on est là.
27: Ma petite Reine, pour être sûre de ne pas te rater, on va venir tout de suite. pour te rendre une petite visite.
25: Bah, tout de suite, c'est que je vais m'en aller, c'est ça le problème.
27: Oh, bah, on est là dans 10 minutes, nous, hein.
25: Ouf, je vois que ça fait quand même assez loin.
27: Oh oui, mais tu sais, c'est jamais assez loin quand on est de la famille.
25: Hein? Ah oui, bien sûr.
27: Il est temps que la famille se retrouve.
25: Oui.
27: Surtout qu'on savait pas où dormir ce soir, figure-toi.
25: Ah bon?
27: Oui. Alors, ça tombe bien que tu sois là avec Jackie.
25: Ah ben, c'est que la place chez elle à la maison dure, hein.
27: Comment?
25: C'est dur à la maison en ce moment pour avoir de la place, hein, pour dormir, hein, parce que j'ai la famille qui est là et tout ça.
27: Écoute,
25: hein, si on se voit, tant mieux, si on se voit pas, ben, ce sera pour une autre fois. Hein?
27: Reine. J'ai la très légère impression, mais tu vas me dire si je me trompe. Moi, ça m'étonnerait parce que je connais bien mon petit Jackie.
25: Oui.
27: J'ai la très petite impression
25: que
27: tu veux pas me voir.
25: Ah non, pas du tout. Au contraire, tante, je voudrais bien vous voir.
27: Ah, bon, quand même.
25: Ah oui, bien sûr.
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4: Oui, allô?
6: Bonjour madame, je suis bien chez le charcutiste.
4: Oui.
6: Juste pour vous prévenir, on va monter un mur devant la vitrine de votre établissement aujourd'hui.
4: Mais non, mais pourquoi vous voulez me mettre un mur là
6: Bah parce que sinon les gens ils voient à l'intérieur de la vitrine.
4: Non mais pourquoi vous montez un mur devant alors?
6: Parce que ma femme est devenue végéganiste.
4: Bah et alors?
6: Et alors pour qu'elle voit pas les charcuteries, on va vous installer un système de plaques qui va tout cacher.
4: Mais j'en veux pas de vos plaques moi.
6: C'est du sérieux hein, Trump a les mêmes pour les Mexicains.
4: Ah oui mais non.
6: Ah oui mais si.
4: Non non, vous ne ferez rien tantôt.
6: Attendez deux secondes, je confirme avec mon toki-toki.
4: Non, vous confirmez rien du tout, vous ne faites rien.
6: Allô,
4: du tout.
6: Allô le
4: Et attendez.
10: Oui, c'est le gentil, j'écoute.
4: Non. Alors donnez-moi votre nom.
6: Monsieur Martin, donc on va vous faire un joli panneau, vous voyez.
4: Non, vous allez rien me faire du tout.
6: Je vous rassure, on partage les frais. Je vais pas vous laisser payer plein pot.
4: Ah mais non, mais je vais pas payer plein pot le mur, j'ai rien demandé.
6: Ah non, on fait 50-50.
4: Mais je vais pas mettre 50-50 sur le prix du mur, ça va pas mieux, non?
6: Bah si, comme c'est quand même devant chez vous, vous voyez, c'est normal que vous participiez.
4: Mais non, vous allez pas me faire ça. Je vous dis que vous allez rien me mettre.
6: Ah bah attendez, on a programmé l'intervention.
4: Ah mais ça je m'en fous, moi, votre programmation, j'en ai rien à branler.
10: Oui, c'est confirmé.
4: Mais je m'en fous.
13: Allô?
6: Oui. Ah, bonjour monsieur.
13: Ouais, bah dis, vous montez un mur devant la vitrine, mais c'est quoi ça?
6: C'est ce que je disais. On s'est inspiré de Donald Trump.
13: Ah non, mais arrêtez. Un mur devant la vitrine. On n'a rien commandé comme travail, nous.
6: Oui, mais alors, comme j'expliquais, c'est pour ma femme qui est végéganiste.
13: Et alors?
6: Bah alors, comme elle a arrêté de manger de la viande, si vous voulez.
13: Non, mais vous rigolez ou quoi, là? C'est.
6: Ah, attendez, j'ai un message au Wikitiki.
10: On est en approche. Tu confirmes que c'est bon?
6: Oui, je confirme.
13: Non! Je ne veux pas de mur devant ma vitrine.
6: Non, mais alors, excusez-moi, dans ce cas, passez-moi le responsable, parce que là...
13: Oui, bah je suis la responsable. On a le droit de faire ce qu'on veut, chez nous, dans notre vitrine, d'accord?
6: Écoutez, monsieur, vous imposifiez la vue du charcutisme à ma femme.
13: Mais j'en ai rien à foutre de votre femme, elle a qu'à ne pas regarder la vitrine, point barre.
6: Ah oui, donc elle tourne la tête chaque fois qu'elle passe devant.
13: Et alors?
6: Bah, et alors, c'est un coup à choper un torticolis.
13: Oh, ça m'énerve.
6: Ou alors, faut marcher de profil, mais alors là, elle risque une entorse.
13: Mais non, mais vous foutez de ma gueule ou quoi?
6: Ou sinon, vous enlevez tout ce qui est à base de viande et compagnie et vous laissez que du végétal dans la vitrine.
13: Mais je m'en fous, on est une boucherie charcuterie, je vais pas faire du pâté à la végétale non plus.
6: Vous avez essayé le tofu?
13: Vous dites à votre femme de ne plus passer devant la boucherie, c'est tout. C'est vraiment, c'est une arnaque.
6: Attendez,
13: c'est
6: pas... déjà, je suis gentil de prendre une partie des frais à ma charge.
13: Les frais de quoi?
6: Bah, du montationnage du mur.
13: Oui, bah c'est ça, venez le mettre, vous allez voir. Je vais aller voir la gendarmerie cet après-midi. Alors, vous êtes monsieur Martin, vous dites.
6: Voilà, prénom Martin.
13: Donnez-moi votre numéro de téléphone.
6: Donc vous pouvez m'appeler monsieur Martin ou Martin Martin.
13: Donnez-moi votre numéro de téléphone.
6: Et pourquoi c'est pas vous qui me donnez votre numéro de téléphone?
13: Bah parce que vous l'avez puisque vous m'avez appelé, pauvre con.
6: C'est vous qui le dites, bon.
13: Vous êtes un vrai con. Donnez votre numéro de téléphone.
6: Donc, 06.
13: 06, allez-y.
6: 06.
13: Après.
6: 06.
13: Oui.
6: Après, c'est 06.
13: Oui.
6: Suivi de 06.
13: Oui.
6: Puis, vous composez le 0, le 6, 06.
13: Ah bah oui, c'est très bien. Ouais, c'est très bien. Ouais, merci, au revoir.
6: Ah oui, non mais attendez, on n'a pas fini.
13: Oh, con, bah.
14: Allô?
27: Allô? Oui, bonjour, madame.
14: Bonjour. Oui, qui êtes-vous?
27: Bonjour, je suis Mme Ledoux à l'appareil.
14: Madame?
27: Ledoux.
14: Oui.
27: J'habite 2 places de la République, à côté de la mairie.
14: Ah, oui.
27: Voilà.
14: Alors,
27: ben écoutez, ça va.
14: Oui.
27: Mais, enfin, ça va, vous savez, comme ça peut.
14: Oui, d'accord.
27: Voyez.
14: Oui, je vois ce que vous voulez dire. Oh. Mais,

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3: Ah oui, d'accord.
4: Et mes jambes se sont redressées.
3: Ah, d'accord.
4: Voyez ?
3: Oh là là.
4: Donc, je suis pliée en deux.
3: Oh mon Dieu.
4: Comme une crevette.
3: Oh mon Dieu.
4: Alors, je me déplace sur les mains.
3: Oh là là là là là là là.
4: Avec la tête en haut.
3: Oh mon Dieu.
4: Et les pieds en haut.
3: Oh là là. Oh ma pauvre madame. Oh, je ne savais pas.
4: Ben, moi non plus.
3: Oh, aïe aïe aïe aïe aïe.
4: Ouïe ouïe ouïe ouïe ouïe.
3: Aïe aïe aïe aïe, mon Dieu.
4: Ouïe ouïe ouïe, mon Dieu. Aïe aïe aïe.
3: Ah, vous m'avez téléphoné, c'est gentil.
4: Mais je pensais que ça vous ferait du bien d'entendre toutes mes misères.
3: Oh mon Dieu, c'est pas vrai. Qu'est-ce qui vous arrive toujours?
4: Aïe aïe aïe, mon Dieu. Aïe.
3: Aïe.
4: Oh oh.
3: Où c'est que vous habitez, vous me dites? Près de la mairie?
4: Oui, au 3.
3: Au 3?
4: Oh oui.
3: Ah bon, d'accord. Ben, je ferai attention là, je regarderai.
4: Oui, hein? Ben, vous verrez, je vous ferai un coucou par la fenêtre avec mes pieds.
3: Hein? Avec tes pieds?
4: Ben oui.
3: Oh mon Dieu. Oh là là là là là là là.
4: Ça me fait mal, oui.
3: Oui, d'accord.
4: Parce que je suis tombée l'autre jour. Hein,
3: oh mon Dieu.
4: Par la fenêtre.
3: Oh! Oh aïe aïe aïe aïe.
4: Ah oui, ça m'a fait mal.
3: Oh ma pauvre madame.
4: Le doux.
3: Oui, oh là là là là là là.
4: Aïe, aïe, aïe. Je suis tombée sur la tête.
3: Aïe, aïe, aïe.
4: Oh, oh. En faisant coucou à comment qu'il s'appelle, monsieur Marek.
3: Ah oui, d'accord.
4: Je faisais coucou avec mes pieds. Je me suis montée sur les mains par-dessus la fenêtre. Vous savez, la petite barre, là.
3: Oui.
4: Je suis passée par-dessus.
3: Oh mon Dieu, c'est pas vrai.
4: Du premier étage.
3: Oh là là là là là là.
4: Je suis tombée dans le landau.
3: Dans le...
4: Je suis tombée dans le landau, là, qui était avec sa nounou qui passait par là.
3: Oui.
4: Eh ben, moi, je suis tombée donc sur la tête dans le landau.
3: Ah, d'accord.
4: Sur le bébé.
3: Sur le bébé?
4: Oui.
3: Et il n'a pas été blessé?
4: C'est sa couche qui l'a protégé.
3: Ah, oui, d'accord.
4: La couche a amorti ma tête.
3: Oui, d'accord, j'ai compris. Oui.
4: Alors là, j'ai roulé, j'ai traversé la rue et je suis passée sous le camion.
3: Hein?
4: Oui.
3: Oh, c'est pas vrai.
4: Sous le camion de l'électricien, là, vous savez.
3: Oui.
4: Je suis passé dessous.
3: Mais il était arrêté.
4: Non.
3: Il roulait?
4: Oui.
3: Oh, aïe, aïe, aïe, aïe. Alors, vous avez été blessé?
4: Non.
3: Oh.
4: Un miracle.
3: Oh, c'est un miracle, oui, comme vous dites.
4: Oh, mon Dieu. Et je suis arrivé en roulant jusque dans, à la maison de la presse, là. Sur le
3: oh, port. Mon Dieu.
4: Sur le port.
3: Oh,
4: et
3: Dieu.
4: Là, j'ai pris mon journal et j'ai vu tout ce qui se passait dans le monde.
3: Oh, Dieu, Dieu.
4: Et je me suis dit, ben, ma pauvre Germaine, il y a plus malheureuse que toi.
3: Oh, oui, mais quand même, hein, c'est pas rien. Hein. Oh, Dieu, Dieu.
4: Ouh, ouh, ouh, ouh, ouh.
3: Oh là là là là.
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5: Bonjour.
6: Bonjour monsieur, oui c'est bien la fromagerie.
5: Tout à fait.
6: Monsieur Martin à l'appareil, société Martin Vapote.
5: Oui.
6: Je suis importationneur exclusif d'un truc qui cartonne déjà en Amérique.
5: Oui.
6: Ce sont des vapoteuses goût fromage.
5: Ouais.
6: Donc, comme vous êtes fromager, je vous ai mis distributeur exclusif des cartouches goût fromage.
5: Distributeur de liquide pour vapeau.
6: Voilà, donc je vous ai fait un assortiment. Il y a reblochon, minster, fourme d'ambert.
5: C'est tout, c'est ce délire.
6: En revanche, je suis en rupture sur les cartouches brie et camembert.
5: Mais dans du e-liquide cigarette?
6: Oui, sauf que là, on parle pas de e-liquide, mais plutôt de e-fromage. Vous vapotez directement le e-fromage.
5: Non, mais la vapoteuse, je sais ce que c'est, mais je vais pas vendre ça, moi.
6: Bah, c'est votre spécialité, quand même.
5: Non, non, moi, je vends des trucs qui se mangent, en fait.
6: Oui, mais justement, le client, il vient, mettons, il prend de la raclette, et bah, il sera bien content de trouver aussi de la e-raclette.
5: De m'acheter du liquide à cigarette? Non, je crois pas.
6: Bah, si, parce qu'il pourra la déguster directement dans le magasin.
5: Mais de la vapette, enfin, les gens vont pas vapoter dans mon magasin. On n'a pas le droit de fumer à l'intérieur d'une boutique alimentaire.
6: Bon, niveau odeur, ça changera pas, puisque c'est goût e-fromage.
5: Mais c'est interdit par la loi.
6: Sauf dans une fromagerie, si vous fumez du fromage.
5: Mais non, mais on va pas vapoter dans ma boutique.
6: Pardon, mais si vous supportez pas l'odeur du fromage fumé, faut pas travailler chez un fromagiste.
5: Mais c'est une question de réglementation du tabac en France.
6: Bah voilà, d'où l'intérêt du e-fromage, qui est détabacifié, et donc ça passe tranquille.
5: Mais vous les connaissez, les pictos, interdits de fumer, il y a la vapette aussi. Enfin, non, on n'a pas le droit.
6: Bon, dans ce cas, plan B, c'est pas grave, je vais vous installer un fumoir dans la fromagerie.
5: Mais non, vous allez pas mettre un fumoir dans ma boutique.
6: Mais si, comme ça, vos clients qui fument le fromage ne dérangeront pas les clients non fumeurs de fromage.
5: Mais non, mais non, non, non, non.

0: Allô ?
1: Ah, bonjour monsieur, vous êtes le patron ?
0: Non, non, bah, il faut annuler ça, hein. Là, il va y avoir un problème, sûrement.
1: Ah non, pas de problème, puisque je vous installe un fumoir fromagiste.
0: Ah non, non, non, je veux pas ça, moi, hein.
1: Ok, bon, bah, dans ce cas, plan C.
0: Oui.
1: On fait boutique commune.
0: Ah bah non.
1: Ah bah si, vous allez déclarer que vous ouvrez une succursale e-fromage.
0: Bah, c'est pas à moi de faire quelque chose, c'est à vous de faire quelque chose, là, hein.
1: Ok, alors moi, je vous déclare e-fromageur, et vous, vous aurez plus qu'à installer le stand dans un
0: ça
1: coin.
0: Va pas. Il est hors de question que je fasse quoi que ce soit, hein.
1: Oh là là, bon, alors plan D, on fait boutique alternatoire.
0: Mais qu'est-ce que vous racontez, c'est pas possible, hein.
1: Mais si, une semaine c'est vous dans le magasin, une semaine c'est moi.
0: Non, je veux pas, hein.
1: Ah mais si, il suffit de rajouter le nom Martin Vapote sur votre vitrine.
0: Non, je ne veux pas mettre au nom de Martin.
1: Non mais on laisse le vôtre en dessous.
0: Non, vous racontez des bêtises, là, hein, c'est pas possible, hein.
1: Ah bah bien sûr, oui, je suis bêtisier professionnel.
0: Oui, attendez.
1: Ah, allô ?
0: Que je mette au nom de Martin et puis...
2: Bonjour, rire et chanson.
1: Une connaisseuse, bonjour mademoiselle.
2: Je vous écoute tous les matins dans la voiture. Ah.
1: D'accord, et au passage, vous êtes qui ?
2: Eh ben, je suis un client.
1: Ah ben voilà, le coup du client qui grille derrière, bien joué.
2: Ah oui, c'est parfait. Ben continuez comme ça, ça nous amuse bien.
1: Ah ben merci, et au revoir madame.
2: Merci madame, au revoir.
3: C'est une blague en fait.
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5: Oui, allô ?
6: Oui, bonjour madame.
5: Bonjour monsieur.
6: C'est Cher FM, la radio à l'appareil.
5: Oui.
6: Vous êtes madame Denise.
5: Oui.
6: Eh bien madame, ça tombe bien.
5: Parce que ?
6: Eh bien nous sommes Cher FM, la radio. C'est super Gérard de la place à l'appareil.
5: Ah non, je connais pas.
6: C'est moi. Voilà. Ah bon ? Et vous êtes en direct sur Cher FM. Bonjour Denise, puisque c'est votre prénom, je vois.
5: Ben oui.
6: Voilà, alors qu'est-ce que ça vous fait ?
5: Ben écoutez, je ne sais pas parce que je...
6: Vous êtes très émue ?
5: Voilà. Alors, je peux pas répondre, je sais pas ce que vous voulez me demander.
6: Ben écoutez, c'est notre grand jeu concours, vous le savez. Aujourd'hui, nous sommes solidaires d'une association, il s'agit des manchots du département. Vous le savez que notre département compte beaucoup de manchots, je pense que vous êtes au courant.
5: Des manchots ?
6: Des manchots des deux bras, oui, des personnes qui sont privées de l'usage.
5: Oui, mais enfin, sur la région Saint-Amand, je...
6: Non, pas sur Saint-Amand, hein, sur le département. Hein.
5: Le département, oui.
6: Ouais, un peu partout, Vierzon jusqu'à Vierzon, de nombreux manchots, des deux bras, et donc c'est avec eux que nous lançons notre grand jeu concours. Alors Denise, nous allons vous demander de faire un petit effort pour notre concours.
5: Oui, je vous écoute.
6: Nous allons raccrocher, vous allez être rappelé.
5: Oui.
6: Et vous allez imaginer pendant 10 secondes que vous êtes manchot, c'est-à-dire que vous n'avez pas de bras.
5: Oui.
6: Vous allez décrocher le téléphone.
5: Et comment faire ?
6: Sans les bras.
5: Voilà.
6: Et vous allez pouvoir illustrer en direct à l'antenne de Cher FM les difficultés qu'éprouvent les manchots à décrocher le téléphone chez eux.
5: Oui.
6: Sans leurs bras.
5: Oui, ben je vous comprends.
6: Hein? Mmh. Et donc je pense que vous pouvez réaliser cet exploit en vous aidant évidemment de tout ce que comporte le visage, c'est-à-dire les yeux et
5: oui.
6: La bouche.
5: Oui. Hein? Alors sans les bras, il faut que je décroche mon téléphone.
6: Absolument,
5: bon.
6: Madame.
5: Bon, j'ai une amie qui est là, eh bien elle va le vérifier.
6: Elle ne peut pas.
5: Elle ne peut pas me servir de témoin.
6: Si, mais elle ne peut pas vous aider. Hein.
5: Ah oui, d'accord, monsieur, je vous comprends.
6: D'accord.
5: Oui. D'accord.
6: Alors attention, Denise, est-ce que vous êtes prête ?
5: Oui, d'accord, alors je raccroche.
6: Attention.
5: Oui.
6: C'est parti.
5: C'est pas facile, il va tomber.
6: Denise doit avoir le téléphone dans la bouche.
5: Ça.
6: Denise, vous m'entendez ?
5: Oui !
6: Oui, le téléphone, vous l'avez où, là ?
5: Dans la bouche !
6: Comment, dans la ?
5: Dans la bouche !
6: Dans la bouche !
5: Ouais !
6: Et vous m'entendez par où ?
5: Par moment !
6: Vous m'entendez par moment, hein ?
5: Comme les chiens, hein !
6: D'accord, vous voyez un peu le calvaire qu'endurent les manchots des deux bras dans le département ? Comment ?
5: Oui,
6: ça se
5: voit,
6: hein. Oui. Ça se voit. D'accord. Qu'est-ce que vous pouvez dire aux manchots des deux bras qui ne peuvent pas nous écouter malheureusement puisque vous le savez, comme ils n'ont pas de bras, ils n'ont pas pu allumer le poste.
5: Ça se voit. Ah ben, c'est
4: vrai. 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
3: Bonjour.
1: Bonjour monsieur, c'est bien l'agence de voyage ?
3: Oui.
1: Monsieur Martin à l'appareil, établissement Martin Télécom ?
3: Oui.
1: Vous n'avez pas activé le filtre anti-arnaque pour filtrer vos mails ?
3: Non.
1: Ok, donc je vais vous l'activer à distance.
3: D'accord.
1: Comme ça, les mails d'arnaque seront automatiquement bloqués.
3: D'accord.
1: En revanche, juste un détail.
3: Ouais.
1: Pour que vos mails à vous soient pas considérés comme arnaquistes, il faut plus mettre de chiffres dedans.
3: Ouais, mais nous on travaille avec des chiffres quand on envoie des prix, etc.
1: Ah bah non, les prix c'est du chiffre, ça passe direct en mail arnaquiste.
3: D'accord, ok. Et des horaires, tout ça, on peut même pas écrire.
1: Bah les horaires c'est du chiffre aussi, donc surtout pas.
3: Waouh, c'est quoi ces mails bizarres là?
1: Ah, il y a un autre monsieur.
7: Oui.
1: Bah c'est ce que je disais, tant qu'il n'y a pas de chiffre dans vos mails, aucun souci.
7: Bah on fait comment pour envoyer un devis sans chiffre?
1: Non, mais vous pouvez envoyer un devis.
7: Mmh.
1: Il faut juste rayer tous les chiffres.
7: Bah on peut plus envoyer de mail au final.
1: Alors si, sinon plan B, vous pouvez écrire les chiffres en lettres.
7: Ah, ok.
1: En revanche, dans ce cas, évidemment, il faut pas écrire les voyelles.
7: Oh, c'est quoi ce bazar?
1: Bah oui, par exemple, au lieu d'écrire 8, vous écrivez juste acheter.
7: Bah, acheter, c'est hors taxe pour nous.
1: Ah non, maintenant c'est 8.
7: Ah non, on va pas envoyer ça au client. Ça fait pas sérieux d'envoyer des trucs comme ça.
1: Mais si, regardez, par exemple, si je vous dis 36, ça veut dire 36.
7: Mais moi, on a des clients, ils vont rien comprendre.
1: Question d'habitude. Il faut qu'on voit aussi pour le filtre téléphone tant qu'on y est.
7: Et du coup, ça va faire quoi ça?
1: Ah bah, c'est pareil. Quand vous faites un numéro de téléphone, il faut pas faire de chiffres.
7: Mais faut éviter les chiffres sur un numéro de téléphone. Bah, ça fait quoi sinon?
1: Sinon vous êtes classé numéro arnaquiste.
7: Ouais, bah va falloir qu'on s'arrange autrement.
1: Dans ce cas, plan C,
7: ouais.
1: Le filtrage retardationneur.
7: Mmh.
1: Vous pouvez mettre des chiffres dans vos mails, mais ils sont d'abord vérifiés puis envoyés le lendemain.
7: Oula! Bon bah je vais le voir avec ma supérieure.
1: Oh bah passez-la moi.
7: Ah voilà.
1: Merci monsieur.
3: Oui.
1: Bonjour monsieur.
3: Bah, c'est tous les mails, ça va être comme ça.
1: Ah oui, tous les mails, vous inquiétez pas.
3: C'est nul.
1: Bah, je dirais plutôt que c'est moderne.
3: Ah ouais, bah c'est nul.
1: Oh bah merci.
3: J'imagine que c'est quelqu'un de ma hiérarchie qui vous a demandé de faire ça.
1: Bah. Comment ça, un mariachi? Pourquoi vous me parlez de mariachi?
3: Non, je vous parle pas de mariachi. Je vous ai parlé de ma hiérarchie.
1: Oui, bah merci, je sais quand même ce que c'est qu'un musicien mexicain.
3: Non, mais vous comprenez rien, en fait. C'est affligeant, je suis désolée.
1: Et qui c'est qui m'a parlé de mariachi?
3: Non, je vous ai pas parlé de mariachi.
1: Oui, bah passez-moi le mariachi, je vais voir avec lui.
8: Allô?
1: Bonjour madame, on devait me passer le mariachi.
8: Bah, et puis alors, vous mettez plus de date à un mail, vous pouvez plus rien mettre à un mail.
1: Ah bah vous avez suivi, c'est bien.
8: Ah ouais, non, bah, attendez.
1: Donc vous pouvez mettre tout ce que vous voulez, tant que c'est pas des chiffres.
8: Bah on peut plus mettre de chiffres à un mail. Aujourd'hui, en France, on peut plus mettre de chiffres à un mail.
1: Oui, mais c'est ce que je disais, vous remplacez les chiffres par des lettres.
8: Oui, bah si on remplit les chiffres par des lettres, je suis d'accord avec vous, mais...
1: Vous pouvez faire simple, vous avez qu'à dire que le 1, c'est le A. Le 2, c'est le T. Le 3, c'est le G.
8: Ah, c'est même pas marqué comme ça. C'est A, c'est O, B.
1: Alors non, 1, c'est pas O. 1, c'est A.
8: Ouais, bon, allez, c'est bon.
1: Et O, par exemple, c'est 37,2.
8: Allez.
9: Oui, bonjour. Je vous dis tout de suite, c'est non.
1: Bonjour, monsieur. Alors, le problème, c'est que moi, je vous ai déjà inscrit volontaire d'office.
9: Ah bah, vous m'avez... donc, vous nous mettez d'office volontaire?
1: Ouais, parce que sinon, personne voulait tester les filtres.
9: Non, vous me donnez votre nom. Vous êtes monsieur...
1: Monsieur Martin.
9: Martin, votre prénom.
1: Martin.
9: Votre prénom.
1: Bah, Martin aussi.
9: Martin.
1: C'est
9: bien,
1: ça, ouais.
9: Votre téléphone.
1: Ah, ça, malheureusement, je peux pas vous le donner.
9: Ah, bah, pourquoi? Vous savez pas avec quoi vous téléphonez?
1: Bah, c'est pas ça, c'est que mon numéro, il comporte des chiffres.
9: Parce que même par téléphone, on peut plus raisonner en chiffres.
1: Bah non, sinon je vais être considéré comme numéro arnaquiste.
9: Ah, ouais, bien.
1: Non, mais je vous rassure, je vais vous l'épeler.
9: Non.
1: Donc, vous pouvez noter, c'est...
9: Non, mais même...
1: Non, mais vous rajouterez les voyelles après.
9: Non, mais vous vous foutez du monde.
1: Franchement...
10: Oui, allô?
11: Allô, monsieur Noir?
10: Oui.
11: Vous êtes bien, dites-moi bonjour, vous êtes bien au 34 de la rue, vous?
10: Oui.
11: Ah, parce que moi, je suis au 15.
10: Oui.
11: Et voilà, et je me permets de vous appeler parce que je viens d'avoir une portée de chats, j'en ai eu 7 des chatons.
10: Oui.
11: J'ai pas le courage d'aller les noyer, voyez-vous. Et je voulais savoir si vous qui êtes mon voisin, vous pourriez aller les noyer vous-même cet après-midi.
10: Ah, en fin de soirée. Je suis pris cet après-midi.
11: Ah, oh, c'est gentil. En fin de soirée, vers quelle heure?
10: Oh, 6h30 par là.
11: D'accord.
10: Oui.
11: Bon, il y en a 7.
10: Ah, bon Dieu.
11: Oui, ça fait trop pour moi.
10: Ah non. Puis des chats, bon, bah, il faut les nourrir. Hein.
11: Oui, c'est
10: vous
11: ça.
10: Vous êtes au numéro 15?
11: Oui, voilà.
10: Quel nom c'est, sans curieux?
11: Alors, Madame Lamolle.
10: Madame?
11: Lamolle.
10: Vous êtes en face chez Mimille, là, non?
11: Oui, comment? Exactement.
10: Ah, c'est la grande maison.
11: Voilà.
10: Oui. Vous avez votre petit-fils avec vous?
11: Exactement.
10: Ah, d'accord, madame.
11: Voilà.
10: Bon, ben, je sonnerai, puis, ben, on les noiera, hein. Parce que...
11: Oui, je peux pas.
10: Ça serait des lapins encore, ça irait?
11: Oui, on pourrait les revendre à la boucherie ou...
10: Oui, non, mais on ferait du pâté de lapin.
11: Ah, ben, attendez, parce que ça tombe bien. Mon fils, il a un lapin. et il m'a mordu.
10: Ah oui.
11: Est-ce que ça vous embêterait également de pour le lapin?
10: Que?
11: Mon fils.
10: Oui.
11: Il a un lapin.
10: Oui.
11: Et le lapin, il s'appelle Sam.
10: Oui.
11: Et il m'a mordu.
10: Ah bon?
11: Oui, il m'a mordu.
10: Ah oui, oui, oui.
11: Est-ce que ça vous embêterait
10: de
11: vous en occuper?
10: Oh ben je verrai ça en pensant ce soir.
11: Hein? Vous pouvez vous en occuper du lapin ou pas?
10: Oui, oui, oui, oui, oui.
11: Ah, c'est vrai?
10: Oui, oui, oui.
11: Et là, vous ferez du pâté ou?
10: Ah ben, on achète un peu de cochon, puis on mélange, on fait du pâté de... Vous voyez, il est gros?
11: Oui, quand même.
10: Ah oui, oui. Bon, ben, on fait comme ça, madame?
11: Oui. Et éventuellement, c'est vous qui allez lui tordre le cou ou c'est moi qui le fais? C'est plutôt vous?
10: Non, non, moi, on les saigne, un lapin.
11: Ah, vous croyez?
10: Ah ben, si, il faut le saigner. Une bête, ça saigne.
11: Ah, mais il faut
10: ça,
11: pas...
10: c'est pas... La viande, elle n'est pas bonne.
11: Ah, je ne lui tords pas le cou en vous attendant?
10: Non, non, non, non, non. Ah non, non, non, non, non, non, non, non. On reparlera ça tout à l'heure.
11: Oui. Vous savez, pour vous remercier,
10: oui.
11: Hein, si ça ne vous embête pas, parce que je suis une dame honnête.
10: Oui.
11: Vous savez, je ne suis pas slave, mais je suis honnête quand même, parce qu'on dit toujours les slaves honnêtes.
10: Oui, oui, oui, non, non, non, mais je vous écoute, là, oui, oui.
11: Vous savez, les slaves honnêtes.
10: Oui, oui, oui.
11: Et je vous ferai une petite gâterie.
10: D'accord. Bon.
11: Ça vous embête pas?
10: Non, non, non. Bon, à ce soir, madame.
11: Attendez, et mon voisin, vous le connaissez, Mimile?
10: Oui, Mimile, oui.
11: Il est un peu...
10: Oh, il est un peu zozo, hein.
11: Voilà, est-ce que ça vous embêterait de m'en débarrasser?
10: De vous débarrasser de?
11: Du voisin. Est-ce que ça vous embêterait de noyer avec les chats?
10: Ah non, non, non.
11: Mais pourquoi?
10: Ah ben non, je le connais depuis longtemps. Il faut le laisser comme il est, ce pauvre.
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12: Oui, allô?
1: Oui, bonjour monsieur, c'est bien la poste?
12: Oui.
1: Je vous appelle parce que j'ai posté mon chat la semaine dernière et il n'est pas encore arrivé à destination, donc je voulais savoir si vous aviez un colis en instance.
12: Non mais vous vous moquez de moi? Vous me dites que vous avez mis votre chat dans un carton?
1: Voilà, oui, pour l'envoyer, parce que c'était pour l'envoyer à mon beau-frère, parce que moi je partais en vacances.
12: Vous me dites que vous avez mis votre chat dans un carton?
1: Non mais je l'ai emballé, hein, j'avais mis des trucs...
12: Un chat vivant?
1: Bah oui, j'allais pas mettre
12: Pardon, mais c'est du n'importe quoi de mettre un chat dans un carton pour l'envoyer par la poste.
1: Bah, comment voulez-vous, il va pas voyager tout seul non plus?
12: Bon, bah écoutez, je vais... Donnez-moi votre nom, monsieur.
1: Alors, la mère, L-A-M-E-R.
12: Oui.
1: Prénom Michel.
12: Michel.
1: Oui.
12: Et apparemment, il n'y a pas de monsieur Lamar Michel, ou je ne sais quoi.
1: La mère.
12: Lamar Michel qui a perdu son chat?
1: M-E, c'est un E.
12: La mère?
1: Oui.
12: La mère Michel?
1: Oui.
12: Bon, écoutez, vous entendrez que ça prête à confusion quand même, la mère Michel qui a perdu son chat.
1: Je vois pas pourquoi.
12: Vous connaissez pas la comptine, non? La mère Michel qui a perdu son chat.
1: Vous êtes au courant, donc?
12: Au courant de quoi?
1: Bah, qu'il a perdu son chat.
12: Si vous, au moins, vous aviez le numéro, on pourrait peut-être faire un suivi de colis, mais là, j'en ai pas.
1: Attendez le papier.
12: Allez-y, donnez-moi le numéro.
1: Alors, 1,
12: oui.
1: 73.
12: C'est le numéro de quoi? Ça, c'est pas un numéro de colis, vous savez. Hein.
1: Ça, c'est mon numéro de sécurité sociale.
12: Non, mais vous vous moquez de moi. Je vous ai pas demandé votre numéro de sécurité sociale. Je vous ai demandé votre numéro de suivi de colis pour le chat.
1: Dans le suivi pour le chat, où est-ce que je trouve ça, moi? Le numéro de chat?
12: Quand vous avez mis votre chat dans votre boîte?
1: Oui.
12: Vous avez rempli un papier à la poste?
1: Oui, oui, oui.
12: Alors, il est où, ce papier?
1: Ah, bah, je l'ai jeté, ça.
12: Ah, bah, bravo. C'est surtout ce qu'il faut pas faire.
1: Excusez-moi, mais vous me devez un chat dans l'histoire, hein?
12: Non, pas du tout.
1: Ah, bah, si, vous me devez un chat.
12: Oh, pas du tout.
1: Oula, pardon?
12: Pardon?
1: J'ai entendu miauler derrière vous, non?
12: Non, mais ça va pas, non.
1: J'ai entendu miauler?
12: Non, mais n'importe quoi, je suis tout seul dans mon bureau.
1: J'ai entendu miaou?
12: Oui, bah, c'est ça.
1: Non, mais excusez-moi, mais passez-moi mon chat tout de suite, s'il vous plaît.
12: Je n'ai pas votre chat, monsieur. Vous avez bien entendu? Au revoir, j'appelle la gendarmerie.
1: Moi d'abord.
12: Moi d'abord quoi?
1: Bah, moi d'abord, j'appelle la gendarmerie pour leur dire que vous avez un chat qui fait miaou.
12: C'est bon, vous me lâchez la grappe parce que vous commencez à me saouler.
1: Ah, bah, excusez-moi, mais enfin, si vous buvez au travail en plus, ça ne me regarde pas, hein, pas mon.
12: Ça suffit, vos petites histoires, hein.
1: Allô? Allô?
13: Allô?
1: Oui.
13: Enfin, je sais pas, c'est la loi, il y a personne qui met de chat dans un carton.
14: Et puis avec un week-end, il va pas manger pendant 3 jours, quoi.
13: Et ça fait 5 jours que vous avez un chat dans un carton.
1: Mais je lui avais mis des croquettes, hein.
13: Vous aviez mis des croquettes. Et c'était pour quelle adresse? Je vais essayer de voir si je peux pas appeler le facteur.
1: Alors, c'est au nom de monsieur Lamère.
13: Ouais.
1: Son prénom, c'est Michel.
13: Lamère Michel qui a perdu son chat. Vous êtes qui?
1: Ah bah, je suis le beau-frère de Lamère Michel qui a perdu son chat.
13: Le beau-frère?
1: Et sinon, c'était Rire et Chanson.
13: Ah, ah.
14: Voilà.
13: Ah, ça, c'est cool. Eh ben, je suis rassurée, en tout cas.
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15: Oui. Oui, bonjour madame.
16: Bonjour.
15: Je suis bien à l'école.
16: Oui.
15: Oui, bonjour madame. Monsieur de la place à appareil inspection d'académie. Est-ce qu'on peut avoir la direction?
16: C'est moi.
15: Ah, bah très bien, bonjour. Un inspecteur d'académie est venu vous voir, je ne sais pas si vous l'avez vu.
16: Non, je ne l'ai pas vu.
15: Il n'est pas arrivé encore. Est-ce que s'il arrive, vous pouvez lui demander de nous rappeler d'urgence à Toulouse?
16: Qui rappelle?
15: Qui rappelle, absolument. Monsieur de la place à inspection d'académie. Hein.
16: Oui.
15: Alors l'inspecteur d'académie s'appelle monsieur Moncu. M-O-N-C-U-L.
16: Oui, d'accord.
15: Ah, attendez, parce que...
17: Il est arrivé, non?
15: Bah non, apparemment, il n'est pas arrivé.
17: Allô?
16: Oui?
17: Bonjour, madame.
16: Bonjour, monsieur.
17: Vous l'avez vu, non?
16: Mais,
17: Vous l'avez vu?
16: Mais qui?
17: Mon cul.
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18: Oui, allô?
1: Bonjour, monsieur. C'est bien la...
18: Bonjour, madame.
1: Bon, si vous voulez, c'est bien la société de déménageurs.
18: Oui.
1: Monsieur Martin, établissement Martin, dépannage téléphoniste.
18: Oui.
1: Je vous appelle pour vous dire qu'on va bientôt rétablir votre ligne téléphonique, là.
18: Je suis pas au courant.
1: Bah, votre téléphone est coupé.
18: Ah bon? T'es au courant que les lignes sont coupées, toi?
1: Oui, parce que là, pour le moment, comme votre ligne est suspendue, vous n'avez pas d'appel.
18: Bah, si, sur là, ma collègue vient d'essayer de m'appeler avec son portable. Elle arrive à me joindre.
1: Ah non.
18: Ça fonctionne puisque j'ai eu des appels ce matin.
1: Écoutez, c'est pas grave, je vais quand même rétablifier la ligne.
18: Ça fonctionne, je vois pas pourquoi faire. On vous demande de rétablir une ligne qui fonctionne.
1: Pas faux. Dans ce cas, je vais d'abord vous couper la ligne, comme ça je pourrai ensuite la rétablir.
18: Qui vous demande de couper cette ligne?
1: Bah, c'est moi, parce que ça me permet ensuite de faire mon boulot de rétablisseur.
18: Ah oui, mais moi, là, tout est connecté avec mon ordinateur. Si vous faites ça, j'ai plus rien pour travailler.
1: Non, mais je vous remettrai ça d'ici quelques jours, vous inquiétez pas.
18: Mais non, vous pouvez pas, je dois. On est une société, on travaille.
1: Oui, ah bah moi aussi, je travaille. Le truc, c'est que si vous me dites que ça fonctionne, moi ça m'enlève du boulot.
18: Non, vous pouvez pas me couper ma ligne, je travaille, j'en ai besoin.
1: Donc, ce sera rétabli dans 7 jours, plus ou moins.
18: Mais vous voulez rétablir quoi? Une ligne qui fonctionne déjà? Vous avez pas besoin de couper ma ligne. Je vais pas attendre 7 jours, moi, pour travailler.
1: Profitez-en pour trier de la paperasse.
18: Non, non, j'ai pas de paperasse, nous c'est des visites qu'on prend, les gens nous téléphonent. Mais c'est dingue ça.
1: Dans ce cas, je peux vous ouvrir une ligne temporaire à côté.
18: Je demande rien, je vous demande pas de ligne, je veux que vous me laissiez ma ligne. Attendez, ne quittez pas. Allô?
1: Bonjour monsieur.
18: Vous êtes dans une société professionnelle. Si vous nous coupez de ligne, on peut plus travailler, ça va pas ça?
1: Ah, c'est une société professionnelle?
18: Bah bien sûr.
1: Ah, parce que moi on m'avait dit que c'était une société non professionnelle justement.
18: Ah bah non, là vous êtes dans une société professionnelle.
1: Ah, c'est professionnel. Dans ce cas, je suis obligé de vous compter le supplément professionnel pour rétablir la ligne.
18: Mais non, il faudrait rétablir tout puisqu'elle fonctionne.
1: Non, elle fonctionne pas.
18: Bah si que ça fonctionne sa ligne.
1: Ah bah non, qu'elle fonctionne pas.
18: Bah si qu'elle fonctionne la ligne. Puisque vous m'appelez avec, je vais essayer d'appeler, elle fonctionne.
1: Oui, bah ça vous avez bidouillé un truc. Je ne sais, un renvoi ou je
18: non,
1: ne sais quoi.
18: Non, on n'a rien bidouillé du tout, monsieur. Arrêtez vos conneries. Vous allez m'envoyer un mail, monsieur, déjà, pour me donner vos coordonnées. Et je vais vous renvoyer.
1: Ah, vous avez renvoyé, on est d'accord.
18: Comment j'ai renvoyé?
1: Bah, vous avez fait un renvoi d'appel.
18: Non, j'ai dit ce que je vais vous dire. Vous m'envoyez un mail.
1: J'ai le monsieur qui reconnaît qu'ils ont renvoyé les lignes.
18: Non,
1: là.
18: Non, on n'a rien renvoyé du tout les lignes. Mais vous êtes un cinglé ou quoi là? Vous comprenez ce qu'on vous dit là? On n'a pas fait de renvoi d'appel, c'est ma ligne. Direct, normal. D'abord, vous coupez rien du tout parce que sinon, je porte plainte.
19: C'est monsieur Martin, la société.
1: Ah, allô?
19: Si j'avais eu des problèmes avec le téléphone, j'aurais appelé France Télécom.
1: Bonjour monsieur.
19: Il faut nettoyer vos oreilles, cher monsieur.
1: Alors oui, je peux venir nettoyer votre appareil?
19: Non, on n'a pas de problème de téléphone. Je vous réponds au téléphone. Vous êtes bête ou vous faites exprès?
1: Et qui me dit que vous n'êtes pas en train de simuler un coup de téléphone pour me faire croire?
19: Bon, écoutez monsieur, je pense qu'il faut aller prendre une petite pilule, aller vous coucher, et puis demain matin ça ira mieux.
1: Très bien, dans ce cas je passerai demain matin.
19: Bah, vous n'allez rien venir voir du tout, cher monsieur, à part prendre une bonne claque dans votre gueule.
1: Ah, bravo.
19: Ça commence à bien faire à votre cirque.
1: Non, mais vous avez de la chance que j'ai une conscience professionnaliste parce que je suis à deux doigts d'annuler l'intervention.
19: Oh,
1: là.
19: Je vous dis que j'ai pas de problème de téléphone. Alors, soit tu prends un cachet, Pépé, et puis tu vas te coucher. Demain, tu te lèves et ça ira mieux. Ou alors tu fais quelque chose, mais t'as un gros problème. Hein.
1: Ah, bah, ce que je vais faire, c'est que je vais déjà vous rétablir la ligne. Voilà. Et on dit merci qui?
19: Elle est rétablie, du con.
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20: Secrétariat de l'évêché, bonjour.
17: Alors, c'est l'évêché.
20: Oui.
17: Bonjour madame, c'est monsieur Lamolle à l'appareil.
20: Oui.
17: Je suis bloqué là.
20: Vous êtes bloqué?
17: Oui, je peux pas sortir.
20: Et vous êtes où?
17: Ben, je suis dans les WC là, les WC publics là. Comment vous pouvez me faire sortir de là? Parce que, heureusement, là, j'ai demandé les renseignements téléphoniques et j'ai dit que j'étais donc dans les WC et...
20: Ah! Alors, attendez. Vous êtes...
17: Oui,
20: dans... parce que ici, vous êtes à l'évêché.
17: Oui, c'est ça, l'évêché. C'est là que je suis coincé. Parce que j'ai mis la pièce hein, pour rentrer dedans.
20: Oui, mais moi, je peux rien pour vous, parce que là, vous êtes à l'évêché, c'est-à-dire à...
17: Vous êtes, c'est vous qui vous occupez d'évêché?
20: Non.
17: Comment ça, non?
20: Vous êtes à la maison de l'évêque, si vous voulez.
17: Ah non, pas du tout. Pas moi, non. Moi, je suis dans l'évêché, là. Je suis pas dans la maison de l'évêque. Hein.
20: Oui, mais moi, j'y suis.
17: Ah, vous êtes dans la maison de l'évêque.
20: Ben voilà, c'est pour ça, la maison de l'évêque s'appelant l'évêché.
17: C'est là. Mais je savais pas que les gens qui s'occupaient des WC, c'était dans la maison de l'évêque.
20: Ben non, mais enfin, c'est pas tout à fait ça, quand même.
17: Si vous pouvez venir me libérer, parce que là, ça fait 7 minutes que je suis coincé.
20: Comment mais oui, mais moi, je peux pas. Alors.
17: Vous savez, la petite tirette, là, pour ouvrir la porte, là.
20: Ben attendez, je vous demande une petite.
17: Elle est bloquée.
20: Mais oui, mais je vous demande une petite minute, monsieur.
17: Oh, bah oui, je suis rentré, moi, en toute confiance. J'ai donné la pièce, et puis voilà. Allô? Le Seigneur fait pour moi des merveilles. Saint est son nom. Ah, si Jésus pouvait m'entendre, il me ferait sortir de là.
0: Allô?
17: Oui?
0: Bonjour, monsieur.
17: Ah, bonjour. C'est vous le réparateur, là, pour les WC?
0: Le réparateur? Quel réparateur?
17: Ben, pour venir me décoincer, là.
0: Mais où êtes-vous, monsieur?
17: Alors, je suis dans les WC. Les WC publics.
0: Ben, mais les WC publics, monsieur, ici, vous êtes à l'évêché, c'est-à-dire à la maison de l'évêque de Troyes.
17: Ah, ben, pourtant, c'est renseignement téléphonique qui m'ont donné votre numéro.
0: Ils vous ont donné le numéro de l'évêché, de la maison de l'évêque.
17: Ah non, j'aurais demandé l'évêché, moi.
0: Ben oui, l'évêché, c'est la maison de l'évêque.
17: Ah mais ben non, je suis dans l'évêché, je peux vous dire que c'est pas une maison.
0: Non,
17: c'est...
0: non, mais vous êtes dans les WC.
17: Oui.
0: WC, c'est pas évêché. C'est deux choses différentes.
17: Ah ben oui, mais là, je suis enfermé dans l'évêché.
0: Ben oui, mais monsieur, je n'y peux rien.
17: Ah bah si.
0: Ah non, non, non, non, non, non, non, je n'y peux strictement rien. Je suis prêtre, monsieur, employé du diocèse de Troyes.
17: Mais c'était pas marqué WC catholique pourtant quand je suis rentré dedans.
0: Ben non, justement, parce que ce n'est pas des WC catholiques, c'est des WC publics.
17: Ah, et mon père?
0: Oui?
17: Et si on fait une petite prière, est-ce que vous pensez que ça va s'ouvrir ou pas?
0: Ah ben, on peut toujours prier pour demander que ça s'ouvre, oui, vous pouvez toujours essayer.
17: Alors, quelle prière il faut faire?
0: Ben, priez votre ange gardien. Mais c'est tout ce que je peux faire pour vous, moi.
17: La porte s'ouvre.
0: Non, mais écoutez...
17: Attendez, je viens de prier, on va voir si ça marche. Je prie pour que la porte s'ouvre. Ah, allô?
0: Oui.
17: Ça frappe.
0: Ça frappe? Eh ben, dites à cette personne qu'elle fasse le nécessaire.
17: Oui, oui, monsieur, je suis coincé dans les WC, la maison de l'évêque.
0: Non, vous êtes coincé dans les WC, pas dans la maison de l'évêque. Vous êtes dans les water closets.
21: Vous pouvez sortir, monsieur, il y a du monde, là.
17: Mais je peux pas sortir, je suis coincé dans les WC à la maison de l'évêque.
0: Non, vous n'êtes pas dans la maison de l'évêque.
21: Mais c'est pas la maison de l'évêque, monsieur, vous êtes dans les WC publics, là.
0: Je sais ce que lui dit le type.
17: Ben alors, et comment je fais pour sortir?
21: Bah, il faut appeler le service de l'évêché.
0: Non, le service municipal, pas l'évêché.
17: Mais j'ai déjà appelé l'évêché, je suis avec l'évêque en ligne.
0: Ben oui, ben l'évêque, c'est pas son service.
21: Poussez, monsieur, poussez.
17: Ben c'est déjà fait. Hein.
21: Non, mais poussez sur la porte.
17: Ah oui, pardon.
0: Il poussait, monsieur, c'est déjà fait. Monsieur, sur la porte.
17: Ah, allô?
0: Oui.
17: Ça s'ouvre.
0: Ah, ça s'ouvre. Ah ben, voyez bien.
17: Oh, mon Dieu.
21: Ah ben alors, monsieur, qu'est-ce que vous êtes?
17: Ben oui, je suis avec le réparateur au téléphone. Je vous prie, s'il vous plaît.
0: Mais je ne suis pas le réparateur, monsieur.
22: Allô?
0: Allô?
22: Oui, bonjour, vous êtes le réparateur WC?
0: Mais monsieur, je ne suis pas dépannateur. Vous êtes à la maison de l'évêque.
22: Ah, vous n'êtes pas dépannateur?
0: Mais absolument pas. WC, c'est WC. Bon, et nous, c'est évêché, EVECHE.
17: J'étais coincé dans la maison de l'évêque.
0: Mais non, c'est pas la maison de l'évêque. C'est les WC.
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23: Allô, j'écoute.
24: Oui, bonjour madame.
23: Bonjour monsieur.
24: Je suis bien au domicile du docteur... Il est gastro quelque chose, je crois. Hein.
23: Ah oui, il est gastro quelque chose, comme vous
24: bon,
23: dites.
24: Je vous ai un rendez-vous, c'est possible. Il est là, non?
23: Non, il n'est pas là tout de suite, il sera là tout à l'heure. Alors le problème, monsieur, c'est que... Et comme il s'en va demain pour une dizaine de jours.
24: Oh là là.
23: Et oui, c'est ça le problème. Écoutez, c'est comme vous voulez, monsieur. Je peux éventuellement encore vous donner un rendez-vous entre deux personnes si vous tenez absolument à venir. Enfin, bon, je vous ai prévenu, monsieur, vous ne tomberez pas de haut si vous, je vous dis que vous êtes adressé à un professeur et non pas à un gastro-entérologue de quartier.
24: C'est-à-dire, ça coûte combien ?
23: C'est-à-dire, c'est la consultation est de 650.
24: Pardon ?
23: 650.
24: C'est pas vrai.
23: Mais si, c'est vrai. Bien. Bon, je vous ai tout expliqué, monsieur.
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3: Bonjour et bienvenue chez SNCF.
5: Oui, bonjour.
1: Oui, bonjour madame, c'est bien la SNCF ?
5: Ouais.
1: Je vous appelle parce que j'ai été contrôlé fille à tort dans un train et je voulais voir comment on pouvait faire sauter l'amende que j'ai eue.
5: Vous avez été ?
1: J'ai été contrôlé fille ce matin à tort dans un train.
5: Contrôlé à tort, ouais.
1: C'est ce que j'ai dit, oui. Soi-disant, j'avais pas de billet.
5: Et alors, vous aviez un billet ou vous aviez pas de billet ?
1: Soi-disant, j'avais pas de billet.
5: Pourquoi vous me dites soi-disant ? Vous aviez un billet ou pas ?
1: Non, j'avais pas de billet,
5: en fait. Alors, pourquoi on ferait sauter l'amende ?
1: C'est pour ça que je vous appelle. Il faudrait me faire un billet pour ce matin.
5: Non, mais vous rigolez du genou, là. Donc, je vais pas vous aider, je suis désolé.
1: Bravo, super solidaire. Hein.
5: Pourquoi je serais solidaire avec vous, monsieur ?
1: Parce que...
5: C'est pas la fête, hein.
1: En plus, c'est juste un billet à imprimer. Pour vous, je le paye, hein, le billet. Hein.
5: Vous aviez pas à monter dans le train sans billet ?
1: Soi-disant.
5: Pourquoi vous me dites soi-disant tout le temps, hein, ça veut rien dire. Vous aviez pas de billet, vous aviez pas de billet.
1: J'avais soi-disant pas de billet.
5: Soi-disant. Bon, vous me saoulez.
1: Juste, vous me faites le billet pour ce matin ?
5: Non, moi, je vais pas vous le vendre.
1: Et si on dit que j'ai retrouvé mon billet ?
5: Si on dit que vous avez retrouvé votre billet, mais vous savez qu'un billet, ça se composte. Et quand on composte un billet, il y a la date et l'heure qui est inscrite dessus.
1: En fait, ce qu'il faudrait, c'est que je le composte à la même heure. Comme ça, j'aurais juste la date à changer.
5: Oh là là, vous démerdez, j'en ai rien à secouer.
1: Non mais, excusez-moi.
5: Je m'en fous de vos histoires.
1: Si, si, alors, vous, écoutez.
5: Démerdez-vous et...
1: Vous entendez ?
5: Ouais.
1: J'ai retrouvé un billet.
5: Vous avez retrouvé un billet, quoi ?
1: Ouais. C'est un billet de 20 euros pour vous.
5: Non mais vous foutez de ma gueule ou quoi ?
1: Non mais si...
5: Non mais arrêtez vos conneries, là.
1: Il est pour vous, là.
5: Donc, si vous rappliquez, ça va mal aller.
1: Il y a 20 balles. J'ai compris. Il y a 20 balles pour...
5: Allez.
1: Bon, et si je mets un billet de 25 euros ?
5: Non mais, ça va pas. Vous êtes vraiment débile, vous. Franchement, allez. Mais même si vous mettiez 500 euros...
1: Je mets un billet de 25 euros.
5: Mais vous démerdez. En plus, c'est la prune. Vous avez pris quoi, 35 balles ?
1: Ça a augmenté, là. Maintenant, c'est 50, je crois.
5: Eh ben, vous avez pas choisi votre jour pour frauder.
1: Vous voulez pas un billet de 26 ? Je l'ai fait moi-même.
5: Vous êtes vraiment trop con, vous, hein.
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7: Allô ?
24: Allô ?
7: C'est qui ?
24: Oui, bonjour, madame Schneider ?
7: Oui, c'est moi-même, oui.
24: Ah, bonjour, madame, c'est la préfecture, l'appareil.
7: Ah.
24: Alors, vous êtes madame Schneider...
7: Paulette.
24: Voilà, donc...
7: Oui.
24: Alors, la reine des paupiettes... Je vais vous passer, monsieur le député, mais moi je vais rester en ligne pour traduire, parce que lui, il ne parle pas alsacien.
7: Ah, mais je parle le français.
24: Oui, mais enfin, c'est approximatif, là. Alors, monsieur le député, nous avons donc madame... Merci.
25: Allô ?
7: Oui, bonjour, monsieur.
25: Bonjour, madame.
7: Oui.
25: Excusez-moi, je ne parle pas l'alsacien.
7: Oui, oui, j'entends votre accent, oui.
25: Voilà, je ne comprends pas, là. Madame dit qu'elle entend votre accent.
7: Mais comment je ne sais pas le pourquoi de...
25: Attendez, je demande au traducteur, hein.
7: Oui.
25: Madame demande pourquoi on l'appelle, hein. C'est ça, madame, hein?
7: Oui, c'est ça, oui. Oui, là, je suis un petit peu curieuse.
25: Elle est un peu curieuse.
7: Oui.
25: Ah, très bien, je comprends. J'espère que vous me comprenez, madame.
7: Mais oui, je vous comprends très bien.
25: Parce que vous qui parlez, vous parlez pas le français, j'imagine.
7: Mais si, je parle la plupart du temps le français.
25: Oui, si, elle parle la plupart du temps le français. Enfin, vous le comprenez, vous ne le parlez pas.
7: Mais si que je parle le français, je parle avec vous le français.
25: Comment, vous pouvez répéter, j'ai pas compris. Là, vous parlez français, là ?
7: Oui.
25: Alors, madame, vous voulez comprendre le pourquoi de l'appel ?
7: Mais oui, c'est ça, c'est sûr.
25: Oui, ça, c'est sûr. Ah oui, ça c'est sûr. Alors, nous sommes en pleine procédure pour la réforme des AX53, qui est donc la procédure TTP locale, hein, pour les fiches d'individualité.
7: Ah bon ?
25: Vous comprenez le français, alors ?
7: Mais oui, que je comprends le français.
25: Mais oui, qu'elle comprend le français. Ah bon,
7: Je peux vous dire que j'ai été la meilleure en français, à l'école.
25: Mais en deuxième langue, alors ?
7: Nous, on n'avait pas de deuxième langue.
24: Ah, ben je vous passe, monsieur le préfet.
7: Oui, parce que j'ai des trucs à faire, là.
24: Des trucs?
7: Le repas.
24: C'est quoi, c'est des saucisses ou...
7: Non, j'ai le repas.
24: Madame fait des trucs, c'est-à-dire c'est...
25: Des saucisses, non?
7: Non, je ne fais pas de saucisses.
24: Des saucisses, c'est pas des trucs en allemand, si?
7: Non.
24: Des trucs?
7: Non, les saucisses, c'est des saucisses, c'est pas des trucs, ça c'est...
24: Saucisses, c'est kartoffeln, je crois, hein?
7: Non, ça c'est pommes de terre, patates.
24: Non, mais dites-moi, madame, pourquoi vous moquez de moi comme ça?
7: Non, monsieur, non, j'oserais pas. Non, on dit pommes de terre, mais le plus souvent on dit patates, c'est...
24: Oui, c'est pas la peine de me le dire deux fois, hein?
7: Mais je sais pas à vous, c'est la pomme de terre. Bon, écoutez, monsieur, je dois vous laisser maintenant.
25: Est-ce que vous avez eu le temps de faire vos saucisses?
7: Mais non, je n'ai pas cuit de saucisses. Non.
25: Les trucs, là, comme
7: aujourd'hui,
25: vous dites.
7: C'était des lasagnes.
25: Comment?
7: Des lasagnes.
24: Les lasagnes.
7: Lasagnes avec des pâtes et...
25: Des pâtes de canard?
7: Non, écoutez, monsieur, non, je préfère raccrocher.
24: Alors, madame, là, si j'ai pas, on n'a pas compris.
7: Ça recommence. 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
6: Oui, bonjour, je vous écoute.
1: Bonjour monsieur, c'est bien le cabinet de voyance ?
6: Oui.
1: Je vous appelle parce que moi-même, je suis du métier dans le sens où j'exerce le voyantisme par téléphone. Et je voulais donc vous proposer une consultation ?
6: Non, bah, ça ne m'intéresse pas pour la bonne raison. J'ai, heureusement pour moi, la capacité de voir pour moi-même.
1: Non, mais ça ne vous coûte que 30 euros au lieu de 60 habituellement.
6: Non, mais je viens de vous dire que j'étais capable de regarder pour moi-même.
1: Ah, je vois que vous allez changer d'avis.
6: Bah, écoutez, quand même, je connais encore quand même mes capacités.
1: Excusez-moi, mais je vois que vous vous trompez.
6: Eh ben, vous voyez très mal, mon pauvre monsieur.
1: Non, mais là, je fais 50%, c'est-à-dire que je vous ai débité que 30 euros sur la facture téléphonique.
8: Oui.
1: Ah, je vois que c'est un autre monsieur.
8: C'est pas monsieur, c'est madame.
1: Donc, comme j'expliquais à l'autre monsieur, comme c'est les soldes, je l'ai fait à 50% la consultation.
8: Non, parce que vous soldez aussi la voyance. Ah, bah alors là, c'est de l'arnaque.
1: Ah, ben, j'avais vu que vous alliez dire ça.
8: Non.
1: Allô?
8: Allô?
1: Ah ben c'est un autre monsieur.
9: Chez nous on travaille pas comme ça, vous savez, on est 40 chez nous.
1: Oui, non mais moi ce que
9: donc,
1: je...
9: Si j'ai besoin d'une consultation, je vais même l'avoir gratuitement.
1: Ah ben moi je vous la fais à 30 euros au lieu de 60 là quand même, donc c'est... Voyez.
9: Vous me démarchez par téléphone, vous êtes dans une société là, vous le savez quand même.
1: Ah je savais que vous alliez dire ça, ça c'est quelque chose que j'avais vu effectivement.
9: Donc, je vous le dis, jouez pas avec moi parce que vous allez pas gagner, d'accord? Faut le savoir.
1: Non mais alors, excusez-moi.
9: Bon écoutez, maintenant ça commence à bien faire, ok? D'accord?
1: Tout ce que vous me dites, je le sais puisque je suis...
9: Bon écoutez, monsieur.
1: Oui.
9: D'accord? Bon, donc vous me dérangez.
1: Non mais alors, excusez-moi.
9: Donc, il y a deux solutions. Qui vont s'exposer à vous maintenant, ok? Alors.
1: Donc la première.
9: Non mais attendez, je vous le dis, c'est bon maintenant, ça va, 5 minutes. Vous savez, vous allez faire une nana qui a 56 ans, 33 ans de voyance, je connais mon métier par cœur.
1: Ouais.
9: Donc faites attention à ce que vous faites, croyez-moi bien.
1: Oui, non mais alors,
9: parce
1: c'est
9: que
1: ça.
9: Les ficelles, je les connais par cœur, ok? Bon, et en plus, je vais vous dire, si vous êtes un petit peu intelligente, vous verrez ce que je fais comme chiffre d'affaires.
1: Non mais si vous voulez, okay, moi j'ai vu que vous alliez dire tout ça, okay, parce que
9: donc
1: je.
9: Vous n'avez rien vu du tout, vous êtes un gros charlot.
1: Comment ça, je savais que vous alliez dire ça également?
9: Bon, écoutez, vous, je vais être obligée de vous pointer parce que j'ai pas le choix.
1: Comment ça?
9: Vous pouvez me pointer, s'il vous plaît, le numéro.
1: Ah, vous avez un pointeur à côté de vous?
9: Ah, bah, bien sûr,
1: Ah, bah, je contrepointe.
9: Bah, allez-y.
1: Alors, excusez-moi, s'il vous plaît, la dame est en train de me pointer, est-ce que vous pouvez la contrepointer, s'il vous plaît?
9: Mais moi, j'ai pas besoin de contrepointer, moi.
1: Ah, bah, attendez, je demande à mon contrepointeur. Vous pouvez me contrepointer le.
9: Oui, non, mais moi, je. Attendez, écoutez, j'ai pas de temps à perdre avec vous.
1: Non, mais que ce soit clair, parce que moi, vous essayez de me pointer, je contrepointe.
9: Vous savez, je travaille avec les renseignements généraux, je suis pas comme vous.
1: Ah, bah, excusez-moi, moi, je travaille avec le FBI et la CIA.
9: Bonne journée, monsieur.
1: Ah, je vois que vous allez raccrocher.
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12: Bienvenue.
26: Gendarmerie, bonjour.
27: Oui, bonjour monsieur, c'est la gendarmerie.
26: Oui, c'est bien la gendarmerie monsieur.
27: Oui, je vous entends mal parce que je suis le téléphone de la voiture là.
26: Oui.
27: Bon, dites-moi, je suis le chauffeur de monsieur le député. Nous avons un petit problème, nous sommes tombés en panne d'essence. Il y a une voiture qui est garée non loin de là, il n'y a personne dedans, mais c'est une vieille voiture. Je pense qu'on doit pouvoir prendre de l'essence là, avec un tube. Je vais vous passer, monsieur le député, parce que nous ne savons pas le faire. Hein. Monsieur le député, la gendarmerie. Merci. Allô?
26: Oui, bon,
27: merci,
26: monsieur le député.
27: Bonjour, monsieur Robert Ledoux, député à l'appareil. Nous avons un problème, nous sommes en panne d'essence, on vous l'a dit.
26: Oui.
27: Et mon chauffeur va donc prendre de l'essence dans la voiture à côté de laquelle nous sommes garés.
26: Oui.
27: Comment ça se passe pour siphonner? Donc, c'est bien le mot, je crois, hein, prendre
26: oui,
27: de l'essence.
26: Oui.
27: Est-ce que vous pouvez nous expliquer comment faire? Parce qu'il ne l'a jamais fait.
26: Il faut prendre un tuyau, mettre dans le réservoir de la voiture.
27: Attendez, parce qu'on est juste à côté, là. Tu prends le... Oui, Bernard, voilà. Quelle longueur, le tuyau?
26: Bah, la longueur de quoi que ça plonge à l'intérieur du réservoir pour pas ressortir après le une longueur assez, assez grande.
27: Ah, ça fait 80, ça doit aller, non?
26: 80 cm, oui, ça devrait aller, oui.
27: Ah, vas-y, tu peux.
26: Les gens font, ils aspirent l'essence, puis après, ça coule.
27: Aspire bien fort, Bernard.
26: Puis après, l'essence, ça devrait arriver après.
27: J'aspire, d'un seul coup, l'essence arrive. Voilà, ça y est, ça arrive. Alors là, il met où là? Voilà, ça coule, là. Oui, ça coule.
26: Ça coule, bah, faut mettre dans votre réservoir. Et
27: voilà, tu peux verser. Bah, tu prends le maximum, évidemment. On peut faire le plein?
26: Oui, oui, vous pouvez faire le plein, jusqu'à temps qu'il n'y ait plus d'essence dans le réservoir que vous siphonnez.
27: Voilà, faites le plein. On a de la chance, il n'y a personne à côté.
26: Il n'y a personne aux alentours, c'est une... Mais elle se trouve où cette voiture, monsieur le député?
27: Voilà, très bien.
26: Elle se trouve où exactement la voiture?
27: Nous sommes à 3 km après Livaro.
26: Monsieur, il faudra quand même laisser un petit mot sur le pare-brise, comme quoi vous avez...
27: Oh là, allô?
26: Oui?
27: Il y a un type qui arrive en courant, là.
26: Ouais. C'est parce qu'il y a une personne qui a dû voir que vous êtes en train de siphonner.
27: Bien, dépêche-toi. Dépêche-toi, il y a le gars qui arrive là-bas.
26: Peut-être le propriétaire de la voiture ou quelqu'un.
27: Oui, bonjour monsieur. Alors, ça va pas dans là-haut, c'est ma bagnole ça. Ah oui monsieur, excusez-moi, mais je suis le député de la circonscription.
12: Ah ouais, moi j'en ai rien à faire, moi monsieur.
27: C'est la gendarmerie qui nous a dit qu'on pouvait siphonner.
26: Non mais moi je suis.
12: La gendarmerie, ça m'étonnerait ça. Allô?
26: Allô?
12: Oui, bonjour monsieur.
26: Oui.
12: Je sais pas qui j'ai l'honneur au téléphone là.
26: Oui, bah, là, vous êtes à la gendarmerie.
12: Non mais attendez, c'est une plaisanterie là, je suis avec un gars qui est en train de siphonner ma bagnole là.
26: Oui. D'après cette personne, c'est un député.
12: Oui, alors?
26: Bah, en principe, il n'aurait pas dû avoir le droit de siphonner.
12: Attendez, vous êtes vraiment gendarme, monsieur?
26: Oui, mais...
12: Attendez, c'est vous qui avez donné autorisation au député de...
26: Bah, il m'a demandé comment qu'il fallait faire, donc j'ai expliqué comment qu'on pouvait faire, mais j'ai pas dit qu'il avait le droit de le faire.
12: Gendarme, je suis monsieur le sous-préfet.
26: Oui, monsieur le sous-préfet.
12: Et j'ai un député de circonscription qui pompe ma voiture. Ouh. Et tout ça, aidé, je crois, par la gendarmerie nationale.
26: Ouais, mais...
12: C'est pas normal, quand même.
26: Non.
12: Bon. Alors, je vous repasse, monsieur le député, je vais tout de suite régler ça avec son chauffeur.
26: Oui.
12: Merci. Allô?
26: Allô, monsieur le sous-préfet?
12: Non, c'est le député. Là.
26: Ah, monsieur le député, oui.
12: On est dans la...
26: Oui, et puis, pas vous, moi aussi, je suis plus...
12: Hein?
26: Moi aussi.
12: Ben non, c'est moi qui suis mal.
26: Oui, non, mais pour moi, c'est encore plus grave.
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13: Je vous reprends en 2 minutes.
1: Ah, allô?
13: Oui, je vous reprends en 2 minutes, monsieur.
1: Oui, ah, bonjour, monsieur. Excusez-moi, monsieur Martin, à l'appareil.
13: Oui, attendez, monsieur, attendez, j'avais...
1: Pas de problème, oui. Mais je vais quand même vous expliquer maintenant.
13: Oui, mais attendez, monsieur, je vous reprends dans 2 minutes.
1: Ah oui, mais ça m'arrange pas du tout d'attendre 2 minutes, donc est-ce
13: attendez, qu'on... monsieur, je finis juste mon coup de fil, on est pour 2 secondes.
1: Alors, 2 secondes, je compte. 0 Mississippi, 1 Mississippi, 2 Mississippi.
13: Allez-y, monsieur.
1: Ah, top, c'est fini?
13: Oui, je suis là, monsieur.
1: 2 secondes 73?
13: Oui, et?
1: Bah, c'est un très très bon temps.
13: Oui, c'est pourquoi, monsieur?
1: Ah oui, c'est bien la pension pour chien.
13: Oui, c'est pourquoi?
1: Monsieur Martin, à l'appareil, j'ai monté un site de location de chiens.
13: Oui.
1: Donc les gens peuvent me locationner un chien soit à l'heure, soit à la journée.
13: Oui.
1: En revanche, comme j'ai pas de chien, j'ai mis les vôtres sur mon site.
13: Ah, sauf que ma patronne ne sera pas d'accord. De toute façon, monsieur, je suis une pension pour chiens.
1: Mais je sais, c'est ça le truc. C'est que moi, je récupère vos chiens de pensionnage.
13: Mais je ne vends pas de chiens, monsieur.
1: Oui, mais moi, je les loue.
13: Et alors?
1: Et alors, j'ai des clients qui doivent passer chez vous tout à l'heure. Ils voudraient un caniche. Donc, est-ce que déjà vous avez du caniche en stock?
13: À louer? Mais j'ai pas de caniche à louer. Monsieur, je suis une pension pour chiens et chats. Je ne fais pas de location.
1: Bon, bah, passez-moi la patronne, effectivement, parce
13: mais
1: que...
13: Mais de toute façon, elle ne sera pas intéressée. Elle a droit de chat à fouetter que de s'occuper de location.
1: Oh là là, qu'est-ce que c'est que cette histoire de chat?
13: On fait des chiens et des chats ici, monsieur.
1: Bon, dites-moi que j'ai mal compris.
13: Vous avez mal compris,
1: vous. Vous m'avez quand même dit que votre patronne, elle fait des trucs...
13: Elle fait des trucs quoi? Qu'est-ce qu'elle fait comme truc? Qu'est-ce que je vous ai dit qu'elle faisait comme truc?
1: Bah, vous m'avez dit qu'elle était en train de fouetter des chats.
13: De fouetter des chats? J'ai jamais dit de fouetter des chats. Vous êtes fou, non?
1: Oh, vous venez de me dire que votre patronne fouettait d'autres chats?
13: Oui, parce que je crois que... Il dit que ma patronne, je lui dis que ma patronne fouettait des chats. Et ça devient grave.
1: Ah oui, c'est grave. Je suis outragé.
14: Allô? Qu'est-ce qu'il se passe, monsieur?
1: Bonjour, monsieur. Il se passe que je suis scandalagé.
14: Attendez, monsieur. Vous avez fait un site de location sans me demander mon avis. Qu'est-ce que c'est encore que cette arnaque?
1: Oh, il n'y a pas vraiment arnaquage.
14: Si.
1: Non, à la limite, on pourrait dire qu'il y a magouillette.
14: Vous êtes en train de m'embrouiller, monsieur.
1: Possible.
14: Non, bah écoutez, moi, je vais voir auprès du commissariat de police parce que là.
1: Oui, bah moi, je vais leur dire que vous fouettez les chats, tiens.
14: Ah, moi, je fouette des chats.
1: Oui, je suis au courant, oui.
14: Ah bon?
1: Bon, votre collègue m'a tout dit.
14: Qu'est-ce que c'est que cette histoire?
1: Comme quoi, que pendant que je lui parle, vous êtes occupé à fouetter d'autres chats.
14: Oh, là.
1: Ah, oui.
15: De quoi tu me parles là?
1: Ah, bonjour madame.
15: Je sais même pas de quoi tu me parles.
1: Oui, on va faire celui qui est pas au courant des chats fouettés pour couvrir la direction.
15: Ah non, mais je suis au courant de rien, alors tu vas me lâcher la grappe.
1: Bon, en tout cas, mes clients vont venir prendre des chiens chez vous cet après-midi.
15: Mais prendre quoi des chiens chez moi? Mais ça va pas ou quoi?
1: Non, mais juste ce que j'ai loué à votre nom.
15: Que t'as loué à mon nom?
1: Exactement. Donc toi, t'auras juste à leur filer tes chiens.
15: Non, mais y a pas de tu.
1: Non, mais t'inquiète, je gère l'administratif.
15: Eh ben t'inquiète, pas de problème. Envoie-les tes clients, je peux dire qu'ils vont être reçus. Ok.
1: Eh ben voilà, emballé, c'est posté. Merci beaucoup.
15: Ouais.
1: Je vais passer aussi pour te déposer les caniches en même temps.
15: Ouais.
1: Parfait. Et puis je te rajoute des tenues de protection pour les chats fouettés. Oh, qu'est-ce que j'entends? Un chat fouetté? Tiens, bon petit chat, j'arrive!
15: Allez.
0: Oui, bonjour.
24: Oui, bonjour.
0: Bonjour.
24: C'est le centre de yoga?
0: Oui, absolument.
24: Ah oui, bonjour, parce que j'ai un ami qui m'a conseillé de m'adresser à vous. Paraît-il que je suis trop stressé et que ça me ferait du bien le yoga pour me relaxer. Donc je voulais savoir comment ça se passait, en fait.
0: Oui, en fait, nous, ce qu'on propose aux personnes qui, comme vous, veulent découvrir ce qu'on fait, de venir à...
24: Parce que le yoga, en fait, c'est vraiment fait pour se décontracter, c'est ça, pour déstresser,
0: après, ça dépend,
24: parce que mon problème, c'est que
0: ça dépend,
24: je dois voir un médecin généraliste avant, quoi, vous voyez, c'est...
0: Non, alors attention,
24: parce que je dois savoir, voilà.
0: Oui, attendez, je vous explique.
24: Je suis en parfaite santé, hein, mais...
0: Je vais vous dire
24: quelque chose, quand même. Tout le monde me dit qu'il faut que j'apprenne à me décontracter.
0: Alors, écoutez, moi, ce que je vous propose, c'est de venir...
24: C'est combien d'heures par semaine, tout d'abord?
0: Alors attendez monsieur, parce que vous me coupez beaucoup la parole, du coup j'ai pas le temps de beaucoup vous expliquer
24: le contenu de nos activités. Je suis désolé. Ouais,
0: pas de problème.
24: Excusez-moi, vraiment, vous savez, on est un peu stressé.
0: Ouais.
24: Excusez-moi,
0: je vous en prie.
24: Je vais faire attention.
0: Alors en fait, moi ce que je vous propose, c'est pour que vous rencontriez l'une des personnes...
24: Vous m'avez dit combien d'heures par semaine déjà? J'ai pas noté, pardon.
0: Ah ben je ne vous ai pas répondu, parce qu'en fait c'est très variable d'une personne à une autre. Voilà, donc écoutez, moi ce que je vous propose, c'est de venir...
24: Il faut une tenue, non, je crois, hein.
0: Non. Mais monsieur, vous ne me laissez pas parler, donc en fait, je n'ai pas le temps de vous expliquer comment on fonctionne et ce qu'on fait. Alors j'entends bien que vous
24: pouvez
0: avoir beaucoup de questions, mais en fait, comme je n'ai pas le temps...
24: Oui, je vous écoute, pardon, excusez-moi.
0: Voilà, excusez-moi
24: non,
0: de
24: c'est
0: vous
24: moi,
0: recouper
24: non,
0: encore
24: non,
0: une
24: c'est
0: fois,
24: moi.
0: Mais... Donc, moi ce que je vous propose...
24: C'est pour ça que mes amis...
0: Oui, d'ailleurs, vous continuez à me couper, monsieur, donc je suis désolé, mais je ne vais pas pouvoir continuer la discussion très longtemps avec vous si vous me coupez chaque fois que j'essaie de vous répondre.
24: Pardonnez-moi, mais je vous trouve un peu mou. Et
0: un peu mou.
24: Peut-être que vous devriez vous mettre au patin à roulettes.
0: D'accord, mais écoutez, monsieur,
24: vous
0: je pense que...
24: Vous n'avez pas répondu pour la tenue, hein.
0: Mais non, parce que je n'ai pas le temps de vous répondre, donc il n'y a pas de tenue particulière.
24: Ah, d'accord, donc je vous écoute alors, parce que j'avais pas compris ça.
0: Donc, ce que je vous propose, c'est de venir pour une présentation de nos activités. Et là, à ce moment-là, donc il y aurait d'autres personnes qui viendraient pour la première fois.
24: Ah, qui ça?
0: Ah ben, des personnes comme vous qui veulent se renseigner sur le yoga, en fait.
24: Je les connais, non?
0: Ah ben, je ne sais pas, je ne pense pas. Ce sont des personnes qui appellent comme vous, hein, donc...
24: Il y en a peut-être que je connais.
0: Donc, voilà ce que je peux vous proposer.
24: Alors, la finalité, finalement, de vos exercices, ça consiste en quoi?
0: La finalité de toute méditation a pour but de mieux se connaître et de vivre mieux avec soi-même, donc c'est simplement...
24: C'est un peu comme là où j'étais avant.
0: Donc, voilà.
24: J'étais avant dans un club de philatélie et c'était la même devise, en fait. L'idée, c'était qu'à travers les timbres, on arrive à se connaître.
0: Oui, certainement.
24: Par exemple, on avait des timbres du Second Empire.
0: Mmh. Excusez-moi, monsieur, je vais prendre votre nom.
24: Je peux vous dire qu'à partir du Second Empire, par exemple, on a réussi à remonter quand même l'arbre généalogique des adhérents. Hein.
0: D'accord.
24: Ça a commencé par monsieur Cuvillard, je ne sais pas si vous le connaissez.
0: Est-ce que je peux prendre votre nom, monsieur? Parce qu'en fait, je ne vais pas pouvoir échanger très longtemps avec vous, parce que j'ai d'autres activités.
24: Donc, le nom du monsieur, en l'occurrence, c'était Cuvillard. René, je ne sais pas si vous le connaissez.
0: Non.
24: Q-U-E-V-I-2-L-A-R-T.
0: D'accord.
24: René.
0: D'accord.
24: Eh bien, il était lui, donc, le fils de Cuvillard. Raymond.
0: Oulala, d'accord.
24: Ah. Vous avez un problème.
0: Non, je pense que c'est vous qui avez plus un problème que moi, il me semble.
24: Ah non.
0: Bon.
24: Vous êtes sûr que c'est bon pour la santé, le yoga, parce que...
0: Ben, pas dans tous les cas.
24: L'ambulance, c'est les pompiers qui viennent vous soigner ou...
0: Oui, d'accord. Au revoir, monsieur.
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17: Oui ?
1: Bonjour, monsieur. Je suis bien chez l'agriculturiste ?
17: Oui ?
1: Là, l'électricité, ça va pas couper chez vous ?
17: Non. Vous êtes qui, là ?
1: Monsieur Martin, je suis un particulier, mais vu qu'il y a des orages en ce moment, j'ai demandé à mon beau-frère de brancher mon compteur électrique sur le vôtre pour pas que ça pète chez moi.
17: Alors, c'est nous qui taxons ? Qu'est-ce que c'est que ça ?
1: Oui, alors oui, ça c'est vous qui payez, mais c'est surtout qu'il faudrait que vous évitiez de consommer à partir de 16h cet après-midi.
17: Oh ben non, là, c'est la traite des vaches. Moi, je peux pas m'en passer, hein.
1: Ah si, il va falloir, parce que j'ai prévu de faire tourner un sèche-linge.
17: Ça, je vais pas traire à 10h du soir pour votre sèche-linge, hein.
1: Bah, ce serait pratique, parce que moi, j'ai sèche-linge jusqu'à 20h. 21h30.
3: Bah, et ça serait pratique, non mais dites, vous n'avez pas à vous brancher sur notre compteur?
1: Bah si, parce que s'il y a un orage et que moi ça me fait sauter le mien, ça va pas.
3: Mais qu'est-ce que c'est que cette histoire-là? Alors vous préférez que ça saute chez moi que chez vous?
1: Honnêtement, oui.
3: Bah, non mais c'est de l'arnaque là, c'est quoi? C'est du vol? Je n'ai jamais vu ça. Vous allez me donner votre numéro de téléphone, moi je vais vous rappeler. Hein.
1: En fait, le téléphone, il est branché sur votre ligne aussi.
3: Mais, non mais qu'est-ce que c'est que cette histoire-là? Vous rêvez? Je n'ai jamais entendu ça. C'est de la magouille ça.
1: Donc normalement, si vous faites votre numéro, ça doit sonner chez moi.
3: Mais bien sûr, et puis c'est moi qui vais payer les communications. Je rêve.
1: Allô?
3: Allô?
1: Oui, bonjour monsieur.
3: C'est ce bazar là. Je comprends pas.
1: C'est ce que j'expliquais. J'ai branché mon électricité et mon téléphone sur vos compteurs à vous.
3: Attendez, je vais essayer de refaire mon numéro, moi. Voir si ça va sonner chez moi.
1: Ah bah non, ça va sonner chez moi vu que je suis branché sur votre ligne.
3: Ah bon?
1: Ah oui, essayez, vous allez voir. Vous faites votre numéro.
3: D'accord. Attendez, hein, je. 40. Bon, j'ai fait mon numéro.
1: Dring, dring. Ah. Ah bah ça sonne sur mon portable.
3: Oh bah tiens.
1: Allô?
3: Oui, c'est toujours moi.
1: Oula, qu'est-ce que vous avez fait?
3: Ben non, je comprends pas.
1: Ah mais ça veut dire que maintenant je vais avoir tous vos appels.
3: Bah oui, parce que c'est mon numéro à moi.
1: Ah bah oui.
3: Oh, j'y comprends plus rien, moi. J'ai rien touché pourtant.
1: Vous seriez pas en train de me pirater ma ligne, là?
3: Bah, vous rigolez, là, je suis pas de ce genre, quand même.
1: Enfin moi, on m'a dit vous étiez de ce genre de pirate, quand même.
3: Eh, renseignez-vous au village, hein. On n'est pas des pirates, hein, nous, hein.
1: Oui, mais ça, c'est ce que dirait un pirate qui veut faire croire que c'est pas un pirate.
3: Bah non, quand même, attendez. Venez à la maison, je suis là.
1: Oui, et puis je vais vous voir arriver avec votre jambe de bois et un perroquet sur l'épaule.
3: De bois. On est des cultivateurs, je vois pas pourquoi qu'on serait pirate, hein. Téléphonez au maire, tiens.
1: Oui, et puis le maire, ça se trouve, c'est un pirate déguisé en maire.
3: Oh lolo, que vous allez me chercher là, vous.
1: Jurez-le que le maire, c'est pas un pirate déguisé en maire?
3: Bah, je jure que monsieur le maire n'est pas un pirate. Sur mes deux petits-enfants et mes trois enfants. Je suis quand même pas folle, non?
1: Bon, passez-moi le capitaine.
3: Mais quel capitaine?
1: Quand il y a des pirates, il y en a toujours un qui est capitaine, hein.
3: Oh lolo, qu'est-ce que c'est de ça? Écoutez, vous me cassez les pieds, là, hein.
1: Non, mais passez-moi le capitaine, j'insiste.
4: Allô? Oui?
1: Bonjour madame, je demandais à parler au capitaine.
4: Je suis monsieur, allez-y.
1: Non mais j'ai bien compris que vous essayez de m'arnaquer.
4: Mais arnaquer par qui? Bah n'importe quoi.
1: Ah, le capitaine enfin.
4: C'est n'importe quoi. T'appelles, chez qui t'appelles? Comment c'est mon nom?
1: Ouh, ça c'est Barbe Noire, non?
4: Oh bah, n'importe quoi, non? Non mais, pirater quoi qui? Non mais on est pas des voleurs nous, hein. T'es cinglé ou quoi?
1: Comment ça je suis cinglé?
4: Qui c'est que t'es premièrement?
1: Monsieur Martin.
4: De où?
1: Comment ça de où? De Martinville?
4: Martinville, non mais ouais. Tu sais où qu'on habite, nous? T'es tombé, là. T'es fêlé,
1: hein. Oh, là, pirate.
4: T'es fêlé ou quoi?
1: Pirate.
4: Oh, pirate. Bon.
18: Les gendarmes.
4: Tu veux que j'appelle les gendarmes, non?
1: Ah, bah tiens, bah moi, je vais les appeler.
4: Oui, vas-y.
1: Je transfère la ligne.
4: Bah, vas-y. On les attend, oui. On les attend, mieux. Non, mais c'est n'importe quoi. Ça va chier, hein.
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20: Entreprise, là, bonjour.
21: Oui, bonjour, monsieur. Je voudrais parler au directeur d'entreprise.
20: Ah, il est pas là.
21: Ah, bon écoutez, c'est monsieur Delaplace, l'appareil. Vous pouvez laisser un message?
20: Oui. Alors, monsieur Delaplace?
21: Oui, c'est la banque du sperme à Clermont-Ferrand, hein?
20: Oui.
21: Alors, son compte en banque à la banque du sperme est à découvert, il est dans le rouge.
20: Mm-hmm.
21: Je lui ai signalé, il n'y a pas de réponse.
20: Mm-hmm.
21: Hein, je vais passer madame Germaine Ledoux qui est responsable du compte de votre patron.
20: Oui.
22: Merci, monsieur le directeur. Allô?
20: Allô?
22: Bonjour, monsieur.
20: Oui, bonjour.
22: Voilà, alors, vous signalez à monsieur...
20: Oui.
22: Hein, que je lui ai déjà envoyé deux lettres,
20: hein?
22: Qui n'a pas répondu. Alors, sur son compte en banque du sperme, hein? Donc sperme en paillette, il a découvert de 2 centilitres,
20: oui.
22: Et sperme en bulle de 1 centilitre et demi. Il faudrait, oui, qu'il passe cet après-midi.
20: Ah, il n'est pas là de la journée, je vous le dis tout de suite.
22: Ah oui, mais ça ne va pas.
20: Hein? Eh bien oui, mais il est à Lyon, je ne peux pas le faire revenir de Lyon, moi. Hein?
22: Ah oui, mais moi je vais fermer son compte. Hein. Moi je ne peux pas laisser un compte débiteur à la banque du sperme, monsieur.
20: Eh bien, peut-être bien, mais il n'est pas là.
22: Bon, écoutez, est-ce que vous pouvez vous-même recouvrir son découvert?
20: Oui, mais je vois pas comment je pourrais faire. Hein.
22: Ben, c'est très simple, je vais venir vous voir.
20: Mais moi je suis pas là, je m'en vais chez Michelin, j'ai rendez-vous. Hein.
22: Bon, vous avez chez Michelin les pneus, là?
20: Eh oui.
22: Bon, ben je vais vous rejoindre là-bas.
20: Ah, mais je vais pas chez... vous n'allez pas venir chez Michelin avec moi quand même, oh.
22: Pourquoi?
20: Ben dites donc.
22: Mais monsieur, c'est la banque du sperme, le compte en banque de votre patron est dans le rouge.
20: Mais vous faites marrer, vous, mais s'il est dans le rouge, moi j'y peux rien.
22: Mais si vous éprouvez quelque chose, monsieur.
20: Qu'est-ce que j'y peux?
22: Je viens vous voir avec une éprouvette.
20: Oui.
22: Et vous donnez donc du sperme en paillettes.
20: Moi je veux pas, je peux pas faire pour lui, hein.
22: Pourquoi?
20: Parce que moi je suis moi, lui c'est lui. Hein? Ce que je peux vous promettre, c'est de lui faire de la commission. En point, c'est tout.
22: Bon, alors.
20: Au final, on n'en parle plus.
22: Alors, donc vous lui faites de la commission. Vous lui dites que pour le club de couture.
20: Oui.
22: Il y a 5 dames qui attendent 2 centilitres de sperme en paillette.
20: Oui.
22: Et 1 centilitre donc de sperme en bulle. Est-ce qu'il peut éventuellement le faire cette nuit?
20: Mais je ne le verrai pas aujourd'hui, moi.
22: Bon, alors, monsieur, il faut bien qu'on s'arrange. Vous pouvez bien le faire pour lui.
20: Non.
22: Mais pourquoi?
20: Mais parce que moi j'ai dit non, c'est tout. Je voulais pas m'embêter avec ça quand même.
2: Monsieur le directeur, on va être obligé de fermer le compte de monsieur... Parce que son employé refuse.
20: Ah ben, c'est sûr que je refuse. C'est pas parce que c'est mon patron, hein.
5: Donnez-moi ça. Allô?
20: Allô, oui?
5: Oui, monsieur. De la place à Paris.
20: Oui, non, mais moi je marche pas dans ces combines, hein. Je veux bien faire les commissions, mon patron, tout ce qu'on veut, mais je veux pas prendre sa place. Ça, faut pas y compter, hein.
5: Monsieur, écoutez.
20: Non, je n'écoute rien du tout.
5: Je vous envoie une infirmière diplômée.
20: J'ai dit non.
5: Il y en a pour 5 minutes.
20: Mais comment il faut vous le dire?
5: Je vous en prie, écoutez, c'est la moindre des choses.
20: J'ai dit non.
5: Monsieur, écoutez-moi, s'il vous plaît. Vous avez le club de couture.
20: Mais pour qu'est-ce que ça me regarde, le club de couture, moi?
5: Parce que ce sont 3 dames qui sont dans le besoin.
20: Mais... Mais vous êtes terrible, vous! Pourquoi j'irai donner à sa place, moi? Mon patron n'est pas là, moi je peux pas le remplacer, c'est tout.
5: Mais si, vous pouvez.
20: Non, je ne peux pas.
5: Pourquoi?
20: Parce que je vous dis que je ne peux pas, c'est tout. Ah, mais alors?
5: Monsieur, je vous envoie les huissiers qui vont opérer immédiatement une saisie de 2 centilitres de sperme à paillettes.
20: À qui?
5: À vous!
20: Et tu as mon cul, oui!
5: Attendez, permettez une seconde. Vous envoyez 2 huissiers, hein. Vous envoyez Maître Jackie Gallois et donc sa femme. Vous les envoyez chez Michelin, ils vont faire une saisie de 2 centilitres.
20: Chez Michelin? Pourquoi chez Michelin?
5: Bah, parce que vous y allez.
20: Ah non, je regrette. M'envoyez des personnes chez Michelin parce que je vous garantis que ça ira mal, hein.
5: Écoutez, monsieur, votre compte est en rouge.
20: Mais vous faites marrer, c'est pas le mien, le compte. Envoyez un huissier, faites ce que vous voulez, j'en ai rien à branler, moi.
5: Ah bah si, justement.
20: Mais bon sang, qu'est-ce que c'est ce bordel, là? Prenez-les n'importe qui, mais moi je vais pas.
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7: Oui, allô?
1: Bonjour, monsieur, je suis bien chez l'artisan bijoutier.
7: Non, c'est pas un monsieur, c'est une dame. Désolé.
1: Oui, bah c'est pas grave, vous inquiétez pas.
7: Bah oui, mais je suis pas un monsieur, je suis une dame.
1: Bah je crois pas.
7: Bah vous êtes...
1: Non, mais si c'est artisan, c'est que c'est un monsieur.
7: Ah, mais c'est pas parce que c'est artisan que j'ai que des messieurs, hein. J'ai pas que des hommes, hein.
1: Et puis déjà, si vous étiez une dame, vous seriez artisane.
7: Non, moi je suis artisan.
1: Ah, donc c'est bien ce que je disais, vous êtes un monsieur.
7: Ouais, bon, je suis un monsieur, allez.
1: Ah oui, bah c'est ce que je disais depuis tout à l'heure.
7: Ouais, bon, on va se comprendre, vous inquiétez pas, on y arrive.
1: Pardon, avec vos histoires de monsieur, madame, j'avais pas compris que vous étiez un monsieur.
7: Bah, moi non plus.
1: Bref, on rigole, mais c'est pas tout ça. Monsieur Martin, à l'appareil, je vous ai inscrit comme prédonateur pour ma cagnotte téléphonique. Vous devez connaître le principe.
8: Ah non, pas du tout.
1: Alors, la prédonation, c'est que d'abord, on vous débite un don, et ensuite, on vous demande si vous voulez bien nous laisser l'argent.
18: Allô?
1: Ah, un autre monsieur.
18: Oui.
1: Donc, je sais pas si vous avez suivi pour votre prédonation.
18: Non, ça va pas. Non, mais on s'en va où, là?
1: Ah oui, donc apparemment, vous avez suivi.
18: Ça va pas, non? Mais j'ai rien demandé, moi.
1: Non, mais en gros, c'est comme une cagnotte par Internet, sauf que je la fais par téléphone.
18: Et pourquoi par téléphone? Mais ça va pas, non?
1: Parce que avant, je faisais des cagnottes sur Internet, mais soi-disant, je tapais un peu trop dans la caisse et j'ai été interdit.
18: Mais ça va pas, non? Je vous donnerai pas d'argent.
1: Non, et puis tant que le juge a pas rendu son verdict, je suis pas encore coupable.
18: J'ai rien demandé, monsieur.
1: C'est normal, puisque d'abord, on prend l'argent, mais ensuite, si vous voulez, vous pouvez annuler, évidemment. Ah, allô?
23: Oui, allô?
1: Ah, c'est madame.
23: C'est monsieur.
1: D'accord, eh ben passez-moi le patron.
23: C'est lui-même à l'appareil. Qu'est-ce que vous me racontez là?
1: Je vous ai inscrit pour une prédonation de 100 euros.
23: Qui c'est qui vous a donné 100 euros?
1: Bah, c'est vous.
23: Et qui c'est qui vous a donné un chèque?
1: Ah non, pas besoin de chèque, on fait un prélèvement.
23: Non, vous avez rien à prélever, monsieur. Moi, qui c'est qui vous a fait ça déjà, premièrement?
1: Bah, premièrement, c'est moi qui l'ai prélevé direct.
23: Ça a été prélevé direct, mais comment vous avez eu mes coordonnées de bancaire?
1: Alors, vos coordonnées de bancaire, je les ai eues par mon beau-frère. Il est voyant numérologue, il arrive à voir tous les comptes de bancaire et il m'a filé les vôtres.
23: Bah, non, il y aura de questions, ça.
1: Si vous préférez, je peux aussi prélever sur votre facture de téléphone.
23: Non, monsieur, je ne veux rien que soit enlevé sur ma facture.
1: Téléphone non plus, alors attendez.
23: Oh, vraiment.
1: Bon, exceptionnellement, je peux retirer les 100 balles sur votre carte vitale.
23: Ah non.
1: Faudra juste prévenir la sécu que vous m'autorisez.
23: Moi, j'ai jamais autorisé quelqu'un à prendre sur le... Mais c'est quoi ce bazar, alors?
1: Oh, bah écoutez, on va rechanger. Est-ce que vous avez un compte voyageur SNCF?
23: Non. Écoutez, si jamais, quoi que ce soit, je suis débité sur un compte...
1: Ah non, mais d'accord, pardon, j'avais pas compris. Ça vous arrange en liquide?
23: C'est ma gueule ou quoi, là?
1: Non, mais c'est vrai que c'est plus pratique pour tout le monde. Vous écoulez du cash.
23: Ouais, laisse tomber. Là, t'es en train de... Je sais pas ce que tu...
1: Ouais, bon, t'as raison. On dit marché conclu. On n'en parle plus.
23: Bah, arrêtez de vous foutre de ma gueule. Vous foutez de ma gueule ou quoi, là?
1: Bah, c'est-à-dire que je vous cache pas que je comptais un peu sur vos 100 balles.
23: Mais qu'est-ce que
1: c'est? Parce que j'emmène mon beau-frère au resto ce soir. Et si vous saviez ce qu'il bouffe...
23: C'est quoi ce truc là? C'est une blague ou quoi là? Vous vous foutez de ma gueule ou quoi?
1: Franchement.
23: Oh, c'est une connerie ce
1: truc. Alors oui, c'est complètement une connerie.
23: C'est une radio
1: ou... Oh, mais bien sûr, oui, c'est une radio.
23: Non.
1: Ah si, je dirais même une radio où on se marre beaucoup.
23: Oh, Rire et Chanson?
1: Correct.
23: Merci bien, monsieur.
1: Ah, mais c'est moi, et au revoir, madame.
23: Au revoir, monsieur.
1: Hop, au revoir qui?
23: Madame.
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7: Allô?
28: Oui, bonjour, madame.
7: Bonjour, monsieur.
28: C'est la comptabilité perverse à l'appareil, hein?
7: Oui.
28: Pour l'URSSAF. Est-ce qu'on peut avoir la taille de vos seins, madame, s'il vous plaît?
7: La taille de mes seins?
28: Bah oui, madame.
7: Bah, que c'est que cette histoire?
28: Et c'est la comptabilité perverse, madame. Est-ce que vous voulez que je vous passe chef de service?
7: Écoutez, ça doit être du 85 ou 85, je crois.
28: 85, bonnet...
7: Petit.
28: Bonnet A.
7: Oui, je sais
8: sûrement.
28: D'accord. Je vous passe au chef de service, madame.
8: Merci.
9: Merci. Allô?
8: Allô?
9: Oui, bonjour, madame.
8: Bonjour, monsieur.
9: Monsieur Robert Ledoux, chef du service de la comptabilité perverse. Donc, 85 bonnets A, c'est ça?
8: Oui.
9: D'accord. La forme, est-ce qu'ils sont en poire, en pomme?
8: Ah non, c'est armature même, parce que j'ai pas beaucoup de poitrine.
9: Bah, 85, ça se tient quand même, hein, on va
8: oui,
9: dire.
8: Enfin.
9: Est-ce qu'ils sont agréables à toucher ou est-ce qu'ils sont trop mous, pour vous, hein?
8: Oh, ben vous savez, des explications comme ça, moi j'abandonne, hein.
9: Mais madame, c'est la comptabilité perverse de la mairie. Alors, est-ce que vous diriez qu'ils sont plutôt mous ou durs?
8: Moyen.
9: Ni durs, ni mous?
8: Voilà.
9: D'accord. Alors, tour de hanche.
8: Tour de hanche, 95.
9: 95, d'accord. Vous mettez une gaine de maintien?

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2: Vous faites de la main d'œuvre.
3: Attendez.
4: Oui, allô?
2: Bonjour, madame.
4: C'est hallucinant, votre truc, là. On prévient pas quand on vous envoie des stagiaires, 3 jours avant. Mais vous êtes qui, vous?
2: Professeur Martin.
4: Alors, professeur Martin, d'où?
2: De l'école Martin, évidemment.
4: Je trouve ça hallucinant.
2: Non, mais tout est géré. Les parents ont vos coordonnées, ils vous déposent les enfants.
4: Mais je m'en fous, mais j'en ai rien à faire. Je ne peux pas emmener qui que ce soit sur un chantier.
2: Bon, vous avez pas un camion?
4: Attendez, on a 2 places dans le camion, on a déjà un apprenti. On les met dans la caisse.
2: Eh ben voilà, oui, problème réglé.
4: Quoi?
2: Vous les mettez derrière dans le camion?
4: C'est du bétail, vos élèves, vous les mettez dans le camion.
2: Bon, c'est des gamins, entre nous, c'est un peu pareil.
4: Mais non, mais vous rigolez?
2: Oui, bien sûr.
4: Pour mettre des gamins dans un camion? Mais à bas de compte là, ce qu'on va faire, si, on a une remorque.
2: Oui, ah bah si vous voulez, très bien.
4: Mais non, mais...
2: En revanche, faites juste gaffe de pas en perdre,
4: Mais c'est strictement n'importe quoi, ce que vous me racontez, là. Vous les attacherez pas, vos gamins, dans les voitures?
2: De toute façon, il n'y a pas de ceinture dans le camion.
4: Il n'y a pas de ceinture dans le camion?
2: Bah oui, pas derrière.
4: Il n'y a pas de ceinture, donc vous ne mettez personne dans un camion quand il n'y a pas de ceinture.
2: Non, mais ça, je vais vous bricoler un système avec de la ficelle et 3 bouts de scotch.
4: Mais vous vivez à quel âge, quoi? Vous, non, mais attendez, franchement, quoi. Mais c'est quoi?
2: C'est de la débrouille.
3: Allô?
2: Ah, rebonjour, monsieur.
3: Quittez pas.
2: Non, mais alors, c'est bon, j'ai tout réglé avec votre collègue.
3: Non, c'est pas bon du tout. C'est pas bon du tout. Je vous passe mon patron, monsieur.
2: Ah, parce que l'autre, c'était même pas le patron. Oh là là là là.
3: Quittez pas.
2: Merci, monsieur.
5: Allô?
2: Ils m'ont mis en attente.
5: Non, je vous ai pas mis en attente, monsieur. Allô? Monsieur, c'est André Breton qui vous guette, vous.
2: Oh là là là là, c'est dingue, ça, hein.
5: Ah, ça peut être dingue, c'est dingue, hein.
2: Ah, il y a quelqu'un?
5: Bah oui, hein.
2: Ah, ben enfin.
5: Bah, je vous entends depuis tout à l'heure.
2: Pardon, vous m'aviez mis en attente, donc...
5: Mais non, c'est madame qui m'a mis en attente, moi je vous ai pris, vous avez fait... Vous aussi, je suis chanté,
2: et ça
5: hein.
2: Recommence, ils m'ont remis en attente.
5: Oh là là...
2: Ah, allô?
5: Oui, monsieur.
2: Oui, vous trouvez ça drôle?
5: Quoi, comment ça?
2: Ça vous fait peut-être rigoler de mettre les gens en attente?
5: Bah non, je rigole pas.
2: J'espère, oui, parce qu'on n'est pas là pour ça.
5: Eh, monsieur, on vous a rien demandé, on vous a rien dit, on fait pas de porte ouverte.
2: Si, vu que mes élèves doivent venir.
5: Non, rien du tout, monsieur. Je m'en fous de ça.
2: Non, mais vous leur faites faire 2-3 bricoles sur les chantiers.
5: Non, attendez, monsieur. Là, vous allez arrêter tout de suite parce que je vous préviens. J'ai un beau-frère.
2: Ça, c'est complètement dingue parce que moi aussi, j'ai un beau-frère.
5: Comme on est en gendarmerie, on va s'occuper de votre cas et à mon avis, ça va pas le faire. Vous allez voir, hein.
2: Pardon, il est quoi, votre beau-frère?
5: Il est commandant de gendarmerie, d'accord?
2: Eh ben, moi, le mien, il est commandant chef.
5: Hein?
2: Eh ouais.
5: Ah, bon.
2: Eh ben, donc, c'est lui le chef.
5: Ouais, mais je vous. Non.
2: Bah, ben, si. Donc, vous me prenez mes élèves et on n'en parle plus.
5: Bah, non.
2: Bah, si.
5: Bah, non.
2: Bah, si.
5: Bah, non.
2: Bah, si.
5: Bah, non.
2: Bah, si.
5: Si moi, je téléphone chez vous pour venir boire un coup, pour venir manger, vous allez m'accepter?
2: Mais bien sûr, mais passez. On boit un coup, on en discute.
5: On en discute. On est 25. Y a pas de problème.
2: Mais y a pas de problème. Venez à 30.
5: Et puis, on est tous. Attention, on est des fouilles crottes, hein. Nous, on se mouche partout.
2: Ah, bah, ben, c'est super. En plus, j'adore les fouilles crottes. Allez.
5: Hey, vive la France.
2: Mais oui, vive la France.
5: Bon, vous arrêtez. Franchement.
2: Hey, vive la République.
5: Vous inquiétez pas. Vous allez voir, vous allez mourir.
2: Et vive le Martin Land libre.
5: Allez, dégage.
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6: Salon Agosine, bonjour.
7: Bonjour madame, je souhaite parler au responsable de l'établissement.
6: Je vous laisse pas, n'est-ce qu'il pas.
7: Oh, merci, merci, au revoir.
8: Allô?
7: Oui, bonjour.
8: C'est Speed?
7: Oui.
8: Oui, dites-moi.
7: T'en as?
8: C'est qui à l'appareil?
7: Speed.
8: Oui, ben bonjour, oui, dites-moi.
7: Ça va, vous allez bien?
8: Oui, ça va. Et alors, qu'est-ce que vous allez faire alors pour les radiateurs?
7: Il faut les déposer, je pense.
8: Oui, il faut les déposer. Si vous êtes son beau-frère, non?
7: Oui, c'est moi.
8: Ah, bon, ben alors vous ne vous présentez pas.
7: Ah, pardon, excusez-moi, ça va?
8: Bon, ça va très bien.
7: Bon, alors,
8: il faudra les déposer, ces radiateurs, parce que je vais faire peindre mon salon de partout, vous voyez, les murs. Et il n'a pas accès derrière les radiateurs. J'ai dit non, je ne veux pas les enlever. Il m'a dit non, je ne peux pas, il faut quand même les déposer. Je vais peindre derrière les radiateurs, tout ça. Et puis ouais. Ça se voit, c'est tout sale. Alors donc, il faut les enlever.
7: Mais oui, parce que vous avez votre rondelle qui est humide, en fait. C'est pour ça qu'on ne peut pas.
8: Vous savez quoi?
7: La rondelle.
8: Oui.
7: Votre rondelle, elle est humide.
8: Oui.
7: Donc, moi, je peux juste passer un doigt, vous voyez?
8: Oui.
7: Mais pas plus, parce que si votre rondelle était sèche, à la limite, bon, je pourrais juste mettre un doigt, et puis comme ça, je pourrais travailler sans avoir à le déposer, à vous déposer.
8: Oui.
7: Mais là, il faut que je puisse déshumidifier votre rondelle.
8: Oui.
7: Donc, il va falloir que je passe 2 doigts dans votre rondelle, et toute la nuit, que ça travaille, quoi.
8: Mais j'ai déjà fait une fois, j'ai fait des papiers peints et tout, ils ont tout déposé les radiateurs, et puis après, ils les ont remis.
7: Oui, mais est-ce que vous pouvez mettre un doigt dans votre rondelle?

0: Moi, je comprends pas cette technique, ça. Vous comprenez ce que je voulais dire?
1: Ouais.
0: Il faudrait que vous veniez me voir et puis voir un peu le travail qu'il y a à faire.
1: Si je peux venir vous voir, est-ce que vous aurez le temps? Je vous mets un doigt dans la rondelle et vous me dites si ça va.
0: Bon.
1: Il faut que je puisse introduire deux doigts dans la rondelle.
0: Oui.
1: Tourner comme ça, vous voyez, bien tourner pour bien la patiner, bien patiner l'intérieur, bien et l'élargir, quoi. Et puis sortir les doigts, revenir, vous voyez, il faut bien travailler la rondelle.
0: D'accord.
1: Ça se fait pas comme ça.
0: D'accord. Mais dans quelle rondelle vous parlez, moi?
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4: Oui, bonjour monsieur. Je suis bien chez l'apiculturiste.
5: Chez l'apiculteur, oui.
4: Là, j'ai vu mon docteur qui m'a dit que j'étais allergique au pollen.
5: Oui.
4: Visiblement, vous avez mis du pollen dans votre miel.
5: Non, mais il y a obligatoirement du pollen dans les miels.
4: Ah bah oui, mais alors excusez-moi, mais alors si vous mettez des trucs et vous prévenez pas.
5: Non, mais on met rien, vous aurez obligatoirement du pollen partout, c'est obligatoire. C'est pas moi qui fais le miel, c'est les abeilles.
4: Oh, bah ça va être leur faute, les pauvres bêtes.
5: Mais putain, mais il est pas net. Mais non, mais vous êtes vraiment pas bien, non?
4: En gros, ce que vous faites, c'est que vous coupez votre miel avec du pollen.
5: Mais bien sûr, et puis je pisse dedans aussi. Ah, mais vous avez vraiment du mal à comprendre que dans du miel, il y a obligatoirement du pollen. Je ne prends pas du pollen que je rajoute dans le miel. Voilà, vous vous rendez compte des âneries que vous pouvez dire?
4: Oh, bah j'ai bien compris.
5: Bon, alors, arrêtez de me casser les pieds en me disant que je rajoute du pollen dans les pots de miel.
4: Non, mais c'est juste
5: incroyable.
4: Vous gardez le pollen et vous me filez juste le miel. Enfin, ça vous empêche pas de l'enlever, vous voyez?
5: Non, mais vous avez un sacré problème. Mais comment voulez-vous que j'enlève? Mais non, mais c'est des micro-particules.
4: Non, mais avec une passoire avec des tout petits trous.
5: Mais non, mais ça va pas. Non, mais vous rendez compte que vous me dites que je rajoute du pollen dans les pots de miel? Non, mais est-ce que vous rendez compte de la bêtise? C'est les abeilles qui font le miel.
4: Eh ben, vous dressez les abeilles.
5: Je les dressais. Ben oui, c'est vrai que tous les matins, je vais voir les filles, vous me ramenez. Mais non, mais ça va pas. Oh. Bon. Tu vas dire.
6: Ah bah bien sûr.
4: Oui, bonjour madame.
6: Non mais attendez monsieur, je n'ai pas mis de pollen, c'est les abeilles qui le mettent.
4: Dans tous les pots, ils ont trouvé des traces de pollen.
6: Mais attendez, c'est ce que je vous dis.
4: Sinon vous me les changez.
6: Mais je vous les changer contre quoi?
4: Non mais vous mettez du miel sans pollen à la place.
6: Il n'y a pas de miel sans pollen sur la terre, arrêtez un peu vos conneries. Vous êtes de doux, vous venez de Tchermars, donc arrêtez.
4: On met ça sur le dos de ces pauvres abeilles qui n'ont rien demandé.
6: Bon écoutez, votre miel, qui que c'est qui est allergique? C'est vous?
4: Ah bah qui que c'est que c'est moi, oui.
6: D'accord, votre allergie au pollen, vous avez été constaté par un allergologue?
4: Non, c'est mon beau-frère qui est allergoliste.
6: Allergoliste, ça veut dire quoi ça?
4: Bah c'est-à-dire qu'il s'occupe des allergies.
6: Donc il a le résultat de l'analyse?
4: Bah oui, il l'a fait lui-même.
6: Mais non, c'est pas possible, il peut pas la faire lui-même, il a pas le matériel.
4: Alors. Bah il est analyste allergoliste.
6: Alors vous avez combien de miel que je vous ai vendu?
4: 200 kilos à peu près.
6: De quoi? Non mais vous rigolez là, je vous ai jamais vendu 200 kilos de miel moi. Non mais attendez.
4: Pour le remboursage, ce serait possible en liquide, vous pensez?
6: N'était pas pour le remboursage, parce que moi je vais porter plainte contre vous là à ce moment-là. Alors amenez-moi les 200 kilos.
4: Alors le truc c'est qu'il va falloir que je loue une camionnette, ça va se faire des
6: choses. Bien sûr, attendez.
4: Bah oui, j'ai quand même 5 palettes de 200 kilos, donc ça fait...
6: 5 palettes de 200 kilos? Je n'ai jamais vendu en palette.
4: Ah non, mais parce que moi j'ai mon beau-frère qui est palettiste, qui a paletté les pots de miel.
7: Mais nous, on vend du miel par pot.
6: Mais je n'ai jamais... Arrête.
4: Si, parce qu'il est analyste, allergoliste, palettiste.
6: Non, arrêtez vos conneries un peu, s'il vous plaît. Hein.
4: Allô?
5: Oui, monsieur.
4: Ah, mais c'est encore le monsieur.
5: Non, mais c'est pas possible.
4: Voilà, donc...
5: Putain, mais qui c'est? Vous vous foutez de ma gueule, là?
4: Alors, à votre avis, ça peut être qui?
5: À part une radio...
4: À part quoi?
5: Putain, c'est pas... Oh non.
4: Ah si?
5: Y a tout le monde qui m'a entendu hurler, là. Et j'espère que c'est pas Champagne FM, hein.
4: Alors non, c'est pas Champagne FM.
5: Radio 8?
4: Non plus.
5: Je ne sais pas. Rire et chanson?
4: Oh, bah bravo.
5: D'accord. Et je suis passée pour une cinglée, là. Mais par contre, venez pas tout de suite, quand même, hein. Parce que là, ça va pas être possible. Hein.
4: Parce que là, vous vouliez m'offrir du miel, c'est
5: ah
4: ça?
5: Ah non, je pense que je vous jetais le pot.
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8: Mairie de bonjour.
9: Allô, c'est la mairie.
8: Oui?
9: Oui, bonjour, madame.
8: Bonjour.
9: Madame Ledoux à l'appareil.
8: Pardon, madame Ledoux.
9: Oui, excusez-moi, je suis la grand-mère de mon petit-fils.
8: Oui.
9: Je suis en train de lui donner à manger, là, mais c'est pas facile, hein?
8: Ah oui.
9: Vous savez, il a 18 mois, hein?
8: Ah, ouais.
9: Il a intérêt à manger, hein, parce que sinon... Vous savez, moi, je lui fais peur. Enfin, je lui dis, s'il ne mange pas, c'est monsieur le maire qui va le faire manger. Et on ne sait pas pourquoi avec mon fils, mais ça lui fait peur et d'un seul coup, il mange.
8: Ah, bah, ça va, alors.
9: Ah, oui.
8: Quand on trouve un moyen, c'est bien.
9: Oui, mais alors là, aujourd'hui, hein, depuis midi, j'essaie de le faire manger sa purée de carottes. Il n'y a rien à faire.
8: Ah, oui. Il fait un caprice.
9: Oh, il fait un caprice, oui, alors là... Hein. C'est pas facile, hein?
8: Ah non.
9: Hein, vous travaillez à la mairie, vous?
8: Oui.
9: Ah bah justement, tiens, attendez, je vais brancher l'amplificateur, vous allez pouvoir m'aider. Hein? Voilà.
8: Oh, il est pas gentil, hein?
9: Si tu veux pas manger celle-là, C'est monsieur le maire qui va te donner à manger avec ses doigts jaunes.
8: Ah ouais.
9: Eh ben, il veut pas, hein.
8: Ah ouais, ben je l'ai entendu.
9: Écoute, la dame, c'est une fée, la dame.
8: Ah oui.
9: La dame, elle est très gentille, hein, madame la fée.
8: Ah oui. Et mais il faut manger, hein. Sinon, oui. C'est monsieur le maire qui va venir.
9: Voilà, puis qu'est-ce... Oh. Monsieur le maire avec ses doigts tout jaunes.
8: Ah oui.
9: Puis qu'est-ce qu'il va lui montrer, monsieur le maire, s'il mange pas, le petit Pierre?
8: Oh, il va lui montrer son gros nez poilu.
9: Écoute, Pierre.
8: Ah oui, Pierre, il faut manger, hein. Sinon, monsieur le maire, il va venir te donner à manger, hein. Puis il va te montrer son gros nez tout poilu si tu manges pas. Il est un petit peu chagrinou, non?
9: Oui.
8: J'ai entendu un petit peu ronchonner.
9: Oui.
8: Alors, petit Pierre, il faut manger, hein? Bien, moi, je vais prévenir monsieur le maire. Attention, hein, je travaille à la mairie, je vais prévenir monsieur le maire. Hein. Puis il va venir, hein, il va venir chez toi. Ah, il faut manger, hein.
9: Il va venir te montrer ses dents, hein, madame?
8: Ah oui, c'est vrai, hein.
9: Puis comment elles sont, ses dents?
8: Oh, elles sont pas belles, elles sont toutes jaunes.
9: Et elles sont toutes creuses aussi.
8: Ah ouais, puis toutes crochues. Puis il est là, en plus.
9: Oui.
8: Il est à côté de moi.
9: Ah, il est à côté de vous.
8: Wow.
9: Ah oui. Son haleine, hein, quand il ouvre la bouche, monsieur le maire.
8: Oh là là, ça sent pas bon, puis on a peur. Waouh, pas bon.
9: Et puis quand on enlève ses cheveux.
8: Oh, ben il n'y a plus rien.
9: Le maire, Pierre, si tu ne manges pas.
8: Ah, hein, il va lui parler, hein.
9: Oui, et puis.
8: Ah oui, hein.
9: Il va lui montrer son mouchoir.
8: Ah oui.
9: Et puis qu'est-ce qu'il y a dans son mouchoir?
8: Oh, il y a des grosses bébêtes.
9: C'est des bébêtes comment?
8: Oh là là, elles sont énormes.
9: Il va te montrer sa femme, monsieur le maire. Hein? Et comment elle est, hein, madame?
8: Ah, oh, c'est une sorcière.
9: C'est une sorcière, oui. Elle n'est pas belle.
8: Oh non, mon Dieu.
9: Elle est moche comment?
8: Oh là, elle a un gros nez, puis elle a un gros bouton dessus.
9: Hein, voilà, Pierre, t'as entendu? Alors là, il commence à manger, hein.
8: Oui.
9: Et puis, attention, parce que monsieur le maire, hein, si t'es pas gentil, Pierre, et si tu manges pas, il va te montrer sa queue, hein, madame?
8: Ah oui, oh là là.
9: C'est une... Elle est énorme, hein, madame?
8: Ah oui.
9: Elle est comment, sa queue?
8: Elle est grande, et puis il y a plein de piquants dessus.
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3: Bonjour.
4: Bonjour monsieur, je suis bien à l'entreprise de plomberie.
3: Oui, bonjour monsieur.
4: Livraison Martin à l'appareil, j'ai un courrier contre-signature pour vous.
3: D'accord, vous voulez passer quand?
4: Justement, je viens de passer en télétravail, donc maintenant je fais les livraisons chez moi.
3: Vous habitez où?
4: J'habite à Martinville-sur-le-Guenec, c'est au bout de la pointe bretonne.
3: Attendez, on va pas faire 400 bornes pour aller chercher un courrier monsieur, c'est impossible nous 400 bornes.
4: Non mais vous faites l'aller-retour vite fait.
3: On peut pas faire un aller-retour de 400 bornes aller, 400 bornes retour, ça fait 800 km pour aller chercher un recommandé.
4: Dans ce cas, faites-le le soir, comme ça vous roulez peinard.
3: Attendez, on va pas faire 5 heures de route à 5 heures de route retour.
4: C'est à vous de voir, hein. Si vous partez à minuit, à 10 heures le lendemain, vous êtes rentré. Hein.
3: Bah, moi, vous me le présentez pas. Si vous pouvez pas me le présenter, c'est que c'est vous qui avez un problème.
4: Bon, écoutez, dans ce cas, je vais mettre que vous refusez le courrier, ce sera plus simple.
3: Ah, bah, moi, je refuse pas un courrier. Alors là, c'est pas.
4: Ah,
3: c'est...
4: alors dans ce cas, je peux cocher la case contestage.
3: Non, vous avez pas à remplir contestation ou quoi que ce soit. Moi, il faut que ça soit au bureau.
4: Ah, ouais, ça ressemble quand même plus à un refus. Je vais cocher refus finalement.
3: Non, moi, je ne refuse rien du tout, monsieur. Vous nous le portez ou vous retournez au destinataire?
4: Ah, bah non, je peux pas dans les choix. J'ai soit refus, soit contestage.
3: Non, monsieur, attendez, on ne doit pas téléphoner dire je peux pas vous le livrer. Hein.
4: Ah si, je peux vous livrer,
3: eh ben non.
4: Mais chez moi.
3: Attendez, c'est la première fois que j'entends ça. Bah, vous allez à la poste et vous nous le renvoyez en recommandé, puis c'est tout.
4: Ah ben oui, bien sûr. Bah, dans ce cas, je vous donne mon RIB.
3: Votre RIB, pour quoi faire?
4: Bah, pour payer le recommandé.
3: Non, mais vous avez marché sur la tête, monsieur. Moi, je paye rien du tout. Hein.
4: Dans ce cas, c'est bien ce que je disais, c'est un refus. Je coche refus.
3: Oh, dis donc, monsieur, vous êtes un flûtier menteur.
4: Oh, mais flûtier menteur vous-même.
3: Attendez, là, c'est pas mal. Allô.
4: Bonjour, monsieur, pardon, mais votre collègue refuse de récupérer.
10: Non, mais c'est pas ça, c'est que nous, on est pour traverser. Et en plus, on n'a même pas le droit au déplacement avec le confinement. Et vous êtes à 700 ou 800 km. Ouais.
4: Et bah, si vous vous faites contrôler, il suffit de dire que vous faites 800 km pour récupérer un recommandé.
10: Oh non, moi, je peux pas me déplacer. Hein.
4: Dans ce cas, j'ai mon beau-frère qui est taxi. Il peut peut-être vous emmener.
10: Non, mais monsieur.
4: Bougez pas, je lui demande.
10: Non, on pourra pas.
4: Allô, Central, Taxi Martin pour livraison Martin.
10: Pas de taxi non plus.
4: J'ai un client pour vous. Il voudrait réserver un aller-retour pour Martinville.
10: Allô?
4: Allô? Oui?
10: Oui, là, je vois que vous demandez un taxi pour venir chercher.
4: Oui, alors j'attends le confirmage. Vous devriez avoir un véhicule.
10: Et vous voyez la distance pour aller chercher un recommandé?
4: Ah, c'est donc un autre monsieur.
10: Non, mais sur l'enveloppe, il n'y a rien d'écrit?
4: Ouh, je sais pas si j'ai le droit de regarder.
10: Non, mais sur l'enveloppe, vous ne l'ouvrez pas.
4: Bon,
10: mais...
4: bah, vu que c'est vous qui demandez. Alors.
11: Non, je vous ai pas demandé d'ouvrir.
4: Bah, vous m'avez demandé ce qu'il y avait dedans. Comment voulez-vous?
11: Non, je vous ai demandé s'il y avait une indication sur l'enveloppe.
4: Comment voulez-vous que je regarde dans l'enveloppe si je
11: non,
4: ne vois pas?
11: Non, sur l'enveloppe, c'est pas de ma faute si vous comprenez pas. Sur.
4: Oh, bah, tu vas voir que ça va être ma faute.
11: Bon, vous me donnez un numéro de téléphone, s'il vous plaît?
4: Oui, alors, 06.
11: Merci.
4: Je vous en prie. Donc, pour le taxi.
11: Non, vous me donnez un numéro de téléphone, s'il vous plaît.
4: Ah, vous ne l'avez pas noté?
11: Non.
4: Bah, je vous le redonne. 06.
11: Oui.
4: Donc, niveau taxi, il vient vous
11: chercher. Non, mais monsieur, donnez-moi un numéro de téléphone. 06, c'est pas un numéro de téléphone.
4: Bah, je vous ai donné mon 06.
11: Oui, mais vous me donnez que 06, faut arrêter là.
4: Sinon, je peux vous donner mon 07.
11: Non, mais monsieur.
4: Bah, c'est facile, c'est 07.
11: Non, mais arrêtez de me prendre pour une idiote là.
4: Bon, je vous donne mon 08 au cas où.
11: Non.
4: Allez, ça me fait plaisir.
11: Non, non, non.
4: Donc, c'est 08.
11: Au revoir.
4: Ah, donc vous voulez pas mon 09?
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13: Allô?
14: Oui, bonjour madame.
13: Bonjour.
14: Madame Latruffe?
13: Oui.
14: Oui, bonjour, c'est la mairie à l'appareil.
13: Oui.
14: Le service de l'état civil.
13: Oui.
14: Je disais à monsieur le maire qu'il y avait une madame Latruffe qui habitait au 6 rue Gange.
13: Oui, c'est moi.
14: Voilà, et monsieur le maire ne voulait pas me croire.
13: Et alors?
14: Bah parce que vous savez, monsieur le maire a beaucoup de travail, il est toujours sous pression. Alors on essaie toujours de le faire un peu rire.
13: Hein. Ah bon?
14: Évidemment, quand il a su qu'il y avait une madame Latruffe, ça lui a fait du bien parce qu'il riait mais aux anges. On aurait dit un bébé.
13: Ah bon?
14: Voilà, je vais vous le passer. Monsieur le maire, c'est madame Latruffe. Oh mais non, ça n'est pas possible. Ça n'existe pas. Allô?
13: Allô, bonjour monsieur le maire.
14: Bonjour madame. Je ne vous dérange pas?
13: Non, non, du tout.
14: Alors, comment vous appelez-vous?
13: Je m'appelle Madame Latruffe. L-A-T-R-U-2-F-E. Mais ça vous fait rire?
14: Il est plié de rire.
13: Oui.
14: Il est en train de s'étouffer, là.
13: Ah bon, il s'étouffe?
14: Arrêtez, monsieur le maire.
13: Bon,
14: monsieur allez. Le maire, attention, attention, monsieur le maire, parce que là, vous allez vous faire mal.
13: Allô?
14: Il a fait un malaise.
13: Hein? Il a fait un malaise?
14: Il a fait un malaise à cause de vous, madame.
13: Comment?
14: Il a fait un malaise à cause de vous.
13: Ah oh ben, je m'en fous, moi, qu'il ait fait un malaise. Pour savoir comment je m'appelle, bon ben, je m'appelle Madame Latruffe. Et c'est tout, hein.
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15: Oui, allô?
4: Bonjour, monsieur. C'est bien
15: c'est madame.
4: Vous êtes sûr?
15: Ah oui, vous êtes une madame, là.
4: C'est bien le magasin de vêtements?
15: Oui.
4: Il y a eu une erreur suite aux achats chez vous, parce que j'ai fait une carte.
15: Oui.
4: Au lieu de débiter mon compte, ça l'a crédité.
15: Oh là là, attendez, attendez, attendez. Au lieu de lui enlever sur votre compte, ça en a rajouté.
4: Voilà.
15: Oh là là.
4: Comme effectivement, il y a eu fautisme.
15: Bah, en fautif, bah, vous êtes gagnant, vous.
4: Bah, qui me dit que vous n'avez pas fait exprès?
15: Ah non, non, non, non. Là, vous me la mettez à l'envers.
4: Ah bah tiens, on me rajoute de l'argent comme ça, on croit que je vais rien dire.
15: Bah, attendez, monsieur, on va se calmer un petit peu. Hein. Attendez, vous faites une grosse erreur.
4: Je vais pas marcher dans votre combine, hein, je vous le dis tout de suite.
15: Mais non, mais il n'y a pas de combine à avoir. Mais pas du tout, mais on me l'a jamais faite, celle-là.
4: Ah bah non, non, mais j'ai très bien compris, vous essayez de me frauduler, là.
15: Bien sûr.
4: Oui, non, non, mais le vieux coup de « on me rajoute de l'argent en douce », ça... Ah, allô?
16: Mais qu'est-ce que c'est que ce truc?
4: Bonjour, monsieur.
16: Alors, c'est madame.
4: Si vous voulez.
16: Si je vends des articles, je vais pas créditer votre compte, non, mais faut être logique, non?
4: Non, mais que vous fassiez des magouilles, ça vous regarde.
16: Ah, et puis quoi encore? Mais je fais pas de magouilles, monsieur. Donnez-moi votre numéro de téléphone déjà que je vous rappelle.
4: Non, non, vous allez me rajouter des sous sur mon opérateur téléphonique?
16: Non, mais ça va pas, non.
4: Bon, je vois venir le truc, alors gros comme une maison.
16: Certainement pas. Donnez-moi le numéro de carte bleue.
4: Bah, attendez, j'ai ma femme qui est à côté, je lui explique que vous me demandez ma carte.
16: Pardon?
4: Martine!
16: Mais
4: Martin!
16: Mais
4: monsieur qui me demande ma carte!
16: Mais pas du tout.
4: Ah, bah, pas du tout que si, oui.
16: Monsieur, à votre compte en banque, j'ai juste à mettre le montant, je mets ma carte, votre carte bleue et c'est tout.
4: Et hop, vous rajoutez sur mon compte. Ah ben,
16: c'est bien ça. Mais je peux pas faire ça, monsieur.
4: Vous vous rendez compte que vous utilisez un compte qui n'est pas le vôtre, en fait.
16: Oh, mais ça va pas du tout, monsieur, de m'accuser des choses comme ça.
4: Bah, j'ai vu aux informations, ils disent qu'avec le sans contact...
16: Ah bah, arrêtez d'en regarder les informations, parce que là, franchement...
4: Ah bah, c'est quand même pas moi qui me permet de rajouter en douce de l'argent.
16: Mais moi non plus, je l'ai pas fait, monsieur. Donnez-moi votre nom, je vais direct à la banque. Si j'ai confirmation d'avoir fait ça, je voudrais bien savoir comment que j'ai fait ça.
4: Bah, j'imagine que vous avez appuyé sur le bouton envoyer de l'argent sur le compte.
16: Mais je vous dis, je ne peux pas faire ça, monsieur.
4: J'ai vu sur Internet, ils disent, hop, on se rapproche discrètement de la
16: Arrêtez
4: personne.
16: Arrêtez un petit peu avec Internet, parce que je crois que ça vous va pas du tout, parce que vous inventez des choses.
4: J'ai vu la vidéo, hein, où on voit le gars, il se rapproche.
16: Oui, mais ça, c'est à la télé, monsieur.
4: Jurez-le que vous vous permettez pas de rajouter en douce de l'argent sur les comptes des...
16: Mais je peux vous jurer sur la tête de mes enfants, monsieur, je ne peux pas faire ça. Si vous n'avez pour 100 euros, je tape 100 euros, je glisse votre carte et après...
4: Oh non, vous allez pas encore me rajouter 100 euros.
16: Vous comprenez rien, c'est un exemple.
4: Ah bah, sur Internet, ils disent que y a un bouton en dessous.
16: En dessous de quoi?
4: Bah, sous la machine.
16: Bah, attendez, je vérifie parce que je suis peut-être bête. J'ai aucun bouton sous ma machine, monsieur.
4: Bon, vous venez de l'enlever.
16: Mais,
4: Mais... Non, mais j'ai entendu, ça a fait clic-clic.
16: Ah bah clic-clic, non, c'est l'appareil que j'ai soulevé pour regarder s'il y a un bouton en dessous. Venez au magasin, vous verrez par vous-même qu'il n'y a pas de bouton.
4: Bah oui, parce que vous l'aurez mis dans votre poche ou je ne sais où. Oh,
16: vous pouvez me donner votre nom, s'il vous plaît.
4: Oui, monsieur Martin.
16: Et le montant?
4: Le montant.
16: Bah, du montant que vous me dites que je vous ai donné.
4: Ah! Là, vous êtes grillé, là.
16: Mais de où je... Eh, vous allez me rendre folle, monsieur, là. Vous êtes en train de me rendre folle, hein.
4: Vous me dites le montant que vous
16: m'avez dit. Vous m'avez dit que je vous ai rajouté, c'est vous qui me l'avez dit?
4: Oui, bah, c'est bien de le reconnaître, oui, quand même.
16: Je n'ai rien reconnu, c'est vous qui me l'avez dit. Moi, je vous ai dit, je vous donne un exemple. Moi, je peux taper 100 euros.
4: Encore?
16: De votre... Oh, je vais péter un cap. Vous me laissez votre numéro, comme ça, je vous rappelle?
4: Je peux vous laisser un portatif?
16: Oui, bien sûr.
4: Alors, donc 06.
16: Oui.
4: 06.
16: Oui.
4: 06.
16: 06, 06, vous allez me dire?
4: Ah non, alors la carte bleue, ça suffit pas. En plus, vous piratez mon téléphone.
16: Oh.
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17: Allô?
9: Allô?
17: Oui?
9: Monsieur...
17: Oui, bonjour Madame Moisan.
9: Ah, comment ça va?
17: Ça va bien et vous?
9: Ça va bien. Et vous?
17: Moi ça va, très bien. Quand on est en congé, ça va toujours.
9: Vous êtes engorgé?
17: En congé, en vacances.
9: Mais d'où ça, vous êtes engorgé?
17: Pas engorgé, en vacances.
9: Ah, ça y est, vous êtes en congé.
17: Voilà.
9: Ah, c'est bien. Après, c'est les vacances?
17: Non, après Jean-Marc.
9: Qu'est-ce qu'il a, Jean-Marc?
17: Jean-Marc? Mais non, j'ai pas dit Jean-Marc.
9: Attendez, je remets mon appareil.
17: Ah bah, bien sûr, là, bonjour.
9: Allô?
17: Ouais, allô, Madame Moisan?
9: Oui.
17: Vous m'entendez mieux, là?
9: Ah, ça y est.
17: Vous m'entendez mieux?
9: J'ai mis l'appareil.
17: Bon, bah c'est bien.
9: Ça marche.
17: Bon.
9: Alors, ça se passe bien?
17: Très bien.
9: Qu'est-ce que vous avez fait?
17: On a été à Dunkerque.
9: Oh, les pauvres.
17: Hein?
9: Qu'est-ce qui s'est passé? Un accident?
17: Non, pas du tout. Je vous disais qu'on est allé à Dunkerque.
9: Comment?
17: On est allé. Qu'est-ce que c'est qui siffle comme ça?
9: Il n'y a rien qui siffle.
17: On a été à Dunkerque chez ma mère.
9: Votre mère? C'est pas grave?
17: Non.
9: Oh, je vais appeler tout de suite alors.
17: Non.
9: Mon Dieu, qu'est-ce qu'elle a?
17: Rien.
9: Un rein?
17: Non, elle a rien. Tout va bien.
9: Oh, la pauvre.
17: Elle est beurrée. Tiens, prends-la, j'ai mon machin sur le gaz.
18: Mais non, il est pas dessus.
9: Allô?
18: Oui? Allô, c'est Annie?
9: Ah!
18: Oui?
9: Bonjour, Annie.
18: Bonjour, Madame Moisan.
9: Comment ça va?
18: Ça va bien.
9: Pour votre belle maman, j'ai su.
18: Oh, mais vous vous trompez, Madame Moisan.
9: La pauvre.
18: Vous vous trompez.
9: Le nez aussi.
18: Non. Vous vous trompez.
9: Ils l'ont péré.
18: Non. Il n'y a pas de problème.
9: Elle était blême.
18: Non.
9: Ben, il y a de quoi?
18: Ne vous inquiétez pas.
9: Mais elle est dans le commun.
18: Mais non. Tout va bien, Madame Moisan.
9: Comment?
18: Tout va bien.
9: Oui, j'ai compris. Les reins.
18: Non. Il n'y a pas eu d'accident.
9: Oui, je sais.
18: Ah bon?
9: Les dents.
18: Non.
9: Les dents aussi.
18: Non, Madame Moisan. Non. Tout va bien.
9: Oui, je sais, en plus des reins.
18: Oh.
9: S'il faut une greffe.
18: Non, il faut pas de greffe.
9: Pour ses reins.
18: Non, il faut pas de greffe pour ses reins.
9: Écoutez, je vais lui faire envoyer des fleurs. Elle est à quel hôpital?
18: Mais non, Madame Moisan. Oh, c'est épouvantable.
9: Qu'est-ce qu'il lui en fait?
18: Rien, il n'y a personne de malade.
9: Un don d'organes?
18: Non, il n'y a pas... Il n'y a pas eu de don d'organes. Il n'y a pas eu de don d'organes, non. Oh, c'est affreux, hein. C'est vraiment pénible.
9: Oui, je comprends que vous pleuriez.
18: Mais non, ça va. C'est terrible, hein. Ça va durer combien de temps?
9: Comment?
18: Ça va durer combien de temps?
9: Elle en a plus pour longtemps.
18: Oh, si.
9: Hein?
18: Si.
9: Là, ma pauvre.
18: Mais pleurez pas.
9: Oh mon Dieu.
18: Ça devient catastrophique. Oh, écoute.
9: Je vais prévenir tout le monde, hein.
18: Oh, ben ne prévenez. Ne prévenez personne.
9: Pour les prévenir pour l'enterrement.
18: Mais il n'y a pas d'enterrement.
9: C'est quand la cérémonie?
18: Mais elle n'est pas morte.
9: Je vais venir vous voir tout de suite. Comme ça, je vous aiderai pour la veillée.
18: Mais il n'y a pas de veillée, il n'y a personne de mort. Jacques veut venir pour la veillée.
9: Je vais préparer des sandwichs.
18: Mais ne préparez pas de sandwichs.
9: J'imagine que vous n'avez pas la tête à ça.
18: C'est pas possible. Oh, c'est pas possible.
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19: Oui, bonjour.
4: Bonjour, monsieur, c'est bien la boucherie?
19: Pas monsieur, c'est madame.
4: Vous êtes sûr?
19: Oui.
4: Vraiment?
19: Oui.
4: D'accord. Monsieur Martin à l'appareil. Association Martin pour la planète.
19: Oui.
4: Je lance un programme anti-réchauffage climatiste.
19: Oui.
4: Le but, c'est de réduire le consommage des produits réchauffants.
19: Oui.
4: Donc vous, j'ai décidé que vous alliez limiter la vente de viande à vos clients.
19: Oh là là, qu'est-ce que c'est ce truc là? Oh là là, faudrait peut-être me demander notre avis.
4: Vous inquiétez pas, il y a des quotas. Vous avez le droit de vendre jusqu'à 200 grammes de viande.
19: Parce que pourquoi on vendrait que 200 grammes de viande aux clients s'il en veut 300?
4: Ah bah, s'il veut 300, il prend d'abord 200. Par exemple, le lundi.
19: Oui, bah,
4: puis le lundi suivant, il revient chercher les 100 grammes qui manquent.
19: Oh là là, mais qu'est-ce que c'est de ce beans là? Non, non, non, mais attends.
4: Ah non, mais c'est simple. Vous pouvez vendre jusqu'à 200 grammes par semaine.
19: Oui, ben bah, nous, on va pas faire 200 grammes par semaine. Non, mais on a l'impression que vous imposez les trucs. Demandez avant, hein.
4: Non, je préfère demander après, sinon ça me complique.
19: Eh bah, décidez après quand nous, on vous aura donné notre accord.
4: Ah, bah, si vous me donnez votre accord, c'est super.
19: Non, je donne pas mon accord. Mais qu'est-ce que c'est de ces manières là?
4: Attendez, vous n'avez pas de dire oui, monsieur Martin, je vous donne non. Notre accord avec plaisir.
19: Non, non, j'ai pas dit que j'allais donner mon accord. D'abord, c'est pas qui décide, c'est mon mari patron.
4: D'accord, vous êtes le patron de cette madame Marie, admettons.
19: Non, moi je suis pas la patronne, non mais vous comprenez rien ou quoi?
4: Bon, écoutez, l'essentiel c'est que vous avez validé.
19: Non, je vous ai jamais. J'ai rien validé. Alors attendez, je vous ai dit que j'avais validé quelque chose?
4: Oui, ça on est d'accord.
19: Non, on n'est pas d'accord. Faudrait peut-être d'abord me demander. D'abord, je sais pas qui c'est vous, je vous connais pas déjà.
4: Alors pardon, vous avez des syllabes en trop, mais j'ai bien compris que vous étiez d'accord.
19: Non, ben, je suis pas d'accord et je vous dis que je donne pas mon accord. N'insistez pas.
4: Je n'insiste pas, mais est-ce qu'on peut considérer que vous êtes d'accord?
19: Non, j'ai jamais donné notre accord, mais qu'est-ce que c'est ces manières?
4: Bah, pardon, c'est pas hyper clair aussi, hein.
19: Bon.
20: Allô?
4: Ah, bonjour madame, excusez-moi, mais votre collègue a
20: du mal. Rien du tout, je suis clair et net. Vous m'avez demandé quelque chose? Non? Bon, bah alors.
4: Bah alors, pardon, mais vous m'avez toujours pas dit si vous étiez d'accord.
20: Je m'en fiche, putain, mais je peux pas être plus clair.
4: Eh ben voilà, j'en étais sûr.
20: Eh ben voilà, voilà, ben, tu décides pas pour les autres.
4: Bah oui, mais ça fallait me le dire avant, parce que là.
20: Ah, fallait le dire avant, mais tu rigoles ou quoi? Tu te fous de ma gueule?
4: Bien sûr.
20: Tu m'as rien demandé.
4: C'est parce que je préfère demander après, c'est ce que je disais.
20: Tu fermes ta chic, ça va chier des valdas.
4: Quoi, ma chic?
20: Ça va chier des valdas.
4: Qu'est-ce que la ma chic?
19: Oui!
4: Ah, le monsieur d'avant, non?
19: Qu'est-ce que c'est de ces âneries?
4: Vous savez quoi? Je vais vous inscrire à l'association.
19: Eh ben non, non, non, vous m'y mettez pas. Le réchauffement climatique, c'est que c'est pour que ceux qui y croivent.
4: Ah, bah justement que j'y croive.
19: Eh ben moi, j'y crois pas du tout.
4: Oui, bah vous ferez semblant parce qu'en tant que membre de
19: l'association. C'est ça, oui. Moi, je ne fais partie d'aucune association. Les associations, c'est pas mon truc.
4: Oh, flûte! Pourtant, j'aurais joué le contraire.
19: Non, mais arrêtez vos arnaques, point!
4: Bon, je prends ça pour un oui?
19: Non, pas du tout!
4: Un oui peut-être?
19: Vous ne prenez pas ça pour un oui et j'alerte la gendarmerie!
4: Alors ça, vous allez pas me croire, mais justement, mon beau-frère est gendarme.
19: Eh oui, votre beau-frère qui est gendarme, et puis arrêtez donc!
4: Ah non, mais attendez! En plus, il est juste à côté de moi!
19: Eh ben, passez-moi le donc!
4: Oh, bah, je vous le passe le donc tout de suite! Gendarme Martin, le monsieur veut vous parler!
19: Et vous me prenez pour un monsieur?
4: Allô, bonjour monsieur!
19: Je préviens tout de suite la gendarmerie!
4: Ah, mais c'est moi, gendarme Martin à l'appareil, je suis mon beau-frère!
19: Oui, mais bien sûr!
4: Au passage, je suis hyper d'accord avec vous!
19: Bah, bien sûr!
4: Réchauffement climatique, non mais attends, et pourquoi pas la Terre est ronde?
19: Non, mais qu'est-ce que c'est de ces arnaques?
4: Ah, bah, à mon avis, c'est encore un coup des reptiliens!
19: Mais oui, mais bien sûr!
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21: Allô?
22: Bonjour madame.
21: Oui.
22: C'est la halte garderie.
21: Oui.
22: Bonjour madame, c'est le Père Noël à l'appareil.
21: Oui.
22: Nous appelons toutes les crèches et les haltes garderies de la région aujourd'hui.
21: Oui.
22: Pour faire la grande opération Papa Noël téléphone. Voilà. Et donc, nous vous demandons de nous passer deux ou trois petits-enfants.
21: Bon, viens, il y a le Père Noël au téléphone, Alexandra et ma...
22: Voilà.
21: Bon, viens, ma chérie. Allô?
22: Oui.
21: Je vous la passe, hein.
22: Restez à côté d'elle, hein.
21: Ok, d'accord.
22: Bon, bien écouté.
21: Au revoir, Père Noël.
22: À tout à l'heure, madame.
23: Allô, Père Noël?
22: Bonjour, comment tu t'appelles?
23: France.
22: France, quel âge as-tu, ma chérie?
23: 5 ans.
22: 5 ans. Est-ce que tu sais lire?
23: Je sais pas.
22: Tu sais pas lire encore?
23: Non.
22: Eh ben, dis-moi, va falloir apprendre. Et c'est pour ça que je t'appelle aujourd'hui, puisque je suis le Papa Noël de la CGT. Et figure-toi que nous te proposons aujourd'hui pour t'apprendre à lire les œuvres complètes de Karl Marx, reliées et cartonnées, pour 235 francs, frais de port compris.
23: D'accord.
22: Tu vas demander ça à tes parents à Noël ?
23: Oui.
22: Eh bien, écoute, je te souhaite un très bon Noël et puis je veux bien parler à ton ami.
23: Allô ?
22: Oui.
23: Oui. France a parlé ?
22: Oui.
23: Un peu intimidée, hein ?
22: Oui, elle est un peu intimidée. Ouais. On va voir si la deuxième l'est moins.
23: Alexandra, tu viens dire bonjour au Père Noël, ma chérie ? Tu veux même pas lui dire bonjour ?
22: Mais si elle veut.
23: Alors que lui, il pense à vous, là, bientôt.
22: Ah oui ?
23: Dis Alexandra.
22: Je suis en train de préparer leur cadeau.
23: Bah, tu vois, il me dit qu'il est en train de préparer vos cadeaux, le Père Noël. Tu viens lui dire bonjour ?
22: Ce sont des beaux livres pour apprendre à lire.
23: À lire ? Tu viens, Alexandra ? Je viens lui faire un gros bisou.
22: Je suis le Père Noël de la CGT. Tu
23: fais un bisou ? Non, elle écoute, mais elle est intimidée aussi.
22: Ben, on ne fera pas notre beurre aujourd'hui, chez vous.
23: Voilà, bon, ben, écoutez, merci beaucoup.
22: Oui, ben, je vous en prie, c'est normal, parce que ce n'est pas dans votre crèche aujourd'hui qu'on fera notre beurre, parce que je suis le Père Noël de la CGT.
23: Ah, bon, oh là là.
22: Voilà. Et oui. Nous essayons de savoir, évidemment, ce qu'elles aiment. Alors, il y en a une, la première, qui m'a dit qu'elle voulait les œuvres complètes de Karl Marx, et ça tombe bien, parce que nous les vendons 230 francs TTC. Et c'est un très bel ouvrage
23: oui, qui est relié. Non, moi, ça ne m'intéresse pas. Hein.
22: Non, non, je sais bien, vous non, parce que vous les avez déjà lus, forcément, mais la petite, oui. Alors, ouais. Il faut qu'on envoie ça à quelle adresse ?
23: Comment ça ? Attendez, je ne vous suis pas, là.
22: Mais non, en fait, si vous voulez, je suis le Père Noël de la CGT.
23: Oui, oui, oui.
22: Et nous vendons un très beau livre pour les enfants.
23: Oui.
22: Qui s'appelle Le Capital.
23: Oui, non, mais je suis d'accord avec vous, mais enfin, votre prospection à ce moment-là, vous la faites autrement.
22: Oui, mais enfin, je suis le Père Noël quand même.
23: Ah, bah oui, non, je suis désolée. Non,
22: bon, bah écoutez,
23: c'est un peu décevant, ça, par contre, vous voyez.
22: Non,
23: tout à fait.
22: Non, mais attendez, attendez.
23: Oui.
22: Vous savez ce qu'on va faire ?
23: Oui.
22: On va chanter une petite chanson avec eux. Vous allez chanter avec moi, vous allez voir, ils vont adorer. Vous êtes prêts ?
23: Non, hein, bah, je vous passe France et vous allez chanter avec
22: voilà,
23: elle. Hein,
22: voilà,
23: je te passe France, ma chérie.
22: Voilà.
23: Hello.
22: Bonjour France. Quel âge as-tu ?
23: 5 ans.
22: Eh ben c'est bien, t'es en âge de lire les œuvres complètes de Karl Marx. Mais avant, je dois te chanter une petite chanson. Tu es prête ?
23: Oui.
22: Tu vas chanter avec moi ?
23: Oui.
22: 1, 2, 3. C'est la lutte finale.
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1: Oui, allô ?
4: Bonjour madame, c'est bien la société de livraison de colis ?
1: Non, il y a une erreur.
4: Ah bah je crois pas, j'ai pris le numéro dans le bottin, vous êtes référencé comme livreur.
1: Non, non, on est particulier, on n'est pas...
4: Mais votre adresse, c'est bien...
1: Oui.
4: D'accord, mais vous êtes pas sur place.
1: Bah si.
4: Ah bah alors c'est bon, donc je confirme qu'on peut quand même déposer les colis à cette adresse.
1: Bah je sais pas si je serai là, je suis pas dispo 24h sur 24.
4: Hein. Ok, bon, je vais mettre qu'on vous dépose les colis que la nuit, comme ça vous serez sur place. Ah, il y a un truc qui fait du bruit derrière vous.
6: Allô.
4: Bonjour monsieur.
6: Je suis pas référencé du tout monsieur, je fais pas de livraison donc je peux pas être référencé.
4: Alors un, c'est marqué dans le bottin et deux, votre collègue m'a confirmé qu'elle prenait les colis.
6: Bah non, c'est mon mari monsieur.
4: Ah bah repassez-moi cette dame parce que je
6: non,
4: crois.
6: Non, bah c'est moi cette dame, c'est moi qui suis au téléphone.
4: Bah oui, mais enfin vous me dites de voir avec madame Marie si vous me la passez pas.
6: Non, c'est mon mari.
4: Admettons, en tout cas elle est d'accord.
6: Et bah si, j'ai bête.
1: Oui, allô.
4: Rebonjour madame Marie.
1: Bah vous êtes dur de la comprendre. Hein.
4: Ah non, j'ai très bien compris. Vous êtes la livreuse.
1: Mais vous êtes qui vous ?
4: Ah bah oui, je vous ai pas dit, pardon. Monsieur Martin, j'ai des colis à faire livrer, donc je vous les dépose.
1: Monsieur Martin, du coup, c'est pas mon problème. Vous avez fait une erreur, moi je n'ai pas réceptionné quoi que ce soit.
4: Non mais la réception, je m'en occupe, je vous les dépose. Vous faites juste la livraison.
1: Mais vous me prenez pour qui vous ?
4: Bah pour le livraisonneur, enfin la livraison.
1: Je ne m'occupe pas de vos livraisons, mais vous êtes pas bien. Je ne suis pas livreur. Qu'est-ce que vous me pompez l'air avec ça ?
4: Ok, bah alors passez-moi le livreur.
1: Il y a personne.
4: Bah déjà, il y a vous.
1: Il y a pas de livreur ici.
4: Et le monsieur que je viens d'avoir ?
1: Quel monsieur ?
4: Ah bah justement, c'est lui, je l'entends derrière.
1: C'est ma femme derrière qui parle.
4: Si vous voulez, mais enfin je crois que c'est lui que j'avais juste avant vous.
1: Mais lui, c'est une femme.
4: Oula, attendez, lui c'est une femme ?
1: Et alors ?
4: Et alors, pardon, j'ai rien contre les couples modernes, mais c'est compliqué, hein, on sait plus qui fait quoi.
1: Oh là là, monsieur.
4: Non mais peu importe, passez-moi ce... Enfin, je sais pas comment vous l'appelez.
1: Non, je ne vous passe personne.
7: Il est malade ou quoi ?
1: Je ne suis pas livreur.
4: Ok, donc vous êtes le chauffeur.
1: Je ne suis pas chauffeur.
4: Bah si vous faites chauffeur-livreur, forcément il y a un chauffeur, un livreur.
1: Non, personne. Il n'y a pas de livreur chez nous.
4: D'accord, bah à la limite, si vous pouvez l'appeler sur son portable...
1: Il n'y a pas de livreur chez nous. Vous êtes sourd ?
4: Non, je disais, appelez le livreur sur son portable.
1: Il n'y a pas de livreur, hé ! Vous allez arrêter de me faire chier.
4: Ah oui, bien sûr, je vous rappellerai plus tard.
1: Non, vous ne me rappelez pas.
4: Bah si, quand le livreur sera revenu.
1: Il revient jamais, il est mort.
24: Allô ?
22: Oui, bonjour madame.
24: Bonjour.
22: Je suis au rayon tapette à souris.
24: Oui.
22: Ah, très bien. Je vais vous demander un renseignement, s'il vous plaît.
24: Oui.
22: Nous avons un problème avec notre voisin qui est agriculteur et qui a des bêtes.
24: Et, oui.
22: Bon, hier matin, on a eu encore 17 poules qui sont venues picorer dans notre jardin, qui ont rayé la carrosserie de notre voiture. Enfin, vous voyez, bon. Et on se demandait s'il y avait des... Comment on appelle ça ? Des tapettes à poules.
24: Des tapettes à poules ?
22: Oui.
23: Oh là, non. Non, je vais pas voir ça, mais c'est quoi votre bête, là, qui vient vous rayer votre voiture et tout ça?
22: Bah, ce sont des poules du voisin, on est en guerre avec lui.
23: Ah d'accord, ok. Normalement, je vois bien les pièges à loups.
22: Qu'est-ce que c'est que ça?
23: C'est des gros pièges de crocodiles qu'on met, et puis ça se referme quand il y a quelque chose qui marche dessus. C'est interdit à la vente, mais il y a moyen d'en trouver encore. Ou alors je vous emmène ma chienne, là, pour vous faire un carnage.
22: Oui, mais en attendant, j'ai peur, parce que le voisin est tellement abruti qu'il va lui tirer dessus, votre chienne. Alors, je préfère éviter ça.
23: Alors, on l'a pour 5 minutes. Elle vous fait le tri là-dedans.
22: Les tapettes à souris, c'est trop petit pour...
23: C'est trop petit.
22: Mais les tapettes à rats...
23: Les tapettes à rats, c'est possible, oui.
22: Parce que si on met du grain dans la tapette à rats...
23: Ah bah oui, si ça va couper net.
22: Ça va couper, ça.
23: Ouais.
22: Ce matin, ça me grattait, je me réveille, j'avais une poule sur le lit.
23: Oh la vache.
22: Non, une poule. Parce que les vaches, on va en parler après.
23: Ah d'accord.
22: Oui.
23: Ok.
22: Voilà.
23: Pour vendredi, je pourrais vous avoir ça, monsieur.
22: Bah. Et alors, comme on est en guerre avec ce monsieur, il fait des vaches aussi, lui.
23: Ouais.
22: Et on trouve les vaches dans notre cour.
23: Oui.
22: Est-ce qu'il y aurait des tapettes à vaches?
23: Non, il n'y a pas de tapettes à vaches, ça n'existe pas.
22: Il y a une tronçonneuse, vous vendez ça?
23: Ouais, mais on va pas tronçonner la vache quand même. Ce serait un peu gore, hein.
22: Comment?
23: C'est un peu dégoûtant de tuer une vache à la tronçonneuse, non?
22: Oh mince, alors comment je peux faire? Il y a sûrement une autre solution.
23: Vous la saoulez? Vous la saoulez, votre vache?
22: C'est-à-dire?
23: Bah, vous mettez un seau d'alcool ou je sais pas, pour qu'elle vienne boire dedans ou je sais pas.
22: Mais si je lui mets de l'alcool, qu'est-ce qui va se passer?
23: Bah, va être bourré.
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3: Oui, allô, bonjour.
4: Bonjour madame, c'est bien la droguerie?
3: Non, c'est monsieur là.
4: Monsieur Martin à l'appareil.
3: Oui.
4: Il y a un problème avec des masques que j'ai achetés chez vous.
3: Pourquoi? C'est quoi le problème?
4: J'ai mis un masque qui vient de chez vous et le lendemain, bim, j'étais enrhumé.
3: Vous avez acheté des masques et vous êtes tombé malade avec mes masques.
4: Ah, vous avez d'autres cas, c'est ça?
3: Non, j'ai pas eu d'autres cas.
4: C'est pas grave, dans le doute, j'ai demandé à mon beau-frère de venir embarquer vos masques.
3: Tous mes masques?
4: Non, mais après, il vous les rend. Il bosse dans un laboratoire, donc il va juste ouvrir les paquets pour les contrôler.
3: Bah, bon, ils sont bien fermés. Il faut mettre un coup de cutter pour les ouvrir, là. Hein.
4: Oui, bah, il mettra des coups de cutter.
3: Ah bah attendez, là on va avoir un problème là. Il fait partie d'un laboratoire de quoi là?
4: Alors c'est son propre laboratoire qu'il a fabriqué lui-même.
3: Il fait pas partie d'un organisme DG, c'est un organisme d'État.
4: Ah, je crois qu'il faut que je note ça, attendez. Vous me dites BGGDTC.
3: La DGCCRF.
4: DCCCFR.
3: DCCRF.
4: DCGG.
3: DGCC.
4: D'accord, on reprend donc DDDG.
3: DDG.
4: DDGG. Ensuite.
3: DGCRF.
4: DRFGC.
3: DG.
4: FFCR, ça c'est bon, oui.
5: C'est quoi cette histoire?
4: Ah.
5: Allô?
4: Oui, bonjour monsieur.
5: Il va falloir qu'il y ait une carte ou je sais pas quoi, moi je vais pas laisser partir des masques comme ça.
4: Non mais il vous les rapportera les masques après.
5: Oui, et après je fais quoi avec moi?
4: Vous refermez avec un bout de scotch et vous les vendez?
5: Non, moi je vends pas des trucs avec du scotch, je vends les trucs intégrales.
4: Eh ben ce sera les trucs intégrales avec un bout de scotch en plus.
5: Non, mais moi je ne vends pas des trucs qui ont été ouverts, monsieur.
4: Qu'ils ont été ouverts, mais qu'ils auront été rescotchés après.
5: Mais attendez, il y a une question de stérile, etc. Et on va où là?
4: Justement, pour vérifier le stérilisage de vos masques, on va les tremper dans un produit bactériologifique.
5: Et le masque, alors ça veut dire déjà que si c'est une boîte de 50 masques, déjà il n'y en a plus 49, parce que quand vous l'aurez trempé dans votre truc...
4: Ah non, mais les 49 autres, on les trempe aussi.
5: Mais oui, mais attendez, on va pas les mettre dans n'importe quelle solution, et puis après les ressortir, et puis les remettre dans un truc, mais c'est quoi vis-à-vis du client ça?
4: Alors, le mieux c'est de les laisser sécher à l'air libre, par exemple sur une corde à linge.
5: Mais non, je peux pas aller revendre des trucs qui ont été manipulés dans tous les sens, quoi.
4: D'ailleurs, petit conseil, une fois que les masques ont séché, vous leur mettez un petit coup de fer à repasser dessus pour les aplatir.
5: Mais bien sûr, je vais prendre mon fer à repasser, puis je vais aller faire mes pochettes de 5 machins.
4: Ce que vous faites, c'est que vous repassez en même temps les masques et le plastique. Comme ça, ça va tout ressouder.
5: Mais non, mais attendez, je vais pas aller faire... Mais attendez, j'ai assez de repassage comme ça de vêtements sans aller faire des... Non, attendez, mais vous me prenez pour qui là?
4: Le truc, c'est que si vous les rangez mouillés, ça va tout vous bousiller les boîtes.
5: Mais je m'en fous des boîtes. Je voulais que je fasse des boîtes, moi.
4: Bah, vous pouvez les vendre, il suffit de les remplir avec des vieux masques.
5: Non, mais vous prenez vraiment les établissements pour un truc de truand ici.
4: Bon, moi je dis ça pour vous arranger. Hein.
5: Mais il n'y a pas pour m'arranger.
23: Allô?
4: Et un autre monsieur.
23: Monsieur, est-ce que vous vous rendez compte? Quelqu'un, je vais lui faire ouvrir mes boîtes de masques. Vous vous rendez compte de la responsabilité? Mais non, mais...
4: Ah oui, d'accord. Donc dans ce cas, il faudrait que ce soit vous qui les ouvriez.
23: Mais non, mais ça ne change rien.
4: Bah si, parce que comme ça, c'est votre faute et nous, on ne sera pas embêtés.
23: Vous me laissez un numéro de téléphone, s'il vous plaît?
4: Bien sûr, le 06.
23: Oui, 06.
4: 06.
23: Oui.
4: 06.
23: Oui.
4: 06.
23: Oui, puis 6 fois 06, oui.
4: Sinon, j'ai celui de mon beau-frère. C'est 0707.
23: Bon, écoutez, je pense qu'on a affaire à un gros canular.
4: Oh, pourquoi vous dites ça?
23: Ah, mais c'est vraiment...
7: Non, mais attends, c'est de la connerie.
4: Alors, oui, c'est de la connerie.
23: Ah, j'avoue.
4: Mais c'est qui?
7: Attendez deux minutes.
4: Alors non, je vais plutôt vous dire que c'est une radio.
7: Oui, je sais, justement, attendez.
4: Donc laquelle?
7: Ah, bah ouais, Rire et
4: Chanson. Bravo. En plus, personne n'a soufflé, bravo.
7: On a gagné quelque chose?
4: Ah oui, le droit de passer à la radio.
7: Ah, génial. Ah oui, parce que vous, quand vous m'avez dit bonjour, monsieur, j'ai dit, en plus, c'est un con, il m'appelle monsieur.
4: Ah bah, mieux qu'un con. Un appel trop con.
23: Ok, bon, bah écoutez, super.
4: Au revoir, messieurs.
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11: Allô?
24: Allô?
11: Oui,
24: bonjour, monsieur, c'est bien la poste de...
11: Oui,
24: bonjour, du nom de la place, appareil, gendarmerie.
11: Oui, bonjour.
24: Robinson. Nous venons d'intercepter le chef d'une bande, hein.
11: Oui.
24: C'est-à-dire ces trois dames d'une soixantaine d'années.
11: Oui.
24: De forte corpulence qui ont semé un peu le bazar dans la région.
11: Dans la région. D'accord.
24: Je vous explique ce qu'elles font, hein. Elles sont spécialisées dans le viol des receveurs de poste.
11: Ah.
24: Donc on vient d'intercepter leur chef, Mademoiselle Ledoux, 61 ans, 98 kilos. Oui.
11: Dites ça.
24: Et elle s'attaque au receveur. Hein.
11: Est-ce que je peux aviser ma guichetière là, tout de suite?
24: Oui, elle est à côté de vous là?
11: Oui, oui, il y a trois dames, dont une vient d'être interceptée à la gendarmerie. Ces femmes sont spécialisées dans le viol des receveurs. Elles sont plus que deux, hein, de forte corpulence. Une soit. T'en as une très forte. Attachée les cheveux, attachée derrière, très forte. Oui, alors tu ne vas pas, hein, là-bas.
24: Il y en a une là.
11: Elle a une dame qui lui a demandé d'aller lui faire voir pour le Minitel.
24: Attendez, elle est où là?
11: Elle est au guichet.
24: Alors écoutez-moi, de toute façon, elles sont pas dangereuses. Elles se jettent sur l'homme simplement. Elles le font tomber parce qu'elles sont très corpulentes.
11: Oui.
24: Profitant de leur poids, elles vous entraînent par terre.
11: Oui.
24: Et là, il y en a une qui vous tient pendant que l'autre se laisse tomber sur vous.
11: Oui.
24: Et donc vous viole, hein.
11: D'accord.
24: Alors ce qu'on va faire, hein, vous allez la faire venir à côté de vous au téléphone. Oui. Elle est toute seule. L'autre n'est pas là encore.
11: Il y en a qu'une. Il y en a qu'une, oui.
24: Bon, alors c'est elle.
11: Oui.
24: Alors je vais vous passer Mademoiselle Ledoux.
11: Oui.
24: Hein, qui va vous expliquer quoi faire. Hein.
11: Oui.
25: Merci. Allô?
11: Oui.
25: Bonjour, monsieur.
11: Oui, bonjour, madame.
25: Mademoiselle Ledoux à l'appareil.
11: Oui.
25: Alors là, vous êtes dans l'embarras, je crois, d'après ce qu'on me dit.
11: Oui.
25: Alors, vous lui dites que Mademoiselle Ledoux est à l'appareil et qu'elle vous demande de ne pas vous violer.
11: Oui. Madame? S'il vous plaît, si vous voulez venir la voir. Alors, j'ai Mademoiselle Ledoux, là, qui est au bout du fil. Hein? Vous connaissez Mademoiselle Ledoux?
25: Elle va dire non.
11: Alors, elle me demande de ne pas me violer. Hein? Vous comprenez ce que je vous dis, là, oui? Bon, alors, moi, je suis pas d'accord, hein, avec pour ce que vous êtes venu faire. Hein? Elle comprend pas, elle dit...
25: Ah oui, c'est une grande comédienne.
11: Oui. Est-ce que vous êtes venu ici pour me violer? Non. Ben, vous en êtes sûr, oui? Oui. Et vous êtes venu ici pour quoi faire? Oui. Comment? Vous avez téléphoné au docteur Dumas. Et vous êtes... Comment vous vous appelez, vous? Madame? J'entends pas. Attendez, vous voulez me faire voir votre carnet de chèque?
24: Comment s'appelle-t-elle?
11: Alors, madame...
25: Ah bah, c'est pas elle, alors.
11: Comment?
25: Ah bah, c'est une erreur.
11: Vous la connaissez pas?
25: Est-ce que vous pouvez vous excuser auprès d'elle? Parce que je voudrais entendre ça.
11: Oui, bah, je vais m'excuser, oui.
24: Attendez, allô?
11: Oui.
24: Rapprochez-la de vous, hein.
11: Oui. Alors, écoutez, madame, je suis là en contact avec la gendarmerie qui recherche une personne qui correspondait à votre signalement.
25: Ah
11: bon? Hein? Et bon, il y a eu donc un malentendu, hein. Alors, mais vous pouvez pas lui expliquer, là, vous?
24: Non, parce qu'on est en train d'auditionner Madame Ledoux en même temps, si vous pouvez lui...
11: Bon, alors, on croyait que vous étiez une personne qui était spécialisée, si vous voulez, dans le viol des receveurs.
26: Ah, mais vous... Non, mais là, je comprends pas du tout, hein.
11: On s'excuse, tout le monde s'excuse.
9: Là, vous vous trompez beaucoup.
11: Eh ben oui, mais c'est pour ça, c'est...
9: Alors là, moi, je suis rentrée simplement parce qu'il n'y avait pas de cabine dehors avec des pièges. Je suis simplement rentrée pour téléphoner, voilà. C'est tout.
11: Alors, on s'excuse beaucoup. Hein.
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15: Oui, bonjour.
4: Oui, bonjour madame. C'est bien le centre de réparation automobile ?
15: Oui, tout à fait.
4: J'ai vu votre pub comme quoi vous prêtez des véhicules de courtoisisme ?
15: Oui. C'est pour remplacer votre pare-brise sur quoi ?
4: Comment ça, pour remplacer ? Non, pour vous empruntifier le véhicule de courtoisisme.
15: Ah non. On ne prête pas des voitures de courtoisie comme ça, monsieur, sans faire de remplacement sur...
4: Hop. Excusez-moi, oui. Vous l'avez dit à la télé, hein ?
15: Oui.
4: Voilà. Du coup, est-ce que
15: non,
4: je
15: pourrais... Non, monsieur, on prête un véhicule de remplacement uniquement qu'à partir de moment...
4: Il n'y a pas de monsieur.
15: On prête un véicule de remplacement... Arrêtez de me dire hop, monsieur, s'il vous plaît. Je ne suis pas votre gamin, d'accord ? On prête un véhicule de remplacement gracieusement. Monsieur, vous me dites encore hop, une fois, je vous raccroche. Pardon ?
4: J'ai pas dit hop.
15: Si, vous venez de le dire.
4: Vous êtes sûr ?
15: Oui, monsieur.
4: Admettons.
16: Non, j'ai pas dit, moi, je ne prête pas de véhicule.
17: Monsieur, c'est moi le responsable. On est un garage de changement de vitrage automobile.
4: Et de prêt de voiture ?
17: Non, si quelqu'un a un vitrage de cassé, il nous amène le véhicule avec son vitrage cassé.
4: D'accord, vous avez en fait une vitre cassée sur votre voiture.
17: Mais non, je vous ai dit, c'est un client qui a sa voiture.
4: Un client qui vous a cassé la vitre ?
17: Une personne, comme par exemple vous avez un véhicule personnel.
4: Comment ça, moi ? Vous m'accusez d'avoir cassé la vitre ?
17: Je vous ai jamais dit que vous avez cassé. Vous me dites que maintenant je vous accuse d'avoir cassé une vitre. Je vous ai jamais dit ça. En fait.
4: Je n'ai même pas pris votre voiture de courtoisie, donc comment j'aurais pu casser la vitre ?
17: Mais je vous ai jamais accusé, monsieur. Je vous ai jamais dit que vous avez cassé la vitre, vous.
4: Alors, dites que j'ai pas cassé la vitre.
17: Je vous le dis, vous avez pas cassé la vitre, monsieur.
4: Bon, je préfère ça.
17: Mais attendez, je vous ai jamais accusé de quoi que ce soit, enfin.
4: Bon, alors, cette vitre, vous allez la changer.
17: Il n'y a pas de vitre à changer, monsieur. Je vous dis que nous, on fonctionne avec des clients. Il y a des clients qui viennent chez nous.
4: Et qui cassent des vitres chez vous, je vois pas.
17: Non, attendez, c'est pas possible. J'ai jamais dit que le client, il cassait des vitres.
4: Non, mais si moi, dans ce cas, je viens demain et je casse une vitre.
17: Oh là là, mais monsieur. Mais les clients, ils ne viennent pas nous casser des vitres, enfin. Les clients se font casser les vitres de leur véhicule.
4: Donc, j'ai peut-être mal compris, pardon. Donc, dans ce cas, si moi, je viens et que je casse la vitre d'un de vos clients, est-ce que je pourrais avoir cette voiture ?
17: Mais vous n'allez pas casser une vitre d'un client pour avoir une voiture de prime, enfin. C'est du n'importe quoi. Alors, je vais chez vous, je vous cambriole, c'est pareil, monsieur.
4: Ah bah non !
17: Ben si, attendez, vous cassez la voiture d'un client, mais attendez, on va où, là ?
4: Comme ça, en même temps, vous, ça vous fait du boulot, et puis ça me permet...
17: Je m'en fous de ça, monsieur, mais attendez, vous avez joué ça, vous cassez les voitures comme ça des gens pour avoir une voiture de prime, attendez.
4: C'est une vitre, hein.
17: Mais c'est du n'importe quoi, ce que vous me racontez.
4: Bon, un rétroviseur.
17: Ouais, venez avec un marteau, une massette, n'importe quoi. Venez casser une vitre chez moi et après, on verra ensemble.
4: Ah bah, entre nous, c'était pas compliqué quand même, hein.
17: Ben non, c'est pas compliqué, y a pas de souci, monsieur. Venez demain à 17h et on s'expliquera ensemble tous les deux tranquillement.
4: Vous me l'auriez dit dès le début, on n'aurait pas perdu tant de temps quand même, hein.
17: Ouais, ben voilà, ben on perd plus de temps, là.
4: Bon.
17: Ouais, c'est ça.
4: Eh ben, bisous, à demain.
17: Ouais, bisous, vous me prenez pour un con, quoi.
4: Bah non, je vous prends pour un bisouteur.
17: Un bisouteur, hein. Bah, allez, ciao.
26: Allô ?
27: Oui, bonjour madame.
26: Bonjour.
27: Madame La Truffe ?
26: Oui.
27: Oui, bonjour, c'est la mairie à l'appareil.
26: Oui.
27: Le service de l'état civil.
26: Oui.
27: Je disais à monsieur le maire qu'il y avait une madame La Truffe qui habitait au 6 rue Gange.
26: Oui, c'est moi.
27: Voilà, et monsieur le maire ne voulait pas me croire.
26: Et alors ?
27: Bah parce que, vous savez, monsieur le maire a beaucoup de travail, il est toujours sous pression. Alors on essaie toujours de le faire un peu rire.
26: Hein ? Ah bon ?
27: Évidemment, quand il a su qu'il y avait une madame La Truffe, ça lui a fait du bien parce qu'il riait, mais aux anges. On aurait dit un bébé.
26: Ah bon ?
27: Voilà, je vais vous le passer. Monsieur le maire, c'est madame La Truffe. Oh, mais non, ça n'est pas possible. Ça n'existe pas. Allô ?
26: Allô, bonjour monsieur le maire.
27: Bonjour madame. Je ne vous dérange pas ?
26: Non, du tout.
27: Alors, comment vous appelez-vous ?
26: Je m'appelle madame La Truffe. LATRU2FE. Mais ça vous fait rire ?
27: Il est plié de rire.
26: Oui ?
27: Il est en train de s'étouffer, là.
26: Ah bon, il s'étouffe ?
27: Arrêtez, monsieur le maire.
26: Bon,
27: monsieur allez. Le maire, attention, monsieur le maire, parce que là, vous allez vous faire mal.
26: Allô ?
27: Il a fait un malaise.
26: Hein ? Il a fait un malaise ?
27: Il a fait un malaise à cause de vous, madame.
26: Comment ?
27: Il a fait un malaise à cause de vous.
26: Ah ben, je m'en fous, moi, qu'il ait fait un malaise. Pour savoir comment je m'appelle, je m'appelle Madame La Truffe. Et c'est tout, hein.
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2: Oui.
4: Bonjour monsieur, je suis bien au café.
2: Ah mais c'est pas un monsieur.
4: Comment ça c'est pas un monsieur? Bah si, je suis un monsieur.
2: Mais non, mais moi.
4: Ah bah vous, je sais que vous êtes un monsieur.
2: Ouais.
4: Je vous appelle parce que j'ai un petit souci. J'ai été contrôlé par la police parce que j'étais un petit peu alcoolifié en sortant de discothèque.
2: Oui.
4: Donc j'ai dit aux gendarmes que c'est vous qui m'aviez fait boire des trucs frelatifiés.
2: Oh bah voilà le travail, bah c'est chapeau.
4: Ah bah merci.
2: Bah oui, non mais venez tout de suite, s'il vous plaît.
4: Oui, alors je vais venir parce que je vous ai préparé une déclaration pour les gendarmes justement, comme quoi vous.
2: Ah bah non, bah venez. Vous avez été en disco, vous avez dit que vous sortez chez moi, vous savez ce que je risque moi.
4: Non mais c'est pas grave, vous voyez ça. Au moins...
2: Non, mais si c'est grave.
4: Mais non, mais ce que je veux dire, c'est
2: non,
4: que...
2: Non, je veux pas le savoir. Je veux pas le savoir, vous venez tout de suite.
4: Tout de suite, non, mais peut-être plutôt pour l'apéro.
2: Non, je ne discute pas par téléphone. Vous venez, je n'ai pas qui j'ai affaire. À qui ai-je l'honneur?
4: Alors, monsieur Martin.
2: De où?
4: Là, je suis dans mon canapé, je suis au salon.
2: Oui, non, mais vous habitez où?
4: Ah, alors, j'habite 1 rue Martin.
2: Où?
4: À Martinville.
2: C'est où ça?
4: Mais c'est à côté de Saint-Martin, je sais pas si vous voyez.
2: Non.
4: Bon, enfin bon, bref.
2: Oui, non, il n'y a pas de bref, monsieur. Là, c'est trop grave ce que vous avez fait, là. Alors là, on va pas chercher mieux les 14 ans si vous habitez à Martinville ou à Martin, je sais pas où, là. Vous êtes fait arrêter où?
4: Ben, c'était en sortant de Martinville, justement.
2: Et alors, vous avez dit que vous sortiez en discothèque à Martinville? Non, mais vous êtes à l'ouest ou quoi?
4: Non, alors c'était plus au nord de Martinville, en fait.
2: Ouais, mais vous vous rendez compte où est-ce? Moi, je porte plainte contre vous.
4: Ah, bah, moi d'abord.
2: Comment?
4: Attendez, les gendarmes, je voulais pas si c'est ça, puisque là, je les ai en double appel. Je transfère, hein, vous ne quittez pas.
2: Allez-y, il n'y a pas de souci, monsieur. Ah non, mais bon.
4: Allô?
2: Oui, allô?
4: Oui, bonjour, brigadier Martin, à l'appareil.
2: Oui, bonjour.
4: Que se passe-t-il?
2: Bah, je sais pas, là, il y a une personne qui me dit qu'il est venu chez moi, que je lui ai servi de l'alcool frelaté, monsieur.
4: Ah, c'est vous qui servez l'alcool frelatifié, monsieur Martin.
2: Qu'est-ce que c'est que cette histoire-là?
4: Oui, bah, on nous a parlé de vous, oui.
2: Ah bon?
4: Ah bah oui, c'est mon chef, le caporal Martin, qui m'a fait le rapport, il est juste à côté, je peux même vous le passer.
2: Ah, c'est moi le caporal, le caporal.
4: Oui, alors, caporal chef 5 étoiles Martin? Ouais?
2: Oui.
4: Je vous passe le monsieur. Oui, allô?
2: Oui.
4: Oui, caporal chef 5 étoiles Martin à l'appareil.
2: Bah, c'est la même personne que j'ai au téléphone.
4: Ah non, c'est pas moi. Non, pas du tout.
2: Ah, bah c'est pas la même personne.
4: Attendez, monsieur Martin veut vous reparler, je vous le repasse.
2: Oui, d'accord.
4: Monsieur Martin? Oh. Oui, c'est le caporal chef Martin. Je vous repasse le monsieur. Oui, allô, c'est un nouveau monsieur Martin.
2: Non, mais, qu'est-ce que c'est que cette histoire-là?
6: Allô?
4: Ah, bah, c'est madame.
6: Pour la déclaration comme quoi je vous ai vendu des produits frelatés.
4: Voilà, c'est ça.
6: Oui, que j'ai acheté en Espagne ou en Italie.
4: Ah, bah oui, très bien, oui, très bonne idée.
6: Bah tiens, et essayez de faire fumer vos neurones.
4: Non, j'avais pas fumé, j'avais bu.
6: Ah bon?
4: Mais comme c'est la disco de mon beau-frère, j'ai dit aux gendarmes.
6: Ah oui, mon beau-frère, la belle-sœur et ça.
4: Alors attendez, ma belle-sœur, c'est un autre dossier parce que là vous mélangez.
6: Ah bon, parce que je suis con, je comprends pas. Alors vous sortez de la discothèque et après vous me demandez de faire une attestation comme quoi vous êtes venu au préalable chez moi. Mais vous êtes complètement zigzornif, mon pauvre monsieur.
4: Zigzortruc vous-même?
6: Mais oui, vous êtes zigzornif. Venez, je vous accueille. D'accord?
4: Ah bah je savais bien qu'on finirait par s'entendre. Bah dis donc.
6: Ah bah dis donc. Mais dis donc, tu te prends pour un con ou quoi? Approchez le téléphone, vous commencez à m'exaspérer, d'accord?
4: C'est pas pour vous exaspérer, c'est que juste...
6: Ah si, mon pote! Alors, écoutez, si vous avez des couilles au cul, vous venez me voir, crois-moi que tu vas avoir un bon accueil.
4: Ah bah c'est super, je viendrai avec une bouteille.
6: Ok, à tout de suite. Ciao, bambino.
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18: Allô, oui.
19: Mike?
18: Oui.
19: Je m'en veux pas te parler parce que j'ai un herpès sur la bouche.
18: Tu dis?
19: Attends, c'est bien Mike?
18: Bah oui.
19: Bah Mike, alors que...
18: C'est pas Jack Starling?
19: Voilà.
18: Ah bah dis donc, bah, ça fait des ans, je crois que t'étais mort, moi.
19: Mais tu te souviens de moi?
18: Bah t'étais bien Jack Starling.
19: Bah oui, Mike.
18: Bah évidemment, je me souviens de toi, comment je t'aurais oublié, tu rigoles ou quoi? Qu'est-ce que tu deviens?
19: Toujours dans le jazz?
18: Bah oui.
19: On va voir, quel instrument je jouais?
18: Du piano.
19: Et comment je jouais, comment?
18: Comme un dieu.
19: Ouais, ah. T'as pas oublié, hein?
18: Bah dis, merde, on a quand même joué ensemble, non?
19: Ouais, salut Mike.
18: Salut.
19: C'est Jack. Ah, sacré Mike. Ça fait plaisir de t'entendre.
18: Ah oui, bien sûr, ouais.
19: Bon, alors, let's jazz.
18: Always, man.
19: Mike, t'es prêt?
18: Ouais.
19: 3, 4, et 3, 4. Oh, vas-y, je t'écoute, je suis avec toi, Mike.
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0: J'avale mon coup. Dis, tu m'appelles, vous, que je chante dans le téléphone à 3 heures de l'après-midi, toi?
27: Hey, Mac.
0: Ouais.
27: Ça fait du bien, hein?
0: Ça dégage. Mais je vois toujours pas qui tu es, hein?
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3: Oui,
4: bonjour. Bonjour monsieur. C'est bien ici le club de vente de livres ?
3: Oui, tout à fait.
4: J'ai vu que vous faisiez une offre, 4 livres pour 1 euro.
3: Ça, c'est une offre proposée par Internet, oui.
4: Du coup, moi je suis intéressé, je pars en Angleterre la semaine prochaine. Je voudrais changer 25 euros, ce qui me ferait donc 100 livres.
3: Ah oui, mais on fait pas, on vend des livres.
4: Des livres sterling, oui, c'est ça que
3: non,
4: je veux.
3: Non.
4: Alors, après les coupures, est-ce qu'on a le choix des billets ou pas ?
3: Monsieur, je vends des livres, des books
4: oui,
3: en anglais.
4: Vous voulez que je vous parle en...
3: Non.
4: You want I talk in English ?
3: Si vous voulez, mais ça ne change rien. Vous
4: I
3: me
4: want
3: parlez...
4: 100 English livres.
3: Vous me parlez de monnaie.
4: Money.
3: Mais non.
4: Moi, give you 25 euros.
3: No.
4: And you give me...
3: No, I don't sell the money.
4: Yes, money. Money.
3: Book.
4: Money?
3: No. I sold a book.
4: Je comprends pas.
3: I sold.
4: Je comprends pas ce qu'elle me dit.
3: Book?
4: Non, écoutez, on va faire en français parce que je comprends rien.
3: Monsieur, je ne vends pas d'argent.
4: Allô?
5: Oui, je suis le responsable de cette boutique-là, mais moi, j'ai pas d'informations à vous compléter, monsieur.
4: Vous pouvez pas me compléter?
5: Non.
4: Parce que là, je regardais sur le site de ma banque.
5: Pourquoi votre banque?
4: Bah, parce que eux aussi, ils font du change de monnaie.
5: Attendez, je suis en train de comprendre que vous me parlez pas de livres, là.
4: Si, de livres, oui, bien sûr.
5: Bah, bien sûr, vous appelez dans une librairie.
4: Ce que je vais faire, c'est que je vais passer, du coup.
5: Vous allez vous déplacer où?
4: Ah, bah, je vais venir vous voir, parce que moi, comme
5: non,
4: je parle.
5: C'est simple, je suis en train de vous dire qu'en magasin, même si vous vous présentez avec cette offre-là, je ne la ferai pas.
4: Prenez une calculette.
5: Je ne prendrai pas de calculette.
4: Sur un bout de papier, vous allez voir, c'est facile.
5: Je ne ferai rien non plus. Vous comprenez rien.
4: Excusez-moi, vous êtes une honte pour le milieu bancaire, monsieur. Hein, je suis au regret de vous le dire.
5: Je vous demande pardon.
4: Vous êtes une honte pour le milieu bancaire. Hein, je suis désolé de vous.
5: Mais je ne suis pas une banque.
4: Je suis désolé de vous le dire, mais enfin, moi, j'ai jamais vu ça, quoi. Et pourtant.
5: Je ne suis pas une banque, monsieur.
4: Vous êtes responsable clientèle ?
5: Non, mais vous plaisantez, là.
4: Bah, vous me dites que vous êtes responsable, donc j'imagine que vous êtes.
5: Je suis responsable de magasin, pas de banque.
4: Ah, bah, on change de version.
5: Vous téléphonez où, là, monsieur ? On est une librairie. Vous vous attendiez à quoi ?
4: Ah, bah, tiens, maintenant, on est une librairie.
5: Non, mais c'est une blague, là.
4: Ah, bah, si c'est comme ça, écoutez, je vous passe la police.
5: Monsieur.
4: Attendez, je transfère. Oui, allô, inspecteur Martin, l'appareil, on nous a signalé une fraude.
5: Ah oui, alors, je vais vous expliquer l'histoire. Donc, je suis monsieur responsable.
4: Il m'a dit que vous refusiez de lui changer de l'argent.
5: Oui, tout à fait.
4: Voilà, c'est assimilé fraude bancaire quand même ce que vous faites. Hein.
5: Donc, vous n'êtes pas inspecteur, je reconnais absolument votre voix.
4: Absolument, si, inspecteur Martin.
5: Je refuse de vous échanger de l'argent, je vous ai déjà expliqué que...
4: Attendez, je vous retransfère la victime.
5: Non, vous allez me repasser personne, j'ai pas de temps à perdre avec vous.
4: Allô ? Vous essayez de me pigeonnifier ?
5: Oui, d'accord, oui, je vous pigeonne. Allez, au revoir, monsieur.
14: Bonjour.
27: Bonjour, madame, c'est bien l'abattoir ?
14: Oui.
27: Bonjour, monsieur de la place à l'appareil, directeur du CES Grandville.
14: Oui.
27: Dites-moi, vous abattez quel genre d'animaux ?
14: Nous faisons tout ce qui est volaille, donc poulet, poule, pintade, coq, canard, pigeon.
27: Ah oui, là, apparemment, ils sont tous morts parce que j'en entends pas autour de vous, hein ? Bon, je vous appelle parce que, vous savez, nous plaçons des jeunes, nous faisons des visites d'entreprise.
14: Oui.
27: Régulièrement, hein, et nous avons de nombreux jeunes, cette année, qui sont très intéressés par la visite d'un abattoir.
14: Oui.
27: Et moi, j'en ai 17 dans mon établissement.
14: Mm-hmm.
27: Ils aimeraient, dans la mesure du possible, au cours de leur visite en entreprise, dans votre abattoir, hein,
14: mm-hmm.
27: ils adoreraient sodomiser un taureau.
14: Eh bien... Non, déjà, les taureaux, on ne fait pas, donc...
27: Ah, attendez, j'ai leur délégué qui est à côté de moi. Il n'y a pas de taureau, mais par contre, il y a des pintades, des pigeons, des poulets. Est-ce que... Il acquiesce. Alors, il me fait signe de la tête, il m'écrit... Oui. Oui, alors évidemment, il me demande si, au cours de cette visite, il pourrait sodomiser un poulet.
14: Je ne sais pas. Je ne vous garantis pas que ce sera faisable de le faire pendant que l'abattoir tourne, parce que on est tous sur un poste de la chaîne et qu'on ne peut pas, en plus, gérer en plus 17 personnes, ça serait un peu beaucoup.
27: 17, attendez. Pour sodomiser le poulet, il ne serait que 3.
14: Oui.
27: Si c'est possible. Attendez. Il y a le jeune délégué de classe qui me tend un papier et qui me demande si les 14 autres, pendant que les 3 sodomisent le poulet, est-ce que les 14 autres peuvent avoir une fellation avec des dindons?
14: Ah non, parce que les dindons, on n'en fait pas tout le temps.
27: D'accord. Est-ce qu'un canard peut leur faire une fellation?
14: J'en sais rien, moi.
27: Non, c'est ce que me demande le délégué de classe. Il remercierait le canard, me dit-il.
14: Bah écoutez, je peux pas donner de réponse puisque je suis pas gérante et qu'il faut voir ça avec monsieur Jasson.
27: Le patron, le directeur,
14: Oui.
27: Il pratique, lui, ça ou...
14: Bah non.
27: Mais vous pouvez déjà lui demander, lui, pour ces deux demandes, si c'est possible?
14: Oui, de toute façon, si ça devient possible, c'est parce que vous visitez l'établissement. Mais
27: voilà, c'est ça. Non, c'est dans ce cadre-là exclusivement.
14: Oui.
27: Uniquement dans ce cadre-là, évidemment. Donc, est-ce que vous avez noté les deux demandes? Je vérifie avec

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3: Maintenant, mais non, vous êtes un escroc, monsieur, ça va aller loin, là, hein. Je suis pas du tout d'accord, moi, là-haut.
4: Ah, ben, le gars fait étoile et après, il me dit
3: que... Mais j'ai pas fait étoile, qu'est-ce que vous me racontez, là? Vous foutez de ma gueule ou quoi? Je veux pas de votre abonnement, je vous dis, démerdez-vous à le faire sauter.
4: Donc, pour l'annulation...
3: Mais j'ai pas signé d'abonnement, c'est pas à moi à le faire.
4: Bah oui, mais comme vous avez fait étoile...
3: Mais j'ai pas fait étoile, c'est grave, votre démarche, monsieur, là.
4: Put. Ah, je l'ai entendu, là.
3: Mais... Eh ben, j'ai pas fait étoile à l'instant.
4: Bah, je viens de l'entendre.
3: Je viens de l'entendre, qu'est-ce que vous venez d'entendre?
4: Ça fait tute.
3: Vous êtes un escroc, monsieur, c'est grave, là.
4: Ah bah c'est peut-être moi qui l'ai fait.
3: Non, non, non, monsieur, vous êtes un escroc, point barre.
4: Non, mais alors, excusez-moi.
3: Moi, j'ai demandé rien.
4: Tute, hein.
3: Mais non, j'ai rien touché.
4: Tute, je vous ai entendu.
3: Mais non.
4: Tute, ça recommence.
3: C'est pas moi, c'est...
4: Bah.
3: Mais moi, j'ai rien touché, monsieur.
4: Bah, vous venez de le faire trois fois, donc vous avez repris trois mois d'abonnement.
3: Mais c'est une erreur de votre communication, là.
4: Bah,
3: vous
4: tute, ah bah, ah.
3: Mais j'ai pas fait étoile. J'ai rien demandé du tout. J'en ai rien à foutre des Champs-Élysées de Joe Dassin.
4: Ah bah merci pour lui, merci pour l'artiste, merci pour la musique.
3: Eh bien, j'ai pas fait étoile.
4: Tut. Et là?
3: Non mais c'est lui qui le dit. Tut. Tut. Tut.
4: Tut.
3: Tut, oui, encore tut, oui.
4: Ah bah vous avez fait tut.
3: Mais non, j'ai pas fait tut. C'est pas moi qui ai fait tut.
4: Tut. Ah.
3: C'est grave, là. C'est grave ce que vous faites. Eh?
4: Allô?
5: Il me dit, vous venez de taper sur...
4: Allô?
5: Je lui dis, vous vous trompez, il me dit non.
4: Je vous entends, hein.
3: Ouais.
4: Ah bah encore une autre dame.
6: Non, je suis pas madame, je suis monsieur. Hein, vous êtes qui déjà, monsieur? On commence par se présenter quand on appelle quelqu'un.
4: Oui, alors ce que je disais, c'est l'abonnement que vous avez souscrit pour les chansons par téléphone.
6: Ça va pas, non? J'ai rien souscrit du tout, vous êtes fou quoi là?
4: Bah bien sûr que vous avez souscrit.
6: Non, si je vous dis non, c'est que c'est non.
4: Que vous changez d'avis, moi après ça me regarde.
6: Non, je n'ai pas changé d'avis, je n'ai jamais rien souscrit du tout. Vous commencez à m'emmerder, c'est clair ça?
4: Je le connais ce coup-là, c'est-à-dire qu'on change d'avis.
6: Non, après... non, vous n'allez rien faire du tout. Là, je vais déposer ce qu'on appelle une plainte en ligne. Je vous ai jamais rien demandé.
4: Bah, si, vous avez demandé Joe Dassin, les Champs-Élysées.
6: Non!
4: Je vous le fais avec l'accent américain. Je me baladais sur l'avenue.
6: On appelle ça du harcèlement, monsieur.
4: Alors, je vous le fais avec l'accent belge. Je me baladais sur l'avenue.
6: Mais moi, je suis en train de déposer plainte en ligne, vous verrez bien, hein. Parce qu'à un moment donné, quand on vous dit les choses, vous les comprenez ou vous les comprenez pas. Donc, là, je suis en train de déposer plainte, hein. Voilà. Hein?
4: Ah, ben moi aussi, justement, je suis en ligne avec la police en même temps.
6: C'est ça.
4: Ne quittez pas, je vous transfère la peine.
6: Ouais, allez. Petit combat.
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7: Allô, oui?
8: Oui, bonjour, monsieur.
7: Oui, bonjour, monsieur.
8: Monsieur Robert Van Antuk, ambassadeur du Vietnam à Paris, de passage dans votre ville.
7: Oui.
8: Vous aurez une nuit réservée ce soir au restaurant vietnamien.
7: Oui.
8: Pour 147 personnes.
7: J'ai pas la place, moi.
8: Bon, ben, est-ce que les gens peuvent se serrer un peu?
7: Ah oui, mais on peut monter à 80 personnes.
8: Oh non, ça va pas.
7: C'est pour quand, monsieur?
8: Alors, c'est pour ce soir. Hein?
7: Ce soir.
8: Alors, vous avez de quoi noter?
7: Oui, je note, oui.
8: Vous avez noté de quoi noter?
7: Oui, oui.
8: Passez-moi la liste.
7: Oui, mais monsieur, je vous dis, monsieur, je ne peux pas vous mettre, je n'ai pas la place.
8: Alors là, il y en a combien? J'essaie de réduire, monsieur, hein, mon cher
7: oui,
8: monsieur.
7: Oui, vous prenez deux restaurants, quoi.
8: Alors, on commence, hein. Famille récipient. Six personnes.
7: Récipient.
8: Six personnes. Famille Pudiglan. Trois personnes.
7: Pudiglan, trois personnes. Récipient, six personnes.
8: Famille... Non, c'est récipient.
7: Récipient.
8: Trois personnes. Valise... En carton.
7: Oui.
8: 6 personnes.
7: Valise 100 personnes, 6 personnes, 12 personnes, 17 personnes.
8: Qu'est-ce que vous avez? Récipient.
7: Récipient, 6 personnes. Plus du gland, 3 personnes.
8: 3 personnes, c'est ça.
7: Récipient, 17 personnes.
8: Phonétiquement.
7: Oh, monsieur, je vous passe ma femme.
8: Non, attendez.
7: Ah, non. Je comprends pas. Je comprends pas le vietnamien. Je comprends pas.
9: Allô?
8: Oui.
9: Vous parlez le vietnamien?
8: Oh, pas du tout, non. Je suis Berisong.
9: Ah, c'est papa qui parle le vietnamien.
8: Non.
9: Oui.
8: Non.
9: Oui.
8: Moi, je dis comme dong.
9: Oui.
8: Il n'est pas là, votre mari?
9: Oui, mais il ne comprend pas.
8: Non, mais il ne va plus noter les noms maintenant. On va noter les chiffres.
9: Noter les chiffres.
7: Allô?
8: Oui, on a fini, hein. Vous avez noté?
7: Oui, j'ai noté, oui.
8: Je vous écoute.
7: Monsieur, je suis incapable de vous relire la liste, monsieur. Je ne peux pas, ce n'est pas...
8: Je vous écoute.
7: Monsieur, je vais venir vous voir.
8: Monsieur, nous partons immédiatement.

0: J'ai une table de 6.
1: À quel nom ?
0: À quel nom ? Récipient.
1: Oui.
0: 6 personnes.
1: Récipient, 6 personnes.
0: Judith Gros, 3 personnes.
1: Oui. Celle-là, vous n'avez pas dû bien noter, parce que je ne vois pas ce que c'est. Bon, enfin bon. Ensuite ?
0: Brutus Néland, 7 personnes.
1: Oui.
0: 23 personnes.
1: À quel nom ?
0: Jus.
1: Quoi ?
0: Jus.
1: Oh non, c'est pas ça.
0: 3 personnes.
1: À quel nom ?
0: Pismi.
1: Pismi ?
0: Oui.
1: C'est pas vietnamien, ça ?
0: Ben non, je marquais comme ça.
1: Ah, c'est famille Pudugan.
0: Pudugan, voilà. 3 personnes.
1: Et de la bite ?
0: Comment ?
1: Et de la bite.
0: Oui.
1: 6 personnes.
0: Vous pouvez m'en donner d'autres, j'ai de la place. Hein.
1: Famille Mekoy.
0: Oui.
1: Ça, c'est des Grecs.
0: Combien ?
1: 17. Alors, on va reprendre. Hein.
0: Oui.
1: Je vous écoute.
0: 6 personnes.
1: À quel nom ?
0: Récipient.
1: Oui.
0: 3 personnes. Judy.
1: Oui.
0: 7 personnes. Brutus Néland.
1: British Leyland.
0: Oui. 6 personnes. Megan.
1: Oui.
0: 6 personnes. Tu l'habites.
1: Oui.
0: 17 personnes. Mec.
1: Mec quoi ?
0: Ouille.
1: Non, c'est Vokouille.
0: Vokouille. Vokouille.
1: Vokouille ?
0: Oui. Oh, monsieur, arrêtez, hein. Mes couilles.
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3: Bonjour.
4: Bonjour, monsieur.
3: Non, c'est madame.
4: Ah non, c'est monsieur à l'appareil, hein.
3: Oui, vous me dites bonjour, monsieur, je suis une madame.
4: Oui, admettons.
3: Oui, donc bonjour, monsieur.
4: Si vous voulez.
3: Oui, bon.
4: Je suis bien chez le poissonniste.
3: Oui.
4: On a acheté chez vous un médaillon.
3: Un médaillon de quoi ?
4: Normalement, un médaillon, c'est un petit bijou circulaire, vous voyez ?
3: Non, mais...
4: Et alors, moi, c'est du poisson, le truc que vous m'avez vendu ?
3: Non, mais attendez, attendez. Vous rentrez dans une poissonnerie, monsieur, pour acheter un bijou.
4: Voilà.
3: Quand vous rentrez dans une boucherie, vous achetez une baguette.
4: Alors là, vous n'avez rien compris. Oh là là, excusez-moi, mais vous mélangez tout.
3: Non,
4: hein.
3: Non, mais attendez.
4: Vous avez essayé de me vendre une baguette ?
3: Non, j'ai pas essayé de vous vendre une baguette. Attendez, bougez pas. Je vais vous passer mon mari.
5: Quoi ?
3: Pas de bijoux ? Je n'en vends pas de bijoux, moi. Médaillon.
4: Allô ?
5: Ouais.
4: Ah, bah c'est madame.
5: Ouais, de quoi ? Vous avez pris du poisson ? Qu'est-ce qu'il y a ? La différence, elle est où ? Qu'est-ce qu'il y a eu ?
4: Bah, ce qu'il y a eu, c'est que moi je demande un médaillon et qu'est-ce qu'on me donne ? On m'a donné un morceau de poisson.
5: Bah, un médaillon ou un morceau de poisson, c'est pareil. Je suis poissonnier, je suis pas bijoutier. Vous y êtes plus, là.
4: Comment ça, j'y suis pas ? Bah, si, j'y suis chez moi, là.
5: Oh, non, vous y êtes plus, là, monsieur.
4: Bah, je vous dis que si. J'y suis au téléphone, même.
5: C'est quoi ça ? Je suis pas bijoutier, je suis poissonnier.
4: Alors, pourquoi vous m'avez vendu un médaillon ?
5: Bah, non, qu'est-ce que vous racontez, là ? Vous racontez des conneries, là.
4: Ah, bah, tiens, ah, bah, moi je vais vous le rapporter parce que j'ai gardé. Heureusement, j'ai gardé le ticket.
5: Ah, bah, c'est pas la peine de venir ici.
4: J'ai gardé le morceau de poisson. Il y en a pour 3700
5: euros. 3700
4: euros,
5: un morceau de poisson. Eh, c'est quoi ? Vous nous dites que vous avez un ticket, il y en a pour 3700 euros.
4: Oui, bah c'est moi qui l'ai fait le ticket, parce que c'est ce que j'ai estimé sur la valeur du médaillon que je voulais offrir à ma femme.
5: Mais qu'est-ce que tu veux ?
4: Ah bah vous allez me le rembourser quand même.
5: Bah non, quoi ? Donc vous y êtes plus là ?
4: Ah si, j'y suis au téléphone avec vous, en train de vous expliquer.
5: Aïe aïe aïe, n'importe quoi là.
6: C'est un
4: bijou
6: de poisson, je crois que c'est un
7: bijou de
6: poisson.
4: Allô ?
7: Il y a une
6: personne
7: en face,
6: un bijou.
4: Oui, allô ?
7: C'est quoi ce truc-là ? Médaillon, non mais vous avez bien vu que c'est du poisson ?
4: Ah bah j'ai vu en rentrant, en ouvrant le paquet, j'ai vu que c'était un médaillon en poisson.
7: Non mais vous êtes carré ou quoi là ? Bah allez chez l'ophtalmo, je vous conseille.
4: Alors déjà on dit ophtalmiste.
7: C'est quoi ce bazar là ? Vous êtes carrément taré. Si vous ne savez pas reconnaître un poisson et un bijou, excusez-moi, vous avez un sacré problème.
4: Bah, c'est-à-dire que sur le coup, j'ai eu un doute, et c'est quand ma femme l'a mis autour du cou que je me suis rendu compte que effectivement.
7: Bah alors, non mais ça va pas la tête.
4: Moi je vais venir dans ce cas parce qu'il faut quand même me rembourser.
7: Oui c'est ça, bah, certainement pas. Non mais vous êtes parti là. Non mais vous êtes carrément à la masse.
8: Oui, allô ?
4: Ah, ça c'est le monsieur de tout à l'heure.
8: Venez, quand vous arrivez, on appelle la gendarmerie.
4: Ah bah moi je vais vous les passer les gendarmes, si c'est ça, je peux les appeler là.
8: Parce que vous croyez que j'ai peur ?
4: Ah bah oui, je crois que vous avez peur de parler aux gendarmes.
8: Oh bah alors j'attends le gendarme.
4: Alors je connecte.
8: Mais oui, monsieur. Passez-moi le gendarme, allez. Mais comme si vous transférez, parce que vous croyez que les gendarmes vont accepter d'être transférés.
4: Allô ?
8: Oui ?
4: Gendarme historique, bonjour.
8: Ah, c'est le gendarme.
4: Bon. Oui, bonjour monsieur.
8: Non, je suis une madame moi. Bonjour monsieur, vous me dites. Moi je suis madame.
4: Ah bah alors moi on m'a dit qu'on me passait un monsieur, hein.
8: Oula monsieur, vous êtes à la poissonnerie.
4: Vous vendez des bijoux ?
8: Ah non, je vends pas de bijoux.
4: Brigadier Martin, je dirige le service des faux bijoux maritimes.
8: Bon, des faux bijoux maritimes ?
4: Absolument.
8: Non mais vous foutez de ma gueule monsieur.
4: C'est pas impossible.
8: Bien sûr.
9: Allô ?
10: Allô ?
9: Allô ?
10: Allô ?
9: Oui ?
10: Allô ?
9: Allô ?
10: Ah, oh, il n'entend rien ce qu'on a.
9: Comment ?
10: Allô ?
9: Oui ?
1: Hop, hop, hop, il devient de plus en plus sourd, hein.
2: Je vous entends, moi.
1: Allô?
2: Allô?
1: Allô?
2: Oui?
1: Oui, il n'entend rien, oui, il est sourd, hein.
2: Comment?
1: Allô?
2: Allô?
1: Oh, c'est une catastrophe, c'est de pire en pire. Allô? On voudrait parler à Gérard Quin.
2: C'est lui-même.
1: Allô?
2: C'est lui-même.
1: Oh, mais on entend un pauvre mec ivre mort qui gueule, là, mais on sait pas ce qu'il dit, alors.
2: Oh, le pauvre mec, soyez poli, monsieur. Vous êtes Non, mais où vous allez? Vous sentez plus, mec?
1: Allô, c'est la préfecture, à l'appareil.
2: Ah. Ah, oui. Oui?
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10: Mairie de Troyes, bonjour.
4: Bonjour, monsieur. Voilà, je vous appelle parce qu'on m'a conseillé d'appeler ce numéro pour un plan à Troyes.
10: Oui, alors ne quittez pas. Oui.
4: Bonjour monsieur, excusez-moi de déranger.
10: Oui, c'est une dame, mais c'est pas grave.
4: Je vous appelle parce que je cherche un plan à Troyes.
10: Ah, on n'a plus de plan nous ici.
4: Ah, parce que avec ma femme, si vous voulez, on s'est dit qu'il fallait qu'on essaye un truc.
10: Et vous voulez quoi exactement?
4: Un plan à Troyes.
10: Ah, c'est quoi votre histoire?
4: Bah oui, parce que si vous voulez, on n'est pas du tout du genre club échangeur, couple libéral, vous voyez tous ces trucs de Patrick Sébastien. Allô?
10: Mairie de Troyes, bonjour.
4: Ah, je suis revenu à l'accueil.
10: Oui.
4: J'appelais pour un plan à Troyes.
10: Oui, et au service com, on n'a pas su vous renseigner?
4: Bah non, parce qu'ils pensaient à un plan de la ville, eux.
10: Et vous, c'est un plan de quoi?
4: Bah un plan à Troyes, c'est-à-dire qu'avec ma femme, on s'est dit qu'il fallait pas mourir idiot, quoi, donc...
10: Un plan à Troyes? Ouais. Je comprends pas votre demande non plus. C'est pas un plan de la ville que vous voulez?
4: Ah bah non, non.
10: Nous, à la mairie de Troyes, on n'a qu'un plan de la ville à vous donner. Si c'est un plan de rencontre, non, c'est pas la ville qu'il faut appeler.
4: Bah. Enfin, vous m'avez passé le service des rencontres, là.
10: Ah, pas du tout, monsieur. Je vous ai passé le service de la communication. Moi, vous me demandez un plan. Je croyais que vous vouliez le plan de la ville, hein.
4: Je suis désolé, je connais pas du tout les codes de ce milieu échangeur, etc.
10: Ah oui, non, non, mais c'est pas... Je confirme, hein, c'est pas à la mairie, hein, le code pour les échangeurs, hein. Non, pas du tout. Essayez sur Internet, hein. À mon avis, vous allez certainement trouver sur Internet, hein. Faut passer par les réseaux sociaux pour ça, hein, mais c'est pas la ville...
4: Si vous voulez, je peux vous passer madame, si vous préférez, à l'état
10: de... Ah non, pas du tout, non, non, pas du tout, monsieur. J'ai besoin ni de monsieur ni de madame, non, non. C'est non, là, à la mairie de Troyes, aucun service ne vous donnera des adresses ou des numéros de téléphone pour un plan à Troyes.
11: Attendez, là, je comprends pas tellement bien.
4: Ah, bah, c'est un autre monsieur.
11: Vous voulez quoi exactement?
4: Je disais à votre collègue que je cherche un plan à Troyes.
11: Non, non, là, vous vous trompez, hein, vous faites pas du tout. Non, non, là, c'est pas autre chose, hein.
4: Non, mais juste pour essayer, vous voyez,
11: celle-là. Non, non, là, il y a confusion, hein, à la demande, hein.
4: Alors, justement, ma demande.
11: Ouais, non, mais nous, on peut pas vous faire rencontrer de couple, on n'est pas une agence, nous, hein.
4: Ah, décidément, encore un autre. Vu que vous êtes spécialiste du plan à Troyes.
11: Ah, non, pas du tout. Écoutez, nous, c'est pas notre boulot. Nous, on fait pas du tout de rencontres comme ça, hein.
4: On cherche juste une histoire sans lendemain, hein, un truc de courte durée.
11: Même, qu'elle soit courte ou qu'elle soit longue, de toute façon, c'est pas notre problème. Vous le faites, il y a assez de gens dans la rue, vous côtoyez tous les gens dans la rue, vous les arrêtez, puis vous leur demandez, hein.
4: Et le responsable des plans à Troyes, il est là?
11: Le responsable des plans à Troyes, c'est notre directeur.
4: Bah, si vous pouvez me le passer.
11: Voilà.
12: Oui, bonjour monsieur.
4: Bonjour madame.
12: Non, mais pourquoi vous nous appelez nous?
4: Alors c'est ce que je disais, je cherche un plan à Troyes.
12: Ah oui, et vous venez me raconter une saloperie. Vous allez draguer dans votre coin et vous nous foutez la paix.
4: Non mais voyez ça comme un service que vous...
12: C'est pas chez nous qu'il faut demander. Pas question de se retrouver à deux jeunes filles avec vous. Alors, on n'est pas du tout dans ce contexte-là.
4: Si c'est pas possible avec deux femmes, éventuellement...
12: Allez, on va pas recommencer quand même. Non mais vous allez... Vous barrez le numéro de votre mémoire, point, c'est tout.
4: Non mais vous gardez bien un ou deux numéros sous le coude en cas de...
12: Pardon? Ah non mais j'ai pas de numéro, moi je suis pas le botin, hein.
4: Moi on m'a parlé d'un monsieur Michel et madame Jackie.
12: Si vous avez besoin d'une main étrangère, essayez la main à gauche. Ça va mieux. Hein? Bon après-midi, monsieur. Au revoir.
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13: Dépannage, j'écoute.
14: Bonjour, monsieur.
13: Bonjour, monsieur.
14: C'est bien l'EDF Dépannage?
13: Oui.
14: Oui, bonjour, monsieur Robert Ledoux à l'appareil.
13: Oui.
14: Je vous appelle pour un petit dépannage, hein, parce que j'ai un problème, figurez-vous. Je suis un peu bricoleur, comme on dit, quoi, hein?
13: Oui.
14: Alors, j'ai un peu bricolé le compteur d'électricité. Et je l'ai amené par un petit fil, comme vous connaissez, quoi, hein, sur le compteur de mon voisin de palier. Comme ça, que c'est qui paye, pour moi, l'électricité?
13: Vous êtes branché sur le compteur du voisin?
14: Voilà, et c'est lui qui paye.
13: Mais c'est interdit, hein?
14: Comment ça?
13: Ben, allons.
14: Ben, dites-moi, moi, je consomme beaucoup, monsieur.
13: Ça n'a rien à voir, hein, monsieur.
14: Pourquoi?
13: C'est interdit, hein?
14: Ah bon?
13: Ben oui, votre voisin n'a rien à voir avec vous, hein.
14: Mais si, parce que lui, il n'en consomme pas.
13: Il n'a rien à voir, Sylvie, il s'en sert pas. Il est libre d'avoir du courant chez lui, mais vous n'avez pas le droit de vous brancher sur le compteur du voisin.
14: Mais il n'a rien dit.
13: Est-ce qu'il est au courant?
14: Ah ben non.
13: Ah ben non. Ah ben sûr, je m'en doute, hein.
14: On veut lui faire la surprise.
13: Ben évidemment, c'est lui qui va recevoir les factures.
14: Ben ça fait 2 ans déjà.
13: Écoutez-moi, moi je vois qu'une chose, c'est que vous volez du courant à un voisin.
14: Oh non, lui emprunte, c'est pas pareil.
13: Ah bon, et qu'on veut lui payer, alors?
14: Ben, on lui a payé l'apéro il y a 3 ans.
13: Ben non, ça n'a aucun rapport, ça, monsieur.
14: Vous croyez?
13: Ah non, hein. Mais là, il y a viol de la loi, hein.
14: Vous croyez?
13: Ah, oh, bah sûr, hein.
14: Oh, mon Dieu, vous me faites peur, là.
13: Ah, non, non, moi, je vous rassure tout de suite, hein.
14: Ah, bon, si vous me rassurez, ça va mieux. Bon, alors, je voudrais pas vous déranger longtemps, parce que c'est lui qui paye le téléphone, déjà, parce
13: en
14: que...
13: plus. Eh ben, ça va, c'est complet.
14: On a mis le téléphone sur son... Vous voyez, quoi, on a fait bifurquer avec les deux petits fils, là.
13: Ouais.
14: Donc, c'est lui qui paye le téléphone. Alors, faut pas que je fasse trop de factures.
13: Ouais.
14: Alors, mon dérangement vient du problème de gaz. Parce que je me suis branché sur son compteur à gaz.
13: En plus. Eh ben, voyons.
14: Mais pour le gaz, je suis quand même surpris, vu que je ne paye pas, de trouver l'abonnement que je devrais payer.
13: Mais si vous êtes branché sur son compteur à lui...
14: Oui.
13: Le compteur gaz.
14: Oui.
13: Vous êtes branché comment?
14: Ben, on a fait... Vous savez que mon gendre, il est bricoleur, il a fait l'armée, hein?
13: Oui.
14: Et donc, il a fait un tuyau qui se divise en deux.
13: Oui, mais l'installation que votre beau-frère, votre beau-fils a fait, mettons...
14: Oui.
13: Il faut que nous, on la vérifie, si vous voulez. On l'a pas vérifié, cette installation.
14: Ah ben non, parce que quand vous venez vérifier, on l'enlève.
13: Ben, c'est pas possible.
14: Pourquoi?
13: Il y a danger, là.
14: Il y a danger qu'ils s'en rendent compte?
13: Ben, il y a danger qu'il y ait explosion, hein.
14: De toute façon, si ça explose, ça sera chez lui. Hein.
13: Ben, ce n'est pas légal, ce truc-là, monsieur. Mais rendez-vous compte de ce que vous faites.
14: Ben, moi, je proteste énergiquement contre le fait que je paye les deux abonnements.
13: Eh ben, donnez-moi votre adresse, je vous envoie quelqu'un, moi.
14: Oh, ben, c'est peut-être pas la peine, puisqu'on est juste à côté de chez vous.
13: Ah bon? Vous habitez dans le secteur de l'EDF?
14: Ben, oui. C'est-à-dire qu'on s'est un petit peu branché sur votre système électrique à vous, quoi.
13: Oh là là, mais vous allez loin, là, hein?
14: Vous croyez?
13: Ah oui, hein, monsieur.
14: Ben, remarquez, ça fait 5 ans qu'on a piraté... Vous savez, on a une boîte aux lettres, nous, hein?
13: Oui.
14: Notre nom, c'est Edvi. E-D-F et avec un I à la fin.
13: Ouais.
14: Bon, et donc, on est voisins de vous. Ce qui fait qu'il y a beaucoup, beaucoup de lettres qui arrivent. On n'a plus qu'à rajouter un I, voyez-vous?
13: Ouais.
14: Et hop, on encaisse les chèques pour vous.
13: Ouh là là là là. Ça va faire mal, hein, monsieur, hein? En plus, vous encaissez des chèques adressés à EDF... Mais là, vous risquez gros, moi, je vous le dis, hein.
14: Oh, ben non.
13: Ah, ben si, hein.
14: Oh, ben non. Et on a récupéré que 8 millions de francs.
13: Ah, vous n'avez récupéré que 8 millions de francs.
14: En 2 ans.
13: En 2 ans, c'est déjà pas mal, hein.
14: Ben oui, on part aux Bahamas, où c'est qu'on a acheté un terrain avec mon gendre.
13: Ah, ben vous partez aux Bahamas, vous pouvez vous permettre, hein.
14: Vous pensez?
13: Ben, je pense bien, oui.
14: Alors, cet après-midi, on va prendre la voiture EDF, là, nous, hein.
13: Prenez la voiture EDF?
14: Oui, on vous la ramène à quelle heure?
13: Quelle voiture EDF?
14: Ben, les voitures de service.
13: Vous prenez une voiture de service en plus?
14: Mais oui, on a des clés que mon fils il a fait fabriquer.
13: Mais vous prenez pas des voitures EDF quand même?
14: Mais on les ramène.
13: Mais il n'y a pas de les ramener. Mais c'est pas possible, monsieur. Hein?
14: Pourquoi?
13: Mais qu'est-ce que cette histoire? Non, mais c'est pas possible. Vous prenez nos voitures de service, vous trouvez nos chèques. Mais c'est fou, cette histoire.
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16: Société de sécurité et gardiennage.
17: Bonjour.
4: Oui, bonjour monsieur, c'est bien la société de sécurité?
17: Oui.
4: J'ai vu que vous recherchiez des maîtres chiens cynophiles.
17: Oui, vous avez quelque chose pour noter?
4: Il faut que j'envoie un mail, c'est ça?
17: Oui, voilà. Alors, c'est secrétaire-du-milieu.
4: T-I-R-E-T.
17: Non, un tiré quoi. Vous écrivez pas tiré, c'est le tiré du clavier.
4: Donc ça s'écrit?
17: Ouais. C'est quoi votre adresse mail?
4: Moi je suis au 17 rue de Paris.
17: Oui, mais j'ai besoin de votre adresse mail, pas votre adresse domicile.
4: Ah non, je n'ai pas d'ordinateur, non.
17: Ah oui, mais comment vous voulez m'envoyer un mail si vous n'avez pas d'ordinateur?
4: Bah par la poste.
17: Mais vous pouvez pas envoyer un mail par la poste.
4: Bah alors pourquoi vous me demandez de vous poster un mail?
17: Non, je vous demande pas de poster un mail. Bon, je vais vous donner l'adresse du bureau.
4: Donc je vais à la poste et je leur dis d'envoyer le mail à cette adresse.
17: Non, le mail, c'est quelque chose qui s'envoie d'internet. Et un courrier, ça s'envoie avec une enveloppe postée chez nous.
4: Ou sur internet.
17: Je vous demande de poster un courrier.
4: Par mail.
17: Je vous parle du courrier.
4: Ou alors, si je trouve un ordinateur, je vous envoie le courrier par l'ordinateur.
17: Voilà.
4: Avec le même timbre.
17: Oh, il m'a absolument énervé. L'autre, je lui dis de m'envoyer un mail, il me dit...
4: Allô?
17: Il n'y a pas de code postal pour l'adresse mail.
4: Je vous entends, hein.
17: Je lui dis, est-ce que vous savez la différence entre un mail et un courrier?
4: Oh, allô?
17: Non, mais franchement, je vais donner des cours, moi. Vous me posez des questions, mais je ne sais même pas où vous allez chercher.
4: Allô?
18: Oui, allô?
4: Ah, c'est pas la même personne?
18: Ah non, pas du tout.
4: Le monsieur avant, il me disait qu'il fallait que j'envoie mon
18: CV. Ah, monsieur, ah d'accord. Vous avez eu une dame déjà?
4: Du coup, je vous envoie le CV. Pour le cynophile, en fait, c'est pour bosser directement dans un cinéma.
18: Pardon, dans un cinéma? Pourquoi un cinéma? Vous avez vu où le cinéma?
4: Bah, cynophile, c'est quand on aime bien le cinéma.
18: Non, mais agent cynophile, cynophile, vous savez que c'est pour travailler avec des chiens?
4: Dans un cinéma?
18: Non.
4: Alors pourquoi cynophile? C'est ça qui est.
18: Non, mais vous, Non, bah regardez sur internet, je sais pas regarder dans le dictionnaire, je sais pas, moi j'ai ma fille qui a 10 ans, c'est ce que c'est qu'un agent cinéphile, monsieur. C'est pas pour travailler dans un cinéma, faut arrêter les bêtises là.
4: Bah enfin excusez-moi, mais enfin c'est quand même marqué cinéphile sur votre agence.
18: Mais cinéphile, monsieur, c'est agent cinéphile, c'est agent maître chien.
4: Maître chien, où ça?
18: Y a pas de où ça?
4: Bah si, c'est dans un cinéma, ah, j'imagine. Allô?
15: Non, cynophile, c'est maître chien.
4: Bon, cynophile.
15: Non, mais c'est C-Y-N-O. C'est cino, c'est tout ce qui est...
4: Tout ce qui est cinoma, oui, je vois, le festival de Cannes, tout ça, là.
15: Non, non, non, c'est agent qui était cynophile, c'est maître chien.
4: Alors, moi, j'ai mon beau-frère qui, lui aussi, est maître chien.
15: Donc, il est cynophile.
4: Et bah non, il est pas du tout cynophile, parce qu'il déteste le cinéma.
15: Ça n'a rien à voir avec le cinéma. Cynophile, c'est quand on est maître chien.
4: Bah lui, est maître chien, oui.
15: Donc, il est cynophile.
4: Bah non, puisqu'il n'aime pas le cinéma.
15: Ça n'a aucun rapport avec le cinéma.
4: On peut préférer les séries télé et être maître chien. Allô?
19: Oui.
4: Oui, ah bah c'est un autre monsieur, excusez-moi.
19: Non, mais c'est bon, c'est un gag pour la radio.
4: C'est pas une mauvaise idée. Alors, quelle radio ça pourrait être?
19: Alors, comme ça, je pense à Rire et Chanson.
4: Ah bah, comme ça, vous avez trop raison.
19: C'est l'appel trop con de Martin.
4: Quelle culture, bravo.
19: Eh oui.
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21: Bonjour.
22: Oui, bonjour madame, je souhaiterais être mis en rapport avec le rayon tronçonneuse.
21: Oui.
22: Oui, bonjour monsieur, c'est le rayon tronçonneuse?
21: Oui.
22: Bonjour, dites-moi, je vais savoir s'il existe des modèles uniques.
21: Des modèles uniques?
22: De tronçonneuse, oui.
21: Qu'est-ce que vous appelez?
22: Qui servent qu'une fois.
21: Vous avez un gros chantier à faire, non?
22: Non, pas très gros, c'est juste un morceau d'un mètre 65 à peu près, vous voyez. C'est pas très résistant, il faut que je le coupe en plusieurs morceaux, quoi.
21: D'accord. Donc moi, l'électrique, le premier prix que je vais avoir, c'est 59 euros.
22: Ça peut couper quoi, ça, 59 euros?
21: Oh, ben, ça coupe tout, hein.
22: Si c'est un peu liquide, un peu humide à l'intérieur de ce que je coupe, est-ce que ça pose un problème?
21: Non, si vous en avez pas beaucoup à couper, non. Faut pas que ça soit des cailloux, de la pierre, des choses comme ça.
22: Non, non, non.
21: Ça reste que du bois.
22: C'est des os, hein.
21: Des os, hein?
22: Oui.
21: Ouais.
22: Avec de la chair autour, un petit peu. Pas beaucoup, mais un petit peu.
21: Ouais. Bon, vous en avez pas beaucoup à couper?
22: C'est-à-dire que j'ai... attendez. Deux bras, je vais faire quatre morceaux avec les bras, quatre morceaux avec les jambes, et la tête, ça fait... Non, ça fait sept rondins, quoi.
21: Ouais, bon, si, ça va le couper. Hein. Mais l'os, c'est dur, hein, l'os. Hein.
22: Ah bon?
21: Mais bon, ça se coupe quand même. Mais c'est quoi comme animal que vous allez couper, là?
22: C'est un animal. C'est une vieille pie, quoi, on va dire. Voilà.
21: Une vieille pie? Mais c'est tout petit, ça.
22: 1m65. Exact. Ah,
21: purée, c'est grand, là.
22: C'est une grande vieille pie, oui.
21: Ah bon? Non, mais il n'y a pas de problème, vous pouvez venir la chercher.
22: Bon, 59 euros. Jusqu'au bout, elle m'aura coûté de l'argent, hein.
21: Vous pensez venir quand la chercher?
22: Je vais venir tout à l'heure.
21: D'accord. Et vous habitez quelle région?
22: J'habite Angers. Hein.
21: Angers?
22: Oui.
21: Ah purée, vous venez d'Angers chercher ça?
22: Oui, non, mais c'est parce que je suis dans le secteur. Je suis venu voir ma belle-mère là en voiture tout à l'heure. Et donc je la ramène dans le coffre. Mais je voudrais bien la débiter, comme je vous l'ai dit, en plusieurs morceaux.
21: Ah, va brode là.
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23: Bonjour et bienvenue à la mairie.
24: Allô?
4: Bonjour monsieur, c'est bien la mairie?
24: Oui.
4: Monsieur Martin, Société Martin Plomberie, il faudrait me passer le cabinet du maire, s'il vous plaît.
24: À quel sujet, monsieur?
4: Au sujet que je vais augmenter la pression d'eau sur le quartier.
24: Oui, oui.
4: Donc il faudrait que quelqu'un se rende tout de suite dans le cabinet du maire.
24: Oui.
4: Pour tirer la chasse d'eau et permettre ainsi d'éviter un surpressionnage du réseau aquatique.
24: Ah oui, non, mais monsieur, vous me dites ça, vous m'appelez ça comme ça en urgence. Là, vous êtes à l'accueil de la mairie, état civil.
4: Alors attendez.
24: Oui.
4: Et top!
24: Top quoi?
4: Bah, top tirage de chasse d'eau.
24: Bah, écoutez, monsieur, mais c'est quoi ce truc, ce bin, ça, monsieur? Quoi, tirer la chasse?
4: Pardon, mais si vous tirez pas la chasse quand je dis top, on risque le surpressionnage.
24: Attendez.
23: Pour l'action sociale, le logement.
24: L'entreprise Martin, apparemment, son travail.
25: Oui, bonjour.
4: Bonjour, monsieur, je suis au cabinet du maire.
25: Oui.
4: Parfait, donc je relance l'intervention.
25: Mais attendez, je suis pas au courant, enfin.
4: Votre collègue vous a pas expliqué quand je vous dis top?
24: Tirer la chasse d'eau.
4: Ah, bah voilà, il y en a un au moins qui suit, merci. Vous êtes bien dans le cabinet?
25: Oui, monsieur.
4: Alors top!
25: Bah attendez.
4: Top. Non mais allô.
25: Oui.
4: Oui bah j'ai dit top.
25: Oui oui.
4: Non mais top. Ah, il est parti tirer la chasse.
25: Monsieur, c'est bon, j'ai tiré la chasse d'eau, qu'est-ce que je dois faire?
4: Oh là là, bah oui mais c'est trop tard.
25: Ah bah attendez, c'est pas à côté, c'est la toilette. Hein.
4: Et pourquoi vous m'avez dit que vous étiez déjà au cabinet?
25: Bah, au cabinet de monsieur le maire de la mairie.
4: Oui bah il suffisait de tirer la chasse du cabinet de monsieur le maire de la mairie.
25: Non mais...
4: Bon bah c'est gagné, je vais devoir couper l'eau pendant mes travaux.
25: Hein?
4: Oui, bah pardon, vous auriez tiré la chasse d'eau au bon moment, on n'en serait pas là.
25: Ah, attendez, monsieur, je suis au secrétariat général. Non, vous avez demandé le cabinet du maire.
4: Voilà, mais si vous dites que vous êtes au cabinet et que vous n'êtes même pas au cabinet, monsieur, comment je peux le savoir?
25: Vous avez précisé qu'il fallait être aux toilettes.
4: Bon, là, vous êtes dans les toilettes du maire.
0: Qu'est-ce que c'est?
4: Oula! Il y a une dame au cabinet avec
25: Attendez,
4: vous.
25: Attendez, monsieur, je suis avec mon BGS.
3: Bonjour, monsieur.
4: Bonjour, madame.
3: Qu'est-ce que vous faites?
4: Martin Plomberie, désolé, mais vos collègues font n'importe quoi.
3: Quel collègue, monsieur?
4: Bah, celui qui est au cabinet avec vous.
3: Écoutez, cher monsieur.
4: Oui, chère madame.
3: D'abord, vous parlez autrement à ma collègue.
4: Hein? Non, mais après, il faudra pas râler parce que je coupe l'eau.
3: Ah, mais pourquoi vous allez nous couper l'eau, monsieur? Vous travaillez pour qui?
4: Là, je fais des travaux dans la maison de mon beau-frère, qui est deux rues à côté de la mairie.
3: Oui, et alors, qu'est-ce que ça vient faire, la mairie?
4: Eh ben, la mairie, elle est en tuyauterie commune avec la maison de mon beau-frère.
3: Oui, entre la maison de votre beau-frère et la mairie. Ça veut dire que vous allez couper l'eau dans tout le quartier.
4: Ah bah oui, tiens, vous avez raison. Autant que je coupe l'eau dans tout le quartier.
3: Non, mais attendez, vous coupez de l'eau pendant combien de temps?
4: Oh, je pense quoi, pour 2-3 semaines.
3: Quoi, les gens vont pas avoir d'eau pendant 3 semaines chez eux? Vous rigolez ou quoi?
4: Bah oui, bien sûr.
3: Mais attendez, vous coupez l'eau pendant 3 semaines dans tout le quartier. Non mais qu'est-ce que c'est que ça? Vous avez des gros problèmes, monsieur, je vous le dis.
4: Oh, pardon de faire mon boulot de plombiste.
3: Donnez-moi votre numéro de cabis.
4: Ah non, je ne vous appelle pas d'une cabine.
3: Non, votre numéro de cabis.
4: Non, pas du tout, j'ai mon propre téléphone portatif.
3: Oh, mais monsieur, vous êtes une entreprise.
4: Exactement, et je ne vois pas pourquoi je devrais vous appeler d'une cabine alors que j'ai un téléphone professionnel.
25: Vos coordonnées, c'est quoi, monsieur?
4: Oula, vous êtes toujours là, vous?
25: Oui.
4: Alors, je me mêle peut-être de ce qui me regarde pas, mais je commence à me demander ce qui se passe dans les toilettes chez vous.
3: Mais vous rigolez, monsieur?
4: Oui, bah, j'ai l'impression que je suis pas le seul.
3: Mais non, mais vous croyez où,
4: toi? Non, mais, cela dit, vous faites ce que vous voulez aux toilettes, ça me regarde.
3: Non, mais monsieur.
4: Et avec qui vous voulez?
3: Qu'est-ce que ça veut dire?
4: Bon, ça veut dire que parfois, on fait des rencontres charmantes aux sanitaires, hein, ça nous est non, tous
3: mais
4: arrivé.
3: Mais qu'est-ce que c'est que ça? Mais on se croit où?
4: Oh, bah là, pardon, chère madame, mais on se croirait un peu à la fête du slip.
25: Non, mais
3: très bien, non.
4: Enfin, du moment que vous tirez la chasse d'eau.
3: Bon.
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7: Allô?
20: Oui, eh ben, oui, ne quittez pas, monsieur. Hein, c'est la station d'épuration, l'appareil. Ne quittez pas. Hein. Merci. Allô?
7: Oui.
20: Oui, bonjour, je voudrais parler à monsieur
7: Il est pas là, il travaille ce matin.
20: Ah, pardon, vous êtes son fils?
7: Oui, je suis sa maman. Hein.
20: Ah, pardon, bonjour, madame. Vous
7: bonjour,
20: avez...
7: monsieur.
20: Excusez-moi, je...
7: Mais
20: je...
7: c'est pas grave, hein?
20: Je suis l'ingénieur de la place à la station d'épuration à Fontenay, là.
7: Oui.
20: On a eu des petits problèmes... Ce matin, on se demande si c'est pas les prémices du bug. Vous savez que les stations d'épuration, c'est régi par ordinateur.
7: Oui.
20: Et donc, on fait un contrôle parce que il y a des, apparemment, on aurait, c'est pas grave, mais on vérifie quand même. Est-ce que vous avez bu de l'eau potable?
7: Bah, écoutez, nous, l'eau, c'est l'eau du puits.
20: Ah. Et on va faire un petit, vous n'avez rien sorti, vous n'avez pas eu des picotements, rien du tout, c'est pas grave, hein, je vous rassure tout de suite, mais on vérifie quand même, hein. Bon, est-ce que vous avez un thermomètre?
7: Un thermomètre
20: pour prendre la température, hein, pas...
7: Oui, oui, ah oui, d'accord, oui, je comprenais pas, oui.
20: Voilà, il faudra en prendre un, s'il vous plaît, on va vérifier ensemble. On fait ça sur tous les habitants de la ville aujourd'hui, hein.
7: Il faut que je prenne un thermomètre, puis s'il que je prenne plaît. La température, c'est ça?
20: Voilà, on va voir ça tout de suite ensemble, hein.
7: D'accord, mais écoutez, attendez une seconde, je vais y aller.
20: Merci, madame. Voilà, donc, à tous et toutes qui nous écoutez, vous faites la même chose, vous prenez un thermomètre, et vous allez faire scrupuleusement ce que nous allons vous demander, puis appeler le standard de la radio. C'est délicat, mais c'est pas grave.
7: Oui?
20: Allô?
7: Oui?
20: Ah, vous avez le thermomètre, madame?
7: Oui, oui.
20: Très bien. Donc, vous allez prendre votre température.
7: Oui.
20: Vous me dites quand vous avez introduit le thermomètre. Hein.
7: Ça y est, c'est fait.
20: Vous l'avez où, là?
7: À l'anus.
20: D'accord. Et on attend une petite minute.
7: Oui.
20: J'espère que ça se passe bien. Pas de difficulté pour l'introduction?
7: Non, non.
20: Que nous avons une plainte d'une dame du quartier, là.
7: Ah bon?
20: Elle nous a dit qu'elle avait un anus donc avec une, qui faisait donc à peu près 50 centimes.
7: Mmh.
20: Et que là, depuis ce matin, elle était à 5 francs. Donc on lui a dit que c'était pas la peine de faire d'histoire pour 4 francs 50, bien entendu. Hein. Mmh. C'est normal, hein, mais vous savez, il y a des gens qui se plaignent tout le temps. Hein.
7: Oui, oui.
20: Je vous dirai quand le sortir. Hein.
7: Oui.
20: Ça se passe bien?
7: Oui, oui.
20: Oui, ben, vous avez l'habitude?
7: Oh oui.
20: je parlais de la température.
7: Non, mais...
20: Bien.
7: Je peux l'enlever, là, non?
20: Deux secondes encore.
7: Oui.
20: Pour le plaisir.
7: D'accord.
20: Voilà, vous pouvez l'enlever.
7: 37,1.
20: Ah. Vous avez 37,1 dans les fesses, là?
7: Oui.
20: Ben, il y a des dames à qui ça ferait plaisir, hein?
7: Je sais pas. Ben, on sait jamais, hein.
20: Est-ce que vous pouvez recommencer?
7: Bah, écoutez, je vais le faire, oui.
20: Bah, je vous remercie. Ça fait du bien, non?
7: Ça fait pas de mal, de toute façon.
20: Heureusement qu'on est que tous les deux, hein, au téléphone, vous imaginez, hein.
7: Oui, c'est vrai.
20: Imaginez qu'il y ait des centaines de milliers de personnes qui nous entendent. Ça serait quand même plus délicat. Hein.
1: Tout à fait.
20: Par exemple, si on était sur une radio.
1: Mais...
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6: Allô?
8: Allô?
6: Oui?
8: Commandant?
6: Comment?
8: Commandant? Allô, vous m'entendez?
6: Oui, mais vous êtes une erreur.
8: Je ne suis pas chez le commandant Cousteau.
6: Ah non?
8: Bon, écoutez, est-ce que vous m'entendez bien, là?
6: Bah, évidemment, mais bon, écoutez, je suis pressé, monsieur.
8: Écoutez-moi,
6: pourquoi...
8: je suis le capitaine Nemo à l'appareil, hein. Nous sommes à bord de la Calypso, dans les Galapagos. Et nous essayons de joindre le commandant Cousteau à Paris. Nous n'arrivons pas à le joindre ce matin. Apparemment, il y a un problème de téléphone.
6: Ah, mais c'est pas chez moi. Pourquoi vous appelez chez moi?
8: Écoutez, madame, nous sommes à bord de la Calypso. Et nous sommes à 300 mètres de profondeur au sud des Galapagos. Nous observons un phénomène nouveau. On a besoin de le joindre. Est-ce que vous pouvez prendre le numéro et l'appeler?
6: Écoutez, je viens, mais s'il me dit que c'est pas rien...
8: Non, mais vous inquiétez pas, madame, ça va aller très vite, c'est juste lui donner le renseignement que je vais vous donner, hein. Alors, je vous donne son numéro à Paris que nous essayons de joindre depuis ce matin.
6: Oui.
8: C'est le 4723...
6: Et alors, qu'est-ce qu'il faut que je fasse?
8: Bon, je suis le capitaine Nemo.
6: Ah bon?
8: Voilà, alors, Michel Nemo.
6: Michel?
8: Ah bon? Vous lui dites qu'on observe sur le radar avant une formation de moules géantes...
6: Des moules.
8: Géantes, hein.
6: Géantes.
8: 200 mètres de tour, hein.
6: Oh là.
8: Alors, vous lui dites qu'elles ont l'air très, très agressives.
6: Agressives, hein.
8: Agressives, voilà. Alors, demandez-lui ce qu'on fait.
6: Bon, bah alors, je vais l'appeler tout de suite, alors.
8: Appelez-le tout de suite et dites-lui qu'il nous rappelle tout de suite, qu'il se mette en contact s'il arrive à nous joindre, hein.
6: Bon, d'accord, je vous ai
8: verrouillé. Verrouillez tout, verrouillez les radars. Merci, madame.
6: Au revoir, monsieur.
10: Camarade Cousteau, j'écoute.
6: Ah, vous êtes le commandant Cousteau?
10: Oui, bonjour,
6: oui,
10: madame.
6: Je suis une particulier.
10: Oui.
6: On m'a appelé parce qu'on ne peut pas vous avoir. Et c'était ça, c'est assez urgent. C'est le capitaine Nemo.
10: Michel?
6: Michel qui a appelé chez moi.
10: Mais où sont-ils?
6: Au Zil Galapagos. Galapagos, je ne sais plus comment dire, je ne sais plus.
10: Oui, oui.
6: Oui, ils ont observé des moules géantes et qui sont agressives et oui. À 200 mètres de tour.
10: Oui.
6: Alors, il faudrait que vous l'appeliez parce qu'il ne peut pas vous avoir.
10: Bon, alors écoutez, madame, ce que je vais faire là, je vais composer le numéro d'urgence de la Calypso. On ne va pas raccrocher.
6: Bon, ah bon, très bien.
10: Alors, dès que vous entendez un sifflement, vous essayez de leur parler. Eux, ils ne m'entendront pas. C'est vous qui vont entendre.
6: Oui, alors c'est à eux que je parlerai.
10: C'est à eux que vous allez parler, vous allez répéter ce que je vais vous dire.
6: Bon, d'accord.
10: Alors, attention.
6: Allô?
8: Capitaine Nemo, l'appareil.
6: Ça y est, oui, c'est moi, madame. Je vous m'avais appelé tout à l'heure.
8: Ah ben, c'est vous, mais comment vous avez eu le numéro?
6: Ben, je viens d'appeler le commandant Cousteau.
10: Vous m'entendez, madame?
6: Oui.
10: Demandez au capitaine Nemo la couleur des moules.
6: Tout de suite, là?
10: Oui.
6: Et comment je vais l'appeler?
10: Capitaine Nemo, il doit vous entendre.
6: Allô? Capitaine Nemo?
8: Allô, oui, madame.
6: Oui, alors voilà, le commandant Cousteau demande la couleur des moules.
8: Les moules sont bleus, madame, hein?
6: Alors, allô, commandant?
10: Allô?
6: Oui?
10: Je vous écoute, madame.
6: Alors, la couleur des moules sont bleues, hein?
10: Bon, alors ce sont des moules très dangereuses, qu'ils fassent demi-tour arrière, très vite.
6: Attendez, j'appelle, allô? Capitaine Nemo?
8: Capitaine Nemo, madame, oui.
6: Oui, écoutez, il vous dit de... Oh, alors, je sais plus ce qu'il m'a dit.
8: On est... Madame, vous m'entendez?
6: Oui.
8: Oui, la moule géante.
6: La moule géante.
8: A ouvert la gueule.
6: A ouvert la gueule.
8: Et le Calypso est rentré dans la moule.
6: Allô? Commandant?
10: Oui, allô, je vous entends, madame.
6: C'est trop tard. La moule géante est rentrée dans la gueule du Calypso.
10: Vous voulez dire que la Calypso est dans la moule?
6: Oui.
10: Demandez leur de hisser le drapeau blanc. Et de chercher la sortie de la moule à l'arrière.
6: Bon, d'accord. Allô?
8: Allô?
6: Le commandant demande que vous hissiez le drapeau blanc et que vous essayiez de sortir par l'arrière de la moule, parce qu'il y a certainement une sortie.
8: Par l'arrière?
6: Oui, par l'arrière de la moule, oui.
8: Oui, mais on ne voit rien. On ne voit rien, là. On est dans le noir total.
6: Allô, commandant?
10: Oui, madame.
6: Ils disent qu'ils sont dans le noir total et qu'ils peuvent pas, qu'ils peuvent rien voir. Ils peuvent pas sortir.
10: Bon, écoutez, madame, il n'y a qu'une solution.
6: Oui?
10: Les assistants viennent de me donner le plein de la moule.
6: Oui.
10: Et il y a une pancarte avec une inscription issue de secours à l'intérieur de l'animal.
6: Ah bon? Ben, je vais demander, hein. Capitaine Nemo?
8: Allô?
6: Oui? Alors, le commandant demande s'il y a une pancarte à l'intérieur de la moule.
8: Oui, il y a une pancarte.
6: Oui? Il y a marqué issue de secours.
8: Oui, c'est ça.
6: Oui?
8: Qu'est-ce qu'il faut faire?
6: Allô?
10: Oui?
6: Alors, il demande qu'est-ce qu'il faut qu'il fasse.
10: Il se dirige vers l'issue... Allô?
6: Allô, oui?
10: Il se dirige vers l'issue de secours.
6: Allô, commandant Nemo.
20: Capitaine Nemo, madame.
6: Oh, excusez-moi, capitaine Nemo. Il faut que vous alliez vers l'issue de secours. C'est ça?
20: Ça y est, madame, nous voyons la lumière.
6: Oui, bon, c'est tout ce que vous avez à dire au commandant?
20: Écoutez, madame, ça y est, nous sortons de la moule.
6: Oui, vous sortez de la moule. Allô, commandant?
20: Et nous gagnons la lumière.
6: Oui.
20: Nous sommes sauvés.
6: Vous êtes sauvés et sortis.
20: Nous sommes sauvés et sortis, nous sommes à la lumière.
6: Allô, commandant?
20: Oui.
6: Oui, maintenant, il n'y a plus de danger, ils sont sortis, ils sont à la lumière.
10: Ils sont sortis de la moule.
6: Oui, oui, la Calypso est sauvée.
10: Bah, écoutez, madame, nous vous remercions.
6: Il faut bien se rendre service, et puis vous savez, je regarde beaucoup votre émission, n'importe comment.
10: Merci pour tout, madame.
6: Ah, bah, je vous en prie, hein. Si vous avez d'autres problèmes, bah, vous me rappellerez.
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1: Oui, allô.
4: Bonjour madame, je suis bien au magasin de chausseurs.
1: Oui, bonjour monsieur.
4: Monsieur Martin, comité des chausseurs de Martinville, on va vous déposer du matériel.
1: Matériel de quoi?
4: Alors, c'est essentiellement du matériel de chausse à cours, des carabines, des chiens de chausse.
1: Bah, on est un chausseur, on est des chausseurs.
4: Oui, ben moi aussi, je chausse quasiment tous les week-ends en forêt.
1: Je suis un chausseur, pas un chasseur, un chausseur.
4: D'accord, donc vous dépendez de la fédération de la chausse.
1: Tu vas partir de la fédération de la chasse, monsieur?
9: Mais non, pas du tout.
4: Bonjour, monsieur.
9: Mais non, on va pas s'en sortir. On est des chausseurs, monsieur.
4: Voilà, bah vu qu'on partage tous cet amour de la chausse...
9: Non, mais vous avez un problème.
4: Oui, alors le problème déjà, c'est est-ce que vous pourriez faire un peu de place parce qu'il faut que je vous installe un congélo pour mettre le gibier qu'on chausse.
9: Non, mais attendez, non, je n'ai pas de place pour mettre un congélateur pour garder du gibier en plein centre-ville.
4: Et c'est pas un gros truc, ça permet juste de garder la viande au frais en attendant.
9: Bon, j'ai pas de prise dans ma réserve, j'ai pas de cuisine, c'est une réserve que pour des chaussures. Donc
4: d'accord, donc je prévois des prises, une
9: stop,
4: cuisine.
9: Stop. Vous nous connaissez pas, vous connaissez pas mes patrons.
4: Bon, vous savez, entre chasseurs, on se connaît tous plus ou moins.
9: Mais on n'est pas chasseurs, monsieur.
4: Ah bah faudrait savoir.
9: On est des chausseurs, F.
4: D'accord, F, vous êtes chauffeur.
9: Oh non, ça va pas. Des chausseurs, comme des chaussures.
4: Comme des chauffeurs de taxi.
9: Non, pas du tout.
4: Des chauffeurs de poids lourds.
9: Non, pas du tout non plus, non.
4: Des chauffeurs de train.
9: On est chausseurs, pas chasseurs, chausseurs.
4: Oui, bah je vois pas la différence.
9: Vous voyez pas la différence entre chaud et chaud?
4: Non, mais je vois pas pourquoi vous utilisez le terme de chausseur si vous aimez même pas la chausse.
9: Oh, c'est mon Dieu, c'est terrible, monsieur. Je vous dis que le mot, c'est chausseur comme pour chaussures. On est chausseur, on vend des chaussures, point barre. Enfin, ça, voyons, quand même.
4: Alors, pardon, mais vous me dites que vous vendez des chaussures.
9: Non, non, on vend pas des chaussures, du coup.
4: Oh là, c'est louche, votre affaire, hein.
9: Mais ça va pas, hein.
4: Non, parce que moi, je demande juste un coup de main entre collègues.
9: Mais on n'est pas collègues, je vous le dis depuis deux minutes, là.
4: Bon, alors, c'est vrai, vous et moi, on n'a jamais chaussé ensemble.
9: Mais non, puisqu'on chasse pas.
4: Mais bon, vu qu'on fait partie de la même fédération.
9: Mais on fait pas partie de la fédération des chasseurs.
4: Ah, tiens, tiens.
9: Mais je viens de vous le dire 20 fois.
4: Si ça se trouve, vous avez même pas votre permis de chausse.
9: Oh là là, mon Dieu. Ah, mon Dieu, c'est terrible.
4: Ah bah oui, c'est terrible, parce que surtout, vous avez pas le droit.
9: Allô?
4: Bonjour, monsieur, vous êtes peut-être le patron?
9: Oui, c'est moi.
4: Alors, pardon, je ne sais pas ce qui se passe dans votre relais de chausse.
9: Nous, attendez, on vend des sandalettes.
4: Bon, voilà, des sandalettes. Ah bah non, déjà, il faut des bottes.
9: Des bottes?
4: Bah oui, vous imaginez faire une battue avec des sandalettes?
9: Qu'est-ce que vous appelez des battues?
4: C'est quand on rabat le gibier dans la forêt.
9: Mais oui, mais non, on fait pas du tout de battue, monsieur.
4: Ah oui, donc ça se confirme, je suis tombé sur des faux chausseurs.
9: Non, mais là.
4: Pardon, monsieur, mais je crois que vous n'avez carrément pas le droit de chausser.
9: J'aurais pas le droit de chausser. Ah bon, donc c'est vrai qu'on est chausseur, mais on n'a pas le droit de chausser. Là, je pense qu'on s'entend pas du tout, monsieur.
4: Eh ben, dans ce cas, montrez-moi votre permis de chausse.
9: Mais alors, attendez.
4: Bah oui, moi, par exemple, je pratique la chausse à cours, j'ai un permis.
9: Oui, donc de la chausse à cours, donc vous parlez mais nous, on n'a rien à voir.
4: Oui, mais c'est valable aussi pour les chausseurs de gibier.
9: Mais je suis pas chausseur de gibier.
4: Alors, pourquoi vous vous présentez comme un chausseur de gibier?
9: Mais on se présente pas du tout comme chausseur de gibier. Chausseur, oui, parce que chausseur de ville.
4: Pardon, vous chaussez en ville en plus?
9: Oh, bon.
4: Ah non, mais c'est complètement interdit.
9: Chausser en ville? Non, mais chausser en ville. Non, mais attendez, là, je rêve.
4: Ah non, moi, je rêve plus. Je m'excuse.
9: Rire et chanson, c'est ça.
4: Qu'est-ce que vous dites derrière?
9: Rire et chanson.
4: Bravo, monsieur.
9: Ah, vous voyez, c'est une cliente qui vous a dénoncé.
4: Bravo les clients, alors.
9: Bravo les clients, il a dit, monsieur. Hein. Rire et chanson. Oh là là.
4: Oui, bah, passez-le moi, tiens.
9: Tenez, madame, monsieur, il veut vous parler. Vous écoutez Rire et chanson?
11: Oui.
9: Ah, bah voilà.
11: C'est parce qu'elle a entendu, hein.
9: Allô?
4: Bonjour, monsieur. Alors, comme ça, on balance. Merci.
9: Je les voyais en panique.
4: Mais raison de plus.
9: Merci à vous de nous faire rire.
4: Ah bah non, merci vous de nous écouter et au revoir monsieur.
9: Au revoir monsieur Martin.
4: Au revoir qui?
9: Au revoir madame.
4: Ah.
9: Au revoir madame.
4: Merci.
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12: Allô, j'écoute.
13: Allô docteur.
12: Oui.
13: Ah bonjour docteur, excusez-moi de vous déranger. J'ai 37,8 là.
12: Comment?
13: J'ai 37,8.
12: Oui, 37,8 de fièvre.
13: Oui. Est-ce que vous pouvez venir m'enlever le thermomètre?
12: Comment? Je ne sais pas ce que vous voulez me dire.
13: C'est bien le docteur.
12: Oui, docteur. Ah, je ne suis pas docteur.
13: Comment ça?
12: Je m'appelle docteur. Comme vous appelez le Martinez ou je ne sais pas. Je suis pas docteur.
13: J'ai essayé avec la pointe de mon parapluie, mais j'arrive pas.
12: Oh, ma pauvre. Il n'y a pas un infirmier par là ?
13: Attendez, je demande, inquiétez pas. Infirmier ! Infirmier !
12: Personne ?
13: Ah, bah attendez, j'ai appelé infirmier par la fenêtre et puis il y a un monsieur qui arrive là.
12: Ah, ben oui, vous avez raison.
13: Quittez pas, docteur.
12: Je ne suis pas docteur, hein. Je m'appelle docteur, mais je ne suis pas docteur. C'est comme vous, par exemple, Martinez ou Jiménez ou. Moi, c'est docteur.
13: Bonjour, monsieur.
20: Bonjour, madame. Qu'est-ce qui vous arrive ?
13: Je suis avec le docteur qui est en ligne. Elle va vous expliquer.
20: Merci. Allô ?
12: Allô ?
20: Oui, bonjour, docteur.
12: Je ne suis pas docteur. Hein. Mon nom, c'est docteur. Comme vous diriez, vous, Martinez ou Jiménez. Moi, c'est docteur.
20: Ah, c'est votre nom ?
12: Oui, c'est mon nom, docteur.
20: Comme quelqu'un s'appellerait...
12: Martinez, Jiménez, Sanchez. Moi, je m'appelle docteur.
20: Bon, je ne sais pas comment on va faire pour l'aider.
13: Mais demandez au docteur.
20: Oui, docteur.
12: Oui.
20: Si vous pouvez
12: c'est madame docteur, c'est pas docteur, hein.
20: Ah.
12: Mais je suis pas docteur, c'est comme mon nom Martinez ou Jiménez ou... Vous voyez, c'est notre famille.
20: Sanchez.
12: Oui. Moi, c'est docteur. Comme vous, votre famille, c'est quoi
20: Martinez.
12: Eh ben voilà, comme vous, Martinez, moi, c'est docteur.
20: Ah, mais vous, vous vous appelez docteur, c'est votre nom comme...
12: Moi, c'est... oui, mon nom de famille. Comme vous, Martinez, Jiménez, Sanchez.
20: Ah, d'accord.
12: Tout ça, c'est pareil.
20: Attendez, parce que là, il faut que je m'en aille, je peux pas aider la dame, attendez. Je vous laisse avec la dame, parce que là, j'ai pas le temps, il faut que je m'en aille.
12: Ah ouais.
13: Merci, monsieur. Il s'en va. Attendez, il y a un autre monsieur qui arrive.
11: Bonjour, monsieur.
10: Qu'est-ce qui vous arrive ? J'ai entendu appeler infirmier, là-dedans.
13: Demandez au docteur, je suis avec le téléphone, là, avec le docteur.
10: Allô ?
12: Allô ?
10: Oui, bonjour, docteur.
12: Mais non, je suis pas docteur. C'est mon nom de famille, comme vous, par exemple, si vous appuyez... Gilbert Martinez ou Louis Martinez, vous voyez ?
13: Michel Martinez ?
12: Non, je dis, par exemple, c'est un exemple que je vous donne.
13: Vous n'êtes pas médecin ?
12: Et je ne suis pas docteur. Je m'appelle docteur, comme vous, Martinez, ou Jiménez, ou Sanchez.
13: C'est votre nom de famille, quoi.
12: Voilà, comme vous, par exemple. Vous êtes comment, votre nom de famille ?
13: Martinez.
12: Eh bien, Martinez, moi, je suis docteur.
13: Alors, vous êtes le docteur Martinez ?
14: Allô ?
4: Oui, bonjour monsieur, je suis bien chez Calcedonia.
14: Oui.
4: Je voudrais passer une commande s'il vous plaît.
14: C'est-à-dire parce que...
4: Alors, il me faudrait une Calcedonia sans fromage, une reine...
14: Excusez-moi.
4: Et une... non, je vous en prie, et une 4 saisons. Allô ?
14: Oui. Non mais je sais pas si... Ça va pas être possible.
4: Allô ?
14: Oui,
4: allô ?
14: Allô ?
4: Oui ?
14: Oui, bonjour ?
4: Oui, excusez-moi, je crois que j'ai fait pleurer votre collègue.
14: Oui, je suis pas allée partir de fou. Dites-moi, qu'est-ce qu'il vous faut ?
4: J'ai essayé d'avoir une Calzedonia sans fromage, une reine...
14: Mais... Non, mais... on n'est pas... C'est le magasin, attendez.
4: Je suis avec la serveuse, là. Elle m'a passé une autre serveuse.
14: Attendez, non, attendez. On n'est pas dans un restaurant.
4: Et l'autre serveuse, elle m'a dit qu'il n'y a pas de reine.
14: Non, attendez.
4: Ah bah, ça se demandait ce qu'ils ont, hein.
14: Non, mais attendez, on n'est pas dans un restaurant. Alors, non, monsieur...
4: C'est incroyable.
14: Excusez-moi, vous pouvez m'écouter 2 secondes, s'il vous plaît ?
4: Non, mais parce que je crois que j'ai la solution. Dans ce cas, on va vous prendre une pâte bolo.
14: Non, mais monsieur... Non, mais attendez, écoutez-moi 2 secondes, s'il vous plaît. On n'est pas...
4: Déjà, il y en a une qui pleure, je ne sais même pas pourquoi.
14: Monsieur, vous pouvez m'écouter 2 secondes,
4: c'est incroyable,
14: s'il vous plaît.
4: Ça.
14: On n'est pas dans un restaurant, en fait, on vend pas tisane de pâtisserie.
4: Oui, des pâtisseries, vous me dites ?
14: Non.
4: Ils m'ont dit qu'ils avaient des pâtisseries, donc
14: non, mais...
4: si c'est des pâtisseries, dans ce cas, on va vous prendre un éclair au chocolat.
14: Non, mais non plus.
4: Ils n'ont pas d'éclair au chocolat. Dans ce cas, un millefeuille.
14: Mais non, mais...
4: Pas de millefeuille.
14: Non, mais c'est pas... Non, mais arrêtez, c'est pas possible. On vend pas de pâtisserie, on vend pas de pizza, on vend pas de pâtes. On vend des pantalons et des collants, ici.
4: Ah bah, vous pouviez pas me le dire plus tôt.
14: Mais ça fait 4 fois que je vous le dis. On vend pas de pizza ni de pâtes.
4: Eh bah, et votre collègue, elle aurait pu me le dire aussi.
14: Mais elle vous l'a dit, j'étais là.
4: Non, mais excusez-moi, vous vendez des collants et des pantalons. Moi, dans ce cas, je fais des canulars sur la chanson à ce moment-là. Hein.
14: Mais vous faites ce que vous voulez, je m'en fous, attendez.
15: Oh, là, il m'énerve. Il comprend rien. Hein.
4: Excusez-moi, c'est pas très crédible quand même. Hein.
14: Mais comment ça, je suis pas crédible, vous foutez de moi ou quoi ? Non, mais je vais raccrocher, j'en peux plus. Mais c'est une blague que vous me faites ? Non, mais c'est pas possible.
4: Ah, bah, bien sûr, bah, c'est ce que je vous dis, c'est une blague et c'est un canular pour rire et chanson. Bah, allons-y.
14: Oh, purée.
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16: Pas de doute, vous êtes sur Rire et Chanson.
17: Allô ?
16: Oui, bonjour, Madame Ledoux à l'appareil.
17: Oui.
16: C'est le DDF-GDF.
17: Oui.
16: Je vous appelle parce que je suis témoin d'un phénomène physique inclassable. Vous savez, le passage des ovnis la semaine dernière nous a laissé un peu sans dessus dessous. Eh bien, depuis chez moi, j'ai observé un phénomène très lumineux et je ne sais pas s'il s'agit d'un extraterrestre.
17: Une petite question indiscrète, madame. Vous avez quel âge, là, s'il vous plaît ?
16: 69 ans.
17: 69 ans.
16: L'extraterrestre a un corps de 10 cm à peu près, opaque, voyez-vous. Et alors, il y a une queue au bout qui fait le tour de mon mur et qui se termine par une espèce de petite touche blanche, et dès que j'appuie dessus, ça fait de la lumière partout dans la pièce.
17: Et alors, qu'est-ce qui se passe quand vous appuyez sur la touche blanche ?
16: Ben, il y a une lumière incroyable qui inonde ma pièce.
17: Et ça s'était déjà produit avant, madame ?
16: Oui.
17: Mais la dernière fois, quand c'est arrivé, qu'est-ce que vous avez fait ?
16: J'ai appuyé sur la touche blanche.
17: Et alors ?
16: Eh ben, la lumière a disparu.
17: Et là, que maintenant vous avez appuyé sur la touche blanche, qu'est-ce qui s'est passé ?
16: La lumière est revenue.
17: La lumière incroyable est revenue.
16: Ah oui, ah oui, ah oui.
17: Et vous en avez parlé à qui alors, madame, en dehors de nous ?
16: Et à ma voisine.
17: Et qu'est-ce qu'elle a dit ?
16: Elle a dit qu'elle en avait un chez elle aussi.
17: Ah oui ?
16: Oui. Comment dire ? Vous savez, ça fait un peu comme une petite boule, quoi, vous voyez ? Et puis il est tatoué.
17: Ah bon ?
16: Il a un nom.
17: Il s'appelle comment ?
16: Il s'appelle Krypton 75.
17: Ouais, ben Krypton 75, oui, je vois tout à fait ce que c'est, oui.
16: Qu'est-ce que c'est ? C'est de quelle planète ?
17: Krypton, c'est au-dessus du troisième système solaire, là, madame. Hein, bon, à quelques centaines de millions d'années-lumière de nous, mais enfin, vous savez, c'est un type d'extraterrestre, effectivement, qui est assez connu, quand même, malgré tout. Ce sont des extraterrestres pacifiques, hein, madame.
16: Je peux vous dire quelque chose, mais je parle doucement, parce que je voudrais pas les alerter.
17: Non, mais vous pouvez parler, hein. Je pense que, de ce côté-là, ils sont pas très émotifs. Ils supportent pas mal de choses, vous savez.
16: Il a fait des petits.
17: Il a fait des petits ?
16: Oui, quand j'ouvre la porte de mon réfrigérateur.
17: Oui.
16: Il y en a un aussi. Et il fait que de me regarder.
17: Ouais, mais enfin, tant qu'il vous regarde, mais moi, je vous dis, c'est une race assez pacifique d'extraterrestres. À mon avis, vous n'aurez pas de problème. Hein. Vous savez, on peut pas leur faire grand-chose. On n'a jamais essayé de les détruire. Hein. Il vaut peut-être mieux pas non plus. Hein.
16: Mais je sais ce que je vais faire. Je vais profiter que celui-ci soit disparu ou endormi.
17: Non, non, mais n'y touchez pas, madame.
16: Je vais le tuer, celui-là, pour voir ce que vont faire les autres.
17: Ah non, non, non, non, non, il faut pas faire ça, madame.
16: Attendez, bougez pas, je prends le cendrier.
17: Non, non, ne faites pas ça. Ne faites pas ça. Allô, laissez-le vivre, madame.
16: Allô ? Je l'ai zigouillé.
17: Ah ben, il fallait pas faire ça, madame.
16: Maintenant, je vais m'occuper de la petite famille.
17: Mais non, écoute. Faut pas faire ça, allô, madame.
16: Il y en a un au-dessus de mon lit.
17: Non, non, mais il faut pas les assassiner, madame. Ils y sont pour rien, là, ils ont rien fait de spécial, hein. Arrêtez ce massacre, là, ça sert à rien, là.
16: Je vais dégommer celui qui est dans mes toilettes.
17: Ah non, non, non, non, non, arrêtez, madame, allons.
16: Il en reste deux.
17: Il en reste deux, ouais, mais non, mais vous n'allez pas faire ça à tous les extraterrestres qui sont chez vous, là. Je vous ai dit que c'était des pacifiques, madame.
16: Je vais me gêner.
17: Ah bon ?
16: Bougez pas, je vais dégommer celui du couloir, puis après la porte d'entrée, il n'y en aura plus.
17: Ouais, mais vous allez vous faire mal, là, madame, si vous continuez comme ça, là, hein.
16: Il est allumé.
17: Il est allumé ?
16: C'est le plus dangereux.
17: Ah non, c'est pas plus dangereux, madame.
16: Les autres étaient éteints.
17: Ah oui.
16: Attention, j'y vais. Ça y est.
17: Et le disjoncteur n'a pas sauté, là.
16: Oh là là. Il y a la grosse bête noire, là, qui est à côté de la porte d'entrée.
17: Là, il ne faut pas y toucher, hein, madame.
16: Elle n'est pas contente, hein.
17: Non, non, mais il ne faut pas y toucher, là, madame. Dites-moi, là, vous êtes chez vous cet après-midi ?
16: Il y a leur espèce de vaisseau spatial noir à côté de la porte d'entrée.
17: Ah non, non, non, non, non, ils n'ont pas vaisseau spatial. Les vaisseaux spatials sont repartis la semaine passée, là. On les a vus à la télévision, là.
16: L'espèce d'ovni, là, vous savez.
17: Ah non, non, non, vous vous trompez, là. C'est pas un vaisseau spatial, ça, madame.
16: Madame, celui-là, je vais me le faire aussi.
17: Ah non, non, non, non, non, non, non, non, non. Allô ?
16: Attention ! C'est parti, au nom de la patrie, j'y vais.
17: Ah non, non, non, mais il faut arrêter, madame, arrêtez de taper, là. Allô ?
16: Le vaisseau est résistant. Il se défend, il fait de la fumée.
17: Alors, c'est pas un vaisseau, là, c'est le disjoncteur, madame. Il faut arrêter de le taper, ça appartient à EDF, ça, madame. Vous vous trompez, là.
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18: Oui.
4: Bonjour monsieur, je cherchais à joindre Madame Martin.
18: Bah c'est moi Madame Martin.
4: Admettons.
18: Oui.
4: Moi aussi je suis Monsieur Martin et je viens d'ouvrir les établissements Martin juste à côté de chez vous.
18: Oui.
4: Mais alors à ce qu'on m'a dit, vous aussi vous utilisez le nom Martin.
18: Bah oui, c'est notre nom de famille.
4: Eh oui, mais il faudrait changer parce que sinon ça va me faire de la concurrence.
18: Eh ben on peut pas changer de nom de famille.
4: Non mais vous inquiétez pas, je vous ai moi-même préparé une nouvelle identité.
18: Ah mais Nous, on est comme ça depuis 97, on va pas changer, hein.
4: Oui, bah pardon, je suis né bien avant 97, je crois que j'étais là en premier.
18: Et...
4: Mais c'est pas grave, puisque vous changez votre nom.
18: Ça va pas? En quel honneur?
4: Bah, en l'honneur que ça m'arrange pour mes affaires, c'est ce que je vous dis.
18: Non mais on est parti où, là? Vous êtes qui pour me commander ce que je dois faire ou pas faire?
4: Pardon, mais je suis quand même le vrai Monsieur Martin.
18: Eh ben, mais nous, on est Monsieur Martin, on est né Martin et on restera Martin. Point à la ligne.
4: Ah, bah, je crois que j'étais Monsieur Martin avant vous, parce que selon mes calculs, je suis Martin Ier.
18: Vous êtes pas Martin Ier, hein?
4: Ah ouais? Et pourquoi je serais pas Martin Ier?
18: Eh ben, pourquoi vous seriez Martin Ier? Mon beau-père s'appelait Martin avant vous.
4: Alors, attendez, je vérifie dans mon fichier des Martins. Vous me parlez de quel Martin, vous dites?
18: Mon beau-père.
4: Alors, beau-père Martin... Ah, bah pardon, beau-père Martin, c'est Martin 217.
18: Et alors?
4: Bah, et alors, il est très loin derrière moi.
18: Et on s'en fout, on changera pas de nom pour vous faire plaisir. Si ça vous pose des difficultés pour votre société, vous aviez qu'à en choisir un autre.
4: Non, plus la peine.
18: Non mais, et franchement, vous nous prenez vraiment pour des débiles, non?
4: Ah non, pardon, mais entre Martin, on a quand même un minimum de respect.
18: Entre Martin, il y a un minimum de respect, vous vous permettez de faire des choses en notre nom parce que vous appelez Martin?
4: C'est ça. D'ailleurs, je vous ai refait vos cartes d'identité. Maintenant, vous vous appelez les Tartins. Monsieur et Madame Tartin.
18: Les cartes d'identité et tout ça, vous les avez pris où? On fait pas des démarches comme ça parce que vous vous appelez Martin.
4: Hein. Après, vous changez que d'une lettre, hein. Vous passez de Martin à Tartin.
18: C'est sûr, oui.
4: À la limite, vous aurez qu'à dire que vous saviez pas que vous vous appeliez Tartin.
0: C'est pas un peu impossible.
18: Alors, dites-moi d'où vous êtes exactement.
4: Bon, en tant que Martin, vous devez vous en douter.
18: Non, vous êtes d'où?
4: Non, me dites pas que vous savez pas.
18: Vous êtes d'où?
4: Bah, je suis de Martinville, évidemment.
18: De Martinville, c'est où ça?
4: Allô, vous êtes un Martin et vous connaissez pas Martinville?
19: Non, alors, on est en train de faire les papiers pour vous faire fermer, je pense. Ça va bien?
18: Alors, c'est pas compliqué, je vais aller à la gendarmerie.
4: Ah, mais justement, j'y suis à la gendarmerie. Je suis passé pour leur dire que maintenant vous êtes Monsieur Tartin.
19: Vous allez rien faire du tout, vous allez aller vous faire foutre.
4: Eh ben, bonjour madame, déjà.
19: Oui, vous allez rien faire du tout, vous allez juste aller vous faire foutre.
4: Oui, alors, pourquoi pas, mais est-ce que je pourrais reparler à Monsieur Martin parce que...
19: Parce que c'est moi, Martin. Il y a un problème?
4: Ah oui, il y a un problème. C'est qu'avec moi, ça fait déjà deux Martins de trop.
18: C'est moi aussi, hein.
4: Donc c'était plus logique de vous changer de nom pour éviter la concurrence.
19: Mais fallait le faire pour toi?
4: Non, j'ai préféré le faire pour vous parce que moi j'ai des clients.
19: Ah ouais, et moi j'ai pas de clients, moi.
4: Ah,
19: et
4: ben si vous avez pas de clients, aucun problème, ça tombe bien.
19: Et t'es con, c'était pas une question. Je t'ai dit que j'en avais, moi, des clients. Moi je travaille aussi.
4: C'est
19: hein.
4: Pas grave. Au lieu de travailler en tant que Martin, tu travailleras en tant que Tartin.
19: Et ben mais toi, tu veux pas travailler en tant que con parce que t'en es un bel abruti, hein.
4: Oh, mais ça c'est une super idée.
19: Tu m'as créé abruti, je pense. Une clientèle folle.
4: Non, je vais même marquer trop con.
19: Trop con. Ah, mais trop con, mais c'est peut-être même pas assez encore pour te signifier.
4: Alors mieux, je mets l'appel trop con.
19: À peine trop con, ouais, je pense.
4: Ouais, ça c'est bien, ça peut marcher, ça.
19: Donc, ce que tu vas faire, tes petites idées, tu vas les garder pour toi.
4: Oh bah non, moi je préfère partager autant que tout le monde écoute.
19: Si t'as un problème, tu descends chez nous et on va te le régler.
4: Alors, c'est très gentil, Madame Tartin.
19: Et t'en veux d'autres?
4: Quoi, d'autres Martins? Non, je pense que là on est bien déjà.
19: Oh! Tu t'enfermes!
4: En revanche, si vous pouvez parler un poil plus fort.
19: Voilà, tu raccroches!
4: Oh non, vas-y, toi d'abord.
19: Au revoir.
4: Bisous, Madame Tartin.
21: Mairie de Plogastel.
22: Oui, bonjour. On pourrait parler au maire, s'il vous plaît, de la part du transport de SOIC à Paris.
21: Alors, Madame le maire n'est pas en mairie.
22: Ah.
21: Oui.
22: On peut avoir son secrétariat, je vous prie.
21: Je vais vous passer à la secrétaire générale à ce moment-là.
22: Je vous remercie.
21: Allô?
22: Oui, bonjour madame.
21: Oui, bonjour monsieur.
22: Transport SOIC à Paris.
21: Oui.
22: On vous appelle parce qu'on avait une livraison à faire dans la mairie de Plougastel de Houlas et une erreur sur le bon de commande. Ils ont tiré Plougastel Saint-Germain.
21: Oui.
22: C'est bien votre mairie?
21: Oui, tout à fait. Vous êtes bien la mairie de Plougastel Saint-Germain.
22: Voilà. Et notre chauffeur va vous livrer et on reviendra chercher la marchandise demain matin à 9h pour l'acheminer sur Plougastel de Houlas.
21: Alors, qu'est-ce que c'est au niveau de taille?
22: Alors, ça représente, il y a 30 000 œufs durs. Hein.
21: Des œufs durs?
22: Oui, 30 000.
21: 30 000, mais c'est énorme.
22: Ça fait 200 mètres carrés au sol sur 1,60 mètre de haut.
21: 200 mètres carrés, mais je vois pas du tout, on va mettre ça.
22: C'est-à-dire?
21: Excusez-moi, je vous mets ce haut-parleur parce que comme j'ai un élu avec moi, j'essaye de voir quelle est la solution qu'on peut faire. Nous, le problème, c'est que la mairie, elle fait pas 200 mètres carrés, on pourra jamais stocker les œufs. C'est impossible.
22: Mais bonjour d'abord à l'élu qui est à côté de vous.
23: Oui, bonjour.
22: Allô?
23: Bonjour.
22: Oui, bonjour.
23: La destination de votre livraison, c'est Plougastel d'Aoulas.
22: Voilà. Donc, tout ce que vous avez à faire, en fait, c'est de récupérer les 30 000 œufs.
23: Oui, bah, mais on va les mettre où, c'est ça?
22: Comment?
23: Parce que nous, on n'a pas d'espace capable de recevoir en toute sécurité votre marchandise.
22: Mais à la mairie?
23: Non, Plougastel, c'est tout petit, monsieur.
22: Non, mais attendez, c'est juste le décharger, mettre les palettes à l'intérieur de la mairie, et demain matin.
23: Non, mais monsieur, on peut pas.
22: Non, mais attendez. Si vous déchargez, vous êtes combien à la mairie?
23: Mais non, mais...
18: Personnel féminin.
22: Comment?
23: Non, mais il n'y a que du personnel féminin à la mairie.
22: Mais ça, c'est pas grave.
18: Du quoi encore?
22: Bah, non, attendez, monsieur, mais attendez. Il y a 140 palettes. Vous n'allez pas me faire croire, vous êtes combien de bras là-bas?
23: Non.
22: Combien? Eh ben, à deux, vous prenez une palette, madame. Excusez-moi, mais alors ça, c'est trop facile.
0: J'en ai... Non, mais vous vous prenez pour qui
23: Non, monsieur, on peut pas. Franchement, on peut pas.
22: Excusez-moi, quand j'entends quand même une femme... Je sais pas, excusez-moi, je vais essayer de vous prendre par les sentiments, mais je sais, vous aimez bien les animaux. Vous imaginez quand même qu'il y a eu 30 000 poules qui ont quand même pondu dans un effort collectif 30 000 œufs. Vous pouvez pas ignorer l'effort qu'ont fait toutes ces poules quand même. C'est un peu... Excusez-moi, madame, puisque c'est madame qui dit qu'elle peut pas transporter des palettes. Je trouve ça un peu léger, hein. Non, mais pardonnez-moi, moi je dis ce que je pense, hein, je suis comme ça.
23: Ouais. Bon, mais non, mais les dames n'ont rien échangé du tout. Non, mais vous voyez pas un peu la situation. C'est pas Rungis ici, c'est Plogastel-Saint-Germain, c'est une petite commune. On n'a pas ce qu'il faut pour assurer le transvasement de votre matériel.
22: Mais si vous êtes trois, vous avez dit, il y a deux femmes et vous.
23: On n'est pas trois.
22: Alors là, je comprends pas bien.
23: Ouais, je suis de permanence ici, moi. Je ne suis pas... on m'a pas demandé de décharger des œufs aujourd'hui, ni au personnel communal.
22: Ah bah, attendez, excusez-moi.
23: Tranquille, on nous dit, il y a je sais pas combien d'œufs qui arrivent sur des palettes, mais on n'y est pas absolument pour rien, cette affaire, nous.
22: Bah, un peu quand même, puisque...
23: Ah bon ?
0: En quoi ?
22: Bah, attendez, madame, excusez-moi. D'abord, ça m'étonne d'entendre ça de la part d'une femme. Je vous rappelle quand même que la femme, c'est elle qui enfante. Si elle peut pas, par solidarité avec les poules qui pondent, alors là... Où est-ce qu'on va?
0: Je suis responsable de la mairie et mon travail, ce n'est pas de m'occuper d'œufs, c'est de travailler.
23: Exactement, on a un autre.
0: On a en mairie.
22: Oui, excusez-moi, madame, mais vous êtes une femme, madame.
0: J'en ai rien à faire, je suis une femme.
22: Ah, bah si, vous avez dit que vous étiez une femme et que vous ne pouvez pas décharger des palettes, faut pas déconner, quoi.
23: Bah écoutez, moi je vous propose, il y a une gendarmerie, téléphonez à la gendarmerie.
22: Mais on les a déjà appelés.
23: Qu'est-ce qu'ils ont dit, eux?
22: Eux, ils veulent pas les décharger, eux.
0: Bah oui, ça va être bien sûr.
22: Bah non, mais parce qu'ils disent qu'ils sont gendarmes, qu'ils ont autre chose à faire, enfin bref.
23: Oui,
22: ça, je veux bien comprendre. Alors que nous, on vous donnera la pièce.
23: Bah, et les dames, elles travaillent, elles sont pas payées pour aller décharger des œufs dans un camion.
22: Bah attendez, bon, alors, est-ce que vous pouvez au moins prendre les 3 tonnes de mayonnaise qui vont avec et les mettre au frais?
23: C'est une connerie.
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3: Allô?
4: Bonjour monsieur, c'est bien le productionneur de foie gras?
3: Oui.
4: J'aurais besoin de récupérer des bocaux vides de foie gras, s'il vous plaît.
3: Attendez. En fait, moi, je ne vends que du foie gras, tous mes bocaux sont pleins.
4: Dans ce cas, je vais juste vous prendre des étiquettes.
3: Mais je n'ai même pas d'étiquette à vous donner, monsieur.
4: Celles qui sont sur les bocaux, on met un coup de...
3: Mais certainement pas.
4: Ah bah j'ai mon beau-frère qui arrive, justement. Martin, ils veulent pas nous donner de bocaux, donc il va falloir récupérer juste les étiquettes.
3: Non, mais monsieur, vous avez pas compris. Je vous ai dit que je vous donnerai même pas d'étiquette.
4: Je suis avec le monsieur, là, il me dit...
3: Non, mais vous êtes pas avec un monsieur, vous êtes avec une dame, monsieur.
4: Tu passeras, mais juste prendre les étiquettes, oui.
3: Monsieur, vous dites à votre beau-frère que je vais vous donner les étiquettes.
4: Oui, alors je lui ai dit ça.
3: Non, mais c'est pas du tout ce que je vous ai dit,
4: elle
3: moi.
4: Elle va nous donner des étiquettes.
3: Mais je ne vous donne rien du tout. Vous patientez? Allô?
4: Oui, bonjour monsieur.
7: Moi je suis producteur de foie gras.
4: Oui, si vous voulez, avec mon beau-frère, on fait une sorte de foie gras et on voudrait mettre vos étiquettes dessus.
7: Vous n'allez pas mettre mes étiquettes sur vos produits? T'es au courant toi?
4: Bah oui, je suis au courant, c'est moi qui vous le propose. Pourquoi vous me demandez si je suis au courant?
7: Non, je parle à ma collègue.
4: Évidemment que je suis au courant, c'est ce que je vous dis.
7: Je vous parle pas à vous, non mais c'est bon. Allô?
4: Ah, notre monsieur.
7: On comprend pas ce que vous voulez. On n'est pas imprimeur, nous on fait pas d'étiquettes.
4: Imprimeur, celui qui vend des noms, le primeur c'est les fruits et légumes.
7: Non. Imprimeur. Imprimeur, c'est celui qui imprime.
4: Non, le primeur, c'est celui qui vend les fruits et légumes.
7: Oui, ça, c'est imprimeur. Imprimeur, c'est celui qui imprime les étiquettes.
4: Non, mais alors, vous me parlez de fruits et légumes, ça n'a rien à voir, moi.
7: Mais je vous parle pas d'imprimeur, je vous parle de...
4: Imprimeur. Ah bah oui, imprimeur. Parce que moi j'ai mon beau-frère, si vous voulez, qui avant était effectivement dans les fruits et légumes. Il allait à Rungis tous les matins.
7: Bon, écoutez, non.
4: Bon, écoutez, passez-moi le responsable.
7: Oui.
8: Allô?
4: Oui, bonjour madame. Voilà, comme j'expliquais...
8: Monsieur.
4: Oui, je vous entends, oui.
8: Oui, pourquoi vous me dites bonjour madame?
4: Alors, comme j'expliquais, moi j'aurais juste besoin d'étiquettes pour mettre sur les bocaux.
8: Attendez. Vous arrivez chez moi, vous venez chercher des étiquettes, mes étiquettes pour mettre sur vos foie gras.
4: Voilà, c'est ça.
8: Mais...
4: Enfin, de foie, de pâté, quoi. Mais,
8: foie, de pâté, mais c'est pas pareil, le foie et le pâté, c'est pas pareil.
4: Bon, ça reste du pâté qu'on achète.
8: Ça reste du pâté que vous achetez. Et monsieur Demers, vous êtes propriétaire d'un château de Bordeaux dans la Saint-Émilion.
4: Alors vous confondez avec quelqu'un d'autre?
8: Mais non, mais c'est pas vous, je prends un exemple, monsieur. J'achète des bouteilles de vin à un gars du coin.
4: Non, mais ça ne me regarde pas.
8: C'est un exemple pour vous comparer, c'est pas possible.
4: Parce que vous faites pas de vin.
8: Mais attendez, vous comprenez pas ce que je vous explique depuis 10 minutes là?
4: Je crois que vous confondez.
8: Je fais un exemple, l'exemple de votre demande, vous comprenez? Ça.
4: Je comprends bien que si je devais mettre des étiquettes de foie gras sur des bouteilles de vin, ça collerait pas.
8: Des étiquettes de foie gras. Attendez. Non. C'est un exemple, c'est du virtuel. Ça, vous comprenez ça? C'est comme si moi, j'ai des bouteilles de vin.
1: vin chez moi.
4: Dans ce cas, si je vous prends une caisse de votre pinard avec,
1: non,
4: là.
1: Mais vous avez rien compris. Je ne fais pas de vin. Vous êtes dans une société de foie gras. Qu'est-ce que vous me racontez de vin?
4: Non, mais déjà, il y a votre collègue qui veut me refiler des fruits et légumes. Maintenant, c'est du pinard.
1: Je veux pas vous vendre du pinard. Je vais vous donner un exemple que vous n'arrivez pas à comprendre. J'ai pas de vin, j'ai pas de...
4: Non, mais c'est donnant. Du vin contre du pâté.
1: Écoutez, je peux pas. Vous êtes dans... Bon, attendez. Allez, voilà.
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5: Bah alors à samedi, oui. Allô, oui.
22: Oui, bonjour madame, bonjour. C'est bien la poissonnerie.
5: Oui, monsieur.
22: Oui, bonjour, c'est le service vétérinaire gynécologique de Deauville à l'appareil.
5: Service vétérinaire gynécologique de Deauville, oui.
22: Oui, je vous appelle pour savoir si vous avez des moules en ce moment en vente.
5: Ouais.
22: Est-ce que vous pouvez prendre une moule, s'il vous plaît? Et je vais vous demander une petite observation, simplement.
5: D'accord, quittez pas.
22: Voilà, en attendant...

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3: Mettez deux doigts maintenant. Qu'est-ce qui se passe?
4: Je l'écrase là.
3: Ah, vous écrasez votre moule avec deux doigts?
4: Oui.
3: D'accord. Et trois doigts, est-ce que ça passe ou pas?
4: On peut pas, elle est trop petite.
3: Donc votre moule, c'est une petite moule en fait.
4: Hein. Oui, c'est une petite moule qui fait quoi, 3 cm et demi, 4 cm? 3,5.
3: Ça fait petit, hein?
4: C'est pas une très grosse moule. Hein. La longueur réglementaire, je crois que c'est 4 cm, alors elle fait pas plus. Hein.
3: Ouais. Votre moule n'est pas facile d'accès.
4: Non.
3: D'accord. Vous m'avez dit qu'elle était poilue?
4: Non. Elle est propre.
3: Les consommateurs de votre moule sont contents d'elle ou pas, en général?
4: On n'a jamais eu à se plaindre.
3: D'accord. Au niveau de la raie maintenant, on a vu la moule. On a vu votre moule, hein. Au niveau de votre raie.
4: La raie?
3: Oui. Est-ce que vous pouvez toucher votre raie?
4: La raie, oui, elle est rugueuse.
3: Votre raie est rugueuse, hein. Donc, je ne peux pas mettre trois doigts dans votre moule parce qu'elle est trop petite. Et votre raie est...
4: rugueuse. Elle est même, comment on dit là, il y a de la glu dessus, là.
3: Il y a de la glu dans votre raie?
4: Non, sur la peau de la raie. Il y a de la glu dessus, là, du truc...
3: Oui, mais je veux pas savoir. Oui, de collant, oui. Je veux pas savoir où vous avez passé la nuit, madame. Hein.
4: Non, mais vous parlez de marchandises ou vous parlez de moi, là? Parce que vous avez l'air de vous foutre de la gueule du monde, là.
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5: Bonjour.
6: Bonjour monsieur, c'est bien la fromagerie?
5: Oui.
6: Monsieur Martin, à l'appareil, les assurances Martin?
5: Oui, alors ça ne nous intéresse pas.
6: Ah.
5: Au revoir.
6: Zut, parce que je voulais vous déposer votre contrat, j'ai tout préparé moi-même.
5: Ah, parce que votre numéro est masqué, alors vous voyez, quand c'est comme ça, on décroche pas.
6: Ah oui, vous décrochez pas les numéros masqués?
5: Ah oui, moi je décroche plus. Hein.
6: Ah bah vous avez raison, déjà si c'est masqué, c'est louche.
5: S'ils sont masqués, c'est qu'ils veulent pas être connus, mais alors pourquoi? Je décrocherai.
6: Bah voilà, parce qu'à tous les coups, ça va être une arnaque.
5: Bah oui, automatiquement.
6: Le gars, il appelle en numéro masqué pour vous dire qu'il doit vous déposer un contrat.
5: Voilà, c'est ça.
6: Que soi-disant, il a tout préparé lui-même.
5: Oui, alors vous disiez que vous aviez un contrat à déposer.
6: Bah exactement, j'ai tout préparé moi-même. C'est pour votre assurance fromage, vu que c'est obligatoire.
5: C'est-à-dire, je comprends pas ça, l'histoire de l'assurance fromage.
6: Pardon, c'est quand même un des grands projets du Premier ministre.
5: Hein?
6: Vous n'avez pas entendu parler de la réforme de l'assurance fromage?
5: Pas du tout.
6: En gros, c'est une garantie pour ceux qui travaillent pas de pouvoir toucher du fromage.
5: Il l'a pondu quand, cette histoire?
6: Ah bah c'est tout nouveau. C'est pour ça que moi, je vous ai préparé le contrat.
5: Elle a signé?
6: Qui ça, elle?
5: Bah, ma patronne.
6: Non, pas du tout.
5: Ah, donc, qu'est-ce que vous voulez que je fasse?
6: Bah, vous signez à sa place.
5: Ah non, je signe rien du tout, moi. Je n'ai pas le...
6: Vous n'avez pas de stylo?
5: Non, c'est pas une question de stylo.
6: Non, mais je peux vous prêter un stylo, ça, c'est pas un problème.
5: Attendez. Oui, bonjour.
6: Ah, bonjour monsieur, c'est le patron.
5: Attendez, vous voulez me faire poser une assurance de quoi, monsieur?
6: C'est ce que j'expliquais, c'est rapport à la réforme de l'assurance fromage.
5: Vous m'avez dit chômage?
6: Non, fromage, l'assurance qui vous permet de toucher du fromage si vous travaillez pas.
5: Attendez, j'ai pas compris. Si je travaille plus, pour que je touche quoi?
6: Bah du fromage.
5: Ah bon?
6: Donc vous êtes fromagiste?
5: Oui.
6: Donc vous offrirez du fromage à ceux qui travaillent pas?
5: Bah bien sûr.
6: Faudra juste signer le contrat.
5: Ah non, mais moi je signe rien du tout.
6: Remarquez, je vais le pré-signer moi-même, comme
5: ça... Non, mais ça va être pré-signé, c'est-à-dire que je signe un chèque en blanc, puis vous faites ce que vous voulez.
6: Alors non, pardon, je prends plus les chèques parce que j'ai eu les impayés, mais je vais passer prendre du fromage gratuit, effectivement.
5: Ah bon, bah d'accord, bah non, mais...
7: Quoi? Oui? Allô?
6: Quoi? Oui? Ah, c'est madame.
7: Oui, non, c'est monsieur, mais c'est pas grave.
6: Ouais, non, on va pas chipoter.
7: Pardon?
6: Donc, vu que vous ne cotisez pas à l'assurance fromage...
7: On n'est peut-être pas assuré chez vous, mais moi je peux vous assurer.
6: Hop, comment ça c'est vous qui allez m'assurer?
7: Non, je peux vous assurer.
6: Et de quel droit?
7: Je peux vous...
6: Alors pardon, mais c'est moi l'assureur dans l'histoire.
7: Non.
6: Si.
7: Non, je peux... Non, attendez, vous arrêtez de me couper la parole, je vous dis qu'on est assuré.
6: Peut-être, mais est-ce que vous êtes assureur?
7: Non, je vous ai pas dit. Non, non,
6: oh, bah, si.
7: Je dis, je peux vous assurer que nous sommes...
6: Bah non, c'est pas vous qui allez m'assurer vu que c'est moi l'assureur.
7: Non. Je peux vous assurer.
6: Pardon, mais là, vous mélangez tout.
7: Non, c'est vous qui me comprenez pas. Je peux vous assurer que
6: non,
7: nous sommes...
6: Non, hors de question.
7: Je peux vous assurer que nous sommes assurés.
6: Oui, mais non.
7: Analysez, monsieur.
6: Bah, c'est faux.
7: Je peux vous assurer...
6: Déjà, je connais mon métier. Vous ne travaillez pas dans l'assurisme.
7: Écoutez les gens.
6: Oh, bah, si on peut plus rien dire.
7: Non, mais...
6: Vous voyez, c'est comme si moi, je vous disais, je peux vous fromager.
7: Mais vous ne laissez pas finir ma phrase. Laissez-moi finir ma phrase.
6: Oui, ah bah, je vous écoute, pas de problème.
7: Donc, je vous répète ma phrase et vous me l'écoutez jusqu'au bout.
6: Cela dit...
7: Sans m'interrompre.
6: Ah.
7: Sinon, je raccroche.
6: Enfin, je veux dire, je la connais, votre phrase.
7: Répétez ce que je viens de dire.
6: Bah, en gros, vous me dites que vous êtes aussi assureur.
7: Pardon? Mais je vous dis pas que je suis assureur.
6: Eh, à ce moment-là, moi, je vends du fromage.
7: C'est quoi, vous êtes...
6: Bah oui, si vous êtes fromagiste assureur, je vois pas pourquoi je serais pas assureur fromagiste.
7: Non.
6: Ah bah, y a pas de raison.
7: Non, c'est un canular.
6: Ah, non, mais c'est pas possible. Non, mais c'est un canular.
7: Ah non, c'est un canular que vous me faites. Ah bah, si.
6: Ah oui, c'est pas possible.
7: Ah oui, c'est un canular.
6: Ah oui, mais d'ailleurs, je confirme que oui, c'est un canular.
7: Je suis tombé dedans, je vous dis bravo.
6: Ah non, moi, je vous dis bravo.
7: Ah non, bravo. Ah non, donc, je suis tombé les deux pieds dedans.
6: Et donc, oui, c'est la radio, gagné. Et d'ailleurs, laquelle?
7: Dites-moi.
6: Ah non, dites-moi vous.
7: Non,
6: vous d'abord. Eh, je vous aide, une radio où on aime beaucoup rire.
7: Ah oui, Rire et Chanson, ça y est.
6: Okay. Eh ben voilà, bienvenue.
7: Allez, bon courage et bonne continuation surtout.

0: Merci, vous aussi, et au revoir, madame.
1: Voilà, c'est ça.
2: Allô.
3: Oui, bonjour, madame.
2: Bonjour, monsieur.
3: Je suis bien chez monsieur.
2: Oui, monsieur. Oui,
3: bonjour, madame, est-ce qu'il est là?
2: Non, monsieur, il ne rentrera même pas pour ce midi.
3: Ah, c'est dommage. Vous êtes sa secrétaire?
2: Oui, monsieur.
3: Je suis le docteur Givaro, madame.
2: Oui.
3: Et j'avais un rendez-vous téléphonique avec lui vers 12h. Peut-être qu'il ne l'a pas noté.
2: Ça m'étonnerait bien.
3: Bon, je vous explique, madame.
2: Oui.
3: Je travaille dans la réduction dentine, c'est-à-dire que nous faisons de la réduction de tête. Hein, notre spécialité, ça vient d'Amazonie, madame. Hein.
2: Oui.
3: Et monsieur était très intéressé par nos travaux, puisque nous faisons collection de têtes, que nous réduisons.
2: Oui.
3: Et vous savez que bon, nous cherchons avidement, au nom de la science, des gens qui font don de leur corps à la science.
2: Bien sûr.
3: Et donc, votre patron avait souhaité laisser faire don de son corps à la science et à notre spécialité.
2: Oui.
3: Donc, j'aurais pris... je devais prendre le papier qui m'autorisait à prélever sa tête en cas d'accident.
2: Bien. Écoutez, il a vos coordonnées?
3: Oui, il les a. Ah ben, bien sûr, oui. Simplement, est-ce que vous pouvez le préciser? Il m'avait demandé quelques détails quant à l'opération.
2: Oui.
3: Est-ce que vous avez de quoi noter?
2: Oui, monsieur.
3: D'accord. Voilà, donc, alors, une fois que les papiers sont en règle.
2: Oui.
3: Donc, nous réduisons, donc, réduction de la tête dans de la chaux vive. Après, on la malaxe.
2: Oui.
3: On en fait donc une boulette que l'on pétrit bien. Qu'on introduit donc dans la sarbacane.
2: Dans une serbe.
3: Non, la sarbacane, hein, vous savez, c'est ce long tuyau.
2: Oui, oui, on l'a introduit dans la sarbacane.
3: Donc, et hop, c'est les trois opérations de hop, les trois opérations indiennes, et hop, et hop, et hop, donc c'est la formule qui nous est demandée, le rituel indien.
2: Puis, et comment ça s'écrit-il?
3: Comment
2: ça s'écrit-il?
3: Hop, et hop, et hop, vous l'écrivez comme ça se prononce, puisqu'il n'y a pas de traduction. Hein.
2: Et hop, et hop, et hop, alors je fais ET plus loin à choper.
3: À choper trois fois.
2: Bon.
3: Donc, on gobe tout ça. Donc, la pâte réduite, la boulette.
2: Oui.
3: Et hop, encore une fois. Donc, il l'a dans le baba. C'est exactement la traduction.
2: Donc, écoutez, ne pas faire trop de sottises. Donc, oui. Le prélèvement de la tête.
3: Oui.
2: Mise en chaux vive.
3: Réduction.
2: Réduction de la tête.
3: Oui.
2: En chaux vive.
3: Oui.
2: Malaxage.
3: Oui.
2: Une boulette bien pétrie.
3: Oui.
2: Introduite dans la sarbacane.
3: Oui.
2: Et hop, hop, hop.
3: Oui.
2: Le tout est gobé.
3: Oui.
2: Hop.
3: Oui.
2: Et dans le baba.
3: Voilà. Je vous remercie. J'espère...
2: Mais y a-t-il un papier spécial, s'il vous plaît?
3: Ah oui, ben, il va falloir qu'il signe la décharge. Donc la décharge, alors il aura la décharge demain.
2: Oui.
3: Il la signe tout de suite et il me la renvoie à mon cabinet.
2: Bon, c'est entendu.
3: Je vous remercie, madame.
2: Je vous en prie, docteur.
3: Vous avez bien noté mon nom?
2: Docteur Givaro.
3: Givaro, voilà.
2: Jiva20.
3: Vous lui transmettrez ça à quelle heure, madame?
2: Dès qu'il arrive, je présume vers 14h30, 15h, monsieur.
3: Je vous remercie, madame, de votre diligence et de votre célérité.
2: Je vous en prie, docteur.
3: Au revoir, madame.
2: Au revoir, docteur. 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Bonjour.
0: Bonjour monsieur, c'est bien la bijouterie?
4: Oui, bonjour monsieur.
0: Monsieur Martin à l'appareil.
4: Oui.
0: Je vais venir avec maman pour lui faire visiter la bijouterie.
4: Faire visiter la bijouterie à votre maman, quel sujet?
0: Au sujet qu'elle croit que je suis moi-même bijouteur.
4: Oui.
0: Et donc je lui ai dit que votre boutique était en fait ma boutique à moi et que j'étais votre patron.
4: Ah ben ça, ce sera pas possible. Hein.
0: Non mais j'ai tout prévu. Si ça vous gêne de m'appeler patron, vous prenez votre journée.
4: Ah non, je prends pas ma journée monsieur, je suis salarié, c'est ma patronne qui me paye. En aucun cas, je dois faire croire à qui que ce soit que c'est vous mon patron et vous appelez patron, je suis pas d'accord.
0: Oui, mais si moi, je vous donne une journée de congé.
4: Vous êtes pas mon patron.
0: Non mais moi je serai sur place de toute façon, je m'occuperai des clients.
4: Et vous voulez que je quitte le magasin pour vous soyez dans le magasin avec votre mère?
0: Voilà, donc je vais venir faire un double des clés déjà.
4: Non, il y a pas de double à faire.
0: Bah, sinon on laisse ouvert, mais...
5: Allô?
0: Ah, bonjour monsieur.
5: Et qui êtes-vous?
0: Alors, je suis supposé être votre nouveau patron.
5: Non monsieur, je ne laisserai pas ma bijouterie à un inconnu.
0: Bah, on peut pas dire inconnu vu que j'ai fait une enseigne en plus avec mon nom pour mettre sur la vôtre.
5: Vous avez quoi?
0: Je vais poser une enseigne bijouterie Martin.
5: Ah non, mais que je ne vois pas des guignols, madame, quoi que ce soit, bijouterie Martin sur mon enseigne. campagne parce que ça va drôlement barder. Vous rigolez là ou quoi?
0: Oh oh, est-ce que ce serait pas vous rigolez ou quoi qui veut dire oui ça?
5: Non.
0: Oh si.
5: Non.
0: Si.
5: Non.
0: Bah si.
5: Non.
0: Si.
5: Non.
0: Si.
5: Non.
0: Bah si.
5: Non.
0: Si.
5: Non.
0: Si.
5: Non. Non. Non. Non et non.
0: Ah oh, bah si si si et si.
5: Non.
0: Si.
5: J'ai dit non. Vous décommandez ce cirque.
0: Ah bah non.
5: Ah bah que si.
0: Ah bah que non.
5: Si.
0: Non.
5: Eh bien sûr que si.
0: Eh bien sûr que non.
5: Je vous garantis qu'ils vont pas la monter leur enseigne.
0: Non non, mais c'est un truc qui colle dessus. C'est
5: je ne veux rien de coller dessus. Moi mon enseigne, je viens de la changer. C'est pas pour que ça soit détruit par du guignolage de colle.
0: Ah non mais je vous rassure, c'est du guignolage de colle professionnel.
5: Non, non, non et non.
0: Ah bah c'est reparti. Eh bah si.
5: Non.
0: Si.
5: Non.
0: Si.
5: Non monsieur.
0: Si monsieur.
5: Je non.
0: Mais si.
5: Non et non et non et non. Il n'en est pas question.
0: Ouh là là, vous compliquez tout hein.
5: Non bah ça va pas être ouh. Si je vois arriver un guignol qui touche à mes affaires, je peux vous garantir que ça va gicler.
0: En plus j'ai dit à maman qu'elle pouvait choisir un bijou qu'on lui offrait.
5: Non mais ça va pas. Elle vient pas et elle prend pas de bijoux.
0: Ah oui mais je lui ai promis.
5: Mais monsieur, enfin réfléchissez 30 secondes. On prend pas de décision dans le dos d'un patron. Un patron c'est un patron.
0: Bah voilà, comme c'est moi le patron justement.
5: Mais non c'est pas vous le patron.
0: Pardon, demandez à ma mère, elle vous dira bien que c'est moi le patron.
5: Bah comment voulez-vous qu'elle vous dise ça?
0: Bah elle dira ça parce que je lui ai dit que j'étais le patron.
5: Oui oui bah je vais lui dire moi ce que je pense. La vérité.
0: Oh justement la voilà qui arrive, quelle coïncidence.
5: C'est de l'escroquerie monsieur.
0: Bonjour maman, je suis justement en ligne avec mon collègue de la bijouterie.
5: Collègue de la bijouterie.
0: Donc je l'ai prévenu que la mère du patron allait venir.
5: Vous me la passez une minute là?
0: Ah oui volontiers, attendez. Maman Martin, je passe mon sous-fifre.
5: Oh l'escroc.
0: Oui allô?
5: Allô?
0: Bonjour monsieur, c'est maman Martin à l'appareil.
5: Oui bonjour madame, je ne sais pas qui vous êtes madame. Votre fils est un usurpateur.
0: Qu'est-ce que vous dites?
5: Il n'est pas propriétaire et il n'est pas salarié. Il est rien.
0: C'est quand même votre responsable.
5: Non, il est responsable de rien.
0: Alors pardon mon petit, mais il me dit le contraire.
5: Non madame, c'est faux.
0: Pardon, c'est à nouveau monsieur Martin, je reprends la conversation.
5: Mais qu'est-ce que c'est que ce cirque?
0: Écoutez, je vais faire semblant de vous gronder, vous inquiétez pas, c'est pour de faux.
5: Ça suffit.
0: Oh là là, attention, vous parliez à la mère de votre patron.
1: Eh oui, mais vous n'avez jamais travaillé ici.
0: Eh ben bonjour madame.
1: Oui, ben non, vous savez à quoi ça me fait penser? Vous savez à Rire et Chanson? Ah, si vous connaissez Rire et Chanson.
0: Oh, Rire et Chanson, ça existe même pas, je suis sûr que vous venez de l'inventer ça.
1: Non.
0: Monsieur, et pourquoi pas, pourquoi pas l'appel trop con pendant qu'on
1: non, est... Non, non, mais vous êtes mal tombé, arrêtez vos conneries.
0: Bon, je passe avec maman.
1: Non, mais tu vas te faire foutre, d'accord, ok?
0: Ah,
1: d'accord.
0: Alors, je n'ai rien contre le tutoiement des employés avec le patron.
1: Tu dégages?
0: En revanche, faudrait peut-être pas être trop familier non plus, parce
1: d'accord,
0: que...
1: T'as compris ça, connard?
0: Pardon, mais connard, c'est quand même hyper familier. Hein.
1: Tu me fais chier.
0: Oui, bah bisous aussi, tiens, maman t'embrasse. Oui, bisous ma petite.
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8: Gare de l'Est, mon numéro de service, bonjour.
3: Oui, bonjour, c'est l'hôtel Gare de l'Est.
8: Oui.
3: Oui, bonjour, c'est France Sécurité à l'appareil.
8: Oui, bonjour.
3: Dites-moi, on a mis un garde du corps parce que vous allez recevoir la visite, là, ils vont vous appeler pour réserver une chambre. Alors, c'est pour le maire, monsieur le maire de Pleugriffette, vous en connaissez, non?
8: Écoutez, non, mais vous allez me faire connaissance.
3: Alors, on va donc nous avoir deux agents qui vont être de garde à l'entrée de votre hôtel. Donc, il faut qu'on prépare le terrain. Est-ce que all is okay at the reception?
8: Bah, écoutez, nous, on a tout ce qu'il faut, hein. En fait, monsieur le maire va séjourner chez nous.
3: Ouais.
8: Et donc, ils vont venir avec les gardes du corps.
3: Ouais, c'est ça, ouais. Et également, la nuit, donc, il y aura 5 agents de France Sécurité qui patrouilleront dans les couloirs de l'hôtel. Hein.
8: Alors, monsieur le, c'est le maire de qui, vous m'avez dit, d'où?
3: Le maire de Pleugriffette.
8: Pluvieille-Fête.
3: Pluvieille-Fête, non. Pleugriffette, oui.
8: Pleugriffette.
3: Pleugriffette.
8: Pleugriffette.
3: Pleugriffette. Pleu.
8: Pleugriffette.
3: Mais nous, on vérifie d'abord que all is okay at the reception.
8: Bah, écoutez, de toute façon, c'est un hôtel comme un autre. C'est all is okay. Pour nous, c'est avec plaisir que nous recevrons monsieur le maire.
3: Parce que nous, vous savez, quand on fait nos rondes de sécurité, on est obligé quand même de vérifier dans les chambres de vos clients, hein. Que...
8: C'est-à-dire?
3: Ah bah, il faut que tout soit under contrôle, hein.
8: Ah bah, malheureusement, monsieur, c'est un lieu privé, non pas public.
3: Non, mais on va s'en occuper, nous.
8: C'est-à-dire?
3: Monsieur, c'est le maire de Pleugriffette, quand même, hein, c'est pas n'importe qui.
8: Non, je ne refuse pas de recevoir monsieur le maire de Griffette, c'est pas ça
3: non,
8: le problème.
3: Pleugriffette.
8: C'est par rapport à votre travail de sécurité qui risque d'être gênant par rapport aux autres clients.
3: Alors, si all is not under control, il va falloir qu'on évite de faire des patrouilles de sécurité à l'intérieur des chambres.
8: Ah bah ça, c'est niette de toute façon dans les chambres des autres clients.
3: D'accord, donc ça veut dire voilà. Qu'on est obligé de mettre 2 tireurs d'élite sur les toits, monsieur.
8: Non mais où est le rapport par rapport à des clients qui sont dans leur chambre et mettent des tireurs d'élite?
3: Bah parce
8: c'est quand
3: ça...
8: même un petit peu...
3: Bah on est obligé, monsieur, de les viser au cas où ils feraient...
8: Nous sommes quand même un hôtel qui reçoit des touristes, donc maintenant...
3: Mais monsieur, excusez-moi, ils viennent alors qu'il y a le maire de Pleugriffette dans votre hôtel quand même.
8: dans ce cas-là, je vais voir avec ma directrice, je vais prendre vos coordonnées, le nom de monsieur le maire. Et...
3: Monsieur Le Duret, maire de Pleugriffet.
8: L-E-D-U-R-E-T.
3: Oui.
8: Donc ça, c'est monsieur le maire, hein?
3: Oui, de Pleugriffet.
8: Alors, P-R.
3: Comme ça se prononce, hein, Pleugriffet.
8: Vous pouvez m'appeler, s'il vous plaît?
3: Oui, Pleugriffet, en fait.
8: C'est-à-dire P-R.
3: P-L.
8: P-L.
3: U-G-R-I.
8: E-F-T. Attendez. P-L-E-U.
3: G-R-I-2-F-R-E-U-T-E.
8: G. Est-ce que vous pouvez aller plus, moins vite?
3: Oui, bien sûr. P-L-E-U-G-R-I-2-F-E-T-E.
8: Pleugriffet, qui
3: non.
8: Se trouve dans.
3: Non, non, Pleugriffet.
8: Pleugriffet.
3: Pleu, comme.
8: Pleugriffet.
3: Avec deux T, donc deux F, Pleugriffet.
8: Alors, P, comme papa.
3: Non. Non. Excusez-moi. P, comme Pierre.
8: Si vous voulez, P comme Pierre, L comme... Allô?
3: Ben non, c'est à vous, là. Je passe la main.
8: Alors, L comme Lionel.
3: Je préférerais éviter, monsieur.
8: C'est-à-dire?
3: Attendez, monsieur, quand même. Attendez, nous, on fait de la sécurité. Vous me dites L comme Lionel. Pardonnez-moi.
8: Écoutez, je ne sais pas quel est votre objectif, là, actuellement, mais...
3: Mon objectif est d'assurer la sécurité du maire de Pleugriffet.
8: Oui, mais la sécurité de monsieur Pleugriffet, ça, c'est votre...
3: Non, le maire
8: travail,
3: de Pleugriffet.
8: Exactement. Mais d'un autre côté aussi, il me faut des informations.
3: D'accord, mais je ne peux pas tout vous donner au téléphone, vous comprenez, monsieur.
8: Bon, alors, comment on écrit Pleugriffet?
3: P-L-E-U-G-R-I.
8: D'accord, P comme Pierre.
3: Oui, monsieur.
8: L comme...
3: Lafayette.
8: Alors, E comme...
3: Alors là... Attendez. Là, c'est un problème. C'est peut-être pas un problème pour vous, mais c'est un problème pour moi. E comme E, quoi. Vous voyez, quoi, E. C'est difficile, hein. E comme œuf.
8: E comme...
3: œuf.
8: J'ai pas compris, monsieur.
3: Œuf. C'est un œuf.
8: C'est-à-dire...
3: Un œuf.
8: D'accord. Ok. Et ensuite.
3: O.
8: O.
3: Comme œuf.
8: J'ai pas compris.
3: Comme un œuf.
8: Comme un œuf. O comme un œuf.
3: Oui.
8: Malheureusement, un œuf, ça commence pas par un O.
3: Ça commence par quelle lettre?
8: Écoutez, vous venez de me dire, ça commence par un E.
3: Excusez-moi, j'étais mauvais en orthographe, c'est tout. Bon.
8: C'est pas question d'être mauvais en orthographe. Quand j'essaie de vous appeler comme L comme Lionel, vous me dites non.
3: Bon, d'accord, L hein? Comme Lionel.
8: Maintenant, soyons raisonnables.
3: D'accord, je valide
8: quel
3: votre
8: est le titre de votre appel?
3: Je valide Lionel. Voilà, comme ça on est quitte.
8: Alors, P comme Pierre, L comme Lionel, E comme œuf, vous m'avez dit?
3: Oui.
8: Alors, ensuite?
3: O comme œuf.
8: Je vous souhaite une bonne journée. Au revoir.
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7: Oui, bonjour.
0: Oui, bonjour monsieur. C'est bien l'entreprise de chauffageur?
7: Oui.
0: Je voulais savoir si vous coupez l'électricité quand vous fermez le soir.
7: Dans notre société?
0: Oui.
7: Pourquoi vous me posez cette question-là?
0: Parce que rapport à la vague de froid, là, où ils disent qu'il faut baisser sa consommation chez soi, je me suis permis de me brancher sur votre compteur.
7: Comment ça vous vous branchez sur notre compteur? Réfléchissez. C'est comme si moi j'allais me mettre sur le compteur du voisin.
0: Ah, donc vous l'avez fait aussi, donc.
7: Pourquoi? Non, je l'ai pas fait. Enfin. Alors là, vraiment, c'est la première fois que j'entends ça. On va pas se brancher sur le compteur des autres, faire payer la facture aux autres. C'est aberrant.
0: Allô?
9: Vous êtes monsieur?
0: Monsieur Martin, non, c'est parce que...
9: C'est quoi le but de votre appel?
0: Comme il y a la vague de froid, vous voyez,
9: oui.
0: Ils disent qu'il faut baisser sa consommation électrique.
9: Oui.
0: Donc, en branchant sur votre compteur, moi, ça me baisse sur le mien, forcément.
9: Mais ça sort de où, ça?
0: Du coup, je deviens un citoyen plus responsable, puisque je consomme moins sur mon compteur.
9: Bah oui, mais vous allez vous brancher sur notre compteur, et nous, on va payer vos factures.
0: Moi, je vous rassure, mon beau-frère, il est dans l'électrisme depuis quelques temps, ici.
9: Oui, mais non, mais de quel droit vous branchez sur notre compteur électrique?
0: C'est ce que je vous disais, c'est dans un respect de l'environnementation.
9: Ah oui, mais moi, je m'en fiche, le respect de l'environnement. C'est nous qui allons régler vos factures. Non, mais c'est quoi le délire? Non, mais c'est une fraude, ça.
0: Comment ça, une fraude? C'est une question de solidarité, vous voyez.
9: De solidarité.
0: Bah oui.
9: Bien sûr. Je vais vous passer mon collègue, vous allez lui expliquer tout ça.
10: C'est pas la peine, hein, moi c'était juste pour
9: être... Si, je vais vous passer mon collègue.
10: Non, mais je veux pas vous déranger.
9: Je vais vous passer mon collègue, monsieur Martin. Prends-le parce que je...
11: Allô ?
10: Oui, bonjour monsieur.
11: Oui, c'est madame.
10: Oui, c'est ce que j'ai dit.
11: Vous foutez de ma gueule là, clairement, monsieur.
10: Pardon ?
11: Vous foutez de ma gueule. Monsieur dit qu'il s'est branché sur notre compteur, donc il veut savoir si on coupe le courant le soir pour son chauffage.
10: Bah oui, parce que sinon... Allô ?
12: Allô ?
10: Oui, ah, bonjour madame.
12: Alors ça s'appelle du vol, ça ?
10: Bah non.
12: Bah si.
10: Ah bah non.
12: Moi, je vais aller chercher des trucs chez vous, alors. Vous avez des trucs dans votre frigo, je vais me servir, et puis c'est pareil.
10: Ah bah excusez-moi, mais déjà, si vous coupez l'électricité, les trucs dans mon frigo vont être foutus, hein.
12: Non mais, vous habitez où, là ? J'ai appelé EDF en même temps.
10: Alors non, parce que si vous voulez les appeler, c'est un coup, est-ce qu'ils enlèvent le branchement, vous voyez ?
12: Mais c'est pas un professionnel qui vous a fait ça.
10: Ah bah c'est mon beau-frère, je sais quand même de qui je parle. Hein.
12: Il est pas artisan.
10: Ah bah si.
12: L'artisan, il a fait ça, lui. Non mais vous rigolez ou quoi ? Ça me viendrait même pas l'idée d'aller piquer le courant chez les voisins, moi.
10: Bah peut-être parce que vous êtes pas bricoleur, ça je ne sais pas.
12: Mais non, mais moi c'est du vol, j'appelle EDF, c'est tout. Là c'est clair, là ça s'appelle du vol.
10: Non mais ce que je veux dire, c'est que tant que vous payez votre facture, c'est pas du vol, vous voyez ?
12: Eh bah et vous allez pas la payer, alors c'est gratuit.
10: Bah on va pas la payer deux fois, si vous la payez, je vais pas la payer.
12: Bah oui, bah c'est ça, mais vous me prenez pour qui ? Non, mais là le courant va être coupé ce soir.
10: Ah mais
12: là,
10: non,
12: vous pouvez être sûr. Ah bah je vais me gêner, moi.
10: Non mais vous rendez compte ?
12: Non, si vous voulez discuter, vous avez été capable de venir brancher chez moi. Vous habitez où, là, exactement, que j'aille vous voir, moi ?
10: Non, mais parce que déjà, il vous a pas facturé l'intervention, parce que normalement, c'est un truc qui fait payer, vous voyez, il y a un déplacement.
12: Non, mais vous rigolez ou quoi ?
10: C'est quand même son métier, hein, donc...
12: Non, mais il va quand même pas me facturer à moi ? Foutez de ma gueule ou quoi ?
10: Bah, dans le sens où c'est chez vous, quand
12: Alors,
10: même.
12: Alors, moi, j'appelle EDF tout de suite.
10: Ah, bah, je les appelle d'abord.
12: Ah, bah, appelez-les, vous allez voir.
10: Ah, bah, je vais les appeler. EDF !
12: Bah, vous êtes taré ou quoi, vous ?
10: Excusez-moi, j'appelle EDF. EDF !
12: Vous appelez EDF comme ça, vous ?
10: Bah, c'est vous qui m'avez dit d'appeler EDF.
12: Ouais, allez, salut, je coupe le con.
10: EDF !
13: Allô ?
14: Allô ?
13: Oui ?
14: Anita ?
13: Oui ?
14: C'est Georgette.
13: Qui, Georgette ?
14: Georgette Ledoux.
13: Ah, vous avez dû vous tromper, madame.
14: Ben, je ne suis pas chez Anita.
13: Oui ?
14: Eh ben, alors, Anita, tu me reconnais pas ?
13: Ben, non.
14: Mais tu m'as aidé à traverser la rue deux fois, j'habite à côté.
13: Ah, non, vous avez dû vous tromper, hein.
14: Tu m'as jamais aidé à traverser la rue ?
13: Bah non.
14: Enfoiré, va. Pourrais t'occuper de ton semblable, hein.
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15: Oui, bonjour.
0: Bonjour monsieur, c'est bien la poissonnerie ?
15: Madame.
0: Oh oui, possible. Monsieur Martin, Société Martin Productions.
15: Oui.
0: On va venir filmer votre questionnaire dans la poissonnerie.
15: Pourquoi vous voulez poser des questions par rapport à quoi ?
0: Alors là, l'idée, c'est de faire votre portrait de poissonnier célibataire.
15: Qui, moi, poissonnier célibataire ?
0: Voilà, vous voyez quel type de relation vous cherchez,
15: Je suis mariée, monsieur.
0: Comment ça, vous êtes mariée ? Ah bah merci, mais on vous a mis dans les célibataires.
15: Attends, non.
0: Oui, parce que là, je lance une émission de rencontre dans le milieu des poissonniers, comme l'amour est dans le pré, sauf que c'est dans la poissonnerie.
15: Qui c'est qui m'a inscrit ?
0: Bah c'est moi, parce qu'il me manquait un candidat.
15: Non, mais c'est tombé. De toute façon, je suis pas célibataire.
0: C'est pas grave. Ça faudra juste éviter de le dire, évidemment, devant les caméras.
15: Non, alors, certainement pas. Alors là, non, ça sert de question.
0: Et puis, vous êtes pas obligé non plus de vous engager avec les personnes que vous allez rencontrer, hein.
15: Ça
0: peut être juste une petite histoire comme ça.
16: Oui, allô.
0: Ah, bonjour madame.
16: Ouais.
0: Ah bah vous, je vous ai inscrit aussi d'ailleurs.
16: Attendez, alors vous êtes...
0: Bah au téléphone.
16: Vous êtes qui vous ?
0: Ah pardon, Martin Productions, on lance une émission de télé de rencontres amoureuses dans les poissonneries.
16: Mais monsieur, vous n'allez pas venir filmer une émission chez moi pour un truc de célibataire alors que je ne suis pas célibataire. Ça va pas le faire.
0: Non mais c'est ce que je disais, vous n'êtes pas obligé de le dire.
16: De quoi je suis pas obligé de le dire ? Alors, attendez, vous rigolez ou quoi ? Non mais vous êtes sérieux vous ?
0: Bon, ça m'arrive parfois,
16: je
0: oui.
16: Je suis pas célibataire, c'est clair, c'est net, c'est précis. Vous déplacez pas, vous allez dépenser du carburant pour rien et en ce moment c'est compliqué d'en avoir.
0: Ah oui, mais là vous nous plantez le tournage.
16: Mais je vous plante pas. Attendez.
0: Ah si vous refusez qu'on vienne, c'est considéré comme plantation de tournage.
16: Ah bah ouais, mais venez demain matin.
0: Ah super, alors prévoyez une tenue chic et décontractée.
16: Bah, non mais attendez, on va être clair, venez demain matin, mais par contre vous filmez rien.
0: Bah si.
16: Mais non.
0: Oh bah faudrait savoir, parce qu'un coup...
16: Non mais c'est même pas la peine, non mais je plaisante quand dites vous venez demain matin, moi c'est dehors, hein, je vous le dis clairement. Hein.
0: Oui, alors c'est prévu, on commencera par la séquence rencontre dans la rue.
16: Mais monsieur, attendez.
0: Oui.
16: Donc vous m'appelez en me disant que vous allez venir demain.
0: Eh bah voilà, on est d'accord.
16: Non, attendez, laissez-moi finir.
0: Allez-y.
16: Vous me dites que vous allez venir demain.
0: Ah bah voilà, on est d'accord.
16: Putain, laissez-moi finir.
0: Ah bah je croyais que c'était...
16: Non mais pointez-vous demain.
0: Ah bah voilà, donc on est bien d'accord, c'est fou ça, on dit la même chose en fait.
16: Sans déconner, alors là je vais être clair et net, j'espère que c'est une plaisanterie parce que là je suis en train de m'énerver.
0: Oui bien sûr, c'est complètement une plaisanterie.
16: Non mais pointez-vous demain.
0: Parfait.
16: Et vous allez voir comment vous allez être reçu, hein. Clairement. Hein.
0: Écoutez, c'est très gentil, toute l'équipe vous remercie d'ailleurs, merci.
16: Non mais
0: merci.
16: Vous allez voir comment vous allez être reçu, vous allez pas être reçu avec du café, ça je vous le dis clairement. Hein.
0: D'accord, donc je prévois des thermos.
16: C'est un sketch, c'est pas possible.
0: Bien sûr.
16: Non mais sans déconner, sérieux, c'est un sketch. Sans déconner, j'ai mon fils qui est à côté de moi, il est mort de rire.
0: Ah bah très bien, tiens, je vais l'inscrire aussi.
16: Bah non, attendez, mon fils n'est pas célibataire non plus. Je vais pas lui dire d'appeler sa copine et lui dire, bah écoute, tu la dégages parce qu'il y a un mec qui va faire l'émission.
0: Alors si sa copine est poissonnière, elle peut participer à l'émission.
16: Sans déconner, appelez Karine Le Marchand et demandez-lui. Elle se met une perruque sur sa tête.
0: Impossible. J'ai un gros souci avec Karine Le Marchand.
16: Ouais.
0: Oui, elle nous accuse de plagiat rapport au titre de l'émission.
16: Ah.
0: Comme c'est spécial poissonnier, on a appelé ça L'amour est dans l'arrêt et je pense qu'elle est jalouse du titre.
16: Attendez. L'amour est dans l'arrêt. C'est une plaisanterie là.
0: Franchement.
16: Ouais.
0: Oh bah je dirais qu'on est en plein canular.
16: Ah ouais.
0: Et d'ailleurs, c'est quelle radio?
16: Alors attends parce que là je vais avoir un truc à gagner, je le sens.
0: Alors attention, vous n'avez droit qu'à une réponse.
16: Alors quelle radio ça peut être?
0: Karinia, attention. Rien à gagner.
16: Ah putain, et en plus j'ai rien gagné. T'en déconnes.
0: Ah oui, parce qu'on est une radio pauvre, mais super drôle.
16: Rire et chanson.
0: Ah bah bravo.
16: Ah bah eh.
0: Oh bah eh. Au revoir madame.
16: Eh ben au revoir mademoiselle.
0: Merci.
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18: Allô.
14: Oui, allô.
18: Oui.
14: Bonjour monsieur.
18: Bonjour.
14: C'est la menuiserie.
18: Oui.
14: Ah bonjour, je voudrais un renseignement s'il vous plaît. Je voudrais savoir si vous était possible de prendre rendez-vous.
18: Oui, mais avec qui?
14: Avec moi.
18: Ah bon?
14: Oui.
18: Vous êtes d'où là?
14: Alors, je suis au 3 rue des Rosiers, à Malensac.
18: 3 rue des Rosiers, votre nom c'est comment?
14: L'œuf dur.
18: Comment?
14: L'œuf dur.
18: L'œuf dur?
14: Oui.
18: La rue des Rosiers, c'est où là déjà?
14: Vous voyez la mairie?
18: Oui.
14: Vous voyez l'église?
18: Oui, oui.
14: C'est pas là.
18: Ah bon? J'ai demandé.
14: Oh, c'est pas la peine.
18: Comment?
14: C'est pas la peine.
18: Ah bon? C'était pour quoi faire?
14: Alors, je voudrais prendre rendez-vous.
18: Oui, d'accord, mais pourquoi?
14: Bah, pour qu'on se voit, monsieur.
18: Ah bon? Donnez-moi votre numéro, puis je vais vous redire quand je vais aller.
14: Oui.
18: Numéro de téléphone?
14: Oui, c'est le 12.
18: Le 12?
14: Oui.
18: Oh, c'est impossible.
14: Le 12, oui. Rue des Rosiers.
18: Vous m'avez dit le 3 tout à l'heure.
14: Non.
18: 3 rue des Rosiers, vous m'avez donné tout de suite. Alors.
14: Oui, c'est ça, c'est le 3.
18: Votre numéro, c'est le 3?
14: Non, à Malétroit.
18: Quoi?
14: Le 12, à Malétroit.
18: Vous êtes à Malétroit?
14: Oui.
18: Bah, vous me dites que vous êtes à Malensac?
14: Moi, pas du tout, monsieur. Vous entendez pas bien. À votre âge, c'est normal.
18: Oui, allô?
14: Allô?
18: Oui?
14: Il y a votre boîte aux lettres qui a coupé.
18: Quoi?
14: Il y a votre boîte aux lettres qui a coupé.
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19: Mairie de... Bonjour.
0: Bonjour, monsieur. Je suis bien à la mairie?
19: Bien sûr.
0: Je vous appelle parce que je voudrais inscrire mon gamin à l'école.
19: Ne quittez pas.
0: Merci.
19: Allô?
0: Oui, bonjour monsieur. Je vous appelle parce que je voudrais inscrire mon enfant à l'école.
19: Oui, donc vous venez en mairie avec un livret de famille, un justificatif de domicile.
0: Oh là là.
19: Oh là là, oui.
0: Oh là, non, mais on va faire simple. Hein.
19: De toute façon, vous venez avec vos papiers, on fait l'inscription et vous recevez le certificat d'inscription chez vous.
0: D'accord. Bah, dans ce cas, est-ce que vous pouvez directement m'envoyer le certificat?
19: Non, je peux pas.
0: Bah, pourquoi?
19: Je peux pas vous envoyer directement le certificat, j'ai pas vos coordonnées, j'ai pas de papier, j'ai rien.
0: Ah bah, je vous envoie un texto?
19: Ah non, pas par texto, c'est pas par SMS ou quoi que ce soit. Il faut une preuve d'affiliation. Parent-enfant, c'est le livret de famille. Je ne peux pas faire...
0: Ah bah moi, je peux vous le passer, il va vous dire que je suis son père. Hein. Martin.
19: Oui, non, mais vous allez me passer votre fils pour me dire qu'il va me dire que c'est vous son père, mais monsieur... Il
0: a... Oui. Qu'est-ce que vous sous-entendez là? Vous êtes en train de dire que je ne suis pas le père?
19: Mais non, je vous dis pas ça, monsieur. Je vous dis juste que moi, pour l'inscription, j'ai besoin de papier.
0: Martin, c'est qui ton père?
19: Voilà,
0: bon, donc du coup, je vous envoie un texto. Je vais prendre votre numéro, parce que j'ai pas le numéro.
19: Ah oui, non, mais de toute façon, vous m'envoyez pas de texto, monsieur.
0: Non, non, mais votre portatif, là, 06.
19: Non, je ne vous donne... Vous n'avez pas à m'envoyer de texto, monsieur.
0: Je peux essayer de deviner votre numéro?
19: Ah, vous pouvez essayer de deviner mon numéro, hein, y a pas de souci. Hein,
0: alors, 06.
19: Je vous donne... Monsieur.
0: Ou alors, vous savez quoi?
19: Oui.
0: Dites-moi ce que je dois marquer pour le certificat, comme ça je le fais moi-même.
19: Ah oui, non, mais vous ne le faites pas vous-même, monsieur. Vous ne pouvez pas faire un certificat d'inscription.
0: D'accord. Vous n'en avez pas de livret de famille à la mairie?
19: Mais non, c'est individuel, c'est un livret de famille.
0: Parce que peut-être vous pouvez me dépanner d'un livret de famille juste pour...
19: Non, mais monsieur, chaque famille a son livret de famille.
0: Voilà, donc vous m'en prêtez un, je vous le rends. Hein.
19: Mais je peux pas vous en prêter un, monsieur, vous devez en faire la demande.
0: Eh ben, je vous le demande. S'il vous plaît, pouvez-vous me prêter un livret de famille?
19: Et je peux pas vous prêter un livret de famille, monsieur.
0: Mais j'ai dit s'il vous plaît.
19: Mais même en me disant s'il vous plaît, monsieur, je ne peux pas vous prêter un livret de famille.
0: Pff,
10: Bon, bah, une carte d'identité, alors?
19: Et je dois vous prêter aussi une carte d'identité, mais monsieur.
10: Je sais pas, c'est vous qui me dites qu'il faut une carte d'identité, moi je l'ai pas inventé.
19: Oui, carte d'identité de l'enfant et votre carte d'identité et votre femme.
10: Il faut que je vous prête ma femme?
19: Non, mais, monsieur, la carte d'identité de votre femme, je vous demande pas de vous me prêter votre femme, monsieur.
10: Donc il faut que je vienne avec la carte d'identité?
19: Ou le livret de famille?
10: Ou avec ma femme?
19: Les papiers de votre femme, pas votre femme.
10: Bah, vous m'avez dit ma femme.
19: Écoutez, monsieur, je ne peux pas inscrire votre enfant.
10: Voilà. Bon, d'accord. Dans ce cas, je peux vous passer ma femme?
19: Oui, non, mais,
10: Martine! Martine, viens voir! Ils veulent te parler à la mairie?
19: Non, ils veulent pas lui parler à la mairie. Mais votre femme au téléphone, ça n'a pas d'importance, monsieur. Il faut venir à la mairie.
10: Ah, bah c'est un autre monsieur.
19: Non, non, c'est une autre collègue. Donc je travaille avec elle.
10: Bah écoutez, je vous la passe.
19: Je ne veux pas lui parler, il faut venir à la mairie, monsieur.
10: Martine, c'est une autre là, elle veut te parler quand même. Allô?
20: Elle me dit c'est.
10: Je crois que vous avez mal raccroché en revanche, hein.
20: Oh, pardon.
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22: Allô?
3: Bonjour madame.
22: Bonjour monsieur.
3: Je suis bien à l'école de...
22: Oui.
3: Eh bien, vous êtes la directrice peut-être?
22: Non, non, non, je ne suis pas la directrice. Il n'y a pas d'école après-midi.
3: Ah, alors là, il y a un problème. C'est l'inspection d'académie. Nous sommes à la commission d'attribution des budgets pour l'école cette année.
22: Oui.
3: Je vous explique ce qui va se passer. Monsieur l'inspecteur qui attribue les budgets va donc décerner des enveloppes.
22: Oui.
3: On attribue de l'argent supplémentaire à chaque école.
22: Oui.
3: En disant à cet inspecteur qui vient de Paris que nous avons dans le département des écoles de sous-doués et de surdoués.
22: Oui.
3: Donc il faut les encourager financièrement, quoi.
22: Hein. Oui.
3: Donc on va vous présenter comme étant un élève, si vous ne voyez pas d'inconvénient, de cette école. Et donc, vous répondez comme vous pouvez et...
22: Si, je vais essayer de vous aider du mieux que je peux.
3: Voilà, on a dit que vous étiez une école de sous-doués.
22: Oui.
3: Hein. Il va vous prendre, essayer de rajeunir votre voix. Hein. Oh. Monsieur l'inspecteur, nous avons donc l'école de sous-doués. Et nous avons une élève que vous pouvez interroger. Hein. Merci. Allô?
22: Oui.
3: Bonjour.
22: Bonjour.
3: Comment t'appelles-tu?
22: Brigitte.
3: Ah, c'est un joli prénom.
22: Oui.
3: Quel âge as-tu?
22: 10 ans.
3: Bien. Tu es en quelle classe, Brigitte?
22: Je sais plus.
3: En maternelle.
22: En maternelle.
3: En maternelle?
22: Oui.
3: À 10 ans, tu es en maternelle, hein?
22: Oui.
3: C'est bien. Alors, peux-tu me dire qui était Charlemagne?
22: Je m'en rappelle plus.
3: Votre voix.
22: Je sais plus.
3: Charlemagne.
22: C'est celui qui a inventé l'école.
3: Tu es sûr?
22: Oui.
3: Oui, qui?
22: Oui, monsieur.
3: L'inspecteur.
22: Oui, monsieur l'inspecteur.
3: L'académie.
22: De l'académie.
3: De Paris.
22: De Paris.
3: Bien, c'est bien, Brigitte. Tu es bonne en histoire, alors, hein?
22: Un peu.
3: Voilà. Alors, et en sport? Tu aimes bien le sport?
22: Un petit peu.
3: Votre voix.
22: Oui, un petit peu.
3: Voilà. Alors, tu vas me faire une galipette avant. Pendant que je vais prendre mon dossier.
22: Oui.
3: Merci. Allô?
22: Oui.
3: Comment ça se passe?
22: Je suis un peu perdue quand même. Hein.
3: Non, ça se passe bien, ça se passe bien. Vous saviez qui était Charlemagne, de toute façon.
22: Oui. Mais quand même, c'est pas évident hein, de...
3: Il revient, là. Qu'est-ce qu'il vous a demandé?
22: De faire une galipette en avant.
3: Bon, vous pouvez la faire ou pas?
22: Oui, mais de toute façon, il verra rien.
3: Si, justement, il a une sacrée oreille et tout à l'heure, il y a des élèves qui ont essayé d'en faire une fausse à Pernon, il a trouvé. Vous pouvez la faire ou pas?
22: Oh non, je pourrais pas la faire, hein. Je vais me casser la figure. Hein.
3: Est-ce que vous pouvez au moins essayer?
22: Vous me demandez beaucoup de choses, là.
3: C'est pour votre école. Hein.
22: Enfin, je vais essayer, mais... Merci.
3: Allô?
22: Oui?
3: Brigitte?
22: Oui?
3: Bon, alors, tu es prête pour la galipette en avant?
22: Oui.
3: Alors? Dans quelle position es-tu?
22: Eh ben, je me suis mis à quatre pattes.
3: Votre voix.
22: Je me suis mis à quatre pattes.
3: Bien. Alors vas-y, Brigitte. Et tu me décris ce que tu fais, hein?
22: Je mets ma tête par terre, en avant. Et puis... Mais j'arrive pas avec le téléphone.
3: Come
22: on. J'arrive pas.
3: Faites un effort.
22: Je peux pas.
3: Qu'est-ce qui passe pas?
2: Oh, écoutez, je peux pas, hein. Je peux plus continuer.
3: Parlez doucement. Dites que vous l'avez faite.
2: Ça y est. Je l'ai faite.
4: Oh, la menteuse. T'as pas réussi, hein?
2: J'ai mal à ma tête.
4: Comment?
2: J'ai fait mal à ma tête.
4: J'entends pas bien.
2: J'ai fait mal à ma tête.
4: Bon, alors arrête là. Effectivement, c'est une école de sous-doués, hein? Bien. Alors, on arrête le sport. Brigitte, tu vas me donner une récitation.
2: Je sais pas.
3: Vous n'avez qu'à chanter. Chantez ce que vous pouvez.

0: Bien. Alors, Brigitte, ben, je crois que je vais donner une enveloppe à ton école. Qu'est-ce qu'on dit?
1: Merci, monsieur l'inspecteur de l'Académie de Paris.
0: Ah, mais moi, je ne suis pas inspecteur d'Académie, moi. Hein? Je fais des canulars téléphoniques sur la radio.
1: C'est pas vrai.
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4: Allô?
5: Bonjour, monsieur, c'est bien le supermarché?
4: Ouais.
5: Monsieur Martin, à l'appareil, comité de surveillance de la cyberintelligence.
4: Oui?
5: J'ai eu un signalage comme quoi vous utilisez l'intelligence artificielle pour faire tourner le magasin.
4: L'intelligence artificielle? C'est-à-dire quoi, ça? C'est un magasin?
5: Justement, ça veut dire que vous faites travailler l'intelligence artificielle à votre place.
4: Et alors? On n'a pas le droit?
5: Bah, c'est-à-dire qu'il faut le déclarer.
4: Je sais pas, moi.
5: Bah, par exemple, vos ordinateurs.
4: Hein?
5: Je suis sûr qu'ils travaillent tout seuls, vos ordinateurs.
4: Non, je crois pas que nos ordinateurs travaillent tout seuls, hein. Je pense pas.
5: Ouais. En tout cas, on m'a signalé que vous aviez des robots dans le magasin.
4: Non, on n'a pas de robots dans le magasin.
5: Aucun robot, même déguisé en employé.
4: Attendez, je vais vous passer l'adjointe, parce que là,
5: Ah, vous avez un doute, quand même.
4: Bah non, on n'a pas de doute. Y a pas de robot. Allô?
5: Bonjour, monsieur. Votre collègue me dit que, soi-disant, y a aucun robot chez vous.
4: Ah ouais, je confirme. Après, je sais pas, on a des caisses, c'est tout. Donc là, on tape pas l'article, on le scanne.
5: Ah, donc c'est un robot qui s'occupe de la caisse.
4: Non, y a une hôtesse de caisse, monsieur. Y a pas du tout de robot.
5: Oui, mais l'hôtesse de caisse, c'est un robot déguisé en hôtesse de caisse.
4: Ah non, l'hôtesse de caisse est bien en vie. C'était une personne.
5: Ça ressemble à une personne, mais entre nous, à l'intérieur, c'est boulon et compagnie.
4: Bah écoutez, vous pouvez même passer quand vous voulez, vous verrez bien qu'il y a pas de robot en caisse, monsieur.
5: D'accord, donc actuellement, vous avez une vraie caissière sur place.
4: C'est une vraie caissière, oui.
5: Eh ben, passez-la moi, c'est ce qu'on va voir.
4: Vous voulez que je passe la caissière?
5: S'il vous plaît, monsieur.
4: Et pourquoi je vous passerai l'hôtesse de caisse, monsieur? Vous rendez compte ce que vous me demandez?
5: Bah, pour vérifier que vous n'avez pas de fausse caissière.
4: Des fausses caissières?
5: Non, mais j'ai bien compris votre truc. Vous n'avez pas de vraie caissière.
4: Mais bien sûr que si vous voulez que nos clients passent comment en caisse, s'il n'y aurait pas d'hôtesse de caisse, monsieur?
5: Bah, parce qu'à la place qu'il y aurait les hôtesses, il y a les robots que vous avez déguisés en hôtesses.
4: Mais les robots, mais vous avez déjà vu les magasins? Est-ce que vous croyez vraiment qu'il y a des robots magasins?
5: C'est quand même louche que vous vouliez pas que je parle à la soi-disant...
4: Mais monsieur, je suis en réserve, je vais pas courir aller vous donner l'hôtesse de caisse, vous n'avez pas à parler à l'hôtesse de caisse.
5: Hop, hop, hop, attendez, qu'est-ce qui me prouve d'ailleurs que vous êtes une vraie personne?
4: Non, je ne suis pas une vraie personne, monsieur, je suis un ordinateur.
5: J'en étais sûr.
4: Bah non, mais monsieur, enfin, vous rigolez ou quoi?
5: Bah je me doutais quand même, ça s'entend.
4: Mais je suis pas un ordinateur, vous avez déjà entendu une voix de ch'ti à un ordinateur?
5: Ah tiens, c'est exactement ce que m'aurait dit un ordinateur, comme par hasard.
4: Ah non, mais on n'a pas que ça qu'à faire, monsieur.
5: Ah, je suis revenu sur celui d'avant, c'est ça?
4: Oui, moi, je suis la première personne.
5: Ah, ok, donc en fait, vous non plus, vous n'êtes pas une vraie personne.
4: Je suis pas une vraie personne, non. Bon, écoutez, c'est bon, on arrête là le délire, on n'a pas que ça qu'à faire, on est dans un magasin.
5: Non, mais dans ce cas, passez-moi au moins quelqu'un qui existe.
6: Oui, allô?
5: Bonjour, madame, il y a un gros souci avec vos employés robots.
6: Bah oui, mais les informations que vous avez dans le dossier sont fausses, monsieur. Qu'est-ce que vous voulez que je vous dise?
5: Je vous aurais bien expliqué, mais j'imagine que je parle encore pas à une vraie personne.
6: Mais si, monsieur, vous parlez à une vraie personne.
5: Pardon, mais on entend très bien que c'est une voix synthétiquée.
6: Mais non, monsieur, c'est pas une voix synthétiquée.
5: Bah, vu que vous êtes un robot, votre voix, elle est forcément synthétiquée.
6: Mais je suis une vraie personne, monsieur.
5: Ah oui, ah bah prouvez-le.
6: Bah, comment voulez-vous que je vous prouve que je suis une personne physique et que pas un ordinateur?
5: Eh bah, faites un bruit de personne physique.
6: Un bruit? Bah, attendez, je tape sur la machine. Vous avez entendu?
5: Ah tiens, sur une machine, comme par hasard.
6: Oh, arrêtez, monsieur, j'ai vraiment d'autres choses à faire. Hein.
5: Ah non, mais tu vas voir, je vais me faire raccrocher au nez par un ordinateur.
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6: Allô?
8: Bonjour monsieur, c'est le conseil général à l'appareil. Vous habitez bien Niederensen?
6: Oui.
8: Très bien. Vous savez qu'aujourd'hui, c'est la journée de l'Angleterre dans la région.
6: Oui.
8: Et le conseil général offre gratuitement à tous les habitants de plusieurs communes de la région un cours d'anglais. Et donc, il s'agit de retenir une seule phrase qui va vous servir à vous faire comprendre des anglais et à comprendre l'anglais. Est-ce que vous parlez l'anglais?
6: Non, pas du tout.
8: Très bien. Alors, vous avez un stylo?
6: Ouais, allez-y.
8: Donc, la première phrase pour aujourd'hui qu'il va vous falloir apprendre, hein, c'est donc « I fuck you », comme la fac, hein, « I fuck you », bullshit. Dans quelques instants, vous serez appelé par un anglais, il vous dira donc « hello », et quoi qu'il se passe, monsieur, vous lui dites invariablement « I fuck you, bullshit ».
6: I fuck you, bullshit.
8: Bull, comme une boule.
6: Oui.
8: Bullshit. Nous sommes d'accord?
6: Mm-hmm.
8: Voilà. Merci, monsieur.
6: Merci. Au revoir.
8: Au revoir.
6: Allô?
9: Hello.
6: I fuck you, bullshit.
9: Yes. Do you fuck me in the ass?
6: I fuck you, bullshit.
9: Yes, correct. Votre accent est bon, monsieur.
6: Merci.
0: No, you say, vous dites...
7: I fuck you bullshit.
0: C'est parfait.
7: I fuck you bullshit.
0: Perfect.
7: I fuck you bullshit.
0: Je vous remercie, monsieur.
7: I fuck you bullshit.
0: En vous disant que vous avez un accent parfait.
7: I fuck you bullshit.
0: Sorry.
10: Bon, je vous laisse, monsieur, j'ai autre chose à faire. Allez, au revoir.
0: Ah non, en anglais.
7: I fuck you bullshit.
11: Bonjour.
5: Bonjour monsieur, c'est bien la poissonnerie ?
11: Oui.
5: Monsieur Martin à l'appareil, les nouveaux distributeurs Martin ?
11: Oui.
5: Bonne nouvelle, vous allez avoir un distributeur automatique de poissons devant la poissonnerie.
11: Oui, mais nous on met pas de distributeur, nous, monsieur.
5: Ah non, oula ! Je vais pas vous demander de mettre un distributeur, pardon ! Vous pensiez que je vous demandais de mettre un distributeur ?
11: Oui.
5: Ah mais non, c'est moi qui vous l'installe le distributeur, je vous rassure.
11: Oui, mais non, mes patrons ne comptent pas mettre de distributeur devant le magasin, monsieur, tout simplement.
5: Eh ben les patrons, vous leur dites que je m'occupe de tout.
11: Monsieur, il faut appeler le patron.
5: D'accord, et donc ?
11: Donc c'est à vous appeler le patron.
5: Oh là là, ouais, mais alors s'il faut tout faire aussi.
11: Ah bah ouais, mais on vous a fait aucune demande, vous a posé des trucs, attendez, gardez-les vos occasions, on vous a rien demandé.
5: Non mais vous avez juste à vous occuper de l'entretien.
11: Ouais, donc non monsieur, écoutez-moi bien.
5: Je vous écoute bien.
11: Écoutez-moi bien, donc on va mettre les choses au clair.
5: Ok, je vous écoute très bien.
11: Je vais vous donner tout de suite le
5: Martine,
11: numéro de téléphone.
5: Martine, je pensais à un truc, t'as acheté du café ou pas?
11: Allô?
5: Oui, allô?
11: Oui.
5: Oui, bah je vous écoute.
11: Donc je vous donne le numéro de téléphone de mon patron.
5: Non, je suis au téléphone, mais tu me déranges pas. Si tu sors faire des courses.
11: Mais monsieur, écoutez-moi bien.
5: Évidemment, je vous écoute 5 sur 5.
11: Donc je vous donne le numéro de téléphone.
5: Ouais, donc si tu vas faire des courses, prends des capsules, mais les bonnes.
11: Vous m'écoutez ou j'ai pas que ça à faire, monsieur?
5: Ah mais bien sûr, je ne fais que ça. Allez-y, je vous écoute.
11: Bon voilà, donc je vous donne le numéro de mon patron.
5: Parce que les dernières, le café, il avait un goût de chameau, c'était pas.
11: Ouais, salut.
5: Ah non, bah attendez, vous m'avez pas donné le numéro du patron.
11: Bah en même temps, vous m'écoutez pas, monsieur.
5: Pas faux, mais peu importe, je vais déjà vous apporter du poisson.
11: Non, vous ne déposez rien ici, je vous fais appel.
5: Bah si, sinon on met quoi dans le distributeur de poisson?
11: Mais même, vous ne mettez pas de vitrine devant mon commerce.
5: Ah non, mais c'est beaucoup plus qu'une vitrine.
12: Mais attendez, ça nous intéresse pas du tout.
5: Et donc, bonjour monsieur, pardon, mais votre collègue avait l'air intéressé.
12: Oui, mais non, pas du tout.
5: Ah bah j'ai senti qu'il était à deux doigts de me dire oui.
12: Non.
5: Bon, si.
12: Non.
5: Si.
12: Non, c'est même pas la peine d'insister.
5: Je n'insiste pas, mais est-ce que vous aussi, vous seriez pas en train d'hésiter?
12: Non, on ne veut pas de distributeur à l'extérieur. Vous avez pas compris ou...
5: Ah mais si, j'ai compris. Vous voulez un distributeur, mais à l'intérieur.
12: Non, vous avez pas compris.
5: Ah si, pardon, j'ai compris. Vous voulez que moi je sois à l'intérieur et le distributeur à l'extérieur.
12: Mais pas du tout, mais on veut pas de vous non plus d'ailleurs. C'est pas compliqué. Je sais pas, mais vous réfléchissez un peu.
5: Bah justement, je réfléchis que ce serait beaucoup mieux si on était tous à l'intérieur.
12: Non, y a pas de justement, on n'en veut pas.
5: Et pourquoi on mettrait pas tout simplement le distributeur moitié à l'intérieur, moitié à l'extérieur?
12: Il n'y a pas la possibilité d'installer un distributeur automatique.
5: Si, on va faire un encastrage vitriniste.
12: Mais c'est quoi de ce truc-là?
5: Bah de ce truc, c'est qu'on peut encastrifier le distributeur dans votre vitrine.
12: Ah non, vous voulez que j'appelle le syndicat, là, ou...
5: Le syndicat?
12: Le syndicat des poissonniers.
5: Bon, ça n'existe pas.
12: Ah si, ça existe.
5: Bah non, pourquoi pas un syndicat pour les travailleurs?
12: Vous n'êtes pas plus poissonnier que moi, je suis poissonnière, en fait.
5: D'accord, donc on est pareil.
12: Non, pas du tout.
5: Bah si vous n'êtes pas poissonnier et que je ne suis pas poissonnier non plus...
12: Si, je suis poissonnière, j'appelle immédiatement le syndicat.
5: Ah, mais dans ce cas, moi, j'appelle le syndicat.
12: Non.
5: Si, je vais les mettre en triple appel, comme ça, on parle ensemble.
12: Je sais pas, mais...
5: Attendez, quittez pas.
12: C'est quoi votre truc, là?
5: C'est parce que je suis en train de les appeler, bougez pas.
12: Oui.
5: Oui, allô, bonjour, bienvenue au syndicat des poissonnistes.
13: Allô, bonjour.
5: Si vous voulez parler à un mérou, tapez 1.
13: C'est quoi de ce truc encore?
5: Si vous voulez parler à un poulpe, tapez 2.
13: Vous foutez de ma gueule ou quoi?
5: Pas du tout. Si vous voulez parler à une raie, tapez 3.
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16: Oui, Serge, j'écoute.
17: Oui, salut collègue.
16: Paris, oui.
17: Non, justement, on a pris une ligne dérivée, là.
16: Ah bon?
17: C'est le commissariat d'Agen.
16: Oui.
17: Je suis bien au commissariat de...
16: Ouais.
17: D'accord, dis-moi, on vient d'avoir une visite. On a une visite de inspection des services, là.
16: Ouais.
17: C'est pour ça que je t'appelle par une ligne de Paris.
16: D'accord.
17: Ils sont arrivés, ils ont fait souffler tout le monde dans le ballon.
16: Ouais.
17: Et ils ont fouillé tous les placards, y compris les placards perso.
16: Ok, donc ils viendraient peut-être après, quoi.
17: Ah ben ils sont en route pour ils font tout le tour du département. Nous ils nous ont piqué toutes nos bouteilles.
16: D'accord. Bon, ben, tu fais bien de me le dire parce que.
17: Ah oui, t'as un blâme s'ils trouvent une canette de bière.
16: Ok, d'accord. Bon, ben, écoute, on voit ça de suite. Hein. Je te remercie.
17: Ben,
16: c'est qui là?
17: Pignon.
16: Pignon.
17: P-I-N-O-N.
16: Et Jean-Michel est au courant?
17: Ah oui, bah tu parles. Attends, tu quittes pas une seconde?
16: Ouais.
17: Je vais voir s'il est là, hein. Quitte. D'accord. Pas, je reviens.
18: Il y a l'IGPN qui arrive. Ils viennent d'aller à Jeun, ils ont tout piqué dans les placards, les bouteilles, les machins, ils ont tout fait souffler tout le monde dans le ballon. Il a pris une ligne dérivée. Parce que je dis, c'est Paris, mais non, c'est à Jeun, mais j'ai pris une ligne dérivée pour pas...
15: Mais alors, mais tout le monde en a. Et surtout, vide les placards, il y a l'IGPN qui arrive. Je te promets, j'ai agent, là, c'est le syndicat, ils viennent d'aller, t'en parles pas à lui là-bas. Ils viennent de descendre à Agen, ils ont fait souffler tout le monde dans le ballon, ils ont vidé tous les placards perso, le placard machin. Il faut enlever toutes les bouteilles qui sont un blâme, une canette de bière un blâme. Et il faut absolument virer toutes les bouteilles qu'on a dans le... Si, le placard perso. Bon, écoute, je te jure, ça t'aide mon fils. Il m'a dit, tu préviens tous les collègues s'ils ont des bouteilles dans les placards et tout, qu'ils virent ça, parce que... Non, mais nous, il faut qu'on vire... Il faut que tu le mettes dans la voiture, tu prends dans la voiture, tu le mets chez toi. Dans la voiture, dans chez toi. Non, mais vous mettez tout dans un sac. Non, non, mais appelle-le, parce qu'ils vont pas tarder. Ils sont en route, là. Ils sont en route. Non, pas chez elle, comme une ADS. Mais non, mais chez Michel. Elle commence... Elle essaye de trouver déjà un carton ou une poche pour commencer à... Non, mais ils sont sur la route, hein. Elle me dit, démerdez-vous, hein. Christian. T'as rien dans ton placard?
19: Moi, je le mets dans mon sac. Ah ouais,
15: d'accord. Ou dans ta bagnole. Ou dans la mienne. Moi, je te file les clés de ma voiture, tu fous dans la mienne, je m'en fous. Ouais, à la limite, c'est encore mieux.
17: Ok, allô?
20: Oui.
17: C'est bon, ça y est. Vous avez du pot, hein. Ils sont partis sur Paris.
20: Bah alors, j'annule tout, alors.
17: Ah, parce que t'avais commencé, déjà?
20: Ben ouais, moi, j'ai déjà prévenu mon collègue. Bon, ok. D'accord, je te remercie quand même, hein.
17: Ah bah oui, tu peux respirer.
20: Ouais.
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22: Allô?
5: Bonjour monsieur, c'est bien le garage?
22: Oui.
5: Monsieur Martin à l'appareil?
22: Oui.
5: Je dois faire réviser ma voiture, là j'ai la révision des 500 000.
22: D'accord.
5: Mais vu que je me débrouille pas mal en garagisme,
22: oui.
5: Je vais venir faire moi-même la révision dans votre garage.
22: Vous aviez déjà pris contact avec l'entreprise auparavant?
5: Attendez, auparavant vous me dites?
22: Oui.
5: Alors il y a un problème parce que c'est pas du tout le nom que j'ai. Moi je cherchais à joindre un garage.
22: Non, non, on est bien au garage.
5: D'accord, oui. Vous êtes le garage auparavant, mais c'est pas vous que je cherche.
22: Oui, non, mais auparavant c'est...
5: Alors attendez, garage auparavant.
22: Allô?
5: Non, je vérifie sur mon téléphone, mais...
22: Allô?
5: Non, désolé, je crois que c'est pas le bon garage. Hein.
22: Est-ce que vous aviez déjà pris contact avec le garage auparavant?
5: Ben non, c'est bien ce qui m'inquiète, justement. Je n'ai jamais pris contact avec ce garage auparavant dont vous me parlez.
22: Non, mais monsieur, vous pouvez m'écouter 2 minutes.
5: Oh ben là-dessus, on peut faire 3 minutes, même, si vous voulez.
22: Je vous demandais si vous aviez déjà pris contact avec le garage dans les temps précédents.
5: Oui, mais lequel? Le garage auparavant ou le vôtre?
22: Ça n'existe pas. Auparavant, c'est un adverbe. Ça veut dire avant.
5: D'accord, c'est le même garage, mais dans l'ancien temps, il s'appelait le garage auparavant.
22: Non, okay. Bon, c'est pas grave. Dites-moi, est-ce que vous aviez déjà pris contact avec le garage avant?
5: Oula, le garage avant. Alors, vous l'écrivez comment? Parce que celui-là, je l'ai pas non plus.
22: Non, mais le mot avant comme après, le garage, est-ce que vous aviez pris contact avant? Avant hier? Avant...
5: Alors, si quelqu'un vous a appelé avant-hier, c'est pas moi, parce que j'étais malade avant-hier.
22: Ok. Alors.
5: Donc, vous devez confondre avec quelqu'un d'autre.
22: Non, mais attendez.
5: Non, parce que moi, je veux juste réviser ma voiture chez vous.
22: Et donc, vous aviez convenu avec le patron?
5: Bah non. Pourquoi voulez-vous que je dise à mon patron que je fais la révision de ma voiture?
22: Non, le responsable du garage.
5: Alors, de quel garage?
22: Non, mais que les choses soient claires.
5: Donc... Non, mais pardon, parce que entre le garage auparavant, le garage avant et le vôtre, moi, je sais plus.
22: Alors, je pense que j'ai été claire.
5: Bah, franchement, moyen, quand même.
22: Non, mais attendez.
5: En fait, je crois que vous avez pas compris.
22: Non, mais je crois que c'est vous qui comprenez pas.
5: Oh, bah, ce serait bien la première fois.
22: Mais, bon, je vous passe le patron.
5: D'accord, merci, monsieur.
23: Allô, oui.
5: Bonjour madame, je pense que votre collègue se trompe.
23: Oui.
5: Oui, il veut m'envoyer au garage auparavant alors que j'ai prévu de venir chez vous.
23: Pourquoi vous venez chez moi comme ça? Je suis pas au courant.
5: C'est ce que je disais, je dois faire la révision de ma voiture, mais comme j'ai pas les outils, je vais faire ça vite fait chez vous.
23: Vous trouvez ça normal?
5: Oui, oh oui, c'est normal, oui.
23: C'est normal, ça. Vous venez chez des gens, c'est normal.
5: Alors là, parfaitement normal.
23: Ouais. Vous arrivez chez des gens, vous dites bah tiens, je vous pose ça.
5: Voilà, et... hop, je vous pose ma voiture, je la bricole, normal.
23: Ouais.
5: Super, donc à tout à l'heure.
23: Mais vous venez pas chez moi, monsieur.
5: Ah bah vous changez d'avis.
23: Mais je change d'avis,
5: Moi je me pose dans un coin avec la bagnole.
23: Vous avez un devis signé? Vous avez quelque chose?
5: Ah bah justement, oui, je vous ai fait un devis gratuit. C'est pour l'assurance.
23: Non, vous l'avez signé. Il est signé chez vous?
5: Oui, enfin presque. Je l'ai pré-signé.
23: Oui, oui, oui, vous pré-signez.
5: Bah oui, comme ça on perd pas de temps avec la paperasse. Je viens, je fais ma révision.
23: De quoi vous parlez?
5: Vous avez de l'huile moteur qui vous sert pas?
23: Pour qui vous vous prenez? Dites-moi voir exactement.
5: Non, mais pardon, c'est pas parce que vous êtes garageur que vous avez le monopole du garagisme.
23: Pour qui vous vous prenez là?
5: Ah bah si vous le prenez comme ça, attention, moi je pars à la concurrence.
23: Mais vous êtes fou.
5: Ah bah tiens, donnez-moi le numéro du garage auparavant, je vous appelle tout de suite.
23: Mais qu'il est complètement taré.
24: Bonjour.
25: Bonjour madame, c'est l'Institut de bronzage?
24: Oui.
25: Ah bonjour, c'est bien là qu'on fait des UV?
1: Oui.
0: Ah, très bien. Je vous appelle pour prendre rendez-vous.
1: Ah, on prend pas de rendez-vous, madame. On vient quand on veut, à n'importe quel moment de la journée, du lundi au samedi, de 9h à 20h.
0: Oh, bah, c'est très bien comme ça.
1: Voilà.
0: Parce que mon dermatologue m'a dit que ça me ferait du bien pour ce que j'avais.
1: Ah ben alors, vous venez et puis voilà.
0: Voilà. Oui, parce que en fait, je, malheureusement, à mon âge, vous savez, on a souvent des furoncles.
1: Oui.
0: Et j'en ai un qui est très mal placé.
1: Ah oui.
0: Voilà, qui est dans l'arrêt des fesses, au, voyez, en bas, quoi. Et il m'a dit, là, ça c'est les UV, ça va vous faire du bien.
1: Ah ben, je sais pas, hein, je pense que oui, hein.
0: D'accord.
1: Voilà.
0: Bon, ben, je vais l'appeler tout de suite.
1: Voilà.
0: Et puis, je viens vous voir en fonction de ce qu'il va me dire, alors.
1: Voilà, il n'y a pas de souci. De toute façon, moi, je suis ouvert, comme je vous ai dit, du lundi au samedi, de 9h à 20h sans interruption.
0: Eh ben, moi, donc, je serai ouverte ben, quand je pourrai.
1: Voilà, il n'y a pas de souci, madame.
0: À tout à l'heure.
1: À tout à l'heure. Bonjour.
3: Oui, bonjour madame, professeur de la place, dermatologue à Metz. Je vous appelle au sujet d'une de mes patientes qui vient de m'appeler à l'instant.
1: Oui.
3: Une dame Ledoux, vous l'avez eue peut-être ?
1: Oui.
3: Oui, parce que je lui ai prescrit 10 séances d'UV.
1: Oui.
3: Pour son furoncle, donc, qui est situé sous la 32e.
1: Oui.
3: C'est-à-dire juste en, à la base du, en de 10 cm du coccyx, au-dessus de l'anus, hein, vous avez expliqué ça.
1: Oui.
3: Donc, ce que je voudrais, hein, ce qu'on fait d'habitude, c'est très simple. Donc, elle est sur le ventre, hein, dans vos cabines, hein. Et il faut qu'elle ait donc les jambes écartées.
1: Oui.
3: Et que vous teniez avec vos deux mains, vous savez, à plat,
1: ouais,
3: les fesses écartées.
1: Oui. Je sais pas si je pourrais le faire.
3: Oh, si, si, si, c'est très simple, hein. Il suffit juste de tenir les deux fesses écartées de la dame, hein, de la patiente. Vous les tenez écartées pendant, moi j'ai prescrit de 12 à 15 minutes, hein, à peu près.
1: Mmh.
3: Et vous lui tenez les fesses écartées, très écartées pour que ce furoncle soit exposé au rayon, c'est tout, hein.
1: Mais attendez, mais moi je la touche pas, hein.
3: Non, ça... non, mais juste le furoncle.
1: Mais je ne touche rien du tout. Je ne touche absolument rien.
3: Vous inquiétez pas, hein, c'est juste très simple.
1: Ouais.
3: Vous tenez les fesses de la dame écartées,
1: mm-hmm,
3: d'accord ? Vous sortez le furoncle qui est à l'intérieur de l'anus.
1: Oui.
3: Et vous le tenez entre le pouce et l'index pendant les 12 minutes.
1: Pardon, je dois encore le sortir.
3: Bah oui.
1: Bah attendez, comme vous me dites, en écartant déjà, ça devrait le faire sortir, non ?
3: Ah non, il est à l'intérieur.
1: Ah mais moi je croyais qu'il fallait juste écarter.
3: Oui, oui. Avant de sortir le furoncle, oui, il faut juste écarter.
1: Ah ouais, mais moi, j'arriverai pas. Hein.
3: Si, si. C'est un geste très simple à faire. Hein.
1: Ah, punaise, pour vous, parce que vous êtes médecin.
3: Si vous faites ce que je lui ai prescrit, je vous enverrai tous les autres patients. Hein. Vous avez tout à gagner. Vous allez devenir spécialiste du furoncle anal.
1: Ah ben non, non, non. Non, non, non. 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Bonjour.
19: Bonjour madame. C'est bien ici pour le dépannisme de télévision ?
1: Oui.
19: J'avais acheté une télé chez vous.
1: Oui.
19: Et alors apparemment, elle mélange les chaînes.
1: Mélange les chaînes.
19: Oui, alors le truc, c'est que j'ai plus France 2, ouais, j'ai plus France 3. Ça me met point 2, point 3.
1: Vous êtes sur Râteau ?
19: Sur Râteau ? Non, non, moi je suis sur Paris.
1: Votre mode de réception, vous êtes sur Râteau ?
19: Un Râteau, alors attendez, j'ai mon beau-frère qui est là, je vais lui demander.
1: Ouais.
19: Martin ? Oui, il faut que tu ailles chercher un râteau. Mais où ça ? Bah dans le jardin.
1: Allô, oui non.
19: Ah d'accord.
1: Non, en fait, il faut savoir quelle réception vous avez. Hein.
19: Tu y vas ? Oui, j'y vais.
1: Mais non, monsieur. Allô ? C'est pas un râteau pour jardinage.
19: Attends, j'ouvre la porte, je sors.
1: Non, monsieur.
19: Voilà, je suis dehors.
1: Allô ?
19: Ah, j'ai trouvé le râteau.
1: Non, faut pas prendre un râteau. Hein.
19: Je referme la porte. Voilà.
1: Allô ?
19: Apparemment, faut que tu mettes un coup de râteau dans la télé.
1: Non, monsieur, faut pas prendre un râteau, hein, monsieur.
19: Oula, oh putain.
1: Non, mais faut pas prendre un râteau.
19: Oh là là là.
1: C'est votre mode de réception.
19: Oh putain.
1: Allô ?
19: Allô ?
1: Oui.
19: Oui, alors bravo.
1: Mais non, mais c'est... En fait, je vous...
19: Ah non, mais alors... Excusez-moi, mais elle est foutue, là.
1: Mais non, mais c'est... Faut pas mettre un râteau sur...
19: C'est quand même vous qui m'avez dit de mettre un râteau.
1: Mais non, je vous ai pas dit de mettre un râteau sur votre prothèse, monsieur.
19: Ah bah tiens, vous êtes gonflé.
1: Ouais, mais non, là...
19: Ah bah si.
1: C'est n'importe quoi, ce que vous avez fait.
19: Ah bah excusez-moi, moi je pensais être avec un professionnel.
1: Mais... Je vous ai jamais dit de mettre un râteau sur votre antenne, monsieur.
19: Comment ça, vous m'avez jamais dit ?
1: Mais là, vous êtes n'importe quoi. J'en ai entendu des bêtises, mais alors là, vous demandez à votre beau-frère, dans le jardin, et vous foutez un coup de râteau dans votre antenne. Non, mais vous êtes pas bien, vous.
19: Bon, passez-moi la responsable.
1: Ouais.
21: Oui, bonjour. Oui.
19: Ah, bonjour, madame.
21: Non, monsieur.
19: Admettons.
21: Alors déjà, moi, je suis le responsable du rayon, et je veux dire, on n'est pas responsable de ce que vous faites avec votre téléviseur.
19: Ah bah hein, alors, excusez-moi, mais vous donnez des faux conseils, après...
21: Monsieur, enfin, où est-ce que vous avez eu qu'il fallait brancher un râteau sur une télé, quoi ?
19: Bah, parce que vous me l'avez dit, moi, je...
21: Mais bien sûr que non, vous rêvez ou quoi ? Mais vous êtes pas clair, hein. Ça va pas. Enfin, je veux dire, vous avez branché un râteau sur une télé, quoi.
19: Bah, j'ai essayé.
21: Mais c'est une antenne, râteau. C'est pas un râteau qu'on utilise dehors pour faire jardin. On travaille dans la télévision, on travaille pas dans les espaces verts.
19: C'est quand même à cause de vous si elle est pétée, cette télé. télé.
20: Non.
19: Ah bah si.
20: Non.
19: Bah si.
20: Non mais attendez, vous allez acheter une bagnole.
19: Alors non, c'est pas la peine d'essayer de me vendre autre chose.
20: Mais je vais pas essayer de vous vendre autre chose, j'en ai rien à carrer. Si vous êtes suffisamment bête pour brancher un râteau pour faire les espaces verts sur votre télé, c'est que vraiment vous avez un souci.
19: Excusez-moi, je vous demande juste d'assumer votre responsabilisme.
20: Mais vous rêvez complètement, j'ai rien fait à votre télé, je vous connais même pas.
19: Bon, passez-moi le responsable.
20: Bah je suis le responsable du rayon, donc.
19: Bon, alors passez-moi le responsable du responsable.
20: Ouais.
19: Merci madame.
2: C'est moi le responsable.
19: Ah, bonjour madame. Comme j'expliquais.
2: Non, mais, vous êtes un peu cinglé là ou quoi alors?
19: Pardon?
2: Bah, vous êtes en train de me prendre pour un con.
19: Ah, bah alors là, c'est la meilleure. Ça, vous me pétez ma télé et ça va être ma faute.
2: En 25 ans de métier, c'est la première fois que j'ai une personne comme vous là. Un coup de râteau dans la télé, mais vraiment.
19: Ah.
2: Bon, vous êtes monsieur?
19: Monsieur Martin.
2: Bon, allez. Votre numéro de téléphone, qu'on parle un peu plus sérieusement.
19: Alors, 06.
2: Monsieur Martin, 06. Dépêchez-vous, j'ai autre chose à faire que d'entendre des conneries là. Ensuite.
19: 06.
2: 06.
19: 06. 06.
2: Allez-y. Ensuite.
19: 06.
2: Voilà, donc vous me prenez toujours pour un con.
19: Non.
2: Ah bah oui, ça n'existe pas ces numéros-là.
19: Je vous ai même pas donné la fin.
2: Allez-y, je note 06.
19: 06.
2: Voilà, et 06, non?
19: Oh, et en plus, vous aviez déjà mon numéro.
2: Oh là là là là là là là là là là.
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8: Commissariat Brest, j'écoute.
9: Allô?
8: Oui, le commissariat de Brest, madame.
9: Bonjour, monsieur.
8: Bonjour, madame.
9: C'est le commissariat...
8: De Brest, madame.
9: Oui, bonjour, monsieur.
8: Bonjour, madame. Qu'est-ce que je peux faire pour vous?
9: Je voudrais parler à... Comment il s'appelle, là, le policier, là? Oh, excusez-moi, j'ai pas la mémoire des noms parce que j'ai 92 ans.
8: Oui, et qu'est-ce qu'il fait, ce monsieur?
9: C'est un monsieur du commissariat. Oh, comment il est, là? Il est un peu gros.
8: Ah, oh, madame, moi, je peux pas... Si vous me donnez pas le nom, madame, je peux pas vous dire, moi.
9: Aïe.
8: Qu'est-ce qu'il fait, ce monsieur-là?
9: Mais il a les dents un peu jaunes.
8: Ah, oh, mais...
9: Avec les... Vous savez, il a des cheveux gras, hein? Avec des pellicules aussi, j'ai remarqué.
8: Ah, mais là, je peux pas vous dire qui c'est, hein. Il y en a, vous savez, des gros ici, des... Hein, des...
9: Mais il a des cheveux gras, avec des pellicules sur sa veste, hein.
8: Ah oui, mais madame, écoutez, mais... Mettez-vous à ma place, moi, je peux pas savoir qui est-ce qui a des pellicules, madame, ou qui est-ce qui en a pas.
9: Attendez, je vais essayer de me souvenir, vous permettez?
8: Mais bien sûr.
9: Alors, il est très gros, hein, il a un peu d'embonpoint.
8: Oui.
9: Il a des dents très jaunes, et les cheveux gras avec des pellicules, et il a des boutons sur le visage, il a les ongles noirs aussi.
8: Oh, alors là, d'après la description que vous me donnez sommairement, là, hein, c'est pas monsieur Kell?
9: Comment?
8: Kell.
9: Voilà.
8: Bon, Kell, il travaille, attendez voir, il travaille demain après-midi.
9: Ah, c'est lui. Je me souviens, évidemment. Il sentait très fort des pieds. Il avait une mauvaise haleine aussi.
8: Eh bien, ça doit être lui.
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24: Oui, bonjour. Oui. C'est M6 à Marseille.
19: Oui, je suis bien. Bonjour, monsieur. C'est bien M6.
24: Oui.
19: Je vous appelle parce que je suis ventriloqueur et je voudrais participer à mon incroyable talent.
24: Ah, mais ça, il faut voir avec...
19: Et alors, je suis avec mon singe Jean-Luc. Je vais vous le passer.
24: D'accord, passez-moi-le, hein, ça me fera un peu rigoler, là, en début de journée.
25: Salut, comment ça s'appelle?
24: Oui, bonjour. Oh, il est pas très bon, votre ventriloque, hein, excusez-moi. Hein,
19: mais... Ah non, mais hein, c'est lui, il a des problèmes de prononciation.
25: Comment ça, il a des problèmes de prononciation?
24: Ouais, moi aussi, j'ai un peu des problèmes de prononciation, je le comprends.
25: Oh,
24: bon.
25: Et c'est moi, il t'a pas trop foulé, l'autre con?
24: Quoi?
25: Il t'a pas trop foulé, l'autre con?
24: Quel con?
25: Martin?
24: Qui?
19: Il parle de moi. Ah bah merci. Oh là là, dis donc. Qu'est-ce que c'est que ça, Jean-Luc? Comment parles-tu de moi devant la dame?
25: Parce que tu es un con.
24: Bon, alors dites-moi, qu'est-ce que je peux faire pour vous, cher monsieur?
19: Alors, bah, c'est pour l'émission. Est-ce que je pourrais parler à quelqu'un du casting, de je ne sais quoi?
24: Ah ben là, il faut appeler le standard des téléspectateurs, parce que là, vous êtes à M6, à Marseille. Donc nous, à Marseille, l'incroyable talent, à part nous, les quatre journalistes M6 Marseille, j'en vois pas d'autres.
25: Et moi, tu m'as oublié.
24: Donc il faut appeler.
25: Pourquoi tu fais barrage?
24: Je fais pas barrage, moi je suis à Marseille, moi. Il n'y a pas d'incroyable talent.
25: Oui, non mais tu sais, moi, laisse-moi au moins une chance.
24: Ah non, mais je vais te donner le téléphone de Paris où tu dois appeler.
25: Eh, faut pas te gêner, t'as quand même tutoyé, hein.
24: Ah ben je te tutoie, ouais.
25: Ah bah vas-y, alors tutoie-moi.
24: Il faut noter, camarade. Hein.
25: Je sais pas écrire, je suis un sage.
24: Eh ben tu dis à ton collègue d'écrire 0140.
25: Ah ben il sait pas écrire non plus, c'est un ventriloque.
24: Ah ouais, non mais là, j'ai déjà outrepassé mon temps de réception auditive. Il faut que j'aille bosser là.
25: Bon bah alors je vais passer.
24: Voilà, tu me le passes.
19: Ah, allô ?
24: Oui.
19: Je peux venir à quelle heure ?
24: Non, vous pouvez noter le numéro.
19: Vous avez dit que je pouvais passer là ?
24: Non, ben, j'ai pas dit que je pouvais passer.
19: Non, moi je peux passer.
24: Non.
19: Bah si.
24: Non, vous ne passez pas.
19: Je vous fais une démonstration comme ça parce que là c'est vrai que par téléphone c'est pas forcément ce qui est le plus flagrant comme jeu.
24: Non, vous ne passez pas. Moi c'est pas moi qui vais vous recruter. C'est.
19: Vous pourrez appuyer ma candidature parce qu'effectivement.
24: Non, je peux pas appuyer votre candidature et puis je vais raccrocher dans les 1, 2, 3.
25: Eh non, même pas grave, je raccrocher.
24: Il faut que je vous lance.
25: Eh, tu m'entends ?
24: Au revoir.
25: Allô ?
24: Au revoir.
25: Je peux avoir un bisou ?
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7: Oui, la gare de Monaco.
10: Allô ?
7: Oui ?
10: Oui, bonjour monsieur, bonjour. C'est la gare de Monaco ?
7: Oui.
10: Oui, je voudrais le bureau des appels en gare.

0: Voilà. On patiente, hein.
1: Des conneries comme ça à Monaco. Ah bah tiens.
2: Chef de garde de Monaco, bonjour. Qu'est-ce que c'est ce travail?
3: Oui, bonjour monsieur.
2: Vous me faites dire des grossièretés là au micro, là? Non mais ça va pas?
3: Oui, c'est un DST à l'appareil.
2: Oui, oui, alors garde de Monaco, on fait pas des trucs pareils, hein?
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5: Bonjour.
6: Bonjour monsieur, c'est bien la cordonnerie?
5: C'est madame, mais oui, vous êtes bien la cordonnerie.
6: Comment ça, c'est pas la cordonnerie?
5: C'est la cordonnerie.
6: Ah ok, mais c'est pas madame.
5: C'est madame, c'est pas monsieur.
6: Alors si, moi je suis un monsieur.
5: Eh ben là, c'est une dame que vous avez au téléphone.
6: D'accord, bah si vous préférez, passez-moi cette dame.
5: Ah non, mais c'est parce que vous avez dit bonjour monsieur et... Ah bah attendez, je vais éteindre mon fax, il est allumé.
6: Ah bah oui, dis donc, qu'est-ce qui se passe? Vous êtes en train de m'envoyer une télécopie?
5: Ah, non.
6: Ah si, j'ai plein de pages qui sont en train de s'imprimer.
5: Essayez d'arrêter.
6: Oh là là, ça ne sort que des pages toutes noires en plus. Pourquoi vous m'envoyez des pages toutes noires?
5: Mais je vous envoie rien, monsieur, mon fax il est allumé. Quand vous m'avez appelé, vous avez envoyé. Je vous ai reçu un fax, je sais pas.
6: Ah bah voilà, gagné, il vient de sauter en plus.
5: Oh oui, bon, je vous écoute.
6: Oh bah là, il est fichu de chez fichu, hein.
5: Bon, vous me dites ce que vous voulez?
6: Oui, eh bah déjà, je voudrais que vous m'achetiez un nouveau fax.
5: Oui, bien sûr, je vais même vous en acheter un kit.
6: Ah bah super, dans ce cas, je fais tout de suite la commande pour vous.
5: Ouais, oui.
6: En revanche, il arrivera chez vous. Bonjour monsieur, je fais la commande là, mon nouveau fax sera livré chez vous.
7: Pourquoi vous avez envoyé un fax chez nous?
6: C'est parce qu'il faut mettre la même adresse pour la livraison et pour le facturage.
7: Pour mettre le facturage, moi j'ai pas commandé ça.
6: Non, c'est moi qui ai commandé, mais comme c'est vous qui payez.
7: Non, c'est peut-être une tentative d'escroquerie, hein.
6: Ah, c'est votre dame que j'entends derrière?
7: Non. S'il a un problème.
8: Oui, il va t'envoyer pour un fax, tu reçois ici.
7: Attendez, je ne reçois rien du tout. Je suis désolé, cher monsieur.
6: Oui, mais pardon, chère madame, vous m'avez envoyé un fax qui m'a tout bousillé.
7: Moi j'envoie pas de fax, je suis pas une amie, manipule tout.
6: Non, alors apparemment, ce sont vos collègues d'avant qui en a manipulé le fax.
7: Ouais, mais moi, je ne rentre pas dans ces trucs-là, c'est pas mon problème.
6: Oui, mais ça commence avec le fax qui saute, et puis après, je connais. C'est la ligne piratée pour récupérer mes numéros de banque, ma sécurité socialiste.
7: Le coût du numéro de banque, le coût du bazar, je m'en fous royalement, moi. C'est votre problème. Je n'ai rien commandé, je ne donnerai ni numéro de compte, ni quoi que ce soit, ni aucune coordonnée bancaire.
6: Non, alors pas besoin de vos coordonnées bancaires, je mets que vous payez à réception.
7: Je paierai quoi à réception?
6: Voilà, quand mon nouveau télécopieur arrive chez vous, vous le payez et moi je viens le chercher.
7: Alors là, c'est même pas la peine d'y penser.
6: Ah bah si, j'y pense.
7: Ah bah je ne paye pas réception d'un fax que j'ai pas commandé. Moi, ça arrive ici, c'est pas compliqué, je fais retour expéditeur. Et puis, vous vous démerdez pour recommander le produit.
6: Oui, mais alors si je recommande, vous allez devoir payer deux fois la livraison, c'est dommage.
7: Ah non. Votre fax, il fera retour à l'expéditeur.
6: Ah oui, mais dans ce cas, je vais devoir le commander une troisième fois. Ça vous fait trois frais de livraison.
7: Eh bah, vous vous payerez.
6: Dans ce cas, un conseil, prenez direct la première livraison, comme ça vous économisez les deux suivantes.
7: J'ai pas marqué pigeon sur mon front quand même.
6: Bah je sais pas, je vous vois pas, je suis au téléphone.
7: Non, mais c'est marqué pigeon là.
6: D'accord, ah bah ça je pouvais pas le savoir.
7: Vous prenez les gens vraiment pour des cons.
6: Ah non, alors pardon, chère madame pigeon, mais le con c'est moi.
7: J'en ai rien à foutre.
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9: Allô?
10: Allô?
9: Oui.
10: Je suis bien à la quincaillerie?
9: Oui, bonjour.
10: Oui, bonjour, c'est la maison de retraite, hein, pareil, et j'ai un patient en chambre 28 qui a besoin donc de quelque chose, qui vous téléphone, mais je vais vous dire qu'il souffre de la maladie de Gilles de la Tourette, vous connaissez?
9: J'ai entendu parler, je sais plus trop ce que c'est, mais j'en ai entendu parler, là, de la Tourette. Là.
10: Vous savez, ils ont des spasmes, c'est un comme des tocs en fait, et ils prononcent des mots malheureux un peu.
9: D'accord.
10: Voilà, je vous le passe.
9: Hein. Ok, merci.
10: 28, Gisèle, 28.
11: Allô?
9: Oui, bonjour.
11: Ah, bonjour, c'est la quincaillerie?
9: Oui, oui.
11: Ah, bonjour dans ton cul. C'est pour de la colle.
9: Qu'est-ce qu'il vous faut comme colle?
11: Est-ce que vous avez de la colle à bois dans ton cul?
9: Oui, c'est de la colle à bois. En tube ou en pot?
11: En pot, mais alors c'est pour quel bois dans ton cul?
9: Toutes sortes de bois.
11: Et sur des planches dans ton cul de balsa?
9: Ça va pour du balsa.
11: Pour faire des planeurs dans ton cul.
9: Oui, ça va pour faire des planeurs, oui.
11: Elle n'est pas trop épaisse dans ton cul.
9: Ah non, elle est assez fluide.
11: Alors oui, vous savez, on a besoin pour nos guides en balsa, pour le club de modélisme dans ton cul.
9: Oui.
11: On est donc 7
9: oui.
11: Dans ta quéquette, oui. À avoir donc un plan de modélisme pour des planeurs qui font 1m80
9: oui.
11: D'envergure.
9: Oui.
11: Donc, quelle quantité il nous faut dans ton cul, dans ton nez?
9: Eh ben, moi, je pense, nous, c'est des bidons de 250 grammes.
11: Des bidons?
9: Oui, c'est des petits flacons.
11: Des flacons dans ton cul?
9: Oui, de 250 grammes.
11: C'est coûte combien?
9: Attendez,

0: tu regardes.
1: Dans ton cul.
0: Oui. Le prix, c'est 4,30€.
1: Et il en faut combien dans tes reins?
0: Oh, avec un, vous devez en avoir assez.
1: 15 dans ta chatte?
0: Ah non, un seul.
1: 4 dans ton cul?
0: Un seul.
1: Ah, un seul dans tes couilles?
0: Oui.
1: 3 dans ton cul?
0: Oui.
1: Bon, ben, je vous passe le standardiste.
0: D'accord.
1: Dans tes couilles?
0: Oui, merci.
1: De rien dans tes seins. Ah ben,
2: allô? Allô, oui, c'est la
0: oui.
2: Maison de retraite. Vous avez eu mon patient?
0: J'ai eu votre patient, et donc, j'ai un pot de colle, là, ça vaut 4,30€, ou 6,35€. Je lui dis 4,30€, mais il n'y aura que 6,35€, parce que comme à chaque fois, il me répète toujours un peu des mots, donc...
2: Quel mot il vous a dit?
0: Souvent, il me disait dans ton cul, il disait trois mots, puis hop, dans ton cul. Vous voyez, ça très souvent. Il a essayé de rimer, par exemple, comme il m'a dit dans ton nez... Ah, parce que j'avais dû dire quelque chose qui terminait par « et », vous voyez, il a fait le... vous voyez, comme si c'était un... pour que ça rime.
2: D'accord.
0: Et comme là, à la fin, je lui ai dit de rien, il m'a dit « dans tes seins », vous voyez. Et il m'a parlé du club de modélisme.
2: Oui.
0: Il a su me dire les dimensions, ça paraissait cohérent. Bah, sauf que de temps en temps, il répétait « dans ton cul », ça c'est sûr. Il le disait entre les... Vous voyez
2: D'accord.
0: Parce que bon, des fois, ça rimait pas forcément. S'il y a à un moment donné, parce qu'il m'a dit dans ta quéquette, je crois, il m'a dit, il devait y avoir un mot qui se terminait par « être », il m'a dit dans ta quéquette. Je m'en souviens bien maintenant.
2: « Être », vous êtes sûr du...
0: Ah ben sûr. Hein. Ah,
2: oui. Attendez, je voudrais bien vérifier quand même.
0: Ouais.
2: Trouvez un mot à « être », « elle est » ou « étiquette » et on va voir.
0: Ah ben c'est peut-être avec étiquette.
2: Réessayez, hein.
0: Ouais,
2: on va voir avec lui, hein. Attendez. Merci. Ça a sonné?
0: Oui, c'est moi. Je vous rappelle pour la colle. J'ai bien été voir sur l'étiquette. Et
1: dans ton cul?
0: Oui, et le prix était, sur l'étiquette, était de 6,35€.
1: Dans ta quéquette?
0: Sur l'étiquette.
1: Dans ton cul?
0: Oui, et ben c'était 6,35€.
1: Dans ta quéquette?
0: Oui.
1: Merci, dans ton cul?
0: Ben de rien. Repassez-moi le standardiste alors.
1: Je te passe le docteur dans tes seins.
0: Oui, merci.
1: De rien dans ton cul.
2: Allô?
0: Oui, allô?
2: Oui, docteur, dans ton cul à l'appareil, j'écoute.
0: Oui, ben ça a marché, hein, parce que là, il me l'a dit, les mots, il l'a bien dit, hein, deux fois il l'a dit dans tes quéquettes, et quand je lui ai demandé de me repasser le standardiste, il m'a dit, ben je vous repasse le docteur dans tes seins. Et voilà, il m'a dit ça.
2: Jamais dans ton cul?
0: Ah, si.
2: Ah!
0: Ah si, ça, il l'a dit plusieurs fois.
2: Dans
0: c'est
2: quel...
0: ce qu'il a dit le plus, ça. J'ai dit allô, il a dit dans ton cul. Et puis, donc je lui ai dit, j'ai fait exprès, j'ai répété deux fois le mot étiquette et deux fois il a dit le mot quéquette. Et à la fin, il m'a dit dans tes seins. Une fois dans ton cul, deux fois dans ta quéquette et la troisième fois dans tes seins. J'ai du monde, là je sors du magasin.
2: Mais vous êtes sorti du magasin, pourquoi donc?
0: Non, parce que j'avais des clientes à côté, alors quand elles m'entendent, elles ne comprennent pas.
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4: Oui. Bonjour monsieur, je suis bien au bar?
5: Oui, vous êtes bien au bar, oui.
4: Je suis passé boire un café l'autre jour chez vous et je me suis trompé. Au lieu de vous donner un billet de 10€, je vous ai donné un billet de 100€.
5: Ah bah c'est pas possible.
4: Ah si?
5: Ah non, ce n'est pas possible parce que je ne prends jamais les billets de 100€, surtout quand je connais pas la personne.
4: Ah bah vous m'avez pris le lien quand même.
5: Ah bah non, je peux vous emmener à ma banque, je n'ai pas déposé de billets de 100€ à la
4: banque.
5: Oui,
4: et puis je vois le banquier dans le coup.
5: Ah non, excusez-moi de m'accuser comme ça.
4: Ah bah si vous vous accusez, c'est bien que vous avez un truc.
5: Non, je ne sais qui c'est que vous êtes.
4: Ah bah moi je sais qui c'est que je suis, ça je peux vous le dire.
5: Ah non, ce n'est pas possible, vous l'avez mis à quelqu'un d'autre.
4: Ah bah je vous l'ai mis à vous, oui, ça on est bien.
5: Non, je n'ai pas eu de billet de 100€.
4: Ce billet de 100€, à la limite, si vous l'avez plus.
5: Non, ce n'est pas que je ne l'ai plus, j'en ai jamais eu.
4: Sinon, vous me rendez deux billets de 50€ à la place.
5: Non.
4: Ou alors, je veux bien quatre billets de 25€.
5: Non, vous pouvez passer à la maison. Alors là, on s'expliquera en tête à tête.
4: Ah oui, je vois le traquenard, je vais arriver.
5: Non, mais pourquoi vous parlez de traquenard?
4: Bon, parce que vous allez me traquenarder.
5: Non, alors je vais vous passer un client pour savoir si je traque mes clients.
4: Ah bah surtout, passez-moi le responsable.
5: Alors vous passez... Mais il nous accuse de tiens...
4: Allô?
5: Oui, bonjour.
4: Et un autre monsieur, allons-y.
5: Ah, monsieur, non, j'ai pas l'air d'être un homme. Je suis plutôt une femme, mon cher monsieur.
4: C'est vous qui le dites, mon cher monsieur.
5: Ben voyons, allez-y, racontez du baratin, mon beau, cher monsieur.
4: Tout à fait, mon cher monsieur.
5: Vous croyez vraiment prendre les gens pour des cons, là?
4: Ah non, le con, c'est moi. Même le trop con, d'ailleurs.
5: Mais attendez, monsieur, là, vous débloquez complètement, là, vous comprenez rien.
4: Si, je comprends très bien que mes 100€.
5: Eh ben attendez, vos 100€, mon cher monsieur. Si on me donne 100€, forcément que ça va m'attirer l'œil tout de suite. Arrêtez de raconter des conneries. Et en plus, vous avez dit monsieur, et c'est une dame.
4: Eh bien, alors passez-la moi, mon cher monsieur.
5: Eh bien, je suis la dame. Comment je vous l'expliquer?
4: Tiens.
5: Bah, tiens. tiens, tiens. Écoutez, j'ai deux clients à côté de moi. Ils vont bien vous justifier que je suis quand même bien moi-même, non?
4: Excusez-moi, mon cher monsieur, mais vous ne pouvez pas être moi-même puisque moi-même, je suis moi-même.
5: Pardon?
4: Là, il y a un moi-même de trop, je m'excuse.
5: C'est quoi ces conneries-là? Écoutez, ben,
4: Vous êtes moi-même, soit je suis moi-même, mais on n'est pas de moi-même.
5: Oh là là. Eh ben, écoutez, je viens d'appeler la police, j'ai demandé d'être sous enregistrement.
4: Ah bah, vous êtes encore plus rapide que moi. D'ailleurs, si c'est ça, hop, tout. Voilà, moi aussi, je viens de demander l'enregistrage.
5: Oui.
4: Cela dit, on devait me passer le responsable.
5: Mais le responsable, mon cher monsieur, je peux vous le passer.
4: Et pourquoi donc, mon cher monsieur?
5: Attendez, je vous le passe.
4: Ah, merci, mon cher monsieur. Ah,
3: allô?
4: Enfin, bonjour, madame.
3: Ah non, qu'est-ce que c'est que cette histoire-là? J'appelle la gendarmerie, moi. Qu'est-ce que c'est que cette arnaque-là?
4: Oh, bah comment ça? Qu'est-ce que c'est que cette arnaque? Bah, c'est la meilleure, ça.
3: Non, vous êtes en train de... Écoutez bien, je suis allé à un trou de caisse de 90 euros, je m'en serais rendu compte.
4: Comment ça, trou de caisse vous-même, excusez-moi, est-ce que c'est une raison pour m'insulter?
3: Non, mais je dis, si j'avais eu un trou de caisse.
4: Oh, ouais, ça va.
3: Non, mais vous comprenez pas ce que je vous dis,
4: j'ai très bien compris, vous me traitez de trou de caisse.
3: Mais non.
6: C'est quoi ce blague?
4: Il y a un nouveau qui vient d'arriver, il manquait plus que vous.
6: Oui.
3: Ah, c'est une plaisanterie.
4: Alors là, gagné, c'est effectivement une blague à 100 euros.
6: Ah, c'est sur la radio.
3: La radio.
4: La radio, mais oui, c'est la radio.
3: Oh.
4: Laquelle?
6: Rire à la chanson.
4: Oh, bravo. Bravo, madame.
6: Pas de soucis, monsieur.
4: Ah non, moi c'est madame, je suis madame Martin, je représente mon époux Martin.
6: Ah, excusez-moi, madame.
4: Bisous.
6: 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Allô?
7: Madame Briet?
6: Oui, qui est-ce?
7: Bonjour, je suis une de vos voisines, figurez-vous. J'habite au 2 de la rue, moi. Vous êtes au 12?
6: Oui.
7: Voilà, je voulais vous proposer un coup de main pour ce soir pour vous aider à faire les gâteaux.
6: Un gâteau pour ce soir, pour quelle raison?
7: Avec les invités que vous allez avoir, là, ce qu'ils ont dit à la radio. On vient d'entendre votre nom et votre adresse à la radio.
6: Mon nom, mon adresse à la radio.
7: Ah, vous êtes pas au courant?
6: Pardon, pas du tout.
7: Eh bien, il y a une émission de petite annonce sur les Top 50 FM, là, vous savez, la radio libre, quoi. Et puis alors, ils ont dit qu'il y avait une fête chez vous. Ils ont même donné votre adresse. Moi, j'ai tendu l'oreille, j'ai entendu l'adresse, je me suis mis ça à côté de chez nous.
6: Et oui, entendu, moi.
7: Tous les gens qui partent pas en vacances et qui restent dans le 18e arrondissement, vous êtes invités, il y a une fête ce soir chez elles.
6: Une fête ce soir chez moi?
7: Ah oui, c'est ce qu'ils ont dit, hein.
6: Oh, mais je reçois personne chez moi.
7: Et vous êtes pas au courant?
6: Ben, je suis pas au courant.
7: Ben, écoutez, je vais vous donner leur numéro de téléphone, puis dites-leur bien qu'ils ont dû faire une erreur, hein.
6: Ben, ils ont fait une erreur, oui.
7: 42.
6: Oui,
7: 51. Allez.
6: Bon, bonjour, merci, madame.
7: Mais c'est normal si on ne s'aidait pas entre voisins.
6: Merci beaucoup.
7: Je vous en prie, madame.
6: Merci beaucoup, madame.
7: Au revoir, madame.
6: Au revoir.
8: Allô?
6: Allô, monsieur.
8: Oui, ne quittez pas, madame, parce que nous sommes à l'antenne. Hein.
6: Bah oui, mais...
8: Vous êtes bien, chers auditeurs, sur Top 50 FM, la radio qui en a, n'ayons pas peur de le dire. Et à l'instant, nous venons d'écouter donc Daniela. Oh, Daniela, comme c'était super, chanté par les Sulfureux Elmer Footbeat. Je vous rappelle que pour Daniela, il reste 3 places pour tous les copains qui passent. En attendant, je vous rappelle nos 2 petites annonces de la matinée, donc qui courent depuis ce matin. La première, Jean-Pierre Bullock, il est super extra sympa comme mec. Vous allez voir, vous allez l'adorer. Il a 33 ans, les filles, il est célibataire et il voudrait rencontrer une jeune femme brilleuse pour faire la mouette ensemble. Et la deuxième annonce, donc je vous rappelle tout de suite la deuxième annonce, une grande fête qui est offerte dans le 18e arrondissement avec madame Ginette Briet.
6: Bah oui,
8: au 12 rue, attendez madame, on est à l'antenne, hein. Au 12 rue, cette dame fort sympathique, donc vous pouvez l'appeler vous-même, chers auditeurs, au 42 ce soir, donc chez elle. Attention, à partir de 22h, une bouteille de champagne par personne, ça va être la fête. Je vous rappelle que l'orchestre donc de salsa de Patato Valdés, 30 musiciens de salsa chez madame Ginette Briet.
6: Et nous prenons tout...
8: Attendez madame, vous permettez, nous prenons tout de suite notre débat avec donc notre auditrice. Allô, bonjour, comment t'appelles-tu?
6: Oui, mais moi je suis madame Briet.
8: Madame Briet.
6: Je veux personne chez moi, moi.
8: Ah bah écoutez, c'est formidable, madame, vous êtes donc
6: Ah bah non, mais je veux personne chez moi.
8: Chers auditeurs, écoutez,
6: mais
8: c'est merveilleux.
6: Mais je veux personne chez moi, monsieur, je reçois personne chez moi.
8: Chers auditeurs, chères auditrices, vous avez donc votre hôtesse ce qui vient de nous appeler. Elle doit certainement nous appeler pour donner le code d'entrée de l'immeuble.
6: Non, je ne donne rien du tout.
8: À vous tous, attendez, madame, on va parler après.
6: Non,
8: hein. Attendez. À tous les auditeurs et les auditrices qui sont coincés dans les embouteillages donc de ces grandes routes de week-end et de vacances.
6: Bah oui,
8: eh bien, on va vous passer donc madame Briet tout de suite. Alors madame Briet, je crois que votre prénom, si je me trompe pas, je vais même te tutoyer. C'est Ginette. Ginette, comment ça va?
6: Oui. Ça va mal, mais je veux personne chez moi.
8: Eh bien, écoute, j'ai une bonne nouvelle pour toi. Est-ce que tu sais combien...
6: Mais pourquoi vous tutoyez, monsieur?
8: Tu n'es pas une auditrice fidèle de la radio? Allez.
6: Bah, si, mais...
8: Ah, bah,
6: j'ai
8: tu
6: pas
8: vois.
6: Entendu, mais...
8: Eh ben, écoute,
6: c'est une dame qui m'a téléphoné de me dire que il y avait du monde chez moi ce soir.
8: 400 personnes.
6: Mais 400 personnes, je vais les mettre.
8: Ah, non, pas ça. Attendez, déconnez surtout pas.
6: Déconnez.
8: Ah, non, mais attends.
6: Qui déconne, c'est pas moi.
8: Attendez, on prend l'antenne. Eh bien, jeune kid dynamique, jeune fille, t'es super extra comme nana. Je crois que je vais avoir une bonne nouvelle pour toi. Est-ce que tu sais combien d'appels téléphoniques on a eu? 400 auditeurs, auditrices qui viennent de nous dire à l'instant qu'ils venaient tous chez toi avec une bouteille de champagne. Est-ce que tu sais quel est l'orchestre qui va jouer chez toi ce soir?
6: Mais j'ai pas d'or.
8: Eh ben, c'est Carlos Patato Valdez avec ses 20 musiciens de salsa. Bon, qu'est-ce qu'on
6: Carlos
8: dit?
6: Carlos Patato Valdez, je sais pourquoi, là.
8: Eh, qu'est-ce qu'on dit? Qu'est-ce qu'on dit, jeune kid? On dit merci.
6: Bah, je dis pas merci, je veux personne chez moi.
8: Ah, et attends, j'ai une bonne nouvelle, figure-toi. Oh, attends, c'est pas fini.
6: Arrêtez de me tutoyer, mon sang.
8: On te prête une sono de 2 x 4000 watts.
6: De quoi?
8: 2 x 4000 watts.
6: Mais non, j'ai pas de place chez moi.
8: Et attention.
6: Ça va pas la tête, non.
8: Je vous rappelle.
6: Mais ils vont casser personne chez moi, je veux pas les mettre, voyons, que c'est cette histoire de bêtise.
8: Ils vont danser.
6: Donc, vous dansez où?
8: Moi, je vous rappelle l'adresse, tout le monde sait Ginette
6: Brouillet. Non. Ne donnez plus mon adresse sur l'antenne.
8: 12 rue.
6: Arrêtez ces bêtises. Mais arrêtez ces bêtises.
8: Elle est cool, Ginette. Et c'est dans le 18e arrondissement.
6: Cool, je suis pas cool, moi.
8: 42.
6: Non. 30... Ne donnez pas mon numéro de téléphone. Je veux personne chez moi. Ce soir, je m'en vais.
8: J'espère que ton appartement est grand, ma chérie.
6: Non,
8: parce
6: il est pas grand, mon appartement.
8: J'espère que ton appartement est assez grand pour conclure.
6: Non, mon appartement est pas grand.
8: Ginette.
6: Je veux personne chez moi.
8: Ginette, je te donne l'antenne.
6: Ginette, elle en a marre, Ginette.
8: Ginette, t'es géniale. Les 400 auditeurs, donc, sont...
6: Oh, j'en ai marre de conneries.
8: Allez, on t'embrasse très fort.
6: Oui,
8: salut, Ginette.
6: Salut.
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11: Bonjour.
4: Bonjour monsieur, c'est bien l'épicerie?
11: Oui.
4: Monsieur Martin à l'appareil, entreprise Martin.
11: Oui.
4: On va venir installer un interphone à l'entrée du magasin pour filtrer la clientèle.
11: Attendez. Je ne suis pas au courant monsieur.
4: Ah, vous n'avez pas le courant?
11: Non, pas du tout.
4: Vous inquiétez pas, j'ai mon électricien qui doit passer de toute façon, je le préviens.
11: Mais je vous dis pas que j'ai plus de courant.
4: Martin
11: hein.
4: Ouais Martin.
11: Non mais...
4: Ouais, tu regardes chez le monsieur, il a une panne.
11: Mais quelle panne?
4: Votre panne de courant.
11: Mais je ne suis pas au courant.
4: Vous avez regardé le disjonctateur?
11: Non mais vous êtes con ou vous le faites exprès là?
4: Bon, j'aurais tendance à dire les
11: non,
4: deux.
11: Non mais... De quoi?
4: Bonjour, madame. Je disais...
12: Qui c'est qui vous a commandé un interphone? Attendez, c'est moi le patron, c'est moi qui décide. Pourquoi j'aurais besoin d'un interphone?
4: Déjà, ça vous permet de contrôler le taux de fréquentationnisme
12: et
4: dans le magasin.
12: Que, attendez, vous n'allez pas quand même venir chez moi m'installer un interphone si moi j'en ai pas besoin.
4: Pardon, mais par exemple, quand vous n'êtes pas là, comment vous faites?
12: Mais quand vous n'êtes pas là, mais vous parlez de quoi, monsieur? Quand je ferme mon magasin, j'ai pas besoin de clients.
4: Eh ben maintenant si, parce que quand il y a personne au magasin, on peut ouvrir aux clients à distance.
12: Mais vous dites n'importe quoi. Je suis une épicerie, monsieur. Je vais pas laisser quelqu'un rentrer dans mon magasin si je suis pas là.
4: On s'occupe de tout. On a un accueil en distanciel 24/24 par interphonisme.
12: Mais je n'ai pas besoin. Quand je suis pas au magasin, j'ai pas besoin d'avoir de clients. Les clients.
4: C'est hyper simple. J'appuie sur un bouton depuis chez moi. Hop, c'est ouvert.
12: Mais quand même.
4: Hop, j'ouvre. Hop, je referme.
12: Mais je m'en fous que vous ouvriez le magasin, monsieur. Je suis une épicerie, mais comprenez.
4: Tant qu'on y est, vous avez une caisse monétiseuse automatique ou pas?
13: Allô?
4: Ah, c'est une autre dame.
13: Non, mais attendez. Si vous avez un bon de commande signé de quelqu'un de chez nous.
4: Oui, oh, bah, je vous ferai un truc. On verra ça.
13: Non, mais vous allez faire un truc, c'est-à-dire...
4: Bon, je vais vous bricoler un papier.
13: Non, vous allez rien bricoler du tout.
4: Oui, vous avez raison, on peut s'arranger après, on va pas tout compliquer.
13: Non, mais s'arranger après...
4: Il est arrivé l'électricien ou pas encore?
13: Qui est votre électricien?
4: C'est Monsieur Martin, mon beau-frère, qui travaille aussi à l'entreprise
13: non,
4: Martin.
13: Non, je ne vous reçois pas.
4: Bah, faudrait, parce qu'il a aussi prévu de changer votre compteur.
13: Non, mais je ne vous... Attendez, putain, vous ne rentrerez pas...
4: Alors, pas la peine de rentrer pour le compteur, il m'a dit que ça se faisait de l'extérieur.
13: Non, mais de l'extérieur non plus.
4: Oh là là.
13: Donnez-moi votre adresse.
4: 1 rue Martin.
13: Rue Martin, et c'est où?
4: À Martinville.
13: Martinville.
4: Voilà.
13: Et votre nom de société, c'est quoi?
4: Entreprise Martin.
13: Entreprise Martin, bon. Donnez-moi votre téléphone.
4: Bah, je peux pas.
13: Pourquoi?
4: Bah, parce que je m'en sers.
13: Mais votre numéro de téléphone.
4: Ah, mais je suis en train de vous appeler avec, pardon.
13: Votre numéro de téléphone.
4: Oui, eh bien.
13: Eh bien, vous pouvez me le donner.
4: Ah, bah non. Si je vous donne mon numéro, ça va sonner chez vous quand on m'appelle.
13: Mais non, mais.
4: Bah, si.
13: Non.
4: Bah, si, parce que les gens vont faire mon numéro.
13: Non.
4: Mais si c'est vous qui l'avez.
13: Non, mais.
4: Eh, bah, ça sonne chez vous.
13: Mais pas du tout.
4: Ah, bah, c'est mathématique. Là, par exemple, c'est vous qui m'appelez avec votre numéro.
13: Ah, bah, non, c'est pas moi qui vous appelle, c'est vous qui appelez.
4: Bon, bah, voyons.
13: Bah, si.
4: Depuis tout à l'heure, en plus, vous insistez pour que je vienne vous installer un interphone.
13: Pardon.
4: Moi, je veux bien vous dépanner. Sympa.
12: Et vous allez pas me casser les couilles longtemps. J'ai dit que je ne voulais pas votre truc. Autrement, j'appelle les flics. C'est clair?
4: Ah, rebonjour madame.
12: Je vous le dirai pas deux fois, monsieur. C'est clair?
4: Ah, bah, raté, parce que là, vous m'avez dit deux fois, c'est clair.
12: C'est clair?
4: Hop là, bah, trois fois.
12: C'est clair, je veux plus que ce soit. C'est clair?
4: Quatre, non, cinq fois, mais c'est pas très clair encore.
12: C'est clair, je m'en fous, monsieur, ce que vous allez me dire. J'ai dit non, j'ai du boulot.
4: Vous savez quoi?
12: Putain, mais.
4: C'est pas très clair.
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14: Allô?
15: Oui, bonjour madame.
14: Bonjour.
15: Vous êtes bien madame?
14: Oui.
10: Oui.
14: Bonjour madame. Le centre d'observation spatiale français à l'appareil en Guyane. Vous nous entendez bien ?
10: Oui, très bien.
14: Nous vous appelons. Est-ce que vous avez un jardin ?
10: Pourquoi ?
14: Parce que figurez-vous que vous êtes situé à 186 de latitude et 33 de longitude, à la perpendiculaire de l'orbite actuellement d'un satellite français. Donc nous allons vous demander, le toit est en quoi ?
10: Attendez là.
15: Oui, allô ?
14: Oui, bonjour monsieur.
15: Ouais.
14: Monsieur.
15: Ouais.
14: Oui, bonjour. Quelle est la nature du toit de votre habitation ?
15: Pourquoi ? Qu'est-ce qui se passe ?
14: C'est l'Agence spatiale européenne qui vous appelle.
15: Ouais, bah ouais. Et vous êtes basé où, là ?
14: Nous sommes en Guyane, à Kourou.
15: Ah, d'accord, ok, ouais.
14: Bon, nous ouvrons dans quelques minutes le SAS contenant les déjections des trois spationautes qui sont actuellement en orbite géostationnaire. Et vous êtes situé à 114 de longitude sur 176 de latitude.
15: Ouais, donc,
14: ça va être pile à la perpendiculaire de chez vous. Si vous êtes bien, monsieur...
15: Ouais, tout à fait.
14: C'est
15: ouais.
14: Ça. Donc, la fosse septique du satellite va s'ouvrir et 3 tonnes de déjection, ce qui correspond à une année, vont être projetées, si vous voulez, traverser l'atmosphère et risquent de tomber à proximité de chez vous.
15: Ouais.
14: En particulier, normalement, si tous nos calculs sont exacts, sur votre toit.
15: Ouais.
14: Alors, on a besoin de connaître la nature de votre toit.
15: C'est un toit avec des tuiles, hein.
14: D'accord, donc ça devrait résister.
15: Mais j'espère, parce que sinon ça...
14: Donc, on va prendre des dispositions. Tout d'abord, je vais vous demander si vous avez une cheminée.
15: Attendez, bon moi je peux pas monter dans ma cheminée. Hein. Elle non. est à 15 mètres. Hein.
14: Non, vous montez pas, mais au sol, vous mettez un sac plastique à l'intérieur de votre cheminée, un grand sac poubelle si vous avez. Hein.
15: Mais ça doit tomber à quelle heure ça ?
14: 14h18, dans 3 minutes.
15: Bon écoutez, dans ce cas-là, ok, je vais le faire. Je vais le faire.
14: Alors, on patiente avec vous, monsieur.
15: Attendez, il faut peut-être que je rentre les voitures aussi. Hein.
14: Vous avez 3 minutes, vous n'avez pas le temps de rentrer les voitures.
15: Ah si, de toute façon, j'ai une bagnole neuve, je vais la rentrer.
14: Non mais monsieur, vous n'avez pas le temps de rentrer votre voiture. Les kilos d'excréments de ces astronautes vont vous tomber sur le toit, vous n'avez pas le temps de rentrer votre voiture. Le plus important, c'est véritablement, monsieur, de mettre un sac poubelle à l'intérieur de votre cheminée. Parce que si ça passe par la cheminée, vous allez être envahi par les excréments. Hein, donc... Déployez juste un sac poubelle à l'intérieur de la cheminée, s'il vous plaît.
15: J'en ai 3. Hein.
14: Bon, vous inversez les turbos. Vous mettez en double propulsion les paraflex latéraux. Allô ?
15: On va voir, là.
14: Bien, alors...
15: Mais vous pouvez pas larguer ça au niveau de la mer ?
14: Attendez, monsieur, excusez-moi d'être vulgaire, hein, mais c'est quand même de la merde. On va pas balancer de la merde dans la mer.
15: Ouais, mais bon, vous me la balancez à la limite chez moi, quoi.
14: Non, mais monsieur, vous, c'est pas grave, parce que vous pouvez nettoyer, mais la mer, ça pollue.
15: Non, moi, je nettoie rien du tout, c'est vous qui allez nettoyer.
14: Pardon ?
15: C'est vous qui allez nettoyer, moi, je nettoie rien du tout, hein.
14: On est en Guyane.
15: Mais je m'en fous, c'est vous qui allez nettoyer.
14: Bah, je dirais aux spationautes de venir nettoyer, mais...
15: Non, mais je m'en fous.
14: Ah ouais, mais ils seront pas sur Terre avant maintenant une semaine, hein.
15: Et c'est vous qui allez nettoyer, ça je vous prie de croire.
14: Allô ? Vous m'entendez là ?
15: Oui, je vous entends.
14: J'entends un moteur.
15: Je suis en train de rentrer la voiture dans le garage. C'est tout, hein. J'ai une bagnole neuve et je voudrais pas qu'elle traîne quelque chose, hein.
14: Ouais, mais monsieur, il est 14h17 là, hein. Il va falloir faire vite.
15: Non, mais j'en ai rien à foutre. Mais j'ai rentré la bagnole de toute façon. Celle-là, je l'ai rentrée parce que bon, elle est neuve, hein.
14: Vous vous rendez compte, 3 tonnes de merde et...
15: Et après ? Moi, je suis dans la merde aussi, après.
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17: Allô ?
4: Bonjour, madame, c'est bien la boucherie ?
17: Oui, c'est ça.
4: Je me suis permis de vous inscrire à l'opération Télébœuf.
17: C'est pourquoi ? C'est pour ?
4: Vous connaissez le Téléthon ?
17: Ouais.
4: C'est la même chose, sauf qu'au lieu d'être pour les poissonniers, c'est pour les bouchers.
17: Ah bon, d'accord.
4: D'où le nom Télébœuf.
17: Télébœuf, d'accord.
4: L'idée, c'est que j'ai vendu, moi, des coupons Télébœuf que les gens vont venir échanger chez vous contre du bœuf.
17: Ouais.
4: Oui, donc vous êtes d'accord. Je valide.
17: Ah non, je ne suis pas patron, j'ai rien dit du tout. Hein.
4: Ah bah alors moi j'ai validé, moi.
17: Ah bah vous avez validé, moi j'ai pas dit oui. Hein.
4: Ah bah si.
17: Ah non, écoutez.
4: Moi je vous ai dit Télébœuf, vous m'avez dit oui.
17: Attendez, je vais vous passer responsable. Hein.
18: Je suis le responsable.
4: Bonjour monsieur, oui. Alors, j'ai validé les coupons Télébœuf.
18: Non.
4: Si.
18: Non.
4: Si.
18: C'est non monsieur.
4: C'est oui monsieur.
18: Non.
4: Si.
18: Non monsieur.
4: Si monsieur.
18: Il n'est pas question.
4: Ah bah si, il est question.
18: Il n'est pas question monsieur. Vous avez eu un employé, j'ai pris en cours de route monsieur.
4: Ah bah l'employé qui a validé donc.
18: Il n'a pas validé. validé. J'ai des témoins à côté de moi.
4: Moi aussi, j'ai du témoin à côté de moi.
18: Moi, j'ai des témoins.
4: Oui, eh ben moi, j'en ai plus que vous, d'abord.
18: Vous êtes un menteur, monsieur.
4: Je le prouve. Vous êtes là, les témoins. Oui, on est là.
18: Non.
4: On est les témoins. Oh, dame, nous sommes pleins. Ah ah, et on témoigne.
18: J'ai un témoin, j'ai un client qui est en boutique.
4: Ah, il a un coupon, peut-être.
18: Non.
4: Demandez-lui s'il veut un coupon.
18: On aurait dit, vous allez me vendre quoi?
4: Non, mais moi, je vous fais de la pub.
18: Non, j'en veux pas.
4: Ah bah excusez-moi, l'année dernière j'ai fait la même chose avec les poissonniers, j'avais organisé le Téléthon.
18: Ah bon? C'est le Téléthon?
4: Ah non, le Téléthon c'est pour les poissonniers, là je fais le Télébœuf pour les bouchers, et hop!
18: Télébœuf? Mais c'est quoi de ça? J'ai jamais entendu parler.
4: Bah c'est la même chose que le Téléthon, mais pour les bouchers.
18: Ah bon? Jamais entendu parler de Télébœuf.
4: Oh oui, comme par hasard, le coup de je connais pas le Télébœuf.
18: Écoutez, j'ai mon mari qui est là, qui est le gérant, il me dit non.
4: Bah moi il m'a dit oui, hein.
18: Vous l'avez pas eu au téléphone.
4: Ah si.
18: Bah attendez, vous allez l'avoir, vous allez comprendre votre douleur.
4: Oh bah tiens.
18: Il veut nous vendre des produits, des tickets à des clients sur internet et vous venez avec les tickets et nous on va avoir un ticket qui vaut rien.
19: Bonjour monsieur.
4: Bonjour madame, alors excusez-moi.
19: Non,
4: mais...
19: c'est monsieur, c'est moi le patron.
4: Oui, admettons.
19: Écoutez, moi je vous dis une chose, le responsable c'est moi. C'est pas la peine de me démarcher par téléphone, je ne vous ai rien demandé, moi vous faites ce que vous voulez, internet je m'en sers pas.
4: Ah bah oui, non mais moi je m'en sers pour vous, c'est ce que je vous dis puisque
19: j'ai... Je ne veux absolument... Mettez pas rien sur internet, hein, parce que je mets une main courante à la gendarmerie, je vous le dis tout de suite.
4: Ah bah tiens, moi je vais mettre les deux mains à la gendarmerie, vous allez voir.
18: Allô?
4: Ah bah c'est un nouveau monsieur.
18: Monsieur, c'est madame. Débouchez vos oreilles.
4: Oh bah c'est la même voix.
18: Oh, et j'ai affaire à qui là?
4: À monsieur Martin.
18: Monsieur Martin, vous êtes de où?
4: De Martinville.
18: De Martinville.
4: Absolument.
18: Je vais à la gendarmerie, monsieur.
4: Ah bah attendez, je vous les passe les gendarmes, je les ai à côté de moi.
18: Bah allez-y.
4: Ah, vous voulez leur parler?
18: Oui, je veux leur parler aux gendarmes.
4: Je vous les passe vraiment, attention, hein.
18: Oh bah je m'en fous.
4: Ah bah ne quittez pas, je transfère.
18: Mais c'est quoi ça?
4: Allô? Ah, là c'est à nouveau. Oui, bonjour. Gendarmerie à l'appareil.
20: Ouais, la gendarmerie.
4: C'est le gendarme Martin à l'appareil.
20: Gendarme Martin.
4: Je peux venir avec mon coupon parce que j'ai du bœuf à récupérer chez vous.
20: Oui, arrête un peu, t'as la même voix que tout à l'heure.
4: Oh, pas du tout, non, c'est pas moi, non.
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21: Bonjour.
22: Oui, bonjour monsieur.
21: Oui.
22: C'est le restaurant?
21: C'est lui-même.
22: Oui, bonjour. Docteur de la place à l'appareil.
21: Oui, docteur, oui.
22: Je voudrais réserver pour deux personnes ce soir.
21: Deux personnes ce soir, à quelle heure?
22: 20h15, 20h30.
21: 20h15, 20h30.
22: Mais est-ce que ce serait possible d'avoir un endroit un peu tranquille?
21: Vous serez tranquille, il y a toujours un écart de 3 mètres entre nos tables.
22: Oui, parce que je serai accompagné par la femme d'une notaire. Enfin bon, je préfère vous dire comme ça, vous saurez. Je suis un vieil ami de Maître Ledoux, que vous connaissez certainement.
21: Ben, peut-être, monsieur, mais enfin, nous, que vous soyez accompagné par une dame qui ne devrait pas l'être avec vous,
22: ouais, c'est
21: pas
22: enfin, bon.
21: Un problème.
22: Monsieur. Non, bien sûr, mais j'aimerais bien, si vous voulez, enfin, elle, surtout, préférer que nous ne soyons pas vus, évidemment.
21: Mais si cette dame ne doit pas être vue et qu'elle est vue, moi, je n'y suis pour rien, monsieur. Hein.
22: D'accord.
21: Bien, docteur.
22: Je vous remercie, à tout à l'heure.
21: D'accord, à tout à l'heure. Bonjour.
23: Oui, bonjour, monsieur. C'est le restaurant?
21: C'est le restaurant, monsieur.
23: Bien, je voudrais réserver pour deux personnes, s'il vous plaît.
21: Pour quand?
23: Ce soir, si pour c'est ce possible.
21: Soir, oui, à quel nom, monsieur?
23: Maître Ledoux.
21: Maître Ledoux.
23: Notaire.
21: Non, Maître Ledoux.
23: Oui, notaire Maître... à Argentan. Oui, je suis déjà venu.
21: Oui, mais attendez pour le nombre de places.
23: Allô?
21: Allô, oui?
23: Oui.
21: Une seconde, monsieur Ledoux. Je viens de vérifier ces prix. C'est complet.
23: Ah bon?
21: Ah oui, je suis en train de regarder mon planning. C'est complet. J'aurais 1, 2, 3, 4, et la fois 8 ici, la fois 4 là, fois 3 là, une fois 2 ici. Non, monsieur, il me reste plus de table. C'est plus possible.
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24: Allô?
4: Bonjour madame, c'est bien le magasin de matériaux de chantier?
24: Oui.
4: Monsieur Martin à l'appareil, les cuisinoristes Martin.
24: Oui.
4: Je vous appelle pour la petite enquête de satisfaction. Il faut me donner une note entre 1 et 10, donc 10 ce serait bien.
24: Et je vous mettrai 10, pourquoi monsieur?
4: Parce que moi je suis démarchiste par téléphone pour vendre des cuisines.
24: Oui.
4: Et je touche une prime quand on me met une bonne note à la fin de l'appel.
24: Ah mais je vous connais pas monsieur, pourquoi je vous mettrai 10 si on se connaît pas?
4: Bah parce que vous trouvez que je vous ai tout bien expliqué pour les cuisines.
24: Et vous m'avez rien expliqué monsieur.
4: Oh bon après c'était pour gagner du temps si vous préférez que je vous explique. Bonjour chère cliente, connaissez-vous les cuisines Martin?
24: J'ai pas que ça qu'à faire monsieur. Je vous dis je ne ferai pas ça, je ne ferai pas ça. C'est tout. On est d'accord?
4: On est surtout d'accord que vous voulez pas que je touche ma prime de satisfactionnage.
24: Ouais bah voilà, on est d'accord.
4: C'est pas grave. Dans ce cas, vous allez me faire une prime d'intéressage.
24: Non, ça marche pas comme ça monsieur.
4: Mais si, je note que vous êtes intéressé par une cuisine Martin et hop, prime d'intéressage.
24: Mais vous êtes dans une société monsieur, vous vendez une cuisine dans une société.
4: Non mais vous acceptez juste la commande.
0: Allô.
4: Et bonjour monsieur.
0: Ah, non, mais je vous ai jamais commandé une cuisine. J'ai pas besoin de cuisine.
4: Ah non, mais ça c'est pas grave. Ce qui compte, c'est de dire que vous êtes intéressé.
0: Ah.
4: Ouais, comme ça, moi je vous envoie un commercial, vous lui dites oui, et moi je touche ma prime d'intéressage.
0: Bon, bah je vais lui dire oui alors, mais...
4: Ah, bah super, donc le commercial, vous lui dites oui, et après vous lui payez la cuisine, évidemment.
0: Ah, mais non, mais ça va plus, hein.
4: Bah si, parce que comme ça, on vous livre la cuisine, et moi je touche une prime de livrage en plus.
0: Ah non, il n'est pas question de me livrer une cuisine, hein, ça va plus, non. J'ai même pas signé de bon rien. Non, là, ça va pas, hein, monsieur, vous êtes pas bien, hein.
4: Ah si, moi ça va super.
1: Oui, allô.
4: Bonjour, madame.
1: Ah, mais là, vous êtes dans un...
4: Ah. Suspense.
1: Dans un magasin.
4: Oui, je sais, mais peu importe.
1: Ben oui, mais moi, j'ai pas de temps à perdre avec quelqu'un qui va me parler d'un truc que j'en ai pas l'utilité.
4: Que vous en avez pas l'utilité, pardon, mais tout le monde a l'utilité d'une cuisine.
1: Mais pas dans un magasin de matériaux de construction, monsieur. Où je vais mettre la cuisine?
4: Non, mais vous savez quoi? Vous la montez pas, vous attendez un peu et vous la renvoyez.
1: Mais moi, je fais pas des trucs comme ça. Pourquoi je ferais des trucs comme ça?
4: C'est ce que j'ai expliqué. Moi, ça me fait une prime de livrage plus prime d'intéressage.
1: Ah oui, mais moi, je.
4: Nouveau suspense.
1: Vous me demandez, demandez-moi si je veux une cuisine, je vais vous répondre.
4: Ah oui, mais si je demande à tous les coups, vous allez me dire que vous en voulez pas.
1: Ah non, moi j'en veux pas.
4: Et voilà, c'est pour ça que je préfère ne pas vous demander et dire que vous en voulez.
1: Ah bah non, c'est complètement con.
4: Oh bah merci.
1: Bah si, là, c'est juste du mensonge.
4: Mais non. Ah bah justement, il y a votre rendez-vous avec le commercial qui est confirmé.
1: Mais j'ai pas envie de commercial, je vais pas acheter de cuisine.
4: Alors, si vous ne voulez pas voir le commercial, vous pouvez acheter directement la cuisine, comme ça, ça vous évite le rendez-vous.
1: Mais je vais pas acheter de cuisine.
4: Ouais, et puis au pire, après, vous la revendez.
1: Vous êtes complètement taré, vous, ou quoi?
4: Vu qu'elle est neuve, je vous la reprends à 50% du prix.
1: Bah venez m'acheter des matériaux, puis après vous la revendez.
4: Ah oui, mais alors moi je suis pas matérialiste, je suis cuisineuriste.
1: Ah bah moi je suis pas cuisiniste, je suis matérialiste.
4: Ah bah voilà, ça c'est toujours le truc avec les matérialistes, ils ne veulent pas rendre service.
1: Mais non, mais moi je... Monsieur...
4: Bon, ok, on va faire simple, vous allez juste me faire la prime de satisfactionnage.
1: Vous avez pas compris quoi dans ce que je vous ai dit?
4: Non mais vous achetez rien, vous dites juste que vous êtes très satisfait de notre échangisme téléphoniste.
1: Non, je vais rien dire du tout, monsieur, moi je suis là.
4: Allez, vous me mettez mon petit 10 et on en parle plus.
1: Non, je m'en bats les steaks.
4: Ah bah si vous avez des steaks, il vous faut une cuisine.
1: Allez, hop.
2: Allô?
3: Allô?
2: Bonjour,
3: comment ça va?
2: Ça va.
3: Bon, je suis en route là, je suis déjà parti. Donc j'arrive. Tu me dis ce qu'il faut que je prenne donc pour le dîner?
2: Pour le dîner? Qui que ça qui vient?
3: Bah hey, c'est Robert Lamolle.
2: Robert, je connais pas.
3: Mais... Ça fait 3 semaines qu'on correspond sur Internet.
2: Ah. Hein,
3: et tu m'as dit que ce soir, enfin, je pouvais venir te voir et que nos vœux allaient se réaliser.
2: Bah, parce que je me rappelle peut-être pas ou je ne sais pas.
3: Bah, hier soir, tu m'as écrit donc sur Internet, dans notre site de rencontre.
2: Ah bah, c'est pas moi alors.
3: Ah bah si.
2: Ah bah non, moi j'ai pas de ça.
3: T'as pas de ça quoi?
2: Bah, des machins d'Internet, comme vous dites, un truc...
3: T'as pas d'Ethernet?
2: Ah non, j'ai pas ces trucs-là.
3: Ah bah tu sais que moi j'en ai eu partout dans mes poutres. Hein.
2: Ah.
3: Moi j'ai eu d'Ethernet partout dans mes poutres. Hein. Ça m'a coûté cher, hein. Ça bouffe le bois ces saloperies-là. Ça fait des copeaux, après ça fait de la poussière, dis donc.
2: Ah bon?
3: Je suis parti de Colmar ce matin.
2: De Colmar? Bah dis donc, je connais pas.
3: Bah de Colmar en voiture, en Alsace.
2: Ah! Alsace?
3: Bah oui, j'ai pris la route ce matin à 5 heures d'Alsace.
2: Oh!
3: Et là, je suis là dans une heure à peu près. Hein.
2: Ah bon?
3: Bah.
2: Eh ben bon, une belle surprise alors, voyez. Hein.
3: Ah ben ça va faire une belle surprise puisque tu m'as dit enfin que tu étais prête à me recevoir, qu'on allait pouvoir dîner ensemble et que tu m'hébergeais et qu'on verrait bien après.
2: Houhou! Qu'est-ce que c'est que ça?
3: Ah ben j'ai reçu ça avec ton adresse.
2: Oh, on va dire ça, c'est quelqu'un qui fait un tour alors, je sais pas.
3: Ah ben non.
2: Oh!
3: Tu m'as même dit qu'il fallait que je passe par la pharmacie et tout ça sur la route.
2: Hein? Eh ben, j'ai jamais parlé de ça.
3: Ah bah si.
2: Ah non, je m'excuse, ça, jamais j'ai parlé de pharmacie, de tout ça, hein.
3: Bah dis donc, mais moi, qu'est-ce que je fais? Faut que je fasse marche arrière, alors?
2: Bon, je ne sais pas. Je vous verrai bien quand vous arriverez.
3: Ah, bon. Donc on peut se voir.
2: Alors, vous pouvez me dire, mais je ne sais pas qui vous êtes.
3: Bah c'est pas grave, on fera comme si on se connaissait.
2: Ouais, bah c'est pas grave, hein.
3: Bon, alors, qu'est-ce que je prends pour le dîner?
2: Oh, ben je mettrai un pot-au-feu, tant pis, j'ai fait des petits pot-au-feu, mais tant pis.
3: Ah ben très bien. Alors un pot-au-feu, je vais passer prendre du vin là, c'est un bon caviste.
2: Bon.
3: Hein?
2: Comme vous voulez.
3: Voilà.
2: Eh ben on va vous voir tout à l'heure, alors si c'est ça, si vous arrivez.
3: Après on ira au lit, puis on verra bien ce qui se passe, hein.
2: Moi je vous connais pas, mais on verra bien, vous connaissez, je sais pas qui c'est.
3: Dis-moi, est-ce qu'il faut que je prenne des draps?
2: Mais des draps pour quoi faire?
3: Ben pour niquer.
2: Hein? C'est une sacrée surprise, hein.
5: 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Café Brasserie, bonjour.
4: Bonjour monsieur, je suis bien chez le restaurantiste.
5: Oui,
4: Je lance mon service de livraison de repas à domicile, oui. Mais vu que je suis pas cuisiniste moi-même, j'ai prévu de récupérer des repas chez vous.
5: Attendez, je suis pas au courant, c'est quoi ça?
4: Alors, je vous rassure, c'est très simple. Vous me donnez des repas gratuitement, et moi, je gagne de l'argent en les vendant en livraison.
5: Moi, je vous donne des repas.
4: Voilà. Ah ben, vous êtes au courant, donc.
5: Non, je suis au courant de rien. J'ai jamais dit que je participais à un truc comme ça, moi.
4: Ce que je veux dire, c'est que vous, en tant que restauratiste, ça vous coûte rien.
5: Ah bon, ça me coûte rien, les repas en tant que restauratrice?
4: Vous allez pas me dire que vous payez la nourriture, j'imagine que dans votre métier.
5: Comment ça, je fais pas la nourriture? Bah, mais vous plaisantez, que vous êtes en train de me raconter, là.
4: Non, mais ce que je veux dire, c'est que vu que vous, ça vous coûte rien, comme
5: mais
4: vous me dites.
5: Mais si, ça me coûte. Vous avez déjà vu un chef d'établissement qui ne paie pas ses factures, vous?
4: Ah, bah, c'est ce que vous êtes en train de me dire. Non, bon, après, ça ne regarde
5: pas. Mais vous voudriez quand même pas que vous veniez chercher des repas chez moi, que je vais payer entièrement de ma poche, et que vous allez encore toucher des bénéfices sur la livraison, et que moi, je n'ai jamais rien demandé, c'est hors de question. Non, c'est non. Vous savez ce que c'est que le commerce? Non, je pense pas. Ça va faire 40 ans que j'y suis dans le commerce.
4: Parce que j'ai déjà des réservations, en fait.
5: Et ça, c'est votre problème. Ici, il n'y a que deux patrons, c'est mon mari et moi. C'est même pas la peine de passer pour quoi que ce soit, ce sera nous.
4: Étant donné que vous avez reconnu que vous ne payez pas.
5: Qu'est-ce que vous dites que j'ai reconnu quoi? Expliquez-moi ce que vous êtes en train de raconter là.
4: Bah, comme quoi vous ne payez pas la nourriture.
5: Je ne paye pas la nourriture, non, mais vous avez déjà vu une brasserie. Alors, je ne paye pas ma nourriture, alors mon boucher, il va me livrer gratuitement, vous croyez? Mon poissonnier, mon crémier et tout ça.
4: Ah, bah c'est bien de le reconnaître, mais alors dans ce cas, pourquoi?
5: Mais vous plaisantez quand même, comme si au.
6: Allô?
4: Bonjour, madame.
6: Là, c'est monsieur que vous avez au téléphone.
4: Si vous voulez, le monsieur que j'avais juste avant, là, me dit.
6: Non, c'est pas monsieur, c'est madame.
4: Ah, vous êtes madame?
6: Non, moi, je suis monsieur.
4: Parce que là, votre collègue me dit que vous ne payez pas la nourriture.
6: Pardon? Vous foutez de moi ou quoi? Il y a quelque chose qui tourne pas rond dans votre tête, là.
4: Bon, écoutez, moi, je vais passer. Allô?
7: Allô, bonjour, monsieur.
4: Ah, bah, encore une autre dame?
7: Non, monsieur, oui, je suis un employé. On paye pas les repas, nous.
4: Ah, on est d'accord.
7: Je vais téléphoner à la gendarmerie pour qu'ils puissent remonter votre numéro de téléphone, parce que là, je sais pas ce que vous faites, là.
4: Déjà, moi, je vais appeler la gendarmerie en preuve.
7: Mais dépêchez-vous, parce que j'ai pas que ça qu'à faire.
4: Ah bah écoutez, vous croyez que moi j'ai que ça qu'à faire?
7: Oui.
4: Alors je transmets, transmission activée, attention. Tout tout tout tout tout.
7: Allô?
4: Tout tout tout tout tout.
7: Là ça commence à.
4: Tout tout tout tout tout tout.
7: Je vous écoute, monsieur.
4: Oui, alors excusez-moi, je suis en train de transmissionner.
7: Oui, vous transmettez.
4: Tout tout tout tout. Ah, ça sonne. Et ça décroche. Bonjour madame, vous avez demandé la gendarmerie story?
7: Oui, non.
4: Excusez-moi, on me signale à l'instant que vous faites une refusation de gratuitisme.
7: Mais vous êtes un grand comique, hein, monsieur.
4: Ah bah merci, vous savez, c'est pas facile tous les jours, un gendarmiste et comique.
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25: Allô?
26: Oui, bonjour monsieur.
25: Bonjour.
26: Excusez-moi de vous déranger, c'est au sujet de la manifestation d'hier.
25: Oh, attendez, quel numéro demandez-vous, monsieur? C'est un faux numéro, ça, hein?
26: Vous n'êtes pas à la CGT?
25: Non, monsieur, absolument pas. Et c'est un ancien numéro, ça, vous le rayez, il vous faut demander un nouveau numéro.
26: Ah oui, mais faut pas m'insulter, moi.
25: Mais je vous insulte pas, monsieur, je vous dis simplement que c'est un ancien numéro.
26: Oui, j'ai compris, camarade, mais
25: enfin... Eh, mais alors, camarade syndiqué, moi, je suis pas syndiqué et je suis l'ancien numéro.
26: Ben oui, voilà. Écoutez-moi, jeune homme.
25: Oui.
26: Vous pouvez avoir du respect quand même.
25: Mais j'ai du respect, monsieur. Je vous dis simplement que c'est un ancien numéro que vous faites, là.
26: Oui, mais vous me dites ancien numéro comme si j'étais vieux de la feuille, moi.
25: Mais je vous le dis parce que c'est pas le premier. Je veux faire changer de numéro. Au revoir, monsieur.
26: Mais écoutez-moi, jeune homme.
25: Oui, mais écoutez, j'ai pas de temps.
26: Je travaille, je suis administrateur des PTT.
25: Eh bien, je suis bien content.
26: Alors,
25: pour vous, monsieur.
26: Alors, dites-moi quel est votre problème et moi, je vous change votre numéro en 5 minutes.
25: Non, mais c'est pas la peine, monsieur. Mais je me débrouillerai tout ça.
26: Non, non, j'insiste, jeune homme.
25: Non, mais je vous remercie, monsieur. Vous êtes vraiment aimable.
26: Camarade.
25: Oui.
26: Je change votre numéro. Je m'en occupe dans 2 minutes.
25: Non, c'est pas la peine. Si,
26: j'insiste,
25: monsieur.
26: Si, j'insiste.
25: C'est un ancien numéro qu'on m'a attribué. Voilà.
26: Non, je vous le change sans problème.
25: Mais je veux pas, monsieur.
26: Ah, monsieur.
25: Écoutez, vous me faites. Je me débrouille, monsieur.
26: Monsieur, considérez ça comme acquis. Dans 5 minutes,
25: votre numéro. Je ne veux pas, monsieur. Ne change pas mon numéro. Ne touche pas, s'il vous plaît.
26: Camarade, excusez-moi, je vous donne un nouveau numéro.
25: Moi, je n'en veux pas, monsieur. Écoutez, vous débrouillez. Au revoir, monsieur. Allô?
27: Oui, bonjour, monsieur. Le 40.
25: Oui,
27: bonjour monsieur, Central 10 à l'appareil, on vient d'avoir un état de demande de changement de numéro.
25: Mais non, mais c'est un monsieur qui m'a téléphoné, qui se mêle de ce qui le regarde pas.
27: Excusez-moi,
25: j'ai pas demandé...
27: monsieur, vous permettez monsieur, c'est Central 10 à l'appareil, je vous demande de nous excuser une minute, nous vous donnons votre nouveau numéro qui va prendre donc, qui va être en activité dans 10 minutes.
25: Mais je le veux pas monsieur, mon nouveau numéro, moi j'en ai un numéro que j'ai communiqué à tout le monde, je le conserve.
27: Nous sommes désolés, les ordres ont été transmis de manière électronique, c'est trop tard. Hein.
25: Mais par qui monsieur, c'est pas moi qui ai fait la demande.
27: Ah, mais...
25: Alors comme ça, n'importe qui peut faire la demande sur mon numéro, où êtes-vous exactement? À Jaurès, là?
27: Oui, nous sommes à Jaurès, monsieur.
25: Oui, mais écoutez, je vais y venir déjeuner tout à l'heure.
27: Monsieur.
25: Je travaille moi-même au PTT, je ne veux pas changer de numéro.
27: Mais bon, écoutez-moi, monsieur, nous avons eu une demande de l'administrateur, monsieur Doringer.
25: Oui, mais justement, ce monsieur m'a téléphoné tout à l'heure, il s'est trompé de numéro.
27: Non, écoutez.
25: Écoutez, monsieur, c'est pas le bon numéro, mais ne vous cassez pas la tête, je vous le fais changer.
27: Écoutez-moi, camarade, je vous donne votre nouveau numéro
25: de. Mais je n'en veux pas, monsieur, moi je vais venir tout à l'heure à l'agence commerciale, j'arrive dans un quart d'heure.
27: Mais monsieur.
25: Je veux conserver mon 42.
9: Monsieur... Ce n'est pas parce que Monsieur Tartampion a décidé de me faire changer de numéro.
27: Ce n'est pas Monsieur Tartampion, c'est l'administrateur qui est donc le secrétaire général du syndicat, vous le savez très bien.
9: Mais je m'en fous, alors, monsieur, qui que ce soit.
27: Ah, vous avez...
9: Il a été charmant, il a été gentil, mais moi je m'en fous.
27: Monsieur, vous permettez, vous êtes prié de venir avec vos trois dernières factures ainsi que 150 francs.
9: Pardon?
27: Ah bah oui, monsieur, non.
9: Mais vous plaisantez, en plus, il va falloir que je paye.
27: Bah écoutez-moi, monsieur.
9: Non. Non, mais qu'est-ce que c'est cette plaisanterie? Mais là, je vous garantis que ça va aller loin, cette histoire-là. Non, mais en plus, il va falloir que je paye pour changer de numéro que je n'ai pas demandé.
27: 150 francs, monsieur.
9: Mais jamais de la vie, primo, je suis employé PTT, donc je ne paie pas le téléphone, je ne paie pas l'abonnement.
27: Ah ouais, hein? Ah mais ça, vous n'avez pas signalé, c'est trop tard,
9: comment,
27: monsieur.
9: Mais je voulais pas signaler, mais vous m'avez rien demandé, monsieur.
27: Bon, attendez.
9: Ça, monsieur. Alors là, je vous garantis que ça ne se passera pas comme
27: monsieur,
9: ça. Hein?
27: Bah justement, monsieur Deringer vient de rentrer dans mon bureau. Attendez.
9: Oui, mais justement, qui c'est ce monsieur-là?
27: Attendez, vous permettez, je vous passe.
9: Oui, je vous en prie.
27: Il y a le client, là, vous avez demandé, on a déjà son nouveau numéro, puis il n'en veut pas.
10: Et c'est moi, je vais le prendre.
9: C'est la meilleure de l'année, celle-là.
10: Allô?
9: Bonjour, monsieur.
10: Mais qu'est-ce qu'il y a, camarade? On a l'heure.
9: Mais je ne voulais pas changer de numéro, moi, monsieur. Vous êtes bien gentil, vous êtes aimable, vous êtes urbain comme tout, mais je ne veux pas changer de numéro, mais monsieur.
10: Je ne suis pas...
9: Pourquoi vous me faites changer de numéro de force?
10: Vous allez payer 150 francs, mais en une journée, vous allez avoir votre
9: mais
10: nouveau numéro.
9: Mais je m'en fous, monsieur. Écoutez, ça va me coûter impression de Doloris terrible, cette histoire-là. Moi, je ne veux pas.
10: Écoute-moi, camarade.
9: En plus, je suis moi-même employé des PTT, monsieur. Je ne paie pas ni l'abonnement, ni le, ni l'installation, ni rien. Vous voulez me faire payer 150 francs?
10: Eh oui, mon camarade, parce que ces étés, nous sommes contre les privilèges. Il n'y a aucune raison que toi, tu casques pas comme nous.
9: Non, mais comment? Mais vous payez quoi, monsieur? Mais qui est à l'appareil? J'ai pas compris. Écoutez, vous me dites où vous êtes, monsieur. Je viens vous voir parce que nous sommes voisins. On va s'expliquer de vive voix parce que là, on s'époumonne tous les deux. Hein?
10: Écoute-moi, camarade, ton comportement frise d'hystérie.
9: Mais
10: ça
9: écoutez,
10: ne m'étonne pas de la part des castes des privilégiés.
9: Mais je suis pas un privilégié, nom de Dieu. Je suis un préposé. Vous appelez ça un privilégié, vous? Mais un préposé?
10: Est-ce que tu es venu hier à la manif?
9: Mais non, je suis pas venu. Moi, je bricole, monsieur, chez moi. J'ai du boulot par-dessus les oreilles. Là, alors.
10: Monsieur, travaille au noir. Ah oui, alors non,
9: mais... c'est une plaisanterie, non?
10: Écoute-nous, camarade, tu parles quand même à quelqu'un d'obédient à ces étés. D'une part, t'es privilégié, ensuite tu travailles au noir quand tes camarades défilent sous la pluie.
9: Attendez, une question, monsieur. Vous êtes qui, exactement?
10: Monsieur Deringer.
9: Deringer, où êtes-vous, exactement, monsieur?
10: À Jaurès, monsieur.
9: Pardon?
10: À Jaurès.
9: On peut vous rencontrer d'ici un quart d'heure, 20 minutes, monsieur Deringer.
10: Vous venez au bureau 203, mais je te signale que l'accueil va être musclé, parce que...
9: Ah, ben, écoutez, moi, je suis ravi, parce que là, je viens au bureau 203, mais qu'est-ce que vous avez contre moi, monsieur, s'il vous plaît?
10: Nous n'avons rien contre toi, tu es paranoïaque, privilégié, et en plus, tu travailles au noir.
9: Comment je travaille au noir? Je travaille chez moi.
10: Déviationniste, liquidateur.
9: Attendez, restons calmes. Poste 203, c'est une plaisanterie, ça, hein?
10: Oui, c'est une plaisanterie.
9: Oh, félicitations. Alors là, écoutez, j'ai pas marché, j'ai cavalé. Vous m'avez fait prendre la colère de ma vie, là, hein?
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12: Bonjour.
4: Bonjour monsieur, c'est bien la carrosserie?
12: Oui, bonjour monsieur.
4: Monsieur Martin à l'appareil, société Martin Auto.
12: Oui.
4: Je vais vous apporter des kits moteur essence pour repétrolifier les voitures électriques.
12: Alors attendez, parce que là je suis pas au courant, c'est normal ça?
4: Alors, c'est un procédé exclusif de Martin Auto, ça transforme les voitures électriques en voitures à essence pour économiser l'électricité.
12: Ouais, mais bon, c'est gratuit, c'est quoi? Vous nous livrez une commande, vous nous livrez quoi?
4: Là, je vous livre 50 kits repétrolifieurs, mais ils sont pour mes clients.
12: Non, bah on peut pas être livré de choses qu'on a pas commandées.
4: Non, mais vous les mettez de côté en attendant?
12: Non.
4: Bah si, parce que mes clients doivent les récupérer.
12: On s'en fout.
4: Oh bah pardon de vous ramener du monde, alors on veut aider le petit commerce, on nous traite comme des rastafaires.
12: Là, il va falloir arrêter parce que je vais prendre votre téléphone et puis on va passer à la gendarmerie pour dire que vous êtes une vraie arnaque. Hein.
4: Ah, puis ça va être encore moi l'arnaquiste.
12: Non, attendez monsieur, ne quittez pas.
13: Non mais attendez, mais c'est quoi ces conneries là?
4: Oui, bonjour à vous aussi monsieur.
13: Il y a quelqu'un qui vous a commandé ça de chez nous?
4: Ah, et bah si en plus il y a quelqu'un qui nous commande ça de chez vous, c'est super.
13: Non, non, mais je vous demande si quelqu'un vous a passé une commande.
4: Alors une commande, je m'en occupe.
13: Non.
4: 50 kits repétrolificateurs.
13: J'ai rien demandé du tout, si on n'est pas intéressé, je vais pas vous en prendre. Non, mais c'est quoi le truc là?
4: Et le truc c'est que moi je les ai vendus en ligne et j'ai dit à mes clients de venir faire la pause chez vous.
13: Mais on fait pas de mécanique nous.
4: C'est pas grave, du moment que vous avez un mécanicien.
13: Mais j'ai pas de mécanicien.
4: Bah vous avez du bol, je peux vous en trouver un.
13: Mais je ne veux pas de mécanicien, mais putain, mais arrêtez donc. Là.
4: Attendez, je demande à mon beau-frère.
13: Mais je ne veux rien du tout,
4: Martin,
13: moi.
4: Martin! Oui, Martin!
13: Non, mais c'est quoi ces conneries?
4: Le monsieur insiste pour avoir un mécanicien.
13: Putain, mais vous comprenez pas, là, en fait.
4: Non, mais il vous fera un prix d'amis, hein.
13: Non.
4: Allô?
13: Oui.
4: C'est madame?
14: Non, là, c'est l'ouvrier.
4: Ok, donc c'est vous qui poserez les kits repétrolificationneurs.
14: Non, il n'y a pas de pause de quoi que ce soit.
4: Si, si, je me suis calé avec votre collègue.
14: Qui, quel collègue?
4: Bah, le monsieur que j'avais avant vous.
14: Non, c'est une femme.
4: Peut-être.
14: Elle nous a jamais dit comme quoi elle a pris une commande.
4: Ah, si, si, elle a même insisté pour avoir 50 kits repétrolificationnateurs.
14: Mais nous, vous savez ce qu'on fait, nous, ici? Nous, on est carrossiers, on n'a pas de mécano, ici.
4: Ça, c'est bon, je l'ai dit, mon beau-frère va venir.
14: Ah, bah, il va pas être déçu du voyage.
4: Ah, merci, je compte sur vous pour bien l'accueillir.
14: Mais on n'en veut pas de mécano! On n'en veut pas!
4: Ah, vous n'en voulez plus.
14: Mais on en a rien. rien à branler. On ne répare les véhicules des clients et puis basta, on pose pas de trucs électriques ou quoi que ce soit sur les véhicules électriques.
4: Alors pas tout à fait. Là on parle de kit de repétrolificatatation.
15: Vos kits, vous les gardez avec vous.
4: Ah, rebonjour monsieur, mais je ne vous entends plus là.
15: Oui, oui, comme par hasard, vous m'entendez plus.
4: Oui, je pense qu'il y a un problème technique.
15: Donc bref, vous ne faites rien livrer chez nous aujourd'hui.
4: Est-ce qu'il n'y aurait pas un autre téléphone décroché?
15: Donc moi.
4: Vous avez plusieurs postes, téléphoniste?
15: J'en sais rien, là je suis à l'accueil.
4: Alors peut-être que dans un bureau, quelqu'un a décroché un autre téléphone.
15: Eh ben peut-être, mais là je vous dis
4: donc, que... Donc, est-ce que vous pourriez faire le tour des bureaux pour voir qui est au téléphone?
15: Non, j'ai pas le temps, donc moi je vous dis que maintenant...
4: Alors ça vient peut-être de votre poste, je vais vous en commander un nouveau.
15: Oui, bah très bien, vous commandez un téléphone aussi, et puis vous me commandez ce que vous voulez. Moi, vous n'allez pas me saouler.
4: En attendant, essayez de vous éloigner un peu de votre téléphone.
15: Oui.
4: Ah, allô?
15: Oui, et ben quoi?
4: Oh ben c'est encore pire.
15: Oui, alors qu'est-ce que vous voulez là? Parce que là, je vais pas rester comme ça 10 ans.
4: Hein. Essayez de vous déplacer, peut-être si vous sortez du bâtiment.
15: Non, je me déplace pas, j'ai un fixe. Donc maintenant, qu'est-ce que vous voulez?
4: C'est un problème de réseau, ça, à mon avis.
15: Oui, oui, et ben très bien. Le réseau, il fonctionne très bien. Qu'est-ce que vous voulez là?
4: Vous laissez-moi deviner, vous passez par la Wi-Fi.
15: Je m'en fous, vous voulez quoi maintenant?
4: Alors, vous allez réinitialifier votre box.
15: Arrêtez de vous foutre de ma gueule, parce que si vous voulez là, ça commence vraiment à me chauffer. Hein.
4: Oh là, alors si ça chauffe, débranchez-la direct, elle doit avoir un court-circuit.
15: Pas ça.
17: Ouais, ferme ta gueule.
4: Oui, bah bisous aussi.
15: Bye.
18: Allô.
3: Allô. Oui, bonjour madame.
18: Bonjour.
3: Je suis à l'animalerie là.
18: Oui.
3: Oui, bonjour. Je souhaiterais savoir si vous aviez des muselières.
18: Oui.
3: Mais alors, est-ce que ce sont des petites muselières ou est-ce qu'il y en a des plus grandes?
18: Bah, il y en a de toutes les tailles, monsieur.
3: La largeur de la muselière, ça fait combien?
18: Bah, le problème, c'est que il y en a de toutes les dimensions, monsieur. Il y en a pour gros chiens, il y en a pour petits chiens, il y en a pour.
3: C'est pas pour chiens.
18: C'est pourquoi?
3: C'est pour ma femme qui m'emmerde. Il n'y a pas d'autre mot, excusez-moi. Hein. Et je voudrais bien qu'elle ferme sa gueule.
18: Ouais, mais là, vous n'allez pas pouvoir y mettre une muselière, monsieur.
3: Pourquoi?
18: Bah, c'est pour les chiens, c'est pas pour.
3: Ben, c'est pour ça que je vous appelle. Si je lui mets une muselière, elle va la fermer.
18: Non, mais vous n'allez pas. Je vous assure, vous n'allez pas pouvoir lui mettre son menton dedans.
3: Pourquoi?
18: Parce que là, si vous voulez, c'est le nez. Donc vous, comment vous allez faire pour le mettre au niveau de sa bouche?
3: Est-ce que ça vous embêterait d'essayer? Juste pour me dire, et comme ça, je passe à prendre tout de suite.
18: Bah, faudrait venir voir. Ça dépend ce qu'elle fait comme dimension. Moi, je peux pas enfiler.
3: Ma femme envisage 37 de haut, 14 de large.
18: 37 de haut.
3: Oui, vous pouvez essayer sur vous pour voir si ça rentre ou pas.
18: Ah non, je peux pas. Non.
3: Bon, est-ce que je peux venir avec ma femme?
18: Bah, bien sûr que vous pouvez venir avec votre femme.
3: Et on pourra essayer.
18: On peut essayer, mais pourquoi vous voulez la faire taire?
3: Attendez, tu vas venir avec moi, on va aller au... La dame est très gentille et elle m'a dit qu'on allait faire un essai.
26: Un essai de quoi?
3: Je te la passe, madame.
26: Allô?
18: Allô, madame?
26: Oui, bonjour, madame.
18: Oui?
26: Alors, mon mari me dit qu'il faut que je vienne avec lui pour essayer je sais pas quoi.
18: Bah, votre mari veut vous mettre une muselière.
26: Ah oui.
18: Pour vous faire taire, en fait.
26: Et ça marche, ça?
18: Bah, écoutez, moi, je pense pas. Je vois pas du tout comment vous allez faire pour enfiler ça. Hein.
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20: Bonjour.
4: Bonjour, monsieur. C'est bien la poissonnerie?
20: Oui, tout à fait.
4: J'ai mon fils qui est venu, qui a acheté un filet chez vous.
20: Quand?
4: Ah bah, c'était le mois dernier.
20: Bah, écoutez, ça fait un mois de ça.
4: Ah oui? Et alors là, on le ressort, c'est pas du tout un filet, hein?
20: Bah, c'est quoi, en fait?
4: Ah bah, c'est du poisson.
20: Et bah alors?
4: Si c'est du poisson, ça peut pas être un filet.
20: Bah si, un filet de poisson.
4: Bon, vous inventez, ça n'existe pas, ça.
20: Bien sûr que tous les poissons sont mis en filet, monsieur.
4: Alors non, excusez-moi, un filet, c'est fait avec du cordage tressé.
20: Vous parlez de quoi, là?
4: Je vous parle du soi-disant filet de tennis que vous avez vendu, qui n'est ni en cordage, ni en tressage, ni en filetage.
20: Mais on vend pas de cordage, nous.
4: Ah, vous n'en vendez plus?
20: Bah, on n'en a jamais vendu.
4: Ah, alors, pourquoi vous dites à mon fils?
21: Bonjour.
4: Ah, bonjour, monsieur.
21: Qu'est-ce qu'il y a comme problème?
4: Ah bah, le problème, c'est que c'est pas un filet du tout.
21: Du filet des glofins ou filet de merlan? S'il me demande un filet, je vois pas le problème. Qu'est-ce que vous voulez que je fasse avec le poisson, là?
4: Ah bah donc, vous reconnaissez que c'est du poisson?
21: Mais non! Enfin, je veux pas vous vendre, je veux pas vous dire que je vous ai vendu un bifteck, vous êtes dans une poissonnerie, monsieur, enfin!
4: Ouais, bah alors, pourquoi vous dites que c'est du filet, dans ce cas?
21: Mais je ne dis pas que c'est du filet!
4: Oh, on change la version!
21: Mais enfin, monsieur, vous...
4: Bah, déjà, vous vous souvenez qu'à la place du filet, vous lui avez donné du poisson?
21: Mais je reconnais rien du tout! Je reconnais que je vous ai vendu du poisson!
4: Ah! Voilà!
21: Mais écoutez, mais je veux pas vous vendre du bifteck, c'est dans une poissonnerie! Enfin!
4: Il y a quand même un arnaquage manifeste.
21: Oh, il n'y a pas un arnaquage, monsieur. Enfin, il est majeur et vacciné, votre fils.
4: Non, il a 4 ans.
21: Ah, oh, bah alors, on ne fait pas venir un mineur, alors?
4: Ah, si, parce qu'il est émancipé depuis ses 3 ans.
21: Mais ça, vous avez mis un mois pour me téléphoner?
4: Bah oui, parce qu'il fallait que je retrouve le numéro, que je retrouve
21: Vous rigolez ou quoi? Je suis dans l'annuaire, vous venez, vous renvoyez votre fils. Non mais alors vous franchement, ça va pas du tout. Hein.
4: Reconnaissez que vous vendez du faux filet.
21: Bon écoutez, s'il y a un problème, il y a un problème, vous venez avec votre ticket de caisse. Si vous l'avez, si vous n'avez pas, c'est tant pis pour vous. Ça fait un mois. Donc ça fait un mois, fallait
4: revenir. Ah bah non, parce qu'il l'avait mis sur le cours de tennis, le filet, donc moi je l'ai...
21: Oh, sur le cours de tennis, c'est pas... Bah, non mais puis quoi encore? Non mais faut arrêter un peu.
4: Ah bah il a essayé de le monter, ça n'a rien.
21: Il a essayé de le monter. Non mais vous avez fumé le calumet de la peau ou quoi là?
4: Excusez-moi, on parle d'article de tennis là, on parle d'article sportif quand même.
21: Mais qu'est-ce que vous dites là? Vous êtes dans une poissonnerie. Je vends des coquillages et crustacés.
4: Alors pourquoi quand on vous demande un filet de tennis?
21: Du filet de tennis? Mais du filet de tennis, c'est quoi ça?
4: Eh bah c'est un cordage, vous voyez, c'est ce qu'on met sur le cours de tennis.
21: Mais monsieur, vous êtes dans une poissonnerie.
4: Et alors?
21: Du filet de tennis.
4: Ah bah excusez-moi, moi je sais faire la différence entre un cordage qu'on met au milieu du cours de tennis et du poisson, donc je vois bien que vous avez essayé...
21: Non mais
4: de...
21: ça va pas, hein. Non mais écoutez, vous avez le ticket de caisse?
4: De votre filet de tennis? Bah oui, bien sûr.
21: Ah bah vous revenez, je vous rembourse. Et après je porte plainte pour harcèlement.
4: Oh bah c'est non, mais c'est pas ça, c'est qu'il y a le cours de tennis qui est maintenant complètement fichu.
21: Le cours de tennis qui est fichu avec du poisson?
4: Moi j'ai prévenu la fédération.
21: La fédération de quoi?
4: Bah la fédération de tennis.
21: Fédération de tennis pour la vente de poisson.
4: De filet.
21: Mais vous êtes malade ou quoi là?
4: Il y a quand même la terre battue à changer aussi.
21: Ça mais la terre battue? Non mais ça va pas ou quoi là? Non mais vous avez fumé le calumet ou quoi là? Quand vous achetez de la marchandise, vous la posez sur la terre battue vous? Non, on la met dans le frigidaire. Je suis désolé monsieur, la terre battue de quoi?
4: Bah du cours de tennis, parce que le filet j'ai voulu, c'est ce que je vous dis, on a voulu l'installer sur le cours. Ça nous a tout fichu en l'air.
21: Mais le filet, non. Bon. Donnez-moi votre numéro de téléphone.
4: Donnez-moi vous votre numéro de téléphone déjà.
21: Ah vous l'avez parce que vous m'appelez.
4: Comment vous savez?
21: Oh. Oh merde, c'est pour...
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16: Allô?
17: Oui.
16: Monsieur Gilbert?
17: Oui.
16: Bonjour, monsieur. Monsieur Robert Ledoux, à l'appareil.
17: Oui.
16: Vous habitez bien en 91, vous?
17: Oui.
16: Est-ce que vous connaissez mes parents, monsieur et madame Ledoux, qui habitent au 37 de la rue?
17: Écoutez, le nom ne me dit rien du tout.
16: Parce que je voulais vous demander un petit service maintenant. Évidemment, faut que vous me disiez si ça vous dérange. Hein. J'aurais voulu, si c'était possible, que vous alliez les voir.
17: Oui.
16: Ah, vous êtes gentil. Parce que voilà, moi, je suis en prison. À la santé.
17: Oui.
16: Hein?
17: Ça fait combien de temps que vous êtes là?
16: En prison?
17: Oui.
16: Oh, ça fait maintenant 3 semaines.
17: Oui, d'accord.
16: Vous voyez? Et ils m'ont mis, vous savez, avec les putes. J'ai 3 putes dans ma cellule, vous voyez?
17: Oui, oui.
16: Et le problème, c'est que je n'ai plus d'argent. Parce que j'ai bien un chéquier, voyez-vous?
17: Oui.
16: Mais les filles, elles prennent pas les chèques.
17: Ah bon, d'accord.
16: Et je voulais savoir si mon papa ou ma maman pouvaient m'envoyer un mandat.
17: Mais ils savent où vous êtes?
16: Pas tout à fait.
17: Ah, d'accord. Bien, écoutez... Je vais faire le nécessaire pour aller les voir.
16: Ah bah attendez, vous quittez pas?
17: Oui, oui.
16: Je vais essayer de vous les faire avoir au téléphone. Parce qu'on est... Vous savez, en prison, on a des bidouilles pour appeler au téléphone.
17: Ah là. Oui, d'accord.
16: Vous allez entendre une sonnerie. Puis oui. Normalement, on va tomber chez eux.
17: Ah bon?
16: Oui. Oui, allô? Allô?
17: Oui?
16: Oui, bonjour, monsieur. Roger Ledoux, à l'appareil.
17: Oui, bonjour, monsieur.
16: Oui, c'est à quel sujet?
17: Vous êtes bien le père de monsieur Ledoux?
16: Robert, oui.
17: Robert.
16: C'est mon fils.
17: C'est votre fils. Justement, il vient de m'appeler, là.
16: Ah, comment va-t-il?
17: Eh bien...
16: La santé, ça va?
17: Ben, oui.
16: Bon.
17: Oui, parce qu'il est à la santé.
16: Comment ça, il est à la santé?
17: Il est à la prison de la santé.
16: En prison?
17: Oui.
16: Ah ben?
17: Oui. Et il est dans une chambre, il est dans une pièce avec trois putes.
16: Il y a des putes en prison maintenant?
17: Oui. Et il en a 3 dans sa cellule. Et il n'a plus d'argent, il m'a téléphoné pour que je vous contacte, pour que si vous pouvez lui envoyer de l'argent.
16: Il a un chéquier pourtant.
17: Il a un chéquier, mais il peut pas s'en servir.
16: Pourquoi?
17: Parce que les putes, ils ne veulent pas prendre le chèque.
16: Ben, elles sont pas de la gueule.
17: Ah ben, ben oui.
16: Il y a ma femme qui a l'écouteur.
17: Oui.
16: Elle voudrait vous poser une question. Je peux vous la passer?
17: Mais bien sûr.
16: Viens, Thérèse. Le monsieur, il a quelque chose à te dire qui va te faire plaisir.
17: Moi, je vous transmets ce qu'il m'a dit, hein.
16: Ah, c'est gentil, ça. Allô?
17: Oui, bonjour, madame.
16: Bonjour, monsieur. Vous avez des nouvelles du petit?
17: Voilà, il vient de me téléphoner, là.
16: Alors, où il est?
17: Il est à la prison de la santé.
16: Ah, c'est bien. Il est avec des bons compagnons de cellule.
17: Ouais, des compagnons, des compagnes.
16: Comment ça?
17: Il avait des putes.
16: Ah bon?
17: Ouais.
16: Mais alors, pourquoi vous nous appelez à la maison?
17: Eh bien, il veut que vous lui envoyiez de l'argent.
16: Ah, ben oui, mais pour faire quoi?
17: Ben, pour les putes.
16: Ben, dites-moi, combien qu'on lui met, alors?
17: Ah, oh, bah écoutez.
16: Si on lui met 1000 francs.
17: 1000 francs avec, hein? 1000 balles, je ne sais pas, ça. Tout ça, ça dépend du tarif des buts, hein? Je sais pas, j'y suis jamais allé, moi.
16: Où ça, monsieur?
17: En prison.
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6: Oui.
4: Bonjour monsieur, je suis bien à l'élevage d'animaux.
6: Oui, mais c'est pas monsieur.
4: C'est pas grave. Monsieur Martin à l'appareil.
6: Oui.
4: On se connaît pas, mais il faudrait que vous me fassiez un papier pour mes impôts.
6: Mais un papier pour les impôts, pourquoi ?
4: Parce que quand on fait garder ses enfants, on peut avoir des remboursages d'impôts.
6: Oui, et là ça concernait ?
4: Ça concerne que j'ai déclaré que vous avez gardé mon fils l'année dernière.
6: Ah, mais je ne garde pas d'enfants, c'est pas mon métier.
4: Ça c'est pas grave, puisque j'ai déclaré que c'était l'année dernière. Ils peuvent pas vérifier.
6: Mais je n'ai jamais gardé d'enfants, arrêtez monsieur. Mon mari est éleveur d'animaux.
4: Justement, éleveur, c'est comme éducateur, donc vu que vous êtes dans l'éducation, c'est un peu le même domaine.
6: Non, éducation et de garder des enfants, non mais vous êtes qui quoi ?
4: Non mais si je marque que vous avez élevé mon enfant l'année dernière.
6: Non mais attends, on élève des animaux, on n'élève pas des enfants.
4: Ouais, bah c'est un peu pareil.
6: Ah non.
4: Ah bah faut m'expliquer la différence.
6: Parce que nous on déclare qu'on est une exploitation agricole.
4: Voilà, et bah vous dites que vous faites de l'élevage d'animal et de l'élevage d'enfants.
6: Non mais ça va pas, non mais monsieur, de l'élevage d'enfants, non mais.
4: Bah, au moins c'est cohérent avec votre activité.
6: Non mais n'importe quoi.
4: Et puis imaginez, si vous dressez les enfants à élever vos bêtes, c'est tout bénef.
6: Ah non, ça suffit. Alors vous me donnez vos coordonnées.
4: Oui.
6: Je vais à la gendarmerie.
4: Ce serait mieux que vous alliez à la mairie.
6: Ou à la mairie si vous voulez, mais alors là.
4: Ouais, je préfère la mairie, comme ça vous pourrez leur déclarer vous-même que vous élevagez mon enfant.
6: Mais non, je ne ferai rien du tout, monsieur. Ça suffit.
4: Oh bah ben voilà, dès qu'on demande un tout petit service.
6: Non mais c'est malhonnête. Non mais vous prenez pour qui, monsieur ?
4: Pardon, moi j'essaye de nous bricoler un truc qui convient à tout le monde.
6: Moi c'est pas mon problème. Bricoler avec qui vous voulez, mais ne bricolez pas avec moi.
4: D'accord, dans ce cas, filez-moi le nom d'un de vos collègues avec qui je peux bricoler, je le mets à votre place.
6: Mais mes collègues, débrouillez-vous, mais enfin, de vos collègues, mais enfin, non, je vous donnerai pas de nom, ça suffit.
4: Bon, d'accord, vous savez quoi ? On partage mon remboursage d'impôts.
6: Non, j'en ai rien à faire. Moi, je suis quelqu'un d'honnête.
4: Non, mais on fait 50-50.
6: Pardon ?
4: 50-50, c'est moitié-moitié à l'américaine.
6: Non, je n'ai pas besoin.
4: Bon, alors 60-60.
6: Je n'ai pas besoin de ça.
4: Ok, je monte à 70-70.
6: Rien du tout.
4: Et si je vous dis 80-80?
6: Non, je ne...
4: 90s. J'annonce 90s.
6: Non, ça suffit.
4: Alors 10s, on prend 10s chacun.
6: Non, ça suffit, mais vous me prenez pour qui?
4: Ah bah là, 10s, je suis au max.
6: Non, mais ça suffit.
4: Bon, alors je monte exceptionnellement à 11s.
6: Mais...
7: Oui.
4: Ah, bonjour madame.
7: Non, le début de l'histoire là, ça va pas là.
4: Ah oui, parce que moi je trouvais ça pas mal.
7: Non mais oh, je veux pas être mêlé à des fonds, moi. J'allais vous faire votre.
4: Ah non, mais les papiers, moi je peux vous les faire si vous préférez.
7: Vous voulez m'envoyer dans une magouille ? Non mais oh, faut pas arrêter de déconner là.
4: Ah, là on est d'accord, il faut pas arrêter de déconner.
7: Mais vous prenez pour un imbécile ?
4: Alors je dirais pas ça exactement comme ça.
7: Vous me prenez pour un imbécile, ça suffit, je raccroche.
4: Non mais allô ?
7: Oui.
4: Ouais, moi j'ai le temps, donc est-ce qu'on peut continuer encore un peu ?
7: Mais vous arrêtez de m'emmerder. Si vous êtes sérieux, vous appelez avec un numéro, vous l'affichez. Voilà, une terminée.
4: D'accord. Mais si je suis pas sérieux, je vous appelle avec quel numéro dans ce cas ?
7: Non mais
4: je demande vraiment au cas où, enfin.
19: Bonjour.
22: Oui, bonjour madame. Je suis bien au cabinet de voyance.
19: Oui, tout à fait.
22: Ah, très bien. Vous êtes donc des voyants, hein, c'est ça des...
19: Oui, je vous écoute.
22: Est-ce que vous voyez combien ça va me coûter à peu près ?
19: Qu'est-ce qui va vous coûter quoi ?
22: La voyance.
19: Ah ben ça dépend de vous, ça dépend de ce que vous souhaitez développer. C'était sur un domaine ou sur plusieurs domaines ?
22: Oui, j'aimerais savoir combien ça va me coûter de rencontrer une voyante.
19: Non, mais vous souhaitez aborder un domaine ou plusieurs domaines. Le tarif varie en fonction. Si c'est juste le domaine sentimental, c'est 65 euros. Ouais. Si c'est tous les domaines, c'est 89 euros.
22: 65 euros pour le domaine sentimental, mais vous plaisantez ?
19: Non, je ne plaisante pas du tout.
22: Mais enfin, madame, c'est le tarif d'une pute.
19: Eh ben, allez voir une pute.
22: Ben, dites-moi, c'est moins cher en vrai, hein ?
19: Oui, ben, allez voir une pute.
22: Excusez-moi, madame,
19: mais... Non, mais les putes sont bien plus chères, monsieur.
22: Ah non, madame.
19: Ah bah vous prenez pas de la qualité alors. Mais là comme c'est de la voyance de qualité, c'est les tarifs. Bon, on va parler de putes longtemps ou on raccroche ?
22: Oui, mais enfin, comment pouvez-vous savoir que les putes que je vois soient pas de bonne qualité ?
19: Parce qu'à ce prix-là, c'est pas de la qualité, c'est tout.
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23: Vous souhaitez être mise en relation avec un conseiller retraite ?
24: Oui.
4: Bonjour madame, c'est bien l'assurance retraite ?
24: Non, c'est monsieur.
4: Je vous appelle, est-ce que j'aurais besoin de toucher ma retraite maintenant, en fait, au niveau de l'argent ?
24: Oui, mais attendez, c'est moi ou pas qui s'occupe du dossier ?
4: Alors, je sais pas si c'est vous qui s'occupe du dossier, mais comme j'ai entendu que dans quelques années, il risquait de plus y avoir la retraite, je me suis dit que j'allais la toucher maintenant.
24: Attendez, vous avez quel âge, monsieur ?
4: Bah, je vais dans les 30, là, quand même.
24: Dans les 30 ? Ce qu'on peut faire, c'est une reconstitution de carrière.
4: C'est-à-dire une fausse carrière ? Vous faites une...
24: Non, pas une fausse carrière. Vous écrivez un petit courrier.
4: Non, mais excusez-moi, je préfère qu'on se le fasse, là, comme ça. vite fait.
24: Non, moi j'ai rien à faire, monsieur, c'est pas mon secteur.
4: Bah ça tombe bien, si vous avez rien à faire, justement, est-ce qu'on peut en
24: parler? Non, j'ai rien à faire, non, je suis dans un dossier, mais j'ai rien à faire.
4: Mais justement, c'est bien ce que je dis, comme vous n'avez rien à faire.
24: Non, mais je vous ai pas dit que j'avais rien à faire, vous n'écoutez pas ce que je dis, je ne m'amuse pas à ne rien faire.
4: Oui, mais j'ai bien compris que vous n'aviez rien à faire, c'est pour ça que je vous dis dans ce
24: cas. Bah voilà, vous recommencez, rien à faire.
4: Ah bah vous recommencez vous-même, c'est vous qui
24: me l'avez. Non, mais vous le dites trois fois comme quoi j'ai rien à faire.
4: Non, mais comprenons-nous bien, moi ça me gêne pas de bosser après quand je serai vieux.
24: Non, mais même s'il n'y a pas de retraite avant 62 ans.
4: Bon, alors, dans ce cas, est-ce que vous pouvez mettre que j'ai 62 ans dans mon dossier?
24: Ah non, pas du tout. Moi, j'ai 41 ans de travail, je ne vais pas m'amuser à faire des faux. Donnez-moi votre numéro de sécurité sociale.
4: Alors, 1, oui. 85.
24: Donc, vous n'avez pas 62 ans, monsieur.
4: Si.
24: Vous êtes né en 85.
4: J'ai dit 85, ma langue a fourché.

0: Ça gagne bien, je me disais.
1: Vous croyez qu'on n'a pas de boulot comme ça?
0: Bah, excusez-moi, non, mais j'en profite parce que comme vous avez rien à faire, c'est
1: pour non, ça. Non, j'ai rien à faire, c'est vrai, j'ai rien à faire. Bah,
0: c'est vous
1: donc
0: qui le dites, hein, excusez-moi.
1: Non, non, vous ne comprenez rien de ce que j'ai.
0: Bah, je comprends très bien de ce que vous disiez.
1: Non, comprenez très bien et vous ne comprenez rien non plus.
0: Hein. Alors, faudrait savoir.
1: Hein. Je vous ai dit, monsieur, je vous tutoie pas, je vous vois, monsieur.
0: Mais je sais pas tutoyer.
1: Je suis poli avec vous.
0: Oui.
1: Alors, soyez poli aussi.
0: Vous méprenez, je ne t'ai pas tutoyé, hein.
1: Je le sais.
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3: Allô?
4: Oui, bonjour madame.
3: Bonjour.
4: C'est la mairie.
3: Oui.
4: Ah bonjour, je vous appelle. Je suis la nouvelle femme de ménage de monsieur le maire.
3: Oui.
4: Et je suis en train de faire le linge. Là, je voudrais savoir où il met ses produits.
3: La femme de ménage de monsieur le maire.
4: Oui.
3: Ah bah écoutez, là je peux pas vous dire. Monsieur le maire n'est pas dans la mairie alors. Je peux pas vous dire.
4: Si jamais il vous appelait.
3: Oui.
4: Pouvez-vous lui transmettre le message?
3: Oui.
4: Hein, qu'il appelle donc Mireille.
3: Oui.
4: Chez lui, à la maison.
3: Mm-hmm.
4: Et lui, pour lui dire où sont les produits, parce que là, je suis en train de faire le linge.
3: Oui.
4: Il y a des taches dans les slips que j'arrive pas à rattraper.
3: Bon, mais écoutez, moi, je lui laisserai la commission.
4: La grosse, c'est pas la peine, parce qu'il l'a déjà faite. Hein.
3: Pardon?
4: Il l'a déjà faite.
3: Il a déjà fait quoi?
4: La commission.
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5: Oui, allô?
0: Bonjour, monsieur, c'est bien la poissonnerie?
5: Oui, c'est moi.
0: Monsieur Martin, à l'appareil, les chantiers Martin.
5: Ouais.
0: Je vais venir installer un portique détecteur de métaux dans le magasin.
5: Portique détecteur de métaux?
0: Ouais, ça permettra à vos clients de voir s'il y a des métaux lourds dans leurs poissons.
5: C'est quoi que vous installez exactement?
0: En fait, ce sont deux montants qu'on va bétonner dans le sol et le client passe au milieu en sortant.
5: Ah oui, c'est comme les antiboles, là.
0: Voilà, comme dans les supermarchés, mais là, c'est pour les poissons.
5: Et là, c'est pour détecter le poids des métaux dans les poissons, c'est ça?
0: Ouais, chaque client qui sort est intégralement scanifié par le détecteur.
5: Du coup, ça sonne quand il y en a trop?
0: Ouais, ça déclenche une sirène dans la poissonnerie.
5: D'accord.
0: Donc, s'il y a un client qui sonne...
6: Dis-moi, c'est pourquoi?
0: Ah, c'est madame, bonjour.
6: Ouais, qu'est-ce qu'il y a?
0: Vous savez, c'est rapport au portique anti-métaux lourds pour contrôler vos poissons.
6: Ok, d'accord.
0: Ah, donc vous êtes au courant?
6: On a entendu parler vite fait, quoi.
0: Oui, comme quoi vous devez scanner les clients qui sortent de la poissonnerie avec du poisson.
6: J'ai cru entendre un truc comme ça, je sais plus d'où, mais...
0: Oui, normal, on parle que de ça aux actualités, d'ailleurs. Donc, vous connaissez le principe, pas besoin de vous expliquer.
6: Ah non, moi je suis pas du tout au courant.
0: Ah d'accord, parce qu'il y a quand même un protocole.
6: Ouais.
0: C'est très simple, quand il y a un client qui sort, il passe par le portique.
6: Ok.
0: J'imagine que vous savez ce qu'il faut faire si ça sonne.
6: Non plus.
0: Ah, je vous explique aussi. Si le portique sonne, c'est soit qu'il y a des métaux lourds dans le poisson du client,
6: okay.
0: Soit qu'il a des pièces de monnaie ou des clés dans la poche.
6: Ok.
0: Mais bon, pour pas prendre de risque, si ça sonne, de toute façon, vous remboursez le client.
6: Ok, ça marche.
0: Je précise, vu qu'il y a préjudice, évidemment, vous lui remboursez le double du prix qu'il a payé.
6: Ok, d'accord.
0: Ah, super, on fait une petite répétition pour voir si vous avez bien suivi.
6: Ouais.
0: Alors, un client sort avec du poisson et un trousseau de clés dans la poche. Le portique sonne. Ça veut dire quoi?
6: Ça veut dire qu'il y a du métaux, quoi.
0: Exactement. Il y a du métaux. Bravo. Et donc?
6: Du coup, ils demandent le remboursement.
0: Très bien. Question surprise. Dans quel cas il y a remboursage?
6: Si ça sonne, quoi.
0: Correct. Et dans ce cas, vous devez faire quoi?
6: Faut le rembourser en double.
0: Parfait. Écoutez, je valide le protocole de double remboursage.
6: Ah, moi je valide rien. Moi, je peux pas valider. Je suis pas le patron, donc.
0: C'est pas grave. Je mets dans le dossier que vous êtes le patron.
6: Non. Je peux pas.
0: Si. Comme ça, je peux venir direct installer le portique.
6: Ouais, mais non.
0: En plus, si je marque que c'est vous le patron, ça veut dire que le patron maintenant, c'est votre employé.
6: Comment?
0: Oui, c'est logique. Si c'est vous le patron, l'autre, c'est l'employé.
6: Mais c'est pas moi le patron.
0: Mais si, comme vous êtes l'employé et que vous devenez patron, automatiquement le patron devient employé.
6: Oui, mais moi je suis employé, je suis pas le patron.
0: Alors, disons que vous passez employé-patron et que le patron devient patron-employé.
6: Oui, mais je...
0: En plus, sinon ça fait deux patrons, il peut pas y avoir deux patrons.
6: Oui, voilà, c'est ça que je vous dis.
0: On est d'accord, donc l'autre, forcément, il devient employé.
6: Mais non, c'est pas ça que je vous dis.
0: Oh là là, bon, on recommence.
6: Non mais, allô?
0: Bonjour madame, j'étais avec l'autre patron pour installer les portiques.
7: Pour les métaux lourds qui sont dans les poissons.
0: C'est ça, oui, c'est pour voir s'il y a du métaux dans vos poissons.
7: Non, mais là, faut arrêter, merci.
0: Oh, bah, me remerciez pas, j'ai même pas encore fait l'installation.
7: Non, vous mettez rien sur le magasin, merci.
0: Oh, mais c'est moi qui vous remercie, je ne fais que mon boulot.
7: Non, on en a pas besoin, merci.
0: Bon, y a pas de quoi, vous savez vraiment, c'est pas grand chose.
7: Non, vas-y, lâchez-nous, là, merci.
0: Ah, non, mais franchement, de rien.
7: Mais ouais, qu'est-ce que vous avez pas compris entre là, c'est bon, merci.
0: En revanche, pardon, mais j'ai pas trop le temps de taper la discute, désolé.
7: Vous êtes sérieux, là?
0: Ah! Très bonne question. Alors, ça dépend.
7: Non, mais je m'en bats les couilles.
0: Non. Alors ça, je vous le déconseille. J'ai essayé une fois, ça fait hyper mal.
7: Oh, putain.
8: Allô?
9: Oui, bonjour, madame Ries.
8: Oui.
9: Oui, bonjour, madame, c'est la mairie.
8: Oui, bonjour, monsieur.
9: Oui, dites-moi, je suis désolé, mais nous sommes obligés de vous délivrer un carton jaune.
8: Ah?
9: Pour l'entretien du jardin et de la maison.
8: Ah bon?
9: Ouais, on vous donne un carton jaune, là.

0: Et pourquoi ?
1: Ben, je vais vous passer l'arbitre, madame, parce que c'est lui qui décide. Hein.
0: Oui, parce que le jardin, il est entretenu, le jardin, par rapport à ce qu'il était. Oui,
1: mais je pense que vous allez avoir l'explication par l'arbitre qui va vous donner, qui vous a donné le carton jaune. Je vous passe l'arbitre. Hein.
0: Oui.
1: Merci. Allô ?
0: Oui.
1: Oui, bonjour madame, monsieur l'arbitre à l'appareil.
0: Oui, bonjour monsieur.
1: Oui, je suis désolé, mais là vous méritiez largement un carton jaune. D'ailleurs, j'ai failli vous donner un carton rouge, madame. Hein.
0: Mais je voudrais bien savoir pourquoi, parce que dans le jardin, compte tenu de ce qu'il était quand nous avons acheté la maison et la transformation du jardin, c'est le jour et la nuit et tout le voisinage nous le dit.
1: Madame, excusez-moi, mais vous n'êtes pas censée discuter avec l'arbitre sur les cartons jaunes et les cartons rouges. En général, quand on a un carton jaune, on adopte un profil mineur pour éviter de récupérer un carton rouge.
0: Mais non, mais je n'ai pas l'intention d'adopter un profil mineur, comme vous dites, parce que...
1: Bon, ben écoutez, madame, là, je suis désolé, mais...
0: Mais si... nous ne parlons peut-être pas de la même chose. Alors dites-moi pourquoi nous avons un carton jaune.
1: Attendez, madame, là, quand même... Allô ?
0: Oui ?
1: Vous avez entendu le coup de sifflet, je pense ?
0: Oui.
1: Ce qui veut dire donc que je vous délivre maintenant un carton rouge, madame, parce que vous n'avez pas le droit de protester auprès de l'arbitre.
0: Mais ça, je ne l'ignorais parce que c'est la première fois que j'entends parler d'un arbitre.
1: Madame, je suis obligé donc de vous délivrer un carton rouge, ce qui fait que je vous expulse. Hein.
0: Que vous nous expulsez ?
1: Vous êtes expulsé du terrain.
0: Ben, enfin, comment est-ce possible ?
1: Madame, là, un carton rouge, c'est l'expulsion, hein.
0: Oui, mais je voudrais savoir pourquoi.
1: Mais parce qu'il y a faute, là.
0: Mais oui, mais pourquoi y a-t-il faute ? Dites-moi pourquoi, dites-moi quelles sont vos raisons.
1: Mais écoutez, madame, vous avez vu ce que vous lui avez fait ?
0: À qui ?
1: Au joueur.
0: À qui ?
1: Au joueur. Vous lui avez taclé, vos deux jambes s'étaient décollées du terrain et vous n'avez pas touché le ballon, vous avez touché ses pieds.
0: Mais pas du tout. 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
2: De la presse, bonjour.
3: Bonjour monsieur, c'est bien la maison de la presse ?
2: Oui.
3: Monsieur Martin à l'appareil, société Martin Sécurité.
2: Oui.
3: On va intervenir chez vous, rapport à un signalement qui nous a été rapportifié.
2: Et un signalement de quoi ?
3: Comme quoi vous vendez des mines au rayon papeterie.
2: Alors, oui.
3: Ah d'accord, eh bien écoutez, je note que vous reconnaissez vendre des explosifs.
2: Moi j'ai ça dans mon magasin.
3: Bah oui, c'est ce que vous venez de me confirmer.
2: Ouais, donc je vends des explosifs, c'est ça ?
3: On est bien d'accord et vous ne devriez pas.
2: Bah non mais j'en vends pas, je vends des mines de crayons.
3: Voilà, c'est ça, des mines rayons, c'est exactement ce qu'on nous a signalé.
2: Non, des mines de crayons billes, de rouleaux.
3: Oh là là là là là là là là là là là là là là. C'est dingue, les gens se rendent pas compte, hein.
2: Vous me dites si c'est ça. Vous dites que c'est des mines de crayons billes.
3: Oh là là, avec des billes en plus.
2: Mais non, c'est des crayons. Vous avez des crayons pour écrire.
3: Oui, mais enfin, je ne vois pas le rapport.
2: Non, mais
4: qu'est-ce qu'il raconte ? Allô ?
3: Ah, bonjour madame, vous inquiétez pas, tout est under control.
4: Attendez, je comprends pas, monsieur. Vous voulez quoi ?
3: C'est ce que je vous dis, on va venir sécurifier la zone.
4: Sécuriser quoi ? Qu'est-ce que vous voulez sécuriser ?
3: Bah, le magasin.
4: Mais pourquoi ?
3: Pardon, mais déjà, est-ce que vous avez un permis de port de mine ?
4: J'ai un permis pour vendre des mines de crayons.
3: Ah bah, comme pour toutes les armes, oui.
4: Mais vous parlez de quoi ? On est dans une papeterie.
3: Raison de plus, ça n'a rien à faire chez vous.
4: Bah, prenez pas non plus trop pour un con.
3: Alors, je ne peux pas vous prendre trop pour un con, vu que c'est moi déjà le trop con.
4: Ouais, d'accord, justement, effectivement.
3: Oui, non, mais chacun son rôle.
4: Attends, voilà. Je vais vous passer la patronne.
3: Ah bah, parfait.
4: Parce que là, je vais vous passer la patronne.
5: Allô ?
3: Oui, bonjour monsieur.
5: Chez moi, il n'y a pas de mine qui explose, hein. C'est des recharges. Quand on dit mine, on dit recharge.
3: Ah oui, mais les recharges de mine, ce sont donc des munitions.
5: Mais pas du tout, enfin. Je n'ai rien qui explose.
3: Oui, enfin, à part les mines et les recharges de mine, ce qui fait déjà...
5: Mais enfin, il n'y a rien. Je suis dans une papeterie. Une papeterie.
3: Bon, de toute façon, on va les embarquer par précaution.
5: Et embarquer quoi ?
3: Vos mines, comme ça on les examine au labo.
6: Excusez-moi, monsieur.
3: Ah tiens, bonjour madame.
6: Est-ce que je peux vous poser deux questions ?
3: Ah, mais je vous en prie.
6: Qui êtes-vous ?
3: Monsieur Martin.
6: Et vous êtes de quelle société ?
3: Société Martin Sécurité.
6: D'accord, et vous êtes basé où, monsieur ?
3: Ah bah ça fait trois questions, mais bon, Martinville.
6: D'accord.
3: Autre chose ?
6: Commissariat, bonjour.
3: Oh là là, que se passe-t-il ? Tout d'un coup, je suis avec la police.
6: Oui, bonjour.
3: Instantanément, comme ça ? Oh, c'est ouf !
6: Pourrais-je avoir votre identité, s'il vous plaît ? Parce que vous êtes en train d'importuner de notre...
3: Un de votre...
6: Ouais, de notre client, là.
3: Ah, parce que c'est un client de la police ?
6: Oui, tout à fait, monsieur.
3: Aïe, c'est pas bon pour moi, ça.
6: Le monsieur vous nous a fait un transfert d'appel directement sur le commissariat.
3: Eh oui, j'aurais dû m'en douter, en plus. Transférage téléphoniste, bien sûr.
6: Non, je voudrais vos coordonnées afin que nous puissions prendre une plainte, monsieur.
3: Une plainte, pourquoi ?
6: Parce que vous êtes en train d'importuner un client.
3: Ah non, mais attendez, moi je ne savais pas du tout que c'était un client de la police.
6: Je souhaiterais avoir des confirmations. Vous êtes monsieur Martin.
3: Oh, comment vous savez ?
6: Parce que le client m'a dit que vous étiez monsieur Martin de Martin Sécurité, qui habite Martinville.
3: Oh là là, vous avez toutes les infos.
6: Donc j'aimerais bien avoir votre numéro de téléphone incessamment sous peu, tout de suite, monsieur, s'il vous plaît.
3: Non, mais attendez, on peut peut-être s'arranger.
6: Je vous demande le téléphone, s'il vous plaît.
3: Non mais vous êtes policier ?
6: Oui, monsieur.
3: Ah, parce que j'ai pris un PV de stationnement ce matin. Est-ce que ce serait abusé de vous demander de me le faire sauter ? Ok, donc c'est non.
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0: Allô ?
7: Madame.
8: Oui.
7: Bonjour madame, c'est Corrèze FM à l'appareil, la radio.
8: La radio.
7: Oui, la radio FM, Corrèze.
8: Ah, d'accord, oui.
7: Voilà.
8: Oui.
7: Nous vous appelons parce qu'aujourd'hui, c'est notre émission, le Tonton Lulu. Je ne sais pas si vous connaissez l'émission du Tonton Lulu.
8: Ben écoutez, s'il y a quelqu'un qui peut connaître, c'est mon mari, parce qu'il a souvent sa radio à côté de lui.
7: Ah.
8: Je vais demander à mon mari.
7: Oui.
8: Tu connais Tonton Lulu, l'émission FM? Non, il ne connaît pas.
7: Eh ben, c'est un grand jeu, madame. Hein? Alors, figurez-vous que nous avons dans nos studios...
8: Oui.
7: ...quelqu'un de votre famille...
8: Ah.
7: Qui est assis à côté de moi.
8: Ah.
7: Nous allons trafiquer sa voix.
8: Oui.
7: Et c'est à vous de la reconnaître.
8: Ah bon.
7: D'accord.
8: Oui.
7: Alors, votre prénom.
8: Anne-Marie.
7: Anne-Marie.
8: C'est ça.
7: Votre mari, c'est
8: Jean.
7: Jean. Alors, attention, est-ce que vous êtes prêt?
8: Oui.
7: Le tonton Lulu d'aujourd'hui, chers auditeurs, auditrices, fait partie de la famille de monsieur et madame.
8: Oui.
7: À vous de le reconnaître.
8: D'accord.
9: Merci. Allô?
8: Oui.
9: Bonjour, c'est Anne-Marie.
8: Oui.
9: Bonjour Anne-Marie.
8: C'est pas Jean-Louis.
9: Non.
8: C'est pas Jean-Louis. Ah ben, je vois pas. Tu viens de Paris, là?
9: Non.
8: Non, pas de Paris.
9: Non.
8: Alors, de la Corrèze?
9: Non.
8: C'est pas ça. Eh ben, je regrette, mais je vois pas qui c'est. Tiens. J'en viens un petit peu là, voir si tu reconnais la voix.
10: Est-ce que c'est pas le mari à Nadine?
9: Ah!
10: Oui.
9: Bonjour Jean.
10: Bonjour.
9: Comment ça va?
10: Et est-ce que c'est tu n'es pas le mari à Nadine?
9: Non, pas loin.
10: Ah, c'est ce que je pensais. Mais alors c'est peut-être Jean-Pierre.
9: Non.
10: Le frère à Nadine.
9: Non, Nadine elle a un frère.
10: Oui.
9: Elle a également un mari.
10: Oui.
9: Mais elle a aussi un...
10: Un beau-frère.
9: Oui, un beau-frère, mais elle a autre chose. Elle a
10: un amant.
9: Comment elle a dit, Anne-Marie?
10: Un amant?
9: Oui. Oui.
8: Quel amant? Elle a pas un amant, Nadine.
7: Allô?
8: Oui.
7: Toujours sur Corrèze FM, donc avec Super Gérard de la Place. Nadine, c'est qui exactement pour vous?
8: Une nièce.
7: Voilà, c'est ce que nous avait dit donc Robert Ledoux, qui est l'amant de Nadine.
8: Oh, monsieur, tout de même.
7: Est-ce qu'on peut dire que Robert Ledoux, l'amant de Nadine, qui est votre nièce, fait partie de votre famille?
8: Non.
7: Pourquoi?
8: Parce que ne connais pas cet amant. Je connais son mari, mais pas l'amant.
9: Ah, vous ne me connaissez pas?
8: Non.
9: Nadine?
8: Parce que c'est vous qui êtes l'amant?
9: Comment?
8: C'est vous qui êtes l'amant?
9: Oui, Robert Ledoux à l'appareil, l'amant de Nadine.
8: Ah bon?
9: Oui, comment allez-vous?
8: Eh bien, écoutez, moi, ça va. À peu près, quoi.
9: Vous avez quelque chose à lui dire, non? Je la vois cet après-midi.
8: Eh bien, vous lui dites que quand on vient de se marier, on ne prend pas un amant.
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12: Allô?
3: Bonjour, monsieur. C'est bien l'exploitationnage agricole?
12: Oui.
3: Je vous appelle pour ma retraite.
12: Votre retraite?
3: Oui.
12: Oui, mais on vous a jamais employé, nous, qu'est-ce que vous voulez qu'on fasse de vous?
3: Alors, effectivement, j'ai jamais travaillé chez vous, mais j'ai préparé un dossier que j'ai déposé en disant que j'avais travaillé chez vous pendant une quarantaine d'années.
12: Non, mais vous fichez de ma gueule?
3: Non, alors je me fous de la gueule de Pôle emploi, dans le sens où...
13: Oui, allô?
3: Ah, bah c'est madame.
13: Non, c'est monsieur. Attendez, là, je comprends pas tout, là. Vous êtes qui, là?
3: Alors, moi, je suis monsieur Martin.
13: Vous avez fait un dossier bidon, finalement, quoi. C'est de l'arnaque, quoi. C'est de l'escroquerie, quoi.
3: Disons que je profite un peu du système.
13: Bah, vous rigolez, là? On peut aller en taule avec des trucs comme ça, là.
3: Vous inquiétez pas, j'ai prévu le coup. Moi, je vais passer, comme ça, vous pouvez me faire un chèque pour mes indemnités.
13: Faut que je vous fasse un chèque?
3: Bah oui.
13: Et je compte le montant du chèque, s'il vous plaît?
3: 17 543 euros.
13: Ah, 17 543 euros. Vous croyez que j'ai ça sous la main, moi?
3: Ah bah ça tombe bien, c'est parfait.
13: Non, vous m'avez pas compris là, c'est pas parfait du tout. Si je vous dis que j'ai pas cette somme là, on fait comment?
3: Ah bah alors dans ce cas j'ai prévu, on va faire plusieurs chèques, moi je peux vous échelonner les
13: non,
3: paiements.
13: Non mais vous rigolez, attendez. Là on marche sur la tête, là c'est pas possible. Attendez, vous avez jamais travaillé de votre vie et vous voulez bénéficier de la retraite? Bah vous rigolez quoi? Parce que vous croyez qu'ils vont croire des sottises comme ça?
3: Par exemple, j'ai pensé venir faire quelques photos en uniforme de travailliste chez vous?
13: Ben, il est surtout pas question que je vous vois chez moi.
3: Mais non, mais si on fait des photos en noir et blanc?
13: Non, mais attendez. Moi, je vais téléphoner un peu en poids pour leur raconter l'histoire.
3: Comment ça?
13: Bah, comment ça? J'ai peut-être le droit de leur dire qu'il y a quelqu'un qui veut les arnaquer?
3: Bah non, ça m'arrange pas ça, parce que du coup.
13: Ah bah, je comprends que ça vous arrange pas. Bah, moi, vous croyez que ça m'arrange, moi? Non, mais vous rigolez, là, ou quoi? Attendez, vous en avez plusieurs comme ça, non?
3: Non, parce que moi, j'ai vu avec mon beau-frère, il m'a conseillé de faire un seul employeur pour les taux de retraite, apparemment ça.
13: Ah ouais, parce que c'est votre beau-frère qui vous a conseillé de faire. Ah oui, d'accord. Vous êtes une sacrée famille, vous?
3: Non, parce que mon beau-frère, il est conseilliste, si vous voulez, donc c'est son métier, vous voyez.
13: Votre beau-frère est conseilliste?
3: Bah oui.
13: Dans conseilliste, y'a con.
3: Pardon?
13: Oui, je dis dans conseilliste, y'a con, hein.
3: Ah, vous dites ça pour mon beau-frère?
13: Bah, même pour les deux.
3: Ah bah je vais lui dire.
13: Ah oui, si vous voulez. Oui.
3: Martin ?
13: Ah, il s'appelle Martin aussi, oui.
3: Bah c'est normal, vu que c'est mon beau-frère.
13: Ah bah non, si c'est votre beau-frère, pas pour le même nom.
3: Bah si, parce qu'il a le nom de ma femme.
13: Bah non, bah vous, votre nom, c'est comment à vous alors ?
3: Moi, c'est Martin.
13: Bah c'est pas possible. Monsieur Martin a épousé mademoiselle Martin ?
3: Oui, parce que ma femme s'appelle Martin, absolument.
13: Ah ouais.
3: Martin, je suis avec la dame, là, de l'exploitation.
13: Bah, ouais, je suis pas une dame, c'est monsieur.
3: Et elle me dit que t'es un con.
13: Ouais, passe-le-moi, je vais lui dire carrément en face.
3: Ah bah je te passe la dame, tiens, elle veut te parler.
13: C'est un monsieur d'ailleurs.
3: Oui, allô. Oui, bonjour madame, je suis mon beau-frère.
13: Non, c'est monsieur. Si votre beau-frère il comprend rien, c'est pas ma faute moi.
3: Pour mes honoraires.
13: En plus, vous avez des honoraires.
3: Bah, écoutez, conseilliste, c'est pas non plus gratuit hein.
13: Pauvre rigolo. Je pense que c'est la même personne.
3: Ah bah pas du tout.
13: Ah non.
3: J'ai ma femme qui est à côté qui peut vous le jurer hein.
13: Ah oui, c'est madame Martin forcément.
3: Ah bah oui, vous voulez que je vous la passe ?
13: Non, c'est pas la peine.
3: Non, mais je vous la passe.
13: Ils s'appellent tous Martin.
3: Martine.
13: Ah, elle s'appelle Martine. Martine Martin.
3: Bah oui, c'est Martine Martin. Oui, bonjour, je suis ma femme, Martine Martin.
13: Bah oui, ouais, voilà. Ouais. Non, mais honnêtement, ça passe à la radio.
3: Ah oui, mais laquelle ?
13: Sweet FM, non ? Ou.
3: C'est une radio nationale.
13: Ah bah dis donc. Rire et chanson.
3: Pardon ?
13: Rire et chanson.
3: Rire et ?
13: Chanson. Rire et chanson.
3: Je vous entends mal.
13: Ah ouais. Si en plus vous êtes sûr, il faut changer le casque. Hein.
3: Bon, bah je vous souhaite une bonne journée.
13: Merci, vous aussi.
3: Au revoir.
13: Au revoir.
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14: Allô ?
7: Oui, bonjour madame.
14: Bonjour.
7: Madame de Guérand ?
14: Oui.
7: Vous êtes bien au Petit Moulin ?
14: Oui.
7: C'est l'observatoire de Brest à l'appareil.
14: Oui.
7: Nous avons observé un astéroïde qui arrive à grande vitesse. Alors c'est un petit astéroïde, hein ?
14: Ah oui.
7: Vous comprenez les comètes ?
14: Oui, d'accord.
7: Il faut éviter que cet astéroïde tombe chez vous.
14: Ah, oh là là. Et qu'est-ce qu'il faut faire ?
7: Alors, est-ce que votre téléphone va jusqu'à la fenêtre ?
14: Oui, un peu, oui, quand même. Oui, à peu près. Si je peux quand même avec mon fil approcher d'une fenêtre, oui.
7: Voilà. Est-ce que vous avez un drap d'oreiller ou quelque chose comme ça, un drapeau blanc, à portée de la main ?
14: Oui, c'est un torchon, quoi. Hein.
7: Alors, vous allez ouvrir la fenêtre, s'il vous plaît.
14: Faut que je fasse maintenant ?
7: Oui.
14: Bon. Oh là. Bon, ça y est.
7: D'accord. Est-ce que vous auriez quelque chose, une poêle ou quelque chose, vous savez, qu'on pourrait utiliser comme une raquette de tennis ?
14: Une poêle ?
7: Oui.
14: Ah, si, oui.
7: Voilà. Alors, vous allez en prendre une, s'il vous plaît, assez vite.
14: Et je prends ma poêle et puis...
7: Donc, ce qu'on va faire maintenant...
14: Oui, mais attendez, moi, de ma main gauche, j'ai mon téléphone et puis alors, si, je ne vais pas pouvoir tenir ma poêle et puis mon...
7: Alors, vous êtes face au ciel, vous êtes orienté vers le ciel ?
14: Oui.
7: Donc... Vous allez agiter le drapeau blanc déjà.
14: Oui.
7: Et donc, si jamais cette comète était habitée, même par des civilisations microscopiques, elles connaissent le code du drapeau blanc et elles savent donc que c'est un signe de paix. Hein.
14: Ah oui.
7: Alors, qu'est-ce que vous faites exactement là ?
14: Eh ben, il est au-dessus de ma tête et je l'agite, quoi.
7: Vers où ?
14: Ben, vers le ciel.
7: Tout le monde est en place maintenant. Nous vérifions tout de suite si la comète est habitée. Trace de vie. Mettez en place les traducteurs synthétiques. Vous m'entendez ?
14: Oui, je vous entends.
7: Les habitants de cette comète vous voient et, bon. Ils voient que vous êtes en paix.
14: Bon.
7: Donc, apparemment, elle ne s'écrase pas du tout. Mais alors, par contre, elle a besoin d'un effet rétro pour repartir d'où elle vient.
14: Oui.
7: Est-ce que vous pouvez les aider ?
14: Ouais, qu'est-ce qu'il faut faire ?
7: Vous avez votre poêle ?
14: Ah oui, j'ai la poêle, oui.
7: C'est une poêle à frire ?
14: Oui.
7: Alors ?
14: Mais elle est en téfale, ça ne fait rien ?
7: Attendez, on leur demande. Hein. Alors, je mets en place le traducteur, madame. Hein.
14: Oui.
7: Demandez-leur bien si ce sont des extraterrestres, hein.
14: Oui.
15: Psst, psst. Allô, la Terre ?
7: Psst, psst.
14: Oui. Est-ce que vous êtes bien des extraterrestres ?
15: Allô ?
14: Allô ?
15: Bonjour, madame.
14: Bonjour.
15: Nous venons d'une lointaine planète. Vous m'entendez ?
14: Oui. Bon, j'ai une poêle dans ma main, mais elle est en téfale. Est-ce que c'est bien ?
15: Le téfale ? De quoi s'agit-il ?
14: Ben, une poêle que quand on fait cuire quelque chose, ça ne colle pas.
15: Pouvez-vous traduire faire cuire ?
14: Faire cuire des œufs ou de la viande.
15: Très bien. Nous avez la possibilité de nous renvoyer dans l'espace intergalactique ?
14: Oui, donc je vous fais voir ma poêle.
15: Nous l'observons.
14: Vous la voyez ?
15: C'est du téfale.
14: Bon.
15: C'est parfait pour nous.
14: Bon, alors, qu'est-ce que c'est bon ? Allô ?
7: Allô ?
14: Oui ?
7: Qu'est-ce qu'ils disent ?
14: Ben, ils disent qu'ils voient ma poêle, quoi.
7: Ouais.
14: C'est parfait pour nous, qu'ils ont dit.
7: Ah oui, parce que c'est une...
14: Parce que c'est une poêle téfale.
15: Allô, la Terre ?
14: Oui.
15: Nous allons approcher maintenant à grande vitesse de la Terre.
14: Oui.
15: Vous pourrez nous renvoyer de là d'où nous venons avec votre poêle ?
14: Oui. Elle est au-dessus de ma tête ?
15: Savez-vous faire un smash ?
16: Qu'est-ce que c'est que ça?
15: Avez-vous déjà joué au tennis?
16: Jamais.
15: Saurez-vous taper dans notre astéroïde?
16: Ben, qu'est-ce qu'il faut faire pour ça?
15: Vous allez lancer maintenant la poêle au moment de l'impact dans notre astéroïde.
16: Mais comment que je fais? Je la lance comment, ma poêle?
15: Vous évitez de la lancer dans le carreau. Vous la lancez au-dessus de votre tête, mais pas sur votre tête.
16: Ah ben non, je m'en doute, oui. Alors, je la lance, mais je la lance où, ma poêle?
17: Allô?
16: Allô?
17: Vous m'entendez, madame?
16: Oui.
17: Oui, c'est Observatoire. Vous êtes toujours en ligne avec les extraterrestres, là?
16: Ils disent qu'il faut que je lance ma poêle au-dessus de ma tête.
17: Faites attention, hein?
16: Ben oui, oui, ben oui, mais ils m'ont bien dit de prendre... Ben oui, faites attention, mais où? Comment faut que je t'achète dans... Moi, je suis là sur
15: Allô, la terrienne?
16: Oui, bon, alors oui, vous m'avez dit de lancer ma poêle comme une balle de tennis.
15: Vous allez tenir votre poêle. Au moment de l'impact, vous lancerez la poêle dans notre astéroïde et nous pourrons repartir à 2 milliards de kilomètres.
16: Mais où je la lance n'importe où?
15: Impact 3 secondes.
16: Oui, d'accord, oui.
15: Impact 2 secondes.
16: Oui.
15: Impact 1 seconde. Lancé.
16: Ça y est, c'est fait.
15: Raté.
16: Oh, c'est raté? Allô?
17: Vous nous entendez, madame?
16: Oui.
17: Alors?
16: Ils me disent que j'ai lancé ma poêle et c'est raté. Qu'est-ce qu'il faut que je fasse, alors?
17: Alors, à ce moment-là, ce qu'il faut, c'est la relancer quand ils vont vous le dire.
16: Ah oui? Mais la lancer, mais où? La lancer à combien, alors?
17: À 1 milliard 750 millions de kilomètres.
16: Ah oui, mais je comprends plus rien. Où voulez-vous que je... Moi, j'ai devant, là, j'ai des rosiers, là, j'ai un parterre, là, alors...
17: Ah oui, mais il faut sauver la Terre, madame, hein?
16: Ben oui. Bon, alors, vous me remettez en... Oui.
15: Allô, la Terre?
16: Oui. Bon, alors, comment faut que je fasse, maintenant?
15: Vous devez nous renvoyer à 2 milliards de kilomètres, avez-vous bien compris?
16: Bon, alors, je recommence à la lancer.
15: Attention, vous êtes prête?
16: Oui, alors, je lance ma poêle le plus loin possible.
15: Impact, 3 secondes.
16: Oh.
15: Impact, 2 secondes.
16: Je lance.
15: Maintenant. Smash.
16: Ça y est. Allô?
17: Allô?
16: Allô?
17: Il s'éloigne.
16: Ah bon, ben ça y est.
17: Voilà, vous avez renvoyé, madame, l'astéroïde dans l'espace.
16: Ça y est.
17: Vous l'avez renvoyé à 3 milliards de kilomètres, vous avez sauvé le cosmos.
16: Bon, eh ben dis donc. Mais j'ai... Moi, vous savez...
17: Bravo, madame.
16: Ah bon?
17: Oh, vous avez fait quelque chose de formidable.
16: C'est vrai?
17: Oui, bravo.
16: Mais je croyais que c'était une blague au départ. Eh ben, je suis contente de moi.
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18: Allô?
3: Bonjour madame, c'est bien le tabac?
18: Oui.
3: Monsieur Martin, les échafaudeurs Martin.
18: Vous êtes eux?
3: Les échafaudeurs Martin, on fait des travaux, on va venir échafauder chez vous.
18: Mais je vous connais pas, vous.
3: C'est normal, c'est parce que je suis passé devant l'autre jour.
18: Oui.
3: Et j'ai vu la faute sur votre enseigne.
18: La faute de quoi?
3: Bah, à la fin de tabac, vous avez mis un C.
18: Il y a un C?
3: Ouais, il y a écrit T-A-B-A-C, donc ça fait tabac.
18: Oui, mais ça fait longtemps que c'est comme ça.
3: Ah, en plus, attendez, il est écrit comment tabac chez vous?
18: Mais
3: T-B-A-C. T-B-A-C, ah ouais, donc en plus, il vous manque un A.
18: Non, T-B-A-C.
3: Bah, on est bien d'accord, TBAC.
18: TBA.
3: Donc, on laisse le deuxième A, on insère le premier A entre le T et le B, puis on dégage le C en trop à la fin après le deuxième A.
18: Il manque pas de A, que vous racontez là?
3: Bah, d'après ce que vous me dites, il y a écrit BAC, ça veut rien dire.
18: Mais pourquoi il manque pas de A?
3: Deux A?
18: Mais non, mais il manque pas de A.
3: Oh là là, donc faut que je vous pose aussi un deuxième A, ça faut voir si j'en ai deux en stock.
18: Mais qu'est-ce que vous racontez là?
3: Eh bah, sur le bon de commande, je vous rajoute un deuxième A.
18: Le bon de commande de quoi?
3: Bah, pour les lettres qui vous manquent.
18: Mais il manque pas de lettres là.
3: Plus le C qu'on va enlever.
18: Mais pourquoi vous voulez enlever un C à tabac? C'est tabac, c'est qu'il y a qu'un C, le tabac.
3: Ah bah non.
18: Ben si.
3: Bah non, sinon on dirait tabac.
18: Bah vous avez vu ça où?
3: C'est l'écriture inclusitoire, vous savez, maintenant il faut plus mettre les lettres qu'on prononce pas.
18: Non, vous touchez à rien du tout là.
3: De toute façon, je passe avec le bon de commande.
19: Allô?
3: Et bonjour madame.
19: Bah, ton bon de commande, tu te le caroccupes, j'en veux pas moi.
3: Ah c'est gentil, mais dans ce cas tu vas rester avec une faute d'orthographe.
19: Non mais je m'en fous, ça te regarde pas. Ça fait 7 ans que je suis ici, la faute d'orthographe est liée depuis 7 ans, voire même depuis 30 ans.
3: Ouais, bah en attendant il y a écrit bac, c'est un peu la honte.
19: Mais je m'en fous complètement.
3: Non mais pardon.
19: Non mais y a pas de pardon, ton arnaque tu te la fous au cul et bien profond. T'as compris comme ça, c'est plus français.
3: Alors non, c'était pas le projet à la base, moi je voulais juste filer un coup de main. Hein.
19: Non mais je vais être très clair avec toi. Les arnaques j'en ai fait bien avant toi, d'accord?
3: Ah d'accord, donc on est collègues.
20: Oui, allô?
3: Bonjour madame, comme j'expliquais à votre collègue...